0: conclusion, 3h40.
1: Conclusion, bon, alors, terminé. Conclusion. Moi, je commencerai pour dire, bon, la radio, il y a aussi la, ce soir, on a, je crois que c'est clair, on a appris ce soir qu'il y avait une autre phobie, c'est la phobie des auditeurs. On aperçoit que Gérard, dès qu'il en a un qui a quelque chose à dire, il en prend peur et il le jette. Ouais. C'est un petit peu la peur des gens. Et Gérard a peur des auditeurs qui ont des choses à dire et il préfère discuter avec, excusez-moi mademoiselle, mais avec des gens des fois qui n'ont rien à dire parce qu'il veut du sang et c'est tout ce qui l'intéresse.
2: Bah,
1: et...
2: oui,
1: par contre, il n'a pas la phobie de l'alcool, ça c'est clair. On sait très bien qu'il est attiré par ça plutôt que d'en avoir peur.
2: Et ça s'appelle la
1: gérophobie. Oh, ça s'appelle pas. Ça s'appelle pas la gérophobie, ça s'appelle l'alcoolisme, c'est tout, je crois que.
3: Il n'y a pas eu de gros mots.
4: L'alcooliste, c'est quoi?
3: C'est pas un gros mot, l'alcoolisme. C'est un terme technique.
1: Il est en train de me
4: dire. Pourquoi qu'on ne dit pas le français en direct? On me le dit pas tous les jeudis.
3: Ah, mais ça, c'est pas de ma faute, ça.
4: Tu te dis là, c'est toi, son
1: là. Il n'y a pas non plus que la possession et aussi la
3: possession. Oui, Gérard.
1: La lucosution, c'est le fait de.
2: Non.
1: On se fait sucer le gras, du cul pour la liposuction, mais
3: la liposuction,
1: ça se passe à la loco et c'est la succion. Succion, c'est sucer, c'est Gérard. Toi, si je te connaîtrais pas, je t'accepterais. Écoute, jeune homme, je ne demande pas mieux à ce que tu viennes et qu'on se connaisse. Apprenons-nous à nous. Mais dans son nu, c'est le bon, tous les deux.
4: Oh là, moi, j'en ai mal, là.
1: Bonne nuit.
4: Ben, ce coup-là, j'arrête pour de bon.
1: Bon, alors, tu vas pas commencer, ça te plaît.
4: Olivier, tu vas me chercher Max.
2: Bon, alors, Max.
4: Oh, tu t'en fous.
3: Ouais, je suis là, c'est Max.
4: Non, tu viens là, s'il te plaît, restons. Tu viens là parce que c'est le vrai bordel ici. Manu, le gamin, il fait n'importe quoi.
3: Ouais.
4: Et Olivier, c'est pareil.
3: C'est Daniel.
4: Et ben, Daniel, il fait pareil.
3: Bon, fini là.
4: Voilà. Tu vois, je demande quelque chose. Il y en a un qui ramène sa fraise par-dessus tout le monde. Qui sait, on n'en sait rien. Je demande à Manu, le gamin, il n'en sait rien.
3: Bah c'est pubère, moi je le sais.
4: Mais attends, mais qu'est-ce qu'il vient faire là? Pourquoi qu'il passe sur tout le monde?
3: Il passe pas sur tout le monde, c'est un auditeur comme tout le monde, Gérard.
4: Mais
3: non, tu veux pas l'écouter, voilà.
4: Mais non, à chaque fois que je manque. Oh, c'est quoi ce bruit, merde?
2: Gérard, reviens à ton débat, s'il te plaît.
1: Il est en train de buer l'animal.
4: Bon, allez, hop, moi j'arrête, terminé.
2: Gérard, on se calme, reviens à ton débat, s'il te plaît. Là, les poils qui poussent. Allez, pose ta dernière question.
5: Allez, Gérard.
1: Ouais, qu'on en finisse, qu'on part.
2: Moi, je veux bien arrêter.
4: Eh ben, si t'es pas content, tu raccroches.
1: Non, mais ça m'intéresse.
4: Non, bah, tu raccroches si tu veux te barrer, tu raccroches tout de suite. Allez, hop, tu dégages.
1: Dans 4 ans, les filles, je vais vous chercher. Hein.
4: Tu iras chercher mon zob.
1: Peut-être, mais je vais les chercher d'abord, les filles.
4: Ouais, bah, tu iras chercher mon zob au bois de Boulogne, d'accord?
1: N'oubliez pas, vous avez donné votre adresse, hein, je vais vous chercher à 4 heures.
4: Hein. Ok, bonne nuit à toi. Allez, hop, là, ce coup-là, je m'en veux plus.
1: Il faut qu'elle se lave le cul quand même. Hein.
4: Ouais. Allez. Oh, Manu, le gamin, s'il te plaît.
3: Oui, Gérard.
4: Tu le vires, lui.
3: Bon, on pose d'autres questions, alors, c'est quoi?
4: Je prends le servien, je coupe
3: plus,
4: le micro.
3: Il n'y a plus un bruit, Gérard.
4: Que ressentez-vous quand vous avez une phobie? Alors, bah, attends. Faut pas déconner, là. Tu te prends ma gueule ou quoi, là, au son d'un?
3: Qu'est-ce qu'il y a, Gérard? Il n'y a plus un bruit, ils sont tous calmes, qu'est-ce qui se passe?
4: Bon, allez, bonne nuit.
3: Bah, Gérard, qu'est-ce qui se passe? Explique-moi.
4: Non, attends, faut pas soude de ma gueule.
3: Elle pose l'autre question.
4: Non, faut pas soude de ma gueule, y'a personne sur l'antenne, je fais pas un débat tout seul.
3: Allume ton micro, Gérard.
4: Ouais, tu rallumes.
3: Cindy, vous êtes là, Cindy et Angel?
6: Oui.
1: Oh là.
3: Bah voilà, ils sont là, Gérard.
4: Tu me viens s'abruti là, qui fait que des conneries.
3: Il a pas dit d'insulte, moi, je vire pas.
1: Tout ça parce que je souffle.
6: Oui,
1: franchement. Ah, heureusement que t'as pas une cheminée à l'antenne. Hein.
4: Et si ça te plaît pas, mon pote, tu dégages, tu rentres chez toi.
1: Je suis très content, je suis content d'être avec vous, je vous écoute depuis 2 ans, j'apprécie beaucoup.
4: Ah bah moi, je vais te dire une chose, que j'en ai rien à foutre de tes réflexions.
3: Mais fais des compliments, Gérard.
1: Il y aura plus d'auditeurs qui vous écouteront, vous serez bien content.
4: Et alors, de toute manière, c'est pas moi qui fais ma libre antenne, d'accord?
3: Gérard, il te fait des compliments, t'es agressif avec lui.
1: Les filles, n'appelez plus dans ces débats, ils sont contents que de vous, et vous êtes là comme des connes à lui écouter, alors qu'en plus, il a une gueule d'abruti.
2: D'accord, c'est la dernière
4: fois. Eh bah d'accord, alors tu sais ce qu'ils disent, les connes, à ton merde, alors. Comme je suis un abruti, bah tu dégages le standard.
1: Non, pas du tout, vous m'emmerdez les filles?
2: Non,
1: merci les filles.
4: Non, t'as dit que j'étais un abruti et que c'était des connes, les nanas qui m'écoutaient. En de bon entendeur, salut. Tu me laisses. Merde!

0: Salut.
1: Ça commence à bien faire là, hein.
2: Tu fous.
0: Alors Gérard, moi j'ai surtout peur d'un individu qui a des cheveux gras, qui a pas de dents, qui a une moustache, qui fait 1m70 et qui pue la didasse, et c'est ça ma phobie.
3: Ouais. Moi j'ai peur que tu continues à faire de la
1: radio. Oh, toi tu la fermes. Hé Manu, ça commence à bien faire.
4: Ça y est, j'ai vidé pubère.
1: Hein? Alors la nana qui vient de dire ça, c'est qui son nom? Hé, hey, les bandes de dégonflées là.
0: Personne a dit ça.
4: Je crois que c'est Carole.
0: Mais qui a dit quoi?
1: Qui a été dire que j'avais des moustaches et qu'il manquait des dents et que je pue l'Adidas?
0: Mais personne a dit ça, Gérard, t'as des hallucinations.
1: Ah, c'est des hallucinations. Comme par hasard, c'est une nana qui a dit ça. Faudrait pas prendre les gens pour des cons.
0: En tout cas, c'est pas moi, Gérard.
1: Non.
0: C'est pas moi non plus.
1: Non, c'est personne.
0: Mais c'est un mec qui s'est fait passer pour
1: une nana, c'est ça. Ouais, vous croyez que je vais croire à vos pipeaux, les nanas?
0: Eh, dis-moi, pourquoi elle est pas là, ton amour de ta vie?
1: Pourquoi qu'elle est pas là? Parce que j'en veux plus. Et de manière, c'est pas mon amour de ma vie.
0: Ah, pourquoi t'en veux plus?
1: Parce que c'est pas mon amour de ma vie, d'accord?
0: Pourquoi?
1: Parce que...
5: Je suis tombé amoureux d'un ton. Ouais, non mais un vrai ton.
1: Eh, tu sais ce que ça veut dire, ton?
0: Ton, ça veut dire quoi?
5: Ton, c'est un
1: train olympique.
0: Waouh, bravo Gérard.
1: Comme par hasard, elle n'est pas là. Le ton n'est pas là.
0: Ah, il n'est pas là, le ton?
1: Elle n'est pas là, le ton.
0: Bravo, Gérard.
1: Bravo, Gérard. Nommé Carole.
4: Non, elle n'est pas là.
1: Hein. Ouais, comme par hasard, je viens de reconnaître une voix bizarroïde.
4: Bah oui, comme toutes les autres, bien sûr, Gérard.
0: De toute façon, t'as des hallucinations, Gérard. Hein.
5: Gérard, c'est parano.
4: Par contre, Christine a appelé sur la ligne directe. Hein.
1: Ouais, j'en ai rien à foutre de Christine, elle peut aller se faire sodomiser.
0: Oh là là.
1: Gérard.
0: C'est quand même
1: gros,
2: pousser,
1: pousser
2: mes mères.
1: Faut pas pousser grand-mère dans les orties.
4: Pour les cuisses à catcheur.
0: C'est une poivre.
2: Je t'excuse.
1: Non.
2: Tu.
1: Que pensez. Que peuvent-elles vous apporter? Et les phobies, bien sûr.
0: Eh ben, moi je dirais qu'elle pourrait qu'apporter que de la peur.
5: Ouais. Moi c'est Angèle, elle m'apporte le journal le matin.
1: Voilà. Attends, tu crois que la phobie va t'apporter le journal tous les matins, toi?
5: Non mais,
1: arrête de fumer la moquette. Hein. Arrête de fumer la moquette.
4: Gérard, on accueille Jean Gland.
0: Jean Gland.
2: Non.
1: Ouais, vas-y, balance-le.
0: Bonsoir Jean Gland.
6: Bonsoir.
1: Salut.
0: Bonsoir Jean-Glan.
6: Ah, vous m'appelez Jean-Glan, mais tu peux m'appeler Glan. Hein.
1: Que pense... Bon alors... Donc Angèle, tu dis que ça peut te rapporter le journal.
5: Ben oui, tout à fait.
6: Tous les matins. J'ai rien dit, moi, je viens d'arriver. Hein.
5: Non, moi c'est Angèle et toi c'est Glan. Oui, donc. Allô?
1: Ouais.
5: Ben, je te disais que...
6: Vous me dites quand je suis à l'antenne. Hein.
5: Oui, ma phobie, elle est bien dressée, elle m'apporte le journal et voilà.
0: Je viens tout à l'heure parce qu'on fait une teuf avec Hubert.
1: Ouais. Ok.
6: D'accord.
1: Vous commencez à la fermer, les nanas, parce que
6: voilà,
1: Cindy...
6: Tu me donneras la passe en antenne.
1: Cindy, Ginny dort. Bonne nuit. Ça vous apprendra à dire que vous parlez. Bonne nuit, les nanas.
4: Ça y est.
1: Bonne nuit à toutes les deux.
6: On dira un Krakatoès.
0: À qui?
1: À Ginny,
6: Cindy.
1: Voilà. Donc, alors, Angèle, toi, tu me dis, ça peut te rapporter... Ça commence à bien faire ce double son. C'est tous les jeudis.
4: Jeudi.
1: Il y en a ras-le-bol au son en face.
6: Le bol. T'es là, Ginny?
1: Non, elle n'est plus là.
6: C'est dommage. Moi, je préfère le 7-Up.
1: Eh ben, conclusion. Allez,
6: alors, conclusion. J'ai pas eu le temps de passer.
1: Non, mais de manière, c'est conclusion.
6: Jean Glan, mais tu peux m'appeler Glan.
1: Allez, vas-y, conclusion.
6: Alors, la confusion, il y en a eu plusieurs.
1: Conclusion!
6: Oui, la confusion, c'est qu'on s'est trompé sur le terme du débat. La confusion...
1: Conclusion, pas oui. Confusion, abruti.
6: Si je suis un abruti, toi t'es un enculé.
1: Eh ben là,
6: dehors.
1: Là, je vais
4: dire une chose. Là, je suis d'accord, Jean. Là, d'accord. Ça y est, il est parti.
1: Voilà. Cindy, il est parti. Angèle.
5: Ouais, moi, l'occlusion...
1: Angèle, te fous pas de moi parce que tout à l'heure ça va aller vite. Tu vas faire comme toutes les autres.
5: Laisse-moi de
4: Gérard, Jean Glan voulait s'excuser.
1: Non.
4: Mais si, actuellement. Écoute ses excuses, Gérard.
6: Je suis désolé. Je sais pas ce qui m'a pris. Bon, alors fais ta masturbation là. Je suis parti comme ça. Les mômes sont venus comme ça de la bouche. Je sais, je suis parti en couille, je le sais, j'ai merdé, j'aurais pas dû. Ma mère m'a laissé tomber très tôt.
2: Gérard,
6: Gérard. Le soir.
1: Ferme, j'ai demandé la conclusion.
6: Non, mais je tenais mes gages.
1: J'ai demandé la conclusion.
6: Bon, bah, c'est vrai qu'il y a eu plusieurs confusions. Alors.
1: Conclusion.
6: Ah, j'entends rien. La confusion, oui, c'est
1: bon,
6: que.
0: Confusion.
6: On confond beaucoup de choses. Pour un albinos, on confond les couleurs. Dans la confusion,
2: Gérard.
6: confusion.
2: On accueille Isabelle.
1: Non. Terminé cette conclusion.
6: La constellation.
1: Qui
6: La constellation.
1: Isabelle. Attends, pour un sandwich, tu lui demandes qu'il ferme.
0: Si on me demande de fermer ma gueule, je peux pas donner ma confusion. Hein.
1: Non, mais pour un son, t'es même pas capable de répondre à ce que je te demande.
2: Isabelle, bonjour.
6: Je crois qu'il serait plus simple. Demandons la conclusion, ça serait peut-être plus simple. Parce que la confusion, personne ne va comprendre.
1: Et comment ça va être long? Oh, Manu le gamin, là, s'il te plaît!
2: Oui, mais j'accueille Isabelle.
1: Ouais, ben, tu me la mets sur.
6: Bonsoir, Isabelle!
2: Bonsoir, Isabelle!
0: Ça va?
1: Allez hop! Dehors, ce mec! Dehors, celui-là! J'aime pas les paroles,
2: je crois que c'est Angèle.
1: Non, c'est pas Angèle, c'est un mec.
0: Attends,
1: on fait pour.
0: Je vous en prie.
6: Là, j'agite mon téléphone contre mon gland.
0: Comment?
1: Il n'y a plus de questions, c'est la conclusion.
2: Gérard, ça y est.
1: Allez hop, terminé, moi j'arrête.
6: Ah non, j'en ai encore.
1: Non, allez hop, terminé.
6: Allez, casse-toi.
1: Terminé.
6: Attends, j'ai pas terminé, j'en ai encore là.
1: Ouais,
6: allez, maintenant Gérard, tu te barres.
0: Isabelle. Gérard. Il est pas grave.
2: Daniel, il commence à faire chier. Hein.
1: Ouais.
7: Mais je bouge pas.
1: Ouais, il s'amuse avec les boutons.
7: Gérard, je bouge pas, je suis là, je suis comme ça.
1: Attends,
7: je suis comme ça.
0: Gérard.
2: Là, Gérard.
1: Daniel, il est avec quelqu'un sur le bureau, il est en train de se faire une pipe.
7: Oh là, Daniel.
1: Oh là là, qu'est-ce que j'aime pas de voir sur le standard. Oh là là.
2: Bravo, Daniel.
1: Bravo, merci, Daniel.
6: Qu'est-ce qui s'est passé? On n'a pas fait une TV, nous.
1: Ah ben, ça te regarde pas.
2: Raconte, Gérard.
6: Allez, raconte.
1: Je sais pas, il y en a un sous, sous la console.
7: On va faire un peu le bordel, là.
6: Hein. Non. Tu sais où?
7: Daniel, il est
1: là. Il y en a un sous la console.
6: Qu'est-ce qu'il fait?
1: Et il s'amuse à faire une pipe à
6: qu'est-ce qu'il nous fait, l'autre, sans nom, là? Quand il veut, il se réveille, le Gérard.
1: Et alors? Il se reculote.
6: Et comment il s'appelle, celui qui fait la pipe? Gérard.
1: C'était bon.
6: Gérard.
0: Elle s'appelle comment, la chèvre?
6: Oh, quel con, alors, celui-là, il va répondre.
1: Elle a la bouche. Le con, il t'emmerde.
6: Ah, bah, il est là.
0: Qui?
1: Le con, il t'emmerde.
6: Eh, non, mais au lieu de rire bêtement, là, alors que t'as plus de dents, là.
1: Allez hop, tu dégages. Hop, bonne nuit à toi. Alors, Isabelle.
6: Regarde, là, il rigole, moi, l'abruti, hein.
1: Elle abruti, t'emmerde. Bonne nuit. Dégage. Dégage.
6: Des homosexuels, c'est ça, là, avec les pipes et tout. Ça te fait rire, ça, hein? Ça t'amuse, quoi?
1: Non, tu me l'échappes, là, c'est bien.
6: L'hétéro.
1: L'hétéro, tu sais ce qu'il te dit?
6: Ouais, bah, t'as un hétéro. Ouais, bah, moi, je t'emmerde aussi. Ok? Donc, maintenant, je fais ma confusion.
1: Fais ta conclusion, abruti.
6: Ouais, abruti. Alors, moi,
1: je suis.
0: Jean-Luc.
6: Ce que j'ai à dire.
1: Dépêche-toi, parce que. Normalement, dans 6 minutes, j'ai fini. Bon. T'as moins de 2 minutes pour la faire, ta conclusion.
6: Ce que j'ai à dire, et là, je demande le silence et qu'on m'écoute.
0: Oui.
1: Bon, bah attends, si je veux, d'accord.
6: Ouais, bah s'il te plaît, je veux bien. Ce que j'ai à dire, ça va être clair. Ça va être net. Ça va être précis. Ça va aller très vite.
1: Bah, allez, bonne nuit.
6: Hop. Vas-y, faites un coup dans le combiné. Alors, j'y vais très vite. Ça va être clair, net. Précis. Je vais pas y aller par quatre chemins, je vais aller droit au but. Je vais faire ma conclusion franchement. Je ne vais pas tarder à parler franchement. Je suis sur le point d'être franc. Ce que j'ai à dire, c'est très clair. Sur les phobies, attention, il y a aujourd'hui, en France, en France, sur cette planète, des gens qui sont phobialisés, qui phobabilisent. Culpabilise.
8: On nous manipule dans ce manipule.
9: Et alors?
8: Révoltons-nous, mon frère.
10: Entendu ce matin à la radio sur France Flip.
1: Allez hop, hop, hop, hop, hop, dehors, dehors, dehors, dehors, dehors, dehors, dehors,
10: tous les camarades de la phobie sera votée à la mise, à la méditation nationale.
8: Tous les camarades bolcheviques qui nous écoutent,
1: allez hop,
8: ça aussi, joignez-nous,
1: tout ça, tout le monde, stop, stop, stop, stop, on arrête,
11: les Français,
1: stop, moi je vais vous dire une chose, vous avez tous été des nazes, vous m'avez fait chier, du premier jusqu'au début.
10: C'est
1: dégueulasse.
10: Ici le général de Gaulle, ici Londres.
1: Mais c'est pas la politique, hein. Gérard, t'es pas quoi?
9: Mais dis-lui aussi, toi.
10: C'est l'avenue Charles de Gaulle qui vous parle.
1: La
10: phobie est là.
1: Moi, j'arrête. Arrête, arrête-moi tout ça. Allez, on arrête.
8: Ne nous laissons pas envahir.
1: On arrête. On fait pas de politique, là, sorcier, merde.
11: Elle est reconnaissable par sa petite moustache et ses cheveux.
7: Pourquoi? Il n'y a pas d'heure.
1: Non, attends, il est 4h du matin, je suis désolé.
7: Pas d'heure pour ça.
1: Désolé.
10: Il n'y a pas de désolé.
1: Donc, premier débat.
10: Oui.
1: J'étais très déçu.
10: Bah, nous aussi, hein.
1: Bah, si t'es pas content, tu rentres chez toi, toi.
10: Non, mais je suis chez moi déjà, donc.
1: Tu raccroches et tu me fous la paix.
10: À la rigueur, je rentre dehors.
11: Ouais, d'accord.
10: Mais ça, c'est pas possible, rentrer dehors. si ça s'appelle un SDF, il rentre dehors, il rentre chez lui.
1: Allez hop, tu me vires les mecs, je veux plus en entendre parler.
9: Ah bah comme par hasard.
11: Non, c'est trop intellectuel.
1: Non, attends, SDF, je suis pas SDF.
9: Il t'a pas traité de SDF, Gérard. Mais non, t'écoutes pas ce qu'il dit.
1: Non, presque pas.
9: Non,
1: presque
9: pas. Demande à Daniel.
1: Mais non, il écoute pas. Mais attends, arrête. T'es même pas capable de gérer un standard.
9: Non, moi j'écoute ce qu'ils disent.
1: Vous allez avoir.
10: Vous allez vous calmer d'abord.
1: Déjà, vous allez avoir Marc.
9: Emmanuel.
7: Gustave, sérieux.
1: C'est comment son nom là?
9: C'est Jean-Gilles cette nuit. Jean-Gilles, il fait un essai. Jean-Gilles.
1: Bah, ça broutille là.
9: Ouais.
1: Bah, il a cassé le casque. C'est bon. Là, c'est Marc et puis.
10: Après... Marc et Sophie.
7: Gérard,
10: les filles, dans 3 minutes, je passe vous chercher. Hein.
1: C'est ça, t'as raison, l'abruti.
10: Gérard,
1: ben, bonne nuit à tous. Vous allez écouter.
10: On dit pas bonne nuit, on dit bonne nuit, c'était son dernier débat.
1: Vous verrez bien la semaine prochaine, je vous annonce pas le temps.
10: Faut pas que tu reviennes.
9: T'as même pas fait de conclusion, Gérard.
1: Conclusion, je fais pas de conclusion, les deux abrutis.
10: Françoise. Non, on l'aime bien, Gérard. Gérard, c'est plus belle,
9: bah oui, ça va.
1: Ouais. Amuse-toi bien avec, avec un standard pourri quand je te dis d'arrêter les
9: interviews. Il y a un double son.
1: Ouais, mais attends. De toute manière, tu demanderas à Daniel et puis à ton standardiste que tu m'as mis là. Hein. À chaque fois, c'est pareil. C'est le vrai bordel. Alors donc, la semaine prochaine, on ne sait pas s'il y aura un débat.
9: Il y aura quoi? Il y aura quoi, de la musique?
1: Non, on n'en sait rien. Tu te débrouilleras avec Françoise ou Stéphane. Voilà.
9: Ouais.
1: Donc, sinon, on fera comme on a dit, c'est tout.
9: Tout.
1: Donc, alors, vous allez retrouver Marc, et après, Lorenzo.
11: Mais non, attends, on n'a pas fait de conclusion, là.
1: Non, mais quand Daniel arrêtera au standard...
9: Voilà, il a raccroché.
1: Voilà.
11: Ah, ben, on peut faire une conclusion, voilà.
1: Alors, les filles, allez-y.
11: Ben, Angel, moi, j'ai trouvé ça hyper intéressant comme débat. Les phobies, je trouve qu'il y en a beaucoup trop.
1: Oui,
11: que ça cesse. D'ailleurs, je fais partie du parti antiphobie, le CAP. Et donc, j'invite tout le monde à rejoindre mon parti. On va se débarrasser des phobies, tous ensemble, à faire la chasse.
1: Alors, attends.
11: Et voilà.
1: Angel.
11: Oui.
1: Je vais te poser une question.
11: Vas-y.
1: Pour toi, qu'est-ce que c'est une phobie?
11: Bon, ça, je crois qu'on a quand même fait le tour du.
1: Non, mais.
11: T'as toujours pas compris, Gérard?
1: Non, mais attends.
9: Faut conclure, là, il est 4h, c'est max, là. J'ai écouté le débat, très bien, faut conclure.
11: Okay.
1: Non, mais attends, j'aimerais bien qu'elle me réponde.
9: Non, mais il est 4h, Gérard.
11: On l'a déjà dit, ça, Gérard, que c'était qu'une phobie.
1: Ouais, bah, à part te faire sodomiser, c'est tout ce que t'aimes.
9: Mais elle aime ça, c'est quoi? Ça, sa phobie.
1: Bah, apparemment, c'est ce que t'as dit tout à l'heure.
11: Non, c'était pas moi.
1: Bah, c'est pas
9: bref.
1: Bref.
9: Pour conclure, Gérard, donc, sur ce débat sur la phobie.
1: Sur les deux, de manière naze.
9: Ah non, bien, non.
11: Non, naze.
9: Un peu houleux sur les dernières demi-heures, mais bien, dans l'ensemble.
1: De manière, quand on aura un standardiste un peu mieux.
12: Oh là, c'est clair, ce soir, Manu, t'as galéré.
1: Merci. Quand on lui demande quelque chose, quand on lui demande quelque chose et qu'il se fout de la gueule du monde, c'est pas la peine.
12: Et dis-lui en face, tu peux le regarder dans les yeux.
1: Quand je te demande quelque chose, tu me dis non, c'est pas vrai. Et je sais pas comment qu'ils arrivent à faire pour passer sur tout le monde.
12: Oh là là, tu bafouilles quand
4: même. Merci.
1: Tu me feras voir comment que les gens peuvent passer sur les autres auditeurs.
12: Parce qu'ils ont plus de voix que les autres.
4: Merci, c'est peut-être qu'ils parlent plus fort, Gérard.
1: Ouais, ils parlent plus fort et quand je te demande de les virer, c'est bizarre. Quand je te demande un truc, ils sont encore sur l'antenne.
4: Peut-être qu'une fille peut être avec un mec sur le même téléphone, Gérard.
1: Non.
4: Et justement, ils se passent par-dessus.
1: Ah ouais. Et t'en es sûr que c'est pas par ici que ça se passe?
4: Merci.
1: Hein? Comme par hasard. C'est simple, c'est tous les jeudis, c'est pareil.
4: S'il vous plaît.
1: Hein? Donc, le gyrophare, j'en ai pas besoin. Toi, je couche pas avec toi, je suis pas en PD, d'accord? Alors, tu dégages. Cela. Là, c'est la fin de l'émission, tu vas pas me faire chier longtemps.
12: Bon, merci Gérard, et bonne nuit. On se retrouve peut-être jeudi prochain, peut-être.
1: Peut-être.
12: Il y a une chance sur deux. Hein.
1: On verra.
12: Y a une chance.
1: Une chance sur 1000.
12: Ah bah génial.
1: Si je suis encore vivant. On demande entendeur, salut.
12: Adieu Gérard, merci. Donc c'était les adieux de Gérard qui apparemment risque de mourir dans la semaine. Nous, on sera pas morts puisqu'on était bien morts, mais de rire aujourd'hui. Et on espère vous retrouver demain dès 22h. Au revoir et bonne nuit, à tout à l'heure.
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1: Oh
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0: Il y a Eldon Torgonzo qui demande si avec ton ex-compagne t'as déjà pratiqué le 110 masochisme.
1: Attendez, je récapitule depuis le début. Ouais. Vous allez bien ouvrir vos neurones.
2: Bonjour madame, c'est possible de vous jouir sur le torse? Ça te plaît quand je te mets de la chantilly sous les aisselles?
1: Et ta mère?
2: Il y a un bordel, quelque chose de mignon.
3: Allô Gérard?

0: cracher sur le compliqué.
1: Ah. Ouais, bah c'est bien, bah allez-y.
0: Pourrait-on avancer dans le débat, s'il vous plaît?
1: Ta gueule, monsieur Mazur, je t'ai pas sonné. Et ta mère, elle est ingérable.
0: Gérard, est-ce que tu serais prêt à te faire dominer sur un tas de fumier?
2: On parle pas de ton ex-femme.
3: Gérard, est-ce que c'est pour ça que Sandy était surnommé SM dans les rues de Surem, saucisson mystère?

0: t'as un problème avec ta mère ou quoi?
1: Et la tienne, elle va se faire enculer.
2: Allez, la tienne, gagne le
0: tenace. Point, point.
2: Là, vous voulez me faire péter.
0: Salut.
3: Il s'est pété la boîte à caca, Gérard.
1: Alors là, je vais vous dire une chose, que celle qui va m'appeler demain, je vous garantis pas les dégâts au téléphone. Putain, mais quand est-ce que je vais arriver à faire un débat sans que j'aille de connard, de bruit de fond, tout ça? Je me le demande.
3: Attends,
1: oh là là, je me demande si je vais tenir jusqu'à 2 heures.
3: Le principal, c'est que tu ris de toute ta dent, Gérard.
1: Merci.
3: Qui pense que tu fouettes hein, sur le internet?
1: Ouais, ouais, bah, si je fouette, je fouette la bande, il faut mieux sentir
3: que tentacule ta soeur.
1: Ouais,
4: mais simplement une amie qui, j'ai toujours d'ailleurs, elle est pas morte encore.
1: Merci de parler des morts pour contact.
4: Non, mais justement, elle est pas morte,
5: En cas de l'événement.
4: Connexion avec le foyer.
1: La connexion.

0: Bas le bouton rouge. Et le prochain qui me dit si t'as carré, je vais demander si sa mère va faire les spaghettis à la bolognaise.
1: Arrête, comprends pas, tentaculé, encule ta sœur.

0: je recherche une fille qui me dominerait. Oui, et moi je vends une Lada.
1: Gérard revient.
2: Il arrive.
0: Combien de chevaux? Ouais, un cheval. Non, bah là t'as du fromage dans le nombre de.
1: Et ta mère, elle a quoi dans son cul?
0: Question de monsieur cousin.
1: Et ça y est, ça recommence.
2: T'as envie de te faire fister?
0: Fist ou pas, toi?
2: Fist.
1: Et ta mère a su ou pas?
3: Bah, allez, tu veux un débat, tu devais peut-être répondre. Est-ce que t'as déjà

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5: Et voilà, bonsoir à tous.
6: Minuit. Là, dans ton micro, mon chou, hein, oh là.
5: Minuit, donc.
6: Lève ton micro, on t'entend pas, là.
5: Lors des débats sur les JO aujourd'hui, donc bon, Manu qui est là, Réa.
7: Exact, bonsoir à tous.
5: Rigo sur l'internet.
8: Bonsoir.
5: Comme tous les jeudis.
8: Voilà, non, pas tous les jeudis, les jeudis de débat.
5: Voilà. Et Anka et Fildar au standard, donc c'est Anka, je préviens tout de suite, c'est Anka qui vous sélectionne. Et
7: pas dans la merde.
5: Donc on verra comment que ça va se passer ce soir. Si ça se passe mal, et ben on remettra Fildar à choisir les auditeurs,
7: non,
5: malheureusement.
7: Bah, à minuit 5, vous m'avez au téléphone.
8: C'est clair.
5: Non, mais on verra comment que ça va se passer, c'est tout. Par contre, j'ai bien précisé dès le départ que je voulais, que j'ai bien dit que je ne répéterai pas les questions.
7: Oui.
5: Donc les gens qui sont au standard, si vous n'avez pas compris la question, bah, vous demanderez à ceux qui sont sur l'antenne qui vous les disent. Donc pas de portable, et bien sûr, quand je vous dites bonjour une seule fois et vous m'annoncez la fréquence, parce que j'ai pas les fréquences sur ma fiche.
7: Et pas de sodomie. Hein. Pas
5: ce et pour ça, on accueille Jean Galfion, 29 ans de Bordeaux. Fréquence de Bordeaux, s'il te plaît.
9: Oui, bonsoir, c'est Jean Galfiot.
5: Jean Galfiot.
9: Bordeaux, c'est 119.9, bonsoir.
5: Ok. Marie-Josée Ferrec, 25 ans de Tours, fréquence s'il te plaît.
10: 102.8, bonsoir tout le monde.
5: Salut.
8: Bonsoir.
5: 102.8. David Poussé, donc Paris 101.9, bonsoir.
11: Bonsoir, 101.9, bonsoir.
12: Bonsoir David.
5: Et Dev Superstar, 26 ans de Rouen, fréquence s'il te plaît.
13: Salut les filles, 98.6.
7: Salut Dev.
8: Salut.
13: Ça va?
7: Bien,
13: ok.
5: Bon, alors, débat sur les JO, comme c'est commencé depuis un bon bout de temps, donc on va attaquer. Alors, combien y a-t-il d'athlètes aux JO? On demande à ça, David Poussé.
11: 4768.
7: Oh la vache!
5: T'as raison.
7: C'est précis, hein.
8: C'est marrant parce que 4768, c'est le nombre de connectés en ce moment sur l'IRC.
5: Déjà, pour commencer?
8: Pour commencer.
11: Quelle coïncidence.
8: Quelle coïncidence fabuleuse.
5: Donc pour toi, t'as dit
11: 4768. Je le répéterai pas deux fois, hein, Gérard.
5: Ouais, bah si t'es pas content, on va
11: attends, tu répètes pas tes questions.
5: Ouais,
11: deux fois, je vais pas répéter mes réponses.
5: Si t'es pas content.
11: Non, mais je te le dis.
5: Ouais, non, mais moi je te dis, si t'es pas content, tu restes chez toi, d'accord?
11: Très bien, je m'inquiète.
5: Bon, alors David Deb Superstar, pardon.
13: Bon, bah moi je dirais, écoute, comme lui, hein, dans les. Faut un peu moins de 5000, mais pas plus que 7.
5: Donc 7000 pour toi.
13: Ah oui, un peu moins.
5: Bon, ok, on va mettre
13: ça. Ça peut être 4008, ça peut être 4009, éventuellement 4990, mais bon, pas plus, non, éventuellement.
5: Bah, d'accord.
13: Ok, chérie.
5: Tu commences à te calmer, sinon je te dis au revoir, toi.
13: Ah bah, je suis tout à fait calme.
5: Bon. Marie-Josée Ferrec.
10: Fennec.
5: Ouais. Et toi, alors, pourquoi?
10: Moi, je pense dans les 10 000.
5: Ouais.
10: À ton avis?
5: 10 000 tourons?
10: Peut-être
5: 10 002. Enfin, bon, ok.
7: Gérard, je voulais te poser une question. Excuse-moi, Fennec. Hein. T'as regardé la cérémonie d'ouverture?
5: Non, mais moi,
7: tu les as comptés quand ils sont passés?
5: Non, mais moi, j'ai le chiffre déjà.
7: Avec les chiffres, tu l'as
5: eu? Je te le dirai pas. Jean Galfiot.
12: Moi, je te dirais une fourchette, je sais pas, de 6 à 6 000. Grosso modo, hein. Ça dépend en fait des délégations. En fait.
5: Bon, tu comptes à peu près 7 000.
12: Non, entre 6 et 6 000, ouais, t'as 7 000, ouais.
5: Bon, vous êtes tous dedans, hein, à part Marie-Josée Ferrec, qui est pas loin du compte. Hein. En fin de compte, c'est 10 500 athlètes qu'il y a exactement aux Jeux Olympiques.
7: Ah ouais, carrément.
5: Et
7: il y en a combien de Français?
5: Il y a 334 athlètes français qui sont aux JO.
11: C'est tout?
5: Oui, parce qu'il y a... Il y en a 334 exactement.
7: Il y en a combien entier? Enfin en tout?
5: En tout ils sont 10 500.
7: Attends, il y a 300 Français et il y a que 10 000 participants?
5: 10 500.
7: Ouais, il y a une galère. Hein.
5: Ouais, c'est ce que j'ai eu comme chiffre.
7: Attends, moi dans les États-Unis ils sont moins 500 à participer, ça fait déjà 800.
5: Bah non, mais ils annoncent, ils ont dit qu'à quelque chose près 10 000, c'est tout. Hein.
7: Tu comptes les dopés avec ou pas?
5: Ah. Ben non, mais justement, non. c'est pas encore la question, tu vas pas commencer.
12: Ils viennent d'où tes chiffres?
5: C'est les chiffres que j'ai eu que c'est tout, je te dirais, t'as pas besoin de savoir d'où qui deviennent mes chiffres.
12: Non, mais c'est pour avoir tes sources.
7: Ben oui, non, il a vu ça dans des chiffres et des lettres.
12: Ah, ok.
5: Oh, non, pas du tout.
8: Gérard, sur l'IRC, il y a des gens qui me demandent, tu sais le nombre de participants, mais il y a combien de médailles distribuées au JO?
5: Ben ça, pour l'instant, on n'en est pas encore là, hein.
8: Non mais tu peux quand même répondre à la question.
7: C'est une question, la fille.
4: C'est une question. Je tiens une chose en médaille, pour l'instant, je ne sais pas exactement combien qu'il y en a.
8: Il n'y avait pas marqué sur...
4: Sur le site... Non, je n'ai pas trouvé ça sur le site internet.
0: T'as un vieux site de cul, de toute façon.
4: Non, parce que je t'ai demandé de le regarder, et apparemment, tu n'as pas pu me sortir. Alors.
8: C'était illisible.
4: Voilà. Donc combien d'épreuves on est déjà à la deuxième hein.
12: Déjà?
4: Bah oui.
7: Oh
4: hein.
7: Putain, ça trace hein.
12: Il y a combien de questions?
4: Il y en a deux. Il y en a qu'à 14. Non, 13. 13 ouais. Parce que la deuxième on y va. Non, bah on va la poser.
12: Ah, merde.
4: Alors combien d'épreuves y a-t-il à faire? 20 combien d'épreuves y a-t-il à faire
7: excusez-moi, mais je pensais à un truc, les JO c'est où, qu'est-ce que c'est? Enfin tu peux expliquer parce qu'il y a des gens qui ça se trouve ils connaissent pas.
4: Mais on va en venir.
7: Mais non parce que là tu demandes combien il y a d'athlètes,
0: si trouve il y a des gens machin. Qui savent pas ce que c'est.
8: Parce que justement sur IRC il y a des V1, lui il me parle des animateurs du Club Med, les JO.
4: Mais non,
8: alors,
4: mais
8: peut-être expliquer.
4: Les JO c'est des jeux olympiques de Sydney.
12: Ouais, je crois donc que c'est des jeux homosexuels alors.
4: Dev Superstar, tu commences à te calmer ou sinon je te dis au revoir tout de suite.
13: Ah, j'ai rien dit pour une fois.
12: Calme Dev.
4: Non mais je préviens.
13: Je te dis que j'ai rien dit. Non, écoute, c'est pas Dev. Croire.
12: Il a entendu au mot, il a pensé à Dev.
4: Ouais non mais fais gaffe à toi David. Parce que tu pourrais peut-être dégager toi.
7: Ah il t'a repéré, il t'a grillé à l'antenne direct.
12: C'est chaud.
7: Hein? Direct David.
4: Alors, un conseil que je te donne, t'as de te calmer avant que je te vire.
12: Ok.
4: D'accord.
12: Okay, bon. Très bien.
4: Donc alors pour répondre à la question,
7: Sydney, c'est où
4: Sydney, c'est en Australie, mais justement on va en parler.
7: Bah ouais, mais pourquoi tu commences pas par ces questions-là?
0: C'est le départ, quoi. Tu commences par la fin.
4: Je pose des questions dans l'ordre que je le veux.
12: C'est la conclusion, ça, les mecs.
4: Non, c'est pas la conclusion.
0: Ah ouais, mais bon.
14: On sort les doigts du cul et on se met au boulot.
4: Okay. Bon, on y va, GG, quoi. Manu, ouais. Manu, tu arrêtes. Okay. Vous commencez à arrêter, sinon je vous dis, je vais laisser tomber le débat, d'accord?
0: D'accord, je commence à arrêter.
4: Bon.
12: C'est plutôt, je me mets les doigts dans le cul et là, je suis au boulot.
4: Ouais. Alors, David Pousset, au revoir.
7: Mais c'est pas lui.
4: Trop tard, hop.
12: C'est pas moi, je te dis.
4: Terminé pour toi. Ça va déjà plus vite. Donc alors, deuxième question. Ouais. Combien d'épreuves y a-t-il à faire aux Jeux Olympiques? On va demander à Jean Galfiot,
12: je sais pas, une fourchette entre 6 et 6 000, pareil. Donc, comme t'as dit tout à l'heure, 7 000, quoi, en fait.
4: D'épreuves.
12: Ouais, d'épreuves. Mais d'épreuves réelles, hein.
4: Ouais, bah à mon avis, t'es loin. Ouais. Marie-Josée Ferrec.
15: Je dirais entre 319 et 321.
4: Ouais, ben, pourquoi pas. Dev Superstar.
13: Oui, mon pépère. Bah écoute, pas plus de deux.
4: Alors, toi, t'es encore pire.
13: Pourquoi?
4: Il y a exactement 29 épreuves, dont en tout, ça fait 29 et deux nouvelles qui sont apparues dans les Jeux Olympiques là. Donc, ça fait 31. Donc, les deux épreuves qu'il y a en plus... C'est le taekwondo, je sais pas du tout ce que c'est comme épreuve.
13: Bah, c'est un truc de cuisine, je crois, le tech.
4: C'est pas du tout, c'est pas du tout.
13: C'est un truc que tu mets par terre, le tech.
4: Non, mais je sais pas du tout. Et le triathlon.
15: Ah. C'est quoi le triathlon?
4: Le triathlon, bah, c'est des épreuves qui sont...
0: C'est pas le truc qui passe à la télé où on donne des dons?
4: Non.
13: Mais non, n'importe quoi.
0: Donne de l'argent.
4: Non, c'est des épreuves qui sont dans l'eau.
13: Dans l'eau, ça s'appelle le triathlon.
4: Ouais, mais il y a ça, et après il y a de la course à pied et du vélo. Voilà.
0: Alors tu vois, tu sais ce que c'est?
4: Le triathlon, oui.
0: Ah, c'est le tech.
4: Non, le tech. Tech wow.
7: C'est comme le Tichichuan.
4: Ou Ado, là, je sais pas quoi.
13: Je sais pas ce que c'est.
4: S'il y a quelqu'un qui peut nous le dire sur IRC.
13: Moi je sais.
4: Ouais, Dev.
8: Il a l'air au courant.
13: Le taekwondo, c'est un art martial. Ce sont deux hommes qui s'empoignent fortement et qui essayent de se mettre des coups. C'est très violent, il y a de la sueur.
15: C'est
13: un peu comme toi ce soir.
4: Dev Superstar,
13: oui.
4: Au revoir.
13: Oui, mon pépère.
4: Au revoir.
13: Oh, pépère.
4: Au revoir.
13: Ah ben non, mon pépère, attends, on peut passer si bien. Mon pépère.
4: Au revoir.
12: Hop là.
4: Allez, hop.
7: Gérard, à la place de David Pousset, que tu as viré lamentablement alors qu'il n'avait rien fait, on accueille Pastissa de 23 ans d'Angoulême. La fréquence, Pastissa, tu vas la donner directement.
16: Oui, bonsoir à Paris, et c'est 90.2. Bonsoir, Gérard.
4: 90.2, bonsoir à toi.
16: Bonsoir à toi.
4: Ouais. Donc, Angoulême, hein.
16: Ouais.
4: Ok.
16: Ok, Michel.
4: Je te signale, Filard.
5: J'ai dit.
7: Ouais, je t'embrasse moi aussi.
5: Non, non, mais hé, Pildar.
7: Ouais.
5: J'ai dit que c'était Anka qui prenait les auditeurs et que tu vérifies si c'est.
7: Mais bien sûr, regarde. Regarde, elle prend les auditeurs et moi je les rappelle juste après, tu vois.
5: Ah non, non, mais c'est à elle de faire le boulot, c'est pas à toi.
7: Non, mais ça, rappeler les gens, c'est pas son problème.
17: Non, non, non, non. Aussi un petit peu.
5: Non, non, mais hé, c'est moi qui décide, d'accord. C'est pas toi. Donc
17: tu fais ce que.
5: Tu fais ce que je te demande et c'est tout. Terminé. C'est comme ça que ça se passe.
7: On pourrait enchaîner parce que
14: bon. On sort les doigts du cul et on se met au boulot.
5: On y va, quoi. On va y aller mono parce qu'on est déjà à la troisième.
7: Non, non, non, en stéréo, nous. Hein.
5: Alors, bon, tu veux répondre à la deuxième ou pas maintenant?
18: Est-ce que tu peux répéter, s'il te plaît?
19: Pompe-moi la bite, grosse salope. Non,
5: non. Donc, c'était combien d'épreuves y a-t-il à faire?
20: J'ai envie de câlin.
7: Et ça enchaîne, et allez.
5: Donc, la question, c'est combien y avait?
20: J'ai envie de câlin, câlin.
7: C'est pas Manu, c'est un mec.
5: Moi. Ouais, non, mais ça commence à me prendre la tête, cette histoire.
20: Ça me fait dormir, surtout. Hein.
7: Ah, ils ont tous les sons chez eux.
20: Ah, bon, vas-y, c'est pas grave. Passé avec de la viande.
5: Combien d'épreuves y a-t-il à faire? Donc, c'est pour Patiska, là.
18: Non, Pastichade.
5: Pastichade.
18: Ouais. Je connais le mot. Alors, moi, je dirais...
5: Bah, ça y est, il y a Marie-Josée Ferrec qui vient de te le dire un instant.
18: Mec.
5: Ouais, on vient.
18: J'ai pas écouté.
5: Il y en a 29, dont deux nouvelles. 29.
18: Mm-hmm.
5: Dont deux nouvelles qui sont le Taekwondo et le triathlon.
18: Ouais, GG.
5: Ouais.
18: C'est sûr qu'il n'y en aurait pas un petit peu plus que 29 des épreuves.
5: Non,
18: quand même.
5: En tout, il y en a 31.
18: Ouais, quand même, hein, c'est un peu
5: non, non, c'est 31.
18: Un peu plus que 31 quand même.
5: Non.
18: Si tu prends la course, regarde, rien que la course, il y a 50 épreuves différentes, si je peux me permettre, hein, entre
5: guillemets. Ah non, mais moi je.
18: Regarde, il y a le 100 mètres, il y a le 200 mètres, il y a le 50 mètres, il y a le 100 mètres.
5: Non, il n'y a pas de 50 mètres.
18: Avec des haies, avec les clefs.
5: Non, non, mais moi, il y a 31 épreuves, c'est tout.
18: Ça me paraît un peu léger quand même.
5: Bah ouais, mais moi, c'est ce que.
18: À mon avis, il faudrait vérifier sur LCI, moi je dis quand même.
7: Ouais, ah, bon. C'est vrai.
5: Moi j'ai ce chiffre là, donc.
18: Et sans doute ton chiffre.
5: Bah moi c'est des chiffres que j'ai vus et que j'ai repris, c'est tout.
18: Ah mais attends, je t'explique un truc, quand t'as 3-1 et qu'il y a un 0 derrière, ça fait 310 en fait.
5: Non, moi j'ai compté.
18: Le 0 il est pas nul.
5: Il y a 30. Normalement il y a 31 épreuves réelles et dont il y a 30, ça fait besoin 29.
20: On a compris ça, il y en a deux en plus.
5: Il y en a deux nouvelles, c'est tout.
7: C'est le taekwondo et la varap.
5: Et le triathlon.
18: Oui, ah ouais.
5: Alors, que représente...
7: Attends, Gérard, excuse-moi avant, oui, parce que bon, t'as viré des gens, donc on en accueille de nouveau, c'est normal. Ouais. On accueille Marcel Douillet, bonsoir, 27 ans de Rouen.
21: Oui, bonsoir à tous, bonsoir Gérard.
5: Bonsoir.
21: Bonsoir Manu, bonsoir Rigo, bonsoir tout le monde.
7: Bonsoir. Bonsoir Marcel, hein, bonsoir.
8: Comment vas-tu? Ça va?
21: Bonsoir Marcel.
8: Ça va
21: bien.
8: Ok, c'est cool.
5: Donc, 98.6. Ouais.
21: Voilà.
5: Voilà, question. Bon. Alors, que représentent les anneaux sur le drapeau avant?
7: Un petit sondage.
5: Ouais, avez-vous?
22: Regardez toujours cette concentration.
7: Les JO en direct.
8: C'est les JO. Ouais.
18: En direct.
5: Celui qui a la télé est prié d'arrêter.
20: C'est moi.
18: Je range tes médailles.
22: Ça n'est pas facile.
5: Manu, tu m'éteins ça.
20: Mais
5: c'est pas moi, Gigi. Hein.
22: Préparé, notamment les Français.
18: Ouais.
22: Alors.
5: Merci. Non, c'était bien toi, Manu.
7: Mais non, c'est pas moi.
5: Mais ouais, tiens, fous-toi de ma gueule, tu viens d'appuyer sur un bouton.
7: C'est
5: tout.
18: Alors
5: avez-vous vu les JO à la télé? Donc 59%
7: des gens. C'est un sondage. Oui.
5: Ouais, c'est un sondage. 59% des gens répondent qu'ils n'ont pas pu car c'était le matin, mais n'ont pas compris car il faisait nuit à la télé. Enfin, ça s'est déroulé à 9h du matin, hein, la retransmission. Sur France 2, hein,
7: c'est ça le problème.
5: 34%.
7: Non, mais t'as pas compris, Gérard. Il y a des gens qui ont pas compris parce que il faisait jour ici, parce que c'était le matin, et là-bas, il faisait nuit.
5: Mais là-bas, je sais pas le décalage horaire, alors. On n'a pas le décalage horaire.
7: Il y a un décalage.
5: Ouais, c'est plus 32. Ouais, c'est ça. Plus 32, pourquoi pas aussi 22 heures de vol aussi. Comme, l'autre, il a été me chercher tout à l'heure.
7: Sébastien?
5: Ouais, comme il a été me chercher sur l'internet.
7: C'est un tocard, ça.
5: 22 heures de vol,
7: c'est
5: oui, c'est
7: tocard,
5: ça.
7: C'est clair.
5: Donc, alors, 34% non seulement vu que la cérémonie d'ouverture de la Mercedes de Lididi, bon, bah, ça, c'est complètement des sondages de merde, encore,
8: alors,
5: comme d'hab.
8: Une médaille, hein.
5: 20% des gens disent que ce n'est pas grave, si je rebois, c'est encore pire. C'est bien des conneries à la file d'art.
7: Ah non, c'est pas moi.
5: Non, presque pas. Et 11% pensent que les JO, c'est de la magouille. Pas spécialement, non.
7: Ah, ça, je suis pas d'accord avec toi. Hein.
5: Non, moi non plus. Enfin, bon.
7: Qui est pas d'accord dans les auditeurs?
20: Moi, je suis pas d'accord.
7: Bah voilà.
5: Donc, que représentent les anneaux sur le drapeau? On va demander à...
8: Chaud.
5: Marcel Douillet.
21: Oh, ouais, alors les anneaux, Gérard, comme ça on va torcher vite fait la question, c'est les 5 continents.
5: Ça va, voilà.
1: Bravo, bravo, bravo la question de merde. Bravo.
8: Science et vie junior.
21: Vas-y, suivante.
20: Non, bah, c'est pas faire un débat et pas un quiz, là.
5: Ah, c'est voilà. Bon, non, bah, de manière, question, c'était là. Ça, c'est tout, hein.
21: Ouais,
5: voilà.
21: C'est bon, bah, un point, c'est un point.
5: Bah, ouais, mais tant pis.
1: C'est qui a un point, là?
21: Douillet. C'est moi, c'est
1: Marcel Douillet, un point, bravo.
7: Bien, ouais, bien joué.
21: Tu fais gagner quoi comme CD, là?
5: Rien du tout. Rien du tout.
7: Tu rejoues tout, là?
5: Non, non, il n'y a pas de...
21: C'est ton dernier mot ou pas? Attends, c'est ton dernier mot.
5: Il n'y a rien du tout. Ok. Ah,
21: tu peux appeler à l'orphelinat si tu veux vérifier la question.
5: Qui c'est qui vient de dire ça? Qui vient de dire ça?
21: T'es sorti tout seul.
5: Qui vient de dire ça?
20: Pas moi.
5: Alors entre Jean Galfion, Pastis.
21: C'est pas le genre.
7: Je crois que c'est Galfion.
21: Je
7: crois que c'est Galfion, hein. Il me semble. Moi je penche pour Galfion.
21: On fait pas ça chez les perchis.
22: Il fallait sauter l'obstacle.
21: Je vous le dis tout de suite.
5: Eh ben Jean Galfion, au revoir.
21: Allez, on est pas dans ce genre-là.
5: Ouais, ben c'est ça. Hop, terminé pour
7: et
5: lui.
7: Gérard, on en remplace directement par un autre. Il s'appelle Jamel Poussas. Salut Jamel.
21: Salut. Trop bon, non, laisse tomber. Bonsoir, bonsoir tout le monde.
5: T'appelles d'où?
7: Bonsoir.
21: De Sydney.
8: Quelle heure il est alors?
21: Bah là, je sais pas, je suis décalé, je suis décalqué, je suis tout ce que tu veux.
7: Ah, t'appelles d'où sérieusement, Jamel Poussas?
21: Sérieusement, j'appelle de Saint-Denis.
5: Ouais. Donc 101.9.
21: Exactement.
5: Donc région parisienne.
21: Tout à fait.
5: Alors, qu'est-ce que je voulais faire comme question?
7: Bah là, celle que la troisième, puisque t'as broyé la deuxième. Donc.
5: Bah non, c'était la troisième.
7: Ah déjà?
5: Bah oui.
7: Ah bon, on va finir à minuit et demi.
21: Les 5 continents, Lascar. Je sais, moi.
5: Toi, Pastichade, tu vas la fermer parce que
21: tout à l'heure,
5: je vais te dire au revoir.
21: Ok.
5: Ok. Bon. Alors, il y a quoi sur l'IRC de questions? Rien?
8: Si, il y a énormément de choses. Il y avait Coco Benny, il voulait savoir si t'allais participer au JO handisport, vu qu'il y avait une catégorie spéciale jambes de bois.
5: N'importe quoi.
1: Elle est pas en bois, sa jambe, elle est en fonte.
5: Il y a rien d'autre?
8: Si, il y a Adam qui voulait savoir si tu te dopais pour les débats.
5: Non, donc la question sur le dopage, on en reviendra.
8: Tu te dopes plus.
5: On n'y est pas encore. Mm-hmm. Après.
8: Les Yankees voulaient savoir si Lady Di a gagné une médaille au JO de Stan Carr.
5: Bon, lui, ferme sa gueule, ça vaudra mieux.
8: C'est chaud.
5: Tout.
8: C'est chaud. Bah, on va arrêter là et on verra.
5: Bon, bah, tant mieux. Ça me fait une bonne jambe. Ça fait plaisir de voir que sur l'IRC, ils s'intéressent au débat en ce moment. Ça fait comme les gens au standard qui n'ont rien à foutre. Hein.
8: D'ailleurs, il y a Vicky qui se demande si ta stupidité est une discipline olympique.
5: Et lui, si ça l'amuse de faire chier son monde sur l'IRC. Donc voilà. Oh. Alors,
7: Eh ben, cassé dans ta gueule.
5: Quelle est la devise en Australie? On va demander à Jamel.
20: C'est débile ces questions.
5: Bon, Marie-José Perrec, au revoir. Allez, hop. Celle-là va pas nous emmerder, comme ça sera pas pourri. Allez hop, terminé. Ils vont pas me faire chier direct.
7: Direct.
5: Ça va aller vite maintenant.
1: Bon, excuse-moi Gérard, il est minuit 15, tout pétante.
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7: Tout de suite, nous rejoignons Gérard.
21: Barbie
5: on y va.
1: Ça fait du pognon.
5: Manu,
8: c'est clair. Ouais.
5: Un conseil que je te donne, t'arrêtes tes conneries avec ça parce que ça m'énerve, d'accord?
7: Là, j'ai gagné une semaine de ouf en Tunisie.
5: C'est ça, c'est pas mal, hein. Ok. Bah, donc la question, c'est quelle est la devise en Australie, Marcel Douillet?
21: Tu as un kangourou si tu veux manger à midi.
5: Quoi?
21: Tu as un kangourou si tu veux manger à midi, un truc comme ça.
5: D'accord, c'est bien ta question. Pistachade.
7: Pistachade.
21: Pistachade. Je passe.
5: Allez, au revoir.
7: Bon, Gérard,
5: ça va plus vite.
7: À la place, donc, parce que t'en as viré pas mal là.
5: On en a viré 3.
7: Oui, ça va arriver. Hein.
21: Je suis toujours là, moi, j'espère.
7: Ouais, Jamel Poussas. Alors, il nous reste Jamel Poussas et Marcel Douillet pour le moment. Donc, on va accueillir un nouveau. C'est Stéphane Diaganal. 28 ans de Toulouse, bonsoir.
3: Bonsoir tout le monde.
5: Bonsoir. La fréquence de Toulouse.
3: Alors Toulouse c'est 118.8, bonsoir tout le monde.
7: Bonsoir.
3: Toi, je fous de
7: WAD. Je m'appelle une demoiselle. Hein.
5: Bon alors,
1: On y va là.
5: Bah, alors, T'as personne d'autre?
7: Je rappelle une demoiselle, laisse-moi le temps de la rappeler.
8: Vite fait, entre temps, Gérard, l'imprimante remarche, je suis allé chercher quelques dépêches AFP. Donc, des infos de Marie-Josée Pérec, apparemment de retour à Paris, elle aurait signalé avoir été agressée dans son hôtel à Sydney par un petit homme moustachu, sale et puant, qui tentait d'ouvrir le frigo de sa chambre d'hôtel et de l'agripper en criant Phil Tagnol, mangue-toi.
5: Alors, ça, je veux dire une chose que celui-là, c'est des conneries, c'est quelqu'un qui s'amuse à les faire derrière notre dos. Donc, c'est pas du tout. Et c'est les informations qu'on a, c'est pas du tout les mêmes que ce qu'ils disent.
21: T'as quoi, toi, comme info?
5: Eh ben, vous le saurez tout à l'heure.
6: Voilà. Pourquoi elle est allée à Singapour?
5: Qu'est-ce que ça peut te foutre à toi?
6: Ah non, mais je te demande.
5: Non, mais moi, je te pose la question. Qu'est-ce que ça peut te foutre? C'est pas la question, d'accord?
21: Ok.
5: Non. Bon. Alors, quelle est la devise en Australie, Stéphane?
21: Moi, je dirais, je sais pas, un pour tous, tous pour un.
5: Eh, tu réponds correctement aux questions, tu vires.
21: Bah attends, c'est ça une devise, quoi, une maxime.
7: C'est la devise des manouches, ça, un pour tous, tous pour un.
21: Aiguisons tous ensemble.
5: Ouais. Jamel.
21: Ouais, moi, je dirais, t'es le prix qu'il croyait prendre, je sais pas. Moi, je dirais Pierre qui roule, Namas, quoi.
5: Alors,
21: il faut pas vendre la peau.
5: Je sens qu'au standard, ça va chier. Manu, tu me les mets en.
7: Ah, je les ai coupés, t'inquiète.
5: Au standard.
7: Oui, Gérard.
5: C'est pas la peine de me prendre des cons pour répondre aux questions, parce que sinon, le débat, on va le bâcler. Vite fait, bien fait avec
7: ça. Qu'est-ce
5: qui
7: s'est passé?
5: Alors, s'ils veulent pas répondre aux questions, tu leur dis au revoir, on va mettre un disque.
7: Non, mais attends, mais qu'est-ce qui s'est passé?
5: Attends, mais il y en a aucun des trois, là, qui veulent répondre aux questions.
7: Pourquoi?
5: Donc, dans ces cas-là, ça sert à rien de me les garder.
7: Et pourquoi ils veulent pas répondre?
5: Parce que tu leur poses une question, ils en ont rien à foutre.
7: Mais c'est pourri, on est en train de parler des JO, tu nous demandes la devise, qu'est-ce qu'on a à branler?
8: C'est vrai.
5: Eh ben, les gens qui y vont, faut bien qu'ils payent.
7: Mais putain, mais on parle de sport, tu nous parles de monnaie, toi. Qu'est-ce qu'on en a pété, tes questions pour à 2 francs, là?
5: Et alors, si t'es pas content, t'as qu'à faire un débat, espèce de fils de pute.
8: Oh là, ça va
5: d'accord.
8: Loin. Ça va loin là.
5: Alors je te préviens, la question reste.
7: Je peux pas t'en dire autant. Hein.
5: Alors la question reste, envoie un disque, c'est terminé. La question restera. Tu me retrouves d'autres auditeurs.
7: Mais non,
5: terminé.
7: Mais ça y est, ils sont là, les auditeurs.
5: Non, tu me reprends d'autres que ces trois-là qui savent pas et qui ont pas envie de répondre aux questions. C'est tout terminé.
7: C'est quoi? C'est le penny la devise, non?
5: C'est tu me dis Stéphane, Marcel Douillet et Jamel, tu leur dis au revoir, tu me reprends.
7: Non, bah non.
5: Tu reprends 4 auditeurs, non. Terminé.
7: Ah, hors de question.
5: Ah bah, moi je te dis que si, c'est moi qui commande le jeudi,
7: bah,
5: c'est pas toi.
7: Je m'en fous. Hein.
5: Alors, en demain entendeur, salut, tu fais ton boulot. Et Anka, tu l'aides, s'il te plaît, merci.
9: Bah ouais, mais on met du temps pour trouver un auditeur.
5: Non, mais moi j'en ai rien à foutre. Tu mets du temps à trouver un auditeur, pour l'instant t'en as trouvé aucun.
9: Bah je suis au téléphone avec quelqu'un. Hein.
5: Bien sûr, t'es au téléphone depuis tout à l'heure.
9: Non, tu veux lui parler pour voir comment...
5: Non, tu reprends, t'en prends, allez hop, on envoie un disque.
8: Ah non, j'ai pas de disque là de près. Bon,
7: alors tiens, j'ai une auditrice qui peut peut-être répondre, j'espère qu'elle pourra le faire, c'est Janie Limbago, 40 ans bientôt maintenant.
10: Bientôt, oui.
7: Ouais, quand même, ça passe Janie.
8: Eh ben.
7: 40 ans de... T'es où déjà, Janie?
10: À Toulouse.
7: T'es à Toulouse aussi, 118.8, parfait. Voilà.
21: Bienvenue.
10: Et j'ai pas d'accent.
21: Ah, ouais, moi non plus. Hein.
5: Non, mais j'ai prévenu Fildar, là, les
21: trois. On est tranquille, hein.
5: Mais non.
21: Gérard, toi, tu pourrais nous dire ce que c'est que la devise de Sydney?
5: Pour l'instant, moi, je vous demande de répondre aux questions, je vous demande pas...
21: Bah ouais, mais tout, non, mais Gérard... tout ça, mais tu sais même pas ce que tu racontes, en fait.
5: Ouais, bah alors, c'est quoi?
21: Non,
5: mais attends, Gérard. C'est le dollar.
21: Rien ne sert
5: bah
21: voilà. De courir.
5: C'est le dollar, ouais. Vous avez compris ce que je viens de vous dire, là, les trois Lascar?
21: Mais la devise, c'est le dollar. Mais c'est pas une devise, un dollar.
5: Ah non, c'est quoi alors?
21: Je dirais un tien dans la bouche vaut mieux que deux.
5: Allez, hop, au revoir à vous trois. Bonne nuit.
21: Mais non.
5: Bonne nuit.
21: Non.
5: Terminé.
7: Mais non, mais écoute.
5: J'ai dit bonne nuit.
7: Si les auditeurs, ils connaissent pas.
5: Au revoir.
21: Mais c'est pas de notre faute, Gérard, c'est un débat.
5: Terminé.
21: Est-ce qu'on répond mal?
5: Non, non, mais.
7: Attends, tu sais, c'est quoi la devise en Chine, toi?
5: C'est le gars, c'est...
7: Ah,
5: c'est le... Quoi? Et alors
21: voilà.
5: Tu dégages.
21: Allez,
5: tu dégages.
21: Monnaies,
5: allez hop.
21: Tu dégages.
5: Tu dégages. Mais va te faire sucer par tes travaux, là. Tu me retrouves des auditeurs.
7: Tu vois, c'est pareil.
5: Parce que toi, ton dépit, t'es même pas capable de les faire, alors tu fermes ta gueule et c'est tout.
21: Chaud.
5: Maintenant, tu fermes ta gueule.
21: C'est chaud. Je peux pas laisser passer ça. Tu dois laver l'affront, là, direct.
5: Alors hop, Jamel et Marcel Douillet, c'est pas au revoir.
7: Non, ils s'en vont pas, attends, tu
5: leur dis au revoir et c'est tout.
7: Mais non, ils connaissent pas, c'est pas de leur faute.
9: Non, mais Gérard.
5: Attends, toi, tu t'écrases parce que tu fais rien. Toi, tu t'écrases.
21: Tu t'écrases, tu
5: cherches des auditeurs.
9: Je te préviens parce qu'après, il y aura plus personne.
5: Non, mais moi, je te dis, tu cherches des auditeurs et tu t'écrases.
7: Excusez-moi, mais là, le moment est vraiment venu.
14: On sort les doigts du cul et on se met au boulot.
7: Parce qu'on se fait chier grave, là, GG, je veux pas être trop long.
5: T'as qu'à envoyer un disque. Vous
7: mais non, j'ai
5: des
7: pas
5: auditeurs.
7: Disque, il est minuit.
5: GG. Je vois pas le savoir.
7: Enchaîne, je sais pas.
5: Non, vous envoyez un disque.
7: Fais un sondage ou un truc en attendant que Phil y retrouve des gens.
8: Juste une petite citation de Pape Schmir, c'est assez dur à prononcer, je suis désolé. Il dit que du temps des Romains, la devise des jeux du cirque, c'était du pain et des jeux. Et il dit qu'avec toi, est-ce que ça deviendra du vin et des jeux?
4: N'importe quoi, je répondrai pas à des questions cons comme ça sur l'IRC maintenant. Alors, s'ils ont envie de s'amuser à dire des conneries, ben, qu'ils en disent, ben, moi je répondrai pas aux questions, c'est tout.
8: Mais voilà. Je les poserai pas, hein, t'inquiète pas.
4: Donc, alors, sondage, que doit-on faire pour participer au JO?
8: Ça, c'est bien.
4: Alors, 73% des gens répondent qu'il ne faut surtout pas être sportif. Enfin, en principe, pour faire les Jeux Olympiques, il faut être sportif, sinon, c'est pas la peine.
7: Pourquoi?
4: Bah, sinon, pourquoi tu fais les JO si t'es pas sportif?
7: Pour avoir une médaille.
4: Faut bien que tu participes à un sport. Sinon, tu peux pas avoir de médaille.
7: Ouais, mais est-ce que les gens qui participent à un sport, ils sont forcément sportifs? Peut-être qu'ils font ça pour la thune.
4: Non, il y en a qui, c'est leur sport, c'est ce qu'ils font, hein. Donc, 31% des gens me demandent si j'aime les JO. Moi, ça m'intéresse pas du tout.
7: Oh, GG, ça te passe bien le temps, tu fais rien de la journée.
4: Non,
7: c'est 24/24 sur France 2 et...
4: Non, je veux dire une chose, je regarde même pas ça du tout.
8: Et pourquoi?
4: Parce que ça m'intéresse pas. Alors, donc 29% pensent qu'il faut se doper.
8: Les internautes, ils sont frustrés, ils te demandent pourquoi tu fais un débat sur quelque chose qui t'intéresse pas. On a tellement l'habitude d'avoir des thèmes si intéressants de ta part.
4: Ben ouais, mais les Jeux Olympiques, ça m'intéresse pas, c'est tout. C'est pas des trucs qui m'intéressent. Donc 29% des gens 29% des gens pensent qu'il faut se doper pour participer aux JO. Alors ça, je vois pas pourquoi qu'on l'a maintenant, alors qu'on en est déjà pas, on en est pas encore arrivé à cette question-là.
7: C'est pas grave.
4: Et 17% me demandent si Bibi est une ancienne lanceuse de marteau. Alors ça, ces questions-là, c'est encore des questions.
7: C'est des conneries, tout le monde sait bien, elle faisait le marteau.
8: Ouais, moi on m'a dit qu'elle faisait le poids.
4: Ouais, ouais c'est ouais, ça.
8: Forcément.
4: Enfin bref. Donc
7: On a des nouveaux auditeurs.
4: Ça
7: enchaîne. Mais bravo NK. Bravo NK.
4: Ouais, bon, on va voir.
7: Alors, on accueille Karl Lavis. Bonsoir, 27 ans de Rouen. Je crois que t'es de Rouen, Karl.
0: Exactement, salut tout le monde.
7: Salut Karl.
0: Salut Karl.
7: Alors, Karl Lavis.
4: 98-6.
0: Voilà, exactement, j'ai un...
7: On accueille Sergueï Boubkouï. Bonsoir, Sergueï.
10: Bonsoir à tous.
4: Eh, hey, Anka, au lieu de te foutre dans la gueule, là.
7: C'est une honte.
4: De te marrer. C'est quoi ces noms de merde que tu donnes aux auditeurs, toi?
11: Pas moi qui leur donne, c'est eux qui les trouvent tous.
4: Ah ouais, c'est eux qui
10: les trouvent. Ah ouais, respecte un petit peu.
11: Hein. Bah non, moi j'ai pas assez d'imagination.
10: Respecte-moi. Hein.
8: Genre.
4: Alors, c'est quoi son nom?
10: Sergueï Boubkouï.
8: C'est pas facile à porter.
10: C'est pas facile, non.
4: La fréquence,
8: c'est pour ça. Arrêtez de vous moquer.
4: La fréquence!
10: La fréquence est 104.2.
23: On la ressort souvent, en fait, non?
4: Ouais. Et après?
7: Et donc, on accueille aussi, bonsoir, Eric Diaganal.
24: Bonsoir. Bonsoir tout le monde.
10: Rien à voir.
24: Rien à voir avec l'autre. C'est pas la même famille. J'appelle de Caen.
10: Lui saute des voitures dans les banlieues.
24: Tout à fait, et c'est 117.7. Bonsoir à tous.
7: Bonsoir
24: l'équipe. Salut les auditeurs.
8: Salut
24: le polar.
4: Tu parles à qui tu dis ça, toi?
10: À toi, l'otage.
4: Alors, au revoir. Au revoir, Eric.
7: Allez, c'est pas Eric, putain.
4: Si, j'ai reconnu sa voix, c'était lui. Terminé.
7: Eh ben, alors, il est mouvementé, ce débat, quand même.
4: Ça va aller vite, moi. Je le sens.
7: Tu veux qu'on appelle Bibi pour savoir si ça va vite?
4: Oh, je peux avoir... une fiche disque.
7: Tu veux une vierge?
4: Non, une fiche disque. On envoie une fiche disque.
7: Oh putain. J'avais pas capté, moi.
25: Bouge pas.
7: Alors, c'est quoi? T'as posé la question ou pas?
4: Non, pas encore, mais j'attends d'avoir le
7: fiche disque.
25: Ouais, bah attends, 30 secondes.
7: Ah là là, qu'est-ce qu'on se marre, hein, déjà.
25: Putain, oh là là.
7: 25 minutes de franche rigolade.
25: C'est vraiment, c'est le top, hein.
10: Un peu de tristesse.
7: C'est cool, sur fan.
4: Alors, la question, ça sera combien d'heures de vol y a-t-il entre Paris et Sydney?
7: Non,
25: c'est pas les Jeux Olympiques,
7: c'est pas les Jeux Olympiques, ça. On va refaire les questions, hein, pendant le disque.
4: Non,
7: on va en refaire deux ou trois. Attends, la devise de l'Australie, le nombre d'heures pour aller en Australie, non mais tu caresses, hein.
25: C'est ridicule, hein.
10: Le régime
4: je regarde les trucs et c'est tout.
7: Est-ce que les kangourous, ils sont bien en Australie?
10: Est-ce que les Walibis, c'est australien?
4: Et on va s'écouter les kangourous pervers avec Walibi Bibi, je fais caca, donc ça c'est bien des conneries à fil d'art. A tout à l'heure sur Fun Radio.
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4: Gérard. Jingle, non?
7: Bah,
4: Anka, s'il te plaît!
7: C'était pas un jingle, peut-être.
4: Eh, hey, ça va, oh!
25: Mais t'as vu l'heure?
7: Putain, mais merde!
4: Eh, hey, mais je veux pas te savoir! Oh, tu viens parler avec elle?
11: Non, mais
4: tu vires le gobelet d'ici!
11: Mais je vais me le faire piquer!
4: Hein. Non, tu vires ça d'ici, hop, terminé! Tu vires les gobelets d'eau!
11: Tu me le piquer!
4: Tu vires!
7: Bah, tu le bois, et puis tu te casses!
12: Oh la vache, ah, j'étais sorti du studio quand tu rentres.
5: Ah ouais, bah, alors donc on venait de s'écouter les kangourous pervers avec Walibi Bibi, je fais caca, donc à mon avis ça doit pas être le bon disque.
13: Si si c'est ça, c'est sympa.
5: Ça m'étonnerait.
12: C'était pas mal.
13: C'est une nouveauté Fun Radio.
5: C'est Anka. Tu vires toi le gobelet de là, s'il te plaît.
15: Regarde, regarde, regarde les dehors, là. Non, mais regarde dehors.
5: Je ne veux pas le savoir. Tu viens le gobelet.
16: C'est bon, c'est bon, c'est bon.
5: Ça veut dire quoi, ça?
16: Ça veut dire quoi?
5: On accueille Janine.
16: Oh là. Non, Janine Lamago.
13: Janine Lamago. Bonsoir.
16: Janine Lamago.
17: Rebonsoir.
5: Carl.
18: Oui.
5: Sergat.
18: Sergat Boukouille.
5: Et après.
16: Ah, excuse-moi. Donc, on accueille une nouvelle auditrice, Christina Arondel. Bonsoir.
18: Bonsoir, c'est Christine Arondel, j'appelle de Montpellier 116.6. Bonsoir à tous.
5: Ok, bon.
18: Alors, bonsoir Gérard quand même.
5: Salut.
18: Bonsoir, ça va bien.
5: Donc alors, la question donc qu'on devait poser, monsieur Fildar a voulu la changer alors.
13: Ah ouais, on est d'accord, on est tous d'accord. Ah,
5: donc pensez-vous que la France a des chances de gagner les JO? Donc c'est à peu près ce que j'allais dire, donc c'est pas mal Fildar.
19: C'est là, si... mieux.
5: Alors donc, on va demander à Christina.
18: Non, Christine Arondel.
5: Ouais, si bah, si je veux, d'accord.
18: Si je veux, non, bah, tu me prends
12: pas trop.
5: Alors, dans ce cas-là, si t'es pas content, c'est le même prix, d'accord.
18: Bonsoir. Alors, effectivement, je pense que vu le nombre de médailles qu'a la France, pour l'instant, on n'est pas très très bien placé quand même pour gagner les JO. Faut être.
16: On est combien là, Gérard?
5: Non, mais attends, pour l'instant, je le dirai pas tout de suite.
16: D'accord.
13: C'est pas la question.
18: Moi, je pense qu'on n'a pas trop de chance, honnêtement.
5: Ouais, ben, je pense que si, moi.
18: Vu les résultats des nageurs, par exemple, en 100 mètres, Pierre Collet, par exemple, on n'a pas cartonné du tout.
17: Non, pas du tout.
18: Je sais qu'il y a une épidémie de choléra chez les chevaux, donc en équitation, ça a été la catastrophe. Donc, nettement, pour l'instant, nos chances sont diminuées, hein. Faut être réaliste. C'est sûr, on gagnera pas les JO, c'est pas la Coupe du Monde, c'est pas la Coupe d'Europe, hein. Faut se calmer, les enfants.
5: Mais moi, je peux te dire que si, on a des chances.
13: Moi, je prends mon avis, Gérard, surtout que, bon, là, on est en 3e ou 4e position. Et là, je crois qu'il reste que des trucs à la con là, genre bobsleigh sur gazon, curling, des trucs comme ça.
5: Non, il y a encore un, on a encore le judo encore, hein.
13: Il y a encore du judo.
5: Si
13: tu me permets, Gérard, je voudrais passer un message à France 2.
5: Non, il n'y a pas de message, merci.
13: S'il nous passe du bobsleigh ou du curling, c'est même pas la peine, je paye pas ma redevance. Hein.
5: Non, mais c'est bien,
13: c'est direct, hein, c'est pas Bietri qui va.
5: Non, mais c'est pas la peine de passer des messages, merci.
27: On galère à Jolo avec mes potes les otages. Glenette, j'écoute Fun.
5: Qui c'est celui-là?
13: Je sais pas, Gigi.
16: C'est la vis, je crois. Carl Lavis.
27: Ah non, pas possible.
5: Non. Pas parce possible. Que justement, c'est à lui que je posais la question. Alors, ouais. Tu me dis,
16: c'est chaud.
5: Alors, Carl.
18: Carl.
27: Bah écoute, moi je vais pas pouvoir te répondre, ça va être très imprécis. Hein. C'est trop imprécis pour moi.
5: Pourquoi?
18: Hop là.
5: Bah, pourquoi écoute,
27: je pourrais pas te dire, la France a pas de chance de gagner, c'est impossible.
5: Non, mais moi je te dis
27: c'est
5: que si.
27: C'est trop naze aux Jeux Olympiques.
5: Ah bah non, mais moi je peux te dire qu'on a encore des chances.
18: Mais y a pas Zidane, j'ai comment tu veux qu'on gagne.
5: Mais attends, mélangez pas tous les sports.
18: Y a personne.
13: Zidane, tu lui donnes une carabine, il fait un carton là dans le truc.
5: Janine.
18: En curling sur gravier, ouais, tu m'étonnes.
5: Janine. Ouais, alors.
17: Bah, moi je pense pas qu'on va gagner, mais je suis pas si pessimiste.

0: L'être corpulent et dégoulinant lui aurait fait une prise inconnue du judoka, lui infligeant un souffle anal au visage. Ça a l'air assez violent.
1: Ouais. Comme c'est des conneries, donc...
2: C'est l'AFP, Gérard. C'est pas de la connerie. Hein.
1: Donc, alors, les médailles qui sont tombées donc, hier...
3: Elles se sont cassées.
1: Donc, on en a eu deux. On a eu deux bronzes en escrime, une argent en judo et une or en cycliste sur piste. Et donc, à l'heure actuelle, on est à 20 médailles. Donc, on est dans les troisièmes.
2: T'es à combien de bronzes, toi, par semaine?
3: Tu les couvrais, t'en coules combien, toi?
1: Alors, Christine, au revoir. Hop
2: là.
1: Comme ça, celui-là.
0: Tu sais, Christine.
2: Toi, t'es sûr de la gagner, la médaille Kekadoa, non?
1: Sergat, au revoir.
2: Non, pas du tout, pas du tout.
1: Au revoir, je m'en fous.
2: Je t'aime, tout ça.
1: Allez, au revoir.
3: Laquelle? Qui?
1: Sergat.
2: Ah non, c'est pas moi.
3: Non, c'est pas lui.
1: Tant pis.
2: Ah non, c'est pas lui. Non, j'ai assez tassé comme ça.
1: Terminé.
2: C'est Carl Lavie.
1: Ah bah alors, bonne nuit pour toi.
2: Salut, mon con.
1: Voilà, bah comme ça va plus vite.
3: Gérard, justement, j'avais prévu le coup. On accueille Monsieur Mazur, bonsoir.
4: Bonsoir, Monsieur Mazur.
1: Oh, tu la fermes un peu là.
4: Bonsoir, Monsieur Mazur. Que le meilleur gagne, bien entendu.
1: Il me semble que j'avais dit que je voulais pas qu'il repasse.
4: Oui, mais... 1.9, Monsieur Gérard, pour la fréquence.
1: Ouais, mais on s'en fout.
3: Il a fait un article récemment
1: sur
3: les JO,
1: donc il est calé. J'en ai rien à foutre.
4: Absolument, merci.
1: J'en ai rien à foutre.
4: Absolument.
1: J'en ai rien à foutre, Monsieur Mazur.
4: Article dans un bien modeste journal intitulé L'Équipe.
1: Et moi, il y a un journal que je vais vous dire, vous allez fermer votre gueule maintenant.
2: Moi, j'ai dénoncé Chirac dans Le Monde.
1: Hein, alors toi, ça commence
3: Gérard,
1: à bien faire, Mazur.
3: Gégé, s'il te plaît, arrête de t'énerver parce que quand tu bouges, ça...
5: Lâche-moi,
1: toi. Ouais, tu sais, Janine, au revoir. Hop.
2: Oh là, ça va.
1: Bonne nuit. Manu.
3: Hein.
1: Voilà. Excuse-moi. Quand tu veux, Anka, tu me trouves des auditeurs, hein.
3: Bon, on y va, j'en ai un justement, excuse-moi, avant que tu rattaques la question. On a Franck Espositob, bonsoir Franck.
6: Franck Espositob, oui, bonsoir, bonsoir Paris, bonsoir tout le monde, bonsoir qui veut.
1: La fréquence
6: 92.4.
1: Merci. Donc alors, dans quelle question qu'on était?
0: Je sais pas, mais en tout cas, sur l'IRC, on est énormément monté. On va peut-être atteindre le nombre de participants au JO, vu qu'on est 7842. Et il y a une bonne question de Snooze. Il dit qu'il y a son chien, il comprend pas pourquoi les chevaux, ils ont le droit de participer à l'équitation et pas lui.
1: Bah, parce que son chien, est-ce qu'il pense le faire?
2: Oh, d'accord.
1: Est-ce qu'il peut être à la hauteur d'un cheval?
3: Bah, non, c'est rien. Pas con la mule.
0: Ouais, pas con.
1: Fildard, j'ai viré Janine.
3: Bah oui, bah on en a 4 là. Hein.
1: Non, j'en ai que 3.
3: Bah attends, on a Monsieur Mazur.
1: J'ai Franck et Sergat.
3: Sergueï Boucouille.
1: Ouais. Monsieur Mazur.
3: Janine Limbago.
1: Non, j'y ai dit au revoir à elle.
3: Mais c'est eux, non, c'est Christina Rondel que t'as viré.
1: Non, et elle, Janine aussi.
3: Mais non, Christina Rondel t'as viré.
1: Et j'ai viré Janine.
3: Mais non.
1: Si.
3: Qu'est-ce qu'elle a dit?
5: J'ai dit qu'il puait.
1: Voilà, alors donc,
3: Bon, hop. Ok. Et
0: hop là.
3: Bon, bah, j'y ramène un.
0: Virer pour une vérité, c'est un peu laid quand même.
1: Alors, c'est qui?
7: Bah attends, je rappelle, Anka, demande.
8: Eh ouais, mais on s'entend plus au standard là, on parlait trop fort. Tu gueules trop fort, j'entends. Je t'entends pas parler.
1: Non, mais moi, je dis une chose.
8: Son prénom là.
1: Ouais, non, mais ça fait 10 minutes. Que t'es avec le même auditeur.
8: Bah oui, parce qu'il me répète son prénom, parce que je l'entends pas, parce que tu gueules trop fort. Donc
1: mais si ça te plaît pas, tu vas faire le standard dans le couloir et comme ça tu laisses Manu tout.
8: Bah, j'aimerais bien, mais le fil est pas assez long.
1: Te fous pas de ma gueule, parce que tout à l'heure tu vas rester dans le stand dehors.
3: De gueuler, c'est bon, j'ai quelqu'un. Médaillito, bonsoir, Sainte-Marie de la Mer.
9: Bonsoir. Allô?
1: Ouais, on t'écoute, Mégaïto.
3: Médaillito.
9: Sainte-Marie de la Mer, bonsoir, c'est 115.5, bonsoir.
1: Bonsoir.
9: Bonsoir tout le monde. Bonsoir.
1: Donc, alors, la question, bonsoir. Qui... Non, bah ça, on va pas la poser parce que...
2: Ça parle de ta famille.
1: Pensez-vous qu'il y aura une histoire de dopage?
9: Ouais, bah...
0: Alors, tu l'as pas posée, celle-là, déjà?
1: Non, on l'a pas mise encore.
2: Ouais, moi
0: t'écoute pas.
1: Non, mais elle est là.
0: Non, mais il t'écoute pas.
3: Non, mais le problème, c'est que Gérard, il a fait des questions, mais des questions sur genre l'avion. Alors, que vous prenez, c'est un Boeing ou AOL.
1: Donc,
3: Sergat.
2: Ouais.
1: Non, là.
2: Ouais,
1: donc,
2: Sergat. La question, c'est. Répète-la-moi, s'il te plaît.
1: Alors, c'est. Pensez-vous.
0: Ah, Gérard, t'as dit qu'il y aurait des questions, Gérard.
1: Une histoire de dopage, faut peut-être écouter.
2: Je pense que oui. Quand tu les vois nager le 100 mètres, ils battent tous leurs records. Les mecs, ils courent plus vite que les chevaux. C'est hallucinant, quoi. Moi, je pense que oui, il y a des produits stupéfiants là-dedans.
1: Ouais, ben moi, je peux te dire que... Bon, on verra. Monsieur Mazur.
4: Non, ben absolument, moi, je suis de cet avis totalement. Il y a déjà des... Ne serait-ce que dans la nourriture, il faut un peu connaître, je ne sais pas si c'est votre cas, Monsieur Gérard, la nourriture australienne, qui est à base de kangourous, de serpents et de scorpions, que sais-je. Et tout le monde sait qu'il y a des produits énergétiques.

0: éthique dans ces petits animaux et qui décuple bien entendu de nombreuses choses, dont les performances sportives.
1: Tu as déjà fumé du ragondin?
2: Franck.
0: Absolument.
3: Moi je pense que oui également. T'as qu'à voir David Douillet en train de teaser au yaourt dans ses pubs. À mon avis, il n'y a pas que du yaourt là-dedans.
2: Là, je crois que tu vas un peu loin là-dessus, toi.
4: Hein. Ouais, tu vas loin, quand même.
2: Je sais pas quoi là.
3: Médaillito.
2: Médaillito, ouais.
3: Ouais, moi je pense que ouais, il y a du dopage. Les mecs, ils prennent de la dope. Mmh. Parce que moi, j'avais un oncle en fait, il a fait lancer de couteau. Mmh. Et c'est vrai que lui carburait pas mal, tu sais, tout ce qui est fruits de mer, pas lourd et tout ça, tu vois.
4: Ça, c'est pas bon. Hein.
3: Donc franchement, à mon avis, ouais, y a des mecs qui gobent des trucs. Hein.
2: Non, mais je peux vous dire qu'à quelle heure, là, on est en train de parler du dopage là, sur
3: les
2: IO.
3: Les contrôles, c'est n'importe quoi. Regarde, les mecs, ils les font pisser dans des bocals, c'est ça.
2: Ouais, non, mais.
3: Et attends, faut tester la merde aussi.
2: Non, mais attends, moi, je peux.
3: Il y a des trucs, ça passe dans le caca.
2: Non mais moi je peux te dire qu'à l'heure actuelle il y a quand même 12 athlètes, il y a 12 athlètes qui ont été contrôlés positifs, hein.
4: Ouais.
5: Ah, quand même.
4: C'est qui? Tu connais les noms?
2: Non, c'est les pays, donc c'est la Roumanie, la Bulgarie.
4: Tout le pays.
5: Les pays en pays ils
6: sont dopés.
2: Kazakhstan,
4: Kazakhstan, Kosovo.
2: Voilà.
3: Ah, regarde, Jolo, GG.
2: Ouais.
3: Tu trouves pas que c'est débile? Regarde, on vérifie l'urine, mais on vérifie pas le reste. Donc, forcément, il y a des trucs qui passent.
2: Oh là là, non, mais arrêtez avec les papiers derrière, là, parce que c'est énervant. Hein.
3: Il y a des trucs qui passent, t'es d'accord avec moi, forcément.
2: Ouais, mais. Non, mais même là.
3: Mais voilà, les médecins ont pas envie de mettre le nez dans le caca, comme d'habitude.
2: Non, mais là. Il y en avait 10 qui étaient contrôlés positifs. Donc, il y en a eu 2 encore en plus aujourd'hui.
3: Ok, laisse tomber. Non?
2: Ouais. Donc, à mon avis,
7: c'est vrai.
2: À chaque fois, c'est pareil.
7: Gérard, tant qu'on est dans le sujet, sur IRC, il y a la police, que je salue pour la première fois de ma vie. Il demande pourquoi Richard Virenque ne participe pas au JO alors qu'il y a du vélo au JO. Justement.
2: Ouais, mais là, c'est peut-être pas le même.
4: C'est pas le même vélo.
2: C'est pas du tout pareil, parce que là, le cycliste sur piste, lui, c'est cycliste route, donc c'est pas du tout pareil. Hein.
4: C'est quoi la différence?
2: C'est style Tour de France, tandis que là, c'est.
7: C'est Tour de piste.
2: C'est des sur une piste sur une piste.
6: Elle est bizarre la piste en plus. Hein.
2: Ouais, ben hein, ça.
6: Le Tour de France.
7: Pourquoi elle est penchée, Gérard?
2: Bah justement, je voudrais bien le savoir, moi, pourquoi qu'elle est aussi penchée que ça. Mmh. Voilà.
4: Les auditeurs, si vous le savez, appelez au standard 0803-08-5000 pour aider GG. Il est en galère, il a rien préparé.
7: Voilà. C'est clair.
2: Alors les JO sont
8: une mesure hissée, je crois.
7: Ah, il avait fait un papier sur les cyclistes.
3: Voilà la force centripète.
7: Ouais.
2: Monsieur Mazur.
3: Centripute. Pardon.
2: Monsieur Mazur.
0: Oui, monsieur Gérard. J'ai répondu à la question déjà.
2: Non, mais on vous en vient. Bon, d'accord.
8: Non, monsieur Mazur, on voulait vous demander. On était
7: sur votre article sur les cyclistes et sur les dopés.
0: Ah oui.
8: On voulait vous demander pourquoi la piste des cyclistes était penchée.
0: Bon, eh bien, écoutez, avant de répondre, parce que là, vous soulevez, n'est-ce pas, un problème bien épineux. Alors, monsieur Gérard, je souhaiterais savoir si, bien entendu, avant de vous répondre, vous avez un avocat efficace, n'est-ce pas, parce que...
2: Bon, monsieur Mazur,
0: vous êtes responsable, bien entendu, d'après ce que j'ai compris, vous êtes le chef ultime de cette émission, et je ne souhaiterais pas que vous ayez par la suite des problèmes suite à mes propos, bien entendu.
2: Ouais. Monsieur Mazur, on vous demande de répondre correctement à une question, vous y répondez, vous ne cherchez pas midi à 14h.
0: Très bien, monsieur Gérard, surtout qu'avec le décalage horaire... Alors, la piste est tout simplement penchée, n'est-ce pas? Vous avez bien remarqué que les cyclistes, lorsqu'il y a les épreuves pendant les Jeux Olympiques, les cyclistes partent du plat de la piste. Vous avez vu, monsieur Gérard?
2: Ouais, j'ai déjà vu.
0: Ouais. Alors, il s'avère qu'il y a de cela à peu près 53 ans, lors du démarrage des Jeux Olympiques, eh bien, les cyclistes démarraient du haut de la piste, n'est-ce pas? Du haut de la piste, et leur vélo n'étant pas les prouesses technologiques de nos jours, eh bien, ces malheureux cyclistes se cassaient lamentablement la gueule, si je puis m'exprimer ainsi, afin d'être poli. Donc, est arrivé Monsieur de Ménoncourt, un homme tout à fait charmant, la quarantaine, une femme, mariée, 4 enfants.
2: On s'en va les couilles.
0: Bah écoutez, lui aussi, c'est comme ça qu'il a bâti 4, hein, bien entendu.
2: Aussi,
0: alors, monsieur de Ménoncourt est arrivé en disant, écoutez, il faut ne serait-ce qu'un tout petit peu décliner la piste de manière à ce qu'elle soit moins abrupte. Monsieur Gérard, vous suivez?
2: Ouais, non, mais vous allez accoucher parce que...
0: Eh bien, écoutez, je suis en train de vous expliquer. Vous me posez une question, je vous explique.
3: Trop compliqué, là, monsieur.
0: De manière à ce que même le cycliste, même étant ivre, puisse bien entendu terminer sa course et rejoindre ses concurrents, si toutefois sa forme le lui permet. Cela vous satisfait-il, Monsieur Gérard ?
2: Ça va, je vous remercie. Donc, les...
0: Je vous en prie, à votre service.
2: Alors,
0: bonsoir, Monsieur Mazur.
2: Un débat sur les...
4: Bonsoir, Monsieur Mazur.
0: Bonsoir.
2: Un sondage, oh, s'il vous plaît, là !
7: Bonsoir, Monsieur Mazur.
0: Coupable.
5: Bonsoir, Monsieur Chazal.
0: Bonsoir.
7: Gérard, pour gagner un petit peu le débat,
2: sondage.
7: Un petit sondage.
2: Non, bah vas-y, alors.
7: Ah, d'accord, il y a Père Fouras, il dit qu'il a fouillé dans ses archives, il a vu que tu avais été champion olympique de débat sur piste en 88 au JO de Séoul.
2: N'importe quoi, celui-là. Et après?
7: Après, bah, il y a des gens qui me disent bonjour, bonsoir, qui seront massifs au HAF demain soir pour le concert de Sankai à l'Agora.
2: Okay. Donc, alors, les JO. Non, mais ça
4: c'était
2: va.
4: C'était juste, voilà. C'est tout.
2: Donc les JO sont-ils nécessaires? Alors 70% des gens disent oui, parce que ça permet aux sportifs de passer à la télé, ben ça c'est vrai, hein, parce que sinon on se demande pourquoi. Donc 33% répondent non car les petits pois sont rouges. Bon, là, je vois pas du tout le rapport avec avec
4: c'est,
2: les JO.
4: C'est bizarre, ouais.
2: 23% des gens répondent des sourds n'entendent pas ce que je dis.
4: Je comprends pas. Rien à ce que tu dis, hein, Gégé, par contre.
2: Ouais, ben, le sondage, c'est pareil, je comprends pas du tout le truc. Et 18% me répondent que les cures sont nécessaires. Eh ben, c'est même pas du tout le style du débat. Enfin, bref. Quelle heure il est? 0h45.
4: Qu'est-ce qui se passe? Tu te fais chier?
2: Non mais c'est pas ça, c'est que
4: Ah d'ailleurs, tu sais quoi Gégé, tu m'as sauvé la vie parce que à minuit 45
9: 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Tout de suite, nous rejoignons Gérard.
2: Voilà, ouais, c'est bah, on en a rien à foutre de votre merde.
4: Bah oui, non mais moi je me fais un peu d'argent, tu
2: vois. À votre avis, quel est le sport au JO qui est le plus important? On va demander à Sergat.
10: Sergueï Bobourian. Il me semble que c'est le 100 mètres hein, qui est le plus regardé par les gens. Le 100 mètres courir.
2: Ouais, le 100 mètres...
4: Mais il y en a plusieurs des 100 mètres, ouais.
10: Non, c'est le 100 mètres avec que des blacks qui courent.
2: Ouf. N'importe quoi.
10: Si, c'est celui-là qui est le plus rapide. Moi, je
5: avec
10: regarde,
5: les chaussures en or et tout, là.
10: Voilà, exactement.
2: Malaïdo.
5: Médaïto.
2: Médaïto, Médaïto.
5: Médaïto, fais gaffe. Ouais. Moi, je dirais tout ce qui est sport de combat.
2: C'est-à-dire
5: sabre, épée, couteau papillon, tout ça. Il y a aussi effectivement tout ce qui est course. Parce que faut savoir courir dans la vie, des fois, ça aide quand même. C'est la route, hein, tu vois, tout ça. Puis ouais, non, c'est tout. Hein. Je pense que c'est déjà pas mal.
2: Franck.
11: Pour moi, dans les Jeux Olympiques, c'est le 110 mètres otage où tu dois zigzaguer entre les balles pour t'échapper.
2: Bon alors, Franck, au revoir.
4: Je le shoot.
5: Y a ah pas ouais. De médaille, là.
2: Au revoir.
10: Ça fait une mitraillette.
4: Ouais, mais il s'est entraîné là-bas. Il a tout esquivé. J'ai pas réussi.
2: Anka.
5: Ils n'ont pas de silencieux là.
2: Entre parenthèses. On vient de dire au revoir à un auditeur. On vient de dire au revoir à un auditeur.
12: Parce que moi j'étais en train de dire bonjour à un autre.
2: Non mais moi.
4: Bah alors.
2: On vient de dire au revoir.
12: C'est qui?
2: Franck. Tu lui dis au revoir et tu reprends quelqu'un d'autre. Merci.
12: Mais je sais pas lequel c'est en fait.
7: Gérard.
2: Oh là là là. T'es au standard pour quoi faire? Pour dormir ou pour...
12: Moi je suis au téléphone là.
2: Non mais t'es...
12: Allô?
5: Ouais, tu
2: allô. Oh, ça
12: allô.
2: Y est, ouais.
5: Allô?
11: Oui, allô.
2: Bon, je pense que...
4: Bah, on
7: oui, Gérard, sur IRC, il y a un certain Chirac, je sais pas si c'est l'obèse qu'on connaît tous, il voulait savoir pourquoi il n'y a pas de lancer de boomerang au JO de Sydney, vu que c'est en Australie.
2: Moi, je sais pas, hein. Là, c'est une question que je sais pas du tout non plus.
7: On pourrait peut-être demander à un auditeur, je sais pas.
2: Bah, ça serait
4: une bonne idée, ouais.
2: Sur l'internet, qui nous réponde.
4: Peut-être que Monsieur Mazur, il sait,
7: ouais,
4: non?
7: Parce qu'il avait fait un truc sur le boomerang dans l'équipe.
4: Monsieur Mazur, vous êtes là?
10: Le boomerang. Un autre douloureux problème et bien épineux, ma foi, que vous soulevez. Monsieur Gérard, je vous en remercie. Alors, le boomerang, bien entendu, sport national australien.
4: On s'en bat les couilles.
10: Et on peut tout à fait se poser la question, mais pourquoi cette discipline sportive n'est-elle pas représentée au JO de Sydney, alors qu'elle était bel et bien présente, si vos souvenirs sont bons, Monsieur Gérard, au jeu d'Atlanta il y a 4 ans de cela.
5: Il n'y a pas de souvenirs.
10: Monsieur Gérard.
5: Le dîner de con.
2: Ouais, non, mais ça y est, on n'en a rien à foutre, donc...
10: Ah bah attendez, Monsieur Gérard, on me pose une question, moi j'ai la politesse d'y répondre,
2: non,
10: maintenant,
2: mais moi,
10: si vous m'accueillez avec des jeux, n'en ai rien à foutre.
2: À votre avis, quel est le sport au JO qui est le plus important, c'est tout?
10: Sans aucun doute, et ça, bien entendu, j'ai entendu toutes sortes d'horreurs, mais c'est bel et bien la nage féminine, et on comprend pourquoi, bien sûr.
2: La natation.
10: La nage.
2: La natation.
0: D'accord, si vous souhaitez, monsieur Gérard, mais vous êtes le seul à dire la natation. Hein.
2: Alors, parce que ça s'appelle. Alors, la nage, ça s'appelle pas la natation. Ça s'appelle quoi?
0: La natation étant l'adjectif, bien entendu, vous avez tout à fait raison là-dessus, mais en ce qui concerne les disciplines sportives et olympiques, actuellement, ils appellent ça tous les journalistes, moi-même, appelons ça la nage, tout simplement, monsieur Gérard.
2: Oh.
5: Attends, Gégé, tu dis nager ou tu dis natationner?
0: Alors je vais natationner, je vais natationner, mais en revanche, j'ai fait de la nage.
5: Voilà.
2: Bon, monsieur Mazur,
5: j'ai raté le reportage là sur Planète sur la reproduction des kangourous. J'aimerais bien que monsieur Mazur me fasse un petit résumé là, parce que j'ai pas tout capté.
2: Oh non, mais ça y est.
0: Voilà un autre problème. Monsieur Gérard, vous l'avez sans doute remarqué.
2: On s'en fout.
0: Le kangourou se meut d'une manière bien spéciale. À savoir, il se projette sur ses pattes postérieures en hauteur, afin de très souplement retomber sur le sol, bien entendu grâce à l'élasticité de ses pattes qui sont une véritable arme, n'est-ce pas? C'est un véritable ressort, monsieur Gérard. Peut-être tel que celui que vous avez connu dans votre lit d'hôpital cet été, alors que vous entrepreniez une petite, un petit repos bien mérité, n'est-ce pas, monsieur Gérard?
2: Eh bien, monsieur Mazur, je vous dis au revoir.
0: Et donc, je continue, l'activité du kangourou est vraiment primordiale. La queue du kangourou, bien entendu, elle est dépeinte, n'est-ce pas, au début du siècle, comme...
2: Monsieur Mazur, c'est terminé.
5: Il est parti, hein.
2: Il y a Franck et Monsieur Mazur qu'on leur a dit au revoir.
8: À qui?
2: À Franck.
5: Non, je suis toujours là, moi.
2: Non, Franck, je t'ai dit.
8: Monsieur Mazur, qu'on leur a dit au revoir.
2: Non, je t'ai dit au revoir. C'est terminé, je te dis au revoir. Je te dis au revoir.
8: J'en mets pas la dose.
2: Voilà.
8: Il est calmé.
0: Un missile.
2: Et voilà.
5: Toujours encore, vas-y.
2: Non, mais Fildart, tu
8: sais pas, je les ai virés.
2: Voilà, donc, quelle est la mascotte des Jeux Olympiques? On va demander ça à Sergat.
13: La mascotte, j'hésite entre un kangourou et un koala.
5: Ouais.
13: Je sais pas. C'est un truc.
5: Une bête à plumes, en tout cas.
13: Un truc qui vole.
2: Non.
5: Des cailles.
2: Non, je pense pas.
13: C'est quoi alors?
2: Je te le dirai tout à l'heure. Médaille tout.
5: Pareil, hein.
2: Pareil.
5: Qu'est-ce que je te dis?
13: C'est pas Mel Gibson?
2: Non.
13: Ou le bassiste d'ACDC?
5: Crocodile Dundee, non?
2: Non, je crois que d'après ce qu'on a vu, c'est un ours, exactement.
13: Un ours?
2: Ouais.
5: Qui représente quoi, en fait?
2: Qui représente la mascotte des Jeux de Sydney.
5: Attends, mais l'ours au 110 mètres, il est nul. Pourquoi ils ont pris ça comme mascotte? C'est chelou, ça.
2: On sait pas, hein, c'est ce qui a été dit.
5: J'ai jamais vu un ours faire du canoë ou un truc comme ça.
2: Moi, je suis comme toi.
5: Non, il n'y a rien à voir.
2: C'est ce que j'ai remarqué, que c'était un ours, c'est tout.
13: Ah bon?
2: Donc voilà, donc on va se retrouver.
8: Juste avant, on va accueillir de nouveaux auditeurs. On accueille Myrlène Auté, bonsoir.
14: Oui, bonsoir. Bonsoir
5: Myrlène.
14: Bonsoir à tous.
13: Myrlène.
5: Bonsoir, bonne chance.
8: T'as l'air douce.
2: T'appelles d'où?
14: J'appelle de Grenoble.
2: Fréquence
14: 103.2.
5: C'est 9.
2: Ouais, et après?
8: Et on accueille Michael Pousson. Bonsoir Michael.
15: Bonsoir.
14: Bonsoir Michael.
15: Bonsoir Michael.
8: Salut Michael.
2: T'appelles d'où?
15: En Du Havre.
5: J'adore tes choses en dehors.
2: Fréquence du Havre.
15: On s'en fout, tout ce qui est sûr, c'est que demain à l'Agora, demain soir, mon pote, Sankai, direct.
2: La fréquence du Havre.
15: On s'en bat les couilles de la fréquence. Ouh, Sankai, demain soir à l'Agora.
16: Ça va le faire.
15: C'est chaud.
16: Dans les bacs. Je sais que c'est eux.
5: Ça va, Gégé, ou
16: pas? Je te le dis.
8: Je sais pas, ils mettent de la zig derrière, c'est peut-être les Sankai, je sais pas.
2: Non, c'est toi, alors.
16: Je les Lascar. Dans les bacs, 9-3 Connection. 775 à Jolo.
2: Michael, au revoir.
15: C'est pas moi, Gérard.
8: Non, mais c'est pas lui, c'est pas grave.
2: Non, mais même.
8: C'est quoi ta question, ma poule?
15: Alors,
2: De toute manière.
5: On fait des tarifs sur les pubs.
2: On en a pas d'autres, j'en ai plus que deux.
16: 7, 7, 5,
8: c'est pas grave, on va mettre un disque là. On va en faire.
2: Donc, j'attends.
16: Son gars est dans les bacs.
2: Oh!
5: Les enfants seuls.
16: Je sais que c'est eux.
8: Bah, je sais pas, tu veux quoi, une fiche disque?
2: Ouais.
8: Manu, il faut une fiche disque.
5: Comme Colo,
16: non, mais sérieux.
2: Hé, Michael, ça suffit, s'il te plaît, merci.
5: Très bien. Mais c'était pas moi.
2: Alors on va s'écouter Sercueil Boudaka Bout de caca avec Enfonce ta perche dans mon sautoir et on se retrouve après pour la suite et fin du débat.
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18: J'ai un sponsor, c'est important.
8: Ah, excusez-nous, il y a
18: urgente en chronopost.
2: Non, Marco, tu sors des. Tu sors, s'il te plaît, tu me casses pas. Tu m'emmerdes.
18: Oh,
2: Tu sors du studio.
19: Joe.
8: Marco, Amiens.
7: Laisse-le sortir au moins.
19: Tu sors d'ici.
8: Marco a amené un colis express, la Beuge.
18: On me dit d'amener un colis, je suis gentil.
8: Bah oui, Marco, je comprends bien.
19: Anka, tu reviens dans les studios, s'il te plaît.
8: Salut, sinon Anka, elle est jamais au boulot. On vient de s'écouter, quoi, Gérard, en attendant, parce que c'était bien sympa.
19: Alors, c'est Sargouaï...
8: Non, dis-le bien, putain.
7: Ça, c'était avant, hein, c'était avant.
8: Non, c'est ce que Manu t'a écrit en
4: le
8: rouge,
4: truc en rouge, là, le truc qui déchire.
19: Sunkai avec Forten Coclash, Fire Dinan et 9K.
8: Ouais. Bah, allez l'acheter, quoi, parce que...
19: Moi, c'est
8: mieux, c'est mieux.
19: Anka, s'il te plaît.
8: Putain, mais elle discute,
4: quoi.
19: Oh, Anka. Bon, allez, hop, Anka, tu peux rester où que t'es. On n'a plus besoin de toi dans les studios. Terminé, au revoir. Au revoir, on n'a plus besoin de toi. Allez, hop, bonne nuit.
18: Mais c'est bon pour la livrer.
19: Non, tu dis, toi, tu t'écrases et c'est tout.
7: Des gros pétosquins, en plus. Une honte.
19: Alors, on récupère Carlos Sodomeyer.
7: C'est un nouveau.
20: Tout à fait, bonsoir.
19: Bonsoir, t'appelles d'où?
20: Carlos Sodomeyer, Strasbourg 114.4. Bonsoir à tous.
8: Ah, c'est on a une fréquence à Strasbourg, c'est cool.
19: Et Sergueï
21: Poulovski.
19: Ouais, t'appelles d'où, fréquence?
21: De Tours, 102.5.
19: 102.5 et Marlène.
21: D'Étriche.
19: Marlène Auté.
22: Myrlène
19: Auté. Donc 103.2.
22: Exact, bonsoir.
19: Rebonsoir. Alors, question.
21: Oui.
19: Que font les sportifs comme préparation pour aller au JO?
7: On a déjà parlé du dopage, non?
8: Non, mais ça, c'est la préparation avant les JO, pas pendant les JO.
7: C'est bien ce que je dis.
8: GG, juste avant, hein, on accueille Zinedine Poussane. Bonsoir.
21: Oh putain.
23: Salut.
19: Bonsoir, Zinedine.
23: Bonsoir.
19: T'appelles d'où?
23: J'appelle de Paris, 100.9.
19: Ah, ok.
23: Bonsoir, Poussane. Bonsoir, tout le monde. Bonsoir.
21: Bonsoir.
23: Salut.
7: Bonsoir.
19: Que font les sportifs comme préparation pour aller aux JO? On va demander à Carlos.
20: Préparation physique.
19: Bah ouais, c'est physique, hein, en principe.
20: Ouais, préparation mentale.
19: Exact. Non, physique.
20: Non, mais préparation physique, plus préparation mentale.
21: Avec des psychiatres.
20: Plus préparation chimique, comme on a dit tout à l'heure.
19: Ouais, bah tu vas pas reprendre les conseils, les trucs à Monsieur Mazur, parce que...
20: C'est-à-dire un petit coup de boost.
19: Hein?
20: Un petit coup de boost, là où ça fait du bien.
19: D'accord. Cercueil.
21: Ouais,
20: cercueil.
21: Cercueil, non mais sérieux.
19: Cercueil, parle bien
8: dans ton téléphone. Tu vas te mettre à l'autre bout de la pièce encore.
20: Ouais.
21: Tchernobyl.
19: Tu parles comme il faut devant ton combiné parce qu'on t'entend très mal là.
21: Tu m'entends très mal?
19: Bah, ou bon, à moins que ça soit les inserts.
21: Ouais, c'est peut-être les inserts.
19: Des inserts qu'on a.
21: Alors, la préparation, surtout plus mentale parce que physiquement, bon, bah, ils ont des produits à prendre. Tous, ils ont des petites gélules à prendre le matin. Pour bien courir le soir.
20: Des vitamines, on va dire.
21: Voilà. Et moi, je pense que c'est plus mental. Donc, à mon avis, il faut qu'ils aient une famille, il faut qu'ils aient une maman qui s'occupe d'eux, il faut qu'ils puissent tirer des coups de temps en temps, et puis je pense que ça se passera bien.
20: C'est important, hein.
19: Ouais, mais je crois que tu réponds à côté de la question.
21: Ouais, non, mais il a raison. Je suis en plein dedans, hein.
20: C'est ce qu'on appelle l'entourage, en fait.
22: Voilà.
21: C'est, comment dirais-je, le concombre familial.
22: Exact.
21: Tu vois?
20: Il y a l'entraîneur aussi, Gégé, on n'a pas parlé de ça. Hein.
19: Ouais, mais...
20: Ouais.
19: Que font les sportifs comme préparation pour aller au JO? Donc, on parle aussi bien que...
20: Aussi que bien la prépa... toi, on parle mieux que toi.
19: La préparation pour les JO et bien sûr avec les entraîneurs.
20: Bah ouais, tout à fait.
19: Attendez, Marco, tu sors, s'il te plaît, des studios, t'as rien à foutre là.
20: Il vient voir sa chérie.
19: Tu sors.
20: Il vient voir sa femme.
18: Tu kiffes, Gérard.
19: Tu sors des studios, s'il te plaît, merci.
8: Tout ça pour voir Anka.
21: T'as un micro là qui fasse une maquette.
19: Donc, qui c'est qui venait de répondre? C'est Sergueï.
21: Sergueï Bobcouille.
19: Ok, Myrlène. Myrlène,
22: ils s'entraînent pas mal physiquement quand même, mais bon, on sait qu'ils n'ont pas grand-chose dans le caillou, donc la préparation mentale, déjà ils savent pas ce que ça veut dire, et puis en cas de constipation, un peu de préparation, wesh.
19: Nice.
20: constipation, ma chérie.
19: Zinedine.
23: Bah écoute, la préparation. Allô.
22: Allô.
23: Allô. Histoire là.
19: Qu'est-ce qui s'est passé, Manu, une fausse main?
21: Je voulais appeler quelqu'un sur la ligne 3 et en fait je te parle.
20: Ah, salut Manu.
23: Allô.
7: C'est bon ça.
21: Putain, c'est une CB.
8: Donc voilà, là, c'est tout. C'est une CB géante, ouais.
21: Okay. C'est une CB géante, une radio.
19: Donc, Zinedine.
23: Bah ouais, bah écoute, leur préparation, ils la font pas à la dernière minute, hein, comparé à toi et tes débats. Mm-hmm. Ce serait plutôt des années et des années d'entraînement. Mm. Ouais. Tu vois ce que je veux dire?
1: C'est vrai.
23: Ils font ça depuis qu'ils sont gamins comme moi, tu vois. Par exemple, je suis un footballeur depuis que j'ai 2 ans. Ok? C'est un blague de ouf.
22: Depuis que t'as plus de cheveux.
19: Qui c'est qui vient de dire ça, là?
23: Ouais, elle dit j'ai plus de cheveux, j'apprécie pas trop. Hein.
19: Je crois que c'est Myrlène.
22: Non, mais faut pas se voiler la face non plus. Hein.
19: Non, mais t'as pas besoin de parler comme ça des auditeurs, sinon moi je vais te dire au revoir et puis ça va aller vite.
22: Énormément de respect pour Zinedine, mais je trouve qu'il joue mieux depuis qu'il a plus de cheveux.
23: C'est vrai aussi, oui.
1: Ça, c'est des soucis, ça.
3: Mettre les têtes.
19: Donc, bah, quel sport comme que font les sportifs pour comme préparation? Bah, en principe, c'est de l'entraînement physique et tout. Donc, avec
8: non, mais est-ce qu'ils courent plus vite? Est-ce qu'ils se mettent des poids sur les mollets?
19: Non.
8: Font de la muscu.
19: Pour ceux qui, pour les courses à pied, à mon avis, oui. Il y en a qui en font. Pour le vélo, bon, ça c'est l'entraînement du vélo comme pour le Tour de France, tout ça. Hein.
1: Bah, t'as dit que c'était pas du tout pareil tout à l'heure.
19: Ouais, non mais l'entraînement sur piste. Ouais. Donc c'est pareil.
22: Comment ça se passe, Gérard, sur les pistes? Il gagne des étapes. Il y a un maillot jaune, c'est comment?
19: Non, il y a pas de maillot jaune, c'est. C'est pas comme le Tour de France, hein.
1: Parce que l'autre fois, il y a eu. Bah, tu viens de dire que c'était pareil que le Tour de France.
19: Non.
1: Parce que l'autre fois, il y avait.
19: Non, l'entraînement est pareil. L'entraînement est pareil que le Tour de France.
1: Mais l'épreuve, c'est pas la même.
19: Bah non,
1: c'est pas rien. Parce que l'autre fois, c'était dans les pistes à pente. Là, il y avait un blaireau qui était monté tout en haut, là, pour gagner le maillot à poids. Là, j'avais gagné.
19: Ouais, ouais, mais ça.
1: C'était un Français, hein.
19: Ouais, bah ça, c'est son problème, c'est pas le nôtre, hein. Alors, y a-t-il une taille réglementaire pour participer au JO?
23: N'importe quoi. Voilà.
19: Non. Si, hein.
23: Il n'y a pas plus bidon
1: que. Non, mais il n'y a pas de taille.
23: Il
1: hein.
23: n'y a pas de taille.
1: Ah bon, on va improviser, les gars.
19: Hein. Y a pas de ça m'a étonné.
1: Par exemple, dans le sport comme l'aviron, tu peux être cul-de-jatte. Hein. T'as besoin que de tes bras.
19: Oh, bah d'accord.
1: Et même à l'œil, à la rigueur.
19: Bon, Zinedine, tiens.
1: C'est vrai que pour le tir à borne, ça peut aider. Hein.
19: Zinedine.
23: Bah écoute, il n'y a pas de taille. Hein. Franchement, tu peux mesurer 1m10 comme 1m90.
1: Ouais. Tu fais pour nager, vaut mieux mesurer 2 mètres quand même.
23: Vaut mieux être grand.
19: J'ai remarqué là, on parle quand même pas mal de JO, mais.
23: C'est un peu le débat,
19: c'est
23: normal, quoi.
19: Ouais, ce qu'il y a, c'est que, il y a des sports qui n'ont pas été cités, donc comme le tir à l'arc, apparemment on n'a rien fait.
7: Il y a combien de sports justement, Gérard?
19: Je pense que c'est 20.
8: Il a des fiches, hein, il est comme de la rue. Hein,
19: non, je crois que il y a le tir à la. Je crois qu'il y a une.
8: Sauf que lui, il est à la rue.
23: Voilà.
19: Je sais plus combien que ça.
8: Jeu de mots.
19: Je ne sais pas. Zinedine.
23: Bah c'est bon, je t'ai déjà répondu.
8: Non, tu te réveilles.
1: Debout là-dedans.
8: Le gag, que du gag.
1: Oui. Ah mais Gérard, il y a du tir à l'arc au JO.
19: Ouais, mais on a rien fait. Alors, tir à l'arc et tir à la carabine, on n'a rien fait.
1: Moi, ça me ferait chier que ça soit les...
19: Même en canoë et cognac, on n'a fait qu'une médaille d'or.
1: En cognac.
19: Ouais, en équitation, on n'a rien fait.
23: C'est plutôt ça ton épreuve, hein, mon cochon.
1: On n'a pas ramené nos chevaux.
23: Ouais.
19: Et vous voulez la fermer quand je parle?
1: Vas-y, enchaîne.
8: Par contre, il y avait le barbu là qui faisait du tir là.
19: Non, pas encore Jolo.
8: Non, mais bon.
1: Ils vont colonna.
8: Il rentrait juste des vacances.
1: Il a dû lancer Jolo.
8: Oh il rentrait de vacances.
19: Bon, tu es.
8: Il arrivait en Australie. On l'a vu dans le France 2, dans le journal de France 2, à Bubar là. Il y avait un barbu. Il n'y a rien fait.
7: Pas de confusion. JO, ça veut pas dire Jolo. Otage.
19: Ouais. C'est Jeux Olympiques. Hein. Ouais. Myrlène.
7: Sur l'otage.
19: Donc pour toi.
22: Moi, je pense qu'il faut être plutôt grand, quoi. Enfin, pour jouer au basket, par exemple, tu vois, faut mieux être grand. Quoi, ouais. Il y a un mec qui soulève des poids, là, il fait 1m2, quoi.
1: Il fait 1m2, c'est l'homme le plus fort du monde.
19: 1m02.
1: Et moi, je l'écrase avec ma semelle.
8: Ah, le petit, là. Le petit roumain, là, qui.
19: Ouais. Ah ouais. Sergueï.
1: Il est balèze, hein, il a.
19: Sergueï.
1: Oui.
19: Ah ouais.
1: Camaché.
8: Trop de bruitage.
19: Sergueï.
1: Oui.
19: Alors.
1: Non, je te disais que le mec qui fait 1m20, là, l'homme le plus fort.
19: Mais non, c'est Myrlène qui vient de dire ça, c'est pas toi.
1: Il soulève la bûche de ta femme, hein, le mec. Hein. Bah ouais, mais quand même.
19: Gérard, j'en connais un.
7: Juste la jambe.
1: Gérard. Par contre, la tienne, il a des boîtes.
19: Alors, Carlos, au revoir.
20: Ah, c'est pas moi.
19: Ah, bah, je veux pas le savoir, au revoir.
20: Attention.
3: Allez, hop.
8: Bim, bim.
19: Bonne nuit.
8: Mais Gérard, par exemple, le petit roumain là qui soulève 3 fois son poids,
7: ouais.
8: Par exemple, il peut pas
19: en,
8: faire...
19: En haltérophilie.
8: Ouais.
19: Ben ça y a pas aux Jeux Olympiques ça.
8: Bien sûr.
7: Si, si, si,
19: comme,
7: si.
19: Comme un sport.
8: Bien ouais, sûr.
7: Ça y est, bah, ça y est, Gérard.
19: On n'a rien. Mais
7: il a battu le record.
8: Pas lui, mais le petit non, roumain.
19: On n'a rien fait nous là-dedans.
8: Ben non, mais le petit roumain il n'est pas français. Tu vois, il est roumain.
19: Ouais, mais donc, on s'en fout.
8: Pourquoi il fait de l'haltérophilie et pourquoi il fait pas du saut hauteur par exemple.
7: C'est vrai.
19: Ah bah je sais pas. Hein.
8: Bah, je déjà, te pose la question.
19: Bah, j'en sais rien, moi, je te demande ça, t'as qu'à le savoir toi-même. C'est toi qui poses la question, moi, j'en sais rien. Déjà, même au saut à la perche ou au saut en longueur, on a rien fait.
7: À propos de saut à la perche, justement, j'ai une dépêche AFP concernant Jean Galfione. Il aurait déclaré avoir été déconcentré récemment lors d'un de ses entraînements par un homme de petite taille repoussant, lui criant, je cite, ramone-moi avec ta grande perche, ça me rappellera les canons à char de l'armée.
19: N'importe quoi encore, cette connerie que t'as été me chercher, Rigo.
8: Oh, Rigo, t'abuses des fois. Hein.
19: Bon, on est combien sur l'IRC? Il n'y a pas beaucoup de questions d'IRC.
7: Bah écoute, je suis obligé de sélectionner, hein, forcément. Et on est 8043.
8: Ouais, c'est pas mal.
7: Et il y a Dame de Troyes qui dit que tu pourras jamais participer au JO parce qu'ils font des contrôles d'alcotest.
19: Ouais, bah, elle a pris mieux de contrôler ce qu'elle dit comme connerie sur l'internet.
7: Troyant.
19: Et, ah, en plus, ça m'étonne pas.
8: Voilà. Attends, il y a Manu qui veut parler.
19: Manu ? À la place de Carlos.
8: Je voulais accueillir Michael John Conn. Bonsoir.
6: Oui, bonsoir Paris, bonsoir Loïc Coty.
9: Ok, le mec qui pompe pas les noms.
19: T'appelles d'où ?
6: Angoulême, 90.2.
9: Encore ?
19: Encore, donc
9: on s'en fout,
12: Non, moi j'ai rien sélectionné depuis au moins une demi-heure là.
8: Là, tu te crois où? Amène ton micro devant toi.
19: Alors déjà, on envoie le jingle, t'es déjà pas là. Là pour l'instant, t'es en train de rien foutre, donc je sais pas pourquoi tu restes dans les débats. Donc alors, comme t'as pas envie de bosser, ben tu vas prendre la porte.
12: Ah non, je suis mieux là.
19: Non, tu vas prendre la lourde.
12: Ah non, je préfère rester.
19: Moi, allez, tu prends la lourde.
12: Ah non.
9: Allez, prends-toi la porte.
19: Allez, tu vas dehors, j'ai plus besoin de toi pour terminer mon débat, c'est terminé. Ouais. Allez, bonne nuit.
12: Moi, je préfère rester.
19: Bonne nuit, moi, je te dis.
12: Non, mais tu me verras
19: non,
12: pas.
19: Mais je m'en fous.
12: Je fais rien du tout, je bouge pas.
19: Non, mais de toute manière, on continuera pas les débats tant que tu sortiras pas des studios, t'as rien à foutre, tu vas pas bosser.
12: Non, moi, je reste là.
19: Eh ben, moi, je te dis que non, c'est moi qui commande le jeudi, c'est tout.
9: Voilà.
19: Alors tu sors.
9: Gérard, s'il est pas entouré de boudin, il est pas heureux.
19: Non mais même elle a pas à faire rien, donc elle a pas à être là, c'est terminé.
8: Allez,
19: Max.
8: Allez, salut Anka.
19: Tu lui dis qu'elle sorte, c'est pas la peine, depuis que t'es parti, elle a rien foutu.
8: Que dalle.
19: Pas pour rien, donc c'est
8: elle
19: pas la peine qu'elle reste.
8: Rien,
19: rien du tout.
12: Je regarde un petit peu.
19: Je suis en stage d'observation. Non, t'es en stage, pas avec moi. Alors, terminé, tu sors. Hop, tu sors des studios, c'est terminé. Hop. Alors, je t'ai prévenu, je reprenais pas le débat tant que t'étais là.
8: Devant ton micro, Gérard, toujours. Hein.
19: Donc, je t'ai prévenu, donc c'est dehors, c'est terminé.
8: Toujours devant ton micro. Toujours.
19: Et le 12,
8: toujours devant ton micro.
19: Pour le 12, ça sera pareil, tu resteras sur un siège et t'écouteras
8: comme ça. C'est les renseignements.
19: Ça sera comme ça. Voilà. Au revoir et bonne nuit. Voilà.
8: Donc, Marco, la vilaine.
6: Chouchou.
19: Alors,
7: bon, Gérard, ouais, en tout cas, il y a le baron sur IRC, il dit que si tu peux pas avoir de médaille olympique au JO d'été, tu pourrais peut-être en avoir une au JO d'hiver en curling, à savoir en dérapage.
19: Non mais ça, les JO,
8: tu connais,
19: les
8: t'arrêtes pas, avec ton mouchard.
19: Les JO d'hiver, je sais même pas où seront,
7: c'est le curling, c'est des trucs qui glissent sur
19: des arbres. Ouais, je sais, mais je sais même pas où.
8: Je crois que c'est à Tahiti, les prochains JO d'hiver.
19: Les prochains? Quand? En 2002?
8: 2002 à Tahiti, ouais.
9: Bobsleigh,
8: patinoire
7: en plein air.
19: Qu'est-ce qu'il y a d'autre?
8: Bah, on accueille Aimé Jacouille. Bonsoir.
24: Bonsoir, Gérard. Tout à fait, voilà. C'est Aimé Jacouille. Bonsoir tout le monde. J'appelle de Montmoignon-sur-Faisan. C'est 113.3. Bonsoir.
19: 113.3.
8: Ouais. Bonsoir.
19: Salut.
24: Bonsoir, bonsoir.
19: Alors, la question, pensez-vous que les arbitres peuvent être achetés pour faire gagner les tricheurs?
24: Bien sûr.
19: Non, pour... Ouais, pour faire gagner les athlètes...
7: De quoi
24: Australiens.
19: Pensez-vous que les arbitres peuvent être achetés pour faire gagner les tricheurs?
24: Ouais. Déconnu, ça.
19: Ouais, bon alors, Aimé Jacouille.
24: Moi, je pense que oui.
19: Ouais.
24: Voilà, effectivement, s'ils sont payés, ils vont faire gagner les tricheurs.
2: Mmh.
24: Parce que s'ils sont payés et qu'ils font gagner les autres, à mon avis, ça va gueuler.
2: D'accord.
24: Je pense que c'est envisageable que les arbitres y trichent.
2: Mmh. Non, mais justement.
24: Il y a un doublé là en fait.
2: Ouais, non, mais, non, mais justement, on va en discuter après. On va demander l'avis de tout le monde.
7: Zinedine, il y a beaucoup de gens sur IRC. On est remonté, hein, on est 9122. Ils disent que c'est intéressant d'un coup qu'on parle de pot de vin dans un débat,
2: ouais. Mmh. Ouais, bah, c'est pas des...
8: Arrêtez, il va rechuter, vous êtes relou.
24: Non, mais Zinedine, il prend pas de pot de vin, il boit direct à la bouteille. Cache.
2: Zinedine,
24: pas de pot. Ouais. Ouais, bah écoute, bien sûr qu'on peut payer les arbitres pour faire gagner les tricheurs.
2: D'accord.
24: Ça, c'est carrément possible, quoi.
2: Ouais. Myrlène ?
22: Bah oui, évidemment, mais bon, pour les sports où il y a des arbitres, parce qu'il y a des sports où il n'y a pas d'arbitres.
24: C'est vrai aussi.
2: Ouais.
22: D'arbitres,
7: est-ce que... C'est vrai.
24: Ouais, c'est grave. Tu vois, par exemple, aux 100 mètres...
22: Bah, je peux répondre ?
24: Bah oui. Ok, super.
22: Tu vois, par exemple, aux 100 mètres...
24: Comment t'as séché, là ?
2: Bon, calmez-vous, là, les autres, s'il vous plaît.
22: Mais non, mais c'est vrai.
2: On va terminer, quand même, le débat un peu mieux qu'on l'a commencé.
24: Ah, bah,
8: ouais, d'accord.
24: T'inquiète.

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2: Non, mais je pense, depuis que l'auditeur a envoyé ça, maintenant il s'amuse à le passer régulièrement.
1: Écoute, j'ai un chaud, là.
2: Myrlène.
1: On s'en moussaillant, ça les
3: c'est que j'ai un kichon.
2: Bon, allez, calmez-vous, là.
4: Allez, sérieux.
2: Ouais, mais Jaco, il y a
5: Zidine. J'ai envie de câlin.
2: Bon, allez, calmez-vous, là.
5: J'ai envie de câlin.
2: Myrlène. Bon, arrête, plus tard, parce que c'est pas marrant.
4: Mais c'est pas moi.
2: Allez, c'est plus marrant. Myrlène.
6: Allez, on arrête maintenant.
2: Myrlène.
6: Allez, plus terre.
2: Bon, allez.
7: On sort les doigts du cul et on se met au boulot.
5: Il y a des sports où il n'y a pas besoin d'arbitre, tu sais, il y a un chronomètre. Et en fait, le chronomètre, tu peux pas l'acheter.
2: D'accord.
4: Non, mais ça peut être magouillé, tu vois, genre
2: On en parle après, je comprends bien. Sergueï.
6: Ouais, mais non, mais je pense que les arbitres sont honnêtes pour la plupart. Mais c'est vrai qu'il y a des gens corrompus, hein. Dans tous les corps de métier. Hein.
2: Non, mais moi.
5: Pourquoi ?
2: Non, mais attends, moi, je vais vous répondre à la question.
4: Ah, quand même.
2: Parce que si c'est passé, et je pense que vous avez dû le suivre aux infos, il y a une judoka française. Justement, il y a eu une faute d'arbitrage, et ça, tout le monde le dit. Il y a eu une faute d'arbitrage. Normalement, on aurait dû avoir une médaille d'argent au jeu là. Et on a eu la médaille de bronze.
1: De France. Ouais.
2: Non, parce que je me suis gouré en disant ça, c'est pas grave.
6: Il a eu la Légion d'honneur, ils l'ont trompé.
2: Donc, à mon avis, l'arbitre, déjà, là, il avait été payé pour ça.
1: C'est pour ça qu'elle est partie, Perrec.
2: Non, mais ça, Marie-Jo...
4: Ça, c'est l'affaire, on en parle après. Hein.
2: Ça, c'est juste après, on va...
6: Je veux qu'on en parle, quand même.
1: Est-ce que tu vas faire un débat, sur Marie-Jo, comme t'as fait sur les... Enfin, comme tu vas faire sur les lignes, on pourrait faire un spécial Marie-Jo de Perrec.
2: Non, je pense pas, parce que c'est pas au programme, pour l'instant.
1: Avec une reconstitution où je te fracasse la porte dans la gueule, un truc comme ça.
2: Non, mais c'est pas au programme, donc... qui c'est que tout le monde a répondu, donc
4: qui ça a répondu, toi, j'ai même pas écouté.
2: Bah, c'est que de toute manière, on devait avoir de l'argent là en judo avec une nana, et en fin de compte, ça a été une chinoise qui a récupéré l'argent à notre place. Et à mon avis, je pense que là il y a une faute d'arbitrage.
4: Elle a volé dans le porte-monnaie, alors.
2: Non, mais l'arbitrage a été donc mauvais, et ça a été payé. C'est pour ça que il y a certains
1: regarde,
2: trucs.
1: Regarde, ce qui est affolant, c'est que la monnaie chinoise, ça vaut rien, et ils arrivent quand même à se payer des arbitres. Est-ce que tu trouves ça normal?
2: Mais ouais, mais ça, c'est
1: alors les... que nous on a
2: Ouais.
1: Et on pourrait quand même faire un effort au niveau du pot de vin, quoi, merde.
3: Eh, Gérard.
2: Ouais.
3: Si ta mère, elle savait jouer du piano, elle s'appellerait Charlie Oleg.
2: Mais Jaco, il y aura.
1: Ah, c'est pas moi, attention. Attention.
4: Je crois que c'était Zinedine.
1: Ouais, tout à fait.
2: Alors tu dis au revoir à Zinedine.
4: Ouais. Voilà. Mais Gérard, justement, on revient aux arbitres là.
6: Il ne sait pas jouer de piano, on ne connaît pas sa mère.
2: Ah ouais, tu sais, Zinedine, au revoir.
4: Tu sais, au judo, l'autre fois, j'ai regardé à la télé, même quand il y avait Bourras.
5: Oh, ça,
4: le judo, les arbitres au judo, ils étaient aussi japonais.
2: Non, mais là, de toute manière, c'est pareil. Là on a déjà perdu une médaille d'argent. Oh, tu découpes.
4: C'est que pourquoi, quand par exemple Bourras, il a combattu contre un japonais ou un chinois, je sais plus, pourquoi les arbitres étaient aussi de la même nationalité?
2: Mais ça c'est de la triche. Et pourquoi? Parce que c'est de la faute des organisateurs, et c'est tout.
8: Faut le dénoncer, ça, Gérard.
2: Donc les organisateurs, quand ils voient que c'est leur payé, donc automatiquement ils mettent un judoka, donc chinois comme tu dis, un autre arbitre. Ils auraient dû mettre un arbitre différent de
4: Australien ou allemand.
2: Voilà.
4: Ou
2: et ça, c'est vrai que bon, déjà, même là pour l'histoire de la médaille d'argent qu'on aurait dû avoir au lieu de bronze.
4: Ouais.
2: Donc là, ça a été pareil. C'était un arbitre japonais. C'est tout.
4: Ah, les enculés.
1: Mais comment ça se fait, Gégé? Comment ça se fait?
2: Mais ouais, mais ça, c'est les organisateurs, donc ils ont qu'à faire gaffe quand c'est pas le quand c'est un pays, par exemple la Chine, comme Phil Daradi, et comme j'ai dit là à l'instant. Donc ce que les organisateurs devraient faire, c'est de mettre un arbitre différent du pays qui combat, c'est tout. Non, mettre un arbitre chinois comme ça a été fait.
6: Ouais, mais que devient l'éthisme du sport, Gérard?
4: Ah, c'est vrai.
2: Mais ouais, mais ça, c'est pareil, on s'en fout des clips. De quoi?
4: Ouais, bon, des quoi?
6: Et après, on enchaîne avec de la new wave. Laisse tomber.
2: Et après.
6: Un délire de toxico.
4: C'est un mot en combien de lettres que t'as dit là?
2: Ouais, c'est un mot français.
6: Alors, un truc de dingue.
2: Un petit sondage là, on va faire les deux derniers qu'il y a, comme ça on sera tranquille avec ça.
4: Fais-en qu'un, garde-en un pour tout à l'heure, dans un quart d'heure.
2: Bah là on va se mettre un...
4: Oui, non mais vas-y, on a le temps, vas-y.
2: Une zikmu. Alors, quatrième donc, c'est l'avant-dernier. Hein. Comment les sportifs choisissent leur activité au JO? Alors 66% répondent par tirage à la courte paille ou à l'ouverture. Ouais, à l'ouverture, je dis bien.
6: Ouverture de quoi?
2: Justement, je vois bien ça.
4: Des JO, non?
6: Ah d'accord, la cérémonie, là, pourrable.
1: Attends, t'as dit qu'il y avait 10 500, il y a 10 500 pailles alors pour les 10 500 athlètes?
2: Bah à mon avis, oui.
1: Ah c'est chaud, attends, ça fait une grosse poignée quand même.
2: Bah ouais. 45% des gens disent que c'est les parents qui décident. Bon, pour les enfants, je pense, hein.
8: T'aurais pas pu alors?
2: 55% des gens pensent que ça dépend des jours. Bon, je vois pas du tout. 98% pensent que ça pourrait avoir la médaille d'or du cul qui pue. Ben ça, n'importe quoi.
6: Ouais,
2: vraiment n'importe quoi.
6: T'es le seul participant.
1: T'es hors classe.
2: Alors, on va s'écouter une...
4: Alors, attends, on va s'écouter, t'es marrant, toi.
2: Bon, on va s'écouter, tu vas me donner la musique, je vais poser la question.
6: On peut mettre du rock.
2: Donc, pourquoi...
6: s'il vous plaît, là, du rock, là. J'en ai marre du groovy de bottes.
2: Et à la place de Zinedine, qui c'est qu'on a?
4: J'ai trouvé personne encore.
2: On a personne?
6: Allez, Filou, là, mets un truc avec de la gratte. Là.
2: Ouais, tu les mets en air, Manu.
1: Un truc groove rock.
2: Tu les arrêtes.
4: Pas moi.
1: Groove metal, t'as pas du groove metal?
4: Si, ça arrive.
1: Okay.
2: Donc, c'est quoi le titre?
4: Ah merde, il te faut la fiche disque?
2: Bah ouais, en plus.
4: Elle est en haut, elle est au-dessus.
9: Ah, attends, ça arrive.
2: Donc, alors, je pose la question. Donc, vas-y, pourquoi pose. Marie-Josée Pérec a quitté.
9: Oh là, gros dossier!
2: A quitté les JO. Donc, et on va s'écouter le. Quoi?
9: Le walk
2: sur mon nom, sur mon gazon avec des petites grosses dans mon slip, et on se retrouve tout de suite après. A tout de suite sur

0: Bonsoir tout le monde, l'alcool est parti.
1: Oh, Gaël,
0: j'ai des scènes à vous faire écouter cette nuit.
1: Oh, oh,
0: qu'est-ce qui se passe?
1: Qu'est-ce que tu fais, Gaël?
0: Il est pas parti le...
1: Hey, mais Gaël, c'est pas à toi, hein.
0: Ah bon, pardon, excusez-moi. On arrête tout alors.
1: Bah tu chies.
0: Moi je m'en branle de tes conneries, j'ai envie de passer des scuds là, non?
1: Non, mais
0: on s'en fout de tes conneries.
1: Ouais, bah t'arrêtes tes conneries, tu prends ton bordel tout à l'heure, il est pas l'heure.
2: C'est pas...
3: Arrête. Tu pues.
1: T'as gueule, toi.
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1: Et donc on venait de s'écouter le wok...
5: Le wok.
1: Le wok sur mon gazon avec des petites grosses dans mon slip. Et on se retrouve pour la suite et fin du débat sur les JO.
0: Excuse-moi.
6: Tout de suite, nous rejoignons Gérard.
5: Ah. Y'a pas un sponsor, là? Hé, 1h30.
7: Ah merde,
5: on perd de l'argent, quoi.
1: Avec Sergueï.
5: Ouais. Non, on peut pas, y'a sponsor.
7: Attends,
5: vas-y, mind-toi.
7: T'es beau.
5: Mind-toi, on va peu médicus là. Vas-y, envoie. Non, c'est pas ça.
7: Merde,
5: mais mind-toi, putain.
7: Attends,
5: j'ai pas de chaussures. Non, c'est pas ça.
8: On sort les rangs des pieds, on se met au boulot.
5: Non.
7: J'ai pas là,
5: Mais tu fais un sponsor, on va. Putain, t'es relou.
1: Bon, récupère Sergueï.
9: Ouais, merci pour le skid.
1: Myrlène.
5: C'était bien, non?
9: Ouais, c'était tranquille.
1: Bon, Myrlène.
10: Bonsoir.
1: Et Aimé Jacouille.
11: Oui, rebonsoir à tous.
1: Ok. Ouais, Manu.
5: Et on a aussi témoin de Jéhova. Bonsoir.
12: Bonsoir, Géa.
11: Ils sont de retour.
1: Et ils vont se calmer, là, les Lascar, parce que sinon...
12: Ok, la pute.
1: Bon, bah...
9: Ils
1: ont
9: un bon fric à ta femme.
1: Tu leur dis au revoir tout de suite à ceux-là.
12: Allez, hop. Ok, super.
1: Allez, hop, au revoir. Au revoir.
5: Bah attends, moi,
1: non. Tu leur dis au revoir, ça y est, c'est terminé.
5: Il faut deux rafales.
1: Ok. Allez hop, bonne nuit.
11: Il y en a qui bougent encore, là.
1: Donc, alors, la question, c'était pourquoi Marie-Josée Pérec.
11: Marie-Josée
1: Pérec a quitté les JO, donc on va demander à Sergueï.
9: Alors, moi, on m'a dit, j'en ai parlé un petit peu au boulot ce matin.
1: Mmh.
9: On m'a dit qu'en fait, elle était à découvert.
1: Tu dis pas ce que les gens t'ont dit au boulot.
9: Non, mais à mon avis,
1: Tu dis ce que tu penses, toi.
9: Oui, à mon avis, c'est vrai, c'est pour ça, je te le répète.
1: Mmh.
9: Alors, on m'a dit qu'en fait, elle était à découvert et elle cherchait une banque, une BNP, et la plus proche, elle était à Singapour. Donc, c'est pour ça qu'elle est allée à Singapour retirer des thunes pour s'entraîner et acheter ses produits stupéfiants.
1: Bon, pour toi,
11: c'est possible.
9: Je pense que c'est une thèse qui se tient.
1: Ouais, Manu.
5: Je voulais accueillir un nouvel auditeur qui s'appelle Vladimir Poustine. Bonsoir.
10: Bonsoir, Vladimir.
13: Bonsoir, Vlad. Je suis sous l'eau.
9: Ça part en couille.
13: Je suis à 300 mètres sous
9: l'eau. Oulala, ça part en couille le débat là.
13: Tu prends l'eau,
9: ouais. Bon, Manu. Allez, Prodigy, phase 2.
1: Manu, tu le calmes.
5: Bah, calme-toi.
1: Tu le calmes un peu celui-là parce que tout à l'heure on va lui dire au revoir.
13: Bonsoir Gérard, salut tout le monde.
1: T'appelles d'où?
13: J'appelle. Oh putain, je peux pas trop le dire la douleur.
11: Non. C'est
13: ouais, j'appelle de. Joinville-le-Pont.
11: Voilà,
9: c'est pas mal là, par la A6.
1: 101.9.
13: Tout à fait.
1: Bon, donc la question, tu l'as entendu?
13: Pas du tout, j'en ai appelé, j'ai eu un cas au standard, très sympathique d'ailleurs.
9: C'est vrai.
1: Moi, c'est pas une case, c'est Manu, hein.
9: Ah, elle est sympathique.
1: Je savais pas.
5: Ça peut aller très vite.
9: Il a une voix de crécelle.
1: Alors, dans quel sac à lave, Vladimir, tu vas le retrouver.
13: Ouais, c'est pas moi qui ai dit ça.
1: Allez.
5: C'était Sergueï, hein. Moi, j'ai très bien entendu. Sergueï, il dégage.
13: Allez, hop.
14: Enculé à la droite de Lucerne.
5: Exactement.
1: Alors, tu me retrouves deux autres auditeurs, Manu.
13: Non, c'est bon, j'ai rien dit.
5: Il est là, Vlad.
13: Ouais, moi, je reste là.
1: Bon, alors, c'est l'autre, là, qu'on dit au revoir.
13: Allez, hop.
1: Alors donc, il nous reste Vladimir, Myrlène et Aimé Jacouille, c'est ça?
13: Ok.
1: Bon alors, Myrlène?
10: Oui.
1: Donc, pour toi?
10: Je n'en ai aucune idée.
1: Ah bah attends, tout à l'heure tu disais si, tu savais à peu près quand on a commencé à en parler.
10: Ah non, pas du tout.
1: Ah bon? Donc t'as aucune idée?
10: Non.
1: Ok, bah c'est pas mal.
10: Moi je travaille, donc bon, j'ai pas que ça à faire que de regarder la télé. Quoi.
1: Non mais attends, le soir tu peux très bien suivre les informations.
10: Bah non, pas quand tu fais mon travail.
1: Ah bon, d'accord. Mais Jacouille, alors toi?
11: Moi je pense qu'il y a aiguille sous roche, hein, doit y avoir quelque chose.
7: Ah ouais, mais moi je pensais un truc.
1: Attends. Ah bon.
11: Non, vas-y, Filou.
7: Faut y aller, c'est maintenant que je pense.
5: C'est maintenant.
11: Vas-y, Filou.
1: Donc, allez.
11: Allez.
7: Et si elle s'est barrée comme ça des JO,
11: c'est
7: peut-être parce qu'elle se disait je suis plus assez forte pour battre les autres, donc je serai peut-être pas championne olympique.
1: Non, c'est pas du tout pour ça.
7: C'est pas pour ça, d'accord.
1: Vladimir.
7: Ok, merci. Bah
13: écoute, moi je suis un peu d'accord avec Childa. Hein.
11: C'est possible.
13: Moi je pense que c'est une flambeuse et que voilà, à force de trop se la péter, elle a perdu son niveau quoi. Et maintenant,
1: Manu.
13: Elle a flippé.
5: Ouais. Je voulais accueillir Alexandre Popol. Bonsoir.
15: Oui, bonsoir.
1: Bonsoir Alexandre.
2: Bonsoir, je suis de Limoges, 102.2.
3: Enfin, pas mal.
1: Donc t'as entendu...
2: Ouais, alors moi je travaille dans la presse, papeterie, librairie, et j'ai lu l'équipe ce matin, et il paraît qu'elle elle s'est fait menacer de mort.
1: Non mais alors ça, je peux te dire une chose,
2: ça,
1: que...
2: Faux,
1: ouais, bah ton truc c'est du bidon, alors au revoir. Donc, est-ce pas...
3: C'est faux.
7: Non, mais pourquoi ils ont dit ça, Gérard?
1: Non, mais ça, c'est des... C'est de,
3: ce non, que, elle a trouvé du caca sur son paillasson.
1: Non, mais... que... Pourquoi que Marie-Jo... Oh!
3: Ah là là.
2: Je sens la vanne.
1: Je sens que tout à l'heure, il y en a qui vont dégager vite, mais ça va aller vite. Hein. Voilà. Donc, pourquoi qu'elle a quitté les Jeux Olympiques si vite que ça? Donc, apparemment, d'après ce qui a été dit, mais maintenant, c'est sûr qu'il faut que ça reste...
7: c'est entre guillemets, entre parenthèses. Hein.
1: Donc, il paraît qu'elle aurait été trop agressée par par la presse, par les photographes et tout ça. J'en ai vu des extraits ce soir et c'est vrai que les journalistes ils étaient constamment là. Bon, il y a eu l'histoire aussi quand elle arrivait à Singapour que son copain s'en est pris après des journalistes là-bas. Donc ça, on l'a bien vu. Ça a été vrai et donc elle a préféré quitter les Jeux Olympiques à cause de ça et c'est tout.
3: Ah, voilà.
7: Moi j'avais entendu qu'elle était qu'en fait elle était tellement dopée.
1: Non, même c'est
7: que
1: pas...
7: Ça se voyait...
1: Non mais ça... quoi
7: Non mais c'est pas ça, c'est qu'il y a une jambe qui se promène aux fenêtres du studio.
1: L'autre, il a rien à foutre...
7: Il a
1: rien à foutre que de faire chier les gens comme ça, c'est bien. Et c'est le Ricky, ça m'étonne pas de lui.
7: Mais pourquoi
1: c'est Ricky, alors.
7: Mais pourquoi Gérard, elle est allée à Singapour, alors?
1: Non, pour revenir sur Paris, donc...
7: C'est pour l'opium, hein. Non mais l'opium, à la base, ça court les rues. Elle peut pas faire directement Sydney-Paris, il faut qu'elle fasse Sydney-Singapour-Paris.
1: Bah non, parce que... Non, parce que à mon avis, son copain devait l'attendre là-bas et tout.
7: Ah, c'était un barbu.
1: Non. Donc, voilà, c'est tout ce qu'on pouvait dire sur Marie-Josée Pérec.
7: Bah non, mais qu'est-ce qui va lui arriver, là?
1: Rien du tout.
3: Attends,
1: il n'y aura pas de françaises qui seront...
3: Il n'y aura personne aux 400 mètres, alors.
1: Non, il n'y aura personne.
3: Et on peut pas trouver quelqu'un en remplacement, là, vite fait?
1: Faudra suivre ça demain, parce que normalement, c'est prévu pour demain. Donc,
7: il y a quelqu'un qui va la remplacer demain.
15: Justement, il y a quelqu'un, c'est passé trop vite, il y a quelqu'un qui te demande est-ce que tu la remplacerais si t'en avais l'occasion.
1: Non, parce que je m'intéresse pas, donc voilà.
2: C'est chaud, hein. Léon,
3: mais Léon, c'est plus tard, hein. Léon Disport, c'est plus tard.
1: Tu m'aurais fait une question ou pas, là? Environ.
15: Oh, le tricard.
7: Ah, j'ai oublié.
2: Non, Gérard, c'est pas toi qui fais des questions, mais c'est quoi cette histoire, là?
1: Oh, ta gueule, toi.
3: Les gens, là.
15: Je jure.
7: Bon, on a un quatrième auditeur, si tu veux. Je sais pas pour répondre à quoi, mais...
3: Vas-y. Ouais.
7: On accueille Super Popo, bonsoir.
3: Oui, bonsoir. Je réponds à toi, je suis foncé. Bonsoir, Super Popo.
1: T'appelles d'où?
3: J'appelle de...
16: Paris, allez.
3: J'aime bien la Jamaïque. Kingston.
1: T'appelles d'où?
3: Kingston.
1: La fréquence?
3: 102.5 sur les tropiques. Tu colles, toi.
1: Putain, répondez correctement aux questions quand je vous demande des trucs, hein.
3: Tu pars en boulette.
1: Alors, où se déroulera... Où se déroulera les prochains JO 2004
2: À Paris.
1: À Paris.
2: À Paris, à Suresnes et à Nanterre.
1: Alors,
3: à Paris. Je vais déposer le dossier demain. Paris.
1: C'est qui vient de dire ça? Qui vient de dire ça?
3: À Paris, hein.
7: Ah, on sait pas.
2: Lancé de grosse par la fenêtre des hôpitaux.
1: Alors, Super Popo.
2: Non. Pas du tout.
1: Au revoir.
2: Pas du tout.
7: C'était pas lui, hein. C'était qui?
1: C'est Super Popo.
3: Non, je t'ai dit que non.
1: Au revoir.
3: Tu fais une erreur.
1: Au revoir.
3: Tu fais l'erreur de ta vie.
1: Au revoir.
7: C'est Super Popo. On tire au sort.
1: Allez, hop.
3: Allez, hop, comment je me vais skier.
1: Vladimir.
3: On a quel super oui.
1: Vladimir.
3: Oui.
1: Où se déroulera les prochains JO 2004?
3: Eh bien, écoute, à Paris, mon ami.
1: Non.
3: Ah bon, ben, punaise. Paris, hein.
1: Non, moi je peux vous dire que ça sera pas Paris. On n'a pas fini. Eh, mais j'accouille.
3: Ah bah Paris.
1: Yeah,
3: Paris.
1: Ah bah punaise, ouais. En plus c'est pas du tout Paris. Ouais,
15: ouais, parce que Florent il me dit que les organisateurs ils hésitent entre Jolo et Gonesse.
1: Non plus.
3: Oh, c'est chaud.
1: Myrlène.
7: Il n'y a plus d'hôtel à Gonesse.
3: Tu peux du cul. C'est chaud pour le logement.
1: Myrlène.
3: Tu peux du tout du cul.
17: Paris ou Athènes.
1: Alors tu dis
17: Paris.
7: Ouh.
17: C'est quoi, c'est un quiz?
7: Ah,
2: ça fait du bien.
7: Mais attendez, excusez-moi,
2: elle revient.
7: Excusez-moi parce qu'il y a Anka qui vient d'entrer dans le studio, t'étais où là?
13: Elle s'est fait prendre.
7: Non, mais vas-y, attends, on a la radio.
16: Bah, j'étais avec Marco.
7: Ouais, mais tu sens le sperme. Ouais,
11: tu sors, allez. Dans le coin de la bouche, là.
1: Mylène. Oui. Mylène, alors pour toi.
18: Oui.
1: Pour toi.
18: Bah, j'hésite, en fait, entre Paris et Athènes.
11: Non, c'est Paris.
18: Je vais prendre la question du public.
7: Ça. La question du public.
15: Tu peux appeler quelqu'un de ta famille pour t'aider.
1: Bon, allez, y a pas besoin. Donc, tout le monde a dit parier, ben vous êtes tous gourés.
7: Ah, c'est quoi?
1: C'est Athènes.
11: Non,
1: putain,
18: j'en étais sûr.
1: C'est Athènes qui fera les prochains Jeux Olympiques en l'an 2004. Et Paris, c'est prévu pour l'an 2008, exactement.
11: D'où tu tiens ça? Attends, d'où tu tiens ça, toi?
1: Ben, parce que ça a été déjà prononcé.
11: Et
1: c'est
11: t'as
1: bien.
11: Vu ça, où, t'as vu ça, où?
1: Ça a été dit que c'était Athènes et c'est tout.
11: Et pourquoi? C'était dit par qui? Par ta concierge?
1: Non, pas ma concierge. Ouais,
11: regarde,
1: pas,
11: il est dehors.
1: Fais gaffe, Vladimir, parce que tu vas peut-être pas finir le débat, parce que maintenant on va faire la conclusion.
7: Mais non,
5: j'ai quelqu'un, moi.
7: Oui, ouais. Et je voulais te poser une question après.
5: Bah, vas-y, d'abord la question.
13: Minutes, hein, Gérard.
7: Ok. Tu Gérard, mais pourquoi c'est que tous les 4 ans les JO?
1: Bah, je ne sais pas, hein. Bah, faut demander aux organisateurs.
7: Ah, mais merde, t'as le numéro.
1: Ah, bah non, on n'a pas de numéro.
7: Putain, t'es con, hein. Je te pose une question, tu pourras réfléchir 2 minutes, quoi.
1: Alors, qui c'est que t'as donc comment...
5: Bah, j'ai Jackie, bonsoir.
19: C'est Jackie du Jackie Show. Jackie Show, Jackie. Jackie, vous souvenez-moi avec Monsieur Cadeau. Jackie le ouf.
13: Ouh, c'est Corbier.
19: Salut, c'est Patrick Simpson Jones.
7: Oh là, on a perdu Jackie.
1: Il appelle d'où, lui?
11: J'avais plus de voix, j'ai
13: perdu Corby, alors.
11: J'ai bien un verre d'eau.
1: Alors, peut-on faire comme le quinquennat pour les JO tous les 2 ans?
13: Gérard, juste avant, j'ai une petite question. Ah. Je voudrais savoir si tu t'es bien renseigné. Les Jeux Olympiques 96, c'était où, s'il te plaît?
1: J'en sais rien.
13: Ah bah voilà. Oh, le mec, il fait un débat sur les JO et il fait même pas.
18: T'es nul.
13: T'es nul, Gérard.
1: Myrlène, au revoir.
11: Le crevard.
1: Au revoir.
18: C'est même c'est pas que c'était à Atlanta, t'as une blaire à ta
1: place. Eh ben, au revoir.
11: C'est blaireau.
7: Justement,
11: c'est rapide que l'éclair.
7: On avait une question qui se rapporte au dernier sondage que tu as sur la feuille. Allez. C'est quoi la question?
1: On va faire celle-là et après on le fera. Ouais. On la posera.
13: Non, je suis bourré.
1: Alors, Jackie.
20: Oui.
1: Ouais. T'appelles d'où?
20: J'appelle de Paris.
11: De AB Productions.
20: 101.9.
1: Alors?
20: Hein?
1: Alors, Jackie. Ouais, tu réponds?
20: Oui. Mais la question, c'est quoi là?
1: Peut-on faire comme le quinquennat pour les Jeux Olympiques tous les 2 ans?
20: Non, c'est bien tous les 4 ans, c'est bien.
1: D'accord. Aimé Jacouille.
11: Ouais, racine de 2 égale 4, tout à fait.
20: Voilà.
1: Ouais, d'accord, tous les 4 ans.
11: Bah oui.
1: Vladimir.
13: Les Jeux Olympiques, en quelque sorte, c'est un peu tous les 2 ans, parce que t'as hiver et été, quoi.
1: Alors, Vladimir, au revoir.
13: Bah, attends, pour toi.
1: Au revoir.
5: Hop là.
1: Alors, à la place de...
5: On a Richardson Klaxon.
11: Ouais. Bonsoir, j'appelle de Toulouse, 107.4.
1: Putain, ça. Oh là, vous me faites chier. Hey, Ricky, tu fermes ta gueule, s'il te plaît, merci. Bon, alors,
7: Par rapport au dernier sondage qu'on avait sur la feuille.
1: Ouais, mais attends, Richard, il a pas répondu à cette question.
7: Réponds, Richard, de toute façon, ça va aller vite.
11: Je pense que tous les 4 ans, c'est très bien, il n'y a pas de quinquennat à mettre là-dedans.
1: Ben voilà.
7: Ah,
1: alors,
7: super,
1: donc, dernier sondage.
11: Tu vas voter, toi, dimanche, GG?
1: Non. Y a-t-il un avenir pour les sportifs après les Jeux Olympiques? Alors, 87% des gens disent qu'il n'y a que l'alcool pour rester bien. Bon, ça,
20: c'est faux, ouais. Ça est l'exemple vivant.
1: 51% des gens pensent que le mieux, ça, après, c'est de faire de la pub pour du papier toilette. Ouais, pourquoi pas.
20: C'est faux, t'en es l'exemple vivant.
1: Toi, tu as fermé ta gueule, Richard, parce que je vais te dire au revoir. D'accord?
11: Y a Richard.
20: C'est faux.
1: Alors, au revoir.
20: Voilà, Richard.
11: Non.
20: Allez, une rafale dans le cul, là. Bim.
5: Ça y est, voilà, il est parti.
1: Et 37% des gens disent que la plupart des sportifs deviennent clochards. Non,
11: c'est
1: faux.
11: 4 fois 5 secondes.
1: Et 21% des gens estiment que ça dépend des médailles que les sportifs a eu. Et donc, la dernière question.
7: Non, mais c'est vrai. Non, mais ça, c'est peut-être une question.
1: Ouais.
7: C'est quoi l'avenir?
1: Bah, on sait pas.
5: Ah, c'est vrai, ça.
7: Mais non, mais voilà. Mais on sait pas.
1: On sait pas.
7: Pose la question aux auditeurs.
11: Bah,
1: pourquoi les Jeux Olympiques sont-ils appelés comme ça et comment? Disons comme
7: mais
1: ça.
7: Mais non, mais c'est pas ça la question. Non, mais ça, c'est la dernière.
1: La question, non, c'est celle-là. C'est
7: par rapport au sondage. par rapport au sondage, pose la question.
16: Du sondage, il dit.
7: Voilà.
1: Mais je m'en fous, moi, du sondage, il est con.
20: Mais ça fait une question.
1: Mais plus,
7: on s'en fout des questions. Des réponses, on veut la question.
1: Non, mais moi.
7: Pourquoi, qu'est-ce que va faire David Douillat après, là?
1: Eh ben, il va continuer à s'entraîner pour les prochains jeux.
7: Mais non, il va arrêter, il est trop vieux.
1: Bah, de toute manière, c'est.
7: C'est comme Platini. Platini, il arrête le foot, tu vois. Il a pas continué à s'entraîner pour la Coupe.
15: Bah,
7: voilà.
15: Bah, c'est bien ce qu'on dit.
1: Donc, c'est tout. Et voilà. Donc, pourquoi les Jeux Olympiques sont-ils appelés comme ça?
7: Non, répondez à l'autre question, à votre avis. À votre avis, pourquoi, qu'est-ce qu'ils vont faire après, les JO?
1: Eh alors, si je pose cette question-là, je poserai l'autre après si ça me fait plaisir.
7: Guy Dru, tu vois, Guy Dru, c'est devenu ministre.
20: Guy Dru, bravo, le frisé, là.
1: Bon, si c'est Fildar qui fait les débats, ben c'est bien. Hein. Alors moi, c'est terminé, on va faire le sondage.
15: Attends, j'ai plein de
7: imagine
15: très bonnes
7: questions. Imagine, moi j'ai un auditeur à accueillir, moi.
15: Ah, en plus.
7: Tu peux l'accueillir ou pas, GG, l'auditeur?
1: Bah, vas-y, pour la conclusion.
7: Non, non, on accueille... Allez. Ok, on accueille Stéphane Poussy, bonsoir.
1: On l'a déjà eu tout à l'heure, lui, hein.
20: Non, mais non, auprès de Gomez.
7: Attends, on n'a pas entendu parce qu'il y a une coupure.
1: T'appelles d'où?
7: Donc on accueille Stéphane Poussy, bonsoir.
20: Ouh, salut, j'appelle de Bolo. Super, super, avec ma vieille bobard. C'est quelle fréquence? Oula, c'est chaud.
16: Ouais, il y a un froid là.
1: Bon, je sens qu'on va.
20: 107.8, Gérard.
7: 107.8. Ouais, imagine-toi, tu vois, dans 2-3 ans, tu seras trop vieux pour faire des débats. Qu'est-ce que tu vas faire? Ça, c'est pareil.
15: C'est vrai.
1: La question, c'est pourquoi les Jeux Olympiques sont-ils appelés comme ça? Et c'est tout.
7: Bon, alors, et ça sera pas celle-là et on fera l'autre après.
1: Non, après, ça sera la conclusion.
20: Mais non.
1: Si.
7: Bah, alors, vas-y, demande
1: Stéphane.
7: À qui.
16: Il est moins le cas, hein, t'as le temps.
1: Et alors, Stéphane?
7: J'ai un autre, juste avant Stéphane, on accueille Laura Essel, bonsoir.
16: Bonsoir Laura.
21: Bonsoir.
7: Parle bien fort Laura. Hein.
1: T'appelles d'où?
21: J'appelle de Paris.
20: Ben, on s'est sorti de la galère, moi et Laura.
16: Bonsoir Laura.
1: Alors, la bonsoir, question, Stéphane, donc pour toi. Stéphane, une fois Stéphane, deux fois
7: non,
1: Stéphane.
7: Je lui parlais.
20: Excuse-moi, on vient de me reprendre
21: est-ce
20: en standard.
21: Est-ce que quelqu'un a une capote à me prêter, s'il vous plaît?
7: Attends, qu'est-ce qu'il y a, Anka?
21: Est-ce que quelqu'un a une capote?
20: Bien sûr.
1: Bon, Anka, tu vas te faire baiser ailleurs que dans les studios.
20: J'en ai plein, viens les chercher à la maison.
1: Tu dégages des studios, tu vas te faire baiser ailleurs que dans les studios.

0: se passait sur le mont Olympe. En...
1: Voilà, j'allais le dire, putain. Non, après, je passe pour un blaireau.
2: J'ai pas d'inventaire de la culture, en fait. Hein.
0: Et donc, voilà, il va faire les Jeux Olympiques.
3: D'accord, et aimé ouais. Jacouille pour terminer. Ah, bah, ça sert à rien qui réponde, c'était ça.
2: Il y a l'Olympiakos, c'est le Panathinaikos. Ah, oui. Et puis ils ont hésité, puis c'est l'Olympiakos. Voilà.
3: Eh ben, on va faire la conclusion.
2: Oh, t'as, envie fou,
3: t'as envie de faire caca ou quoi? Terminé, y a plus rien.
4: C'est là, t'as chauffé ou quoi?
3: T'as envie de. Non, mais y a plus rien.
4: Il va partir se branler.
2: Il est pressé de rentrer, de se vider dans sa gourde à sa foutre.
3: Dans sa gourde à quoi? Dans sa gourde à sa foutre. Alors, Stéphane, au revoir.
2: C'est pas moi.
3: Non, c'est Jacouille. Non, mais même, c'est pareil. Hop, Stéphane, au revoir.
4: Il est quand même quelque chose sur.
3: Non, non, terminé. Stéphane, tu lui dis au revoir et c'est tout.
5: Tu as un dieu d'un ou quoi?
3: L'IRC.
4: Oui, sur l'IRC où on est 9723. Tu peux noter, ça te fera des chiffres. Qu'est-ce que je vais dire? Il y a Isidore, il dit que comme pour les 10.
3: T'as vu, tu sais, Bibi,
4: les...
3: regarde, j'ai ramené des chiffres. 9723, je l'ai trouvé moi-même.
4: Ouais, après les lettres. Donc il y a Isidore qui te demande, comme tu sais, pour les artistes, il y a les disques d'or, mais il y a aussi les disques de platine, etc. Pourquoi est-ce qu'aux Jeux Olympiques, il n'y a pas des médailles de platine?
3: Bah parce que c'est des médailles d'or ou de bronze et c'est tout.
5: Bah, je vois pas. La réponse.
2: Il n'y
3: a que ça, hein.
2: C'est plutôt en champlon.
3: Voilà. Donc, après, il y a une autre question.
4: LB69 qui te demande à quand le lancer de pute de kyste.
3: Ah bah, il va se faire foutre, lui.
6: Mm-hmm. Très drôle, ce garçon.
4: Forcément.
3: Comme ça, il va se faire foutre, lui, ça va aller plus vite. Mm. Après.
4: Alors, Rocco Médaille de Plomb, il voulait savoir si les kangourous participent au combat de boxe aux Jeux Olympiques. C'est vrai que... les kangourous, ils sont aptes à boxer quand même.
2: C'est chaud.
3: Ouais, mais ça, c'est
4: chaud. Sur le vif, c'est chaud.
3: Ça m'étonne pas, c'est sur l'internet. Hein.
2: On est avec toi, Rigo, on te soutient.
4: On a... Merci, les potes.
2: On compatit.
3: Donc, à mon avis, je pense pas que.
6: T'as encore 10 minutes de questions, Coco, alors accroche-toi. Hein.
3: Non, ouais.
4: Ouais, tu m'étonnes.
2: Bon,
3: GG. Non, je te dis, il n'y aura pas de combat.
2: Si.
3: Il n'y aura pas de combat de kangourous, comme ils ont dit.
4: Mais c'est vrai, pourquoi est-ce qu'ils n'intègrent pas les animaux dans les courses? Par exemple, dans les courses, tu sais,
3: bah les chevaux, ils courent vite. Mais je vois pas.
4: C'est vrai,
3: il y a de l'équitation, donc il y a les chevaux.
6: Putain, t'as mécale. Tu t'es fait mécale par Gérard. Vas-y, allez, c'est bon. Allez, c'est bon, c'est raide.
4: Oh putain.
2: Balayette, ça va.
6: Pourquoi quand ils courent, ils ont des baskets?
4: Ah, ça, c'est pas mal.
3: C'est bien, c'est une bonne question.
6: Mais non, dans le temps.
3: Ah, ils courent à pieds nus.
4: Ah, c'est vrai, ouais.
3: Donc, il n'y a plus de questions?
4: Comme au foot.
0: Il n'y a plus de questions. Pour la F1 au JO.
4: Ah, ça aussi, on me l'a demandé. On m'a énormément demandé.
3: Ils peuvent pas établir, ils peuvent pas faire des circuits pour ça.
4: Pourquoi? Ils font bien déjà. Ils ont bien fait des stades spéciaux. Regarde le stade de France, il a été fait pour la Coupe du Monde en France. Là-bas, ils ont fait des stades spéciaux à Sydney pour les JO. Ils auraient pu faire une. Fait un lac artificiel.
3: Ouais, mais ça, c'est aux organisateurs de voir. Hein,
6: c'est con qu'on n'ait pas eu le numéro ce soir. Hein, parce que
3: c'était aux organisateurs.
4: Alors, justement, à propos d'organisateurs, excuse-moi de t'interrompre, il y a encore énormément de gens, je peux pas tous les citer, qui me posent cette question. Pourquoi est-ce que les Jeux Olympiques ont été organisés pendant la nuit?
3: Bah, avec le décalage horaire.
5: Il y a combien d'heures?
3: Internet. Alors là, je sais pas exactement.
2: Tu te renseignes quand même. Hein.
3: Non, je crois que c'est deux.
2: Pourquoi tu te renseignes pas à l'avance sur ce genre de truc? Tu sais qu'on va poser des questions.
6: C'est vrai, t'as trois semaines, quoi.
3: Non, mais de toute manière, je pense que c'est 2 heures.
5: Deux
3: à 3 heures de décalage, à peu près.
7: Mais tu rigoles.
5: Mais n'importe quoi.
2: Alors comment ça se fait qu'il y a 20 heures d'avion pour y aller?
3: Ouais, mais ça, c'est ce qu'on a été me dire sur, jamais demandé sur l'IRC.
4: Il y a une vingtaine d'heures de décalage,
3: je pense pas.
2: Ah, et 2 heures d'avion, c'est ça, alors.
6: Il y a 22 heures pour Tahiti et 20 heures pour...
3: Après, question aussi con que ça, non?
4: Avant je sais pas, t'en as peut-être encore...
3: Non, parce qu'on fait la conclusion. Donc, conclusion de l'IRC.
4: Il y a juste Garner, il dit que... Et c'est vrai, pourquoi est-ce qu'on parle des JO d'été alors qu'on est en automne?
0: Bien, mon fils.
3: Bah ouais, mais ça, c'est justement, on est en automne à partir d'aujourd'hui, mais ça a été.
4: Ça
3: commencé bien avancé jusqu'au 1er octobre à peu près.
4: Bah, ça fait encore au moins 10 jours.
3: Oui, il y a encore une dizaine. Il y a encore toute la semaine à venir, là, puis après. Toute la semaine là et la semaine d'après, je crois. Je crois qu'il reste encore 2 semaines de JO.
2: C'est quoi, toi, tes pronostics, alors, toi, avant que ça se termine, les JO, GG?
3: Bah, de toute manière, je pense que, vu ce qui nous arrive, il ne nous reste plus que David Douillet, là, pour une médaille d'or encore à la rigueur.
7: Ouais. Je veux dire curling encore.
3: Ouais, mais, non, je crois qu'après, je pense que ça m'étonnerait qu'on. Je pense pas qu'on puisse terminer dans les premiers.
2: Tu crois que Marie-Jo, elle aurait
6: il y a Marie-Jo,
3: Non, il n'y a plus.
2: Elle a le temps de revenir, elle a le temps de prendre un avion, c'est la semaine prochaine.
4: Bah ouais.
3: Non, le 400 mètres, c'est aujourd'hui pour elle. Hein.
7: Moi, je pense que s'il y avait une discipline où on pourrait gagner une médaille d'or, c'est Sandy se taper avec des buffles.

0: Bon, bah alors aimez Jacouille. Aimez Jacouille,
1: ah,
0: au revoir.
1: C'est pas moi, non, non, non.
0: Ah bah si, de manière, il me reste
2: plus. C'était Jackie.
1: J'aurais bien
2: Jackie.
1: Voulu parce qu'elle était pas, elle était bien, mais c'était pas moi, non.
0: Ah bah c'était Jackie, bah tu dis au revoir à Jackie alors.
2: Ah, il va faire sa
1: conclusion quand même.
0: Transfert. Alors Jackie, conclusion.
3: Ouais, bah c'était un bon débat, mais t'as pas trop travaillé le sujet, c'est dommage.
1: C'est vrai, ça.
3: Les Jeux Olympiques, si t'as l'occasion de regarder, regarde, tu vas te marier. Hein,
1: ouais, c'est important, c'est tous les 4 ans, t'aurais pu préparer, franchement. Ouais,
0: genre, non, mais même, les Jeux Olympiques, c'est pas mon.
3: Non,
0: mon
3: mais fort. Regarde, de minuit à 2h du matin, t'as des mecs qui font du sport, toi t'es là dans ton canapé, peinard.
0: Ouais, t'as raison, tu as à 2h du matin.
2: C'est dégueulasse que tu dis, il a pas de canapé.
0: Donc, 2h du matin.
3: T'es là dans ton brancard.
0: Eh mais Jacouille.
3: C'est bien aussi les brancards, j'ai les saroules.
0: Eh mais Jacouille.
1: C'est confortable.
0: Eh hein. Mais Jacouille.
1: Écoute, voilà, bon débat, franchement, bon
4: c'est
1: débat.
4: Clair.
1: C'est vrai que t'as pas parlé, comme on a dit tout à l'heure, des gens d'e-sport. Enfin,
2: ah, c'est vrai, ouais.
1: Je pense que là, on a des chances de médailles.
2: Les Jeux Paralympiques.
1: Voilà, avec exactement, toi, tout à fait.
0: Non, que non,
1: on a
0: bah,
1: quand même des chances bah, de médailles.
2: Genre. D'ailleurs, la France en gagne souvent beaucoup aux Jeux Paralympiques.
1: Il y a des estropiés.
0: Bon, Laura.
1: Attends, j'ai pas fini. J'ai pas fini. Moi, j'espère que franchement, Marie-Jo, elle aura le temps de retourner à Sydney. Parce
0: ah non,
1: que...
0: mais là, mais de manière, vu qu'elle est partie,
1: encore,
0: de manière.
1: Vois, franchement, Marie-Jo, si tu nous écoutes, si tu pars maintenant, tu peux y être là. Y
0: a non, mais de manière, elle a été retirée de la liste du 400 mètres pour demain, donc c'est terminé, hein.
2: Ah ouais, il y a j'aurais... des bus Hollywood Open Miles.
0: Non,
2: avec ça, elle peut plus
0: Laura,
1: j'ai pas fini. J'aurais aimé aussi que tu prépares un peu plus parce que c'est tous les 4 ans. Donc, à mon avis, d'ici les prochains JO, tu seras mort. Donc, ça aurait été bien que tu prépares cela.
3: C'est clair.
1: Et ouais,
3: parce
1: voilà,
3: que tu vas reprocher dans l'alcool, Gérard. Il faut pas le cacher aux auditeurs. Hein.
0: Oh, ouais, Laura, terminé.
1: Et
0: mais Jaco, enfin, au revoir.
1: J'aurais voulu savoir parce que tu viens de dire que les JO, c'était pas ton truc. Donc, pourquoi tu fais un débat sur les JO si les JO, c'est pas ton truc? Tu nous avais habitué aux routiers, la CIBI, tout ça. C'est vrai que ça, c'est plus tard.
2: Non, mais c'est pas grave.
0: Alors, aimez Jaco, au revoir. Terminé. Laura.
1: Tu vas répondre.
0: Non, non, et hop, terminé. Laura.
2: Moi, je dirais que c'est parce que TF1 retransmet pas, tout simplement.
0: Laura.
2: Il boycotte.
0: Pour terminer.
5: Ça y est, il a fini.
0: Ah ouais.
5: Pour conclure, je voudrais dire que c'était un débat de merde, mais là, je pense vraiment. Parce que franchement, t'as rien foutu, quoi. Ouais. Tu nous demandes la monnaie australienne, on en a rien à carrer.
1: La devise.
5: Moi, je me suis.
4: C'est clair, ta devise, tu te la carres au cul, mon con.
5: Profond avec des pouces. Et franchement, non, refais jamais ça, quoi. Refais jamais ça.
1: Un tir dans le cul vaut mieux que deux, tu l'auras dans la bouche.
0: Je crois que Aimé Jacouille et puis Jackie, on vous a dit au revoir.
1: Non, on est là, t'inquiète. Non, on est là.
0: Donc, terminé pour vous.
3: Putain, il reste dans notre créneau là.
1: On est tous en équipe là.
5: Et je voudrais citer mes sponsors qui sont
1: vas-y, ma poule.
5: Les trois Suisses.
0: Ouais, bah au revoir.
2: Voilà.
0: Au revoir, pub. Manu, s'il te plaît.
2: Voilà.
0: Manu.
1: Et les films marquants, rapidement
5: revenus.
2: On m'appelle.
1: Ouais.
2: Désolé.
3: Une émission sponsorisée par les films marquants.
0: Voilà, donc conclusion sur l'IRC.
4: Trois films dans Roselyne.
0: Alors là, il y a été produit. Lui, il a été un peu trop loin.
2: C'est un sponsor. Bah, y a pas beaucoup de...
0: C'est quoi ce truc
2: ça
0: de
2: arrête
0: ouf.
2: Plus là, ça arrête plus de sonner. Pas tellement de conclusions sur l'IRC, si ce n'est Starsky, le lanceur de javelot. Il te dit, Gérard, un Roumain lève trois fois son poids et reçoit une médaille. Et toi, tu baisses bien trois fois ton poids et pourtant tu reçois pas de médaille.
0: Sa conclusion, j'en ai rien à foutre. Et on a terminé avec combien?
2: C'est vrai, on a un peu baissé, on est arrivé à 8033.
6: C'est fort quand même.
0: Donc à 8033. Ok.
2: Donc encore une petite conclusion de Rocco Médaille de Plomb. Il dit encore une belle illustration de l'incultisme de Gérard qui fait des débats sur des sujets qui ne l'intéressent même pas.
0: Ah bah c'est bien. Donc dans ce cas-là,
2: c'est vrai.
0: Je sais pas pourquoi qu'il s'amuse à pianoter sur l'intérêt.
2: Parce que lui, ça l'intéresse au moins.
0: Bah, si ça l'intéresse, il a qu'à se mettre devant sa télé. Ça y est à l'heure actuelle. Donc voilà. Donc qu'est-ce que je peux dire?
6: C'est très pénible. Hein.
2: Ouais, ça fait mal aux oreilles dans les casques. En fait.
0: Donc, qu'est-ce que je peux dire? La conclusion, ça a été de la merde, comme d'habitude. Hein,
6: non, mais non, ça c'est trop facile à dire.
0: Débat qui s'est pas mal, qui s'est mal passé avec Anka qui a rien foutu.
6: Ça c'est vrai, ouais, ça. Ouais.
0: Vous,
6: ah, donc c'était bien.
0: Ça a été limite. Donc, pour le 12, normalement, si tout se passe bien et s'il n'y a pas trop de bordel avant, donc débat sur les catastrophes
6: naturelles.
0: Catastrophes, et c'est tout.
2: Donc, on peut pas faire les prises d'otages?
0: Non, je vais pas.
6: Si, ça va être
0: terminé.
6: Ça va être dedans.
0: On verra.
6: Tant qu'on oublie un peu.
0: Donc, vendredi, soirée loco. Alors, vendredi soir, soirée mousse et bière, ça m'étonnerait, avec Gigi Corona et Gigi 86. Ça, c'est bien les conneries à filer.
6: Max m'a donné la feuille.
0: Non,
6: je te jure.
0: Didi. C'est bien. Ça va vite de dire que c'est Max.
6: Répète-le.
0: Gigi Corona et Gigi 86. Après samedi soir, soirée spéciale Blague à Toto avec Gigi Sleep et Gigi Ricard. Donc, à mon avis, c'est encore des conneries que tu me sors. Et n'oubliez pas, vendredi. Non, c'est samedi, je crois. Je me souviens même plus. Vendredi. Il se sent pas pissé, lui, là, derrière, là.
6: Bon, c'est quoi, alors?
7: Vas-y, enchaîne.
0: Donc, vendredi, au Stromboli, à Chambry, près de Berthon.
6: Oh là, mon Dieu, allez sur Internet, regardez l'adresse, parce que...
0: Ben, c'est ça que j'ai récupéré dans le bureau. Hein.
6: Ah, mais vu ce que t'as dit, laisse tomber, ils ont rien compris. C'est quoi, le Stromboli?
0: Stromboli.
6: Le Stromboli à?
0: À Chambry.
6: À Chambry.
0: Près de Bierzon.
6: Près de Bierzon.
0: Donc, Max sera pour mixer, donc allez-y, nous.
6: Soirée techno.
0: Voilà, soirée techno, et on vous laisse avec Gaël, et dimanche soir, Max, pour...
6: Éclectique,
0: et Balade Nocturne, ça sera la combien de balades?
6: Moi, je sais pas, le 47e voyage, ou 60e,
0: j'en sais rien. Qu'est-ce qui marque, là-bas?
7: Tu marques ce que tu dois dire, GG.
0: En concert à quand?
7: C'est quoi, ça?
0: Demain. Ouais, ben c'est quoi?
6: Le Sunkai en concert.
0: Ah ouais, le Sunkai en concert, c'est pas
2: au Havre,
0: pas à Caen.
2: Autant pour moi.
0: Okay, pas à Caen, c'est au Havre. Donc on s'écoute les gros JO des plages avec Venez me voler ma bitch. Et voilà, donc vous allez retrouver Gaël pour la nuit sans pub, à plus tard.
8: Ouais, Gérard, excuse-moi pour tout à l'heure, j'ai vu que tu t'étais barré, j'ai vu que les bouteilles étaient vides, donc j'ai dit ça y est, y a plus personne, quoi.
0: T'es vraiment un cave, toi, allez.
8: Ouais. Gérard!
0: Non!
9: Ouais, bah.
10: Et
9: oh!
10: Et dis pas merci!
9: Et tu peux dire bonsoir quand même à Manuel Gamin qui vient de rejoindre maintenant la grande.
11: Mais Manuel Gamin, de manière, il est intérêt de se réveiller. De manière, je veux cariner avec moi après.
9: J'ai Manuel Gamin qui vient donc de. Officiellement de.
11: Manuel Gamin, t'as intérêt de te réveiller, mon pote. Hein.
9: Qui vient officiellement de rejoindre l'équipe du Star System. Donc, il est là chaque jeudi qui fait le standard du débat de Gérard.
11: Et il y aura Karine.
9: Karine, au petit sein bien pulpeux.
11: Non, bah, t'inquiète pas. Elle m'aime bien, n'empêche. Parce qu'il ne faut pas oublier que.
9: Elle t'excite quand même, Karine.
11: Non, mais malgré.
9: Karine, elle t'excite ou pas?
11: Non, mais.
9: Karine.
11: Tu permets?
9: Elle t'excite ou pas?
11: Malgré ce que j'ai entendu hier.
9: Elle t'excite ou pas? Yes.
11: Bon, tu me laisses finir, s'il te plaît?
9: Elle est là, Karine?
11: Oui, elle est là. T'inquiète pas, elle est dans le coin.
9: Est-ce qu'elle t'excite autant qu'elle m'excite ou pas?
11: Ah, bah, ça, c'est ton problème. De toute manière, elle était là.
9: Elle t'excite, Karine, ou pas?
11: Ou... Elle est gentille.
9: Avec ça, quand même, elle est bien foutue. Elle est. Hein,
11: elle est gentille.
9: Elle t'excite?
11: Ah, mais je te dirai rien d'autre.
9: Elle est là, Karine, ou pas, Philippe? Elle est là?
11: Ouais, Karine.
9: Elle est en train de se lever pour juger.
11: Oh, ouais, c'est ça, t'as raison.
9: Elle est là, Karine, ou pas? Elle est là?
11: Ouais, elle est là, t'inquiète pas, je l'ai vue tout à l'heure.
9: Elle t'excite, Karine?
11: Ah, je te dirai rien.
9: Hein? Oh là là, il est taureau!
11: Ah la bla!
9: C'est vrai qu'elle est excitante, hein, ce soir. Hein.
11: Ouais, mais de toute manière, elle va réagir.
9: D'habitude, jamais, mais là, ce soir, je dois reconnaître que.
11: Elle va réagir parce que hier,
9: le col roulé te va à merveille. Hein,
11: ouais, non, mais pourquoi? Parce que hier.
9: Tu le mets jusqu'ici, le col roulé. Ça te verra encore.
11: Non, mais il y a quelqu'un hier qui a été percé, qui a été parlé des piercings. Et t'as dit que Karine avait un piercing sur le ventre.
9: Tu nous le montres?
11: Non, mais de toute manière, je l'ai vu la semaine dernière.
9: Vas-y. Oh là.
11: Ouais, mais je sais. T'inquiète pas, j'ai vu la semaine dernière. Alors, allez, à tout de suite, on se retrouve pour les débats.
9: Oh le cochon.
11: Oh bah c'est toi, hein. Cochon toi-même.
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15: Voilà, les débats de Gérard avec Gérard qui est dans le coin. Gérard, une fois. Gérard, deux fois. Gérard, trois fois. Va-t-il comprendre? Faut allumer le micro, Gérard. Voilà, dis bonsoir.
11: Bonsoir.
15: Bonsoir, Gérard. Super. Là, vas-y, on quille, hein, c'est ton débat.
11: Et voilà, donc, elle est où le jingle?
15: Je viens de le mettre, Gérard, je viens de le mettre.
11: Ouais, je l'ai même pas entendu.
15: Tu veux que je le remette?
11: Ouais, remets-le.
15: Allez, on y va.
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11: Et voilà, donc on venait de s'écouter quoi, Pedro, s'il te plaît?
15: Un super titre.
11: Bah, tu peux le dire.
15: Ah bah, tu dois le savoir, c'est ton débat, t'es censé
11: préparer le truc. Bah non, mais moi, j'ai pas la feuille sous les yeux, donc...
15: On va tirer une fiche après, t'inquiète
11: donc,
15: pas.
11: Donc, voilà, donc, alors, au standard, au 0825-08-5000, et pour les belles, 0833-0825-08-5000. Voilà. Donc, vous avez Hervé.
15: Thomas.
16: Bonsoir Gérard.
11: Bonsoir. Céline, malgré qu'elle est en vacances, elle est revenue pour...
17: Bonsoir Gérard.
11: Pour les débats. Donc apparemment, je pense que le standard est en train de d'exploser. Et oui, c'est ce que je vois, le standard explose. Ah là là. Et donc sur le www.funradio.fr, donc vous avez Esteban qui est sur le net. Et donc j'espère que ce soir, on va faire de plus de 23 000 auditeurs.
16: Bonsoir Gérard.
11: Donc bonsoir Esteban et à l'aria. Bien sûr, comme d'habitude, Monsieur Pedro,
15: salut,
11: le
15: Gégé.
11: Roi des dragueurs.
15: Oh, c'est même pas vrai. Quoi? C'est même pas vrai, arrêtez.
11: C'est.
15: D'accord. Allez, vas-y, Gérard, on tire.
11: Donc voilà, alors donc, le débat, c'est sur les vacances. Donc voilà, et donc derrière, vous avez Sandra Duloft et puis la copine à Pedro qui est juste derrière nous.
15: Ouais, c'est ma meuf, ouais.
11: Qui vont écouter. Donc alors on accueille pour ça Bison Futé.
18: Non, c'est Bidon Futé. Bonsoir.
11: Bonsoir. Et parle un petit peu plus fort quand même, parce que là on t'entend mal.
18: Bah, tu m'entends bien là? Tu m'entends ou pas?
11: Ouais, t'es avec un portable et t'es en train de rouler.
18: Il y a un fil, il y a un téléphone filaire.
11: Ah là je t'entends un peu mieux. Ah. Petit bateau gonflable 102.3.
19: Oui, bonsoir Gérard, bonsoir à tout le monde.
11: Bonsoir. Ouais. La traquette.
20: La touquette, touquet, bonsoir.
11: 112.5.
20: 112.5, bonsoir tout le monde.
19: Bonsoir.
11: Et patrouille.
19: Non, c'est tatouille.
11: Ouais, patouille.
19: Non, c'est tatouille. Mais enfin bref, bonsoir tout le monde, bonsoir toute l'équipe, bonsoir. Oh.
11: C'est bon. Et donc de 91.5 de Mamoulo, je sais pas ce que c'est comme un truc, mais bref. Mais de toute manière c'est Céline qui a dû vous choisir, qui a dû choisir les départements comme ça, mais bon, bref, on verra.
19: C'est possible.
11: Allez, donc première question, donc débat sur les vacances, et je pense que ce soir on va faire exploser le net, hein, parce que le dernier débat, on avait fait 23 000...
16: J'ai retrouvé les chiffres, 23 122.
11: 23 122, ouais. Moi j'avais 23 441.
16: Ouais, mais c'est parce qu'il y avait des doublons. Ouais.
11: Ah, ok. Voilà. Donc j'espère qu'on va faire un petit peu plus de 24 000 ce soir. Je l'espère.
20: 25, Gérard, allez, 25.
11: Non, mais j'espère que ce soir...
20: Si on fait 24, on fait 25.
11: Non, mais j'espère que ce soir, comme c'est la dernière, comme c'est les vacances... Donc normalement c'est une nuit marathon, donc j'espère qu'on va faire un bon petit débat et que personne va poser des questions cons.
19: Non.
11: Disons me poser des questions cons. Je répondrai à certaines questions, mais pas sur toutes.
16: J'ai justement une question con que je ne poserai pas de Gérard Lover. Donc merci de plus poser la question suivante. Gérard, est-ce que tu as le même dentiste que Félicien?
11: Non.
16: Merci de plus la poser.
11: Donc voilà, donc je réponds tout de suite. Par contre, c'est quelqu'un...
19: Non, ils n'en ont pas tous les deux.
21: T'as le même piège à loup quand même.
11: Non, mais par contre... Oh, c'est bon, vous n'allez pas commencer parce que sinon je vais vous dire au revoir. Par contre, Céline, je peux avoir les stats? Merci.
15: Voilà. Ok, Gérard, peut-être tranquille sur les premières questions. Hein.
11: Oh là, c'est quoi tous ces stats?
15: D'accord, il y a des chiffres, il y a des mots, c'est incroyable.
19: Il y a trop de chiffres.
11: Bon, allez, première question. Que pensez-vous des camps de nudistes et de naturistes? On va demander à Patouille.
19: Moi, je trouve que les camps de nudistes, c'est quand même pas mal. Tu vois les filles assez mignonnes, bon, un petit peu des problèmes quand tu fais grand.
11: Patouille.
19: Oui.
11: Patouille, tu m'excuseras.
19: Oui.
11: Mais là, t'as un téléphone pourri, tu retournes voir Céline au standard. Tu m'excuseras, mais là, je ne peux pas t'accepter. D'accord? Non, mais là, ton fixe, on dirait que c'est un portable qui est en train de couper constamment. Ok? Donc, tu retournes voir Céline au standard et t'essayes de voir si on peut te rappeler sur une autre ligne. Ok? Bravo. En demain, entendeur, salut.
22: Bienvenue chez la Gerlande.
11: La taquette.
20: La touquette, ouais.
11: La touquette.
20: Bah écoute, moi je trouve ça super cool, tu vois plein de gens à poil et au moins tu peux faire des comparaisons, quoi.
22: Ouais.
11: Non, mais tu peux préciser ta pensée
20: En centimètres
11: bah,
20: en
11: non, non, non, non, mais par rapport au camp de nudistes et de naturistes.
20: Bah, je crois que tout est dit, hein. Il y a, ouais. C'est des gens à poil, voilà, quoi.
11: Non, mais...
20: C'est cool, ils vivent à poil, ils font leurs courses à poil, ils font des vélos à poil.
11: Non, mais par exemple... Ouais, non, mais d'accord. Ok, ok.
20: Et du tennis à poil. Hmm. Ouais. Okay. Paris qui dort en pyjama. Ah,
17: voilà.
11: Le bateau gonflable, là.
21: Ouais, bah écoute, moi je dirais qu'il y a du pour et du contre. Mmh. Parce qu'il peut y avoir des très jolies filles comme des gros gros boudins.
22: Ouais.
21: Pas très beau à regarder. Donc, bon, autant avoir des maillots et puis ça laisse espérer des plus belles choses en dessous.
20: C'est pas pareil pour les mecs, il y en a, putain.
21: Ah, c'est vrai,
22: ouais, c'est vrai. C'est
21: d'accord.
22: Ouais.
20: Ce serait mieux de garder le calbut. Hein.
21: Ouais. Enfin, je pense qu'il devrait faire une tranche d'âge différente pour chaque camp de nudistes.
20: Une tranche d'âge ou une tranche de poids?
11: Non, non, non, mais attendez.
21: Les deux.
20: Bon, on fait un débat.
21: On fait un débat, Gérard, on discute. Ah
11: ouais. Ouais, non, mais attendez. Bidon futé, là.
22: Bidon futé, ouais, bah écoute, moi je suis pour le nubisme, hein, quand même.
11: Le nudiste?
22: Le nubiste, ouais, bien sûr.
11: Le nudiste, pardon. Oh, punaise.
22: Excuse-moi, j'ai du mal. Parce que je trouve que bah, c'est agréable de se balader la quéquette à l'air, tu te sens libre, tout ça, c'est le kiff quand même. Mm-hmm. Après, t'as des grains de sable plein la raie, plein le gland, tout ça, c'est le bonheur, quoi, franchement.
11: Non, mais moi, je peux vous dire une chose, que, bon, moi, j'ai jamais eu l'occasion de fréquenter des trucs comme ça.
22: Ah bah, heureusement, parce que toi, tu vis des plages, hein, attention, hein.
11: Bidon futé.
22: Ah, c'est pas moi, hein. Attention. Non.
11: Ouais, non, mais je préviens tout de suite, calmez-vous parce que j'ai pas l'intention de.
22: Pas ce soir.
11: Non, mais je préviens
23: bienvenue
11: tout de suite.
23: Bienvenue chez la Verlande. Nous sommes actuellement fermés.
22: Oh, c'est monsieur Mazur.
11: Pedro, oui, tu commences pas comme ça, s'il te plaît.
15: J'ai rien fait, Gérard.
11: D'accord.
15: Mais non, regarde.
11: Non, mais je te préviens tout de suite. Donc, moi.
15: Il y a Patou qui est de retour qui veut peut-être répondre à la question. Hein.
11: Céline.
15: Oui, Patouille est là, Patouille.
17: Oui, Patouille est là.
21: Voilà. Je suis là.
11: Donc Patouille.
21: Je suis de retour, ouais.
16: Gérard, excusez-moi, il y a beaucoup de gens qui te disent que tu n'es pas beaucoup dans le débat.
21: C'est vrai ça, c'est vrai.
16: Ils voudraient plus de débit de débat, tu vois.
21: Tu m'étonnes.
11: Non mais attends, faut pas qu'il commence. Comment?
22: Ouais, GG.
11: Oui.
22: C'est bidon futé. Tout à l'heure, il y avait une jeune fille, je crois que c'était la Touquette, qui parlait des comparaisons, parce que c'est vrai que quand t'es à poil sur la plage, tout le monde peut comparer. Si tu commentes au niveau de la comparaison, a priori, comme ça, à vue de nez. Tu te situes où, toi?
11: Personnellement, moi, je peux te dire une chose, que j'ai jamais eu l'occasion de fréquenter des places comme ça. Mmh. Et personnellement, pour moi, ça me plairait pas du tout.
20: Ouais. Tu préfères quoi, le naturisme ou le naturalisme?
11: Aucun des deux.
22: Pourquoi? C'est une question de qu'est-ce qui te branche pas?
11: Non, mais même moi personnellement. Non, mais moi ce que je peux vous dire, c'est que moi ça m'intéresse pas déjà pour commencer. Ouais, parce que déjà de voir déjà quand t'es avec une nana que t'aimes, donc tu vas avec elle sur là-bas, donc tu la vois constamment 24/24 avec toi.
22: Ouais, puis attends,
11: donc après attends.
22: Ah, puis attends, elle montre sa chatte à tout le monde quand même.
11: Bah ouais, mais
21: vrai, ça.
11: Ouais, mais après
21: ça se trouve Lélie, elle va partir à Ibiza dans un camp de nudistes.
11: Ah, c'est bon, ouais. Vous la laissez tranquille pour l'instant, d'accord?
21: Ah. Ok.
22: Ouais, ouais.
21: Pour l'instant.
11: Vous avez pas commencé avec elle.
22: Ouais, mais GG, toi si t'aimes pas le naturisme, c'est parce que t'es complexé ou pas? C'est une question de complexe?
11: Non, c'est que personnellement, moi, je me baladerai pas comme ça. C'est tout. C'est pas parce que je suis complexé. C'est que non, personnellement, moi, ça me plaît pas du tout. Et ce qu'il y a, c'est que bon, t'es avec ta copine, tu fais du camp comme ça.
22: Ouais.
11: Tu vois les autres comme ça, donc.
15: Il faut y aller accompagné pour faire du naturisme ou tu peux y aller tout seul?
11: Non, tu peux.
20: Avec tes copains.
11: Tu peux y aller seul ou accompagné comme dit la Touquette. Tu peux y aller avec avec des copains tout ça. Mais moi personnellement non, moi ça m'intéresse pas du tout.
22: T'as pas de copains.
21: Et puis tu t'imagines Gérard, si tu vois une belle fille, tu te mets à voir la gaule et tout sur la plage, ça craint.
11: Ah bah de toute manière.
22: Il a plus rien qui marche, hein, laisse tomber. Hein.
11: Non mais même c'est pas la question de ça donc.
21: Une paire de couilles, toi t'en as deux, une dans le cou, une entre les jambes. Non.
11: Bon, hé. Celui qui s'amuse à parler des kystes, ferme sa gueule!
15: Ouais, c'est pas bien.
20: Il a dit des couilles.
22: Il parle de sa bite qui va tomber, là.
11: Bon,
15: c'est pas bien, là, arrêtez.
11: Eh, je sens que... Vous commencez très mal.
15: Nous aussi, Gérard, on te sent. Donc, en fait, ce qu'on va faire, Gérard, c'est qu'on va peut-être passer à la question suivante directement.
1: Attends, Pedro, pour un cent, tu fermes ta gueule.
15: Non, parce que je suis trop sur celle-là.
3: Et bim. Dans la place, pépé.
19: Non, mais Gérard, je voulais dire un truc, c'est ta touille. Je voulais dire que dans un camp de naturiste, tu peux aussi garder des accessoires. C'est-à-dire que si t'as un Bob Ricard, tu peux le garder sur la tête, y a aucun problème.
1: Merci pour faire la pub, au revoir à toi. Au revoir. Oh, allez hop.
23: Bienvenue chez la Gerlande.
15: À qui t'as dit au revoir, Gérard?
23: Prendre votre appel.
3: Bonsoir, monsieur Mazur.
1: Alors, je préviens. Je te préviens, Pedro.
15: Pourquoi moi?
1: Ce n'est pas parce que c'est la dernière de la saison que tu as t'amusé à me balancer.
19: Ouais, ouais. Slash, Pedro.
1: Ouais. Oh, vos gueules!
15: Ok, je vais les couper deux secondes. Vas-y.
1: Donc, je te préviens, c'est pas parce que c'est la dernière que tu as t'amusé à balancer n'importe quoi comme merde.
15: C'est pas mon genre.
1: Et celui qui s'amuse à me souffler dans la gueule, arrête parce que j'ai horreur de ça. C'est d'accord, pas... Esteban?
15: Oh, c'est pas le genre d'Esteban.
19: Ça va, ma top?
1: Donc.
19: Il aime pas l'air frais, là. Non, il a pas l'habitude.
1: Eh, je vous préviens, vous allez arrêter, sinon je vous vire tous. Parce que d'abord, je vous ai tous reconnus.
19: Bonsoir, je m'appelle Robert.
1: Ouais, ouais.
19: C'est Ludo, on l'a reconnu.
1: Bon, alors bon. Céline.
15: Qu'est-ce que vous avez fait au standard?
5: Oui, Gérard.
1: Céline.
5: Oui, je t'écoute.
1: Tu fais une chose.
19: Mais non.
1: Vous allez me gérer le standard et vous allez me prendre des auditeurs.
5: Mais
1: vous
5: me
1: verrez
5: Gérard.
1: Toute la bande.
5: Il n'y a pas de bande.
1: C'est les habituels.
5: C'est
1: les habituels.
5: Non, non, là tu.
1: C'est les habituels.
5: Non, non,
1: terminé.
15: Non, Gérard, je crois pas que ce soit les habituels.
1: C'est les habituels.
15: Gérard, calme-toi, t'es tout rouge.
1: Il n'y a personne qui prend le standard. C'est les habituels terminés.
15: Arrête, Gérard. Tu fais peur à tout le monde. Arrête. Gérard, je te jure que c'était pas
1: les habituels. C'est les habituels.
15: Arrête, arrête.
1: Y a Tony, Gérard. Y a Arnett et y a l'autre poufiasse de Paris.
17: Gérard, c'est pas vrai. Hein. Tu,
15: Gérard,
17: tu te fais des
15: arrête.
17: Idées dans ta tête de con.
1: C'est les habituels.
15: Gérard,
17: tu fais des idées pour rien, Gérard.
1: Arrête, terminé.
17: Gérard, calme-toi.
1: Vous me virez tout ça.
15: Hey, Gérard.
1: Vous virez.
17: Gérard, ta bande en jambes en bois.
1: Oh, c'est moi qui commande. Ok, arrête, c'est les habituels.
17: Gérard,
1: terminé.
15: Gérard.
1: Non. Hop, terminé. Tu les as repris sous d'autres noms. Terminé, hop, dehors.
15: Mais Gérard, du calme.
1: Hop, les habituels dehors.
15: Je te jure, écoute-moi. Tu m'écoutes deux secondes?
1: Non, il n'y a pas...
15: Max a contrôlé le standard.
1: Non. Max a rien contrôlé
15: bien
1: du tout.
15: Bien sûr que si.
1: Max a rien contrôlé du tout. De toute manière, vous avez l'agenda, vous avez les numéros des habituels. Vous m'avez mis les habituels. Il est hors de question que je commence comme ça.
15: Mais arrête, c'est vrai.
1: Vous arrêtez.
15: Mais non, maintenant, je te promets, Gérard.
1: Non.
15: Bon, Gérard, en attendant qu'on prenne d'autres gens, est-ce que tu peux dire deux, trois statistiques qu'on a tirées hein?
1: Parce que là, vous commencez comme ça, ça va mal se passer. Alors, quels sont les pays que les Français adorent pour partir en vacances? Alors, 90% New York City, 78% Tchernobyl. Alors, je vois pas ce que Tchernobyl a à foutre là-dedans.
15: Ça
1: mais c'est
15: pays,
1: pas grave. Non, mais de toute manière, ça, c'est des stats qui n'ont rien à voir avec le débat, d'accord?
15: Sur que si, c'est sur les vacances.
1: Mais bien sûr.
17: Vas-y, lis-le.
1: Mais arrêtez un peu de vous foutre de ma gueule.
17: Excuse-moi, mais t'as marqué DJ Adele là sur ton casque. Je lis ce qu'il y a sur ton casque.
1: Ouais, d'accord. 40% Hiroshima, 20% Peto Rootstock. Mais c'est quoi ça, c'est merde. C'est quoi ces statistiques de merde? Ça, je le lirai pas, c'est tout. Voilà, terminé.
15: Super, Gérard. Mais arrête, Gérard, on s'est donné...
1: Mais attends, mais de toute manière, qu'est-ce que vous me sortez là comme stat? C'est toi, sans arrêt, c'est les mêmes. Arrêtez de me sortir
5: non,
1: de la
5: Gérard,
1: merde.
5: Non, c'est pas les mêmes, j'ai fait ça avec un correspondant de New York. Il
1: mais
5: a travaillé
1: oui,
5: pour moi,
1: oui.
5: Donc tu pourrais au moins les lire, quoi.
1: Mais oui, bien sûr.
17: Gérard, te vexe pas parce que tu n'as pas compris, c'est pas grave.
1: Mais
17: en
1: bien
17: tout cas,
1: sûr.
17: Actuellement, il y a 7887 personnes qui te soutiennent voilà. Sur le web, et ça, c'est une bonne nouvelle.
1: D'ailleurs, donc, ouais. Donc, pour l'instant... Pour l'instant, on va attendre et c'est tout. On va attendre d'avoir des nouveaux auditeurs.
15: On va faire la discussion. Si ça va bien, sinon, Gérard.
1: Non, mais moi, je vais aller me chercher un café. C'est tout. Tu vas mettre un disque.
15: J'ai pas de disque là.
1: Bah, tu mets un disque et c'est tout.
15: Non. Alors, je mets quoi?
1: Bah, tu mets ce que tu veux. Tu balances un.
17: Non. Si tu connais la radio, dis un titre.
15: Ah ouais, dis un titre.
1: Bah, tu balances, je sais pas, du Jean-Michel Jarre ou je sais pas.
17: Jean-Michel Jarre.
15: Jean-Michel Jarre. On est pas honteux.
1: Pourquoi pas Ou tu balances On va s'aimer de JBL Montagnier, je sais pas.
15: JBL Montagnier, non?
1: Non, mais tu balances n'importe quoi, mais de toute manière, là, au standard, vous allez prendre des auditeurs.
15: Parce non, mais attends, Gérard, je crois que là, t'es allé un peu trop vite, ça fait même pas 10 minutes qu'on a
1: commencé. Non, mais même, ça fait peut-être pas 10 minutes, mais de toute manière, c'est les mêmes. D'accord? Alors, moi, il est hors de question que je travaille comme ça, c'est tout. Voilà. C'est tout. Donc, le titre?
15: On va s'expliquer. Regarde, il y avait des gens, Max a contrôlé le standard juste avant.
1: Non. Je te dis que non.
15: Attends.
1: Je te dis que non, parce que c'est Tony Arnett et tout ça. Et toi, tu vas arrêter avec ta bande de mettre du Monsieur Mazur. Et Monsieur Mazur, il est hors de question qu'il passe dans les débats.
15: Mais il passera pas, il est pas passé.
1: D'accord.
15: Arrête, t'es parano, Gérard.
1: Hein? Donc c'est tout, voilà.
15: Bon, c'est quoi, dis-nous un peu ce que ça va être la question suivante pour que les gens puissent appeler, pour qu'ils sachent
1: non,
15: un peu
1: quoi ça part. Non, mais on reste, que pensez-vous des comptes de nudistes ou de naturistes, et c'est tout. On D'accord. reste sur cette question-là.
15: On va pas faire deux heures dessus, hein, cela dit. Hein.
1: Non, mais on va pas faire deux heures dessus, mais sinon, je vais prendre une question au hasard.
15: Allez, au hasard.
1: Alors, pensez-vous que les locations sont moins chères hors saison? Voilà, voilà la question, et c'est tout terminé.
15: Les locations et les vols.
1: Voilà, et tout ça.
17: Il y a beaucoup de gens qui disent que tes questions reflètent exactement ce que tu es. Ça, je pense que c'est plutôt une belle chose.
1: N'importe quoi, ça, c'est des questions cons sur le site.
15: Il faut le dire.
17: Non, enfin, de bonnes questions, un bon animateur.
1: Ouais, on verra. On verra par la suite.
15: On verra par la suite.
1: Donc, c'est quoi le titre?
15: Tu veux balancer un titre? On le dira après l'avoir passé, parce que là, j'ai pas le titre sous la main. Tu vas le lire juste après, d'accord?
1: Donc, on se retrouve au 0825 08 5000 et pour les Belges, 033 0825 08 5000 et sur le net www.funradio.fr. Apparemment.
15: Deux secondes, il faut qu'il se cale.
1: La ZICMU se cale.
15: La ZICMU, ouais, comme tu dis, ouais. On va la caler, hein, deux secondes, on a le temps, hein.
1: Non, mais apparemment, Pedro, a pas l'intention de...
15: Non, mais je te jure, non, mais c'est le truc qu'il veut pas. Attends. Ah, mais parle un peu. Ah, ça veut pas. C'est super, c'est nickel.
1: Non, mais c'est bien, alors, s'il y a pas de musique qui se cale.
15: Bon, on a plus rien.
17: Il y a juste une question. Tu sais qu'il y a l'émission sur TF1, là, qui va démarrer,
1: dans l'été.
17: Est-ce que tu as fait le casting de Crass Lanta, toi?
1: Non, de quoi?
17: De je sais plus comment c'est le nom.
2: Ah oui, voilà.
17: Koh-Lanta. Tu l'as fait ou pas?
1: Non. Eh ben voilà, ça y est, le truc est coincé. Allez, non, mais de toute manière, on.
15: On a des gens là? Céline, on a du monde. Ah, on a quatre personnes, Gérard. Alors on va les écouter.
1: Non,
15: qui est là avant la pub? Avant la pub, avant la musique.
1: Alors, Polo, 104. Ouais. Bah, bien sûr. Alors, encore des fréquences de merde.
4: Ah non.
1: Bon, attends, Saint-Tropez à 183.2, c'est que tu ma gueule.
15: C'est en petites ondes.
4: C'est
15: en petites ondes, Gérard.
4: C'est des fréquences spéciales à Saint-Tropez.
1: Mais bien sûr.
4: C'est des fréquences de luxe, Gérard.
1: Mais bien sûr, c'est ça. Foutre bien de ma gueule.
6: Gérard, en fait, Polo, il faut qu'il t'explique. Il connaît pas sa fréquence, il s'en souvient plus.
1: Ouais, bah dans ce cas-là.
4: Si
1: tu connais pas les fréquences de Fun Radio, t'en donnes pas, d'accord?
4: Voilà.
1: Et comme toi, Félicien de fait la Watt.
4: Non,
1: 113.5, ça n'existe pas comme fréquence, non, d'accord?
4: C'est Félicien déjà.
1: Ouais, Félicien. Ouais,
4: 113.5.
1: Ouais, 113.5, ça n'existe pas, d'accord?
4: Ah, si, j'appelle.
1: Ça n'existe pas.
4: J'appelle du Cotentin.
1: Ça n'existe pas, d'accord?
15: Il appelle de Belgique, c'est pour ça.
4: C'est grand la France, hein?
1: Bah ouais, bien sûr. Bah, allez-y, foutez-vous bien de ma gueule.
4: Non, arrête.
15: C'est pas notre genre, arrête, Gérard.
4: Ouais, Gérard, comme ça un petit peu là.
15: Bon, et qu'est-ce qu'on a d'autre sinon? Vas-y.
1: Petit Gus en vacances. À Cannes, 98.8, tu crois que ça existe la fréquence de Fun Radio à Cannes en 98.8?
15: Ah bah pourquoi pas?
17: Ah oui,
4: bien
17: ça c'est
4: vrai. Bonsoir Gérard, bah bien sûr que la fréquence existe.
1: Ouais.
4: Puisque c'est la mienne.
1: Ouais, à vérifier.
4: Très bien, bah tu pourras.
1: Ouais, à mon d'accord. avis, ça m'étonnerait.
15: La quatrième personne.
1: Ta fouine.
7: Oui, allô, bonsoir.
1: De Beaune, 102.8.
7: Oui, allô, bonsoir Gérard.
1: T'es sûr de ta fréquence?
7: Oui, je suis et positif de ma fréquence. Ah. Tout à fait, je vous écoute depuis très longtemps, et ainsi que Max. Et...
1: Ouais, non, mais c'est bizarre parce que des gens de Beaune.
7: Ah, je l'ai reconnu, lui.
1: Et bien sûr, oui. Encore les mêmes.
7: C'est Victor.
1: Encore les mêmes.
15: Mais non, c'est pas les mêmes, Gérard.
1: Encore les mêmes. Putain, mais vous me faites chier.
2: Mais c'est pas les mêmes, on vient de les récupérer.
1: Non, vous les avez changé de nom de Beaune.
2: Mais non, arrête, Gérard.
1: Arrêtez.
6: On les a achetés.
1: Non, c'est les mêmes.
6: Mais arrête de boire.
1: Mais oh.
17: Ça va pas, non?
1: Merci. Allez, t'envoies la musique.
15: Allez, on va.
17: Non, reste, on va la calmer.
15: On va la fouetter. Mais reste là. Tu vas où?
1: Chier, là.
15: Ah bon, d'accord.
1: Bon,
15: écoute, c'est non, super.
1: Là, ça commence à bien faire. Deux fois que je vois les auditeurs, deux fois qu'ils me la passent sous les mêmes.
15: Qu'est-ce que tu fais là, toi?
17: Où ça?
1: Hein? Hé. Hey. Tout ça, c'est encore les mêmes. Et au standard, ils foutent rien.
15: Bah Max va aller vérifier lui-même tout de suite.
1: Moi, je ne comprends pas les mêmes.
17: Mais non, mais attends, Gérard.
1: Moi, je ne continue pas le débat.
17: Mais attends, mais t'es taré, c'est ma dernière. Mais tu fais aucun effort pour Lily, pour Sandra.
1: Les mêmes. C'est les mêmes.
17: Mais où tu vois?
1: C'est les mêmes. Mais merde, vous prenez personne.
17: Bah fais-le, toi, alors. Sélectionne-les, Gérard, pendant le disque. Oh, il y a un jet de balle.
1: Faites chier. Mon pétillant, c'est le même. C'est le même.
0: Tu rigoles, regarde-le, tu rigoles.
1: Ouais, tu te marres, tu te fous de notre gueule. Bravo, comédien. C'est la première fois qu'il nous fait un coup de comédien.
0: Il est grave.
1: Wow, la bouteille d'or.
0: Bon. Il en rigole presque. Bon, on va mettre un disque alors.
15: On va mettre un disque, ouais.
0: Non, mais. Bon, bah, alors on va virer tout le monde et puis on va prendre des nouveaux. Voilà, alors, pour d'après Gérard, c'est pas des nouveaux.
15: Voilà.
0: Bon, je sais qu'on change tout le temps, c'est pas les mêmes et pourtant, je crois que c'est les mêmes.
15: Voilà.
0: Je crois qu'il est devenu complètement parano, Paul, ouais. Gérard. Donc, on va se mettre. Oh, c'est une gueule derrière, il est dans le couloir à 10 km, même, c'est les mêmes. Donc, on va mettre un petit disque, tout le monde va se calmer et on va se retrouver juste après pour les débats de Gérard, alors. Hein.
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1: Et voilà, donc, vous venez de. On vient d'entendre Prends-moi, grand fou, de Clitoman, mais ça, à mon avis, ça m'étonnerait que ça soit que ça.
15: Si, si, c'est exactement ça le titre.
1: Bah, bien sûr.
15: Il a bien lu.
1: Non, mais non, mais fous-toi bien de ma gueule aussi, Pedro.
15: Arrête, c'est pas vrai.
0: Il y a bien manière, un chanteur qui
1: déjà,
0: s'appelle
1: déjà,
0: Gérard.
1: C'est pas ça. Donc, à mon avis, c'est un remix qui a été fait de Sur Moi. Donc, à mon avis, c'est pas du tout ça. D'accord? Alors, quand vous mettez des disques, vous arrêtez de me donner des faux titres. Déjà, pour commencer. Hein. Et au standard, vous allez vous réveiller un petit peu plus. Hein, oui, parce que sinon, on va pas continuer longtemps le débat. Donc alors prends-moi grand fou, donc c'est pas du tout le bon titre. Alors maintenant tu donnes le titre exact, Pedro.
15: Non mais c'était ça. Moi,
1: non, non mais tu fais ton boulot.
15: Écoute, Gérard, c'était
1: attends,
15: ça.
1: Attends, tu fais ton boulot correctement s'il te plaît.
15: Gérard, c'est toi qui fais de la radio, c'est à toi de connaître
1: non,
15: le titre.
1: Non non mais attends, déjà.
15: Moi c'est le titre que j'ai. Hein.
1: Non non mais moi c'est pas du tout
15: on
1: ça.
15: On s'en fout, Gérard.
1: Donc voilà.
15: Bon, les gens
1: donc
15: reconnu,
1: vous pouvez toujours nous appeler au 0825 08 5000 pour les Belges.
0: Sur le net, Gérard, en tout cas sur le net, là, on a fait une petite remontée parce que comme t'as recadré le débat, on est passé à 10 996. Ah, bravo. Ouais.
1: 10 996. Mais moi, je voudrais, comme Max est quand même parmi nous, donc il est là. Moi, je voudrais poser une question à Max. Il va peut-être pouvoir me répondre.
0: Ouais.
1: C'est comment que ça se fait que toi, quand tu fais la nuit, par exemple, de 23h jusqu'à tard dans la nuit, avant que je vienne faire mes débats, comment que ça se fait que toi, tu n'arrives pas à dépasser ce chiffre?
0: Eh ben, merci de m'enfoncer.
15: Ah, oh, tu la pètes.
1: Non, mais je te pose.
5: Ça joue, là, Gérard.
1: Ouais. Non, mais je te pose la question.
0: Bah, je sais pas, ça doit être parce que les gens sont très... je sais pas, ils sentent qu'avec toi, ils ont la possibilité de pouvoir s'exprimer. Moi, j'ai pas la chance de pouvoir développer comme toi des débats où ils ont des réponses aux questions qui peuvent se poser. Là, je vois rien que sur le net, par exemple, il y a des gens sur le net, par exemple, qui demandent, c'est quoi? T-Sandy, non, d'accord, donc ça, c'est pas bon. Enfin, oh putain, excuse-moi. Non mais je sais pas pourquoi, j'en sais rien. Je pense qu'il faut peut-être plus poser la question aux spécialistes. Je crois que Esteban est plus à même de pouvoir répondre à cette question que moi, Gérard.
1: Eh,
0: d'accord, merci d'avoir écouté ma réponse. Hein.
1: Non mais de toute manière, c'est pas ça. Non mais
15: rien à foutre.
0: Tu me poses une question, une fois que tu me l'as posée, tu penses à autre chose. Donc
1: non mais c'est pas ça.
0: Je comprends que vous ayez du mal.
1: Non
0: hein.
1: Non mais c'est pas ça. C'est
5: culotté,
1: pas.
5: Gérard,
1: je vais pas demander à Esteban.
0: Non mais
1: parce qu'en fin de compte, Esteban, il est là pour faire mes débats.
0: Non mais ça lui est arrivé de travailler. Non mais j'en parle pas d'Esteban quand il est là, mais Esteban, ça lui arrive très souvent de faire internet pendant mes émissions de la nuit. Et mon Dieu, ça lui arrive des fois de partir parce qu'il est désespéré d'avoir personne.
1: Non ouais, mais ça.
0: Donc c'est à lui qu'il faut poser la question.
1: Moi c'est vrai que j'écoute souvent la nuit tes émissions.
0: Je propose un truc, Gérard, avant qu'on, parce qu'il faut vite revenir dans le débat.
1: Non mais
0: ce que je peux proposer.
1: Eh ben on en discutera juste après.
0: On peut tout en faisant le débat, en continuant à réagir au débat des vacances, peut-être qu'on peut demander à Esteban. On va lancer un appel pour tous les gens. Pourquoi vous êtes si nombreux?
1: C'est lors de mes débats et pas dans les émissions de Max.
0: Et de temps en temps, Esteban te dira.
1: Voilà.
0: Et réponse. Tout à fait. Bah j'accepte.
1: Par contre. Alors moi, une question que je me pose, et ça, faudra peut-être que on essaye de me trouver et les fréquences de Fun Radio dans toutes les villes, parce que ça m'étonnerait que Bordeaux soit sur 85.2.
15: Pourquoi?
1: Ça m'étonnerait beaucoup.
15: Pourquoi, Gérard?
1: Parce qu'on a Nounours.
15: Nounours?
1: Nounours, une oui. Fois.
9: Oui.
1: Bonsoir.
9: Oui, allô, bonsoir Gérard, bonsoir toute l'équipe.
1: La fréquence, c'est 85.2?
9: Oui.
1: T'en es vraiment sûr?
9: Ben, il me semble, oui.
1: Ouais. Et t'es avec un portable?
19: Non, non, je ne suis pas incomportable, j'ai un fixe.
1: Et t'es en train de rouler?
19: Ah non, non, je suis pas en train de
10: avec
19: rouler.
10: Avec un fixe en train de rouler.
19: Chez moi. Ça va plus être un deux feuilles, mais bon.
1: Enfin, 85.2, ça m'étonnerait que la fréquence.
0: Juste donner des détails avant que je m'en aille, c'est que comme il y a beaucoup de gens en vacances, il est possible qu'ils se trompent parce que c'est des nouveaux venus sur Bordeaux aussi. Il y a beaucoup de vacanciers. Donc peut-être que lui, t'es d'où, toi, à la base?
19: Ben, moi, à la base, je suis de la région. Enfin, non, je suis de la région bourguignonne.
0: Et voilà, donc comme il vient à Bordeaux pour les vacances, il connaît peut-être pas bien la fréquence.
19: Voilà, c'est ça. C'est vraiment, j'essaie de vous capter alors que vers Chalon-sur-Saône, c'est 91.5. Et j'essaye de vous capter à Bordeaux, et ce qui est très difficile d'ailleurs.
1: Ok. Marcel, 101.9 Paris, donc cette fréquence-là, donc il n'y a pas de problème.
12: Oui, bonsoir. Bonsoir Gérard, bonsoir toute l'équipe. Bonsoir, bonsoir. Sandra, bonsoir.
1: Sac de couchage.
13: Bonsoir, c'est sac de mouchage.
1: Ouais, sac de mouchage, Melbourne, 118.8.
13: Ouais, c'est Melbourne, hein, c'est Melbourne. Bonsoir.
1: Quoi?
13: C'est à Melbourne, t'as dit Melbourne, c'est Melbourne.
1: Ouais, bon, bref, je m'en fous de la ville.
13: Y a pas de problème.
1: Pierrot, 60... Attends, non mais... Eh, hey, vous foutez pas de ma gueule un peu là dans les fréquences?
14: Non Gérard, salut Gérard.
1: Sainte-Maxime, 79.9?
14: Ouais, c'est une nouvelle fréquence.
1: Ah, c'est une nouvelle fréquence. T'en es sûr?
14: Ah, certain, ouais. Bah ouais, je travaille à côté en plus.
1: Ah ouais, bien sûr, alors que Max il passe ses vacances à Sainte-Maxime, ça m'étonnerait que Fun Radio soit 79.9 sur Fun Radio.
14: Ah non mais c'est une nouvelle fréquence.
1: Donc attendez, non non mais je demande sur le net les fréquences de Bordeaux et de Sainte-Maxime. Hervé, dès que... Hervé.
13: Oh là là.
1: Esteban, pardon. Ouais. Au lieu de t'amuser à taper
0: je
1: comme ça.
0: Je suis en train de chercher l'enseignement que tu viens de me demander.
1: Non, non, tu demandes.
0: Si, je suis en train de
1: demander. Les auditeurs qui sont sur le net. Sur le net, www.funradio, sur le chat Fun Radio. Donc, si vous avez les fréquences de Sainte-Maxime et de Bordeaux, merci de me les préciser.
0: Ouais, t'es dur, DJ Abdel.
1: Voilà.
12: Mais j'aimerais comprendre.
1: T'as DJ Abdel.
0: Ah ouais, mais c'est parce que t'as l'étiquette DJ Abdel sur ton casque, putain.
13: C'est des scratchs avec des gigots.
1: Alors, la question.
19: Oui, allô Gérard?
1: Oui.
19: C'est Nounours. Je voulais simplement te dire que pour Bordeaux, j'ai une petite radio de merde avec les molettes, tu sais.
12: Ouais, moi aussi.
19: Pour savoir précisément
1: Qui c'est qui t'a choisi?
19: Comment?
1: Qui t'a choisi? Bon,
19: ouais.
1: vous me le récupérez, Nounours, là?
5: Mais Nounours, Gérard?
19: Oui.
0: Gérard, j'ai la confirmation des chiffres. Est-ce que je peux intervenir? C'est toi le chef. 79.9 pour Sainte-Maxime et 85.2 pour Bordeaux.
1: Ouais, bon, bref.
0: Voilà. C'est confirmé par le maire de Bordeaux et de Sainte-Maxime.
1: Bah, bien sûr, le maire de Bordeaux, c'est ça. Et puis quoi encore?
0: Ah, bah, le Bordeaux, ils sont tous derrière toi.
1: Bon,
0: bravo!
1: Nounours! Pas Nounours, Céline!
5: Oui, Gérard?
1: Tu commences déjà à me calmer le nounours avec son putain de téléphone de merde.
5: Je vais le calmer, pas de problème.
19: Non,
1: mais
19: je sais pas ce qui se passe.
1: Oh là là là là là là. Putain.
10: Bon Gérard, on va peut-être passer à la question que t'avais posée. Voilà, on va le gérer en antenne. Gérard, tu vas peut-être passer à la question suivante.
1: À votre avis, faut-il... Merci pour celui qui a un micro d'allumé ou je sais pas quoi. Bon, alors, je sais même plus où était la question.
23: Nous vous rappelons nos horaires d'ouverture.
1: Pedro, ça suffit!
10: C'est pas moi, Sandra est témoin. Est-ce que j'ai appuyé quelque part?
5: Non, il a appuyé nulle part, Gérard, tu peux me faire confiance.
1: Pensez-vous que les locations sont moins chères? Ta gueule là!
23: Samedi?
14: Où ça?
23: 10h30 à 19h30.
1: Alors, j'aime bien. Je vois que c'est la dernière et que tout le monde en profite.
13: Mais trace la route, t'es un professionnel.
1: Ta gueule!
13: T'es un professionnel, vas-y, enquille.
1: Pour l'instant, tu la fermes, c'est moi qui commande.
13: Allez, vas-y.
1: Alors, je vais te dire une chose, Pedro, tu vas arrêter. C'est pas parce que Sandra est à tes côtés que tu vas foutre ton bordel.
10: Elle voit bien que j'appuie sur rien.
5: Ouais, il appuie sur rien.
1: Mais de toute manière, l'histoire.
5: Gérard, je le verrai
1: l'histoire,
5: quand même, non?
1: L'histoire de monsieur Mazur.
5: Gérard
10: laisse-la parler un peu.
1: C'est tout.
5: Il appuie sur rien du tout.
10: Voilà, je la touche même pas, elle.
1: Ouais, bon. Fais gaffe, toi, parce que sinon on appelle ta copine à Europe 2, d'accord?
10: Non, ta gueule. Putain.
5: Mais ça
1: merci.
5: Engager, sa copine.
1: Pensez-vous que les locations sont moins chères hors saison?
13: Ouais.
1: Nounours. Nounours une fois, nounours deux fois, nounours trois fois.
10: Mais attends, Gérard, tu ne laisses même pas le temps de répondre une fois, deux fois, trois fois. Du calme.
5: Hein,
10: attends, nounours.
17: Il y a Smarties qui nous dit que tu vas un petit peu loin avec Sandra. Si tu pouvais arrêter de la draguer en direct comme ça sur l'antenne, ça aiderait tout le monde. Là, c'est la 40e carrière direction que j'ai.
23: C'est faux, il la drague pas, n'en profite pas.
17: Ouais, parce qu'il y a beaucoup de gens qui sont choqués par le discours que t'as avec Sandra.
1: Les gens sur le net, de toute manière, je ne cherche pas à avoir Sandra, d'accord? Ok, on de bon entendeur, salut. Alors maintenant,
23: c'est déjà fait.
1: Ta gueule.
23: Interruption.
22: Méfie-toi, Sandra.
23: Nous vous remercions de votre appel. À très bientôt.
22: D'accord. Non, mais alors, de toute façon, t'as raison, Gérard. Sandra, elle est très mignonne.
10: Bon, Gérard, enquille sur la question, c'est pas grave. Repose ta question et tu vas prendre les gens au fur et à mesure pour répondre.
5: Ouais, mais il aime bien Lily aussi, hein.
1: Pensez-vous que les locations sont
5: à... Il aime bien Lily. J'aime bien Oli aussi.
22: Oh, chaud.
10: Oh là là.
22: Chaud. Oh là là.
10: Allez, Gérard, te laisse pas déstabiliser, bon, vas-y.
1: Si je vais arriver à faire mon débat ce soir.
22: Il en kiffe, là.
10: Allez, vas-y. Gérard,
1: je me le demande. Pensez-vous que les locations sont moins chères hors saison? On va demander à Nounours de Bordeaux.
16: Oui, je trouve que oui, les locations sont moins chères hors saison vu qu'il y a moins de touristes.
1: Mmh. Donc, ouais, je pense pas, à mon avis, hein.
16: Ah non, mais si, c'est vrai, c'est, ça a été prouvé, vu que les gens, quand il fait beau, vont plus au bord de la mer.
1: Donc, à Bordeaux, il n'y a pas la mer.
16: Bah, à Bordeaux, bien sûr que si, qu'il y a la mer. Je suis à côté, là.
1: Mmh. Donc, mais attends. Je vais répondre après, je vais répondre, moi. Marcel.
18: Ouais, moi, je m'en fous un peu des questions. Je voudrais savoir si Sandra, elle peut pas m'avoir un micro-ondes à moitié prix.
1: Bon, alors, Marcel écoute-moi bien, Marcel. Marcel
10: il est là, arrête, Gérard.
18: Ouais, je suis là, ouais.
1: Marcel,
18: tu peux pas me faire un prix, Sandra? Ça fait?
10: Bah,
18: Sandra, elle a explosé, donc c'est un peu la galère, quoi.
5: Comment? Mais moi, on me les a offerts, les micro-ondes, donc je peux pas demander. C'était pour moi, en fait, hein, parce que moi, je faisais la cuisine.
18: Ah, ok.
5: Mais Cody, ils seront pas d'accord, je pense.
1: Je vous préviens d'une chose, que Sandra est là pour voir comment je fais les débats. Donc Marcel, ouais. Ta question, si tu veux parler à Sandra
18: terminé.
1: En de bon entendeur, salut, au revoir.
17: Je voulais juste agir sur le net certaines questions qui n'ont pas été posées. Par exemple, Lapin Mystère, merci de ne pas poser la question suivante. Est-ce que Gérard bénéficie de l'allocation parents alcooliques? Donc ça n'a rien à faire sur le débat de Gérard.
18: Ça fait.
1: Oh là là là, je sens que tout à l'heure.
6: Gérard?
1: Je sens que tout à l'heure, le débat va se être clos, mais très vite. Parce que je préviens d'une chose. Une. Sur Internet, les questions cons, comme ça, je n'en veux pas.
5: Question conne?
1: Hein? Parce que Esteban.
17: Question conne.
1: Esteban.
17: Question conne.
5: Question conne. Gérard, on met un N-E à la fin.
22: Mais laisse tomber, c'est pas la peine. Question conne, c'est bien.
5: Tu devrais corriger sur ta feuille.
17: Il fait la tête, DJ Alden.
22: Question con, là.
10: Bon, Gérard, vas-y, termine ta question sur à propos des questions cons. Hein.
1: Ah, non, mais là, ouais. je pense que vous êtes en train de me saccager la fin de la
10: c'est
1: saison.
10: Sandra, hein.
1: Non, c'est pas Sandra, c'est sur le net et toi avec
16: Max. C'est toi, Gérard, qui saccage.
1: Avec l'autre.
23: Elle est enfermée.
17: Avec l'autre.
16: Avec l'autre.
17: Elle a un nom, l'autre. Hein.
16: Attends.
5: Qui l'autre?
17: Ben, c'est toi, il parle de toi.
5: Arrête, non.
1: Non, comment je parle avec l'autre.
5: Parce que si tu t'es jamais pris de coup de pellette, attention.
1: C'est-à-dire avec Monsieur Mazur. Alors maintenant, c'est clair, net.
23: D'ouverture. Du lundi au samedi, de 10h30 à 19h30, sans interruption.
1: Max, s'il te plaît, tu reviens dans les studios.
10: Bon, alors attends, hop là, on l'a coupé. Voilà, Gérard. On va revenir peut-être au débat.
1: Non, pour l'instant, tu vas fermer ta gueule, toi.
10: D'accord, bah
17: pose
10: vas-y.
17: Pose une question, Gérard, question.
1: Déjà, sur le net, vous commencez à me les casser. Vous commencez à me casser les couilles avec vos questions de merde. Hein? Parce que là, ça commence à bien faire. Et la prochaine question que j'entends sur mes parents, ça a mal se terminer, je vais arrêter le débat. Il va pas y en avoir si ça continue. C'est clair, net et précis.
17: Donc on parle plus de tes parents.
1: Hein? Ok.
17: On parle plus de tes parents du tout.
1: D'accord.
17: Tu veux plus entendre le mot parent.
1: Non, mais faites gaffe à ce qui se passe sur le net un petit peu. D'accord. Sac de mouchage.
22: Bah écoute, GG, sac de mouchage. Hors saison, moi je considère que c'est difficile parce qu'à partir du moment où c'est plus l'été, c'est l'automne, c'est l'hiver, c'est le printemps, tout ça, tu vois.
1: Mmh.
22: Donc hors saison, en fait, les tarifs, grosso modo, c'est toujours les mêmes.
1: Mmh.
22: Donc ta question, elle est un peu con.
3: Non, alors, un peu conne, dit Sandra, un peu conne.
1: Je vous préviens d'une chose. Que Sandra écoute les débats, c'est la première fois qu'elle vient dans les studios, elle écoute comment que ça se passe, donc Sandra n'intervient pas, d'accord? Donc vous lui foutez la paix.
3: Elle te donne des cours de grammaire.
1: Vous lui foutez la paix.
3: Bonsoir Sandra. Bonsoir.
5: Bonsoir, vous allez bien?
1: Bon, alors Sandra.
15: Bon Sandra, non Sandra va pas faire le débat, Gérard reviens ici, assieds-toi.
3: Et hop là.
17: Oh Gérard, arrête ton cinéma. Gérard,
15: comédien.
17: Oh là là là là.
15: Quel comédien.
17: On en rappelle pour rappeler les fréquences de Grimou, alors... Lepreux, Cruqueville et Clito sur scène, c'est aussi 79.2.
3: Alors le jeu ce soir c'est de le faire partir plus de 10 fois avant la fin du débat. Hein.
17: Arrête de faire le comédien, c'est lourd Gérard.
15: C'est pas grave, sinon on fait le débat à ta place. Hein.
17: Arrête.
15: Alors à votre avis, faut-il faire garder ces animaux par d'autres personnes?
3: Bah écoute Pedro, moi je pense que quand t'as des animaux, il faut que tu les assumes quand même.
15: Ouais.
3: Hein, donc a priori tu t'en occupes toi-même quoi.
15: Ouais d'accord, ça a coupé quelque part, attends. Hop là, on va récupérer au standard. Tu récupères au standard qui a coupé? Merci Céline. Allez-y Gérard, vas-y enquille.
1: Sac de mouchage.
3: Toujours là, toujours
1: Max,
3: là.
1: Max, je vais te dire une chose. Tu fais quelque chose parce que sinon le débat va être clos vite fait.
3: Non.
1: C'est que sur le net, les questions qu'on sur mes parents, j'en ai marre. D'accord, ils viennent les poser. Alors ça,
17: je l'ai pas posé. J'ai dit avant, non. Je vais pas te la poser. Je l'ai pas posé.
1: Mais alors pourquoi tu l'as posé?
17: Mais elle a pas été posée. T'as pas répondu.
1: Mais j'ai pas répondu parce
17: qu'il y a pas de réponse. Il y a pas de question.
1: Et alors parce que j'ai dit que je voulais pas. Et alors on parle pas de Lily, d'accord?
17: On va pas parler de Lily. Qu'est-ce que le gars rapport?
5: Gérard, arrête de t'énerver, sinon je vais encore pleurer.
17: Voilà, et voilà. Ouais.
15: Tu vois ce que tu fais?
17: Ah, c'est malin. Gérard, il faudrait resserrer ta chaussette.
15: C'est n'importe quoi.
17: Je rappelle au passage que Gérard veut faire le débat jusqu'à 4 heures. À la base. Il est 1h30. Hein.
15: On a fait deux questions.
1: Je pense. Mais... Je sais même pas si on va y aller jusqu'à 4 heures. Parce que pour l'instant, t'as Pedro qui est en train de me passer du Monsieur Mazur.
15: Mais non.
1: Sur un répondeur pourri.
3: C'est la Gérard. Sandra Nibar, Sandra, là j'ai une welcome.
15: Hein? Hélène, welcome, une webcam, laisse tomber.
6: C'est un nouveau Gérard, c'est Toto.
15: C'est Toto, voilà, on a quelqu'un de nouveau standard.
3: Bonsoir.
15: Bonsoir.
5: Bonsoir Toto.
15: Bonsoir Toto.
1: T'appelles d'où?
3: J'appelle de Paris. 101.9.
15: C'est bon, 101.9, ça te va?
3: FM, yes, ça existe, hein?
15: Ouais, ouais.
3: Ah, c'est crédible.
1: Allez, Pierrot.
3: Oui, ouais, Gérard. Ouais. Tu peux répéter la question?
1: Oh putain, mais merde!
15: Mais non, mais Gérard, repose ta question alors.
3: Mais non, mais moi je suis plus rien là. On parle de tes parents, on parle.
1: Pensez-vous que les locations sont moins chères hors saison?
11: Non, non, je pense à ma mère qui fait du tricot.
3: Moi, je pense pas, non.
1: Et voilà!
15: Arrêtez! Non, mais sérieusement! Arrête, c'est pas moi, j'ai rien fait.
1: Gérard, de soucis, les
11: gars, ma mère!
15: Gérard, alors attends, on va l'enlever.
1: Non, non, Emmas!
15: Alors, on va
17: Gérard, on est. Je peux faire un point sur le net ou pas?
1: Non, non, mais Max, là, c'est plus possible!
15: Remets ton casque, Gérard.
1: Gérard, là, c'est plus possible.
15: Écoute bien ce que je vais dire, Gérard.
17: C'est plus possible.
15: C'est plus possible. Donc on va prévenir, il faut arrêter de parler de la vie privée de Gérard parce que ça se fait pas.
17: Gérard,
15: pas bien.
17: Est-ce qu'on peut faire un point sur le net?
15: On va faire un point sur le net comme ça pour changer un peu de sujet.
17: Alors là, on est quand même, malgré l'énervement de Gérard et la totale immaîtrise du débat, on en est quand même à 16 794.
15: Oh là là.
17: 16 794.
15: On va cartonner avant 4 heures là, ça va être énorme. Pleure pas, Gérard, c'est bon. Mets ton casque, Gérard.
17: Gérard, mets ton
15: casque. Gérard, c'est de la radio. Hein.
5: Gérard, c'est formidable. Hein.
15: C'est énorme.
5: Oh là
3: c'est bon,
15: je calme,
3: Gérard. T'inquiète.
15: C'est bon.
1: Alors, je préviens tout de suite.
15: On récupère les auditeurs, là, c'est bon.
3: Oui, bonsoir.
1: Je préviens tout de suite que si ça recommence.
5: Non, non, non.
15: Ça recommence.
1: Il y a une libre antenne après et le débat, il sera fait pas avant 2h30. Alors, je préviens tout de suite. Soit on fait le débat jusqu'à 2h30, après il y a une libre antenne, ou soit qu'on arrête et on fait le débat à 2h.
3: Non, mais ça va bien se passer. Ça va. Ouais, ça va
1: et
3: aller.
1: Celui qui rentre comme un porc arrête.
3: C'est une erreur. C'est tout. Attends, c'est une
15: arrêtez.
3: Erreur.
15: Arrêtez deux secondes, les auditeurs, s'il vous plaît. Pas de raw, pas de son, rien, s'il vous plaît. Et Gérard va enquiller, va expliquer un peu. Vas-y, Gérard, on t'écoute.
3: Voilà.
1: Je préviens que si ça se termine mal, si j'entends une connerie.
5: Une seule, hein.
1: Une seule, je coupe. Non. Je fais une libre antenne jusqu'à 2h30. À 2h30, je reprends le débat jusqu'à 3h30.
15: Il a fait le planning.
5: Non, c'est pas ça.
15: Il a fait le planning, ça y est.
5: C'est parce qu'en fait, Gérard, il faut qu'il aille un petit rendez-vous.
17: C'est comme il était habitué au planning familial, maintenant, il est habitué au planning.
5: T'as un rendez-vous galant, Gérard?
15: Ouais, c'est ça. Hein.
1: J'ai rien du tout.
15: Ouais, c'est ça. Ouais.
1: De manière, je resterai jusqu'à 6h rien que pour faire chier le monde. Alors, je répète la question. Que pensez-vous?
15: Ah, on a quelqu'un qui a raccroché, qu'on a eu marre.
3: Il y a qu'à couper, là.
15: Alors, on va la récupérer. Merci, Céline.
1: Non, non, on récupère pas, on prend d'autres personnes.
10: Ça va être évident, on récupère celui qui a raccroché.
17: Il y a beaucoup de gens sur le net.
1: Hervé, s'il te plaît, tu prends des gens standards parce que apparemment, ça a l'air de sonner, mais personne prend du monde.
17: Il y a beaucoup de gens sur le net qui sont déçus ton iniquité, ton altruisme.
1: Hein?
17: Il y a beaucoup de gens sur le net qui sont déçus, et ça n'a rien de négatif, de ton iniquité, de ton altruisme.
1: C'est-à-dire?
17: Iniquité avec deux N, un C, un U et entouré de E et...
1: Qu'est-ce qu'ils veulent dire?
17: Me dis pas qu'iniquité, tu connais pas, parce que là, c'est vraiment très très grave. Non, évidemment, tu connais, rassure-nous, tu connais.
1: Non, mais dans ces cas-là, qu'ils disent carrément que je sois bourré, et que...
17: Mais non, iniquité,
1: d'accord,
17: pas cuité.
1: C'est bon. Alors donc, dernière fois que je répète la question. Pensez-vous que les locations sont moins chères hors saison? C'est la dernière fois que je pose la question. Et celui qui me saoule dans la gueule, arrête.
17: Max.
1: Non, c'est pas Max, c'est toi, Esteban.
10: Ça peut pas être lui, il y a Gérard Pierrot. Max au milieu.
17: Oh non.
4: Ouais. Bon, qu'est-ce que je pense de la question? Je pense, non, je suis pas d'accord.
1: Alors, tu peux expliquer?
4: Je pense que les locations sont beaucoup, beaucoup, beaucoup plus chères hors saison, quoi. Ça coule de source, c'est logique. Puisqu'il y a personne, donc forcément, ils montent les prix.
1: Tu penses?
4: Bah oui, c'est logique. Oui, forcément, ils baissent les prix quand il y a du monde, toi. Comme ça, il y a plus de monde qui viennent encore. C'est...
1: Non, mais tu penses que toi, hors saison, c'est moins cher. C'est plus cher.
4: Ah oui, hors saison, c'est le triple. Hein.
1: Non, moi, je pense pas.
4: Ah bon?
1: Moi, je pense pas parce que moi, je vais te dire une chose.
4: Vas-y, dis-moi.
1: C'est que, qui c'est qu'on a là? Pierrot.
4: Bah, c'est Pierrot, ouais.
1: Ouais, Pierrot. Sac de couchage.
7: Sac de mouchage, toujours là.
1: Ouais. Nounours.
10: Nounours nous a quitté, il a raccroché, il a dû aller se coucher.
1: Ah, voilà. Alors, si j'ai plus de piche, je peux pas travailler.
10: Et tu fais de la rayée, hein, c'est tout simple. Tu prends un stylo, tu rayes le nom.
1: Hein. Alors donc, voilà. Nounours n'est plus là.
10: Voilà, c'est bien. Et on a quelqu'un d'autre pour le remplacer, je crois.
1: Bah, bien sûr.
17: On a une question sur le net, si on peut profiter, Gérard.
1: Encore
17: est-ce qu'un lieu de villégiature nordiste vaut plus d'argent qu'un site du sud de notre beau pays qu'est la France?
1: De quoi?
17: Est-ce qu'un lieu de villégiature nordiste vaut plus d'argent qu'un site du sud de notre beau pays qu'est la France?
1: Bah, dans le sud, je sais pas, moi j'ai jamais eu l'occasion d'y aller, mais je pense que je pense oui.
10: Mais si tu y es allé.
1: Ouais, non mais
10: t'as voyagé, non, tu sais.
1: Non mais je pense que là-bas c'est vrai que c'est mieux.
7: Attends, t'as déjà été en banlieue sud, dans le 9-4 par exemple?
10: Dans le sud, ouais. Dans la banlieue sud de
7: banlieue
10: Paris.
7: Sud, c'est 9-4 quoi.
10: Ouais.
4: Mais Gérard, moi si tu veux, je t'invite en vacances, hein.
1: Qui?
4: Bah, c'est Pierrot, là, à Sainte-Maxime.
1: Non, mais c'est bon,
17: Gérard, il y a beaucoup de gens.
4: Ça fait plaisir, hein. J'ai une pièce pour toi et tout, j'ai une cave en bas.
1: Ouais, c'est ça, t'as raison.
17: Gérard, il y a beaucoup de gens qui voudraient que tu réagisses et que tu répondes à la question. Ce serait bien que tu répondes au moins à une question.
1: Bah, de toute manière, c'est des questions que je peux pas répondre, c'est tout, voilà, et voilà.
10: Trop difficile.
1: Donc, Boudin Rouge, comme par hasard, encore de retour.
23: Salut, mon pote. Hein.
1: Ouais, alors lui, je sais pas qui c'est qui t'a sélectionné, mais
10: c'est Max.
1: Ouais. Non, c'est pas Max.
10: Si, c'est Max qui a fait le standard tout à l'heure.
1: C'est toi qui l'as sélectionné?
10: Ouais.
1: Non, il est déjà passé plus d'une fois. Hein.
10: Ah, on le savait pas.
7: Bonsoir, monsieur Boudin.
1: Merci, au revoir, Boudin Rouge.
10: Mais non, arrête, Gérard.
7: Qu'est-ce que j'ai dit,
10: il a dit bonsoir, c'est tout ce qu'il a dit.
1: Non, attends. Alors là, je préviens tout de suite. Ah, non.
7: Oh là là.
1: Non, mais là, je vais te dire une chose.
10: Oh, t'es fatigué.
1: Si t'as pas écouté, Max. Je veux dire, c'est dommage.
17: Non, mais on n'avance pas là.
1: Non, on n'avance pas. Il y en a un qui vient de balancer mon nom de famille à l'antenne.
10: Mais non.
20: C'était tout à l'heure, ça.
7: Il a dit monsieur Boudin Rouge.
17: Mais ça intéresse personne de savoir que Gérard s'appelle cousin. Je veux dire, ils sont 8 millions.
1: Merci, Esteban. Merci, Esteban.
17: Pardon.
10: Oh, ça va.
7: Bonsoir,
10: pour pas le dire.
17: Est-ce que j'ai une question sérieuse?
1: Merci de taper.
17: J'ai une question sérieuse. Est-ce que les vacances, le terme, est différemment usité dans tous les pays de Vendée, jusqu'à Lille, sans anecdote?
1: Oui. Voilà. Comme ça.
17: Mais non, mais explique.
7: Développe.
1: Ouais, arrête, parce que toi, déjà, tu viens de balancer mon nom à l'antenne.
17: C'est pas moi.
1: Maintenant, tu t'appelles cousin. Maintenant, c'est terminé.
17: Bon, Abdel, on y va.
1: Terminé.
20: Allez, DJ Abdel.
17: DJ Abdel, il est pas dedans.
7: Vas-y, allô.
10: Allez, une de mix. Allez.
7: Balance en scratch, là.
17: La dernière, là, au taquet, là, qu'on fasse péter l'audience, là.
7: Avec ton chico.
20: On a besoin de toi, Gérard.
1: Eh putain, vous commencez à me casser les.
10: Tu gères mal, là, ouais, c'est clair ce soir.
1: Boudin Rouge.
4: Ouais, c'est moi, ça va.
1: Ouais, t'as déjà participé. J'aime pas trop ceux qui ont déjà participé dans les débats.
4: C'est toujours bien passé entre toi et
1: moi. Ballon rond.
21: Bonsoir.
4: Enfin, ballon.
17: Ah, une meuf.
4: Salut, ballon.
1: Ah, ballon. News Toto.
4: Salut.
1: Et sac de mouchage.
21: Toujours là.
1: Alors, dernière fois que je répète la question, pensez-vous que les locations sont moins chères hors saison? Terminé.
4: Ouais.
1: Alors, Boudin Rouge.
4: Moi, je pense que ça fait un peu, évidemment,
2: c'est drôlement moins cher. C'est un peu comme les fruits hors saison ou les légumes hors saison que t'achètes quoi au marché.
8: Ouais. Mmh.
2: Donc bah du coup, mettons là, imagine t'es en plein hiver et tout, tu veux acheter des pêches.
9: Et bah, hors saison.
2: C'est tout de suite moins cher. Bah c'est exactement la même chose pour les locations en vacances quoi.
8: Exact. Mmh.
2: Ouais.
9: Ballon rond.
21: Bah c'est tout à fait ça.

0: fois, j'avais voulu louer des skis au mois d'août l'année dernière. Et j'avais eu 10% de rabais, hein, parce que c'était pas la saison, donc j'avais les skis moins chers, quoi.
1: Attends, tu loues des... Ah ouais,
0: bah d'accord. Ouais,
1: je vois ce que tu veux dire.
0: J'étais à Courchevieille, et voilà.
1: À Courchevel.
0: Courchevel,
1: espèce d'abruti.
0: Ah non, mais attends, c'est peut-être pas la même station, attention.
2: Mais de manière... Ça existait, Courchevieille, hein.
1: Bah non, oui, ça existe pas.
2: Si, Gérard,
3: si, ça existe,
4: c'est une mérimoche.
0: Bah bien sûr, c'est dans les Alpes-Atlantiques, tu connais pas?
4: Bah non.
1: Dans les Alpes-Atlantiques.
0: Bah oui, attends, Courchevieille, c'est, bon, c'est une petite station, hein.
1: Oh là, putain, ouais.
0: Attends, il y a 3-4 pistes violettes, mais tu peux t'éclater quand même, hein.
4: Oui, t'es de Kaboul.
1: Putain, merde.
0: À côté de Kaboul.
1: Ouais, c'est ça. Allez, arrête tes conneries, tu vois, ça vaudra mieux.
5: Gérard, il y a...
0: Je peux même prendre le tir tes fesses.
1: Bon, gueule.
5: Il y a Jean Bonneau qui voudrait poser une première partie de question. Mm-hmm. Est-ce que je peux te la poser?
0: Dans ton cul.
5: Est-ce que tu...
0: Oh, il y a eu un doublon, là.
4: Un double mixphone.
5: Ah ouais. Est-ce que tu...
0: Un double dans ton cul, là.
4: Le mix suprême, là. Bégayou, quoi.
2: Une babel.
4: Allô, il y a un blanc.
1: Oh, alors, Gérard. Je vous préviens.
6: Mais qu'est-ce qu'il y a eu?
7: Question de Monsieur Cousin.
6: Ah, ça vient pas de moi,
1: voilà.
6: Ça.
0: Allez.
1: Donc, c'est simple. Donc, on va mettre un disque.
6: Encore. Ah, putain, merde, j'en ai marre.
1: J'en ai rien à foutre, Pedro.
5: Mais ouais, mais tu rigoles, Gérard.
1: Je ne veux rien savoir.
5: Gérard, t'as le nœud de ta chaussette, de ta cravate qui est défait. Belle cravate, fil d'art.
4: Vas-y, wesh, Abdel.
1: Oh là. Gérard, allez.
4: Ouais.
1: Hey, n'oublie pas que tu t'arrêtes pendant 3 mois après.
0: Ouais. Allez.
2: Ouais, Gérard.
6: Après, tu pars en vacances.
1: Je pense que là.
5: Déjà, c'est beau.
1: Là, vous êtes en train de vous foutre de ma gueule, tous, que ça soit Pedro, Esteban, Hervé, Céline. Je pense que vous êtes en train de vous foutre de ma gueule. Vous voyez que c'est la dernière. Vous avez envie de me faire chier un maximum.
6: Arrête, je fais que passer des
1: disques. Vous savez qu'on va finir à 4 heures. Donc vous avez l'intention de me casser les couilles jusqu'à la fin. Mais moi, je vais vous dire une chose, que je ne vais pas me laisser faire. Ça va être clair.
5: Bravo.
6: Énorme.
1: Ça va être clair.
6: Ouais.
1: D'accord?
6: Ouais.
1: Donc voilà, donc maintenant...
6: On va peut-être finir la question, ça fait un quart d'heure qu'on est dessus. Hein.
1: Non, mais on reste sur celle-là.
6: Putain, j'en ai marre.
1: On reste sur celle-là.
6: Arrête.
1: Et tant que j'ai pas répondu... j'aurais pas répondu...
6: Il y a une pierre sur la table. Il y a un pavé.
1: C'est tant que j'aurais pas répondu à ce...
6: T'es à ton micro.
1: T'es à ton micro déjà. Ça... Merci. Je t'ai dit d'éteindre le micro. Eh punaise.
6: Oh.
1: Mais vous allez pas me faire chier jusqu'au bout, hein, là.
5: Alors, tu fais semblant, là, tu fais ton cinéma, ouais, c'est pas cool pour moi.
6: Voilà.
2: Ouais.
6: Bon, on reste sur la même question, on va jusqu'à 4 heures avec la même, alors.
1: Non, parce que tant que j'ai pas répondu et tant que...
6: Réponds maintenant, qu'on en finisse. Vas-y, les auditeurs, on les gère, et voilà.
8: C'est quoi la question?
1: Non, mais de manière... News Toto.
6: News Toto.
4: Oui.
6: Ouais, on écoute ta
4: réponse.
6: Il a déjà répondu.
4: Ouais. Donc, on attend ta réponse, GG.
6: On attend tous ta réponse. Hein. Ouais.
1: Non, mais je sais pas, toi, t'avais parlé de quelque chose tout à l'heure qui me semblait bizarre.
4: Non, de la Côte d'Azur. Moi, j'ai parlé de la Côte d'Azur. On était tout à fait en osmose, GG. Moi aussi, j'ai un kyste. Hein. Non, on est en osmose, GG. Hein.
1: Au revoir.
4: Pourquoi?
6: Bon, on va le dire au revoir. Hop là, on va le gérer. Voilà, maintenant, réponds à la question, Gérard, ça serait bien.
1: Donc moi je peux vous dire une chose pour ballon rouge, boudin, ballon rond, boudin rouge et sac de mouchage, s'ils sont toujours là. Donc pour moi je peux vous dire une chose déjà pour commencer, hors saison c'est deux fois moins cher qu'en plein été.
6: D'accord, t'appelles quoi là hors saison, c'est de quand à quand?
1: Hors saison c'est-à-dire de septembre à octobre. Hors saison, tu peux partir quand tu veux. Donc septembre, octobre, voire novembre, mais tu payes deux fois moins cher qu'en plein été.
6: D'accord, mais c'est dans tous les pays pareil ou c'est où?
1: Bah ça dépend.
6: C'est sur Paris, Marseille, non? Il y a des villes.
1: Ça dépend de là où tu veux aller en vacances et c'est tout.
6: D'accord.
5: Gérard, je peux te poser une question. Les mois, tu dis septembre, les mois en bœuf, c'est là où on peut manger des moules?
1: Pas spécialement.
6: D'accord. T'as un exemple de prix en euros, par exemple, une différence de prix qu'il peut y avoir? Non, t'en as pas. T'as bien préparé le débat donc.
1: Non, j'ai pas. Grille tour de tourpipe là, de gypse sur Eiffel.
4: Oui, c'est grille courte pipe. Bonsoir Gérard, vous allez bien?
1: Ça s'appelle foot.
4: Bonsoir, je m'informe.
6: Très bien répondu.
4: Très bien répondu.
6: Ok, Gérard. Allez.
1: Bon, donc tu veux répondre à la question avant qu'on mette tout nu et tout bronzé?
4: C'est la question d'il y a 20 minutes là.
6: Alors tu vas dire la suivante, on va passer.
1: Non, mais attends, il va déjà répondre à celle-là.
4: Bah moi je pense qu'hors saison, effectivement, c'est un petit peu plus cher que plein de saisons.

0: Parce que plein de saisons, bah, ils gonflent les prix, normal, pour justement, pour la caillasse, quoi, pour se faire de la caillasse. Et hors saison, il n'y a pas grand monde, que ce soit sur la côte, un petit peu partout, quoi.
1: Ouais. Mmh. Ah, t'es d'accord, Gérard?
2: Non, mais à mon avis, je pense que tu te trompes complètement. Moi, à mon avis, je pense. Oh, okay. Moi, je pourrais, si je pouvais, si j'avais l'occasion de partir en vacances, je partirais, pas pendant c'était, là, maintenant.
0: Tu partirais où?
2: Je partirais plus après.
1: Voilà.
2: Déjà une pour commencer, il y a trop de monde et ça serait chiant. Donc je préfère partir hors saison, t'es deux fois plus tranquille, t'as moins de monde.
0: Ouais,
1: d'accord.
0: Ouais,
2: déjà il y en a qui partent et c'est vrai que je peux vous dire une chose, qu'il y a des gens qui partent déjà début juin. On est largement plus tranquille avant que toute la troupe des grandes vacances arrive. Donc on va faire un petit point sur le net pour savoir combien qu'on est.
3: Alors sur le net, on est actuellement tiens, j'ai même pas dit, tu vois, on est à 20 333 et regarde le chiffre est ici. Viens. 20
4: 333.
1: Ananas.
4: Eh ben
1: mon cochon.
3: Ça mérite des applaudissements.
1: C'est énorme.
2: Non mais par contre,
1: on a fait que deux questions, hein. Il reste encore 2h15.
2: Et par contre personne a répondu à la question comment que ça se fait que je fais plus de monde que Max. Personne a répondu à cette question.
1: On est en train de relever les questions,
3: on est en train de faire une sorte de sondage et on les trie, répondra en pourcentage. Il y a trop de réponses pour que ce soit vraiment valorisé.
2: Donc déjà on est à 20 333, il est 1h46 du matin.
1: Voilà.
2: Et n'oubliez pas qu'on tient jusqu'à au moins 4 heures.
3: C'est quoi ton objectif ce soir? 3 grammes, combien d'auditeurs? 30 000, 40 000, 50 000? Fixe-toi un objectif.
1: Vas-y, on va essayer de l'atteindre. On va être là pour t'aider. 30.
2: On va tenter les 40 heures. Rien que pour casser la baraque. Rien que pour casser la baraque. Mais, faudrait que je jette un petit œil.
1: Attends, Gérard.
2: Mais apparemment, le standard explose.
1: Ah, c'est énorme. C'est super.
2: Il y a les 24 lignes qui sonnent. Alors, la question.
1: On n'a jamais vu ça.
2: Alors, à votre avis, faut-il partir? Non. Croyez-vous que les campings sont bien protégés? Et on va s'écouter, tout nu, tout brosé de UV40. Et on se retrouve tout de suite après au 0803, 0825, 08 5000. Et pour les Belges, 0833, 825, 08 5000 et www.funradio.fr.
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2: Et voilà, bonsoir à tous. Donc un petit coucou à Monsieur
5: DJ
2: Evan
5: Abdel.
2: Bon, c'est bon.
1: On peut saluer.
2: Merci.
3: Tu peux lui dire merci, tu fais son imitation depuis tout à l'heure.
2: J'ai eu petit Evan au standard qui était au téléphone. Donc qui me dit que sur la A71 c'est fluide et qui se dérouge en direction d'Orléans.
1: C'était le point
2: de
1: circulation avec Gérard.
2: Voilà, donc c'est Evan qui m'a dit de le dire, donc on l'embrasse très fort.
1: Voilà, sur la couille.
2: Donc ton animateur
1: favori,
2: entre 1h et 4h
1: du matin, du matin. D'ailleurs, je l'embrasse sur la couille. Voilà.
2: Donc on essaie de s'écouter tout nu et tout bronzé, donc j'espère que Evan va se retrouver bronzé. Mais pas tout nu dans sa voiture. Donc voilà, si l'écoute, il peut me rappeler. Il y a pas de problème.
1: C'est trop fort.
2: Donc voilà.
1: Voilà, bon, super.
2: Merci. Alors, on a qui? Alors, Boudin Rouge.
0: Je crois qu'il a raccroché.
1: Ah, il a raccroché, je crois. On va le rappeler.
2: Qui
1: passe à la suite, ok.
2: Alors, Bikini Lover 101.9.
0: Allô, Bikini?
2: Bikini!
6: Non, il est parti!
1: Qu'est-ce qui se passe là au standard?
3: Il est parti, mais on va le rappeler. Enfin,
2: Hervé, t'es pas tout seul. Céline, s'il te plaît!
3: J'ai une question, peut-être. Profites-en pour faire ton métier.
2: Donc, on est combien sur le net?
3: On est. Aïe.
0: Oh non! Mais Abdel, c'est Jamel au standard ou pas? Abdel?
2: Non, mais merci, Esteban! Esteban!
1: C'est pas grave, on va chercher Céline, t'inquiète pas. Esteban!
2: Hein? Merci de me donner le chiffre sur le net.
3: Je viens de te le donner, hein?
2: Non.
1: Si, tu l'as pas écouté, hein? Moi, je l'ai très bien entendu.
3: Je viens de te le donner, tout le monde l'a entendu, 20 334.
1: Exact. Oh là là!
4: Presque.
1: Ouais. Presque. On en est à la moitié, il reste encore 2 heures.
4: Tu vas te jouir là.
2: Alors donc on a toujours ballon rond que je viens que je viens d'entendre.
4: Toujours.
2: Bah, oui. Grille tour de pipe.
4: Tu peux dire
2: tour
4: de pipe. À
0: grille courte pipe.
2: Bah Sandra elle est pas là.
0: Bon, gicle sur Yvette.
2: Sandra. Bah je sais pas où qu'elle est dans les bureaux mais c'est pas grave. Mm-hmm. Boudin rouge.
7: Toujours pas.
2: Ah. Et qu'est-ce qui se passe au standard Hervé?
4: Oui.
2: Hervé, qu'est-ce qui se passe?
3: Pour l'instant, il y a Céline. Merde.
1: Céline, bouge.
2: Ah non, mais qu'est-ce qui se passe?
3: Boudin rouge.
1: Attends, Gérard, bouge pas.
2: Attends, qu'est-ce qui se passe là?
0: C'est pas simple avec des moignons.
7: Allô, GG.
2: Mais non, mais j'ai boudin rouge, ballon rond.
3: Boudin rouge, j'ai pas là donc.
2: Bah si, ballon rond.
3: Il y a une question de Jean Bonneau. On en profite peut-être pour faire une question de Jean Bonneau sur le net pour partir en vacances, Gérard. Est-ce que tu passes toujours par le Mont Blanc pour chevaucher les plaques de verglas?
2: Non. Et de toute manière, ce que j'ai entendu dire que pour ce week-end, c'est malheureux pour ceux qui partent en direction de l'Italie. J'ai entendu dire que le tunnel du Mont Blanc était fermé durant le week-end. Voilà pour information pour ceux que ça peut intéresser. Surtout mes potzos, les routiers que je salue. Très, très, très fort.
3: Et moi, je voudrais dire aussi un autre truc, c'est éviter de nous envoyer des faux sondages du genre, selon l'Institut Buvetta. Est-ce que vous pensez que Gérard est un bon animateur? La réponse, 100% des sondés ont vomi. C'est vraiment pas drôle et merci de...
1: Ouais,
3: ça nous pollue, ça nous pollue.
1: Petit, ouais,
3: et on est déjà pollué ici, alors nous polluez pas.
1: Ouais. Là, on va sortir un peu dansant, s'il y en a.
2: Esteban, si ça te plaît pas dans ces cas-là, tu fais pas de...
3: Mais non, parce que c'est méchant pour
2: et
3: toi.
2: Et c'est tout.
3: C'est méchant pour toi.
2: Non, mais moi je te dis, si ça te plaît pas, je pollue pas, d'accord?
3: Gérard, okay. Bon, Bikini nous a rejoint, c'est bon.
1: Tout le monde est de retour, on va pouvoir enquiller avec la question.
2: Alors, Bikini Lover.
8: Allô?
2: Allô? Oh, avec un portable et non, il est en train de rouler.
3: En direct de la route, pour toi.
8: J'écoutais ton
3: message. Ouais, tu les aimes bien, c'est tes amis.
2: Ouais, mais tu t'arrêtes, s'il te plaît, Bikini.
8: Bah ouais, mais il n'y a pas d'air de repos, là, avant 500 mètres, donc t'attends 2 secondes, là.
0: C'est vers où, là?
8: Ouais, là, je suis sur la 3, là.
7: Ouais, tu me copies, là, ou pas?
2: Non, c'est bon, Bikini.
8: Ouais, attends, bouge pas, hop, je ferme
2: la tête. Non, Bikini.
8: Ouais, tu m'entends mieux, là, Gérard?
2: Bikini, oh, s'il vous plaît, les autres, là, ballon et gris de tour de pipe, là, vous calmez.
8: Et je suis là, bon.
2: Esteban.
3: Oui.
2: Non, pas Esteban. Hervé, s'il te plaît.
3: Je suis là. Oui, je suis là.
2: Hervé.
3: Oui.
2: Tu me récupères Bikini.
8: Non, tu dois bien
3: d'accord,
8: m'entendre.
3: D'accord, je vais voir quand il est carré et dès qu'il est garé, je te l'emmène.
8: Ouais, okay. Mais c'est bon, je me suis garé là.
1: Ça y est, s'est arrêté là. C'est bon, c'est réglé.
2: Boudin rouge.
8: Non, mais il y a toujours.
3: Non, Boudin rouge est parti.
1: Boudin rouge est parti.
2: Donc il est plus là.
3: Il
8: y a sac de mouchage toujours.
1: Il y a sac de mouchage, voilà, qui a pris la place de Boudin rouge.
2: Alors donc, on a ballon.
4: Ballon rond, ouais.
2: Ballon rond. Gris tour de pipe.
0: Oui, bonsoir. Ouais.
2: Bikini lover.
8: Ouais, c'est exact, GG.
2: Et sac de mouchage.
8: Bingo.
2: Ok.
8: Ok, donc, allez.
2: La question, croyez-vous que les campings sont bien protégés? On va demander à ballon rond.
4: Protégé contre quoi?
2: Contrôlez. Merci Pedro de.
1: C'est pas moi, c'est ton micro, tu parlais pas devant. Hein.
2: Non, non, mais de toute manière, s'il y en a qui s'amusent à me couper mon micro pendant que je parle, ça va pas être bon longtemps. Donc, contrôlez vol et tout ça.
4: Ah ouais, non, mais il faut fermer ta caravane à clé, c'est tout. Hein. Mmh. On t'a pas appris ça dans la gitanerie?
2: Non, mais merci, j'ai déjà fait du camping, d'accord?
4: Ouais, bah oui.
8: Mais quand t'as une tente et pas de caravane, comment tu fais?
7: Ouais, tu fermes ta tente à clé ou quoi?
2: Ben, c'est là le problème, justement.
8: Oui.
2: Gris, tour de pipe.
0: Ben moi, je suis pas trop camping, mais c'est vrai qu'ils sont clôturés, ils vivent entre eux. Mmh. Et par contre, je voulais soulever le problème des conditions complètement insalubres des chiottes en fait publiques.
2: Bon, non, mais ça.
7: C'est crade.
0: Ben, on va en parler quand même, j'espère.
8: Ouais, tu fais caca dans la forêt, c'est pas grave.
7: Ouais, ou dans la mer.
4: Dans la neige.
8: Tu fais caca dans la mer.
2: Non, mais ça vous amuse de dire des conneries comme ça?
8: Ça vous amuse
7: caca dans la mer?
8: Non.
2: Sac de mouchage.
7: Franchement, moi j'ai habité un moment dans un camping parce que je m'étais fait expulser de chez moi, donc en fait j'ai habité au camping pendant un an en fait.
8: C'est là où t'as appris à manier le chasse en peu.
7: Voilà, c'est là que j'ai appris à taquiner le couteau, le larfeuille, tout ça.
0: T'en as volé des poulettes.
7: Ouais. Et voilà, c'est vrai que voilà, c'est un peu l'ambiance, tu sais, feu de camp, on égorge des poulettes tous ensemble, on se retrouve le soir, on joue de la guitare, tout ça.
0: Top des caisses.
7: Voilà, maintenant les conditions de sécurité, je veux dire, nous on était chez les manouches, donc je veux dire, il y a personne qui s'amuse à venir piquer chez nous, quoi.
4: T'avais des étoiles de ninja?
7: Ouais, aussi, j'ai des shurikens et tout, quoi. Donc tu vois, le mec qui vient bébard chez nous, franchement, on lui fait un sourire à la gitane et hop, il repart chez lui, quoi.
0: Est-ce que tu maîtrises en maquillage de voiture?
7: En maquillage de voiture, ouais, je suis deuxième dame quand même. Donc s'il y a quelqu'un qui a du business, je suis preneur, quoi.
0: Yes.
7: Par exemple, GG, je pourrais te maquiller tes dents et faire croire que t'as encore toutes tes dents, tu vois.
2: Alors je vais te dire une chose que je viens d'entendre, ouais. Toutes tes conneries,
3: c'est pas bien. Non, t'as pas tout écouté, moi je suis témoin, t'as pas tout écouté.
7: Attention, hein.
3: Et justement Gérard, il y a justement par rapport à tes dents, et je trouve ça honteux que les gens se moquent de tes dents, il y a une question de Mégatonde qui dit: Gérard, sur le trajet des vacances, pour passer le temps, est-ce que tu fais des grilles de mots croisés avec tes dents?
8: Déjà,
3: et c'est vraiment pas drôle. Mais dis-le que c'est pas drôle,
1: dis-le,
3: Gérard,
1: c'est pas drôle.
3: Défends-toi.
1: Qu'il faut qu'ils arrêtent.
2: Je préviens tout de suite.
1: Voilà.
2: Déjà, sac de mouchage, on lui dit au revoir.
3: Il y a beaucoup de gens qui disent les dents pourries, ton débat.
1: Voilà.
2: Merci. S'il est pourri, ben tant mieux pour leur gueule. Si ça leur plaît pas, c'est le même prix.
3: Dents pourries.
2: Donc, grille de pipe.
0: Ouais, je suis là.
2: Grille de tour de pipe.
0: Ouais,
2: un petit conseil que je te donne.
0: Pourquoi?
2: Calme-toi un peu, parce que je crois qu'avec avec sac de moussage, que vous êtes bien foutu de ma gueule.
0: Pas du tout. Attends, on a parlé des campings, des camps de manouches, tout ça. Bah, c'est le débat, carrément, quoi.
8: Mais pourquoi les gens parlent de tes dents au pluriel, Gérard?
4: Je comprends pas, ça.
0: Ouais.
2: Non, mais de toute manière, je préviens.
4: C'est pas la peine de déranger le pluriel, quoi.
2: Non, mais moi, je préviens tout de suite que grille de tourpipe.
0: Oui.
2: Tu t'es bien amusé. Tu t'es bien amusé avec sac de mouchage à bien vouloir déconner sur ma gueule.
0: Non, mais moi, je te connais pas, hein.
2: Ouais, non, mais bien. Tu me connais pas, mais tu t'appelles Tony, donc au revoir.
1: Ok, on va dire
2: au revoir.
1: Au
2: revoir. Et celui qui s'amuse à mettre des je t'aime, ferme sa gueule avec.
1: Ok, Gérard, ce qu'on va faire, c'est qu'on va juste dire au revoir à Sandra qui est venue nous voir ce soir.
2: Voilà.
9: Au revoir à tout le monde et merci pour cette très bonne soirée et surtout écoutez Fun Radio.
1: Ah ouais.
2: De toute manière, ils sont branchés.
1: Allez, on va lui dire au revoir, on va lui faire la bise. Allez.
10: Au revoir.
1: Allez, au revoir. On va la raccompagner. On va la raccompagner, on se casse.
10: Au revoir, on va te raccompagner.
1: Il y a plus personne.
10: On la raccompagne, non?
1: Ouais, on la raccompagne.
10: Bon, laisse tomber.
1: Bon, allez, on y va, on se casse. Non, mais on la raccompagne, Gérard. Hein.
2: J'arrête.
9: Ciao, Sandra.
1: Attendez, on la raccompagne. On la raccompagne. Allez.
4: T'as pas
10: fait la bise à Gérard, Sandra?
1: T'as pas fait la bise à Gérard, Sandra?
10: Allez, supplice.
1: Allez, Gérard.
10: La bise.
1: Ah, il va faire la bise. Et essaie de lui attraper la bouche.
10: Et puis
1: ah,
10: bonne vacances.
1: Bonne vacances.
10: Bon, on va essayer.
1: Ah, regarde.
10: Je suis bien les conseils de Gérard.
1: Part en vacances.
2: Non, mais arrêtez vos conneries parce que ça commence à m'énerver, vos papiers de merde, là.
1: Bon, maintenant qu'on est dit au revoir à Sandra, t'es peut-être tranquille avec le reste.
2: Bon, alors.
1: On a été où, Gérard?
2: Non. Oh, je continue pas le débat.
9: Il y a Monsieur Mazur.
2: Non, je continue pas.
1: Yeah. Monsieur Mazur.
0: Bonsoir Monsieur Mazur.
11: Bonsoir, c'est Monsieur Mazur.
9: Monsieur Mazur, comment ça va?
11: Oui, comment allez-vous, chers amis? Bonsoir, très heureux de vous retrouver.
1: Bonsoir, nous aussi.
11: De même.
1: Fantastique.
11: Alors, écoutez, j'ai tout à l'heure Monsieur Gérard, oui, que vous étiez opposé à ma présence lors de vos débats. Je le déplore, bien entendu.
12: Oui, et pas.
1: Ouais, c'est pas sympa, Gérard, hein. Monsieur
11: Mazur,
1: quelqu'un de très bien qui apporte beaucoup de choses. Gérard, si tu pouvais allumer ton micro.
11: Monsieur Gérard, m'entendez-vous?
12: Oui, et pas.
2: Monsieur Mazur, je vous ai dit que je ne voulais pas de vous lors de ma dernière.
11: Pourriez-vous m'expliquer pourquoi, monsieur Gérard?
2: Parce que j'en ai plus envie de vous entendre, parce que vous êtes sans arrêt en train d'en faire de trop.
11: Écoutez, monsieur Gérard, j'ai toujours été courtois envers vous, très respectueux de vos idées.
2: Mais même, de toute manière, j'en ai marre, parce que vous restez trop longtemps à donner des réponses, et ça m'énerve.
11: Mais monsieur Gérard, vous devez apprendre à respecter ceci, n'est-ce pas?
2: Mais moi, j'ai pas envie de vous entendre lors de mes derniers débats, c'est tout.
11: Mais pourquoi cela? Expliquez-moi un peu mieux.
2: Parce que c'est ma dernière de la saison et je ne sais, au mois de septembre, il n'y aura rien.
11: C'est à la bonne heure.
2: Oh, monsieur Yeouet!
11: Monsieur Gérard.
1: Oh là là!
11: Monsieur Gérard, à la bonne
1: accident
11: heure.
1: Du travail.
11: Terminons l'année en beauté, vous et moi, monsieur Gérard, et peut-être.
2: J'ai dit non!
11: Par la suite, pourrions-nous aller fréquenter quelques filles de vous afin de nous faire pomper le prépuce? T'as envie de casser de la puce ce soir, Gérard?
2: Putain, mais c'est pas possible!
3: Il y a des gens qui disent arrête de dire non, de toute façon, ils peuvent pas arrêter les gens non, c'est pas dans le dictionnaire.
2: Mais moi,
11: je les emmerde. Je vais y répondre avec le plus grand des plaisirs. Je vous écoute.
3: Il y a une question de Mégatombe jusqu'avant. Mégatombe, pardon, qui est une question qu'il faut une fois de plus que je ne poserai pas à l'antenne parce qu'elle est nulle et elle est méchante pour Gérard. Il demande à Gérard est-ce que sa jambe de bois peut servir pour allumer du feu de camp en camping.
8: Ouais, c'est pas beau,
3: et c'est nul. Et donc merci de te déconnecter, Mégatombe.
8: Ouais, déconnecte-toi.
11: Monsieur Gérard, c'est scandaleux et vous avez toute ma sympathie.
2: Voilà, la question, croyez-vous que les campings sont bien protégés pour la dernière fois à Bikini?
8: Ouais, Gérard, bah, je vais te dire que, bah, ouais, ils sont bien protégés. Moi, j'ai fait plusieurs fois du camping, hein, et j'ai jamais eu de problème à ce niveau-là, hein. Il faut le savoir.
13: Ah ouais?
8: Ah ouais, jamais, hein, on m'a jamais rien volé. Bon, j'ai pas grand-chose à voler non plus, mais, non, aucun problème.
2: Non, mais attends, c'est bizarre, toi, t'étais sur la route, et comme par hasard, t'es plus sur la route,
8: là. Ah,
2: c'est
8: mais garé. Là, je me suis garé, je me suis enfermé dans mes cabines, là, y a pas de problème, voilà. Gérard.
1: Les routiers ont des cabines.
12: Et toi, Gérard, t'as déjà fait du camping?
2: Ben attends, je vais laisser répondre à tout le monde. Bite de ouf.
13: Oui, oui, bonsoir. C'est bite de ouf. Bah moi j'ai fait du camping, effectivement. Bah,
2: non mais alors là, j'aime bien là je préviens. Stop.
1: Voilà. Ah pardon, mon portable.
2: Non mais c'est bon, Pedro.
1: Ouais, c'est bon, je rallume.
2: T'éteins ton portable,
1: ouais,
2: c'est bon.
1: Direct, ça y est, éteint.
2: Ouais. Alors je préviens.
1: Vas-y, préviens un peu. Ça fait au moins 5 minutes. Ça fait au moins 5 minutes que t'as pas prévenu, vas-y.
2: Non, non, mais le standard, bite de ouf, c'est Tony. Donc
1: non.
2: Tu me le vires.
1: Mais non.
2: Allez, arrêtez vos conneries, c'est les mêmes.
1: Je te promets.
2: Bon, allez. De toute manière, je sens que ça va être vite. Le débat, il va être clos vite fait. Hein.
1: Mais vite tôt.
2: Combien qu'on est sur le site?
3: On est actuellement 26 594.
1: On continue à monter, c'est-à-dire que le débat est intéressant, il faut continuer.
3: 26 600. Attends.
1: Après, tu fais des statistiques.
3: 26 600.
2: Ben attends, dis correctement le chiffre.
3: 26 600.
2: 95.
3: Oh là là,
1: oh, mais 94. Tu comprends pas.
2: Putain, mais
1: 94. Mais après, tu fais des
3: comptes. Tout le monde a compris. Hein.
1: Ben ouais.
3: Et il y a des gens aussi, évitez de demander si Gérard est de la même famille que Jack Nicholson. Est-ce qu'il est lui aussi le résultat d'un mariage consanguin? C'est nul, quoi. Ça ne nous intéresse pas, en plus.
2: Monsieur Mazur. Merci Pedro de me mettre les...
1: Ah, excuse-moi, je gère, parce que toi tu gères pas, je suis obligé de gérer à ta place.
14: Oui, monsieur Gérard, m'entendez-vous? C'est monsieur Mazur à l'appareil.
2: Je t'écoute.
14: Oui, alors justement, je vous écoute, n'oubliez pas. Alors justement, pour répondre très très rapidement à votre question, je dirais que le taux de protection dans les campings dépend du nombre d'étoiles qui sont attribuées à ces établissements, n'est-ce pas? Moi-même, ayant très longtemps fréquenté des campings qui ont 4 étoiles, je peux vous assurer qu'il n'y a aucun problème de sécurité.
12: Il y a des chiens?
14: Oui, tout à fait.
2: N'importe quoi.
14: Mais bien entendu, monsieur Gérard, vous ne connaissez pas cette classification.
12: Faut pas que t'emmènes sans dire, va se reproduire.
2: Alors, ballon.
12: Au revoir.
2: Au revoir. Au revoir. Voilà. Monsieur Mazur.
14: Oui.
2: Je vous préviens, c'est la dernière fois que je vais vous dire de calmer vos... quand je vous pose des questions, vous répondez correctement, d'accord?
14: Mais j'ai répondu tout à fait correctement.
2: Donc moi, je peux vous dire qu'à l'heure actuelle, certains campings sont mal protégés. Il n'y a pas assez de sécurité.
14: Oui, non, mais tout à fait, monsieur Gérard. Mais cependant, dans les campings qui bénéficient d'une classification 4 étoiles...
2: Vous
14: avez des vigiles qui patrouillent, monsieur Gérard.
2: Non. Il n'y a pas d'histoire de camping avec des étoiles. Ça, chez moi, ça existe.
14: Attendez, monsieur Gérard, si je peux me permettre, et sans trop entrer dans les détails, je détiens personnellement des stocks options de nombreux campings 4 étoiles partout en France. Je puis vous assurer
2: c'est
14: que...
2: ça, bien sûr. Vous êtes directeur d'un camping 4 étoiles, c'est ça?
14: Non, du tout.
2: Prenez-moi bien pour un con.
1: Mais c'est pas du genre, Gérard, arrête.
14: Vous le faites très bien vous-même. Non, mais monsieur Gérard...
2: Alors, monsieur Mazur, je vous préviens d'une chose.
14: Oui, monsieur Gérard.
2: Soit que vous vous calmez, ou soit que je vous dis au revoir pour
14: je
2: de bon.
14: Je suis tout à fait calme.
15: Nous vous rappelons.
1: Ah. On a coupé directement la personne qui a foutu sa merde.
2: Donc, alors, quels sont les pays qui n'ont aucun succès? Alors, 80% Bahia. Alors, je pense que c'est comme ville.
1: D'accord.
2: 60% Saint-Marin.
1: D'accord.
2: 50% Cap d'Agde.
1: D'accord.
2: 30% Marrakech.
1: Ouais.
2: 15% Athènes.
1: Ouais.
2: Et quel est le moyen de transport préféré que préfèrent les vacanciers? Ah. Alors, 70% le catamaran. Donc, le bateau. 50% la pétrolette. Donc, à mon avis, ça doit être une mobilette.
1: Ouais.
2: 40% l'avion à réaction.
1: D'accord.
2: Le train à rail et le balai. Alors, le balai, je vois pas ce qu'il a.
1: C'est pour les sorcières.
9: C'est Harry Potter.
1: C'est Harry Potter, les sorcières.
2: Ouais, c'est bon. Quels sont les loisirs que les Français aiment pratiquer en vacances? On verra ça juste après.
1: Alors, Gérard, toi, pour partir en vacances, tu préfères quoi? Le train, l'avion? Qu'est-ce que tu préfères? Le train, le vélo, la mobilette?
2: Non, moi, je préfère partir tranquillement en train, puis c'est tout.
1: En train, voilà. Alors, par exemple, un trajet Paris-Sao Paulo en train, ça prend combien de temps à peu près?
2: J'en sais rien. Non, mais partir à l'étranger, ça m'intéresse pas.
1: Tu veux pas, t'es jamais parti à l'étranger? Eh oh, je t'écoute, Gérard.
2: Alors, je préviens tout de suite.
1: Oh putain, qu'est-ce qu'il y a? Qu'est-ce que j'ai fait?
2: Esteban, tu arrêtes tout de suite tes conneries.
1: T'occupes pas d'Esteban, occupe-toi.
2: Non, mais moi, c'est moi qui commande, d'accord?
1: D'accord, ouais.
2: Donc, sinon, Esteban, tu ranges ton scotch directement et vite fait, bien fait.
1: Mais laisse-le.
2: D'accord?
1: Voilà.
2: Hop.
1: Cours vite, cours, Esteban, cours.
2: Et voilà.
1: C'est bon, voilà. C'est...
2: Le rouleau de scotch, tu l'auras pu.
15: Il a piqué le scotch.
1: Ah, le voleur.
2: J'en ai rien à foutre. De toute manière, maintenant, vous allez arrêter parce que sinon, le débat, il va être clos vite fait.
1: C'est
2: bien
1: pas
2: fait.
1: Notre genre. Arrête, Gérard. Bon, alors. Donc, t'es jamais parti à l'étranger. Gérard, je te posais une question. Est-ce que t'es déjà parti à l'étranger?
2: Non, je t'ai dit.
1: T'es jamais parti à New York?
2: Bah, New York, c'est pas des vacances, d'accord?
1: Ah, ouais, mais c'était pas l'étranger?
2: Bah, à l'étranger, c'est la question qui arrive après.
1: Ah, c'est-à-dire, vas-y.
2: Préférez-vous partir à l'étranger en vacances ou pas?
1: Alors, on écoute, je sais pas, tu veux écouter qui d'abord? Pour la réponse.
2: Pour l'instant. Celui qui s'amuse à mettre de la musique. Bon, allez hop. C'est simple.
8: Ah, mais qu'est-ce que c'est que ça, là?
1: Arrêtez les sons, s'il vous plaît.
8: Ah, mais y a pas de son, là.
1: Voilà.
2: Non, mais.
1: Voilà, si on pouvait arrêter les sons.
2: Le standard, là.
1: Si on pouvait arrêter de rire aussi. Et
2: Oh! Céline, s'il te plaît!
1: Et si tu pouvais arrêter de crier, voilà. On prend qui d'abord? Y a qui? Qui est là?
8: Répète la question, Pedro, s'il te plaît.
1: Ouais, alors, préférez-vous partir en vacances en France ou à l'étranger, c'est ça? C'est ça, Gérard?
2: Non, c'est pas ça.
1: Alors, c'était quoi? Gérard, on t'écoute.
2: C'est préférez-vous partir à l'étranger ou pas?
1: D'accord.
2: Et on accueille Chico d'Ajaccio.
1: Chicos.
16: Bonsoir Gérard, bonsoir tout le monde.
1: Bonsoir
8: Chicos.
17: Oui, bonsoir monsieur Chico.
16: Ça va GG?
2: Ça va.
1: Ça va, bon allez vas-y, on va enquiller avec les réponses.
2: Bite de ouf. Bite de ouf.
15: Tu l'as viré, bite de ouf.
2: Bah alors. Faudra peut-être en prendre d'autres.
1: T'as pris trop de café.
18: Hey. Hein. En train de prendre.
2: Ouais, non, mais pas. Oh.
1: Céline, elle aime bien prendre, Gérard.
2: Ouais, non. Attendez. Là, moi, je crois que je vais arrêter tout de suite le débat.
16: Faut filtrer, Gérard.
2: Ouais, non, mais. Non, mais je crois que je vais arrêter là. Tout de suite.
1: Mais non, mais Gérard.
15: Non, mais c'est bon, Gérard. On le prend au fur et à mesure.
2: Non.
15: Mais qu'est-ce que t'as encore?
1: Gérard, je t'explique.
2: Non.
1: Gérard, je t'explique.
2: Non, mais moi,
1: Gérard.
2: Attends, c'est moi qui commande. Tu me laisses mon micro allumé, d'accord?
1: Alors tu me laisses parler un peu quand je
2: te dis. Non, mais moi je vais te dire une chose.
1: Il y a 4 personnes à l'antenne.
2: Non, mais moi je vais te dire une chose. Que les 4 personnes qui sont à l'antenne, vous les avez pris. Vous avez Monsieur Mazur, ok. Bikini, c'est un autre.
1: Arrête. Eh oh Gérard, c'est du matériel.
18: Arrête ton cinéma,
1: franchement. Oh là là, Gérard, il est encore parti. Bon, vas-y.
3: Oh, c'est vraiment ridicule. Oh, mais t'as pas bu, Pedro, t'as pas bu.
1: Ah non, mais moi. Non, mais je vais faire comme si. Hein. Alors, c'était quoi sa question? Alors on va prendre les auditeurs, on va gagner du temps.
8: Moi je peux le faire hein, si vous voulez.
1: Avez-vous
8: faire.
1: Déjà, non c'est quoi?
16: Bonsoir.
1: Alors attendez, je cherche la bonne question. Ok merci.
15: Et préférez-vous partir à l'étranger ou pas?
1: Ou pas, alors on va prendre qui d'abord? Monsieur Mazur qui va répondre en premier. Monsieur Mazur? Allô? Ah monsieur Mazur. Ah monsieur Mazur.
2: Hop, terminé. Hop. Le débat est terminé.
16: Oh Gérard.
1: Mais non Gérard.
2: Mais qu'est-ce que c'est? Regardez, le standard il sonne et il n'y a personne qui prend des auditeurs.
16: On est là,
2: et
16: hop,
2: c'est terminé.
1: Arrêtez.
16: Mais moi, j'ai
1: Gérard, il y a
2: vous prenez rien, arrêtez, merde. Benoît. Vous faites chier. Vous faites chier, vous verrez.
18: Oh, la Pouks.
2: Ta gueule.
16: Et Gérard, tu fais ta star ce soir. Hein.
3: Gérard, arrête ton cinéma, ça fait 4 fois que tu pars. Tous les gens sont choqués. Tous les gens sont choqués. Je suis choqué. Hop, un autre. I'm shocken. Tu vois, partout, il y en a.
2: Ouais, tiens mon cul.
3: Ouais, ton cul.
1: Vas-y,
3: je te
1: gêne.
3: Je crois que tu voyages jusqu'à 4 heures. Il y a Alain Delon.
2: Non, c'est fini.
1: Non, mais on va faire le débat à sa place, tant pis. Vas-y.
3: Qui s'en aille.
1: Ah bah ouais, franchement, on peut assurer sans toi, tant pis. On fera un débat moins bien, mais tant pis.
2: Attends, toi, tu fermes ta gueule, d'accord?
16: Allez,
2: mais ton portable, tu l'éteins!
1: Eh, tu touches pas mon portable?
2: Là?
1: Eh, oh, est-ce que je touche au tien?
2: Éteins ton portable!
1: Je touche au tien?
3: Voilà!
2: Non!
16: Gérard, ça coûte cher le téléphone, Gérard!
3: On parle devant tout le
15: monde! On a d'autres personnes!
2: Non, mais de toute manière, depuis tout à l'heure, je suis en train de vous regarder, vous prenez aucun auditeur! Vous remettez les mêmes! Alors, terminez!
3: Gérard, tu fais du cinéma, tous les gens sont choqués, ils sont en train de se déconnecter.
1: Il y en a beaucoup qui,
3: pour la première fois, j'ai des réactions des gens qui ne te veulent plus en septembre sur Fun Radio.
2: Et alors, de toute manière, c'est pas eux qui commandent, c'est Victor. Et de toute manière, Victor, il sait comment que je travaille. Voilà. C'est tout.
3: Mal.
2: Et c'est pour ça qu'en septembre, je vais revenir vous casser les couilles.
1: Ouais.
2: Mais pas avec la même équipe.
1: C'est clair que tu vas bien nous les casser. Bon.
2: Non.
1: Si. Si.
2: C'est moi qui commande. Alors,
1: on a signé le contrat.
2: Alors donc, maintenant, on va remettre un disque. 2h12, on met un disque, c'est terminé. Tu balances le disque, j'ai pas la musique. Donc tu balances un disque et je veux savoir les autres auditeurs. Et pas les mêmes.
1: T'as oublié de cliquer des doigts aussi.
2: Et il y a une chose que je vais prévenir au standard. Arrêtez.
17: Fais le standard, Gérard.
2: Arrêtez quand je vire un auditeur. Arrêtez de le reprendre sous un autre nom.
17: Non mais Gérard, il y a un truc que tu comprends pas, c'est que tu fais pas le standard. Donc en fait, Hervé va prendre ta place et toi tu vas faire le standard.
2: Non, okay. Non mais moi... Hein, moi, je vais te dire une chose, que je suis pas d'accord.
3: T'as vu combien
17: on est? Moi, je suis pas d'accord non plus.
1: On est 407.
3: 407. 407. Et ben ouais, bah ouais, tu déçois tout le monde avec tes réactions de
1: star.
3: De foyeux.
1: Ouais, franchement, Gérard, assure un peu.
2: Tu
1: vas faire le standard. Manière,
2: toi, tu vas fermer ta gueule.
1: Ouais.
2: Et tu vas arrêter de me couper mon micro.
1: C'est pas mon genre.
2: D'accord?
1: Ouais.
3: 403.
2: Hein?
1: Ouais.
2: Parce qu'avec ton t-shirt Adidas, ça va.
3: Ok. Ça. On baisse, hein.
1: Ça va,
3: on
1: en perd un, là.
2: Mais je m'en fous.
3: Mais tu t'en fous, mais les gens finissent par s'en foutre de toi aussi.
2: C'est pas toi qui me commande. C'est pas toi qui me paye.
19: Bah ouais.
2: Bon, alors tu fermes ta gueule et c'est tout.
3: Bah, j'ai 50 euros dans ma poche.
2: T'envoies le disque.
1: Et t'as oublié quelques des doigts aussi, hein.
2: Ta gueule.
3: T'as vu ses doigts?
1: Ouais, pourrait pas. Des moignons.
19: Non.
1: Ah là là.
2: Rien du tout.
1: Non, c'est quoi? Attends, t'as le titre, là, normalement. Ah bah merde, excuse-moi, c'est moi qui l'ai été annoncé le titre. Allez, Gérard, c'est quoi le titre? Enchaîne.
2: Non, c'est épouse-moi, j'ai des dents pourries. Bien sûr, connard!
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2: Bon. Rebonsoir, voilà, ben, la suite, suite et peut-être fin du débat.
1: Il y a deux personnes qui applaudissent.
2: Donc voilà, donc on venait de s'écouter, Pedro, s'il te plaît.
1: Bah, t'as la fiche, non?
2: Non, j'ai pas les fiches.
1: Ok, c'était Placebo avec Special K à l'instant.
2: Et le premier? C'était voilà. Pas du tout.
1: Moi, j'ai pas du tout les fiches.
2: Non, mais de toute manière, c'était pas du tout le titre qui était annoncé sur ma fiche, donc voilà.
1: Ah bah, écoute, je sais pas alors.
2: Donc voilà, donc malheureusement, petit problème avec le standard et puis sur le site internet. Donc Max n'était pas là quand ça s'est passé.
1: Malheureusement.
2: Donc ce qui s'est passé, c'est que il y a eu des auditeurs qui se sont amusés à revenir sous d'autres noms et donc on a été forcé de couper un bon bout de temps. C'est pour ça qu'on a peut-être chuté sur le net et donc malheureusement voilà.
1: D'accord.
2: Donc, on va continuer encore une demi-heure.
1: Non, 5 minutes.
19: 20 minutes.
2: 20 minutes, pas plus.
1: Ah bah attends, si t'es pas dedans, si tu veux pas.
19: Attends, à gueuler, moi j'ai eu un appel de mon pote de Victor, il dit si c'est pour partir toutes les 5 minutes, on arrête. Hein.
1: Ouais.
2: Eh bah dans ces cas-là.
19: Non, il a dit 20 minutes, on fait 20 minutes parce que tu tiendras pas une demi-heure.
2: Ben, ouais. Ça dépend, je peux peut-être tenir plus, mais ouais, on sait pas.
1: Ouais, je suis pas sûr que tu sois capable. Hein.
3: Ouais, il y a beaucoup de gens qui disent que Gérard est totalement incapable ce soir de faire plus de 20 minutes.
1: Ouais.
3: Incapable.
1: Ouais.
3: Et j'en y crois pas.
1: Incapable.
2: Ouais, bon, on verra. Déjà sur le net,
3: c'est moi.
2: Déjà pour commencer, tu vas te calmer. Hein, parce que vos questions cons et tout ça, j'en veux pas. Hein, donc ça va être clair et c'est tout. Voilà. Donc j'espère que ça va remonter et que au standard ça va changer un petit peu et voilà donc on va accueillir pour ça Clément de Cannes.
21: Bonsoir Gérard.
1: Attendez hop là on va gérer s'il vous plaît au standard ce qui se passe. Il y en a qui a une ligne pourrie hein.
2: Clément a une ligne pourrie.
1: D'accord. Si vous pouvez juste le récupérer. Non mais on s'en fout, prends-les tous et vérifie qu'est-ce qu'il y a une ligne pourrie. Voilà, on va gagner du temps.
19: Non, je ferai un peu ça, mais...
1: Voilà, Max est en train de parler, on est en train de broder.
3: Gérard, on a des questions sur le net qui concernent l'étranger. Sur les auditeurs, est-ce qu'on pouvait avoir des auditeurs qui, par exemple, partent en Europe, en Asie, pas forcément toujours en France?
2: Non, mais c'est quoi comme question qui voulait poser?
3: Non, mais je veux dire des gens qui partent en vacances, qui sont concernés par le débat, et qui partent aussi à l'étranger, pas uniquement des gens qui... Parce que depuis le début du débat, on a que des gens qui partent en France. Donc, si tu pouvais faire un appel.
2: Non, mais justement, c'est préférez-vous partir à l'étranger ou
3: ah bah,
2: pas?
3: Génial.
2: Préférez-vous partir à l'étranger en vacances ou pas? Donc voilà, donc on parle pas uniquement que de la France. Hein.
3: Nickel.
2: Donc voilà. Donc Clément, c'est bon au standard, s'il vous plaît.
1: On pas régler le problème. Hein.
2: Le standard, Clément, on peut pas. Donc, Pauline.
1: Non mais attends, on peut pas les prendre, on peut pas tous les prendre. Faut attends, on va tous les mettre en attente, comme ça on va gagner du temps.
17: En fait, c'est Pauline qui a une ligne pourrie.
1: Voilà, donc c'est laquelle la ligne pourrie? C'est sur quelle ligne s'il te plaît?
2: La boule, c'est
5: la
2: sur
5: 8. La 8.
1: D'accord. Donc hop là, qui est-ce qui est sur la 2? Vas-y.
2: Y a Clément.
1: Clément? Non, il y a quelqu'un qui est là. Qui est-ce qui est là?
6: Alors moi je suis là. Bonsoir.
1: Voilà, déjà,
2: c'est qui? C'est qui?
6: C'est Prévention Croutière. Bonsoir GG.
1: Bonsoir.
6: J'appelle de Madalascar 117.7. Bonsoir tout le monde.
2: Bonsoir.
6: Bonsoir.
2: François.
22: Ouais, bonsoir, c'est François.
6: Bonsoir.
22: J'appelle de Tombouctouze.
6: Bonsoir.
22: Bonsoir.
6: Bonsoir.
2: Ok, bonsoir.
17: Pauline est de retour.
2: Pauline.
23: Bonsoir.
2: Bonsoir.
23: Bonsoir Pauline.
2: Clément, non?
17: Non, Clément, c'est mort, il avait un bruit trop sourd. Ah.
1: Voilà. Par contre, il faudrait gérer celui qui est en train de.
6: Dans cette antenne, prévenez les mecs, là.
1: D'accord. Okay.
2: C'est qui?
1: Voilà, c'est réglé. Qu'est-ce qui est là? Une fois, deux fois, on va le zapper, hein, sinon ça va aller très vite.
2: Ah, bah, de manière, faut le zapper tout de suite.
6: Tout le monde est là.
1: Ok, tout le monde est là.
22: Tout le monde est là.
1: Ok, tout le monde est là. Ok, vas-y.
2: François, arrête de jouer tes gros bras, d'accord?
22: Ok.
1: Ok, on va enquiller avec la question, Gérard.
24: Allez, on a une question internet, peut-être juste. En quelle année, à quelle époque démarrèrent les premières vacances?
2: Oh là, je sais pas du tout, hein.
24: À peu près.
2: Je sais que les congés payés ont commencé en 73, ouais. Les premiers congés payés ont commencé en 73.
24: Exactement.
2: En fin de compte, hein.
6: Il y avait des congés pas payés avant.
2: Ouais, mais avant c'était pas pareil.
6: Donc ouais, c'était un peu des vacances quand même. Hein.
2: Donc c'est pas le thème de. Donc on est combien là sur le net un peu?
24: Eh ben écoute, on est remonté puisqu'apparemment c'est bien redémarré depuis 8 minutes. On est remonté à 9191.
2: Oh. Ok. Et donc on accueille Jérémy le vacancier de Lavandoue 102.8.
25: Ouais, salut GG, salut tout le monde.
22: Bonsoir Jérémy.
6: Bonjour Jérémy.
25: Bonsoir.
2: Oh François, tu te calmes s'il te plaît parce que sinon ça va pas aller. D'accord. Donc alors préférez-vous partir à l'étranger en vacances ou pas? Donc on va demander à François parce que comme il a une grande gueule.
22: Oui, c'est clair que je préférerais partir en vacances, mais cette année j'ai pas trop eu le choix. Je dois rester à Paris pour travailler, donc cette année ça va pas le faire.
6: Ouais. Dommage.
2: Prévention.
6: Prévention Croutière. Bah écoute, moi je vais partir en Amérique du Sud, donc en Guinée orientale. Donc ouais, je suis plutôt pays étranger, quoi.
2: Ouais.
6: Bah histoire de prendre un peu le soleil, parce que t'as vu le temps qu'il fait. Si tu restes en France, tu prends pas le soleil, quoi.
2: Bon, ça dépend, hein. Peut-être que la deuxième quinzaine de juillet sera meilleure.
6: Mais là, reconnais que c'est mal barré, quoi.
2: Faut attendre.
6: Qu'est-ce que tu penses, toi, de cette météo un petit peu?
2: Non, non, mais attends, on en rediscutera après. Okay, Jérémy. D'accord.
25: Ouais, bah moi, Gérard, je pense que c'est mieux de partir à l'étranger pour découvrir de nouveaux horizons, de nouveaux pays.
2: Mmh.
25: Et que c'est vrai que pour le temps, c'est mieux de partir à l'étranger que de rester en France.
2: Mais Pauline?
23: Moi, je crois que c'est important de découvrir le monde. Et moi, je suis plus Afrique orientale, tu vois, Viet Minh, tout ça, toute cette région-là, quoi.
2: Mmh. Non, mais moi, je pense que... Bon, pour répondre à c'était Parmentier Croutière, là.
6: Ouais, Prévention Croutière, ouais.
2: Ouais, Prévention Croutière, donc tu me parlais du temps. Bon, bah, de toute manière, faut bien te dire une chose. Bah... Que là, en fin de compte, bon, c'est vrai que tous les ans, c'est la même sérénade par rapport au temps. En fin de compte, c'est qu'on a un temps pourri les premiers jours de juillet, c'est-à-dire la première quinzaine. Et il faut dire qu'après, le temps revient super bien. Et donc, à partir du 14, voire 15, vers la mi-juillet, on récupère un soleil, mais pas possible, pas possible.
24: Gérard, il y a quelqu'un qui vient de réagir en entendant quand tu as dit il faut laisser le temps. Mmh. Beaucoup de gens ont pensé qu'il y avait Didier Barbelivien sur notre antenne. Est-ce que tu pourrais nous chantonner juste un petit clin d'œil? Il faut laisser le temps, chanter. Juste
2: non,
24: ça.
2: Non, mais ça. Ça, il faut laisser le temps au temps.
24: Non mais chante-le juste, je l'ai la petite phrase. Ça fera plaisir à beaucoup d'auditeurs.
2: Il faut laisser le temps au temps. Voilà. Voilà, c'est tout. C'est tout.
24: Répète-le juste ça. Il faut laisser le temps parler librement.
2: Il faut laisser le temps parler librement et le temps au temps. Voilà.
24: Mais chante-le.
2: Non, je le chante pas. Non.
24: On va faire plaisir.
2: Non, on va pas recommencer, sinon on va arrêter le débat et ça va être vite fait. J'ai envie de continuer un maximum et comme c'est la dernière de la saison, Je pense qu'on va arrêter à 3h et puis c'est tout. Je pense, mais je vais voir. Je vais voir comment que ça se passe avec les auditeurs. Donc, alors, préférez-vous partir à l'étranger ou pas? Donc, en vacances ou... Alors, préférez-vous partir à l'étranger en vacances ou pas? Donc, moi, personnellement, donc à part New York, mais ça, c'était pas des vacances, c'était pour aller voir le film Godzilla en avant-première.
1: T'as travaillé dur?
2: Pour
1: bah tu dis que c'était pas des vacances donc t'as travaillé.
2: Non mais ce qu'il y a c'est que bon pour aller voir le film Godzilla donc c'est pas des vacances pour moi personnellement c'est juste une petite détente. D'accord. Donc c'était pour aller voir le film en avant-première mais ce n'est pas vraiment des vacances.
1: D'accord.
2: Les vacances pour moi partir à l'étranger c'est partir comme j'ai dit mercredi quand je suis venu.
1: C'est
2: donc c'est de partir quasiment 2 mois voire 3 semaines comme Lily va faire partir à Ibiza tout ça.
1: Donc partir à l'étranger c'est partir 2 mois.
2: Bah disons partir soit 2 mois ou soit 3 semaines dans d'autres pays que bien sûr Paris parce que c'est vrai que durant juillet août Paris on sera moins pollué, il y aura moins de monde.
1: Ouais.
2: Mais
24: Gérard, ouais. Une question, parce que j'ai noté quelque chose dans ce que tu viens de dire qui est vachement intéressant. Tu viens de dire, Paris est un pays. Est-ce que tu penses pas que c'est une réaction de ta part qui est un peu justement vachement centrée comme ça vers un ethnocentrisme qui est vraiment la caractéristique type de ce qu'on peut entendre en Île-de-France?
2: Disons Paris, bon, je dis Paris, mais bon, l'Île-de-France, c'est l'agglomération des autres départements, donc le 92, tout ça. Mais c'est vrai que, partir comme ça tu pars par exemple tu vas prendre une tente de camping, tu vas aller admettons à du côté de
0: Boulogne
2: par exemple Rambouillet. Par là dans la forêt de Rambouillet. Bon bah c'est pas pour moi, c'est pas des vacances.
24: Pourquoi?
2: Non, c'est pas des c'est
24: oui
2: des...
24: mais pour la personne qui habite à Paris, mais par exemple pour la personne qui habite Saint-Tropez là, bah, aller à Saint-Tropez n'a plus d'avantage que c'est partir en vacances. Est-ce que du coup Rambouillet c'est pas des vacances puisque
2: non.
24: Ça a rien à voir en destination. Enfin je veux dire c'est loin.
2: Non mais disons Rambouillet, bon j'ai pris Rambouillet, mais partir à Saint-Tropez pour moi c'est des vacances parce que c'est tu vois la mer, tu vois d'autres personnes que sur Paris.
24: Mais pour la personne qui y habite à Saint-Tropez, c'est pas intéressant d'aller en vacances à Saint-Tropez.
2: Bah disons la personne qui habite à Saint-Tropez si elle veut partir ailleurs que Saint-Tropez, elle peut par exemple moi ce qui me plairait. Bon, malheureusement, je peux pas, j'ai pas les moyens. Moi, ce qui me plairait, c'est de, par exemple, de partir, comme tu dis, à Saint-Tropez, voire même sur Marseille. Là, au moins, même Nice. À l'heure actuelle, à Nice, faut pas dire. Je pense que la température est des fois meilleure que nous à Paris. Hein.
24: À Nice,
1: là. T'es déjà allé à Nice?
2: Oui, on avait
24: avec Max.
2: Oui, on avait été à Nice. Ouais. Non, à Nice sur le.
1: D'accord. D'accord, c'est pas grave, Gérard.
24: On demande aussi si en 1973, par exemple, tu avais dû défendre le projet de congé payé par le Sénat ou différent le système de la navette entre l'Assemblée nationale et le Sénat, comment tu l'aurais défendu vis-à-vis des députés de l'époque qui étaient majoritairement bleus?
2: Bah, disons le problème. Bon, c'est pas le thème du débat, mais je vais quand même répondre à la question. Ce qu'il y a, c'est que c'est vrai que depuis que les congés payés ont été votés. Donc pour moi, c'est vrai que partir 5 semaines, bon, il y en a qui prennent 2 ou 3 semaines pendant l'été, et d'autres qui gardent une semaine pour l'hiver. Donc pour moi personnellement, c'est bien comme ça.
1: Donc ça, c'est ton avis, mais on peut peut-être demander aux gens qui sont là au standard avec nous leur avis.
2: Ouais, c'est.
1: Ah ouais. Si vous pouvez arrêter d'appuyer sur leur téléphone, voilà, ça serait bien, merci.
4: Olé.
1: Voilà. Donc des réactions par rapport à ce que vient de dire Gérard par rapport
2: François.
1: Aux 5 semaines.
2: François. Attendez, François.
4: Oui, mais j'aimerais te poser la question suivante. Tu as parlé tout à l'heure de la première quinzaine assez pluvieuse. Est-ce que tu penses que la deuxième quinzaine, on aura droit à des températures canonculaires?
2: Bah disons, je pense, parce que tous les ans c'est pareil. Tous les ans à la même époque, faut dire. C'est vrai que faut bien se dire une chose. À l'heure actuelle, on n'a plus de saison.
23: Mais est-ce que tu crois que c'est à cause
4: de la saison, ma pauvre dame.
2: Attendez, attends, Pauline. Hein.
23: Mm-hmm.
2: Attends 5 minutes, parce que là, je réponds à... Donc, toi, François, tu me posais?
4: Oui, c'était pour savoir, en fait, pour insister sur le fait que j'espère qu'il y aura du temps de bonnes températures clémentes et un temps canonculaire, quoi, pour la suite.
2: Bah, de toute manière, comme je l'ai dit, Je pense à mon avis, parce que de toute manière c'est tous les ans, et puis il faut dire que c'est vrai qu'on a plus de saison.
0: Mais on peut pas faire quelque chose là, GG, contre ça ou pas là?
2: Ben ça c'est pas malheureusement on peut rien y faire parce que Attendez, Pauline, pardon.
23: Si, on sait maintenant que début juillet c'est tout pourri. Pourquoi ils décalent pas les vacances?
2: Mi-juillet,
23: mi-septembre.
2: Bah, de toute manière, c'est là le problème. Voilà la question qui est bien.
0: Ouais.
2: La question qui est bien, c'est vrai qu'il y a des gens qui sont partis bien avant.
23: Mmh.
2: C'est vrai qu'il y en a qui sont partis fin mai, début juin. Donc, pour avoir moins de monde sur les plages. Et là, maintenant, bon, c'est vrai que là, en ce moment, c'est la grosse période que tout le monde a arrêté. Parce que c'est vrai. Faut dire une chose, que là, on va... la question on va revenir dessus. Sur la question, donc préférez-vous le camping ou les locations? Donc ouais. Avant de que vous répondiez, donc moi je vais vous dire une chose, qu'à l'heure actuelle on n'a plus de saison.
23: Ah non, parce la pauvre dame.
2: Regarde, cet hiver on n'a rien eu, on n'a pas eu de neige ni de verglas. C'est pas parce que j'ai eu un problème en 93 avec ça. Donc on n'a pas eu d'hiver, on n'a pas eu de printemps. Disons, si, on a eu un printemps, mais vraiment grave. L'été, bon, on l'a eu bien avant. D'habitude, au mois de mars, on a les giboulées de mars, on les a pas eu. On n'a pas eu de pluie. Et là, maintenant, on arrive presque... on est le 5 juillet. Non, le 6, je veux dire.
1: On est le 6 aujourd'hui.
2: On est le 6 juillet.
1: On est samedi, là.
2: Donc, les gens, comme là, c'est la première grosse vague de départ en vacances. Donc en fin de compte et après on aura la deuxième vague qui va partir du 15 au 15. Donc voilà pourquoi Pedro.
1: J'avais demandé comment t'expliques ce changement de saison. C'est, tu crois que c'est l'économie, c'est le chômage, c'est ce genre de choses qui fait que il y a plus de saison?
2: Bah disons non, c'est pas je pense que
1: la couche d'ozone, je sais pas.
2: Non mais je pense que c'est plus les gens maintenant ont plus trop envie de réserver.
1: D'accord. Bah, donc c'est à cause de ça qu'il y a plus de saison.
2: Bah disons avec tous les accidents qu'il y a eu, donc on peut pas dire que les gens sont d'accord de partir à l'étranger ou pas.
1: Et donc c'est pour ça que au mois de en hiver tu dis que c'est décalé, que c'est deux semaines avant ou ce genre de choses. Tu crois que c'est à cause de ça?
2: Bah disons en hiver, je vois cette année. Faut dire que disons l'année dernière, on n'a pas eu d'hiver.
1: Ah non, c'est clair, il faisait trop chaud, il faisait 30 degrés.
2: Non, mais même, là je vois le jour de... Attends, je reviens tout de suite à toi, Esteban. Oui. Le jour de mon anniversaire, le 17,
1: ouais.
2: Eh ben, moi je peux te dire une chose, que le temps il était insupportable, il faisait plus de 35 degrés.
1: Ah, hein. C'était énorme.
2: Là, c'était insupportable.
1: Ouais, tu transpirais beaucoup, tu t'es mis de l'Adidas et tout ça.
2: Question internet, oui?
24: Non, malheureusement, non.
1: Non, les gens t'écoutent.
24: Ça s'est déconnecté, entre le moment où tu parles à Pedro et moi.
1: Voilà.
2: Ah bon, donc,
24: s'il y a une question de quelqu'un, je ne sais pas si tu la connais, elle se fait appeler Henri là, donc je ne sais pas, qui te demande est-ce que tu viens pour les vacances. Moi, je n'ai pas changé d'adresse.
2: Mais c'est bon, c'est même pas la peine de me la poser la question. Je sais très bien ce que c'est comme chanson.
24: C'est une chanson,
2: ouais. Ça, est-ce que tu viens pour les vacances? Moi, je n'ai pas changé d'adresse. Tu peux toujours m'appeler au numéro.
1: D'accord. Je serai en avance au rendez-vous de notre honnête.
2: Voilà. Okay. Au rendez-vous de
24: Nova. Ah, pardon. Vraiment, je l'ai lu en plus, mais innocemment, quoi.
2: Oh, je me souviens plus des deux chanteurs. Non, c'est pas Claude Barzotti, c'est, je sais plus qui.
1: C'est pas Barzotti, je crois.
2: Non, c'est pas Pavarotti non plus.
24: Tino Rossi.
2: Peter Rossi. Non plus,
24: c'est qui, Gérard? Retrouve le nom, ça va m'énerver.
2: Bah,
24: Non, mais quand je retrouve pas un nom, ça m'énerve, Gérard.
2: Chante-le. Est-ce que tu viens pour les vacances? Moi, je n'ai pas changé d'adresse, tout ça, c'est, je sais plus qui c'est, mais bon, ça me reviendra.
1: C'est pas grave, Gérard.
2: Donc, alors, la question, c'est préférez-vous le camping ou les locations? Donc, on va demander à François. François, une fois.
0: C'était endormi en antenne, là, c'est pour ça.
1: Ah, bon, François, il est là ou pas?
2: Prévention croutière.
0: Écoute, moi j'allie un peu les deux, donc en fait je vais en camping, mais je loue en camping en fait. Tu vois, je fais de la location en camping. Je loue des mobile homes, des tentes, des igloos, des tables de ping-pong.
2: Non, je te parle pas des igloos ni des tables de ping-pong. D'accord.
0: Ah si, attends, c'est ce que je loue quand je suis là-bas, quoi.
2: Ah ouais, donc toi, c'est pour ceux qui viennent en vacances, en camping et tout ça.
6: Voilà, c'est de la location en camping. Quoi. Mmh, voilà.
2: D'accord.
6: J'ai rendu les deux compatibles.
2: Mmh. Jérémy ?
25: Bah écoute, moi Gérard, je préférerais louer une maison au bord de la mer plutôt que d'aller au camping. Je trouve ça plus agréable.
2: Ah donc t'es pour, tu préfères la...
25: La location.
2: La location.
6: Ah oui, le camping.
2: Pauline ?
23: Bah moi écoute, je loue en dur. Parce que j'aime mon confort. Moi, une maison sans un canapé, c'est pas une maison. Mmh. Donc habiter dans une roulotte pendant un mois, c'est pas possible.
2: Disons dans un mobil-home.
23: Oui, enfin, appelle ça comme tu veux. Moi, j'appelle ça une roulotte.
2: Mmh.
23: Et donc, je loue en dur. Et j'ai les moyens en plus, donc pourquoi je me gênerais, hein?
6: Mmh. Non, mais attends, GG, c'est bien les mobil-homes.
2: C'est qui, là?
6: C'est les préventions croûtières. Je veux dire, c'est quand même bien les mobil-homes, parce que tu pouvais avoir un mobil-home à toi. Tu vois? Ça serait
2: ouais, non, mais. Non, mais.
23: C'est déjà un home.
2: Non, mais ce qu'il y a, c'est vrai que, bon, moi, je préfère plus le camping. Bon, avoir une toile de tente qu'une location. Parce qu'en fin de compte, les locations, c'est chiant parce que faut que tu réserves longtemps à l'avance et faut que tu donnes des dates.
1: D'accord.
2: Non, mais laisse-moi les...
5: Normalement, François est de retour, Gérard.
2: François.
7: Oui, je suis de retour. Bonsoir.
2: Donc, rebonsoir. Bon, on t'a déjà dit bonsoir. Donc, t'as entendu la question?
7: Oui, ben moi, je pense louer une petite villa sur la côte.
2: Ah bien. Non, mais toi, donc, tu préfères les locations par rapport au camping?
7: Ah oui, bien sûr. Parce qu'on n'est pas obligé d'acheter, et puis c'est plus, comment dirais-je, c'est plus économique comme formule.
23: Puis tu pars pas au chiottes avec ton rouleau de PQ à la main, quoi.
2: Non, mais ouais, je suis d'accord avec toi, Pauline. Bon, la question, c'est pas l'histoire du PQ à la main.
23: Bah, ça fout quand même la honte, quoi. Tu
2: non,
23: vas
2: mais
23: où,
2: mais...
23: Hein, je vais faire caca.
2: Ouais. Non, mais même, c'est pas la question, par rapport au camping ou aux locations. Moi, je préfère le camping.
1: Ouais.
2: Par rapport au... Non, mais laisse-moi aller en honneur.
1: Je laisse.
2: Je prépare le camping, parce que bon, déjà, tu vois plus de monde. Dans les locations, bon, déjà, faut que tu réserves longtemps à l'avance.
23: Mais si t'es propriétaire de ta location...
2: Non, mais d'accord, mais non, t'es pas propriétaire, t'es
23: pas
2: tu loues.
23: T'es propriétaire de ta location, hein. Attention.
2: Ouais, non, mais d'accord, mais même, tu peux très bien louer par la suite.
23: Oui.
2: Tu peux relouer à quelqu'un...
23: Ah, mais tout à fait.
2: Phil Borné.
10: Il y a Phil ouais. Borné parce que prévention croûtière est en pause, en fait.
1: Voilà.
2: Ah ben, c'est bon, tu lui dis.
5: Justement, on te pose une question de Hervé Davidson qui demande, est-ce qu'on est amené à faire plus de rencontres au niveau sexuel dans un camping plutôt que dans un hôtel de luxe du Poitou?
2: Oui. Ça, oui, question camping, t'es plus amené à faire des rencontres et
1: T'as déjà pratiqué, toi, le camping régulièrement?
2: Oui. Ouais, j'ai eu l'occasion d'en faire.
1: Et donc, tu allais avec qui? Tu allais tout seul avec des amis, de la famille?
2: Non, je galais tout. Bon, en famille, non, parce que
1: je vais pas
2: revenir là-dessus.
1: Ouais.
2: Bon, c'est vrai que le camping, je préfère parce que tu rencontres du monde.
1: Ouais.
2: Et ça te change, et donc tu discutes, t'échanges des conversations. Donc tu t'es avec eux, tu joues aux boules. Bon,
1: tu fais quoi de tes journées? Ouais, tu joues aux boules. Tu fais quoi d'autre?
2: Tu vas à la pêche souvent. C'est ce que j'adore, moi, c'est la pêche, jouer aux boules, puis bien sûr passer une soirée
1: entre
2: amis le soir dans un bal un samedi comme un 14 juillet. Ce qui est bien, c'est ça.
5: Gérard, oui. est-ce que j'ai jamais fait de camping. Hein.
1: Mmh.
5: Est-ce qu'on voit la lune à travers une tente?
2: Bien sûr, ça dépend ce que t'as comme toile de tente, mais t'as la lune qui reflète dessus. Et même, je peux te dire une chose que bon, souvent moi, ça m'arrive de me coucher très tard quand j'allais au bal dans un camping que je peux citer qui est très bien pour ceux qui veulent y aller. C'est le camping de Saint-Arnoult en Yvelines. Donc
1: tu partais pas très loin.
2: Ben, c'était dans les Yvelines, mais qui est très bien.
1: D'accord.
2: Et je vais te dire une chose, que là, t'as une ambiance...
1: On peut faire du surf là-bas.
5: C'est pas chiant de faire du camping avec plein de tentes comme ça?
1: Ouais.
2: Ben, disons, c'est pour le paysage. Non, mais disons... Tu...
1: Ouais, c'est pas très joli.
2: Non, ce qu'il y a, c'est que, bon, t'as un coin qui est déjà réservé, que tu réserves déjà bien avant.
5: Mm-hmm.
2: Bon, tu le loues à l'année, par exemple, avec une caravane ou une toile de tente quand tu viens.
1: Ouais.
2: Mais ce qui est bien, c'est que quand tu viens, tu peux y aller jusqu'au mois de septembre-octobre.
5: Mm-hmm.
2: Et après, bon, le camping est fermé, mais ta caravane reste sur place. C'est pas comme si que les gens partaient avec leur caravane, qui revenaient, qui les remettaient dans
5: genre
2: de location, dans des locations, qui doivent payer les locations pour l'année d'après. Okay. Oui.
5: Et donc toi, Gérard, t'aimes les tentes?
2: Bah disons, je préfère les campings sous des toiles de tente. C'est...
8: Donc t'aimes les tentes, tu préfères les tentes.
2: Comment ça?
8: Bah les tentes, les tentes dormir sous une tente.
2: Ah ouais, ouais, moi je préfère. Tentes. Je préfère, j'aime bien ce style pour dormir, t'es tranquille. Au moins dans une caravane, c'est pas comme si tu partais avec ta famille, avec des gamins, et constamment t'es emmerdé toute la nuit. Moi je préfère c'est dormir tranquillement, voir dormir à la belle étoile, moi ça me dérangerait pas si le temps était bien. Hein.
8: Et au camping donc tu dors qu'avec des tentes?
2: Bah voilà. Dans un sac de couchage, bien sûr.
1: En plus, ouais. Il faut pas être tout seul. Hein.
2: Donc voilà, on accueille.
9: Allô, il y a quelqu'un? Allô.
2: Phil Bornet.
9: Allô. Ouais, salut, c'est Phil. Allô. Allô. Allô. C'est Phil Bornet, Gérard, tu m'entends?
2: Ouais, bah je t'écoute.
1: On t'écoute.
9: Bah non, mais attends, je viens d'arriver. C'était quoi la question?
2: Alors, préférez-vous le camping ou les locations?
1: Voilà.
9: Faut tout bien réfléchi. Moi, je préfère quand même. Bah vu que tu peux en même temps louer un emplacement dans un camping, tu vois, c'est une question qui est pas tellement nuancée, tu vois. Moi je pense que je préfère louer mais à l'hôtel quoi.
2: On a
9: l'antenne là, on a l'antenne ou pas?
2: Oui, ouais. Vous êtes à l'antenne. Hein.
11: Tu loues en dur toi aussi?
2: Non mais moi je peux vous dire une chose que...
9: Ouais, moi je loue en dur. Hein. Ouais.
2: Non mais moi je peux vous dire une chose que là la question justement
9: on va avoir un enfant de toi quoi.
2: Non mais tiens justement alors croyez-vous que l'on peut passer ses vacances à l'hôtel? Tiens, bah, justement.
11: Le mongolien de toi, c'est le bébé dont je rêvais.
2: François!
1: Ah, c'est la reprise, là.
2: Jérémy?
12: Non, c'est pas moi.
1: Non, ça y est, on l'a géré, là. Direct, Hervé l'a géré vachement vite, c'était nickel.
2: Hervé?
1: Ouais, tu lui dis au revoir.
8: Je lui dis au revoir.
2: Direct.
8: Ok.
1: Voilà, on lui a dit au revoir. Et maintenant, vas-y,
2: Hervé. Tu me diras qui c'est qui est parti?
1: Ouais.
2: Donc,
8: c'est François.
1: François.
8: Gérard, on a une question encore de Mégaton qui dit Gérard, est-ce que tu maîtrises encore la notion de vacances? Puisque toi, tu es quand même, on peut le dire, enfin, à part ce que tu fais sur Fun Radio, en permanence en vacances.
2: Bah, disons, je suis en permanence en vacances, oui, parce que bon, c'est vrai que je travaille, je viens. Non, écoute-moi.
1: Ah, bah, faudrait savoir.
2: Merci. Je réponds quand même à l'auditeur sur l'internet, c'est qui?
8: C'est Mégatong.
2: Donc Mégatong, je vais répondre à ta question. Donc c'est vrai que bon, en travaillant sur Fun Radio, c'est vrai que...
1: D'accord, Gérard, tu fais des blancs là.
2: C'est vrai que en travaillant sur Fun Radio, c'est vrai que je suis régulièrement en vacances. Mais en fin de compte, je suis pas en vacances parce que bon, je prépare les débats, je fais des poèmes pour les auditeurs que... À la rentrée, vous allez sûrement avoir en exclu, donc des nouveaux poèmes.
1: Des nouveaux poèmes.
2: Donc voilà.
1: Des nouveaux conseils aussi peut-être.
2: Justement, c'est.
1: Ah non, ça fait un peu de promo pour ta rentrée. Tu vas faire un peu quoi? Vas-y, dis-nous tout.
2: Ben disons.
1: C'est la dernière, tu peux te lâcher. Vas-y.
2: Donc normalement, si tout se passe bien.
1: D'accord. Si t'as assez de tickets resto.
2: Non, mais ça c'est pas si j'ai assez de tickets de resto ou pas, ça a rien à voir.
1: D'accord. Ben, au lieu de t'occuper de ton trio,
8: on prie la Croix-Rouge voilà. Hein, quand même.
2: Donc normalement à la rentrée, ouais, donc on devrait avoir toujours les débats.
1: D'accord. Avec la même équipe ou pas? Même équipe ou pas?
2: Non, pas avec la même équipe malheureusement. D'accord.
1: Pourquoi?
2: L'équipe changera donc.
1: Pourquoi? Alors dis-le maintenant pour qu'on le sache. Qui est-ce qui va partir?
2: Tout changera donc voilà.
1: Pourquoi?
2: Parce que je veux plus travailler comme ça et c'est malheureux et c'est tout.
1: C'est triste.
2: Bah disons non parce que vous toutes les semaines à chaque fois vous me saccagez mes débats.
1: Arrête, avoue que la semaine dernière tu nous as remercié pour le débat.
2: Ouais, non pourquoi? Parce que je me suis pas énervé là cette semaine vous m'avez là cette semaine aujourd'hui vous me faites du boulot de merde.
1: Arrête.
2: Donc ça m'amuse pas. Là vous m'avez saccagé un stylo.
1: Arrête, on a rien fait.
2: Non mais vous m'avez retiré le ressort qui était dedans donc
1: c'est mais non bien. Mais t'es parano Gérard.
8: Non, t'es parano là.
1: Il était dans ta poche, on n'est pas allé le prendre
2: dans
1: ta poche.
2: Non mais il était sur la table, d'accord.
1: D'accord, bon, OK, c'est pas grave.
2: Donc, voilà.
1: Tu vas peut-être casser toi-même hein, en lançant ton casque.
2: Mais oui, c'est ça. Donc à la rentrée donc il y aura sûrement des conseils.
1: D'accord. Des conseils de Gérard, c'est-à-dire sur quel thème un peu tu peux dire?
2: Ben on verra Oh là, putain.
1: Bon, Gérard, occupe-toi juste de ce qu'on te dit et après
8: tu ne seras pas concentré sur le débat.
2: Il y aura donc ça, il y aura sûrement des conseils, des débats et sûrement des nouveaux poèmes qui seront faits à la rentrée. Voilà, donc je peux pas en dire encore plus pour l'instant. Voilà, c'est tout. Donc, Pâte au gaz.
11: Gérard,
2: oui.
11: Il faudrait qu'on recentre le débat, s'il te plaît.
2: C'est ce que je fais, hein. Croyez-vous que l'on peut passer ses vacances à l'hôtel? C'est pour répondre à la question de Phil Barnet, donc voilà.
9: Phil Bornet.
2: Jules Bornet, donc pâte au gaz pour toi.
0: Bah, fini de m'accueillir quand même, bonsoir.
2: C'est... Bonsoir.
0: Du Cap d'Aft, 116.6. Donc tu peux répéter la question vite fait.
2: Non, je viens de la répéter, t'étais à l'antenne, donc je la répète plus.
23: Alors, le camping. Ses vacances à l'hôtel.
0: Voilà, le camping par rapport à l'hôtel. Bon, c'est vrai que l'hôtel, il faut avoir des revenus. Donc, il faut quand même avoir un petit peu de moyens. C'est quand même pas la solution la plus économique. Je pense que t'es d'accord avec moi. À moins d'avoir des plans, tu vois, si tu connais quelqu'un qui travaille dans le milieu de l'hôtellerie, qui peut te refiler des plans parce qu'il y a des chambres d'hôtel qui sont pas occupées, tout ça. Tu peux aller squatter, sinon dans un squat avec des lascars et des clébards et compagnie. Mais bon, pour les vacances, c'est dark, quoi. C'est glauque.
2: Phil Bornet.
13: Ouais, bah écoute, moi je pense que ouais, ça dépend en fait des revenus qu'on peut avoir. Par exemple, si on est dans la chanson, on touche de la SACEM. Et donc on peut se permettre tout un tas d'hôtels particulièrement bien dotés, en étoiles et en services impeccables. Avec

0: Voilà, ensuite,
1: mais on va déjà finir la question, après je répondrai à celle-là.
2: Bon, il y a beaucoup de gens qui attendent cette réponse.
1: Bah, ce qu'ils emmènent, c'est le strict minimum pour.
3: Alors, pour deux mois, tu prends vraiment le strict minimum. Pour deux mois de vacances, tu prends quoi? Une brosse à dents, un tube de dentifrice
4: C'est fil borné, combien de slips il faut prendre?
1: Ce que tu veux, mais pour l'instant, c'est pas le
3: thème. D'accord, on y reviendra. Vas-y, reviens à ta question.
1: Jérémy!
5: Ouais, bah écoute, Gérard, moi je pense que selon ton salaire, bien sûr. toi, par exemple, qui fais de la radio, tu dois avoir une bonne paye. Donc, je pense que tu peux te faire des petites vacances aux Bahamas, tranquille.
6: Tu descends dans des palaces, toi, GG, quand tu bouges en vacances, ou t'es plutôt petit hôtel de campagne, comme on dit
1: Nulle part, je pense... Pauline.
7: Et quand tu vas dans les boîtes avec Max,
5: au casino à Monaco.
1: Pauline.
7: Oui. Ah bah écoute, moi je crois qu'on est capable de passer ces vacances dans un hôtel. Il y a même des gens qui vivent dans des hôtels, tu vois, qui sont un peu en galère, tout ça. Il y a des gens qui y habitent tout le temps, quoi.
6: Dans des hôtels modernes.
7: Ouais. Moi je dis que, déjà il faut être moderne.
6: Ouais.
7: C'est un style de vie assez particulier. Et ça existe, il faut le savoir.
1: Mais moi ce que je peux... Pas trop, s'il te plaît.
8: Il fout un décalipo dans son cul.
6: Qu'est-ce qui se passe là?
2: Gérard, tu peux recentrer le débat? Beaucoup de gens réclament que tu recentres un petit peu, parce qu'il part un peu vers la droite, ton débat.
1: Non, mais moi, je voudrais que celui qui s'amuse à dire, à vouloir m'imiter, à dire bombin et dire des conneries, qui arrête.
8: Parce que sinon.
5: Qu'est-ce
6: qui se passe là?
4: Ouais, c'est Phil Bourné, est-ce qu'on pourrait continuer?
1: Donc, moi, je vais répondre à la question. Donc, croyez-vous que l'on peut passer ses vacances à l'hôtel? Moi, je peux... ses vacances à l'hôtel. Moi, je peux vous dire une chose, que non.
3: Non.
1: Parce qu'en fin de compte, passer ses vacances à l'hôtel, c'est quoi? En fin de compte, tu te fais servir.
3: Ah.
1: Donc, c'est pas des vacances.
2: Par des gens qui travaillent.
3: C'est ça
2: des travailleurs qui se font servir par des travailleurs. C'est pour ça que t'aimes pas.
1: Non, ce qu'il y a, c'est que bon, tu passes des vacances à l'hôtel, c'est pas comme si tu partais en vacances. Parce qu'en fin de compte, si tu veux le truc de passer ses vacances dans un hôtel, c'est comme si que t'étais chez toi.
2: Quel genre d'hôtel aussi? Tu parles de quel genre d'hôtel?
1: Ben ça dépend. T'as plusieurs hôtels où t'as des gens qui te servent. Tu dois respecter les horaires et puis tout. Donc pour moi, c'est pas des vacances, c'est plutôt des vacances comme si que t'étais chez toi. Parce que tu te fais servir. Tu dois respecter des heures, donc non, pour moi, c'est pas des vacances.
3: Les heures de quoi?
1: De repas et tout ça.
3: D'accord, il y a des heures de repas quand tu vas à l'hôtel.
1: Bah oui,
3: Alors qu'au camping, c'est des vacances parce que tu te fais toi-même ta bouffe, t'es obligé de faire...
1: En camping, tu manges à l'heure que tu veux, et t'es tranquille.
3: T'es obligé de faire ta bouffe, t'es obligé
2: Il dit peut-être ça parce qu'il a une demi-pension.
3: Voilà.
1: Justement, tu prends un truc, un hôtel demi-pension, mais... faut que tu sois quand même rentré à l'heure pour le repas du soir.
2: Ouais.
1: Donc t'as le petit déj et t'as le repas du soir ou du midi. Mais si t'as le repas du midi, tu peux pas avoir. Ou sinon,
7: faut que
1: tu.
6: Comme à la cantine du foyer.
3: Il faut que tu donnes l'adresse, elle a dit.
1: T'inquiète pas. Pauline?
7: Je dis, il faut que tu me donnes l'adresse, c'est intéressant.
6: Ouais.
1: Mais non, mais ça, ça dépend des hôtels. Mais
2: on demande le numéro de téléphone.
3: Ah, justement.
2: On demande le numéro de téléphone, Gérard.
1: Il y en a pas.
2: Ah, t'as pas de numéro de téléphone?
1: Il n'y a pas de
8: numéro.
3: Ok, on va les calmer deux secondes au standard, merci. Oui, Gérard, donc tu disais...
1: Au standard, s'il vous plaît.
3: Voilà, si vous pouvez juste les calmer deux secondes.
2: Est-ce que t'as un numéro de fax?
1: Non plus.
3: T'as pas de numéro où on peut te joindre?
1: Non.
2: Okay. Un email ou...
1: Non. On est combien sur le net avant de faire une petite pause?
3: Encore.
2: Sur le net, on est exactement... Attends, excuse-moi. On est... Oh, on est 21 111.
1: Ah bah... Voilà,
2: c'est bien, t'as bien remonté.
3: T'as le droit d'applaudir aussi, hein, Gérard, quand tu réussis un truc. Hein. Vas-y, applaudis un peu.
1: Non, mais c'est bon, on va poser une question.
3: Applaudis un peu, Gérard.
1: Non, mais c'est bon, on verra.
3: C'est facile.
2: Non, il n'a pas de.
3: Ah, d'accord.
2: Il n'a pas de faculté motrice.
1: Alors, à votre avis.
3: La droite et la gauche, il ne peut pas en même temps.
1: À votre avis, faut-il partir en juillet ou en septembre et on va s'écouter?
3: On va s'écouter un titre.
1: C'est pas ça.
3: Bon, c'est quoi qu'est-ce qu'il y a écrit?
9: Il y a quelqu'un de New York qui appelle et Gérard veut jamais les gens qui appellent des pays étrangers.
3: Ah bah alors c'est pas bien Gérard.
2: Pourtant il t'écoute sur le net.
3: On le passera après à l'antenne. C'est quoi le titre?
1: Non mais j'ai pas le titre.
3: Mais si il est écrit non?
1: Non je l'ai pas.
3: Ah d'accord, bravo.
2: Merci joli auditeur.
3: Alors
2: bravo Céline.
3: Merci Céline. Bon on va s'écouter le truc.
2: Blondasse.
3: On vous dira après ce que c'est. Allez on y va.

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0: Et voilà, rebonsoir à tous, suite et fin du débat sur les vacances. Donc, il manquait Esteban sur le www.funradio.fr.
2: Il y a un problème internet interne. On a un problème avec les caméras.
0: Ok, bon,
2: c'est un technicien à ses heures perdues.
0: Donc, il y a toujours Hervé. Oui, Céline.
3: Oui, en fait, c'était pour dire que la personne de New York, elle a raccroché. Par contre, on a vraiment quelqu'un dans l'avion au-dessus de la France.
2: Ah, on va
3: c'est
2: l'écouter.
3: Vraiment sérieux.
2: Ah, allô?
4: Allô?
2: Ah, bonsoir.
4: Allô,
2: bonsoir.
4: Salut Gérard.
0: Salut.
4: Ça va, Gérard?
0: T'appelles d'où?
4: Bah, j'appelle de l'avion.
0: Ouais, bah, tu te diriges où?
4: Bah, je me dirige vers Bordeaux, là. Je suis au-dessus de Lille.
0: Ok.
2: C'est énorme, Gérard. On a quelqu'un dans un avion qui est en train de voyager. Mais ça tombe bien pour les vacances.
4: Tu m'entends, là, ou pas? Parce que moi, je t'entends pas très bien, si tu veux.
0: Non, mais c'est bon, je t'entends, là.
2: D'accord.
0: Donc, alors, à votre avis, faut-il partir en juillet ou en septembre? On va demander à Patogaz. Patogaz.
2: Ok, attends, on est en train de gérer au standard. On est remé. Voilà, merci. Patogaz. Allô, Patogaz. Patogaz une fois, Patogaz deux fois. Ok, c'est super au standard, passe au suivant.
0: Bon, alors c'est bon. Phil Borné.
5: De toi, ouais. Moi, je crois que ça dépend
0: Patogaz.
5: De si tu recherches de
2: Par
5: tes
2: contre,
5: vacances.
2: Faudrait, dans l'avion, il faudrait baisser le son. Hein, ça
5: Allô,
2: bien.
5: Tu m'entends ou pas?
0: Allez, baisse le son
2: derrière. Baisse le son, franchement.
5: C'est un avion ou un grand condor?
2: Ouais, enlevez le bruit de l'avion, s'il vous plaît, ce serait bien. Voilà, merci. Ça serait bien.
5: Allô?
2: Super.
5: Ouais, c'est Phil Borné.
0: Mais qu'est-ce qui se passe, là? Hervé.
2: Ok, vous allez attendre. En fait, ce qu'on va faire, c'est qu'on va attendre qu'ils aillent se garer dans l'avion. On va les mettre en attente deux secondes. On va attendre qu'ils aillent se garer dans l'avion. On va vite les sortir de l'antenne et puis on va prendre d'autres gens. Hein.
0: Phil Borné.
2: Parce que, non, attends, le temps qu'on les jette. Voilà.
6: C'est bon.
2: Voilà. On y retourne.
0: Alors, Phil Borné.
4: Ouais. Bah, moi, je dirais que ça dépend de ce que tu recherches de tes vacances.
0: Non, mais est-ce que tu pourrais.
4: J'arrive. Attends. Si tu recherches du monde, bah, tu pars en septembre. Si tu veux que ce soit plus cool, bah, à ce moment-là, tu pars entre. Je dirais, moi, le 25 juillet et le 15 août.
0: Ouais, mais... Ouais, d'accord, je vois...
4: Là, c'est pas trop... Ça va, quoi.
0: Ouais, donc, tu préfères partir la deuxième quinzaine de...
4: Ah ben, moi, je recherche le monde parce que j'aime bien les contacts, j'aime bien, tu vois, être entouré de plein de gens, j'aime bien la foule. Donc, je pars vers le 30 septembre.
0: Ok. Ah ben, au mois de septembre, ça m'étonnerait, hein.
4: Ah, si, enfin, c'est pas grave.
0: Jérémy.
7: Ouais, Gigi, ben, moi, je pense que le 25 août, à peu près, c'est là où ça chauffe bien en vacances. Mi-août, c'est là où faut partir si tu veux voir du monde, des bandanas, tout ça. Sinon, si tu veux être tranquille, tu pars début octobre. Et là, t'as plus personne.
0: Bah, de toute manière, même en septembre, t'as plus grand monde, hein, malheureusement.
4: Ah si, moi j'ai plein d'endroits où il y a du monde. Hein.
0: Pauline, pour finir.
8: Bah écoute, c'est un peu pareil. Hein, entre.
0: Merci.
2: Ah, c'est pas moi.
8: Entre juillet et septembre, moi je préfère partir en août. Parce que en juillet, c'est pas beau, on l'a dit tout à l'heure. En septembre, c'est la rentrée. Et puis bah, moi, j'aime bien être là... à mon travail quand il y a la rentrée, pour organiser l'année, tu vois. Donc je pars en août, je fais comme tout le monde, moi je suis quelqu'un de banal.
7: Mais pourquoi pas partir en décembre?
8: Bah, en décembre, à la mer, tu te cailles un peu les miches, quoi.
0: Docteur, je sais pas quoi, là.
9: Bonsoir Gérard, c'est le docteur Absolguc, je suis professeur de sciences conja à Sorbonne 14.
8: Ok.
9: Alors, je peux te parler, Gérard, ou...
0: Tu réponds à la question.
9: Alors, bah, déjà, moi, je voulais dire, c'est un plaisir, un avantage que de participer passionné à tes débats. Est-ce que pour toi, justement, un débat sur les vacances, Gérard, n'a pas un effet narguant sur le prolétariat?
0: Tu réponds à la question que je viens de poser.
9: Est-ce que tu peux me la reposer? Parce que Hervé ne m'a pas mis en air, je n'entendais pas ce que tu...
2: Ouais, on a un problème de standard, en fait, il a pas entendu la question.
0: À votre avis, faut-il partir en juillet ou en septembre?
9: Ben la question est simple, je pense tout simplement qu'il vaut mieux partir en août, tout simplement parce que c'est juste au milieu de juillet et de septembre. Enfin, moi c'est ce que je pense, je sais pas ce que tu en penses, Gérard.
0: Non mais moi personnellement, ce qui se passe, en fin de compte, le meilleur moment pour partir en vacances...
4: C'est quand que tu te le fous dans ton cul.
0: Bon alors
9: mais si on pouvait avoir une discussion sérieuse avec Gérard, ce serait quand même...
2: C'est bien qu'on ait une discussion normale. Hein, quand
0: donc
2: même.
0: Jérémy, tu lui dis au revoir. C'est pas grave.
2: Voilà, c'est pas grave.
0: Jérémy, voilà.
2: Au hasard, on y va.
0: Comme ça va plus vite.
2: Hop là.
0: Donc, il reste Pauline et le docteur...
8: Absolguc.
0: Et Phil Borné. Donc, alors, en fin de compte...
8: Bien entouré.
0: Donc, ce que vous disiez, donc, moi, je préfère... Moi, personnellement, je préfère partir en septembre.
4: En septembre, expliquer pourquoi?
0: Bah pourquoi? Parce que bon, c'est vrai qu'il y a la rentrée, mais au mois de septembre, il y a encore des beaux jours.
8: C'est
4: Ouais, mais, sûr, mais Gérard, c'est Phil Borné. Mmh. Si tu pars en septembre, est-ce que, comme il y a énormément de monde, est-ce que ça te gêne pas un peu?
0: Ah non, au contraire, au mois de septembre, c'est de là où t'as le moins de monde. C'est de là où t'as le moins de monde, hein, par rapport à juillet ou août.
8: Mais septembre, c'est les vendanges.
0: Bah ouais, par exemple, Pauline dit, faire les vendanges au mois de septembre, c'est comme si tu étais en vacances, hein.
8: Bah oui, hein.
0: Mais
4: il commence à faire froid en septembre.
0: Non,
4: excuse-moi, alors j'ai fait de la météorologie. Excuse-moi.
0: Je peux te dire une chose, qu'au mois de septembre, on a encore des beaux jours, hein.
4: Oui, mais il fait quand même un peu plus froid encore.
0: Non, parce que comme j'ai dit tout à l'heure, et je pense que vous avez tous écouté malgré que. Patrick Bruel de Varsovie. Comme par hasard. Patrick Bruel, une fois, Patrick Bruel.
6: Patrick, à toi, bonsoir, je suis là. Bonsoir, c'est Patrick Truel.
10: Patrick
6: en 15.5.
4: Patrick Gérard, c'est trop bien. Pourquoi tu parles pas des destinations un peu différentes, comme la Tchécoslovaquie, des pays comme ça, qu'on parle jamais. Enfin, je dis, regardez, des pays dans lesquels on parle jamais.
11: Ouais, ou alors des pays au bord de la mer, la Suisse, la Hongrie.
0: Faudrait peut-être vous déboucher un petit peu les oreilles. Préférez-vous partir en vacances à l'étranger ou pas?
4: Alors, non, mais l'étranger, c'est pas l'étranger, c'est vrai, partie d'Europe, hein.
0: Faites-y avec vos sondages, hein.
2: Mais attends, Gérard, tu nous demandes des sondages, on te les fait, maintenant tu vas les lire.
0: Ça, c'est fait. C'est bon, là, derrière, merci.
2: En fait, ce que j'adore, c'est que tu respectes vachement le travail des autres, c'est-à-dire qu'on se réchit On te sort des sondages.
0: Oh, les sondages, là, vous me...
2: On sort plein de sondages pour la dernière,
0: quels sont les loisirs que les Français aiment pratiquer en vacances? Alors, 80%, la pétanque, et ça, c'est vrai.
2: Ouais.
0: Le vélo sans roue, ça, c'est faux. Donc, 60%.
2: Moi, j'aime bien.
0: 30%, le parti des pieds à l'air. Alors là, je vais vous dire une chose, que vos sondages de merde, c'est bon.
3: Les parties de pieds en l'air.
0: Les parties de pieds en l'air, bien sûr. 15%, la franate, je sais pas ce que c'est.
3: Le farniente, mais c'est pas grave.
0: 5% l'autosatisfaction mondiale, n'importe quoi.
3: Matinale.
0: Matinale, donc on va continuer pour les Français. Avec quoi rime vacances? Alors, 70% drague, avec la drague, ça c'est vrai.
2: Ouais.
0: 50% avec amusement, ouais.
2: Ouais.
0: 30% avec moule. Moule quoi?
12: Moule frites aussi.
0: Ouais. 22% avec éclaboussure, pourquoi pas.
2: Dans ta gueule.
0: Ouais. 11% avec plaisir, si on veut. On va continuer, on va les finir comme
2: ça. Toi, tu te situes un peu plutôt de quel côté, hein?
0: Éclaboussure. Plutôt drague.
2: Ah, plutôt éclaboussure ou drague?
3: Éclaboussure, ouais.
0: Et ta connerie, toi.
2: Je te demande, éclaboussure, drague, je sais pas.
12: Drague. Pastillon.
2: Drague, d'accord.
0: Quels sont les meilleurs souvenirs de vacances? Ah, quand j'avais 12 ans, mon premier...
3: Ma première fille ou mon premier garçon?
2: Voilà.
0: Non, mon premier garçon, fille. Alors là, je comprends pas
2: ou
0: du
2: tout. Fille.
3: Une fille ou un garçon, ça dépend si t'es une fille ou un garçon.
2: T'es sorti peut-être avec un mec. Alors, et puis, voilà.
0: Mais alors, 30% quand j'ai découvert que les poissons n'étaient pas seulement panés. Pourquoi pas. Quand mon mari me repêche ma culotte, n'importe quoi. Quand j'ai mangé ma première glace fondue, ça c'est en plein soleil. Quand je me suis aperçu que l'eau ça mouille, en principe l'eau elle mouille toujours. Mais bon, bref.
2: Il n'y a pas que l'eau qui mouille, hein.
0: Ouais, il n'y a pas que l'eau, ok. Les 60%, c'est même pas la peine.
2: D'accord. C'était quoi le truc? On le dira pas, mais c'est quoi?
0: Merci de l'avoir mis.
2: C'est quoi?
0: Quel animal emmenez-vous en vacances?
2: Attends,
0: alors
2: Gérard,
0: Non.
3: En fait, c'est les animaux et en fait, la plupart des gens, ils ont répondu le cousin de ma mère et il veut pas.
2: Ah, d'accord.
0: Donc voilà. Donc 40% les rats, pourquoi pas. 20% nos poissons rouges surgelés, pourquoi pas. 10% nos blattes, 20% ma chatte. N'importe quoi.
2: Bon, Gérard, on va arrêter de
0: Non, mais je vais les finir comme
2: non,
0: ça.
2: Non, mais c'est pas grave. Non, mais Gérard, on s'en va.
0: De toute manière, moi, à 3h15, c'est vrai, on arrête alors.
2: Donc arrête-les, c'est pas grave. Et on va finir avec la question que tu avais posée, je crois.
0: C'était les questions au mois de juillet. Faut-il partir en juillet ou août? Donc, j'étais.
4: Gérard, s'il est possible, recentrer un peu le débat.
2: D'accord. Alors, les auditeurs vont peut-être se calmer, puis on va passer à la question. Vas-y, repose-la.
0: Donc, c'est pour répondre à la question. Donc, j'ai dit que je préférais partir en vacances au mois de septembre. Pourquoi ? Parce que déjà, il y a déjà moins de monde.
8: Mais t'as pas de thunes.
0: Mais même,
8: même en septembre, c'est moins cher, t'as raison.
0: Bah, de toute manière, c'est de là que c'est moins cher. Et puis, en plus, t'as moins de monde. Et il y a encore des beaux jours. Comme tu disais tout à l'heure, Pauline, c'est toi qui parlais des vendanges.
9: Non, mais attends, ouais, mais c'est un peu plus froid quand même.
0: Non, il fait encore bon. Mais tout à l'heure, j'ai dit qu'il y avait plus de saison.
9: Non, mais toi, Gérard, excuse-moi, mais t'es d'accord avec moi pour dire qu'en septembre.
0: C'est qui?
9: C'est Phil Borné. Qu'en septembre, il fait quand même un peu plus froid qu'en juillet, on est d'accord.
0: Mais non, il fait meilleur. D'accord, il fait un peu plus froid, voilà. Mais il fait. Il y a toujours. Okay. Mais c'est comme j'ai dit tout à l'heure, on n'a plus de saison.
9: Mais complètement, attends, ma bonne dame.
13: Je sais qu'il est bien dommage. Moi, je voulais réagir sur les saisons, hein, c'est qu'il n'y a plus de saison.
14: Ouais. Mais GG, attends, tout le monde ne peut pas se payer le luxe de ne pas travailler comme toi, tu vois. Toi, tu peux partir quand tu veux.
2: Toi, tu as des privilèges parce que tu es une star, mais il y en a qui ne peuvent pas.
14: Voilà, on peut pas.
9: Non, mais en même temps, c'est vrai, ce qu'il faut voir, c'est que toi, tu as la chance de partir quand il n'y a plus de saison.
8: Mais Gérard.
2: D'accord. Pauline. Hop là, on gère celui qui a raccroché et on remet les autres.
0: Voilà. Pauline.
2: Deux secondes, on est remis, deux secondes, Gérard, du calme. Ouais, Pauline.
8: Est-ce que tu crois que les vacances, c'est juste quand on ne travaille pas?
0: Pas spécialement. Bon.
8: Non.
0: Bah, t'as des gens
8: Est-ce que t'es obligé de partir pour être en vacances?
0: Bah, t'en as beaucoup qui travaillent et qui prennent pas de vacances, qui partent plus tard.
8: Hein. Bah ouais.
14: Non, mais si tu restes chez toi et que tu travailles pas, c'est quand même des vacances, c'est ça qu'elle veut dire.
8: Voilà, c'est ça, ouais.
9: Gérard, c'est Phil Borné, j'ai une question.
0: Ouais.
9: Est-ce que par exemple, si quelqu'un est au travail et qu'il en fout pas une, on peut considérer qu'il est en vacances sur son lieu de travail?
0: Ben pourquoi pas? Bah, de toute manière, t'en as beaucoup qui foutent rien, qui sont sur en vacances, hein.
2: Ou qui travaillent dans une radio. Hein.
9: Même en septembre où il fait un peu plus froid.
0: Bah en septembre. Mais je viens de dire tout à l'heure qu'il y avait plus de saison. Putain, mais arrêtez de
9: me prendre. Je suis d'accord.
0: Bon alors, question avant la fin du débat, un peu de savoir combien qu'on est sur le net là.
12: Actuellement sur le net, on est 28 596.
2: Donc, déjà on a battu le record.
12: Bravo.
2: Voilà. Voilà, hop là.
0: Alors, donc la question. Merci pour celui qui s'amuse avec ses touches de
2: téléphone.
0: Quand vous aurez fini de...
14: Allez, tranquille, vas-y.
0: Alors, faut-il envoyer ses enfants en colonie pendant les vacances? Et on accueille Pascal au bistrot. Pascal au bistrot de Lyon 104-2.
15: Bonsoir tout le monde.
0: Par contre, attendez, avant, qui c'est qu'aurait raccroché qu'on m'a pas dit?
2: C'était le docteur...
12: C'est docteur Ampelfuck.
2: Voilà.
0: Okay, bah, merci.
16: Absolument pas.
2: Ah, bah, il est encore là. Ah,
16: il est encore là,
2: on dirait.
12: Non, il a raccroché.
16: Non, il est là.
2: Attends,
16: on l'a entendu.
0: Attendez, Patrick.
12: On a Patrick.
14: Ouais.
0: Pauline.
8: Ouais.
0: Attendez, je récapitule. Patrick.
14: Oui.
0: Pauline.
8: Ouais.
0: Phil Borné.
14: Ouais.
0: Pascal.
15: Ouais.
0: Ah. Te fous pas de ma gueule, toi.
2: Ah, non, c'est pas le docteur.
15: Attends,
2: il est là, attends.
8: T'aurais pas picolé un peu Pascal,
15: hein?
16: Ah,
15: un petit peu,
16: mais
15: je suis au bistrot, là.
16: Henri, attends le
2: bruit. Ah, bah, il est là.
0: Le docteur?
2: Le docteur est là.
16: Oui, c'est là.
2: Ah, bah, attends, il est là.
8: Ah,
12: mais moi, je comprends pas, j'ai que 4 lignes en air, hein.
8: Mais si, Thomas.
16: Non, mais enfin, c'est bon, on a fait avancer sur
9: le bruit. Tu sais.
2: Bon, on va enquiller, tant pis. A priori, le docteur est là. Bah, oui, effectivement, il est là, donc on va peut-être enquiller, tant pis.
0: Non, mais attends, on a 5 personnes?
14: C'est
2: louche, ça.
16: C'est bizarre. Ah non, c'est t'as combien de papiers, Gérard?
2: 5 papiers.
16: Bah 5, et on a 5
2: voilà.
16: Auditeurs.
2: Bah voilà,
0: non, nickel. D'habitude, on n'en a pas autant.
16: Allô.
12: Mais oui, mais le docteur m'a raccroché au nez, donc...
0: Ah bon, voilà. Alors donc, il est plus là.
16: Non, c'est qui ça qui parle?
14: Bah alors, c'est qui?
0: Non, il est plus là.
8: Mais
16: il
8: est là.
16: Allô.
12: Quelqu'un doit l'imiter.
2: Il y a quelqu'un qui doit l'imiter, c'est pas grave, Gérard, vas-y, ref. Voilà.
12: Alors, Gérard, peut-être. Gérard, Gérard va peut-être poser une autre question.
0: Non, voilà. Une question internet.
2: Super intéressant.
12: Ouais, mais enfin là, quelles sont les principales destinations pour les voyages cet été?
0: Oh non, mais attends, on a parlé déjà des vacances à l'étranger. On va.
12: Non. Les principales, celles qui sont les plus représentatives de la population hermaphrodite.
0: Ben, par exemple, Aphrodite. Pourquoi Aphrodite? Non,
12: Hermaphrodite.
2: Herma.
0: Non, mais par exemple, Ibiza.
2: D'accord.
0: C'est ça, où c'est bien, ça, c'est du côté de l'Espagne.
2: D'accord.
0: Et bisous. Saint-Tropez.
2: C'est où ça?
0: Ça, c'est du côté de, je sais plus où, Max. Il...
2: C'est quel pays? C'est quel pays?
12: Ajaccio.
2: Saint-Tropez, c'est quel pays déjà?
0: J'en sais rien.
2: C'est... Attends, mais c'est pas en Suisse?
0: Non, c'est pas en Suisse. C'est arrête. Où? J'en sais rien.
12: Non, mais c'est limitrophe. Est-ce que c'est plus proche d'Andorre ou de la Perroute?
0: Non, c'est du côté de Marseille par là, et puis c'est tout.
2: D'accord, donc
0: c'est
2: pays,
0: Marseille, voilà, pourquoi pas. Et puis, il y a d'autres pays, voilà.
2: Marseille, c'est un beau pays. Hein.
0: Moi, par contre, là où j'aurais voulu aller, mais malheureusement, je ne peux pas y aller, et c'est dommage pour moi.
12: Est-ce que tu pourrais nous citer dans le sens inverse des aiguilles d'une montre les pays que tu préférerais visiter?
8: Par rapport à la densité de population.
14: Avec les fuseaux horaires.
0: Voilà. Éventuellement, les adresses des ambassades.
2: Les précipitations, chacun.
0: Non, mais moi, de manière là où j'ai envie d'aller, là où j'ai envie d'aller et que je peux pas y aller, malheureusement, c'est d'aller voir le Mont-Saint-Michel. Voilà, terminé.
16: Oh, bon,
0: alors, quand tu l'envoyais ses vacances en colonie pendant les vacances, et ça sera la dernière question.
2: Ah
0: avant.
2: Non.
0: Si, j'ai dit.
12: Repose là parce qu'on t'a très très mal entendu.
0: Faut-il envoyer ses enfants en colonie pendant les vacances?
12: Est-ce que tu peux nous chanter? Alors là, vraiment, là, je.
0: Ah, Patrick,
12: la petite chanson, les mamans, les jolies.
0: Hop, Patrick Bruel, Pauline, tu te tais, s'il te plaît, merci. Bon, vous répondez à la question, j'arrête.
14: Allô, c'est Patrick.
2: Ok, allez répondez.
14: Bah écoute, si on n'est pas impuissant et qu'on a des enfants.
2: C'est qui?
14: C'est Patrick.
0: C'est moi qui demande au fur et à mesure. Patrick.
14: Ouais, donc si t'es pas impuissant, donc t'as des enfants, si t'as du revenu un petit peu, tu sais pas quoi en faire, tu peux éventuellement te débarrasser des gamins et les envoyer en colo. Moi, je peux me permettre de suggérer la combine à tout le monde, c'est que tu les envoies chez les grands-parents, ça te coûte rien, et comme ça, t'es tranquille.
0: Ok.
14: Et allez, hop, circuler.
0: Pascal.
14: Des gamins, comme ça, tu peux tousser pendant toutes les vacances tranquille.
0: Pascal.
17: Oh, ouais, bah, moi, je te dirais que les enfants, bah, ou tu les envoies en colonie de vacances, ou au pire, si t'en as ras-le-bol, tu les laisses sur le bord de la route.
0: Alors, Pascal, au revoir.
17: Allez, pourquoi?
0: Au revoir.
16: C'est Céline. Le professeur absolu, qu'est-ce que je peux parler?
0: Non, c'est fini.
16: Allô,
0: Gilles Bornet.
16: Allô.
18: Ouais, alors moi, en fait, avant de parler d'envoyer qui que ce soit en colonie de vacances, il y a une chose que j'aimerais dire avant toute chose, c'est que j'aimerais beaucoup avoir un enfant de toi. Allô. Avoir un enfant de toi.
14: Bravo, Phil.
18: Et ensuite pour l'envoyer en vacances. Avoir un enfant de toi.
0: Phil Borné.
18: Oui.
0: Tu réponds à la question, je te dis au revoir.
18: Ah bah écoute, la question est bien entendu que effectivement, ouais, un enfant, ça s'envoie en colonie de vacances. Éventuellement éviter de faire lui faire du canoë avec l'abbé Cottard.
14: Ouais.
0: Au revoir.
2: Allez, on va lui dire au revoir.
16: Moi, je peux parler ou pas?
2: Voilà, on lui a dit au revoir.
0: Pauline.
8: Oui. Bah oui, moi je trouve que c'est une bonne idée. Parce que ça les sociabilise. Et puis en même temps, ça te fout la paix. Ça coûte pas cher, parce que si tu te démerdes bien, t'as les allocs et puis t'as les bons vacances de la mairie. Donc voilà, quoi, tu travailles pas de l'année, puis t'as de quoi envoyer tes mômes l'été, quoi, c'est cool.
0: Non, mais moi je pense que personnellement, pour moi personnellement, moi je peux vous dire une chose que on va que dire Eddie Mitchell 104.2.
19: Bonsoir, c'est Eddie.
8: Salut, c'est Eddie Mitchell.
2: Vas-y, retourne sur ton idée, il s'est présenté. Donc vas-y, tu disais.
0: Non, mais attends, il va répondre à la question.
8: Bonsoir, monsieur Mazur.
19: Envoyer ton enfant en vacances, tape le 1.
14: Voilà. Ouais.
19: Si tu souhaites l'envoyer à la DAS, tape le 2.
0: Merci. Conclusion du débat.
12: On a juste une question sur le net. Est-ce que les gens de
19: ton à la DAS,
12: est-ce que les gens de ton statut social bénéficient de réductions sur les vacances?
0: Terminé, tu me coupes les yeux.
12: Est-ce que les gens de ton statut bassement social bénéficient davantage sur les départs en vacances?
0: C'est-à-dire?
12: Ou sur les retours de vacances.
0: Ouais. Non, mais attends, je vois pas qui c'est qui pose cette question?
2: Quelqu'un.
12: C'est Oxidius.
0: Mais qu'est-ce qu'il veut dire par là? Parce que je comprends pas
12: Les gens de ton statut bassement social bénéficient davantage sociaux par rapport à leur départ en vacances?
0: Des avantages sociaux, c'est-à-dire
12: en monnaie, en argent, en euros.
0: Question. Peut-être, oui, parce que comme Pauline disait, donc il y a des bons, tout ça. Mais c'est vrai que bon, Il n'y a pas besoin de bon pour ça, pour nous, personnellement. Hein.
12: Tu serais prêt à mettre jusqu'à combien pour partir à Bucarest?
0: Ah non, ça, partir là-bas, je sais pas.
12: Pourquoi, t'aimes pas l'Asie?
0: Non. Ah bon. Non, okay, alors je réponds...
20: C'est la Vernande. Nous allons bientôt prendre votre appel.
2: Ah, message, messagerie, a priori.
16: Allô, est-ce que je peux parler?
21: Moi, je voudrais un DVD, là.
2: Ah. En général...
20: C'est la Vernande. Ah. Nous sommes actuellement
2: Je les coupe.
20: Fermés.
2: D'accord, je les coupe. Bonsoir. Voilà.
0: Donc, alors, faut-il envoyer ses enfants en colonie pendant la vacance? Moi, personnellement, je dis que non, ça se fait pas. Parce que déjà, pour commencer, si vous avez des enfants, vous les emmenez avec vous. Vous les emmenez avec vous en vacances. Bon, les mettre en colonie, c'est vraiment con parce qu'ils partent 2 mois, puis vous êtes 2 mois tranquille, d'accord, ça vous débarrasse. Mais personnellement, pour moi, ça m'écœure. Parce qu'en fin de compte, les enfants ont le droit de partir avec vous en vacances et c'est tout. Si vous aimez les enfants, c'est comme les animaux. Vous les gardez. Donc, voilà.
2: Donc, tu compares les enfants aux animaux?
0: Non, mais si t'as un enfant, c'est comme un animal, tu l'emmènes avec toi en vacances, d'accord. C'est pas la peine de le mettre en colonie.
2: Ou tu lui mets
0: avec des moniteurs.
2: Et tu lui mets de l'aise, non?
0: C'est tout, ça, c'est un truc qui m'écœure. C'est comme si que tu faisais garder, par exemple, ton chien ou ton chat par d'autres personnes. L'animal a le droit de partir avec toi en vacances. Et c'est
12: oui,
0: tout.
12: Mais est-ce que l'animal, justement, n'ayant pas de statut humain, est pas obligé, en quelque sorte, de ne pas partir en vacances, puisqu'il est constamment un peu comme les gens qui sont oisifs tout le temps, qui font de la radio, par exemple, d'être complètement fortuit vers un chemin qui les conduit à pas être en vacances et être abandonné sur le coin de la route.
0: Non, mais ça, c'est un truc c'est une question sûrement sur le site internet qu'on vient
12: exactement.
0: Le net. Donc c'est vrai que
12: le lapin mystère.
20: Si tu souhaites abandonner ton chien.
0: Bon, au standard, vous m'arrêtez ça parce que sinon je vais m'énerver.
3: Ah non, mais on fait rien.
20: De la crème solaire autour du pourtour anal, tape le 5.
21: Ah moi je veux le pourtour anal.
12: On a une question de mégaton qui dit
20: Gérard. Te pète sur ton nez, tape le 6.
21: Allez, 6, banco.
0: Bon, allez hop, je réponds plus aux questions.
16: Est-ce que je pourrais poser ma question, justement? C'est un peu glitch.
20: Vas-y de te faire appliquer de la crème solaire autour du pourtour anal.
0: Conclusion du débat.
2: Ah voilà,
0: merci. Conclusion du débat.
2: On va faire une petite conclusion avec ce qui reste.
0: Non mais tu me les éteins parce que je vais.
16: J'ai été éteint, mais je suis encore là.
2: D'accord, Gérard. Alors vas-y.
0: Donc la question c'était.
12: La question était de te demander si est-ce que tu penses que, étant donné le statut humain de l'animal qui n'en a pas, est-ce que tu crois qu'il est légitime de pouvoir dire qu'il part en vacances alors qu'il est comme un statut oisif social de quelqu'un qui est animateur en radio et qui fout rien de l'année par exemple. Est-ce que lui-même peut être considéré comme vacancier? Ou vacancier éventuel.
0: Ah non, c'était pas ça que tu m'avais posé comme
12: non,
0: question.
12: Non, mais je te l'ai posé autrement parce que je vais parler bêtement parce que tu es comme un animal.
0: Non, parce que ce qu'il y a, la question que tu m'avais posée, c'était de savoir si s'il fallait abandonner son animal ou pas. C'est ça, en fin de compte.
12: Ah, qu'est-ce que t'en penses de ça?
0: Moi, c'est bon.
2: Excuse-moi.
0: J'ai dit que je voulais pas les entendre. Ils sont en air pour. Ils sont en air. Ils sont pas en air, ils restent au standard. Donc personnellement, donc les animaux c'est comme un enfant. En fin de compte, si vous avez un animal et que vous partez en vacances, si c'est pour le laisser sur le bord de la route, pour moi vous êtes des lâches.
2: À l'enfant, on le laisse sur le bord de la route l'enfant.
0: Bah il y en a. Je peux te dire une chose, que l'année dernière ils se sont pas aperçus, mais il y a des enfants que les parents ont fait le plein d'essence, l'enfant est parti et il est resté tout seul et puis les parents s'en sont aperçus que 100 km plus loin.
2: D'accord.
12: Et est-ce que le gamin en a profité pour payer l'essence?
0: Non,
12: mais c'est intéressant de savoir.
0: Non, ce qu'il y a, c'est que... Pedro.
2: Quoi?
0: Tu me les laisses.
2: Mais non, c'est moi qui ai toussé.
0: Tu me les laisses.
2: C'est moi qui ai toussé.
0: Donc, non, je suis pas d'accord. Donc, les animaux sont comme nous, ont besoin d'être avec nous et c'est tout. Je vois pas pourquoi qu'un animal, tu vas le laisser sur le bord de la route, comme il y en a chaque année qui font.
12: Et
0: chaque année, tu pourras regarder dans les journaux petit à petit. Mais chaque année, c'est pareil. T'as des animaux qui sont abandonnés.
12: Si toi, par exemple, t'étais un chien, je sais pas n'importe quelle race, un sale bâtard, tu vois, un chien, comment tu réagirais si t'étais abandonné sur une route?
0: Dans ton cul. Bon. Personnellement, je sais pas comment que je réagirais, mais ta question m'intéresse pas.
12: Est-ce que tu gratterais les puces ou tu vois des conneries?
0: Non, mais ça m'intéresse pas ta question. Donc, conclusion du débat, terminé, on arrête, 3h25, on a terminé. Combien qu'on est sur le net?
12: Là, on est actuellement 28 791.
0: Donc voilà, donc c'est la fin du débat. On termine.
16: Mais le docteur Apfelgluck, t'as toujours pas parlé.
0: On termine à 28 000. Donc, conclusion du débat, Pauline.
2: Ah, pardon.
0: Pauline.
22: J'ai les moyens de faire le bâtard derrière.
0: Conclusion du débat.
1: Mr. Cousin, it's John.
2: Ok, attends, calmez-vous, s'il vous plaît, répondez tranquillement à la question.
1: Ouais, tranquillement.
5: Moi, j'ai trouvé que ce débat qui clôt cette saison de débat de Gérard était aussi bordélique que la soirée qui a clôt le Loft hier soir. On se retrouve dans la piscine avec Félicien. Toi, t'as été pathétique, hein, je tiens à le dire. Je crois que c'était ton meilleur en manière de pathéticité. Et puis, j'espère que t'as passé de bonnes vacances au foyer. Tu vas nous revenir tout bronzé, pas trop vous couper. Et puis voilà, passe le bonjour au futur papa, parce que j'ai appris que Sandy attendait une bonne nouvelle. Et je voulais d'ailleurs savoir si t'étais responsable de quelque chose là-dedans.
0: Au revoir, merci, bonne nuit.
5: Non, parce que si tu vas être papa, dis-le nous.
0: Bonne nuit.
5: On peut cotiser pour y acheter des croquettes aux gamins.
0: Bonne nuit.
22: Il y a un petit truc rigolo de Papo, je pense qu'on peut se permettre, même si ça se fout vraiment de ta gueule. Papo's, pour conclusion, en hommage à Turpentine, son débat, le débat de Gérard, donc t'as ni queue ni tête, comme lui, okay. Même s'il a une tête de queue.
0: Eh ben, c'est bien, lui, il va se faire enculer.
1: Mais
0: il y a des mythes, alors.
1: Monsieur Bâtard.
0: Merci Eddie Mitchell pour ta conclusion.
1: Mr. Ouais. Cousin.
0: Patrick.
23: Ouais Gérard, c'est Eddie Mitchell. Alors je dirais que bon débat. Je souhaite des bonnes vacances à toute l'équipe.
2: Merci toi aussi.
23: Tous les auditeurs, Monsieur Mazur, tout le monde. Et puis j'espère que l'année pourrie.
0: Au revoir, Patrick.
24: Ouais, allô. Patrick Truel. Bah écoute, moi j'ai trouvé que c'était un bon débat. Bonne équipe, bonne réhab, bons auditeurs. Bon,
2: merci.
24: Toi, t'as été lamentable comme d'hab.
23: Et mais chaque cas, j'ai...
2: Ah, c'est pas moi, qu'est-ce qu'il y a?
24: Attends,
2: qu'est-ce que t'as fait, Gérard?
24: Ouais, moi j'ai vu le loft hier soir, donc il y avait Max, il a fait une teuf avec les potes des lofters là, dans le loft une fois qu'ils sont sortis. Est-ce qu'il va organiser une teuf avec tes deux potes dans ta chambre du foyer quand tu seras fait expulser? Donc voilà.
0: Bonne nuit.
22: Moi j'ai une conclusion internet d'Oxidus qui dit Gérard, il est tellement crade que même ses poux, ils ont des morpions.
0: Ben, c'est bien, la conclusion elle est bien. Bon, on termine à combien sur le net?
22: On termine sur le net à 25 494. On a un petit peu baissé par rapport à tout à l'heure.
0: 25 494, bon ça va.
22: C'est quand même le record battu, mais t'as pas du tout atteint. C'est un score de Braille un peu par rapport au score de 40 000 que tu t'étais fixé.
0: Non, mais même, c'est pas grave. Donc, conclusion du débat, malheureusement...
2: Très bon.
0: Comme d'habitude, bordélique.
2: Excellent.
22: Enfin, les critiques se sont faites autour de toi, Gérard. Ouais, c'est surtout toi qu'on a critiqué.
0: Vous,
22: hein.
0: C'est vous l'équipe.
22: On a dit que t'étais mauvais. Hein.
0: Ouais. Non, mais c'est vous l'équipe.
2: Limite à chier. Hein.
0: C'est vous l'équipe qui avait foutu la merde. Donc,
22: non, mais t'étais pas très bon ce soir. Tu peux l'admettre.
0: Non. De toute manière, c'est vous qui avez foutu la merde. Vous avez joué au con. Donc.
25: C'est facile.
22: Ouais, voilà. C'est facile. Donc, voilà. Quand on a pas de talent, c'est très bas.
25: Donc, même si t'es pas très grand, je trouve ça très bas.
0: Bah, peut-être pour vous, mais voilà. Donc, qu'est-ce que je voulais vous dire?
22: Depuis qu'il a une cravate.
0: Donc protégez-vous pendant les vacances et puis revenez-nous en forme au mois de septembre. Et là pour la nuit sans pub c'est
2: Lucinda
0: donc voilà. Et on va s'écouter quoi pour finir?
2: Oula pardon, on va s'écouter un titre.
23: Mr. Cousin,
2: il y avait quelqu'un.
0: Non, il n'y a plus personne.
23: Mr. Cousin,
0: il n'y a plus personne. Terminé, au revoir.
23: Je étais le garde de corps de Lady Diana.
0: Allez Pedro, tu m'envoies le disque.
22: Non, on continue, Gérard.
23: Happy birthday to you, Mr. Cousin. Happy birthday to you, Mr. Cousin.
22: Gérard est en train de se percer un kyste pendant que...
23: Oh, tu perces le kyste, Gérard.
0: Quand tu seras décident, oui.
2: Monsieur Mazur.
23: Mr. Cousin.
2: Mr. Mazur.
26: Oui, bonsoir, c'est Monsieur Mazur, à l'appareil.
2: À l'année prochaine.
26: Oui, c'est cela, avec grand plaisir. Où est Monsieur Gérard?
2: Il est parti, à l'année prochaine, Monsieur Mazur.
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0: question.
1: Oui, il est nul le débat. Moi, je préfère quand t'as picolé. Ça...
2: Alors, on l'est bouffé comme un porc. Ah, vas-y, parle maintenant. Tu veux manger, parle.
3: Bah, bon, on va reprendre le débat.
2: Ça, t'es gratuit.
4: On parle pas la bouche pleine. Finis pas. Ta galette. Allez. Il est en train de partout, hein.
2: Bah, alors.
4: Ça y est.
2: Ça y est.
4: Bon, vas-y, attaque. Troisième question.
3: Non, un troisième.
5: Eh, juste avant la question. Les cadres, je vais les envoyer à Gérard pour Noël, en retard.
6: Mais c'est le qui part. Voilà.
4: Merde. Non, on n'est pas là pour ça, vous êtes dégueulasse.
5: Bon, allez, on fait péter la troisième question.
3: Ouais, on fait péter. donc, on va. Je pense qu'on va accueillir. les gens qui rentrent, c'est bon. On va accueillir David.
5: David.
3: David.
6: Tout à l'heure, moi.
5: Ah, la pipus.
3: T'as mon canard. Bonne année.
5: Bon.
3: Ouais, alors, on y va. Pourquoi tu ne mets pas de couleur?
2: Ouais, parle devant le micro, Gérard.
5: Bien sûr que si, les femmes mettent des couleurs. J'ai pas compris la question.
6: Je veux là parce que.
7: Répète ta question.
6: C'est une question de lessive.
3: Non, mais attends, je répète.
5: Pourquoi les femmes ne mettent pas de couleurs?
3: Voilà.
7: Vous
3: faites de la lessive pour que le noir y parte. Hein.
6: Oui.
3: Le principe que le noir y part pas, c'est que le rouge qui part ou le blanc. Hein.
6: Ouais, tu as raison.
3: Si la nana a ses règles, tu vas avoir le rouge qui va partir. S'il y a des morpions blancs, tout ça, ça va partir. Hein.
6: T'as raison, vraiment.
5: T'es à fond sur la déconne, mon
3: frère. Bon, allez, chacun votre tour, on y va. Arnette, pour toi.
8: Ouais, bon. Pas de couleur, c'est qu'elles sont pas guettes, je sais pas.
3: C'est Kimberly, là.
5: Qui parle bien la France, Kimberly.
8: Ouais, répondre.
3: Oui.
8: C'est Kenya.
3: Oui, Kenya.
8: À mon avis aussi, c'est...
3: Non, mais attendez, j'ai jamais vu une nana en été en noir.
8: Mais oui, et, c'est pour ça.
3: Si, en maillot de bain en noir, je veux bien. Ça, j'apprécie les dessous noirs en maillot de bain, si c'est bien porté. L'hiver en noir, merci. Hein. Jamais une nana en noir l'été, pour moi. Oui, Hugolin. Hugolin.
2: Hugolin. Oui.
9: Ouais, alors moi je suis noir et le blanc.
3: Noir et blanc.
9: Ça se marie très bien, noir et blanc. Voilà.
3: Ah ben c'est bon.
2: Non mais c'est pas toi que tu parlais, Gérard.
3: Non, parce que sinon j'ai pas les réponses des gens. Hugolin, toi c'est noir et blanc.
9: Voilà.
3: D'accord. Bref.
5: Parce qu'ils sont pour
8: c'est quoi ta question, Gérard?
6: D'ailleurs, les premières télé sont noir et blanc aussi. Hein.
3: Ah. Oui.
8: Tu veux dire quelque chose?
3: Bon, tu sais qui est...
8: C'est Norticia.
3: Hein, Norticia.
8: Ouais, par rapport au... pourquoi elles mettent que du noir?
3: Bah pourquoi
5: pourquoi mettre pas de couleur?
3: Ouais, pourquoi qu'elle mette pas de couleur, c'est tout?
8: Bah moi je mets de temps en temps de couleur, mais le noir en fait, il y en a certains qui sont vachement à l'aise dans le noir et puis
5: au fond,
3: ouais d'accord. Noir, en fait, là, non mais c'est bon, là les deux gorilles là vous allez vous calmer.
5: Il y a Yannick aussi.
3: Non, il n'y a pas Yannick encore. Hein.
2: Non, on n'a rien fait, continue le débat, on fait rien nous Gérard.
3: Non mais pour l'instant parce que j'entends des voix dans mon casque. Bon Nicolas. Morticia, Luigi.
6: Oui, moi je crois que tu as raison. Hein.
3: Ouais, j'ai raison sur quoi?
6: Bah, surtout.
3: J'ai raison, ok, c'est bon.
6: Est-ce que tu as reçu mon cadeau? Je t'ai envoyé un cadeau pour Noël.
3: Qui?
6: Moi, je t'ai envoyé un carnet de timbre, une carte de téléphone et puis un carnet de ticket de métro. Est-ce que tu as reçu?
3: J'ai rien reçu encore à la
6: radio. Ok, mais tu vas bientôt recevoir, c'est mon cadeau.
3: Ah, c'est ton cadeau? Bon, ok.
2: Parle dans le micro, c'est plaisir. Bon Gérard, au lieu de faire le singe, tu m'aides.
3: Bon, au lieu de faire le singe, vous arrêtez de me prendre la tête pour regarder les bêtises. Bon, vous voulez peut-être que je vous réponde, moi, sur...
6: Ah oui, bien sûr.
8: On attend ça, hein.
3: Ah bah, c'est bon, ça y est, les nanas, vous attendez que mes réponses, hein, c'est ça?
8: Allô, on opinion.
5: Franchement, on s'en branle.
3: Attends, toi, 6 mois là-bas, et c'est bon, j'ai pas vu Ray cutie encore, hein.
5: Tu vas nous attendre combien de fois, t'es là, Gérard?
2: Personne n'a t'a demandé de le sucer. J'entends des voix, Gérard. Vous avez entendu?
3: Non, mais on va demander quand même à Julie. On va quand même demander à la petite caille au standard.
5: Et Florent, qu'est-ce qu'il en passe?
3: Non, bah lui, Florent, lui, c'est 6 mois. C'est bon, Florent, il est parti.
5: Vas-y, Flo.
3: Bah, Julie.
5: Voilà.
3: Bon, bah, merci, Julie.
2: Ma réponse sûre.
5: Si
2: je veux bien que tu me suces, je suis d'accord.
5: Vous vous calmez, vous êtes méchant là.
3: Non mais, vous avez pas autre chose que sans arrêt me dire suce-moi.
2: Mais tu me demandes en
3: mais qu'est-ce que je vais te sucer toi? Déjà pas, mais... Toi, je te veux pas.
5: Est-ce que les femmes aiment les préservatifs noirs?
3: Dans ces cas-là, je vais dire une chose, c'est pas le sujet du débat.
2: Oui, ah bah si, c'est...
5: Il y a du noir, il y a du
2: noir. Le préservatif est en vêtement noir.
5: Ouais, est en vêtement noir.
4: Mais manière... là, on parle des filles.
5: Ah non, mais parlons des mecs un peu. Très d'accord avec
3: bon, alors...
5: Filles.
3: Alors maintenant, comme il n'y a pas beaucoup de nanas, j'ai pas beaucoup trop de nanas. Toi, tu laisses.
2: Il y a Luigi qui a une, qui est très pertinent sur Minitel, qui dit qu'avec les dessous noirs, l'avantage c'est qu'on voit pas les traces de pneus.
5: Ouais.
3: Voilà, oui. Qu'est-ce que ça fait
2: Et ça t'arrange.
3: Non mais qu'est-ce que ça fait quand on écrase un chinois? Attends,
2: il y a pas de rapport avec le débat, Gérard. Continue.
3: Non, on en s'en fout.
0: Ça fait une ligne jaune, quoi.
3: Ouais, ça fait une ligne jaune, mais attends, toi.
10: C'est vrai qu'avec un caleçon noir, tu peux le garder pendant un mois, alors qu'avec un caleçon blanc, tu dois le changer.
11: Alors, Gérard, il a fait des bonnes résolutions, c'est devenir comique maintenant.
3: Ouais, bon, c'est bon. Alors,
2: de toute façon, il finit avec des histoires drôles aujourd'hui, Gérard. Ah,
3: non, on va finir sur le débat de la séduction, et j'aurais bien voulu que.
2: En fait, il y a Philippe Bouvard qui m'a appelé pour que tu fasses les grosses têtes.
3: Non, mais c'est bon, ça, c'est des conneries, j'aime pas ça.
5: Avec ton téléphone là.
12: Gérard, en fait je pense que les couleurs varient suivant les pays. Parce que moi j'ai déjà vu aux...
3: Bon.
10: Gérard, est-ce que c'est vrai que tu vas faire de la figuration à Paris-Dakar?
3: Là la question, j'y répondrai pas.
4: Pourquoi?
10: Il paraît qu'on était tout le bord de la piste.
3: Bon, c'est bon, vous n'avez pas commencé. D'accord, bon, sinon on va terminer à 2h20, okay. Ça va aller plus vite. Ah mais vous arrêtez vos conneries ou sinon j'arrête le débat et
2: question
3: je
2: suivante.
10: Ok, très bien.
2: Question suivante, Monsieur Gérard de Suresnes.
11: Et les connards, on n'en parle pas, les connards.
5: Oui, oui.
3: Non, mais attendez, ça c'est pour les nanas.
4: Oui.
3: Alors maintenant les nanas, est-ce qu'un homme en noir vous l'aimez?
4: Pas que c'est noir.
3: Cassandra.
2: Attends, pour répondre à la question, sans culotte, pour mieux sentir ta bite, Gérard.
3: Bon, alors, Nanou, c'est bon, sur Minitel, t'arrêtes, tu laisses ton numéro, on te rappelle, parce que ça, tes questions comme ça, j'en ai ras-le-bol.
2: Et si ça peut t'exciter, Gérard, aussi, elle a un beau fouet noir, pour un beau mâle en chaleur comme
3: non,
2: toi.
3: Non, mais c'est bon, s'il y avait, à part Nanou, si on pouvait avoir d'autres réactions de Nana sur Minitel que Nanou, ça serait mieux.
5: C'est vrai, hein.
3: Parce que Nanou, toutes les semaines, c'est bon, j'en ai ras-le-bol.
4: Je ne peux plus, Gérard.
3: Non, mais c'est bon, vous savez
5: que j'aime. Hein.
3: Bon, alors, Cassandra, pourquoi? Cassandra, un homme en noir, tu l'aimes ou pas?
4: Pas tout en noir, il faut que ça soit...
3: C'est bon, là.
10: Le bout du blanc au rouge.
3: Non, mais tu veux pas
10: mais
3: la peau du... Non, mais c'est bon, ouais, vous voulez pas la peau du cul blanc et... Le trou du cul qui se décolle? Bah c'est bon, les babouins, on les met dans les cages.
4: Gérard, j'ai répondu à ta question, j'espère.
3: Ah, pas pour un sang, Cassandra.
4: Oui, bah ça y est, j'ai répondu à ta question. Avec du gris, du marron ou du blanc.
10: On va dire à l'église.
3: Vous laissez faire mon débat ou... Là, ce soir, c'est la rentrée, ça se voit que c'est l'anniversaire. C'est la nouvelle année.
5: Merci, Gérard. On est en quelle année?
3: Non, mais c'est bien parce que, en principe, Max, quand je suis arrivé, il avait pas trop le moral. Et là, il a une super forme.
2: Ah, mais j'ai le moral parce que je travaille pas, parce que je suis pas derrière le micro pour m'énerver.
3: Tu me laisses m'énerver. Non, mais c'est bon.
2: Faut quand même expliquer aux auditeurs, si vous voyez, la gueule de Gérard, mais on est plié derrière, on est 4-5 dans le studio, on est plié derrière.
3: Mais là, pour l'instant, il y a...
2: La gueule, tu as les enfants.
3: Non, mais c'est clair, c'est pas final à la ligne.
2: Mais GG, mais t'as une gueule ce soir, mais t'es mortel. Tu vas bien t'en ressembler à
3: mais regarde la gueule qu'il a.
5: En tout cas, ce soir, Gérard, il y a la pêche.
2: Sans déconner, un village people, putain.
10: Il y a des salons.
2: En fait, Gérard.
3: Ah, c'est bon, ça y est.
2: Hey, Gérard. Après le débat, faut que t'ailles nettoyer le trou du cul de Nanou parce que t'as laissé plein de sperme dedans.
3: Non, Nanou, elle va se faire foutre, elle.
2: Bah justement, c'est ça le problème.
3: Elle va se faire foutre. J'ai d'autres personnes à m'occuper d'elle.
4: Qui?
3: Oh, qui c'est qui c'est qui?
5: Arrête, vous calmez, les petits cochons. Alors,
2: question suivante.
3: Bon, Mortivia. Mortivia, ta réponse.
2: Mortivia.
5: Ça veut dire quand on lui fout un mot.
3: Bon, Morticia.
5: Ah,
4: c'est
5: bon, moi le doigt. La suite.
4: Vas-y,
5: Ah, la
2: picot,
5: elle est bonne, hein,
2: GG. La suite.
3: Morticia.
4: Oui,
3: t'arrêtes.
5: Sors tes doigts.
8: Ouais, non, bon, je m'en retrouve.
0: Un long sucré.
5: Ah bah,
0: non, c'est bon, on a une main chercher un café. Morticia,
2: ouais. C'est Mojo qui dit que t'as fumé du hakik ce soir.
0: Non, j'ai pas fumé du hakik, j'ai fumé des...
5: La marée, au moins des gitanes.
2: Des bouteilles de rouge, à mon avis, il a fumé ce soir.
0: Non, j'ai fumé des Marlboro.
5: Du café
0: des
5: Marlboro.
0: C'est rare.
5: Oui, mais du sucre, le café.
0: Bon, c'est bon. Bon, allez, Morticia, je vais reprendre un peu mon sérieux. Pour une fois, un petit peu quand même.
5: Un petit peu quand même.
0: Directement. Morticia. Morticia.
2: Vincent, c'est moi qui...
0: Mon Hugolin.
5: Ouais, moi.
0: Kenya. Je m'en bats les couilles.
2: Non, vas-y, donne la réponse.
0: Bon, Kenya. Ouais, Kenya, ta réponse.
8: Alors, ma réponse, ouais, c'est vrai qu'un homme en noir, c'est très sexy. C'est intéressant.
0: Attends, tu sais qui vient de dire ça, là?
5: C'est Florent.
0: Non, non, attendez. La nana qui vient de répondre à l'instant.
8: Mais c'est moi, Kenya.
0: Kenya. Alors, Kenya...
8: C'est intéressant.
0: Attends, Kenya...
2: À propos de ton paquet de clopes, Gérard, il y a Nanou qui veut que tu l'enfonces dans le cul avec ta bouteille de rouge.
0: Voilà, c'est bon. Nanou, de toute manière, elle m'énerve. Tu la laisses son numéro de téléphone, on la rappelle.
2: Et elle veut sentir ton parfum, non, mais c'est bon, ton parfum au WC qui pue.
8: Mais attends, c'est bon. T'as envie de comprendre.
2: Ah ouais, elle te la prend bien d'ailleurs.
0: Ouais, elle commence à m'énerver. Arnette, il est pas là?
5: Disons qu'un homme tout court ne m'excite pas, quoi.
0: Moi, bon, oh, d'accord.
8: C'est pas sûr, ça. Hein.
0: Bon, ouais,
8: Kimberling.
0: Dire une chose, que c'est un débat qu'on m'a donné.
5: Gérard Le Pen, maintenant.
10: C'est là, est-ce que tu
2: veux... Du calme.
0: Là, que... attendez.
2: Pas de conneries comme
0: non,
2: ça.
0: Non, stop.
2: Continue le débat, Gérard.
0: Non, là, je préviens d'une chose.
5: Oui.
0: Là, je préviens d'une chose, c'est pas parce que...
5: Merci, Gérard.
0: J'ai ce soir...
2: C'est gentil, merci, Gérard. Question suivante.
0: Voilà, donc question suivante, maintenant, c'est la séduction.
8: Oui. Oh.
0: Je m'attends à tout. Je m'attends à tout.
2: Et Gérard,
0: moi je t'emmerde. Tu as pas commencé. Attends. Là,
5: non,
0: Gérard,
5: c'est cool, calme-toi. Hein.
0: Non, c'est bon.
5: Je voulais savoir pour 97, c'est tout.
0: Non.
2: Il s'informe.
5: Pour 97, c'est tout.
2: Bon, des questions sur la séduction, Gérard.
5: Séduction.
0: Je te répondrai pas à ta question, d'accord?
5: Ok.
13: Et toi?
0: T'es servi?
5: Ok.
0: Ok. Donc, ça persiste, j'arrête.
8: Non,
0: j'arrête, je continue pas.
5: Ok.
2: Il n'y a pas d'impôt avec la séduction, là.
0: Il est 2h30 du matin, si tu veux que j'arrête tout de suite le débat, tu le dis.
5: Non, s'il te plaît.
0: Non, mais tu continues et là...
5: Gérard, il n'est pas fort.
8: Okay.
5: Merci, ok.
0: Alors, je te préviens, je veux pas rentendre ça.
5: Ok. Tu vas pas nous gâcher notre soirée, Luigi.
2: Donc je te préviens, on va revenir dans 4 heures. Non, mais il vous prévient, faites gaffe. Hein.
8: D'accord.
0: Okay. Donc, cherchez... Comment séduire un homme? Ça, c'est pour les nanas.
8: Comment
5: c'est et pour les mecs, c'est devant?
10: Et pour nous, les mecs?
2: Pour vous, les mecs, c'est pareil. Comment séduire un homme? C'est pareil. C'est intéressant, Gérard.
0: Pour les mecs,
2: Il essaie, Gérard, il n'y arrive pas, là.
0: Non, comment mais de manière, je vais balancer les 3 questions.
5: Ok.
0: C'est pour les nanas, comment séduire un homme?
5: Pour les mecs, comment séduire une femme?
0: Voilà.
13: Séduire
0: pour de bon, est-il vrai ou faux? Donc, vous réfléchissez. Et chacun votre tour, je vous donnerai, vous me direz vos réponses.
14: C'était un peu poète et un peu vagabond. Il n'avait jamais connu ni patrie ni patron.
0: Voilà.
8: Je
0: te jure, j'ai rien mangé. Hein.
5: Tu vas nous faire un petit programme Wet Wet Shore.
0: Ah, j'ai rien
5: mangé.
8: Tu
5: as
8: vu
5: la route, t'as rien compris.
0: Non, allez, de toute manière, je prends un sponsor de ma santé. Bon, on s'en fout. Bon, allez, tout à fait.
5: Avec le café.
0: Bon, c'est bon.
5: Il est dégonflé.
0: Connerie comme ça, il rentre.
5: Bah, je suis déjà chez moi.
0: Ouais. Bon.
5: Ok.
0: Donc, on
5: y va, là?
0: Bah, oui. Donc, on va prendre...
5: Oui.
2: Qui c'est que tu veux prendre?
5: Allez, prends-moi, c'est moi, David. Vas-y. C'est plus de temps que je veux ça.
0: Non, on va déjà poser la question...
5: À une nénette.
0: Ouais.
8: Bah. Non, on commence par les mecs.
0: Non,
5: ils savent pas quoi dire, ils nous ont tout demandé hors antenne. Kimberly.
0: Non, on va demander à...
5: Kenya.
0: À
5: Luigi.
0: Non, à la petite Caille au standard.
5: Ah.
0: On va commencer par elle.
5: Est-ce que tu veux la chatte?
0: Ouais, t'as intérêt de faire gaffe à ce que tu viens de dire.
5: Non, mais ça fait...
8: Gigi. Une
2: question. Bon, ta réponse, Jules.
8: La question, c'est quoi?
0: Comment tu fais pour séduire un homme?
8: Je fais rien.
5: Elle est borgne, c'est pour ça qu'elle suce avec les yeux.
4: Non,
0: je suis
4: pas non.
0: Que je veux dire quelque chose de correct, vous me laissez.
10: Ah, la PLNC, tu nous fais chier. Hein.
0: Non, mais. Ouais, c'est bon, si t'as envie de chier, tu te torches le cul. Sur les gestes, marre de faire mouiller les culottes.
4: Ah, attention, ça,
9: attends, j'écris. Vas-y,
2: on enregistre.
5: Est-ce que tu veux parler lentement pour qu'on prenne des notes, s'il te plaît?
0: Non, mais de toute manière, pour la rentrée, ça a été dur.
4: Raconte.
5: Tu n'as pas vu ça,
0: ça vous regarde pas.
2: Non, fais mouiller les culottes, genre. Fais-moi bander, là.
0: Non, alors, je vais vous dire une chose que je vous ai posé trois questions sur les trois questions. Il y en a qu'une qui a pu me répondre correctement, deux qu'on peut répondre
5: allô
0: correctement.
2: Comme par hasard, ça va être les deux
0: filles. Répondre. C'est,
5: Mortadelle.
4: C'est vrai, tu dis rien,
0: c'est quand
4: Gérard.
0: C'est quand et quand, c'est bon.
4: Gérard, t'es pas là pour faire juge, j'ai dit.
0: Quand Lyon et les Yvelines. Voilà, terminé.
5: C'est qui Mortadelle
4: et Fred, Gérard, on voudrait ta version et ensuite ta conclusion, s'il te plaît.
0: Donc, ma version pour séduire une nana.
4: Manière, merci, Gérard.
0: Le regard, c'est bon. Les gestes,
4: c'est bon.
0: Je vois pas trop.
4: Merci.
0: Les yeux.
4: Ok, c'est clair.
0: Je vois pas trop. Parce que j'ai jamais vu qu'on pouvait séduire quelqu'un avec les yeux.
9: Le regard.
0: À moi, sur les sujets de la séduction, donc ça...
5: Mettez la musique, vive la Sky Roulette.
0: Alors là, je vois pas du tout le rapport avec, avec le débat de ce soir.
4: Kimberly.
0: Oui.
4: Alors le nouveau qui le porte
2: maintenant.
0: Et là, vous allez retrouver Yannick pour la nuit sans pub. Demain matin, 6h, Lorenzo.
2: Après.
0: Et après, je ne sais pas, parce que
2: Stéphane, David après.
0: Bon, Stéphane, Dab,
2: Libre Info, non, David, la Libre Info.
0: Libre Info avec Florian Gazan. À 20h, vous allez retrouver Jessica, Doc et Arnold. Et à 20h...
2: Jessica, Doc et Arnold.
0: À 20h, à 22h, vous allez retrouver un babouin avec une babouine et un gorille au standard.
2: Et tout de suite,
0: la nuit sans pub. Bisous à tout le monde. Donc, je remercie tous ceux qui m'ont laissé les courriers. Donc, je rappelle deux personnes tout de suite.
2: Hein. Tu te crois aux Oscars là ou quoi?
0: Oui, je me crois aux Oscars.
2: Tout de suite, Run DMC avec Maya Didal.
13: On va s'écouter Gérard, le fils de mon oncle, avec les bons petits plans de régime et de logement à petit prix.
15: Sandra est là. Pour voir comment je fais les débats.
16: C'est Sandy qui les a fait à ta place une fois de plus.
15: Putain, mais c'est pas vrai ce mec.
17: Il y a Coco Benny qui a trouvé une annonce apparemment d'une recherche. C'est Roselyne 69 qui cherche un babysitter homme.
15: Chiant la famille. Chiant la famille.
18: Et qu'est-ce que c'est que ce bordel encore? C'est Christine hier ça.
19: Savez-vous quand t'es la chatte? À la mode, à la mode. Savez-vous quand t'es la chatte? À la mode du chénon.
15: Chiant la famille. Chiant la famille.
13: On va s'écouter Jean Groove avec Groove, Baby Groove.
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13: Oh, on va parler sur l'histoire de la DAS ou sur l'histoire des adoptions.
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15: Et je vous suis dessus.
2: Ah oui.
15: Ok.
21: Bonsoir, c'est cousin.
15: C'est
21: cousin.
15: C'est
21: cousin.
15: Tu l'appelles quand tu sais mon nom de famille, tu l'appelles pas. T'es le fils de pute, tu dégages.
22: Bonsoir, je suis tchétchène.
13: Jean-Claude et l'autre. Je te préviens, toi, Jean-Claude, tu vas répondre.
22: Ah oui, mais je vais répondre, y'a pas de problème. Hein.
15: Putain, mais merde, qu'est-ce qu'il me fait là? Qu'est-ce que c'est que ce nom?
16: C'est Mokhtar.
13: Non, allez, hop. C'est bon, allez, hop. Vous m'en faites une gueule. Non, allez. On va s'écouter Dodo Alpha et Alpha. J'ai tout perdu, ma mère Go, mon Bob et mon gosse. Entre

0: Mais moi je voudrais que celui qui s'amuse à dire à vouloir m'imiter à dire bon ben et dire des conneries qui arrête.
1: J'entends encore une connerie comme ça, c'est fini.
2: Non, oh, t'as bu, regarde-moi, c'est lamentable comment tu réagis, regarde ça.

0: nique sa mère.
1: Il y a beaucoup qui voulait savoir si tu te laisses pas sucer par une boulimique.
2: Je sais pas si ça marche, parce que moi j'ai pas essayé.
0: Non plus. Le 15e, j'en ai marre, vous me faites chier avec ça. On va s'écouter Pierre Dance avec
3: Pierre Dance
0: Pierre Dance
3: Dance
0: Dance avec Dance Dance Baby Dance.

0: chose. Ouais. Celui qui s'amuse à balancer des conneries en remix derrière, il va virer. Quel est le... Oh, vous arrêtez, s'il vous plaît.
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2: Ok, donc c'est pas mal. Donc rebonsoir à tous. Donc deuxième.
3: Salut, tu vas bien?
2: Qu'est-ce que ça peut te foutre, tes médecins depuis 2 heures?
3: Ouais.
2: Donc on est de retour pour le deuxième débat qui porte sur les examens et les révisions. Donc toujours Fuldard en réa. Le Rigaud à la sur l'internet.
4: Manu à la batterie. Branche les guitares.
2: Anka qui vient qui va épauler un peu Manu pour voir comment que ça se passe. C'est toujours la maman de Manu qui est à mes côtés. Comme c'est une professeure, elle va essayer de.
4: Tu vas t'aider, il paraît.
2: Elle va m'aider. On va voir comment. On va s'y dépendre. Voilà. Alors pour ça, on va accueillir Bac. Quoi?
4: Manu. Baccalauréal, parce qu'il le vaut bien.
2: Ouais, bah tu pourrais. Mais,
5: Manu, ça fait 50 fois que je te demande les villes.
6: Bah, elles sont marquées, les villes.
5: Marre. Non, ouais, mais les fréquences.
6: Ah, mais je les connais pas, moi.
5: Alors, 25 ans de Limoges, fréquence.
7: Tout à fait, 119.9. Bonsoir à tous.
5: Bonsoir à toi.
7: Bonsoir. Bonsoir Monique.
5: Bonsoir Bégu.
8: Bézu. Ça se conjugue, bonsoir.
5: Paris 101.9.
8: Tout à fait, je te dis bonsoir Gérard, je dis bonsoir Fildard, bonsoir à Manu, bonsoir à Rigaud et bonsoir à Monique.
6: Bonsoir.
9: Bonsoir. Bonsoir
5: Monique. N'oubliez pas qu'il y a Anka. Il y a Anka quand même qui épaule Manu pour le deuxième. Quoi, tu t'en fous? tu restes poli, toi, sinon tu vas dégager tout de suite, toi.
8: Non, mais je voulais dire bonjour à Monique parce que je trouve sa voix charmante. Hein,
9: et puis, merci beaucoup.
8: Si c'était possible d'avoir son numéro de portable.
5: T'as raison. Alors là, tu demanderas à Manu.
8: D'accord. Il n'y a pas de problème.
6: Il n'y a pas de problème.
5: Pousse KitKat.
8: Oui,
5: 29 ans de Lyon, ta fréquence.
10: Alors ma fréquence 103.2.
5: Ok.
10: Ok.
5: Maîtresse mystère, 28 ans de Toulon.
10: Oh là. Oh le nom de Poufias.
5: Oh le nom de Poufias, attends, tu restes poli. Maîtresse mystère, 28 ans de Toulouse.
11: Bonsoir Gérard.
10: Ah. Oh, le relief.
5: Qu'est-ce que c'est que ce travelot? Ta fréquence?
11: Je vais l'avoir un peu grave, je le sais. 97.3.
6: Oula. Par contre, un téléphone de merde.
5: Ouais,
6: non, voilà. Mais s'il parlait bien devant, c'est vrai. Hein.
5: Tu parles bien devant parce que sinon tu vas pas rester longtemps. Hein.
11: Ok, ma chérie.
5: Bah, tu vas pas commencer comme ça parce que sinon tu vas gerber tout de suite. Ok. Allez, on attaque.

0: compris, je ne la répète pas. Ça, ça vous apprendra.
1: Il t'a voulu dire
2: 4 au hasard, moi.
0: Alors, vas-y.
2: 4.
0: Bon, d'accord, 4, t'as raison. Tu vas voir, Manu, il va te la dire au standard.
2: Okay.
3: La connais pas.
0: Mais si, tu l'as entendu comme moi.
1: Non, il a pas écouté comme
0: Kit Kat.
1: Bah moi j'ai déjà répondu.
0: Non.
1: J'ai un petit problème.
4: Ça vient d'où
1: que...
4: baccalauréat.
1: Comment?
4: L'étymologie.
5: Baccalauréat, ça vient d'où?
1: Ouais, le mot. Ah oui, bah, bien sûr, tout à fait. Bah en fait, je le sais pas du tout, Gérard.
0: Du latin.
1: 4. Je réponds 4. Ouais, 4.
0: Bon, d'accord. Voilà, 4. Je crois que. Gabriel. Non, mais ça y est, c'est bon, non, t'as répondu. Gabriel.
1: Ok.
6: Tu brûles mon esprit et ton.
0: Gabriel de ma vie. Gabriel, tu réponds ou je te gerbe?
7: Putain, tu le fais bien.
0: Gabriel, c'est la dernière fois que je te demande de répondre.
4: 4.
0: Merde, allez hop, bonne nuit. Comme ça fera 5. Allez hop, au revoir.
5: Et ça vient pas du latin?
0: Non.
5: Baccalauréus?
0: Non, si. Alors moi, j'ai regardé.
1: Gérard, si je peux me permettre, c'est Pompougnac.
0: Je lui ai dit la question.
1: Ouais, ouais, en fait, baccalauréat, ça vient du grec là, mais moi j'ai eu un petit problème avec le grec, c'est que j'ai séché les cours pour aller coucher avec des femmes plus vieilles que moi.
0: Putain, mais je préviens que ceux qui s'amusent, qui sont là à l'antenne et qui passent la pilote demain, si on vous demande que veut dire le mot baccalauréat, bah non, vous êtes sûr de gagner.
1: Vous n'écoutez pas. Hein.
0: Alors moi j'ai regardé, c'est abréviation de famille bac égale bachot, c'est tout ce que je peux vous dire. C'est tout ce que j'ai. Baccalauréat.
5: Monique peut te renseigner.
0: Non, mais baccalauréat, j'ai regardé sur l'audico, ça veut dire ça, c'est tout.
5: Et toi c'est baccalauréat.
1: Et le baccalauréat,
7: voilà.
1: C'est
7: Foco,
1: alors.
7: Alors,
0: c'est tout ce que j'ai comme définition que j'ai trouvé. C'est okay, tout. J'ai regardé par. Le tolard est en merde, alors. Pousse qui te cache, au revoir.
8: Tout va bien.
1: C'est pas moi.
0: Je veux pas te savoir, au revoir. Au revoir, au revoir.
7: Terminé. T'as cherché dans quoi, Gérard? T'as cherché dans Télestar?
0: Non, dans le dictionnaire, et j'ai trouvé que ça comme définition.
1: Ah, okay. Qu'est-ce qu'il est ton dictionnaire? Dans le guide France Football.
0: Manu là,
8: tout va bien?
0: Il nous reste qui? Il nous reste que Pompon normalement.
7: Non, les baccalauréats.
0: Non, lui, j'avais dit au revoir déjà.
1: Non.
5: Bon, ça y est, il reste que Pompon là.
1: Voilà.
7: Donc la réponse, Gérard, c'est ça, Bacos.
5: Non, mais je crois que c'est en fait. Ça veut dire deux mots, bac et lauréat.
7: Ouais, en fait, c'est les feuilles de laurier de. Tu vois, l'examen.
5: Oui, c'est par rapport.
7: C'est Raymond Bidochon sur l'IRC qui m'a communiqué cette information.
5: C'est les lauriers, tu sais, les lauriers de César.
7: Tu vois,
5: c'est la couronne. Oui, c'est en fait.
7: Les diplômés à l'époque, on leur en mettait. Sur la tête.
5: On mettait une couronne de laurier, donc c'est le baccalauréat et baccalauréat.
7: Voilà.
0: Ah bon, bah, c'est pas mal.
7: Tu peux le noter. Tu peux le noter.
0: Non,
7: quand
0: non,
7: même.
0: C'est bon.
7: Ah bah,
0: c'est bon.
7: Tu le retiendras.
0: Ouais. Moi, je refais pas un débat après là-dessus. Hein. Manu, oui.
7: Quel écran.
0: On va accueillir.
5: Non, je te permets pas de dire ça, Manu. Il est pas con.
0: Manu,
5: oui.
0: Avec un con comme moi, on s'amuse. Avec un con comme toi, on se fait chier.
5: Ok, super.
0: On a bon entendeur, salut.
7: Séché sur place.
0: Ouais.
5: Tout sec, quoi.
0: Vas-y.
5: On accueille Maître Capello. Bonsoir.
1: Ouais, bonsoir.
5: Chaud. Et on accueille Marie Pierce. Bonsoir.
0: Oh là là là.
9: Bonsoir. Oui, bonsoir.
0: Oh là, le travelo.
1: C'est plus grave pour Marie.
0: Ouais, le travelo.
9: Oui,
0: bon, Maître. Hey, il m'en manque des auditeurs.
5: Mais tu vires tout le monde, Gérard.
0: Anka, s'il te plaît, tu t'essayes de voir si on peut avoir des auditeurs aussi qui veulent participer. Hein.
10: On va essayer.
0: Ouais, ouais. Maître Capello, t'appelles d'où?
11: Alors, j'appelle de Lâche la purée sur Yvette.
5: Jeu de mots.
0: Ça veut dire Jeep sur Yvette.
11: Tout à fait.
0: Donc 101.9.
11: Exact.
0: Marie Pierce.
9: Oui, j'appelle de Bar-sur-Aube.
5: Oh putain, non.
0: C'est quoi cette trabe? T'appelles de. C'est où?
9: J'appelle de Bar-sur-Aube, c'est dans l'Aube.
0: Ah, mais la fréquence
9: 107.3.
0: Bon, bah d'accord, département.
11: On va faire des combos.
1: Il a du mal à parler, super.
0: Ouais, département à Fildar.
9: C'est les hormones.
0: Ouais, c'est ça, t'as des hormones. Bah dis donc, t'as des hormones dans la gorge. Ouais, Manu,
5: on va accueillir Mauresmo. Bonsoir.
0: Trop chaud.
12: Allô, Gérard.
9: Mon pote.
12: Bonsoir.
0: T'appelles d'où?
12: J'appelle, là je suis à Paris, dans l'hôtel.
11: Bonsoir, Emilien.
9: Oh,
12: Emilien, s'il te plaît.
0: Bon alors, la fréquence.
12: Haute. Bah 100.9, hein, sur Paris.
0: Oh putain, Manu.
5: Sans déconner, le standard, c'est n'importe quoi.
0: Attends,
5: qu'est-ce qui se passe?
0: Là, ce soir, c'est vraiment la décatombe. Ça se voit qu'il est...
5: C'est la décatombe.
0: Il reste à peine 2 heures d'émission, mais alors là, c'est la catastrophe. C'est le deuxième débat.
5: C'est la décatombe.
0: Débat.
5: Mais non, merci de votre attention.
13: De rien. C'est que, je sais pas, tu poses pas les bonnes questions au bon moment, en fait.
0: Ouais, mais attends.
1: C'est quoi la racine grecque de décatombe, là, l'illettré?
0: Toi, fais gaffe, Pompon, parce que l'immigré tout à l'heure, il va te dire au revoir, toi.
13: L'illettré, Gérard.
0: Ouais, tu vas voir. Ouais, Rigo.

0: Gérard, pour calmer le débat, sachez que sur l'IRC, on est quand même 7023.
1: Ah, c'est bien ça.
0: C'est bien, t'as vu, le son il change et tout, c'est bien. Bah, et c'est donc, Fade. Alors attendez, parce que ça va très vite, il y a énormément de monde. Putain, faut que je le retrouve.
2: Non, dis pas putain, on dit maman travail.
0: Parle pour toi, s'il te plaît.
2: Non, mais bah, je te le dis.
0: Et donc, il y a Fade Rota Arkham.
2: Oh, Fildar, s'il te plaît.
3: Quoi?
0: Je sais pas.
2: Fildar, tu arrêtes.
3: C'est
0: bizarre.
2: Fildar, avant, ouais, tu arrêtes, merci.
0: Donc il voulait savoir, je sais plus son nom, il voulait savoir où est-ce qu'on peut trouver un baccalauréat.
2: Voilà, aucune idée. Bah, aucune idée.
1: Dans les drogueries.
2: Bah, je pense que je sais pas où ça se trouve, moi.
4: Les dealers.
2: Je sais pas moi où ça se trouve, hein.
0: Il y a un marchand, tu crois, il y a un marchand.
2: Ah, je sais pas s'il y a des marchands qui vendent ça.
1: Non, mais moi j'ai entendu dire que il y avait des professeurs qui aidaient en fait les élèves pendant le bac pour tricher. Moyennant finance, bien sûr.
2: Ah bah ouais, tu crois que le mec à 18 ans, il va s'amuser à casquer, à donner une enveloppe
1: avec ses parents,
2: Ah ouais, avec l'accord de ses parents.
1: Non mais c'est les parents qui donnent l'argent.
0: Il y a bien des gens qui payent dans des écoles, tu vois, ils payent genre 20 000 balles l'année pour payer leur bac. Donc c'est possible qu'il y ait des jeunes qui payent.
5: C'est normal d'acheter ses diplômes, c'est comme toi, t'as acheté ton permis poids lourd, on sait ce qui s'est passé quoi.
2: Bah ouais, j'ai acheté mon permis poids lourd, t'as raison, puis quoi encore?
4: Il y en a qui payent en ticket resto.
2: Ouais, c'est ça. Toi, fais gaffe, parce que tout à l'heure, tu as payé pas en ticket de resto, tu as payé dans ton lit, toi.
4: Je le sens. Bien joué, Gérard.
2: Faites-vous des révisions, seul ou en groupe? On va demander à Pompon.
4: Ah, moi, je préfère en groupe, hein. C'est plus convivial.
2: Arrête, ma Fildar, s'il te plaît, avec ta musique de merde.
4: Je suis plus pour le groupe, hein.
2: Fildar, tu arrêtes, s'il te plaît, merci. Bon, Pompon, tu réponds.
4: Je te disais, moi, j'adore le groupe, hein. J'adore l'ambiance de groupe, tout ce qui est groupe, quand ça part en sucette, tout ça, moi, j'adore. Hein.
2: Ouais, tu es maître Capello.
6: C'est vrai que moi aussi, je suis plutôt groupe, hein. Faut quand même le reconnaître, c'est une constante chez nous, hein. Tout seul, reconnaître tout seul, c'est monotone.
4: C'est vrai.
6: On reconnaît que plus t'es, plus c'est facile. Regarde, ça vient plus facilement quand t'es à plusieurs quand même. Reconnais, Gérard.
4: C'est vrai.
2: Bon, Fildar,
1: c'est jeu de 20h.
2: Dégage.
0: Il se fait un triple.
2: Au standard.
0: Il est high complet.
2: Au standard.
6: C'est Capello, c'est pour ça.
2: Au standard.
4: Un hommage.
2: Allez, au standard.
1: Qui va la réa?
2: Manu Auréa.
1: Ok, super.
7: Si vous aimez les grosses, elles se trouvent en voiture 35. Les grosses voitures 35.
2: Je t'avais prévenu lors du deuxième débat que je voulais pas que tu foutes ta merde. Tu l'as fait, donc c'est fait. Marie Pierce.
8: Oui. Ben non, moi je préfère travailler toute seule.
2: Oh là là là là.
0: Ça va.
8: Oh là. Vachement mieux toute seule, je préfère.
2: Ouais, d'accord, ok.
6: Tu fais du double quand même.
2: Maresmo.
8: Ouais, non, mais je préfère ensemble, je me débrouille mieux.
2: Maresmo.
9: Ouais, bah moi je préfère en groupe, hein. Puis bon, réviser c'est pas l'idéal, mais ça peut se finir en ventouse, tout ça, c'est sympa. Non, c'est plus cool en groupe.
2: D'accord. Eh ben moi je peux vous dire que le mieux c'est en groupe et puis de bien réviser parce que c'est mieux quand qu'on est plusieurs pour s'entraider. Hein.
4: Je vais te demander, Gérard, est-ce que tu révises les annales avec Sandy?
2: Alors toi, Pompon, tu vois, les annales avec Sandy, t'emmerde. Et moi aussi, et je te dis,
0: les annales, Gérard,
2: c'est
0: le petit bouquin là quand tu révises ton bac.
2: Au revoir,
0: Gérard.
2: Non non, mais il s'en va. Manu Fildar. Au revoir à Pompon. Terminé pour lui.
1: Qu'est-ce que je lui dis?
2: Tu lui dis au revoir, toi, je te reprends quelqu'un d'autre. Hop, terminé pour lui.
1: Non, mais j'ai un peu oublié comment ça se passe le standard menu.
2: Non, mais attendez.
5: Tu fais semblant de prendre des gens.
1: Voilà. Non, mais je veux dire, comment tu raccroches un mec?
5: Bah, tu sais, t'appuies sur le petit bouton off.
1: Ouais.
5: Voilà.
1: Attends. C'est lequel que t'as viré là, Pompon?
2: Ouais, Pompon.
1: Ok, je crois que c'est bon là.
5: Voilà, c'est nickel.
6: On accueille Blaise.
2: Quoi?
5: Mais non, c'est ça.
1: Vas-y.
5: C'est ça, j'en ai un en attente, c'est Blaise. Hein.
1: Ouais, il arrive.
0: Moi, Gérard, pour détendre un petit peu l'atmosphère, il y a un sondage sur l'IRC donné par Noix de Coco à la question « Pourquoi passez-vous le bac ?» Les jeunes lycéens imberbes ont répondu à 12% pour ne pas finir sur TF1 à 19h, 37% pour ne pas finir sur Fun à 4h du mat, 28% pour ne pas finir dans un foyer et enfin à 99% pour ne pas finir dans le break d'un gros port.
2: Eh ben, sans sondage de merde, il se le carre ou que je pense, parce que ça, c'est de la saloperie son sondage, donc j'y répondrai pas. T'appelles d'où Blaise?
1: Non, mais il n'y a pas de Blaise, il a raccroché, je le rappelle. Il y a eu un problème de. Il a un Bouygues et il y a un problème de Bouygues.
2: Ah non, si c'est un portable, c'est pas la peine de le rappeler, tu vois.
1: Non, un Bouygues fixe.
2: Non,
1: il se l'est collé.
2: Non, c'est un portable, donc terminé.
1: Il l'a collé sur une borne, il est fixe.
2: Non, c'est un portable, j'en veux pas pendant le débat. Hop, terminé. Hop, c'est même pas la peine de le rappeler, tu prends quelqu'un d'autre, je le veux pas. Je veux aucun portable sur les débats.
7: Ok. Suite à de nombreux excès de boissons, nous vous informons que les toilettes des voitures 13 et 16 sont condamnées jusqu'à notre arrivée.
2: Vous arrêtez avec ce bordel de merde là, hein, maintenant.
7: Ok.
2: Ça commence à m'énerver.
7: Ok.
6: C'est chaud.
2: Ça commence à plaire, ce bordel, hein. Ça fait le deuxième débat que vous allez me foirer. Hein.
1: Gérard, excuse-moi.
0: Ça commence à plaire. Alors.
1: Juste avant qu'on reprenne le fil du débat, hein, avec un peu plus de sérieux, on a Joyeux Noël à la place de Pompon. Salut, Joyeux Noël.
10: Salut, Joyeux Noël.
1: Bah, toi aussi. Hein.
10: Bon, Joyeux Noël à tous.
11: Oui. Joyeux Noël.
2: T'appelles d'où ?
10: J'appelle de Francfort.
2: C'est-à-dire fréquence
10: 101.50.
2: 101.5, s'il te plaît.
10: Ouais, parce que c'est un zéro après.
2: Ouais, bah, les zéros, ça y est,
11: on les enlève.
2: On les enlève.
11: Voilà.
2: Alors, que doit-on faire pour réviser facilement ? Donc, 65% des gens répondent par correspondance. C'est vrai qu'il y en a qui le font par correspondance, d'accord. 35% répondent qu'il faut redoubler au moins deux fois. Bon, ça, il y en a beaucoup qui doivent redoubler chaque année.
11: T'as redoublé, toi, Gégé ?
2: Moi, je ne l'ai pas passé, donc je ne peux pas te dire si je l'ai redoublé. 29% pensent que c'est ma question trop perso. Bon, ça, non, parce que sinon... je serai pas là. 17% estiment que je suis mal placé pour qu'il me pénètre. Bah ça, j'en ai rien à foutre.
1: Tourne-toi un peu, merde. Tourne-toi un peu, c'est mieux.
11: C'est vrai.
2: Ta gueule, toi, là-bas. Bon. Toi, tu fais ton boulot au standard et quand tu auras fait ton boulot correctement au standard, tu me feras signe.
1: Je peux pas trouver des auditeurs et caresser Anka. Hein.
2: Ouais, ben, pour l'instant, t'essayes de lui expliquer comment que ça fonctionne parce que sinon.
1: Je suis en train de lui apprendre les caresses.
2: Ouais, sinon, elle va.
1: Tu touches ma caquette comme ça, tu fais. Ah, oui, c'est bon.
2: Non, mais t'essayes de lui apprendre comme il faut parce que si c'est elle qui te remplace après, ça va pas être évident.
1: Je vais l'apprendre comme il faut, t'inquiète.
10: J'ai envie de
2: câlin. Ah, ça y est, il y avait longtemps.
10: Ah.
2: Alors, cinquième question. Depuis quelle date existe le bac? Le bac. Depuis quelle date existe le bac? Manu.
5: Oui, depuis 93.
11: Oh, mais c'est ta cochonne, ça, Gérard.
12: Ouais.
11: Oh, la cochonne.
12: Tu sais quoi, il y a mon chien qui borne.
2: Alors, Mauresmo.
13: C'est pas moi, Gérard.
2: Alors,
13: c'est pas moi, Gérard.
2: Tu me vires celui-là.
1: Là, lequel?
2: Maître Diapello, bonne nuit.
12: Non,
1: c'est pas terminé.
2: C'est Maître Diapello, tu lui dis au revoir, comme ça il ira sucer la bite de son chien lui-même.
1: Vœux de mots.
2: Allez, hop, terminé, Maître Diapello, au revoir.
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2: D'accord, ça continue. Alors, depuis quelle date existe le bac? Joyeux Noël.
1: Bonne année à toi, Gérard.
2: 3-0.
1: Joyeux Noël.
2: Hey, vous avez l'intention de poire le débat jusqu'à quelle heure?
5: Résolution pour ce nouveau millénaire.
2: Vous avez l'intention de poire le débat jusqu'à quelle heure, là? Joyeux Noël, tu réponds?
10: Oui.
1: Bonne année.
10: Ça existe depuis 1956.
1: Qu'est-ce que tu dis, Joyeux Noël? Parce que Gérard, t'écoute pas, il est en train de discuter avec Monique.
10: Ah, d'accord, c'est
1: pour avoir des petites infos.
10: Attends, il est en train de griller la place à.
2: Non, mais de toute manière, d'après ce qu'elle m'a dit, c'est bien avant. Hein.
5: Ma mère vient de tomber dans le coma, merde.
10: Oh, merde, ta mère est morte.
2: Joyeux Noël.
11: Ok, la vanne.
2: Joyeux Noël.
10: Oui.
2: Je te préviens, tu restes poli quand même avec les gens qui sont plus âgés que toi, d'accord?
10: Oui, bah, qu'est-ce que t'en fais?
2: Déjà, je peux te le dire, donc t'arrêtes un petit peu tes conneries parce que sinon tu vas faire Joyeux Noël dans ton lit.
10: Bah écoute, moi c'est la réponse que j'ai, c'est le dico que j'ai, donc voilà.
2: Ouais, ben moi je viens de demander à la mère à Manu et c'est bien avant 5 ans.
11: La mère de Manu, Manu.
0: Oui, la mère de Manu.
12: Pas la merde de Manu, pas la merde.
11: Je crois qu'il y en a un, faut vraiment qu'il se calme là.
2: Mauresmo. Mauresmo, terminé. Mauresmo, terminé.
11: Ok, le mec.
2: Allez hop, terminé, ça t'apprendra de vouloir jouer les gros bras avec ta voix.
10: J'ai envie de câlin.
2: Bon, ça c'est terminé cette histoire parce que j'en ai marre. Ouais.
1: À la place de Maître Capello qui est parti, nous accueillons Timbre Poste de Toulouse. Bonsoir.
15: Oui, bonsoir à tous.
10: Bonsoir, Timbre
0: Poste.
15: Bonsoir.
2: Toulouse, fréquence.
15: Toulouse, 102.5. Bonsoir, Monique.
16: Bonsoir.
2: Après.
1: Ah bah là, je cherche. Hein, NK est sur la brèche.
0: Bon, Gérard, pendant qu'il cherche, il y a une petite question de Snooze sur l'IRC pour calmer le débat. Gérard. Non, mais t'inquiète, elle travaille.
2: Ouais, non, elle travaille pas là.
0: Bah, c'est pas grave. Donc, je disais, il pose une question, Snooze, qui révise son bac en ce moment d'ailleurs. Il demande si un mec rate 3 fois son bac. Mmh. Est-ce que c'est là qu'on dit qu'il est bac plus 3?
2: Non, parce que de toute manière, il n'y a pas de. S'il rate 3 fois, il rate 3 fois.
0: Donc,
2: donc, si le rat de 3 fois, il rate 3 fois. Donc, il n'y a pas de bac, y a pas de, de bac plus 3. Ça,
0: alors, c'est,
2: ça,
0: quoi, c'est quoi un bac plus 3
2: ben, ça, c'est des je ne sais même pas si c'est des. Si, c'est une capacité pour sûrement trouver du boulot. Parce que maintenant, il y a des bacs plus 1, bac plus 2, bac plus 3, et puis ainsi de suite. Hein.
0: Mais comment on fait pour avoir un bac plus quelque chose alors
2: ben, ça dépend de ce qu'il veut faire lui dans sa vie. Hein, parce que ça dépend des examens qu'ils ont à suivre hein, aussi. Hein.
0: Et est-ce qu'on peut être bac moins 20, par exemple, comme toi ?
2: Ah non, bah, bac moins 20, je crois que ça n'existe pas. Hein. Ça n'existe pas, ça.
0: Bah, je crois. Hein.
2: Non, à mon avis, non. Je crois pas.
0: D'accord.
2: Ok. Voilà, donc.
16: Bien calmé, là.
0: T'as eu un stade de calmer le débat.
2: Timbre poste.
16: Oui.
2: Tu réponds à la question ?
16: Bah, je voudrais bien. Mais c'est sur, enfin, sur l'étymologie, tout ça, là.
17: En quelle année ? En quelle année
16: bah, je pense que c'était dans l'après-guerre. Churchill, tout ça, là. Parce qu'il casse les couilles, Churchill.
2: Alors, toi, je crois que t'as vachement bien compris la question.
16: Attends, mais je sais pas. Franchement,
2: depuis quelle date existe le bac ?
16: Ah, d'accord, le bac. Alors, c'est vers les années 60, je crois.
2: Non, ça, c'est bien. On en a déjà discuté. C'est bien avant les années 60 que ça existe.
16: Tous les deux ?
2: Oh, il est con celui-là. Marie Pierce.
18: Avant de demander à Marie Pierce, excuse-moi Marie, hein. Félicitations. Je tenais à accueillir à la place de Mauresmo Billie Jean. Bonsoir.
19: Bonsoir tout le monde. Bonsoir Gérard.
2: Bonsoir.
19: Bonsoir Billie. Bonsoir l'équipe.
2: T'appelles
19: d'où ? Bonsoir Monique.
17: Salut Billie.
19: J'appelle de Lille.
2: Fréquence
19: 103.3.
2: Ok.
19: Bonsoir tout le monde.
16: Comédie musicale ou quoi ?
2: Oh, ça y est, ouais, vous arrêtez un petit peu là, vos conneries. Alors, je répète la question pour tout le monde. Depuis quelle date existe le bac ? Terminé, je ne la répète plus.
18: T'as la réponse, Gérard ?
2: Billie Jean.
19: Moi, Billie Jean, je dirais Billie Jean fin Renaissance. Début René Coty.
17: René qui ?
19: René Coty.
17: Ah, d'accord.
2: Tu peux me dire l'année ?
19: Oh, je sais pas, ça fait quoi ? Ça fait 1340, 1350.
16: Ouais, un peu par là.
2: Hein. T'es né dans ces années-là, toi ?
19: Ben non, j'y étais pas, donc je te dis ça approximativement, tu vois.
2: Ouais, ben moi, je te dis que c'est en 1900... C'est
19: suffisamment large, quoi.
2: En 1900...
20: Attends, j'ai pas encore répondu, c'est Marie Pierce. J'ai mué entre-temps.
2: Quoi ?
20: C'est Marie Pierce, j'ai mué entre-temps.
2: Non, mais attends, toi, je te... Ah non, ouais, Marie Pierce, ouais.
20: Ouais, bah tu vois, bah tu peux t'excuser, d'ailleurs.
2: Ouais, si je veux.
20: Alors, la question, c'était depuis quand existe le bac ?
2: Ouais.
20: Bah, le bac, il existe, c'était entre la guerre du Vietnam et puis entre la guerre de Corée.
2: Non, ça existe depuis...
20: À peu près, mais 10 ans après.
2: N'importe quoi. Non, mais moi, je peux te dire...
19: Il y avait des bacheliers au Vietnam, donc c'était avant, forcément. Ouais.
20: Bah, t'as vu.
2: Non, de toute manière, c'est avant l'année que Joyeux Noël m'avait donné. Tu m'avais dit quelle année ?
17: 56.
2: Ouais, bah c'est un petit peu avant.
20: Ouais, c'était exactement ça.
16: Non, mais il faut une date précise, peut-être.
2: Non, mais un peu avant 56, je peux pas te donner des dates précises, c'est tout.
16: Peut-être qu'il y a des gens qui veulent se cultiver. Hein.
2: Ouais, de toute manière, si je vous dis...
17: Attends, je veux dire, là, que tu fais un débat, c'est même pas la réponse à ta question.
2: Mais ça, je viens de dire que c'était avant 56, quel mois et quelle année ? Je viens de te dire 1956, joyeux Noël. Tu te fous de ma gueule ou t'as les oreilles bouchées ?
20: Et le mois et l'année ?
2: Mais l'année, je viens de vous dire 56 !
20: Et le mois !
2: Oh là là ! Et ta sœur ?
19: Et il fait ce qu'il peut avec sa culture générale de caravane, là, c'est bon.
2: Bon, les révisions sont-elles nécessaires ? Alors, 75% disent peut-être de temps en temps de départ en vacances. 42% répondent oui, car c'est comme ça qu'ils ne finiront pas comme moi. D'accord, ça, voilà.
19: C'est pour le verglas.
18: Pour avoir des...
2: 26% des gens disent non, car ils sont en foyer et n'ont pas d'électricité. Ça, c'est des conneries à fil d'art, ça m'aurait étonné. Ouais, et 25% des gens répondent, ça dépend du tempo, du groove et de la dance. Eh ben, pourquoi pas non plus. Enfin...
18: Non, ils sont intéressants, ces sondages.
2: Ouais, c'est des sondages.
18: Ça éclaire nos lanternes.
2: Oui, ça éclaire tes lanternes, ça devrait éclaircir tes esgourdes que tu sais même pas. Parce que là, la dernière, et je vais le dire...
18: Devant ton micro, poulet. Hein.
2: La dernière, d'où viennent les révisions ? 87% des gens qui disent, viennent par la 14. Alors, tu vois, ça... Un torchon à la poubelle.
18: Direct. C'est voilà. Con parce qu'il y avait des trucs intéressants.
2: Ouais. Ouais, mais
18: moi, je l'ai lu et c'est vrai que.
2: Non, mais j'en ai rien à foutre. Terminé pour ça.
0: Oui, une très bonne question de Style sur l'IRC. Il voulait savoir, quand on a déjà son bac, est-ce qu'il faut qu'on continue à réviser au cas où on nous le reprenne ?
2: Bah non, une fois que tu l'as passé, t'as pas besoin de continuer de réviser. Une fois que tu l'as,
5: et si on le vole pour bac,
18: il y a des vols
5: ouais.
18: de bac. Hein.
0: Non, non, mais inspecteurs, il y a des inspecteurs de bac, comme l'inspection sociale, tu connais ça.
2: Ouais, non, mais de toute manière, ça, il y a des inspecteurs partout, mais ça, de toute manière, une fois que tu l'as, et puis c'est tout, hein.
0: Ouais.
2: Ouais, Manu.
3: Non, rien.
2: Donc voilà, question IRC, non, il y en a plus.
0: Bah, c'en était une, ça, justement.
2: Ah bon, bah, de toute manière, s'il y a des vols, ça, c'est entre eux, hein, parce que de toute manière, c'est vrai qu'il doit y avoir des vols dans tous les trucs comme ça. Hein.
0: En tout cas, il y a M. Mazur qui affirme que tu as été interdit de 5 ans du bac parce que tu as pratiqué des fouilles anales sur l'examinateur mystère.
2: Bien sûr. Ouais, bah, M. Mazur, je l'emmerde. Comme ça, sa question, elle est vite répondue. Pensez-vous
5: on
2: que...
5: Tu dis la question à tout le monde et puis on va mettre un disque, on va faire une pause et on revient.
0: Ah, ça va faire du bien parce que ouais. ça fouette là.
2: Pensez-vous que le diplôme du bac peut être utile, peut-être un plus, pardon, voilà. Et on se retrouve juste après, on va s'écouter, blablabla. La pépette d'Henri avec le petit chat câlin, c'est le... Quoi, le quinquennat du plaisir en break. Alors ça, des conneries comme ça, c'est même pas la peine de me le dire, hein.
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2: Bon, alors, tout d'abord, je préfère dire tout de suite aux auditeurs que le disque qui a été annoncé, donc ce n'est pas ça, c'est des Daft Punk.
18: C'est pas quoi.
2: C'était pas la pépette d'Henri comme...
18: Devant ton micro.
2: C'est pas du tout ce qui avait été, donc...
18: C'est quoi?
2: Non, mais j'en ai marre de le répéter. Non, parce que j'en ai marre que vous me balancez des noms comme ça. Ok, alors terminé, je leur dirai pas.
18: C'est des titres que les auditeurs voudraient savoir. Connaître.
2: Non. Donc c'est pas du tout ce que vous venez d'entendre, c'était les Daft Punk.
18: Oui, et le disque, bon, on s'est trompé, mais c'était la pépette d'Henri avec le petit chat câlin.
2: Ouais, ben va te faire foutre avec ça, j'en
18: en
2: ai...
18: En plein quinquennat du...
2: Ouais, bah toi, tu vas faire le quinquennat tout à l'heure dehors. Tu vas aller faire un break avant.
3: Avec
2: alors,
3: avec Henri.
2: On récupère, joyeux Noël.
22: Bonne
3: année.
2: Ouais. T'as un repas.
23: Ouais, bonsoir Gérard, salut Monique.
2: Marie Pierce.
24: Bonsoir.
25: Ouais, bonsoir, c'est moi.
23: Je t'aime, Monique.
24: Ah, c'est gentil, ça.
18: Ah, tu l'as pas vu.
24: Effectivement.
25: Manu, va venir
2: à la et puis, Billy Jim, pour finir.
25: Ouais, Billy Jim. Voilà. Ouais, Monique, moi aussi, je te kiffe.
2: Bon, ça va, là, tous les deux, là.
25: Bonsoir, Monique, quand même.
24: Bonsoir.
25: Tu me fais rêver, Monique.
22: Tu kiffes
2: bon.
22: Les pattes.
25: Tu me fais
2: vrai. Manu, tu peux
18: gérer un peu.
2: Tu peux les ouais, calmer un peu.
5: Je peux gérer ma mère, je suis à l'AREA.
2: Non, mais tu peux gérer les deux trablots, là.
25: Tu me fais m'évader, Monique.
2: Ah, bon, allez, hop, t'as un repas, au revoir, Billy Jim, au revoir. Allez, hop, terminé, Billy Jim, t'as un repas. Billy Jim, au revoir. Et t'as un repas, au revoir.
23: Non, mais j'ai rien dit, moi.
2: Au revoir, t'as un repas, Billy Jim, au revoir.
22: Au revoir, Billy Jim.
18: C'est bon, Gérard, c'est carré, tout est propre.
2: Donc,
23: non, deux, hein.
2: Ouais, joyeux Noël et Marie Pierce.
25: Ouais, c'est nous.
2: Donc, Rigo, des questions hier soir
0: essentiellement sexuelles. Il y a beaucoup de gens comme Féchier Montpartiel qui demandent s'il faut sucer pour avoir son bac. Si l'examinateur est un homme, bien sûr.
2: C'est qui pose ça? C'est une femme.
0: C'est Féchier Montpartiel.
2: Mais c'est quoi? C'est un mec?
0: Bah, je sais pas. En tout cas,
2: S'il a envie de sucer quelqu'un, bah c'est son problème, c'est pas le mien. Hein.
0: Mais est-ce qu'il aura son bac du coup?
2: Non, il croit pas avoir son bac s'il s'amuse à vouloir jouer comme ça. Hein, il l'aura pas.
0: T'as déjà essayé?
2: Non, mais moi je te dis que s'il s'amuse comme ça, ils auront rien du tout, les mecs. Et après?
0: Et après, il sait pas quoi faire du coup.
2: Celui qui passe, moi, dans ce cas-là, il essaye de faire ce qui est de sucer son prof et puis il verra bien ce que ça y est.
0: Si, bah non, puisqu'il si ça le va le faire et ça marche pas.
2: Ah bah si ça marche pas, c'est pas la peine qu'il insiste.
0: Hein. Ah d'accord.
2: Et on est combien là sur l'IRC?
0: On est toujours beaucoup, on a monté un peu, on est 8722.
2: Et voilà, bah, tu vois, 8722, tu vois. Il me demande comment que je peux venir à 4h35 du matin pour un truc comme ça. Alors la question
18: avant Gérard, on accueille à la place de timbre poste Edith Poufias. Bonsoir.
26: Oui, bonsoir Gérard.
2: Non, rien. Bon. Tu te calmes ou quoi toi ou je te calme?
26: J'aimerais bien que tu me calmes.
2: Poufias.
18: Edith.
2: T'appelles d'où?
26: On m'appelle Poufias.
2: Ouais bah Poufias, t'appelles d'où alors?
26: Edith. S'il te plaît pour toi.
2: Ah, tu me donnes ta fréquence et tu te la fermes.
26: J'appelle de quand?
2: Ta fréquence, quand, c'est quoi?
26: 102.8.
2: Enfin, quand même.
26: Très bien.
2: Et après?
26: Bah après, tu restes calme.
2: Non, mais c'est pas à toi que je m'adresse, c'est à Pildar.
26: Très bien.
18: Bah, mais qu'est-ce que tu veux?
2: Après, qui c'est qu'on a d'autres?
18: Bah, justement, je travaille pour ça. Je travaille dans ton sens.
2: Oh là, et Manu, c'est quoi ce son-là?
3: Je sais pas.
22: Il est lent, Philo.
3: Ah, bizarre.
2: Alors, pensez-vous que le.
3: C'est rien, c'est le mec qui teste la R1, mais c'est pas grave.
2: Pensez-vous que le bac. Pensez-vous que le diplôme du bac peut être un plus? On me demande un joyeux Noël.
22: Joyeux Noël. Un plus.
3: Bonne année.
22: Oui, en même temps, ça te sert pas à grand-chose. Hein. C'est un bout de papier. Hein.
2: Mm-hmm.
22: Donc voilà, tu mets au mur, mais voilà, ça te sert qu'à ça.
2: Ouais, bah si t'en as besoin pour trouver du boulot, ça m'étonnerait que tu vas le laisser au mur.
22: Général, tu donnes pas ça, tu donnes un CV, parce que mon diplôme du bac, ils s'en tapent, quoi.
2: Ah ouais, mais t'as certains employeurs qui te le demandent si tu l'as ou pas, hein.
22: Ah non.
2: Ah bon, si t'as... Si tu crois, bah tant mieux pour toi. Ça y est, c'est bon, 5 minutes, s'il vous plaît. Ouais, mais...
18: Je voulais dire que... Ma mère a appelé, ça va. Elle s'est réveillée vers 4h22. M'a dit qu'est-ce qui se passe, sa gueule et tout. Je suis non, mais réveille-toi, mais enfin rendors-toi, maman, c'est pas grave.
2: Non, mais
18: sinon,
2: ça
18: à part ça, on accueille Ustik, bonsoir.
2: Comment?
4: Bonsoir.
18: Ustik.
4: Ustik.
22: Ustik.
4: Ouais.
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2: T'appelles d'où?
4: Moi aussi j'en veux une.
2: Bonsoir. T'appelles d'où?
4: Ustik de Weed. Gérard, tu pourrais avoir des prix, toi, sur les.
2: Tu peux fermer ta gueule quand je demande quelque chose à quelqu'un?
4: Bien.
3: Bon, Gérard, une petite, anecdote de.
2: Attends, parce que j'ai pas la fréquence de l'autre. Ustik!
4: Ustik de Weed, donc 117.3. Bonsoir.
3: Ustik enfin. De Zeb. Donc, une petite suggestion de Killer One sur l'IRC. Il dit que puisqu'il a déjà un métier et qu'il a besoin de thunes, est-ce qu'il peut vendre son bac? Puisqu'il en a plus besoin.
2: Bah ça se vend pas un bac, une fois que tu l'as, c'est tu le vends.
26: Je crois que tu peux le vendre.
2: Non, bah tu crois que tu vas vendre ton bac, toi, tu as triché sur le nom.
26: C'est bien possible.
2: Ah ouais, ça m'étonnerait, oui.
22: Je voulais savoir, tu parles de vendre des trucs, je voulais savoir si t'échangeais toujours tes tickets resto contre la monnaie au Tiquito.
2: Joyeux Noël. Joyeux Noël.
22: Ouais.
2: Au revoir.
22: Bah, je sais pas, c'est samedi, l'autre fois, elle m'a dit, je mettais des doigts, elle m'a raconté ta vie et tout.
2: Ah ouais, tu vas te mettre deux doigts dans ton...
22: Ah bah non, attends,
2: tu vas te mettre deux doigts dans ton cul. Tu vas te mettre deux doigts dans ton cul et tu dis au revoir. Tu vas te mettre deux doigts dans ton trou du cul et je te dis au revoir.
22: Bon, j'arrive.
2: Arrête. Hop, au revoir pour Joyeux Noël.
22: J'arrive samedi.
2: T'as raison, laisse-la tranquille, Jean. Joyeux Noël terminé, hein. Joyeux Noël, c'est fini pour elle.
18: Oui, mais c'est fini, là, on est en juin.
26: On est presque au 14 juillet. Hein.
2: Non, mais tu lui dis au revoir, on prendra quelqu'un d'autre après. Alors, okay, Marie-Pierce.
6: Ouais. Moi, tu vois, il y a une question que je me pose déjà. Je me dis, c'est pas normal, toi, tu fais un débat sur la vision, sur le bac, mais toi, déjà, est-ce que t'as le bac? Quelle mention t'as eu?
26: Un peu tout raide là ce que
2: je vais te dire une chose, Marie Pierce. Ouais. Depuis tout à l'heure, si t'as pas entendu, c'est Pildar qui m'a posé la question, je t'ai dit que je ne l'avais pas. Alors tu vas pas me gonfler avec ça parce que tout à l'heure tu as germé aussi toi.
26: Ah t'as pas ton bac, Gérard?
2: Oh putain, mais
26: non. Et t'animes des débats?
2: Et alors, mais qu'est-ce que ça peut te foutre?
26: Ça veut dire que quand t'as pas ton bac, en général, t'es pas très intelligent, tu vois.
2: Bon alors, Marie Pierce. Marie Pierce.
6: J'ai pas la même voix, j'ai une voix d'homme moi.
2: Ouais. Alors, Poufias.
6: Ouais,
2: au revoir.
6: C'est pas moi, Gérard.
26: Allez, au revoir,
2: Poufias. Au revoir, Poufias.
6: Gérard, c'est Marie-Pierre. Je te pisse.
2: Alors, Marie-Pierre, au revoir.
6: Non, n'importe quoi, j'ai une grosse voix.
2: C'est allez, hop, terminé.
18: Non, mais tu vires tout le monde, Gérard.
2: Allez, vous cherchez du monde au standard, c'est tout.
26: Tu retournes travailler ton passing shot, là, Marie, hop là.
18: Attends, c'est bon, on va arrêter de virer les gens et tu vas faire un peu ton débat comme une.
2: Non, mais toi, tu vas faire déjà ton boulot au standard quand tu diras au revoir à tout ça.
18: Ça fait au moins 10 auditeurs que je te balance en moins de 10 minutes là.
2: Vrai, peut-être, mais. Moi, je veux pas le savoir, c'est des connards parce qu'ils savent pas ce qu'on leur dit.
26: C'est faux.
2: Bon. Qu'est-ce que t'as, toi, Poufias?
18: Non, c'est Ustik. Poufias, tu l'as viré, je te rappelle.
2: Ustik.
18: Donc, j'ai quand même réussi à choper Blaise. Tout à l'heure, j'ai essayé de l'appeler, c'était occupé. Blaise, bonsoir.
26: Bonsoir à tous.
4: Bonsoir, Blaise.
2: Bon, t'appelles d'où
26: tout à l'heure. J'appelle de Paris, moi.
2: 101.9.
26: Hein,
2: bon. J'espère que c'est pas avec un portable. Hein.
26: Ah non, pas du tout. Hein,
2: ok.
26: Et j'embrasse Monique. Hein.
2: Vous arrêtez un petit peu avec
24: ça. Merci. C'est charmant. Ah oui.
2: Pour calmer un peu.
3: Alors, j'en avais une bien, mais je vais en récupérer une en route. Il y a Père sur l'IAC, il te demande si on voit mieux les plaques de verglas avec le bac.
2: N'importe quoi. Alors ça, c'est des questions cons que je répondrai même pas.
3: Mm-hmm.
2: Donc voilà. Donc c'est tout.
3: Non, je sais pas. Il y a Fred M qui dit que t'es censé boire à plusieurs, mais je vois pas le rapport.
2: Non, je vois pas du tout le rapport avec les examens et les révisions. C'est pas mal.
18: Mm-hmm. Mais Gérard, lui, c'est un verre, ça va. Trois verres, c'est mieux pour moi.
2: Toi. Mais toi, c'est un verre, un verre, ça va, deux verres, ça va, trois verres, bonjour les dégâts, d'accord, avec ta 205, ok. On a bien entendu, salut.
18: Ok, super, Ginov. À la place de je sais plus qui, parce que t'en vires tellement, on accueille Vieille Vicieuse, bonsoir à toi.
2: Vieille Vicieuse.
7: Salut Gérard.
2: T'appelles d'où?
7: J'appelle parce que je pourrais faire un truc à trois après.
2: T'appelles d'où?
7: Je
2: vais
7: me faire fouetter par des tresses.
18: Elle appelle
2: de Bordeaux. Hé,
18: hey, la poufiasse là, t'appelles d'où? Non, c'est pas la poufiasse. C'est la vicieuse, elle appelle de Bordeaux.
2: Et la vieille vicieuse, là, t'appelles d'où?
26: Tu parles pas comme ça de la mère à Manu, attention!
2: Oh hein. Ta gueule, toi, je t'emmerde!
23: C'est chaud ce que t'as dit là, et je boycotte.
2: Je t'emmerde! Non, t'appelles d'où, là, Bordeaux?
7: Bordeaux, 80.
26: T'appelles d'où, Bordeaux? Oh!
18: Elle appelle de Bordeaux, la vieille vicieuse.
7: Trop quand il crie, Gérard.
2: Oh là là, mais celle-là, les... alors là, celle-là! La fréquence de Bordeaux!
7: 92,3.
18: Et parle un peu plus fort, vieille vicieuse.
2: Ouais. T'as intérêt de la réveiller puis de qu'elle se calme, parce que sinon moi je vais non, la calmer tout de suite celle-là.
7: Je suis réveillée là, je me prépare, je vais venir faire des trucs, tu vas venir faire des cochonneries.
2: Bon alors toi, je sens que tout à l'heure tu vas pas finir le débat, je vais te gerber d'entrée toi.
23: Mais qu'est-ce qui te fait peur, qu'elle soit trop belle ou?
2: La question, pensez-vous que le diplôme du bac peut être un plus? C'est la dernière fois que je répète la question. Alors, vieille vicieuse.
7: Ouais, dans ma boîte à tous, on a besoin du bac, ouais.
2: Oh là là,
7: d'ailleurs,
2: ouais.
7: J'étais à la boîte à tous avec tonton.
2: Bon, alors, vieille vicieuse. Tu ouais, sais ce que tu vas me faire? Non, mais attends, tu vas aller voir Fildar au standard.
26: Tu vas laisser ton numéro de téléphone tout de suite.
2: Tu vas aller voir Fildar au standard, il va t'expliquer comment que je dirige un débat, d'accord?
7: Ouais, je suis Fildar.
2: Ah bah t'as raison, voici ce pute là. Tu me la mets, oui. tu me la réveilles un peu plus celle-là parce que sinon.
18: Je peux pas la réveiller, elle est vicieuse.
2: Non mais je veux pas le savoir. Blaise.
23: Ouais. Le bac ça sert pas trop à rien. En fait, il y a les adultes qui disent que ça donne une clé pour ensuite faire de la, enfin aller à l'université tout ça, mais je trouve que les adultes sont débiles aussi. Hein.
2: Mm-hmm.
23: Et moi je pense qu'en fait le bac c'est pour rassurer les parents, pour dire que bon on a travaillé, on a 18 ans, on a travaillé tout ça, on s'est dépucelé dans l'année, c'était tranquille, et qu'ensuite il faut aller à l'université. Et après là à l'université bon on se rend compte que bon les femmes elles sont pas adaptées à nos besoins, qu'il vaut mieux aller voir des femmes plus matures. Plus mature sexuellement plus mature.
2: Ouais,
23: et là, on dit que.
2: Ouais.
23: C'est ça, hein, et c'est pas genre des gamines comme Anka ou Noémie. Voilà ce que je veux dire.
2: Alors, je vais te dire une chose, que les deux nanas qu'on a au standard, elles sont comme elles sont, et c'est tout, d'accord?
23: Non, mais
2: si ça te plaît pas dans ces cas-là, t'écoutes une autre radio et tu nous emmerdes pas.
23: Ah non, mais moi, j'écoute.
2: Ok?
23: Voilà. Max, hein, parce qu'il est bien chaud, hein.
2: Ouais, bah, moi, je te dis, si ça te plaît pas, les deux nanas qui sont au standard, eh ben, si ça te plaît pas, tu changes de radio et tu fermes ta gueule.
23: Moi,
2: c'est tout.
23: Mais je voudrais qu'elles soient un peu plus vicieuses, c'est tout.
18: Bah justement, j'en ai une.
2: T'as pas compris ce que je viens de te dire?
23: Si, tout à fait. Hein. Bon. Je t'accepte hein, en tant que cotiste. Hein.
2: Ouais, bah moi, tout à l'heure, je vais pas t'accepter longtemps, toi. Je crois que je vais te gerber, mais vite fait, bien fait, toi.
18: Gérard.
2: Ouais.
18: Donc, j'ai calmé vicieuse, la vieille.
7: Oui, ça va mieux, Gérard.
2: Ah, ça voilà. Y est, quand même, ouais.
7: Moi aussi, Fildar m'a calmé.
18: Oh là là.
2: C'est qui là?
18: Oh, il y a l'interférence.
26: Là.
18: Et à la c'est place. Qui...
2: Oh, l'interférence là!
23: Oh, l'interférence, présente-toi.
26: Dis bonsoir.
2: Oh là, il y a quelque chose qui va pas au standard.
18: Donne ta fréquence. Mais je vais gérer. Et on accueille aussi Pousse-Varotti, bonsoir.
8: Oh, bonsoir Gérard. Okay. Bonsoir.
2: Oh, c'est quoi là?
8: Je gère. C'est ta rotule qui fait mal.
2: Oh, c'est qui là?
18: C'est bon.
2: C'est qui a un portable?
18: Non, personne, c'est bon. C'est moi qui en fait faisais interférence avec mon portable dans ma poche.
8: Et la rotule.
7: Ah, bah, excuse-moi. Trop doué, Fila.
23: C'est chaud, hein.
2: Gérard, on t'appelle d'où, Pousse Varotti?
8: Je t'appelle de Paris.
9: Chante ma grande.
18: Donc
9: il y a énormément de gens sur IRC qui me l'ont posé, donc je vais pas citer les noms. Qu'est-ce qu'on peut faire comme métier quand on n'a pas le bac à part routier?
2: Bah t'as plusieurs possibilités, manutentionnaire,
11: aussi, je crois.
2: Magasinier,
8: animateur puis... de débat de merde.
2: Alors toi Blaise, l'animateur.
18: Non, c'est pas Blaise,
2: c'est qui?
18: Ah devine.
2: C'est pas Pousse Pavarotti?
18: Ah bah non, il vient d'arriver.
11: Non, c'est pas moi, je viens d'arriver là.
2: Non, c'est...
8: Ah c'est pas moi, attention.
18: Tu chauffes.
8: Attention, c'est pas moi.
11: C'est pas grave.
2: Non, c'est pas vieille vicieuse, c'est l'autre. Non, c'est l'autre. Rustique. Au revoir.
18: Bingo.
2: J'ai retrouvé ta voix, au revoir.
8: Attention,
2: là, il a retrouvé. Fildar.
18: Ouais.
2: Tu lui dis au revoir, Rustique, au revoir. Terminé.
8: Je te
2: au revoir. Au revoir, j'ai dit.
11: Putain, tu vires tout le monde, GG. Hein.
2: Au revoir.
11: C'est relou. Hein.
2: Voilà, donc, ouais, Rigo, donc, t'as pas trouvé à peu près? T'avais pas, y avait pas de questions, on peut continuer?
9: Non, à part des vieux jeux de mots à 2 francs, y'a rien.
2: Bon, alors, vieille messieuse.
7: Oui. C'est comment? C'est pas comment on est habillé quand on révise?
2: Oh là, qu'elle est con celle-là, mais grave de chez grave.
7: D'accord, j'ai...
2: Pensez-vous que le diplôme bac peut être un plus?
7: Ah, ouais. Mais je te l'ai dit tout à l'heure, je crois déjà.
2: Non, Non, parce que tout à l'heure, t'étais à moitié dans...
22: Ah non, j'étais pas dedans, hein. Je t'ai parlé de ma boîte à tous où t'avais besoin de ton bac avant de rentrer, quoi, c'est tout.
2: Non, mais
23: la question, elle est juste, parce que c'est vrai que les putes bac plus 10, ça casque plus que les...
2: Pousse Barotti.
26: C'est pas moi qui ai dit ça.
2: Non, mais justement, tu réponds à la question.
26: Ah, excuse-moi. Bah, j'ai pas très bien compris la question, j'étais au standard.
5: Oh, ça, c'est nul, ça.
26: J'en suis désolé.
5: Ça, franchement...
26: J'en suis vraiment désolé, Gérard.
2: Non, mais là, je crois que vous foutez de ma gueule ou quoi, là, ce soir.
26: Non, je ne me permettrai pas.
2: C'est pas le but. Il est déjà 5h moins le quart et il reste plus qu'un quart d'heure avant la fin du débat.
26: C'est bien possible qu'on se foute de...
2: Ouais, de ma gueule. Bah,
26: Non, j'ai pas dit ça, Gérard. Non.
2: Alors, tu te débrouilles, t'essayes de savoir ce que j'ai posé comme question.
26: Alors, je vais répondre un peu à côté.
2: Oui.
26: Donc, le bac, c'est nécessaire, c'est ça?
2: Alors, c'est la dernière fois que je la répète. Voilà, celui qui va arriver, t'as intérêt de lui avoir posé la question parce que je veux pas la répéter, hein.
5: Ouais.
2: Alors, pensez-vous que le diplôme du bac peut être un plus?
26: Ah oui, c'est sûr.
5: Mais un plus pourquoi, Gérard? Vous auriez dû poser la question, les auditeurs, hein. Vous êtes vraiment nuls.
2: Non, mais justement, je l'ai déjà dit pourquoi, c'est pour essayer d'avoir plus facilement du boulot.
23: On l'a compris, nous, la question, blaireau.
2: Le blaireau, t'emmerde, pousse Pavarotti.
5: Mais non, c'est pas pousse Pavarotti.
2: Alors, se blaise.
5: Non, mais ce que je veux dire, un plus pour le boulot, mais ça peut être un plus pour autre chose.
2: Bah non,
5: moi je me suis fait des meufs en disant que j'avais le bac et je leur montrais la feuille.
1: Non, puis avec le bac tu peux faire d'autres diplômes parce qu'il y a pas que le bac.
2: Ouais, mais ça dépend ce que tu veux faire dans la vie.
5: Bah oui,
10: tu peux avoir un BTS. Ouais.
2: Tout ça, tu
10: peux aller à la fac.
2: Tout ça dépend de ce que tu veux faire après comme étude. Hein. C'est vrai qu'il y a l'université, bien sûr, avec le bac.
1: Ça veut dire que toi, en fait, dès tout petit, tu savais que tu voulais être routier. C'est pour ça que tu as arrêté en CM2.
2: Bah non, mais moi, de toute manière, c'est pas moi qui ai voulu arrêter. C'est que ça s'est passé comme ça.
1: Ils ont voulu que tu arrêtes.
2: Non, mais ça s'est passé comme ça, c'est tout.
10: Tu voulais faire de la Formule 1, vous le.
2: Oh non. Alors, quelles sont les différentes matières qui composent le bac,
5: Daniel Mansell?
10: Attends, avant, j'avais un truc là. Oui, voilà.
5: Mettez un truc sur la joue, oui.
10: Il y a Zgeg de Babouin, rien à voir avec les fesses, vu que là, c'est le Zgeg. Il voulait savoir si tu regrettes de ne pas avoir le bac.
2: Non, pas du tout. Alors là, je m'en fous complètement, moi.
10: Tu penses pourquoi?
2: Mais je m'en fous complètement.
10: Mais pourquoi tu t'en fous?
2: Non, moi, j'en ai rien à foutre.
5: Ça aurait pu t'ouvrir des portes.
2: Bon, non, pas du tout. Au contraire, c'est pas en ayant un bac que ça va t'ouvrir.
10: Ça t'aurait pas ouvert les mêmes portes, quoi.
2: Non, mais je vais te dire une chose, que ça m'étonnerait qu'avec un bac, tu peux avoir plus facilement du boulot, ça c'est faux. Hein.
5: Je crois que tu peux déjà avoir un foyer 3 étoiles.
1: Avec un bac, tu n'acceptes pas en foyer, justement.
2: Toi, Pildar, tu vas fermer ta gueule, et puis Manu, ça va être pareil, parce que vous commencez à me casser les couilles avec le foyer. Je sens que ça va être les deux dernières questions et je vais me tirer après. Ok?
5: Bon.
2: C'est vrai, vous êtes deux connards.
5: Ceci dit.
2: Alors, Manu.
5: Ceci dit, en temps de passion, on a quand même bac à chat. Bonsoir.
10: Putain, j'ai dit que moi aussi j'avais des vieux jeux de mots.
12: Bonsoir, c'est Bakasha.
2: T'appelles d'où?
12: J'appelle de Boursiflotte sur Bouzion.
2: Alors, je vais te dire une chose.
12: Bonsoir.
2: Tu me donnes la fréquence, s'il te plaît.
12: 118.8. Bonsoir, c'est Bakasha.
13: La fréquence.
2: Alors, la question, quelles sont les différentes matières qui composent le bac? Alors, bac à chat.
12: 15% d'aluminium.
13: Du polyester.
12: Ouais, il doit y avoir aussi des matériaux de synthèse, je pense.
1: Non, là, c'est sa rotule dont vous parlez.
12: Le truc de Steve Austin, là. Qui permet de lancer les crocs données à guinette,
10: là. Ah, mais non, là, ça vaut pas 3 milliards.
13: Et vous l'avez, le tiki-tiki-tiki-tiki-tiki.
2: Bon! Alors... Pousse-moi, tu vas aller te coucher parce que
5: il dit rien, c'est pas lui.
2: Au revoir.
5: C'était Blaise qui déconnait.
2: Non, mais Pousse-moi,
5: il a rien dit.
2: Justement, tu dis à Blaise bonne nuit, comme ça aussi, ça m'en fait deux de moins.
5: Mais non, Pousse-moi, il a rien dit, c'est pas Blaise en plus. C'est Marie Pierce.
2: Non, il n'y a pas de Marie Pierce.
5: On sait, t'es encore là, j'ai envie de la virer.
2: Non, il y a longtemps que tu allais virer celle-là.
12: C'est Bézu.
2: Non, tous ceux-là, ils sont déjà virés depuis longtemps. Hein.
12: Ah merde.
13: Bon, c'est quoi la question là?
2: C'est qui?
12: Oui.
13: Voilà, c'est
12: Pierre.
13: C'est Thierry.
2: Oh là là.
5: Non, c'est Blaise.
2: Putain, mais fil d'arbre.
5: Maîtresse vie vicieuse, qui est bien calme, ça m'étonne.
22: Ouais, je suis bien calme. Hein.
5: Blaise, Pousse-Varotti et bac à chat.
13: En fait, le bac, c'est rare, il y a plusieurs matières. C'est ça la question en fait.
2: Ouais. Voilà, ouais, quelles sont les différentes matières qui composent le bac?
13: Ah, bah, il y a un petit peu tout. Bah, déjà, il y a deux jeunes auditrices qui sont passées tout à l'heure qui disaient qu'elles passaient le bac de philo.
23: Il y a la philo, il y a tout, hein, maths, histoire géo, ça dépend des en fait ça dépend si c'est A, B, C, si
18: non, c'est ça c'est vrai, ça dépend des sections, des sections.
2: Non mais ça faut se dire une chose, qu'il y a plusieurs matières, et puis ça toutes les matières on peut pas sinon ça va on va s'éterniser sur ça. Il y a la philo, il y a le français, il y a les maths, il y a la géographie, il y a la chimie, tout ça dépend de ce que vous voulez faire.
18: Le français, le bac français, tu passes pas avec les autres bacs, en fait tu passes en première.
2: Non,
18: Monique,
14: si.
15: C'est en fin de
2: cours. Vous calmez là derrière quand quelqu'un parle. Merci. Manu, quand
18: ma mère parle, quand je sais.
2: D'accord, tu coupes les auditeurs parce qu'on n'a pas besoin de.
18: Oh là là.
2: On comprend rien.
18: Ils vont bander en antenne. Okay.
15: C'était juste pour confirmer que ça se passait bien en fin de première.
2: Donc en fin de première, le français, d'accord.
18: Mais vous poussez la 2 à combien? À 8000 tours? Parce qu'en fin de première, ça hurle déjà.
2: Bon, toi avec
18: génial, Gérard, quand t'as la moustache qui s'irise comme ça, tu me fais kiffer.
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2: Qui c'est qui vient de répondre? C'est Blaise qui vient de répondre.
18: Oui, Blaise disait avec toi qu'il y avait pas mal de matière.
16: C'est vrai, hein. Je voulais juste rajouter que Vieille Vicieuse avait dit que ma mère avait une sale voix, donc c'est pas sympa.
2: Ah bon?
15: Ah, ça, c'est pas gentil. Ouais,
2: c'est vieille Vicieuse.
22: Vous fumez trop, Monique.
2: Bon, alors au revoir. Voilà, tira dire ça dans ta chatte. Allez hop, tu lui dis au revoir. Allez, terminé.
16: C'est vrai que le crack ravage les cordes vocales.
2: Allez, Bakasha.
26: Ouais, tu peux appeler Calin, hein, tu t'hésites pas. Hey, t'avais pas un vieux chat pourri qui s'appelait Calin?
2: Bon.
26: Attends, GG, il est 5h, on peut se lâcher quand même.
2: Ouais, non, mais moi je te dis que ce matin, Bakasha, tu dégages.
26: Ouais, bah non, attends quand même.
2: Non, mais au revoir, Bakasha.
26: Bon, bah toi, bonne nuit à tout de suite.
2: Voilà, ouais, bah bonne nuit, au revoir.
18: Retourne au paradis.
2: Déjà. Alors, pousse la barre rôti.
26: Ouais, bah c'est clair. Il y a déjà tout ce que disaient les autres tout à l'heure, qu'il y a plusieurs sections, donc différentes matières.
2: Bah, c'est ce qu'on vient de dire.
26: Bah oui,
16: c'est bien taffé.
26: Tu veux dire d'autre?
2: Voilà.
18: Sur IRC tout à l'heure, on me disait que tu avais oublié la matière sanitaire et sociale, mais venant de toi, c'est un peu normal.
2: Alors ça, sur l'IRC, ils commencent à me les gonfler avec leurs questions de merde.
16: Non, mais il y a tout simplement le sport, tu sais, les gens qui font sport-études.
2: Mais alors pourquoi qu'il n'y a pas le bac de sport en chambre aussi tant que tu y es? Ah, ça peut exister aussi un bac de sport en chambre.
16: Je suis pété de rire.
26: Un bac, dis-moi Gérard, ouais. T'as oublié d'être drôle ce soir ou pas?
2: Non mais moi je te pose la question, alors voilà. Ah ouais, je pose la question à Manu.
26: Il y a des limites, tu vois.
2: Ouais bah attends, si
26: dans
2: je veux.
26: Il y a des limites quand même.
2: Ouais bah si ça te plaît pas, mon pote, c'est le même prix. D'accord?
26: Très bien.
2: Voilà.
16: Bon, tu fais quoi là, GG?
2: 8e question. Voilà. Écoutez-vous la radio?
18: Attends, justement, avant que tu bougez pas, hein, les auditeurs, je vous mets à l'antenne. Juste avant que tu poses la question, on va accueillir, bien sûr, les nouveaux. Avec Gros Mulot, bonsoir.
17: Bonsoir.
23: Putain, il commence à faire jour.
18: C'est vrai?
23: C'est chaud, c'est le marathon, ça allait trop long. Hein.
17: Je serai demain.
2: Alors, Gros Mulot. Fréquence.
17: Bonsoir, j'appelle de Romilly sur Seine, 101.7.
18: Romilly 101.7, c'est pas dans Paris. Mmh. Et on accueille Dr Slump, ça crève.
17: Ça crève d'autres peut-être.
18: Jeez, un farceur.
17: C'est Dr Slump. Bonsoir Gérard, bonsoir l'équipe, bonsoir.
2: T'appelles d'où?
17: J'appelle de Pithiviers.
26: Tu foutras un coup de bite à Aral de
18: matin. J'allais le dire, merde.
17: C'est chaud.
18: Aral, putain.
2: Ah. La fréquence
17: 113.5.
16: Il paraît que les corbeaux ils volent à l'envers chez toi.
17: C'est chaud chez moi.
2: Alors, la question, c'est écoutez-vous la radio pour réviser les examens? On va demander à Pousse Vavarotti.
26: Mais quoi? J'ai rien compris à ta question.
2: Écoutez-vous la radio pour réviser les examens?
26: Ah, ok.
2: C'est français, clair, mais précis.
26: Ouais, mais c'est français, c'est le français Gérard aussi, hein. Enfin bon.
2: Si ça te plaît pas, c'est le même prix.
17: C'est dit avec 3 dans moins quand même.
26: Non, j'écoute pas la radio pour réviser, puisque tu vois, si j'écoute un débat comme ça me déconcentre plutôt qu'autre chose, tu vois.
2: C'est ça.
26: Réviser, quoi.
18: Gérard, je vais te poser la question. Qu'est-ce que tu peux écouter à la radio qui peut t'aider à réviser?
26: Ouais, déjà.
18: Quelque chose que, ouais. Des cours ou c'est carrément autre chose dans le style de la musique classique,
2: non, mais de la musique.
18: Ou des gens qui parlent, mais ça parle non, pas
2: non.
18: Des cours.
2: Non, mais de la musique. Par exemple, on n'aurait pas fait la nuit marathon. T'en as que je suis sûr qu'ils auraient écouté la nuit jusqu'à 6h avec je sais plus qui c'est qui était là. Donc ils auraient pu.
18: Géronimo.
2: Ils auraient pu écouter jusqu'à 6h du matin pour réviser. Hein.
18: Mm-hmm.
2: Ouais, Rigo.
18: Non, mais je suis d'accord avec toi.
2: Non, Non, mais il n'y avait pas une question, non ?
10: Il y a un petit sondage de Monsieur Mazur.
2: Non, non, non, non. Alors, le sondage de Monsieur Mazur, c'est pas la peine, j'en veux pas. Oh, donc, okay. Comme ça, ça va plus vite.
10: Ah, si. Et alors, il y a une petite suggestion de Judge de Lyon. Pour calmer le débat, il dit que pour un examen médical, est-ce qu'on peut regarder des radios de rotule, du coup, ou autre, pour se détendre ?
2: Alors ça, c'est une question qui est pourrite, alors j'y répondrai pas. Comme ça, ça va encore plus vite. Ça va mieux pour, ça va aller mieux. Hein. Tu me diras que le prochain...
18: De votre micro, tu paieras pas plus cher.
2: Le prochain qui s'amuse à vouloir dire des conneries sur les révisions en parlant de ce que j'ai eu, c'est même pas la peine d'essayer que Rigaud vous les dise, parce que je ne répondrai pas à la question.
18: C'est clair. Tiens.
2: Oui.
18: Oui, justement par rapport à ton opération, j'en parlerai pas, mais je voulais savoir, est-ce que c'est comme les voitures, t'as des révisions à faire, genre pour voir si ta rotule tient le coup ou si t'as pas la patte qui flanche?
2: Non, mais ça, je répondrai même pas, tu vois.
18: Est-ce qu'au bout de tant de kilomètres de marche, tu dois.
0: Bon, allez, il n'y a plus besoin, puisqu'il s'est fait opérer pour enlever la ferraille.
10: Bah ouais.
2: Bon, c'est qu'il n'y a plus de ferraille. Il a rien compris.
18: La consolidation, ça tient.
0: C'est biodégradable.
2: Blaise.
26: Oui.
10: Silicone.
26: Ouais, bon, pour les radios, ça dépend ce que t'écoutes. C'est mieux d'écouter de la musique. Allô ?
2: Oui, je t'écoute.
26: Oui, c'est mieux d'écouter de la musique plutôt qu'un du blabla qui va te prendre la tête, quoi.
10: C'est vrai.
18: France Culture, ça peut être sympa pour réviser, non ?
26: Ah non, ça doit être bien casse-couille.
2: Le portable !
26: Ah non, c'est pas moi. Hein.
18: Ouais,
26: c'est l'interférence, apparemment, on appelle plus tard.
4: Ouais. Faut arrêter.
26: Apparemment, il y a
2: c'est qui ?
6: Ça devrait se calmer.
10: Je sais pas. Pendant ce temps-là, Gérard, sur IRC, comme ils savent plus trop quoi poser comme question, il y a Cocoon sur IRC, il te demande à quelle question est-ce que tu réponds ?
2: Bah, je réponds à la 8e et c'est tout. Alors, comme ça, lui, il va se calmer un petit peu parce que vous commencez à me les gonfler sérieusement ce coup-là.
10: C'est vrai.
2: Gros mulot pour continuer.
4: Ouais, bah à propos des radios, bah moi je t'écoute, on sait jamais, si jamais pour demain sur le bac, si en philo je tombe sur la boulimie, sur l'autoroute ou le quinquennat, bah je vais cartonner grâce à toi.
2: Alors sur la boulimie, je crois que t'es vachement en retard.
4: Que j'ai un sujet là-dessus.
2: Non, je crois que t'es vachement en retard sur la boulimie, il y a longtemps que le débat il a été fait. Hein.
26: Ouais, c'est clair.
4: Ouais, sur le quinquennat, pareil.
26: Ok, super.
2: D'accord. Docteur Small, là,
18: ouais, Slump.
4: Moi, j'aurais voulu savoir si tu trouvais que c'était vraiment judicieux de faire des débats cette nuit, parce qu'en fait, demain, il y a examen. Et voilà, qu'est-ce que tu vas dire à tous les parents qui vont te faire des procès, parce que les gamins, ils auront raté la philo, parce qu'ils ont écouté le débat de GG, tu vois. Qu'est-ce que tu vas leur dire à tous ces parents dont on a ruiné tous les espoirs qu'ils avaient placés dans leur petit chérubin?
2: Hein, ouais, non, mais ça, de toute manière, je peux vous dire que je connais.
4: Ou tu vas tout mettre sur le dos de Max, comme d'habitude?
2: Il
4: y aura des procès, moi, je te le dis tout de suite.
2: Docteur Small, au revoir, comme ça, tu diras plus de conneries.
26: Mais attends, moi, je te dis,
2: il y a des gens qui nous écoutent à l'heure actuelle, donc ils n'ont pas besoin d'entendre de tes conneries, d'accord? Alors, de bon entendeur, salut.
0: Est-ce que ça les aide? Gérard.
2: Fil d'art.
0: Oui, c'est bon, il vient.
2: Tu me diras.
18: Attends, je finis les blagues du monde.
2: Tu finiras ta blague demain, tu me diras docteur Small là. Au revoir, celui-là, ça y apprendra à dire des conneries sur.
10: Gérard, je vais dire que sur IRC, ça monte, on a dépassé les 9000, à cette heure-là, c'est incroyable. On est 9140, tout pile.
2: Ouais, ouais.
10: Et il y a une très bonne suggestion de Zébulon qui te demande. C'était peut-être pas. Ah non, c'était Sker, excusez-moi, qui te demandait quelle est ta matière préférée.
2: Ils sont complètement cons, quoi, sur le... Ils sont complètement cons, quoi.
10: Ils ont oublié que t'étais jamais allé à l'école.
2: Ouais, je crois, hein, faudra peut-être qu'ils.
26: Je crois qu'ils ont oublié aussi.
2: Je crois qu'ils ont pas compris ce que j'ai dit au début.
26: Gérard, si t'avais eu l'occasion de faire de longues études, t'aurais fait quoi comme métier?
18: Éteins la machine.
0: Ouais,
18: c'est mieux.
0: C'est vraiment
18: on va être
0: pénible,
18: tranquille.
26: Gérard, je t'ai posé une question quand même.
2: Bah, de toute manière, ce que j'aurais voulu faire, bon, très très dur, je peux te dire que.
26: Je crois pas que t'es assez intelligent pour répondre à cette question.
2: Non, mais j'avais pas mal d'idées en tête.
26: Il est 5h du mat, on est torché là, vas-y.
2: Non, mais de toute manière, c'était travailler dans des bureaux, c'est tout.
26: Ah bon ? Et faire quoi dans des bureaux ?
2: Ouais. Bah, se taper sur ordinateur ou sur une machine à écrire, voilà. Donc, conclure, on va perdre.
10: Putain, ça devait être beau.
2: Oh putain, qu'est-ce qu'il vient de perdre, lui ?
10: Il y a du nouveau, il enchaîne fil d'art, il travaille.
18: Non, c'est des questions qu'on m'a souvent posées au standard quand j'ai essayé de dénicher des auditeurs.
2: Bah, Lyon.
18: Bah oui, mais c'est important et des gens voudraient savoir.
2: Je veux dire une chose, tu pourrais encore écrire en pâte de mouche, je comprendrai. Il me faudra mes lunettes, le prochain coup, je prendrai mes lunettes de soleil, d'accord?
3: D'accord.
2: Alors, Manu, ça suffit avec. Manu, tu m'arrêtes ça, s'il te plaît, tout de suite.
6: C'est parce que c'est le jour se lève, là.
2: Non, mais j'en ai rien à foutre,
3: en
2: moi.
3: En plus, des lunettes de soleil, c'est mieux pour ça.
2: J'en ai rien à foutre de ça.
6: D'accord.
2: Ok.
26: En fait, non, mais tu m'as choqué, Gérard. En fait, ton rêve dans la vie, c'était d'être secrétaire.
2: Voilà, t'as tout compris.
6: C'était pourquoi pour faire des trucs avec le patron
2: ou... Alors, est-il plus facile de réviser à l'étranger? Pousse Pavarotti. Alors là, je peux vous prévenir tout de suite que c'est des questions à la file d'art. Hein.
26: C'est clair. On voit que c'est un peu plus intelligent déjà.
3: Tu peux la répéter, s'il te plaît?
2: Alors, est-il plus facile de réviser à l'étranger?
3: Dans ton micro, s'il te plaît.
2: Est-il plus facile de réviser à l'étranger? Terminé, point final. Oh là, putain, ça devient lourd.
26: D'aller réviser à l'étranger, c'est pas le truc à faire, puisque bon, ton bac, si t'es français, tu le passes en France. Et donc, vaut mieux rester dans le coin, tu vois, pour être
2: plus. Non, mais t'en as par exemple. Ah, mais justement, parce qu'il y a aussi les langues. On a oublié dans les matières.
26: Les langues?
2: Dans les matières. Quelles sont les différentes matières qui composent le bac? Il y a aussi les langues. Et là, souvent, il y en a qui demandent l'anglais. L'anglais, l'italien, l'espagnol, puis je sais plus que.
14: L'allemand quand même.
2: Ouais, non, mais l'allemand, c'est pareil à peu près comme l'anglais. Hein.
3: Le breton aussi.
14: Ouais, c'est la même
2: non, mais ça, le breton, c'est le français, ça.
26: Le coup, ça va.
3: Non, c'est pas la même langue que le français, le breton.
6: Bah non.
3: Ah, mais sinon, ce serait du français. Moi, rien.
2: Et donc, c'est pour ça
3: que. Kenavo, Gérard.
2: Qu'est-ce que tu veux, toi?
3: Kenavo.
2: Vas-y.
6: On parle pas des parents, Phil.
2: Non, qu'est-ce que t'as comme auditeur à me donner?
3: J'ai Madame Musquin. Bonsoir.
19: Bonsoir.
3: Ah bonjour.
20: Oh putain.
26: Bonsoir Madame Musquin.
20: Gérard, sur IRC, il y a Jess, il me dit que avec tes poèmes, tu pourrais peut-être passer un bac littéraire.
2: Oh là, putain, ils vont me casser les couilles avec des questions pourries comme ça, longtemps sur l'IRC ou quoi?
20: Non, elle est pas pourrie du tout, hein, c'est toi qui la prends mal.
3: Mais ils veulent t'en sortir, les mecs, c'est
26: Gérard,
3: tout quoi.
26: Gérard, c'est une tueuse, on vient de la prendre ce soir, c'est tout.
2: De quoi?
26: Non.
2: Attends. Pousse Pavarotti, tu peux.
3: Non, c'est Blaise, c'est Blaise. C'est Blaise.
2: Non, il est plus là, lui.
3: Si Blaise est là.
26: Non, moi j'ai une question à te poser, c'est Blaise. Si t'avais eu de la chance de faire de grandes études, est-ce que tu penses que le métier de secrétaire ça aurait été approprié?
2: Non, mais attends, Blaise, au revoir, parce qu'il y a longtemps que j'ai déjà répondu à cette question. Alors, bonne nuit.
26: Allez, bonne nuit. J'ai pas suivi, j'étais hors antenne.
2: Non, non, mais tu vas y retourner, puis tu vas te coucher maintenant.
26: D'accord, est-ce que tu peux lâcher mon numéro à Monique?
2: Bon, ça, tu te débrouilles avec la mère. Tu te débrouilles avec elle après hors antenne.
26: D'accord.
2: Manu. Putain, je t'ai loupé, toi, mais je vais te pas louper de ta. Madame Musquin, vous appelez d'où?
19: J'appelle de Paris.
2: Alors, question, est-il plus facile de réussir à l'étranger? Madame Musquin, bah voilà.
3: Pour passer, faire les révisions.
19: Je sais pas si le diplôme français, il marche à l'étranger. Mais je crois que ça marche, ouais.
6: Qui sait qu'il y a une mouette chez lui?
20: Il n'y a pas quelqu'un qui a un coq aussi tant qu'on y est?
19: Je crois qu'il y a quelqu'un qui est coincé dans l'ascenseur, là.
2: Je crois qu'on va pas continuer parce que ça commence à me prendre la tête, là.
3: Ouais. Si, il faut pousser un peu.
2: Pousse Bavarotti et gros mulot, vous allez vous calmer, sinon je vous dis au revoir.
26: J'ai rien dit, alors c'est pas qui calme.
14: Ça se fait pas.
2: Attends, si t'es pas content, gros mulot ou pas Pousse Bavarotti, je vous emmerde, d'accord?
14: D'accord, comment m'a dit ça se fait pas? Elle a envie de câlin et c'est comme ça qu'elle est
2: réputée. Alors pose Bavarotti, elle a envie de câlin, moi je t'emmerde. Au revoir.
26: Mais c'est l'autre du temps.
2: Au revoir.
3: Moi je vire qui parce que je sais pas où j'en suis.
2: Alors tu vires Blaise. Tu peux.
3: Non, mais Blaise, ça fait longtemps qu'il est barré, Blaise.
2: Mais alors pourquoi tu étais encore là?
3: Mais c'est pas Blaise, c'est pour ça, tu t'es fait avoir, il y a personne là. Blaise vient de zapper justement. Donc
6: en fait, on pourrait avancer sur les questions.
3: Pousse Varotti là. Pousse Varotti, il a rien dit, donc il reste.
2: Alors tu vires gros mulot, terminé.
20: Je pense qu'il y en a qui passent leur examen tout à l'heure, qui sont en train de se réveiller, qui t'écoutent.
14: Il est bientôt une heure.
2: Donc la question, c'est est-il plus facile de réviser à l'étranger? Vous allez répondre ou pas?
6: Tu peux parler devant ton micro parce que là, c'est une horreur aussi, Gérard.
26: Ouais, c'est vrai.
3: Et avant qu'un des auditeurs réponde, on accueille Professeur Procion, bonsoir.
24: Oui, bonsoir, c'est le Professeur Procion.
25: Oui.
24: Bonsoir.
2: Et donc, la fréquence?
24: J'appelle d'Orléans, 107.7.
3: C'est un professeur qui demain va surveiller les élèves pour la philosophie.
2: Ouais, bon, alors la question, je la répète et vous allez répondre parce qu'il est 5h05 presque.
26: Ouais,
2: et
26: j'ai répondu.
2: Ouais, ben c'est pour Madame Musquin et puis professeur machin.
14: Et puis gros mulot quand même.
19: Je vous avais répondu.
26: Mais gros mulot, tu puis du bec.
2: Gros mulot, je te dis au revoir.
14: Qu'est-ce que tu parles, toi?
2: Tu dis au revoir à gros mulot, lui, j'avais viré. Hein.
26: Gérard, c'est gros mulot.
2: Je vais dire, tu le vires.
26: Gérard, c'est gros mulot.
2: Tu le vires.
26: Gérard, c'est gros mulot. Fais-tu au revoir.
2: D'accord, je le vire.
26: Allez hop là.
2: Fais gaffe parce que là, ça va voler, toi.
3: Mais c'est quoi?
2: Oh
1: travail.
3: Alors, c'est fabriqué Dupont.
1: Madame Musquin.
20: Dupont.
22: Oui, je crois que vous avez répondu.
1: Alors donc, pouce Bavarotti.
26: Oui, j'ai déjà répondu, Gérard.
1: Alors, professeur machin.
24: Et pourriez-vous me répéter la question, monsieur?
26: Alors, la question, Gérard.
1: C'est est-il plus facile de réviser les 3 jeunes menus, Gérard, s'il te plaît?
3: J'ai rien fait, Gérard.
1: Bon, elle est terminée, j'arrête, top.
24: Oui, monsieur Gérard.
1: Allez, hop, terminé.
24: Professeur Procion, à l'appareil.
1: C'est terminé, c'est la dernière question, comme ça ira plus vite.
24: Moi, je pense que les petits séjours à l'étranger, si je peux me permettre l'expression, ça peut donner un petit coup de pouce quand même.
26: Ah, ça, c'est chaud.
24: Tout à fait. En ce qui concerne les révisions.
1: Y'a rien, Gérard. T'inquiète, tu crois que je t'ai pas vu faire?
3: Hein?
1: Je t'ai pas vu faire, tu crois ça? Alors, terminé, conclusion du débat.
3: Alors,
26: Ah non, on enchaîne jusqu'à 6h du matin.
1: Non, non, pousse pas, bah, non, parce qu'il y a encore.
22: Vas-y, j'ai de la place sur la cassette.
1: Tu m'éteins ça tout de suite, Manu.
3: C'est pas moi, Gérard.
1: Alors, pousse Bavarotti, conclusion.
26: Tu me prends dans la vitesse, là. C'est chaud.
1: Ouais, mais je m'en fous, c'est la conclusion du débat.
3: Bah, attends,
1: ouais.
3: Pendant que pousse Bavarotti y réfléchit, on accueille Muriel Montausset pour la.
1: Non, mais attends, tu te fous de ma gueule, toi, j'ai dit conclusion.
26: Une dernière petite question, là.
1: Non, non, c'est terminé.
3: Elle veut pas. Elle veut
26: le cochon, là, j'ai dit que t'en as une dernière.
1: Alors, pousse Bavarotti, le cochon, il t'emmerde, au revoir.
26: Allez, mon cochon.
1: Allez, au revoir, pousse Bavarotti, là.
26: Tu m'envoies une gaine.
1: Bonne nuit.
26: Tu m'envoies une gaine dédicacée de la grosse Sandy?
1: Eh, la grosse Sandy, elle t'emmerde, espèce de connard.
26: Ouais, je sais qu'elle m'emmerde, mais...
1: Si moi, je t'emmerde avec, connard. Alors, au revoir.
24: Faut pas être vulgaire, tous ces gens qui vont réviser, là, la philo, là.
1: Ouais. Fais gaffe, Manu.
24: On donne un bien mauvais exemple aux jeunes Français, aux jeunes Françaises.
22: C'est vrai,
24: je vous le dis, moi.
1: Ouais. Madame Musquin.
22: Ils vont finir débatteurs.
1: Madame Musquin.
22: Oui, alors j'ai trouvé que c'était un débat pourri.
20: Calme-toi, Gérard, mange pas tes doigts.
22: Je plains que ça explose.
20: Ils sont pleins de puants.
24: Ouais.
20: Tu vas attaquer le bois.
24: Nourrir la lèpre. Ça donne bléno.
3: Qu'est-ce que tu disais, madame Musquin?
22: Je disais que c'était un débat pourri et que je plaignais ceux qui sont.
20: Attends, excuse-nous,
3: il t'écoute. Non, il t'écoute pas du tout, là. Il t'écoute pas, là.
1: Non, non, je continue pas parce qu'avec les deux cons, là, qui s'amusent à faire des doubles sons, c'est terminé. Alors là, c'est fini complètement, on arrête.
3: 5h10, 5h15.
1: Non, non, moi, c'est terminé, là.
3: Mais il reste 5 minutes, là.
1: Non, non, mais ils mettent deux disques et puis terminé, moi.
3: Combien sur Internet, c'est du monde?
1: 9000.
20: On a dépassé encore, hein. On 9324 au dernier.
1: Non, mais j'ai plus de questions. Alors.
3: Mais si, t'en as encore.
1: Mais non.
20: J'ai plus de banque,
1: parce que toi, tu me donnes des auditeurs qui sont à moitié cons, qui disent que des conneries.
3: Mais attends, t'as vu leur filet, ils sont fatigués.
1: Ta bouche, pour l'instant, quand je parle d'accord.
3: Ils sont fatigués.
1: D'accord,
3: hein.
1: Bah moi, je te dis, tu t'écrases. Et Manu, tu arrêtes, s'il te plaît.
3: En plus, il y a des baisses de tension, on est crevés, ouais. On est au bout du rouleau, tu comprends pas.
1: 9000 combien que tu m'as dit?
3: 9244. Voilà.
20: Mais ça arrête pas de monter, alors note 44, ça ira.
1: Ouais, bah de toute manière, c'est la conclusion.
20: Ils sont fatigués, hein, ils ont du mal.
1: Oh,
20: hein,
1: regarde, tu
20: pouvais. Bac à sable et compagnie.
3: Moi, je suis à 14,7 de tension, faut y aller, faut monter là. Faut.
1: Tout à l'heure, tu
3: vas aller, je vais arriver à 16.
1: Tu vas choper 14 coups de poing dans ta gueule, toi, ça va te faire tout drôle tout à l'heure.
3: Tu vas te casser, tu vas te casser 14 fois le poignet, fais gaffe.
1: Toi, tu t'écrases un petit peu parce qu'avec ton bordel là, tu vas.
3: Hein?
1: Ouais, bah d'accord, au revoir.
3: Mais arrête, mais c'est bon, mais c'est pas possible.
1: Manu, c'est la dernière fois que tu me fais ça, tu dégages.
3: D'accord.
1: Tu dégages du studio maintenant.
3: Je peux pas, il reste 5 minutes. Je peux pas me le permettre.
1: Tu vires.
3: Je peux pas.
1: Tu vires de l'area, je veux plus te voir, hop.
3: Eh, je finis l'area si tu veux.
1: Non, toi tu.
3: Oh, attends, le kiff, hein, un petit kiff.
1: Allez, bon, fais-toi bien.
3: C'est génial.
1: Non, mais attendez,
3: viens.
20: Mais ouais, il met tout en air, et c'est bon.
1: Non, mais.
20: Pleure pas, GG.
1: Je sens que ça va mal se terminer. Alors,
26: dommage, il y a eu du monde ce soir.
20: Ouais.
1: Donc, moi, je vais poser une question quand même à Anka, parce que depuis tout à l'heure, je t'ai demandé de faire le standard avec Manu. Apparemment, tu m'as pris combien d'auditeurs?
5: Pas des masses, parce qu'ils raccrochent tous, ils sont timides quand ils entendent ma voix.
1: Non, mais de toute manière, c'est ton boulot, hein. c'est pas le boulot de. Parce que si tu remplaces Fildar.
5: Bah, les auditeurs, ils font pas leur boulot.
1: Non, bah, même, si tu remplaces Fildar à la rentrée, donc va falloir que tu voyes comment que ça se passe, hein, parce que. Quand je dis à Manu qui fera la réa, c'est toi qui feras le standard. Si ça se passe pas, ça sera toi qui dérouillera. Hein. Là, je ferai pas de cadeau. Hein.
5: Ouais, mais il marche pas bien, ce téléphone.
1: Ah ouais, non, bien sûr, il marche pas bien le téléphone. Non!
3: Même si l'année prochaine je suis sur France Info, je viendrai pour tes débats.
1: Hein. Ouais, bah alors toi, voilà! Tiens, comme ça.
3: Ah oui, si
1: voilà, c'est tout ce que j'ai à te dire.
3: Si tu veux, ouais, pas de
1: problème. Bon, on va faire des conclusions de l'IRC.
20: C'est chaud.
1: Bah oui, mais faudrait.
20: C'est chaud, il y a énormément de monde. Alors, des questions.
3: Ouais, j'en ai plus tellement.
20: Alors, attention, question pertinente de Desperados. Il voulait savoir si tous les bacheliers passent l'épreuve en même temps, compte tenu du décalage horaire en France. Ah, c'est pas bête. Ah. Ça.
1: Non, mais attends, le décalage horaire, il y a longtemps qu'il est fait. Hein, depuis le mois de mai, Mars, mais je sais plus quand. Donc ça, il y a longtemps que c'est fait, donc le décalage horaire n'a rien à voir.
16: Est-ce que par contre, quelqu'un qui passe l'éclipse a joué
20: aussi?
1: Et pourquoi pas non mais si tu veux, pourquoi pas l'ouragan aussi? Non.
16: Oh chaud la vanne.
1: D'accord. Je crois que
20: non mais sérieusement Gérard, par rapport au décalage horaire, il y a des gens qui auront les sujets avant certains, tu vois, ils vont rentrer chez eux de l'examen, ils vont pouvoir appeler les autres à l'autre bout de la planète et leur donner les sujets.
1: Non mais ça dépendra, parce que ça faudra voir comment que ça va se passer, mais de manière les sujets ils les ont déjà tous dans les écoles, donc maintenant
20: les élèves déjà ils les ont.
1: Non, pas les élèves,
18: ils vont dans des coffres avec des petits cadenas.
1: Non, ça y est, ils sont déjà distribués dans les lycées.
18: Oui, mais ils sont dans des
1: non, mais de manière les lycées sont déjà permis, sont bien protégés à l'heure actuelle. Parce qu'il ne faut pas croire que ça va faire comme l'année dernière, qu'ils ont eu des problèmes qu'ils ont perdu pas mal de papiers.
18: Ça a brûlé les copies.
1: Donc, après...
20: Alors ensuite, les marées jouent-elles... Alors, attends. Quoi? Les marées jouent-elles une influence sur le taux de réussite? Très bonne question, Disnogood.
1: Attends, mais qu'est-ce qui me sort, les marées, c'est quoi ça?
20: Les marées. Une marée.
1: Les marées, mais non, mais les marées, elles n'ont rien à voir. Elles n'ont rien à voir. Ça n'a rien à voir avec la philo, la marée.
18: Non, par contre, la pleine lune, ça peut jouer. Si
20: bah ouais,
18: si y a une pleine lune, tu dors mal, tu peux mal réviser.
1: Et pourquoi le soleil?

0: ça risque de morfler pour lui. D'accord ?
1: Ouais.
0: Alors, celui qui veut jouer avec, eh ben, qui s'amuse, et moi je vais jouer avec son matricule derrière. Donc moi, qu'est-ce que j'ai à dire ? Il n'y a plus de conclusion.
2: Une dernière question ?
3: Et les conclusions standards,
2: dommage,
3: tu fais pas ?
0: Bah ça y est, ils ont déjà tous fini leurs conclusions.
3: Ah bon, ok.
1: Il y a quand même Lénine.
3: RFM, moi, c'est pour ça.
1: Il y a quand même Lénine sur l'IRC qui voulait savoir si le bac est sexuellement transmissible.
0: Alors ça, je répondrai pas du tout à cette question.
1: Pourquoi ?
0: Ça, non.
1: Pourquoi ?
0: Non, ça, je ne répondrai pas du tout à cette question-là, parce qu'à cette heure-ci, je m'amuse pas à répondre sur des conneries comme ça.
4: Bah, j'ai écouté. Donc, moi, je passe mon bac demain matin, c'est-à-dire dans 4 heures.
0: De philo ?
4: Ouais, de philo. Donc, ça va être dur. Donc, je suis vraiment dégoûté d'avoir écouté un débat aussi merdique pour foirer mon bac.
0: Mais bah alors, dans ce cas-là.
4: Donc, c'est abusé, Gérard.
0: Ouais.
4: Donc, ce que je vais faire, c'est qu'au lieu d'aller passer mon bac,
0: ouais.
4: J'habite juste à côté là, de la rue Bayard.
0: Ouais.
4: Donc, je vais venir te foutre 2-3 béquilles là, dans ta vieille beuge. Et ça va le faire, quoi.
0: Pauvre con, va,
3: ta vieille beuge.
5: Tu mets un low kick dans la rotule.
4: Vas-y, là.
0: Allez hop, au revoir.
4: Non
3: mais ce que Gérard peut faire, c'est que étant donné qu'il t'a un peu emmerdé cette nuit pour tes révisions, il peut venir avec toi au bac.
4: Mais attends, tu vois la touche du mec, quoi.
3: Ils vont le laisser rentrer, c'est obligé.
0: Et puis
3: ils vont pas le laisser dehors, lui.
6: Il peut graver les réponses sur sa jambe directement.
0: C'est ça, t'as raison.
3: Là, ils vont le prendre en bureau, ils vont l'analyser. Ils vont l'ouvrir.
4: Gérard, avant de terminer, j'avais une question. Genre, quand tu vas à l'aéroport, tout ça, t'es pas emmerdé? Le truc il sonne tout le temps, tu vois.
0: Non mais je te dis une chose, qu'il faudrait peut-être ouvrir tes esgourdes. Il y a longtemps que j'ai plus rien dans la jambe.
3: Non mais il parle des bouchons en ferraille que t'as dans l'anus. Tu sais, quand les bouteilles à la douane.
0: De toute manière, ça vient d'un troisième degré de Fildar. L'espèce de saloperie de Troyen de merde. Il vaut mieux dire retourner dans son pays de merde pourri, parce que j'y étais une fois. Les gens, c'est vraiment des connards. C'est tous des cons à Troyes.
6: Ça arrive, Gérard, d'avoir un anus artificiel, allez. C'est pas grave.
0: Ça y est, c'est terminé.
4: Un dernier petit truc, j'ai pris ton vieux chapeau Rav Calin en otage.
0: Ouais, bah moi, je t'emmerde avec.
7: Je peux faire ma conclusion, GG.
0: Bon, vas-y.
7: Professeur Frosio, là, pareil quand même.
4: Bonsoir.
7: Bonsoir. D'habitude, tu fais des débats sur des trucs que tu connais, c'est genre, je sais pas, les routiers, ou la boulimie, par exemple. Et là, tu nous prends un débat sur les études, alors qu'en fait, t'es quand même un peu limité. Tu connais pas trop le truc, tu peux reconnaître quand même, GG, que les études...
0: Bon, les questions, si ça vous a pas... De toute manière, c'était une nuit marathon. Tu permets ?
5: Il connaît, il veut être secrétaire,
0: le seul, le débat... Bon, ta gueule, toi, quand je parle, merci.
5: Et son ambition dans la vie, c'est d'être secrétaire.
0: Voilà, donc c'était prévu qu'on faisait deux débats, donc un sur le quinquennat et l'autre sur la révision, vu que c'était la nuit marathon, donc c'est tout. Si et ça vous plaît pas... Mais attends, tu permets, tu me laisses terminer quand je parle, s'il te plaît. Donc les questions, c'est moi qui les ai préparées. Le débat, c'est avec Max qu'on en a discuté, donc si ça vous plaît pas, c'est le même prix. En de bon entendeur, salut.
7: Non mais non, prendre en sténo, faut déjà connaître le français d'abord.
0: Alors, on va s'écouter le petit Pinocchio.
5: Ah non, j'ai passé ma conclusion,
3: ta conclusion là, chacal.
6: La tienne.
0: Ouais, alors le chacal, il t'emmerde, espèce de connard.
7: En plus, Gérard, t'as parlé du bachotage et du bachotage aux Philippines. Et ça, c'est dégueulasse.
0: Bah alors toi, tu dégages, au revoir.
5: Je suis bien content qu'ils aient délivré l'otage, là, pour suivre l'euro. Ils voulaient suivre l'euro, ils
0: l'ont relâché. Bon, allez, tu me dis au revoir à ces bandes de connards, là, parce que...
7: Non, on reste.
0: Non, tu leur dis au revoir, Manu.
3: D'accord, au revoir, les mecs.
0: Alors, bonne nuit. Pour moi, la conclusion, comme par hasard, ça fait comme le deuxième débat, comme le premier débat. Merde.
3: Étrange.
0: Encore avec ces toujours vous deux. Alors ça commence à bien faire. Donc à la fin du mois, Fildar, je te veux pas lors du débat. D'accord.
3: Pas de problème.
0: On verra. Je verrai ça avec Olivier Delapro s'il sera décidé de bien.
3: Mais tout à l'heure, Olivier, il a voulu faire rien. Tu l'as viré au bout de deux minutes. Il viendra plus jamais
1: Tu l'as viré.
0: Non, mais ça, c'était pas prévu que je mette Olivier ce soir.
3: Il viendra plus avec toi.
1: Ouais, c'est clair.
3: Donc, merde, tu restes tout seul maintenant.
0: Ça t'amuse ça.
3: Non, mais attends, j'ai rien.
0: Ouais. Donc, pour moi, la conclusion, c'est dommage que ça soit mal terminé. Ça s'est terminé en couille, comme d'habitude. Et ça, j'aime pas ça. Ça fait deux débats qu'on fait en espace de deux heures. Je trouve que ça aurait pu se passer un petit peu mieux quand même pour la nuit marathon.
3: Ouais, mais tu peux pas essayer de donner un message là pour les auditeurs qui vont aller passer leur bac là, au lieu de te plaindre là.
0: Qu'est-ce que j'ai à leur dire? Qu'ils réussissent, mais je leur dis les cinq lettres, c'est-à-dire merde pour ceux qui le passent. Voilà, c'est tout ce que j'ai à leur dire.
6: Et puis rien n'est perdu, toi t'avais 17 ans CM2, donc tu vois.
0: Bon, moi je t'emmerde, d'accord?
6: Ok.
3: Non mais en plus, Gérard m'a dit tout à l'heure que si t'as le bac, t'as plus facilement, enfin tu peux avoir plus facilement une TDI.
0: Ouais, et toi, tu ferais mieux de t'occuper de ta pigeot qui est en train de se faire broyer, qui est déjà broyée depuis longtemps.
3: Bah oui, c'est pour ça, pourquoi t'en parles? Ça fait 3 ans que je l'ai plus, tu me prends pour la tête avec une bagnole.
0: T'en as encore une que t'as même pas été capable de me raccompagner.

0: quoi. Alors, tu fermes ta gueule maintenant. Donc, sur l'IRC, on n'a pas dépassé les 10 000 ?
1: Non, malheureusement, malgré qu'il y a un quart de Pokémon qui est arrivé à la fin.
0: Et donc, on a terminé ?
1: On a terminé à 9723.
0: 9723.
2: Bravo. J'ai un peu de voyance.
0: Et donc, je vous remercie tous d'avoir passé la nuit avec. Non, il reste encore une petite demi-heure encore pour la fin de la nuit monologue.
2: Ah, la nuit marathon monologue.
0: Ouais, la nuit marathon, pardon. Donc, qu'est-ce que j'ai à vous dire ? Pour ceux qui passent. Pour ceux qui passent le bac, je vous souhaite bon courage. Pour.
2: Qui rigole en face ? C'est Martin qui s'amuse en face.
0: Martin, tu te calmes, s'il te plaît. Et Pildar, tu arrêtes. Donc, on va s'écouter le petit Pinocchio en bois d'acajou avec Arrête de mentir. J'ai mal aux fesses et j'espère que c'est le bon disque.
2: Oh, attends.
0: Bip bip.
3: Ouais. Bonjour,
4: bonjour.
3: Bip bip.
4: Ouais.
5: Ben non, slip. Non. Tu peux retirer ta main, ton doigt que t'as mis dans ta bouche.
4: Donc, je vois pas du tout ce que ça veut dire.
2: Bah si, ça veut dire ce que ça veut dire, baby.
5: Ben non, slip.

0: Attends, pour l'instant, c'est moi qui commande dans mes débats. C'est Tony, c'est Tony. Mais merde, je vous dis que c'est lui, mais un mouchoir de main sont combinés.
1: Peut-être.
2: Et attends, il a dit...

0: après toi, dis-moi.
1: Alors, l'espèce de beauf, Tony, merci, au revoir à toi. Merci. Non, non, non, non, non, non. Non, non, non, non. Bon, alors, Tony, tu fermes ta gueule, dégage. Stop. Si, il est là. Ben, un slip. Wouah, ta gueule, toi. Oh, non. Ah ouais, qu'est-ce qu'il vient faire encore là, Manu? Tu fais ton boulot correctement, merde.
0: Manu, attends.
1: Putain, mais c'est pas vrai.
0: Calme-toi, Gigi, t'occupe pas d'eux et

0: Après, on discutera.
1: Oh merde, c'est une pute.
0: Ah. Bon, alors.
2: Oh là là.
0: Oh Gérard, Gérard. Bon bah Gérard, écoute.
3: Mais Gérard, viens. Attends, mais j'ai trouvé qui c'était, on l'a dégagé.
0: Ben non, slip.
2: Oh
0: là là là. Parler d'un truc là, mais ça s'est pas fait là, l'histoire de la tondeuse.
4: Non, on n'a pas le temps.
0: Oui, mais on n'a pas le temps, oui.
4: Allez hop, débat.
0: Donc, Manu est toujours à l'arrière.
4: Ouais.
0: Sophie est toujours là pour sa première lors des débats. Je sais pas qu'est-ce qu'elle va en penser de ce que je fais.
5: Bah, j'aime beaucoup.
0: Et toujours Fuldar qui est derrière. S'il me donne l'affiche pour que je puisse annoncer les gens, ça sera impeccable. Donc deuxième débat va porter sur les nains de jardin. Donc je pose la première question. Possédez-vous un nain de jardin? Si oui, pourquoi? Donc je sais pas les auditeurs. Donc on peut s'amuser. Fuldar, c'est quand tu veux.
6: Bah 5 minutes, je suis au téléphone avec ma mère, tu peux attendre.
0: Non, mais attends, moi j'en ai rien à foutre, moi je fais du boulot.
6: Oh,
0: ouais, okay. Moi je suis pas payé à rien foutre. Ok, je suis pas comme toi. Ok, merci.
4: Gérard, allez hop. Gérard, si t'as pas encore les auditeurs,
0: Non, mais c'est bon, il y avait peut-être.
4: Non, ok, non.
0: Non.
4: Bah Manu, il me dit non.
0: Sophie,
6: elle me dit non.
0: Non, mais.
4: Ah, mais ça, c'est parce que Fuldar, elle lui a dit dans l'oreille.
0: Ouais. Donc, Rigo, t'avais peut-être une question?
4: Oui, il y a le nain Yankee de jardin qui te demande combien ça coûte un nain de jardin en euros.
0: Ah, bah ça, justement, je voudrais le savoir aussi. Et je voudrais bien qu'il y ait des gens qui peuvent me poser me dire combien que ça prend. On va accueillir Yoda. 19 ans Paris, 101.9 FM. Bonsoir à toi, Yoda.
7: Bonne année, mon petit nain préféré.
0: Bonsoir à toi, bonne année à toi. Hatchoum.
8: Salut Gérard, salut Sophie.
4: À tes souhaits.
5: Salut.
0: Bonne année.
8: Bonne année.
0: Si ça t'écorche pas.
8: Ouais,
0: ça t'écorche un peu la gueule de souhaiter une bonne année aux gens.
8: Ouais.
0: C'est dommage.
8: Et surtout la santé.
0: Ouais. Gan coucou.
6: Giant coucou.
8: Giant coucou.
0: Attendez, j'ai oublié de préciser. Hatchoum, on écoute Open Radio sur à Brest 97.3, c'est bien ça?
8: Tout à fait.
0: Et donc Gan coucou.
8: Ouais, donc Giant coucou. Ça c'est
0: ouais.
8: Le petit noir qui fait du porno. Voilà.
0: Je connais.
8: Bonsoir.
0: Je connais.
8: Bonne année à toi. Bonne année à toute l'équipe et spécialement à la maman de Fuldar.
0: Ok, bah c'est bien. Bah moi je souhaite une bonne année. Moi, je souhaite une bonne et heureuse année aux parents à Max. Et voilà, je m'arrêterai là. Donc, on peut écouter Fun Radio sur Lille, sur 103.1. C'est bien ça?
8: Tout à fait.
0: Gros barbu.
9: Salut Gérard.
0: 19 ans de Nantes. On peut écouter une Nantes Fun Radio sur 104.1.
9: Ah ouais, salut Rigo.
0: C'est bien ça?
9: Ça doit être ça. Salut Rigo.
0: Ok. Petit gazon de Arles.
10: Salut Gérard.
0: Bonsoir à toi. On peut écouter Fun Radio sur 104.3.
10: Exact.
0: Ok. Alors on y va. On attaque la question. Donc je pense que vous l'avez entendu.
9: Oui. Ouais. Non.
0: Donc possédez-vous un nain de jardin? Si oui, pourquoi? Donc on va demander ça à Petit Gazon.
10: Moi j'en possède 19.
0: Oui.
10: Alors ils sont classés par ordre alphabétique dans mon jardin.
0: Oui.
10: Voilà.
0: D'accord.
10: Je leur ai donné des noms. On s'amuse bien. Je les lave tous les matins.
0: Mmh.
10: Et on s'amuse comme des fous dans mon jardin.
0: Ouais, et tu leur fais des pipes de temps en temps?
10: Non, c'est eux qui me lèchent.
0: Ah, ok. Ok. Gros barbu.
9: Ouais, moi j'en ai un.
0: Oui.
9: Ouais, il s'appelle Bernard.
0: Oui.
9: Ouais, c'est le copain de ma tortue.
0: Ouais, ben c'est bien. Je sais pas, je vois pas le rapport avec la tortue puis les nains de jardin.
9: Bah, si, hein.
0: Bah attends, dans les nains de jardin, il n'y a jamais eu de tortue?
9: Bah si, en céramique, ils se croisent. Hein.
0: Ouais, bon.
9: Si.
0: Jeanne coucou.
11: Ouais, bah tout à fait, moi j'ai une grosse collection de nains de jardin, ils sont aussi classés par d'alphabétique de...
0: Tiens, c'est bizarre, tu changes de voix toi d'un seul coup.
11: Pas du tout. Ils sont donc classés, je te disais, de A comme anus jusqu'à Z comme zoophilie. Et tout à fait, moi j'en ai parce que je trouve qu'en fait ça structure et ça embellit le jardin et je voulais savoir ce que tu pensais de ça.
0: Ah bah personnellement, oui. Ouais, d'accord. Attendez, il y a...
11: Esquive.
0: Non, attendez, 5 minutes, on récupère un auditeur.
6: Ah non, je voulais te demander si...
0: Attends.
6: Aux toilettes.
0: T'as envie d'aller aux toilettes?
6: Bah oui.
0: Bah, tu te démerdes, tu fais ce que tu veux avant que je t'éclate.
11: Ok,
0: alors dégage.
11: Avec Sophie,
0: bah, c'est quand même. Atchoum.
11: Ouais, non, attends, GG, tu m'as pas répondu.
0: C'est qui? Jean
11: Coucou, ouais, tu trouves que ça structure et que ça embellit le jardin, toi?
0: Bah personnellement, moi, j'ai pas de jardin, donc je peux pas le savoir, hein.
11: Bah tu peux en avoir sur ton balcon.
0: Ouais, non, mais je pense pas. Rigaud. Ouais,
4: oui, il y a Perfouras le nain géant qui te demande, est-ce que les nains de jardin repoussent quand on passe la tondeuse?
0: Alors ça déjà, tu passes la tondeuse, tu retires tes nains de jardin parce que tu peux pas passer, ou sinon tu passes la tondeuse en travers et après tu prends un truc avec des fils de pêche assez gros.
4: Et sinon il y a Yankee le nain magique,
0: ouais,
4: qui te demande si comme il y a des nains de jardin, est-ce qu'il y a des nains de balcon, des nains d'appartement, des nains de terrasse?
11: Voilà.
0: Ah bah moi j'ai un gros nain à la maison.
4: Ça on sait.
0: Donc, je sais pas si on l'a. Atchoum?
11: Ouais, moi, je veux pas me fouler, donc j'ai un appartement miteux et j'ai pas de nain, j'ai pas de jardin. Ouais, comme ça, c'est clair.
1: En effet, tu te foules pas, hein?
11: Non.
0: Yoga?
1: Bah, moi, j'en ai 7 de nains, mais ils sont dans mon salon parce qu'il paraît que dans son jardin, ça fait kitsch. Et puis, en plus, comme il pleut en ce moment, ils ont pas d'imperméable.
0: Eh ouais. Mais attends, mais t'as déjà... T'as déjà vu des nains de jardin avec des imperméables, toi?
1: Bah non, justement, mais il pleut, donc j'ai peur qu'ils attrapent la crève.
0: Ah ouais, mais...
4: Moi, Gérard, je reviens, je vais me laver les nains.
0: Ah bon?
11: Ah, vous faites... Vous avez oublié votre truc, là, avec Sophie, là.
0: Non, mais Sophie, elle est au standard, c'est tout.
3: On parle des débats, pas de moi.
0: Donc, Yoda?
1: Ouais.
6: Yoga?
0: Yoda, moi, j'ai...
6: Ah bon? Parce que tout à l'heure, t'as dit yoga, alors.
0: De toute manière, par contre, j'aurais bien voulu qu'on essaye de voir un auditeur sur les 24 lignes et qui s'appelait Simplet.
11: Pas de problème, je peux changer de nom.
0: Non.
6: Bon, ben c'est pas grave, allez, Sophie, elle va gérer ça. Et
0: possédez-vous.
11: Sophie, si ça tenait qu'à moi, tu serais déjà dans l'équipe. On va te faire passer des tests.
0: Bon, toi, tu t'es.
6: Allez, Gérard.
0: Alors, deuxième question. Peut-on remplacer sa femme par un nain? On va demander à Yoda.
1: Bah, à mon avis, non, je crois pas.
0: Mais pourquoi?
1: Parce que des nains de jardin, c'est décoratif.
0: Ouais.
1: Et une femme, c'est pas tellement... Enfin, je sais pas, non?
11: Il y en a qui sont décoratives, hein.
1: Ouais. Ouais, il y en a qui parlent pas, qui font bibelot, mais enfin, je sais pas.
0: Tu peux préciser ta pensée?
1: Oui. Bah, je suis pas d'accord, quoi. T'as des femmes, je sais pas, comme ça me dit, peut-être qu'elle est inintéressante et qu'elle parle pas et qu'elle fait peut-être office de bibelot dans ton salon, je préfère une femme à des nains de jardin.
0: Quoi? C'est qui vient de dire ça?
11: Ouais, allez. Corrige-la.
0: Hop, Yoda terminé.
11: Allez, voilà.
0: Yoda terminé.
5: C'est moi, je sais.
0: Yoda, c'est bon pour elle.
3: Mais d'accord, c'est bon.
6: D'accord, on l'a viré. Gérard, par contre, là, j'ai. Sur les 24 lignes, on a.
11: Je vois bien ce mec, là.
6: Ouais, ouais, Sophie, grave. Elle a trouvé un mec. C'est le président.
0: Play.
6: Non, c'est le président de l'association des voleurs de nains de jardin.
0: Ah ouais, FNLNC. FNL.
11: Et toi, tu vas te prendre une
0: montre. Toi, tu fermes ta gueule.
6: S'il vous plaît.
0: Tu fermes ta gueule derrière si je me trompe. Ok.
6: Voilà, on l'accueille.
0: Merci.
6: Monsieur Ménez.
12: Allô?
0: Voilà, putain, le téléphone pourri.
12: Allô? Non, c'est-à-dire que j'ai voulu rester dans l'anonymat parce que j'ai peur qu'on me reconnaisse.
11: Salut Ménez.
13: Le mot t'as reconnu, Bernard Ménez.
11: Ouais.
0: Tu me le laisses parler, autres tu me les mets en air.
6: Okay.
0: Donc on t'écoute.
12: Je fais partie effectivement du FSNS, c'est-à-dire la défense des nains de jardin.
0: Ouais.
12: Et je trouve qu'il était temps que quelqu'un sur la radio puisse enfin faire un débat là-dessus. Je voulais vous en remercier et j'espère pouvoir répondre à vos questions.
0: Ben justement, donc peut-on remplacer sa femme par un nain? Donc je vous pose la question à vous en priorité avant les autres.
12: C'est-à-dire que si déjà on est nain à la base, non, on peut très bien mettre sa femme dans un jardin et ça suffit largement. Par contre, le nain de jardin est quelque chose d'essentiel.
0: Mais précisez.
12: Disons que le nain de jardin existe depuis 1932, je ne sais pas si vous avez l'occasion d'en parler.
0: Je vais pas trop m'énerver. Non, parce que là, on va pas trop s'éterniser là-dessus. Moi, je peux dire une chose. J'ai vu un reportage il y a à peu près 15 jours, je pense que tout le monde l'a vu là dans l'équipe. Non, rien du tout, moi.
14: Non,
0: non.
14: J'ai vu, moi.
0: Vous avez, toi, le samedi, là, protéger nos nains ou je sais plus quoi,
12: oui, ça s'appelait. Oui.
14: Non, c'était Blanche Fesse et les Sept Mains.
0: Non. Non, non, mais de toute manière, faudrait que je récupère le truc.
15: N'importe quoi.
0: Ouais, c'est ça. T'as raison, toi. Donc, ok. Maintenant, on va récupérer la tchoum.
15: Est-ce que c'est possible d'avoir une voix déformée? Parce que là, je me galère avec une main devant le combiné.
0: Ouais, c'est ça. Ouais, entendu. Allez, hop. Bonne nuit. Bonne nuit à toi. Comme ça, t'iras voir tes deux mains dans le combiné.
15: On va avec les grands jeux.
0: Ouais.
16: Allô?
0: Gien coucou.
15: Ouais, Gien coucou. Donc moi je voulais dire que parce que bon, comme tu le sais, j'ai fait un petit peu de porno.
0: Ouais.
15: L'avantage, si tu veux, quand j'ai une femme, j'aime bien que quand elle me suce, elle soit à genoux, parce que comme ça, elle est soumise, cette chienne. Et le problème, c'est que le nain de jardin, quand il me suce, il est toujours debout. Et donc en fait, j'ai pas l'impression de le dominer.
0: Non mais attends.
15: Donc un nain de jardin ne peut pas remplacer une femme, quoi.
12: Ah si, c'est possible, hein, tout à fait.
15: Ben non, si tu n'as pas l'impression de la dominer, cette salope, ben ça peut pas le faire, quoi.
0: Eh, on dit pas salope, alors tu restes poli, s'il te plaît, Gien coucou. Gros barbu, c'est terminé pour toi, Gien coucou.
15: Non mais c'est dans l'action, quoi.
0: T'es terminé.
15: Quand je lui tire les cheveux, c'est dans l'action, c'est pour ça.
12: On peut pas tirer les cheveux d'un nain de jardin.
0: Oh, on se calme, merci.
15: Tu lui tires le bonnet.
0: On se calme, gros barbu.
17: Non. Allô?
0: Ouais, on t'écoute.
17: Non, j'entendais rien là.
0: T'entends rien là?
17: Non, mais je t'entends là, c'est bon.
0: Oui, Rigaud, justement, tu vas attendre.
17: Ok.
4: Du nain de jardin d'Evi Wanachum. Il y a un sondage sur l'IRC. Alors, comment trouvez-vous votre vie de nain de jardin? Sondage effectué auprès des nains de jardin. 12% en ont marre de se faire chier dessus par des chiens. 21% en ont marre de se faire kidnapper par des sales gosses du voisin.
12: On a rien à voir, monsieur.
4: 25% aiment les merguez parties en hiver et 32% s'essuient le cul en courant dans l'herbe.
12: Mais ça n'a rien à voir, monsieur.
4: Ah.
0: Bah oui. ça n'a rien à voir, mais c'est le thème du débat.
4: Attends,
0: gros barbu.
4: Gérard, il connaît,
12: non, mais ce qui est intéressant dans votre débat, monsieur Gérard, c'est qu'effectivement, on parle des nains de jardin et monsieur Vigo en parlait sur l'internet. C'est-à-dire qu'il peut y avoir également les chiens de jardin, les chats de jardin.
0: Non, mais ça, c'est une question IRC, hein, nuance.
12: Il peut y avoir effectivement des nains de jardin, mais des chats de jardin, des chiens de jardin, ça existe, hein, comme les maisons de jardin, des.
0: Ouais, d'accord. Gros barbu.
17: Ouais. Bah moi je pense que tant qu'il n'y aura pas de femme de jardin, bah ça vaudra pas le coup, quoi.
12: Ah mais ça existe, des femmes de ménage jardin portugaises.
17: Ah ouais.
0: D'accord. Ok. Petit gazon.
18: Oui, excuse-moi, je toussais. Bah moi j'ai remplacé mon mari par mes nains, ouais.
0: Non mais peut-on remplacer sa femme par un nain? Donc c'est-à-dire, toi à la place d'un nain.
18: Ouais, bah au lieu de mari, j'ai pris un nain.
17: Tu mets ta femme dans ton jardin.
0: Ouais, tu mets ta femme dans ton... Tu remplaces ta femme par un nain.
18: Je suis une fille, donc en l'occurrence, j'ai pas de femme, mais un mari.
12: On peut pas faire des choses pareilles, monsieur Gérard. C'est comme abandonner son chien pendant l'été. On peut pas remplacer sa femme par un nain.
0: Non, mais ça, on parle pas d'abandon de bête, ok? Ok.
14: Gérard, excuse-moi, à la place de Yoda que t'as viré, on a trouvé Simplette. On n'a pas trouvé un garçon, c'est une fille. Bonsoir.
18: Bonsoir. Excuse-moi Gérard, je suis un petit peu en deuil ce soir parce que ma maman elle a croqué dans une pomme et puis ça s'est mal fini.
0: Ouais. Alors tu peux répondre à... On en a rien à foutre parce que c'est pas le thème du débat, c'est les nains de jardin.
12: C'est intéressant quand même, hein.
0: Ouais, mais moi je m'en fous, alors tu te tais, toi.
12: Mais pas les autres.
0: Ouais, mais faut se calmer derrière, d'accord.
14: Et à la place d'Atchoum, on a Atchoum 2.
19: Salut Atchoum 2.
20: Salut Atchoum 2. Vive le théâtre.
0: Je sens que Pildar, tu as encore morflé.
20: Bon, c'est quoi la question là?
0: Ouais, c'est quoi la question?
20: Ouais.
0: Eh ben, t'avais qu'à te déboucher les oreilles.
12: Est-ce qu'on peut répondre à d'autres questions?
20: Ouais, c'est que tu veux croquer ma pomme.
0: Alors, quel genre de nain? Moi, je peux vous dire qu'on peut pas remplacer une femme par un nain, c'est faux.
12: Absolument.
18: Et pourquoi?
0: Mais pourquoi? Ben, de toute manière, une femme, c'est fait pour la vie entière. Hein. De toute manière, quand tu passes à... Oh, vous fermez vos gueules quand je parle, merci.
12: Oui, mais là, vous dites n'importe
0: une
12: quoi.
0: Une femme, quand tu passes devant la mairie, tu dis oui, c'est pour la vie.
21: C'est faux ce que tu dis.
0: Bon, ta gueule. Bon, ouais.
4: Gérard, sur IRC...
0: Là, ça commence à bien faire.
4: Gérard, calme-toi.
0: Gérard,
4: sur IRC, il y a Oxyde le nain, il trouve que tu parles beaucoup des nains de jardin, mais est-ce que tu connais les nains terphones ou les n'importe quoi ou les nains, je sais plus, les nains imbéciles?
20: Les nymphomanes.
18: Les nymphomanes.
0: Ouais, ben les nymphomanes, il y en a beaucoup. Combien qu'on est sur IRC là quand même?
12: On
0: a... Oh ouais, C'est moi qui commande, d'accord?
12: Oui, enfin, vous pensez plus à savoir comment...
0: C'est moi qui commande!
12: Ceci dit,
0: C'est moi qui commande, c'est moi qui commande, je dis. Alors, pour l'instant, je veux savoir combien qu'on est sur Internet. Et vous vous taisez.
16: En euros, en euros.
21: 100 000.
0: Et vous vous taisez. Vous vous taisez.
21: Allô?
20: C'est qui le nom du président de Desjardins, là?
0: C'est ta gueule et tu la fermes pour l'instant. Je veux savoir combien qu'on est sur Internet, s'il vous plaît. Merci. Bon, ouais, Manu. Oui. Hop.
22: Ah, je les coupe.
0: Hop.
22: Bon, ça y est, je les coupe. Pour que Gérard se... Bah, qu'est-ce qui se passe?
0: Manu.
22: Attends, je vais allumer mon micro parce qu'il s'est éteint. Donc, on est exactement...
0: 6 000. Ouais. Manu, t'arrêtes, s'il te plaît.
22: J'ai rien fait. 6547 moins 4.
0: 6000.
22: Il y a toujours moins 4 qui traîne.
0: 6547.
22: Ah,
0: ça augmente. Ouais, mais Manu.
22: Déjà.
0: Hein, Manu,
22: ouais.
0: On s'amuse à éteindre le micro de Rego quand je vais y parler.
22: C'est pas marrant, ça.
20: Bah,
0: ouais.
20: C'est
0: rare. Hein?
20: Bon, GG.
0: Bon, troisième question. Non.
20: Je voulais savoir, tu demandes si on peut remplacer sa femme par un homme, et je pense que tu devrais demander si on pouvait remplacer sa femme par un sumotori, parce que je pense que ça te concerne quand même un peu plus.
0: Alors toi, tu dégages. Au revoir.
23: Au revoir.
0: Hop. Bonne nuit. Allez, hop.
24: Ça y est, il est parti.
0: Non, terminé pour de bon. Et toi? Putain.
23: J'ai rien fait.
25: Mais si, c'est toi.
23: J'ai rien fait.
0: Et toi, t'arrêtes tes conneries, d'accord?
23: D'accord.
12: Il peut avancer le gogol ou pas?
0: Et là, tu vas te calmer, hein?
23: D'accord.
0: Dans 7 minutes, t'es plus là.
23: Tu peux gueuler un gros Manu, comme ça, je serai dans le remix.
0: Non, bah, tu vas gueuler dehors, ok?
23: Ok.
12: Bon, on avance ou quoi, la merde?
0: Alors. C'est qui?
26: C'est Simplette.
0: Ouais?
26: Et tu crois pas qu'un nain de jardin, c'est immortel, tant qu'une femme, c'est. On n'aime pas les nains de jardin.
20: Qu'est-ce que t'attends?
0: Oh là là, putain, vous êtes vraiment des câbles, hein, au standard ce soir.
12: Oh là là.
0: Eh, c'est quoi là, ce bordel là?
12: Bon, Gérard,
0: tu
12: vas, t'accélères un peu là.
0: Manu, fais gaffe à toi!
22: Gérard, sur IRC, il y a des V1 qui te demandent si les recherches.
0: Bon, Manu, t'arrêtes s'il te plaît, ok?
22: Si les recherches sur les nains de jardin se font dans des laboratoires.
0: Dans les laboratoires, non. Bon, au standard maintenant, vous avez bossé correctement ou pas? Vous avez l'intention de m'emmerder jusqu'au bout?
23: Bah, je suis en train de former la petite Sophie, hein, c'est du bordel. Donc à la place.
0: Non, c'est pas elle, c'est toi qui lui fais perdre du
12: bordel. Allez,
22: merde. Il a raison de s'énerver, Gérard. Là, le débat, il avance pas. Si ouais, pouvais...
24: Gérard, à la place de Jeanne Coucou. Gérard, à la place de Jeanne Coucou, on accueille Passepartout. Il vient de Nice. Il a 20 ans et c'est 93.3 FM la fréquence.
20: Bonsoir à tous.
0: Bonsoir Passepartout.
20: Bonne année.
24: C'est Jeanne Coucou.
20: Voilà le mec qui faisait du porno là. Je vous rassure, j'ai les clés. Ouais, j'ai les clés, c'est bon.
22: Ah, Gérard,
20: c'est
22: bien. Gérard, sinon il y a.
12: Est-ce que le gros moustachu pourra monter sur son débat?
0: Un gros moustachu, t'emmerde à toi. Alors bonne nuit à toi, au revoir.
23: Non.
0: Hop, bonne nuit pour lui.
22: Bon Gérard.
0: Ah non, moi je dis oui, c'est moi qui commande, ok?
23: Il m'a dit si je le vire, il nous faut un contrat sur la table.
0: Je m'en fous. Hop, dehors pour lui.
22: Bon Gérard, pour revenir au débat, il y a Davy One, le vrai nain sur l'IRC, qui demande si les nains de jardin, ils roulent en coccinelle.
0: En coccinelle?
20: Ah, pas mal.
22: Bah ouais.
20: Ça allait bien, ça va.
0: Bah non, bah, je pense pas qu'ils roulent en voiture, hein, les nains de jardin.
20: Déjà, ils ont... D'arrêter les jeux de vos foireux, s'il vous plaît.
22: Ouais.
0: C'est possible que tu fermes ta gueule, toi, derrière?
23: Il jouait pas.
0: Bon, alors là, maintenant, on va se mettre un...
23: Les Stroumpfs
0: en folie avec ses potes Morfume, l'arrêt, et on se retrouve juste après, merci. Et cette terre, tu as... tu sais, là-bas, il y a un studio...
22: Non, mais je m'excuse, on démarre.
0: Hein?
22: Ok.
0: Et donc, on accueille qui, alors, maintenant?
23: Alors, il y a Simplette.
0: Ouais.
23: À la place de Yoda, tu peux le noter. Hein,
0: ça ouais, ça y est, je l'ai. Okay.
23: Hatchoum 2.
20: Ouais. Vive le hip-hop, vive la délinquance, vive Rigo.
0: Ouais, bah alors, toi, si tu parles de la délinquance, tu vas pas rester longtemps.
23: Passepartout.
20: Ouais, je suis là, je voulais dire express yourself et big up pour le retour de mon pote Olivier. Ouais.
23: Gros barbu.
0: Gros barbu.
20: Ouais, salut.
23: Alors là, on accueille quelqu'un bon, que j'ai au standard. Il a une voix cachée, pareil. C'est Joe, le tueur de nains. Bonsoir.
27: Ouais, salut.
20: Salut.
27: Salut, Joe. Salut, bonsoir Gérard.
20: Est-ce que tu accepterais de prendre un contrat, Joe? Il faut que tu exécutes une petite grosse avec des tresses.
0: Allez hop,
23: on va finir et il y a aussi Petit Gazon qui est là.
28: Salut Olivier.
0: Salut. Salut à toi, petit gazon.
26: Salut.
0: Alors, question. Quel genre de nain de jardin existe-t-il actuellement? Ben là, on va voir les gens qui vont répondre. Alors, ben tiens, on va demander à l'autre, là.
2: C'est vachement dur, tes questions.
0: À Joe? Ouais.
27: Bah, il existe plusieurs nains de jardin, moi, je
0: suis... Non, mais... Eh, ta couche, on va pas, on va...
23: Fais attention, Gérard, il est sensible.
0: Oh, il est sensible, tu vas voir, moi, tout à l'heure, je vais te mettre une sensible quelque part, toi.
7: Il y a la gâchette facile.
27: Alors, il en existe 150.
0: Ouais.
27: Mais moi, il y en a deux, trois que j'aime particulièrement flairer et tuer. Il y a le petit nain, il y a le nain de jardin, le Minotaure, qui est un nain dans les 30 cm de hauteur et qui pue du cul.
0: Ouais.
27: On a le viscéral, alors ça c'est...
0: Ouais, c'est bon, ça va, yeah, c'est bon, ça y est, hop, on a compris. Simplette. Simplette. Simplette.
26: Est-ce que je peux te poser une question d'abord, Gérard? Après, je réponds.
0: Non, non, tu réponds à la question, tu me réponds après. Je répondrai à ta question après.
26: Ok. Bon, en fait, à la télévision, moi j'en ai vu plusieurs fois, donc il y a des petits nains de jardin bleus.
27: Ouais, suivant.
0: Oh!
27: Ah bah attends, je peux pas répondre.
0: Eh, hey, hop, dors celui-là. Hop.
23: Non, je peux pas.
0: Non, tu peux pas! D'ailleurs, tu as morflé, tu vas voir tout à l'heure.
2: Non, mais il est sympa, Gérard, tu peux le laisser répondre.
23: Je peux pas le virer.
7: C'est bizarre, il y a des préférences.
20: Ouais.
26: Chouchou. Moi, Gérard, je peux continuer.
27: On a même pas le temps de répondre, au bout de deux secondes, on se fait jeter.
7: T'as vu, c'est dur, hein?
20: Ouais.
23: C'est vrai, il a même pas le temps de répondre que tu dis d'arrêter. C'est
0: pas normal.
2: Tu vois bien qu'il y a des problèmes pour parler en plus.
7: Ouais, encore, te plains pas parce que t'as la voix trafiquée.
20: Ouais, c'est un métier.
0: Ouais, mais toi, Tony, tu fermes ta gueule.
7: C'est un métier, hein.
0: Bon, allez, hop. Hop, vous me virez ça.
23: Je vais le calmer.
0: Non, il y a pas, tu le calmes, tu le vires.
2: Mais calme-le.
0: Je veux pas te savoir, non, ça a viré. Ok,
22: Gérard, pour te calmer, il y a un sondage sur l'IRC. Quel moyen de transport utilisent les nains de jardin? 26% utilisent des coccinènes, 28% utilisent des Volkswagen, 24% utilisent des Citroënnes, mais ils ont pas tous les pneus Michelin.
0: Ouais, mais ça... Ouais. Tu vas où, toi?
2: La pipi.
0: Ouais, ben, non.
20: Non,
0: va pas calmer derrière.
20: Hein?
0: Ouais, la double voie, là, que tu mets avant de partir. Alors, tu restes là. Tu te dépêches.
27: Dépêche.
2: Ça y est.
0: Simplette.
26: Ouais, donc je continue. Donc, en fait, il y a plusieurs sortes. Donc, il y a les schtroumpfs. Déjà, il y a les mini-pousses. Et après, il y a les...
27: Suivant.
26: Il y a vraiment les... Et tu m'as parlé. Après, il y a vraiment les petits nains classiques. C'est ce qu'on appelle les nains de jardin, quoi, avec un petit chapeau rouge et le petit costume habituel.
27: Ouais, je les tue, les nains de jardin.
0: Bon, toi, tu fermes ta gueule, parce que j'en ai ras-le-bol.
26: Bon, Gérard, tu peux répondre à ma question maintenant?
0: Alors, pose ta question.
26: Est-ce que tu trouves que c'est qui, tu es les nains de jardin?
23: Chez qui?
0: C'est quoi?
26: Est-ce que c'est kitsch? C'est-à-dire luxueux, beau, has-been, non?
7: Raisonnable.
27: Non, faut les tuer, ça pue, les nains de jardin.
26: Donc ça fait chouette, quoi.
7: Tu trouves ça cool?
0: C'est qui s'amuse à la...
7: C'est moi, je fais un flipper.
26: Gérard, tu me réponds?
0: Non, mais c'est... Voilà. Non, mais je resserre mon truc de mon casque. C'est moi qui suis un petit blanc.
2: Ça traîne un peu le débat, je trouve.
0: Ouais, mais bon, allez. Petit gazon. Allez, hop.
26: Ouais, il y en a de toutes les sortes, de
0: ouais.
26: toutes les couleurs, de toutes les tailles, et lubrification, etc.
27: Ouais. Il y a même des moustachus.
0: Gros barbu.
7: Non, il y a des nains dans toutes les positions. Il y a des nains qui font pipi, des nains à poil. Je sais pas. C'est la fête ce soir.
0: Bon, bah, je pense que, apparemment, vous avez pas. Vous avez l'intention de me faire chier.
7: Non.
0: Vous avez l'intention de me faire chier pour le premier débat de l'année.
7: Non,
0: parce que pas.
7: Pas plus que d'habitude.
0: Pas plus que d'habitude.
7: Tiens, c'est bon. J'ai pas répondu, là.
0: Alors, vas-y.
7: Ouais, c'est passe-partout. Donc, je voulais dire que quand l'autre il aura fini de ronfler.
0: Ouais, ben moi aussi, je voudrais bien que ça se calme.
7: Voilà, on peut pas travailler.
0: Le standard, vous allez vous réveiller vite fait, bien fait.
7: On peut pas travailler.
0: Parce que tout à l'heure, je vais faire une chose, je vais me lever et je vais virer tout le monde.
22: Gérard, si t'as un problème, il y a Turpentine Lapine, elle te dit que tu peux appeler un inspecteur de police.
0: Ah ben, de toute manière, je fais que ça de les appeler. Donc, alors, au standard, où vous faites du boulot correctement.
26: Où ça?
0: Ou bien.
20: Là.
0: Ça se terminera très mal pour vous deux. Alors,
23: je veux pas aller au tribunal.
0: Tu te démerdes.
24: Passe à une autre question, Gérard.
0: Quoi? Toi, ta gueule, la tienne, connard.
27: Oh là.
0: Ok, alors on devait entendre salut, il n'y a plus de questions.
22: Ça c'était pour le remix de celui qui m'a demandé les Gérard.
27: Voilà, okay.
0: Pourquoi ?
1: Alors, vous me changez tout le monde.
23: Ah Master, là c'est pas possible hein.
0: Quoi, c'est pas possible, vous vous démerdez.
24: Y'a plus personne.
0: Ça commence à bien faire. Tu fais de la merde et tu continues.
23: Je dis rien, je travaille.
0: Non, tu travailles, tu fais rien.
23: Il travaille là.
0: Non, il travaille. Ouais, il travaille. Regarde.
23: Elle aussi alors.
0: Hey, t'as 6900.
23: Combien, Hugo? Combien?
22: Non, non, pas encore 6900, Gérard. On est à 6722.
0: Après, 6700.
23: C'est bien. Déjà.
22: Comme il y a des nains, ça fait que. Comme il y a des nains, ça fait que 6400.
0: Eh ben tant pis, moi, vous reprenez d'autres gens et c'est tout. Hop,
23: c'est des faux signes.
22: Ah, j'ai pas
0: tu balances un disque n'importe quoi.
22: J'ai rien de calé.
0: Moi, je reprends pas les mêmes. Donc, vous vous démerdez.
23: Je vais les calmer, Gérard, un par un.
0: Non.
23: Là, je te mets plus.
0: Il n'y a pas d'aller calmer. Et hop, tu me le changes et c'est tout. Hop, c'est moi qui commande le jeudi. C'est pas toi. Ok.
22: Ok.
23: À toi, pas à toi.
0: Terminé. Hop, t'envoies.
22: On les reprend calmement.
0: Non, mais moi je veux pas savoir. Bah, dans ce cas-là, on arrête. Non, mais on arrête.
5: Mais j'avais une question, Gérard.
23: Si ils ont des questions, ils vous disent mettre.
0: Non. Pour l'instant, c'est encore les mêmes. Alors, il est hors de question.
5: Allez.
0: Gérard, tu me changes tout ça. Moi, j'arrête.
22: Ça fait 5 minutes que t'as repris. On va pas mettre.
0: Non, mais moi je veux pas savoir. Ça fait 5 minutes.
22: Mets ton casque.
0: Toi, ça fait 5 minutes que t'es là, c'est pareil, tu me fous de la merde. Non. T'es en train de mettre des doubles sons, alors t'arrêtes tes conneries.
22: Moi, okay. Gérard, pour
0: alors
22: revenir...
0: Maintenant, au standard, vous me prenez d'autres personnes et c'est terminé.
23: Ok, je reste là maintenant, Max reste là.
5: Voilà.
0: Alors Gérard, maintenant, vous me prenez d'autres personnes et vite fait, bien fait.
22: Gérard, pour revenir au débat, il y a frère de Ice-T, le nain, qui te donne la définition de nain de jardin. Il dit « Personne de petite taille, le plus souvent portant la barbe et coiffé d'un bonnet rouge, vit dans les jardins, surtout en Europe de l'Ouest, France, Allemagne, Thuringie, exemple. » Tiens, Michel Petrucciani a encore perdu son bonnet.
0: Ah, ça, c'est... Mais non, mais ça, justement, je veux pas en parler. Non,
24: Gérard,
23: c'est dingue, ça.
24: Gérard, je les ai calmés, c'est bon là, ils ont compris.
0: Calme-toi. Il est hors de question que je continue un débat comme ça. Hein. Là, c'est le premier débat. Déjà le premier. On n'a pas fait des questions. Je crois que là, il reste moins d'un quart d'heure. Hein. Donc, ou vous vous calmez, ou sinon je vous vire tous.
5: On est calme.
0: Ouais.
5: Tranquille.
0: Ouais, on va voir.
5: On va voir. Ok.
0: Où achetez-vous le plus souvent vos nains de jardin?
5: Moi, je sais, moi.
0: Qui?
5: Au barbu.
23: C'est quoi? Ah, c'est ça. C'est vous qui mettiez. Ah, putain.
0: Ah, Tchoum.
5: Ouais, non. Pas du tout.
8: Enfin,
5: non, j'achète pas. Dans les magasins de nains de jardin, je suis pas acheteur.
0: Tony, prends ta voix correctement, d'accord?
5: Je suis pas acheteur. Non, tu te trompes, là.
0: Ouais, je me trompe. Ouais, c'est ça. Tu crois que je me trompe sur ta voix? Ouais. Tu crois que je l'ai pas reconnu? Tu crois que j'ai pas reconnu ta voix?
5: Bonsoir, bonne année.
0: Ouais, ben alors au revoir à toi, Tony. Hop, salut.
5: Bonne année, Tony.
8: Gérard.
0: Hop, salut, Tony. Ouais. Tchoum 2, terminé pour lui.
24: Sandy, il est parti.
0: Oh, coupe-le.
9: Il y a des soirs comme ça où tout.
0: Tony. Oh, Tony. Ah ouais. Oh.
5: Ça m'a laissé faire sa carrière.
10: Allez.
0: Alors, passe par.
8: C'est simple, tu peux répondre?
0: Ouais, bah vas-y.
8: Bon, en fait, moi je les achète dans le jardin de mes voisins.
0: Ah ouais, tu les voles carrément, toi?
8: Ah ouais, c'est peut-être ça, ouais.
0: En fait, tu les achètes pas.
8: Ouais, en fait, je les vole.
0: Ouais, d'accord.
8: Je veux dire une chose,
0: que voler, c'est pas beau, hein.
10: C'est faux ce que tu dis.
0: Ouais, ta gueule.
8: En fait, je les vole, t'as raison, c'est ça, c'est le terme, en fait, c'est ça, je les vole.
0: Ouais, mais je pense que faut mieux pas voler, hein.
10: C'est faux ce que tu dis,
8: j'ai jamais fait prendre.
0: Oh! Bon, ça.
8: Je me suis jamais fait prendre.
23: Il est où,
0: bon. L'autre, je vais l'attraper, je vais lui mettre une barbe dans sa gueule. Qu'est-ce que t'as été dire aux auditeurs, toi? Qu'est-ce que t'as été leur dire?
10: Mais quoi?
0: Pour l'instant, tu me fais de la merde!
10: Merde!
0: Alors, c'est terminé, conclusion. Hop, on arrête.
5: Non, Gérard.
23: Mais il a rien fait, il était même pas dans le studio, Gérard. Il était debout.
1: Non, non, moi je
3: alors c'est
1: BS.
3: Sophie qui va être chef du standard pour la fin du débat. Ok, c'est plus Fildard qui décide, maintenant c'est Max qui a décidé comme ça. Vas-y Gérard, c'est bon.
1: Ouais, mais on va voir. Non, mais là, tu me retires ça.
3: Non, mais je l'éteins, regarde.
1: Non, non, mais ça. Non, non, mais ça, je m'en fous.
24: Gérard, on accueille Hachoum 3.
1: Non, alors là, faut pas reprendre les mecs pour. Faut pas prendre Hachoum 1, 2 et 3. Ça, il est hors de question que Tony y repasse. Lui, Tony, c'est terminé.
22: Gérard, calme-toi. Sur IRC, il y a Rip qui dit les nains, c'est bien, on abusait, ça craint.
6: C'est faux ce que tu dis.
1: Oh, ta gueule. Et toi, t'as de dire aux auditeurs ce qu'ils doivent dire. Parce que tu les as prévenus.
3: Ouais,
1: tu les as prévenus avant.
22: C'est ça, t'es parti les appeler hors antenne là.
6: Hein, c'est faux ce que tu dis.
1: Tiens, c'est faux ce que tu dis comme l'autre, il disait, il jouissait pas. Hein. Espèce de connard.
11: Il jouissait pas.
1: Ta gueule.
3: Arrêtez.
11: Ah oui.
1: Connard, va. Allez, dégage chez toi, va. Non, moi, on reprendra le débat
11: elle
1: avec...
11: Elle est là, regarde, elle est là maintenant, elle est là.
1: Non, d'autres personnes.
11: Mais c'est bon, elle est en train de gérer.
1: Non. On reprend d'autres personnes.
24: Et fais-moi confiance, Gérard, ça va.
1: On reprend d'autres personnes, je veux pas des mêmes.
24: Attends, je vais les prendre en temps et puis j'ai 4.
1: Non. Hachoum 3, il dégage, c'est terminé
24: mais
1: pour lui.
24: Mais il est pas là, il y a c'est personne.
1: Non, ouais, mais il va revenir sur
3: mais
1: un
3: non,
1: autre nom.
3: Allez, on arrête, il reste 10 minutes, allez.
1: Ouais, ben, 10 minutes, j'espère.
6: Donc, c'est faux ce que tu dis.
1: Ta gueule.
11: Ah, c'est pas moi.
1: Qu'est-ce que tu as balancé aux auditeurs?
11: Rien, c'est bon.
1: Là, je vais te faire avaler ta clope. Hein.
13: Va te faire péter la bûche.
1: Bah, alors, bon, allez, hop, terminé.
11: Non, mais c'est bon, dégage. Allez,
1: non, terminé.
11: On les maintenant, prend un par
1: non,
11: un.
1: Non.
11: Non, mais c'est bon, regarde, ça y est.
1: Non,
11: j'ai coupé Gérard, c'est bon, je les ai coupés.
1: Non, maintenant.
11: Non, c'est bon.
1: Maintenant.
11: Non, mais il est pas arrivé en plus, Rousseau, alors c'est la merde.
1: Non, mais c'est pas grave.
11: Si c'est grave.
1: Non, mais je vais faire un petit sondage.
11: Non.
1: Je vais demander aux gens qui m'appellent au 0803 085000 et 0870 5000, et ça, Fildard et Sophie, vous allez les prendre.
3: Non, mais c'est maintenant, c'est la suite du débat, la fin, là.
1: Ouais, ben, on repose une question, après, je veux que des gens me posent des questions sur... je répondrai.
3: Oh non, mais on s'en fout, tu veux faire des
1: questions. Alors, doit-on décorer son appartement avec des nains de jardin? Si oui, comment?
3: Ben, ils attendent, à qui tu poses la question?
1: Alors, simplette.
26: Bah ouais, enfin moi il m'est arrivé une histoire incroyable la fois dernière parce que j'avais mis mon nain de jardin à côté, tu sais, de ma collection de poupées en porcelaine.
1: Ouais.
26: Tu vois, c'est super chouette comme collection. Et en fait, bah figure-toi que le lendemain matin, quand je me suis réveillée, le nain de jardin avait changé de position.
1: Mmh.
26: Il avait bougé de place.
1: C'est
26: incroyable.
1: Ouais, mais tu l'as retrouvé où?
26: Je l'ai retrouvé assis sur le canapé.
1: Ah, carrément?
26: Carrément, je te jure.
1: Ah bah,
22: il regardait la télé?
26: Ouais.
1: Il regardait Big Bill?
26: Ouais.
1: Et qu'est-ce que t'en penses du Big Bill?
26: Ouais, c'est pas mal.
1: Non, on dirait presque.
26: C'est vrai.
1: Ouais, mais on dirait peut-être un nain de jardin aussi,
26: ouais,
1: bien.
26: Ouais, un petit peu, si ça tombe, c'est ça, hein.
1: Bah, de toute manière.
3: Excuse-moi, c'est pas le micro allumé.
22: C'est pas les gars. C'est les nains de jardin, c'est
1: Max.
22: Pas l'euro.
1: Ah, j'ai pas vu. C'est pas celui qui va roter le plus fort, hein.
3: Non, je sais.
26: Dis donc, ton chef, Gérard, au chapeau, hein.
1: Ouais, mais c'est pas
3: grave. J'avais pas vu les micros allumés, je croyais qu'il était éteint, j'avais les allumés, j'ai pas fait gaffe.
1: Il l'a pas fait exprès. Petit gazon.
13: Bah moi j'évite de les mettre dans mon appartement parce que j'ai une chatte qui aime beaucoup les nains de jardin. Mmh. Et bah quoi que je fasse, elle va s'exciter dessus, donc je suis obligée de les laisser dehors.
1: Ouais, mais tu penses pas que les nains de jardin...
13: Oui.
1: Au lieu de lâcher ta chatte dehors.
13: Oui.
1: Tu crois pas que c'est plutôt les nains de jardin qu'il faut mettre dehors qu'une bête?
13: C'est ce que je te disais, Gérard. Mes nains de jardin sont dehors, ma chatte est à l'intérieur.
1: Ah, ok. Ok. Ok. Gros barbu.
11: C'est parti, gros barbu.
1: Il est parti?
11: Ouais.
1: Non, mais c'est bien, on a qui là? Parce que là, pour l'instant, t'es au téléphone avec qui, toi? Tu vas me dire que t'es au téléphone encore avec ta mère?
11: Non, avec chez toi.
3: Il essaie de contacter Sandy. Alors, tu vois, il fait des efforts.
1: Alors, Passepartout.
3: Heureusement qu'il est là.
15: Moi, j'aimerais bien être à l'intérieur de la chatte de Petit Gazon. Là. Et ce que je voulais dire, c'est que bah, les nains de jardin, par définition, ils sont faits pour être dehors. Donc, on va pas les mettre dedans. Je sais pas si t'as déjà vu, quand tu mets un nain de jardin dedans, il est pas du tout acclimaté. Donc, il a du mal avec le milieu. Et bah, tout de suite, il dépérit parce que pas assez d'humidité, pas assez de lumière. Quoi.
1: Mm-hmm.
15: Donc, à moins de l'arroser à peu près tous les jours et de le rempoter régulièrement, t'arriveras pas à le garder à l'intérieur. Et
11: c'est faux ce que tu dis.
15: Bah non, c'est pas faux, non, je veux dire, si tu t'y connais un peu, c'est dommage qu'on ait plus des voix mystères pour confirmer.
1: Non mais attends, la voix mystère à ton merde, d'accord à toi, Passepartout?
15: Pas celle-là,
11: ce que tu dis.
15: Pas celle-là, celle du Front de Libération, là.
1: Ouais, bah alors, passe-partout, c'est terminé pour toi.
24: Non, Gérard,
3: non mais il a dit que c'était dommage que ce monsieur ne soit plus là. Il a pas dit qu'il était pauvre. Voilà, mais écoute, voilà.
1: C'est possible d'avoir une fiche propre.
4: Ça arrive.
24: Ouais,
4: ça,
24: alors...
3: On peut la repasser ou au moins la mettre au lavage, mais un truc propre.
20: Un coup de déo. Là.
3: Un truc propre.
1: Rigaud, une question internet avant d'accueillir un nouveau auditeur.
22: Oui, il y en a plein sur internet. Il y a Aisty Grincheux qui te demande comment on appelle le nain de jardin qui fait des poèmes dans sa cabine en tongs.
1: Gérard. Voilà. Après.
22: Alors, attends, je regarde après, hein. Ne laissez pas traîner les nains dans la culotte, RIP, c'est ça.
1: Moi, la main de ma sœur dans la culotte d'un swap, ça, tout le monde la connaît.
22: Voilà.
1: Sinon.
22: Et sinon, il y a Perfouras Petrucciani, c'est pas sympa.
3: Ah non, non, non.
1: Non, c'est bon, hop, terminé pour lui. C'est pas la peine. La fiche, elle arrive quand?
22: Il y en a une autre, Gérard, il y a Perfouras pas Petrucciani, qui dit que t'es un nain de jardin dans le jardin de la touffe de Sandy, quand même.
1: Ah, mais ça, c'est mon problème. Oui. Je fais ce que je veux avec elle.
4: Sandy, c'est mon
1: problème.
24: Alors,
1: non. C'est qui là, ce con là, qui s'amuse à traiter Sandy comme ça? Alors on accueille
24: Gronin maintenant. Gronin. À la place d'Atchoum.
3: Ah.
24: Et il vient de Nice, lui, il a 20 ans.
22: Et Gérard, sur IRC, il y a Aisty Grincheux qui te demande si c'est toi le nain qui chantait I-E-I-O, je rentre de la loco.
1: Non, moi je chante, il est vraiment phénoménal.
3: Alors attention, on termine avec le débat, donc.
1: Ouais.
3: Sandy, mais... peut-être elle est là.
1: Elle est là, Sandy.
4: Elle ne veut pas répondre.
1: Oh. Ouais, elle veut pas répondre.
4: Mais non.
14: Quoi, elle veut pas répondre, espèce de feignasse.
1: Réponds, espèce de feignasse, va te reculer, toi, connard.
4: Sandy.
3: Oh,
1: allez, hop.
4: Sandy, c'est moi.
1: Tu l'appelles en direct, toi, tu vas voir. Elle va répondre.
14: Ça sort bien, la chanson.
1: Ta gueule.
4: Toi. Sans trop savoir.
1: Garde-moi les autres.
4: Problème de toi. Tu n'as pas eu le choix.
1: Garde-moi les autres.
4: Et pour gagner ta vie.
1: Allô?
16: Salut, vous êtes chez Sandy Gérard.
1: Bon, Sandy, tu réponds. Hey, Sandy, tu réponds, c'est Gérard.
4: Sandy, tu penses à moi.
1: Ouais, bah, tiens,
4: vas-y avec les doigts.
3: C'est Tony, ça.
4: Ouvre la bouche.
1: Bon, allez, hop.
4: Tu vois, c'est
3: Mais elle est là, Sandy. Il n'y a personne d'autre, c'est Sandy, ça.
4: Je sais même pas lire un livre.
3: Elle est où, là, Sandy, là?
16: Libre. Bon, la
3: Alors,
1: Sandy.
16: Oui.
4: La bille, c'est mon hobby.
22: À propos de Sandy, il y a Aisty Grincheux qui te demande si c'est Sandy qui jouait dans Blanche-Fesse et Tindy.
1: Non, tu me les vires. Tu me vires tout le monde et moi j'attends que Sandy réponde. Tant qu'elle répondra pas, je continuerai pas.
3: Bon bah on va attendre alors, chance.
1: Donc
3: alors, elle est là.
4: D'arriver.
3: Oh là là.
1: Sandy, tu raccroches le téléphone s'il te plaît, merci.
4: C'est mon ami Gégé. Sandy, Sandy, tripote-la moi.
3: Non, ça arrive à moi. C'est pas ça, c'est lui. Quel mec à l'antenne, Tony.
1: Allez, tu me vires ça.
3: Si je le coupe, regarde, c'est pareil. Regarde, je l'ai coupé, ça. C'est rien à voir.
1: Non, tu me vires.
3: Il y a rien.
1: Non. Bon, allez, hop. Terminé, c'est fini.
22: Attends, j'ai plein de questions.
1: Non, le premier débat, c'est de la merde. Les deux débats, vous m'avez foutu de la merde.
3: Pour Sophie, c'est pas cool. C'est son premier essai. Ça sera
22: En plus, on a battu le record. Là, on est 6892, ce qui est énorme. Et il y a énormément de questions. Déjà, il y a Perfouras qui te demande si Sandy, elle a été naine de jardin avant d'être un boudin.
14: C'est fou ce que tu dis.
1: Oh là là.
16: Un boudin incroyable.
14: Un boudin infomane.
20: Non, elle était boudin depuis le début. Hein.
22: Et il y a Davy One, le vrai nain, il demande si les nains jardins ils jouent à la Nintendo.
20: Non.
1: Bon, alors moi, je répondrai aux questions quand ça sera.
3: Ah oui.
16: J'ai piqué 2 euros dans mon sac.
3: Bon, alors, on finit le débat ou pas, là?
1: Non, mais ça y est, le débat, on fait conclusion, c'est tout.
3: D'accord. Eh ben conclusion alors.
1: On arrête.
3: Donc conclusion.
1: Donc simplette. De manière, je pense que je voulais attendre les 7000, mais on les atteindra pas. C'est dommage.
22: Non, mais on a quand même battu le record, Gérard.
1: Ouais, 6800, ouais.
22: Oui,
20: Oui,
1: Ouais, ben, il y a Crégo qui a fait du bon boulot parce que.
20: Tribunal.
1: La nouvelle, je peux pas dire parce que Fildar s'amuse avec.
3: Demande-lui, qu'est-ce qu'elle a fait? Elle a fait du bon boulot ou pas?
24: Qu'est-ce que t'en penses, Gérard?
20: Alors?
1: Ben, personnellement, faudrait que. Quand je demande que les gens se calment, faudrait déjà. Toi, tu fermes ta gueule. Parce que tout à l'heure, moi, je vais te calmer et je vais te raccrocher au nez, ça va être vite fait.
3: Non, j'ai rien, ça marche pas. Regarde, il y a rien d'allumé, juré.
1: Donc, moi, je peux vous dire une chose.
3: Il n'y a rien qui tourne.
1: C'est un peu con parce que.
2: Le peuple samedi sous le pont.
3: Oh là là.
2: Sous
3: le vent. Bon, tu me vires. Allez, merde! Qu'est-ce que tu fais?
24: Mais ça y est, j'ai viré tout le monde. Ça y est, là, il n'y a plus personne.
3: Faut que je cale le disque, alors on va y aller, on va dire au revoir. Il n'y a rien dedans, regarde, il n'y a rien.
2: Jouez pas.
3: Voilà, c'est pas moi, j'ai les mains levées. C'est les auditeurs qui s'amusent à faire les cons. Micro.
7: Bon, donc moi je recherche un producteur pour commercialiser.
1: Ouais, bah toi tu fermes ta gueule.
3: Tony, merci.
1: Merci, au revoir. Parce que le prochain coup que tu pineras l'année en me disant que je sors de la DAS, que tu me feras signe, ok? Alors maintenant je veux plus de toi dans les débats. C'est clair et net et précis. C'est bien compris, ok? En de bon entendeur, salut. Pour toi c'est terminé. Et je veux plus t'entendre de l'année 99. Donc maintenant, tu me refais le numéro de la maison et je le sens en direct.
7: Oh là là.
3: Quand vous dites la maison, c'est que vous habitez ensemble.
1: Je vais avoir ma bibi.
3: Ah.
1: Mon bibi. Mon petit bibi.
3: T'as même pas fait une conclusion du débat et tout ça?
1: Ouais, mais on va demander à bibi qu'elle m'aide à faire la conclusion.
3: Ah, on y va.
2: Allô?
3: Qu'est-ce que t'as fait?
1: Bon, fais-moi le numéro du portable parce que je sais ce qui se passe.
22: Bon, Gérard, il y a quand même.
1: Alors, moi, je préviens une chose, que tous les gens qui s'amusent à m'emmerder sur chez moi, en train d'emplayer, ça ne sert à rien.
2: Non.
1: Ok. Alors maintenant, vous nous foutez la paix.
2: C'est quoi ton numéro?
1: C'est la main de ma soeur dans la culotte d'un zouave.
3: Ouais.
1: Et encule ta mère. Et
3: oh non, Gérard, toi, t'es vraiment.
22: Gérard, il y a Perforas, il dit que ça sert quand même de t'appeler chez toi.
1: Ouais, bah lui, il ferait mieux de se calmer aussi, lui. Parce que lui aussi, on l'a de temps en temps au téléphone.
3: Non, mais Perforas, c'est peut-être pour ça participer à Fort Bayard.
7: Bonjour, bienvenue sur notre serveur vocal, édité par Édition et Publicité.
1: Non.
7: Service.
22: Gérard.
3: C'est pas ça, ok.
22: Gérard, comme tu parlais des conclusions, sur IRC, il y a une conclusion de Turpentine qui dit que ton débat, il avait ni queue ni tête comme toi.
1: Bon, bah ça, de toute manière, c'est toutes les semaines que j'entends ça sur l'IRC.
3: Alors, appelle Sandy, là.
1: Appelle Sandy. Sandy, tu raccroches. C'est ça.
3: Attends, c'est bon.
1: Non.
2: Salut, tu es sur la ligne
12: des diables. Voilà, plus les Sandy, c'est moi.
2: Alors,
12: sans trop savoir pourquoi, toujours un problème de poids. Tu n'as pas eu le choix, je sais, et pour gagner ta vie.
3: Vas-y, donne une ligne. Alors, Gérard est en train de composer le numéro de téléphone de lui.
12: Allume le micro là. Avec les doigts.
3: C'est bon,
17: c'est le numéro de Belgique.
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17: c'est mieux là.
12: Ouvre la bouche. Tu vois, c'est magnifique, mais tu sais même pas lire un livre.
3: Ah putain, le mec. Alors?
1: Bon, Sandy, tu raccroches.
3: Putain, t'es. Ou quoi?
12: La bite, c'est mon hobby.
3: Il est en air.
17: Il a raccroché tous les auditeurs, hein, donc.
1: Personne.
3: Bon, alors, conclusion.
1: Tout le monde est viré, donc conclusion. Dommage pour. C'est dommage pour la nouvelle année, mais ben ça
3: on
1: s'est
3: déjà...
1: ça
3: oh,
1: c'est...
3: Non, c'était bien.
1: Non, ça s'est mal passé.
3: Combien de connectés? On a battu le record.
22: Ouais, on a battu le record vu qu'on est monté quand même à 6842.
3: Et c'était 6000 la fois d'avant.
22: Ouais, on a fait 6001 la dernière fois. Non, 6000 pile.
1: Non, 6000
22: tout pile.
1: Grâce
3: tout pile. Attends, 6800, le record est battu, bravo.
22: Quand même.
1: Non, mais pour la fin de l'année, on a fait quand même 6000 personnes. Hein.
22: Ouais, grâce à...
3: Là, 6008 là.
1: Et là,
22: 6800.
1: Là, 6800.
22: Quand même.
1: Donc, ben, je tenais, bon, ben, à vous souhaiter, même que Max, il en a marre que les auditeurs appellent pour ça. Moi, je tenais à souhaiter une bonne année à tous. Donc, si la semaine prochaine, tout se passe bien. Merci, Olivier, tu te marres, mais je sais, je me doute de ce que tu m'as fait, là. T'inquiète pas, c'est toi. Ouais, c'est ça. Donc, j'espère que la semaine prochaine, tout se passera mieux.
3: Voilà.
1: Donc, la semaine prochaine, ça sera des débats sur...
3: Les dessins animés.
1: Les dessins animés, pas les seins animés.
3: Les dessins animés.
1: Les dessins. Parce qu'il y en a qui...
3: Goldorak, Albator, voilà, Capitaine ça. Flamme, Sam Kukai, Mickey, Candy,
1: voilà,
3: Billy Bull et Barjabul.
1: Non, mais il y a plein de dessins animés.
3: Boule et Bill. Bill et Puff.
1: Nounours
3: et Pif.
1: Non, Pif et Hercule.
3: Pif et Gadget.
17: Bibi et
1: spectateurs.
11: Bon, et le deuxième débat, on ne sait pas encore ou...
1: Non, pour l'instant, je pense que...
11: J'avais pensé à un truc, parce que j'ai entendu parler tout à l'heure, et c'est vrai qu'on a fait penser à Rigaud, vive la délinquance, un débat sur la délinquance.
1: Non, pas dans les nouveaux studios, ça, il est hors de question qu'on fasse un débat là-dessus.
8: On va tout péter là-bas.
22: Gérard, sur l'IRC, il y a Turpentine qui espère que ton débat la semaine prochaine, il aura pas ni queue ni tête comme toi quand même.
1: Eh ben, dans ce cas-là, j'espère que la semaine prochaine, ça sera moins le bordel que cette semaine.
11: Voilà.
1: Fil d'art.
8: Ouais, je voulais seulement dire qu'il y aura une surprise la semaine prochaine, c'est qu'il n'y aurait pas Internet.
22: Ah ouais, au fait.
11: Pourquoi ?
22: Parce que à RTL, on peut avoir que 50 connectés.
1: Oh, mais merde, qu'est-ce qu'ils nous font là-bas, Bayard ?
22: On verra, hein.
1: Oh là là.
11: On va s'arranger pour les Gérard pour le jeudi, on fera un effort.
1: Ça devrait être réglé d'ici là. Ils ont intérêt. Donc on s'écoute.
11: Je sais pas, j'ai pas le titre, c'est Fildar qui s'en occupe, je comprends pas.
1: T'es en grève, alors dégage chez toi, va te faire foutre. Va récupérer tes
11: forces. Voilà, merci Fildar, merci Manu qui est rentré chez lui parce que bébé Rose était un peu malade, elle a vomi, je sais pas, du cul, donc on appelle ça vulgairement la diarrhée, hein, mais bon. Merci Rigaud d'avoir soutenu 6800 personnes et puis surtout d'être resté à côté de Gérard. Ça pèse.
1: Non, mais c'est bien parce qu'au moins, il y en a qu'un qui a fait du bon boulot ce soir.
11: Sophie, quand même, qui fait des essais toute la semaine jusqu'à demain inclus et qui a quand même voulu rester pour les débats de Gérard. Merci de me laisser parler, Gérard, pour qu'on comprenne ce que les auditeurs puissent entendre. Et donc on peut la féliciter quand même parce que c'est pas facile, c'est quand même un test énorme.
24: Tu m'as pas déçu Gérard, merci hein.
1: Non ben.
11: Et Sophie peut confirmer parce que des gens pensent encore que c'est un comédien, que c'est un vrai de vrai.
24: Ah oui, autant.
11: Et que même dans les studios, pendant les disques, c'est là où c'est souvent même on dirait le plus violent quoi. Contrairement à ce que vous pouvez croire, ça se calme pas pendant les disques. Au contraire, ça a tendance à monter encore crescendo entre Fildar et.
1: Ouais, mais
11: et Manu et Gérard.
1: Ouais, mais surtout qu'on n'est pas tellement copains avec Fildar.
11: Non, mais ça serait tardé.
24: Ah bon ?
1: Non, on n'est plus copains.
11: Ça va revenir. Non. L'année 99, c'est la vôtre, les enfants, à vous deux. Voilà, merci encore Gérard. Et puis, bien sûr, on se retrouve tout à l'heure à partir de 22h. Vous retrouverez Jean de Neubert. Sophie sera là encore pour sa dernière, pour ses essais. Rigaud, Manu, Fildar, Gaël, bien sûr, Olivier de la production. Il y aura DJ Smas, mais DJ Phil, on vous prépare 2-3 petites choses. Donc faut rester avec nous bien sûr. Et puis c'est Rousseau qui va prendre la nuit hein, voilà, tout tranquille, tout pépère. Et puis Gérard, on te retrouve. Faudrait pas que tu reviennes à la loco quand même. Il y a le retour de la loco vendredi. Ce serait bien qu'un de ces quatre tu viennes nous rendre une petite visite.
1: Moi avant que Rousseau il attaque, j'insiste pour qu'on appelle Sandy. C'est tout.
11: Non, ça va, on vient de faire encore. Il est 3h, l'émission est terminée. Et
1: Sandy, tu laisses sonner. Et tu laisses répondre.
11: Voilà, en gros, tu laisses sonner à l'arrivée. D'accord, ok, très bien, merci. L'autostoppeuse que vous pouvez trouver sur une face B d'un maxi de Bob Sinclair. Et bien, c'est tout de suite, et c'est un extrait de film de cul qu'on vous offre. Attention, assez violent, donc on vous aura prévenu. Interdit au moins de 18 ans. Bonne nuit, à demain 22h.
9: Tiens, une fille qui fait du stop. Pas mal.
10: Vous pouvez me prendre ? Je vais à Paris.
18: Ok, bah salut GG.
1: Salut.
18: Ouais, bah donc ouais, je me demandais, t'es quand même une star et tout, et je me demandais qu'est-ce que t'avais fait dans cette journée, cette belle journée de jeudi quoi. Quel était ton emploi du temps ? J'aurais bien aimé savoir quoi.
10: Ah ben... Super Sandy.
1: Comment ?
10: Non rien.
1: Tu peux alors je vais te dire une chose.
11: Ah ouais Caro là tu vas
1: là, tu peux répéter ta question.
10: Je suis obligé.
1: Oui t'es obligé parce que maintenant c'est moi qui c'est les auditeurs qui me disent j'ai pas compris donc de répéter. Maintenant c'est moi qui te demande de répéter.
10: Je voulais savoir si Sandy elle t'avait sucé aujourd'hui.
1: Qu'est-ce que ça peut te foutre ?
11: On va savoir.
10: Bah, on t'a demandé ton emploi du temps. Alors.
11: Bah oui mais justement réponds pas à sa place.
1: Sandy de toute manière Sandy elle a rien fait de spécial c'est tout. Et donc François, mon emploi du temps, ça te regarde pas. Ma vie privée te regarde pas.
18: Attends,
1: ma vie privée ne te regarde pas.
18: Allô, GG.
1: Ma vie privée ne te regarde pas.
18: Mais non mais écoute-moi, c'est parce que j'ai une bonne raison, écoute-moi. C'est parce que si tu veux, tu sais, le dimanche soir, Max et toute sa Dream Team, là, ils font des récapitulatifs de ce qu'ils font le week-end. Et en fait, toi, comme tu fais tes débats le jeudi, eh ben j'aimerais bien que tu me dises quel était ton emploi du temps, quoi.
1: Parce non, que... ça te regarde pas, ça regarde personne.
18: Mais non, mais c'est pour me faire plaisir, c'est
1: ça regarde personne.
11: Non, c'est vrai que ça regarde personne, mais en règle générale.
1: Ma vie privée ne vous regarde pas, les auditeurs. Non, mais... si j'ai quelque chose à le dire, je le dis à Max hors antenne.
11: Ouais, non, mais d'accord, mais en dehors de... non, on parle pas de tes problèmes. Comment se passe une journée de Gérard ?
18: Voilà, c'est ça que je voulais savoir, quoi.
1: Comment se passe une journée, normalement, c'est tout.
0: D'accord.
1: Voilà, c'est tout.
5: C'est quoi normalement ?
1: Bravo. Quoi, c'est quoi normalement ? Je te demande pas ce que tu fais toi de ta journée.
5: Bah ouais, mais je le dis le dimanche.
1: Bon bah alors. Bah, moi, non, mais moi j'ai rien à te dire, c'est tout. Allez, point final à la ligne.
6: S'il te plaît, GG, pour tous les auditeurs et pour.
1: Non. De toute manière, ça. J'irai. Non.
6: Je vais internet ce soir, GG. Il faut quand même que tu assistes.
1: Non. De toute manière, je ne dévoilerai pas ma vie privée. Ça ne regarde personne. Voilà.
5: C'est pas tard.
1: Non, mais même ça regarde personne. Ma vie privée ne vous regarde pas, les auditeurs.
11: Bon. Donc on n'en saura pas plus ce soir.
1: Voilà.
11: Bon. Il n'y a plus d'autres questions, Manu, éventuellement, même en antenne. Hein. Bon, Rigo, tu vas arrêter avec cette photo, tu vas me la dupliquer, tu vas me la faire sur internet, je veux la voir en couleur sur mon bureau dès demain. Hein. Je sais pas qui c'est cette petite là qui s'est déshabillée, si c'est vraiment une auditrice ou si c'est quelqu'un qui la connaît ou si c'est simplement une pure photo.
22: Je ne sais pas.
19: Minuit 2h.
1: Regarde, une chose. Celui qui s'amuse à balancer des conneries en remix derrière, il va virer. Quel est le... Ah, vous arrêtez, s'il vous plaît !
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1: Voilà, bonsoir à tous. Bonsoir, Fildar.
23: Bonsoir, on a commencé directement le débat. On s'est dit, allez, on va se faire kiffer, on va commencer direct. Le courrier, on verra ça plus tard.
1: Ouais, le courrier, je pense qu'on
23: verra plus tard. Il y a deux, trois trucs sympas, mais je remercierai tout à l'heure les gens.
1: Non, mais on peut les remercier, Manu.
23: Oui.
1: Manu,
23: oui.
1: Manu, on peut remercier quand même les gens là du courrier quand même.
23: Bah, si... Donne-moi ma pochette, man, parce que.
25: On va faire ça parce que moi je suis pas au courant des petites. Des
1: non
25: petites
1: mais on fait, on fait. Non mais Olivia, c'est bon. Ouais.
25: Non mais c'est bon, Olivia.
1: Non mais ça y est.
25: Ouais, c'est bon.
1: Oh non mais.

0: Ça.
1: Écoute Gérard, c'est les gens m'envoient des trucs que les gens font contre toi. Donc je les remercie parce qu'ils dénoncent, tu vois. Parce qu'ils envoient les trucs, donc comme ça on pourra porter plainte. Donc je remercie les gens qui ont envoyé donc au Momag, qui ont envoyé GGTon numéro 3. Il y avait aussi, qu'est-ce qu'il y avait? Il y avait, attendez, j'avais d'autres trucs. Cinésex Vidéo Club, avec les vidéos interdites de Monsieur Machin. Il y avait aussi France Poire, hein, merci France Poire. Wipeout, Paparazite. Il y avait aussi Homosex. Il y avait pas mal de trucs, donc je remercie tous ceux qui ont envoyé ça, c'est gentil, on va pouvoir enfin porter plainte. Donc continuez à nous envoyer des trucs, si vous avez des trucs que vous voyez chez vous, dans les rues, tout ça, envoyez, pour qu'on fasse le dossier.
0: Non mais moi ce que je voulais remercier quand même, c'est les gens qui pensent quand même à Max, pour quand même le bonbon, parce qu'apparemment il se plaint qu'il a rien, et c'est vrai que pour l'instant on n'a rien. Donc c'est pas grave, bon on va commencer, donc on va saluer Olivier de la production qui est là à l'aria.
2: Bonsoir.
0: Bonsoir à toi Olivier. Manu.
1: Bonsoir Olivier.
2: Bonsoir Fildar.
1: Salut, tu vas bien?
3: Salut Gégé, ça roule?
0: Fildar au standard. Oh, et le grand retour.
2: Oh, putain.
0: Le grand retour qu'on attendait. Rigo au standard, et il paraît que c'est ton anniversaire.
2: Alors je suis pas au standard, je suis sur l'IRC. Bonsoir.
0: Pardon.
2: C'est plus mon anniversaire vu qu'il est minuit 8 secondes.
1: Ah merde.
0: Ah mais c'était l'anniversaire.
1: C'est con, on avait une Porsche dehors pour toi. Merde.
2: C'est con.
0: Donc
2: t'as même permis avec.
0: Le grand retour de Rigo qui est sur l'internet. Donc Rigo, tu m'as dit que tout à l'heure
2: on était déjà 7700 pendant que j'étais hors antenne, et là on est déjà 7324. Ça fuse sec.
4: Bravo. Je peux quand même dire qu'on te retrouve toutes les semaines sur Europe 1 dans On n'a rien à cirer.
2: Tout à fait.
0: Ouais. ça, on n'en a rien à foutre, tu vois. Maintenant,
4: tu peux t'en passer, par exemple, tu vois.
2: Ouais, mais je peux faire ma pub, c'est normal.
0: Non, mais maintenant, ils vont fermer leur micro là.
1: J'ai entendu
0: deux.
1: Dire que t'allais remplacer une gaffette aussi, mais.
0: Non, mais là,
2: j'ai
0: maintenant.
2: Pas le
0: maintenant, vous allez éteindre vos micros et puis vous allez me trouver des bons auditeurs. Par contre. Manu, si t'es gentil, si quand t'as des auditeurs, tu leur demandes la fréquence, c'est pas à moi de les chercher, parce que là il me manque une fréquence et
4: j'ai peur. C'est laquelle?
0: Dijon.
4: Dijon 106. Attends.
1: 106.2.
4: 106.2.
0: Non mais on va
1: 806.
0: 806, bien sûr. Pourquoi pas?
4: La voiture.
0: Bon, on appelle donc on a goy, gros pouce.
5: Mousse. Gros pouce. Bonsoir Gérard.
0: Bonsoir à toi. Donc Paris 101.9.
5: Exactement.
0: T'as un portable?
5: Non, pas du tout. T'es ouf ou quoi?
0: Tu commences pas comme ça, s'il te plaît, parce que déjà tu as baissé ta radio derrière.
5: Ok, très bien.
0: Hein? Je crois que on t'avait prévenu en antenne.
5: Non mais j'ai pas de radio derrière. Donc.
0: Il y a quand même un petit écho, donc. Donc, Boulimix.
5: Ouais, tout à fait.
0: 28 ans de Nancy 100. Oh on se calme derrière, Nancy 103.3.
5: Ouais, c'est ça. Bonsoir tout le monde. Happy Birthday, Rigo. Oh.
2: Merci, mon pote.
5: Ouais.
0: Et Hachi. Voilà.
1: Hachiche kebab.
5: Oh, c'est chaud.
0: Hachiche kebab.
6: Kebab.
0: Ouais, donc Tour 102.8.
6: Ouais, salut Gérard, salut tout le monde. Bon anniversaire, Rigo.
0: Bon, ouais.
2: Merci, ma pote.
0: Et Slipwatch.
5: Slipfast.
0: Ouais, Slipwatch de Dijon.
5: Exact.
0: Ta fréquence
5: 102.5. Et bon anniversaire Rigo, bonsoir Fildar, bonsoir Manu. Et je fais un gros bisou sur le clito angélique.
4: Salut.
2: Et merci mon pote.
5: Ben, je t'en prie.
0: Bon, alors le débat va
5: pas. Je t'ai attendu l'autre fois, oui, Hydro, t'es jamais venu.
2: Bah ouais, pas tous les jours quand même.
5: Ok.
0: Bon, ça y est, c'est fini là.
5: Tu me dis que c'est...
0: Tu commences pas comme ça, toi, parce que sinon tu vas virer. D'accord, Slipops?
5: D'accord.
0: Ok. Alors, que représente pour vous la bonhomie? Alors, que représente la bonhomie pour vous? On va demander à.
6: Ouais.
0: Bah, oui, Hachicho, je sais pas quoi, là.
6: Pour moi, la bonhomie, c'est en Amérique du Sud. À côté de l'équateur.
5: Ouais.
0: Non,
5: ouais.
0: La boulimie.
5: Ouais, bah ouais.
0: La boulimie.
6: C'est pareil.
0: C'est pas la boulimie.
6: Je croyais que c'était la Bolivie. Alors moi, j'ai tout préparé sur la Bolivie.
5: C'est clair. Ouais.
0: Ah, c'est qui c'est qui m'a. Qui
5: moi,
0: c'est qui.
5: Kid.
0: Non. Ouais. Oh. Déjà, qui c'est qui m'a. Qui c'est qui m'a préparé ces auditeurs? Non. Arrêtez de vous envoyer la balle tous les deux.
1: J'étais pas là, moi. C'est lui.
0: Y en a un qui me dit.
1: J'étais c'est l'autre.
0: Non. Il faudrait peut-être savoir là.
1: C'est pas grave. On y va.
0: Non mais
1: avant j'étais aux toilettes pour mettre des boules casse pour le nez parce que ça pue. Tu vois c'est.
0: tout à l'heure.

0: part, tu vas te prendre des.
1: Il va te casser le nez, tu vas voir.
2: Oh, te mouche pas.
3: Mais je vous jure qu'il est vraiment en vacances, Gérard. Hein. Il a pas envie de.
2: Non.
3: Il a pas envie d'en faire loin.
2: Hein. Hein.
0: Bon, allez.
4: Ça y est, j'ai réussi.
3: On y va là, c'est bon.
0: Bon, allez. Allez, assis sur tes babes là.
4: Ouais,
0: allez, allez, hop, on y va là, allez.
4: Bah, c'est à toi de dire ça.
0: Hein. Allez, décalant, tu repas, allez, oh.
1: Tu
0: balances
1: direct.
0: Allez, bon, alors.
4: Moi, la boulimie.
0: Oh,
4: c'est...
0: un peu de ventilo là.
1: Ventilo avec des grappes de raisin et tout, décalant. Je me décale. Comment ça fouetter là.
0: Et envoie la ventilation.
1: Éventez-le, éventez-le.
0: Putain,
5: c'est parti.
0: Bon, allez, tu réponds là.
1: Achiche,
0: là, tu travailles ou quoi, la merde? Bon, allez, achiche, en bas. Allez, hop, dégage, allez, hop, la première question, tu t'en vas. Bonne nuit. Bonne nuit pour tour.
1: Non, mais
0: t'énerve
1: pas trop, il y a ta jambe qui est en train de se détacher, là.
0: Slip poche.
1: Allô, oui, bah alors, les boulimiques. Déjà, c'est une maladie, je pense que c'est la maladie par
0: Manu.
1: Laquelle...
0: Manu, tu lui dis au revoir à Achiche, hein. Terminé
1: voilà,
0: pour
1: ouais,
0: elle.
1: Elle est partie, elle est partie en boulimie, là.
0: Faites gaffe parce que je crois que ce soir ça va aller vite. Hein.
1: Ça va être chaud.
5: Gérard.
1: Donc est-ce que je peux m'exprimer quand même?
0: Stop.
5: Ah, stop, désolé. Ah. Sur IRC, il y a une très bonne question de Omer LF91 qui te demande si tu connais la capitale de la boulimie.
0: Non, il n'y a pas de capitale parce qu'en fin de compte, c'est un truc sur le poids.
4: C'est Sandy City.
0: Comment?
1: J'ai pas osé, ouais.
0: J'ai cru mal entendre, là.
4: C'est Sandy City.
0: Boulimix, au revoir.
1: Boulimix, tu bouges.
0: Oh, non, mais ce soir...
2: Ça y est.
0: Non, mais ce soir, je vous préviens...
1: Ouais.
0: C'est prévu jusqu'à 2h15 du matin, on va y aller.
1: Non, on peut faire un débat correct, là, ou pas?
0: Ouais, c'est possible, là.
1: Bon, les boulimiques, là, tout ça, ils souffrent.
0: Bon, alors, s'il passe...
1: Ouais, donc, la boulimie...
0: Hey, tu travailles.
1: Oui, excuse-moi, j'étais en train de me branler.
0: Allez,
5: on va essayer de se calmer un peu, Gérard.
0: Non, mais il va se branler ailleurs. Allez, hop.
5: Mais c'est pas grave.
1: Okay.
5: Gérard, pour continuer dans le débat, il y a Yankee, il dit qu'en fait, la boulimie, c'est comme un kyste en plus gros.
0: Non, alors, en fin de compte, comme on a... Gros pouce mousse là.
1: Ouais.
0: Donc on n'a plus que toi malheureusement.
1: Ouais, malheureusement.
2: Ça tu
1: déjà tu tiens.
0: Non mais de toute manière, je gère tout le monde parce que ça commence déjà à me gonfler parce qu'il y en a qui s'amusent à parler de n'importe quoi. Donc alors pour toi, que représente la boulimie?
1: Bah la boulimie c'est tu te fous un pouce dans la gorge quoi, un gros pouce et puis tu gerbes pour.
0: Non je pense pas.
1: Bouffé.
0: Non je pense pas. Hein.
1: Bah si c'est ça.
0: Ah non.
1: Si arrête de me prendre pour un con.
0: Attends, tu veux faire comme les autres, toi?
1: Je sais pas, ça dépend, quoi. Pour l'instant, c'est pas très passionnant, donc bon.
5: Déjà, t'es presque tout seul à l'antenne, alors ça serait con, quoi.
0: Donc, si tu veux faire comme les autres, tu le dis, y en a pas pour longtemps.
1: Ok.
0: Alors, tu réponds correctement à la question.
1: J'ai répondu, c'est ma réponse, c'est comme ça, c'est tout.
0: Ah, alors, parce que tu te mets un pouce.
5: Fais gaffe.
1: Ouais.
0: Et tu vomis.
1: Bah ouais.
0: Non, mais tu me... C'est ta réponse?
1: Bah exactement.
0: Et tu crois que tu vas continuer comme ça le débat?
1: Bah je sais pas, ça dépend.
0: Bah je sais pas.
1: Je pense que ouais, franchement ouais.
0: Bah moi je pense qu'à mon avis là t'as tout faux. Hein. Déjà c'est pas
1: bon,
0: ça.
1: Alors c'est quoi?
0: Déjà la boulimie c'est des personnes qui mangent de trop.
1: Ouais.
0: Merci pour le Larsen.
6: Voilà.
0: Donc la boulimie c'est des personnes qui mangent de trop.
1: Ouais.
0: C'est oui, Manu.
2: Après, vas-y, continue.
0: Non, Manu. Si on a d'autres personnes.
2: On a personne. T'as viré tellement sauvagement les gens qu'ils flippent maintenant. Donc continue ton explication.
0: Ah non.
2: C'était juste ça que je voulais te dire.
5: Non, vas-y, continue. Tu parlais, Gérard. Vas-y, continue. Finis ce que t'étais en train de dire.
0: Donc la boulimie, c'est des personnes qui mangent. Donc qui mangent n'importe quoi à longueur de journée.
2: À quelle heure?
0: Non, mais à longueur de journée.
5: Et quoi?
0: Non, mais ils mangent de tout, hein.
5: Mais la boulimie, c'est un rapport avec les bols. Enfin, ils mangent des trucs dans des bols,
0: non.
5: Pas du tout. Rien à voir.
0: Non. La boulimie, c'est, si tu veux, c'est quelqu'un qui a tendance à trop manger.
5: Trop manger.
0: Et donc, de n'importe quoi. Qui mange ce qu'ils veulent à longueur de journée. Par exemple, tu vois, on va pas citer la marque, mais t'en as qui peuvent manger de ça
2: toute la journée.
6: Oh les gars.
5: Non, on a dit pas de marque, il l'a fait exprès, pas dire. Il a dit on va pas citer de marque, vous commencez pas.
2: Bon, Bouchard, là.
0: Bon, okay. les deux standards, vous allez faire votre boulot correctement, parce que sinon on va faire venir Noémie et puis quelqu'un d'autre.
1: Non.
0: Quoi, c'est pas toi qui commande, d'accord, c'est moi qui commande le jeudi.
1: Mais pour l'instant, ta réponse, elle est toute pour avant.
6: Donc c'est toute la journée, la nuit aussi ou pas?
3: Non, mais il faut savoir si, genre, quand tu dis boulimie, c'est des chibres, les féculents, tout ça.
0: Non, mais de toute manière, c'est des gens qui mangent n'importe quoi toute une journée.
3: Donc ils peuvent manger des chibres à longueur de journée.
0: Mais de toute manière, tu as donné, par exemple, quelque chose. Tu vas lui dire, par exemple...
6: Quoi, par exemple, des chibres?
0: Non, mais elle va manger n'importe quoi, c'est-à-dire de la salade, tout ça.
3: Des chibres.
0: Mais non, pas des chibres.
1: Oh, c'est bon, le chibre.
0: Putain.
6: Pourtant, les chibres,
1: c'est... Le chibre.
0: Bon, toi je sens
3: exemple,
0: que...
3: Par exemple, est-ce que quand on est boulimie, on est gros?
0: Bah oui, la boulimie, c'est quoi? C'est parce que t'es gros.
2: Donner du caviar au cochon, c'est un rapport?
0: Mais non.
6: Est-ce que tu connais des gens de ton entourage qui sont boulimie?
1: Bah, ça
0: non. Comment? Alors, gros pouce, au revoir. Allez, hop, terminé pour toi. Ça t'apprendra. Allez, hop, terminé. Hop, Manu.
3: Ah ouais, ça vient, on cherche. Ça vient.
5: Donc, tu peux peut-être un petit sondage, vite fait.
0: Oui, bah, on va faire un petit sondage parce qu'apparemment, ils ont l'air de se branler les couilles, là, au standard. Voilà. Alors, avez-vous déjà eu de la boulimie? Alors, 48% des gens répondent oui, mais c'est bien probable. 27% répondent que c'est leur problème. Bon, ça, c'est vrai, ça regarde chacun d'eux. 17% des gens ont porté plainte contre McGraw. Alors là, je sais pas du tout ce que ça veut dire. Ah. Et 9% sont plus intéressés par la boulimie. Alors, des gens qui portent plainte contre McGraw, à mon avis, niette. Bon, des gens sont plus intéressés par la boulimie, ça c'est leur problème. C'est eux qui voient. 27% répondent que c'est leur problème. Ça c'est vrai que ça concerne la personne, donc si la personne est bien dans sa peau, c'est bien. Et 48% des gens répondent que oui, mais c'est bien probable. Alors là, je comprends pas du tout la...
6: Moi non plus, quoi.
5: Moi non plus.
0: Je comprends pas là sur les 48% des gens qui répondent oui mais c'est... Oui, c'est bien probable. Probable de quoi?
6: Probable.
0: Bah oui, là.
5: D'être boulimique, peut-être.
0: C'est quoi, là? 48% des gens répondent oui, c'est bien probable. Et après, on n'a pas la suite.
5: Ah ouais, ça craint, ça.
0: Là, hop.
3: Une erreur.
0: Donc, si on n'a pas la suite du sondage, on peut rien faire.
5: Bon, Gérard, pour en revenir au débat sur l'IRC et sur le super site radiogérard.fr.fm, quand même.
0: Attends, Rigo. Fildar.
3: Il y a eu une erreur sur le sondage, je tenais à le signaler à l'auditeur.
0: Ah. Non, mais moi, je préviens, je préfère te signaler, Fildar.
3: Oui.
0: Que c'est un avertissement que tu t'attrapes là.
3: Ah, déjà.
0: Et déjà, je crois que le premier avertissement, tu vas aller voir dehors si j'y suis, non, et on va faire venir Noémie.
6: Non, on va attendre un peu, on va lui laisser sa chance.
0: Non, non, mais moi je veux pas le savoir. L'autre, vas-y, je te la coule douce, je viens voir les Rigo, sondages.
5: Donc,
0: je parle à Rigo.
5: Donc, petite question de Judge de Lyon sur l'IRC qui te demande si on peut se faire opérer de la boulimie. Tiens, regarde, c'est là, Lee.
3: Fais pas semblant.
0: Alors là, c'est vrai que c'est une opération, mais...
3: La thyroïde.
0: C'est une opération, et ça, de toute manière, on va en parler lors du débat.
3: Ah oui, tu vas parler de la glande thyrolienne.
0: Bon, ta gueule à toi. Allez, hop. Allez, hop. Bon.
2: J'ai trouvé des gens, GG, si ça t'intéresse.
0: Alors, vas-y.
2: Alors,
3: il y en a un dans le 15e, donc faut peut-être aller le chercher.
2: On accueille Wet Watcher.
0: Attends.
4: Quoi?
0: Attends. Ça. Déjà, pour commencer, on va bien être d'accord que le prochain que j'entends parler de ça, c'est simple, clair, net et précis, j'arrête. Donc, alors, Manu.
2: Donc, je flippe un peu maintenant. Je flippe un peu. Calorix.
1: Ouais, bonsoir.
0: Bonjour à tous. Rix, t'appelles d'où?
1: Alors La Rochelle.
0: La fréquence
1: 109.9. Ah, qu'est-ce qui se passe?
6: Accueil aussi au chaud. Oh merde,
5: j'ai pas capté là.
6: J'ai absolument rien fait. Tu remarqueras que il y a que les micros en rouge et l'insert. Hein. Donc on commence pas à me regarder sur le téléphone.
2: T'as démonté l'idiote, t'es un enculé. On accueille Petite Balance.
0: On dit pas.
6: T'as vu de quoi il m'a traité.
5: Petite balance.
2: Je sais. Petite balance.
6: Ta mère.
7: Bonsoir Gérard.
0: T'appelles d'où?
7: De Saint-Geneviève-des-Bois dans l'Essonne.
0: Comment?
7: Saint-Geneviève-des-Bois dans l'Essonne, 91.
0: Ouais, donc 101.9.
7: 101.9. Bonsoir à tous les auditeurs qui restent, quoi.
2: Après,
5: il y a trop d'humour. Suppositoire. Suppositoire. Suppositoire.
8: Encore j'ai envie de câlin. Bonsoir.
5: C'est ton cousin?
8: Bonsoir.
9: Salut, Suppositoire.
6: Bonsoir.
8: Bonsoir à tous.
0: Alors, Suppositoire, au revoir.
8: C'est pas moi.
0: Suppositoire, tu lui dis bonne nuit.
5: C'est dommage parce que c'est peut-être un remède contre la boulimie.
8: J'ai envie de câlin.
0: Au revoir.
6: Tu vois, ça y est.
2: Bon, vas-y, enchaîne.
0: Alors, je préviens là maintenant parce que là ça commence à me gonfler. Il est minuit un quart.
7: Ouais.
0: Ça fait déjà.
7: Attends, je l'ai pas mis une seule fois encore.
0: Oh les bandes de câbles là.
2: Non, on se disait tous les trois que direct Max il est arrivé, direct a commencé à gueuler, un truc de fou.
0: Non, non, ouais, mais moi je vais vous dire une chose.
6: C'est la pète là, un peu.
0: Ouais. Ça fait déjà deux fois. Donc vous retrouvez des auditeurs, je veux pas le savoir. Je ne travaille pas comme ça, au revoir.
5: C'est marrant, tu me fais penser à
0: ça. Parce que là, pour l'instant, vous avez des auditeurs qui s'amusent à balancer. J'ai envie de câlin. Or, ceux-là, qu'ils aillent se faire foutre.
7: Elle est excitée, la cochonne.
0: Et la cochonne à ton merde. Au revoir à toi. Alors, les trois auditeurs qu'on avait, bonne nuit.
7: Oh bah non.
0: Et on va déjà s'écouter.
6: Déjà, j'ai pas de disque.
10: Ça marche bien.
0: Non, il n'y a pas de disque.
6: J'ai pas, on m'a pas donné de disque, là.
0: Toi, tu me cales ça et c'est tout.
6: Ça
0: tu t'écrases. Maintenant, standard. Vous allez me prendre
2: petite
0: des gens.
2: Balance, petite
0: rapide.
2: Balance, il a 12 ans.
0: Vous allez prendre des gens rapidement. Vous allez prendre des gens.
7: Vas-y, Gérard, tu peux répondre à la question?
0: Non.
2: Attends, petite balance, il a 12 ans et c'est la première fois.
0: Non,
2: de
0: non. Je veux pas des gens de 12 ans.
5: Faut être sympa.
7: Moi, je peux répondre. J'ai pas 12 ans, j'ai 18 ans.
2: Regarde, faut tenir en 1h45.
5: On peut être boulimique à n'importe quel âge.
0: Oh non, je peux pas tenir avec deux cons comme ça. Non, allez.
7: Non,
0: personne répond, vous a... Personne répond.
7: Vas-y, calme le truc un peu.
0: Personne répond à la question.
7: Vas-y, fais ton taf.
0: Personne répond à la question.
7: Vas-y, travaille un peu. Vas-y, fais ton taf là.
0: Alors la feignasse, ça t'emmerde, tu dégages, au revoir, allez hop. Bonne nuit à cela, allez Manu.
5: Allez, voilà, tout à fait.
0: Tu les vires tous.
5: Bonne chose de faite. Gérard, sur IRC, on a une petite question de Perforas Ouf de Bab.
2: Non mais calme.
5: Pour calmer, justement,
2: on va
5: tout à fait.
2: L'audience.
5: Il voulait savoir à partir de combien de kilos devient-on boulimique. Et ça fait combien en grammes et en euros?
0: Non, ça en euros, on peut pas dire, mais en kilos, je vais dire une chose, ça dépend ce que la personne mange déjà, en général.
5: Et en grammes?
0: En grammes, tout ça dépend de la personne. Hein. Mm-hmm. Si la personne peut très bien manger des trucs hors... Éteins-moi le micro à fil d'or.
5: Des trucs qui font pas grossir, c'est ça que tu veux dire?
0: Non, mais il y a des trucs qui font grossir, il y en a d'autres moins. Mais il faut dire une chose, que la boulimie, c'est vrai, c'est un truc que les gens mangent, qui mangent et qui font pas attention.
5: Ah, d'accord.
0: Mais ça peut avoir des causes par la suite. Hein. Donc voilà.
5: Justement, il y a IR sur l'IRC, ouais, qui me demande si ça a un rapport avec les 35 heures, de manger pendant 35 heures.
0: Non, ça n'a rien à voir avec les 35 heures. Hein. Ah. Mm-hmm. Ça n'a rien à voir. Combien qu'on est sinon, à quelque chose près?
5: On a descendu un peu du fait qu'on ait perdu des auditeurs à l'antenne.
0: Ouais, mais ça, je m'en doute.
5: Donc on est 6842.
0: Moi, 6842, mais on va récupérer rapidement.
5: Ouais, il y a l'hypersession.
0: Bon, alors, pour ça, on va s'écouter Gérard, le fils de mon oncle, avec les bons petits plans de régime et de logement à petit prix. On se retrouve tout à l'heure pour la suite du débat, en espérant qu'on aille des bons auditeurs, pas des câbles.
6: Bah ouais, parce donc, que après, pouvez... c'est moi qui m'en prends plein dans la gueule, tu vois, et moi à chaque fois, ça... Non mais franchement, j'en parlais avec César, ça
0: contre...
6: me déprime, quoi, parce que tu vois, à chaque fois, je me fais engueuler, quoi.
0: Par contre, il y a un truc que j'en ai marre, c'est j'ai envie de câlin, ça, je veux plus l'entendre ce soir.
6: Ouais, ça, mais moi j'y suis pour rien, à chaque fois, tu vois, je me prends après
5: quoi,
6: Max, il m'engueule et tout ça,
5: mais...
6: tu vois, c'est pareil, quoi. Non mais franchement, Gérard, tu vois, c'est pas cool.
0: Olivier, s'il te plaît, t'es à l'arrière, tu le loupes pas constamment, d'accord?
6: Ouais, mais je veux bien parler de la boulimie, tout ça, tout
0: non,
6: ce que
0: mais
6: tu veux, mais à chaque fois, je me fais engueuler.
0: Pour l'instant, tu te la fermes,
6: pour
0: sinon...
6: des conneries, finalement.
0: Bon, alors, tu vas retourner dans ton bureau et ça va être terminé.
6: Ouais, merde.
0: Comme ça vaudra mieux.
6: Toujours pareil.
0: Non, mais pour te dire, Rigo, ce qui s'est passé, c'est qu'il y a un auditeur qui a enregistré la voix en samedi.
5: Ah, d'accord.
0: Et que maintenant, il y en a un qui s'amuse à dire j'ai envie de câlin. Mm-hmm. Et en fin de compte, c'est la voix à Sandy.
5: Et le rapport avec la boulimie, il est où?
0: Ben non, mais justement, quand t'entends de temps en temps j'ai envie de câlin, donc c'est quelqu'un qui prend la voix Sandy et qui s'amuse à la passer. D'accord. Donc voilà. Et on se retrouve tout de suite après. Donc vous pouvez toujours nous appeler au 0803 08 5000. On se retrouve tout de suite après pour la suite du débat.
6: D'accord. Après quoi?
0: Ben après le disque, Gérard, le slip de mon oncle, avec les bons petits plans de régime et de logement à petit prix. À tout de suite. Et voilà, vous venez d'écouter donc Gérard, le fils de mon oncle, avec les bons petits plans de régime et de logement à petit prix. Donc vous pouvez toujours nous appeler au 0803 08 5000. Donc maintenant on a fait tourner l'équipe. Donc toujours Rigaud qui est sur l'internet, qui est
5: bonsoir,
0: qui est toujours là. Donc toujours. Noémie qui est au standard.
9: Salut.
0: Manu qui est toujours au standard, qui attend vos appels. Et on a mis Fildar à l'aria à la place d'Olivier d'Apro. Voilà, donc
6: je
0: alors.
6: Je vais te demander une augmentation parce que l'arrière c'est plus important que le standard.
0: Non, alors pour ça on va appeler. Pour ça on accueille Pest Personne, 19 ans de Poitiers 94.1.
10: Bonsoir Gérard.
0: Bonsoir à toi.
10: Merci.
0: Alors, voilà, qui c'est qui a Manu.
11: Non, enchaîne.
0: Non, Manu, ouais. J'espère que tu leur as bien dit que comment que ça se passait et qu'on n'aille pas de portable.
2: Ah, j'ai dit que t'étais très susceptible et qu'il fallait être gentil, ouais.
0: Donc Bifidus actif 20 ans de Lyon 91.7.
10: Oui, c'est exact. Bonsoir Gérard, bonsoir l'équipe et bon anniversaire Rigaud.
5: Merci ma pote.
6: Bonsoir.
0: Dieterix 21 ans de
2: Diététique Gérard.
0: Ah, Diététique, pardon. Ouais.
10: Bonsoir.
0: 21 ans de Marseille 103.1.
12: Tout à fait, bonsoir l'équipe Happy Burst Rigaud.
5: Merci.
0: Non, bah.
2: Un peu fini les birthdays là.
0: Et puis le dernier,
2: Lipoussution.
0: Lipoussution, 27 ans de Lille.
13: Oui, bonsoir, 27 ans de Lille. Bonsoir, bon anniversaire.
0: 87.7.
13: Exactement.
5: Merci.
0: Donc voilà. Alors maintenant, les prochains auditeurs qu'on va avoir. Je ne veux plus entendre d'Happy Birthday.
13: Happy Birthday.
0: Attends, c'est non, mais ça y est, c'est terminé.
13: C'est pour Rigaud, merde.
0: Non, mais il n'y a pas de merde.
13: Ouais, maintenant, c'est ton anniversaire.
0: Ça y est, c'est terminé.
5: On n'a pas tous les jours 16 ans, quoi.
0: Non, mais ça y est, c'est fini. On n'en parle plus. OK. Alors, on va quand même poser la première question après les petits problèmes qu'on a eus sur les premiers. Alors, que représente la boulimie pour vous? Alors, j'espère que vous allez répondre correctement ce coup-là. Donc, on va demander à Pest Personne.
10: Alors, la boulimie, pour moi, c'est des femmes, en général, qui sont en déprime. Leur mari, il est bas.
0: Tu vois, attends, déjà, je te coupe. Ouais. Déjà, la boulimie, c'est pas quelqu'un qui bat une personne.
10: Non, écoute-moi ce que je veux dire, laisse-moi terminer la phrase, s'il te plaît, Gérard. La femme, tu vois, si tu veux, elle est triste. Donc, elle réfugie sa tristesse dans la nourriture, elle mange, et voilà, quoi.
0: Ouais, mais tu crois que c'est quelqu'un, parce que t'as dit que c'était... Parce que... Non, merci pour la...
10: De quoi?
0: Non, Pildar.
6: Quoi?
0: Cet appareil photo, tu le redonnes à celui à qui il appartient. Je ne veux pas de photo pendant les débats.
6: D'accord.
0: Merci.
6: Ok.
0: Je réponds à ta question Pest Personne tout à l'heure, parce que si on écoute bien ce que t'as dit, t'as dit c'était une personne qui souhaitait taper dessus.
10: Oui, parce que elle peut être influencée, tu vois, son mari il la tape, il a envie de divorcer, elle est triste.
0: Non. Attends, je vais te dire une chose. Une personne boulimie, c'est pas parce que c'est une personne que son mari lui tape dessus, c'est
10: non,
0: faux.
10: Pas forcément, mais en général, quoi. Ça peut être un facteur.
0: Mais attends, on garde. Donc c'est ta supposition.
10: Oui.
0: C'est ta réponse.
10: Tiens. Oui, ma réponse, mais il n'y a pas que ça. Hein, ma réponse, c'est bon. Savoir que ça, il y a ça.
6: Pèse balance, là, il dit que.
0: Non, pèse personne.
6: Ouais, pèse personne. Il dit qu'en fait, c'est des facteurs qui tapent les femmes boulimiques.
0: Pour lui, ça serait quelqu'un qui tape sur une femme. Rigaud, une question importante, IRC. Attention, l'IRC.
5: Ouais. Non, c'est par rapport à un autre truc, rien à voir.
0: Attends, tu me coupes ça. Oui, merci, Fildar. Oui. Je préfère tout de suite prévenir les auditeurs sur l'Internet.
5: Tout à fait.
0: que ceux qui s'amusent à parler de Sandy et du pont de l'Alma, ce n'est pas la peine. Ah, non, en de bande entendeur, salut.
3: Pas de conneries.
0: Voilà. Il ne fonctionne pas. Il ne fonctionne pas, il est éteint. Il est éteint. Oui, Rigo.
5: Il y a une question de Dame qui te demande si les boulimiques peuvent devenir récidivistes.
0: Comment ça? Ah ouais, mais faudra peut-être qu'il précise le fond de sa question, parce que là, récidiviste, c'est quelqu'un qui ressort de prison. Mais c'est ça qui veut dire?
5: Ouais.
3: Ah, en fait, est-ce que tu grossis en sortant de prison?
5: Voilà, parce qu'il y a des gens qui vont en prison pour ça, donc ils voulaient savoir.
0: Déjà pour le rassurer, c'est pas en prison que tu arrives à manger comme ça.
5: Je fais juste une parenthèse comparé à ce que tu disais tout à l'heure. Il y a Thalassa sur l'IRC qui me demande le rapport entre Sandy et le pont de l'Alma. Ça, faut arrêter.
0: Hop, c'est qui lui?
5: Thalassa.
0: Alors Thalassa, tu peux aller te faire foutre, je répondrai pas à ta question. Alors tu peux continuer à poser des à machiner, mais j'y répondrai pas. Donc tu me remets les auditeurs, Fidler, okay, merci.
3: D'accord.
0: Alors Bifu du feu actif.
9: Salut, c'est Patrick, la voix du mélo.
11: Oui, j'ai
0: Bifudus.
11: Pour moi, la boulimie, c'est une maladie qui atteint les femmes plutôt jeunes, donc les jeunes filles.
0: Justement,
14: les jeunes boudins,
11: les jeunes boudins, oui.
0: Non, mais justement, c'est une question qu'on allait parler. Alors, donc, tu réponds quand même à la première question.
11: Mais j'y réponds. Je te dis que ça touche plutôt les jeunes filles qui ont du mal à accepter leur corps en tant que tel. Et qui donc se le déforme en mangeant trop ou en se faisant gerber, en se mettant des pouces dans la gorge. Le jeune homme tout à l'heure que j'ai entendu avait raison, oui.
0: Non, mais.
3: C'est pas de la boulimisme, ça, c'est de l'anorexisme.
0: Oui. Justement. Attendez.
14: Oh, camouette un peu.
5: Il a raison.
0: Merci. Oui, Rigo.
5: Oui, donc justement, il y avait une question très intéressante de Destroy sur l'IRC qui demandait si les boulimiques peuvent devenir anorexiques. Si oui, dans quel sens?
0: On vient de le dire en se mettant des doigts dans la gorge. Juste, non, pas dans le cul.
3: Non, ça,
0: on
3: ça
0: est
3: fait,
0: poli.
3: Ça,
0: viser, ça, ça c'est vulgaire, ça c'est autre chose. Oui. Non, mais c'est vrai que.
3: Ça,
11: alors, moi, Sandy, j'adore la sodomie.
3: Mais ça, tu vois, c'est ça quoi.
0: Bon. Alors, Fildar. Fildar, ça suffit.
3: Mais on déconne,
5: au cri de la bête.
0: Je m'en doutais.
3: Vous avez déjà dit le fait de transpirer.
0: Je m'en doutais du coup.
3: Donc l'anorexie, c'est la différence de la boulimie. Donc tu voulais demander à qui?
0: Non, je m'en doutais du coup.
3: C'est pas nous.
0: Que ce soir vous allez me casser les burnes.
3: Mais
0: c'est toi qui le fais. Alors arrête, Fildar, s'il te plaît.
3: J'arrête, promis.
11: Grave de chez Grave.
3: Je
15: peux dire quelque chose?
0: Oui.
3: Ouais, vas-y.
15: C'est pas personne.
0: Noémie,
15: mais tu
0: on travaille au standard.
3: Il faut rien,
16: mais
3: c'est ça que je voulais dire.
0: Mais on travaille au standard. On laisse pas un micro allumé.
3: Gérard, vas-y.
14: On y va.
0: Pèse
3: personne, il voulait te poser une question.
0: Alors, pèse personne, ouais.
15: Non, en fait, c'est pas une question, c'est pour revenir à ce qu'il a dit. Je crois que c'était Fildar qui a dit ça. Moi, j'ai vu dans un reportage des.
3: Le débat, rassure-moi, tu l'as bossé le débat, pèse personne.
15: Ah oui, bien sûr.
3: Parce que son collège écoute, hein. Donc.
14: Ok, vas-y.
5: Ah, c'est ton cousin.
0: Attends.
3: La honte.
14: C'est
5: son cousin.
14: Il y a la CPE, tout ça. Hein. Ça, monsieur Spirouli?
0: Pèse personne.
15: Oui, écoute-moi donc.
0: T'as pas 19 ans, d'accord? Tu te fous de ma gueule.
15: T'as 12 ans et t'as pas.
0: T'as 12 ans, allez! T'as pas le droit d'être sur l'antenne à ce soir-ci, au revoir!
11: Ici le CDI.
14: Ouais. Tes parents là?
0: Manu, s'il te plaît!
14: Je vais voir un billet rose là.
0: Manu! S'il te plaît!
3: Quoi?
0: Tu me vires, pèse personne!
3: Je crois que c'était Keneda en vrai.
0: Non, tu me vires! Tu me vires, pèse personne, tu lui dis que c'est la dernière fois que.
3: Tu rachètes un nom et
14: un ballon. Sur internet, hop là.
0: Il retourne chez papa et maman.
14: Ok, la vanne.
0: Ah putain, je savais pas qu'il avait 12 ans celui-là.
14: Ah, tu m'étonnes.
3: Et t'as
14: alors, tu l'as bien niqué, hein.
0: Bifudus actif, tu voulais dire. Donc, toi, pour toi, la boulimie, ça a un rapport avec l'anorexie.
11: Bah alors que je t'explique la différence entre la boulimie et l'anorexie.
14: Mmh. Pas trop compliqué, hein, quand même.
0: Non, mais allez-y. Non, attends. Bifudus.
14: Ah, mais je sais, elle a fait boulimie.
11: J'ai fait un bug de boulimie, moi.
14: Ouais.
0: Bifudus.
11: Oui.
14: T'as bouffé des pépites.
0: Diététiques. Diététiques.
14: Oui.
0: Tu te calmes.
14: Oui, bien sûr.
0: Et l'hypposition là,
16: Liposuction, s'il te plaît.
0: Ouais, alors.
16: Mais moi, je suis un peu guédard dans le débat parce que je croyais que Boulimic c'était le frère de Gros Quick, donc faudrait que tu m'aides un peu.
0: Pour l'instant, tu vas te taire un petit peu.
16: Je fais cacao, toi.
0: Okay. Hein, tu as bouffé du banania.
17: Ouais.
16: Ok.
0: Hein?
17: Champion de la
0: Donc, ouais. Pour l'instant, vous êtes tous les trois parce que là, on vient de virer un jeune de 12 ans.
2: Je viens de retrouver quelqu'un.
16: Avec ta boîte à bingo.
17: Un jeune
2: Aber. Eh oui.
0: Alors, on récupère.
2: On accueille Carlos Lagrosse.
0: Carlos.
16: Bonsoir à tous.
0: T'appelles d'où, Carlos? T'as quel âge?
16: J'ai 25 ans. Moi, j'aime ta barbe. Merci.
17: Je kiffe ton papayou.
16: J'ai un bouc.
0: Agen, quelle fréquence?
16: Agen, 102.7.
18: Bonsoir.
16: Bonsoir.
18: Bonsoir. Arrigo, quand même.
0: Non, mais ça y est, c'est terminé. Hop.
5: Ça me fait toujours plaisir, quand même.
16: Eh ben, bon anniversaire.
0: Bon, alors.
16: Donc, moi, je suis boulimique.
0: Ouais.
16: Déjà, je tiens à le dire.
18: C'est pas cool, ça.
0: Hein, ouais, non, mais attendez, laissez-le parler.
16: Ouais, c'est une maladie grave. Je trouve qu'on prend trop ça à la rigolade.
0: Non, attends.
16: Attends. Ça se marre, ça
0: avec Carlos. Carlos.
16: Oui.
0: Carlos, tu m'écoutes? Pour l'instant, je prends pas ça à la rigolade, ça, c'est les autres auditeurs. Mais moi, non. Je vais te dire une chose, que c'est vrai que c'est une Oh, s'il vous plaît, les auditeurs.
16: C'est une maladie horrible.
0: Les auditeurs derrière, s'il vous plaît, vous me laissez parler avec Carlos, s'il vous plaît, merci. Donc, Carlos, tu me laisses Carlos en air.
16: Voilà.
0: Donc, Carlos.
16: Oui.
0: Donc, c'est vrai que c'est une maladie qui est quand même assez...
16: Assez grave, hein.
0: Assez grave. Et donc, c'est vrai qu'on n'en rigole pas. Parce que moi, personnellement, j'ai voulu faire un débat là-dessus. Parce que je pensais qu'on allait avoir plus de personnes qui auraient été atteintes par ça.
16: Bah écoute, moi je l'ai chopé là cet après-midi, je savais que
0: t'avais. Non. tu ne l'as pas, tu peux pas la choper en espace de.
16: Non. Pas à 4h, j'ai mangé mes BN et après j'ai enchaîné direct.
0: Mais
16: avec
0: c'est ça, t'as raison. Fous-toi bien de ma gueule.
16: Il a pris 40 kilos d'un coup et tout.
0: Mais c'est ça, t'as raison. Mais t'as raison. Fous-toi bien de ma gueule. Alors comment
2: on devient boulimique, genre.
5: Ouais. Voilà.
16: C'est une pulsion. Je veux dire, ça remonte à des lustres. C'est une pulsion qui est sécrétée par. Il est là, Monsieur Mazur ou pas?
2: Non, pas encore.
16: Alors je vais faire son boulot.
19: Bonjour, c'est Eddie Mitchell.
16: Salut.
19: Ça manque un peu. Salut, Boussaillon.
16: Enfin, la boulimie, ça remonte à tous les temps. On essaie de faire des phrases sérieuses.
19: Bonjour, c'est Joe Cocker.
0: Hey, Carlos.
18: Est-ce que c'est héréditaire ou pas?
0: Carlos.
16: Oui.
0: Tu te foutrais pas de ma gueule?
16: Non, mais la boulimie, c'est quelque chose de grave. Moi, j'ai pas envie de rigoler ce soir. Il y a des boulimiques qui nous écoutent, des toxicomanes, des insomniaques.
0: Bon, alors, Carlos, au revoir.
5: Il a raison.
0: Stop! Carlos, on lui dit au revoir.
16: T'es complètement ouf comme mec.
0: Carlos, on lui dit au revoir. Je ne veux pas avoir de problème avec avec les gens. Enculé, alors va te faire foutre, toi, espèce de pétasse. Ok, l'enculé, il t'emmerde. Alors, Carlos, au revoir.
5: Gérard, pour calmer le débat, j'ai une très bonne affirmation sur l'IRC. En fait, quelqu'un qui te demande, c'est
0: bon, Noémie.
5: The Penguin.
0: Noémie, tu fais ton boulot, ou sinon tu dégages.
5: Noémie, tu fais chier.
20: Gérard,
0: tu dors.
20: Arrête de gueuler.
0: Là, ça commence à bien faire.
20: Toi aussi, arrête de gueuler, c'est chiant.
0: Maintenant, tu fais ton boulot correctement. Parce que moi, je vais pas continuer jusqu'à 2h15 avec une personne qui est en train d'écouter et pas de prendre des appels.
17: Oui, Gérard.
0: C'est clair, net et précis. Deuxième avertissement.
5: Deuxième, toi.
0: Rigo.
5: Oui, alors c'est moi. The Penguin qui te demande de confirmer qu'on peut être anorexique du cerveau et boulimique du cul.
0: Non. Parce que l'anorexie et la boulimie, c'est pas du tout pareil.
2: Oui. C'est la différence.
0: La boulimie, c'est quand tu manges de trop, tu manges, mais tu sais pas ce que tu manges. Et pas à force de manger, tu prends du poids. Et l'anorexie, donc ça c'est un problème. Il faudrait peut-être qu'on puisse avoir des gens, mais pas des nazes, pour parler de ça, parce apparemment on n'a pas assez de personnes qui puissent nous aiguiller là-dessus. Mais l'anorexie, c'est à peu près pareil. C'est des gens qui se mettent des doigts dans la gorge pour se faire vomir. Mais
17: Gérard,
0: ça, c'est
17: Gérard,
0: pas bon.
17: Dis-moi, il y a des vaccins ou pas?
0: Mais justement.
2: Non, mais Gérard, les anorexiques, c'est ceux en fait qui mangent mais qui font pas caca.
0: Non.
2: À la défense.
0: Mais attends, Fildar, s'il te plaît.
2: La différence de la boulimie.
0: Mais attends, pour l'instant, on parle de. Noémie me parle d'un truc. Est-ce qu'il y a des vaccins? Non. Ouais. Il n'y a pas de vaccin pour ça. Il n'y a même pas À l'heure actuelle, on peut pas savoir s'il y a un remède pour ça, pour ces gens-là. Oui. On ne peut pas le savoir.
17: Et c'est contagieux ou pas ?
0: Non, pas du tout. Non, c'est pas, ça s'attrape pas. C'est pas une maladie comme tout comme à l'heure.
17: Et une fois que tu l'as à vie ou pas ?
0: Ah bah oui, ça.
18: Sandy, elle est dans la merde.
0: Sandy, à ton merde, ok. Alors, l'hypposition, bonne nuit. Allez hop, Manu, s'il te plaît, tu dis au revoir à l'hypposition, ouais. Comme ça, ça y apprendra.
2: J'avais une question,
17: Gérard. C'est génétique ou pas ?
0: Attendez, oh. Pas tous à la fois.
17: Gérard, c'est génétique ou pas ?
0: On n'est pas la maternelle.
17: Je pose
0: ici.
17: Une question, Gérard.
0: Bon, alors c'est quoi ?
17: Tu devrais savoir.
2: C'est pas ce que ça veut dire génétique.
17: Si ton papa est boulimique.
0: Oh là ! Oh merde ! Chiant la famille ! Chiant la famille ! Bien Manu, chaud. Noémie, ta question, j'y répondrai pas, d'accord ?
17: D'accord, okay.
0: C'est justement la question que tu me parles, est-ce que ça peut s'attraper avec la famille ? On va en parler, est-ce que des gens de la famille sont boulimie ? On va en parler.
5: Savoir si c'est héréditaire en fait.
2: Ouais, moi voilà. J'ai une vraie question, un truc super, un truc intéressant, c'est est-ce qu'on est boulimique d'un seul endroit, genre boulimique du cul.
5: C'est bien ce que je disais.
2: Ouais. Ou boulimique du bide, ou boulimique
5: du cou.
2: Ou du cou.
0: Ouais. Du coup, non.
2: C'est surtout ça qui m'intéressait.
0: Non.
2: Okay.
0: Non, parce qu'en fin de
2: juste
0: compte,
2: pour savoir. Donc, t'es boulimique de partout, tu grossis de partout.
0: Non, mais tu grossis.
18: Gros kiss, quoi.
0: C'est qui
2: genre boule de pu mystère, quoi.
0: Manu,
2: j'ai pas cité de nom.
0: Non, mais si, tu restes quand même poli.
18: Il a dit mystère, c'est bon.
0: Ah oui.
18: C'est bon, ça passe.
2: Enfin, donc, on grossit partout en même temps.
0: Ouais. Bah oui, automatique. Hein.
2: Ça, okay. C'était pour savoir, je me demandais.
0: Parce que de toute manière, pour perdre du poids, une fois que t'es comme ça, de toute manière, je sais même pas s'il y a un sport à faire.
17: Donc il fait de la boulimie, Rocco Siffredi. Non.
4: Mais est-ce que tu t'envoles, toi ? Oh, t'es là pour faire des
17: questions. Mais j'ai pas des questions.
5: Si tu veux participer au débat, t'appelles au standard.
4: Oh, dis donc, Noémie. Hop. Je t'ai pas vu décrocher, mais pour voir ta gueule.
5: C'est vrai, décroche.
4: Non, mais Gérard, c'est les débats de Noémie ou c'est les tiens ?
0: Non, mais elle appelle au standard pour poser des questions.
17: Pour toi, GG.
0: Oui.
4: Tu vas dans ton débat.
0: Bon, allez, deuxième question.
18: Finira comme après.
2: Attends, pour la deuxième question, j'ai un auditeur parce que t'en as plus que deux là. Gros port, 25 ans de Paris. Attention, la balle.
18: Direct.
0: Hein ? À la place de qui ?
2: À la place de pèse personne.
4: Et ouais, parce que t'as viré, ouais.
0: Attends.
18: Il a pas 12 ans, celui-là.
0: Hey, Manu. Ouais.
2: Oui.
0: T'as Carlos qu'on a viré.
2: Oui.
0: Et t'as l'opposition.
2: Ouais.
0: Non. Donc, à la place de pèse personne, on accueille.
2: On a gros port, 25 ans par.
21: Descends Marseille, je vais te faire voir ce que c'est la vie.
0: Donc, gros port. Gros port d'où ?
18: 25 ans de Paris.
2: 25 ans de Paris.
0: Donc 101.9. Hein.
18: Bonsoir.
0: Bonsoir.
5: Gérard, j'ai une petite question vite fait sur IRC que je comprends pas tellement. Tu vas pouvoir me l'expliquer peut-être. Il y a Starsky à Saint-Tropez qui te demande si ton pote Henri il serait pas boulimique parce qu'il paraît qu'il est attiré par les gros morceaux de barbac.
0: Ah. Je réponds pas là-dessus. Terminé.
5: Je sais pas moi. Mais
0: Gérard, non. Là, tu peux lui dire.
4: Tu lui dis.
0: Tu lui dis qu'il appelle. Tu es même pas.
4: Tu lui dis qu'il t'appelle la semaine sur Europe 1.
5: Ah, bon. Par contre, il fait un gros bisou à ta Obélix.
0: Non, mais elle s'appelle plus Obélix. Êtes-vous adepte de la boulimie en famille ? Justement, la question. La question à Nomi, tout con. Ça, c'est.
17: Pourquoi tout con ?
0: Bah attends, c'est toi, t'as besoin de regarder les haut-parleurs et puis la pendule ?
4: Les haut-parleurs ?
17: Bah je regarde le temps passé, ouais.
0: Non mais tu regardes aussi s'il y a des...
5: Tu pars Olive là parce que...
0: Non mais je crois qu'elle va dégager. Je crois qu'elle va pas continuer. Donc, bipu.
22: Jeanne, c'est chaud, c'est bon. Allez, emmène-moi. Plus fort.
5: Je crois qu'elle veut des câlins.
17: J'ai pas tout compris là.
18: Ah, c'était Jeanne.
5: Je sais pas.
0: Merci.
2: Et en chaleur là.
0: Bifidus actif pour toi. Alors, êtes-vous adepte de la boulimie en famille ?
17: Oui, alors nous sommes boulimiques.
18: Oh, la vieille question.
17: Dans la famille.
0: Non, mais attention, je précise.
4: Quand tu manges des bolinos.
0: Non.
17: Oui.
0: Mais non,
2: Pilar,
0: s'il te plaît.
18: Bolino.
0: Oh, s'il vous plaît, là, vous vous calmez là.
18: Bolino.
0: Bon.
18: Bolino.
0: Diététix, au revoir Marseille. Allez hop, terminé pour celui-là.
2: Je peux accueillir un auditeur pour répondre à cette question.
0: Oui.
2: Poussachou. On accueille Poussachou.
23: Oui, bonsoir, je suis un Pokémon.
5: C'est une star au Japon.
0: Pousse
23: Poussachou.
5: Comme les sumo.
0: Poussatchou.
1: Ok, le mec.
0: T'appelles d'où?
1: J'appelle d'une ville Pokémon.
0: Tu te fous de ma gueule ou tu prends le train?
1: Ok.
0: Alors t'appelles d'où, s'il te plaît?
1: Bon, allez, pour te faire plaisir, j'appelle de Paris, 100.9.
0: Voilà, c'est tout
3: c'est
0: ce que
3: premier,
0: je
3: c'est le premier parisien, ça fait c'est du bien.
0: Non, ça fait déjà le deuxième et je commence à en avoir ras-le-bol.
7: Gérard, je peux répondre à la question, s'il te plaît?
0: Oui. C'est qui?
7: C'est Gros Porc.
0: Ouais, ben Gros Porc.
7: Oui, tu veux Gérard?
0: Bon! Alors, une question.
3: Mais laisse-le répondre, Gérard!
7: Bonjour, Freddy Mitchell.
0: Fildar,
3: oui.
0: Tu arrêtes avec ça parce que ça commence à me gonfler sérieusement.
3: Mais t'arrives même pas à faire la différence entre un son et un auditeur qui fait le son, tu vois. C'est
0: pour un son, ce n'est pas les auditeurs, bonjour, c'est toi!
3: Merde.
0: Vos gueules!
3: Salut, c'est Freddy Mitchell. Tu vois, c'est moi qui le fais là. Tu crois que c'est un son? Bah, vas-y, Gros Porc, réponds.
7: Ouais, donc, alors, je te réponds. Donc, la boulimie, ça se passe à deux moments de l'année, à Noël et au jour de l'an surtout.
0: Gros Porc!
7: Non, franchement, c'est.
0: Gros Porc!
7: Oui,
0: Gros Porc, la boulimie, tu sais ce que c'est?
7: Oui,
3: c'est un sport.
7: C'est quand on se rend pas compte qu'on mange à la mort, quoi. On mange, peut-être qu'on éclate.
1: Et les tours là-dedans.
0: Non, mais attends! Manu!
5: Putain, t'as la cote ce soir.
0: Hé, hey, Manu!
3: Il kiffe mon cul, tu veux mon bout?
0: Hé, Manu! Tu me l'as chopé où celui-là?
3: Bah, au standard, hein, j'ai pris des nouveaux. Hein,
0: non, mais grave de chez grave celui-là. Comment tu dis? Eh, vas-y. Comment tu dis? Vas-y, quand t'en as marre de mes débats, tu dis?
3: Bah, okay. Je sais pas. Rentre chez toi, le clochard.
0: Non,
3: ou dégage l'alcoolo, ça dépend, c'est varié.
0: Enfoiré, va. Ok, attends, je retiens ce que tu viens de dire, enfoiré.
3: Ça y est, il me kiffue.
0: Viens me téléphoner, tu vois comment que je vais t'envoyer chier, toi.
3: D'accord. Viens me téléphoner pour me demander de l'argent, oui. Tu vas voir.
1: Viens me téléphoner.
0: La ligne directe.
5: Par rapport à ça, quand même, sur IRC, où on augmente énormément, et où s'il y a des gens qui veulent des câlins, ils vont sur radiogérard.fr.fm.
0: Hein? Y a attends. Toi, pour l'instant, tu affirmes, il n'y a pas de Radio Gérard. Oh! Tu me les coupes, merci. Oui. Il n'y a pas de site internet radiogérard.fr et point je sais pas quoi pour
5: FM,
0: pour
5: canin. Je vais te montrer,
0: donc
5: ça
0: n'existe pas.
5: D'accord.
0: Non, mais la
5: si
0: question.
5: Ça existe, c'est ça.
0: Non, non, mais la question.
5: Alors la question, c'était une question de dame qui se demandait. Oula, j'ai un peu perdu le fil, mais ça va me revenir très vite. Oui, voilà. Est-ce que le fait de voir un boulimique manger peut nous faire devenir boulimique?
0: Apparemment oui, parce que j'ai entendu
5: dire.
0: Alors,
5: il se demande pourquoi tu n'es pas boulimique.
0: Bah pourquoi déjà pour commencer, c'est que moi je mange, j'ai beau manger ce que je veux, et je suis toujours au même poids. Non mais je suis toujours au même poids. J'ai beau manger n'importe quoi, je reste toujours à mes 50 kilos pour mes 1m60.
5: Voilà. Et pour ta gueule de beau gosse quand même.
0: Voilà. Noémie.
3: Mais depuis qu'ils t'ont tiré de la ferraille là, dans la cuisse, là,
5: ah ouais,
3: t'as perdu combien?
0: Non, mais ça, on en a rien à foutre.
3: T'as perdu combien?
0: Ça, je sais pas. Noémie.
5: Tu sonnes plus à l'aéroport.
0: Noémie.
8: Gérard, ça tombe bien que tu me donnes la parole. La boulimie.
0: Non,
8: c'est quand même.
0: Mais Noémie, s'il te plaît.
8: Entre les hommes
0: Noémie,
8: et les femmes, non, tu crois pas?
0: On s'en fout de ta question. Noémie, c'est la dernière fois que je te vois.
3: Mais Gérard, t'as pas fait sub de co?
0: Non, mais Noémie, c'est la dernière fois que je te vois. Avec le casque sur les oreilles, ouais. En train de décrocher, ouais. Et de dire allô sans prendre la personne en direct. Ouais. Okay. De savoir sur quoi. C'est la dernière fois que je t'avertis. Donc,
8: troisième avertissement.
3: On peut reprendre le débat ou Gérard, ou tu
8: j'en ai
3: encore,
8: droit à combien des avertissements?
0: Encore un et après c'est la porte. Alors, qu'est-ce qu'on a? Un Gros Porc, ouais alors.
7: J'ai un truc à te dire aussi.
0: Ouais.
7: Tout à l'heure, t'as dit, ouais, je sais pas s'il y a un remède pour les gens qui sont boulimiques.
0: Ouais.
7: Alors moi, je vais te répondre là-dessus. Il y a un remède, c'est une intervention chirurgicale qui consiste en fait à se mettre une bague dans le ventre.
23: Bonjour, c'est Eddie Mitchell.
7: Allô?
0: Fildar.
3: Mais j'ai rien fait.
0: Fildar.
3: Attends, on peut rire quand c'est drôle, non?
5: Trois. Quand c'est drôle,
3: on peut rire.
5: Trois.
3: Oui, je suis trois, je sais, oui.
0: Trois
3: semaines, oui, ce week-end, je sais. J'y serai.
0: Trois avertissements.
23: Ok, Gérard, super. Vas-y, enchaîne. Bon, je viens de te foutre un gros coup de tête à la sortie de la radio, quoi.
3: Donc, Gros Porc
0: a
3: dit
0: qui c'est?
3: Ouais, c'est.
0: Gros Porc, au revoir.
23: Allez, hop.
0: Hop, au revoir, Gros Porc.
7: Déconne ou quoi? Je réponds à qui?
23: Allez, hop.
7: Ouais,
23: on discute pas ici.
5: Ça suffit, les Gros Porcs.
3: Non, mais il disait que.
23: Okay, le mec.
3: On pouvait se mettre une bague dans le ventre pour. C'est ça?
7: Autour d'estomac, ouais.
0: Non, pas du tout, c'est pas du tout la question. Apparemment,
3: Pour l'alcool, non, mais... pour l'alcool, il faut se mettre un bouchon dans le ventre, c'est ça?
0: Non, mais apparemment, pour... vous avez décidé quoi là de soi?
3: Non, mais moi j'ai rien décidé, moi. Tu sais, ça dépend. Pas...
0: Non,
3: ça
0: mais
3: dépend
0: attends.
3: De toi si tu veux
0: non,
3: de mon
0: non,
3: corps.
0: Non,
3: on fait
0: mais
3: ce que
0: pour
3: tu veux.
0: Un... Non, mais pour l'instant.
3: Il n'y a pas de problème, moi
0: non,
3: je suis
0: non,
3: pas
0: mais
3: avec
0: pour
3: toi,
0: l'instant, hein. je sais pas ce que vous avez décidé de faire ce soir.
3: Bah, on voulait faire une surprise à Rigo. Hein.
6: Joyeux anniversaire, Rigo.
0: Faites rentrer le joint,
6: Joyeux anniversaire, Hugo.
10: Ça me fait très plaisir.
0: Ouais, ouais, ouais.
3: Est-ce que t'es poussé à ton âge?
10: Si vous voulez me faire un cadeau, allez sur radiogérard.fr.fm.
23: Oh la pub de ouf. Warnetdefun.fr.fr. Il déchire pas mal ce site aussi.
0: Eh ben, pousse à touche, au revoir.
3: Pousse à tchou. Bon, c'est pas grave, j'ai deux autres auditeurs. Pour combler le vide, j'ai Spring Fellow Hawk.
23: Oui,
3: c'est pas ce qu'il fait là.
23: Bonsoir à tous.
0: Et t'appelles d'où?
23: J'appelle de Boulois. C'est pas mal ça.
0: Fréquence
23: 102.7.
0: Non, mais te fous pas de ma gueule en cherchant les fréquences, d'accord?
23: Ok, 102.7. 104.2, je me suis trompé.
0: C'est ça, 104.2.
3: C'est pas grave, je vais vérifier. Et on accueille aussi Henri Cantonnet.
12: Oui, bonsoir. Bonsoir,
0: t'appelles d'où?
12: Bonsoir, j'appelle d'Orléans, c'est 108.8.
13: Salut Henri.
12: Bonsoir tout le monde, Happy Birthday.
0: 108.8, ça m'étonnerait.
12: Si, c'est à 608.8 d'Orléans.
0: Manu, tu me contrôles la fréquence.
3: 104.2. Tu me fais la pression aussi. 104.2. Tu veux que je te fasse une petite vidange, mon Gigi?
0: Bifidus, t'es toujours là.
13: Ouais, je suis toujours là, ouais.
0: Donc, la question suivante. Existe-t-il un vaccin ou un remède contre la boulimie? Ben justement, on en parle. Toi, c'est Lyon 91.7?
13: Ouais, c'est ça, mais on n'a même pas répondu à la question d'avant. Hein.
0: Ben, si tu veux répondre, vas-y.
13: C'est en famille, c'est ça?
0: Ouais, ben justement, on a assez fait le tour de la question.
13: Ah
0: hein.
13: Ouais, si tu le dis, ouais.
0: Non, mais vas-y, si tu veux répondre là-dessus.
13: Non, parce que moi, je te disais, nous, on est boulimique de mère en fille et de père en fils. Et en fait, nous, on mange des fibres à longueur de journée.
0: Ouais, mais la question... je m'excuse de te couper.
13: Mais
0: la question que je me pose,
13: ouais.
0: Est-ce que c'est parce que il y a une question justement là-dessus que voilà. Mais sur des reportages que j'ai pu voir, on n'a pas pu le savoir. Mm-hmm. Mais est-ce que c'est dû par rapport aux parents ou tout ça? Est-ce que c'est depuis la naissance?
23: Aussi, je me pose cette question.
13: C'est depuis la naissance, je pesais 7,9 kg à ma naissance.
23: Mm-hmm.
13: Et depuis, quoi.
0: Non, attendez, s'il vous plaît, derrière. Henri et Spink, là.
23: Un bon rose beef, quand même.
0: Non, attendez, s'il vous plaît.
23: Bah, écoute, sa mère a couché d'un rose beef.
0: Oh! Qui c'est qui vient de dire ça? Henri, au revoir, allez. Henri,
3: non, c'est pas Henri.
0: Je veux pas le savoir. Allez,
23: il veut pas le savoir.
0: Pas, bonne nuit. Non, parce que là, justement, on est en train de poser une question.
10: Ouais.
0: Je suis en train de poser une question sérieusement à Bifidus. Je voudrais bien que... Qu'on aille des trucs sérieux, pas des cons qui disent n'importe quoi.
13: Ouais, okay. Moi, je suis sérieuse comme fille.
0: Non, mais là, c'est un truc à savoir, c'est de savoir est-ce que c'est dû par rapport aux parents ou pas. Mm-hmm. C'est là parce que moi, j'ai vu des reportages et apparemment, il y en a qui disent que oui.
13: Oui.
0: D'autres, c'est parce qu'ils mangent de trop. Mais c'est dû à quoi? Est-ce que c'est dû par rapport aux parents au départ? Ou est-ce que c'est une maladie vraiment que les gens ne peuvent rien faire dessus? Justement, là, existe-t-il un vaccin? Donc, c'est à peu près ça qu'on va poser.
13: Oui.
0: Donc, je sais pas...
13: Bah nous c'est deux familles quoi. Alors je sais pas, il y a peut-être une autre solution, mais nous on mange des fibres de mère en fille et
0: ouais mais de manière déjà au départ tu me disais tu pesais 7,5 kg à la naissance.
13: 7,9 kg, ouais.
0: 7,9 kg à la naissance.
13: Ouais, beau bébé hein.
0: Ouais. Ouais, d'accord. Non mais c'est pas non mais la question n'est pas là, c'est vrai que déjà 7,9 kg à la naissance, ça fait quand même beaucoup.
13: Oh non, c'est la moyenne.
0: Spind.
23: Ouais.
0: Tu peux répondre en...
23: Ah non, mais j'écoutais et puis je trouve ça...
0: Ouais, non, mais...
23: 7,9 kg,
0: mais...
23: c'est beaucoup quand même. Hein.
13: Non, c'est la moyenne.
23: Ah bah dis donc.
0: Bon, c'est qui là qui s'amuse à mettre cette musique?
23: C'est rien, c'est mon jingle.
0: Bon, Spind.
23: Oui.
0: Tu mets un ça?
23: Non, c'est pas moi, je sais pas d'où ça sort. Hein.
0: Question...
23: En plus,
0: auditeur.
10: J'avais un sondage, mais auditeur avant.
3: Oui. Auditeur, donc...
6: Oui.
2: Ouais, ouais, je sais. On accueille Grosse Riette.
9: Bonsoir.
2: Et on accueille Gras Double. Et répond pas.
0: Une Grosse Riette. C'est toi, t'appelles d'où?
9: Alors j'appelle du Mans et la fréquence c'est 90-10.
0: 99.
11: Riette du Mans.
9: Ouais.
0: Et l'autre?
11: C'est chaud.
0: Et l'autre? Gras Double.
9: Bon anniversaire, mon pote.
0: Et Gras Double.
11: Merci, mon pote.
9: Bonsoir, Gérard.
0: T'appelles d'où?
9: De Nice.
0: Ta fréquence?
9: Ah non. 103.8.
0: 103.8.
9: Tu l'as vu Pokémon?
0: Attends, 103.8, il soude ma gueule, c'est lui là ou quoi là?
2: Mais non, 103.8, c'est la fréquence.
11: Ça va jusqu'à 107.
9: Attention, FM.
23: Quand on a des Pokémon, mais Gras Double, c'est bien Pokémon.
0: Bon, tu me les coupes là, s'il te plaît, ils vont se calmer un petit peu là.
11: Donc sur IRC, j'ai un sondage réalisé par Davy1. Donc alors, sondage effectué à l'Institut Sainte-Marie d'Auxerre, 15% des boulimiques ont du mal à se reproduire faute de trouver leurs organes génitaux. 26% des boulimiques dorment avec des boules-quièces, 38% des boulimiques utilisent des gros cotons-tiges, et 89% des boulimiques voudraient bien se bouffer des tartes à la crème en pleine rue.
0: D'accord. Et on est combien sur l'internet?
11: Et on est monté, on est 8082.
0: 8082.
2: Ah, ça commence à être chaud là.
11: Big up 882.
0: Ben, depuis que tu reviens le gelé. Noémie, tu m'as contrôlé les deux fréquences qui me semblaient bizarres un petit peu.
2: Elles avaient leurs papiers et tout ou pas?
3: T'as été en province, contrôlé.
2: T'as la pastille verte.
0: Tu m'as contrôlé les deux fréquences?
15: Ouais, c'est bon, c'est bon, c'est bon.
0: C'est bien ça?
15: C'est bien ça.
2: C'est bon.
0: Bon,
2: c'est
0: bon. Alors, existe-t-il un vaccin?
2: Gérard?
0: Quoi?
24: Oh, est-ce qu'ils t'ont placé une sonde anale?
9: Ils ont fait la totale.
0: Ça te fait rire, un connard.
9: Gérard?
23: On y a un point de suture qui vient de lâcher là, parce que ça sent le rat mort. Ah ouais, ça
11: moi
23: pue
11: aussi,
23: la barbe pourrie.
11: J'avais plus l'habitude, c'est chaud.
2: Ah, j'ai pris des vieux postillons, je sais pas quoi là.
15: Ah, Gérard, c'est radioactif.
9: Avec des bouts de panini là.
23: Il cherche à se reproduire.
0: Manu! Bon, Noémie!
9: C'est la parade avec
11: je pense que rien, c'est, Noémie. Je pense que c'est Noémie, ouais, elle fait rien.
0: Et là, ça commence à bien faire. Manu, tu me les attrapes, tu leur demandes qu'ils se calment. Parce que sinon, ils vont gerber. Bon, vite fait, bien fait. Et Noémie, tu as bossé.
11: Je lui dis.
0: Noémie, tu bosses.
11: J'explique, t'inquiète.
15: Oui.
0: Et Fildar, t'arrêtes tes conneries.
2: J'attends que tu fasses un débat correct.
0: Pour l'instant, vous êtes en train de. Non, mais ça va, Manu, tu peux éteindre ton micro au lieu de.
25: Avance dans les questions.
0: Bah ouais, mais pour l'instant, on en est à la troisième.
2: Ça fait une heure.
0: Troisième. Avance dans la vie, hein.
25: Non, mais sérieux, quand même. Tu perds de l'audience.
2: Tu sais que tu bosses pour toi, même.
11: Oh, je te jure.
0: Bon, toi, tu la fermes au lieu de balancer. Bon.
11: Voilà.
2: Mais là, c'est ça. Les auditeurs.
0: Non. Ça, tu mais as baissé les auditeurs.
2: Tu vois.
0: Ok.
2: Voilà.
0: Ouais. Je veux plus t'entendre. Je veux pas t'entendre toucher là. Ok.
2: Là.
0: Ni là.
2: Ça fait quoi, là? Ça fait rien.
0: Tu blesses les auditeurs.
2: Mais ils sont là.
0: Ouais, mais tu t'amuses pas à me balancer n'importe quoi.
2: Je te balance rien, moi.
0: Ok. Parce que sinon, tu as gerbé.
2: Mm-hmm.
0: Tu as gerbé dehors pour tout jusqu'à la fin du débat.
2: Tu vois, je balance rien.
0: Bon, Manu, tu veux.
2: Oui.
0: Apparemment, tu les as pas calmés.
2: Si, si, mais ils sont très calmes.
15: Ah, on est très calmes.
0: Alors, existe-t-il? Existe. Quoi?
9: Je peux répondre à la question?
0: C'est qui?
9: C'est Gras Double.
23: Vas-y. Vas-y, AB.
9: Ça y est, je peux répondre.
23: Vas-y.
9: Donc le seul moyen pour l'anorexique pour les boulimiques.
23: Vas-y, on t'écoute.
9: Faire du sport. C'est de faire du sport et faire des régimes, quoi. Voilà.
23: Ah, okay. Ah, tu vas te faire déchirer demain à l'école.
9: Ouais.
0: Allez, t'as quel âge, toi? T'as quel âge, gros?
23: Gras Double.
0: Gras Double.
9: Ouais, Gérard.
0: T'as quel âge?
9: 24.
0: Ouais, attends, mon cul. Allez, hop. Manu!
2: Oui, quoi?
0: Tu lui dis au revoir,
2: je cartonne!
23: C'est délire!
0: Tu cartonnes! Ouais, c'est même pas la peine de.
2: Putain, il pleure,
11: c'est pas la peine.
0: Non, mais c'est même pas la peine, c'est un jeune.
2: À tous ceux qui écoutent de son bahut, il pleurait.
0: Attends, il a. Manu!
9: Bon, allez, filmez demain.
0: Attendez, il avait quel âge?
2: Il avait 12 ans, je crois.
15: Mais il est pas mort.
23: Non, mais il est mort.
2: Entre
23: là,
2: 12 et 14.
23: Laisse tomber, il a
0: non, mais change
23: jours,
0: de bahut.
11: Ah, tu m'étonnes.
0: Change de bahut, mon pote. 103.8, c'était où cette fréquence? C'était.
2: J'en sais rien, on enchaîne là, GG.
0: Donc, existe-t-il un vaccin ou un remède contre la boulimie? Donc, je pense qu'on en a assez discuté là-dessus. Hein.
15: Ouais.
11: Gérard?
0: Oui.
11: Faudrait que t'éclaires Starsky à Saint-Tropez qui a pas compris. Il demande si les boulimiques, c'est les gens qui font des concours de pétanque.
0: N'importe quoi,
23: oh,
0: celui-là. Il appelle d'où?
11: Je sais pas, c'est mondial, Internet. Starsky, à mon avis, il est des States.
0: Bon. De quelle manière se traduit la boulimie? On va demander à Grosse Riette.
6: Oh, avec des mots, hein, moi je dirais.
0: Spind.
6: Que...
0: Attendez, il nous reste Grosse Riette. Spind.
14: Ouais,
0: et...
14: ouais, c'est moi. Quand je ferme un œil, je vois plus rien.
0: Tu te calmes, s'il te plaît, merci.
6: Il est là, Santini?
14: Non, non, il est en train de faire des bricoles, là.
6: Ok.
14: Mais laisse tomber, quand il est dans l'hélicoptère, ça penche en arrière.
0: Bon.
6: Il se fait vieux, hein.
0: Noémie, tu me prends Grosse Riette et Spint et tu
14: essaies de
0: spring.
14: J'ai qu'un œil quand même.
0: Hein. Tu les calmes.
6: Tu fais de violoncelle dans le générique. Je
0: alors Bifidus. Ah ouais,
14: je suis tout en blanc. Nickel, avec une canne.
16: Oui.
0: Donc pour Bifidus. Toi,
16: c'est le remède, c'est ça?
0: De quelle manière se traduit la boulimie?
16: Bah tu grossis. Mmh. Irrémédiablement, tu grossis. Plus tu bouffes du chibre, plus tu grossis.
0: Ouais. Bah, mais tu penses que c'est dû à ça?
16: Oui. Non, parce que t'as quand même un transit intestinal assez performant, mais c'est en partie dû à ça, ouais.
0: Mmh. Ouais, mais de toute manière, on peut mélanger la boulimie et
16: par exemple.
0: Non. Et l'anorexie.
16: Mais je me demande s'il y a une boulimie de l'alcool.
0: Bofidus.
14: Oui.
0: Bofidus.
16: Bifidus.
14: Si, il y en a beaucoup.
3: Bofidus.
16: J'aurais dû la faire.
0: Tu réponds.
16: Oui.
0: Pour l'instant, tu réponds bien, donc. Tu continues à répondre bien et tu cherches pas midi à 14h sur l'alcool, sinon je te dis au revoir.
16: Bah non, mais c'est une question que je me posais.
0: Ok. Non, mais moi, c'est moi qui te parle. Ok.
6: Ok.
16: Ok.
0: Ok. Alors, ok, Manu. Manu, à toi la parole, vas-y.
14: C'est la déchéance.
3: Merci.
11: Vas-y, à toi.
3: On accueille Pousse.
6: Oh.
0: Encore? T'appelles d'où?
6: Balance ce jingle là.
0: T'appelles d'où, Pousse?
19: Bonsoir, c'est Mousse. On est sur Fun Radio.
16: Enfin, tu trouves un autre fonds de commerce. Hein.
6: Voilà, bonsoir.
0: Bon,
6: il me semble avoir que
0: je sens je sens tu sens pas je sens
3: tu sens pas bon hein
0: je sens qu'il va y avoir
3: bon.
0: Et je sens qu'il va y avoir un gnogno. Et maintenant
3: un gnogno.
0: Ok,
6: faut que tu calmes avec les wakas là.
14: Il va manger Noémie, dire.
6: Sinon je vais te foutre un coup de trompe dans la tête.
3: Il va y avoir un quoi? Un gnogno.
0: Disque 1h du matin, musique. Allez, on fait la réunion. On fait la réunion. On fait une réunion max. Tu viens, c'est terminé, moi j'arrête. Allez, bonne nuit.
11: C'est con, j'avais une bonne question. Hey.
0: Tu l'avais dans ta gueule? Hein?
20: Oh putain, arrête, putain. Ça va trop loin. Putain.
0: Là maintenant, vous me cassez les couilles. Du standard. Tu dégages. Allez hop.
16: Je me
0: dégage. Dehors.
3: Mais c'est pas...
0: Dehors.
20: Mais pourquoi?
0: Elle est pas capable de prendre des auditeurs. Dehors. Hop. Au revoir. Pilar dehors.
11: Ça va être
0: Pilar
11: dur.
0: Dehors.
16: Yeah. Oh yeah yeah. Woo.
0: Allez hop, Noémie dehors.
20: Depuis tout à l'heure, tu gères pas ton débat.
0: Noémie dehors.
20: Ouais, c'est que tu poses pas les questions, tu laisses les gens parler.
0: Mais non, mais attends, Manu
20: dehors.
0: Non, non. C'est les mêmes auditeurs. Je commence à en avoir ras-le-bol.
20: Pas les mêmes, regarde, il y a plein de
0: listes. Attends.
3: Putain, il y a des petits qui ont appelé là, avec leur collège, écoutez là.
20: Quoi?
0: Attends, l'autre, il se fout de notre gueule. Alors, fil d'air dehors, je veux plus te voir. Noémie dehors. Noémie, c'est terminé.
11: Faut rappeler Olivier.
20: Faut qu'il travaille dans les.
3: Putain, je vais appeler Olivier.
0: Non, il sort. Non, non, il sort. Je travaille plus avec ça. Non, non, moi je travaille plus comme ça, c'est terminé.
20: Je frappe les gens aussi.
0: Mais attends, mais merde!
20: T'as pas de respect.
0: Mais attends, mais ils s'amusent à passer de jingle! Attends, t'as qu'à 2000 et puis tout ça, non mais. Après, t'entends n'importe quoi et faut arrêter! Ouais, puis ils se parlent entre eux dans les micros. Ouais,
20: si
0: alors moi j'en ai marre.
20: Si tu leur
0: pour l'instant, il y a Crigo.
20: Tu gères pas bien les débats.
0: Mais ouais, mais qu'est-ce que tu veux faire?
20: Non, t'as baissé dans ton.
0: Mais ouais, mais même, de toute manière, tu peux pas travailler avec eux. De manière, quand c'est toi, tu travailles bien. Quand c'est moi, ils me foutent de la merde.
20: Non, mais non.
11: Ça commençait bien, c'est que tu t'es trop énervé.
0: Non, mais là, maintenant.
20: Trop énervé. Deuxième partie, ça va être chaud là.
11: Voilà, on va mettre un disque et ça va être chaud.
0: Et hop, t'envoies la musique là.
20: C'est quoi le titre?
0: Mais j'en sais rien, moi j'ai même pas. J'ai demandé ce que j'écoute tes feuilles.
11: Tiens, voilà une feuille.
0: Alors c'est la petite cousine du cousin avec prends du slim foutre gousse chocolat. C'est quoi ça?
19: Parle devant le micro, c'est important. Parle devant le micro.
0: Ça
19: non mais c'est quoi? Vas-y, c'est
0: non,
19: quoi
0: non. Il est hors de question que je balance ça sur.
19: Mais c'est quoi la petite cousine?
0: Bah attends avec mon nom de famille, non mais ça veut dire quoi ça? C'est quoi ce disque?
2: Je sais pas, moi, c'est une nouveauté.
0: Non, non, allez, t'envoies un Max et tu me diras ce que c'était. T'annonceras et c'est tout.
25: J'en sais rien.
0: On se retrouve tout de suite après.
2: C'est quoi, comment ça s'appelle?
11: C'est l'essentiel de faire.
2: Redis-le, je vois.
0: Non,
2: c'est la petite
0: croix. Avec prends du slim, foutre, goût chocolat. Je sais même pas ce que c'est. Alors on se retrouve tout de suite après au 0803 08 5000. Vous pouvez toujours nous appeler.
2: Mais non, mais faut que
0: et on se retrouve tout de suite après.
2: C'était trop le bordel.
0: Pour la suite du débat sur la boulimie, en espérant que l'heure un quart qui suit sera meilleure que la première. A tout de suite.
1: Minuit, 2h.
0: Tu dégages, tu dégages.
4: Pourquoi, connard?
0: Allez, hop, dehors.

0: Eh ben, ça stagne un peu. On est aux alentours de combien? 8023.
1: Oh, c'est nul.
2: Ouais. 8023. Non, c'est pas nul.
0: Non, c'est bien.
2: C'est bien, mais je voudrais quand même qu'on aille un peu plus haut. Mm-hmm. Un petit sondage avant qu'on accueille.
0: Allez plus haut.
2: Que doit-on faire pour devenir bon ami? Alors, c'est bizarre parce que j'ai presque pas de lumière pour voir ce sondage. Fildar, s'il te plaît.
3: Ouais.
2: Merci.
3: Putain, je te l'allume.
2: Alors, 45, merci. Pas de trop quand même.
0: Oh, s'il te plaît.
2: Pas de trop.
3: Pas trop.
2: Voilà,
3: c'est bien, là.
2: Là, c'est bien.
3: Ah, c'est bien là.
4: Tu la sens bien là. T'aimes bon, ça, là. Elle est bonne.
2: C'est bon. Eh non, mais au-dessus là. Voilà, merci. Alors 45. Alors que doit-on faire pour devenir boulimique? Alors 45% répondent en embrassant des grosses sans domicile. Alors là, j'aime bien parce que apparemment la première réponse qu'on a
5: oui.
2: revient. Avez-vous déjà eu la boulimie? Donc 48% de répondent oui. C'est bien probable. Et on n'a pas la suite. Et là, c'est pareil, sans domicile, on sait pas quoi.
5: Bah, fixe.
2: Merci, ça m'étonnerait. Hein. 31% des gens répondent qu'il faut faire attention en traversant. Mais c'est quoi, là, c'est ça?
5: Non, mais quand t'as la boulimie, il faut faire gaffe quand tu traverses, parce que t'es moins rapide.
2: Mais non, mais attends, n'importe quoi. 20% des gens pensent qu'il faut suivre des cours de strict. Quoi? Strict poker? C'est quoi ça? C'est quoi ça?
5: Je sais pas, moi, c'est pas moi qui fais les sondages.
2: Hein. 12% pensent que la boulimie, c'est une passion que l'on a dès la naissance. Voilà,
0: bah si.
5: Fais-en un autre parce que celui-là était bidon.
2: Dès la merci naissance, non, c'est pas Rigaud, c'est plutôt toi. Parce
5: mais c'est pas moi qui l'ai fait les sondages.
2: Attends, Rigaud n'est pas là la journée, d'accord?
5: C'est vous qui êtes là. Il bosse sur l'internet d'Europe 1 pour les sondages de
2: non,
5: ce
2: non,
5: soir.
2: Mais c'est vous qui êtes là toute une journée, donc c'est à vous de faire des sondages. Donc.
5: C'est l'assistant de Baffi.
2: Que peut apporter la boulimie? Putain, mais.
5: Que peut apporter la boulimie?
2: Alors, 75% des gens, la possibilité d'être. Sans amis sincères.
5: Oui, c'est vrai. C'est vrai que quand t'es boulimique, t'as pas d'amis.
2: Ah si, mais je suis désolé.
5: Ou des faux amis.
2: Ah bah ça...
5: Mais c'est ça le problème, parce qu'ils abusent 20, de ton corps.
2: 29% répondent que c'est plus facile d'être grosse pour porter les courses. Alors ça, c'est faux. Il n'y a pas besoin d'être grosse ou maigre pour porter les courses. Et 23% disent l'envie de se faire mettre dans la rue, c'est faux. Et 5% répondent... Bon, mais ça, hop, les 5%, je les lirai même pas. Et puis, non, ben, je pense que les. Non, ben, les deux derniers, je les lirai même pas non plus.
0: Ah. Gérard, sur IRC, il y a Dame qui te demande si tu connais des boulimiques.
2: Oui, j'en ai connu des gens qui étaient boulimiques et ça m'empêche pas de discuter avec eux. Mmh. C'est des gens comme tout le monde. Donc on peut pas dire que faut pas dire que les gens qui sont gros tout de suite on s'en fout. Non, ils sont comme tout le monde. C'est pas eux qui ont décidé de devenir comme ça, malheureusement. Mm-hmm. Donc faut qu'on respecte quand même la personne comme elle est. Elle peut être grosse, elle peut être maigre, elle peut être comme on veut, même petit. Ça peut être petit. Bien sûr, on va faire tout de suite à l'ison. On va dire, par exemple, des nains, des petites personnes qui ont eu des problèmes à la naissance, qui sont petits. Mm-hmm. Donc ça, c'est
5: des petits boulimiques.
2: Maintenant, ça c'est un truc qu'on ne peut pas juger parce que c'est pas eux qui ont demandé à être comme ça.
5: Mais tous les nains sont gros.
2: Mais t'en as qui sont gros, t'en as qui sont comme nous de notre taille.
0: En plus petit quand même.
2: Mais bien sûr, on va faire tout de suite. Je sais qu'on va faire tout de suite à l'usine au nain de jardin. Donc
0: non, ils font plus ça.
2: C'est même pas la peine.
0: Plus à quelqu'un
2: mais,
0: d'autre.
2: Non, mais c'est vrai que là-dessus, on peut pas dire que on les déteste parce que en fin de compte, ils ont pas. C'est la vie. On peut pas changer.
0: C'est vrai, faut les aimer.
2: Donc, faut se dire une chose dans la tête, les gens sont comme ils sont, on les prend comme ils sont, c'est tout.
5: Et d'ailleurs, voilà. Est-ce que t'as déjà pris une boulimique?
0: Ah, bonne question.
2: Bah, disons, une boulimique.
5: Après avoir pris une cuite, hein, bien sûr.
2: Non, non, mais pas de boulimique. On n'en a rien à foutre. Bien sûr, on va faire tout de suite allusion à Christine. Avec Christine, ça a été différent, c'est tout.
5: Maintenant, mais c'est quoi qui est différent? Parce que on peut se demander.
2: Non, mais de manière, elle.
5: T'es tombé que sur des boulimiques, on peut le
2: dire. Non, mais. Non. Non, non, attends.

0: sans dire c'est pas une boulimique, nuance. Ok, on fait pas lui. Non. Allez, je vais dire une chose. Elle fait 60 kilos à l'heure actuelle et c'est tout.
1: Bah,
0: et
1: elle se porte bien. 57 aussi.
0: Non, mais pour 1m60,
1: même pas.
0: Non, elle fait pas 1m57. Qui c'est qui t'a dit qu'elle faisait 1m57?
1: Attends,
0: c'est pas
1: des pompes de drag queen déjà.
0: Non. Non. Alors déjà.
1: Avec en plus.
0: Non, mais ça c'est mon problème, d'accord. C'est pas le tien. Ok. Donc elle, c'est moi qui lui ai demandé de faire un régime. Elle suit. Ok. Donc terminé. Point final à l'année. On va pas revenir là-dessus. On s'éternise pas là-dessus. Une autre question, IRC.
2: Ah bah il y en a tellement. Tiens au hasard, je vais prendre Droupivin qui te il dit Gérard tellement qu'il est boulimique du cul qu'il nous chie des conneries. Ah, il a pas tort.
0: Lui, il va se faire foutre parce que c'est. Ça n'a rien à voir.
2: D'ailleurs, il y a une pétition pour sauver les boulimiques sur radiogérard.fr.fm.
0: Tu me pourras voir le site internet tout à l'heure.
2: Il est là, t'inquiète.
1: Gérard, tu as besoin d'auditeurs ou pas ou...
0: Non, bah, on va continuer avec
1: Spring Fellow.
0: Spring Fellow de Caen.
3: Bonsoir.
0: De Caen.
3: De Caen, ouais.
0: Donc 107.7.
3: Exactement.
0: Bifidus actif toujours là avec
4: toujours,
0: nous.
4: Oui, toujours
0: donc,
4: là.
0: Donc Lyon 91.7.
4: Exact, anniversaire Hugo.
0: Bon, ouais. Ça y est.
2: Merci quand même.
0: Grosse rillette du Mans 99.
3: Tout à fait. Bonsoir.
1: T'es du Mans?
3: Ah, Piberès, oui.
0: Pousse-toi de là.
2: Merci.
0: Pousse-toi de là, de Dijon.
3: Ouais, salut. Bon anniversaire, mon pote Rigo.
2: Merci, mon pote.
3: De fun. Mon pote Rigo de fun.
0: Bon, pousse-toi de là.
3: Ouais.
0: Pour l'instant, tu as.
3: Ouais. Vas-y, enchaîne. Je suis chaud. Là. Vas-y, enchaîne.
0: Great. Pour l'instant, tu la fermes. Ok.
1: Pose la question, vas-y.
0: Allez. Donc, de Dijon, 103.2. Ok.
3: Très bien.
0: Alors.
3: Tu notes en plus.
0: Tu t'écrases, ok?
1: Vas-y, bien,
0: je crois que j'ai reconnu ta voix, d'accord? Alors, de quelle manière se traduit la boulimie?
3: C'est à qui que tu poses la question, ouais. Déjà? Ce serait cool, tu vois.
0: Pousse-toi de là!
3: De quelle manière se traduit la boulimie? C'est bizarre comme question, quand même.
0: Ah, bah c'est bizarre.
3: Attention, c'est la question piège de la semaine à Gérard, là.
0: Oui, de quelle manière se traduit la boulimie?
3: Allez. Bah, j'ai pas
0: alors, compris. Où vous répondez?
3: Je comprends pas les mecs là.
0: Putain,
1: mais explique la question.
0: De quelle manière se produit la boulimie? C'est-à-dire.
3: Tout à l'heure c'était se traduit, maintenant c'est se produit.
0: De quelle manière se traduit la boulimie? Tu réponds correctement à la question.
1: Non, mais explique là, Gégé.
3: Le mec, il est trois jokers quoi.
4: Trois
0: pousse-toi de là.
3: Mais oui.
0: Tu réponds correctement ou vous êtes un gerbe.
1: Explique la question, Gérard.
0: De quelle manière?
3: On n'a pas dit répète, on a dit explique, du con.
0: Alors, du con, il t'emmerde, pousse-toi de là.
3: C'est pas moi.
0: Hop. Voilà, comme ça, le du con. Et il aura compris ce que ça voudra dire,
1: explique
0: celui-là.
1: La question.
2: Ouais, parce qu'on n'a pas compris la question, Gérard.
0: Alors, de quelle manière se traduit la boulimie, c'est-à-dire ce que les gens mangent en régulier.
2: Ah, d'accord.
0: Régulièrement dans la journée. Voilà. Alors, grosse rillette.
3: Ouais.
0: Oh, ça vous dérange là tous
2: ça
0: les deux?
2: Ça travaille, continue ton débat, Gérard, ils sont en train de travailler là.
4: Ils se touchent le pissouche, je suis sûr.
2: Mais fallait pas le dire ça.
0: Pour un sang. Non, mais ça va là, oh!
3: Tranquille.
2: Gérard, continue ton débat, ils sont en train de travailler,
0: Rigo.
1: Attends, Rigo.
3: Vas-y, fais ton temps.
0: Non, mais ça va, vous le dites, hein, si je vous gêne.
3: Les joueurs touche pipi.
1: Non, mais on prépare l'émission de dimanche avec Kouchia, j'ai une kick en joueur nuit.
0: Vous êtes en train de faire touche pipi là?
1: Non, on prépare l'émission de dimanche avec Kouchia.
0: Ouais. Bon alors Manu et Ré...
5: Quoi? Bah vas-y quoi? Tu prends pour qui là quoi?
4: Salut quoi?
1: Bon vas-y Gérard.
0: Rigo.
2: Ouais.
0: Je te dis tu me dis pousse-toi de là.
2: Je peux pas, je suis pas standard.
0: Bah tu me reprends quelqu'un d'autre.
5: Bah je cherche.
3: Allez taf un peu là.
2: Oh putain.
0: Oh là là.
2: Bon le débat Gérard là continue.
0: Non mais je crois que...
2: Bah non,
0: grosse rillette.
3: Voilà. Ouais, bah écoute, ça se traduit. Moi, je pense que c'est quand même avant tout des manifestations gazeuses. Mm-hmm. Parce qu'il faut voir que les gens qui ont la boulimie, ils sont quand même gonflés.
0: Mm-hmm.
3: Que c'est aussi des gonflements gazeux.
4: Mm-hmm.
3: Parce que quand t'es boulimique.
0: Bifidus. Bifidus, tu arrêtes, s'il te plaît, merci.
4: D'accord.
3: Ouais, donc je disais que dans ces cas-là, tu gonfles. Et donc voilà, donc forcément il y a un moment où c'est un peu comme une cocotte minute quoi, faut que ça sorte quoi.
0: Bifidus, tu arrêtes s'il te plaît.
4: C'est pas moi.
3: Allez, arrête un peu là.
0: Alors Bifidus,
1: ma couche.
0: Bipulus, tu réponds.
4: Mais je t'ai répondu tout à l'heure, je te disais que ça se traduisait par un... tu prends du poids, et tu manges beaucoup de fibres.
0: Bah tu vois, maintenant ça fait bien hein, quand tu parles et que les auditeurs ils se foutent de ta gueule.
4: Ah, moi ça me dérange pas du tout.
0: Ah ouais, non mais tu vois
6: c'est bien ce que tu fais, Bufidus.
0: C'est bien. N'empêche, c'est pas mal hein.
3: Du bon boulot ça.
6: Tu peux le respect.
3: Bravo.
4: Merci.
0: Enfin.
2: Bon Gérard, sur l'IRC où ça augmente, on est 9708.
3: Bravo.
2: 97.8. Et donc il y avait une très bonne question de Destroy. Très bien. Et donc qu'est-ce que je disais, une très bonne question de Destroy qui te demandait si les animaux peuvent être boulimiques.
0: Justement,
2: on parle pas des vaches.
1: Tu pourras en parler de ton chat, Rigo. Parce qu'il y a un chat boulimique, Rigo, faut le savoir.
0: Justement, on va arriver à la question, donc il reste bien à l'écoute, on va en parler.
6: Sprinter Hawk.
0: Alors toi,
6: j'ai un hélicoptère.
0: Bon, toi alors ?
6: Ouais, bah pour moi ça se traduit par un besoin naturel de manger, de toujours manger pour combler le trou psychique qu'engendre genre de situation.
4: C'est beau ce que tu dis.
6: Putain, je cartonne.
0: Non, mais
6: franchement, s'il y a des filles qui écoutent, je suis pas seulement marrant, je suis intelligent.
4: J'en connais un, il va tienne ce week-end.
0: On arrête avec cette putain de musique. Merci. Donc, en fin de compte, Spring
6: Fellow Hawk.
0: Ouais. Ouais, Manu, oui.
1: Je voulais dire qu'on accueillait le docteur Rousse.
0: Voilà, le téléphone.
6: Tombé.
4: Salut, docteur Rousse.
0: Docteur Rousse.
1: Ouais, docteur Rousse.
0: Il appelle d'où ?
1: Je sais pas, il va te le dire.
7: Bonsoir monsieur, j'appelle de l'hôpital de Créteil.
6: Ok. Mm-hmm. Oh là là, tu persistes.
7: Ah, il a fait une cure de jouvence, il a rajouté.
0: Oh là là, ça va. Je crois qu'à mon avis, on va cartonner.
1: Sans 1.9.
2: À l'école de médecine.
0: 101.9.
4: Je veux pas failloter, mais c'est le gamin de 12 ans.
0: Ouais, à mon avis.
6: C'est un nouveau personnage, faut le
0: dire. Non, mais à mon avis, je crois que ça.
8: Il connaît plein de trucs.
6: Mais là, c'est
0: le fils. On va le laisser répondre.
6: Laisse-le parler, un peu de respect, c'est le fils à Harry Cole.
0: Sprint.
6: Oui.
0: Tu laisses parler docteur.
6: D'accord. Je l'écoute.
0: Bifidus.
4: Oui.
0: Bifidus actif. On le laisse parler.
4: Oui,
0: grosse rillette. Grosse rillette. Je vais poser
3: à la nouvelle génération. Vas-y.
0: On va y poser la question.
6: Vas-y, Sébastien Cole.
0: De quelle manière se traduit à Boulimix, docteur Rousse ?
3: Ta famille t'écoute.
4: Oui, docteur Maboul, ouais.
7: Cela se caractérise par des troubles de l'alimentation, monsieur.
0: Mm-hmm. Ouais. Bifidus.
3: Mm. Ah, c'est un poil qui pousse, là, c'est gars.
4: Ok.
7: Allô ?
0: Laissez-le, ouais.
7: Oui, monsieur, avec une prise importante de poids.
0: Oui.
7: Voilà. Et alors, les remèdes de notre hôpital, c'est faire du sport.
0: Ouais.
7: Et faire des régimes pour ces gens-là.
4: Et rester en perme.
6: Laisse tomber, c'est de l'humour de bourgeois, laisse tomber.
0: Non mais, c'est tout ce que t'as ? C'est tout ce que vous avez en stock à nous proposer ?
7: Ah bah je vous raconte comment ça se passe ?
0: Bah oui, on voudrait savoir.
3: Vas-y, affiche-toi, vas-y.
7: Alors, les gens arrivent.
0: Ouais.
7: En général, ce sont des femmes, la plupart du temps. Il y a beaucoup moins d'hommes que de femmes dans l'hôpital.
3: On est 12 sur Internet, là, sur RT.
7: Allô ?
4: Sans le clavier quand même.
7: Mais qui c'est qui me coupe là, s'il vous plaît ?
6: Non mais vas-y.
0: Non mais allez-y, y a personne.
7: Exprime ton art. Vas-y.
0: Attendez docteur, y a peut-être une question importante hier.
2: Oui, il y en a énormément vu qu'on n'arrête pas de monter. Là, on va bientôt atteindre les 10 000.
3: Pas possible.
0: Oh.
2: Si.
3: Là maintenant là.
2: Ouais bientôt là.
3: Avec le speech du Lascar.
2: Ouais grave. C'est le petit jeune.
6: J'ai une question à poser au docteur.
0: Mais attends, 5 minutes.
2: Il a motivé
0: le docteur là, s'il vous plaît. Il y a déjà des questions plus importantes que vous.
2: C'est vrai, il y a une très bonne question de Dame. Il demande si tout le monde peut devenir boulimique un jour.
0: Oui.
7: Tu
0: peux
7: répondre à cette question ?
0: Bon, allez-y, docteur.
4: Moi, j'ai une question pour docteur.
0: Attends, Bidifus. On va laisser le docteur répondre.
7: Oui, monsieur.
0: On dit pas monsieur, on dit Gérard, s'il vous plaît.
7: Excusez-moi.
0: On dit pas vous, on dit tu.
7: Alors, je vais vous tutoyer. Suite à un choc émotionnel important, certaines personnes
6: peuvent taper à la récré.
3: Et puis la prochaine fois que tu as ton petit cousin, il n'y a pas moyen.
0: Mais non, c'est pas quelqu'un de.
3: C'est le petit cousin Phil d'Arge.
0: Mais non.
4: Et docteur Maboul, t'as le nez qui s'allume quand on me touche la bite.
1: Allez.
3: Voilà un petit coup là.
1: Allez, quand même. C'est bien pour faire plaisir à ses limites.
0: Eh, ça a toujours pas répondu à la question IRC.
7: Oh,
0: le docteur.
6: Oui, mes couilles.
9: De toute façon, docteur, il va avoir une urgence là. T'as une urgence, docteur, faut que tu rentres.
6: Allez, va
9: faire
6: attention là.
7: Hein, intervention.
9: Vas-y, c'est ton heure, c'est ton show, vas-y.
0: Bon allez, docteur, mes couilles là.
2: Elle fait péter là, docteur.
7: Docteur
6: Rico, le show.
0: Oh allez.
7: Docteur Rousse.
0: Non.
9: Si, on va le couper.
0: Mais non.
9: On va l'écouter 30 secondes. On va le couper quand même.
0: Je voulais qu'il réponde à la.
9: Non mais c'est à toi de répondre à la question, c'est pas à lui, tu vois.
0: Non mais c'est pas grave.
9: Comment lui il fait des débats, il s'appelle le doc aussi, tu vois.
0: Non mais là j'ai dit une chose, c'est des graves de chez graves.
9: C'était quoi ta question internet, Rigo?
7: Ouais.
2: On va changer de question. Ouais. Il y a Boris sur IRC qui te demande donc si est-ce qu'on est raciste quand on n'aime pas les boulimiques.
9: Il y a une certaine forme de racisme.
0: Je pense pas. Il y a là-dessus, on peut pas parler de racisme parce que de toute manière, c'est dans n'importe que ça soit nous arabes ou noirs. De toute manière, on peut pas parler de ça. On peut pas dire que c'est du racisme. Ça, je peux pas dire oui ou non.
2: Alors, comment est-ce qu'on appelle les gens qui n'aiment pas les boulimiques?
0: Aucune idée.
9: Ah merde.
2: Et sur IRC, on a dépassé les 10 000 quand même.
0: Ah, ça y est.
2: Ouais. On est 10 063.
0: 1h25.
9: T'as piraté le truc.
2: 106.3.
0: 10 000
2: FPP, big up.
0: 10 063. Pourquoi 60? Alors, question suivante.
9: Attends, j'avais une question Minitel. Oui. On me demandait si.
0: Mais non, ton Minitel, il fonctionne pas.
9: Si en fait les boulimiques pouvaient avorter, c'est pratiquer l'IVG.
0: Ça, je répondrai pas à ta question. Par contre, t'as pas essayé de voir dans le Geekot depuis quelle date que ça existait, cette histoire
9: quoi,
0: de
9: l'IVG?
0: Ça y est, l'autre
9: IVG, c'est 75, hein.
2: Ouais, 75.
9: Simone Veil.
0: Non, 76. Tac.
9: Bon, ça, c'est comme Alain Prost, tu sais, les deux voitures, elles sont arrivées, ouais.
0: Ouais.
9: Ouais, c'est ça, ouais.
0: T'as bonne mine.
9: Allez, rentre chez toi.
0: J'en parlerai à mon cheval.
9: Les
0: Troyens.
9: On est dans le débat.
0: Non,
9: là,
0: mais
9: vas-y,
0: c'est bon,
9: là.
0: Les Troyens.
9: Allez, vas-y.
0: Vous êtes en D2.
9: Putain, mais c'est pas vrai.
0: À quel âge survient la boulimie pour les enfants? Grosse rillette. Docteur Rousse.
9: Il est parti.
0: Oh merde.
2: Ça concernait les enfants, c'est dommage.
0: Oh merde, on aura.
9: Par contre, j'ai quelqu'un à la place du docteur là.
0: Ouais.
9: J'ai Matouze.
0: Matouze?
9: Ouais, Matouze.
10: Bonsoir
0: Matouze, t'appelles d'où?
10: J'aime bien quand tu m'appelles comme ça.
0: Ouais, vas-y, espèce de tremblot.
10: J'appelle de Paris.
11: Ça va ma fille?
10: Ça va bien.
12: Toi tu tousses des gays, toi.
10: Ça fait grave. C'est à tout, Gérard.
0: Matouze, tu réponds à la question. À quel âge survient la boulimie pour les enfants, s'il te plaît, merci.
10: Déjà, si c'est pour les enfants, c'est-à-dire que déjà, c'est dans un âge assez avancé, on peut le dire. Enfin, plutôt jeune, au contraire. Je pense que ça peut intervenir un peu à n'importe quel âge. Ça dépend des enfants.
12: Et les clébards qui bouillent, là, direct.
10: Mais je pense que ça peut très bien intervenir directement vers 6 ans, 7 ans.
12: Avec si téléphone, là, vas-y. Ouais.
10: Hein?
2: Il vous écoute pas là.
10: Gérard.
0: Ouais.
9: Ça marche pas, il écoute pas. Alors imagine
10: pareil. Couche aux hommes, il a arrêté de respirer. Il écoute pas, cousin?
11: Non, il écoute pas là.
0: Matouze.
10: Allô,
9: tu sais que ça va être chaud là.
0: Elle Travelo.
13: Oui, salut, c'est Patrick, la voix du mélo.
10: Yeah.
0: Elle Travelo.
10: Oui.
0: Oh Travelo.
10: Oui, non, tu m'appelles pas comme ça, je suis Matouze.
0: Hey Travelo.
10: Matouze.
0: Tu m'appelles pas par mon nom de famille ou sinon je te nique.
10: D'accord.
0: Il attend.
10: Des promesses.
11: Un cousin.
0: Alors Matouze, au revoir.
10: J'ai rien dit du tout.
0: Mais j'ai rien dit du tout.
10: Mais c'est dégueulasse. Toujours ça. Mais c'est dingue ça quand même.
0: Va te faire niquer ailleurs.
10: Non, allez, le débat, vagin, ça pourrait m'intéresser.
0: Allez hop. Matouze, au revoir. Comme ça, il arrêtera de parler de mon nom de famille. Grosse rillette.
12: C'était quoi la question déjà? Parce qu'avec tout ce bordel.
0: Quel âge survient la boulimie pour les enfants?
12: La boulimie, moi je pense qu'il y a quand même un âge limite qui est fixé par le code pénal, parce que avant c'est du n'importe quoi.
0: Attends, grosse rillette.
12: Ouais.
0: On parle pas du code pénal, d'accord?
12: Non, mais on peut éventuellement.
0: Non, attends, parce que ça n'a rien à voir.
12: Parce qu'en dessous de 15, c'est abusé.
0: Non, parce que je pense déjà, comme disait Bifidus.
11: Oui.
0: Ouais. Bifidus actif, de manière à dire qu'à la naissance, ça faisait déjà 7,9 kg.
11: Ouais.
0: Donc déjà, à la naissance, t'es quand même déjà bien.
11: C'est sûr que moi, j'avais un avantage sur les autres. Hein.
0: Ouais, non, mais c'est pas d'avoir...
11: J'ai envie de câlin.
0: Merci.
12: Ouais.
11: En plus, j'ai envie de câlin.
10: Donc, enchaîne.
0: Donc c'est pas ça là, le truc. C'est alors, que c'est moi, boys, déjà à la naissance.
11: J'adore la sodomie et j'adore toute
14: l'appellation,
11: tout ça.
14: C'est celle-là.
2: Ah, c'est de ça.
6: Mais présente-toi le boulimique mystère là, quand même.
2: Ah, c'est de ça que tu me parlais tout à l'heure.
12: Cochonnet mystère. Ouais.
0: Je voudrais bien savoir qui c'est qui s'amuse avec ça, parce que ça commence
11: alors
0: à me gonfler.
11: Moi, Sandy, j'adore la sodomie et j'adore toute l'appellation.
0: Bon
6: bah, écoute, tu fais ce que tu veux.
12: Ouais. Ouais.
0: Non, bah, alors, Olivier de la Pro, il va se prendre une gaufre.
12: Une gaufre.
11: Elle est un peu cochonne, quand
9: c'est
11: même.
9: C'est clair.
0: Elle vous emmerde, Sandy, d'accord. Et moi aussi.
9: Et en même temps.
0: Elle
9: est grosse, alors attention,
2: ça doit être bon, ça.
0: Ouais, Manu, on va accueillir Monsieur Mazur, bonsoir.
12: Oui, bonsoir.
0: Il y avait longtemps.
6: Bonjour le gamin.
12: Bonsoir, amis auditeurs.
6: Bonsoir.
12: Bonsoir, monsieur Gérard. Bonsoir, monsieur Emmanuel. Et bonsoir, monsieur Spirouli.
9: Bonsoir, monsieur Mazur. Bonsoir.
12: La femme, mes enfants, tout ça. Bon, monsieur... bah, très bien, toujours. Monsieur Gérard, puis-je vous faire un compliment directement ?
0: Ouais, on vous écoute.
12: Alors, suite à votre merveilleux débat de l'autre soir, n'est-ce pas, consacré à la mode, les fashions victimes, etc., figurez-vous que pas plus tard que ce soir, en fait, que hier, j'ai dîné avec des stylistes qui ont écouté votre débat et franchement, ils ont été emballés.
0: Bon, de toute manière, la question n'est pas là, c'est à quel âge.
12: Absolument.
0: À quel âge survient la boulimie pour les enfants ? Ben, on va attendre votre réponse.
11: J'ai envie de caler.
12: Non.
2: Je sais pas qui fait ça.
12: Bah oui. Cool, hein. Écoutez, cette grosse personne mystère me semble répéter tout le temps la même chose. Elle en veut.
0: Cette grosse personne mystère, monsieur Mazur.
12: Oui,
0: vous dites les cinq lettres et c'est ma femme.
12: Pardon. Excusez-moi, monsieur Gérard, d'accord. Je ne savais pas.
11: Alors, moi, Sandy, j'adore la sodomie et j'adore toute l'appellation, tout ça.
12: Ta femme est tranquille quand même. Hein. Mais c'est votre femme également qui déclare aimer la sodomie.
0: Grosse rillette.
12: Ah bah non.
0: Au revoir.
12: Ah bah non.
0: Comme ça, tu diras pas que ma grosse.
12: Mais c'est elle qui le dit, ta femme, elle dit qu'elle aime se faire enculer, j'y peux rien.
0: Eh ben, toi, tu vas aller te faire enculer. Voilà, comme ça, ça va aller plus vite.
9: C'est bon, il est parti.
0: Grosse rillette, au revoir.
11: J'ai envie de câlin.
0: Bidufus. Non.
9: Bidibule.
0: Non, on était avec monsieur Mazur pour la question.
12: Bonsoir, c'est monsieur Mazur.
0: Alors, bon, ça y est, on a compris. Vous êtes monsieur Mazur, vous répondez à la question maintenant.
12: Alors, à quel âge peut-on devenir boulimique étant enfant, c'est cela ?
11: Voilà, ouais.
0: Oui.
12: Bah écoutez, moi je dirais le plus tôt possible. Hein. Dès que la mère donne le sein à l'enfant, l'enfant peut, à partir de ce moment-là, devenir boulimique. Tout dépend.
0: Alors attendez, il y a une question que je veux vous poser.
12: Oui.
0: Donc, vous pensez que c'est dû à l'allaitement ?
12: Absolument, monsieur Gérard. Et j'irai même un peu plus loin. C'est surtout dû à l'alimentation de la mère pendant l'allaitement, n'est-ce pas ? Si la mère se nourrit à base de pizza à quatre fromages, il est clair que cela favorise la boulimie d'enfant.
0: Bifidus,
12: attendez,
0: Bifidus, Bifidus, t'es d'accord avec ce qu'il dit, monsieur Mazur, ou pas ?
11: Oui, plutôt, oui. Non, c'est vrai, hein, ma mère a mangé énormément, elle mangeait beaucoup d'œufs.
0: Ouais, non, mais il y a une question que je me pose, je pense que tu vas pouvoir répondre, Sprint aussi, puis monsieur Mazur, parce que à moins qu'on ait quelqu'un d'autre, Mazur.
9: Ouais.
11: Manu.
9: C'est pas grave, ça commence pareil. C'est un honneur. On accueille Tristan Spice.
0: Hein ?
9: Tristan Spice.
15: Oui, bonsoir.
11: Salut Tristan.
15: Bonsoir.
0: Tristan Spice.
15: Oui, bonsoir, Spice. Bonsoir Gérard, bonsoir monsieur Mazur.
0: T'appelles d'où ?
15: J'appelle de Paris.
0: Putain, mais vous allez arrêter avec Paris, là.
9: Tous les rues sont à Paname,
15: Monsieur Gérard, je ne suis pas exactement à Paris, hein, je suis dans banlieue parisienne.
0: Ouais, mais c'est Paris, c'est 101.9. Alors, la question, c'était...
12: Vous avez un bon organe, monsieur Spice.
0: À quel âge survient la boulimie pour les enfants ? Donc, on parlait, monsieur Mazur parlait de l'allaitement.
15: Oui.
0: Après, Bifidus disait comme ça que c'est dû à ce que la mère mangeait.
15: Oui, tout à fait.
11: Rassurez-moi.
15: C'est-à-dire que moi je suis tout à fait d'accord avec ce qu'a dit monsieur Mazur, ce qui est tout à fait très sensé, mais on peut même voir ça avant l'allaitement, c'est-à-dire que quand la mère est enceinte, si elle mange une alimentation qui n'est pas équilibrée, ça peut entraîner une boulimie chez le nouveau-né avant même qu'il naisse. Voilà.
0: C'est surtout
15: ça qui va entraîner, parce que mon métier m'autorise à le dire, et ça c'est ça qui entraîne le fait surtout que l'enfant soit boulimique.
11: Il paraît même que quand tu manges en faisant l'amour, tu risques encore plus d'aggraver.
0: Non, ça n'a rien à voir.
15: Je crois que Monsieur Gérard a tout à fait raison, ça n'a rien à voir du tout.
11: Non, moi on m'a toujours dit qu'il faut éviter les chips quand tu baisses.
6: Hein, il faut éviter les cunnilingus avec le Nutella aussi.
0: Dans ces cas-là, faut carrément arrêter le délire là, parce que je pense qu'on s'en va un peu trop loin sur le sujet. Dans ces cas-là, si on s'amuse à parler de Nutella, tout ça, donc faut arrêter le ketchup. Faut arrêter le ketchup, faut arrêter la mayonnaise, faut tout arrêter.
6: Qu'est-ce que tu veux quand tu sodomises ta meuf?
0: Ouais, mais ça c'est mon problème, c'est pas le tien. Ouais. Mais non, mais il y a le problème est sur l'allaitement avec ce qu'on disait avec Monsieur Mazur. Mm-hmm. Donc moi je pense que
10: oui, bonsoir, c'est Monsieur Mazur.
0: Non, mais ça y est, Monsieur Mazur, c'est pas la peine de répéter, c'est Monsieur Mazur, on le sait. C'est pas la peine. Non, mais c'est pas la peine de répéter que c'est Monsieur Mazur, on le connaît. Donc alors le problème c'est que c'est suite à l'allaitement, d'après ce que vous venez de dire. Donc avec Bifidus Spring
6: Fellowhawk.
0: Félo qui est
6: et
0: Tristan là.
15: Tristan Spice, oui.
0: Et Tristan Spice, à mon avis, on pense que là-dessus, il y a quand même quelque chose. Parce que c'est pas suite à l'allaitement. Bon, c'est suite à ce que la mère mange. Mais est-ce que c'est dû à ce que la mère mange que lorsque... Parce que, comme Bifidus disait, elle faisait 7,9 kg à la naissance, on va pas en parler sans 7 ans. Donc, elle faisait 7,9 kg. Oui. Est-ce que c'est dû à ce qu'a mangé?
2: Oh, je comprends plus rien, là, genre.
0: Est-ce que c'est dû à ce qu'a mangé? Est-ce que les parents ont mangé ou pas?
15: Non, mais tout à fait. Cela n'est pas...
0: Faire quand même 7,9 kg à la naissance, ça me paraît, quand même bizarre. Non, mais moi, pour moi, ça me paraît quand même bizarre cette histoire.
10: Oui, mais est-ce que vous êtes sûr qu'il ne s'agissait pas de jumeaux après tout?
0: Vous
10: étiez toute seule?
11: Oui, j'étais seule.
10: Écoutez, mademoiselle Bifidus, peut-être votre mère a-t-elle oublié d'accoucher votre sœur ou frère jumeau? Peut-être est-il resté à l'intérieur de son ventre?
11: C'est fort possible. D'ailleurs, elle n'a toujours pas ses règles.
10: Ah, mais écoutez, il faudrait consulter, je pense.
0: Non mais ça a rien à voir avec le boulimiste. Hein.
10: Ah, le boulimiste en effet. Ouais,
0: les règles
9: de la pétanque.
0: Les règles. Le ragnagna, ça a rien à voir avec ça. Hein.
9: C'est trop marrant. Arrête tes blagues. C'est trop marrant.
0: Rigo.
2: Attends, j'espère les gynécos.
0: Merci.
2: Donc sur IRC, on est toujours beaucoup. On est 1015.
0: Hein?
2: 101.5.
0: Cartonne. 1015.
2: Ouais, 1015. 101.5 Nova. Big up.
0: Tout à l'heure, on était 10 063.
2: Bah, ça baisse un peu, mais c'est pas grave. Il y a une très bonne question de Destroy. Il voulait savoir si deux parents boulimiques peuvent avoir un enfant anorexique. J'aime pas Europe 1.
6: S'il l'adopte.
0: Attends. Est-ce que deux parents peuvent avoir deux parents boulimiques peuvent avoir un enfant anorexique?
6: S'il l'adopte.
0: À mon avis, je pense pas.
2: Tu penses pas?
15: Il y a des adoptions. Écoutez, c'est très simple.
0: Ouais, monsieur Mazur?
15: Non,
2: c'est monsieur Spiff.
15: C'est monsieur Spiff.
0: Ouais.
15: Cela est tout à fait possible.
9: Fils de pédiatre.
15: Écoutez, je vous préfère être taire, je préfère que mon identité reste inconnue.
0: Ouais, fils de pédiatre, fils de. Du doc.
14: C'est Jeanne, c'est chaud, c'est bon. Allez, emmène-moi. Plus fort. Wouh, j'entends rien.
0: Mais c'est quoi ce bordel là?
9: C'est Spitz, il déconne.
0: Ouais, bon, allez, Manu, tu lui dis au revoir à lui et c'est terminé. Allez, hop.
15: Allez.
0: Bonne nuit. Donc.
15: Est-ce que je peux répondre?
0: Qui?
15: Monsieur Spiff.
0: Mais je viens de te dire au revoir.
15: Mais pourquoi vous me dites au revoir?
0: Je te dis au revoir, c'est tout.
15: Pourquoi? Écoutez...
0: Au revoir.
9: Je peux pas, son père peut me faire aller sur Skype.
0: Allez, au revoir.
15: Je réponds à votre débat, c'est fort intéressant.
6: C'est fini, c'est pas la peine d'insister.
0: Non, non, mais ça y est, au revoir.
15: Peut-être que vos parents...
0: Merci. Eh putain, mais... C'est la dernière fois, Manu, que tu me fais ça. Je ne veux pas entendre un mec parler de ma vie privée comme ça en direct. Ça regarde pas les gens si je viens de Dallas, ok? Première et dernière fois. Claire, net, précis. Parce que sinon, c'est avec Max que tu as réglé tes comptes, là. Ok? En de bon entendeur, salut. Alors, Sprint.
13: Hey, salut, c'est Patrick, la voix du mélo.
6: Salut Patrick, ça va?
16: Mais
6: est-ce que tu peux me répéter la question? Parce qu'il y a eu un petit peu trop de bordel là.
0: À quel âge survient la boulimie pour les enfants?
6: Ah, il n'y a pas d'âge. Tu peux être atteint à n'importe quel âge. Je crois pas trop à l'histoire d'allaitement tout à l'heure. Je pense que c'était un peu du
0: mytho. Non, mais moi non plus, j'y crois pas là-dessus.
6: Ouais.
0: Hein.
6: Ouais. Même le coup du rose bis de 7,9 kg, ça me paraît un petit peu.
0: Non, mais même.
16: Non,
0: même.
16: C'est vrai, hein.
0: Mais non, mais attends. Tu peux pas. Mais attends, mais tu peux pas passer 7,9 kg à la naissance, voyons.
16: Ma mère est normande et je.
0: Mais bien sûr. Ta mère, elle est normande alors que t'es le lion. Eh, tu prends pas les gens pour des comptes, toi.
1: Tu déménages dans la vie, hein.
16: T'es à Lyon, hein.
9: Toi, t'es né où, toi?
0: Moi, je suis né où ça te regarde pas.
1: Vie d'or d'Irlande.
0: Trent.
6: Ouais, ça y est, je viens de répondre.
1: Bon, j'ai un auditeur pour toi, Gégé, si tu veux.
0: Vas-y.
1: C'est Mitch Buchanan.
17: Ah. Ok, les mecs, bonsoir.
16: Salut, Mitch.
18: Moi, j'avais Hannibal Smith sur IRC.
0: Alors, qu'est-ce qu'il dit, lui?
18: Bah, il te passe le bon genre.
0: Moi, je m'en fous. Comment qu'il s'appelle, celui-là?
17: Mitch Buchanan.
0: Mitch?
17: Mitch Buchanan.
0: T'appelles d'où?
17: J'appelle Malibu.
0: De Paris.
17: Malibu, exact.
9: Bien de, non, pas de Paris, il est de Caen.
17: Non, je suis grillé.
0: T'es de Caen, 107.9.
17: Exactement.
0: 107.7.
17: Exactement.
0: Et tu serais pas l'ex-Michel de Caen, non?
17: Voilà, c'est ça.
0: Presque pas. Allez, au revoir à lui.
18: Moi, j'ai un pour calmer le débat.
0: Allez, hop. Celui-là, j'en veux pas dans mes débats.
17: Mais Gérard. Vas-y, enculé, va.
0: Eh, enculé toi-même, connard.
9: Ah, non, pas d'insulte.
0: Alors là, tu peux lui dire au revoir à celui-là. C'est terminé.
19: Mais je t'embrasse et je passerai tout.
0: Là, c'est terminé.
18: Il y a Mousse qui te.
0: Tu peux lui dire au revoir à lui.
19: C'est Mousse. Mais je t'embrasse et je passerai tout.
0: Bon, allez.
19: Bise.
18: Gérard, j'ai une très bonne question sur IRC de Yankee. Il te demande si on peut savoir avec une échographie si l'enfant d'une femme sera boulimique ou pas.
0: Non, je pense pas.
9: Non, je pense pas.
6: S'il commence à bouffer les intestins, c'est que c'est un mauvais signe. Hein.
9: Non, parce que quand
18: c'est savoir si on peut déceler une boulimie par l'échographie chez un nouveau-né.
9: Ouais, je pense.
0: Je dis non. Mais attends, mais putain.
9: Non, mais moi je te dis oui.
0: Mais attends, t'es né boulimique, toi? Non, t'es né comme ça, toi?
9: Non, mais je connais le problème.
0: Mais tu connais le problème, tu connais rien.
9: Mais
0: t'écrases.
1: Elles tiennent plus dans les breaks, enfin, sinon.
0: Mais celle du 15e, mais t'emmerdes, d'accord, connard?
17: Bim.
0: Ok.
18: Ça rejoint le truc qu'on me disait sur Henri tout à l'heure.
0: Bon, alors vous me faites chier, c'est terminé, j'arrête le débat. Terminé, vous me faites chier tous les deux.
9: Mais j'habite pas dans le 15e.
0: Je t'ai dit que tu vas faire enculer maintenant.
9: Mais on a le droit d'habiter.
0: Tiens, m'appelle précis. Maintenant, tu vas faire mettre le 15e. Ok. Maintenant, t'arrêtes.
9: Ben oui.
0: Et t'arrêtes de te foutre dans ma gueule.
9: Je me fous pas de toi.
0: Parce que tout à l'heure, tu vas morfler. Ok.
18: Mais j'ai raté un épisode.
20: T'as raison, là. Calme, on se calme.
0: Maintenant, c'est terminé. Ça, je vais pas m'énerver, ça va être ma montre. Ok.
9: Non,
0: t'arrêtes! Ok? Samedi à ton merde et le camion à son père!
9: Mais j'aurais pas dit pas
0: parler. D'accord! D'accord, maintenant t'arrêtes avec ça!
20: C'est bon!
0: Ok?
20: On arrête.
0: Ça là, c'est un match, c'est terminé! Tu as morflé avant! Parce que là, tu vas te retrouver avec son père sur le dos!
20: Il est lourd!
0: Ok? Alors maintenant, vous arrêtez! Claire, net et précis. J'entends encore une connerie comme ça, c'est fini. Et toi là-bas?
18: Arrête, Gérard.
0: Et toi là-bas, t'arrêtes.
18: Laisse les incidents de diffusion.
0: Ça, c'est un peu de votre faute là, ce qui se passe avec Sandy.
20: Mais non.
0: Hein? Vous avez assez chahuté avec elle. Maintenant, on en a marre, et moi aussi. On était sur le point de se séparer avec vos conneries.
9: Ah merde.
18: Waouh. Vous avez chahuté avec elle?
9: Je sais pas.
20: On peut pas t'expliquer là, hein.
0: Non, mais de toute manière, il a pas besoin de savoir.
9: C'est pas tes oignons,
18: ok.
0: Quand tu fermes ta gueule.
20: Il a le droit de faire plaisir.
0: Maintenant, tu fermes ta gueule, tu as continué. Il te reste moins d'un quart d'heure à continuer.
9: Okay.
0: Avant que tu te prennes la montre dans ta gueule.
9: Okay.
0: Ah. D'accord.
9: Ok.
20: Non, mais calmez-vous.
18: C'est vrai.
9: Non, 250 la montre.
16: 2 euros. Hein.
18: Je crois que c'était tirette à 2 balles.
0: Ouais, c'est ça.
6: Avec une main qui colle.
0: Sprint, Feloche, hop, au revoir. Terminé pour toi.
6: Enfin.
0: Allez, hop, bonne nuit pour les camps. Allez, terminé. On a qui maintenant?
21: On a.
22: Salut, c'est Mr. Gang. Mr. Gang du groove.
18: T'as, il manquait plus que ça, merde.
0: C'est qui celui-là?
1: Je sais pas, normalement c'était Tristan. Ou un truc comme ça.
0: Non, lui, on y a dit au revoir.
1: Non, un autre Tristan.
0: Non, non,
5: Oui, c'est moi. Lulu Bega.
0: Bonne nuit.
5: Let's go.
0: Non, non, moi, tu me prends des auditeurs qui veulent répondre aux questions correctement, c'est pas la peine de me prendre des navets.
18: Bon, Gérard, pour calmer le débat un petit peu sur l'IRC, j'ai un sondage réalisé par Noix de Coco. À la question connaissez-vous des boulimiques connues, 19% des gens sondés ont répondu oui, surtout dans des foyers. 33% ont répondu non, que Big Bill, mais c'est un extraterrestre. 3% ont répondu c'est quoi un S7TX. Et enfin, 72% ont répondu qu'ils répondraient que si Gérard portait des slips petit bateau.
0: Alors déjà, pour répondre à la question, les S7TX, c'est pas le thème du débat. Bonne nuit. L'histoire du Big Bill, ça c'est mon problème, c'est pas le mien, c'est donc pas le sien.
18: Sinon, pour répondre à la question, est-ce que toi tu connais des boulimiques connues?
0: Boulimiques connues, non, j'en connais aucun. Fuller.
8: Quoi, je travaille.
0: Tu peux faire encore plus de bruit, s'il te plaît?
8: Je vais essayer.
0: Hein? Ça, comme ça, on peut encore mieux travailler avec toi.
8: Ok.
0: Ouais, je crois.
18: Ouais,
0: je
18: Yankee, crois que. Ah, Yankee, ouais. Mais tu connais un boulimique connu vu que tu connais Sauvé Willy.
0: N'importe quoi.
8: Oh là là.
0: Ça, je vois pas le rapport.
18: C'est gros et c'est noir et blanc.
0: Donc il nous reste Bifidus et Monsieur Mazur.
18: Oui. Et on accueille donc Patrick. Bonjour Patrick.
21: Bonsoir tout le monde.
23: Bonsoir Monsieur.
21: J'ai déguisé ma voix chez mon gars. Comment ça va? Bonjour Gérard.
0: Oh, ça
23: salut,
0: y est.
23: Ah, monsieur
21: bonjour,
23: Mokhtar.
21: Bonjour, Mokhtar. C'est formidable. Bonjour, Mokhtar. On a dit des bouts de huit.
0: Salut, Mokhtar.
21: Bonjour, comment tu vas?
0: Ça va, Mokhtar?
21: Oh, ça va bien. Ça va bien avec toi?
8: Bon, vas-y, Gérard.
0: Oh là.
8: ça t'aime marrer, tu comprends rien, mais ça t'aime marrer.
0: Voilà.
8: J'en ai un deux. Qu'est-ce que
0: t'es? La boulimie.
18: Attends, j'en ai un quatrième pour répondre. Voilà, tais-toi. J'en ai un quatrième pour répondre en accueillant Henri Basmati.
24: Oui, bonsoir.
25: Salut,
24: bonsoir, c'est Henri Basmati qui appelle.
8: T'as des pépettes?
21: Bonjour, Henri. Bonjour.
24: La pépette a une portée, ouais.
0: Mais tu vas te faire enculer, toi.
24: Ah, bonsoir, bonsoir, Pétillier. Bonsoir, tout le monde.
0: Allez, hop, tu...
24: Bonsoir, monsieur Basmati.
0: Bonsoir.
24: Alors, bonsoir.
0: Tu m'appelles Couscous, là, pour finir le débat.
8: Mais le débat.
18: Je crois que Couscous est décédé, malheureusement.
0: Mais non, allez, hop.
24: Bonsoir, monsieur Basmati.
0: Tu me viens l'autre, là.
18: Il a glissé sur une plaque de verglas.
24: Couscous est décédé. T'es touché avec une boulette, c'est rare. Pourrait-on avancer dans le débat?
23: On peut y aller, là.
0: Alors, la boulimie peut-elle être une maladie ou un fardeau? On va demander à Mokhtar.
21: Oui, tout à fait, la maladie est un fardeau. Tout à fait. Tu as raison de le dire, de le souligner, je crois. Tu as totalement raison. C'est une maladie, c'est un fardeau.
0: Oh, doucement. Allez, oh.
21: Tu as raison. Tu sais pourquoi tu as raison, mon frère.
0: Mokhtar, tu satures. Manu.
8: Je le tège comme une merde.
0: Manu.
8: Ouais.
0: Tu dis à Mokhtar là qu'il se calme parce que là il met.
21: D'accord, je suis plus calme. Tu sais pourquoi j'ai un fardeau? C'est comme ta femme, t'es obligé de la porter tout le temps parce qu'elle est trop grosse.
0: Allez, hop. Alors, qu'est-ce que c'est que celui-là? Monsieur Mazur.
23: Oui, alors écoutez, moi je répondrai à votre question par l'affirmative. En effet, la boulimie est une maladie vu que ça se traite. Mm-hmm. Donc ça se traite. Alors, au choix, vous avez le gros, la grosse, bouboule.
0: Mm-hmm. Non, mais,
23: n'est-ce pas?
0: Non, mais je pense que pour l'instant, ils ont. Je pense que. Bifidus.
23: Bifidus.
0: Oui. Qui c'est qui nous reste là? Parce que j'entends qu'il y a quelqu'un d'autre. Manu.
8: Il y a Bifidus, il y a Henri Basmati quand même.
23: Bah oui,
0: mais non,
23: oui.
0: Je lui ai dit au revoir.
8: C'est à Mokhtar que t'as dit au revoir.
23: Non, c'est pas moi. Moi je suis là, tranquille.
0: Alors, Henri, donc, t'appelles d'où toi?
23: Moi j'appelle de Pithiviers, je t'ai dit tout à l'heure.
0: T'appelles de Pithiviers, tu me l'as jamais dit?
23: Ouais, si, mais tu gueulais, t'as pas entendu, mais Pithiviers.
0: Bah, je gueulais après Mokhtar là, parce qu'il me cassait les pieds. Non, je suis poli quand même.
25: Ouais, enfin, tu peux le dire, hein.
0: Non, mais je suis poli.
25: Avec les
0: Donc, Pithiviers, c'est du côté d'Orléans, c'est quelle fréquence ça?
23: Alors, c'est 103.3.
0: 103.3, ouais. Ok. Donc, oui, Manu,
8: on accueille Poussette aussi.
0: Poussette.
26: Oui, bonsoir. Bonsoir, Poussette.
0: Bonsoir, Poussette.
26: Tranquille.
0: T'appelles d'où?
26: Bonsoir, Mathieu. J'appelle d'ici les Moulineaux, 100.9. Merci. Bonsoir, les pouces.
0: Bon, alors, la question, c'était la boulimie est-il une maladie ou un fardeau? Donc, avec Monsieur Mazur, si des fois, vous pouvez reprendre ce que vous disiez.
26: Oui, alors, c'est-à-dire que, n'est-ce pas, oui, bien entendu que c'est un fardeau, cependant, c'est à déconseiller, parce que, je veux dire, traîner un boulimique qui pèse aux alentours des 160 kilos en tant que fardeau, c'est pas très, enfin, bien que ce soit très sportif, ça n'est pas très agréable tout de même.
0: Non, mais on parlait de maladie.
26: Oui, absolument, j'ai répondu
0: vous,
26: pour
0: non,
26: le côté...
0: Non, non, mais vous parlez de, de maladie.
26: Absolument, j'ai répondu côté maladie. En effet, ça c'en est une, puisqu'il s'agit de se faire traiter. Alors, soit on se fait traiter de grosses balais de mystère, que sais-je encore, n'est-ce pas?
0: Non, mais ce qu'il faut dire, c'est qu'à l'heure actuelle, je pense que Bifidus va être d'accord, Henri et Poussette aussi. Je pense qu'à l'heure actuelle, ils ont pas encore trouvé le
26: remède.
0: Le médicament adéquat pour que ça s'arrête, cette histoire-là.
26: Mm-hmm. Hein? Écoutez, peut-être fabriquer un cochonnet un peu plus gros pour les boulimistes.
0: Bon, monsieur Mazur.
26: Oui.
0: Vous vous calmez, s'il vous plaît.
26: Je suis tout à fait calme.
0: Non, mais pour l'instant, je demande à Bifidus, à Henri et Poussette, là.
26: Ah, excusez-moi.
25: Ouais.
0: Donc, alors.
25: Ben ouais, non, il a raison, monsieur Mazur.
0: En fait,
25: les cachets.
0: Non, mais je viens de demander est-ce que est-ce qu'il y a un médicament qui a été trouvé ou pas?
26: Pas encore, non. C'est non. Ça va venir au bout d'un moment. Tu
0: sais, je pense qu'à mon avis, ils sont loin de trouver quelque chose pour ça. Hein.
26: Monsieur Gérard, si vous me permettez, quand bien même trouverait-il un médicament, je leur déconseille fortement de faire ce médicament en forme de suppositoire, n'est-ce pas? Ne serait-ce que pour des raisons pratique.
25: Tout à fait, oui.
26: Hein, parce que, n'est-ce pas, pour une personne très très grosse et grasse, c'est dur. Venus, à l'aide de ses deux doigts simplement, c'est une mission extrêmement difficile.
0: Faut dire une chose, qu'à l'heure actuelle, ils n'ont pas trouvé le médicament. Ils ont trouvé des médicaments sur certaines maladies, mais sur cette maladie-là, pas encore. Hein. Oui. Donc on va pas.
18: Oui, j'ai une très bonne question de Pierrot 2001 sur l'IRC. Il te demande si la boulimie est un nouveau style de mode.
0: Un nouveau style de mode, non, parce qu'on peut pas dire que ça rentre dans la mode, parce qu'en fin de compte, pour être mannequin, faut être maigre, faut faire à peu près 60.
18: Ah, mais tu sais, il y a des agences de casting qui recrutent des laids et des gros.
0: Non, mais pour l'instant,
18: j'ai une adresse si tu veux d'ailleurs.
0: Non, mais oui, bien sûr, mon site internet, c'est ça.
18: Non. Oui, radiogérard.fr, ouais, c'est ça. On n'oublie pas, mais. Voilà.
0: D'accord.
18: Tout à fait.
0: Donc, je peux dire que non. On va continuer.
9: Un peu de brise. Hein,
0: on va. Tu me donnes.
26: Du pchit là.
9: Bah non, on va pas mettre un disque à cette heure-là. Hein.
0: Bah si, si.
26: T'es ouf,
9: si. Mais c'est fini dans. C'est fini dans 10 minutes.
0: On a encore une demi-heure d'émission.
9: Ah le gars.
0: On a encore une demi-heure d'émission. On finit à 2h15, donc je mets un disque.
9: Mais qu'est-ce qu'il dit, le gars, Jean-Marie Bigard?
0: On met un disque, Manu, s'il te plaît.
9: Ah, d'accord. Le disque.
0: Mais envoie l'affiche.
9: Ah, d'accord.
26: Ta gueule.
0: Ta gueule toi-même, toi.
9: Arrêtez d'être mal poli, merde, y a des gens qui ont la guerre.
0: Poussette, Henri, vous restez poli sinon.
24: Vas-y, j'ai rien dit. Tranquille.
0: Alors, la boulimie du Resto du Cœur avec
9: Non, mais c'est quoi bon... Non, répète, parce que tu dis, voilà, vous êtes sur Fun, c'est le débat de Gérard.
0: Donc, la question, c'est combien peut-on absorber de nourriture quand on est boulimique? Et donc, vous pouvez toujours nous appeler au 0803 08 5000. Donc, Manu est toujours au standard. Rigaud, sur l'internet, avant la pause musicale, on peut avoir le petit sondage... Minitel Internet.
18: Alors le
9: zéro connecté sur Minitel.
0: À combien qu'on est?
18: Ouais, à combien qu'on est? On est. J'arrive pas à lire. 10 037.
0: Ouais, en 10 037.
18: J'écoute pas 103.7. Hein, je vois pas.
0: Non, 10 037. Ok. Et donc vous pouvez toujours nous appeler.
9: Moi je suis toujours à l'arrière, mais je pue du cul.
0: Fildar toujours à l'arrière avec le petit écho qui vient de me mettre. Et donc vous pouvez toujours nous appeler.
9: J'ai des propositions pour France Info.
0: 0803 08 5000. Et donc la question c'est combien peut-on absorber de nourriture quand on est boulimique? Et on va s'écouter la boulimique des Restos du Cœur avec un bon jus. Hein? Henri m'enfile dans son break. Alors ça...
9: J'ai un truc dans la gorge.
0: Ouais. Et on se retrouve tout de suite après pour la suite et la fin du débat. À

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2: Et voilà, donc en fin de compte, c'était pas ce qu'on venait nous, ce que j'ai annoncé. Et c'était donc les Bee Gees avec Stenoline, donc la bande originale de La Fièvre du Samedi Soir.
3: Oh, génial.
2: Et voilà, donc
3: c'est génial.
4: Tu cartonnes, mon con.
2: Oh, ta gueule, toi, reste
4: tu cartonnes.
3: Je te limite.
2: Et alors,
3: Gérard.
2: Quoi ?
5: Oh, est-ce qu'ils t'ont placé une sonde anale ?
2: N'importe quoi. Donc, on a toujours Bifidus.
1: Oui, toujours là.
2: Monsieur Mazur.
6: Oui, bonsoir, c'est Monsieur Mazur.
2: Henri.
7: Yes.
2: Et Poussette pour terminer.
3: Il est là, ça ?
7: Salut, mon pote. Tu veux que je te foute un coup de gland pour te replacer la colonne ?
2: Alors, Poussette. Poussette, tu vas voir si tu manques pas une roue, je te dis au revoir.
7: Oh, salut, mon pote.
2: Au revoir. Oh,
3: putain, bien joué, là-bas.
2: Allez, hop. Celui-là, il va voir s'il lui manque pas une roue quelque part.
7: Ok, super.
2: Au revoir.
8: Eh ben.
2: Alors, Rigaud, oui. Merci, Pilda. Merci. Alors, Rigaud, ouais. Une question IRC, parce que je vois que t'as allumé ton micro. Pildar, s'il te plaît, tu me coupes pas mon micro sans arrêt.
3: Je coupe rien.
8: Il y a Dame sur IRC qui te demande le pourcentage de boulimique en France par rapport aux États-Unis.
2: Ah. Bon, ça c'est à peu près 50. Merci, Pildar.
3: C'est pas moi.
2: Merci.
8: Combien je
2: À mon avis, c'est... Je pense... Pildar, s'il te plaît, tu arrêtes, j'en ai marre.
8: Je pense pas que ce soit lui, mais vas-y.
2: Si, c'est lui. Ah. À mon avis, c'est 50-50, hein.
8: Ah, d'accord. Et il y a Blue Cool qui voulait savoir si tu te laisserais sucer par une boulimique.
2: Non.
8: Si quelqu'un regarde.
2: Non plus.
8: Dans le 15e.
2: Non plus. Le 15e, j'en ai marre, vous me faites chier avec ça. Manu, oui.
9: Oui, on accueille Norman Tuttle.
10: Bonsoir à tous.
1: Salut Norman.
10: Bon, ça va bien, bon anniversaire Rigo, mon pote.
2: Merci. T'appelles d'où ?
10: J'appelle de Paris.
2: 101.9.
10: Tout à fait.
2: Ma punaise, on a pas beaucoup de personnes de province. Hein. Alors la question c'est combien peut-on absorber de nourriture quand on est boulimique?
3: Ça dépend des jours. Hein. Ça dépend.
2: Alors madame.
3: Quoi?
2: Oh.
10: Madame.
2: Norman.
10: Bah en fait ça dépend du boulimique parce qu'il y a plusieurs degrés dans le boulimicisme. En fait, ouais, ça dépend des boulimiques. Je vais aller me coucher là parce que je suis fatigué.
2: Bon, d'accord, allez, au revoir.
10: Je vous dis franchement.
2: Allez, au revoir, c'est pas la peine.
3: Ça dépend des sacoches. Hein,
2: Non, mais attends, l'autre, il me dit je vais me coucher, il va pas répondre, alors bonne nuit.
3: Norman Tuttle, il va se coucher, je crois.
2: Henri.
6: Bah, ça dépend comment t'es boulimique en fait.
2: Non mais attends.
6: Parce que plus t'es boulimique, plus t'es gros, plus tu manges, et plus tu manges, plus t'es boulimique.
2: De toute manière, la nourriture, c'est fait pour quoi, à ton avis?
6: Bah pour bouffer, bah oui.
2: Bon, de manière, si on est boulimique, c'est parce que...
6: Tu la prends dans le cul si tu veux, mais moi personnellement, je la mange, quoi.
2: Henri.
6: Perso, mais attends, mais chacun fait ce qu'il veut.
2: Non, mais Henri.
6: Ouais.
2: Henri, pour l'instant, t'étais bien parti sur la réponse, mm-hmm. Donc tu continues à répondre correctement, ou sinon je vais te dire au revoir.
6: D'accord, yes.
2: Ok.
6: Ouais, bien sûr.
2: Alors, tu réponds correctement maintenant.
6: Ouais, bah c'est bon, ça y est. Ouais, fini. Ouais.
2: Monsieur Mazur.
10: Oui. Bon, écoutez, moi je vous répondrai l'équivalent de 4 porcs.
2: C'est-à-dire ?
10: Eh bien, 1, 2, 3, 4 porcs.
2: Monsieur Mazur.
10: Oui, monsieur Gérard.
6: Pareil.
2: Je pense que...
10: Bah, attendez-vous, oui.
2: Je pense qu'alors, pour l'instant, vous êtes en train de vous foutre de ma gueule.
10: Alors, mais absolument pas. Non, pas du tout. Vous demandez l'équivalent, enfin, combien de nourriture peut-on ingurgiter lorsqu'on est boulimique? Je vous réponds, environ l'équivalent de 4 porcs. Maintenant, il reste, n'est-ce pas, à décider de combien pèse chaque porc.
2: Mmh.
10: Non, le conseil, si vous permettez, je préconise pour un boulimique. Alors, bien entendu, le but n'est pas de manger pour grossir, mais de manger pour se nourrir et faire un apport en vitamines surtout. Alors,
2: non,
10: moi,
2: mais...
10: je préconise essentiellement une race porcine qui nous vient de la ville de Troyes, qui est vraiment une très très belle race porcine, les Spiroulots.
2: Bon, monsieur Mazur, au revoir.
10: Mais pourquoi, monsieur Gérard?
2: Au revoir, monsieur Mazur.
10: Mais pourquoi, expliquez-moi, monsieur Gérard.
2: Au revoir, monsieur...
10: Mais monsieur Gérard, vous ne vous êtes pas senti visé, j'espère.
2: Au revoir, monsieur Mazur. Monsieur Mazur, bonne nuit.
10: Monsieur Gérard.
2: Monsieur Mazur.
10: Un dernier petit détail.
2: Non,
3: il a des trucs intéressants à dire.
10: Excusez-moi, juste un petit big up à monsieur Rigaud que j'ai oublié de tout à l'heure. Bon anniversaire, monsieur Rigaud.
8: Merci, monsieur Mazur.
2: Voilà. Alors, monsieur Mazur.
10: Monsieur Gérard, je vous embrasse.
2: Ok, ben moi, pour.
10: Avec la langue.
2: Au revoir.
8: J'ai une très bonne question de Blue Cool sur les RC. Il voulait savoir si tu aurais aimé avoir une fille boulimique.
2: Non. Non, parce que de toute manière, la boulimique, de toute manière, c'est quand tu manges, et à force de manger, ça dépend ce que tu manges. Mm-hmm. Parce que t'as certains aliments qu'il faut manger normalement, pas trop, pas dépasser. Donc, mais ça, c'est vrai que c'est pas évident. Ce n'est pas évident là-dessus. Bifidus. Ah, Bifidus a raccroché.
9: Ça m'étonne quand même.
2: Ah, c'est bizarre.
9: Faisons un deuxième essai.
3: Bizarre.
2: Bah alors, qui c'est qui nous reste?
9: On a Bifidus, Henri Basmati.
2: Mais non, on y a dit au revoir, Henri.
3: Non, on a dit au revoir à
9: Monsieur Mazur.
2: Bah, qui c'est qui nous...
9: Et on va accueillir un troisième auditeur qui s'appelle Purée Pousseline.
2: Alors, Purée...
9: Pousseline.
2: Pousseline, ouais. Pas Mousseline?
9: Non, Pousseline.
2: Bah alors?
3: Oh là là, mais merde!
2: Mais c'est quoi là?
9: Je sais pas, faudrait faire un troisième essai peut-être.
2: Non mais Manu, Fildar, s'il te plaît, tu me... Alors Purée, Pousseline.
11: Ouais, salut.
3: Ah bah tu vois.
11: Ça t'appelles va, ça d'où? Marche, nickel, tranquille.
2: T'appelles d'où?
11: J'appelle de Créteil.
2: 101.9.
9: Mais ce chien.
11: Ouais.
2: Bifidus.
12: Oui.
2: Oh mais ça y est là, vous arrêtez avec les lignes en direct là.
11: Qu'est-ce qu'un clep là? Couché. C'est moi, il va se calmer, attends. Couché, pépette, couché.
2: Bon, Pousseline, au revoir.
11: Mais avec qu'à moi, j'ai rien dit, là. Mais quel PD, ce mec.
2: Oh, bah alors là, tu vas te faire foutre, au revoir. Allez, terminé pour toi.
11: Viens, pépette, viens.
8: C'est quoi ton chien, c'est un Terre-Neuve?
11: Couché, non, c'est... non.
2: Allez, tu es... Manu.
9: Quoi, mais quoi?
2: Purée, Pousseline, au revoir.
9: Mais ça y est, Purée Pousseline, il est plus là depuis longtemps.
11: Pépette.
2: Bon, allez, on fait conclusion du débat parce que vous me faites chier là ce soir.
11: Attention, pépette, papa va se fâcher, hein.
2: Allez, conclusion l'IRC.
11: Excuse-moi, Gérard.
2: Conclusion IRC terminée, c'est fini là. Vous me faites du bordel là tous les deux.
8: Ah, tu les prends un peu tard pour la conclusion, un peu tôt plutôt pour la conclusion.
2: Bah non, bah, de toute manière, apparemment, comme au standard, ils sont en train de foutre le bordel. Des
3: questions, là. Non, c'est Manu qui déconne, jamais, hein, mais bon, nous on attend les questions,
8: je sais pas ce qui se passe.
2: Alors, on a Bifidus.
12: Oui, je suis toujours là.
9: On a Bifidus.
2: Après,
9: rien. On a Bifidus, on a Henri.
11: Il y a Henri, ouais.
9: On a Je te pète au zen.
2: Quoi?
11: Je te pète au zen, bonsoir.
9: Je te pète au zen.
2: Je te pète?
11: Je te pète au zen.
2: Ouais.
11: C'est d'où ça?
2: C'est d'où? T'appelles d'où?
11: Bah ouais, j'appelle de Nancy.
2: Nancy?
11: Ouais.
2: Ta fréquence?
11: 82.8.
2: Avec un téléphone pourri.
11: Ah non, il y a du Larsen, c'est pas moi. Alors tu te gammes, mon téléphone, il est très bien, tranquille. C'est de la merde.
2: Vous ouais, c'est ça.
11: Les mecs.
13: Oh, c'est de la caca, c'est vrai.
11: Vous êtes fous.
9: Et
11: mais
9: on a aussi Charles Ingalls.
2: Quoi?
14: Salut.
12: Bonsoir. Salut, Charles.
2: Charles, t'appelles d'où?
14: Moi, j'appelle de Walnut Grove.
2: Hein?
14: Walnut Grove.
12: Walnut Grove.
2: C'est où ça?
14: C'est à côté de... C'est une petite ville à côté de Sleepy Eyes.
13: J'aime bien tes bretelles, Charles.
2: Bon, tu me donnes ta fréquence correctement, s'il te plaît, parce que là, tu m'énerves.
14: 96.9.
2: Voilà.
14: Moi, je t'appelle en fait parce que là, j'ai un problème. Albert, il arrête pas de bouffer là.
12: T'as qu'un gueule écarie.
14: Albert, il arrête pas de bouffer. Je sais pas ce qu'il prend. Moi, je joue du violon toujours au coin de la cheminée.
2: Dernière question.
8: Je crois qu'il s'est évanoui pendant un match de baseball et tout, c'est sûr.
12: Qu'est-ce qui a tombé?
2: Dernière question. Quel sport peut-on faire
14: si on est boulimique?
2: Quand on est boulimique, on va demander à Charles là.
3: Du bowling.
14: Ouais, c'était clair. Là, du bowling direct. Sumo, déjà, ça serait bien. Sumo, je crois qu'ils sont tous un peu boulimiques parce qu'ils sont. Enfin, ils doivent manger du riz.
3: C'est vrai.
2: Ouais. Voilà, de toute manière, les sumo, ils sont quand même gros.
14: Oui, ils sont gros, c'est vrai. Ils sont boulimiques.
2: Oui, je pense que ça m'étonnerait qu'ils.
14: Il n'y a pas que les sumo.
3: C'est du gros muscle.
2: Bon, alors après,
14: attends, est-ce que tu pourrais m'aider?
2: Non, mais quel sport? Quel sport? Oh là là là là là là!
14: Je prends trois briques.
2: Bon, d'accord. Allez, Charles, les trois briques. Au revoir.
14: Trois briques, c'est quoi ton mot?
2: Tu vas faire les trois briques dans ton lit. Stepo, je sais pas quoi là.
15: Yo, c'est Menelka, Menelik à l'appareil. Bonsoir.
14: Au revoir.
2: Stepo.
14: C'est qui Stepo?
9: Je te pète aux zen parce que
14: oh là là. Comment tu veux deviner?
16: Ouais.
14: Tu peux répéter la question, s'il te plaît?
16: Pétozen.
2: Allez. Putain, mais vous me faites chier, hein.
14: Allez.
2: Quel sport peut-on pratiquer quand on fait de la boulimie?
14: Bah ouais, bah...
2: De la boulimie.
14: Il n'y en a pas grand-chose, hein, franchement.
2: C'est-à-dire?
14: Bah pas grand-chose, c'est pas grand-chose. Il n'y a même aucun, à la rigueur, on va dire.
2: Ah bon, tu pratiques aucun sport?
7: Ah non, pas moi, moi je suis un grand sportif, moi.
2: Ouais, tu fais quoi comme sport?
7: Tout le monde le sait, ouais. Je suis un skater et tout, je me pète le poignet, des trucs de ouf. Hein.
2: Ouais, tu fais de la veuve poignet, d'accord. On a
7: ok, compris. Ok, d'accord.
2: Henri.
16: C'est normal, Ray, comment ça va?
7: Je vais te foutre un coup de bite dans l'oreille, moi.
16: Plein de gros bisous musclés comme toi.
2: Okay. Manu.
17: Ça y est, j'ai coupé.
2: C'est pour faire ça.
17: J'ai coupé, ça y est.
2: Henri.
7: Moi, je pense que pour les sports, ouais, c'est chaud. Tu peux regarder la télé en bouffant des chips.
2: Non. Quel sport peut-on faire?
7: Tu peux faire du ménage. Tu peux faire du ménage. Tu peux tondre ta pelouse, mais pas plus, hein, parce que y a pas moyen. Sinon, tu sais comment c'est. Vu que t'es gros, t'es tout de suite essoufflé.
18: Après, tu t'essouffles.
7: Ouais, tu t'essouffles et si tu perds ton souffle, bah tu peux pas. C'est tout.
18: Bah, t'es essoufflé, quoi.
7: Tu peux pas. Au mieux, tu fais des dominos. Je sais pas, un truc comme ça.
2: Pildar, s'il te plaît, tu me laisses mon micro allumé pour la dernière fois.
7: Qu'est-ce que t'as à dire?
2: Parce que tu t'as... Pildar, tu me laisses mon micro.
17: Mais il est allumé, moi j'ai mon micro d'allumé, regarde.
18: Ouais, tu vois,
17: tout le monde t'entend. Regarde.
7: Malheureusement.
2: Non, mais de toute manière, c'est les derniers, là.
9: Ouais, bah, j'en accueille un nouveau, là, pour finir. On accueille Laurent Broumède.
19: Bonjour, Laurent. Je continue, ça a bien marché.
2: Laurent, sur quelle fréquence?
19: Sur le sens 2.7.
2: Pildar, c'est la dernière fois que je te dis de me laisser mon micro allumé.
17: Il y a des baisses de niveau, j'y peux rien.
9: Il se passe des trucs bizarres quand même.
7: Tu le fais en 4, 102.7, tu es à Lille, c'est pourri dedans.
9: Attends, il cherche quelque chose dans ses poches.
18: Pépita.
2: 102.7.
19: Ouais, à Lille.
9: Zippo.
2: Alors...
9: 27 kilos.
17: Zippo, c'est un truc chez Star à deux fronts.
2: Alors, Laurent.
19: Mon frère, il joue à Calais hein, quand même.
2: Bon, Laurent, donc pour toi.
19: Pour moi, je sais pas, c'est quoi le mot?
7: En 4.
2: Quel sport peut-on pratiquer quand on fait de la boulimie?
7: Alors sport.
19: Alors sport.
18: En briques.
19: Il y a combien de briques?
7: En 4, je te dis 4.
18: 4 briques.
19: 4, alors
7: sport.
19: Gros port.
2: Quel sport?
7: J'ai dit pagne.
2: Mais c'est
7: pagne.
2: Gérard.
19: Oh,
2: arrête.
7: Pagne.
19: Sodomie.
7: Non. Asiatique.
18: Cristalline.
17: Attends, il arrive.
7: Asiatique.
2: Tu dégages,
7: Sassigo! Pagne et asiatique.
2: Tu dégages!
17: Qu'est-ce qu'il y a?
2: Tu sors!
19: Bah, j'ai dit.
18: Sandy?
17: Qu'est-ce qui se passe?
19: Est-ce que c'est humain?
7: Ouais, Sandy, c'est une pute.
17: Allez.
7: J'ai dit ri.
17: Attendez, deux secondes, attendez.
7: C'est cool, on peut dire.
2: Non, tu vas pas enculer maintenant, je vais terminer, je peux.
17: Mais quoi? Qu'est-ce qu'il y a? Bah, attends!
2: Il y a rien!
17: Oh, l'autre! D'un seul coup, il se met à boiter. Là, il avait un problème. Bah, il a voulu me mettre un coup de pied, je me suis protégé, donc j'ai arrêté sa jambe.
2: Bah, voilà pourquoi tu frappes aussi.
17: Il est fou, quoi.
2: Normal, il a voulu se protéger.
17: J'ai pété le ménisque.
9: Ah, c'est chaud.
17: Donc j'ai esquivé une parade et donc je suis malencontreusement tombé sur sa jambe malade.
9: Ils sont là, les auditeurs?
17: Oui, ils sont là.
7: Sur le c'est Tekken 4.
17: Crochet sur le pyramide, tranquille, bah.
7: Tekken 4. Si GG il veut, j'ai une jambe en plastoc en rame. Vas-y, reviens, Captain Crochet, reviens.
17: Et après, vous faites.
2: Il a un coup de pied dedans, c'est pas pareil.
7: Tu l'as mis à Mao Shigeri direct?
17: Non, j'ai pas mis un coup de pied, tu vois, je me suis protégé avec mon pied.
7: T'as bloqué, quoi, en fait?
17: Ouais, j'ai fait un bloc pass.
7: Ouais, ok.
2: Et ça, c'est triangle plus croix arrière, hein.
7: Mais tu sais que t'aurais pu lui désintégrer la jambe, hein.
9: C'était un beau combo.
18: Il a mal le bouger.
7: Faudrait l'amener au skatepark, Gérard.
2: Tu
7: joues un vieux jeu Frogger, il s'en agglomérait, laisse tomber. Qui a joué à Frogger?
17: Il porte plein de contre.
2: C'est terminé.
7: Sa jambe de bois qui est bouffée par les thermiques, laisse tomber. J'ai du xylophène là maintenant.
2: Je te jure, il a rien. Si ça se trouve, ma parole, tu morfles.
17: Fais sésame.
2: Tu as morflé.
17: Faut demander peut-être.
2: T'inquiète pas. Ouais, tu vas voir.
17: Arrête de donner des coups aux gens.
2: Il avait pas besoin de me refiler un coup sur les agrafes qui viennent se...
17: Mais non, mais il a pas donné.
2: Mais si
17: coup, mais non.
2: Il l'a fait exprès, donc
17: mais
2: ça, c'est terminé.
17: Mais sois pas fou, il est pas comme ça.
2: Mais si. Quand tu l'as
17: attends,
2: pas vu
17: tu
2: faire.
17: Voulais me foutre un coup de pied, moi. J'ai mis mon pied pour éviter ton coup de pied, je t'ai pas mis un coup de pied.
2: Tu m'en as remis un dedans. Je suis désolé, t'as retouché dans la plaque. Non, Manu, il a rien vu.
17: C'est vrai, moi, je témoigne. Non, non, de toute façon, on a un truc dans le bureau, ça s'appelle une agrafeuse. Donne ta chambre.
2: Ouais, une agrafeuse, tu vas tout à l'heure. Je vais te mettre une agrafeuse. Allez, hop, terminé.
19: Ils prendront un bouton dans la liste en titane.
2: Hop, terminé, les deux
7: en avec. J'ai vu mieux comme débat.
18: Ouais, tu m'étonnes.
17: Bon, tu fais la conclusion.
2: Bifidus, toi, tu fermes ta gueule. Parce que tu me coupes mon micro, maintenant tu dégages. Hop, je veux plus te voir. Je veux plus te voir dans les studios.
9: Assis-toi bien sur ta chaise, t'es bancal là.
2: Ouais. Bifidus. Bifidus.
18: Oui.
2: Conclusion.
18: Bah, j'ai pas répondu, mais je veux bien conclure. Hein.
2: Bah, si tu veux répondre à la dernière question.
18: Non, j'ai pas envie d'y répondre. De toute façon, ta question, elle était pourrie. Comme ton débat d'ailleurs.
7: Yes.
18: J'ai remarqué que c'était le débat
7: question,
18: le plus pourri de l'année. Et ça me fait de la peine parce que ce soir, c'était l'anniversaire à Rigaud.
2: Et si t'es pas contente, le prochain coup, on te sélectionnera pas, d'accord?
18: Mais je t'emmerde.
2: Eh ben moi aussi, pétasse. Voilà. Henri.
13: Ouais, bah écoute, c'est vrai que moi je trouve que les débats ils étaient mieux quand t'avais encore tes plaques. Parce que t'as dû perdre ton sens du débat en même temps que les plaques. Et puis sinon, moi je connais un bon truc. Ah oui, je voulais te dire pour ta copine qui est quand même un peu boulimique, hein, on en a pas trop parlé,
20: c'est clair.
13: Moi j'ai un truc pour elle, si elle veut maigrir, il suffit qu'elle ne monte pas
2: du rap de
13: Friskies trois fois.
2: Manu,
21: je crois qu'il t'appelle,
20: Jérôme. J'ai envie de câlin.
22: Alors moi, Sandy, j'adore la sodomie.
20: J'ai envie de câlin.
2: C'est même pas la peine. C'est même pas la peine qu'on continue de faire des conclusions. Ce n'est pas la peine de faire des conclusions avec quand j'entends dire j'ai envie de câlin et tout ça. Donc terminé.
20: Déçu,
2: bâtard toi-même, connard.
20: Non mais c'est tout.
2: Allez, à port.
21: Vas-y, on a encore Laurent Broumed. On n'a pas fini, c'est le ping-pong.
20: Ouais. Alors ouais, la conclusion, bon déjà.
21: Mironton ou Barjabul?
20: Moi je prends Mironton.
21: Combien de cases?
20: 4.
21: Ok.
20: Alors la super pyramide. Alors le premier mot.
21: Moi je dirais.
20: C'est pas chaud.
2: Conclusion.

0: 937.
1: Bravo,
0: on a failli faire 11 000. Apparemment, les auditeurs ont trouvé que ça gueulait un peu trop, malheureusement.
2: Alors, conclusion pour eux.
0: Alors, conclusion IRC de Yankee. Avec un boulimique, on a le gras. Avec un diabétique, on a le sucre. Vive les crêpes. Et encore merci, GG, d'avoir sauvé Willy.
2: D'accord, celle-là, ça m'aurait étonné. Après,
0: conclusion de Cusard qui dédicace Turpentine en disant que ton débat avait peut-être ni queue ni tête comme toi, mais il était enfoui avec des bourrelets de ton cachalot qui a toujours envie de câlin.
3: Oh là là là là.
2: Alors mon cachalot, il l'emmerde.
0: J'avais pas eu le temps de lire la fin.
2: Et après,
0: Cody qui dit que GG est toujours un obèse de la connerie et puis il ne sait toujours pas se servir de son cerveau sauf aux chiottes de la loco.
2: D'accord, bah ils vont se faire foutre alors que j'y vais plus.
0: Voilà.
2: Et pour finir,
0: conclusion de Destroy qui dit plus il y a de boulimique, plus on rit en se foutant de leur gueule. Oh, ça c'est vilain ça.
2: Ouais, de toute manière il fait ce qu'il veut, de toute manière s'il a envie de dépenser son pognon, c'est pas mon problème. Donc voilà. Qu'est-ce que je voulais dire moi sur le débat
3: auditeur ce soir.
2: Donc on a fait quand même 10 937 apparemment.
0: Voilà.
2: Donc c'est le dernier.
0: Ah bah ça augmente encore là.
2: C'est le dernier.
0: Ouais, c'était le dernier.
2: Dernier chiffre qu'on peut annoncer là ce soir à 2h15.
0: On peut. Vas-y.
2: Donc alors, qu'est-ce que j'ai à dire sur le débat Pildart, tu arrêtes de te foutre de ma gueule parce que j'aime pas qu'on se foute de ma gueule.
0: C'est vrai.
2: Donc t'as fait du boulot de merde. Manu, comme d'habitude, vous savez pas faire du boulot. Alors heureusement qu'il est revenu. Bon, tu dégages.
4: Bien fait.
2: Bon. Là-bas, tu éteins ton micro. Tu arrêtes?
4: Attention,
0: pas de bon, ça va ta faire partir fragile.
2: Fais gaffe parce que tout à l'heure ça va être les boutiques, tu vas recevoir.
4: Moi je m'en fous ça.
2: Bon, Manu, tu mets à ton micro une fois.
3: Deux fois
2: tu attends ton micro.
4: Deux fois et demi.
2: Chaud. Bon, merci.
4: Adjugé, vendu.
2: Donc, qu'est-ce que je peux dire? Bordel, encore, comme d'habitude, comme tous les jeudis. Tous les derniers jeudis de chaque mois, c'est toujours le bordel avec vous. Hein. On n'arrivera jamais à... Qu'est-ce que c'est que ce site hein?
0: Radio Gérard.fr.fm.
2: Qu'est-ce que c'est?
3: C'est ma mère, elle est fan de toi.
0: On retrouvait tout Gérard.
3: Ma mère, elle est fan de toi, elle t'a envoyé des cotons-tiges.
0: Oh, c'est gentil.
3: Je te les file.
2: Hop.
3: Tu s'appelles Monique.
2: Ouais, ben.
3: Hop. T'en veux pas?
2: Tu te l'écartes dans ton cul.
0: Ah.
2: Donc, qu'est-ce que je veux dire? Ben, toujours des débats.
4: De merde, c'est pas un débat de merde.
2: Non, mais de toute manière, toujours le bordel avec vous deux. Ça changera pas. De toute manière, je sais pas.
4: C'est pas maintenant que ça va changer, hein.
2: Je pense qu'à la rentrée.
4: Tu sais, s'il y avait plus de bordel, je crois que ça marcherait plus, donc.
2: Ah ben, de toute manière, je pense qu'à la rentrée, c'est même pas la peine qu'on essaye de faire quelque chose ensemble.
3: Ah non, on t'a pas dit, t'es plus là.
4: Oui.
2: Ah, t'en sais rien,
4: France Info.
2: De toute manière, toi, tu vas sur France Info, l'autre, tu vas sur.
3: Moi, je vais sur Scouille.
2: Lui, il va sur Nostalgie.
0: Tu me rejoins à Europe.
3: Ah oh ouais, chaud.
2: Donc, ce soir, qui c'est qui est.
4: C'est Rico.
2: C'est Rico pour la nuit sans pub jusqu'à 6h demain matin. Mmh. Donc, demain après, vous allez retrouver Bob. Bob et Marine,
4: oui.
2: Bob, Martin et Gwen.
3: C'est pas Michael Loon.
2: Donc, Max sera à la loco vendredi soir.
4: Ouais.
2: Samedi soir, il sera où? Parce que je voudrais bien le savoir.
4: Au TGV.
2: Ouais, c'est ça. Fous-toi bien de ma gueule. je vais te dire une chose.
4: Monsieur, c'est pas moi qui t'a donné ça. Hein.
2: Non, mais. Quand...
4: Non, il sera au complexe Le Carré à Dijon.
2: Ben, je peux l'avoir.
4: Ah, tu peux répéter, ouais.
2: Ouais. Parce que c'est pas à toi de l'annoncer. Merci.
3: C'est moi d'annoncer.
4: Donc, Max sera au complexe Le Carré à Dijon.
2: Planning,
3: je crois que Max sera au Carré à Dijon samedi.
4: Au Carré au complexe de
3: Le
4: Dijon.
3: Le Carré à Dijon.
4: Allez-y nombreuses.
3: Soirée tech.
4: Allez-y nombreuses.
3: Au Carré à Dijon, samedi soir.
2: Donc.
3: Et dimanche, il y a Cool Chaîne dans Eclectic.
2: Ta gueule, toi! C'est pas toi qui commande le jeudi, c'est moi!
4: Il y a une soirée skateboard fun, non? Demain à HL, non?
3: Ouais. Cosa Nostra Skatepark, show.
2: Allez! On va s'écouter sans contrefaçon, je suis un gros ton. Et Max sera
4: Dijon, ouais.
2: Vendredi
4: à
2: soir,
4: à la loco,
3: salle du bac, à Oustech.
4: Donc il sera donc au complexe. Attendez, il est parti.
0: Il court après.
2: Il court après un petit
0: habitant, un petit fesse de barbe.
2: Oh là, chaud.
4: Donc Max sera où?
3: Au Gérard. Carré à Dijon, non?
4: Je sais pas.
0: J'ai pas suivi.
4: On va le savoir.
2: Ouais. Bon, vendredi.
4: À la loco.
2: Bon, toi, tu fermes ta gueule, c'est tout, c'est moi qui parle. Salut, bah.

0: Samedi, vendredi, Max, loco.
1: Donc, il y aura Morgan, Groove Dance.
0: Ouais, mais on peut savoir avec qui, non?
1: De quoi? Ah, il sera peut-être avec sa copine, Morgan, je sais pas.
0: Avec qui sera Max?
2: Jean-Marie
0: Couille,
2: non?
0: Bah, qui
1: avec...
0: c'est que Max?
1: Bah, il ira peut-être avec sa sœur.
0: Putain, vous me faites chier.
1: Je sais pas, moi, avec qui il va, Max. Mais il y va avec qui, Max, à la loco?
3: Je crois que son frère, il a pris une bouteille là-bas, il va y être.
1: Il ira... avec son pote, peut-être avec son pote Eric, ou je sais pas.
2: Mais non, j'ai même pas le planning. Mais il me donne rien, ce con!
3: Oh putain, on t'a donné, on te donne.
1: Mais avec qui, où?
0: À la loco, espèce de connard!
3: Mais il est solo!
1: Bah, il est solo, il fait un morning.
3: Il fait un mix.
0: N'importe quoi.
1: Non, mais il y a DJ Battery là.
3: DJ Star, DJ Electrique.
0: Et... Max à la loco vendredi soir et samedi 29 avril, au complexe, à Dijon. Donc allez-y nombreux parce que apparemment, je crois que c'est la deuxième fois qu'il y va, je sais plus.
1: Non, c'est la première fois. C'est où? C'est à Dijon.
0: Merde.
3: C'est au complexe Le Carré, c'est ça, à Dijon?
0: Merde. Allez vous faire foutre tous les deux. Donc voilà. Qu'est-ce que je pouvais annoncer d'autre? Bah, rien d'autre. Donc on va s'écouter.
1: Bah, le complexe Le Carré à Dijon.
3: Et dimanche, il y a Coolchain. Non, dimanche, il y a Coolchain. Et si vous voulez poser des questions déjà au répondeur 0140 521 521, elles sont les bienvenues, merci.
1: Voilà, et Coolchain, il fait partie d'un groupe.
0: NTM.
1: Ah ouais.
4: Salut, c'est Max. Bah écoute, apparemment, j'ai envie de te parler.
5: Moi, je te dis une chose, Lascar. Tu vois, t'arrêtes d'appeler sur le portable incendie, parce que ton numéro, demain, il est transmis au commissariat de police.
4: Et sur Internet.
5: Ils ont pas fini de t'emmerder.
4: Ouais.
5: Et donc, on va s'amuser.
4: Voilà.
5: On va s'amuser avec toi, Lascar.
4: Bonne bourre.
5: Bonne bourre à toi, espèce de petit con. C'est quoi ce remix encore là sur moi?
6: Ouais bah non mais tu vois Pildar.
7: Qu'est-ce que
6: là? Non attends Pildar. Là y'a. Oh qui c'est qui a un portable?
7: C'est Sandwich, mais elle a que ça.
6: Ah non. Moi dans ce cas-là, moi je fais pas des débats avec des portables.
7: D'accord.
6: C'était bien prévu. Mais genre regarde, là déjà ça commence. Bon et tu commences pas toi. Bon et tu commences pas toi, d'accord? Et là ça commence à bien faire.
7: Tu peux expliquer?
6: Ouais, bien sûr, parle à mon cul, ma tête est malade. Non, mais attends, je suis pas ton petit Gérard, d'accord? Vous allez pas me casser les couilles maintenant. Et puis vous allez arrêter de redipler comme des porcs.
7: Yo,
6: c'est moi qui commande. Bon, alors tu dégages. Moi je peux dire une chose. C'est quand t'as des amis, tu as de l'argent, et quand t'as pas d'argent, tu n'as plus personne. Donc tu te démerdes toi-même. Donc ça veut dire... Bon, allez, vous arrêtez là, parce que vous commencez à me casser les couilles. D'accord. Ok, je vois à peu près ce que tu veux me dire. Non. Combien dépensez-vous d'argent par mois? Donc 50% dépense plus de 100 000 euros. 20% dépense moins de 3 francs. 5%. Je pense que Gérard de Suren gagne de trop. Alors ça. Hop. Et celui qui s'amuse derrière à dire des conneries, arrête. Ok, va te faire foutre. C'est bon pour tu me fais bander, tu me prends quelqu'un d'autre. Attends, Pildar, tu me fais du bon boulot. On avait fini la cinquième comme hippo.
7: Bah c'est impeccable, vas-y, j'ai.
6: Tu sais qui veut répondre à ma place là?
7: Ça y est, je l'ai viré, j'ai viré.
6: Non, mais là, tu vas pas commencer, toi.
7: D'accord.
6: Et là, vous me faites du bon boulot parce que pour l'instant, vous commencez à me...
7: Allez,
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0: Et voilà, 1h41, donc vous êtes toujours sur Fun Radio, donc c'est le deuxième débat et on salue les gens qui sont sur IRC. Donc
1: on salue
0: un peu tout le monde, on leur fait les coucou, on les remercie d'être là.
9: Voilà, on a redépassé les 2000, hein, quand ils ont entendu qu'on changeait de débat, ils sont tous revenus et on est 2147 plus 3.
0: Ok. Par contre, là, il y a un petit problème avec Andouillette, je suis désolé pour toi, mais je vais pas pouvoir te prendre pour le débat.
1: Pourquoi?
0: Non, parce que 13 ans et demi, je veux pas. C'est tout. Non, il est hors de question.
10: Non, mais moi je suis précoce, moi.
0: Non, je veux pas le savoir, 13 ans et demi, j'en veux pas dans le débat. J'ai dit non. J'ai dit non.
1: Bon, ok, je le jarre.
11: C'est pas croyable.
0: Voilà. C'est tout, moi je prends pas des mineurs dans mes débats. Alors, et donc le disque. Oh, ça suffit là. Ouais, le disque qu'on venait d'écouter, c'est Gérard du côté avec la boule de travers. Et donc, on va accueillir pour ça Barracuda, 21 ans de la Mette Beuvron.
11: Ouais, mais respect du soir.
0: On écoute Fun Radio sur 106.4.
11: Et demi.
0: 106.4, j'ai moi.
11: Ah bah, et demi, ou alors je suis en avance, je sais pas.
0: Ouais, bah, c'est pas grave. Grosse Berthe, 22 ans, Bordeaux, 91.8.
11: Bonsoir.
0: Salut, Grosse Berthe. Sanisette, 19 ans, Bourricot. C'est la ville, ça?
1: On l'appelle de Bourricot.
0: On écoute Fun Radio 97.3. Eh, on peut peut-être vous réveiller quand je vous parle et me dire si c'est bien les fréquences.
10: Bah, je t'ai dit oui, hein.
0: Ok.
10: On se réveille.
0: Oh.
11: Bourricot.
0: Bon, Sanisette, là.
10: Oui.
0: On se réveille.
10: Bah, c'est moi, je te dis réveille-toi, je t'ai déjà répondu.
0: Ok. Alors, Twingo, 21 ans, Paris, sur 101.9.
12: Ouais.
0: Et Petit Suisse, 19 ans, Brest, 98.9.
13: Ouais, bonsoir Gérard.
0: Bonsoir, donc le débat ça porte sur... Comment ?
13: Les putes.
0: Sur la prostitution.
13: Ouais, c'est pareil.
1: Je tiens à rappeler Gérard quand même qu'on a une prostituée avec nous.
0: Ouais, je sais, j'ai vu. Donc tu cherches quelqu'un à la place d'Andouillette, s'il te plaît, merci. Ouais, tu fais ton boulot.
1: Ouais.
0: Vite fait, bien fait, sinon gare à ton matricule pour toi. Alors, la première question, donc, avez-vous déjà été voir une pute? Si oui, pourquoi? On va demander ça, ben, Petit Suisse.
13: Ouais, j'y vais deux fois par semaine pour me vider les couilles.
0: Ouais.
13: Et ouais, je prends un maximum de plaisir à faire ça, ouais.
0: D'accord. C'est pas mal. Donc, Twingo.
12: Oui, alors moi, je suis prostituée de profession.
0: Ouais.
12: Donc, j'ai l'occasion d'en voir pas mal, ouais. Je vois mes copines qui sont prostituées aussi, quoi.
0: Mm-hmm.
12: Donc ouais, je vais les voir des fois, on fait des bouffes, donc je vais voir des putes.
0: Mmh.
12: Voilà.
0: D'accord. Sanisette.
10: Ouais, moi j'exerce occasionnellement pour arrondir mes fins de mois.
0: D'accord, c'est pas mal, c'est pas mal comme truc, Grosse Bertha.
11: Bah non.
0: Non, mais tu peux préciser?
11: Bah non, puisque j'en suis une.
0: Non mais attends, t'as un mec, commence pas à dire des conneries.
1: C'est un guignol.
11: Un peu, ouais.
0: Ouais, et fil d'art, je t'appellerai Potchamp, tu sortiras de sous le standard, d'accord?
1: Non, mais des prostituées, mec, ça s'appelle des guignols.
0: Pour l'instant, tu vas éteindre ton micro et tu vas faire ton boulot comme je te le demande, ok?
12: Des guignolos.
0: Alors, Barracuda.
11: Des gigolos, s'il vous plaît, je préfère.
0: Oh, grosse Bertha, tu te tais, s'il te plaît, voilà, merci. Grosse. Barracuda.
11: Ouais, moi j'y vais comme tout le monde, hein, pour l'hygiène. Pour me vidanger, quoi.
0: D'accord. Et y a pas d'autre solution que d'aller en voir. Tu peux me dire? Attends, Grosse Berthe, Barracuda.
11: Ouais.
0: Tu peux me dire s'il y en a de ton côté là-bas?
11: Bah ouais, c'est quand même assez blindé au niveau pute, ouais, il y a tout ce qu'il faut, quoi, ouais.
13: C'est abominable. S'il
0: te plaît. Du quel côté qu'il y en a, parce que je connais un peu.
1: T'es gauche.
11: Tu connais les coins putes?
0: Non, mais je connais la Mode Beuvron parce que j'y étais, alors donc.
11: Ouais, mais je voudrais pas trop citer parce que je voudrais pas qu'on me repère près du boulevard Jean Jaurès quand même.
0: D'accord, mais c'est pas mal, c'est bien précisé quand même le nom de la rue, hein.
11: Il y a pas de problème.
1: À la place d'Andouillette, on accueille Monsieur Claude.
14: Bonsoir, je suis Macron.
11: Salut.
14: Et je le revendique.
11: Salut Macron.
14: Bonsoir.
11: C'est Barracuda.
14: Salut Macron.
0: Ouais, ça y est. Donc pour toi, Monsieur Claude.
14: Ouais, écoute, moi je mets des putes sur le marché.
0: Ouais.
14: Et ce qui se passe, c'est que c'est sur le boulevard Ney.
0: Alors, encore une fois, je tiens à préciser que le prochain qui me donne un nom de boulevard, Gerbe. C'est clair, net, précis.
11: C'est pas valable.
0: C'est pas valable. Attends, toi, tu risques de gerber vite fait, toi. Je vais pas chercher qui c'est, hein.
11: C'est horrible.
0: Ok.
11: Horrible.
0: Alors,
11: C'est susceptible.
0: Oh! On s'écrase.
11: Inaudible.
0: On s'écrase. Donc, monsieur Claude, pour continuer.
14: Ouais, donc, excuse-moi, j'étais un peu de débordement.
0: Ouais.
14: Je voulais faire un peu de pub pour mon commerce, je suis désolé.
0: Ouais.
14: Donc, oui, tout à fait. Mais je respecte ces femmes à leur juste valeur de traîner.
0: D'accord.
12: S'il vous plaît.
0: Oui, c'est qui, là?
12: C'est Twingo.
0: Ouais.
12: Je ne suis pas...
11: Pas de marque. Pas de marque. Ouais.
0: Eh oh, le prochain qui ouvre sa gueule, quand quelqu'un part, gerbe.
15: Ok.
0: Ouais. Alors Twingo.
15: Oui, je vous demande juste d'avoir un langage correct en parlant de nous. On n'est pas des.
14: Ouais, mais toi t'es pas de série déposée, toi.
15: Ok, salope.
0: Wow. qui c'est qui s'amuse à dire des saloperies là? Allez, hein.
16: Barracuda,
0: bonne nuit. Terminé pour
1: moi. Non, c'est pas Barracuda, Gérard. Gère un peu, je vais essayer de voir qui c'est, mais fais quelque chose, quoi.
0: Ouais, mais attends, toi, je t'ai dit d'éteindre ton micro,
16: c'est pas moi.
0: Tout
16: c'est un,
0: nom
16: c'est
0: de
16: un Gérard.
0: Bon,
16: c'est
0: Gérard.
16: Inaudible.
0: Gérard. Oh, vous avez. Hey
1: Gérard, vous pour reprendre le débat, on a un petit sondage, allez. Donc, à la question pour ou contre la prostitution, 20%
0: attends,
1: des gens.
0: Attends, Manu.
1: Ouais.
0: Les pour ou contre, ça commence à me casser.
1: Mais tu vas voir, il est bien celui-là, il est bien, va avoir des réactions. 20% des gens sont pour Alain Prost, 30% n'ont pas le permis, et 50% n'ont jamais été routiers, donc ne connaissent pas les prostituées.
0: Alors, tu vois, Manu.
1: Voilà.
0: Oui, ta réaction, là.
1: Ouais.
0: Ça, c'est de la connerie, donc c'est pas la peine d'intervenir pour me donner des réactions. Puis,
1: bah, je sais pas, ça aurait. Ça
0: non, parce qu'Alain Prost n'a rien à voir dans le débat de la prostitution.
16: Ouais,
0: ok. Alors, c'est pas la peine de dire des conneries. Ouais, d'accord.
1: Ok, d'accord.
16: Les routiers, ils ont quand même à voir. Hein.
0: Bon, toi, tu t'écrases pour l'instant, ok.
16: Ah, bah, attends, j'ai été routier et je me suis arrêté voir des putes dans les camionnettes, je sais de quoi je parle.
0: Ouais, bah, de toute manière, il y en a un peu partout, hein.
16: Bah, ok. Les camionnettes, les routiers.
0: Ok, bon, qui c'est qui veut rajouter quelque chose? Il y a une nana qui voulait parler, c'est qui? Bon, bien, c'est bien quand je demande qui veut parler, il n'y a plus personne. Bah, c'est pas mal.
15: Nous t'écoutons.
0: Bon,
14: j'ai des bons de réduction sur les fellations, si ça intéresse quelqu'un.
0: C'est qui, c'est qui, ça
14: Monsieur Claude.
0: Ouais.
14: Les 10 premiers, plus un invité, j'ai une réduction sur les fellations.
0: D'accord, eh ben.
14: Prisca et Zubira.
0: D'accord, ok, on a très bien compris le message. Donc.
14: Vampires, j'espère. Elle suce comme des DS.
0: Oh, et on se calme un peu, là, ou quoi? Donc alors, moi je vais répondre quand même à la question.
14: Il faut.
15: Ouais.
0: Je vais quand même répondre à la question parce que avez-vous déjà été voir des putes? Si oui, pourquoi? Moi je peux vous dire une chose, que je n'ai pas eu l'occasion d'y aller. C'est
1: oh,
0: tout.
1: Voilà. Gérard, tu peux nous le dire, on
0: non,
1: est
0: non,
1: entre
0: non.
1: nous.
0: Non mais ça y est, j'ai répondu. Donc.
15: Ils veulent pas de lui.
14: C'est moi madame, ce que tu fais.
1: C'est ouais, qui? C'est vrai, ça s'est peut-être arrivé, ça, Gérard, de te faire recaler par une pute, non?
0: Non, non, pas du tout. Non, mais quand vous voulez jacter, vous donnez vos noms, parce que j'en ai marre d'entendre...
15: Ouais, c'est Polo, c'est un menteur.
0: C'est qui?
15: C'est Polo.
0: Ouais, il y a pas de Polo dans le débat.
15: Ben, c'est Polo et t'es un menteur.
0: Bon, attends, toi, tu vas commencer à t'écraser. Hein? Ok?
15: Oui, c'est Pépito, je voudrais dire...
0: Écrase! Et oh, fil d'art.
14: Ah, on sonne à la porte.
0: Fildar, tu me jettes. Fildar, oh, s'il vous plaît, vous calmez.
14: C'est Lolo Ferrari.
0: Bon, Fildar. Oh, quand je te parle, les oreilles, là.
14: Elle sonne avec son téton.
0: Putain, c'est pas possible de travailler avec un con comme lui, hein.
15: Ah, blin client.
14: Lolo Ferrari, elle est pas baisable, cette meuf.
0: Non, mais quand vous aurez fini vos conneries, on pourra peut-être... Eh, Pildar, tu gères un peu, là, au lieu de faire le con?
1: Mais quoi, je gère, je dis rien.
0: Non, tu gères rien pour l'instant. Puis tout à l'heure, je t'appelle pour les caméras.
9: Pour revenir au débat, il y a Area sur IRC qui te demande si tu connais personnellement une prostituée.
0: Non, pas du tout.
15: Et Sandy?
0: Qui c'est qui vient de dire ça?
1: Ça, c'est une meuf, hein, je l'ai entendu.
0: C'est qui vient de dire ça, entre Sunny Z Twingo ou...
14: Feuille de rose.
0: Ou Petit Suisse?
14: Il est au hasard, tu t'en fous, il est au hasard.
0: Je te préviens, Fildar.
1: Ouais.
0: Troisième édition.
1: Ouais.
0: Si ça recommence à parler de Sandy, tu me viens. Ou Sonizat ou Tingo, je cherche pas à qui savoir.
14: Allez, hop.
1: Oh ok, pas, d'accord.
15: J'ai trop de respect pour cette
0: profession. Ok, alors je te signale, t'as intérêt de te réveiller quand je te parle, parce que tout à l'heure, tu as morflé. Que pensez-vous des tarifs selon ce que vous voulez faire? On va demander à Barracuda.
14: Allô?
1: Barracuda. Allez, vas-y, réponds.
0: Barracuda!
14: Il dort.
0: Bon, allez, hop, terminé pour Barracuda.
17: Il est là!
0: Attends, Léo!
14: Tu m'écoutes?
18: Il est où, Michel?
14: Il est au pute. Allô, Gérard?
0: Barracuda, tu réponds, s'il te plaît?
16: Ouais, je te disais, moi, j'ai une carte d'abonnement. Donc, j'ai souscrit à la carte Tepu. J'ai droit à une fellation gratuite pour 3 sodomies achetées.
0: D'accord.
16: Et ça vaut relativement le coup. Ça marche aussi à Paris, dans tous les coins. C'est intéressant.
0: D'accord. Grosse Bertha.
18: Alors moi, mes tarifs... Pardon. Paris entre...
0: Bon, je sens que tout à l'heure, je vais m'énerver. Ça va... Je vais en saquer déjà vite fait.
18: Je pense que les tarifs varient entre 5 et 10 000 francs. sur l'avenue Foch de Paris.
0: Alors, grosse Berthe, hein, au revoir. Ça t'apprendra de préciser.
18: Bah, attends,
0: j'avais bien précisé de plus donner de nom. Grosse Berthe, terminé. Au revoir.
1: Il n'y a plus de pute, avenue Foch. C'est terminé, ça, hein, Gérard.
18: C'est pas croyable.
0: Terminé pour grosse Berthe.
18: Ok.
0: Sanisette.
10: Oui. Eh ben, en fait, donc moi je te disais, hein, je pratique à l'occasion pour arrondir mes fins de mois. Et en général, bah, les tarifs, ça dépend des putes. Ça dépend de ce qu'elles font aussi. Et moi, en général, je demande pas mal, quoi.
18: Salope.
0: Toi, le salaud, tu vas fermer ta gueule.
10: Alors, je t'explique pourquoi je demande pas mal. Honnêtement, en toute franchise, moi j'aime la bite. Donc forcément, je me donne à fond. Et donc forcément, on revient me voir très souvent. Et donc, forcément, j'augmente mes tarifs.
0: D'accord.
9: Gérard, il y a Yopi sur IRC qui te demande si tu connais la différence entre une pute et une pizza.
0: Non, bah, ça, bah, c'est quoi?
9: La pizza, tu peux l'avoir sans champignons.
0: D'accord.
10: C'est dégueulasse.
0: Twingo.
10: Oui, c'est dégueulasse.
17: Pas de marque.
0: Twingo.
15: Oui. Moi, je suis prostituée de profession. Mais je fais pas n'importe quoi non plus. Donc, la pipe à 100 balles, c'est même pas la peine d'y penser. Moi, mes tarifs commencent à 10 000 et fait, je fais 5-6 passes dans le mois.
0: D'accord.
15: Juste pour vivre.
0: Okay. Petit Suisse.
19: Ouais, moi, j'ai des tickets Sodo. Donc, j'ai des promotions sur les Sodo.
15: Je rappelle que je ne prends pas les tickets
0: Non mais attends, Twingo, parce que petit Suisse, je crois qu'il a pas tellement compris la question, lui.
19: Si, j'ai des tickets Sodo pour avoir des réductions sur les tarifs.
0: Non mais que pensez-vous des tarifs selon ce que vous voulez faire à Brouty?
19: Ah bah, je pense que c'est excellent, quoi.
18: Bah, c'est bien, hein.
0: D'accord.
19: C'est bien d'avoir des réductions comme ça.
0: Non mais, je crois que pour l'instant, je pense que vous déconnez là, à ce tour-ci.
19: Non,
0: presque pas.
17: C'est pas le genre de la maison.
0: Non pas du tout. C'est pas le genre de la maison. Non presque pas.
19: Donc, tu vu qu'on se marrait.
0: Ouais, c'est
1: bon,
0: ça.
1: Gérard, tais-toi, écoute-moi. On accueille à la
0: Attends,
1: place.
0: Attends, tais-toi
1: de...
0: et tu fermes ta gueule, toi.
1: On accueille à la place de Monsieur Claude qui est parti se coucher, queue de velours.
0: Et à la place de.
1: Monsieur Claude. La grosse Bertha, je cherche encore. Attends, c'est pas évident à trouver.
0: Qui c'est qui?
1: Queue de velours.
0: Ok.
19: Bonsoir.
0: Alors, petit Suisse, t'as répondu, toi. Ouais. Alors, donc, queue de velours pour toi.
18: Excuse-moi, je me faisais une queue. Ouais, salut.
0: Ouais, d'accord. Ah. Je pense que tout à l'heure, tu as retourné d'où que tu viens.
18: Fais gaffe que je te sperme pas dessus, quand même.
0: Ouais, ben, moi, je te dis fais gaffe parce que tout à l'heure, tu as retourné d'où que tu viens.
10: Bonsoir.
0: Alors, Sanisette, c'est terminé pour toi. Au revoir.
19: Hop.
0: Voilà.
19: Bonne nuit pour elle.
0: Terminé, ça y apprendra de parler de son nez.
1: Ok, je la remets.
19: Inadmissible.
0: Je te dis de la gerber. Et tu fais ton boulot correctement avant que je t'éclate.
18: Bon.
0: Ok.
18: Queue de velours, là, pareil.
0: Queue de velours pour toi.
18: Pour moi, quoi?
0: Que pensez-vous des tarifs selon ce que vous voulez faire? C'est la dernière fois que je répète la question, parce que vous commencez à me les gonfler, là, sur le deuxième débat. Bah,
18: les tarifs sont variés en fonction de Paris ou la province. Moi, j'ai souvenir d'une époque, je t'écoute depuis très longtemps, où apparemment, pour 1200 francs, on pouvait avoir une sodomie plus un breakfast.
0: Ouais. Hey, tu vois, ça fait rire les autres abrutis derrière, mais tu veux dire ça pour qui?
18: Ah, c'est vieux. Bah, pour toi, je me souviens qu'à une époque, il y avait des tarifs, c'était 50 francs la pipe et 1200 francs pour un breakfast.
0: Donc, à mon avis,
18: c'est un peu cher, quand même.
0: Non, mais à mon avis, t'es vachement au courant de cette publicité, donc je me demande si c'est pas...
18: Parce qu'il y a 2 ans, espèce de con.
0: Mais espèce de con, je t'emmerde, alors tu dégages que de velours, merci. Voilà.
18: Oh, j'aurais bien mis un coup de langue à queue de velours.
1: Bon, Gérard, on a des nouveaux. On a Keketos.
0: Ouais. Non, mais tu me refais une fiche.
1: À chaque fois que tu me fais le coup, tu sais pas écrire ou quoi?
0: Non, mais tu te démerdes, tu me.
18: Bonjour, Gégus. C'est Keketos.
0: Alors.
20: Il est où, Michel?
0: Je sens que Phil Dard, tout à l'heure, avant la troisième question, je vais te mettre une gaufre, mais tu vas t'en souvenir, toi.
1: Chocolat chantilly pour moi.
0: Ouais.
17: Ça, non, banane chocolat.
0: Bon, une question IRC, non?
9: Oui, si tu veux. Alors, est-ce que la carte Imagine Air peut servir pour les putes?
0: Non.
18: Moi, j'ai une question pour les mecs de l'internet. Gringo, tu peux me trouver un site sur Jacques Vabre?
0: Alors toi, je vais te dire une chose, que si t'as un truc à demander à Rigaud pour le site internet comme ça, tu fais le 01 40 521 521.
18: Pas de problème.
0: Voilà, comme ça tu seras tout de suite renseigné.
9: Merci, merci Gérard.
0: Vous pouvez toujours, bien sûr, laisser des messages sur le répondeur, j'avais oublié de le préciser. Donc...
19: Allô?
18: Allô?
0: Croyez-vous...
18: Allô?
21: Allô?
18: Allô? C'est bon, ça marche. Ah, c'est bon.
0: Bon, ça y est, vous avez fini là vos conneries ?
18: Ouais, c'est bon.
0: Alors, croyez-vous qu'il faut laisser ouvert les maisons closes ? On va demander ça à Barracuda.
1: Non, elles sont fermées.
0: Fildar, tu cherches des ans et tu fermes ta gueule pour la deuxième fois. Ok ?
9: Gérard, sur IRC, on me dit que si une maison est close, elle peut pas être ouverte, quoi.
0: Ouais, mais il y en a qui seront ouvertes ou fermées, mais je pense que les trois quarts maintenant sont fermés. On va demander à Barracuda.
20: Ouais. Jingle.
0: Quoi, Gérard?
9: Il a pris le goldorak en plastique et il jette un fulguron sur Manu.
1: Gérard, on fait de la radio, merci. Et donc, à la place de Sanizette, on accueille Bermuda.
0: Tu me fais une fiche pour être passé.
1: Bah oui, je suis en train. Et à la place de queue de velours, on accueille Anus en Sky.
20: Salut Anus en Sky.
21: Bonsoir.
0: Alors, salut à tous ceux qui viennent de nous revenir. Alors, Barracuda pour toi.
9: Pour revenir au débat, il y a Turpentine qui te demande, Gérard, vu que tu parles de maison close, est-ce qu'il y a des immeubles clos ?
0: Pas à ma connaissance.
20: Ouais, c'est Barracuda.
0: Ouais.
20: Ouais, je voudrais encore mon jingle un coup là.
0: Non, tu réponds à la question s'il te plaît.
20: Bon, d'accord.
21: Allô.
20: Ce que je te propose, c'est un compromis en fait, les maisons closes.
21: Allô.
20: Tu les laisses entrouvertes.
21: Allô.
0: Et quand vous aurez fini vos conneries, vous nous le direz.
21: Salut Michel.
0: Alors Barracuda.
20: Ouais, tu m'écoutes là, tu m'entends?
0: Je t'écoute.
21: Allô.
20: Ok, donc je te disais. Allô.
21: Allô.
22: Allô.
21: Ah ouais, t'es. On n'entend plus Gérard là.
22: Allô.
20: Gérard.
22: Allô.
21: Allô.
0: Ah, c'est fini là.
21: Ouais, c'est pas cool, si on n'entend pas Gérard.
20: Allô.
21: Allô.
9: Et les auditeurs, vous m'entendez là?
21: Allô. Ouais, on t'entend, ouais.
9: Ah, moi, on m'entend.
21: Tranquille.
0: Manu.
20: Allô.
1: Oui, Gérard, mais c'est pas moi, j'ai rien fait, ils sont là, regarde.
23: Et moi, vous m'entendez pas, moi.
0: Barracuda.
21: Putain, mais. Allô.
0: Hey, vous faites quoi là ce soir?
1: Mais je sais pas, mais là ça vient pas de nous.
20: Allô.
1: Touche derrière ton micro.
21: Allô.
1: Voilà, vous l'entendez là? Vous l'entendez, Gérard, maintenant?
0: Barracuda. C'est la troisième fois. Barracuda, c'est la troisième fois que je pose la question, que je te fais appeler.
20: Donc c'est Barracuda de l'agence Tourisme. Ce que je voulais dire, c'est que je te propose un compromis. Donc les maisons closes, au lieu de les ouvrir, tu les laisses juste entrouvertes. Ça suffira, quoi, je pense.
0: Ok. Kekatos.
20: Ils vont se faufiler.
0: Ouais, d'accord. Kekatos.
18: Ouais, moi les maisons closes, je trouve ça abominable. Et je trouve qu'on devrait tous les fermer.
20: C'est horrible.
0: D'accord.
18: C'est abominable.
0: Bernuda.
22: Ouais, moi je trouve qu'il faut les laisser ouvertes, c'est vachement excitant comme truc et tout.
0: Ouais, mais Lyon.
22: Qu'est-ce que t'en penses, toi, Gérard?
0: Moi, personnellement, j'en ai rien à foutre qu'elle soit fermée ou ouverte, j'en ai rien à foutre, c'est pas mon problème.
9: À ce propos, Gérard, il y a Yopi sur IRC.
0: S'il
9: vous plaît, derrière, merci. Il y a Yopi sur IRC qui te demande s'il faut une clé pour rentrer dans les maisons.
0: Non.
9: Pour ouvrir la porte.
0: C'est les personnes qu'ils ont avec eux.
1: Non, faut une passe.
0: Fildar, tu t'écrases, s'il te plaît, merci.
9: On m'a dit que c'était plusieurs euros.
20: Il y a Anus en Sky qui a pas.
0: Twingo.
22: Je me posais une question.
0: Qui?
22: C'est Bermuda.
0: Oui.
22: Ouais, j'aurais voulu savoir, si je travaillais dans une maison close, tu serais susceptible de passer?
0: Non.
22: Pourquoi?
0: Parce que j'ai déjà ce qu'il me faut, j'ai trouvé ma...
18: Ta
0: gueule, toi, va te faire enculer, toi, connard. Alors, qui c'est qui vient de...
20: Ah, c'est pas moi.
21: Ah, c'est pas moi, hein.
18: C'est pas moi. C'est Barracuda.
22: C'est pas moi.
0: C'est Barracuda, qu'est-ce que tu...
21: Député.
20: Ah, j'ai rien dit.
18: Je crois que c'est Animal.
20: Non, c'était moi.
1: J'ai pas la zigue de Manimal.
20: C'est Zobie de Lépreux, c'est moi. Je fonds dans la bouche.
1: Je vais essayer de le trouver, Gérard. Continue.
0: Je sens que vous commencez déjà à foutre la merde. La troisième question, je sens qu'on va changer les auditeurs.
18: Bon, j'ai pas répondu, moi.
0: On va demander à Twingo.
22: Oui.
18: De Marc.
22: Oui, moi j'ai commencé ma carrière dans ce genre d'établissement. C'était mignon, il y avait des nains de jardin dans la cour et tout. Mais elle a fermé et je me suis retrouvée à la rue, donc il a fallu que je me débrouille par mes propres moyens. Donc au début c'était un peu dur, parce que j'habitais dans une petite chambre de bonne, j'avais juste un petit lavabo de merde, tout ça, tu vois. Et puis là je me suis dit, ça s'emballe. Et puis je me suis dit, mais attends, ma fille... tu prennes ta vie en main.
18: Carrément.
22: Faut que t'assures, quoi.
18: D'accord.
22: Là, j'ai...
0: Attends, Twingo.
22: Oui.
0: Twingo, 5 minutes. Marque. Celui qui s'amuse à jacter lorsque la personne parle va virer, mais vite. Bon, je vais pas chercher.
9: Gérard, pour revenir dans le thème du débat, il y a Davy One, encore lui. Non, s'il vous plaît. Il y a Davy One sur l'IRC qui te demande s'il faut payer un supplément à la prostituée si on veut qu'elle nous mette un coton-tige.
2: Qu'est-ce qu'il a touché, Gérard ?
9: Qu'est-ce qu'il a fait, là ?
2: Oh là là, il a tout cassé.
9: T'as même pas entendu ma question.
2: Non, parce que j'étais en train de regarder ce qu'il était en train de faire, Manu, à l'arrêt, en train de faire des conneries.
9: Ben non, t'as je répète.
21: Oh là là, c'est lourd, ça.
2: Y a si t'es pas content, tu dégages, toi.
9: Il y a Davy One qui te demande le prix d'un supplément pour une prostituée quand tu veux qu'elle te mette un coton-tige.
2: Ah, j'y répondrai pas du tout, comme ça, ça va aller clair et c'est vite répondu à sa question, à celui-là.
9: Ah, c'est vite
21: Gérard,
9: répondu,
21: c'est ça. Ouais.
2: Non, mais on va demander à Anus Ancelet.
21: Ouais.
2: En Sky, pardon.
21: Ouais. Concernant les maisons closes, nous on a eu des problèmes, c'est qu'on, moi j'ai travaillé pour une maison close qui a bien marché dans les années 70,
22: ouais.
21: Et le problème qu'on a eu, c'est qu'on a eu effectivement une prostituée qui s'est échappée.
2: Ouais, et alors ?
21: Non, mais on la recherche aujourd'hui, on croit qu'elle traîne du côté de Suresnes.
2: Alors, Anus en Sky, terminé pour toi, au revoir.
21: Bah attends.
2: Terminé pour toi, c'est fini.
21: Elle s'appelait Christine et...
2: Eh bah tu dégages, allez hop, tu me le vires. Terminé pour lui.
9: Il a pas alors, dit qu'elle était grosse.
2: Petit Suisse pour finir.
21: Ouais, donc moi je trouve ça inadmissible, carrément, les maisons closes. Surtout que moi, la pute que je fréquente, elle s'appelle Pupute. Et moi j'aimais bien quand elle faisait les journées cuisses ouvertes.
2: D'accord, ah ben c'est pas mal. Moi, je pense que, à mon avis, comme vous êtes en train de vouloir
21: faire,
2: s'il te plaît, tu me laisses parler, s'il
21: ta
2: te
21: copine,
2: plaît.
21: Comment elle est
2: Attends, merde, ma copine. Tu vois, c'est clair, net et précis, ce coup-là. Hein? Tu vois, attends, merde et à te chie dans la gueule.
1: Non.
2: Alors maintenant, celui qui s'amuse à déconner avec ça, va dégager
9: quoi,
2: tout de suite.
9: Bah ouais, c'est n'importe quoi.
2: Hein? Alors parce que ça commence à bien faire. Alors, Fildar, tu vas faire ton boulot correctement et tu vas fermer ton micro.
1: C'est pas évident de chier dans la gueule. Hein.
2: Ouais, ben toi tu.
9: Gérard, on a perdu environ 500 personnes quand t'as parlé de la scatologie.
1: Oh ah ouais, non, mais c'est une honte.
2: C'est
9: dégueulasse.
21: C'est vraiment de la merde ton débat. Hein.
22: Aucun respect.
1: Mais Gérard, viens t'asseoir, il a rien fait, Fildar, lui tape pas dessus.
2: Tu vas le fermer le micro, je te préviens, toi. Donc, quatrième question. Celui qui s'appelait pas, il peut raccrocher, on prend d'autres personnes. Hein, parce qu'il y a du monde derrière qui attend.
22: Allô, attends devant chez toi, Gérard.
1: Allô. Vas-y, pose la question, Gérard.
2: Faut-il se produire. Oh, il va se taire, lui, là. Avec ses allô. Alors, faut-il se prostituer pour avoir du boulot? Et on va s'écouter. Dis de quoi, avec une scie pour se raser les boules. Donc, on va récupérer pour ça Barracuda en espérant que vous vous êtes calmé durant ce disque.
21: Ouais, je suis là, j'aimerais bien entendre mon jingle. Ah,
2: bon, voilà. Manu, Manu.
21: Oui.
2: C'est plus là, c'est plus la peine de le passer quand il te le demande parce que sinon il va gerber lui parce que ça commence à m'énerver.
21: Ah, ouais, c'est Ketos, je peux pas avoir un jingle.
2: Ketos, tu t'écrases. Pour l'instant, je récupère tous ceux qui étaient là.
21: Ok, Hannibal.
2: Ok.
21: Merci.
2: Bon, alors, Barracuda, t'es toujours là?
21: Toujours présent avec mes chiens en or.
2: Ketos.
21: Oh putain, j'ai la gaule.
2: Toujours là. Bernuda.
3: Ah oui.
2: Wingo. Oh,
1: ça chauffe.
2: Oh, tu te calmes, Bernuda, s'il te plaît, merci. Bon, Fildar, soit tu me les calmes, ou soit tu me prends d'autres personnes, parce que ça commence à gonfler.
21: Ouais, les nanas, elles sont chaudes, là.
2: Ça commence à me gonfler.
3: T'as un client, hein?
21: C'est pas dirigeable, hein.
2: Alors, Twingo, toujours là.
9: Gérard, est-ce que tu peux répéter la question, s'il te plaît?
2: Oui, on va finir. Twingo, toujours là.
3: Toujours là.
2: Et Petit Suisse.
21: Ouais, salut.
1: À la place d'Anus en Sky, on accueille Fleur de Lotus.
21: Bonsoir.
2: Je te préviens, n'essaye pas de les repasser sur d'autres noms, je t'ai dit.
1: Non.
2: Fleur de
1: Lotus.
2: Lotus. Et donc, salut à toi.
21: Salut à toi.
2: Alors, faut-il se prostituer pour avoir du boulot? Voilà la question qu'on demandait sur l'IRC. Donc, on va demander à Barracuda.
9: Non, ils ont jamais demandé ça.
2: Bah, je répète ta question comme tu me l'as demandé. Donc Barracuda, tu réponds s'il te plaît.
9: C'était sur l'armée tout à l'heure.
21: Tu m'entends là?
2: Oui, je t'écoute.
21: Ah, ok, je te disais objectivement dans la vie, si t'as une sale gueule et que tu peux rien faire d'autre, moi je crois que ouais, vaut mieux. Hein.
2: Ok, donc pour toi, faut mieux avoir une sale gueule et puis se prostituer.
21: Bah écoute, si t'as pas le choix et que t'es obligé de vivre à la sueur de tes fesses, bah écoute, faut assumer quoi. Hein.
2: Mm-hmm.
21: Je pense que d'autres sont passés par là avant, n'est-ce pas?
2: Ok, ouais. Ketos?
21: Non, je pense pas que ce soit un vrai métier quand même,
2: mm-hmm.
21: Se prostituer. Mais c'est bien pratique.
2: D'accord.
21: N'est-ce pas?
2: Oui, je t'écoute.
21: Non, j'ai dit n'est-ce pas.
2: D'accord.
21: C'est une question à toi l'encontre.
2: Bernuda?
4: Bah écoute, moi plus ça chauffe entre mes fesses et mieux c'est quoi.
18: Bah voilà, écoute, tu me piles ton number.
19: Oh là là là là.
2: Eh, ça commence à bien faire là, vous allez vous calmer avec les gens quand ils parlent, ok?
18: Mais c'est que des cochons, GG.
2: Ouais bah tu t'écrases toi.
19: Twingo.
4: Oui.
2: Pour toi?
4: Bah moi c'est un vrai métier, donc je peux pas me permettre de dire que plus ça chauffe, je chauffe, mais bon c'est vrai, hein, j'adore le cul, mais bon.
19: Toi t'es plus trop foulé toi.
4: Moi non, c'est un vrai métier, donc moi je fais ça très sérieusement, très très sérieusement.
2: D'accord.
19: Toi tu déclares pas tout à tes impôts.
2: Oh
4: exactement, je le fais payer en liquide.
18: Attends, GG,
19: toi tu fais du black, moi je veux bien te payer en nature.
2: Eh, vous précisez vos noms quand vous voulez parler.
18: GG, ouais, c'est Barracuda.
2: Ouais.
18: Ouais, je voulais savoir si c'est un vrai travail. Il y a quoi? Il y a des acédiques pour les putes, il y a une retraite pour les putes, tout
4: les
18: ça, tu cotises quand t'es pute?
4: Les prostituées payent une retraite, tout à fait.
18: C'est... À quoi? Où c'est que tu cotises? À la banque du foot?
4: En fait, non, tu as une assurance personnelle.
19: Est-ce qu'on touche chez sodomisation sociale?
2: Oh, oui!
4: C'est remboursé à 80%.
19: Est-ce que t'as un compte épargne à la banque du sperme?
2: Bah, celui qui s'amuse.
4: Je vais faire des dépôts et des retraits, assez souvent.
2: Alors, petit Suisse pour toi.
19: Ouais, moi j'en profite parce que en tant que client, quoi, mais bon, si elles veulent faire ça, quoi, qu'elles continuent.
2: Donc c'est tout ce que t'as à dire?
19: Ouais.
2: Ok, fleur de lotus?
19: Bah écoute, moi je me prostituerai avec grand plaisir, mais je trouve ça un peu dégradant. Mais ça ne m'empêche pas du tout d'aller aux putes sans problème, sans a priori aucun.
4: On chez en profite. Les putes, pas aux putes.
19: Chez les putes.
2: Ouais, on va chez les putes au cul.
19: Au cul, ok, d'accord. Cul. Et chez le coiffeur, on fait quoi?
2: Voilà, ok. Alors moi, je peux vous dire une chose, que celui qui veut faire son boulot comme ça, ben, tant pis. Hein.
19: Tu le ferais, toi?
2: Non, Gérard. Personnellement, non. Fildar, si ça te dérange pas, tu...
5: Non, mais il est parti chercher un truc, c'est pas grave. Par contre, moi, j'ai un petit sondage qui est bien, par contre, là. À la question... Non, rigolez pas. À la question, êtes-vous déjà allé voir une prostituée? 25% des gens... Ils sont allés avec leurs femmes, 35% ils sont allés avec leurs enfants, et 40% ont demandé, mais aller un prostituée, qui?
18: Ah non!
2: N'importe quoi.
18: Tiré par les cheveux,
19: quoi, Manu?
18: N'importe quoi.
19: Par les poils de chat, par les poils de
2: cheveux. Oh, ça y est, là, vous calmez un petit peu, là?
18: Oh, bah oui.
2: On se calme, Lascar est en mire, toi, d'accord?
5: Non, c'est à moi qui parlais, vas-y, Jara.
2: Alors, cinquième question. Pourquoi que les jeunes se mettent à la prostitution? On va demander à Fleur de Lotus.
18: Pourquoi que
2: les jeunes se mettent à la prostitution?
19: Bah écoute, la prostitution, c'est le chemin le plus facile pour gagner de l'argent. Quand tu vois que, je sais pas, il y a des jeunes qui veulent être cadre, c'est bac plus 2. Alors que pute, tu te mets sur le trottoir, t'écartes les cuisses et c'est parti.
2: Alors, je vais te dire chose que...
19: Bite plus 2.
18: Ouais, bite dans le cul, ouais.
19: Voilà.
2: Bon.
18: Ouais, plutôt bite puissance 16.
2: Mais bon. Petit Suisse. Bien, bien. Comment je fais maintenant, moi? Il y a plus personne au standard. Pindar, ils ont raccroché.
6: C'est bien, toi.
23: Gérard, sur IRC, il y a un réa qui te demande s'il y a des réductions pour les prostituées après 19h comme France Télécom.
2: Non, je vois pas de réduction.
18: Après 22h.
2: Alors, petit Suisse.
19: Moi, je connais une pute, c'est un franc la minute.
6: Je viens de couper, petit Suisse.
2: Bah, tu prends quelqu'un d'autre et c'est tout. Alors, on va demander à Twingo.
4: Oui.
5: Bah pas de marque, Gérard, faut arrêter là.
2: Bah, elle a qu'à prendre un autre nom qu'une marque de voiture, c'est tout.
18: Appelle-toi Clio, ça fera plus.
4: Clito. Je sais plus ce que je voulais dire. Oui, moi j'ai choisi d'être prostituée parce que j'avais envie de travailler dans la rue. Donc c'était ça ou pervenche. Donc mettre des PV, c'est pas trop mon truc. Donc j'ai choisi prostituée.
18: Et tu préfères te faire mettre des cartouches?
19: T'aurais pu être pervenche.
4: Oui, j'ai eu de la chance, ouais. Ouais. Et tu sais, il y en a, elles sont trop moches pour faire pute, donc elles font
2: pervers,
4: je crois.
2: Bernuda?
24: Moi, j'ai commencé à faire ça à l'âge de 18 ans. J'en ai 21. Et je m'aperçois, en fait, avec les années qui passent, que plus j'en ai eu et plus j'en demande.
2: Ça... Oh, ça suffit derrière, s'il vous plaît, parce que là, ça commence à bien perdre. Alors maintenant, vous allez vous calmer, vous allez éviter de dire des cochonneries comme ça. Ok? Donc,
18: ok,
2: en
18: fait, on n'insulte pas les salopes.
24: J'ai juste à rajouter quelque chose.
19: Allez, va sur les putes, tu veux qu'on parle de poésie?
2: Si ça te plaît pas, toi, tu peux raccrocher ton téléphone, ça nous prend des vacances.
19: Je voudrais te faire un bisou, ma pute, sur le cul.
2: Alors, Barracuda, tu dégages.
18: Ouais,
5: c'était pas Barracuda. Sinon, à la place de Petit Suisse, on accueille Pupute.
25: Bonsoir, Gérard.
4: Salut.
25: Allô.
2: Salut.
25: Salut, ça va?
2: Qu'est-ce que ça peut te foutre, t'es médecin?
25: Oh là là, quelle vulgarité.
2: Alors, on va demander... Bah tiens, on va demander... On va demander, toi, pourquoi que les jeunes se mettent à la prostitution?
25: Bah, qu'est-ce que j'en sais, moi. En tout cas, moi, j'ai fait la pute, hein, bon, parce que j'avais pas d'autre moyen de gagner de l'argent. Puis j'adore les gros sexes.
2: Ok.
24: Ah, t'es comme moi.
2: Kekatos.
18: Ouais. Donc. Excuse-moi. Non, je pense que les jeunes qui se mettent à la prostitution, c'est pas vrai. Il y a beaucoup plus de vieilles mamies toutes pas belles qui prennent un fric fou et je comprends pas pourquoi d'ailleurs.
7: C'est faux.
18: Mais si, c'est vrai.
2: Non. Bon, Pildar, tu t'écrases pour l'instant. Non, attends, je donnerai mes réactions moi-même.
18: Moi, je connais Ginette qui est avenue bip et elle, voilà quoi.
2: Eh ben, un coup d'œil pour finir.
18: Ok.
2: Bon, Manu, ça suffit.
7: J'aime bien ce zik.
2: Ouais, mais moi, j'en ai ras-le-bol. Vous avez les idées de gâcher les débats ou quoi, oui,
23: Gérard,
2: là, ce soir?
23: Gérard, j'ai un sondage qu'on m'a rapporté sur Internet par Kevin Klein. Alors, quel moyen de paiement utilisez-vous
2: ce soir, Ouais, mais...
8: Non mais tu gueules, tu dis, bah tu gueules. Bah
2: lui ouais, il fait ça, il pousse sa merde avec un cause de Barracuda. L'autre qui fait la moitié du boulot.
25: Salut
2: Zéda. Pour l'instant il y a Crigo.
23: Eh ouais, avec moi.
25: C'est abominable.
2: Oh, vous fermez vos gueules maintenant.
23: Donc j'ai un sondage vite fait. Quels sont les moyens de paiement que vous utilisez lorsque vous allez voir une prostituée? 55% utilisent la carte bleue, 12% la carte jeune et 15% la carte routière.
2: Non, bah ça, normalement, les cartes jeunes et cartes routières, ça passe pas.
25: Si, ça passe. Moi, j'ai même une carte téléphonique.
2: Oh, il y en a... Hey, vous avez commencé par vous calmer, maintenant.
25: Ouais,
2: maintenant, ça bat un coup d'œil de réagir.
11: Ok, bah alors moi, je voulais dire déjà que les putes, moi, je paye en liquide. Déjà, c'est clair. Deuxièmement, je suis tout à fait d'accord, il y a beaucoup de vieilles qui se prostituent, et je sais pas si tu t'es déjà fait sucer.
7: Attends, excuse-moi. Une seconde, Barracuda.
2: Non !
23: Barracuda !
2: Oui. Bon, Manu, ouais, c'est la dernière fois que tu me mets ça.
11: Animal.
2: Bon, Barracuda, tu dégages.
23: Manu.
2: Barracuda, terminé pour lui, okay. Ça lui répondra.
23: T'es futé.
2: Allez, hop. Et Manu, t'arrêtes, c'est le top.
7: C'est des loopings aussi, non ?
25: Ouais, appelle-toi looping. Va me chercher un cigare.
2: Je sens que tout à l'heure, je vais rester avec Twingo et Bernuda. Les autres, vous allez dégager.
25: Es-tu là, MacGyver? Et pute, tu vas pas laisser tomber?
2: Bon, je préviens.
7: Le débat, c'est sur les prostituées, là. J'aimerais bien qu'on suive un peu le débat et qu'on arrête de délirer.
2: Ouais, ben toi, le premier, tu fais ton boulot correctement.
7: Attends, je te défends, merde.
2: Ouais, non, mais tu vas me chercher une autre personne qui a un barracuda, vite fait. Tu te démerdes, il y a des lignes qui sonnent.
8: J'arrête pas.
2: Alors donc, qui c'est qui a pas répondu? Tout le monde a répondu?
25: Non, j'ai pas répondu, moi, Gérard.
2: Qui?
25: Pupute. Hein.
2: Non, t'as déjà répondu, je t'ai passé en premier.
24: Première.
2: Ouais. Alors donc, je peux vous dire une chose, qu'il y a beaucoup de jeunes qui se mettent à la prostitution maintenant, on sait pas pourquoi. Ça, faudrait voir, parce que c'est quand même inadmissible d'avoir des jeunes qui s'y mettent aussi maintenant.
7: T'as pas fait de recherche, Gérard, sur ce sujet? Tu sais pas pourquoi, toi?
2: T'as
7: bien une petite idée, ça vient d'où?
2: Bah, s'ils ont envie de se prostituer, c'est leur problème, c'est pas le mien, hein, personnellement. Hein. Moi, là-dessus, j'irais pas me foutre à la prostitution comme ça. Hein.
7: C'est-à-dire?
2: Voilà, c'est
7: habillé
2: tout.
7: Comme ça?
2: Toi, tu cherches les gens et tu fais vite fait, toi. Alors, les stars d'aujourd'hui, ce prostitutel, on va demander à Kekatos.
24: Les quoi?
18: Tu peux répéter parce que j'ai mal compris.
2: Les stars d'aujourd'hui se prostituent-elles?
18: Mais n'importe quoi, les stars, elles se prostituent pas.
2: Alors tu peux
18: parce
2: préciser?
18: Elles ont un max de pognon et voilà. Donc elles ont pas besoin d'argent.
2: Ben, ok.
18: Mais Heiger, elles peuvent le faire gratuitement.
2: Moi, ouais, mais ça m'étonnerait.
18: Moi, je sais que la dernière fois, je me suis tapé Pamela Anderson. Bon, le seul truc qui m'a repoussé, c'est ses pieds. Mais sinon, elle m'a pas demandé d'argent.
7: Enfin, j'ai pas alerte à Malibu comme zik.
2: Non, mais Manu, t'arrêtes un peu tes conneries, s'il te plaît.
18: Okay. Bon, la prochaine fois, je m'appelle Mitch.
2: Ouais, ben, la prochaine fois, tu vas t'appeler Ferme ta gueule, maintenant.
18: Pas de problème.
2: Ok, Bernuda.
24: Sur quelle chaîne? Ouais, ben, moi, j'ai déjà eu des clients, effectivement, des stars.
2: Et
24: il y a eu des politiciens également, c'était Jean-Marie Le Pen.
2: Bernuda.
25: Oui. Pas de marque.
2: Tu vas te calmer avec des conneries comme ça, d'accord? Voilà. Parce que sinon, tu vas dégager.
25: Pas d'insultes.
24: Je dis plus de nom, alors, mais enfin, je voulais quand même que tu saches que le monde des stars, c'est quand même un monde très, très vicieux. Et que, en fait, vous seriez bien surpris des genres de personnalités qui viennent vous voir et surtout ce qui vous demandent, quoi.
12: C'est exact.
24: Mmh. Ah ouais. Moi, je me suis déjà pris, entre autres, donc des cotons-tiges, mais j'ai pas eu que ça, quoi. Je veux dire, c'est quand même affolant.
25: Des gens de la radio ou pas? Des gens de la radio?
12: On peut pas donner de nom. Moi, j'ai juste par exemple
25: pas de marque. Moi, je suis sûr que tu t'es déjà tapé sur un vidéo.
2: Kekatos, tu t'écrases.
10: Excuse-moi, Gérard. Tu dis par exemple le prénom et le nom, genre Sam, Z, tout
22: ouais,
10: comme ça, quoi.
2: Alors, Kekatos, terminé pour toi, au revoir.
10: Allez, hop.
7: C'est pas Kekatos, je l'avais viré, je vais gérer. Sinon, à la place de Barracuda, on accueille Giclette. Bonsoir.
2: Non, là, je vais te dire une chose, que si c'est les mêmes...
7: Mais non.
2: Gare à toi.
7: Fait, j'ai pris 25 lignes, là, au moins.
2: Ouais.
7: Eh ben, dis donc.
2: Non, okay.
7: 25 lignes.
2: Alors, on va demander à Pleur de Lotus. Non, Twingo, t'as pas répondu.
22: Non, j'ai pas répondu. Je suis d'accord avec ce que disait Hermisa. Arrête, ça m'excite. Je suis d'accord avec ce que disait. Les stars sont des putes dans le sens où, bah oui, ils gênent pas pour venir nous voir, quoi.
2: Mm-hmm.
22: Mais c'est des gens qui payent et qui payent bien.
2: D'accord.
22: Je peux te donner quelques exemples, sans trop donner de nom, mais j'ai dû fouetter un comique, enfin un petit comique sans cheveux, tu vois, qui a une drôle de tête, je l'ai fouetté pendant 3 heures. Quoi.
2: D'accord. Ok. Fleur de Lotus.
10: Il me semble que certaines stars de la télé se prostituent. Certaines stars, enfin de la télé, des animatrices.
22: Et de la radio.
10: Qui couchent avec des producteurs.
2: Mm-hmm.
10: Et ça, je dirais pas de nom, mais je le sais. Et personne ne me le fera avouer.
2: Ok.
10: C'est qui?
22: À l'insu de ton plein gré.
2: Pute. Ah,
10: je te le dirai
2: pas. Pute.
25: Excuse-moi, j'étais en train de sucer. Oui, donc moi je pense qu'il y a des stars qui doivent se prostituer. Oui, c'est possible. Pour se faire encore plus d'argent.
2: Mm-hmm. Et c'est tout ce que tu peux préciser, toi?
25: Bah attends, je suis en train de pomper, j'ai pas que ça à faire non plus.
2: Bon alors dans ce cas-là, t'as pas que ça à faire, bah continue à pomper, au revoir. Allez
20: hop.
2: Et Giclette.
20: Ouais, déjà bonsoir Gérard.
2: Bonsoir.
20: Bonsoir, c'est Giclette, j'en ai une. Et je voulais te dire que déjà les stars, ils vont pas voir des putes, ils vont voir des go-girls comme on dit. Et je pense que des go-girls, t'en connais.
2: Tu peux préciser?
20: On va pas donner de nom, Gérard.
2: Non, mais tu peux préciser.
20: Je donne des noms.
7: Non, mais on va pas parler des stars de cinéma. Hein.
20: Voilà, on va quand même, c'est leur vie privée. On va pas être paparazzite, quoi.
2: Moi, je peux vous dire une chose que, à ma connaissance, personnellement, j'ai jamais vu de star qui se mettait à la prostitution.
7: Ah bon?
2: Donc, non, j'ai jamais vu ça encore. Hein. Ça m'étonnerait qu'il y en aille qui le fasse. Hein.
7: Non, mais Gérard, imagine, elle fait plus de films bien et tout, elle a plus de reconnaissance, elle est plus célèbre. Elle peut tomber dans la prostitution.
2: Ça on sait pas. Rigo, oui.
23: Oui, donc sur IRC, on me demande à propos des stars. Est-ce que les stars du X, on peut les considérer comme des prostituées?
2: Ben, t'en as certaines qui le font tout en faisant des films X. Hein. Donc, je pense que si ils choisissent de faire ce boulot-là, c'est que c'est vraiment eux qu'on choisit, c'est pas nous.
23: La
2: hein.
23: Prostitution ou les films X?
2: Les deux, hein. S'ils se mettent dans le X, ils font de la prostitution quand même.
23: Donc c'est la même chose.
2: Voilà. Donc justement, la sixième, ben ça y est, on vient de la perdre. Septième.
10: Avant, je voudrais m'adresser aux gens du standard. Est-ce que c'est possible d'avoir une invitée mystère qui aurait fait pute?
20: Ah ouais.
25: Ça serait sympa, ça.
2: Alors, je préviens. Qui s'amuse à demander ça?
20: Fleur de Lotus.
2: Alors, Fleur de Lotus, tu dégages.
20: Hop.
2: Voilà. Comme
7: j'ai
2: ça,
7: dégagé,
2: ça va plus vite.
20: Allez, hop.
2: Alors, septième question. Y a-t-il plus de femmes que d'hommes qui se prostituent? On va demander à Bernula.
24: Honnêtement, j'en sais rien parce que dans le quartier où je bosse, il n'y a que des nanas. Mais je suis persuadée qu'il y a autant de mecs que de nanas qui se prostituent. Quoi.
2: Mmh. Non, mais je te demande, est-ce qu'il y en a plus ou moins?
24: Bah, je viens de te répondre, faut te déboucher les oreilles, j'ai dit qu'il y en avait autant.
2: D'accord. Twingo?
22: Il y en a un peu moins quand il y a un peu moins de mecs, enfin de moi dans mon secteur. Mais il arrive qu'on fasse des trucs ensemble pour un client. Quoi.
2: Mmh. Okay. Celui qui s'amuse à faire du bordel avec son téléphone est prié d'arrêter tout de suite.
7: Inadmissible.
24: Avec ta bouche.
10: C'est okay. Abominable.
2: Alors, qui c'est qui nous reste?
20: Kekatos. Giclette.
2: Non, je crois que Kekatos, je t'avais dit de dégager.
7: Non, c'était pas lui, Gérard.
20: Moi.
2: Alors, si tu veux répondre.
10: Ouais, je pense qu'il y a beaucoup plus de filles qui se prostituent.
2: Ouais, mais s'il y a plus de femmes que d'hommes.
10: Bah, il y a plus de femmes que d'hommes qui se prostituent.
2: Ouais, celle qui se marre comme un bouc, là, elle va se calmer.
24: Enlève tes cotons-tiges des oreilles.
20: Oh là.
2: Oh, Bernuda, tu vas te calmer parce que tout à l'heure, tu vas dégager.
24: Ouais, c'est pas moi.
20: Allez, si.
10: Ouais, Gérard, je peux répondre.
2: Ouais.
10: C'est Macron à la moutarde.
2: Tu sors d'où, toi?
10: J'ai remplacé Pupute temporairement.
0: Non, non, Pupute.
7: Non, Pupute, on l'avait viré, j'ai oublié de te le dire, excuse-moi, c'est ma croix là.
0: Ouais, non, mais attends, Fildar, t'es prié de faire ton boulot correctement, mais parce oui, mais que c'est la dernière semaine que tu fais les débats.
20: Jean-Luc.
7: J'étais dans les 24 lignes là, je pouvais pas tout faire.
0: Gérard. Ouais, ça y est, ça scanne derrière vous, je vous jure tout le monde.
23: Gérard, pour revenir au débat, voilà, comme allait dire Manu, voilà. Il y a Rocco sur IRC qui te demande si le téléphone rose est considéré comme une forme de prostitution.
0: Bah justement, là, on va en parler tout à l'heure.
23: Par contre, moi, Gérard, j'ai un petit sondage. Donc, il y a la question, combien donneriez-vous à une pute? Donc, 32% donneraient 2 euros. 28% donneraient leurs animaux domestiques et 40% donneraient leur approbation et 1% ont déjà donné leurs dents et n'ont pas voulu donner leur moustache.
0: Alors, je vais dire une chose, tu vois, tes trucs de merde, là, ouais, ton sondage, ouais, c'est à peu près le même sondage que le premier. Ah alors, bon, c'est même plus la peine de...
23: J'ai pas remarqué, moi.
0: Ben non, t'as pas remarqué, non, mais non. Pour l'instant, t'es à moitié bouché.
7: T'es aveugle, hein.
0: Ouais, ça se voit que dimanche, tu vas te fiancer parce que, dis donc, t'es en train de foutre ta merde aujourd'hui. Ouais. La semaine dernière, tu faisais du bon boulot, cette semaine, tu merdes. T'es comme Fildar. Bon, vous fermez, maintenant, vous allez fermer vos gueules.
25: Gérard.
0: Bon, je sens qu'on va virer tout le monde.
25: Macron à la moutarde, je peux répondre.
0: Vas-y.
25: Ouais, moi, je pense qu'il y a autant de putes au féminin qu'au masculin, mais des masculins, il en faut. Il en faut.
0: Mm-hmm. Mais c'est tout?
25: Bah ouais.
0: C'est bon, il fait. Giclette.
20: Je pense qu'il y a quand même vachement plus de femmes que d'hommes qui se prostituent. T'as qu'à voir les deux grosses salopes qu'on a là au téléphone. Ça explique pas mal de choses quand même.
24: Moi, j'aime la bière, mais pas là. Je suis désolée, je ne peux pas laisser passer ça, Gérard.
20: Ah, vous êtes quand même des grosses chiennes, les filles.
24: Non, ah ouais. je suis pas une grosse chienne.
20: Ah, tu vois
24: mon cas.
20: Ah, mais faut en être fier, hein.
24: Ah ouais.
0: Non, ça y est, vous avez fini de...
24: Non, on n'a pas encore terminé.
20: Attends, non,
24: d'être prostituée de profession, mais je ne suis pas une chienne. Ah, moi, je suis une chienne.
0: Vous savez ce que vous allez faire? Vous allez régler votre merde hors antenne.
24: Non, ça y est, c'est fini.
0: On va s'écouter Roger le pipeau avec du soupe parce que c'est dur de péter. Et on se retrouve après en espérant que vous êtes calmés. Et on récupère Keketos en espérant que ça s'est calmé ce coup-là.
12: Pas de problème, moi je suis très calme et je te kiffe, Gérard.
0: Ouais, tiens, moi je te dis merde.
12: Ça veut dire que je t'aime bien?
0: Ouais, bah moi aussi, mais moi...
12: Ça va alors.
0: Ok. Bermuda?
7: Non, Bermuda est parti. On accueille Laura Ingalls.
0: Qui?
7: Laura Ingalls.
24: Oui, alors. Bonsoir Gérard.
0: Bon, Manu, s'il te plaît.
7: Laura Ingalls.
0: Non, mais tu m'arrêtes cette merde-là parce que ça m'énerve.
12: Est-ce que t'as la musique de MacGyver?
0: Non.
12: Ah, merde.
0: Je vous préviens, vous allez vous calmer maintenant.
7: Donc on a toujours Twingo.
24: Oui,
0: on récupère Twingo qui voilà. Est là.
7: À la Macro, il est parti, Macro, on a Suisson. Il est encore puceau, donc il voudra en parler et savoir à suivre pour le débat. Bonsoir, puceau.
25: Ouais, salut.
7: Enfin, ah, Suisson, excuse-moi.
0: Suisson, ouais.
7: Et il est puceau. Gars.
0: Et Giclette.
7: Non, ouais. Giclette est toujours là. Et à la place de Fleur de Lotus qui est partie aussi, on a Pulsor.
0: Ouais, ok. Ouais, c'est pas mal. Ok, donc, on va reprendre le... Oui, Rigo.
23: Oui, tout de suite, alors pour reprendre le thème du débat, il y a Access sur IRC qui te demande comment on désigne une pute au masculin. On dit un pute ou on dit quoi?
0: Non, on dit une pute simplement, il y a pas de...
23: Ouais, mais quand tu t'en prends à Fildar, tu lui dis que c'est une pute, c'est...
25: Un rappeur, on dit.
23: Toi, je vais t'attraper un de ces quatre.
0: Celui qui s'amuse à dire ça va se calmer tout de suite, sinon il va retourner au standard et on va reprendre quelqu'un d'autre.
12: C'est un gigolo, Gérard.
0: Ok. Alors je préviens que celui qui redit des conneries dégage maintenant. Je vais pas m'emmerder longtemps. Hein.
12: Okay. Ouais,
20: vas-y, Rocky.
0: Alors, que pensez-vous de l'amour par téléphone? Donc on revient à la question qui avait été posée sur l'IRC. Donc voilà. Alors Pulsor.
25: L'amour au téléphone? Bah je suis pas très friand de ça en fait.
0: Moi, non mais que pensez-vous de l'amour par téléphone?
25: Oui, c'est ce que je dis. L'amour par téléphone, moi j'aime pas trop. Moi j'aime bien le contact moite d'une peau sur une peau. Et les étreintes ravageuses.
24: T'es chaud toi?
25: Ouais, je sais.
0: Ouais, ok.
25: Ouais, j'ai pas fini. Hein.
0: Ouais, bah vas-y.
25: Et sinon, on m'a coupé le téléphone.
0: Non mais attends, je vois pas du tout le rapport avec...
25: Je peux plus le faire par téléphone, donc je suis obligé de le faire en chair et en os.
0: D'accord. Keketos?
12: Ouais, bah moi je trouve ça naze l'amour par téléphone. Comme disait le mec avant là.
0: Pulsor.
12: Faut du contact.
2: Ouais, non, mais...
22: T'es chaud, toi aussi?
2: Non, mais ça suffit, toi, Laura. Hein.
3: Attends, Laura, elle est
2: ou cool, Twingo, hein. vous allez vous calmer, là.
13: Cigarette?
2: Alors, non, mais ça y est, là.
3: Moi, j'en ai plus, moi. Moi, j'en ai...
14: Moi,
3: il m'en reste 10.
2: Bon, tchèquetos.
3: Ouais, bah donc, je te disais, moi, il faut du contact, sinon, c'est pas bon.
2: Mm-hmm.
3: Je pense que t'es d'accord avec moi, Gérard.
2: Oh bah moi personnellement, j'irais pas m'amuser à faire ça sur par téléphone. Hein. Mmh. Nuance, Laura.
24: Ouais bah écoute Gérard, moi je suis encore vierge et je veux perdre ma virginité avec l'homme de ma vie. Donc pour moi, faire l'amour par téléphone, c'est quelque chose de vachement important parce que ça me permet de m'extérioriser.
2: Manu, tu m'éteins ça, s'il te plaît.
13: Juste en fond.
2: Tu m'éteins ça, s'il te plaît.
13: Manu, sérieusement, c'est chiant de, on peut pas bosser.
2: Manu, tu m'éteins ça.
13: Manu.
25: La petite foufoune dans la prairie.
13: Manu
3: pour ta virginité, si tu veux, je peux te prendre ce service.
25: Ouais, pas de problème. Prends pas 4.
3: Moi, je voulais lui dire pour la mort du télé...
2: Non, mais pour l'instant, vous allez vous taire quand Manu arrêtera ses conneries avant que je me lève.
13: Hein? Ouais.
2: Oui, tu m'arrêtes ça, s'il te plaît.
13: Ok.
2: D'accord. Alors, Laura.
24: Ouais, donc je te disais, en fait, moi, je suis encore vierge. Et je voudrais perdre ma virginité avec l'homme de ma vie.
3: Je suis là.
25: Et je suis plus
2: sûr,
25: ça tombe bien.
2: Oh, derrière, on se calme, s'il vous plaît, merci.
24: Je suis fière d'être encore vierge, j'ai 19 ans. Et en fait, j'aime bien faire l'amour par téléphone parce que vu que je ne l'ai jamais fait.
25: Toi, t'es chum, toi.
24: Ça me permet en fait de voir un petit peu ce que ça fait. Puis donc, j'aime bien. Je préfère parce que je t'ai dit, je ne l'ai encore jamais fait et j'attends vraiment le bon moment. Donc pour moi, par téléphone, pour l'instant, c'est ce qui me convient le mieux, quoi.
2: Ok. Question. Attends, 5 minutes. Oh, s'il te plaît.
23: Il y a Rocco qui te demande est-ce qu'il peut faire l'amour par téléphone même s'il a un téléphone bleu au lieu qu'il soit rose.
2: De toute manière, la couleur a rien à voir. Hein.
23: Alors pourquoi rose?
2: Bah, parce que c'est un truc. Il y a des téléphones roses et c'est des trucs. C'est des magazines qui peuvent trouver un peu partout.
23: Non, un téléphone, c'est pas un magazine.
2: Ouais, mais dans les magazines, t'as des numéros de téléphone et tu peux faire ça par téléphone. Alors,
13: pourquoi, Gérard, on appelait ça des téléphones roses?
2: Eh ben, tu demanderas à ceux qui s'amusent à en faire.
13: Pas les téléphones rouges ou verts?
2: Non, il y en a pas. Twingo.
13: Ou à touche.
22: Oui.
2: Laura, tu voulais peut-être ajouter quelque chose avant?
24: Non, c'est pas grave.
2: Ok. Manu, c'est la dernière fois que tu me mets ça. Tu mets à ça, s'il te plaît, tout de suite.
25: Oh là là.
2: Twingo.
22: Oui. Moi, ça m'est arrivé de me prendre des téléphones dans des délires sadomaso. Mais c'est pas ce qu'il y a de plus agréable, en fait. C'est vrai que la chaleur moite, c'est mieux que la froideur du plastique.
2: D'accord. Giclette.
3: Ouais ben, même par téléphone, là je suis en plein dedans, et je vais t'en mettre plein à la tronche.
2: Bon alors giclette, tu dégages, comme ça t'es tranquille. Terminé pour Manu.
3: Attends, c'est terminé pour toi.
2: Suçons.
25: Ouais, donc moi vu que je suis puceau et que j'ai pas eu le cran d'aller aux putes, je suis assez friand de ça, ouais.
2: D'accord.
25: C'est assez cher, en plus je me suis fait couper la ligne par ma mère, quoi, 223 francs la minute, ça fait un peu cher.
22: C'est excessif, oui.
25: Voilà, quoi. Voilà.
2: Ok, je pense que aujourd'hui vous avez décidé de foutre votre merde. Hein, Manu et Puldar, vous avez l'intention de foutre la merde combien de temps, là, jusqu'à la fin du débat?
13: Bah, je sais pas, ouais, encore une demi-heure.
2: Une demi-heure, ça se voit que dimanche, tu as passé au pillon sec, parce que la semaine dernière, t'as fait un boulot correct, cette semaine, tu me fous de la merde, parce que t'as Laura, tu t'amuses à me mettre des jingles pourris, t'as l'autre, qu'on lui demande quelque chose, qui veut rien.
13: Attends, moi, je le fais, hein.
2: Ouais, ben, t'as intérêt de te réveiller vite fait, toi, parce que ça va pas aller longtemps, toi. Alors, je peux vous dire que ça, ceux qui s'amusent à faire ça par téléphone, c'est vraiment qu'ils ont du fric à foutre en l'air.
23: À propos de téléphone, Gérard, sur IRC, on me demande si avec un portable, c'est possible.
2: Mais ça coûte aussi cher qu'une communication normale.
13: Non, c'est plus cher, en plus.
2: Ça dépend des...
23: Et c'est accessible.
2: Tu peux y avoir accès facilement, oui. Pourquoi pas.
23: Ok.
13: Non, mais ce qui est mieux, c'est d'avoir, quand c'est comme ça, quand tu veux faire du téléphone rose avec ton portable, c'est d'avoir un forfait.
2: Ouais, mais de toute manière, le forfait, tu te vides facilement avec
23: non,
2: ça.
23: Non, mais hein. Le forfait rose.
13: Ouais, le forfait rose.
2: Non, mais ça, je sais pas si ça existe encore.
24: Gérard, c'est Lorraine Galf. Je peux juste rajouter quelque chose.
2: Ouais.
24: C'est que moi, en fait, on paye pas 2,23 francs la minute, c'est qu'on m'appelle directement chez moi sur ma ligne privée. Donc, si ça intéresse quelqu'un.
2: Ah ben, tu verras ça après hors antenne avec Fildar.
22: Ça va pas rester plus seulement.
7: Non.
25: Il y a moyen d'aller plus là, 30 minutes.
2: Pour l'instant, on continue le débat et vous gérez ça après hors antenne.
25: Ok.
2: Alors, que pensez-vous des sex-shops dans toute la France? On va demander à Pulsor.
7: C'est quoi cette question sur la, c'est pas sur la prostitution, ça?
2: Non, les sex-shops, c'est, bah non, pas sur la prostitution.
7: Bah non.
2: Non.
7: Les sex-shops, non, c'est pas la prostitution.
2: Bah non, ça rien.
7: Attends,
2: c'est n'importe quoi. Ben, si ça te plaît pas, tu plies bagage, tu vas voir ta copine, ok? On va demander à Pulsor.
25: Ouais, les sex-shops, je connais pas trop ce milieu. Mais, bon, enfin, je peux pas, j'ai pas trop d'avis, en fait, sur les Pulsors, sur les sex-shops. Mais j'aime bien le rap.
2: D'accord. Laura?
24: Bah écoute, donc

0: des cassettes porno.
1: D'accord. Ok, Susson. Susson.
2: Oui.
1: Tu travailles s'il te plaît, parce ouais. que là vous commencez à dormir, ça m'énerve. Okay,
2: donc moi j'étais routier avant, donc j'allais dans les sex shops pour me acheter des posters pour mettre dans mon camion. Mais sinon j'y allais très rarement quoi.
3: C'est non, mais c'est rare, c'est routier.
1: Hey,
3: c'est...
1: Je vais te dire une chose que pour l'instant t'es en train de dire
4: n'importe quoi.
1: De dire des conneries, donc je pense que pour toi ça va être terminé.
4: Non, mais ce qu'il dit c'est vrai.
2: Non, c'est des pervers. Hein.
1: Donc je peux te dire une chose que c'est faux, là t'es en train de massacrer le boulot routier.
2: Ouais, c'est vrai.
1: Donc t'as intérêt de te calmer avant que je te vire.
2: C'est
1: ok. Ok. Alors ceux qui sont pas contents, vous allez dégager, parce que je vais pas chercher midi à 14h maintenant. Ok.
4: Ok.
1: Alors tout le monde a répondu. Donc des sex shops, si ça existe, il y en a un peu partout en France et c'est dommage que ça existe. T'en as plein sur Paris.
0: Pourquoi c'est dommage?
1: Non, parce que je trouve que c'est dégueulasse, parce que les gens... Ouais, mais attends, t'as les mecs qui sont là et qui, dès qu'ils te voient passer, ben ils insistent pour que tu rentres.
0: Si
1: t'as
0: pas envie... Quoi,
4: ça, c'est pas de la prostitution, ça, Gérard.
1: Non, mais ils insistent pour aller voir ce que la nana est en train de faire, et les trois quarts du temps...
4: Ouais, c'est pas une prostituée, elle bosse.
0: Mais la nana... Tu l'es ta mère.
1: Ouais, va te faire sauter, toi, espèce de connard.
2: Ta mère, c'est des ours.
1: Putain. Eh, tu vas fermer ta gueule, toi, quand je parle. Ou sinon tu gerbes, ok?
5: Debout, Sandy, debout, espèce de feignasse, là. Viens, le clou.
1: Allez, hop, dégage-moi celui-là. Pourquoi
6: t'es tout mou, toi?
5: Ça va être en fait.
1: Donc, alors, on va...
4: Allez, paumé, Gérard, c'est pas mal.
1: Non, parce qu'il y en a qui s'amusent à dire des conneries, sans que le débat, il va être terminé vite fait.
7: Gérard, on est...
6: Pourquoi t'es tout mou depuis tout à l'heure?
7: Ouais, on est...
6: Depuis minuit, il se passe rien.
7: On est... On est presque 1000 sur l'IRC. On en a perdu énormément, quoi.
4: Ouais. La catastrophe.
1: Bah ouais, mais que, tant pis.
6: Bon, hein. Je veux dire, je suis désolé, on peut plus faire de débat, ça sert à rien, c'est tout.
1: Eh bah, dans ce cas-là, on arrête, je pose même pas la dixième question, et puis c'est tout.
3: Et si, regarde, j'ai un petit sondage, peut-être, ça va t'aider.
4: Bah oui.
3: Donc, à la question, qu'aimez-vous chez une prostituée? 58% des gens aiment bien, 25% des gens aiment beaucoup, et 100% aiment le balcon avec les drapeaux Fun Radio, je comprends pas. Non.
1: Toi, c'est la dernière fois que tu t'amuses à balancer des conneries comme ça, parce que sinon je vais t'éclater ta gueule à
4: mon avis. C'est pas moi.
1: C'est toi qui balances des saloperies.
4: Mais non.
1: Alors, je te préviens, c'est la dernière fois. La semaine prochaine, tu vas dégager. Et je te le dis tout de suite. La semaine prochaine, je veux pas de toi.
2: Maître Olivier.
1: Alors, y a-t-il autant de prostituées et d'homo dans les autres pays que la France? On va demander un plus de sort pour terminer le débat.
2: Oui, bah, la France n'a pas le, comment dirais-je, le truc, comment, je trouve pas le mot.
4: Technopole. Voilà. Ah, tu en avais une en Allemagne avec Titi récemment.
2: Technopole. La France n'a pas la technopole. Et les autres pays, pourquoi pas?
1: Manu, c'est la dernière fois que tu dis des conneries aussi pour moi.
2: Je sais quand même. C'est que le pote à GG. Et il va en camion, il l'amène en Allemagne. Alors, un peu de respect, quand même.
1: Alors, Laura.
8: Ouais, bah, tu sais, moi, au départ, je suis originaire des Philippines. Et en fait, on m'a demandé, enfin, je me suis fait rapatrier en France parce qu'au début, on voulait me mettre sur le trottoir. Donc, j'ai réussi à m'en sortir malgré tout.
1: De la même manière, la question, c'est, y a-t-il autant de prostituées et d'homo dans les autres pays que la France?
4: Non, je pense pas.
8: Exactement, je te parle des Philippines.
4: Mmh, je pense pas.
8: Aux Philippines.
1: Fildar, tu fermes ta gueule et c'est tout.
8: Ouais,
1: je t'écoute, Laura.
8: Faudrait que Fildar, il la ferme un peu, ça m'énerve.
1: Non, mais on t'écoute, vas-y.
8: Ouais, donc je te dis, aux Philippines, alors là, ça cartonne, mais quelque chose de grave. Parce que t'as tout, t'as même des gosses. Donc t'as des gosses, t'as des homos, t'as des vieilles, t'as des gros, t'as tout, quoi.
1: Mais ça, de toute manière, faut dire que dans ces pays-là, c'est en fin de compte, c'est des personnes qui viennent les chercher, qui les pensent à se prostituer.
8: C'est des pays sous-développés là-bas, donc en fait, pour eux, il y a que le cul.
4: Ouais, c'est parce que c'est des pays pauvres, en fait.
8: Voilà, c'est ça.
1: Une question IRC, Rigo, non?
7: Non, il y a juste Arnette qui demande à Fildar de le rappeler.
1: Non, c'est plus la peine. Le débat, il va être terminé. Alors, c'est pas la peine, hein.
2: Ah, t'es mou, hein.
1: Alors, Twingo.
9: Oui.
2: Tout mou.
9: Déjà, je vois pas le rapport avec les homos, excuse-moi, mais il n'y a aucun rapport avec les homos et les prostituées. Donc, tu pourrais reformuler ta question.
2: Ouais.
1: Alors, y a-t-il autant de prostituées et d'homo dans les autres pays que la France?
9: Oui, bah non, je te dis qu'il n'y a aucun rapport avec les homo, quoi. Ça me déplaît.
4: Ouais, on parle pas des homo, on parle de la prostitution, là.
9: Voilà.
4: Tu peux être homo sans être prostituée. Hein.
9: Voilà.
1: Donc, c'est ta réponse?
9: Non, moi je te dis que...

0: Bah, c'est pareil, quoi. Il y en a partout. Hein.
1: Et à ton avis, Gérard, dans quel pays il y a le plus de prostituées?
2: C'est dans les pays étrangers comme on en a parlé avec Laura tout à l'heure, on l'a dit, c'est les adultes qui vont chercher les mômes pour les mettre à la prostitution. C'est
3: pas eux. Connard, va te faire péter l'anus, du con.
4: Ouais, ça c'est vrai aussi. Moi, dans la place.
2: Pilar, tu vas essayer de me choper tout de suite celui-là.
1: Bah, le problème c'est que c'est une voix bizarre que j'ai jamais entendue dans les auditeurs que j'ai là.
4: Il y en a beaucoup en Thaïlande, c'est vrai.
1: Ouais, c'est un pays où il y a plein de putes.
4: Ouais, moi je sais pas, Gérard, parce que moi j'ai jamais été voir les putes, donc je sais pas, mais je pense qu'il y a des pays où c'est interdit, et même des villes, quoi. Il y a des villes où la prostitution est interdite, quoi.
1: Ouais, c'est pas Gérard, l'auditeur, il te parle.
2: Ouais, je t'écoute, Susson.
4: Ouais, je disais qu'il y a des villes où la prostitution est interdite, même dans les pays, quoi. T'as qu'à voir au Groenland, il fait trois fois pour se trimballer le cul à l'air.
2: Non, mais attends, bah, c'est là, je vois pas. Oh, ceux qui parlent derrière, ça vous gêne pas si je parle?
0: Non.
2: Non. Celui qui s'amuse avec son téléphone, il arrête. Celui qui s'amuse avec son téléphone, arrête tout de suite.
4: Il y en a au Groenland, il y en a en Thaïlande, mais en Disneyland, tu verras jamais Blanche-Neige te tailler une pipe.
2: Bon, Pulsar, ça suffit tes conneries maintenant? Non, Pulsar.
1: Ouais. Non, mais il est là, c'est bon. Donc la prochaine question, c'est quoi? C'est la dernière?
2: Ouais, il y en a plus.
1: Ah, il y en a plus?
2: Non.
1: Ah bah ça a été vite alors.
2: Bah ouais.
1: Bon bah conclusion alors.
2: Alors conclusion du débat, donc on va demander à Pulsar pour conclusion.
4: Franchement j'ai trouvé ça vulgaire.
2: De quoi?
4: Moi je croyais que t'allais pas parler de la prostitution mais d'une façon imagée, tout en métaphore.
2: Non mais attends, mais moi je m'amuse pas à la prostitution.
4: Et
2: hein.
4: Vas-y, des pines par là, des hôtes par là, des chatons, papier de verre, des trucs comme ça, franchement ça me dégoûte. Moi ça me donne même pas envie de faire l'amour.
2: Eh ben ça tombe mieux pour toi hein, si t'as pas envie.
4: J'ai envie d'avoir une descendance, si tu veux. Okay. Donc la prochaine fois que tu fais un débat comme ça, t'essayes d'exhorter tes troupes, déjà, d'une.
2: Mm-hmm.
4: T'essayes d'avoir de la pêche, parce que t'es quand même à la radio.
2: Mm-hmm.
4: Hein. Et voilà, c'est tout ce que j'avais à te dire, et puis je te souhaite une bonne soirée, Pécor.
2: Ok, bah toi-même, Pécor. Laura?
5: Ouais, bah en fait, moi je suis hyper choquée de la façon dont t'as amené ce débat. Je suis franchement très très déçue. Et honnêtement, arrête la radio, quoi.
2: Manu!
5: Remets-toi à l'alcool!
6: Oui?
2: Alors, Laura, moi je t'emmerde.
1: Je les virais.
2: Alors, Twingo?
7: Oui.
2: Donc pour toi?
7: Ça s'est mieux passé que le premier. C'était plus agréable à le faire qu'à d'écouter le premier. Néanmoins, bon, on n'a pas traité vraiment le sujet, comme d'habitude de toute façon. Et merci Manu d'avoir un peu animé. Parce que ça s'est fait chier.
2: De rien. Non mais de toute manière c'est pas que les questions c'est moi qui les ai préparées.
7: Ce qu'il y a, c'est que quand
2: on demande à quelqu'un de virer des gens et que monsieur s'en a rien à foutre aussi donc c'est pour ça que ne t'en prends pas toujours
7: aux autres, je veux dire le fond c'est quand même toi quoi, eux c'est la forme.
2: Ouais non mais attends c'est comme Fildar qui pousse sa merde quand on lui demande quelque chose.
7: Oui non mais ça c'est parce que t'es pas capable d'assumer donc c'est Fildar qui prend quoi, faut bien qu'il y ait quelqu'un qui traîne.
2: Ouais mais alors quand tu demandes à Fildar de virer une personne et qu'il la reprend sous un autre nom, enfin, c'est pas mal.
1: Enfin bref, la suite des conclusions, Gérard.
2: Susson, pour finir.
4: Ouais, bah le débat, c'était à chier comme d'habitude. Hein. La prostitution dans l'armée, on en a rien à foutre. Et puis c'est quand tu veux pour te mettre un coup de tube.
2: Eh ben moi, je t'emmerde. Voilà.
1: Non, mais c'est trop vulgaire en plus.
8: Ouais, grave.
1: Là, il a fait sa conclusion. Tu dis bon d'accord, j'accepte ta conclusion.
2: Non, mais il a pas besoin d'aller plus loin, de dire des conneries.
1: Il donne son avis.
2: C'est tout.
1: Il donne son avis.
2: C'est tout. Voilà. Donc ta conclusion. Sur l'IRC, il y avait...
8: Les seules conclusions, c'est que c'était pourri, que ça avait ni queue ni tête comme toi, quoi.
2: Eh ben, c'est pas mal. Moi, conclusion, c'est comme la semaine dernière. À chaque fois que vous me pouvez aller débattre, il y en a qu'un qui bosse super bien aujourd'hui, qui a bien fait son boulot aujourd'hui. Les deux autres, je peux dire que c'était de la merde.
1: Et lequel c'est moi, t'es fou.
8: Moi, c'est Rigo. Même toi, t'as pas fait ton boulot comme il faut.
2: Ouais, mais toi, t'as quand même...
1: Gérard, t'as écouté ce qu'il vient de te dire, Rigo? Non, mais c'est pas les débats de Rigo.
2: Non mais même il y a Crigo qui a mené à peu près à bien les questions sur internet, on a pu y répondre. C'est sûr que ce soir ça a été un peu la merde. Ça ben tant pis hein, c'est vous qui avez voulu qu'on fasse des débats comme ça. Ben moi si vous voulez plus de débats ben vous le dites hein. C'est tout, on va les arrêter puis on va vous prendre de la libre antenne le jeudi. C'est tout.
1: Non, mais il faudrait que tu, je sais pas, que tu réfléchisses ou que tu travailles un peu mieux tes débats, quoi.
2: Non, mais attends, les questions que je vous ai posées, vous m'avez dit que c'était bon, donc maintenant.
1: Non, moi j'ai pas.
2: Les gens, quand je t'ai demandé quelque chose, tu les as repris sous d'autres noms.
1: Non, je les ai virés.
2: Ouais, tu as mon cul, oui.
1: Non.
2: Ouais, tiens, attends, les trois quarts, c'était les mêmes.
1: Non. Hein?
2: Non, à peine.
1: Ah non.
2: Non, tiens, je vais réécouter les cassettes, tu verras que c'était les mêmes. Hein. Enfin, bref. Bah bon. Voilà, donc vous allez retrouver Rousseau pour la nuit sans pub. Et on s'écoute.
1: J'ai les jambes écartées et j'attends ton tube.
2: Voilà. Et vous allez retrouver Rousseau pour la nuit sans pub.
6: Fun Radio, il est 7h52. Bonjour, réveillez-vous. Vous restez là parce que il va se passer encore plein de choses. Merci encore de nous rejoindre de plus en plus nombreux. Dans quelques minutes, il va y avoir le Rapscope. Si vous connaissez pas encore, bah c'est un horoscope, c'est rappé et c'est chanté par MC Lune. A tout de suite. Squidgy, réveillez-vous avec. La Fun Force à 16h. 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

0: 7h58, Lorenzo.
1: Et il est 7h58, donc on se réveille et bah non, on s'apprête même à aller au bahut. D'ailleurs, si le bahut c'est dans à 8h, vous êtes carrément à la bourre. Hein. 7h59, on va se faire le rapscope avec MC Lune. On me pose encore plein de questions sur le Minitel. Il y a Bulldog qui dit, au fait Lolo, je voudrais sortir avec une... Lolo, il m'appelle déjà sympa. J'aimerais sortir avec une meuf, elle est hyper belle, mais je suis trop timide. Que dois-je faire? Toi qui as sûrement de l'expérience, réponds-moi, s'il te plaît. C'est que c'est pas évident tout ça, hein. C'est pas évident quand t'es super belle. C'est vrai que, attends, moi aussi, ça m'arrive aussi de voir des filles super belles. Ben, je sais pas comment faire avec. Je sais pas comment faire. Moi, à chaque fois, j'essaie de trouver un truc original. Simplement, le seul truc, même quand t'es timide, c'est justement de rester naturel. Et d'ailleurs, à côté de moi, j'ai une fille super belle qui s'appelle... Comment tu t'appelles?
2: Bénédicte.
1: Bénédicte. Mmh. Comment faire? Parce que ça, c'est vrai que c'est le problème de tout le monde. Même moi, c'est vrai que je suis peut-être un peu plus extraverti et tout ça, mais moi aussi, je suis bloqué quand je vois une super fille. Et je sais, des fois, alors, tu essayes de faire rigolo ou autre. Et... Comment
2: il s'appelle?
1: Bulldog, là, c'est son surnom.
2: C'est
1: sur
2: Bulldog,
1: le...
2: Comment il faut faire? Faut surtout qu'il soit naturel.
1: Ouais, c'est naturel, c'est ça. La faire rire, ouais, ça joue beaucoup, ça. Mais ouais. Quand t'es timide aussi, tu sais pas comment faire.
2: Bah, disons que essaye de... Enfin, faut qu'il essaye de... Je sais pas, s'il est introverti, c'est sûr que c'est pas facile, mais... Ouais.
1: Ça plaît aussi, la timidité, ça plaît, ouais. Ça, quand même. Ça plaît.
3: Salut, t'es bonne. Salut, t'es bonne. Bon, excuse-moi, je m'en vais.
2: C'est beaucoup. Ouais, vaut mieux un mec timide qu'un mec qui te saute dessus en disant, vas-y, t'es bonne, j'ai envie de te prendre, quoi, c'est clair.
1: Ah, faut y aller au charme.
2: Voilà. En fait.
1: Vous préférez ça?
2: Ouais.
1: On vous regarde et
2: mais
1: puis
2: s'il est mignon, il est mignon ou pas?
1: Ah bah ouais, mais voilà, c'est aussi toujours le film. Bon, bah écoute, on va répondre à ça parce que c'est vrai que c'est un problème quand même crucial, ça. Bon, il est 8h, on se fait quand même le rapscope, hein, et on est le 27 aujourd'hui, hein, je crois, MC Lune.
0: Aujourd'hui nous sommes le jeudi 27 mars et je souhaite une bonne année fête à tous les Habibs. Soyez un petit

0: Bonjour, c'est Fun Radio, réveillez-vous, et on est un peu labouré, il est 8h02, pardon. L'essentiel de l'actu avec Julie Cross, Colo Coco
1: à tous. Splendeur et misère de Nanar, encore de la tôle pour Nanar, son procès sur la...
0: L'orveil. 8h04, bonjour, on se réveille dans l'instant, on va encore faire des plans délire au réveil.
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0: Fun Radio 8h07, tiens, elle va peut-être être marraine, Janet Jackson du Petit Prince.
1: Ah oui, alors donc, hein, parce qu'on avait lancé ça depuis 6h, normalement, on devait apprendre le prénom du fils de Michael Jackson la semaine prochaine, et finalement, c'est tombé aujourd'hui. On avait donné plein, on avait lancé le donné un prénom à Michael Jackson, il y avait eu Chewbacca, Jordi, etc. Et finalement, c'est Prince Michael Jr., il va s'appeler exactement. Prince, non pas pour le nom de Prince de Minneapolis, mais le Prince, parce que c'était le grand-père de Michael Jackson. Voilà. Tiens. Si on faisait un bon plan là, il est 8h08, on a le temps de faire quelque chose de bien.
0: Oh oui.
1: Si on accueillait Dominique. Allô Dominique ?
2: Oui, bonjour.
1: Ah, comment ça va Dominique ?
2: Très bien, en pleine forme.
1: En pleine forme ? De bonne humeur ce matin ?
2: Bonne humeur.
1: Bon, fun humeur.
2: Comment ?
1: Fun humeur.
2: Fun humeur.
1: Dominique, oui. Tu habites où Dominique ?
2: J'habite à Cérezin-du-Rhône, à la banlieue lyonnaise.
1: Banlieue lyonnaise. Est-ce que tu as vu mes affiches dans les banlieues lyonnaises ? Parce qu'elles sont sorties hier, je crois.
2: Non, pas encore.
1: Alors, il faut que tu ailles sortir. Il y en a plein partout. Ne me dites pas que vous les voyez pas. Il y en a plein partout. Si tu as un appareil photo, tu te mets en face de l'affiche et tu délires avec ton copain, tes copines, ce que tu veux.
2: Oui.
1: Tu prends une photo, tu me l'envoies à Lorenzo, Fun Radio, 143 avenue Charles de Gaulle, 92 521 Neuilly. Tu te prends en photo. Si je te dis ressort, tu gagnes un voyage.
2: Ah, super.
1: Super, ok.
2: Ouais, super.
1: Bon, Dominique, on va faire un plan à ton copain, je crois, c'est Roland.
2: C'est mon frère.
1: C'est ton frère, quand même.
2: C'est mon frère.
1: Bon, alors il paraît qu'il est fan de jeux télévisés.
2: Voilà, c'est ça.
1: Alors on va l'appeler, puis je vais me faire passer pour Kevin Mitchell, producteur de sur TF1, d'accord ?
2: Oh, super.
1: Et on va lui faire passer des tests pour participer à un jeu. Je pense qu'il va être aussi ridicule, si ça marche. Il s'appelle Roland, hein ?
3: Allô ?
1: Allô, bonjour. Vous êtes bien Roland ?
3: Oui.
1: Oui, bonjour, je suis Kevin Mitchell, de producteur sur l'émission Juste Prix sur TF1. Écoutez, je vous appelle parce que j'ai des amis à vous qui m'ont donné vos coordonnées, qui ont participé au jeu à la Juste Prix.
3: Oui.
1: Et ils m'ont donné vos coordonnées. Ça ne vous dérange pas que je vous appelle ?
3: Non.
1: Non. Il paraît que vous êtes très fan des jeux télévisés et que vous aimeriez participer à un jeu.
3: Ah.
1: Oui.
3: Ah bon.
1: Ils m'ont dit ça, hein. Bon, de toute manière, ça n'empêche rien. De toute façon, la seule chose qui puisse vous arriver, c'est que vous pouvez gagner.
3: Oui.
1: Donc, je cherche donc des candidats pour le juste prix. Est-ce que ça peut vous intéresser ?
3: Au
1: pire, vous partez au moins avec des cadeaux ou de l'argent. Donc, ça vous dit ?
3: Moi, pas tellement, non.
1: Bon, écoutez, moi, mes amis, ils m'ont dit forcément, ça va l'intéresser. Donc, ça m'arrangeait parce que vraiment, de toute la manière, tous les candidats gagnent au moins, déjà au départ, sont payés 1000 francs par candidat.
3: Oui.
1: Déjà, vous avez 1000 francs.
3: Oui.
1: C'est vraiment pour une journée de tournage, puis c'est fini après. Hein? Ça vous intéresse ?
3: Non, pas personnellement, non.
1: Oh, quand même, un petit peu.
3: Non.
1: Bon, je vous offre en plus une mini-chaîne.
3: Oui.
1: Et vous participez. Non, parce qu'on est un petit peu à la bourre, on a eu des problèmes avec le casting. Oui. Est-ce que éventuellement vous pouvez nous rendre service ? C'est pour vos amis qui m'ont dit, écoutez aussi, il veut absolument jouer, donc.
3: Ouais.
1: S'il vous plaît.
3: Écoutez, vous pouvez me rappeler parce que là, ça
1: non.
3: serait pour quand ?
1: Là, ça serait pour dans 2 semaines, 3 semaines, hein, il n'y a pas de problème. C'est dessus, mais simplement, je dois faire le casting au téléphone.
3: Ouais, parce que
1: est-ce que vous pouvez faire simplement un petit test au téléphone ? C'est très rapide, ça va durer une minute. Une minute.
3: Oui.
1: D'accord ?
3: Oui.
1: Alors écoutez, c'est simplement, je vous envoie une... Vous savez, les applaudissements quand Philippe Rizzoli, il arrive sur scène.
3: Oui.
1: Et vous devez simplement dire bravo, bravo, bravo Philippe. Ok ?
3: Oui.
1: Alors j'envoie les applaudissements et juste pour voir comment vous êtes tonique, d'accord ?
3: Oui.
1: Ok, on y va.
3: Je dis donc bravo, bravo Philippe.
1: Bravo Philippe, encore Philippe, oui. Mmh. Comme s'il arrivait sur scène, attention, on envoie les applaudissements. Oui. On est en studio là en ce
4: ça
1: moment.
4: Ça tourne !
3: Oui. Bravo Philippe, bravo, bravo Philippe, encore.
1: Non, mais il faut le faire plus enthousiaste, vous voyez ?
3: Oui.
1: Il faut vraiment que vous disiez comme si vous étiez vraiment content d'être là. Attention, on recommence. Attention, c'est parti.
3: Bravo Philippe, non, encore.
1: Il faut crier très fort. Allez-y.
3: Bravo Philippe, encore.
1: Bon, d'accord. Alors, on va continuer dans l'ambiance, parce qu'à un moment, vous savez, quand Philippe arrive, il adore quand les candidats, ils chantent. Alors, est-ce que vous pouvez chanter comme ça, simplement,
3: non.
1: Ce soir,
3: non.
1: On vous met, ce soir, on vous met le feu ?
3: Non.
1: Non ?
3: Non.
1: Bon, vous pouvez pas chanter ça ?
3: Non.
1: Est-ce que vous pouvez dire quelque chose ? Vous avez gagné quelque chose, vous avez gagné 3000 francs, et vous dites très fort, j'ai gagné. Alors, tout le monde vous applaudit et dit, j'ai gagné, on y va !
3: Non, ça m'inquiète pas. Je suis désolé.
1: Garde-le ton sale caractère, toi. T'as un sale caractère, toi, tu le sais ?
3: Ah bon ?
1: Ouais. Non, je t'ai écouté, là, j'étais derrière Kevin et je me suis dit, toi, t'as un sale caractère. Tu sais qui c'est, là ? C'est Philippe Rizzoli.
3: Ah bon ?
1: Philippe Rizzoli, comment ça va ? Tu veux que je te signe un autographe ?
3: Hein ?
1: Tu veux que je te signe un autographe ?
3: Non.
1: Tu veux pas ?
3: Non.
1: Dis-moi, à part non dans ton vocabulaire, t'as autre chose ?
3: Eh ben non.
1: Sale caractère, celui-là. Bon, et si je te dis que t'es en direct sur Fun Radio et que le monde entier t'écoute en ce moment et que c'est Lorenzo ?
5: Wouhou !
1: Là, je dis, bravo !
4: Il a découvert le juste prix fun.
3: Ouais.
1: Allez, non.
4: Dominique.
2: Oui.
1: Ton frangin, c'est pas de la rigolade, hein.
2: Oh non, il est dur, là, ce matin.
1: Oh, là,
2: quelle horreur.
1: C'est une horreur.
3: Salut.
2: Alors, tu veux pas te secouer?
3: Hein?
2: Tu veux pas te secouer?
3: Eh ben non, parce que, vraiment, tu sais, je pensais à une blague, tu sais,
1: Non, non, c'était pas une blague.
3: Non.
2: C'était la radio, hein.
3: Ah, d'accord.
1: C'était la juste prise de tête.
3: C'est la meilleure.
1: Dominique, désolé, oui. Hein, il n'était pas de fun humeur.
2: Non, malheureusement.
1: Pas de cadeau.
3: Non, bah écoute.
2: Malheureusement.
1: Roland.
3: Oui.
1: Je t'offre juste un pins de Philippe Risoli. Salut, bon. Ciao.
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1: Sur Fun Radio, 8h16, ça va bien vous, dans votre voiture peut-être, dans les embouteillages un peu partout en France. Ben, la météo, simple, PSG au nord, Monaco au sud. Donc ça craint au nord, c'est beau au sud. Des nuages, nord, sud, soleil, température ce matin de 5 à 9 degrés du nord au sud et 15 à 21 degrés cet après-midi. Du nord au sud aussi, ça se radoucit, donc rangez les poules au vore.
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0: Et on accueille des nouveaux auditeurs pour le nouveau débat qui est...
1: Qui est chagrin d'amour.
0: Chagrin d'amour.
1: Mais j'ai pas mes questions.
0: T'as pas tes questions?
1: Non.
0: Elles sont où?
1: Je sais pas.
0: Bah elles sont standards. Manu, les questions là, de Françoise, alors, sur le chagrin d'amour. Mais là, de l'autre côté... Oh là là, le Manu, il est 0, hein. 0, 0. Hein. 0, 0, 0, 7. Hein.
1: 0, 0, 7.
0: Ouais.
1: Bon, alors j'accueille Félix.
2: Bonsoir, Françoise.
1: Bonsoir, Félix. Sophie.
3: Bonsoir encore, bonsoir.
1: Tony.
4: Salut, Françoise.
0: Il est encore Arnette. Là
1: salut, oui, Tony est là.
4: Salut, everybody. Bonsoir, tout le monde.
0: Bonsoir.
4: Bonsoir. Salut, Kaka.
5: Salut.
1: Bon, salut. Arnette, je t'ai dit. Céline.
6: Bonsoir, Françoise.
1: Bonsoir.
0: Parle dans ton combiné, Céline, merci.
6: Bonsoir, Françoise.
1: Ah. Bonsoir, Céline.
7: Françoise. Salut. Entre-temps, on a retrouvé Gérard. Hein.
1: Entre-temps
4: ah non. Non. Merde.
6: Non.
4: Okay. Il est là, ça dort.
7: Tu peux lui dire bonjour, bonsoir.
1: Bonsoir, Gérard.
4: Bonsoir. Allô, comment il est
1: trop bonsoir, Gérard.
4: Bonsoir.
8: Hey, Gérard,
4: la France.
8: Gérard,
4: je te prends Sandy, tranquille.
8: Attends, j'avais dit qu'on parlerait pas de Sandy.
0: D'accord. Bon, on va continuer. Vas-y, continue, Françoise.
1: Bon, alors j'ai accueilli tout le monde là.
6: Ouais.
0: Ça y est?
1: Oui, j'ai accueilli. Le dernier, c'était Gérard.
0: Ah
6: non, pitié, hein.
0: Bah c'est pas grave, il va faire le débat avec nous, c'est bon.
8: Pas de polémique, s'il vous plaît.
0: Voilà, bah non. Tu peux poser la première question, bon. Françoise.
1: Alors, le sujet, c'est chagrin d'amour.
6: Ouais. Mm-hmm.
4: Ok.
1: Qu'est-ce qu'un chagrin d'amour?
4: Alors, je vais te répondre.
1: Oui, c'est qui, là?
4: Arnette.
1: Oui, Arnette.
4: Un chagrin d'amour, c'est quand tu pleures.
1: Oui.
4: Quand t'as plus d'amour.
1: D'accord.
4: Tu vois le délire un peu.
1: Ouais.
4: Ok.
1: Alors, Félix.
2: Bah écoute, moi je dirais le. Tu peux m'appeler le chat, hein, si tu veux, ça plus vite. Moi,
1: oui, d'accord, le chat.
2: Le chagrin d'amour, c'est quand ton cœur, se craquelle et se fend en deux, quoi.
8: Ah, le vieux jeu de mots.
2: Tu vois?
1: D'accord.
2: Une déchirure du myocarde.
1: Ok. Sophie?
6: Ouais. Le chagrin d'amour, c'est le truc le plus terrible qui puisse arriver, je pense.
1: D'accord.
6: Ça te détruit, ça te ronge, c'est horrible.
1: Ok. Tony?
4: Moi, un chagrin d'amour, c'est quand je largue les filles.
1: D'accord. Arnette.
4: Bah, j'ai répondu.
1: Ah oui, c'est vrai. Céline.
6: Ouais, et ben, un chagrin d'amour, c'est quand ton cœur se brise.
1: D'accord.
6: Quand t'as mal au cœur, quand tu souffres, quand t'as mal.
1: D'accord. Ouais. Ok.
4: Et Gérard?
8: Ouais, un chagrin d'amour. Ouais, c'est quand il y a eu rupture. Hein. Bah, de toute manière, moi, je me dérate tout, je m'en suis pris plus d'un. Hein.
1: D'accord, Gérard.
2: Il est toujours aussi con, Gérard. Hein.
6: Ouais, mais dans quelle situation tu t'es pris des rats?
8: Ouais, mais avec un con comme moi, on s'amuse, avec un con comme toi, on se fait chier.
1: Exactement, Gérard. Bon.
2: Excellent.
1: Deuxième question.
0: Et toi, Françoise? Tu peux répondre à la question quand même. Répondre à la question, Françoise.
1: Qu'est-ce qu'un chagrin d'amour?
0: Ouais,
1: je vais répondre comme Céline. C'est très dur de perdre un chagrin d'amour.
6: Ouais,
4: c'est très dur de le perdre. C'est
1: pas facile. Non, c'est très dur et ça déchire le cœur, ouais. Ça c'est sûr.
4: Et c'est dur d'en trouver ou pas, Françoise?
1: Ah non, pas du tout.
4: Pas du tout?
1: Non, parce que, bon, comme vous les garçons, vous dites une, deux parties, 10 de retrouver.
4: Ouais, c'est vrai.
1: Nous, on en fait autant. Hein.
2: Non, c'est pas vrai ça.
1: Un, deux parties et 10 de retrouver aussi.
6: Ouais, c'est vrai. Non. C'est vrai, Françoise, les mecs, ils nous jettent comme des Kleenex, c'est vrai.
1: Voilà, exactement.
6: Ils nous aiment pas, nous on aime du profond de notre cœur.
4: Ok, carrière. Super, t'es génial.
0: Françoise, tu m'excuses de nul parce que j'ai oublié d'aller aux toilettes et là j'ai vraiment envie, donc je vais vous laisser 2-3 minutes. Hein.
4: Tu vas acheter un petit fil d'art.
1: D'accord, Manu.
0: Non, mais c'est fil d'art, hein, moi ça va. Mais fil d'art.
4: Il va faire de la caca.
0: Je peux t'accompagner aux toilettes?
5: Non, aller,
0: allez, vite fait, s'il te plaît.
4: C'est bon. Oh. Ouais, le chien, c'est des caca. La caca.
0: Vas-y, continue, Françoise.
1: Bon, deuxième question.
4: Bon.
1: Avez-vous déjà vécu un chagrin d'amour? Alors, le chat.
2: Alors,
1: Félix.
2: Est-ce que j'ai déjà vécu un chagrin d'amour?
1: Oui.
2: Objectivement, non. Parce que déjà, j'ai un cœur de pierre et les femmes, tu vois, quand c'est terminé, c'est terminé, quoi. C'est elles qui pleurent, en fait.
6: Non, mais dans quel sens?
2: Voilà.
1: Dans quel sens?
2: Je sais pas, je veux dire non, quand j'ai une... Tu vois, quand c'est... Enfin, l'amour, tu sais, c'est quelque chose de très fort.
1: Oui.
2: Tu vois. Et vous, les femmes, vous comprenez pas, en fait, que... Enfin, l'homme a des droits, si tu veux, sur la femme que vous avez pas, en fait. Hein.
4: Mais pourquoi?
1: On n'a pas de droits?
2: Si, vous avez des droits, mais nous, on est supérieurs, quoi. On est plus intelligents.
1: Oui.
2: Et c'est
4: non,
2: ça.
4: Non, mais moi, je suis pas d'accord avec ce que tu dis, parce que nous, les femmes, on est indépendantes.
6: C'est vrai. Non,
1: bon.
6: Françoise.
1: Sophie.
6: Ouais.
3: que j'ai déjà vécu un chagrin d'amour. Non.
1: Non.
2: Parce que tu m'as pas, tu me connais pas encore.
3: Exactement. Non. J'ai jamais.
8: Ouais, Christine, j'ai voulu la dépouiller, mais ce salope, elle a pas voulu. Bah ouais, dans son porte-monnaie, je voulais lui prendre 10 balles, 5 balles, elle a jamais voulu.
5: C'est clair et net.
8: Ouais, dans ces cas-là. C'est bon, continuez pas, sinon moi je plie mes affaires, je prends mes cliques et mes claques et puis taillot.
1: D'accord, Gérard.
9: Il y a du monde derrière toi, Gérard.
8: Ouais, t'as du monde derrière toi et j'ai reconnu les voix, c'est bon.
1: Tony.
9: Oui, j'ai eu un chagrin d'amour.
8: Ouais, Tony, comme par hasard, il est là.
9: Tu veux que je t'en parle, Françoise?
1: Oui, bien sûr.
9: C'était en octobre 76.
1: Ouais, mais que ça soit pas trop long.
9: Pardon?
1: C'est que ça soit pas trop long.
3: Ouais.
9: Bon, voilà, c'est bon.
1: Non, Tony, est-ce que t'as... As-tu déjà vécu un chagrin d'amour?
9: Bah oui, il n'y a pas longtemps, Françoise, t'es au courant en plus.
1: Oui, bien sûr, je suis au courant.
9: Ouais.
1: Mais donc, je peux pas la citer, hein.
9: Cite-la, c'est pas grave.
8: Allez, on la cite.
1: D'accord.
3: T'es sorti avec Françoise?
8: Non.
1: Lorette.
3: Ah.
8: Oh, il a déconné, la pierre. Il a déconné.
9: Ouais, j'avais bu avant aussi.
8: Ouais, je crois aussi. Ouais.
1: Arnette.
8: Il a voulu s'attirer dans mes chiottes et tout. Enfin bon.
1: Arnette.
8: Oui, moi, chagrin d'amour, oui. Il n'y a pas longtemps, il y a 2-3 ans, j'écoutais la bande FM et j'ai entendu un mec qui s'appelait Gérard.
5: Donc on tu sais ce qu'il dit, le vieux porc?
8: Attends, on a vécu une aventure très discrète.
10: Qui c'est qui vient de dire ça?
8: C'est Arnette. Bah, Gérard, fais pas semblant.
10: Qui c'est qui vient de dire ça?
1: Bon, c'est Arnette.
8: Ouais, donc j'ai vécu une aventure avec Gérard.
10: Ah bah voilà, Gérard.
8: Ouais, bien sûr. Ouais.
10: Il m'a brisé le cœur. Dans tes rêves.
8: Il m'a brisé le cœur pour une poupiasse.
10: Ouais, faut pas prendre tes rêves pour des réalités, mon pote.
2: T'es homo, Gérard.
10: Ouais, je sais que je suis très désirable, je te donne envie, mais je suis toujours pas homosexuel. Hein.
9: Et des fois, quand tu parles avec la voix de Gérard, Céline. Tu prends un peu l'accent de couscous.
5: Oh, oui. Vous écoutez Françoise, parce que ce soir, c'est pas les débats de Gérard, c'est les débats de Françoise.
3: Oui, je te réponds. Donc, moi, j'ai vécu un chagrin d'amour, ouais.
1: Oui, et comment ça s'est passé?
3: Eh ben, ça s'est passé comme tout le chagrin d'amour, ça s'est passé très mal.
1: Oui.
3: Mais justement, Françoise, je voulais te dire... Nous, les femmes, on aime beaucoup plus que les hommes. T'es d'accord?
1: Ouais, tout à fait d'accord.
2: Ah, d'accord.
5: Pourquoi?
3: Nous, on aime vraiment, nous. Ouais.
5: Pourquoi, Françoise?
1: N'importe parce quoi. Qu'on nous, on est plus fidèles et plus câlines.
5: Je suis d'accord.
2: N'importe quoi.
3: On est plus câlines. D'accord, avec Françoise.
1: Voilà.
3: On est plus maternelle.
1: Oui, exactement.
3: Et après, de toute façon, ils viennent toujours pleurer dans nos bras. Hein.
11: Exactement.
2: N'importe ouais. quoi.
3: T'es après, d'accord, quand Françoise
1: on... si, c'est vrai. Hein.
2: Bon,
3: après,
2: ouais,
3: quand on a des filles, c'est arrivé qu'un mec vient te pleurer dans les bras. Ça t'est déjà arrivé qu'un de tes petits copains vienne te pleurer dans
9: oui,
3: les bras?
9: C'est normal qu'on vienne pleurer dans vos bras.
1: Ça m'est déjà arrivé. Hein.
9: C'est normal qu'on vienne pleurer dans vos bras, c'est pour frotter nos oreilles contre vos seins.
3: Ouais, d'accord.
9: C'est une technique à nous, ça.
1: Bon, troisième question.
5: Et t'as répondu, Françoise, ou pas? Parce que moi, comme j'étais aux toilettes, j'ai pas entendu si t'avais répondu.
1: Non, bah, bien sûr, répondu. J'ai répondu.
3: Non, t'as pas répondu, hein.
1: De quoi?
3: T'as pas répondu à la question.
1: Avez-vous été. Attends.
3: Est-ce que t'as vécu d'un chagrin d'amour?
1: Oui, oui.
5: Et comment ça s'est passé? C'était t'as pleuré, tout ça, non?
1: J'ai voulu me suicider.
5: Ah, carrément.
3: Ah non.
5: Ah, tu l'aimais vraiment, alors?
1: Ouais.
5: Ah, d'accord.
3: Et
5: ça s'est arrangé, ça va mieux depuis. T'as retrouvé l'amour, tout ça.
1: Ah oui,
5: bien,
1: j'ai retrouvé l'amour, heureusement pour moi.
5: Et tu crois que celui-là, tu vas le garder?
1: Ah oui.
5: C'est clair, ça se passe bien.
1: Ça fait 22 ans que je le fréquente, quand même.
5: Ah ouais, bon, ça va. Oui, je pense que là, oui, il n'y a plus de problème.
1: Il n'y a plus de problème.
5: Ok, d'accord. Bon. Merci.
1: Comment avez-vous réagi? Qu'est-ce que
5: c'est? Non, rien, c'est Mission Impossible, vas-y.
8: T'as très malin, ça.
3: Vas-y.
1: Comment avez-vous réagi à ce chagrin d'amour?
3: Ah, quelle question.
9: Moi, je suis tombé dans l'alcool.
5: Qui dit ça?
8: Moi aussi.
1: Tony.
9: Moi aussi,
5: donnez vos prénoms.
9: Pareil.
1: C'est Tony.
9: Je suis tombé dans l'alcool et la drogue.
8: Moi aussi, j'ai sombré dans l'alcool et la drogue, pareil.
9: Et l'insomnie aussi, par de conséquences.
5: Et vous n'êtes pas remonté, je crois.
9: Bah non,
5: les deux. Bah d'accord, là. C'est bien ce que
3: ça
5: je crois.
3: Ça se voit, hein.
8: Tony et moi, alcooliques anonymes.
10: Gérard, il peut répondre.
5: Françoise, il peut répondre, Gérard.
1: Bah oui, mais attends, parce que Tony a voulu passer avant Gérard.
9: Ah, excusez-moi.
10: Vas-y, Tony.
9: Ah. Je t'en prie, GG.
10: Non, mais après toi.
5: Non, mais ça y est, il a répondu, Tony. GG.
10: Ok, pas de problème. Donc, moi, à la différence près, j'ai pas fait une cure d'alcool, mais j'ai fait une cure de coton-tige.
3: Mais Gérard, tu l'as vécu dans quel sens, ton chagrin d'amour?
8: C'est pas les débats de Gérard.
3: Non, mais je peux demander une question à un auditeur, quand même.
8: Hmm?
3: Tu l'as vécu dans quel sens?
10: Comment ça, dans quel sens?
3: Dans quel sens?
8: Bon, le vrai.
3: Non, Non, mais ça veut dire que... ouais, voilà.
10: Non, la levrette, je fais jamais ça, moi.
3: Oh, d'accord. Mmh.
10: Moi, c'est plutôt la sodomie.
1: Bon. D'accord.
10: Okay, voilà, bon. Vous avez eu ma réponse.
11: Et elle couine, la grosse?
5: Tous les auditeurs n'ont pas répondu, là, Françoise.
1: Si, si.
5: Bah attends, non, on n'a pas que trois auditeurs, quand même.
1: Non. Bah attends, Félix, il a répondu?
5: Non.
1: Alors, Félix.
11: La question, c'est qu'est-ce qui se passe, en fait, quand... Vas-y, répète.
5: Répète la question, Françoise, parce qu'il...
1: Comment avez-vous réagi à ce chagrin d'amour?
11: Ah ouais, bah j'ai fait une super teuf, quoi, avec tous les potes et tout. On s'est vraiment... j'ai montré les photos, tu sais, de mon ex, quoi, de ma copine et tout. On a trop rigolé.
1: D'accord.
11: C'était génial. T'aurais dû dire, c'était trop, trop marrant.
12: Et t'assumes ta nouvelle vie d'homosexuel?
11: Ah, maintenant, ça va super bien. Je suis épanoui, quoi.
1: Bon, d'accord. Sophie?
13: Oui?
1: T'as répondu?
13: Non, j'ai pas répondu.
1: Bah, à toi.
13: Comment j'ai réagi? J'ai pas eu de chagrin d'amour, mais bon, j'ai réagi au chagrin d'amour de mes amis, et en général, c'est sur moi qu'ils venaient chialer, quoi.
1: D'accord.
13: Donc, ouais, tu réagis pas bien, parce que c'est gonflant, quoi. Autant pas avoir de mec, comme ça, t'as pas de chagrin.
1: Ok.
10: Ouais, Françoise?
1: Oui, Gérard.
10: Ouais, j'avais oublié, il y avait pas que les cotons-tiges, j'avais la branlette aussi.
1: Ah ouais, d'accord.
10: Mmh, la poignée. Poignée.
1: Mmh. Bah, tu t'occupes, tu fais ça avec Sandy, hein, s'il te plaît.
10: Bah non, je fais ça avec ma main droite.
1: Bon, d'accord, ok. Mmh. Ok. Mmh. Bon.
3: Je réponds?
5: Qui n'a pas répondu?
1: Céline, elle n'a pas répondu.
5: Céline, tu réponds?
3: Ouais.
11: Travail.
3: Je suis réveillée. Ouais, mais je suis devenue insomniaque.
1: Ouais.
3: Et j'arrivais plus à trouver le sommeil, donc voilà. Et puis je faisais comme un animal, j'allais dans mon coin et...
5: Tu faisais caca dans ta caisse quand même?
3: Non, pas du tout. J'allais dans mon coin et je me libérais de mon chagrin, quoi.
1: D'accord.
3: Voilà.
1: Ok.
5: Et donc toi, Françoise, t'as répondu tout à l'heure, comment as-tu réagi à ce chagrin d'amour?
1: Ouais.
5: Voilà, d'accord, ok. Bon, on passe à la suivante alors.
1: D'accord.
5: Ça se passe bien pour le moment.
1: depuis ce chagrin d'amour, mm-hmm. avez-vous depuis ce chagrin d'amour, avez-vous retrouvé l'amour?
11: Mm-hmm. Ah. Françoise, ça m'est...
1: Félix.
11: Félix. Depuis ce chagrin d'amour, est-ce que j'ai retrouvé l'amour? Ouais. Avec une fille fantastique qui habite au bout du monde.
1: D'accord.
11: Voilà.
1: Sophie.
13: Oui. Ouais, je l'ai retrouvé, ouais. Il habite loin aussi, mais bon.
5: C'est-à-dire
13: 350 bornes.
5: Ah, je crois qu'il était juste à côté de toi, moi, c'est pour ça.
13: Non.
5: Ah, ok.
1: Gérard.
10: Ouais, je vais te laisser, Françoise, parce que là, je vais sauter Sandy. comme je suis un peu fatigué, mais elle m'attend dans le pieu, là. Ouais, j'arrive, Sandy.
14: Allez, mets ça.
10: Prépare le matos, hein.
1: D'accord, Gérard.
10: Non, mais petite sodomie, Sandy.
11: Allez, Gérard, fais-moi jouir.
1: Bon, d'accord.
11: Gérard.
1: Gérard,
11: tu kisses Sandy sur l'anus de ma part.
10: Non, mais c'est bon, toi, tu vas te faire pseudo, hein.
5: Qu'est-ce que tu voulais dire, Françoise?
1: Non, j'ai dit sa vie de couple, Gérard, on n'a pas besoin de l'entendre.
11: Exactement.
5: Est-ce que tu crois que c'était débat sur les chagrins d'amour qui lui a donné envie de faire l'amour avec Sandy ou pas?
1: Ça se pourrait.
11: Peut-être, tu crois, hein?
1: Ça se pourrait.
5: Tu crois?
1: Ouais.
5: Ouais, d'accord.
1: J'en suis même tout à fait sûr.
5: Et qu'est-ce que tu penses que ça va lui apporter, quoi, d'avoir écouté ton débat alors qu'il va avoir une relation sexuelle avec Sandy, là? Ouais, c'est hard comme question, je sais. Bon, je l'ai posé, maintenant à toi de répondre, Françoise.
1: C'est assez délicat. Hein.
5: Ah bon, pourquoi?
1: Disons que si ça pouvait... S'il peut prendre un petit peu plus son pied à m'écouter mes débats, tant mieux pour Sandy.
5: Mais ce qu'il devrait faire, c'est sauter Sandy avec la radio derrière, tu vois, ça devrait être sympa.
1: Ouais, ça lui donnera envie encore plus de faire crac-crac avec Sandy. Hein.
5: C'est clair,
15: c'est ce qu'il va faire, hein, parce que... Bon, il m'a dit que ta voix l'excitait beaucoup, et que ça l'aidait à bander.
11: Ce qu'il devrait faire, c'est se scotcher le transistor sur la queue et sodomiser Sandy.
5: Oh, pas trop non plus, hein, Tony.
1: Tony.
11: Allô? Oui.
1: Bon, t'as pas répondu à la question, hein.
11: Répète-la moi, s'il te plaît.
3: Est-ce que t'as retrouvé
1: t'es chiant, hein, quand tu t'y mets.
11: Ouais, je sais.
1: Depuis ce chagrin d'amour, avez-vous retrouvé l'amour? Est-ce que tu l'as retrouvé, Tony?
11: Oui. Mais là, elle dort, là.
1: Elle dort?
11: Ouais, faut pas la réveiller.
5: Elle est dégonflée?
11: Ouais, exactement. Je l'ai mis dans une bassine pour choper la fuite, là.
1: D'accord.
15: Sa main droite, elle est ankylosée.
1: Arnette.
16: Tu peux répéter la question?
1: Merde, t'es lourd, hein.
14: Non mais désolé, j'étais pas.
1: Dis donc, pour un avocat, hein.
14: Un avocat.
5: Non, répète la question, François, parce que boucher Arnett, il est.
1: Ouais, il est ouais. Boucher, hein.
14: Et ouais, exact.
1: T'es pas charcutier non plus.
5: Oh, 2h26, elle se lâche enfin.
7: Festival de la blague.
14: À fond dans le comique, hein, Françoise.
1: Ouais.
5: Donc.
1: Bon, tu veux que je te la répète?
14: Ouais, s'il te plaît.
1: Bon. Depuis ce chagrin d'amour, avez-vous retrouvé l'amour?
14: Non.
7: Françoise, excuse-moi, c'est Manu au standard, là.
14: Ouais, vas-y, prends la parole, tranquille.
7: Ouais, hein. Ouais, c'est pas grave. Pour remplacer Gérard, on accueille Stéphane Le Bourré.
16: Hello everybody, dance on the dance floor.
1: Salut Stéphane.
16: Et bonsoir Françoise, elle est belle. Et Françoise, elle est belle. Et Manu, il est beau. Et
7: Ia,
16: et Pacha.
1: Bon. Stéphane.
5: Il peut peut-être aller à la il va répondre à la question, oui.
1: Stéphane, tu peux me répondre à la question?
16: J'ai pas entendu la question. Est-ce que tu pouvais répéter la question?
1: Depuis ce chagrin d'amour, avez-vous retrouvé l'amour?
16: Mais quel chagrin d'amour?
1: Est-ce que tu as déjà eu un chagrin d'amour?
16: Ouais, bon. J'ai eu un chagrin d'amour avec Sophie Marceau dans mon dernier film que j'ai vu.
1: Bon.
14: Pourquoi tu rigoles, Stéphane?
5: Françoise, est-ce que tu crois qu'on peut avoir un chagrin d'amour avec Sophie Marceau? Moi, je crois pas.
1: Hein. Ah non, pas du tout. Hein.
5: Pourquoi?
1: On risque de s'emmerder. Hein.
14: Ah bon? Ouais, parce qu'elle est un peu froide.
1: C'est
14: un peu du surgelé, cette fille, faut le dire.
1: Bon, Arnett, t'as répondu, ouais.
14: Ouais, à fond dedans, ouais.
1: Cindy
14: Crawford.
17: Céline.
1: Ah, Céline.
17: Ouais, écoute. La vie continue, quoi. La vie est belle, la roue tourne, donc obligé, quand on a un chagrin d'amour, on doit retrouver quelqu'un, quoi, c'est clair.
14: Ok, non, la roue tourne pas ici, hein. Tu t'es trompé de radio.
1: D'accord.
14: C'est pas la ski roulette.
17: Non, mais, Françoise.
1: Oui, je t'écoute.
17: La vie continue, quoi.
1: Ok.
17: Tu vas pas t'arrêter à un laps de temps, oui, voilà, je souffre, et puis il faut continuer, quoi.
1: D'accord.
17: Voilà.
1: Alors, sixième question.
14: Bah, vas-y.
1: Ouais. Êtes-vous... Restez en contact avec votre ex, soit fille ou garçon, hein, peu importe.
5: Ou animal ou tout ce que vous voulez.
1: Non.
14: Bah ouais, moi j'appelle le jeudi soir et je suis en contact avec.
1: Hein? C'est qui là alors?
5: Donnez vos prénoms les mecs, hein, quand même. Ça fait combien de temps que vous passez à la radio là?
14: Bah 2 semaines.
5: Oh
1: bon alors Félix.
14: Alors est-ce que j'ai gardé contact? Bah écoute non, tu vois j'ai coupé les ponts carrément et puis j'ai balancé tout.
18: On a dit qu'on parlait pas de ponts.
14: Oh là là. Ouais c'est vrai, excusez-moi, j'ai parlé du pont.
5: Attends, on peut demander à François si on peut parler du pont de l'Alma ce soir.
14: Ouais, c'est
5: exceptionnellement.
1: Ça m'est égal.
5: D'accord, ouais, ok. Ouais. Je vais charger les enfants.
14: On peut charger.
1: Bon, Félix.
14: Ouais, pour terminer, donc voilà, j'ai coupé les ponts parce que il faut savoir retourner la page et voir autre chose après, quoi.
1: D'accord.
14: Faut pas être, tu vois, style sentimentaliste à 2 balles, tu vois.
1: T'as
14: la preuve, toi, t'as vu. Regarde, Françoise, toi, t'étais au bout du rouleau là, quand t'as été très amoureuse et maintenant ça va beaucoup mieux.
1: Ouais,
14: comme
1: tout à
14: quoi,
1: fait.
14: Il fallait tourner la page tout de suite, quoi.
1: D'accord.
16: Ouais, Stéphane, il peut répondre.
1: Sophie.
16: Alors, ouais. Moi, je suis toujours en relation avec Catherine Deneuve.
1: Et Sophie.
16: Catherine Deneuve, elle est belle.
1: Sophie.
17: Oui.
16: Et pourquoi
1: Stéphane, perce la gueule un peu.
16: Et pourquoi
1: Stéphane.
16: Pourquoi tu cries
1: Ta gueule. Stéphane, ta gueule.
16: Et pourquoi tu m'engueules
1: tu répondras quand je te poserai la question.
7: Laisse répondre Sophie pour l'instant.
1: Sophie.
17: Ouais, moi je... Non, je le vois plus. Parce que pareil, couper les ponts, passer à autre chose. Mais bon, il est parti, il a déménagé. Mais ouais, si je devais le croiser, pas de problème.
5: Fais gaffe parce qu'à force de couper les ponts, il va vraiment se casser la gueule, le pont.
17: Je pense aussi, ouais.
7: Déjà qu'il y a un pilier qui est en moins.
17: Ouais.
1: Stéphane.
17: Il est branlant, celui-là.
1: Stéphane.
14: Comment, Stéphane?
16: Ouais.
1: Stéphane.
14: T'as le colo, là.
1: Stéphane.
16: Qu'est-ce que tu as le colo? Jamais été alcoolo, je bois que de l'eau.
1: Stéphane.
14: Yves Lecoq, pourquoi tu prends l'accent américain quand tu imites Stéphane?
16: Je bois que de l'eau.
17: Michael Jordan.
1: Bon, okay, super passons. Tony.
14: Bah oui, je garde des contacts. Je serais bête de pas garder des contacts.
1: D'accord.
14: Parce que j'estime que, enfin, c'est plus facile d'avoir des relations intimes avec les ex que, enfin, des filles comme ça dans la rue. C'est beau ce que j'ai dit. Est-ce qu'on peut réécouter la DAT, là?
17: Ouais.
5: Non, ça tourne plus la DAT pour toi.
14: Ah, très dommage.
1: D'accord. Arnette.
18: Ouais, je coupe les ponts.
1: Tu coupes les ponts.
18: Comment?
1: D'accord.
18: Ouais,
1: ok.
18: Céline.
1: Céline.
18: Je coupe les ponts.
17: Oui.
1: Céline.
17: Oui, oui, je réponds. Donc, écoute, comment dire? Il y a deux solutions. Hein. Tu coupes les ponts.
18: Ou la bite.
17: Ou bien, non, moi, je veux plus de rapport, je veux plus rien, quoi. Il a pas intérêt à montrer le bout de son nez. Hein.
1: D'accord.
17: Ça, il s'est terminé.
18: Je croyais que t'étais plus seule, toi.
17: De quoi?
18: Je croyais que t'étais plus seule.
17: Bon, hors sujet, là.
18: Ah si, c'est dans le sujet, là.
19: Ah, toi aussi, elle a dit ça?
1: Bon.
18: Ouais, mais ouais, elle
19: croit pas. Ah, moi aussi, à Félix, elle m'a dit ça.
1: Oh, ok. Bon.
18: C'est une cochonne, en fait. Hein.
1: Bon. On passe à une autre question.
5: Toi, je suppose, Françoise, que t'as pas gardé de relation avec ton ex, quoi.
1: Si.
5: Ah bon?
1: Si.
5: Bah, ça va, ça se passe bien.
1: Bah, disons que moins je vois et mieux je me porte.
5: C'est clair.
18: Bah, tiens, fil d'art, la grande gueule, tu pourras répondre aussi.
5: De quoi?
17: Ouais, d'ailleurs.
5: Bah, la question, est-ce que tu gardes contact avec tes ex, fil d'art?
18: Ouais, avec
5: Garcox. J'ai gardé des relations avec
17: Kif.
5: J'ai gardé quelques relations avec Kif Simon, ouais.
1: Bon, d'accord.
17: D'accord.
1: Bon. À la suite.
18: C'est qui?
1: Oh!
18: Amazoniac. Ça aurait pu être drôle, mais je sais pas c'est qui, quoi.
1: Eh, voilà, la ferme!
5: La question, Françoise.
1: À la suite de ce chagrin d'amour, avez-vous envisagé de devenir win ou PD?
17: Oui.
5: Donc, à cette question, vous allez réfléchir.
17: Attends, c'est des questions à Gérard, ça.
5: Ah ouais, mais attends, il faut quand même un peu de cul dans les débats, on est d'accord, Françoise?
1: Ah, tout à fait d'accord.
5: S'il n'y a pas de cul un peu dans les débats... Bah oui, mais un chagrin d'amour, ça peut arriver, enfin, ça peut venir d'un problème de cul, on est d'accord?
17: Ouais.
5: D'accord. Donc, vous allez réfléchir à cette question, puis on va s'écouter un disque. D'accord.
18: C'est quoi le disque?
5: Ah si, c'est un super disque. Manu, c'est quoi?
20: Mais Manu, il en sait rien, il fait standard, fil d'art.
18: Oh non, mais c'est quoi cette radio, là?
5: Non, ça y est, je l'ai trouvé, c'est
18: du... Mix niveau radio local et tout, ça veut dire quoi?
5: C'est une grosse caca, ça s'appelle Double 99, et le titre, c'est Rip Groove. Bravo, voilà. Tony. Et on a toujours une tripotée d'auditeurs, là, des débiles, hein, on peut le dire.
18: Ouais,
5: parce que ce soir, ils sont particulièrement débiles.
18: Ouais, des débiles, ouais.
5: Ouais.
18: Ouais, mais moi, je mixe pas comme une merde, moi.
1: Voilà. Félix.
18: Parce que Tony mixe comme une bête, faut le dire.
1: Félix.
21: Salut, je suis là, pas de problème.
5: Tu peux
1: Sophie
5: l'appeler le chat aussi.
17: Oui, je suis là.
1: Stéphane.
22: Hello everybody.
1: Tony.
18: Salut toi, je te kiffe.
1: Tony.
18: Je te kiffe.
5: Il te kiffe grave.
1: Arnette.
18: D'abord, quand est-ce qu'on se fait une bouffe, Françoise?
21: Et Gérard, d'abord, j'arracherai.
1: Quand tu veux.
21: Moi, je passe chez toi.
1: Quand tu veux.
21: François, c'est Tony. D'abord, j'arracherai ton slip avec mes dents.
5: Elle a pas de slip.
21: Après, ton soutien-gorge, je l'enlèverai.
1: Eh, hey, Tony, ça suffit, toi.
21: Céline.
18: François, je te dis au rendez-vous jour d'auditeur.
1: Bonsoir. Bon, alors vous avez réfléchi?
21: Ouais.
5: Ah, il y a intérêt.
21: La question, mais...
1: À la suite. À la suite de ce chagrin d'amour, avez-vous envisagé de devenir Gwyn ou PD?
21: Ouais, c'est Félix.
1: Oui, Félix.
21: J'ai envisagé d'être Gwyn, mais tout de suite, quoi.
1: D'accord. Ok. Sophie.
5: Bah attends, je comprends pas un truc, Françoise.
1: Oui.
5: Tu peux peut-être m'aiguiller là, attends. Félix, c'est un mec.
1: Bah oui.
5: Il dit qu'il aimerait être lesbienne, je comprends pas là.
21: Bah oui,
1: ça dépend si c'est fait opérer.
21: Non, je suis pas opéré.
5: T'es opéré, Félix?
21: Bah non, mais j'ai pensé à être Gwyn, quoi. Je me suis dit, laisse tomber, avec les femmes ça marche pas, autant être femme pour femme, quoi.
5: Ah d'accord.
21: Ok.
17: Choix personnel.
1: Alors, Sophie.
17: Ouais. Moi j'ai pensé aux animaux, mais bon, je me suis rétractée tout de suite, quoi.
1: D'accord.
21: Mais non, ouvre-toi.
17: Non, je me rétracte.
1: Stéphane.
22: Françoise, et je suis devenu homosexuel. Et avec Jean-Paul Belmondo dans Les Misérables.
1: D'accord. Tony.
18: Ben non, moi j'ai jamais pensé à être PD. Parce que si je deviens PD, jamais je pourrais boire un verre avec toi, Françoise.
1: D'accord. Arnette.
18: Ni l'un ni l'autre. Ni lesbienne, ni PD.
1: D'accord. Donc, un gars normal.
18: Voilà.
1: Ok.
17: Il quoi, sinon, bien, pas normal.
18: Il faut le voir, quand même.
17: Voilà, c'est
1: Céline.
17: Écoute, très sincèrement, ni l'un ni l'autre. Hein.
1: D'accord.
17: Non.
22: Et Françoise?
1: Oui, Stéphane?
22: Ouais, je vais me coucher, là.
1: D'accord.
22: De toute façon... Je vais boire un petit coup, puis je vais coucher.
1: D'accord, ok.
17: Bonne nuit,
1: Stéphane.
22: Bonne nuit,
18: Stéphane.
22: Tout le monde.
18: Bonne nuit.
17: Dors bien.
18: Salut Amélie. On accueille Amédée.
5: Et comment toi, tu Françoise, sais tu peux répondre à la question, Françoise. Toi, imagine, toi, bon, on va oublier ton chagrin d'amour, le vrai, mais imagine que tu as un chagrin d'amour. Est-ce que tu crois que tu pourras devenir lesbienne, toi, ou homosexuelle?
1: Ben, j'aimerais bien tenter à être lesbienne.
5: Pourquoi?
1: Comme ça, pour goûter, pour voir si ça vaut le coup.
5: C'est vrai?
1: Ouais.
5: T'as est-ce déjà pensé, donc Vas-y, Céline.
0: Est-ce que t'aimerais avec un mec et une nana?
1: Hein?
0: C'est ça, pour essayer un soir. Hein.
1: De quoi?
0: Un mec et une nana.
1: Un mec et une...
4: Faire un
1: 3,
4: oui.
1: Ah non.
4: Manu et Filda.
1: Non. Non. Moi, je trouve ça dégueulasse, à ce roi.
0: Tu trouves qu'avec une nana, c'est pas dégueulasse?
1: Bah, disons que c'est une expérience, hein. C'est seulement une expérience, hein.
0: Ouais, mais c'est ce que je te parle aussi du mec et de la nana. Une expérience, juste un soir. T'as la nana pour assouvir ton fantasme et t'as le mec pour t'assurer du plaisir.
1: Ouais.
5: Et t'imagines un peu?
0: Françoise.
1: Ouais, on peut s'imaginer ça.
5: Françoise. Et t'imagines un peu ta relation avec une autre fille, là, si tu deviens lesbienne ou pas? Qu'est-ce que tu ferais?
0: Avec Gérard et Sandy.
5: Non, avec une fille, on est en train de parler avec une fille.
1: Bah, je sais pas.
5: Tu sais pas encore?
1: Non.
5: T'y as pas pensé à ça?
1: Non.
5: D'accord.
0: C'est comme dans
1: puis je ne sais pas si vraiment ça m'échanterait.
5: Bah, et c'est une expérience, t'as dit. Donc,
1: ouais, d'accord, mais on dit ça, mais en fin de compte, non, je préfère faire l'amour avec un homme.
5: Ouais, quand même.
1: Ah, voilà. Oui, quand même.
4: Avec Bobby Wing.
0: Françoise?
1: Oui, Céline.
0: Ouais, je veux dire, donc en fait, toi, t'as envie de tenter des expériences, quoi.
1: Ouais, voilà.
0: Mais si tu devais choisir une fille parmi tes séries télé, tu choisirais qui?
1: Hein?
0: Si tu devais choisir une fille.
1: Pourquoi une fille?
0: Parmi les séries télé que tu regardes, tu choisirais qui?
1: Alors, Victoria Principal.
0: Qui ça?
1: Victoria Principal.
0: C'est qui ça?
1: Pamela.
0: Bobby. Ah, Pamela?
1: Ouais.
0: Dans Dallas?
1: Ouais.
0: Et pourquoi?
1: Comme ça, parce qu'elle est belle.
4: Elle est bonne, hein?
6: Elle est bonne, cette salope, ouais.
4: Quelle cochonne, celle-là. Françoise?
20: Françoise, excusez-moi, tout le monde. On accueille Amédée. Hein. Comme par hasard.
23: Adieu, Yoli. Adieu, Yoli. Est-ce que nous, on a fait un amour?
1: Oui, Amédée.
20: Amédée. Écoute, tu remets ta culotte, oui. Françoise, hein, si tu veux le calmer. Écoute Françoise un peu.
23: Oui.
1: Amédée.
23: Oui.
1: Bon, t'as compris la question?
23: Oui.
1: T'as
23: peux pas me la répéter? N'ayez pas entendu la question, tu peux me la répéter, s'il te plaît?
1: À la suite d'un chagrin d'amour, avez-vous pensé... avez-vous envisagé de devenir Gwyn ou Pédé?
23: Oh non.
1: Non?
23: Non.
1: Non, toi, tu préfères qu'on te baisse ta culotte, hein?
23: Yo, en ta chounette, quand tu viens me voir?
1: D'accord.
4: Françoise?
1: Oui, c'est...
23: Je vais chercher le journal, Françoise.
1: D'accord.
4: Est-ce que t'as une culotte, là, Françoise, ce soir?
1: Je ne sais pas.
4: Tu sais pas?
5: Manu, va voir. Va voir si elle a une culotte, Françoise.
20: Je suis obligé tout de suite?
5: Bah oui, c'est ton tour, hein, t'y vas.
4: Il y a des poils d'araignée, hein.
23: Tu as des poils?
1: Bon, restons sérieux, là, hein.
5: Ouais, sérieux, sérieux.
1: Sérieux.
5: Donc, on en est où, Françoise? Parce que moi, je suis un peu...
1: Ouais, moi, je suis...
4: Bon, on passe à la prochaine question.
5: Non, on était en train de demander à Amédée. Mais Amédée, étant donné que, bon, il pense qu'une chose, c'est retirer la culotte de Françoise, on va demander à quelqu'un d'autre.
4: Oh là là. Oh, que tu es chaude. Bon, on va dire au revoir à Amédée, on l'accueille avec Chirac. Oh là.
20: Ah, comment tu sais tout, Tony?
4: Bah, je sais, ouais. Incroyable, hein.
1: Alors Jacques Chirac.
5: Non, il est pas encore là, on va essayer de l'appeler, on va essayer de le choper. Il y a quelqu'un d'autre, il y a Sophie ou Céline ou je sais pas, ou Félix ou...
1: Sophie.
0: Oui.
1: Tu peux répondre?
0: Tu peux répéter?
6: Ah, ta voix.
1: À la suite d'un choc en amour, oui. Avez-vous envisagé de devenir Gwyn ou Pédé?
0: Ah oui, non, mais je t'ai dit, moi...
1: Ah oui, c'est vrai, tu m'as répondu.
0: J'ai envisagé l'animal.
1: Ouais. Et quel animal? Un exemple.
4: Le mammouth.
0: Un mammouth, ouais, un truc avec quelque chose de quand même assez conséquent, quoi.
1: D'accord.
0: Tu vois?
1: Mmh.
4: Ouais, on parle pas de Sandy, ouais, désolé.
0: Non, pas Sandy.
1: Bon.
20: Excusez-moi, comme l'avait prévu Tony, on a que Jacques Chirac à la place d'Amédée. Hein.
5: Voilà. Oh, mais quel devin, ce Tony.
23: Bonsoir la France. Écoutez, il y a dans ce pays une fracture sociale.
5: C'est pas vrai, Françoise.
23: Avec d'un côté les GG et d'un autre côté les Françoises.
1: Bon, Jacques Chirac, politique.
4: Je dis que molle.
1: Ta politique, tu la gardes pour le moment. Hein.
5: Okay.
0: Là, on est dans les débats françaises.
1: Exactement.
4: Et tu sais faire Pierre Fula?
1: Non.
23: Bon, et bien, ici.
4: Nagano.
1: Bon, non, et vos gueules, là.
4: Oh, ça m'a toujours.
1: Vous répondez, là, maintenant.
5: Françoise, un peu d'autorité dans ce bordel.
1: Oh! Bon, Félix, tu réponds, allez hop.
21: Allez hop, t'as quoi?
20: Félix, tu réponds.
1: Félix, le chat, là.
21: Ah, je t'ai dit, je voulais être Gwyn.
1: Ah oui, c'est vrai.
21: On a tout le monde a répondu, Françoise. Passe à la prochaine.
1: Ah, passe à la prochaine. Merci, mais c'est pas toi qui décide. Hein. Non, c'est moi qui commande. Hein.
17: Ouais, vas-y, Françoise, défends-toi. Non, non, Françoise, c'est pas comme GG, hein, pitié.
1: Si, si, justement. Non, non, parce que...
21: Mais non, tu viens pas comme lui. Ça...
17: Non, non, sois toi-même. T'es
20: vous avez qu'à être discipliné.
17: La femme. Voilà.
1: Bon.
17: Toi, t'assures bien, donc voilà, t'as pas besoin de...
21: N'oublie pas, Françoise, que toi, tu nous fais bander, pas Gérard.
17: Ouais, voilà.
21: Bah, quoi que.
17: Les phrases de Gérard, tu les laisses, parce que vraiment, ça nous donne des boutons. Hein.
1: D'accord.
21: Ok.
17: Voilà, merci.
1: Avez-vous pensé à rentrer dans les ordres à la suite d'un chagrin d'amour?
21: J'ai pas trop compris.
1: Alors soit pour nous les filles, donc bonne sœur, pour vous les hommes, curé.
17: Ouais.
21: Ou alors moi.
1: Ouais. Alors Félix.
21: Est-ce que devenir curé?
1: Ouais.
21: Non, là quand même pas, je pète pas les plombs.
20: En étant déjà lesbienne, hein, faut que tu te dises bien ça, Félix.
21: Non, mais je veux dire, attends, Françoise.
1: Ouais.
21: Moi, en tant que Gwyn, j'aurais jamais pu être curé déjà.
1: D'accord, Félix.
21: Donc, cash, je peux pas. Non.
2: C'est Tony, je peux répondre?
1: Non, Tony, je te prends après.
21: Ok.
2: Je te prends en bien de la vie, faut Sophie. Je te prends en mot, Françoise.
1: Sophie.
17: Ouais. Moi, je m'en fous du moment que le monastère soit mixte. Hein.
21: Ok.
1: D'accord. Jacques Chirac.
20: Non, c'est Pierre Fulac hein, qui est arrivé.
1: Alors, Pierre Fulac.
8: Eh bien, ici, Fun Radio, un emmerdement de très fort beau gabarit.
1: Bon, tu réponds à la question, là.
8: Aïe, t'as répondu.
1: Alors, Tony.
2: Moi, j'ai voulu être curé, mais ils ont pas voulu de moi, je sais pas pourquoi.
20: Pourquoi?
1: Ah bon.
2: Bah, je sais pas, j'ai fait des tests, là, de notre père, Ave Maria, et puis non, ça passe pas.
1: Peut-être que tu l'as récité mal, hein.
2: Ouais, mais surtout que quand je voyais des bonnes sœurs, j'avais qu'une seule envie, c'est...
1: De les sauter.
2: Voilà.
1: Ok.
17: Comme d'hab.
1: Arnette.
21: Bah non, moi je prends un Mars...

0: première
1: automatiquement, oui, tu peux avoir, on peut avoir un chagrin d'amour, même en étant pucelle.
2: Mais à quelle heure aussi, en étant pucelle?
1: Non, pourquoi à quelle heure? Parce pourquoi que tu regardes l'heure pour savoir si t'es pucelle ou t'es pas pucelle?
2: Bah, généralement, oui.
1: Ah bon?
0: François,
2: pas toi?
1: Oui, c'est qui? C'est Tony, là?
0: Hein? C'est Arnette.
1: Oui, Arnette.
0: Ta première expérience, c'était quand et où?
1: De moi?
0: Ouais.
3: Oui.
2: Expérience philosophique, bien sûr.
0: Ben, bien sûr.
3: Question existentielle.
1: Mmh.
3: À quel âge?
1: À quel âge?
2: Elle l'a dit tout à l'heure, 14 ans et demi, c'est ça?
1: 14 ans et demi.
4: Eh ben.
3: Ah ouais.
0: Dans les bois, toi aussi?
1: Non.
2: C'était chez lui, chez toi?
4: Chez elle.
1: Chez lui.
3: Ah ouais.
2: Et tu t'en souviens de ça?
1: Ah oui.
2: Et c'était
1: comme si c'était hier.
2: C'était un bon moment. Bien.
1: Ouais.
2: Et ça s'est pas fini en chagrin d'amour, si?
1: Très mal.
2: Ah bon, d'accord.
0: Ah,
2: bon.
0: Ok.
2: Bah tu vois.
1: Je préfère pas en parler.
2: Okay. Oh bah t'as raison.
3: Et bon. Françoise.
1: Oui.
3: Je voulais te dire comme le refrain de la chanson là.
1: Oui.
3: Est-ce que tu penses que les histoires d'amour finissent mal en général?
1: Non.
2: Pourquoi?
1: Non.
2: Pourquoi?
1: Parce que t'as des histoires d'amour qui se finissent très très bien.
0: Ouais, mais comme la chanson, ça se finit mal.
1: Oui, mais en général.
0: En général.
4: Et Françoise, est-ce que tu penses que c'est comme le refrain de la chanson Return of the Mac, that's okay, Return of the Mac, voilà.
1: Je connais pas. Je ne connais pas.
0: Bon. On tombe dans le porto ce soir.
1: Ouais, complètement.
2: Mais comment ça peut bien se finir une histoire d'amour? Tu peux m'expliquer ce que je comprends pas ça?
1: Tu pourrais par exemple.
4: Un mariage?
1: Un mariage.
0: Bah oui, mais ça se finit pas dans ce cas-là.
3: Ouais, mais. Si.
1: Non, mais justement, tu continues toujours sur ton amour.
2: Ouais. Mm-hmm. Donc ça peut jamais se terminer en fait.
1: Bah non.
4: Donc l'amour est éternel.
1: Ouais. Voilà.
3: Non.
1: Tu restes avec ton amour.
3: Je suis sûre que ouais.
2: Ah ouais, d'accord. Même si t'es plus avec la personne, en fait.
1: Voilà.
3: Non, mais
1: de toute façon, même au fond de toi, de toute façon, on dit toujours ton premier, le premier amour, de toute façon, jamais tu l'effaceras de ta mémoire.
2: Ouais, c'est clair. On se croirait dans une spéciale de Love in Fun. Ouais, c'est clair. On va peut-être penser à Françoise pour remplacer le doc une fois par mois, quand même.
4: Ouais.
2: Ça, c'est sympa.
4: C'est bien, ouais. Tu sais imiter le doc.
1: Non, pas du tout, j'imite pas le dog.
0: Non, mais mort la pierre.
2: Tu peux imiter le dog, s'il te plaît?
1: Non.
2: Tu sais pas imiter le dog?
1: Non, pas du tout.
2: Ah bon, d'accord.
0: Tu n'es gronde.
4: Je n'ai pas ça.
1: Bon. mais attends. T'avais tous répondu là.
2: Et toi, t'as pas répondu, Françoise?
1: Si, j'ai répondu.
2: Non, mais à la question que t'as posée, c'était quoi déjà? Avez-vous pensé à rentrer dans les ordres à la suite d'un chagrin d'amour? Est-ce que toi, si un jour. Tu vois, t'as un chagrin d'amour?
1: Je ne rentrerai ni dans les ordres...
2: Ni dans le désordre, c'est comme le tiercé, ça.
1: Non, mais je ne rentrerai pas dans les ordres.
2: Tu préfères aller où, toi?
1: Nulle part, mais c'est pas un truc que j'irai, hein, parce que j'ai vécu toute ma jeunesse dans les ordres, merci.
2: C'est dans une école de bonnes sœurs?
1: Voilà.
2: Et ça se passe comment?
1: La plupart que tu trouves les bonnes sœurs, c'est que les Gwyn.
2: Ah bon?
0: Ah ouais.
2: Et t'as déjà vu des bonnes sœurs tondre le gazon?
1: Une fois.
0: Comme par hasard.
1: Ouais. Non, c'est vrai. Hein.
2: Sérieux. Bah raconte-nous quand même. Ouais, ça.
1: Non.
2: Bah c'est intéressant, ça. De toute façon, à mon avis, ils nous écoutent pas. Hein.
1: Surtout pas les bonnes sœurs.
2: Alors?
1: Bah disons que on a vu. J'ai vu. J'étais pas la seule.
2: Ouais.
1: Mais on était plusieurs, donc il y avait souvent une sœur. Elle attendait que tout le monde soit endormi pour aller voir l'autre sœur qui était juste à côté de sa chambre.
2: Ouais.
1: Et une fois on l'a piégée parce qu'on était quand même gamine. On l'a piégée
4: avec un caméscope.
1: Mais non, ça n'existait pas encore.
2: Avec une tapette
0: à son époque.
2: Une tapette à souris, non?
1: Hein?
2: Une tapette à souris avec un morceau de fromage?
1: Non, mais disons que. Qu'est-ce qu'on avait fait? C'est qu'on avait mis un genre de cuvette par terre.
2: Mmh.
1: Et la bonne sœur, quand elle a voulu ouvrir la porte pour l'autre bonne sœur qui rentre dans sa chambre, elle a mis les pieds dans la flotte.
2: Ah, d'accord, donc elle était
1: donc
2: déjà.
1: Donc elle a renversé la flotte.
2: Elle
1: donc
2: était déjà mouillée, quoi.
1: Voilà, tout à fait.
5: Eh bien, maintenant, on le sait, les bonnes sœurs sont des Gwynes.
1: Voilà, exactement.
5: Voyez.
0: Tu peux pas nous imiter Thierry Roland là?
1: Bon.
3: Tu sais pas, Garcimore?

0: Françoise.
1: Bon, la 15e question, là, s'il vous plaît.
0: 15e, déjà?
1: Ouais,
2: là,
1: déjà.
2: Ça file avec Françoise.
1: Votre sexualité a-t-elle changé depuis ce chagrin d'amour?
3: Bah non, puisque ça revient même à la première, à la question que t'as dit tout à l'heure.
1: C'est complètement différent. Ah,
2: tu d'accord. peux expliquer, Françoise, la question, justement, ce qu'ils comprennent pas.
0: Ouais, non, on est un peu bête.
1: Non, on n'a pas dit que c'était bête.
3: Non, non, chose. On est bête, c'était un peu teubé, tout ça.
1: Non, c'est parce que, bon, ta sexualité, as-tu... Si elle a changé, par exemple,
3: Est-ce que tu baises plus comme un chacal ou alors plus romantique, bon.
1: Voilà. Ah, okay. Non, mais est-ce que tu... est-ce que tu recherches... comment qu'on pourrait dire?
2: En fait, Françoise veut vous dire, parce que bon, elle a envie de vous parler ce soir.
3: Bon, voilà, c'est simple, Françoise.
2: Alors, laissez-moi faire, je sais le faire. Je crois que je suis le mieux placé pour le faire. Alors, elle veut vous dire, en fait, que des fois, peut-être qu'avant, vous étiez avec une fille et que vous faisiez comme ça. Et qu'après, le chagrin d'amour, vous avez fait autrement. Voilà, c'est simple.
3: Ok. Bon,
1: merci, Fidar.
3: Fidar, comique numéro 1.
2: Bon, tu me viras, Arnette.
4: Tu lui mettras une claque mardi.
1: Bon,
2: donc répondez chacun à votre tour.
1: Alors, Félix.
5: Bah écoute, comme dit Fildar, je crois que... Non, sans déconner, ouais, je crois que tu dois changer radicalement. Ouais, tu dois devenir plus chacal en un mot, quoi.
1: D'accord.
5: Mais d'un autre côté aussi, beaucoup plus méfiant. Alors, à la fois chacal, mais aussi lapin.
3: Ok.
5: Voilà.
1: D'accord. Sophie.
6: Ouais, moi je suis...
2: Sophie. Ah, d'accord.
3: T'as fond dedans, là, Sophie.
1: Sophie,
6: moi je suis devenue plus salope et moins amoureuse.
1: D'accord.
2: Ça veut dire quoi?
6: Ça veut dire que j'étais pas amoureuse.
1: Ah oui, d'accord.
6: Mais j'étais plus salope. Ouais, mais explique.
1: Est-ce que tu préfères rester plus salope que être amoureuse?
6: Ouais, tu vois, j'étais plus salope mais moins amoureuse. Donc, voilà.
1: Mais est-ce que tu préfères rester maintenant salope? Faire souffrir les garçons, par exemple?
6: Bah là, je suis plus salope, mais bon, je suis toujours pas amoureuse, donc je le suis toujours moins.
1: Ah ouais, d'accord.
3: Déçue.
2: Ouais, est-ce que t'es prête à faire souffrir Félix, par exemple?
3: Parce qu'il faut pas croire, ils écoutent les conversations en rentrée.
6: D'accord.
5: J'ai un cœur de pierre, Félix, un cœur de pierre.
3: Donc ça a branlé, de toute façon.
6: Un cœur de pierre.
5: Ouais. Et je suis une gouine, je te rappelle.
3: Cœur de pierre et bite en caoutchouc aussi.
6: Exactement.
2: Okay.
1: Ok. Bon, Tony.
7: Attends, je suis hypnotisé, je te réponds.
2: Il y avait Pierre Fula. Hein,
1: avant. Ah oui, Pierre Fula.
8: Eh bien,
1: non, mais il n'est pas marqué là. Oui.
8: Eh bien, dans mes relations, comment dirais-je, sexuelles, je suis beaucoup plus sportif. J'effectue effectivement des saltos triple boucle vrillée avec
1: trip
8: axel.
1: Ok.
8: Aïe, t'es répondu.
1: D'accord. Alors, Tony. Tony.
7: Ouais, réponds-moi ma question. C'est
2: Tony, il est bourré ce soir. J'ai l'impression qu'il picole pendant les débats, Tony.
7: Non, sérieux. Mais
2: si, mais dis-le.
3: Il donne dans le porto, le Tony.
1: Et ta sexualité, là.
3: Ouais.
1: A-t-elle changé depuis ton chagrin d'amour?
3: Avec Laurette.
1: Oui, laisse Laurette tranquille.
3: De côté.
1: Ouais.
3: Non, ma sexualité, c'est toujours la même.
1: Toujours
2: la même? Il n'y en a pas, comme avant.
3: Je me tape toujours des queues.
1: Ouais, ça m'étonne pas de toi.
2: Ça veut dire quoi, taper des queues, François? J'ai un trou, là.
3: T'as un trou, ouais. Attends, je vais te combler, ton.
1: Voilà, t'as compris?
2: Bah, non.
1: Bah, s'il peut pas coucher avec Laurette,
2: ouais.
1: Automatiquement, il se machine.
3: Et on parle pas de ma vie privée comme ça, merde.
2: Attendez, Françoise, m'explique, parce que je comprends rien, moi, vous savez.
1: Ouais. Automatiquement, s'il peut pas coucher avec une nénette,
2: ouais.
1: Tu préfères avoir une queue à la place.
3: Si possible, dans le derrière.
1: Okay. Voilà.
2: D'accord, donc il se laisse pousser la queue, d'accord. Ah, la queue cheval.
1: Il préfère avoir une queue dans le cul. Hein. Dans son cul.
3: Non,
2: c'est ça, c'est un peu une queue.
3: Un petit peu de respect, okay. Quand même.
1: Oui, Tony.
3: Bon, je veux pas de queue dans le cul, moi.
1: Non.
3: Bon.
1: Non, mais disons que t'aimerais bien foutre ta queue ailleurs.
3: Bah, c'est clair.
1: Voilà.
3: Qu'est-ce que tu fais ce week-end?
1: Je regarde ma télé.
2: En plus, c'est cool, elle a pris des capotes. Attention, Tony, à
3: toi. Moi, ça me dérange pas si tu regardes la télé en même temps.
1: Non. Bon, d'accord. Arnette.
3: Ça ne change pas.
1: Ça ne change pas.
3: Voilà.
1: Bon. Céline.
9: Tu baisses toujours pas.
10: Écoute, est-ce que... Comment?
2: Laissez répondre Céline.
1: Céline.
2: Vas-y, ma grande.
0: Donc, est-ce que ma sexualité a changé Donc, être ou ne pas être amoureuse, telle est la question.
1: Ah oui, si tu veux.
0: Ouais, donc, réponds. Il faut méditer là-dessus, quoi.
1: D'accord.
0: Bah, réponds. Moi, je sais pas. Être ou ne pas être amoureuse sera mon dernier mot.
1: Bah, d'accord.
0: Réponds.
4: Elle peut pas répondre, elle est vierge.
0: Ah oui, c'est vrai.
1: Ah oui, c'est vrai.
0: Non, mais attends, j'ai quand même une sexualité, n'est-ce pas, Françoise?
1: Oui, oui, bien sûr.
0: Dis-leur que les vierges ont une sexualité.
8: Eh bien, oui.
1: Bah oui.
8: Je confirme la confirmation. Aïe. Les vierges ont une sexualité sexuelle.
1: Mais quelle, d'accord, ok.
0: Quelle sexualité tu peux avoir, hein?
8: 1m12. Eh bien, une sexualité qui peut s'effectuer aux 410 mètres et sur un terrain de football avec une batte.
0: D'accord.
1: Mais elle est éclatée, Sophie. Hein.
0: D'accord. Mais je comprends pas, c'est par équipe. Hein.
5: Sophie, elle est comique, hein, faut le dire.
1: Ouais, ouais. Bon. La dernière question
2: déjà, oh là là.
0: Ah non.
3: Ah si.
1: Êtes-vous devenu...
3: Je sais pas si je le paye encore. Oh non.
1: Êtes-vous devenu impuissant ou frigide à la suite de ce chagrin d'amour?
0: Ça c'est une question à GG, ça.
1: Non, non, pas du tout.
3: Frigide, ouais.
1: Hein? C'est qui répond, là?
2: Donnez vos noms, Tony. Arnette,
4: je crois que c'est Lagouine qui a dit frigide.
1: Alors c'est Félix.
3: Allez, vas-y, réponds, pétasse. Donc,
1: Félix.
3: Ouais.
1: Félix. Félix.
5: Non, impuissant et frigide, non, ça c'est impossible, il suffit.
1: Non, mais frigide, c'est pour nous, nous les femmes. Hein.
5: Oh ouais. Chugouine, je le rappelle.
4: C'est frigide, hein, chienne.
5: Donc,
4: chienne.
5: Impuissant, je dirais impossible, il suffit d'une voix pour m'exciter, tout simplement.
1: D'accord.
5: Ok.
1: Sophie.
5: Message de
0: personnel. Oui. Moi, non, j'ai jamais été frigide.
1: D'accord.
0: Et impuissant, donc...
2: Est-ce que t'as été plutôt congélo, là?
0: Moi, j'étais plutôt congélo. Ça m'est arrivé d'être à armoire à glace, mais j'ai arrêté après.
2: D'accord. Merci.
1: D'accord.
4: Oh, la blague, Fildar.
3: Ouais, je vais faire comme lui, après, hein, je prévois.
1: C'est qui suit après...
3: C'est Pierre Fulard.
2: Pierre Fulard, oui.
1: Alors, Pierre Fulard.
8: Eh bien, non, mes performances sexuelles sont toujours aussi hautes. J'effectue actuellement le record de levrette vrillée. Eh bien, mon record est actuellement de 10 minutes, 55 secondes, 12 centièmes.
0: D'accord.
1: D'accord, ok.
8: Aïe.
1: Aïe.
8: A répondu.
3: Aïe.
1: Tony.
3: Non. En fait, qu'est-ce qui se passe? Bah, on se fout de ma gueule, là.
2: Non, parce que rien, quand on dit ton prénom, on est mort de rire.
1: Tony.
2: Tony.
3: Tony,
2: c'est ta pérorette. Oh, l'orette.
1: Hey, Tony.
3: Tony.
1: Tony.
3: Oui. Non, en fait, quand... on reste sur un chagrin d'amour. merde.
1: Laissez parler Tony, merde.
3: C'est pas marrant, putain, je suis pas Gérard.
1: Laissez parler Tony quand même, hein.
3: Mais il me coupe à chaque fois.
1: Mon pauvre Tony, tu vois.
3: Ouais, donc moi je suis chaud comme une bouillotte.
1: Ah, ok.
3: Je vais raccrocher, hein.
1: D'accord.
3: Ouais, c'est bon. Allez, c'est bon, je réponds.
1: Bon, réponds, s'il te plaît.
3: C'est bon, je réponds.
1: Allez, vas-y.
3: Non, c'est bon.
2: Allez, c'est bon. Vas-y, je te donnerai le nouveau numéro de l'orette. Vas-y, Tony, vas-y.
1: Attaque. Attaque.
3: Je suis, en fait, après un chagrin d'amour, je suis chaud comme une bouillotte.
1: Ouais.
3: Parce que il faut repartir, quoi. Il ne faut pas rester sur un chagrin d'amour.
1: D'accord.
8: Aïe, répondu.
1: Arnette.
3: Ouais, bah moi, Frigidaire, je fais plus confiance. Maintenant, je suis mort, c'est pourri. Maintenant, ce qui se passe, c'est que je fais confiance à Thompson.
1: D'accord.
3: Ouais.
1: On n'a pas besoin de citer... ouais, justement, on n'a pas besoin de citer de marque.
3: Alors, sinon, je me suis acheté un Walkman. Super, hein, drôle, c'est marrant.
1: D'accord.
3: Ok, génial.
1: Céline.
0: Ouais.
2: Céline.
1: Céline.
0: Oui.
1: Tu réponds?
0: Céline. C'est quoi?
1: Tu peux répondre, Céline.
0: Oui, je te réponds, mais...
3: Ok.
0: Je suis devenue frigidaire aussi, congélateur.
1: D'accord.
2: Non, mais le problème que
1: et
2: qu'on
1: pourquoi
2: a, Françoise, on a un problème avec Céline, c'est qu'en fait...
1: C'est qu'elle est vierge.
2: Voilà, donc tu vois, on peut pas lui demander si elle a été frigide après un chagrin d'amour, parce qu'en fait, elle sait pas ce que c'est.
1: Ah ouais.
3: Bah, pourquoi la pète?
1: Bah ouais, c'est
2: moi,
1: vrai que...
2: À moi, c'est de le faire toute seule, quoi, tu vois.
0: Mais non, les vierges ont une sexualité, je le confirme. Mais comment tu sais, Françoise?
3: Peut-être
0: comment
3: que la la pétasse de Fred, elle peut répondre à sa place. Ah non, ouais, mais la Fred, Fredo, elle a atteint les ménopauses, là. C'est lui, Fred, bien.
0: Comment tu fais, Céline, hein, toute seule? J'ai jamais... Bon, on passe hors sujet, hein. C'est pas moi, on s'intéresse pas à moi.
9: Bah non, c'est intéressant.
2: Arrêtez, vous allez la gêner.
3: Non, mais ouais, la pauvre...
0: Je suis pas gênée, mais j'ai répondu.
1: Bah ça y est, bon.
0: Alors,
1: comme c'était la dernière, dernière question.
2: Quand même, attends, Françoise, on attend quand même ta réponse.
1: Bah,
2: voilà. La question, bien sûr.
0: Vas-y.
1: Alors, Frigide.
8: Aïe, a répondu.
2: C'était ta réponse, Françoise.
1: Ouais.
2: Ok, d'accord. Bon, on va faire la conclusion. Alors, comme d'hab, hein, chacun son tour. Hein, comme à la queue leu leu.
1: Alors Félix,
2: Fred,
1: ta conclusion.
2: Félix passe en premier, comme d'hab.
1: Bah oui, parce qu'il est marqué en premier.
2: Ouais.
5: Ok, bah écoute, François, c'était génial. Sans déconner, vraiment bien, bien, bien. Ça fait plaisir qu'il y ait un peu de détente.
1: Ouais. D'accord.
5: Ces derniers temps, j'ai répété les plombs. Mais bon, cela étant, les deux débats, très, très bien. Bravo à toi.
1: D'accord. Merci.
5: De rien.
1: Sophie.
10: Ouais, bah pareil, vive Françoise. Hein, vive les débats de François. J'espère que ça va continuer longtemps. Qu'on pourra y participer. Longtemps et puis voilà, ouais, c'était intéressant, c'était très très construit, très sympa.
5: Ok,
1: d'accord, merci Sophie.
10: De rien.
1: Qu'est-ce qui
2: non, c'est pas Pierre... c'est Marc et Sophie normalement.
11: C'est merci Sophie. C'est Pierre Fula, merci pour la blague. C'est Pierre Fula là.
1: Pierre Fula.
8: Eh bien, oui, ce soir, on a pu apprécier les performances de la championne en débat coup de gueule de Françoise, 410 mètres et triple salto sur raquette au demi-centre, 3 points.
1: Ouais.
8: Aïe.
1: Aïe.
8: Effectivement, une bonne soirée en votre compagnie. Et Françoise, j'aimerais vous... sous la table.
2: Ça veut dire quoi?
1: Il voudrait bien me faire crac-crac sous la
8: table.
1: Table.
8: Ah. Aïe, conclusion terminée.
1: D'accord. Tony.
8: À demain.
1: Si on veut bien.
2: Voilà.
3: Ouais, téléchat, on n'en avait pas parlé ça tout à l'heure.
2: Oh, Tony.
3: Ouais.
1: Tony.
2: T'es au téléphone avec Laurette ou quoi?
3: Ben non, pas du tout. Ouais, c'est ça, moment. Donc, ben ça s'est bien passé, Françoise.
1: Ouais.
3: Je suis fier de toi. Je trouve que tu t'en sors mieux que Gérard.
0: Ouais.
1: D'accord.
3: Parce que t'es plus, t'es plus...
5: C'est moins délire, quoi.
3: Plus délire qu'une fille. Et donc, bah voilà, il faut que tu restes. Il faut que tu restes jusqu'à la fin de l'année. Hein.
0: Ouais.
3: Et puis,
0: ouais.
3: Je te fais un gros bisou.
1: D'accord, moi aussi. Arnett.
5: Ouais, bah, pareil que Tony. Moi, je pense que tu déchires point de vue débat. Rien à dire. Donc, si tu pourrais remplacer l'autre Lascar, ce serait bien sympa.
1: D'accord.
5: Sinon, bah, je débarque chez toi ce week-end avec Tony. On fait une descente.
1: Ouais, et puis quoi encore? Amène Laurette à ce moment-là.
5: Ah, non, juste toi. On vient de pécho.
1: Non, non, tu m'emmènes Laurette.
5: Non, pas de Laurette.
1: D'accord, ok.
5: Pas bon, Laurette.
1: D'accord. Céline.
0: Ouais, donc, débat très intéressant. T'as été géniale, Françoise. Et, pour une fois, on se sent bien, quoi. C'est la détente totale. Et puis, j'espère que ça sera toi tous les jeudis. Hein. Ah bah, Gérard, on veut plus de Gérard. Il a pété un plomb, donc bon débarras. Et vive Françoise.
1: D'accord, merci. Ouais,
2: bon, je veux seulement dire que Gérard, bon, il a peut-être pété un plomb, mais bon, il va peut-être se racheter la semaine prochaine. On peut quand même lui redonner une chance, quoi.
1: Françoise,
2: elle a dépanné, cette semaine, mais bon, je pense que Gérard reviendra la semaine prochaine et on verra ça la semaine prochaine. Si vraiment il pète les plombs, peut-être qu'on décidera, enfin, surtout Max décidera peut-être de donner sa chance à Françoise dans les débats. Qu'est-ce que t'en penses? Ça te dirait ou pas de faire les débats aussi?
1: Ouais, de temps en temps.
2: Parce que bon, là, tout le monde a fait la conclusion ou pas?
1: Ah ouais.
2: D'accord, bon, tu peux faire la tienne. Par rapport à ce que tu as fait ce soir, par rapport au débat.
1: Disons que la conclusion pour moi, j'ai trouvé ça super.
2: C'est vrai?
1: Ouais. Et c'est pas évident de faire quand même les débats.
2: Mm-hmm. Mais ça te plaît ou pas?
1: Oui, ça me plaît.
2: Ça te plaît vraiment?
1: Ouais.
2: Donc si jamais Gérard il répète un plomb, on peut te rappeler, il n'y a pas de problème, tu reviendras.
1: Pas de problème, s'il y a framboise pour m'aider.
2: Ah bon?
1: Mm.
2: Bon, bah c'est super, alors moi j'étais très content. Manu, alors?
11: Oui.
2: Ta conclusion sur le débat avec Françoise, ton premier débat avec Françoise, qu'est-ce que t'en penses?
11: Magnifique, j'en veux mille autres.
2: C'est vrai?
11: Derrière. Ah ouais.
2: D'accord, tu signes aussi, toi?
11: Ah, je signe pour Françoise. Hein.
2: D'accord, bon bah Françoise, peut-être qu'on se reverra.
11: On veut plus de l'autre Dudus.
2: On aurait voulu te faire une surprise, enfin, tu as une surprise, faire un cadeau et te mettre Alexandre Alexandra, mais Olivier est incapable de le trouver.
9: J'ai que chanson populaire et c'est Philippe qui est incapable de le
2: incapable.
9: Trouver.
2: Incapable.
11: Non, on ne pas toi. Faire un signe de la main.
9: Par contre, François, je voulais juste un truc, t'as pas eu de double voix.
1: Non, pourquoi?
9: T'as pas eu de radio.
1: Non.
9: Non, donc c'est Gérard qui est parano.
2: C'est clair.
11: Ah ben c'est clair.
2: Donc voilà, donc on va vous laisser. Merci Françoise. J'espère une prochaine.
1: D'accord, Fulda.
2: De quoi? Tu veux un clo-clo quand même pour ce qui
1: Ah oui, quand même.
2: Parce qu'en fait, on va mettre un clo-clo, puis on va mettre un remix de Françoise, parce que c'est la coutume. Généralement, à la fin des débats, on met un remix. Bon, comme ce soir, c'est toi, bon, on mettra un de tes remix. Bon, tu me trouves un truc là, Olivier, là, un boîtier là? Ah là là là là là. Putain, là là là là. On n'est pas aidé, hein, comme dirait Max, c'est clair. C'est quelle plage? C'est quelle plage, Olivier?
12: Plage, oh, la 2. Oh la 2.
2: La
12: 2.
2: La plage 2, donc. C'est ça, Françoise?
1: Ouais,
2: tu
1: exact.
2: Tu veux qu'on chante un peu? On peut chanter un peu quand
1: ouais,
2: même.
1: Ouais, si vous voulez.
2: On peut chanter avec les auditeurs. Ils sont là, les auditeurs?
13: Ah bah non, ils sont partis, les
2: Non, mais ils désavirés. C'est pas grave, on va chanter, vas-y.
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2: Maintenant, Françoise.
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2: Merci de chanter.
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2: Rousseau, tu la connais?
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2: Refrain Manu.
14: Ça s'en va et ça revient.
2: Olivier.
14: C'est fait de tout petit rien. Ça se chante et ça se danse et ça revient. Ça se
2: tient comme une chanson populaire.
1: Oh stop.
2: Voilà. Bon ben là c'est un petit remix. Donc on va se quitter, on va laisser la place à Rousseau. Mmh. Hein, pour c'est quoi? C'est Fun, c'est Tube?
15: Ouais, c'est la nuit sans plus.
2: Ouais. Avec pas mal de bonnes zik, c'est ça?
15: Ah, de bonnes zik.
2: Comme t'as l'habitude de le dire, bah vas-y, dis-le, tu te dis mieux que moi, vas-y.
15: C'est quoi de la bonne zik?
16: C'est de la bonne zik, ouais.
15: Bah,
16: il y aura Janet Jackson, Cleopatra, Dabba Chaz, et puis Skunk Anansie, tout ça, quoi. Enfin, la belle vie, quoi.
15: Bah, super!
16: Ah, bah ouais!
15: Magnifique!
2: Bonne fin de nuit, salut Françoise!
1: Salut,
2: peut-être une prochaine.
17: Non, tu ne vis pas longtemps. Attention, c'est un truc que Gérard, faut savoir que quand même que c'est un truc que Fildar a récupéré in extremis. Donc ouais. c'est grâce à Fildar si ça ne va pas paraître parce qu'il a chopé le mec qui est en train de l'imprimer. Écoute, on va lire quand même le truc pour dire que ça aussi, je peux vous le dire que moi personnellement, je vais le garder et ça va aller au commissariat de Bayard.
18: Ouais, parce que ça aurait pu être sur internet aussi.
17: Hein, ouais, heureusement qu'il était là.
18: Donc il a écrit en fait donc dans le Connard enchaîné l'historique de Gérard. Donc nous venons d'apprendre par nos envoyés spéciaux une chose incroyable. Il est de retour. Dans le temps surnommé Trou Noir, il faisait ravage dans les rues. Partout où il allait, ça sodomisait. Nous allons tenter d'élucider ce problème. Janvier 59, arrivé en maternelle à l'âge de 7 ans, est surnommé le visiteur. Et Dieu sait qu'il en a visité des culs. Puis, arrivé en primaire, ce fut la terreur. Gérard n'était plus le même. Tout ce qu'il voulait, c'était sodomiser et jouir. Par malchance, beaucoup de ses petits copains y sont passés et en gardent de mauvais souvenirs. Témoignage d'Henri. Je me souviens comme si c'était hier. Je me promenais dans la rue.
19: Bon, alors, c'est bon, t'arrêtes.
18: Pour aller chercher du pain.
19: Non, t'arrêtes.
18: Parce que c'est là qu'il faut en parler, Gérard.
17: C'est là où ça va aller au procès. Non, mais ce qu'il va dire là, ça va aller au procès. Écoute bien, parce que là, je rigole pas. Le mec qui a fait ça, il va être très très mal. Parce que j'ai son numéro en plus et je vais l'appeler moi en privé après pendant les débats.
18: Je me souviens.
19: Non, mais on l'appelle tout de suite en direct.
18: Après, juste après.
19: Non, tout de suite.
18: Comme si c'était hier. Je me promenais dans la rue pour aller chercher du pain. Et quand je suis sorti de la boulangerie, il m'a sauté dessus. Après m'avoir forcé à lécher ses aisselles, je suis tombé dans les pommes. En me réveillant, j'ai vu que je saignais du cul. Cet enfoiré m'avait enfoncé la baguette jusqu'à saignement. Il n'est pas humain, ce mec. Janvier 92, ce fut la renaissance de Gégé. Il trouva un boulot dans une discothèque dont je me tairai le nom Chouchou. Chouchou, hein. Du moins, c'est ce qu'il faisait croire, car en fait, il était videur de boîte à caca. Un travail qui lui rappelait tous ses anciens souvenirs de jeunesse. Mis à part que là, les rôles avaient changé, et c'est lui qui se faisait vider. Sa première expérience, me déclara Gérard, fut quand il se fit prendre en levrette, puis tout en train de lécher les couilles de Monsieur X, il criait « Allez hop !» Ce fut génial, j'ai encore eu 3 cicatrices à l'arrêt.
19: Ouais, bah maintenant, tu sais ce que tu vas faire. Maintenant que t'as son numéro, tu vas l'appeler en direct.
18: Ouais.
19: On va s'amuser avec lui.
18: D'accord. Bon, on va l'appeler.
19: Ah ouais, mais non.
18: Le numéro, il est dans le bureau.
13: Ah, mais ça va être occupé parce qu'il est sur l'IRC.
18: Ah merde. Ouais. Non, si, il est là-bas. De toute façon, s'il est pas là, le mec dans le bureau, il y a sa nana. Je sais qu'il
13: est raccroché à l'IRC comme ça.
18: Si, tu l'as le numéro, c'est le truc que je t'ai mis sur le papier là tout à l'heure.
19: Ah ouais, d'accord.
18: Voilà. Alors on va l'appeler le mec.
13: Franck, tu raccroches.
18: Mais sinon on va tomber peut-être sur sa nana, je sais pas, on va peut-être tomber sur sa nana. Mais en tout cas, moi je vais te dire, ça va chier. Hein. Là le mec, ça va jongler, c'est en rouge, allumé. Attention, j'espère qu'il est là, comme il s'appelle Fangio, hein, c'est ça?
13: Ouais,
18: Fangio ou sa nana.
13: Babette.
20: Allô?
18: Oui, ah allô, bonjour, oui.
20: Oui, allô.
18: Fangio?
20: Oui.
18: Ouais, salut, t'es en direct sur Fun Radio avec Max.
20: Oh là, attends.
18: Ouais, avec Max et Gérard.
20: Attends, sur les portes parce que là, j'étais pas au courant là.
19: Ah, t'es pas au courant?
20: Ah, c'est qui là à côté?
19: Comment?
20: Ah, c'est Gégé. Salut.
18: Ouais, bah t'es en direct sur Fun, mon pote, et on a le magazine que Fildar a réussi à récupérer que t'es en train d'imprimer. Et Gérard a envie de te dire 2-3 trucs.
20: Comment vous l'avez eu?
19: Comment qu'on l'a eu? T'avais qu'à pas l'envoyer à la radio?
18: Voilà. Non, mais je l'ai intercepté en dehors de la radio.
20: Ah, je l'ai pas envoyé, hein.
19: Ouais.
18: Alors, lis la suite, justement, tu vas venir si c'est bien toi qui as écrit ça à la fin, là. En sortant des chiottes, il vit Max mixer et se dit, mais je l'ai déjà vu quelque part, lui. Et vit 101.9 sur une enseigne tout de suite dans sa tête. 15 minutes plus tard, il se dit, tiens, je vais voir Henri. Lui, il a le téléphone. Après 2 heures de débat avec Henri, ils conclurent que 101.9 était une fréquence radio et non pas un numéro de téléphone.
20: Ouais.
18: C'est là que le cauchemar commença, pour ce qui allait être plus tard la Dream Team. Janvier 97, et bien malheureusement pour le standard, Gérard appela tous les jours jusqu'à promettre de venir sodomiser le gardien de Fun Radio.
20: Ouais, c'est ça, ouais.
18: Il passa à l'antenne dans sa cabine de Suresnes et raconta sa triste
13: pauvre
18: vie à Max,
13: pauvre
18: qui était aussi attentionné d'écouter...
20: C'est un gros PD, donc on a écrit ça, quoi, c'est pour ça.
19: Le gros PD, t'emmerde, espèce de con. D'accord.
20: Mais c'est Henri qui... enfin, moi, je suis pote avec Henri, c'est pour ça que j'ai tout ça et qu'on a refait ça. Henri, c'est un mec cool, quoi.
18: Ouais, c'est ça.
19: Ah ouais, c'est ça. Prends les gens pour des cons. Toi, marche-toi pas derrière.
18: Ouais,
19: c'est
18: un torchon.
19: Ouais.
20: Nous, c'était plutôt l'histoire de sodomie de Sandy qui nous a bien fait rigoler avec la bouteille d'eau.
19: Ouais, mais Sandy, à t'emmerde.
18: Voilà.
20: On s'est dit que Gérard...
19: Sandy, t'emmerde.
18: Voilà, c'est pas la peine d'en rajouter. C'est comme le café
19: Sandy
18: de Jacques
19: Vabre. Sandy, à t'emmerde.
18: Voilà. Pendant que t'es là, c'est peut-être Lucie c'est toi qui a fait l'autre magazine.
13: L'extrêmement du jeudi,
18: c'est toi aussi l'extrêmement du jeudi.
20: C'est vrai qu'on en a fait plusieurs parce que on est assez fan de, gros connard, quoi.
19: Donc gros connard, il t'emmerde, espèce de con.
18: Alors lis, qu'est-ce qui a marqué?
13: Il y a 2-3 gros titres, pardon. Il y a le record d'alcoolémie à Suresnes.
20: Ouais. Et la salope. C'est les flics qui nous l'ont donné.
13: Oui. Et la salope de la loco réapparaît.
20: Ouais. Ça, c'était aussi.
19: Alors là, je veux te dire une chose, tu vois, Pildar.
18: Oui.
19: Tu vois, je veux bien être gentil avec toi ce soir, mais là je crois que ce soir tu débordes des...
20: Ah bah il est pour rien.
19: Non, toi ça, tu fermes ta gueule.
20: Il est pour rien.
19: Toi tu fermes ta gueule.
18: Non, pas d'insultes à commencer comme ça, Gérard, doucement.
19: Toi pour un cent, tu la fermes. Alors ma grosse salope à t'emmerde.
18: Mais c'est toi la salope pour eux, c'est pas...
19: Ouais, non.
20: C'est toi, on parlait de toi.
18: C'est toi la loco.
19: Ouais, mais moi je t'emmerde.
18: Non, ça va, alors si c'est lui, ça va encore.
20: On parlait de toi, GG.
18: Bien sûr.
19: Ouais.
20: C'est toi la petite salope.
19: Ouais, petite salope, j'ai pas encore, je me suis pas fait travesti.
20: Ouais, enfin, t'aimes bien te faire sodomiser dans la chambre de la loco.
19: Ouais, c'est ça, t'as raison, espèce de con.
18: Non, parce que justement, tu vois, il parle bientôt, parce que c'est marqué vendredi dernier, Gérard C. est en effet réapparu sur les lieux de ses anciens méfaits, et il a repris comme si de rien n'était ses anciennes activités.
20: Si, c'est plus cher.
18: Voilà.
19: Ouais, alors là, je vais te dire une chose, tu vois, Pildar, un truc comme ça. Je suis à mort et ma gueule.
18: Ouais.
19: J'éteindrai mon micro, je le dirai pas à l'antenne.
18: Ouais.
20: Mais Fildar, il fout la merde, de toute façon.
19: Mais attends. Toi, tu fous la merde parce que t'envoies des saloperies.
20: Ouais, mais il avait qu'à pas le lire à l'antenne, Fildar.
19: Non, parce que moi, il y a...
21: Mais tu vois, parfois, t'as des lettres qui sont bien, pas... Ouais. C'est pas toujours méchant.
19: Mais maintenant, plus personne n'écrit.
18: Bon, toujours est-il que... Sandy, t'as jamais fait la gueule à Pauline pour ça?
21: Non, c'est vrai que bon, quelque part, je suis un petit peu jalouse, mais bon.
18: Non, c'est un jeu.
19: Non, un petit peu, beaucoup.
21: Non. Moi, Gérard.
19: Non, il y a pas d'attente.
18: Non, Gérard, c'est une discussion.
21: Moi, ce que j'ai à te dire simplement, c'est que c'est sans doute toi qui dois plus la détester que moi.
19: Non,
21: parce
19: attends.
21: Moi, bon, je l'aime.
19: Attends,
21: bon, je
19: toi, t'es trop jalouse.
21: Mais oui, mais je suis jalouse. Mais j'ai déjà dit depuis plusieurs fois que je serais plus jalouse. Dorénavant, je serais normale, quoi.
18: Voilà, surtout que c'est un métier.
21: Ça sert à rien.
19: T'es trop jalouse, de toute manière.
21: Mais je suis trop jalouse, mais j'ai fait des efforts.
17: Ouais, c'est vrai.
19: Pas pour l'instant.
17: Ah, elle, si elle l'a bouffé que deux fois.
19: Bah, ouais.
17: Alors, est-ce que tu aurais dit que tu détestais Sandy, etc., et que...
21: Il y a des choses que j'aime pas en elle, c'est tout, mais
17: c'est
21: sinon, je la déteste pas. Bah, déjà, quand elle coupe la parole aux gens, ça, déjà, j'aime pas trop.
17: Là, on est d'accord, là. Mais elle, ceci dit, on l'a appelée aujourd'hui, on avait dit à Pauline, bon, t'es pas là ce soir, d'accord, mais écoute l'émission, parce que il va y avoir quand même quelques critiques qui vont être faites à ton égard pour justement que ça lui donne...
21: Ça
17: s'améliore.
21: C'est la seule chose que j'aime pas en elle, c'est que bon, quand les gens y parlent, les gens y parlent et puis
17: les conseils avant l'heure.
21: Tu vois, elle coupe la parole, ça j'aime pas trop. Elle devrait attendre que la personne elle ait fini de parler pour pouvoir.
17: Lève le doigt.
19: Voilà, lève le doigt. Moi, il y a un truc.
17: Gérard, critique, vas-y.
21: Mais c'est pas une critique, hein.
17: Non, mais c'est bien.
21: C'est juste une constatation.
17: Mais tu sais, c'est grâce à des choses comme ça qu'elle va progresser. Hein. C'est grâce à des professionnels comme vous.
21: Donc Apolline m'en veut pas trop. Hein.
17: Mais pas du tout. Manière, tu penses, on l'embrasse très
19: fort. Moi, je vais te dire une chose.
17: Sur la chatte.
19: La fois qu'elle a remplacé Rigo sur l'internet.
17: Ouais, ça a été.
21: Ouais, ça m'a énervé, ça.
19: Fildar, il était occupé sur. Sur le téléphone.
6: Ah,
19: et
6: c'est
19: puis,
6: parce que moi
19: Rigo,
6: j'étais à l'AREA.
19: Toi t'étais à l'AREA.
6: C'est Samzel, il m'a dit de faire l'AREA.
19: Ouais, mais moi ce que j'ai pas trop apprécié, c'est qu'elle se permet
17: devant ton micro, approche le micro à chaque fois. Non mais approche, voilà, ouais.
19: C'est qu'elle se permet constamment d'ouvrir son micro et de dire oui, Gérard, il y a telle personne qui veut ça.
17: Ouais, alors que
19: Rigo ne le fait pas.
17: Jamais. Bah franchement, même s'il y a un auditeur qui est en pleine explication et qui le coupe, franchement, c'est un truc que tu fais jamais, Rigo.
19: Non,
6: c'est vrai.
19: Non, il n'a jamais fait.
17: J'écoute tous les débats, non. Tu le fais à peu près 10 fois.
19: Non.
17: C'est normal.
19: Non,
6: il
19: le fait pas.
6: Parce que j'ouvre mon micro et Gérard regarde, il voit que j'ai mon micro ouvert et il me donne la parole.
19: Voilà. Tandis que Apolline, que ça soit au standard,
17: elle
19: se permet de garder son micro allumé alors que jeudi, tu lui as fait comprendre 6 fois. 6 fois de suite, tu lui as dit d'éteindre son micro.
17: Je lui ai dit à Pauline qui nous écoute, j'ai dit, prends exemple sur Fildar et Manu. Eux, ils savent
19: comment... Mais de toute manière, elle est mal éduquée parce que c'est deux navets.
17: C'est vrai qu'elle a une sale éducation avec vous au standard,
19: Alors, t'as un nounours.
17: Est-ce qu'il fait?
19: T'as un Blanche-Neige.
17: Est-ce qu'il fait ce qui est normal, là? On parle des débats, mais c'est très bien pour ceux qui font de la radio parce que là, on parle d'un problème personnel, mais qui pourrait vous toucher, vous, si demain vous voulez faire de la radio, vous qui nous écoutez. C'est que Gérard, on l'a constaté avec Fildar, Manu et Rigo, c'est que apparemment t'as pris le truc à bras le corps dès le départ et tu l'as serré dès le début plutôt que de la laisser partir en couille comme on fait Fildar Manu. Maintenant on peut plus rien faire parce que c'est une mauvaise éducation, ils pourront jamais revenir dessus. T'as préféré dès le début, ce qui est normal en tant que professionnel et responsable d'émission, serrer les vis.
19: Ah ben moi, de toute manière, tu me laisses le feu vert le jeudi, donc le jeudi, c'est moi qui décide, donc je dis ce que j'ai à dire. Par contre, le jeudi, ce que j'aime pas, c'est qu'elle s'amuse à allumer constamment son micro, de me couper la parole. Ouais. Quand je lui demande de raccrocher à une personne, c'est pas la peine qu'elle essaye.
17: Faut pas reculer le micro à chaque fois, tu le rapproches et puis tu touches.
19: C'est pas la peine qu'elle essaye de faire comme Manu et Fildar, de prendre le combiné et de mettre sa main devant en disant, je te passe sous un autre nom. Parce que ça, il est hors de question.
21: Ouais, mais
19: quand j'ai à la personne, tu vires.
17: Voilà, bravo.
21: Gérard,
17: mais c'est
19: tout.
17: Oui,
21: Gérard,
17: Sandy.
21: Tu es sûr que t'as pas été un peu trop dur avec elle quand même, un peu, non?
17: Pour connaître
21: un petit peu que tu vois, sale poufias, tu vois, des trucs comme
19: ouais,
21: ça.
19: Ouais, non,
21: là,
19: mais attends, mais moi je vais te dire une chose, elle a pas à dire. De toute manière, ça c'est un truc que je vais balancer à l'antenne aussi. Elle a pas besoin de dire. Ou c'est Olivier qui l'avait dit, comme quoi que j'avais été dans les chiottes avec elle.
21: Mais ça, c'est la rigolade, ça. Moi, j'ai pas trouvé un mot.
19: Ouais, non, mais même.
17: Elle l'a
19: même
17: dit,
19: moi, ça. C'est Olivier, je crois, qui l'a dit.
21: Mais c'est peut-être pour rire aussi, tu sais pas.
19: Ouais, non, mais moi, je veux pas le savoir. Moi, depuis le temps que je suis avec Max, depuis 3 ans,
17: ouais.
19: Disons 4. Hein,
17: oui,
19: au bout de 4 ans,
21: ça passe.
17: Les noces de pierre, on va faire.
19: Même à Neuilly, toutes celles qui sont venues pour essayer de voir pour le standard, il y en a deux que j'ai pas vues, mais il y en a deux qui se sont fait engueuler. Non, Apolline et l'autre, je sais plus comment qu'elle s'appelait.
17: Ah, c'est la première. Sophie.
19: Ou Sophie.
17: Ouais.
19: Donc ça a été pareil.
17: Non, mais je me souviens parce que si Apolline elle avait été aux toilettes pour te voir, c'était pour t'amener du papier, parce que t'en avais plus. Non, mais ça, faut faire attention, Fildar, à ce que tu dis, parce que malheureusement, les jeunes, ils prennent ça pour l'autre côté de la radio, il y a un impact considérable.
19: Il n'y a pas eu fellation.
4: Ah non, il n'y a rien eu.
21: Ah bah ça va alors.
17: Bon, ça va alors.
4: Même pas touché rectal, rien.
19: Il n'y a rien. Attends, t'étais pas là, toi. Qu'est-ce que.
17: Ça se trouve, ça s'est fait. Quand tu veux savoir qu'il y a eu, ça se trouve, il y en a eu.
19: Toi, t'étais malade.
17: Bah alors, est-ce que de quoi tu parles? Comment tu veux parler de ça?
19: Toi, bientôt, tu vas remplacer Pauline, toi. Un jeudi sur deux, tu vas venir.
17: Voilà. Bon, alors, revenons maintenant, parce qu'on aura l'occasion de reparler encore avec Manu, avec Fildar et du problème du jeudi et tout ça, d'Apolline et tout le reste. Bon, alors, Manu.
7: Très simple, j'ai dormi.
17: C'est vrai, t'as fait que ça.
7: J'ai fait que ça.
17: T'as rien vu, machin.
7: J'ai regardé un peu la télé, mais bon, des conneries, quoi.
17: Bon.
7: Et non, j'ai rien fait, mais rien du tout, hein. Bon. Dormi.
17: Très bien.
7: Reposé, va mieux.
17: Très bien. Voilà. Bah, écoute, il y avait à peine quand j'ai donné l'antenne que déjà sur mes terres, ils disaient oh là là, ça va être le moment le plus délicat du dimanche soir. Ouais, Manu qui va nous raconter son week-end. Fildar, j'imagine quand même deux trois petits trucs, non?
22: La croustillance.
17: Ah bon?
22: Non. Moi vendredi en fait j'ai fait comme Manu, j'ai dormi parce que j'étais malade.
17: Ah ouais, c'est vrai que t'étais pas très bien. On finit des débats. Ouais. Faut dire c'est éreintant. Déjà quand on n'est pas bien physiquement, on fait les débats de Gérard, ça épuise complètement. Hein.
22: Non, c'est clair. Donc voilà, vendredi je suis resté au chaud. Le soir en fait j'ai regardé Volteface. Parce que je l'avais jamais vu.
17: Et génial.
22: J'ai récupéré la vidéo et c'est vraiment sympa.
17: Il y a un passage qui est fabuleux. C'est au début, c'est vrai qu'on est beaucoup plus attiré par le personnage de Nicolas Cage que Travolta. Ouais. Et quand on fait compte, Nicolas Cage rentre dans la peau de Travolta, enfin qui reste quand même Travolta joué. Au moment donné où il y a la fameuse scène où il est avec le journal et puis là et son visage change parce qu'on sent qu'il est devenu dans la peau de Nicolas Cage.
22: Non mais
17: c'est le doublement de personnages, les deux, comment ils inversent le rôle du méchant gentil, gentil méchant, c'est bien foutu.
22: Non mais c'est bien foutu, ouais.
17: Des bons acteurs.
22: Et ce qui est sympa aussi, c'est
17: la première scène là sur l'aéroport là, quand il est avec le vent là.
22: Ouais, il se la pète un peu.
17: Ah bah ils ont voulu faire pareil avec Puff Daddy là, quand il a fait le truc dans la voiture, c'est la même scène. Ouais.
22: Mais moi, ce que j'ai le plus aimé, c'est...
17: Voilà, tu prends de la coke ou quoi?
22: J'ai le nez qui va couler. Donc
17: il est là, il parle, il fait...
22: J'ai le nez qui va couler.
17: Ouais.
22: C'est le moment où, en fait, ils sont... donc, en fait, ils ont interverti leur visage et ils se retrouvent, en fait, chacun de leur côté chacun d'un côté d'une glace. Et tu sais, en fait, ils ont plus qu'une balle. C'est à la fin.
17: Quasiment.
22: Et en fait, ils veulent se tirer, en fait, dessus. Mais ils ont leur reflet.
17: Ouais, donc ils peuvent.
22: C'est vachement bien pensé. C'est faut réfléchir. C'est psychologique.
17: Mais c'est vrai.
22: C'est de la philo. C'est en fait
17: faut
22: ils se tirent dessus.
17: Merde.
22: Mais
17: ben c'est vrai.
22: Moi ça m'a ému.
17: Bah voilà. Bah d'ailleurs il y a des gens sur Minitel qui réagissent effectivement comme Platini qui fait excellent volte-face très très bon avec Nicolas Cage et John Travolta. Hein.
22: Ouais.
17: John Travolta ça lui dit quelque chose peut-être.
21: Ouais ça me dit quelque chose.
17: Grèce,
21: ouais.
17: C'est qui?
19: Wiz.
17: Hein?
19: La pièce du samedi soir et voilà. Justement.
17: Et qui et quoi fait samedi soir? Gouiz.
19: Gouiz.
17: Gouiz.
19: Puis l'autre, je sais plus.
17: Non, c'est ça, c'est ça.
22: Ça donne
17: et justement.
19: Là. Ouais,
22: Saturday
19: dit,
22: Night Caesar.
19: Ouais.
17: Ça,
19: et puis en plus, je vais le voir demain.
17: Il y a pourquoi? Il y a quoi demain?
22: Tu vas Travolta demain?
19: Demain soir.
17: À quelle heure?
19: Il vient boire un thé.
22: Il vient chez toi?
19: Non, à 13h50, il y a.
22: Ah, si, il vient chez toi à 13h50.
19: Regardez la formule.
17: Il y a quoi demain?
19: À 13h50, tu vas être ici, toi.
17: Il y a quoi demain? Il y a quoi?
21: Tu seras levé pour 13h50?
19: Bien sûr, je serai levé. Qu'est-ce que tu me chantes, toi?
17: Ouais, enfin, il sera levé. Ça va être encore Bibi qui va être obligé d'enregistrer.
19: Non, Bibi, elle va pas enregistrer.
17: C'est quoi le film?
19: Le film, c'est Allô, maman, ici, bébé.
21: Ah ouais, c'est bien ça.
19: Il est super comme film.
17: Il est génial.
19: En plus, il joue le rôle d'un chauffeur de taxi. Mais alors, faut le voir conduire dans les rues de New York. C'est la catastrophe.
17: On se marre d'avance.
19: Il se tape un chantier.
21: Aïe.
19: Et puis la nana.
17: Oh non, arrête, vous devez faire mourir. Arrêtez.
22: C'est en hiver et tout.
19: C'est celle qui va devenir sa femme après.
21: Ouais. Celle qui est enceinte après.
19: Ouais.
21: Ouais.
17: Et New York, donc, en plus, ça va vous rappeler comme un film de vacances.
19: Ah ouais, bah, surtout les rues de New York.
21: Les taxis jaunes aussi.
19: Mmh. Hein? Taxi.
17: On rappelle quand même que New York.
19: Ah ouais, ouais ça.
17: Godzilla.
21: Ça c'était bien. Hein.
19: Godzilla.
21: Pardon. Ah, la bête.
22: Ça me prononce bien, merde.
17: Excuse-moi.
19: Détail.
17: Godzilla, c'était bien. Hein.
21: Surtout Godzilla. Hein. La bête. Hein.
17: Mmh. Ah, et pareil, il y a un imbécile qui dit qu'il adore le film dont tu parles, mais qui dit que le 2 est le meilleur encore, c'est encore mieux. Mmh. Et il paraît qu'ils sont en train d'enregistrer le 3 en ce moment.
19: Moi, ouais, je sais pas, parce que.
22: Faut pas dire qu'ils meurent tous à la fin, par contre.
19: De quoi?
22: Dans le film. Ils meurent à la fin, Travolta ou pas?
19: Dans quel film?
22: Dans le film, là.
19: Dans Allô, ici, maman bébé, il meurt pas, espèce d'ondouille.
22: Mais si, il glisse sur un espèce de truc par terre.
19: Mais toi, tu premier de glisser sur
17: un. Ah, mais c'est bien, il paraît que c'est un très très très bon film, ça à voir et à revoir. Franchement, ça parle de quoi ce film d'ailleurs?
19: C'est une nana qui est enceinte. Et c'est lui qui à peu près qui l'emmène à la clinique, il se fait Il joue un rôle super bien.
21: Puis il l'amène au gynécologue aussi, non?
19: Pour
21: voir l'état du bébé, tout ça.
19: Ouais, parce que là.
17: C'est fort ce film.
19: Non, mais faudrait que tu le regardes parce que.
17: Il y a du scénar.
19: Faudrait que tu le regardes parce que c'est un truc à voir, à pas manquer demain. À la place des Feux de l'amour.
17: Ah, et d'ailleurs demain à la même heure il va y avoir concurrence parce que demain il y a quand même le retour du Jedi qui passe et vers 13h30 sur France 2, 13h50 ou un truc comme ça.
19: Ouais.
17: Et après il repasse le retour du Jedi, enfin l'Empire contre-attaque et après le retour du Jedi, le retour du Jedi à 16h30 ou un truc comme ça, ouais les deux. Et oui, donc un bon programme en perspective, la guerre des étoiles ça commence un petit peu à chauffer, hein. On commence à mettre la pression, hein.
19: Ouais.
17: Ah, ça va être bien aux États-Unis.
19: Tu vas à New York?
17: Tu vas y aller, ouais.
19: C'est en mai. Ouais, tu me la payes.
17: Pour l'avant-première.
19: Tu me la payes?
17: Ouais, il y aura une OP. Ouais, avec ça.
19: Ouais, tu me la payes. Ouais, c'est toi qui débourses, c'est pas
21: Sam.
17: Non. Aujourd'hui, il y a des prix. J'ai vu quand même Paris-New York, 2000 francs.
19: Ouais, 1700 balles.
17: Moi, 1700, t'as vu? Oh là, c'est un super chartier, là.
19: C'est bon, il peut les débourser parce que sans arrêt, il dit paye-moi mes amendes. De toute manière, maintenant, il a plus de caisse, alors je sais pas.
21: Tu parles des amendes à manger ou?
17: Sandy, elle est partie, Sandy.
19: Non, mais ça y est, toi, vas-y, tu te lâches là, ça y est, vas-y.
21: Ah ouais, ça y est, tu me lâches.
17: Te lâche pas complètement quand même, Sandy, hein, dans le studio double, on a fermé quand même à double tour. Donc ce week-end.
22: Donc en fait, donc voilà, vendredi, j'ai regardé Volte-Face. C'est sûr que c'est pas aussi bien qu'Allo Maman, ici bébé, mais regardez-le quand même.
19: Allez-y, foncez.
22: Essayez au moins, quoi. Samedi, en fait, j'avais rendez-vous avec ma mère parce qu'en fait, c'était l'anniversaire de mon frère.
19: Voilà. À Troyes?
17: Non, à Paris.
22: Enfin, j'avais rendez-vous avec ma mère à Paris pour qu'elle m'emmène à Troyes parce que c'était l'anniversaire de mon frère. Il faisait une fête demain, enfin hier soir. Donc j'y suis allé et donc on a fait la fête hier soir.
19: La Zeb.
22: Non, enfin oui, mais bon. Il y avait pas mal de monde donc voilà. Et
17: ça m'énerve du stade et tout.
22: Non, c'était dans une salle des fêtes.
17: Ouais.
22: Enfin, une salle quoi, une salle pour sourds et malentendants.
17: Ouais. Ah bon?
22: Ouais.
17: Comment ça?
22: Bah en fait c'est une salle qui appartient à un comité de sourds et malentendants, mm-hmm. où ils font leurs fêtes et comme nous on les connaît, comme c'est mon oncle en fait qui tient le truc.
17: Ah, il fait plein de trucs, ton oncle, il vendit des motos.
22: Un autre oncle.
19: Encore.
22: Qui est sourd et muet. Qui est sourd et muet, donc il est président de cette association. Donc ouais. En fait, ils ont une salle, ils nous la prêtent et donc on a fait la fête dedans.
17: Je te crois pas, on va l'appeler.
22: Mais il y a les lumières rouges qui va biper.
17: L'autre on l'appelle. Bon c'est bon, on vous croit. Au revoir.
22: Et donc allez, dégage. Dégage, Manu.
17: Mais on peut très bien lui parler, on peut.
22: Non, mais il dit sur les lèvres, tu peux le faire venir.
17: Bah, par téléphone, ça suffit.
22: Ouais, mais il faut un visiophone.
17: Mais non, et comme ça. Bon, on embrasse très fort tous ceux qui nous entendent pas.
22: Ouais. Et ceux qui peuvent pas nous répondre aussi.
17: Tous les soirs, on les salue très fort, hein, voilà.
22: Ouais, donc c'était ses 20 ans hier, donc il y avait tous ses potes et c'était très drôle. Ça m'a rappelé mes 20 ans quand on avait fait la fête dans cette même salle.
19: Mais parle devant ton micro.
22: J'ai le nez bouché, ça s'entend.
17: Ouais.
19: Bah, on s'en fout.
17: Donc sympa.
22: Bah,
17: donc
22: musique, sympa. T'as mixé et tout.
17: Non, parce qu'ils avaient pris un DJ.
22: Et alors, c'était folklorique.
17: Yves,
22: le DJ.
17: Et alors, folklorique.
22: Bah ouais, sympa quoi. Mais bon, il a pas capté que c'était des jeunes de 20 ans et pas des gens de 40 ans. Mais bon, quand même, ils ont dansé, même s'il a mis des trucs un peu ringards. Mmh. J'ai entendu un remix de Spaceman. Là, je sais plus comment il s'appelait le mec. Un truc.
17: Spaceman, c'est Babylon Zoo,
22: voilà.
17: Ouais.
22: Spaceman Babylon Zoo en trance.
17: Oh là là, ça doit te donner ça.
22: Un truc ignoble. Une crotte. Il a mis ça à 22h lui. Hein. Bon, c'est clair que personne dansait, mais bon, il s'est bien rattrapé, j'ai donné 2-3 disques.
17: Ah, mais un truc
22: ton goût. Ouais. Non, mais il était sympa, Yves. Mais bon, il faisait pas ça la semaine, donc ça se sentait.
17: Ouais.
22: Et donc voilà, et donc, après le dimanche, j'ai déjeuné avec ma mère, et puis je suis pris le train pour venir.
17: Oh, ta mère! Elle va bien, elle est en forme.
22: Ah, super.
17: Quand est-ce qu'elle vient une émission, là, voir un petit peu comment ça se passe, le bordel, le boui-boui, là?
22: Elle était venue à Neuilly, mais bon.
17: Ouais, mais quand même, on l'a vu comme ça, vite fait.
22: Non, mais le problème, c'est qu'elle vient que le week-end à Paris, donc elle peut pas venir.
17: Un dimanche soir, là, restaurant, lundi de Pâques, là. Elle aurait pu rester dimanche, non?
22: Bah non, parce que bon, elle préfère être à la campagne qu'à Paris.
17: D'accord. Quoi. Le Spaceman, voilà. C'est 5e dimension, ça s'appelle, dit imbécile. Voilà.
22: Ah bon?
17: Ouais.
22: C'est de la crotte. Hein.
17: La crotte. Hein, c'est de la crotte, c'est vrai que je veux bien le croire.
22: Et donc voilà, quoi.
17: Bon.
22: Week-end.
17: Tranquille, pépère. Ouais, t'es rentré cet après-midi?
22: Sous le signe du mouchoir.
17: Ouais. Bon. Ah ouais, toujours, ouais, c'est enrhumé.
22: Bah oui.
17: Bon, il va faire beau, je crois, hein, cette semaine. Il devrait pas faire trop mauvais.
22: Demain,
17: hein, c'est sur Paname. Demain et après-demain, ça devrait aller.
22: Demain,
17: ah ouais, même ils annoncent pour ce week-end, bon. Pas un temps extraordinaire, mais ça va, correct. Incorrect.
19: Bon, faut pas se plaindre aujourd'hui. Hein.
17: Hein, on n'est pas les plus malheureux, comme disait Coluche, on va pas se plaindre non plus, hein. On n'est pas les plus malheureux, voilà.
19: Ah, moi, je veux te dire, je suis comme ça.
21: Un t-shirt du matin au soir.
19: Oh, ta bouche, elle te met dehors.
17: Ah bah non, alors on va te parler, t'arrêtes pas de le dire, c'est vrai.
19: Ah mais moi, t-shirt, moi, je m'y connais, moi. Et j'en ai pas assez.
17: Tu dors avec les t-shirts aussi, ou t'as un pyjama?
19: Non, je dors avec un t-shirt.
21: Ouais. Ouais, tu dors avec un t-shirt, ça
19: bon, toi tu dors avec un pull.
21: Non, attends,
19: dis donc.
17: Non, fais pas ça, vas-y.
19: Toi tu dors en caleçon, pull, plus.
21: Ouais.
19: T'as autre chose, je sais plus quoi.
17: Pull.
19: Pull.
17: Caleçon.
19: T-shirt.
21: Ouais.
19: Caleçon.
21: Non, je mets jamais de t-shirt. J'en mets jamais.
19: Ouais, ben, tu dors avec ton truc tout déchiré.
17: Ah,
19: ben,
17: là.
21: Moi, il y a des trous, c'est pas de ma faute.
19: En plus. Et la culotte, elle dort avec 5 trucs.
21: Ah, bah,
19: heureusement. Et elle se perd, et quand je vais la voir dans la nuit pour y faire un petit câlin, elle me dit, casse-toi, tu me tiens chaud.
21: Ah, bah, c'est normal, hein.
17: Plus
21: la couverture, plus ce que je porte.
17: Ah, attends, il fait chaud, là, vous êtes fou ou quoi? T'es folle, là, tu dois crever de chaud.
19: Moi, je suis
21: un peu, mais on est obligé d'ouvrir la fenêtre un peu, mais comme il y a les volets fermés.
17: Et pourquoi t'enlèverais pas, tout simplement, une de tes trois affaires, là, au lieu d'enlever, t'enlèverais un pull, ou la couverture, t'aurais moins chaud?
19: Quand elle dort, je t'explique pas. Et en plus, les trois quarts du temps.
17: En plus, tu transpires, tu dois avoir chaud, en plus, non?
21: Non, c'est pas moi qui transpire, c'est
19: toi. Ouais, toi aussi.
21: Attends, une fois,
19: je t'ai vu dormir. Carrément avec un pantalon en velours.
21: N'importe quoi.
19: Ah si.
21: Ah non.
19: T'as dormi en velours cette semaine.
21: Non, mais ça va pas.
3: C'était de la mousse sur le matelas.
21: Non, c'était un caleçon noir. C'est parce que t'as dû confondre avec le caleçon.
17: T'as confondu avec une autre nana.
3: C'est Apolline qui dort.
19: Et ton pantalon là, en espèce de ton pantalon.
17: Parle devant ton micro et rapproche-le. Arrête de le.
21: Ça s'appelle un pantalon militaire.
17: C'est fou ça.
19: Ton pantalon militaire, tu dors avec aussi la nuit. Hein? Alors non, moi je veux te dire une chose, moi je dors pas en pantalon ni en jean. Moi je dors en slip et en t-shirt et ça me suffit.
3: On va voir ton slip un coup là.
19: Non.
17: Quand vous faites l'amour, par exemple, que vous êtes à poil, à un moment donné, vous êtes bien obligé, comme tout le monde.
19: Attends, que je termine
17: ce que j'ai à dire. C'est, après une fois que vous avez fini l'amour, vous vous rhabillez, vous faites quoi? Vous restez à poil, vous endormez à poil?
19: Non, elle se rhabille.
21: Moi, je sais pas ce que je fais, je me rhabille, c'est de ça, ouais. Non, la première chose que je fais, je prends une douche. Si.
19: Quand?
21: Ah, si.
17: Ah, il a fait un gros doigté en direct.
21: À chaque fois, tu veux prendre une douche avec moi? Et moi, je te dis non, je préfère prendre ma douche toute seule, tranquille.
19: Bah, bien sûr. De toute manière, je sais même plus si tu m'aimes, alors.
21: Morette. Mais qu'est-ce que tu vas raconter encore?
17: Ceci dit, un couple commence à battre de l'aile lorsque la personne ne veut plus prendre de douche avec l'autre.
19: Ouais. Les oiseaux font leur nid. Donc moi qu'est-ce que j'ai fait de mon
17: non, non mais comment donc on, tu crois que tu doutes sur son amour encore quand même?
19: Ouais.
21: J'ai des doutes.
17: Là, elle t'aime, merde.
21: Mais arrête.
19: Ta gueule, toi.
17: Mais elle t'aime, c'est ça.
21: Tu crois que je serais venu ce soir? Sinon, je serais pas venu. J'aurais mis les pieds sur la porte et puis c'est tout.
19: Attends, déjà vendredi, quand je t'ai dit que Max, il nous invitait à l'Écoute du Lac, tu m'as dit, je sais pas si je vais venir. Alors arrête. Voilà,
21: mais j'ai dit que je savais pas.
17: Peut-être qu'elle voit quelqu'un d'autre ou.
3: Bah ouais.
19: Moi, je m'en fous maintenant. Si Max, il m'invite dans une soirée, j'y vais. Tu viens pas, et c'est tout. Tu resteras là, enfermé. Tu resteras dans les quatre murs de l'appart.
17: Ouais.
19: Moi, maintenant.
3: Les trois murs, il y en a un qui est tombé ce matin.
19: Ouais, puis, toi, tu fais le quatrième. Espèce de shadok.
21: Mais de toute façon, tu crois ce que tu veux, hein.
19: Moi,
21: je te dis que j'ai envie de rester avec toi, c'est que j'ai envie de rester avec toi. Maintenant, si toi, tu vas dire autre chose que ce que je dis à l'antenne,
19: Moi, si le chef, il me dit, on va quelque part, je le suis. Ouais. Parce que maintenant.
21: Qu'il dit que je vais pas y aller.
19: Pour
21: te faire plaisir.
19: On sait pas.
21: Bah, ouais. On sait pas,
19: parce que de toute manière, tu me dis plusieurs fois, comment que ça se fait qu'il y a que nous qui allons quelque part, pourquoi pas les autres? Eh ben, maintenant, tu l'as en face de toi, tu vois, il va te regarder droit dans les yeux, et tu lui demandes pourquoi nous? Pourquoi pas les autres? C'est tout!
21: Bah oui, bah, Max, pourquoi nous alors? Je sais pas.
17: C'est délicat, c'est une question un peu indiscrète, hein. Non, restez, mais je préférais, si vous écoutiez pas, ça m'arrangerait, quoi. Et pour ceux qui écoutent, c'est entre Sandy et moi et Gérard. Pourquoi les gens demandent à vous voir, c'est une bonne question.
21: Oui, mais par rapport à moi, je comprends pas pourquoi moi, parce qu'avant quand il était avec,
17: franchement,
21: avec son ex, là, je comprends pas pourquoi elle, enfin moi plus qu'elle.
17: Elle refait pas. Elle.
21: Ouais. C'est pas pour être méchante.
17: Non,
21: hein,
17: non, mais,
21: Pourquoi moi plus que les autres.
17: Bah, disons qu'il y a déjà un truc qu'il faut savoir, parce que tu fréquentes peu les boîtes, mais déjà il y a un problème de sécurité déjà. À partir du moment que Christine rentre dans des boîtes, genre à ce moment-là, non, mais ça nécessite déjà, tu es obligé d'être en contact permanent avec les pompiers.
22: Il y a un faux plancher et tout, c'est chaud. Il y a des câbles et tout.
17: Moi, j'ai fait des soins dans des boîtes où c'était dans des, non, mais il y avait de la poutre et tout au premier étage et tout.
19: Tais-toi.
17: Qu'est-ce qu'il y a, Gégé? Non, sérieusement.
19: Mais tais-toi, arrête tes conneries.
17: Gérard, il le sait, c'est un professionnel. Gérard, il va te le dire pourquoi.
21: Oui, pourquoi, Gégé? Alors, vas-y. Non, dis-moi.
19: Mais pourquoi? Parce que bon, bah, maintenant, à vrai dire.
21: Tu cherches tes mots, hein. Ça va pas, hein.
19: Non, mais si, ça va très bien, madame la marquise.
21: Merci.
19: Donc, pourquoi nous? Ben, c'est à lui de te répondre, mais comme apparemment il a pas...
21: Et t'as pas une petite idée, toi, ou quelque chose, ou...
19: Non, mais pourquoi nous, puisque Françoise ou Alain Lebec...
17: Moi, je peux répondre, hein, c'est pas un problème, hein, moi, je peux te dire...
19: Bah, dis.
17: La différence qu'il y a, en fin de compte, c'est que les gens, ils demandent, quoi.
21: Ouais, mais je sais pas qu'est-ce que j'ai de spécial par rapport aux auditeurs et aux auditeurs qui nous écoutent.
17: Bah, je sais pas, Gérard peut te le dire, il le sait, lui. Enfin,
21: est-ce que c'est ma voix? Est-ce que
17: Non, franchement, c'est pas...
19: Tu... Elle a un gros tu.
22: Mais non, mais j'ai pas dit ça. Mais j'ai pas dit ça, j'ai dit son corps. Mais,
19: on n'est pas le jeudi, alors fais gaffe.
22: Mais ce que je veux dire, c'est que c'est une femme, et quand les gens, ils entendent une femme à l'antenne,
17: c'est clair.
22: Ils fantasment sur une voix, et ils ont bien envie de voir la personne.
17: C'est normal.
21: C'est vrai, je suis d'accord avec toi.
19: Mais attends.
17: Mais pourquoi, Gérard, tu sais pourquoi?
19: Il y a un truc que je comprends pas, c'est pourquoi qu'avec Christine, tu faisais pas tout ça?
21: Ah, là, ça m'a chauffé. Hein?
22: Non, parce qu'elle a peut-être pas une belle voix.
19: Non, mais pourquoi qu'avec Christine, tu fais pas tout ce que tu fais pour nous déjà, pour commencer?
17: Et parce qu'il y avait des problèmes de normes, il y avait des problèmes de normes, il y avait des problèmes de sécurité. Aujourd'hui, on est organisé parce qu'il y a l'OTAN et l'ONU et tout ça, donc on peut faire des belles choses, hein, on peut défendre. Mais non, mais Christine, elle vient dans une soirée. Non, mais c'est même pas ça, c'est que le mec, il oublie pour l'assurance, c'est double, hein.
19: Non, mais regarde.
17: C'est double.
19: Regarde. Non, mais il y a un truc que je comprends pas. C'est que dès que j'ai connu Christine.
17: Ouais.
19: Bon. Combien de fois dans les soirées, tu m'as emmené? On a fait combien de soirées du temps que je la connaissais avant que je connaisse?
17: Il est vrai. Une chose est sûre, c'est qu'à l'époque où t'étais avec Christine, dès qu'on allait dans les soirées, on disait j'espère qu'il est pas venu avec Christine. Alors que dès que t'es sorti avec Sandy, que tu venais dans les soirées, on nous demandait putain mais elle est pas là Sandy.
21: Bah oui mais qui sait, je vais peut-être venir.
17: Non mais ils étaient contents hein, mais ils se posaient la question que tu sois pas là.
19: Regarde, il y a un truc que j'ai pas trop aimé, c'est l'histoire des signatures. Tu vois, elle était où Christine? Elle était restée dans le sas. Et avec moi qui étais dehors pour signer.
22: Elle était bloquée. Hein, elle était bloquée.
17: Moi, ce que je vais vous proposer, Monsieur Gérard et toute l'équipe et vous qui nous écoutez bien entendu, c'est qu'on va revenir sur ce détail d'histoire des signatures pour remettre ça dans le contexte. Il y a 3 ans, on racontera ça en détail pour que les auditeurs comprennent bien.
19: Ouais, mais là, on n'est pas assez nombreux. Le jeudi, on est plus. Alors, je voudrais. C'est pas parce que c'est exceptionnel aujourd'hui qu'on soit là depuis 22h avec Sandy. Moi, je voudrais qu'il y ait un peu plus de monde que 150. Alors. Allez-y, foncez.
21: Voilà, foncez, allez-y, n'ayez pas peur, hein, parce que là...
19: On vous mange pas, de toute manière, on a déjà mangé, alors n'ayez crainte.
21: Soyez plus sur Internet.
17: Hein. Et bien entendu, il y a déjà des gens sur Minitel qui disent foncez, et qui refont allusion au pont de l'Alma.
19: Non, bah ça, on en a rien à foutre du pont de l'Alma.
17: Ouais, alors là, sur Minitel, ça y va fort, ouais, on va foncer dans le pont de l'Alma, dans le 13e poteau, enfin bon.
19: Ouais, ouais. Ça, on s'en fout.
17: Voilà, je veux d'accord.
19: Dire, tant que c'est pas dans ailleurs, je m'en fous.
17: Voilà.
21: Ce qui est fait, quoi. Voilà.
17: Non, et tout ce qui est fait n'est plus à refaire, Sandy.
19: Voilà.
17: Sandy, justement, tiens, qui a peu pris la parole ce soir. Qu'est-ce que vous avez fait ce week-end? Racontez-nous.
22: Je voulais revenir sur l'histoire des signatures.
17: Ah oui, exact. Excuse-moi, désolé. Bien sûr, t'as bien raison. On avait fait un petit happening comme ça pour nous mettre en haleine avant qu'on attaque aussi les conseils qui vont arriver d'ici 20 minutes, une demi-heure. Hein. Raconte-nous là, c'était quoi cette histoire déjà? Faut remémoriser à l'époque de Christine. On revient donc sur ton ex Christine parce qu'on se posait la question. Enfin, Sandy se posait la question. Pourquoi les gens préféraient Sandy à Gérard? Pourquoi vous la préférez? Ah, et ben, la réponse.
19: Ouais, donc c'est ça que je voulais savoir, parce que tous les auditeurs...
17: Il y en a plein qui ne connaissent pas Christine, donc faut expliquer qui c'est, et puis l'époque des photos, pourquoi on avait fait ça, et le sas, ils ne savent pas ce que ça veut dire le sas. Hein.
19: Donc, tout le monde compare Sandy à Christine, ça ne sert à rien.
17: Qui est Christine, Gérard? Pour les gens qui ne connaissent
19: Christine,
17: pas.
19: Christine, c'était une nana que j'ai rencontrée par l'intermédiaire de Fun Radio.
17: Je pense pas dire que c'était ton ex, quoi.
19: Ouais, ça a été un peu vite, bon, bref, on va...
21: Bah si, t'es sorti avec elle.
19: Ouais, ça a duré 4 mois, alors laisse tomber, toi ça dure 1 an et demi, bientôt 2.
17: Ah, y a pas photo,
21: ça se comprend.
19: Donc, y a pas photo, de toute manière, toi, je préfère, depuis que t'es avec moi, depuis maintenant 1 an et demi, que t'es avec moi, t'as perdu facilement 13 kilos. 12-13 kilos.
21: Ouais, à peu près, approximativement.
19: Avant, moi, je vais pas me cacher de le dire à l'antenne, devant des millions d'auditeurs, comme Max, il t'a dit, je t'embrasse sur les deux seins, comme il te l'a fait comprendre par téléphone.
17: Vas-y, dis, mais non, vas-y.
19: Au départ, elle faisait du 95B, maintenant, elle fait du...
17: 90C.
19: 90B!
21: Vas-y, fallait pas le dire à l'antenne.
19: Mais alors, mais j'en ai rien à foutre, moi. Je dis ce que j'ai à dire, c'est
21: attends,
19: tout.
21: Tu crois que ça va regarder Fildar, Manu ou Manu?
19: Mais alors, de toute manière, ils veulent tous...
17: Sandy, c'est pas grave, donne-nous la taille de sa quéquette.
21: Entre les deux, tu vois, c'est moyen. Quoi.
19: Entre les deux, mon cœur balance. Donc,
17: revenons sur Christine, on change de sujet toutes les 5 minutes, là.
19: Donc,
17: les signatures.
19: Pour en revenir à...
17: Qu'est-ce qui fait que Sandy a plus de succès? Ouais, alors raconte à l'époque.
19: Donc, à l'époque que j'ai connu Christine, tu nous avais invité à Fun Radio faire une séance de dédicace.
17: Voilà, vers 17-18h, c'était un mercredi.
19: Voilà.
17: Donc, il y avait énormément de gens qui étaient venus devant la radio.
19: De monde, et on avait même terminé ensemble l'émission, on avait fait même l'émission ensemble le soir, tu m'avais dit tu restes et tout.
17: Ouais.
19: Donc avec Christine,
17: peut-être qu'on organisera d'ailleurs une séance de dédicace dès qu'il fera beau là pendant les vacances ou un peu plus tard devant RTL pour faire une bonne séance de dédicace là. Hein?
19: Donc moi c'est toi qui décides, c'est pas moi.
17: Et donc
19: c'est moi qui signais, tout le monde m'a demandé où était Christine. Christine,
17: on peut pas rater.
19: Elle était où? Elle était du côté du standard à Neuilly. Donc
17: à l'accueil,
19: À l'accueil. Elle était restée dans le SAS. Le SAS, c'est, comme si tu rentrais ici à...
17: Non, mais moi, je sais, c'est pas à moi qu'il faut expliquer, c'est aux auditeurs qu'il faut expliquer. Qu'est-ce que c'est qu'un SAS?
19: Donc, un SAS, c'est de là où tu rentres et que tu demandes à voir une personne et t'as le standardiste et qu'appelle la personne concernée.
17: Toi, Sandy, tu comprends ce qu'il dit?
21: Oui, un petit peu, vaguement.
17: Tu te rends compte? Alors, si déjà elle comprend pas, un auditeur qui est de l'autre côté comprend
21: encore
17: moins.
21: Déjà, je comprends pas qu'est-ce que t'avais contre elle. Parce que moi, je t'ai toujours dit, cette femme, j'ai toujours envie de la rencontrer et je...
19: Ah non, mais toi, si tu veux la voir, peut-être, mais sans moi.
21: Mais attends.
19: Sans moi.
17: Maintenant, il faut pardonner, Gérard.
19: Non,
17: l'eau est passée sous les ponts, c'est bon, maintenant on peut y aller, non?
19: Non, moi, c'est fini.
21: Donc, Christine, si tu m'entends, j'ai envie de faire ta connaissance. Voilà, peu importe comment tu es, je veux faire ta connaissance, voilà.
19: Et par contre, il y a un truc que je vais mettre au clair ce soir, devant tout le monde.
17: Devant des millions de personnes. On n'a pas peur de le dire. D'ailleurs, sur Minitel, ça arrive de plus en plus. C'est devenu de la folie. Gérard, tu n'es qu'un pauvre con.
19: Ouais, bah ça, j'en ai rien à foutre. En plus,
17: il doit pas aimer Sandy parce qu'il s'appelle Antinin, alors.
19: Ouais, bah, si c'est un Antinin, bah, on va refaire un débat sur les nains de jardin, s'il veut, celui-là.
17: Sandy, 90, 60, 90, joli, waouh. Et donc, qu'est-ce que tu veux mettre au clair?
19: Donc, on va mettre une chose au clair, et ça, Fildar. Fildar,
17: ouais.
19: Au lieu de regarder ce que fait Manu, tu m'écoutes. Maintenant, le jeudi, je voudrais bien...
17: Tu es là, je t'écoute.
21: Non, mais il écoute, hein. T'inquiète.
17: Ouais, je regarde.
19: Je voudrais bien qu'on évite de s'amuser à passer des trucs sur Christine ou autre. Hein?
21: Ouais, mais pourquoi?
19: Parce que ça commence à devenir rengaine et maintenant il y a pas mal de personnes qui commencent à zapper parce qu'ils entendent ça tout le temps.
17: Ça tombe bien que vous soyez là ce soir. C'est vrai qu'on fait beaucoup sur vous ce soir. Ça zappe de plus en plus le jeudi.
19: Ouais. Merde. Mais même moi du côté là où je suis.
17: L'agent.
19: Non, mais même là, il y a pas mal de personnes qui me disent qu'ils commencent à zapper parce qu'ils en ont marre d'entendre tous les soirs, tous les jeudis.
17: Gérard. Ils en ont marre d'entendre Gérard tous les jeudis. Faites quelque chose, Fidel Manu. Mettez quelqu'un d'autre à la place de Gérard.
19: Non, mais
17: ils
19: non,
17: c'est pas
19: non,
17: ça.
19: Non, ils en ont marre, c'est d'entendre le truc de Christine. Ouais.
21: Ils volaient dans mon porte-monnaie.
19: Ils volaient dans mon porte-monnaie ou ils jouissaient pas.
21: Voilà, c'est bien dit ça.
19: Alors ça commence à bien faire. Donc tu vois la DAT, tu fais une chose, tu la détruis parce que ça commence à devenir lourd.
22: C'est pas possible. Et je l'ai fait greffer, j'ai fait greffer une puce dans mon cerveau.
19: Ouais, mais
22: et
19: moi
22: Rigaud, il faut qu'il donne un top et c'est yeah.
19: Non, c'est pas Rigaud, c'est vous.
21: Il jouait pas.
19: Non, non mais
22: je
19: ça,
22: peux pas, je peux
19: non,
22: pas.
19: Non mais ça faut, non, mais faut ça arrêter.
22: faut arrêter
19: parce que ça commence d'ailleurs, à devenir
22: d'ailleurs,
19: bon gain.
22: Il y a Élise, 16 ans, département 74 sur Minitel, qui a tout à fait raison, qui dit Christine, elle n'était pas belle et en plus elle faisait baisser l'audience.
19: Bon, bah ça, de toute manière, tu y as fait parler une fois dans le micro, je sais pas comment qu'on a réussi.
22: C'est clair, ça peut
21: elle parlait, c'est déjà un bon début, hein.
19: Ouais, mais je vais te dire une chose que...
22: Ah, si, c'est des bons souvenirs.
19: Ça a été dur pour elle, hein. Tiens, en parlant du département 74,
22: ouais.
19: Faire une petite parenthèse, et ah bah. Ça... On va juste avant qu'on raconte notre week-end, Sandy et moi.
22: Ouais.
19: On voulait remercier Madame René et souhaiter un happy birthday parce que Sandy n'a pas souhaité.
22: Happy birthday to you.
19: Happy birthday to you, Madame René. Et je voulais.
22: On va peut-être le chanter.
19: Et je voulais faire un
22: attends,
19: petit coucou.
22: Gérard, on Madame va peut-être d'abord vite fait. C'est Monsieur et Madame Quilon ou une fille, comment ils l'appellent?
19: Kilo.
22: Sandy Kilo.
21: Sandy Kilo.
22: Parce que Sandy Kilo.
21: Ah, d'accord.
19: Sandy Kilo.
22: Voilà.
21: Ah ouais, elle est pas mal.
22: Elle est pas mal.
19: Et donc, avant qu'on chante un...
22: Happy birthday to you à Madame René.
19: À Madame René.

Bien sûr, vous êtes là. Oh, voilà, merci d'être attentif un petit peu plus. Et puis, ne faites pas semblant. Allez-y vraiment. Vous allez chanter avec nous. On est dimanche, on est tranquille. Demain, on travaille pas, donc on peut chanter un peu plus fort que d'habitude. Donc tout le monde en devra. 1, 2, 3.

0: Ah ben vous chantez même pas.
1: On va se le refaire, merde, putain. Heureusement que Monsieur Prop nous a accompagnés sur Minitel, parce que franchement sur Minitel vous avez pas joué le jeu. Hein. Vous auriez pu au moins nous marquer Happy Birthday to You. Hein. Alors attention, on va recommencer. 3, 4.

0: dédié spécialement pour Madame René de Nice.
1: Et merci Madame René pour tout ce que vous faites et puis gros bisous à vous.
2: C'est qui cette conne? Non, non. C'est qui cette dame?
0: C'est une dame qui nous avait qui nous avait envoyé
1: bon. Un petit quelque chose.
2: Oh là là.
1: Dans une lettre.
2: Oh bah que... ça, vos histoires de drogue, ça ne regarde pas.
1: Parce non, qu'elle non, estime
0: mais,
1: bien
0: sur
1: ça.
0: Elle habite Nice et.
2: Et alors,
0: elle
2: a de la très bonne cam là-bas.
3: La poudre, la poudre.
0: Non mais en plus, là où elle habite pas loin du
2: palais. Du palais impérial.
0: Non, du côté du bateau qu'on avait été plus.
2: Ah, avec fun. Bah là, peut-être que nous verrons Zodiac.
0: Pas loin.
2: Ouais. Tu lui as dit qu'on descendait en Zodiac avec Madame René?
0: Non.
2: Bon, d'accord, ok, on lui fera, donc, on fera la surprise.
0: C'est comme je sais qu'elle nous écoute le dimanche, donc c'était dédié spécialement pour elle.
2: Madame René serait sur Minitel, apparemment, d'après ce qu'on me dit. Vive Madame René, Madame René viendrait sur Minitel.
3: C'est bien.
0: Ouais, ça, je sais pas.
2: Donc, Madame René, si vous nous écoutez, vous êtes sur Minitel, et ben voilà. Bonne fête et happy birthday to you encore une fois de plus.
0: Ouais. Voilà. Ah, c'était le jour du poisson d'avril. Là, c'est bizarre parce que j'avais envie de faire une petite vacherie, mais je me suis retenu.
2: T'as bien fait ce jour-là. Comédien comme tu es, à mon avis, ça aurait marché, à mon avis. Bon, alors avant que vous nous disiez un petit peu ce que vous avez fait, Sandy et Gérard, durant ce week-end, quand même, j'ai un petit cadeau, j'ai rajouté un petit bruitage. Et c'est vrai que ça m'a un petit peu blessé quand tout à l'heure, Sandy nous disait qu'après l'amour, elle prenait une douche et que tu voulais y aller en dessous avec elle et qu'elle voulait pas. T'acceptes là quand même d'être sous la douche avec? Hop là,
1: ouais, allez. Ça te met habillée, c'est pas évident. Hein.
2: Ça va, elle est pas trop chaude. Elle est bien là, la bonne température là?
1: Ouais, c'est bon là.
2: C'est bien là, voilà, comme ça, vas-y.
3: Bah, caressez-vous un peu, je sais pas.
1: Gégé, tu peux me passer le savon s'il te plaît?
0: Voilà. Non, j'en ai plus.
2: Ah bah, non,
0: on le sait.
2: Ça, on le sait, ça.
3: Mais j'en ai pas, ça suffit.
1: Voilà, passe-moi l'autre colonne, c'est pas grave.
0: Tu l'as dans ton sac à dos?
1: Non, mais dans mon sac à dos,
2: c'est bon, ça fait 20 secondes qu'on est tout. Elle a failli commencer à être chaude, la flotte.
3: C'est bon, tu t'es mouillé, ça suffit.
2: Le repère de. Ah, c'est quand tu vois qu'elle commence à être chaude, il commence.
0: T'en suis à toi.
1: Ouais, c'est pas grave.
0: T'es mal placé, là. T'es mal placé.
1: Ouais, c'est vrai que là, je dois dire.
2: C'est dommage. C'est que vous pouvez pas voir la tête qu'il a, Fulda. La tête d'un Gérard quand il regarde Fulda. C'est hallucinant.
0: T'es mal placé.
2: Imaginez-vous, vous avez quelqu'un en face de vous et vous voulez lui parler. Comment vous expliquer pour vous faire comme Gérard? C'est que vous pointez donc face à vous le mec, vous le pointez du doigt, mais vous regardez vraiment à peu près à 40 degrés à côté, à droite ou à gauche. C'est-à-dire que vous tournez votre tête à 40 degrés sur le côté bon, côté gauche, et vous regardez côté droit. C'est très difficile. Hein. Vas-y, comment tu fais, Gérard? Vas-y.
3: C'est une technique.
2: Vas-y.
1: Vas-y, Gérard.
2: Vas-y, pour voir un petit peu ce que ça donne. Refais-le.
3: Au moins, tu t'es mouillé.
0: Ta gueule.
1: Ouais, enfin, je t'ai balancé de l'eau, alors c'est forcément.
0: Bon, ta bouche à toi, Médor.
2: Enfin, il se lave quand même. Il...
1: Ça, je pense.
3: Je suis pas là, je dors.
2: Enfin bref, alors ce week-end, qu'est-ce que vous avez fait là?
0: Alors, vendredi... Bon,
2: il faut rappeler pour les conseils, on va peut-être commencer après. Hein. D'ici 10 minutes, un quart d'heure, on va démarrer. Hein.
0: Donc vendredi, comme jeudi, vu alors que je me suis couché pour savoir...
1: Moi, j'ai dormi.
0: Ce qui se produisait un peu dehors. Donc j'ai encore eu la visite...
2: Comment on va ce que vous avez dit là?
0: J'ai essayé de mater de voir qui mettait les affiches.
1: Ah encore?
0: Tu sais bien.
2: Quelle affiche?
0: Non mais les fameuses affiches comme je t'ai dit l'autre fois.
1: Ah ouais, ce qu'il y a dans la batelette ou sous le paillasson.
2: Ah ouais, d'accord, ouais.
0: Donc
2: c'est quoi les affiches? Ils mettent quoi dessus?
0: Des saloperies
2: genre.

0: ben du genre comme tu reçois au Mont Mag.
1: Ah ouais, ça, bah d'ailleurs pas mal, ceci dit c'est pas mal
0: encore.
1: Non là, il est bien.
2: Mais si c'est pas trop méchant.
1: Non, Sodoman.
3: Sodoman, c'est bien.
2: Oh, en plus, il y a une belle photo. Hein.
1: Non, mais c'est un personnage, c'est une bande dessinée. On attend la suite là, avec impatience, mais c'est pas mal, ça, à mon avis.
0: Maintenant, sinon, j'ai...
1: Suren peut dormir les tranquille, hein, entre la police qui tourne et toi qui surveille.
0: J'ai regardé la fin de Sans aucun doute, là, avec machin, truc bidule chouette. Là,
2: tu Julien. As regardé
0: J'ai regardé la fin, parce qu'après, j'ai maté le foot.
1: Mm-hmm.
2: Moi, c'était intéressant parce que c'était sur la chirurgie esthétique. Tu vois, il y avait des gens qui faisaient se refaire les seins ou qui se faisaient refaire la figure ou même qui se faisaient refaire, je sais pas, un peu n'importe quoi.
1: Mm-hmm. Et c'est pas de l'arnaque, ça. C'est pas de l'arnaque, c'est bien, c'est intéressant, franchement.
2: Franchement, il y avait de l'arnaque. Il y avait des gens, ils se faisaient vachement arnaquer pour si peu. Hein.
1: Pour les régimes, j'ai vu ça, moi, juste deux minutes sur le régime avant de partir à la loco. Là, j'ai regardé un peu, effectivement, les mecs qui.
2: Les trucs à 600 qui vendent sur les marchés.
1: Oh, il y avait mieux, il y avait carrément, il y a une société allemande ou suisse qui vend un produit, tu le mets dans les yeux pendant que tu dors, puis tu maigris.
2: La fille, elle était complètement défigurée. Hein. Elle avait les yeux, c'était même plus des yeux qu'elle avait. Hein.
1: Mm.
2: Là, c'était grave pour elle. Hein.
0: Et puis après, elle a regardé ça. Moi, j'ai maté Formule Foot.
1: Enfin, vous n'allez pas non plus nous dire tout ce que vous avez fait heure par heure. C'est-à-dire comment vous avez regardé la télé pendant samedi et dimanche.
0: J'ai regardé ça et puis après...
1: Vous avez fait une petite sortie, vous avez dit... Si, t'avais dit que t'avais un coup de gueule à donner ou je sais pas quoi, t'avais une émission à la télé, un reportage qui était intéressant et qui t'avait... Non
0: ouais, C'est samedi que je sais plus si c'est vendredi ou samedi, je crois que c'est samedi que j'ai maté ça sur la 2, dans Envoyé spécial,
2: un pas truc, de marque
0: sur les émissions TV. Et c'est de là que j'ai vu le président de TF1, de France 2, et bien Jacques sûr
2: Bickington.
0: Et bien sûr Fun TV qui est depuis maintenant un an qui fait partie de du CCAS. Et hier,
2: ah bon,
3: c'est quoi
0: le CCAS? C'est le Conseil d'audiovisuel.
2: Bah merci de me l'avoir dit, parce que je ne savais pas.
0: Tout à l'heure,
2: je
0: vais te faire avaler ton micro, mais grave.
1: Attends, mais c'est ça en plus, il a raison. Comment ça s'appelle, tu dis?
0: C'est CAS.
1: On connaît plus peut-être ce nom de...
0: C'est le Conseil d'audiovisuel et donc le président c'est Hervé Bourges.
1: Peut-être
0: c'est
1: ça, non, peut-être.
0: Ouais, c'est ça. Voilà.
1: C'est CAS.
2: Ah, tu connais, hein.
0: Ouais, non mais c'est ça. C'est ça et donc
1: C'est ça.
0: Aujourd'hui, comme il faisait pas trop tellement il pleuvait pas, comme Fildar il veut le démentir, donc c'est faux.
2: Donc samedi, j'ai quand même regardé sous le soleil. Hein.
0: Ah ouais, t'as regardé sous.
2: Et c'était franchement bien. Hein. Parce que
1: Alors qu'est-ce qui s'est passé dans sous le soleil vite fait?
2: Alors sous le soleil, si tu veux, il y a Laure, celle qui voulait avoir un bébé.
1: Oui.
2: Donc elle a adopté une petite fille, elle s'est vraiment attachée à elle. Et sinon il y a comment s'appelle l'autre là, en fait elle devait se remettre avec le père de sa fille ou de son fils, je sais plus.
0: Alain.
2: Ouais, voilà, Alain. Et en fin de compte, elle s'est fait soigner par un psychiatre.
0: Ah ouais, ben ça c'est la suite de...
2: Parce que si tu veux, elle avait des problèmes émotionnels ou je sais pas trop quoi. Et en fin de compte, elle se fait suivre par un psychiatre.
0: Ouais, mais c'est le gamin...
2: Oula. Oh GG, qu'est-ce que t'as fait encore?
0: Non, c'est là.
1: Non, t'es trop fort.
0: C'est en face.
2: Ah.
0: Donc, le gamin, il devient quoi alors?
2: Bah le gamin, il est toujours partagé entre le père, la mère.
1: C'est bon, Fildar, tu l'as attrapé. Il avait un petit loup de nez.
2: Et puis voilà.
1: Ah, tiens,
0: t'es vraiment à part, quoi.
1: Bon, alors, là, sous le soleil, ça s'est bien terminé. Et vous avez fait un petit tour du côté de Longchamp.
0: Ouais.
2: Voilà.
1: Tu l'as fait galoper un peu.
0: J'ai fait marcher parce qu'elle aime pas marcher.
1: Oh, trop.
2: Mais j'ai bien aimé les chevaux quand ils courent avec les mecs, comment tu les appelles là,
0: les jockeys.
2: Voilà, les jockeys avec les casaques bleues, casaques rouges.
1: Non, j'aime bien. Moi, j'en bois beaucoup en jus d'orange du joker.
0: Non, bah, de toute manière, un emboi du joker.
1: Voilà.
0: Non, mais sinon, aujourd'hui, il faisait un temps
2: merde, bon,
0: bien.
2: Hein.
0: Non. Attends, je vais te dire une chose. Moi, je suis sorti comme ça.
1: Non, il
2: Oh, mais toi, tu dis quoi, toi? Tout le temps comme
1: c'est ça. C'est un temps de merde aujourd'hui.
0: Oh, ouais, t'as raison.
1: Oh, t'exagères quand même.
0: C'est toi, tu fais un temps de merde. Et dans ta ville pourrite là-bas?
2: Ah,
0: dans ta ville de 3 de merde?
2: Mais c'est où, 3 exactement?
0: 3, c'est dans l'Aube.
1: C'est un peu de foot.
0: C'est le départ.
1: Oh, oh, oh,
0: tu parles sur un auton, sinon je te mets mon pain dans ta gueule, toi.
2: C'est pas grave, il l'a fait pardonner.
1: Oh là là, tu vois, elle pardonne.
3: Je rigole, ma biquette.
1: Attention, parce qu'on a 10 minutes des conseils, même pas, ça serait quand même dommage que, comme chaque dimanche, ça commence à chauffer alors que tout se passait bien. Donc autant rester quand même dans.
2: Reste zen.
0: Non, puis demain, je sais pas quel temps qu'il fait, parce que comme t'es venu nous chercher, donc j'ai pas pu savoir.
1: Va faire bonne.
0: La météo à 5 jours, demain, j'ai bien envie d'aller faire un petit tour du côté de.
2: Il va pas neiger demain, non?
1: Non, genre, sous
3: un chêne.
2: Non, je croyais qu'il allait neiger, c'est tout.
0: Non, mais attends, ouais. T'arrêtes de fumer la moquette comme la gaffe.
1: Qu'est-ce que t'avais l'intention de faire, Gérard, avec Sandy?
0: Demain, j'ai bien envie de t'emmener à.
2: Un pique-nique?
0: Ouais, mais tu sais. Non,
1: bah, faut en profiter que demain c'est férié pour une fois que tu travailles pas.
2: Bah ouais.
0: Non, mais tu vois, j'ai bien envie t'emmener à Saint-Cloud.
1: Les barques, elle emmène-la au barque.
0: Ah ouais, c'est
1: à
0: pas
1: Boulogne.
0: Bon, ça.
1: À Boulogne, au barque. Ouais, faire des barques, faire des.
2: Je sais pas nager en plus.
3: Vous êtes fou, je vais peut-être y aller.
0: Toi, tu sais pas nager, bah ça tombe bien. Alors attends. Ah bah attends. Alors je sais ce que tu vas faire.
3: Tu flottes, toi.
0: Tu vas trouver un maillot de bain et.
2: J'en ai pas.
0: T'en as pas, ben
1: on prend un rideau, c'est bon.
0: T'en achètes un et mercredi, s'il fait bon, on va à la piscine. Ok.
2: Mais je sais pas nager, ça sert à
0: rien. Avec moi, tu sauras nager.
1: Faut pas les prévenir parce que si y a la piscine municipale de Suresne qui apprend que vous faites mon avis,
3: tu vas dans la Seine.
1: Ils vont faire la Seine, ça suffit.
0: Moi, je vais t'apprendre à nager.
2: Faut jamais naboué alors.
1: Ça sera
0: dans le genre. Et moi, je serais
1: pas. Est-ce que le chlore et l'urine font bon ménage? Vous le saurez mercredi.
0: Mais moi, tu sais ce que t'emmènes comme bouée? T'emmènes ton Casimir ou ton Titi?
2: Non, mais mon Casimir, il prendra trop de place, donc c'est pas la peine.
1: T'as un Casimir, toi, t'as quoi en forme de. Hein?
2: J'ai un gros Casimir qui est à peu près grand comme ça. Quoi.
1: Oh là là.
2: Bon, les auditeurs,
1: montre-le bien,
2: voir,
1: devant, comme ça.
2: Grand comme ça, là.
1: Oh là, bah, je pense que tout le monde a vu, oui, il est grand. Hein,
2: il est tout jaune.
1: Montre bien, mais faites-le devant le micro, parce que les gens voient.
0: Moi, j'ai mon singe.
1: Fais-le devant le micro.
0: Et moi, tu l'as vu, mon singe.
1: Voilà, bien dans le micro.
2: Ouais, mais ton singe, il est pas beau. Franchement.
0: Quoi, il te ressemble?
2: Ouais, mais il est trop grand, tu vois, les bras, ils sont.
1: Ah ouais, longs. Ça c'est.
0: Ouais, mais attends, entre le singe, l'éléphant, le panda et un ours.
1: Et il faut pas oublier aussi que t'es chez toi quand même, tu as les camions. Les camions.
0: J'ai mes camions, ma panoplie. Et par contre, je redemande, mais ça je lance à l'appel, celui qui peut m'envoyer le Magnum, le 400. Ouais, le 480, le AE 480 en miniature, ça serait sympa de sa part, parce que les poteaux, merci.
2: Moi, par contre, ce que j'aimerais bien, c'est des peluches.
1: On va s'en avoir, ras-le-bol.
2: Moi, par contre, ce que j'aimerais bien, c'est des peluches en forme de cochon. Parce que si les auditeurs, vous voulez.
1: On va te prendre en Polaroid.
0: Et attends, t'as ramené ta bouteille d'eau?
2: Non. Ah non, je l'ai
0: pas. Oh merde!
1: Elle
0: a oublié la bouteille d'eau pour la sodomie.
2: Ah,
0: oh
2: voilà.
0: Merde!
2: Bah, j'ai pas pensé, et puis toi, tu me l'as pas fait penser non plus.
1: Voilà. Bon, donc le week-end, c'est ça, c'est passé comme ça, quoi. Voilà. Tranquille, pépère, quoi. Donc, vous êtes baladé.
0: Moi,
1: temps de merde.
3: Week-end de merde. Quoi.
0: Non.
2: Il faisait bon, en plus.
0: Non, en plus, quand je suis revenu, ben, après, j'étais faire un petit 144.
2: Hein?
3: 144.
0: J'étais faire un 144.
1: C'est-à-dire, pour les auditeurs qui ne connaissent pas, c'est.
0: Un 144, c'est un dodo.
3: Un apéro?
1: Un dodo. Non, c'est une sieste. C'est plus une sieste, non?
2: C'est quoi?
0: Un 144, c'est dodo.
1: C'est un dodo, ah bon, c'est un petit dodo. Voilà, c'est comme ça, c'est un petit dodo. Il dort beaucoup, hein, quand même, hein. Faut que tu me dises, avec les semaines qui.
2: C'est vrai que.
1: Les semaines, bon, mais il a eu des semaines difficiles, Damien.
3: Ça bosse, putain, mais merde, ça rate, hein. Il peut dormir, quand même.
1: Le fait que demain, c'est férié, ça va te chambouler ton emploi du temps, tu t'organises comment?
3: En plus, c'est pas ouvert, l'NPE demain, merde.
2: Ah bah oui, c'est férié.
3: Le café,
0: Et toi,
1: en plus, c'est cool, il avait l'intention d'y aller demain, donc du coup, il remet ça la semaine prochaine.
0: Ta fourrière, elle est ouverte pour ta mère. Elle est ouverte.
1: Ça fait un an qu'il a plus de caisse.
0: Au lieu de prendre ça au chef,
3: il a qu'une vanne.
1: Voilà.
3: Il faut qu'il la renouvelle.
1: Bon.
0: À chaque fois, tu prends celle du chef et comment tu prends.
1: Gérard, on va revenir, parle plus de sa voiture, ça fait un an qu'il en a plus de sa bagnole.
0: Ouais, mais moi, j'aime pas quand il vient nous chercher parce qu'il fait.
1: Non mais.
0: Il veut faire du rallye avec sa voiture.
1: Comment ça se passe? Quand il y a un jour férié comme ça, est-ce que ça vous perturbe, vous? Est-ce que du coup ça vous empêche de bosser, tout ça, ça vous chamboule ou pas?
2: Non, pas moi. Non, en général, quand c'est les jours fériés, moi je dors. Soit je dors ou soit je regarde la télé. C'est tout.
1: Toujours les jours fériés toute l'année.
2: Mais non, moi je fais rien de spécial.
1: C'est un peu un jour férié.
2: Sinon, s'il fait beau, je sors, je vais me balader. Comme ça, quoi.
0: Non, moi, jour férié, c'est vrai que c'est chiant parce que ça tombe toujours en semaine.
2: Non, non, pas souvent. Pas tout le temps. Hein.
1: Ouais. Non, parce non. que pas tout le temps. Non, parce que la preuve, c'est que bon, à part le jeudi du 8 mai, par exemple, le 1er mai, la fête du travail, ça tombe un samedi, et le samedi d'après, le 8, c'est aussi un samedi, ça tombe deux samedis d'affilée. Donc tu vois.
0: Ouais, mais c'est chiant.
3: C'est chiant.
0: C'est chiant les jours fériés, putain.
3: Ouais, y a rien à faire les jours fériés.
1: Ah non, mais un mec comme Gérard, je sais pas, il veut monter sa boîte. À lundi, je veux dire, non mais c'est vrai, tu perds 24 heures de boulot, c'est chiant.
0: Non, et puis même, de toute manière, moi je trouve que c'est dégueulasse.
2: Donc, tu vas faire ce que tu veux d'un jour férié.
0: Moi, bien sûr, tu veux faire goulou-goulou, toi, 24
1: heures
0: sur 24.
1: Pourquoi tu trouves ça pourquoi c'est intéressant ce que tu dis?
0: Non, moi je trouve que c'est de la merde. Parce
1: pourquoi
0: que, en fin de compte, tu vois moins de monde. Mais t'as pas l'habitude.
1: Tu te reposes, c'est-à-dire t'es payé à rien faire, c'est pas normal.
0: Ouais, voilà. Non, mais moi ce que j'aime, c'est
2: le travail.
0: C'est de voir du monde. Bon, là, ça va parce que c'est la nuit, mais sinon, la journée, j'aime bien me balader quand même.
2: Mais les jours fériés.
1: Justement, les jours fériés, c'est là où il y a le plus de monde qui sort.
0: Non.
2: Ouais, tu peux rester en famille.
0: Ouais, mais attends, en famille, t'as qui comme famille? T'as plus personne. Regarde.
2: Bah, si, moi, j'ai toujours mon père, ma soeur, et puis, non, pas mes soeurs et mes frères parce que, non, j'ai qu'une soeur, mais j'ai toujours.
0: Mais regarde, moi, je t'ai dit, de toute manière, ça fait combien de temps maintenant qu'on est. Maintenant, il n'y a plus personne qui vient nous voir. Alors, on est tout seul comme deux cons enfermés dans un KGB.
1: Oh, 80 mètres carrés. Oh, t'exagères.
2: C'est pas tout à fait un KGB.
1: 82 mètres carrés, t'exagères quand même.
0: Bon, en plus, quand je lui demande de faire un Monopoly et un Scrabble, elle me dit non.
1: Scrabble,
0: c'est
1: joué au Scrabble, ça.
0: Ouais. Oh, en plus, ça triche.
2: Non, je triche pas.
0: Attriche. Attriche parce qu'elle m'a vendu des noms qui n'existent même pas dans le dictionnaire.
1: C'est vrai, c'est vrai.
2: Non, non.
0: Si.
2: Je suis désolée, non. Moi, t'es mauvais joueur parce qu'à chaque fois que je joue au Scrabble avec toi, t'es pas content parce que moi, je trouve toujours des bons mots. Et puis,
0: ouais, mais attends, je regarde dans le dictionnaire.
2: Toi, tu perds tout le temps.
1: Qui pas.
0: Je regarde dans le dictionnaire, ça n'existe même pas ce que tu me mets.
2: Si, il y a des mots qui existent.
0: Non.
1: Lequel, par exemple? Tu as souvenir d'un mot qui n'existait peut-être pas et...
0: Oh non, là je me souviens plus.
1: Non, parce qu'il n'existe pas, donc on le retient pas forcément, donc c'est déjà une bonne preuve.
0: Ouais, mais elle m'a sorti des mots.
1: Et toi, c'est quoi plutôt tes mots? C'est quoi plutôt... T'es plutôt bon en quoi? En 3 lettres, 5 lettres, 4 lettres?
0: Non, moi j'essaye de trouver par rapport à ce qu'elle me met. Par exemple, comme elle me met chevreau, elle croit que ça s'écrit C.
2: Hein?
0: C-H.
2: Non.
0: Si. Une fois, tu m'as mis chevreau. Alors, je vais te dire comment qu'elle écrit ça.
1: Vas-y.
0: Elle écrit ça, C-H-E-V-R-O.
2: N'importe quoi.
0: Et alors que chevreau, ça s'écrit C-H.
1: J'ai du mal à croire qu'elle fait ça.
0: V-E-A-U-X.
2: Je fais jamais faute d'orthographe, alors
0: non, attends. Ouais, quand tu me sors des noms bidons.
1: J'ai du mal à te croire, Gérard, parce que souvent, le jeudi, t'as vendu des trucs sur elle, et après, elle dément en disant que c'est pas vrai, donc j'ai plutôt tendance à la croire, elle que toi. Alors que toi, par contre, les fautes, à mon avis, il doit y en avoir quelques-unes.
0: Et comment que
1: t'écris? Il fait des fautes, lui?
2: Ouais, lui, il oublie déjà les L, déjà.
0: Ouais, mais ça, c'est mon problème.
1: Ça, c'est son point fort.
0: c'est mon point fort.
1: Voilà, c'est son problème.
2: Non, mais sinon, c'est toi qui fais le plus de fautes et des fois, c'est vraiment toi qui me fais sortir des mots qui n'existent vraiment pas du tout.
1: Non, mais c'est pour que tu rentres dans sa règle du jeu à lui.
2: Donc, tu vois.
1: Comme ça, tout le monde peut gagner.
2: Et en plus, t'es mauvais joueur parce que quand je joue avec toi et que généralement, bon, la plupart du temps, c'est moi qui gagne, forcément.
0: Bien sûr.
1: Bah ouais,
2: je trouve les mots les plus faciles et tout.
0: Vas-y, elle me trouve.
1: Ceci dit, je te vois bien t'énerver à ce moment-là, il devient mauvais joueur.
2: Mais t'es mauvais joueur, c'est incroyable.
0: Mais attends, elle me trouve. Elle finit par gagné par 200, alors que les trois quarts du temps, ces mots, ils existent même pas dans le dico.
1: Oh, t'es mauvais joueur, Gérard.
2: Parce que tu regardes tout le temps, t'as un dico à côté de toi et tu regardes toujours pour savoir si c'est les bons mots.
1: Mais t'es mauvais joueur, reconnais que dans les conseils, quand il y a eu les conseils, à chaque fois, dès qu'elle commence à prendre le dessus, tu t'énerves et ça finit mal. Alors qu'il faut être bon joueur, il faut être fair play. La vie, ça reste qu'un jeu, c'est un amusement. Et un Monopoly aussi, il faut faire des Monopoly.
2: Ouais, en Monopoly, c'est pas trop mon top.
0: Monopoly, c'est plutôt de mon côté.
1: Ouais, mais ça, c'est du hasard, ça. C'est du hasard, tu jettes les dés, donc c'est moins intellectuel. Donc c'est plus ton truc, forcément.
0: Mais moi, quand j'y pique les Champs-Elysées et la rue de la Paix, quand j'y mets des hôtels, ça coûte plus cher. Parce
2: tu piques toujours tout. Franchement, là, dès que j'ai quelque chose de bien, ça y est, tu prends tout. Et puis moi, après, je me retrouve avec quoi? Une petite maison et encore.
0: Mais c'est normal.
1: C'est déjà pas mal. Alors, on va attaquer, puisqu'il est 23h30, donc une demi-heure balade nocturne. Non, brouhaha, toujours des corbeaux, alors que je mets quasiment plus de bruit de bruitage, maintenant j'enchaîne comme ça, j'enquille, plutôt sympa. On va fêter la 25e, c'est dans tout juste une demi-heure, et j'espère que vous resterez là avec nous. Et puis comme les jeudis, tous les 15 jours, il y a les conseils de Gérard et Sandy, et comme il est l'heure, eh bien...
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2: Eh bien, bonsoir à tout le monde. Bonsoir Rigaud, bonsoir Gérard, bonsoir Phil Dard.
1: Ah, bonsoir. Salut, on vient d'arriver, on est crevés. Salut Gérard.
2: Donc c'est les conseils de Gérard et Sandy, et là c'est moi qui va annoncer donc l'auditrice que nous allons avoir pour un conseil. Donc nous allons accueillir Sylvie, 20 ans, d'Arras. Allô? Allô, allô?
1: Ah oui, attends, c'est peut-être... Allô?
2: Sylvie!
5: Bonsoir.
2: Ah, bonsoir. Comment vas-tu?
5: Ben, ça va pas très bien justement.
2: Oui.
5: Et c'est pour ça que je vous appelle.
2: Alors vas-y, explique-nous notre, ton problème.
5: Bien. Je suis complètement enrubée. Et en fait, j'ai pas vraiment d'argent pour aller chez le médecin. En plus, c'est férié.
2: Mmh. Ouais.
5: Et j'aimerais savoir si vous avez des vieilles recettes de grand-mère pour que je me soigne.
2: Alors moi, il y a un truc qui marche franchement bien.
5: Ouais.
2: C'est tu mets une serviette autour de, te, de ta tête. Hein?
5: Excuse-moi.
2: Non, mais il y a pas de mal.
1: Oui. C'est rare aussi. Hein,
2: tu mets une serviette autour de, enfin sur ta tête,
5: oui.
2: Et tu fais de l'inhalation ou je sais pas, c'est un truc comme ça que ça s'appelle.
5: L'inhalation.
2: Qui consiste à respirer de la fumée en fin de compte.
5: Et je me. C'est quoi?
2: De la fumée, c'est du rhum avec mélangé avec du du cognac, je crois.
5: Oula.
2: Ah non, c'est pas ça, non. Je sais avec... pas, c'était un remède de grand-mère, mais là.
0: Non non, attends. Déjà pour commencer. C'est pas parce qu'elle a pas de sous que c'est férié qu'elle peut pas aller voir un médecin. Les hôpitaux, il y a des services d'urgence qui sont gratuits.
5: Je veux pas aller aux urgences parce que j'ai un gros rhume.
2: Mais t'as
0: alors,
2: et t'as pas d'argent.
0: Et t'as pas d'argent. Non mais attends, tu peux quand même déjà te t'as quand même de la famille.
5: Oui mais non, mais pas près de moi.
0: Bah ils sont où?
5: Ils sont, mes parents sont partis en week-end et ils m'ont pas laissé d'argent.
2: Mais c'est quoi que t'as exactement comme maladie? C'est grave ou pas?
5: J'ai mal à la tête, j'ai mal à la gorge,
2: ouais.
5: J'ai mal au nez,
2: ouais.
5: J'ai le nez tout pris et j'arrête pas de tousser.
2: Et dans ta boîte à pharmacie, t'as pas de sirop ou t'as pas de gouttes ou...
5: Non, j'ai que du truc pour les yeux.
1: Et dans ta boîte à caca ou...
2: Des trucs pour les yeux, bah ouais. Mais
0: non
2: là,
0: mais attends, ça, des gouttes pour les yeux, ça risque pas de se faire, hein.
2: Non,
0: je pense pas.
2: Moi, ce que je te conseille, c'est de faire de l'inhalation par l'intermédiaire avec une serviette. Tu mets la serviette sur ta tête et puis tu prends un genre
5: donc
2: de bol.
5: Comme de la douche.
2: Comment?
0: Non. Tu prends un bol rempli de. Tu fais de
2: d'eau bouillante.
0: D'eau bouillante avec la serviette et tu
2: mets du rhum dedans et tu.
0: Uniquement qu'avec de l'eau.
2: Uniquement avec de l'eau. Non,
0: on met
2: ça avec du rhum, je pense. Hein.
0: Non, ça.
2: Enfin, en tout cas, tu mets quelque chose dans le bol.
0: Bah, dans ces cas-là, moi, si elle est vraiment trop malade et si elle a vrai, t'as quand même un thermomètre chez toi.
5: Ouais, j'ai 38,2.
2: Oula.
0: 38,2.
2: Et t'as
0: pas
2: d'aspirine.
0: Non, 38,2, c'est bon.
5: J'en avais
0: c'est bon, c'est bon. Non, 38,2, c'est pas beaucoup de température. Hein.
2: Ah, si, c'est beaucoup quand même.
0: Non.
2: Attends.
0: C'est la limite, mais n'y est. Hein. C'est pas trop. Hein.
2: Et sinon, t'as pas d'aspirine chez toi?
5: J'ai pris le dernier hier.
2: Ah.
0: Mais attends, ouais, bah, sinon, t'avales combien d'aspirine par jour, toi?
5: J'en prends 3.
0: Ça va pas, là.
2: Normalement, faut que t'en prennes un ou deux maximum, mais pas trois.
0: Mais c'est un maximum, tu vois. Attends.
2: Non, deux si t'es vraiment malade.
0: Non, je suis pas d'accord avec toi. Le maximum, c'est un.
2: Combien? 3? 4?
0: Pourquoi 4? Pourquoi pas le tube? Pourquoi pas 20, toi aussi, ton tuyau?
2: Non, mais voilà, moi, franchement, c'est ce
1: calme,
2: que je peux
1: c'est
2: te conseiller.
1: Calme, c'est des conseils,
2: Gérard. Je peux te conseiller de faire de l'inhalation par l'intermédiaire, comme je t'ai expliqué, là.
5: Ouais, tu peux m'expliquer le coup de la serviette, j'ai pas compris, là.
0: Bon, la serviette,
2: tu la mets
0: autour de toi, autour de tes yeux, de ton nez.
5: Ouais. Sur sa tête. La douche.
0: Non.
2: Elle la met sur sa tête, d'abord, pour commencer.
0: Non, pour commencer, elle prend son bol.
2: Ouais.
0: Elle se met comme ça et elle met la serviette ici.
5: Ah d'accord.
0: Et là. Bon, d'accord.
2: D'accord, on a tout compris.
0: Mais par contre, ton histoire d'aspirine, laisse tomber. Je crois que tu vas un peu loin là-dessus. Hein.
2: Mais je pense que si la pharmacie elle est ouverte demain, tu peux peut-être aller en chercher. Bon, ça coûte pas trop cher hein, les aspirines. Hein.
0: Non, mais il y a une pharmacie de garde.
2: Ouais, mais ça coûte pas trop cher, hein. Ça coûte 12 balles, un truc comme ça. Hein.
0: Oh non.
5: 12 balles, j'ai pas 12 balles, c'est ça le problème. Ils vont rien laisser.
2: Et tu peux pas demander à quelqu'un ou même un voisin. Peut-être qu'un voisin aura peut-être un aspirine.
5: Je vais aller faire la manche et je vais voir si je peux avoir 12 balles.
2: Non. Moi, je te le déconseille. Je te le déconseille, franchement.
0: Non, non, mais là.
2: Voilà, moi, c'est ce que je peux te conseiller. Hein. Bon, Gérard, je sais pas si t'as d'autres idées à lui proposer.
0: Non, mais la seule idée, c'est. Bon, si apparemment elle veut pas appeler le médecin comme elle a peur des médecins.
2: Mais ça, c'est un remède de grand-mère. Hein. Tu vois, tu mets la serviette et tu
0: Non, mais le mieux, c'est qu'elle a. T'as quand même un hôpital vers chez toi, à Arras.
5: Oui.
0: Bon bah tu vas aux urgences et oui ils vont te dire
5: ils
0: vont
5: te
0: dire
5: l'aspirine.
0: Bah tu vas les voir, tu leur expliques ce que t'as, c'est tout.
5: D'accord.
0: Bah vas-y pas la tête
5: dans la serviette.
2: Mais non, t'as la sécurité sociale ou pas?
5: Oui oui.
2: Donc c'est bon, tu seras remboursé de toute façon.
5: Mais il faut avancer l'argent et j'ai pas d'argent.
0: Non.
2: Bah
0: non,
2: oui,
0: non,
2: c'est
0: non.
2: Ça le problème.
0: Non, non, à l'hôpital, t'avances pas d'argent, tu donnes ta carte de sécu et tu payes rien du tout.
2: Si je prends, on paye après,
0: non,
2: une
0: non,
2: fois
0: non.
2: Que la visite est passée.
0: Aux urgences, les urgences, c'est gratuit. Tu donnes que le sein, tu présentes ta carte de sécu et c'est tout.
2: Okay.
0: Tu sais bien comment que ça a fait pour mon genou.
2: Ouais, ouais, bah je sais, j'étais avec toi, donc
0: bon,
2: voilà.
0: Donc, voilà.
2: Donc voilà ce qu'on pouvait te conseiller.
1: Voilà, Virginie.
5: D'accord, c'est Sylvie, mais c'est pas grave.
1: C'est Sylvie, pardon.
5: Bah je vous remercie beaucoup.
2: Bah bonne soirée à toi, Sylvie, hein, et puis bon courage. Hein.
5: Merci Sandy, merci Gérard, et merci Bax.
1: Sandy, hein.
0: Eh, c'est Sandy, c'est pas...
1: Non, mais elle est enrhumée, c'est peut-être pour ça aussi, hein, qu'elle s'appelle Handy,
5: ouais,
1: c'est
5: ouais.
1: Pour ça.
2: Bonne nuit à toi.
1: Pour les gens enrhumés, c'est Handy, c'est pas Sandy. Bah ouais, quand t'es enrhumé, tu parles du nez, bravo,
2: Randy,
1: bon conseil.
0: Par contre, quand t'annonces la personne de la ville, tu précises bien la fréquence où qu'on était.
2: Ah ouais, d'accord.
0: D'accord,
2: ouais, ouais.
1: Alors, deuxième conseil.
0: On accueille Nicolas, 17 ans, de Mandin.
6: De Moulin, bonsoir.
0: De Moulin, pardon.
2: Bonsoir.
0: On écoute Fun Radio sur 93.4 et toi, t'as un petit problème dans ton lycée, d'après ce que j'ai pu comprendre.
1: Attends, il va le faire, parce que sinon il sert à quoi d'être là, l'auditeur, si...
2: Vas-y, explique-nous.
1: Même si t'es au courant, tu dis rien.
0: Alors, explique-nous.
6: Bon, je suis au lycée et j'ai un gros problème parce qu'en fait personne ne m'aime. Mmh. C'est-à-dire que je suscite un peu la jalousie puisque j'ai de très bons résultats et bien tout le monde est jaloux de moi et j'ai des problèmes puisque donc je n'ai pas d'amis et d'ailleurs ils ont tous intercepté mon numéro de téléphone et toute la nuit on me téléphone, je me fais harceler et puis voilà, donc je voulais savoir comment je pouvais essayer de rattraper ça et de devenir un peu plus populaire.
2: D'abord, ce qu'il faut savoir, c'est pourquoi les gens ils t'aiment pas. Si c'est physiquement ou si c'est moralement ou je sais pas.
6: Alors je sais pas trop, mais je pense que c'est avant tout à cause de mes notes en fait, parce que mes camarades ne sont pas très intelligents et puis moi je peux dire que je le suis beaucoup. Et,
2: ah ouais, d'accord. Bon, hein. Donc t'es un surdoué, on peut le dire.
6: Peut-être, oui, je sais pas.
2: C'est quelqu'un qui réussit bien à l'école et eux ça les embête.
6: Oui, je réussis, mais je réussis tout seul quoi. Et ça m'agace. Je voudrais enfin me faire des amis et être un peu plus populaire quoi.
0: Non, Nicolas,
6: oui.
0: Je m'excuse de te couper là. Tu dis que t'as pas d'amis. Mais comment que ça se fait que les gens ils ont pu avoir ton numéro de téléphone?
6: Eh ben, disons, je pense que certains ont des liens vers l'administration, certains ont des parents professeurs, et puis même de toute façon certains professeurs ne m'aiment pas et ça les agace beaucoup de me mettre des bonnes notes. Et,
0: Non, attends, Nicolas.
2: Oui. Je pense pas que ce soit les professeurs qui donnent ton numéro comme
6: ça. Ils ont accès au dossier, et puis
0: personne
6: ne m'aime dans cette école.
0: Non, non, mais Nicolas, pour bien se dire une chose, que ton numéro de téléphone.
6: Oui.
0: Personne ne peut l'avoir à part
2: la directrice.
0: La directrice.
2: Enfin,
0: donc la directrice.
1: Fais confiance à Gérard, il en connaît.
0: La directrice ne peut pas donner ton numéro de téléphone comme ça. Elle n'a pas le droit.
6: Bon, écoute, quoi qu'il en soit,
1: Gérard,
6: ton numéro de téléphone a été intercepté.
1: Oui, ça arrive, regarde toi aussi, mais bon, ça peut arriver que.
0: Ouais, mais demain...
6: Oui, Gérard, tout le monde a ton numéro de téléphone, on ne sait pas pourquoi.
0: Non, Rigo, c'est
2: donc,
0: pas moi.
2: Donc, pour en revenir à ton petit problème, là,
6: oui.
2: Je pense que là, si les personnes ne t'aiment pas trop, c'est peut-être que tu leur as fait quelque chose ou...
6: Non, justement, je suis...
0: Est-ce que tu essaies de discuter avec eux ou pas?
6: Oui, bien sûr, mais tout de suite, c'est les insultes sur mon physique, parce que j'ai pas un physique très avantageux.
0: Hein. Bon, alors, sans indiscrétion.
2: Ouais, mais ça, tu vois, tu t'en fous de ce que tu dis. S'ils disent que t'es pas beau ou quoi que ce soit, ça les regarde pas. Du moment qu'à l'intérieur de toi-même, t'as du cœur et que t'es gentil, il n'y a pas de problème.
6: Oui, mais je suis tout seul et je voudrais être gentil avec les autres maintenant.
0: Bon, sans indiscrétion.
6: Oui.
0: Tu pèses combien?
2: Ah, donc
6: non,
2: on en revient au poids.
6: Je pèse 65 kilos pour 1m80, mais...
2: Bon, ça va, c'est pas...
0: Mais attends, mais attends, Nicolas...
6: C'est pas mon poids, le problème.
0: Non,
6: C'est mon visage, c'est-à-dire que je fais assez vieux et je perds un peu mes cheveux et j'ai une sorte de
0: bah
6: de
0: barbe. Non, attends.
1: Arrête, Gérard, toujours de non, tu veux jamais croire personne.
0: Non, attends,
1: aide-le, le gamin.
2: Moi, je te conseille de mettre une perruque si ça va pas.
1: Une perruque avec
2: un chapeau et puis les gens ils peuvent pas voir à l'intérieur de la tête.
0: Mais à 17 ans, ils perdent des cheveux. Non, mais attends.
2: Mais ça se peut, tu vois, t'as des gens qui perdent leurs cheveux même à 15-16 ans.
0: Bon, bah toi, tu les perds aussi.
2: Bah ouais, mais moi je les perds, mais moi c'est pas la même chose. Moi j'ai des tresses. Donc c'est pas la même chose. On parle pas de moi d'abord.
6: Je vais pas faire des tresses,
0: non. Ouais, sinon qu'est-ce que je veux dire? Comment t'en sortir? Bon, le mieux. Bon, maintenant, je pense Moi, le seul truc que je vais te conseiller, si personne t'aime et puis que personne veut te parler, ben, c'est que...
1: Tu vas voir Quasimodo dans ces cas-là.
2: T'as pas essayé de sortir en boîte ou pour rencontrer du monde ou...
6: C'est-à-dire si j'ai essayé, mais de toute façon les gens me rayonnaient tout de suite. Mmh. Et puis bon, depuis j'ai changé d'école deux fois à cause de ce même problème.
2: Qu'est-ce qui va pas?
6: Bah, je vous appelle pour ça en fait, pour le savoir. Parce que vous à l'école, est-ce que vous étiez apprécié ou vous aviez le même problème?
0: Ah non, mais moi de toute manière j'ai toujours eu les mêmes problèmes et c'est pas pour ça que je m'en...
2: Moi à l'école j'étais très apprécié par les conneries que je faisais.
0: Bon bah ça.
2: Parce que tu vois, je mettais tout le monde en boîte et là ça faisait rire tout le monde, mais j'étais bien appréciée par contre.
6: Ah d'accord, je dois faire des conneries donc en fait.
2: Non, mais ce que tu dois faire c'est...
6: Je fais quoi ?
2: Tu dois faire c'est surtout faire rire les gens. Et là dès que tu fais rire les gens, peut-être qu'ils auront une autre image de toi.
6: Ça parce que je suis pas très drôle à la base. Donc comment tu apprends à être drôle ?
2: Bah je sais pas, tu leur inventes des blagues par exemple, soit des blagues ou soit tu vois des jeux de mots comme tout à l'heure je disais je parlais des amandes et en fin de compte c'était les amandes pour manger et puis les amandes pour
6: Ah ouais c'était hilarant ça. Mmh.
0: Dis donc oui. Un petit conseil que je vais...
1: Ah bah ça a peut-être temps que tu donnes des conseils, c'est un peu pour ça qu'ils appellent les gens. Hein.
0: Une petite question que je vais te demander. Est-ce au sexe opposé, est-ce que t'as une copine dans la vie?
1: Voilà.
6: Bah non, disons, je n'ai pas d'amis, mais pas d'amis eux non plus. Hein.
0: Non là, mais attends,
1: Ce que moi j'ai l'air, c'est que tu transformes les conseils en libre antenne. Les conseils, il faut rester avec lui, ses problèmes à lui, personne. Qu'est-ce que tu lui parles de copine
6: même, hein.
1: Il a un problème de physique, il a du mal. Comment on peut lui trouver une solution? Faut plutôt te mettre à la place de la personne qui t'appelle. Imagine, t'es à la place de lui, t'as 17 ans.
0: Personne
6: subit ça, toi aussi, tu devrais pouvoir m'aider.
0: Ouais, mais attends, moi, quand j'étais à l'école, je m'amusais avec des stylos à faire des petites boulettes et à les balancer sur la maîtresse.
6: Et sans... Je suis maîtresse, moi, c'est fini.
2: Et franchement,
6: je suis plus au primaire.
2: Est-ce que tu peux me dire comment t'es habillée dans la vie courante ou c'est peut-être pour ça aussi?
6: Ben, c'est-à-dire que je mets des jeans normaux, hein, peut-être un peu courts. Hein, c'est-à-dire que ça m'arrive à un peu au-dessus de la cheville.
2: Comme un peu les baba cool.
6: Moi, je te plaît, t'es gentil, quand même pas. Mais
0: ben, attends, Nicolas.
2: Oui. Non, mais je sais pas, moi j'y connais.
0: Non,
2: rien,
0: mais attends, Nicolas, des jeans, tu peux très bien trouver autre chose que des jeans.
6: Alors, que me conseilles-tu?
0: Bon, alors déjà,
1: on va faire vite là, hein, quand même. Hein.
0: Tu préfères quoi? Cela, on va abréger parce que là.
6: C'est-à-dire un style qui fasse jeune et surtout qui me fasse venir des amis.
0: Alors, un style ami. Bon, alors un style ami. Donc, d'après ce que j'ai pu comprendre, apparemment c'est toi qui a quelque chose qui va pas dans ta tête. Parce que c'est pas que les gens, personne ne t'aime, c'est toi qui veux pas essayer d'aller au-delà.
6: Mais je ne fais que ça, hein. C'est à chaque fois que je vais les voir, de toute façon je suis rejeté, hein. même quand c'est la première fois que je vois les gens, ils nous voient tout de suite et je sais pas.
0: Non, tu peux pas être rejeté dès la première fois.
6: Dis, ça m'est arrivé.
2: Et tu m'as dit, tu mesurais combien?
6: 1m80.
2: Et c'est peut-être pas non plus, enfin, à cause de ta taille ou parce que les gens ils te trouvent un peu trop grand ou...
6: C'est pas très grand, hein. Je connais beaucoup de monde qui sont plus grand que moi.
1: Moi, je suis 1m80.
2: Et dans la vie quotidienne, t'as des gens qui font plus d'1m80 ou moins d'1m80?
6: Bah, plus et moins, il y a de tout. Hein. Je suis dans une moyenne, je pense.
1: Parce que là, on fait très long et je trouve que vous donnez mal de conseils ce soir. Vous avez du mal, hein, ce soir.
6: Ouais, c'est vrai. Hein.
1: Bah, vous posez des questions, mais il n'y a aucun conseil. Donc, le conseil pour conclure, Gérard et Sandy?
0: Bah, le conseil, c'est que, qui change de look et puis qui essaye de sortir et puis d'aller voir du monde devant.
2: Voilà. Moi, je te conseille de rester toi-même et puis de faire rire les gens si tu peux y arriver à les faire rire et puis tu verras, t'auras des amis qui vont t'aimer. Hein.
1: Voilà.
2: Tu vois, les gens, ils sont pas tous méchants. Hein. Il y en a qui sont méchants parce qu'ils te rejettent, mais ils sont pas tous comme ça. Hein.
1: Très bien, bah, je vous remercie.
2: Merci.
1: Au revoir. On va accueillir parce que on a passé directement au suivant. Là, on a juste une minute, mais juste pour commencer à discuter un peu avec elle, puis on reviendra juste après.
0: Donc, Catherine, 24 ans de Chambéry. On peut écouter Fun Radio sur 95 FM à Chambéry. Bonsoir à toi, Catherine.
7: Bonsoir Catherine. Bonsoir Sandy. Bonsoir Max. Bonsoir l'équipe.
1: Salut Catherine.
7: Voilà, je sais pas si on vous a dit, c'est mon anniversaire dans 15 jours. Mmh. Et j'aimerais avoir un chien comme cadeau. Et j'aimerais que vous me conseilliez sur le chien, sur le nom que je pourrais lui donner, et puis sur la manière de m'en occuper, quoi.
1: Il va aboyer.
2: Déjà, quel genre de chien tu préfères?
7: Bah, j'aime bien les gros chiens, moi.
2: Voilà. Quel genre, enfin quel.
0: Alors, attends, justement, avant de commencer, t'habites où? En appartement ou en pavillon?
7: J'habite en un petit appartement.
0: Alors, je te déconseille les gros chiens.
7: Oui.
0: Mais ça, parce qu'un gros chien dans un appartement, tu fais quoi du reste de ta journée?
1: Ah, c'est con, parce que je crois qu'elle voulait un dog allemand en plus, non?
7: Bah, je voulais un dog allemand ou un labrador, alors.
0: Ouais, mais tu fais quoi du reste de tes journées?
7: Je suis à la faculté.
0: Ah ouais, bah alors là, le chien, il va s'ennuyer.
2: Bah, si. Mais non, mais bah, regarde, si elle le sort le matin et qu'elle le sort le soir quand elle rentre, tu rentres à quelle heure?
7: Ah, il faut le sortir?
0: Ah, bah
2: non,
0: oui,
2: bah, sortir, hein.
0: Mais attends, tu as pas laissé un chien dans l'appartement pendant 12 heures, bah, alors qu'il va te pisser partout ou chier partout?
1: Bon, ce que je vous propose, on va faire une petite pause, parce que là on est un petit peu pris par le temps, hein, comme ça ils vont réfléchir à ton conseil très rapidement.
2: Uh-huh.
1: Et on terminera avec Thibaut qui a 25 ans de Dinan, encore un conseil à vous demander. Il a deux enfants de 3 ans, mm-hmm. des jumeaux, et demain vous le savez que c'est lundi de Pâques, il aimerait cacher les œufs dans le jardin, parce qu'il a une petite maison avec un petit jardin, il voudrait des petits conseils pour savoir où cacher les œufs.
0: Ouais, mais non. En espérant que les enfants n'écoutent pas.
2: Ah ouais.
1: J'espère qu'à 3 ans, à cette heure-ci, ils dorment.
0: J'espère aussi. Par contre, il y en a un
3: film de cul sur Canal.
0: Non, mais il y en a, il va se prendre une claque.
1: Voilà, parce que on va revenir donc avec la suite et fin de cette radio libre nouvelle génération avec les conseils de Gérard et Sandy, et puis dans un cadre également, ça sera Balade Nocturne qui va se préparer, où vous aurez d'ailleurs des musiques de nuit volume 4 à gagner pendant toute l'heure de
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1: Voilà, suite et fin des conseils de Gérard et Sandy. On récupère comment elle s'appelle déjà?
0: Catherine, 24 Catherine. Ans de Chambéry. On écoute toujours Fun Radio sur 95.
1: Faut faire vite. Hein, on n'a pas beaucoup
0: donc,
1: de temps.
0: Donc, alors, pour toi, Catherine, apparemment, tu as un chien.
7: Je souhaiterais avoir un chien, voilà, pour mon anniversaire, et je ne sais pas quoi prendre.
0: Bon, alors, moi, ce que je peux te conseiller, c'est de pas en prendre un gros d'entrée.
7: D'accord, parce que prends un petit.
0: Ouais, tu prends un petit chien.
1: Qui grandira après, mais petit au départ.
7: D'accord.
2: Moi, je te conseille un chien particulièrement, c'est les petits Yorkshire, parce que tu vois, là, ils grandissent pas, et ça fait que tu peux même le mettre dans un sac, et là, tu peux l'amener partout. Donc, c'est-à-dire que quand tu vas à la fac, tu peux l'amener, oui, ou même à la piscine, tu l'amènes, et puis.
0: Ah non, les chiens sont interdits dans les piscines, hein.
2: Mais moi, ce que je te conseille, c'est va à la SPA parce qu'ils ont des très
0: bons chiens. Non. Ouais, mais,
7: ils
0: ouais,
7: ont
0: mais...
7: des Yorkshire à la SPA.
0: Oui, mais par contre, là, si tu vas chercher un chien à la SPA, faudra bien te dire une chose.
2: Regarde s'il est bien vacciné et tatoué,
0: voilà.
2: Surtout.
0: C'est
2: parce
0: ça
2: que des fois, tu vois, ils te donnent des chiens, enfin, ils te vendent des chiens ou des chats et c'est pas très bon. Hein.
0: Mais ouais. tu demandes déjà s'ils ont des petits chiots, parce qu'apparemment, vu que t'es en appartement, il te faut un petit chiot. Faut pas prendre tout de suite un gros.
2: Déjà pour qu'il s'habitue à la personne et puis.
0: Voilà. Ben, de toute manière, toi, tu t'habitues facilement aux animaux.
2: Ouais, mais moi je suis pas un chien.
1: Non, mais on essaie des conseils de.
0: Non, mais.
1: Pas pour Sandy.
0: Ce que je peux. Le conseil que je peux te donner,
1: ça c'est. Très, très vite, vraiment.
0: Donc, tu vas là, SPA, tu vas chercher. Tu demandes aux personnes qui sont là, qui sont spécialisées là-dedans et qui vont te conseiller pour savoir ce que tu recherches. Déjà, de savoir, ils vont te demander si c'est un appartement ou une villa et ils vont te conseiller après sur le chien.
7: Ok.
0: Mais renseigne-toi bien s'il est vacciné, tatoué.
2: Voilà.
0: Et essaye d'avoir le carnet de santé avec toi tout le temps. Ça, c'est.
1: Tu le demandes au chien, sinon. Hein.
7: D'accord, ok.
1: Voilà.
2: Donc, voilà ce qu'on pouvait te conseiller.
7: Ok, bah, je vous remercie.
0: Par contre,
1: deux secondes, on perd du temps, on n'aura pas le temps, il nous reste moins de deux minutes.
0: Vite fait, bien fait. Une chose qu'il faut bien se dire, c'est que le chien essaye de le sortir au moins deux fois par jour.
7: D'accord.
2: Okay. Voilà. Et donne-lui à manger aussi.
1: On t'embrasse très fort.
7: Je vous remercie.
1: Merci à toi. Et vite fait pour terminer, comment il s'appelle
2: Alors, nous allons accueillir Thibaut, 25 ans, Dinan, où on peut écouter Fun Radio 103.5.
8: Bonsoir Fondy, bonsoir Gérard.
2: Bonsoir Thibaut.
1: Alors Thibaut, donc, ce que j'ai dit tout à l'heure, c'était vrai. Donc, tu as deux enfants, deux jumeaux qui ont 3 ans chacun.
8: Oui, très bien.
1: Et tu as un petit jardin et tu souhaites cacher les œufs de Pâques.
8: Non, justement, j'ai un très très grand jardin, c'est-à-dire j'ai une grande propriété de 50 hectares.
1: Mmh.
8: Et je suis embêté parce que je ne sais pas où les cacher.
1: Bon, alors vite fait, il nous reste une minute, vraiment, pas plus, et après je zappe vite parce que vite.
2: Ce que je peux te conseiller, c'est de cacher les œufs, tu vois, sous la terre, c'est-à-dire sous les buissons. Si tu as des petits buissons ou même sous les arbres.
8: Non, mais je n'ai pas de buissons, c'est-à-dire mon terrain, c'est constitué uniquement de terrain de tennis et de cours de golf, et donc je ne sais pas trop où les cacher. Hein.
0: Mais il y a des arbres.
2: Donc c'est assez grand.
0: Non, il y a des arbres, il y a des
8: 50 hectares.
2: Mais faut que ce soit près de la maison.
0: Il y a des haies.
2: Il y a des arbres.
0: Thibaut.
8: Oui.
0: Est-ce qu'il y a des haies?
8: Des haies, oui, mais tout autour du terrain, c'est-à-dire que c'est très très grand.
0: Eh ben, tu la planques dessous.
8: Non, mais c'est-à-dire que c'est tellement grand que les enfants n'ont que 3 ans et ils pourront jamais les retrouver.
0: Mais à 3 ans, ils savent se mettre à 4 pattes pour retrouver les œufs quand même.
2: Moi, je te conseille sous les arbres.
0: Bah sous les c'est un genre d'arbuste hein.
2: Ouais, ou même sous les buissons, c'est bien aussi hein.
0: Regarde,
2: sous
0: là,
2: la terre.
0: Là tu vois, moi je te mets un œuf de Pâques, je te demande d'aller le chercher.
2: Ouais.
0: Tu vas bien me le trouver.
2: Ah bah ça dépend hein.
1: Ouais.
0: Hein.
2: Donc voilà, moi c'est ce
1: Mais sinon règle générale, pour les parents qui nous écoutent là, qui ont des enfants même dans l'appartement, les endroits vraiment clés dans lesquels on peut cacher comme ça.
0: Les endroits clés dans un appartement, le plus facile à planquer, c'est dans le frigo ou sous les têtes d'oreiller des
2: voilà,
0: enfants.
2: Voilà,
1: c'est mignon, c'est mignon.
0: Quand tu perds une dent, tu vois, t'as la petite souris qui passe.
1: Et évitez de le mettre dans un placard à 3 mètres de haut parce que là.
0: Ouais, parce que là, les enfants, ils pourront pas.
1: Ils vont galérer.
0: Ils feront pas.
1: Malheureusement, on a été obligé d'écourter les conseils de Gérard Sandy. On vous remercie à tous les deux d'être venus dès 22h. Ça nous a fait plaisir. Ça a mis de l'ambiance, c'est vrai. Peut-être que dimanche prochain, vous reviendrez à 22h, on verra. Hein.
0: Ah bah, c'est moi qui te remercie.
1: Il n'y a pas de problème. Et puis, on remercie Manu.
3: De rien.
1: Hein, qui a été fatigué, peu présent, mais voilà.
3: Non, c'est faux.
1: Hein,
3: c'est faux.
1: Ah, d'accord, ok. Fildar.
9: Ouais, salut.
1: Salut, et Rigaud, qu'on a perçu entre 10h et 10h15.
10: Bonsoir.
1: Bonsoir, Rigaud. Et merci à Gérard et à Sandy.
2: Merci.
1: À demain, voilà, vous le voulez bien. Nous, on va rester ensemble, là, bien sûr, vous qui nous écoutez, puisque nous allons aller en direction de Balade Nocturne. Oui, Gérard, je t'en prie.
0: Je voulais remercier tous les gens sur l'internet.
1: Ouais.
0: On est combien, Rigaud, pour finir, s'il te plaît?
10: La dernière fois que j'ai regardé, on était 3500 au moins. Ouais.
1: Voilà, plus de 3500, bravo.
0: Moi, ce que je comprends pas, c'est comment.
1: Moi non plus. Bon, on en parlera la prochaine fois, Gérard. Ouais, il est déjà une minute passée de l'horaire prévu. Et juste pour terminer, en parlant de l'internet, ça tombe bien qu'on revienne dessus pour dire qu'on vient d'arrêter le classement du hit parade de Ricky Larsen, qu'on retrouvera demain avec Bubi Bubu pour savoir qui est, on dit pas attention, hein, qui est les 3 premiers. En tout cas, il y a du nouveau, je peux vous le dire, dans les 10 premiers.
0: Donc voilà, donc
11: ça va pas la santé.
0: La jambe toujours pareil, hein, donc on accueille toujours Rigaud sur le site internet www.frfunradio. Donc
12: rebonsoir à tous.
0: Rebonsoir. On est combien?
12: Alors on a déjà dépassé les 5000. On est 5822. Et ça cartonne sec et c'est tout. Bah ils te disent c'est faux. Je sais pas pourquoi ils disent tous que c'est faux.
11: Pourquoi
12: c'est faux.
11: C'est faux quoi?
12: Bah, je crois qu'il parle du plâtre.
0: Ok. Et donc, on a toujours Manu au standard qui vous accueille.
11: Tout à fait.
0: Donc, en espérant que Manu ce soir.
11: Enchanté de faire ta connaissance, Gérard.
0: Ouais, bon, j'espère que tu vas me faire. T'inquiète, Lulu. J'espère que tu vas me faire du meilleur boulot que la semaine dernière.
12: Ça
0: et
12: va rouler,
0: exceptionnellement,
12: ça va rouler.
0: Comme Fuldar n'est pas là, c'est Olivier.
11: Rebonsoir.
0: Olivier de la prod et qui est là pour
11: de la pro
0: qui est là pour vous faire la.
11: Mais tu peux m'appeler petite lune, hein, chérie.
0: Ta gueule, je suis pas ton chéri. Ok, et donc c'est lui qui va m'annoncer les disques qu'on va passer durant la soirée. Donc on peut avoir à peu près.
11: Le premier, non, pas tout de suite. Hein.
0: Non,
11: ça va plus tard.
0: On peut pas savoir.
11: Non, on peut pas.
0: Ok. Donc alors, le débat de ce soir, il y en aura un sur deux. Donc ça va être des sectes et des marabouts qui vont être mélangés.
11: Ah d'accord.
0: Donc on va accueillir pour ça Tam Tam. 23 ans de Limoges, bonsoir à toi.
13: Bonsoir Tam Tam, bonjour Gia.
0: Bonsoir à toi.
13: Ça va bien, t'es pas dans le plat, si?
0: Tu commences pas parce que...
13: Non, mais c'était pour ta santé.
0: Non, mais je suis dans le plat, d'accord.
13: Ok, bah t'as bonjour de Tam Tam.
0: Ouais, ok. J'écoute, 22... Ouais. Ah, c'est vrai, ouais, on n'a pas les...
11: On peut pas.
0: On n'a pas les fréquences.
11: On peut pas.
0: Ok. Donc, j'écoute 22 ans de Blois.
14: Oui, bonsoir, Gérard.
0: Bonsoir à toi. Pierre-Alain, 19 ans Paris. Donc, on écoute Fun Radio sur 101.9.
15: Ouais, salut Gérard.
0: Bonsoir à toi.
1: Krishna,
0: 20 ans de Calais.
16: Salut Gérard, Abi Barres Touyo Manu.
1: Merci beaucoup.
0: Voilà.
12: Gérard,
0: oui.
12: Avant de commencer le débat, il y a Davy One sur l'IRC. Il te demande s'il y a un débat sur deux, c'était quoi le deuxième débat qu'on n'aura pas?
0: Ben, le deuxième débat, normalement, c'était les marabouts, mais en fin de compte, on va faire les sectes et les marabouts.
14: Mabouabou.
0: Oh, on se calme derrière, s'il vous plaît, merci.
9: Donc, en fin de compte, on fera juste les sectes et les marabouts d'un seul coup. Au lieu d'avoir le débat sur les sectes et après les marabouts. Okay. Olivier.
11: J'ai rien fait, c'est des gens qui discutent derrière.
9: Ouais, non, mais va falloir que ça se calme. Hein.
11: Ça se calme, calmez-vous.
9: Alors, donc, peut-on faire une secte entre amis? On va demander à Tam Tam.
13: Oui, on peut faire une secte entre amis pour faire du tam-tam et pour faire de la musique et pour chanter.
9: Voilà, non mais attends, tam-tam. Tam-tam.
13: Oui, j'ai un.
9: Je te demande, est-ce qu'on peut faire une secte? Peut-on faire une secte entre amis?
13: Le Star System est une secte entre amis, Gérard.
9: Non mais attends, le Star System, pour l'instant, le Star System n'est pas là, c'est moi qui commande le jeudi. Ok?
13: Oui, maître Gérard, oui. Pardon.
9: Bon.
13: Oui, tu as tout à fait raison.
9: Olivier. Olivier.
11: J'ai rien fait.
9: Non, faut pas commencer.
11: Non, mais j'ai rien fait, Gérard. Donc,
9: on
11: je
9: s'amuse pas.
11: Je commence...
9: non.
11: Je te dis que j'ai rien fait. C'est les auditeurs.
9: Non, mais on s'amuse pas comme ça parce que les auditeurs, vous allez vous calmer parce que sinon, vous allez retourner voir Manu. Hein. Bon, bah, ça y est, vous vous calmez là? Non mais attends, Olivier.
11: J'ai plus rien.
9: Olivier, c'est quoi là?
11: J'ai plus rien. Non mais c'est pas moi, c'est les auditeurs.
9: Alors Tam Tam, tu réponds comme il faut à la question, s'il te plaît, merci.
13: Oui, on peut faire une secte entre amis, Gérard.
9: Alors tu peux préciser?
13: Non.
9: Non. D'accord. Ah ben ça, comme ça, je suis tranquille avec toi. J'écoute.
13: Oui. Donc je pense que c'est pas possible une secte entre amis, puisqu'à la base, une secte est pour rencontrer de nouvelles personnes, se faire couiller son argent et tout le train-train. Donc voilà, Gérard.
9: Mm-hmm.
13: Je pense que c'est pas possible.
9: Donc, pour toi...
13: Impossible.
9: Pour toi, c'est impossible.
13: Impossible.
9: Ouais, mais faut éviter de reprendre ce que j'ai l'habitude d'annoncer, parce que ça, c'est moi qui l'annonce. Impossible ou...
13: Ouais, dans ce cas, j'ai plus le droit de rien dire, alors. Impossible. Non.
9: Ouais, mais moi, je retire les E, ok?
13: Ok.
9: En demande entendeur, salut. Pierre-Alain. Non, mais moi, je te dis en demande entendeur, salut. Maintenant, tu fais gaffe à ce que tu dis, okay?
13: On va mettre les points sur les I, les barres sur les T, c'est ça?
9: Voilà.
13: Tom-tom sur les tom-tom.
9: Ouais, ben, fais gaffe à ce que tu dis, parce que c'est mes...
13: Point final.
9: Mes propos. Ouais, ben, ça, c'est mon propos. Rigo, une question
11: IRC. Oui, sur IRC, on te demande si tu fais partie de la franc-masturbaçonnerie.
9: Non.
13: Bien sûr, arrête de mentir.
9: Celui qui s'amuse à dire ça, vous avez commencé à vous calmer.
13: Tout de suite, direct.
9: Bon, Gérard, tu vas un peu là?
11: Gérard, tu démarres
9: non, parce que là. Non, mais attends, là, j'essaye.
11: Tu fous le booster, hein. Allez.
9: Ouais. Donc, Pierre-Alain a répondu. Alors, Chrisma.
14: Non, j'ai pas répondu, hein, Pierre-Alain.
9: Bah alors, Pierre-Alain, vas-y.
14: Mais j'avais rien à dire.
9: Ah bah t'as rien à dire. Alors bah dans ces cas-là, Pierre-Alain, t'as rien à dire, au revoir.
14: Mais non, mais la question ne m'inspire pas.
9: Non, mais la question t'intéresse pas.
14: Non, m'inspire pas.
9: Elle t'inspire pas, bah dans ces cas-là, c'est pas la peine.
14: Mais si.
3: Qu'est-ce
11: que t'as fait? Non, qu'est-ce qui se passe, Gérard?
10: Qu'est-ce qu'il a fait? Je sais pas. Ouais, mais là, faut que tu prennes l'autre micro si tu fais ça, Gérard.
11: Mais qu'est-ce qui lui arrive là?
10: Attends, tu pouvais refaire.
11: Parce que Gérard a des problèmes avec les micros.
10: Gérard, regarde.
11: Il a un problème avec le casque. Il est là en train de faire des grands signes dans le studio.
13: Tam-tam dans les oreilles.
11: Bah, je sais pas si c'est un tam-tam. Mais...
3: Gérard, si tu prends.
11: Déjà, il a le micro à l'envers.
3: Si tu prends le micro dans le bon sens, c'est mieux.
11: Aïe.
10: Putain, j'ai raté ça.
11: Qu'est-ce qu'il y a, Gérard? Qu'est-ce qui se passe?
9: Alors, donc, Pierre-Alain.
14: Oui.
9: Donc
11: Pierre-Alain, elle a dit que la question ça l'intéressait pas.
9: Bon alors donc Pierre-Alain ben
11: non mais elle répondra à la prochaine question.
9: Non mais attends parce que moi je vais te dire une chose Olivier. Ouais. Les gens s'ils ont pas envie de répondre à la première question ça sert à rien qu'on les garde pour tout le long du débat. Donc
13: on applaudit.
9: Au revoir. Ouais. Au revoir Pierre-Alain.
11: T'as raison.
13: Allez tu bouges.
9: Au revoir. Au revoir.
13: Tu boulantes.
9: Au revoir Pierre-Alain.
13: C'est sûr.
9: Alors Chrisma.
14: Krishna.
9: Oui.
14: Moi j'ai fait une secte avec mes amis.
11: Attends, bouge pas.
13: Goulou.
14: C'est la secte des méganiens, c'est suite à Mégan, c'était un mec qui avait un sexe énorme.
9: Et
14: nous ébahissons tous les samedis soirs devant l'effigie de Mégan.
3: Gérard, je peux répondre à ta question?
13: Oh là là, le Manu.
9: Non, bon, Manu. Manu,
13: c'est merde là, c'est pas possible.
9: Manu, en fait, non, on est à la première question.
17: Non, mais je sais, non, mais je sais.
9: Ou tu fais ton boulot correctement,
17: Gérard,
9: ou j'arrête tout de suite.
17: Je peux t'expliquer un truc, c'est que c'est pas de ma faute parce que quand je parle à l'auditrice pour la reprendre en antenne pour la dégager, je passe à l'antenne. Tu trouves ça normal, toi?
13: C'est bizarre, ça.
9: Ouais, mais. Non mais, Greg,
11: on n'y peut rien, il y a des problèmes.
9: Il est où celui qui s'occupe du son là, tout ça là.
11: Ouais, je vais l'appeler.
13: On a un débat à faire là, Gérard, donc tu poses ta prochaine question s'il te plaît.
9: Non mais attends, toi, si t'es pas content, tu restes chez toi, d'accord?
13: Bien.
9: Fais gaffe à ce que tu dis, hein.
13: Ok, pas de problème.
18: Gérard.
9: Oui.
18: Ouais, c'est Pierre Alain.
9: Ouais, mais je crois que tu voulais pas répondre.
18: Non, mais je vais répondre.
9: Non mais attends, faut pas prendre les gens pour des cons, hein.
18: Pour des canards sauvages.
9: Ouais, non mais attends.
13: Non,
9: Manu, s'il te plaît, elle veut pas répondre, donc elle répond pas au dire.
13: Confond pas tentacule et occultateur.
9: Bon, et toi, tu fermes ta gueule.
11: Mais attends, regarde, on est dans les toilettes.
9: Oh là là.
13: Eh,
9: mais c'est quoi là, ce bordel là, Olivier?
11: Je sais pas, regarde. Ah, je fais rien.
13: Oh là là.
9: Non, Olivier, oui. S'il te plaît.
11: Mais j'ai rien fait, moi.
9: Non, hé.
13: Olivier.
9: Mais là, faut arrêter, là.
17: On n'a rien fait.
9: Non, hé, moi, je préviens. Moi, c'est simple. Si j'entends... Si... Et moi, je préviens d'une chose. Max, il est là. Il est revenu.
13: Bonjour, monsieur Max.
18: Salut, Max.
9: Oh, Olivier, tu m'écoutes?
11: Oui, je t'écoute.
9: C'est pas parce que Max est là. Moi, je préviens, si j'entends encore un truc sur Christine et sur Sandy, moi, je coupe. À une heure, je m'arrache.
11: Alors, je coupe directement ici.
9: Ok.
11: Je coupe directement ici, maintenant. S'il parle, je coupe.
9: Alors, Pierre-Alain, c'est terminé pour elle.
17: Ça y est, il est parti. Elle est partie, pardon.
9: Hein? On récupère quelqu'un d'autre à la place. Donc, alors...
11: Parle devant ton micro, Gérard, parce que là, attends, faut...
13: Ça va pas être possible.
9: Donc alors, peut-on faire une secte entre amis? Moi, je peux vous dire que non, c'est pas...
13: Pourquoi,
9: c'est faux.
13: Pourquoi?
9: Non, mais de toute manière, c'est faux.
13: Non, mais développe.
9: Non, tu peux pas. C'est...
12: Gérard?
13: C'est radical.
12: Oui. Il y a Ziwi sur l'IRC qui te demande si tu penses que les gens de plus de 20 ans font partie de la secte des sectuagénaires.
9: Sectuagénaire, il peut préciser si ça le dérange pas.
12: Ziwi, tu peux préciser si t'as... Non, il peut pas.
13: Non.
9: Parce que je pense que c'est pas évident de ce qu'il me demande. Hein. Donc c'est pas que je veux pas lui répondre à la question, mais c'est que c'est pas évident à répondre là. Hein. Parce que sa question, elle est pas assez claire.
13: Ah, tu me
9: Donc,
13: demandes, Gérard.
9: Attendez, allô.
13: Oh là là là.
19: S'il te plaît, Gérard.
9: Non, mais attendez, moi je voudrais savoir un peu, question Minitel, Olivier, si c'est pas des conneries.
11: Non, au niveau du Minitel, ça se passe très bien pour le moment, les gens attendent que ça démarre vraiment. Quoi,
9: on peut savoir combien qu'on est déjà sur Minitel à peu près.
11: On est déjà une 25. Mais ça...
9: Ouais, mais on peut savoir s'il y a du monde, non.
11: Il y a du monde, ça arrive.
9: Non, mais il y a des questions.
11: Ah, il n'y a pas de questions, non, il te demande si t'as mal, c'est tout. Il y a une question, il te demande si t'as mal à ta jambe, c'est tout.
9: Bon, bah d'accord.
11: Voilà, mais ça.
9: Donc la deuxième question. Alors, croyez-vous que les marabouts ont reçu un trophée de voyance ou autre? Alors, on va demander à Tam Tam.
19: Oui, il faut passer un examen devant des jurés et il te dit si t'as accepté ou pas.
9: Non, mais attends. Tam Tam.
19: Oui.
9: Est-ce qu'ils ont reçu un trophée? C'est...
19: Un diplôme.
9: Non, un trophée. Un trophée, tu sais ce que c'est?
19: Non, je sais pas.
9: Tu sais pas. Tu sais, le César ou le Sept d'Or?
19: Ils sont passés à la télé aussi?
9: Ah ben, je sais pas, moi. Justement, je vous pose la question.
19: Ah, je les ai jamais vus à la télé encore. Faudrait que tu me donnes la chaîne.
9: Non, mais moi, je te demande s'il y a...
19: Non, je crois pas. Non, Tam Tam croit pas, non.
9: Oh là!
11: Quoi?
19: Tu m'entends plus, Gérard?
9: Si, c'est bon.
19: Tam-tam.
9: Donc, Tam Tam, donc, pour toi, faudrait qu'on fasse une télé pour...
19: Faut les voir à la télé, faut voter.
9: Oui. Ouais, d'accord. J'écoute.
19: Oui, donc, moi, je pense que c'est une bonne question, et justement, je pourrais pas...
18: dans ton cul.
19: Ok, donc je pourrais pas trop te répondre parce que je suis venu dans ce débat pour m'informer et savoir donc s'il fallait passer un examen ou quelque chose pour devenir marabout. Donc à la rigueur, c'est alors si tu pourrais m'aider.
9: Mm-hmm. Non mais moi je te demande, est-ce qu'ils ont reçu un trophée
19: ou quelque chose? Et justement, je sais pas du tout et je voudrais bien savoir si tu pourrais me renseigner un peu plus. Parce que moi aussi ça m'intéresserait bien de savoir si tu peux avoir un trophée justement.
9: Ah ben non, moi je peux te dire une chose, que j'ai jamais reçu de trophée. Hein.
19: Non mais je te demande pas si toi tu as reçu un trophée.
9: Mmh.
19: Bon, c'est pas grave.
9: Ok. Krishna. Oui.
14: Et ben en fait, ouais, il passe comme comment on appelle ça? Ah, je sais plus, c'est un peu une intronition, un peu dans le maraboutisme. Mmh. Et à la fin, ils reçoivent une coupe.
19: Tam tam.
9: Oh.
14: Allô?
9: Oui.
14: C'est-à-dire, à la fin, ils reçoivent une coupe comme dans les concours de pétanque, quoi.
9: Ouais, non, mais moi, je te demande, est-ce qu'ils reçoivent un trophée, tu sais, comme les 7 d'or ou les Césars, c'est ça?
14: Non, non, ils reçoivent pas un trophée, ils reçoivent une coupe.
9: Ouais, comme...
19: Coupe de champagne.
14: Comme à la pétanque.
12: Gérard, oui, sur IRC, il y a Rip qui te demande quelle est la différence entre un marabout et un gourou.
9: Alors, la différence entre un marabout et un gourou, donc, à mon avis, c'est... Le gourou, c'est... Mais c'est bizarre. Mais qu'est-ce qui se passe là?
19: Le gourou, c'est un rappeur.
12: Ça marche, c'est bon, ça marche.
9: Oh non, mais là.
14: DJ Gourou.
9: Ah non.
19: C'est un rappeur, le gourou.
9: Ah non, mais là on entend. Eh non, il y a un problème, Max.
19: Il y a un problème de son. Il y a une fréquence.
9: Oh non, mais. Max.
11: Oui, non, mais c'est bon. D'ailleurs, regarde.
9: Non, mais là, c'est un.
11: Continue. Continue, et puis voilà.
9: Donc, alors.
19: Ah.
11: Vas-y Gérard, vas-y, bah on n'y peut rien Gérard.
9: C'était une question avec toi, hein.
12: Oui, c'était moi qui demandais, c'est Rip qui te demandait la différence entre un gourou et un marabout.
9: Bon, alors le gourou c'est une personne qui se situe dans une secte. Ouais. Tu sais, ils en ont assez parlé des sectes. Des sectes. Ah, donc le gourou c'est une personne qui fait partie d'une secte.
19: Mais non, un gourou c'est un rappeur, je te dis.
9: Bon attends, toi tu vas te taire, d'accord?
19: Tu connais pas gourou?
9: Mm-hmm. C'est qui parle là? Eh, tu peux préciser ton nom?
19: Tam Tam.
9: Merci. Bon alors Tam Tam, tu vas voir Manu au standard s'il te plaît, merci.
14: Mm-hmm.
9: Comme ça tu vas te calmer. Tu me calmes Tam Tam s'il te plaît, Manu. Merci. Donc, je précise.
12: Un gourou.
9: Donc, le gourou, c'est une personne qui fait partie d'une secte.
12: Ouais.
14: Mm-hmm.
9: Et le marabout, c'est une personne qui s'amuse à diffuser. Par exemple, tu vois, tu me donnes un chiffre, toi.
12: Ouais.
9: Comme, je sais pas, tous les marabouts avec des cartes, des jeux de tarot ou autre.
12: Ouais.
9: Pour savoir ton avenir.
12: Ah, ok.
9: Donc, la secte, c'est le gourou, c'est une secte.
12: C'est
9: la personne avec qui tu vas rester, risques de rester plus longtemps qu'avec un marabout.
12: Est-ce que c'est le même que le grand gourou? Parce que il y a Yankee sur l'IRC, il me dit que le grand gourou c'est le copain de Willy l'ourson.
9: Non, parce que là on va pas s'amuser avec les histoires des ours et tout ça. Là le gourou c'est une personne qui fait partie d'une secte, comme on en parle assez en ce moment.
11: Gérard, moi je croyais que le président d'une secte c'était un sectaire. Je capte rien.
9: Non, tu le captes rien.
11: Quoi, alors
12: c'est un insecte.
9: Voilà. Donc
11: ça,
9: pour donc pour revenir à ta question,
12: ouais.
9: Donc pour toi, pour ta question, donc le gourou, donc c'est une personne qui fait partie d'une secte. Et une fois que tu rentres dedans, tu peux plus en ressortir.
12: Ah ouais?
11: Comment ça se fait? Les portes elles sont fermées?
9: Mais non, mais une fois que t'es rentré dedans, par exemple, ils te font signer un papier, tu t'as signé pour le restant de ta vie.
11: Et c'est pas pour ça que t'as signé un papier que tu peux plus te partir d'une secte.
9: Là, une fois que t'as signé, tu peux pas. Là, tu peux pas ressortir.
11: Le fait de signer, ça t'empêche de ressortir.
9: Ah non, mais là, pour ressortir, t'auras du mal. Hein. Donc, on va demander à Krishna pour finir. Krishna, oui, pardon.
14: Krishna, ouais. Tu peux me répéter, s'il te plaît?
9: Alors, donc, croyez-vous que les marabouts ont reçu un trophée de voyance?
14: Oui, je te dis, Gérard, ils reçoivent des coupes.
9: Ouais, donc...
14: Après leur intronition dans le voyantisme.
9: Ah, voilà.
14: Voilà.
9: Donc Pierre-Alain, on n'a personne après?
11: Pierre-Alain, si, on a à la place de Pierre-Alain, on a l'ombre noire.
9: En espérant que tu les as pas changés, hein.
11: Bah non, regarde, c'était une fille, maintenant c'est un monsieur.
20: Hello.
9: Alors, l'ombre noire?
20: Ouais, je suis là.
14: Salut, l'ombre noire.
9: Bonsoir à toi, t'as quel âge?
20: J'ai 19 ans.
9: Et t'appelles?
20: J'appelle Des Ulysses, 91.
9: Des Ulysses, donc on peut écouter Fun Radio sur 101.9.
20: Voilà.
9: Donc pour toi la deuxième question.
20: Tu peux le répéter, s'il te plaît, Gourou Gourou, j'ai pas très bien entendu.
9: Non, mais attends.
20: Oui.
9: Alors, croyez-vous que les marabouts ont reçu un trophée de voyance?
20: Un trophée de voyance.
9: Ah.
20: Je sais pas. Oui.
9: Non mais attends, hey, tu veux participer au débat ou tu...
20: Bah, je te dis oui, Gérard.
9: Non mais moi je te demande, est-ce qu'ils ont reçu un trophée ou pas?
20: Oui, ils ont reçu un trophée.
9: Ouais, non mais attends, là pour...
20: Je te réponds.
9: Ouais, non mais attends...
11: Un trophée de quoi?
9: Non mais attends, c'est vague là.
20: C'est vague. Alors, je pense qu'ils ont dû recevoir un petit papier signé avec une petite coupe à côté des Gulangulous.
9: Ouais, bon, à mon avis, t'as envie de... apparemment, t'as pas envie de participer au débat,
20: ouais,
9: toi.
20: Ouais, ouais.
9: Mais... Non, mais t'as envie de faire le con jusqu'à la 11e question.
5: Ouais.
9: Là, il est déjà 1h du matin.
5: Ouais.
9: Donc, je

0: Ouais.
1: Donc on va essayer d'approfondir la question là.
0: Ah, sinon il y a Turpentine qui te demande si tu connais le gourou Bignol et le marabout de ficelle.
1: Non, je connais pas. Question Minitel, Olivier.
2: Question Minitel, ça reste assez calme. Quoi. On te demande juste quelle est ta position par rapport à tout ça en fait.
1: Ben non, mais moi je voudrais bien que les gens y réagissent.
3: Le gourou de l'insecte.
1: Non, non, mais s'il vous plaît, Tam Tam, j'écoute.
3: Tam Tam, il a pas parlé.
1: Non, non, mais laissez-moi parler, s'il vous plaît. Moi je voudrais bien que les gens sur Minitel puissent répondre un peu aux questions, ou même si au standard il y a des gens qui veulent réagir, mais.
0: Rappelle la question. Rappelle la question peut-être.
1: Alors donc, croyez-vous que les marabouts ont reçu un trophée de voyance? Donc, s'il y a des gens sur le bien du
0: standard téléphonique,
1: du standard du 0803 08 5000, et sur le bien du Minitel 0800 3615 code phone radio rubrique direct, et toujours sur l'IRCWW.fr. Donc Rigo vous entend.
2: En tout cas, moi parle bien du Minitel. Il y a une question qui en tout cas, pas une question mais plutôt une réponse. Les gens trouvent qu'il devrait y avoir effectivement un trophée pour les marabouts, pour pas que tout le monde puisse être marabout, quoi.
1: Ouais, voilà. Ouais. Donc c'est là le problème qu'il y a, c'est que on dit les marabouts c'est de l'arnaque. Ouais. Mais faudrait savoir si un jour on pourrait leur donner un trophée.
2: Ouais, parce que.
1: Même sur une secte, mais je pense que sur une secte, ça sera pas possible.
2: Non, parce que en plus, si on leur donne un trophée, ça amènera à ce que on sache à qui on s'adresse, non?
1: Voilà.
2: Je sais pas ce que t'en penses, mais
4: moi, mes réactions au standard sont pourquoi?
1: Ouais, mais attends, pour l'instant, t'as même pas encore décroché.
4: J'ai pris deux appels, il me demande. Ouais, mais la question, moi, les réactions, il me dit. Gérard me demande de répondre, moi, je lui réponds pourquoi.
2: D'accord.
1: Le pourquoi, mais on s'en fout, mais ceux qui répondent correctement à la question, qu'on fasse un débat potable, parce que pour l'instant, on part bien. On est déjà à 1h56, à 6000.
2: Non, minuit 56.
1: À 0h56, c'est ce que je viens de dire.
2: Non, t'as dit 1h.
1: Excusez-moi. Donc, on est déjà à 6587 connectés.
0: Ah, on en a perdu quelques-uns quand même.
2: Et quel genre de trophée tu verrais, toi?
1: Ben, je sais pas, pour certains marabouts, le trophée des marabouts, pour celui qui pense voir vraiment, par exemple, pour Rigo, pour toi, ou pour Manu.
0: Quoi pour moi? Vas-y, j'ai pas compris.
1: Non, mais pour toi, Rigo, pour Fildar, pour Manu, pour moi, pour Max, pour Fildar, ou autres, ceux qui vont venir, de savoir ce qui vous attend dans l'avenir.
0: Ah. Tu parles des sectes?
1: Non, du marabout, savoir ce qui vous prévoit dans l'avenir, est-ce que vous allez...
2: Ça serait trop fait de la vision, en fait.
1: Ouais, voilà.
0: Mais alors, Jean Denebert, c'est un marabout?
1: Non, justement, c'est un voyant.
4: C'est quoi la différence?
0: Ouais, ouais.
1: C'est un voyant, mais justement, la différence, c'est que je ne le sais pas.
2: Ah, entre marabout et voyant?
1: Mais ouais, mais ça, non, je ne le sais pas.
2: On va essayer d'y répondre.
0: Mais tu sais que c'est pas pareil.
1: Voilà. Tu peux me dire combien qu'on est avant qu'on fasse la petite pause?
0: Je t'ai dit, on en a perdu, on est... Alors attends, faut que je remonte. 6896. Ah putain, c'est monté d'un coup là.
1: 6896,
2: c'est
1: ça.
2: C'est intéressant, parce que c'est intéressant.
0: Ouais, apparemment, ça leur plaît, ouais.
2: Et donc, peut-être qu'on pourrait enchaîner sur la prochaine question avant de mettre...
1: Alors donc...
0: deux secondes, faut que je voice Canard WC.
1: Oui, Canard WC, qu'est-ce qu'il veut?
3: De Johnson.
1: Ah bon. Donc.
5: Marc.
1: La troisième question, c'est êtes-vous manque?
3: J'ai une place dopée.
2: Attendez, laissez passer.
1: Oh, s'il vous plaît, merci.
0: Tu rêves.
1: Êtes-vous manque? Rigo, oui, il y a une question, non?
0: Non, je disais juste à l'autre qui veut une place dopée, qui rêve.
1: Bah ouais, bah.
0: Et tu peux me traiter de connard sur l'IRC, ça changera rien.
2: Oh, vas-y, enchaîne.
3: Enchaîne, pas de private.
1: Alors, êtes-vous membre d'une secte après votre boulot? Et on va s'écouter les grands gourous
0: du bimois
1: avec sa baguette magique dans mon trou, et on se retrouve tout de suite après au 0803 08 5000, et toujours 3615 code phone radio rubrique direct, et toujours l'IRCWW.fr, et on se retrouve tout de suite après pour la suite des débats sur phone radio.
2: Gérard, c'est quand tu veux, surtout, donc Gérard qui se met en place tranquille.
1: Et voilà, donc vous venez d'écouter les grands gourous du binois avec la baguette magique dans mon trou, et donc
2: sur Fun Radio.
1: Vous êtes toujours sur Fun Radio, donc 101.9 pardon. Manu te

0: à Paris.
1: À Paris, à Paris, hein, parce que tu sais que
2: on est 20 rue Bayard, donc si vous voulez nous écrire, c'est l'adresse, c'est Fun Radio, 20 rue Bayard, 75008 Paris. Et donc il y a toujours Rigaud qui vous attend sur l'IRC, www.fr. Et donc Rigo, on est combien?
3: Il y a un peu, on est toujours autant, 6985, ça a baissé un petit peu, je crois.
2: Ah non.
3: Ça monte alors.
2: Ah non, 6985.
3: Et il y a Rip qui te fait un compliment. Si on devait élire le gourou des marabouts des débats, ce serait toi, Gérard.
2: Par contre, je préviens sur l'IRC, la personne qui a l'habitude, la nana qui a l'habitude de me dire que mon débat c'est nul à chier, c'est pas la peine qu'elle s'amuse à te le dire.
1: Alors, par contre, moi j'ai un problème avec le Minitel, c'est que il a déjà explosé.
2: On a fait sauter le Minitel, donc excusez-nous.
1: Je sais juste que là, pour le moment, il y a quelque chose comme 100 et quelques connectés, mais comme il n'y a plus de 100, c'est plus. Voilà, je crois que c'est 112, mais je suis pas sûr.
2: Le Minitel, ça n'a plus la peine de nous appeler.
3: Sinon, vite fait, quand même, Gérard, j'ai un petit sondage sur l'IRC quelqu'un a été Davy One et est parti récupérer sur le net. Alors, 10% des insectes ne font pas partie des sectes, 25% des gens n'étaient plus dans leur secteur. Et 3% faisaient du change en euros et 26% fument une cigarette après le secte.
2: Si on veut. Donc on récupère Tam Tam.
4: Oui.
2: Tam Tam.
4: Oui Gérard.
2: Bonsoir.
4: Allô Gérard, tu m'entends?
2: Oui Tam Tam.
4: Oui c'est bon, oui je suis à l'antenne, oui.
2: Donc j'écoute.
4: Donc par rapport à la question, oui on peut.
2: Non, mais attendez, je récupère tout le monde.
4: Ah pardon Gérard.
2: Tam Tam.
4: Bonsoir Gérard.
2: Rebonsoir. Donc j'écoute, rebonsoir à toi.
4: Oui, bonsoir.
2: Krishna.
5: Et rebonsoir.
2: Rebonsoir à toi. Et l'ombre noire.
6: Oui, bonsoir à toi, Gérard.
2: Rebonsoir.
7: Et Gérard, excuse-moi, juste avant, on accueille aussi Panoramix.
2: À la place
7: de personne.
2: À la place de personne, attends que
3: je. Pendant que tu cherches je sais pas quoi dans tes poches, il y a ça qui en a.
7: Bonsoir.
3: Ouais, déjà, tu pourrais lui
2: dire. Bonsoir à toi, c'est Panoramix.
6: Ouais, c'est Panoramix. Bonsoir, GG.
2: Bonsoir à toi.
6: Chaud ce soir.
2: Ok.
3: Donc je voulais juste, il y a Satanas qui te demande, est-ce qu'on fait partie d'une secte quand on est abonné à Canal Sectélite?
2: Non, pas du tout.
6: Ah, c'est pas cool alors.
2: Êtes-vous membre d'une secte après votre boulot? Donc on va demander à Tam Tam. Tam Tam.
7: Excuse-moi, c'est moi parce que tu sais, je fais la manip comme l'autre jour.
6: Ah non.
2: Tam Tam.
4: Oui Gérard, j'étais au standard. On peut faire partie d'une secte. Moi personnellement je fais ça que le week-end. Mais ça n'engage que moi bien sûr.
2: Mm-hmm.
4: Et je pense que les gens peuvent prendre ça le week-end, la semaine ou même la nuit ou le jour. Ça dépend des gens.
2: D'accord. J'écoute. Attendez. Qui s'amuse avec un téléphone là?
1: Il n'y a plus personne.
2: Ouais. Donc j'écoute.
8: Oui, donc je disais que moi, tous les soirs après le boulot, je fais partie donc d'une secte qui s'appelle la secte Je me fais chier dans le bec, dont tu es le grand gourou d'ailleurs, que je tiens à préciser.
2: Ouais.
8: Et voilà.
2: Et tu te foutrais pas de ma gueule?
8: Ah non, pas du tout.
2: Non, mais tu prends le train.
8: Ça m'arrive de temps en temps pour aller voir tous les week-ends.
2: Tu prends le train parce que ça te coûte moins cher, d'accord? Ok, on demande entendeur, salut, merci. Krishna.
5: Ouais, moi en fait je travaille à la secte dont je fais partie.
2: Mmh.
5: Je suis trésorière, donc je travaille, je suis dans la secte en même temps.
2: Mmh. Mais est-ce que tu bois du monde après une journée de boulot?
5: Ouais, je bois du monde, ouais. C'est pas que du monde, hein.
2: Mmh.
8: Tu as quoi d'autre?
2: Ouais, d'accord. L'ombre noire.
6: Oui, alors moi, quand je rentre du travail, je me mets sur Fun Radio. Donc, Fun Radio, c'est ma secte à moi. Donc, j'écoute tout.
2: Oh non, mais attends, l'ombre noire.
6: Ouais.
2: L'ombre noire. Au lieu de préciser la radio que tu écoutes, parce que moi aussi, j'écoute Fun Radio du matin au soir.
5: Tu travailles pas, toi?
2: Ça regarde personne, d'accord? Ça, c'est mon problème, si je travaille ou pas. Ok. Alors, Krishna, ta réponse, je...
4: Il y a à savoir.
2: T'as tout de suite compris.
6: Mm.
2: Ouais. Donc, pour répondre à l'ombre noire, moi aussi, j'écoute Fun Radio du matin au soir.
1: D'accord. Ça y est, j'ai réussi à redémarrer le Minitel, donc...
2: Et alors, bravo.
1: On a réussi à passer. En fait, c'est parce qu'on est déjà à 125 connectés. Et donc, il y a un truc quand même, ça m'étonne beaucoup. On me demande si 110 ferait partie de la secte.
2: Attendez.
1: De la secte des bougres.
2: Coupe-moi les tous.
1: Ah d'accord, pardon.
2: Bon alors, je préviens prévenir les gens sur Minitel, sur l'IRC et même au standard. Je pense que sur l'IRC, ça a été convenu la semaine dernière avec Max. On en a discuté assez longtemps.
3: De quoi?
2: De l'histoire avec Sandy.
3: Ah mais en fait, c'est parce que je le lis pas, mais ils la traitent tous de grosses putes.
2: Hein. Ouais. Ben alors dans ces cas-là, ça c'est bien prévenu avec Max que le prochain qui s'amuse avec ça, c'est même pas la peine, il reste chez lui.
1: Donc en fait, faut pas les dire ce genre de message.
3: Voilà. Voilà. Enfin, vous pouvez les dire, mais je les lirai pas.
2: D'accord. Voilà.
3: Bon, alors, ouais, même Jupiler, il dit grosses putes Sandy, je le dirai pas.
2: Eh ben Jupiler, t'as qu'à boire ta Jupiler parce que
1: moi c'est pareil, j'ai zéro coup qui part de l'argent que t'as piqué dans le porte-monnaie de Christine, ça j'en parle pas. Ça,
0: il me demande aussi au standard comment tu fais pour trouver le clito entre les bourrelets de Sandy, je le dis pas non plus.
1: Ouais. D'accord, bon ça on en parle pas. Bon alors on prend le débat, on y va. Allez,
2: Panoramix.
9: Ouais, Panoramix. Bah écoute, tu parles des sectes après le boulot, il faut quand même savoir qu'il y a des gens qui n'ont pas de boulot, on en parlait. Et il faut quand même savoir aussi que les sectes. Elle recrute.
2: Oh, Panoramix!
9: Ah, c'est pas moi.
1: C'est pas lui, il parlait.
9: Et je voulais dire que les sectes recrutent quand même dans les classes les plus défavorisées de la population.
2: Ouais.
9: Donc, à savoir les sans-emploi. À savoir les routiers.
2: Panoramix!
1: Devant ton micro, Gérard, s'il te plaît.
9: Les sans-emploi, donc, les routiers, les cibistes, les chômeurs. Les gens qui sont pas dans la
8: les mecs qui sont avec des meufs pas belles.
1: J'arrive pas.
2: Coupe-le, c'est même pas la peine.
1: Mais parle devant le micro, Gérard, t'es à 15 mètres là.
2: Ah ouais, mais
1: avec ta jambe là.
8: Je vais continuer pour lui.
9: La police nationale aussi.
2: Panoramix, au revoir.
1: Au revoir. Non, mais Panoramix, faut le calmer là.
8: Les mecs qui font des débats le jeudi.
2: Panoramix, au revoir.
1: Allez.
2: Au revoir, Panoramix.
9: Les animateurs radio édentés.
2: Hop. Voilà, comme ça, c'est bien.
8: Oh là là.
2: Alors donc, êtes-vous membre d'une secte après votre boulot? Donc moi, je peux vous dire que non. Pour l'instant, vous vous taisez, bon. Je réponds.
8: Ouais.
1: Donc toi, t'es pas membre de secte après
2: non.
1: Ton travail?
3: Ouais, en fait, parce qu'il y a Zioui qui te demande si t'es asexué.
2: Comment ça?
3: Bah, si t'es asexué.
10: Non, oui. Il est bisexuel.
8: Oh putain, il y a quelqu'un qui joue du DJ.
2: Oh là là.
1: Attends, c'est bon, Gérard, continue.
2: Alors donc, quatrième question,
1: on va les dégager parce qu'ils n'ont pas l'air de comprendre, donc ils vont partir.
2: Non, je crois qu'il y en a beaucoup qui n'arrivent pas à comprendre ce qui se passe.
1: Manu, on va prendre des nouvelles personnes. Donc pour le moment, tu disais toi que tu ne faisais pas partie de secte après ton travail.
2: Non.
1: Tu n'as jamais fait partie d'une secte?
2: Ah non.
1: Et pourquoi tu penses qu'il y a des gens qui y vont?
2: Bah, je ne sais pas. Ça, c'est leur problème, c'est tout, hein. c'est pas le nôtre. Hein. Quatrième question. Question.
0: Vas-y.
2: Quatrième question. Quel objet se sert le plus les marabouts pour leur avenir ou autre?
1: Oh là, mais c'est
9: rien compris. Tu peux la reposer, s'il te plaît.
2: Alors, de quel objet se sert le plus les marabouts pour leur ramener ou autre? Donc, en parlant des gens. Par exemple, si vous appelez un marabout, de quel objet il sert pour vous lire votre avenir ou autre? Ça y est, vous avez compris?
8: Ouais, pas de problème. Ouais.
2: Alors, tam-tam.
8: Les os de poulet. Ouais, c'est vrai en plus. Les os de poulet, pieds de poule. Ou les baguettes magiques, ou il y a aussi les cartes.
2: Ouais.
8: Il y a aussi les bouteilles en plastique, de temps en temps, mais c'est juste le coca, hein, c'est pas toutes les bouteilles.
2: Attends, tu veux faire allusion avec Jean de Nemer, toi?
8: Bah, les cartes. Oui, il y a lui et d'autres.
2: Non, mais attends, Jean de Nemer, s'il nous écoute déjà.
1: Jean Nemer, on
2: lui fait un petit coucou, nous écouter.
1: Et à part ça.
10: Coucou.
2: Donc, vas-y, donc, continue. Donc, lui, c'est qui sert d'un jeu de cartes.
8: Oui, il y en a. C'est surtout les voyants astronomes numériques, là.
2: Ouais.
8: Mais ça peut dépendre, bien sûr, des conditions astrales et. Enfin, ça dépend des marabouts.
2: Mm-hmm.
8: Ça dépend. De leur personnalité.
2: Donc, c'est Tam-Tam hein, qui vient de
8: répondre. Oui, affirmatif, oui.
2: J'écoute.
8: Ouais, donc, pour se servir. Donc, ils se servent de plein de trucs, style des boules de cristal, des pieds de poule ou alors des grosses bitoutes de lus. Ça dépend de ce qu'il a sous la main, en fait.
2: Attends. Des gros, quoi?
8: Des boules de cristal, ou alors j'avais dit quoi déjà, des pieds de poule.
10: Ouais, mais t'as dit grosse bite de je sais pas quoi.
8: Non, j'ai pas dit ça, Gérard.
10: Ah, si.
8: Tu les oreilles.
10: Ah non, mais moi je peux te
8: j'ai
10: dire une chose.
8: Des pipes, tu sais, les pipes, les trucs pour fumer là.
10: Okay.
8: Donc voilà, des pipes toutes.
5: Des pipes en alu.
8: Ah, en alu, voilà, je cherchais.
10: Krishna.
5: Ouais, bah en fait il sert de n'importe quel objet qui appartient à la personne. Donc une culotte, une capote, des poils de cul, tout, des cheveux, des ongles, des crottes de nez, enfin tu
10: vois. Ouais, c'est ça. D'accord, Christian.
3: Non mais c'est pas con ce qu'il a dit. Par contre sur IRC, il y a Checkmate qui te demande la différence entre une secte misogyne et une secte spirituelle.
10: Ah non, mais là, on n'est plus sur les sectes.
11: On rentre dans les détails. Hein.
1: Ouais, moi aussi, je suis un peu... Là, c'est...
10: Là on rentre dans les marabouts. Donc, les sectes, c'est fini.
3: Tant pis. Mais sinon, il y a Nounours qui te demande si tes boules prédisent l'avenir.
10: Ah non.
8: T'es sûr?
10: Qui pose cette question?
8: C'est moi. J'écoute.
10: J'écoute. Je vais te dire une chose. Tu vas te calmer, s'il te plaît.
8: Bon, je te demande juste si tu en es sûr.
10: Je te demande de te calmer.
8: D'accord, pas de problème. Alors,
1: par contre, sur Minitel, où là ça explose carrément puisqu'on est à 150 déjà, il faudrait savoir s'il n'existait pas assuré la secte des cotons-tiges.
10: Non. Ça, c'est même pas la peine de. Tu vois, c'est même pas
1: ça,
10: la
1: c'est
10: peine
1: pareil,
10: de.
1: C'est comme tout à l'heure, j'oublie en fait. Mmh. D'accord.
10: Qui c'est qu'on récupère on n'a pas d'autres auditeurs
7: Si, on a d'autres auditeurs. On récupère Merlin à la place de Panoramix.
10: Merlin, bonsoir.
12: Bonsoir.
10: T'appelles d'où?
12: J'appelle de Toulouse.
10: Oui.
12: Ouais.
10: Ok.
12: Tout à fait.
10: Alors, l'ombre noire, on l'a toujours, à moins qu'on aille changer.
13: Non, on l'a toujours.
10: On l'a. Ok. Ouais. Alors, l'ombre noire.
14: Oui, alors moi, je se sert d'amulette magique, ou alors le petit galet qu'il jette sur le sol sur lequel il arrive à lire notre avenir, ou alors tout simplement d'une photo sur laquelle on est.
10: De quoi tu peux répéter parce que là j'ai pas très bien compris.
14: Attends,
10: l'ombre ouais. Noire. Je pense que vous avez entendu ce qu'il a voulu dire.
1: Bah, au début non.
14: Il parlait
1: des objets. Il parlait des objets dont on servait.
8: Moi je parle du temps aussi.
10: Ouais, alors vas-y.
14: Alors je pense qu'il se doit servir sûrement d'une amulette magique, hein, ou alors de galet aussi. J'ai souvent vu ça dans des reportages des chaînes que je ne citerai pas vu que j'ai pas le droit de citer les noms. Donc le petit galet qu'il jette par terre sur lequel il y a écrit des petits numéros, puis il
0: c'est
14: arrive
0: pas
14: à lire là-dedans.
0: C'est pas des petits galets Nike avec comment la virgule. C'est pas des petits galets Nike avec la virgule.
8: Attends, je vais me prendre une petite décor de Pepsi là.
14: Voir aussi des filas aussi.
10: Non, mais attends, Manu, laisse-le finir.
0: Ah, je me renseigne parce que j'aime bien ça.
14: Puis sinon aussi, ils arrivent à les lire dans des photos qui nous sont chères.
10: Voilà. Ok. Merlin.
15: Ouais. Tu m'entends, Gégé?
10: Ouais, ben, je t'écoute.
15: Ouais, ben, écoute, je pense que les voyants, pour lire l'avenir, ils ont besoin de matériel. Donc, je sais pas, télépoche, femme actuelle, téléloisirs, il y a toujours un ordre.
10: Bon, allez, Merlin.
1: J'ai coupé.
10: Merlin, c'est bon. Merlin.
1: Pas de marque. Non, mais attends.
10: Merlin, c'est bon. Je pense que. Non, mais Merlin. Allez, hop. Tu peux me couper. Tu peux me couper. J'ai coupé.
1: Et toi, sinon, Gérard, je vais te demander, est-ce qu'il y a déjà des marabouts ou des sacs qui t'ont déjà appelé?
10: Non, question marabout, donc je voulais faire allusion à Jean de Nevers.
1: Tu voulais faire allusion à qui?
10: À Jean de Nevers.
1: Ouais,
10: donc je me gourre à chaque fois quand je prénomme son nom.
1: Non.
10: Donc, lui, il sert des cartes, mais t'en as qui servent des boules de cristal, t'en as d'autres qui servent de dés. Ah ouais. Et autres.
1: D'accord.
10: Et autres, c'est vraiment autre, quoi. Ouais, mais t'as plusieurs matériels pour savoir l'avenir de la personne.
1: D'accord. Moi, j'ai même vu aussi qu'il y avait des gens qui servaient des plâtres.
10: Non, attends, toi.
1: Ah, si, t'as poté sur le plâtre.
3: Ah, si, j'ai vu ça, moi aussi. Non, mais sérieusement, Gérard. Sur les os cassés.
10: Mais c'est bon.
3: En tapant comme ça.
10: On est combien sur Minitel?
3: Sur Minitel, je sais pas. Olive, on est combien sur Minitel?
10: IRC, pardon.
3: Ah, ok. On a dépassé les 7000. 7150. Et je remercie Patachou qui me donne ces chiffres en direct.
10: Ouais, 7150 personnes à 1h17 du matin. C'est pas mal.
3: Hein, et il y a Monsieur Prop qui dit que tu fais partie de la secte des VDPDLPM, c'est-à-dire des voleurs de pièces dans le porte-monnaie.
10: Non, ça, c'est même pas la peine que j'y réponde. Donc, voilà. Alors, les objets que se servent le plus les marabouts, donc c'est des jeux de tarot, des boules de cristal. Et Manu, tu peux me refaire une petite fiche propre.
15: Le Figaro.
10: Oh, celui qui parle du Figaro, il va se calmer.
15: Le Figaro, madame.
10: Oui, le Figaro, madame, tout à l'heure, tu vas retourner chez
1: calmé,
10: toi.
1: Non, mais je l'ai calmé tout de suite, là, je viens de les couper.
3: Bon, Gérard, en attendant, j'ai un petit sondage sur l'IRC de Satanas. Alors, auprès des marabouts, il a effectué un sondage. Aimez-vous votre travail? 33% ont répondu qu'ils pouvaient rencontrer des crétins le plus souvent de Suresnes. 21% ont répondu qu'ils préféraient être animateur radio le jeudi soir. Et 48% ont répondu qu'ils allaient m'envoûter pour que j'aille mourir dans d'atroces souffrances.
10: Bon, ben, ça...
5: C'est pas gentil.
10: Ouais, moi, je trouve ça un peu...
15: Match. Oh voilà. Voici, point de vue, image du jour, image de nuit.
1: Madame, je peux rien faire parce que si je le coupe, je coupe tout le monde.
15: Pintouze, Playboy.
1: Tu vois. Par contre, sur Minitel.
10: Oh, tu te tais, toi, celui qui s'amuse à. C'est qui s'amuse à lire ça?
14: En tout cas, c'est pas moi, c'est pas l'ombre noire.
15: C'est l'ombre noire?
14: Non, c'est pas moi.
10: Non, mais entre Tam Tam, l'ombre noire et j'écoute, c'est qui?
15: C'est Tam Tam.
10: C'est Tam Tam?
15: Non, c'est Pedro, alors je continue.
10: Alors, comment que ça se fait qu'on a un Pedro?
15: Je disais Le Point, l'Express, le Nouvel Obs.
1: Je comprends rien. Par contre, sur Minitel, il demande comment on fait pour faire une voyance pour 70.
15: Magazine.
10: Non,
1: la voyance, parce que les formats, il paraît que les photos sont pas assez grandes.
10: Non, mais je réponds pas.
1: D'accord.
10: Manu, je crois que Merlan. Manu, je crois que Merlan, on y avait dit en
1: bon, bah, tu continues un peu le débat, Gérard?
10: Alors, donc, la cinquième question. Bon, il est quelle heure? 1h19, ouais, on va en reposer une autre et puis après on reprend une petite pause.
1: D'accord,
10: dans quel pays...
1: C'est la cinquième question, c'est ça?
10: Oui.
1: D'accord.
10: Dans quel pays existe-t-il plus de sectes en groupe?
1: Ah.
10: Donc on va demander à Tam Tam.
15: J'ai rien compris.
10: T'as pas compris?
1: Dans quel pays il y a plus de sectes en groupe?
15: Okay.
1: Des sectes en groupe, surtout parce qu'il y a des sectes...
10: Existe-t-il?
1: Voilà, existe-t-il des sectes en groupe?
10: En groupe, voilà.
1: Alors,
0: plusieurs sectes réunies donc.
10: Voilà.
1: Ok.
10: Voilà. Bah, de toute manière.
1: Des sectes, il y a des sectes individuelles aussi. Attends.
10: Mais
1: là, c'est
10: Manu,
1: des sectes en groupe.
10: Manu, quand je te demande de m'appeler pour essayer de qu'on puisse voir les questions ensemble, tu pourrais quand même.
1: Mais bon, on verra ça. On verra
0: c'est
1: ça.
0: Pas,
1: en antenne.
0: C'est pas le débat. Ouais.
1: On verra tout ça en antenne.
10: Et donc, alors, on va demander à Tam Tam.
15: Alors oui, Gérard, moi j'ai fait un voyage en Australie. C'est mon gourou qui m'a dit d'aller faire un séminaire là-bas. Et vu que les êtres humains vivent sous terre, ils sont en communauté.
10: Ouais, mais où
15: En Australie.
10: Ouais.
15: Ils vivent dans les roches, sous terre, en communauté. Et donc, ils font ça entre amis. Et, ça en groupe, quoi. En groupe.
10: Mm-hmm.
15: Ils vivent en groupe. Ils vivent sous terre. Ils servent de l'eau, de la vie. Ils n'ont pas beaucoup pour vivre, quoi. Mais ils sont heureux.
10: D'accord.
15: Faut être heureux.
10: D'accord. J'écoute.
15: Oui, donc moi, mon marabout m'a conseillé d'aller faire un voyage au Tibet. Et j'ai donc vu une secte au Tibet. Près de la muraille de Chine, ce qui n'a rien à voir, mais c'est pas grave. Et donc, j'ai rencontré plusieurs sectes qui se réunissaient tous les samedis soirs pour faire la fête.
10: D'accord.
15: Et pour claquer le joueur de tout le monde.
10: Et
15: en gros, il n'y en avait qu'un seul qui s'amusait.
10: Et tu peux préciser son nom?
15: Ah non, ça je peux pas parce que sinon j'aurais des problèmes, je risquerais de me faire tuer dans la minute qui suit.
10: D'accord.
15: Donc, je préfère pas trop en parler.
10: Krishna?
5: Ouais, je crois que c'est dans le sud de l'Europe où il y en a le plus, vers le Brésil.
10: Ah bah non, c'est tout ça. Ah bah Lyon,
15: l'autre, sérieux, putain.
10: Ok, l'ombre noire. L'ombre noire.
15: Oui. Là, il doit rentrer.
14: Il y a tellement une population tellement dense là-bas, il doit y avoir plein de sectes. Et d'ailleurs, j'ai pu m'en rendre compte, je suis allé faire un petit voyage là-bas. Alors, il y a les sectes des Big Mac, il y a les sectes de tout ce qu'on veut, quoi. C'est hallucinant, quoi. J'ai jamais vu ça.
15: Ok, c'était toi, Red.
10: D'accord. Merlin?
15: Ouais, c'est clair que c'était tout raide. Alors, il y a les sectes des porteurs de flingues là-bas quand même. Il y a les sectes des gens qui brûlent des croix quand même. Il y a les sectes qui sont contre l'avortement quand même là-bas, c'est dangereux.
10: Non, Merlin.
15: Il y a les sectes.
10: Non, Merlin, terminé.
0: Il a le droit de dire les sectes.
1: Bah ouais, il a le droit de dire.
0: Gérard,
1: écoute, mais si, il a le droit. Les sectes contre.
3: Ils veulent tous savoir sur IRC.
1: Sur Minitel, ils parlent des sectes anti-grosses, c'est pareil, il y a plein de choses.
10: Non, mais attends. Non, on va pas parler des sectes IVG. Alors Merlin, terminé, c'est pas la peine. Non,
3: ça intéresse tout le monde.
15: GG, je peux quand même dire qu'aux États-Unis, il y a quand même des sectes de mecs qui se font pomper sous des bureaux ovales dans des maisons blanches quand même. Hé, Gérard,
11: Ouais.
16: Je voudrais savoir si c'est vrai que tu fais partie de la secte PBB FDLC. Petite branlette bien faite dans le camion.
11: Et c'est qui?
16: Tom Tom.
11: Eh ben Tom Tom, au revoir.
1: Allez,
11: au revoir.
1: Par contre, sur Meta, il y a une question intéressante. Est-ce que tu, il y a des gens qui te demandent si, enfin, c'est surtout Mystique qui te demande si il existe la secte du pont de l'Alma.
11: J'y réponds pas.
16: D'accord. Ouais, tous sous le 13e pilier, allez les mecs.
1: D'accord.
11: Tout à l'heure, vous allez faire tous la secte au standard et on va reprendre, on va reprendre d'autres personnes. Donc, Rigo, une question IRC.
3: Ouais, je peux te trouver
11: non,
3: ça.
11: Non, c'est pas Max, hein.
3: Il y a Monsieur Prod qui te demande si tu es président de la secte du plâtre. Attends, du plâtre.
11: Mais non.
3: Non, mais ça n'a rien
11: on
3: à voir.
11: On n'en parlait pas.
3: Ouais, ça n'a rien à voir.
16: On demande d'où il est plâtre, les gars.
11: Ouais, bon, bah attends, là où que je suis plâtré, ça te regarde pas. Combien qu'on est avant qu'on pose la sixième et puis qu'on.
3: J'ai plus moyen de vérifier, faut que je demande à Patachou. Ouais.
11: Patachou, tu peux nous dire combien qu'on est, s'il te plaît, sur l'IRC. Merci.
3: Ah, donc, on est 7654.
1: On est 7654.
3: Voilà, 7654.
1: Et Gérard, par contre, toi, qu'est-ce que t'en penses alors de cette question de la cinquième là?
11: Bah, ce que j'en pense, dans quel pays existe plus de sectes en groupe, moi je pense que c'est plus à l'étranger, donc pas spécialement New York ou autre. Ça, je veux pas.
1: Mais, tu crois que dans le pays, dans des pays comme New York, tout ça, non?
11: Je pense qu'il y en a, mais c'est sûr que maintenant c'est à la police de faire leur truc.
1: Ouais, hein. Ouais.
11: C'est à eux de faire leur boulot, parce que c'est pas à nous de dire bon ben on va les détruire, parce que c'est à eux, parce que sinon c'est eux qui vont se détruire eux-mêmes.
1: Ouais. Comme je comprends pas bien là, je comprends pas bien parce que
11: non mais il y a eu des sectes qui ont eu des problèmes là
1: avec le fisc.
11: Ouais non mais ils ont retrouvé des personnes massacrées tout ça dans certaines sectes donc là-dessus c'est vrai que c'est un sujet délicat à discuter à long terme parce que c'est vrai qu'après avec le CSA on va avoir,
1: c'est tout de suite hein, d'ailleurs
11: on va avoir des problèmes donc je veux pas trop m'éterniser sur la question donc la sixième
1: non mais sinon tu penses quoi alors de la cinquième
11: disons c'est que c'est vrai que dans des pays il y a des sectes mais faut faire gaffe parce qu'il faut pas que les adultes envoient leurs enfants là-dedans parce que une fois qu'ils sont là-dedans ils auront du mal à ressortir.
0: Ah ouais, c'est super dangereux une secte.
11: Ça c'est comme tu le dis Manu,
3: c'est la piqûre surtout de
11: non mais secte. non mais c'est un truc.
1: Et dans quel pays plutôt?
11: Ça dépend, tu peux en avoir dans différents pays hein.
1: Ouais.
11: Donc voilà.
1: Pareil tu
11: voilà.
1: penses Paris, des pays comme Paris, tout ça tu...
11: Non, je pense pas que sur Paris, jusqu'à présent...
0: Il y a la secte du pont de l'Alma sur Paris, quand même.
11: Non,
3: du 13e poteau, on m'a dit tout
11: non,
3: à l'heure.
11: Non, mais on va pas s'amuser à parler d'histoire de Diana, ça sert
1: non,
11: à rien.
1: Non, parlons pas.
11: Non, mais c'est pas le thème du débat, on est sur les sectes, c'est tout. Donc,
1: sinon, t'en penses quoi, donc, de la cinquième question?
11: La cinquième, c'est dommage, parce que, c'est vrai que la question était...
1: Intéressante.
11: Était intéressante et dure à répondre parce
0: et bien
11: que
0: posé.
11: Et c'est que les gens ont pas pu répondre comme on voulait parce qu'en fin de compte c'est si tu rentres dans une secte tu peux pas en ressortir facilement c'est là qu'est le problème.
3: Gérard, oui. Il y a Davy One, il a un problème, il me dit qu'il a été voir un gourou qui lui a prédit que la fin du monde c'était juste après le débat. Donc si tu pouvais en faire un deuxième pour qu'il finisse ses tagliatelles.
11: Non mais c'est qui?
3: C'est Davy One.
11: Davy One. Donc il y aura qu'un débat comme tout jusqu'à maintenant, jusqu'à la semaine prochaine, il y aura qu'un débat.
1: Voilà. Il y a Zéro Coup qui dit lis les messages merde, mais je réponds ou si c'est nul je les lis pas. Voilà.
11: Voilà. Donc sur Minitel poser des messages qui soient corrects et puis c'est tout. Donc Manu, tu essaies de me gérer un peu tout ça là.
0: Pas de au problème.
11: Standard. Tu me mets des bons auditeurs s'il te plaît.
1: D'accord. Hein? Et la cinquième question, t'en penses quoi sinon?
11: Moi, la cinquième, je viens d'y répondre.
1: D'accord.
11: Donc, la sixième, donc, avez-vous déjà consulté?
0: Sinon, sur la cinquième, t'as pas un truc à rajouter?
11: Non, mais toi, t'as peut-être une question.
0: Non, c'était pour appuyer Olivier parce que j'aimerais bien que.
1: C'est délicat, quoi.
11: Ouais. Non, mais là, c'est vrai que la cinquième question, elle est assez délicate.
1: T'as dû réfléchir avant de la poser, celle-là.
11: De toute manière, quand j'ai eu Fildar au standard, ouais. quand Fildar m'a appelé, il m'a dit que c'était bon, donc on gardait les questions.
1: Il avait dit que c'était délicat, quand même, comme question.
11: J'ai demandé si on pouvait la laisser, il m'a dit oui, donc après, Rigo m'a appelé, donc...
1: C'était chaud. c'était chaud.
11: Ben disons, Rigaud, il a pas pu avoir les questions en tête parce que peut-être qu'il aurait, il aurait pu m'en donner d'autres en plus.
3: Ah non, moi je te donne rien. Démerde-toi, c'est ton boulot. Hein.
11: Non, mais t'aurais peut-être pu essayer de voir si t'avais d'autres questions à me proposer.
3: Ah mais moi je préfère attendre les questions de l'IRC en direct.
1: Bon, ok, voilà. Très bien.
3: Allez. Justement, tu vois, il y a Monsieur Propre, il te demande si tu connais la secte du petit pénis mal formé comme la queue de, comme ta queue.
11: Ouais, ben ça, c'est pas mal. Donc alors la sixième. Donc,
1: j'ai un peu la même chose. C'est la secte de Morpion qui se trouve dans le slip de Gérard. Enfin ça, j'en parle pas. Parce que...
11: Ouais. Donc.
3: J'en ai. Ouais,
0: bah, pour moi, on m'avait dit que les marabouts, ils pouvaient lire dans les dents de devant.
1: Ah, sauf que Gérard.
0: Qui allait souvent. Hein.
3: T'es mal barré.
11: Toi, fais gaffe à ta casquette.
0: Bah, je demande. Hein.
11: Fais gaffe à ta casquette parce que si tu veux qu'il y ait du monde samedi, t'as intérêt à faire gaffe à ton matricule.
1: Si Gérard a dit qu'il y a personne, il y aura personne. Hein.
11: Rigaud, tu peux me donner un petit point avant juste la pause musicale.
3: Tu veux que je te donne un point?
11: Un point IRC. Quand même, hein.
3: Alors un point IRC, 7701. On remercie Patachou. 7701. Merci.
11: Donc on est 7701 connectés sur l'IRC. Et là vous allez écouter les marabouts du 6e étage avec Viens me voir. Gris-gris en euros.
3: Attends Gérard, on me demande que tu répètes le titre du morceau là.
11: Alors c'est les marabouts du 6e étage avec viens voir mon gris-gris en euros. Et on se retrouve tout de suite après sur Fun Radio où vous pouvez toujours nous appeler au 0803 08 5000. Manu vous attend. Olivier est à la programmation.
1: Voilà,
11: c'est ça. Et toujours Rigo qui est sur le point
1: Fr,
11: sur l'IRC voilà. www.fr
1: et, donc, la et Manu question, est au point fun.
11: Voilà, et la question est: avez-vous déjà consulté un voyant ou un marabout ou autre? Et on se retrouve tout de suite après.
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11: Et voilà, vous êtes toujours sur Fun Radio, donc le jingle il est pas bon, c'est Olivier qui a fait une connerie.
1: C'est pas Max.
11: C'est non.
1: Mais en fait, je vais t'expliquer.
11: C'était les débats de Gérard. Ah,
1: mais il y a plus ton jingle parce qu'en fait c'est pas assez important, donc j'ai retiré.
11: Ouais, d'accord. Alors toi, tu vas avoir des problèmes. Donc on venait de s'écouter les marabouts du 6e étage avec Viens voir mon Grégory en euros. Et donc vous êtes toujours sur Fun Radio, donc. 100.1 up et toujours Manu qui vous attend au standard
1: toujours
11: au 0803 08 5000 et Olivier qui est à l'arrière.
1: Bonjour, voilà.
11: Et puis Rigaud qui vous attend sur l'IRCWW.fr et on récupère
3: tout à fait.
11: Et là on est 7701 personnes.
3: Non. On n'est plus que 7635. Est-ce qu'on a perdu plus de 60 personnes?
11: 7635.
3: Et ça va aller, c'est déjà énorme. Hein.
11: Donc 7635 à 1h34 du matin et on n'est qu'à la 6e question. Donc on récupère pour ça. Merci Rigaud pour ça.
20: Bonjour,
11: j'espère.
20: Bonjour, c'est Jean-Pierre.
3: Qu'est-ce qu'il fait là, lui?
11: Qu'est-ce qu'il fait là, lui?
0: Je sais pas.
11: Qu'est-ce qu'il fait là, lui?
0: Bah, c'est le problème de la semaine dernière. Il arrive de nulle part.
11: Oh non, mais. Jean-Pierre!
20: Oh.
11: Hey, Jean-Pierre, tu l'as perdu, merci.
1: Allez hop.
11: Donc, alors, on récupère Dracula.
21: Bonjour Gérard.
11: Bonsoir à toi.
21: Bonsoir, oui.
11: Voilà, baisse un peu la radio si tu l'as derrière.
21: Elle est éteinte, de mon côté. Bah, ça doit être quelqu'un d'autre.
11: Donc j'écoute.
21: Oui, c'est moi. D'ailleurs, Gérard, je voulais te demander une question.
11: Oui.
21: Est-ce que c'est vrai que tu as fondé une secte d'hémorroïdes entre tes fesses?
11: Alors là, je vais dire une chose, j'écoute. Tu retournes voir Manu au standard. Au revoir. Au revoir pour toi. C'est terminé, j'écoute pour lui.
0: Ça y est.
11: Alors, Krishna.
22: Ouais, salut.
11: Rebonsoir à toi. L'ombre noire.
23: Oui, bonsoir Gérard, je peux te poser une petite question?
11: Vas-y.
23: Ouais, j'aimerais savoir si c'est pas le grand marabout de la secte des cotons-tiges cul.
11: Alors, dégage. Bonne nuit à toi aussi. Allez hop.
3: Gérard, en attendant.
11: L'ombre noire.
3: En attendant, Gérard, il y a Wezen sur l'IRC qui te demande, qui te dit, enfin, il aimerait appeler un marabout pour lui demander de faire perdre de la graisse à Sandy. Qu'est-ce que t'en penses?
11: Non, ça, je réponds pas. Ça, je réponds pas parce que je crois
3: ça
11: que.
3: Ça vaut mieux pas répondre.
11: Non, mais je crois qu'on avait discuté avec Max la semaine dernière qu'il fallait qu'on arrête un peu avec Sandy parce qu'on en avait ras le bol.
23: Ouais.
11: Donc, Manu, tu dis au revoir à l'ombre noire et à J'écoute.
0: Mais
11: hein.
0: ça y est.
11: Et donc, Garcimore.
24: Ouais, salut à tous, big up.
11: Ouais, Big Big Up, il est là, Big Big Up.
15: Ouais, casse dédié à tout le 9-4 et à la prison de Fresnes.
11: D'accord. Donc, la sixième question, c'est avez-vous déjà consulté un voyant ou un marabout ou autre ? Qui c'est qui est en voiture ?
1: Il n'y a pas de voiture.
15: Non, il n'y a pas de voiture.
11: Alors, Garcimore ?
15: Ouais, écoute, moi, alors, c'est plutôt haute.
11: Précisez les questions. Okay,
15: précise. Moi, je consulte uniquement des druides.
11: Mm-hmm.
15: Parce que je trouve que les prédictions au chaudron, c'est quand même plus fiable. Voilà.
11: Mm-hmm. Voilà. Est-ce que t'as déjà consulté un voyant ou un marabout ?
15: Un voyant, un marabout, non, je te dis, uniquement des druides, de temps en temps un enchanteur, mais non, pas de voyant, pas de marabout.
11: Mm, d'accord.
15: Je crois pas dans ces religions-là.
11: Ok. Krishna ? Olivier, c'est quoi là ?
1: Ah, Manu, il y a quelqu'un qui envoie la musique. Manu.
11: Je le trouve.
15: Oh là, c'est quoi ?
22: Ouais.
11: Krishna ? Oui.
22: Ouais, moi je suis allé voir un voyant et il m'a prédit que tu aurais une grande carrière à la radio.
11: Pour l'instant, ça fait. Je sais pas, Olivier, ça fait combien de temps que je suis avec vous maintenant ?
1: Ah, déjà. Là, ça fait 1h35 à peu près.
11: Depuis le départ.
1: Déjà. Je suis arrivé 10 ans, je crois.
11: Oh, ça passe.
22: Il m'a dit peut-être de la télé en vue.
11: Ah, on verra. Ouais. C'est tout. C'est ce que tu penses, toi ?
22: Ah non, c'est pas ce que je pense, c'est ce qu'il m'a dit. Hein. Je vais montrer ta photo et...
11: Mais moi je te demande, est-ce que t'as déjà consulté un marabout pour toi ?
22: Pour moi, non, je suis allée le voir pour toi, en fait.
11: Ah non, mais moi, j'ai pas besoin qu'on aille voir quelqu'un pour moi. Hein. Je suis assez grande d'y aller moi-même. Hein.
22: Tu vas devenir une star ?
11: Ouais, non, mais moi, je suis assez grande d'y aller moi-même.
22: Ok, quand tu iras, tu me feras un rapport.
11: Ouais, non, mais moi, j'ai besoin de personne pour ça. Donc, Dracula.
1: Gérard.
15: Oui, Gérard.
11: Attends, Dracula, s'il te plaît, merci.
1: 2 secondes, avant de sucer. Il y a Yankee sur l'IRC qui te demande depuis quand t'es parti de ton poste de dirigeant de la secte des alcooliques anonymes ?
15: Oh là.
11: Je réponds pas parce que je suis jamais parti de la secte.
1: T'en es jamais parti.
15: Il y a encore.
11: J'y ai jamais été. Hein. Sa question, elle est vite réglée.
1: Le débat est clos.
22: Anonyme ?
11: Oui. Dracula.
4: Oui, Gérard. Alors, justement, je voulais te parler de ça parce que j'ai été voir un marabout juste après les fêtes. Il m'a prédit que tu allais te casser la jambe, alors j'ai peur.
11: Attends, Dracula, je te coupe 5 minutes.
1: Oui, juste 30 secondes, le temps d'accueillir, je me casse.
11: À la place ?
1: À la place de j'écoute.
4: Oui, bonsoir.
15: Salut.
4: Bonsoir.
11: Et à la place de l'ombre noire, Manu.
1: Personne pour l'instant, je vais trouver, t'inquiète.
4: L'ombre blanche.
11: Alors, Dracula, après je vais m'adresser, je me casse.
4: Merci de me passer aussi vite. Donc je disais quand même, si ça intéresse encore du monde à cette heure-là, que tu t'étais cassé la jambe. Enfin, tu t'es cassé la jambe et il me l'avait prédit il y a un peu moins d'un mois maintenant, quoi.
15: Ok. C'est le voyant mytho, ça.
4: Ouais. Mais ça, apparemment, ça marche.
15: Je vais parler de lui. C'est un voyant aveugle.
11: Mmh.
4: Bonne question. Ouais, c'est un voyant aveugle.
11: Je me casse. S'il vous plaît, derrière, merci.
4: Oui, Gérard, tu restes en centre.
11: Attends, je me casse.
4: Je m'en fous.
11: Je me casse.
4: C'est bon.
11: Je me casse pour un son. Tu m'écoutes.
4: Je t'écoute.
11: Pour un son, ceux qui sont derrière, qui ont répondu maintenant, vous vous taisez, vous laissez parler les gens, s'il vous plaît, merci.
1: Gérard, il y a Canard WC qui te demande de te baisser un peu parce qu'il voit rien.
11: Bon, lui. Je me casse, alors toi, tu veux répondre à la question ?
4: Oui, donc moi, j'ai été voir un marabout aussi, et qui m'a dit que incessamment sous peu, je devrais rencontrer un acteur de film porno, qui a joué dans des films style Kistor Penetrator, et voilà. Donc j'en sais pas plus pour l'instant.
11: Okay.
4: Ça fait mal. Comment ? Ça fait...
11: C'était tout raide.
4: Tout raide.
11: On se calme là, derrière. On se calme. Vous calmez là !
1: Gérard, sur IRC, il y a Wezen qui te demande si un voyant peut prédire qu'il peut voir ce qu'il prédit.
11: Pour son.
1: réponds.
11: Olivier !
1: Non, mais la musique va bien avec la réponse.
11: Olivier !
4: C'est vrai, ça fait
11: Olivier.
4: Bonne ambiance, Gérard.
11: Olivier, pour l'instant, vous avez fait du bon boulot, il n'y a pas fil d'art.
1: Autant continuer. Autant continuer.
11: Bon, il nous reste encore un petit quart d'heure.
1: Mon marabout m'avait déconfré. Allez, on y va.
11: Donc pour répondre à cette question-là, moi j'ai jamais consulté de voyant ni de marabout parce que à mon avis, je pense que tout ce qu'ils nous disent,
4: ça coûte trop cher.
11: Non, mais même oui, en plus ça coûte trop cher, ça c'est vrai.
4: Ils voient rien.
11: Et de toute manière, ce qu'ils nous disent, en fin de compte, c'est tout faux.
10: Hein? Donc, ouais. Je pense que vous êtes tous d'accord avec moi.
21: Non.
22: Non.
10: Non, qui?
21: Non.
10: Qui non. Précisez vos noms.
21: Non, non, non, non, non.
10: Qui
21: non.
10: Mais précise ton nom.
21: Mais non. Et hey, je te casse là.
10: Bon, allez, moi je te casse. Tout à l'heure, moi je me casse. Tu vas te casser pour deux mondes, toi.
21: Eh, hey, c'est pas moi, Gérard. C'est pas moi. C'est l'autre fou là.
10: C'est alors, comment septième question. Non. Comment non. Devient-on non. Oh, tu t'écrases.
21: Oh, commande. Commande.
10: Manu.
21: Pom.
10: Manu, s'il te plaît, tu commences à me les calmer parce qu'il reste un quart d'heure d'émission. C'est donc je voudrais que le dernier.
6: Ok, je commence à les calmer, je finis quand aussi.
1: Non, mais continuons le débat. Septième question.
10: Non mais attends, Olivier, bon. tu t'amuses pas à me balancer. C'est la fête de la musique, d'accord.
1: Je balance rien. Du
10: on en a rien à foutre.
1: Mais c'est clair.
10: C'est pas le thème du débat.
1: C'est pas du tout ça. Donc la
10: oui, Manu.
6: Avant ta question, on va accueillir Clochette.
10: À la place de
6: À la place de l'ombre noire.
10: Ok, salut Clochette. Et Clochette, bonsoir.
22: Ouais, bonsoir.
21: Salut Clochette.
10: Donc, oh, vous fermez vos gueules, s'il vous plaît, derrière. Putain, mais vous allez vous la fermer, là.
21: Salut Choupette, salut Cochonnette.
22: Oh, oui. Ouais, non, moi, c'est Clochette.
10: Bon,
21: elle
10: a
21: une vieille voix, elle. En sexe.
10: Oh là là là. Bon, Rigo, un petit point internet avec celui qui a la.
1: Non mais arrête de faire des points internet.
10: Ouais, c'est ça. Bah, si.
1: Non, non, non, toutes les deux minutes.
10: Continue les questions.
1: Continue les questions.
10: J'avais savoir avant.
1: Je te dirai pas, je m'en vais.
10: Voilà. Oh Rigo.
1: Continue les questions. Tu fais pas tes questions, tu t'occupes plus de l'internet que des questions.
10: Alors septième question. Comment devient-on un marabout ou un voyant? Oh là là, celui qui se marre comme une perle, il va dégager.
21: C'est toi la perle.
10: Ouais, bah attends, tu vas voir la perle tout à l'heure, toi, tu as t'écrasé vite fait. Dracula.
21: Repose ta question, s'il te plaît, j'étais au standard.
10: Non.
1: Comment on devient un marabout ou un voyant?
21: Bah, comme on l'a dit tout à l'heure, on reçoit une coupe à la fin, mais faut bien commencer par quelque chose, donc on passe plusieurs examens. Ça dépend des pays. En France, si tu veux être druide ou celte, enfin, ça dépend.
9: Tout à fait.
21: Ouais, donc marabout, tu passes plusieurs mois tout seul à penser sur toi-même. Et c'est très dur, je pense pas que Gérard, tu pourrais y arriver. Enfin, faut faire un tour de soi terrible et.
10: Non, mais attends, je pense que là, tu divagues.
21: Non, je te réponds franchement. Oui, je pense qu'on reste quelques mois tout seul. Il y a une préparation intérieure qu'il faut préparer.
10: D'accord. Je me casse.
1: T'en penses quoi, toi?
9: Ouais. Excuse-moi, Gérard, j'étais en antenne. Il y a Manu qui m'a pris. Tu peux répéter la question pour moi, s'il te plaît.
1: Donc, comment on devient marabout voyant?
9: Comment
1: on devient marabout voyant?
9: Donc, pour ça, je crois qu'il y a plusieurs formes d'études à faire où tu peux passer donc bac marabout.
1: Je crois qu'il y a le CAPES marabout aussi.
9: Ouais, le CAPES marabout. Ouais, sinon, le BEPC marabout.
1: Et t'as la grègue aussi pour les voyants.
9: Ouais.
10: Krishna?
17: C'est Jean-Pierre.
20: Salut Jean-Pierre.
17: C'est la
10: Krishna.
17: Le ministre de la culture.
22: Ouais, Gérard. Bah, il faut aller à l'école dans une école de marabout.
20: Vas-y, Jean-Pierre. Vas-y, laissez-le faire sa carrière. Vas-y, Jean-Pierre. Vas-y.
10: Krishna.
22: Oui. Je te dis, il faut aller dans une école de marabout.
10: Oh
22: mais il
10: n'y
22: en a pas beaucoup en France. Hein.
10: Oh
21: là là là là,
10: le débat. Non, mais voilà, je crois que vous avez
17: c'est
10: des.
17: La fête de la musique, le ministre de la culture.
10: Bon, Jean-Pierre, tu t'écrases.
22: Il va te bourrer ton gros cul.
10: Ouais, bah, Jean-Pierre,
1: bah,
10: tu t'écrases.
1: Jean-Pierre, il va dégager, et puis voilà, c'est tout.
10: Alors, Krishna, pour continuer.
22: Mais je te disais, Gérard, il faut aller dans une école de marabout.
1: Il dit tout ce qu'il faut aller dans des écoles.
10: Ouais. D'accord. Clochette.
22: Moi, à mon avis, tu vois, c'est plutôt inné, quoi. Tu nais marabout ou bien tu n'es pas, quoi.
10: Mm-hmm.
21: C'est quoi cette voix?
22: Je sais pas, c'est pas toi qui décide.
10: Ok. Garcimor.
20: Ouais, bah écoute, il y en a qui vont à la fac. Je pense que pour être marabout, faut aller en fac. Et je te conseille de faire, je sais pas, une maîtrise de druide, option chaudronnerie. Il paraît que ça cartonne pas mal en ce moment.
10: Ouais. Question IRC, non ouais.
1: Non, on me demande ce qu'on peut foutre avec un CAP chaudronnerie, quoi.
10: Bah, de toute manière.
1: Pourquoi pas un BEP chaussures aussi.
10: Non, mais un CAP chaudronnerie, tu peux être chaudronnier, c'est tout. Hein. C'est tout, hein. CAP chaussure, tu peux être cordonnier.
6: En gros, c'était tout raide, quoi.
20: Ouais, c'est clair.
10: C'est tout ce qu'on peut faire. Donc, comment devient-on marabout?
20: Oh là là, mais ça y est, tu l'as déjà posé la solution, Gérard.
9: Attendez, il y a Dark Vador qui va répondre.
20: Qu'est-ce qu'il nous fait, Dark Vador?
10: Olivier, te marre pas parce que là, jusqu'à maintenant, on a fait 7 questions.
20: Yoda, tu fais ton débat là.
9: Yoda, il ressemble à un.
10: Ouais, vous fermez vos gueules.
20: Et t'en penses quoi, Gérard? c'est Yoda avec sa cape.
11: Bon, allez, hop, terminé.
1: Attendez, c'est
11: toi, Olivier. Okay. Alors, c'est toi qui commence.
1: J'ai rien fait.
11: Non, non. Mais là, tu vas pas commencer maintenant, d'accord? On a presque la moitié des questions.
1: On a bien travaillé.
11: Il nous reste encore un petit quart d'heure à tenir. Il reste encore 1, 2, 3, 4 questions. Donc, je voudrais qu'on fasse les 4 questions jusqu'au bout. Olivier, t'arrêtes, s'il te plaît. Merci.
20: Bon.
11: Alors, donc, comment
20: devient? Réponds à la question d'abord, Gérard.
1: Mais non, réponds-toi. Comment on devient alors, toi?
20: Comment on
11: attends,
20: devient, toi?
11: Bah, attends, vous fermez vos gueules et
1: comment
11: je réponds.
1: Comment comme toi?
11: Donc, comment.
20: Ça doit être compliqué de devenir comme lui, hein.
1: Claire. T'as fait une école, toi, Gérard?
11: Non, il n'y a pas d'école. Alors, terminé.
1: Oui, heureusement.
11: Hop.
20: Il a fait le BEP 0, lui.
11: Attends, le BEP 0, il t'emmerde, toi, connard.
1: Il manquerait plus qu'elle soit payante, son école.
20: Citation.
11: Bon, Manu, oui. tu me les gères, vite fait.
1: Pas de problème.
20: Ok. C'est AP déchets. BAP alcoolique anonyme.
11: Ouais, attends, qui c'est qui vient de dire ça?
1: Allez.
22: Rodrigo.
20: Maqué, c'est Pablo. C'est Pablo, il est là.
11: Ouais, mais attention à vous. Vous allez voir comment que je vais faire.
3: Gérard, sur IRC, on me dit que t'as fait un CAP Marabout-Moi-Lion.
11: Non.
1: Marabout qui pue, tu t'es planté.
11: Seriez-vous prêt à héberger?
1: Attends. Et la question, toi, tu penses que comment on fait pour être voyant Marabout alors?
11: Non, mais quand t'arrêteras de.
1: Non, mais sérieusement, alors maintenant, donc toi, comment on fait à ton avis?
11: Comment qu'on fait? Ben, il y a des écoles normalement qui sont.
1: Il y a des écoles, donc tout le monde avait à peu près répondu correctement en fait.
11: Ouais, mais pas tous, parce que il y en a qui qu'on a l'air de s'en foutre.
1: Il faut avoir des qualités avant, non, je pense.
11: Non.
1: Non. Tu peux apprendre.
11: Sauf de savoir lire dans un tarot et tout ça. Donc, faudrait demander. C'est une question qu'il faudrait demander à Jean de Neubert la semaine prochaine.
1: Mais on sait tous ça, enfin, dans un tarot, quand tu fais des antisèches, tu marques sur le tarot, quoi.
11: Mais faudrait demander à Jean de Neubert comment qu'on peut. Manu.
1: Non, bah non. Oui. Le tarot avec un tampon parce que t'écris la craie dessus.
11: Donc, 8e question.
20: Vas-y.
11: Alors, seriez-vous prêt à héberger un marabout dans votre maison? On va demander à Dracula.
20: Bah, ça dépend s'il fait bien la nourriture. Bah, toi, tout raide.
2: Allez, dégage, toi!
20: S'il fait bien la nourriture, je veux bien. Allez, bouge.
2: Allez, bouge-le,
20: tu prends pas trop cher de la nuit.
11: Bon, Manu, vas-y, tu me vires, j'écoute.
2: Vas-y.
11: Tu me vires, Gassimor, j'écoute, je me casse et Dracula.
20: Je veux pas le savoir.
2: Allez, on continue le débat, vas-y, pose ta question. On veut répondre.
11: Non, moi je réponds pas avec des connards.
1: Continuons, c'est
2: intéressant. Allez, on continue.
11: Ta gueule. Alors maintenant.
2: Allez, on continue dans le calme, on y va là.
11: Allez hop, tu me le vires.
1: Ok.
11: Bon. Tu le vires.
1: Alors donc, après cette petite pause, donc tu pensais à la question, c'était donc sur la différence d'âge, c'est ça, des marabouts?
11: Non. Seriez-vous prêt à héberger un marabout dans votre maison? Manu.
1: C'est chaud ça.
11: Tu me le reprends pas pour le mettre sur d'autres noms, les
1: non,
11: gens?
1: Non, je le reprends pas, je lui dis au revoir parce que je suis poli, c'est tout.
11: Ouais, non, mais tu me reprends d'autres personnes là parce qu'il y a des
1: sur Minitel. Sur Minitel, il y a Nati, donc qui est une jeune fille qui a 25 ans, qui veut bien t'inviter tout de suite.
11: Non. Bon. Manu, c'est pas la peine de prendre.
1: Non, bah d'accord, mais.
7: C'est lire.
1: Répondons à la question.
7: Alors.
11: Ah, mais bon, je me méfie quand même avec toi. Parce qu'il ne faut pas les reprendre avec les mêmes noms. Hein.
22: C'est la fête de la musique.
11: Donc, qui c'est qui nous reste?
3: Eh ben, il doit nous rester Clochette, quelque part par là, ici, voilà. Et puis Krishna.
11: Mais Garcimor.
3: Tu l'as dégagé.
11: Bon, alors, Clochette.
22: Ouais.
11: En attendant qu'on récupère. Donc, pour toi, seriez-vous prêt à héberger un marabout dans votre maison?
22: Ouais, bah, ça dépend du mec, quoi. Moi, ce qu'il y a, c'est que j'aime bien le poulet.
11: Mmh.
22: Alors, si c'est lire dans les os, ce serait pratique, quoi. Et sinon, ça peut avoir des avantages, quoi.
11: Non, mais tu peux préciser un peu le fond de ta pensée, quand même.
22: De quelle pensée?
11: Sur la question.
22: Tu vois, s'il fait des consultations gratuites ou bien des petits trucs sympas, quoi. C'est pas bien, non. Hein.
11: Ouais, mais attends, tu crois que. Attends.
22: Ouais, vas-y, t'écoutes.
3: Ouais, non, c'était juste pour dire que pour remplacer Garcimore, on accueillait Secteur A.
11: Tu me marqueras son nom parce que.
3: Secteur et puis A.
2: Ouais, bonsoir!
11: Oh, tu te calmes, toi?
2: Ouais, salut, c'est Secteur A.
22: Salut, Secteur A.
2: Ouais, j'appelle du...
22: Ouais, Secteur A, salut.
11: Oh, tu me le calmes, là, lui.
2: Ouais, bonsoir à tous.
3: Pas de problème.
11: Oh là, et tu le calmes, là, il se croit où, lui?
2: Excuse-moi, j'ai la voix un peu enrouée, et puis j'ai fait l'armée, alors j'ai gardé les habitudes.
10: Ouais, bah tu vas te calmer un peu, hein.
2: Ouais, ok, pas de problème.
10: Ouais, ouais, bah tu te calmes tout de suite, moi.
2: Ok.
10: Clochette, donc, pour finir.
22: Ouais, bah tu veux quoi?
10: Ben, pour préciser la fin de ta pensée.
22: Bah, moi je dis ça peut être bien, quoi. Tu vois, des consultations gratuites ou des jeux de tarot ou bien. Enfin, des petits trucs. Enfin, voilà, quoi.
1: Ouais.
10: Ok. Krishna?
22: Bah, moi, s'il a un gros gris-gris, je veux bien l'accueillir, ouais.
10: Hmm. Ouais, d'accord. Tu penses tout de suite au sexe, toi?
22: Ah, pas du tout, je pense au gris-gris.
10: Ouais, non, bah attends. Ouais, prends-moi pas pour un con, hein.
2: Quoi, ça,
22: pas du tout.
10: Secteur 1, si ouais. Tu t'es calmé.
2: Ouais, je voudrais que tu répètes la question parce que j'ai pas bien entendu.
10: Non mais attends, tu vas prendre ta voix normale et tu vas commencer par te calmer parce que sinon c'est moi qui vais te calmer au standard.
2: Mais je te dis, j'ai fait l'armée.
10: Tu vas te calmer, sinon c'est moi qui te calme.
2: Ok, je me calme. Ça y est, vas-y, je suis calme.
10: Alors seriez-vous prêt à héberger un marabout dans votre maison?
2: Bah écoute, s'il reste un lit dans la chambre à la caserne, y a pas de problème, je l'accueille. Y'a aucun problème, écoute, quand y'en a pour 12, y'en a pour 13, hein, tu vois ce que je veux dire, c'est comme les femmes.
10: Ouais.
2: Ouais, et tu vois ce que je veux dire.
10: Ouais, ok.
2: Ouais.
10: Très bien, question IRC, non, à moins qu'on fasse une pause avant, non?
1: Non, parce que là, y'a pas de disque.
10: Y'a plus de disque?
1: Non, plus de disque.
10: D'accord. Manu?
5: Oui, à la place de Je me casse, on accueille Pollux. Voilà.
8: Tour des côtés, tour des cousins.
22: Salut, ouais.
2: Salut Pauline.
10: Et après,
5: et à la place.
2: Oh en fait, t'aurais dû m'appeler Arsenic, mais bon, putain.
5: Et à la place de Dracula, on accueille Isidore.
8: Gookster. Bonjour tout le monde. Bonjour.
2: Appelle-moi.
8: Bonjour.
10: Eh, ça y est.
2: Appelle-moi Stubby Bugsy, ça le fait.
10: Ouais, bah, vous calmez. D'accord.
2: Je suis un gangster d'amour.
10: Bon, Olivier.
1: Ça, on savait, mec.
10: Non, Manu, arrête avec les soignes, Manu.
1: T'arrêtes avec les Gérard, par rapport à ta question, il y a Checkmat sur l'IRC qui est d'accord pour loger un marabout chez lui s'il touche pas à ses boules.
10: Ah, ok. Tu peux me dire à peu près le point, là, vite fait
1: 6899. Et sinon, il y a Yankee qui te demande si tu fais partie de la secte des marabouts limiques.
10: Non. 6869 ?
1: Ouais.
10: Pollux ?
1: Pollux ?
2: On t'appelle Pollux. Ouais, Gérard ?
10: Ouais.
2: C'est Pollux, en fait, je suis sur les noms, je vais m'appeler Passy.
10: Ouais, Tony.
2: Ah, il fait froid, on sort les doudounes.
10: Bon, allez hop.
1: Et toi, Gérard, en tout cas,
10: Non, attends. Déjà, lui, voilà, ça, hop, c'est terminé.
1: Et toi, Gérard, en ce qui te concerne, tu serais prêt à accueillir un marabout?
10: Non, pas du tout.
1: Pourquoi?
10: Non, parce que ça m'intéresse pas, j'ai déjà trop de problèmes à l'heure actuelle.
1: Et si Jean Denabert voulait qu'il vienne habiter chez toi?
10: Non, même pas.
1: Ah, tu le dirais non?
10: Non.
1: Carrément.
10: Parce que j'ai déjà trop de problèmes et je tiens pas à en avoir plus.
1: Et tu penses que ça t'apporterait des problèmes? Ça apporte des problèmes?
10: Non, mais même, j'ai eu trop d'emmerdes, maintenant c'est terminé. Isidore, tu peux répondre à la question?
12: C'est un marabout ou une voyante? Parce que si c'est une voyante à blonde, à forte poitrine, moi je veux bien.
22: Donc, ça t'intéresse?
12: Oui, ça m'intéresse, oui.
2: Ouais, moi aussi, ça m'intéresse! Ouais,
12: toi, ta gueule, toi. Et oui, donc ça m'intéresse, oui, Gérard.
2: Oh, tu me parles, gamin!
10: Ouais, ta gueule! Moi, je te le dis!
2: Mais t'as repété une bombe à la gueule, moi, je te le dis!
10: Moi, je te dis, ta gueule!
2: T'as promis une minute personnelle!
10: Moi, je te dis, ta gueule!
22: Ouais!
2: Bon, reprends le calme! Allez!
10: Merci, au revoir pour lui! Non, c'est bon!
12: Donc, oui, Gérard, je prendrais bien un marabout chez moi, oui.
10: C'est qui?
12: C'est Isidore, tu viens de me poser la question.
10: Hum mm-hmm. Donc pour toi, t'es prêt à héberger?
12: Oui, volontiers, oui. Je suis très ouvert de cœur, très gentil, très généreux.
10: Mmh.
12: Et si, en plus, ça peut m'apporter... Oui, sans problème.
22: Tu amènes ton café au lit, il n'y a pas de problème.
12: Voilà, tout à fait, oui.
22: D'accord. Mmh. Et si elle passe sur la terre, c'est
10: non, bon. Attendez, on peut dire un voyant ou une voyante. Hein,
12: oui, autant choisir, je préférerais
10: non,
12: une
10: mais,
12: voyante.
10: Seriez-vous prêt à héberger un marabout? Bon, j'aurais pu préciser, soit un voyant ou une voyante, hein, ça oui. Ça aurait été pareil, hein.
12: Ouais.
2: Gérard !
10: Oh, ta gueule, toi.
2: Je peux répondre à la question !
10: Ta gueule !
2: Gérard !
10: Putain, mais, Manu !
2: Je vais répondre à la question !
22: C'est la fête de la musique !
2: J'ai pas mes petites boules rouges, je vais répondre à la question !
10: Oh non, mais tu me le casses, lui, là !
5: Mais il est hors antenne, mais il crie tellement fort qu'en fait, ça passe à l'antenne.
2: Remettez-moi ma chemise avec les manches, il s'attache dans le dos, Gérard !
5: Et sur ce, on accueille quand même Arsenic à la place de Pollux.
10: Ouais, bah, de toute manière, je pense que ça va être terminé.
2: Avec les mots. Yeah le box avec ta rhum.
10: Oh là là, bon, avant qu'on termine, on peut... Ah, ta gueule ! Merci.
12: Allô, Gérard ?
10: Bon, Olivier, tu balances un... Non ? Bon, attends, il reste encore trois questions, on va pas finir pile à deux heures.
21: Ah bah non, un peu après, parce que après le montif, il saute.
10: Vas-y, alors, vas-y, tu balances comme ça, on annoncera, tu l'annonceras toi-même.
1: Non, on va l'annoncer après parce que je connais pas le titre, il y a que Manu qui connaît le titre, à moins que Manu évite le temps de marquer le...
10: Ouais, allez-y, donc vous pouvez toujours nous appeler au 0803 08 5000 et toujours www.fr/funradio ou que Rigo vous attend.
13: Manu !
10: Alors donc c'est...
13: Oh.
10: Alors c'est les... Lémuriens sans jambes avec du caca dans mon chapeau et on se retrouve tout de suite après. Et donc le disque, Manu va vous l'annoncer.
14: Oui, tout à fait. Donc c'était le Lémurien sans jambes avec du caca dans son chapeau et vous écoutez Fun Radio 101.9 sur Paris. Voilà, t'es content.
10: Et voilà. Donc pour terminer, donc maintenant il nous reste plus qu'une minute, deux minutes pour terminer la question. Donc vous pouvez toujours encore essayer de vous nous appeler sur Fun Radio, donc 0803 08 5000, et donc toujours 3615 code Fun Radio et l'IRC www.fr, ou que Rigo devrait peu tarder de venir pour nous dire à peu près les conclusions. Donc pour terminer, donc pour terminer, on récupère Isidore.
16: Oui Gérard, bonjour.
10: Rebonsoir.
16: Rebonsoir.
10: Melka.
19: Ouais, bonsoir, fat comeback. Tu bouges ton derrière pour moi.
10: Ta gueule. Krishna.
24: Krishna, salut.
10: Rebonsoir. Clochette. Clochette.
24: Oui.
10: Rebonsoir.
24: Ouais.
10: Et Sectoria.
19: Ouais, toujours fidèle, oui.
10: Sectoria. Bonsoir.
19: Ouais.
10: Et donc, c'est la dernière question et après, on arrête. Donc, alors, la question. Ah, de quel signe. De quel. Oh là, mais oh là, aïe, aïe, aïe, aïe. De quel signe le mot marabout. De. Que signifie le mot marabout? Pardon, excusez-moi. Que signifie le mot marabout?
3: Gérard, sur IRC, on me demande pourquoi tu la poses en dernier alors que c'est le thème du débat et ça se trouve, tu sais même pas.
10: Ah, bah si, moi j'ai les réponses. J'ai les réponses. Donc, on va demander à Isidore.
16: C'est un voyant ultra lucide.
10: Ouais.
16: Qui voit dans le, aussi bien dans les cartes comme on a dit tout à l'heure, ou dans les animaux, ou dans le sang, ou ce que tu veux, quoi.
10: Mmh.
16: Non, okay. C'est ça, non ?
10: Non.
16: Ah bon,
10: pas
16: pardon.
10: Du tout. Melka ?
19: Ouais, alors. Allô ?
10: Oui ?
19: On m'entend ? Ouais, désolé, j'étais en antenne. Tu peux me répéter ?
10: Voilà, Melka.
19: Ouais, ouais.
10: Melka, Melka !
19: Bah oui, quoi.
10: T'as un téléphone sans fil ?
19: Bah arrête de fumer, j'ai pas de téléphone sans fil, moi.
10: Donc, alors, la question c'est que signifie le mot marabout ? Oh là, arrête de renifler comme un bœuf.
19: Non, mais c'est bon. Calme-toi. Marabout.
10: Ouais.
19: C'est un mec qui fait des trucs, quoi.
10: Ouais, mais tu peux préciser ?
19: Ouais.
10: Que signifie le mot marabout ?
19: C'est bon, calme-toi, j'ai compris, tu restes tranquille deux secondes.
25: Ouais, reste tranquille, ouais.
19: Tu restes tranquille 5 minutes maintenant. Donc, c'est un mec qui fait l'avenir. Tu comprends ce que je veux dire ?
10: Ouais. Krishna ?
24: Krishna.
10: Krishna ?
24: Ouais. Ça vient du togolais. Alors, c'est une longue histoire.
19: Bah, t'es Tommy, toi, bouffonne.
24: Et en fait, je résume, ça veut dire petit homme assis par terre.
10: Non, pas du tout.
24: Si, il lisait les signes dans le sable.
10: Non, pas du tout. Clochette.
24: Marabout.
10: Yeah. Ta gueule.
19: Oh, il gueule plus fort que Watt.
25: Je vais répondre à la question.
10: Ta gueule.
25: Est-ce que je pourrais répondre, putain de merde ?
10: Va te faire foutre. Sectoria.
25: Oui. Est-ce que je peux répondre à la question?
19: Vas-y.
1: Vas-y Gérard, concentre-toi.
10: Sectoria.
25: Oui. Est-ce que je peux répondre à la question, bordel?
10: Va te faire foutre.
25: Oui, mais est-ce que je peux répondre à la question
10: va
25: d'abord?
10: Va te faire foutre.
25: Oui, mais est-ce que je peux répondre à la putain de question d'abord?
19: Il va plus avoir de voix à la vie.
1: Laisse-le répondre.
19: Quand j'ai perdu mal, quand j'ai attrapé, toi.
10: Alors vas-y, accouche là, le connard qui gueule.
19: Moi j'ai de faire souffrir quand je t'aurais pêché autre.
16: Bouge ton derrière.
24: Connard.
10: Et bon, ça y est là. Sectoria.
25: Oui.
1: Oh putain.
25: Je suis là.
24: Connard.
1: Gérard, gère son débat un peu.
10: Bon, Sectoria, tu réponds. Manu, tu me gères ça parce que ça commence à bien faire.
0: Mais je t'ai dit, le problème, c'est que en fait, il est pas au standard. Il passe par les canalisations. Il parle tellement fort, il est juste à côté.
10: Sectoria.
1: Là, par contre, moi, j'ai une question très intéressante sur Minitel.
25: Connard.
4: Oh putain, coupe-moi ça.
1: Est-ce qu'un non-voyant peut pas être voyant en fait?
4: Bah non. Bah un non-voyant, il peut pas être voyant parce que vu que
24: il est capable.
21: Oh putain, il y a quelqu'un qui rentre, c'est quelqu'un là.
4: Ouais, coupe-moi l'air, je réponds
1: là. J'ai coupé là.
4: Donc, pour répondre à ta question. Pour répondre à ta question, est-ce qu'un voyant peut être voyant? Non.
1: Non.
4: Parce que déjà, il tape avec ses doigts, et il a déjà du mal à.
1: Sur des bambous?
4: Non.
14: Non, ça lui va bien?
4: Non.
14: Ah bon.
4: Donc.
1: Il peut être marabout, un voyant, non-voyant?
4: Non, je pense pas.
1: Non.
4: Je pense pas, parce qu'il peut pas prescrire ce qu'il voit. Donc, Manu, tu mets Sectoria qui a pas répondu.
21: La maîtresse du débat.
24: D'accord.
4: Sectoria seulement.
14: Sectoria seulement.
4: Ouais.
25: Ouais, je suis là, ouais.
4: Oh là.
1: Putain, mais comment il passe, lui?
25: Qu'est-ce

0: que signifie le mot marabout? Donc j'ai regardé dans des dictionnaires, ça veut dire saint, guérisseur, bouilloire à mettoir.
1: C'est faux.
0: Bouilloire à métal.
1: C'est faux.
0: Ou cigogne ou autre. Ta gueule à toi. Alors maintenant, conclusion.
1: Conclusion. Conclusion.
2: Allez hop, tu dégages, allez.
3: Allez Gérard. Fais la conclusion.
0: Alors conclusion, Isidore.
4: Oui Gérard, conclusion, donc je crois au marabout, j'en ai vu un la semaine dernière, et tu es le grand maître des marabouts.
0: D'accord.
4: Voilà.
0: Melka.
5: Ouais Gérard, c'est clair qu'il est clair que tu fais partie d'une grande secte. Allô?
0: Voilà. Ouais, on t'écoute.
5: Une grande secte des débats du jeudi soir, et c'est très bien pour toi, et ce que tu fais c'est génial. Et je voudrais juste dire un truc, c'est que Rigo, il a un peu une voix de tortue du tort quand même.
0: Non, dans ce cas-là, t'inquiète pas, il va te récupérer en antenne, hein.
5: Il a quand même un...
0: D'accord.
3: Non, je vais juste le kicker.
0: Ok, alors Krishna.
5: Oh, j'aime pas ça.
0: Olivier.
3: Désolé Arnett.
6: Quoi,
0: c'est Olivier,
6: c'est pour la fin, parce qu'on arrive bientôt à la fin.
0: Krishna,
7: Gérard, tu m'entends? Bah moi, je trouve regrettable que Tony n'ait pas participé, parce que c'est quand même vachement marrant quand il est là.
5: C'est clair.
0: Non, mais moi, de toute manière, c'est moi qui commande, et maintenant, Tony ne passera plus, Arnett ne passeront plus dans mes débats, c'est tout.
5: Pourquoi?
0: Parce que c'est moi qui commande.
3: Non, c'est vrai, Arnett, il passe plus, c'est la preuve ce soir.
0: Ouais, et Tony aussi.
3: C'est pareil.
5: Et Goldo,
3: il est plus passé depuis longtemps.
0: C'est pareil. Ouais, mais je pense que...
5: Le monde qui vient, d'ailleurs, Goldo, à cause de toi, je crois qu'il est au chômage et qu'il est tombé dans la misère maintenant.
0: Ouais, mais je pense que...
3: Moi, je crois que Goldo, il a plus de voix, plutôt.
5: Ouais, c'est clair. Enfin,
0: non, mais je pense qu'il y en a trop qui s'amusent à vouloir prendre des surnoms. Ouais. Et ça, je crois qu'on va faire une petite réunion après. N'est-ce pas, Manu?
6: Je peux pas, je vais me coucher.
0: Tu vas te coucher, mais moi, je voudrais...
6: Gérard, après, j'ai une surprise pour toi, t'as du boulot.
0: Krishna.
7: Ouais.
0: Quoi?
5: Il faut qu'on vienne à la réunion, nous aussi, ou pas?
0: Non, il n'y a pas de réunion pour vous.
7: Ah, d'accord.
5: Ah bon.
0: Krishna.
7: Ouais, donc je te disais, c'est dommage qu'il soit plus là. D'ailleurs, j'ai une pensée pour tous. Mmh. Et puis, c'était un débat intéressant. Et je t'invite à venir dans notre secte des méganiens, les sectes du gros membre.
5: Les trois mousquetaires, quand même.
0: Sectoria.
7: Les trois mousquetaires.
0: Non, clochette.
7: Ouais, Gérard.
0: Ouais.
7: Ouais, je voulais juste revenir sur la définition du marabout.
0: Non, mais on fait conclusion.
7: Ouais, mais je veux juste te dire que c'était d'origine africaine. Et ça veut dire nain de jardin qui a plein de poils au cul.
0: C'est ça, c'est ta conclusion?
7: Ouais.
0: Ouais, c'est pas mal. Ok, je te remercie. Sectoria.
5: Ouais, GG.
0: Sectoria.
5: Oui, c'est Sectora, tout à fait. Là, j'ai la voix enrouée, donc j'ai du mal à gueuler.
3: Bah ouais.
5: Mais je voulais te dire qu'en ce qui concerne la magie noire, tout ça, je pense qu'il y a des potions magiques. Je pense que s'il y a moyen de transformer... bombe sexuelle, je pense que ça peut le faire, c'est intéressant les voyants. Et puis, je voulais te demander si...
0: C'est ta question, Gérard ! Olivier ?
6: Ouais.
0: Tu coupes pas les gens quand ils font leurs conclusions, s'il te plaît, merci !
6: Ah, c'est moi, pardon.
0: Ouais, ça m'a énervé parce que j'aime pas être coupé ! Bon, alors toi, tu fermes ta gueule maintenant.
1: Alors, j'étais redevenu calme et tu m'as re-énervé maintenant, je suis tout vert ! Putain, ouais. Ça m'a chier !
0: Eh ben, au revoir !
3: Gérard, sur l'IRC, donc il y a plein de conclusions et tout. Et il y a quand même Arnett qui dit qu'il t'emmerde et que c'est pas cool qu'il puisse plus participer au débat. Et il me donne son mail, donc c'est arnett@cybercab.fr. Il y a une conclusion de Davy One qui dit la voyance est à Jean de Debert, ce que l'ignorance est à Gérard.
5: Ouais.
3: Et il y a Turpentine qui dit que ton débat, il est ni queue ni tête comme toi.
0: Comme moi. Moi, je l'emmerde et on était combien pour terminer?
1: Oh, tu restes poli quand même!
0: Attends, toi, tu fermes ta gueule et moi, je t'emmerde.
3: On était 7958. Merci, Patachou.
0: Merci, Patachou.
3: C'est énorme, quand même.
0: Et on a battu le record de la semaine dernière.
3: En fait, Gérard Turpentine aussi, elle t'emmerde.
1: Ouais, moi aussi, je t'emmerde.
0: Bah, moi aussi. Alors, bonne nuit à tous et vous allez retrouver, qui c'est pour la nuit sans pub, c'est...
3: Seb.
0: Seb pour la nuit sans pub et demain Bob pour le réveil et puis demain soir il y a pas Max.
6: D'accord, il y avait une petite conclusion donc sur Minitel comme quoi ce serait bien si Sandy pouvait faire une secte avec un marabout sous le pont de l'Alma dans le 13e pilier.
0: Non ben juste oh là merci donc je pense que la semaine prochaine étant donné que la semaine prochaine Manu, tu éteins ton micro, s'il te plaît. Merci. Et Olivier, c'est pareil.
6: Ouais.
0: Manu.
6: Allez, on y va.
0: Donc, je pense que la semaine prochaine, on va faire un débat avec Sandy. Oh là là. Allez, hop.
6: Allez, hein. Est-ce qu'il y a Gérard?
3: Ouais, Gérard, assis-toi. Conclue. Assis-toi.
0: Assis-toi, micro, pour de bon.
1: Mais,
6: qu'est-ce qui se passe, Gérard? Un petit mot pour la fin, peut-être un ultimatum, un truc?
0: Non, donc la semaine

0: prochaine avec Sandy. On risque de faire un débat.
1: Qu'est-ce qu'il y a,
2: Gérard? Qu'est-ce que tu fais?
1: Qu'est-ce qu'il y a, Gérard?
3: Arrête, terminé.
1: Mais non, qu'est-ce tu risques de faire, Gérard, un débat, quoi?
2: Non, mais Gérard.
3: Là, vous foutez de ma gueule. Vous éteignez vos micros, sinon c'est pas la peine, ça n'en
1: sort. Ok, on est à tout,
2: Gérard, reviens.
1: Gérard. Oh. Bah,
0: Bon, il doit faire un débat avec Sandy la semaine prochaine.
2: Voilà, c'est ce qu'on a cru comprendre.
0: Allez, ciao.
4: Et toujours Rigo sur le www.fr. J'espère qu'on va être...
5: Ça monte encore, on est 9424.
4: Ouais. Celui qui met de la musique...

0: message militaire.
1: Ta gueule. Au standard, vous me ferez les gens là. Parce que ça commence à bien faire aussi.
2: Ta gueule. 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

0: terminé pour Fuldar. Je sens que Fuldar, tu as dégagé de l'arrière vite fait, toi.
1: J'ai rien fait.
0: Non, mais tu vas voir, t'as rien fait si c'est pas tu t'amuses à mettre des conneries. Ok, c'est pas les auditeurs.
1: Non,
0: c'est
1: non,
0: toi.
2: Pas, c'est pas nous.
0: C'est toi, ok. T'es en train de me saloper mes débats toutes les semaines. Alors t'es vraiment un enculé. C'est tout ce que j'ai à te dire. Hein? Toutes les semaines tu me fais de la merde.
1: On continue le débat ou pas? Question sur Minitel de Sébastien, qui se trouve être mon cousin et qui me demande si ce week-end je rentre à la maison.
0: Ça, on en a rien à foutre de tes messages personnels. Celui qui met de la musique, arrête.

0: Jean Méromix, c'est pareil, il faudrait peut-être qu'ils arrêtent parce que ça commence à devenir lourd, on en a assez parlé.
1: Donc c'est toujours les débats de Gérard, il est 2h42, donc vous venez d'écouter
2: Dev Angel, check your body. Dev Clark. Oh merde, Dev Clark, excuse-moi Gérard. Dev Clark.
1: Ok.
2: Tiens, Ali.
3: Et RC.
1: Donc c'est... là je vois rien du tout, j'ai même pas de lumière, c'est pas grave.
2: C'est petit là, en bas là, sur le côté, voilà.
1: Donc c'était Dev Clark, 5 your body.
2: Voilà.
1: Voilà, vous venez d'écouter ça et on se retrouve pour... Pour la suite des débats de Gérard, et vous pouvez toujours nous appeler. Mais réveillez-vous sur le Minitel, on a combien de connectés?
2: On a 27 connectés, s'il faut.
1: Ouais, la semaine dernière, on était presque à 60.
2: Ouais, je discute avec le chef, j'ai le droit, non?
1: Ben si, pourquoi non.
2: Là, tu veux que je fasse des bidouilles?
1: Mais non, voilà. Pas de bigouille. donc, on va récupérer Françoise.
4: Françoise. Je suis là, bonsoir Gérard.
1: Rebonsoir.
4: Rebonsoir,
1: putain. Lola.
4: Oui, rebonsoir Gérard.
1: Fanta.
4: Rebonsoir Gérard.
1: Cécile.
4: Rebonsoir Gérard.
1: C'est pas Schweppes.
5: Choupa Choups. C'est pas Schweppes. Choupa Choups, Gérard.
1: Choupa Choups.
6: Salut Gérard.
1: Rebonsoir, bonsoir, pardon. Et Delphine, rebonsoir.
7: Rebonsoir.
1: Donc, alors, le deuxième débat, il porte sur Il porte sur les poupées gonflables. Celui qui a une radio derrière, s'il vous plaît, vous l'éteignez. Hein? Françoise?
4: Oui, mais j'ai pas de radio. C'est pour ça que j'ai pas répondu.
1: Non, mais je demande à ceux qui ont une radio de la
4: laisser. Justement, pour ça que j'ai pas répondu, j'ai pas de radio qui marche.
1: Ok. Donc, on part sur les poupées gonflables. Donc, la première question, donc, avez-vous une poupée gonflable chez vous?
4: Non.
1: Alors, non. Qui non? Non, mais je veux pas que ça parte comme le premier. On va pas faire les quatre premières questions, que ça passe en merde.
4: Et qu'après, on... qui a répondu, non.
1: Oui, mais attends, Françoise. Et je veux pas que ça passe que ça parte en merde, les quatre premières. Je veux qu'on fasse un deuxième débat correct. Parce que la semaine dernière, on a fait deux débats super bien. Cette semaine, ça part en merde. Alors, moi, je veux pas. Alors, Françoise, pourquoi non?
4: Parce que je vois pas l'utilité d'avoir une poupée gonflable. Je préférais avoir directement un bonhomme.
1: D'accord. Un bonhomme, on dit un mec.
4: Ouais, un mec.
1: D'accord. On dit pas un bonhomme.
4: Voilà, un mec.
1: On dit ce qu'on veut, sinon on dit...
4: Mais je m'en servirais souvent. Hein,
1: ou la main de ma soeur dans la culotte d'un zouave.
4: Je m'en servirais souvent si j'en avais un.
1: D'accord. Ok, Françoise. Lola?
7: Ah non, j'ai pas besoin de poupée gonflable. Hein. Quoi faire?
1: Ouais, mais pourquoi?
7: Bah pourquoi? Parce que j'ai mes mecs.
1: Ouais, t'as la chaussure à ton pied.
7: J'ai mes chaussures à mes pieds.
1: Voilà, ouais. D'accord. Donc, Fanta?
8: Non, j'en ai pas, j'ai déjà mon mec.
1: Ok. Cécile?
9: Non, j'en ai pas non plus, j'ai mon mec.
1: Ok. Je suis pas Schweppes?
6: Ouais, bah moi je tiens un magasin de chaussures, donc j'en ai plein, quoi, ça va?
1: Non, mais je te parle des poupées gonflables, je te parle pas des mecs.
6: Non, c'est une métaphore pour te dire que j'ai chaussures à mon pied, quoi.
1: N'importe quoi, toi. Je crois que...
5: Gérard, ça veut tout simplement dire qu'il n'a pas de poupée gonflable.
1: Oui,
6: oui, évidemment, voilà. Oui.
1: Voilà, ok. Delphine?
10: Moi, j'en ai une pour mon chien.
1: Hein?
10: Oui, j'en ai une pour mon chien.
1: Pourquoi? Attends, là, tu vas m'expliquer.
10: Mon chien est un gros excité.
1: Ouais. Alors,
10: plutôt qu'il s'excite sur ma jambe, et ben, j'ai acheté une poupée gonflable, ça, il s'excite sur elle.
1: Ah, d'accord. Ok.
6: Moi, j'ai un chien gonflable, là, j'avais oublié, oui. J'ai pas trouvé un chien gonflable, j'en ai un.
1: D'accord.
11: Donc moi je peux vous dire que moi une poupée gonflable, je pense pas en acheter une et autre.
12: Ouais bah c'est bien.
2: Est-ce que t'en as déjà vu une au moins?
11: Non.
2: T'as jamais vu une poupée gonflable? Et dégonflée là?
11: Dégonflée, la question va venir petit à petit.
2: Ah d'accord, excuse-moi encore une fois.
11: Donc je pense que de toute manière ça va être, tout le monde va me répondre non, ça. J'y peux rien, c'est des questions que
2: j'ai. Qu'on a faites ensemble, hein?
11: Non, c'est moi qui les ai faites.
2: Ah pardon.
11: Ça c'est sûr, dormez-vous avec votre poupée gonflable, ça tout le monde va me dire non.
13: Oui.
1: Kiwi.
13: C'est Françoise.
11: Oui.
2: Non, banane, pas kiwi.
11: Françoise.
13: Là, étant donné que ça tient chaud, une poupée gonflable, alors donc je préfère dormir avec ma poupée gonflable.
6: Mmh. Ah bon, ça tient chaud?
13: Ah oui,
11: mais attends,
13: oui,
11: attends, Françoise, pourquoi?
13: Bah, si tu la remplis de flotte avec de l'eau chaude,
14: c'est une bouillotte.
13: Bah, non,
11: mais attends, Françoise, ça c'est une bouillotte comme...
13: Si elle a un trou, tu la remplis. remplis par le trou.
11: Mmh.
13: Tu la remplis et puis tu fais qu'est-ce que tu veux avec, avec ta poupée gonflable. Ah, et bah, puis,
6: ouais, tu la remplis, ouais.
11: Mmh.
13: Tu peux mettre et elle tient chaud pendant toute la nuit.
11: D'accord. Lola?
3: Oui. Mais non, je dors pas avec ma poupée gonflable puisque je t'ai dit que je n'avais pas. Donc,
11: ouais, d'accord. Ouais, mais Lola, essaye, s'il te plaît. Quand oui. Je pose une question, c'est pas parce que vous avez quelqu'un, mais essayez de répondre quand même, qu'on puisse continuer les...
3: Je réponds, là.
5: Excusez-moi, c'est Manu, là. Je vais traduire ce qu'a dit Gérard, c'est-à-dire que même si t'as pas de poupée gonflable, tu peux quand même dormir avec.
3: D'accord.
5: Voilà.
3: Non.
11: Ouais, mais essayez de répondre quand même à la question correctement.
3: Non, je veux pas dormir avec de poupée gonflable, ça ne sert à rien.
11: Mais pourquoi?
3: Bah parce que, qu'est-ce que je fasse avec?
11: Oh.
5: Je sais pas, tu peux avoir de la conversation, non? C'est ça.
11: Mais c'est ça, mais bon sang. Essayez de réagir. Oh Lola.
3: Oui.
11: Je demande ça gentiment. Merde. Mais qu'est-ce qui vous arrive ce soir? Vous avez pas envie de faire les débats?
13: Mais si, Gérard. Bon, c'est la fin,
11: hein. Manu, fais quelque chose, réveille-moi un peu ce monde.
13: Eh, moi, je suis allé, moi.
5: Gérard, c'est quand même toi le chef.
13: Bah oui.
5: Caresse-le un peu, standard, Léna.
11: Ouais,
5: qui gère.
11: Ouais, mais. Souffle-les.
5: Ouais, souffle-les un peu, là. Parle-moi un peu de sexe.
11: C'est pas
5: moi qui le veux, c'est toi.
13: Oui.
11: Fanta pour toi.
13: Bah, c'est la une queue, je dormirai bien avec.
5: Pas de pub, Gérard, en fait.
13: Oui, au fait.
5: Appelle la fanfan, on aura moins de
11: temps. Oh, mais je sens que ça a pu continuer, là.
13: Mais si, il faut que j'arrive encore à la sixième.
11: Bah,
13: à ce moment-là, tu réponds comme moi, tu prends un bonhomme à la place.
11: Ben
13: non. Mais si, une poupée gonflable, mais en bonhomme. Voilà, en bonhomme, je dormirai avec. Voilà.
11: Bah, moi, suivez les conseils à Françoise.
13: C'est
11: un
13: bon, alors.
11: Mais Françoise a réagi sur les questions, au moins. Elle est pas comme vous.
13: Arrêtez de dormir.
11: Oh là là, Cécile.
14: Non, moi, mon mec, il me tient assez chaud comme ça.
11: D'accord. Et pourquoi?
14: Parce qu'il me tient chaud.
11: Ouais, voilà. Alors, pourquoi parce qu'il me tient chaud? Alors, ça, c'est une question bête et idiote.
14: C'est pas moi qui t'ai dit.
6: Mais pourquoi?
11: Mais non, mais attends, Cécile. Pourquoi tu te tiens chaud?
5: Pourquoi Cécile, allez, bonne nuit.
11: Cécile, au revoir. Je suis pas souple, là.
6: Ah, je suis pas souple, oui, ça tient chaud, oui.
14: Pourquoi?
11: Dormez-vous avec vos poupées la nuit. Mais merde, vous allez vous réveiller ou quoi? Oh, mais c'est... Oh non, mais moi, je virerai tout le monde, là.
5: Le truc qui est sympa et pratique avec Gérard, c'est que quand ils sont énervés, ils gueulent. Quand ils sont pas énervés, ils gueulent.
14: On sait pas quoi faire, Gérard.
11: Non, mais attends, dormez-vous avec votre poupée gonflable la nuit. Il répond pas, lui, il dort.
5: Bah si, il t'a répondu oui parce que ça lui tient chaud.
6: Je t'ai dit qu'il dormait avec.
5: C'est une réponse.
11: Ouais, pourquoi? D'accord, je pense qu'on va aller vite, hein. On va pas durer jusqu'à 4 heures. Hein.
5: Oh, ce serait dommage.
11: Delphine.
14: Pourquoi, Gérard?
11: Delphine.
14: Pourquoi? Ouais, moi je dors
11: avec une
14: poupée gonflable, je dors avec
11: une chien. D'accord. Ok. Ok, bah c'est bien.
14: Pourquoi?
11: Non, mais c'est bon. Je pense qu'apparemment, vous avez l'air de vous en foutre des questions.
6: Mais
11: apparemment, vous en foutez. Mais attendez, vous en foutez. Je vous pose des questions correctes. Vous êtes
14: mais
11: même pas capable de me répondre. Arrêtez.
6: Mais moi,
11: ça va aller vite. Hein. Ça va aller vite. La troisième. Maintenant, on est à la troisième. Allez-vous chez le médecin avec quand votre poupée est malade.
5: Pour répondre à cette question, à la place de Cécile, on accueille Moustique.
13: Salut Moustique.
6: Allô Gérard, c'est bon là, je suis là.
13: Ouais.
6: Ok. Donc tu veux que je réponde à la question là, Gérard?
11: Allez-vous chez le médecin quand votre poupée est malade?
13: Oui.
11: Oui, qui? Ouais, mais répondez.
13: Mais
11: tenez vos noms, merde.
13: Mais répondez le prénom. Fanta.
6: Lola.
11: Oh là.
13: Oui. Allez. Oui,
6: pourquoi?
11: Bon, et Delphine.
14: Ouais, moi j'emmène mon chien chez le vétérinaire.
11: D'accord. C'est pas choupe ça.
6: Oui.
11: Pourquoi?
6: Encore, pourquoi?
11: Mais pourquoi, Mémé? Mamie, s'il te plaît, tu me réveilles, lui, là.
5: Mais ils sont réveillés, c'est qu'ils répondent oui, voilà.
11: Je lui demande pourquoi. Il est même pas capable
1: de me répondre pourquoi.
15: Oui, pour la soigner.
16: Voilà.
15: Bah, c'est un compte de source.
1: Bah voilà, si tu me demandes pourquoi, tu me dis pour la soigner, c'est tout.
15: Voilà, pour ça.
16: C'est simple, non?
1: Oh,
16: alors quoi? Vous comprenez pas les questions, les auditeurs?
15: C'est dingue. Trop con, je pense.
16: C'est n'importe quoi.
1: C'est trop con.
15: Non, je dis pas toi, je dis nous, on doit vraiment être trop con parce qu'on comprend pas ce que tu... Voilà.
1: Ouais, ben, si vous comprenez pas, ben, c'est malheureux. Moustique.
15: Oui. Ouais, bah oui, moi je l'emmène, oui.
1: Pourquoi?
15: Bah, parce que pour faire plaisir à mon médecin.
1: D'accord. Ok. Fanta.
15: Oui,
1: oh, s'il vous plaît, là. Oh!
15: Ouais, c'est Moustique, ça.
17: C'est pas moi, c'est pas.
15: Ah non, Gérard, non, c'est pas moi.
17: Ah, moi non plus, c'est pas moi.
1: Bon, ça commence déjà au deuxième, à la troisième question, on commence déjà à perdre des doubles sons. Ça commence à m'énerver. Fanta.
17: Je l'amène chez le médecin.
1: Pourquoi?
15: Pourquoi?
17: Pour la soigner. Moustique.
16: Mais pourquoi pour la soigner?
1: Mais merde, mais pourquoi?
17: Mais
1: merde, vous allez vous réveiller ou quoi, là?
17: Pourquoi elle est malade? Bah, parce qu'elle avait fait trop d'efforts physiques le soir.
15: Pourquoi elle a fait trop d'efforts physiques?
1: Oh là.
17: Parce qu'elle a fait l'amour. Pourquoi elle a fait l'amour? Parce que j'en avais envie. Pourquoi t'en as envie?
15: Pourquoi?
1: Bon, Lola.
17: Oui,
1: Lola.
17: Moi, j'en ai emmené hier pour la regonfler un petit peu.
1: D'accord. Alors, au moins, une qui comprend un peu la question.
17: Et on a compris, Gérard.
1: Françoise.
17: Eh ben moi, je l'emmène chez mes dames parce que si elle est malade, je suis malade moi aussi.
15: Ah, ouais. Pourquoi?
17: Alors, en fin de compte, le médecin soigne pour deux personnes.
1: Mmh.
17: D'accord. En même temps. Économie. Voilà.
1: De toute manière, tu peux économiser sans aller chez le médecin. Hein.
17: J'ai besoin de ma poupée gonflable avec moi.
16: J'aurais une question, Gérard, à te poser, excuse-moi. En plus, on l'a soumis sur le Minitel. C'est, est-ce que tu as le droit à la sécu pour ta poupée gonflable quand tu l'emmènes chez le médecin?
1: Ben, si elle est couverte sur la personne avec qui elle vit. Si elle est couverte, attendez, au lieu de vous foutre de ma gueule, parce que tout à l'heure, je sens que je vais virer Lola, Fanta et les autres. Ça va aller très vite ce soir.
16: Sérieux.
1: Ce soir, ça va aller très vite.
16: Gérard, réponds, il se calme.
1: Hein?
16: Allez, il se calme, vas-y, réponds, GG.
1: Donc, si elle est sous mon nom, je peux très bien faire passer la sécu. Je peux très bien la mettre sur mon nom, sur la sécu.
15: Ça rembourse bien?
1: Ça, j'en sais rien.
15: Ah bon, comment?
1: Donc, quatrième. Je sens que la semaine prochaine, toi, tu vas être chez toi. Hein, Fildar? J'ai l'impression que la semaine prochaine, tu vas être chez toi.
17: Allez, quatrième question.
16: Et tu peux m'inviter, Fildar, chez toi la semaine prochaine?
1: Non, mais je sens qu'il y en a qui vont gerber la semaine prochaine, ça va aller très vite.
17: Allez, Gérard.
1: Non, mais marrez-vous. Je vous préviens, dans 5 minutes, je fais une pause.
15: C'est clair et net.
17: Mais allez, ta quatrième question.
16: Quand tu vas à la sécu, tu l'emmènes ta poupée ou pas?
1: Et ta connerie, tu l'emmènes, toi?
17: Moi, j'emmène mon chien.
1: Toi, tout à l'heure, tu vas retourner au standard, tu vas aller dormir. Ça va pas être pareil.
16: Elle en embraye.
1: Quatrième, sortez-vous avec votre poupée gonflable dans la rue nue. Ça, c'est une question. Ouais, Fildar, marre-toi. C'est une question aboutie. Bon, de toute manière, c'est simple.
16: Mais c'est drôle. Mais c'est drôle. On peut rire, non? Maintenant, on va répondre.
1: Un peu de détente, ça va aller vite.
16: Un peu de détente.
1: Delphine.
18: Oui. Non, moi je l'habille quand même.
16: Pourquoi?
15: Pourquoi?
18: Bah, un peu de décence quand même, il y a des enfants.
16: Ouais, mais pourquoi?
18: Bah, il y a des enfants quand même, un peu de décence.
15: Mais pourquoi?
18: Bah, il y a des enfants quand même.
1: Bon, allez, c'est pas chouette, tu vas te calmer s'il te plaît. Ça aurait été pourquoi tout à l'heure tu as dégagé, tu vas pas m'emmerder.
16: Tu dis why.
1: Comme ça aurait été pourquoi et pourquoi? Bah, je vais retourner au standard, tu vas aller dormir toi. Attends, ça va être à toi de répondre. Oh!
18: Qui?
1: Oh, c'est pas chouette!
16: Gérard, si t'écorches son nom, il peut pas répondre, c'est logique, c'est pas chouette.
1: Là, tu travailles?
15: Oui, alors vas-y, demande-moi.
1: Bon, allez, demande-moi, tu retournes au standard, dégage. Hop, bonne nuit pour toi. Allez, hop.
16: Bonne nuit, Choupa Chouette. Je les remplace pas, hein.
1: Non, bah, de toute manière, tu veux pas les remplacer?
16: Mais si, je déconne, un petit peu d'humour, Gérard.
1: Mais tu me prends un peu les lignes, là, il y a 24 lignes.
16: Oui.
1: Vous me faites quoi, là? Il y a 24 lignes qui sonnent.
16: Ouais.
1: Vous me prenez les mêmes.
16: Tu les entends pas, les lignes qui sonnent, là?
1: Regarde.
16: Si, je les entends. Hein. Ça sonne pas, hein?
1: Oh, putain, grave.
16: Alors, Fun, bonsoir. Allô?
1: Bon, allez, hop.
16: Bon, ça sonne, Gérard, on continue.
18: Allez, Gérard.
1: Moustique.
15: Ouais. Quand tu dis nu, c'est la poupée ou c'est toi?
1: Quand sortez-vous avec votre poupée gonflable dans la rue nue?
15: Ouais, mais tu parles de moi?
18: Non,
15: ou
18: c'est la rue qui est nue.
1: Les deux.
15: Les deux. Bah, tu sais, j'ai pas trop de fric pour habiller ma poupée gonflable, quoi. Donc, ouais. Elle est nue, elle. Mais moi, non.
1: D'accord.
15: Je me débrouille, quoi.
1: Fanta ?
19: La poupée, elle est nue, mais non, moi, je suis habillée.
1: Ouais. Ça me dit pas grand-chose, hein.
19: Bah oui, mais je peux pas sortir à poil, Gérard.
16: Bah si, en été, quand même.
18: Bah après, quand même, il y a des enfants.
19: Bah, il y a des enfants, Gérard.
1: Ok.
15: Tu sors nu, toi, Gérard ?
19: Tu sors nu, Gérard ?
15: En t-shirt.
1: De quoi ?
19: Tu sors nu ?
1: En t-shirt, oui.
15: Tu as un t-shirt ?
19: T'es nu sous ton t-shirt ?
1: À ton avis ?
16: Mais je pourrais te poser une question, Gérard. Est-ce que tu serais prêt à prêter ton t-shirt si ta poupée gonflable avait froid ? Quand tu sors dans la rue ? Pourquoi ?
1: Ça, pourquoi ? Je prends un joker. Lola,
16: tu prends un joker.
19: Gérard, alors moi je suis pas nue. Mais
1: Lola.
19: Moi je suis pas nue, mais ma poupée elle est toute nue, ouais. Puis on se balade, main dans la main.
1: Mm-hmm.
19: Gérard, François... quand elle est malade, tu mets le thermomètre dans quel trou ?
1: Non mais attends, qui c'est qui pose cette question ?
19: Non, c'est Delphine, non ça m'intéresse.
1: Non mais attends, Delphine.
19: Non mais il y a
1: Delphine.
19: Des écarts de température.
1: Delphine,
19: oui.
1: Delphine, s'il te plaît.
19: Oui.
1: Tout à l'heure, je vous ai demandé, allez-vous chez le médecin quand votre poupée gonflable est malade ? Hein ? Fallait peut-être réagir là-dessus.
19: Bah ouais,
1: c'est pas sortez-vous avec vous. Non, mais faudra peut-être réagir aux questions que je pose. Hein. Ok ? Françoise ?
17: Oui. Ben moi, ça sort en maillot de bain plutôt.
1: En maillot de bain, combien de pièces ?
17: Deux pièces. Trois pièces.
1: Attendez, y a pas de maillot de bain, trois pièces. Ça n'existe pas encore.
17: Deux pièces,
1: c'est c'est-à-dire
16: avec chambre et cuisine.
1: Attendez. En deux pièces, c'est-à-dire.
17: Alors moi, ça veut dire le bas et le haut.
1: Bah, c'est-à-dire, mais explique. Parce que je sais pas ce que c'est moi, deux pièces.
17: Bah, deux pièces, ça veut dire la petite culotte et le soutien-gorge.
1: Ouais, mais.
16: Bah, t'as la cuisine qui doit faire 20 mètres carrés et puis le reste, je sais pas.
1: Ouais, mais
16: une double porte pour les chiottes, quoi.
1: Mais. Tu crois pas qu'avec un au lieu d'un deux pièces, on lui met un maillot d'un, une pièce. Tu crois pas que c'est mieux ?
17: Bah non, pourquoi ?
1: Non, mais attendez, mais répondez pas tous.
17: Au moins, il y a les marques de bronzage.
1: Sur un deux pièces ?
17: Pour un deux pièces, c'est mieux.
1: Ouais, mais attends.
17: C'est plus sexy, tu vois les poils.
1: Ouais, mais dans ce cas-là, pourtant, j'ai deux auditrices dans les studios, ça va être un peu con la question. Mais admettons que le maillot de bain rentre dans la des fesses et que vous faites bronzer et qu'à un moment donné vous voyez uniquement que le maillot de bain, que vous êtes bronzé partout et que vous avez que la couleur du maillot de bain. Vous pensez pas que c'est un peu dur ?
17: Non mais si tu bronzes avec ton maillot de bain à deux pièces. À ce moment-là, quand t'es bien bronzé,
1: ouais.
17: Donc quand tu l'enlèves, la partie qui n'a pas bronzé,
1: ouais.
17: elle reste blanche. Donc
1: ouais.
17: Tu peux te mettre à poil après.
1: Ouais,
17: c'est comme si que tu portais un maillot de bain,
1: mais Françoise, s'il y a du monde derrière, tu crois que devant tout le monde, tu vas te mettre à poil là-dessus ?
17: Eh ben oui, bien sûr.
16: Non mais là on parle des poupées là, Gérard, tu t'égares là, on est pas...
1: Admettons que ta poupée gonflable, tu lui mets un maillot de bain deux pièces.
17: Eh ben justement, si elle bronze, moi je bronze aussi. Donc automatiquement, et si je la déshabille, je me déshabille moi aussi.
1: Attends, Françoise.
17: Oui.
1: Françoise, comment tu peux déshabiller une poupée gonflable ?
17: Eh ben si tu lui mets
19: la culotte,
17: tu enlèves la culotte. Bah oui.
1: Tu baisses la culotte.
17: Bah oui.
15: Tu peux la déshabiller, genre.
1: D'accord.
17: Si tu l'habilles automatiquement, tu la déshabilles.
1: Mmh. Attendez 5 minutes.
17: Gérard.
1: Oui, 5 minutes.
16: On accueille donc Jean-Pierre à la place de Choupasou, ou c'est pas chouette.
15: Bonsoir Jean-Pierre. Bonsoir Gérard.
1: Bonsoir.
19: Gérard.
1: Oui.
19: Tu dragues Françoise ?
1: Non, mais moi je veux connaître vos réactions. Attendez.
19: T'arrêtes pas de draguer Françoise.
1: Mais attendez, voilà. S'il vous plaît.
19: Si.
1: Mais y a, pour l'instant, il y a quel qui arrive à répondre aux questions correctement.
19: Ah oui.
1: Pour l'instant, entre Lola Panta et c'est
16: pas de
1: Delphine.
16: Pas de marque.
1: Ouais. Pour l'instant, vous répondez à côté des plaques.
15: Oh non,
1: je suis désolé. Confiance, c'est tout.
16: Pas tout en même temps, merci.
1: C'est tout.
17: J'y peux rien, moi.
1: C'est tout. Il y a Françoise qui peut répondre correctement aux questions. Alors maintenant, la cinquième.
17: Pour une fois, on prend pas pour une conne.
1: Oh, mais Françoise. Françoise.
17: Oui,
1: on t'a jamais pris pour une conne.
17: C'est pas pour toi que j'ai dit ça.
1: Non, c'est pour qui ?
17: C'est C'est pour les autres qui entendent le débat.
5: Ouais, et puis je vais vous dire une chose, hein, parce que là on se rend compte du proverbe, hein, les grands esprits se rencontrent.
17: Exactement.
5: Gérard et Françoise.
1: Et il y a un proverbe qui dit, le dernier métro, il n'y a pas passé dessus.
15: Ah d'accord.
20: Ah c'est okay. Sûr. Ouais. Ah ouais.
1: Donc vous avez, tu me.
20: En c'est rapport avec la situation, c'est pile poil celui-là.
17: Poétique.
1: Tu me.
20: C'est bon goût.
15: C'est une belle métaphore.
16: Tu me dis quand j'arrête d'applaudir, Jérôme.
17: En tout cas, François, t'as la cote. Franchement, t'as la cote. Ah ouais.
1: Tu me dis ce que c'est là.
16: On met un disque là.
1: Ouais, ouais, ouais.
16: Déjà. Ah d'accord. Bah attends.
1: Si vous voulez que je finisse à 4 heures.
16: D'accord, d'accord. Alors, là, tu reposes la question.
1: Alors, la question, c'est quand votre poupée gonflable. Et crevé, allez-vous chez le garagiste. On se retrouve juste après. Donc vous pouvez toujours nous appeler au 0803-08-5000, 0870-5000, et toujours le 3615, code Fun Radio, rubrique direct. Et je veux plus de 65 connectés ce soir.
16: Ah ouais, quand même, ouais.
1: Alors dépêchez-vous. Et là, on va s'écouter les petits biscuits avec du caca cuit.
2: Bah, j'ai donné la fiche, là.
1: Donc, c'était des petits biscuits avec du coca cuit. Et donc, avec du caca cuit. Et vous pouvez toujours nous appeler au 0803-08-5000 et 0870-5000. Et sur le minuteur, s'il vous plaît, réveillez-vous. On est à 4.
2: Alors
1: je veux plus de 60 connectés avant 4 heures.
2: Ouais.
1: Ou sinon, on éteint le minuteur.
2: Ouais.
1: Alors, vous allez vous réveiller. Et au standard, c'est pareil.
2: Surtout qu'à 4 heures, on n'est plus là.
1: Moi, je m'en fous. Jusqu'à 4 heures, je veux du monde. Ouais. Et je veux que ça bouge comme la semaine dernière. La semaine dernière, on avait 60.
16: Ouais, 57.
1: Ouais, ben, à 3, on pouvait être à 60. Or, cette
20: dans
1: semaine,
20: l'aube.
1: Je veux 60. On récupère Françoise.
17: Oui, je suis là.
1: Lola.
17: Oui.
1: Pantin.
17: Oui.
16: Pas de marque.
1: Moustique.
17: Eh, c'est mon prénom.
15: Ouais.
1: Bon, et oh. Mmh. Oh. Mmh. Moustique, t'arrêtes, s'il te plaît.
17: Arrête de battre.
15: D'accord, j'arrête, Gérard.
1: Delphine.
17: Oui.
1: Et Jean-Pierre.
15: Oui.
1: Donc, est-ce que vous avez compris la question ou faut que je
17: non,
1: répète
17: répète, répète-la, ouais.
1: Non, mais vous foutez de moi, là.
17: Répète-la, Gérard.
1: Et à chaque fois, c'est pareil, on perd du temps à cause de ça.
15: Bah, tu allez, demandes si tu peux la répéter, Gérard. Alors répète-la.
1: Alors, quand votre poupée gonflable est crevée, allez-vous chez le garagiste?
17: Non. Oui,
1: qui?
15: Pourquoi?
17: Oui, Françoise.
1: Ouais, attends, celui qui commence à demander pourquoi, tout à l'heure, je vais te demander pourquoi t'es con et tu vas retourner au standard.
17: Oui, Françoise.
1: D'accord, Jean-Pierre.
17: Allez, Françoise.
1: Alors, Françoise, pourquoi?
17: Bah, si toutefois elle est crevée, je demande à un garagiste qui lui met une roussine.
1: Mm-hmm.
17: Pour la bah pousser ouais. Un petit peu plus fort.
16: C'est pas con, hein.
1: Ouais, mais justement, c'est ce que j'allais répondre. Tu m'as coupé la parole.
17: La cote. La cote.
1: Bon, s'il vous plaît, là, derrière, on se calme. On se calme, s'il vous plaît, derrière. Merci.
17: Oui. T'as de la chance,
1: François. Je sens qu'il y en a tout à l'heure, ils vont pas continuer. Donc, Lola.
17: Oui. Eh bien, moi aussi, je l'emmène, je l'emmène chez le garagiste.
1: De toute manière, il y en a une...
17: Hein?
1: Bon, Moustique, tu vas te calmer, s'il te plaît, merci.
15: Ouais, non, mais c'est pas de ma faute, Gérard. Ah,
1: tout à l'heure, ça va pas être de ma faute si tu vas retourner au standard.
16: Tu pouvais pas t'appeler Cafard.
1: Ça va pas être de ma faute si tu vas retourner au standard tout à l'heure.
15: Mais si. Bon.
1: Ah, bah si.
17: Allez.
1: Donc, Fanta.
17: Oui, je l'amène chez le garagiste.
1: Mm-hmm. Et pourquoi?
15: Oui.
1: Fanta.
17: Oui.
1: Tu te réveilles, s'il te plaît.
17: Je dors pas, Gérard.
1: Bon, Manu, s'il te plaît, tu me réveilles.
16: Non, tu viens Fanta, tu prends Coca.
1: Et hop. Hop. Au revoir. Alors, Moustique.
15: Ouais, non, bah moi, je n'emmène pas chez le mécanicien, je suis plutôt bricoleur. Je me
1: non, non, non, non. Un passe-passe sur Coca, tu me prends quelqu'un d'autre à la place.
16: Pas de marque, Gérard.
15: Tu m'écoutes pas, okay,
20: pardon, on y va.
1: Moustique, s'il te plaît, tu te calmes.
15: Ah, pardon,
1: Manu, tu me prends sur les 24 lignes, s'il te plaît. Parce que j'avais demandé. Là, il y a 24 lignes.
16: Attends, Gérard, faudrait que tu pousses cette enceinte et que tu t'assoies dessus. Pour que je puisse te prendre.
1: Non, mais tu me prends des auditeurs. Manu, t'as envie de faire partie de l'équipe la semaine prochaine?
16: Attends, bouge pas, pile ou face.
1: Ouais, pile ou face.
16: Attention. Face, je fais plus. Oh bah merde, c'est face.
17: Ah non.
16: Ah bah,
17: non.
16: Tout le monde.
15: Alors pourquoi?
16: Voilà. C'est la dernière de Manu, donc réveillez-vous. Hein.
17: Ouais, vive Manu.
1: Moustique.
15: Ouais, bah je te disais, Gérard, que je suis plutôt débrouillard, quoi. Donc je me débrouille, un chewing-gum.
1: Mm-hmm. Delphine.
0: Ouais.
1: Non, alors toi, de manière, ta question, je la connais, c'est je vais chez le vétérinaire.
0: Non, pas ta réponse. Pas du tout. Moi, je la mets dans ma baignoire et je regarde d'où ça fuit et je mets une rustine.
1: Voilà. Donc, t'es de la bière Françoise.
0: Hein?
1: T'es à peu près de la bière Françoise. Oui, attendez.
20: À la place de Fantin, on accueille Thierry Coke.
0: Salut.
21: Salut Thierry Coke.
0: Salut.
1: Gérard. Oh, tu travailles?
0: Je dors pas. Salut Gérard.
1: Ah, enfin. Pour toi, Jean-Pierre?
21: Bah moi je vais voir Moustique pour qu'il me la répare quoi.
1: Voilà. Bon, Jean-Pierre, s'il te plaît.
21: Bah attends Gérard, il peut me l'amener.
1: Non mais Jean-Pierre, s'il te plaît, tu réponds correctement à la question, sinon tu vas virer aussi toi.
21: Mais non, il a dit qu'il sait les réparer, moi je lui donne pour qu'il me la répare aussi. Mais ouais, il n'y a pas de problème Gérard.
1: Ok, en donc plus, on va demander Manu, tu peux me donner son nom correctement?
20: Bah Thierry Coke.
22: C'est bien comme nom ça.
20: Ouais, c'est sympa, ouais, moi si j'avais un chien, je l'appellerais comme ça.
1: Ouais.
0: Pardon?
1: Non, non, rien. Alors, pour toi?
0: Chérie, bah moi je l'amènerai chez le garage ici, hein.
1: Pourquoi?
20: Tu peux l'appeler chérie.
21: Mais non, mais amène-la moi.
0: Bah je te l'amène alors.
1: Ouais, non mais moi je peux vous dire la première chose que je fais au lieu d'aller chez un garagiste, bon comme Françoise elle m'a coupé
0: l'herbe
1: sous les pieds, même Delphine, non mais même Delphine, même Delphine, tout le monde, s'il vous plaît,
0: Françoise, vas-y,
1: vous vous calmez. Vous vous calmez.
0: Françoise. Bon, ça va.
1: Eh, hey, mais c'est quoi là?
0: Allez, Françoise.
20: Je sais pas, mais j'ai.
1: Ils m'entendent ou quoi là?
20: Ouais, mais elle est chaude, Françoise, ce soir. La cochonne. Hein.
1: Bon, oh.
0: Eh, Manu, ça suffit, toi?
21: Allez, Françoise.
0: Ils se sont toujours aimés. Françoise.
1: Oh. Eh, hey, c'est moi qui parle. Ouais, d'accord. Voilà. Merci pour celui qui s'amuse. Donc, la première chose que je fais, donc, c'est Delphine qui l'a dit. Ouais. J'essaye de la mettre dans l'eau pour savoir d'où qu'elle est crevée. Je mets une rustine, ça c'est vrai.
0: Ah bah ça me rassure, je suis pas si conne alors.
1: Oui, mais de manière, il y a...
20: Gérard, comment tu vois si elle est crevée?
1: En la mettant dans l'eau, d'accord?
20: Non mais dans l'eau, quand tu la mets dans l'eau, comment tu vois où elle trouve?
1: Tu vois où c'est crevé, si ça pète des bulles dans l'eau, espèce d'abruti.
20: Ah d'accord, c'est pas toi qui pète alors?
1: Mais non, oh, il est con celui-là. Oh, toi le jour où tu vas avoir un vélo, que t'es crevé. Je me demande ce que tu vas faire sur le bord de la route.
20: Je t'appelle.
1: Fais le Paris-Nice. Fais le Paris-Nice dimanche et puis comme ça on ne voit plus.
20: Ok. Tiens, j'y vais là. J'enfourche là. Je vais enfourcher là.
21: Bah, il mettra le vélo dans la baignoire pour voir où c'est crevé.
20: Ouais, voilà.
21: Ouais.
1: Alors, dormez-vous avec. Que donnez-vous à manger à votre poupée? Françoise? Oh, mais c'est quoi là?
20: Quoi? Excusez-moi.
0: Oh, on commence toujours par toi. On est plusieurs. Gérard, on est plusieurs, mais tu commences toujours par Françoise.
20: Non, mais ouais.
0: Depuis le début, tu ne commences que par Françoise.
20: Mais qu'est-ce qu'il y a, Gérard?
1: Je pose des questions, c'est pas la peine d'être au téléphone et de me couper tout le monde.
20: Bah, c'est Sandy, là, au téléphone, elle me dit mon chéri et tout, viens me rejoindre à l'accueil.
1: Françoise.
0: Elle est jalouse.
1: Oh, vous vous calmez, s'il vous plaît, Françoise.
0: Ben ça y est, j'ai répondu, je lui donne des carottes.
1: Des carottes? Râpées?
0: Bah oui.
1: Eh, hey, mais, Françoise?
0: Ouais.
1: Non, rien. Attends. Je répondrai après.
20: Du calme.
1: Lola.
0: Oui, je donne du riz et des petits pois.
1: D'accord.
0: Et yaourt.
1: Thierry.
0: Thierry Toc, je lui donne de la bouillie.
1: Moustique.
21: De toute façon, je sais pas, c'est elle qui fait les courses, hein, tu sais.
1: Bon, s'il vous plaît, derrière, vous vous calmez.
21: Ah, tu vois, Gérard, c'est pas moi.
1: Delphine.
0: Oui.
1: Bah, je sens que ça va aller très vite, là.
21: Ah, oula.
1: Delphine.
0: Oui, moi, je donne du yaourt et du jus de moule.
21: Oula.
1: Hein? Du jus de...
0: jus de moule.
1: C'est quoi, ça?
0: Bah, tu fais cuire des moules, tu gardes le jus. C'est du jus de moule.
1: Bon. Jean-Pierre.
21: Bon, ben, de manière des concombres.
0: Manière.
1: Jean-Pierre.
21: Oui.
1: Tu vas éviter de m'imiter, s'il te plaît.
20: On t'a vu, hein,
21: Jean-Pierre. À la thématique, là. Hein.
1: Bon, alors. Ouais, ben, dans ce cas-là, vous allez arrêter un petit peu, s'il vous plaît. Hein. Vous allez vous calmer tous les deux. Parce que, Manu, s'il te plaît.
20: Oui, pardon.
1: Tu me calmes, Moustique et Jean-Pierre.
20: Ok.
1: S'il te plaît. Merci. Problème. Donc.
20: On l'a eu.
1: tout à l'heure, on va. Tout à l'heure, c'est qu'on va l'avoir vu que je vais terminer là. Il est 3h20, je vais terminer vite.
4: Oh.
1: Donc.
4: Pense à Françoise.
7: Elle est là.
1: Alors, non, mais même. Moi, je peux vous dire une chose que. Il y a un truc que je ferai. J'y donnerai des carottes râpées.
7: À Françoise?
1: Non, non, non, non, non. À ma poupée.
7: Comme Françoise.
1: Oh, s'il vous plaît.
7: Comme par hasard. Des carottes râpées comme Françoise.
1: Oh, je peux parler?
7: Non, dis Françoise.
1: Alors, je vous préviens, celle qui me dit non, encore une fois, vous allez dégager. C'est clair et net?
7: Non,
1: lui
7: dira. Pourquoi?
1: Non, parce que je commence à en avoir ras-le-bol. On est déjà à la 7e et vous commencez à foutre la merde.
7: Mais pas du tout. Mais non, Gérard.
20: Moi, je propose qu'on vire Thierry Coke.
7: Pourquoi?
20: Hop là. Pas de raison, allez. Hop, dégage. Manu, pour sa dernière, il se lâche.
1: Ah, mais.
20: Salut Gérard.
1: Donc, moi, je donnerai des carottes râpées et avec des concombres. Pourquoi? Parce que déjà, une, des carottes râpées, ça rend aimable. Et ça rend les cuisses. Oh, s'il te plaît, tu me laisses finir?
7: Oui, Gérard. Comme je ne suis pas aimable.
1: Qui?
7: Moi, c'est moi qui a dit ça.
1: C'est toi, Françoise?
7: Bah oui, c'est moi.
20: Cachonne.
1: De toute manière, on le sait que t'es pas aimable, hein.
20: On sait que t'es une cachonne.
7: Alors, c'est pour ça que tu me donneras beaucoup de carottes râpées.
1: Ouais, avec des concombres.
7: Voilà. Et
20: Gérard, je pourrais te poser une question. Si tu donnes à manger à ta poupée gonflable des carottes râpées, après, elle va avoir envie de faire caca.
1: Non, mais des carottes râpées, ça rend les cuisses roses et ça rend aimable.
20: Ouais, mais comment elle fait caca, ta poupée?
1: Ah bah, comme un peu. C'est pas mon problème. C'est tout. Est-ce que... Alors ça, c'est une question à Fildar.
7: Ouais.
1: Ça, c'est la question Fildar, donc je vous préviens. Est-ce que vous parlez à votre poupée? Quant à ce... Est-ce que... Merci pour le double son. Fildar, s'il te plaît, tu vas commencer à te calmer.
20: Attends, mais... Ah, je suis là, ouais.
1: Ouais. Tu vas commencer à te calmer, c'est pas la peine de foutre ta merde à 3h20.
20: Excuse-moi, je sais pas ce qui m'a...
1: J'ai l'impression que mardi, ça va chier.
7: Allez,
1: est-ce que la poupée vous parle ou se dégonfle quand vous lui parlez?
20: Alors, Françoise. Bien, les questions, arrêtez de rire.
7: Pas toujours moi, en premier.
1: Eh ben, Jean-Pierre.
7: Oh.
21: Oui, je lui parle quand elle n'a pas le moral, oui.
1: C'est-à-dire?
21: Bah, quand je sens qu'elle est un peu à plat.
20: Tu la regonfles?
21: Ouais, voilà.
1: Delphine?
22: Moi, je parle à mon chien. Donc.
1: Ouais, bah, toi, Delphine, tu commences à me les gonfler avec ton chien.
22: Non, mais au moins.
1: Mais dans ces cas-là, t'as qu'à faire une pipe à ton chien et ça nous fera des vacances.
20: Excusez-moi, sur cette bonne vanne, on accueille Vincent et il est tout seul, hein, bien sûr.
22: Bonsoir, Vincent.
21: Bonsoir, Gérard.
1: Bonsoir.
21: Oula.
1: Moustique.
21: Ouais, je lui parle, ouais, on discute et tout.
1: Mm-hmm.
21: Tranquille, quoi.
1: D'accord. Vincent.
21: Oui. Qu'est-ce qui se passe?
20: Vincent, il était avec moi au standard, répète-lui la question, Gérard.
1: Alors, est-ce que la poupée est gonflable? Vous oui. parle ou vous lui parlez quand elle se dégonfle?
21: Ah, moi, je lui parle tout le temps, même quand elle est bien gonflée.
1: Mm-hmm.
21: Je lui parle quand elle se dégonfle.
1: Mm-hmm.
21: Et je lui parle même quand elle est rangée dans son carton.
1: C'est-à-dire?
21: Bah, c'est-à-dire que, voilà, bon, j'en ai plusieurs poupées gonflables.
1: Mm-hmm.
21: Et j'en ai une par jour. Pour toute la semaine.
1: Alors attends, tu m'excuses de te couper la parole.
21: Attendez,
1: s'il vous plaît, derrière, on se calme. Donc t'en as une fois par semaine. Donc il y a 7 jours dans la semaine.
21: Exactement.
1: Donc t'en as une par jour.
21: Exactement.
1: T'en as une le lundi, une le mardi, une le mercredi, une le jeudi, une le vendredi, ouais, une voilà. Le samedi et une le dimanche.
21: Exactement.
1: Et les jours fériés, t'en as combien?
21: Oula, tu m'as bien bouché sur ce coup-là.
1: Ouais. Non mais attends, est-ce que les jours fériés, t'en as combien? Pendant les jours fériés?
21: Je ne comprends pas très bien, Gérard.
1: Regarde. Regarde, il
21: ouais,
1: y a des jours fériés qui tombent en semaine. T'es d'accord avec moi?
21: Oui.
1: Bon, t'en as combien pendant ces jours fériés-là? Vu que c'est pas un jour de semaine, que c'est un dimanche.
21: Le jour férié est un dimanche?
1: Oui. Par exemple, regarde Vincent. Oui. Je prends quel jour férié qui est tombé un dimanche? Un lundi cette semaine.
20: 1er janvier? Lundi 1er janvier? Oui.
1: Non,
21: la Saint-Valentin?
1: Non, la Saint-Valentin, c'est tombé un samedi, ça.
21: Non, vendredi.
1: Non, un jour férié.
20: C'est ton anniversaire, c'était un jeudi, mais
21: c'est. Le mardi, c'était un mardi.
1: Non, un jour qui est tombé en semaine là.
21: Mardi.
1: Lundi,
20: dimanche, dimanche. Le samedi, il est tombé un vendredi.
1: Bon, arrête, Manu, merde. Oh.
20: T'es con ou quoi?
1: Bah quoi? T'es borné ou
21: Attention, hein.
1: Je sais plus quel jour.
21: Noël.
1: Non, ouais, je sais pas, moi, on va prendre, je sais pas, j'ai pas de calendrier pour vous dire. Par exemple, je sais pas, vous allez prendre, je réponds à la question à Vincent. Ouais. Vincent, admettons qu'un 14 juillet tombe un lundi.
21: Ouais, d'accord.
1: Tu fais quoi avec ta poupée?
21: Bah, je prends celle du lundi, normal.
1: Bah non, vu que le lundi, c'est un jour férié,
16: Il en a
1: et que
16: deux.
1: Ça tombe dimanche.
16: Eh ben, il en a deux, il prend celle du lundi et celle du jour férié.
21: Non, ça,
16: lui en
21: ça
16: fait
21: c'est
16: deux.
21: Pas vrai, Philou.
16: Ah, bah, excuse-moi.
21: Pas n'importe quoi.
1: Oh, tu restes, tu me
16: réponds. Poli, hein.
21: Je n'ai pas dit d'insulte.
1: Mm-hmm.
21: Pourtant.
1: Bon, d'accord. Ok. Lola?
8: Oui. Bah oui, moi je lui parle.
21: J'aimerais répondre à la question.
1: Ouais, ça y est, t'as répondu, d'accord?
21: C'est pas possible.
1: Oh, et Vincent, ça, tu as pas commencé, ok?
21: Excuse-moi.
8: On se parle toutes les nuits.
1: Lola?
8: Oui, on se parle toutes les nuits.
1: Mm-hmm.
8: Ouais.
1: Et Françoise, pour finir?
9: Eh ben moi, je lui parle sans arrêt, surtout quand je pense à toi.
8: Oh là là!
16: Oh, il y a une ouverture, tu vas
1: Françoise. Alors là, je vais te mettre le point.
9: Ça, alors.
1: Françoise.
9: La faute, je l'ai fait.
1: Françoise,
9: ouais,
1: je vais te mettre. Oh, s'il vous plaît, derrière, on se calme. Françoise, je vais te mettre les points sur les i, les barres sur les t.
9: Mais tout le monde attendait ça, alors.
1: Oui, mais tout le monde.
16: Attendez, Françoise, répète-le.
9: C'est qui, Max qui a dit ça?
1: Non, c'est Max.
16: De quoi?
1: C'est Max qui a dit ça?
16: Non, répète-le, non, Françoise,
9: c'est
16: vas-y.
9: C'est qui là qui parle?
16: C'est Fildar.
1: C'est Fildar.
16: Vas-y, répète. Ah,
9: j'ai dit, moi, je parle souvent avec ma poupée gonflable, surtout quand je pense à Gérard.
1: D'accord. Oh. Alors moi, Françoise...
9: Non, là, c'est Gérard, c'est clair. Hein.
1: S'il vous plaît, s'il vous plaît, on se calme. Uh-huh. Moi, je vais répondre à Françoise. Je vais mettre les points sur les i et les barres sur les t.
16: Justement, par rapport à ça, Gérard, j'ai un mec sur Minitel, ils sont plus que trois, c'est Nénèze. Il demande, Gégé, tu vas te faire sucer par Françoise ou...
9: Certainement pas.
16: C'est vrai qu'on aimerait bien tout savoir.
9: Oui, bah, non. Certainement pas.
1: Non, mais ça, il est hors de question. Celui qui s'amuse à faire du bruit derrière, comme ça, tout à l'heure, il va dégager au standard. Merci.
16: Oui, Jean-Pierre, tu te calmes ou tu dégages. Hein.
1: Alors, Françoise, je vais te mettre
21: les points. J'ai rien fait.
1: Bon, s'il vous plaît. S'il vous plaît. Maintenant, je vais mettre les points sur les i et les barres sur les t à Françoise. Françoise, tu m'écoutes?
9: Oui, bien sûr, je t'écoute.
1: Donc, alors, tu viens de dire ça devant tout le monde.
9: Bah oui.
1: Alors, pourquoi que certains mardis, tu as des coups de gueule contre moi?
9: J'ai pas de coup de gueule contre
1: toi. Non, s'il vous plaît, Lola, on se calme. Maintenant, on laisse parler Françoise, parce que moi, je veux savoir. Parce que certains moments, par moment donné, t'avais certains trucs contre moi.
9: Mais toi aussi,
1: attendez, Françoise.
9: Ouais.
1: Et on va prévenir quand même les auditeurs. C'est qu'il y a eu certains problèmes. C'est jamais nous qui avons... Qu'avons commencé les problèmes, d'accord?
9: Bah oui, d'accord, tout à fait d'accord. Hein.
16: Bon, c'est loin du débat là, Gérard, hein. Vas-y. Hein.
1: Alors donc, Bon, ben c'est bon, Françoise, j'ai compris ta question.
16: On a compris le message, cochon.
1: Non, il n'y a pas de cochon qui compte, c'est pas grave.
16: Tout à l'heure?
1: Ouais. Emmenez-vous vos. A.
16: Ça va?
10: B.
16: C.
1: D E F G H J K L N M N O P Q R S T U X W.
21: Oh la vache.
1: L'alphabet. Alors,
16: franchement, je doutais qu'ils le connaissent. Bravo.
1: Merde. Je suis en train de baiser mon stylo, mais c'est pas grave.
16: Eh ben, c'est toujours.
1: C'est toujours mieux, hein. Non, je déconne. Humour. On rigole. Toujours dans la blague. Non, aïe.
16: Dans la blague.
1: 8e, 9e. Emmenez-vous votre poupée au travail.
9: Françoise.
16: Attends, non, Gérard, répète la question parce qu'ils ont pas.
9: C'est super ça.
1: C'est bien ça.
16: Allez, répète-la, c'est bon.
1: Emmenez-vous.
16: Oh, mais blague, c'est bon, stop. Te
9: dégonfle.
16: Te dégonfle pas.
1: Emmenez-vous votre poupée au travail.
21: Oui.
1: Qui?
16: Bah, Gérard parle devant le micro quand même. Ce serait sympa. Putain, elle vient de baiser son stylo, il est en train de le chercher. Non, mais ça capote.
1: Qui, oui.
21: Vincent.
1: Oui.
21: Je l'emmène quelques fois. Parce qu'il y a des fois, alors je ne comprends pas très bien, parce qu'il dit je vais faire un foot ou je sais pas quoi.
1: Mm-hmm.
21: Et je ne le retrouve pas, attends. Alors, ma poupée, je voudrais bien savoir. Parce qu'elle m'écoute, là. Hein. Je sais qu'elle m'écoute. Parce qu'elle
1: non,
21: est pas
1: mais
21: là ce soir.
1: On s'en fout si elle t'écoute ou pas. Je veux savoir, est-ce que tu l'emmènes au travail?
21: Bah justement, j'aimerais bien, plus qu'une fois par semaine.
16: Manu, il dort là, Manu.
1: Bon, Françoise.
9: Oui.
16: Je le réveille.
1: Françoise.
9: Bah disons que moi, je ne peux pas emmener ma poupée gonflable étant donné que je suis au chômage.
1: D'accord. Ok. Lola, Lola, dépêchez-vous parce que là je crois que on va pas s'en sortir. Lola. Lola.
3: Oui.
10: Pourquoi t'es pas là?
3: Lola, je suis là.
1: Oh là là là, c'est quoi ce cirque ce soir?
3: Gérard.
1: Lola, s'il te plaît, tu réponds.
10: Je crois que c'est le cirque Pinder.
3: Eh Gérard.
1: Eh c'est Pinder ce soir ou c'est
10: Ça va,
1: ou c'est la poignée des. J'ai l'impression que ce soir vous avez envie de vous foutre de ma gueule.
10: Non. Jamais.
12: C'est pas la première.
22: Ça c'est pas possible.
3: Gérard.
1: Oui.
3: Je suis là.
1: Ah bah réveille-toi.
3: Bah j'étais là hein, pourtant.
1: Bah alors,
3: bon, moi j'emmène parce que j'ai des copains qui travaillent avec moi qui emmènent aussi leurs poupées, comme ça ils s'éclatent entre eux toutes les poupées.
1: D'accord. Là,
3: c'est super.
1: Moustique?
21: Ouais non bah moi j'ai trop de travail Gérard, je peux pas me permettre hein.
1: Ouais. Vincent il s'est calmé?
10: Ça y est, je l'ai réveillé, il est bien.
1: Alors Vincent?
23: Allô?
1: Vincent!
23: Ouais. Parce que j'entends un moustique derrière moi.
1: Oh, tout à l'heure tu as entendu un moustique, tu as dégagé.
23: Ah bon?
1: Alors tu réponds?
23: Oui, non, moi je l'emmène pas au travail.
1: Et pourquoi?
23: Parce que mes patrons n'aimeraient pas ça, je pense.
1: Ah d'accord. Voilà. Ah, ok. Delphine?
24: Non, moi je l'emmène pas, c'est mon chien qui la garde.
1: Alors toi Delphine, tu commences à m'énerver avec ton chien, bonne nuit.
10: Allez, bonne nuit.
1: Allez,
10: bonne nuit.
1: Delphine, bonne nuit.
23: Allez, hop.
10: Bonne nuit Delphine.
1: Je commence à avoir ras-le-bol, elle se sent avec son chien, alors bonne nuit, on parle pas des chiens, on parle des poupées. Allez hop, bonne nuit pour elle. Jean-Pierre?
25: Bah ouais, moi je l'emmène que certains jours en fait, je l'amène les jours fériés seulement.
1: C'est-à-dire?
25: Les jours fériés, je l'amène au travail avec moi quoi.
1: Ok, bah moi je peux vous dire une chose que...
25: Mais les jours fériés on travaille pas normalement.
1: Ouais d'accord, mais t'as des jours fériés...
25: On l'emmène quand même, ouais.
1: Ouais mais non mais t'as des jours fériés qui sont payés par le patron.
25: Ah oui, ouais. Et on va au boulot quand même, ouais.
1: Ouais, voilà.
25: Mais il a pas dit qu'il travaillait, il a dit qu'il galait, c'est tout. Hein.
1: Non mais emmenez-vous votre poupée gonflable au travail, c'est simple. Hein.
25: Ouais bah oui, je l'amène les jours fériés, je la dépose devant, je reviens chez moi et puis je la reprends le soir, quoi.
1: D'accord.
25: Ah ouais,
1: ok.
25: Ouais.
10: Et toi Gérard?
1: Moi personnellement non.
10: Toi quoi non?
1: Moi j'emmène pas ma poupée gonflable au travail, j'ai pas de poupée gonflable.
24: Eh ben, non, mais... justement j'avais posé la question.
10: Voilà Françoise, pose-lui la question.
12: Je croyais que Sandy elle était à l'accueil.
1: Ouais mais ça c'est différent, Sandy c'est pas une poupée gonflable, d'accord?
10: Ah merde, tu pourras pas la dégonfler.
1: Ok.
10: Ah bah oui.
1: Oui.
10: Ouais. Non rien, on accueille Angela.
26: Bonsoir mon Gérard d'amour.
1: Angela s'il te plaît tu vas te calmer, merci.
26: Oh, voilà, Gérard. J'ai repoussé mes pulsions, c'est pas grave.
1: Comment?
26: J'ai repoussé mes pulsions, c'est pas grave.
1: J'ai mal entendu là.
10: C'est trop compliqué.
26: J'ai repoussé mes pulsions.
1: C'est quoi ça?
22: Oh là là.
10: C'est une marque.
22: H37, pulsion.
1: Non mais attendez, moi je voudrais bien qu'elle m'explique là.
26: Mais ça veut juste dire que j'ai envie de toi. Ça voulait juste dire que j'avais envie de toi, Gégé, mais si tu me veux pas, c'est pas grave. Hein.
1: Non mais attends, tu as travaillé quand tu parles?
26: Ah mais je suis réveillée, j'ai juste la voix cassée.
22: Hein. Tu l'as troublée. Hein.
1: Oh, t'as ta voix cassée, tu veux pas... Et tu sais qu'il y a un bon sirop à l'heure actuelle?
10: Attention,
1: c'est l'heure de la blague. Il y a un bon sirop pour calmer la toux.
22: Il faut rire bientôt là.
1: Mais non, mais ça c'est pour les nanas. Un bon sirop de corps d'homme.
22: Ouais.
1: On va s'écouter. On va s'écouter.
10: Attends, tiens Gérard, tu as posé la question?
1: Non, ben retirez-vous.
10: Oula.
22: Oui.
26: Retirez-vous.
1: Tout à l'heure, tu vas me retirer ton double son, toi, parce que sinon tu vas avoir des problèmes.
10: Ça marche? Allez, Gérard, on n'a pas que ça à faire.
1: Avec des jeans de peur qui puent. Il nous reste plus que
10: 20 minutes.
1: Un petit 20 minutes, grosso modo, à passer ensemble. Donc vous pouvez toujours nous appeler au 0803-08-5000 et 0870-5000 et toujours le 3615 code Fun Radio, rubrique direct.
10: Ah, et une bonne nouvelle Gérard, tu sais combien on est? On est 57 connectés.
1: Ouais, mais j'en veux 60.
10: Donc allez-y, connectez-vous. Ouais, c'est bon.
1: Donc on récupère Françoise.
26: Oui, Gérard.
1: Bonsoir, Lola.
26: Bonsoir, mais oui, Gérard, bonsoir.
1: Vincent.
23: Oui, Gérard, bonsoir.
1: Moustique.
23: Oui, Gérard, bonsoir.
1: Angela.
26: Bonsoir, mon chou à la crème.
1: Je suis pas ton chou à la crème, tu restes poli, s'il te plaît. Angela, tu vas te calmer, s'il te plaît, merci.
26: Bon, d'accord, promis.
1: Et Jean-Pierre, pour finir.
23: Oui, Gérard, bonsoir.
1: Donc, alors, retirez-vous la batterie de votre poupée quand vous faites l'amour bestial.
26: Oui.
1: Ça, c'est une question du chef.
23: Ah, d'accord.
10: Trois étoiles.
1: C'est la question du chef. Alors, vous voulez que je vous la répète? Non, vous voulez que je vous la répète la question?
26: Ah, oui, oui,
1: oui. Je pense. Hein.
25: Ouais.
1: Par contre, s'il te plaît, on peut avoir un peu de. Il n'y a pas de ventilo, je voudrais un peu d'air. Donc retirez-vous. Non, fais-le, s'il te plaît.
5: Quoi? Qu'est-ce qu'il y a?
1: On t'arrête tes conneries?
5: Bah oui.
1: Ok.
5: Bah ok, deux.
1: Non, laisse ouvert.
5: Deux bières, s'il te plaît, deux bières.
1: Non, mais arrêtez vos conneries, là.
5: On te fait de la ventile avec la porte, on n'a pas de...
1: Tu parles, il n'y a même pas... Il n'y a rien ici.
5: Bah oui.
1: Bon, c'est bon, laisse ouvert, c'est tout. Putain, mardi, ça va...
5: Tu te magues un peu, là.
1: Retirez-vous.
5: Tu sais ce que tu viens de casser là,
1: Gérard?
5: Tu sais ce que tu viens de casser là? Les horloges de tous les animateurs.
6: Eh ben,
5: merci,
6: bravo,
5: Gérard.
6: Bravo.
5: Bravo.
1: Ça commence à bien faire.
5: Bravo.
1: Et les deux débats, vous me les avez foirés.
5: Bravo.
6: Non, on était bien.
1: Non.
6: Ah si.
1: Non. Là, ils s'amusent là. Tiens, retire. Dégage ta main là. Ok.
5: Ouais, bah,
1: tu vas te calmer, toi.
5: On a le droit de perdre son sang-froid, des fois.
1: Ouais, mais tu vas te calmer, ok?
5: Hein?
1: Je veux pas de débat de merde, alors la semaine prochaine, t'es plus dans l'équipe. Hop, Manu, c'est pareil. Hop,
5: c'est vrai.
1: Ouais,
11: On a gagné.
1: C'est bien comme ça. Hein? Vous m'avez foiré deux débats cette semaine. Continuez comme ça.
6: Mais le premier était bien.
5: Il y en aurait eu quatre, on aurait foiré les quatre. Hein.
1: Alors retirez-vous. Allez, moi, c'est terminé.
5: Ouais, c'est bon.
1: Te fous pas de ma gueule, le fil d'art. Te fous pas de ma gueule.
25: Je vais sortir la chevrotine.
1: D'accord. Retirez-vous la batterie de votre poupée quand vous faites l'amour bestial.
25: Bon, bah oui. Hein.
1: Alors Jean-Pierre.
25: Bah oui.
1: Pourquoi
25: oui.
1: Pourquoi
6: arrêtez de le dire,
1: s'il vous plaît.
25: Pourquoi
1: Jean-Pierre, pourquoi
25: ça aide.
1: C'est-à-dire
25: Parce qu'en fait, mais je comprends pas, s'il y a une batterie dans la poupée, quand tu la mets dans l'eau pour voir si elle est dégonflée, qu'est-ce qui se passe?
1: Mais retirez-vous la batterie.
26: C'est comme Claude François.
1: Retirez-vous la batterie.
25: Oh là.
26: Il faut pas critiquer Claude François. Hein.
1: Non, c'est bon, s'il te plaît, Françoise.
26: Non, parce qu'il y en a un
1: que... Ouais, non, mais t'inquiète pas, laisse. Angela.
26: Ouais, mais en fait, moi, je suis pas très riche, donc ma poupée gonflable n'a pas de batterie. Mais je suis sûre que si j'en avais une, je l'enlèverais pas, parce que j'en profiterais.
1: Mmh.
26: Parce que ça bouge mieux et tout.
13: Bah, exactement. C'est qu'est-ce que je voulais répondre.
1: D'accord.
26: Bah, c'est bien,
25: Ah ouais, c'est qu'est-ce que j'avais pensé, ouais.
1: C'est bon, s'il vous plaît, on se calme, là.
25: Moi, Gérard, c'est pas qu'est-ce que je voulais répondre, alors.
1: Moustique.
25: Ouais, bah, moi, y a pas de batterie sur la mienne. C'est une solaire. C'est une poupée solaire, il y a une antenne sur le toit. Donc voilà quoi. Gérard?
1: Ça t'amuse, Manu?
25: Bon bah.
5: Non, c'est chiant, c'est nul.
1: Vincent?
25: Oui. Moi, est-ce que j'enlève la batterie?
1: Mmh.
25: Non, je la laisse.
1: Pourquoi?
25: Parce que je trouve ça plus. Parce qu'il y a des décharges électriques. Ça stimule. Ça stimule, alors que quand j'ai envie de lui dire des choses dans ses fesses.
1: Lola?
26: Ben non, moi, les manuels, il n'y a pas de batterie, elle est toute simple, la mienne.
1: Françoise?
13: Ben moi, je voulais répondre la première question, que je décharge...
1: De quoi, merde?
13: J'enlève pas la batterie de ma poupée gonflable, parce que ça, je préfère recevoir des coups de courant. Parce que ça m'excite un petit peu plus.
1: D'accord.
25: Oh, bien envoyé.
1: Moi, en principe, je préfère. Je retire pas ma batterie, je retire simplement les piles de la batterie. Parce que ça coûte moins cher.
13: Ouais, mais ah oui, ça marche vraiment bête.
5: Non, mais à ce compte-là, t'appelles pas un dépanneur alors?
1: Hé, hey, je t'ai parlé de dépanneur, espèce d'abruti.
25: Bon,
1: alors maintenant, la dernière question, mais de toute manière, je pense.
5: Oh, non, elle est chiante la dernière.
25: Ça va chauffer là.
6: De toute manière.
5: Oh, elle est chiante la question.
1: Non, mais attends, c'est toi qui commandes maintenant?
5: Non, mais elle est chiante la dernière.
6: Non, mais moi je trouve aussi qu'elle est bidon. Quoi.
1: Bon, alors si vous êtes pas content, vous mettez deux disques et
5: non,
1: on laisse Manu. Humour. Alors faites-vous les courses avec votre poupée gonflable.
5: J'avais raison,
6: vous avez prévenu.
25: Ah, ouais, c'est vrai.
26: Oui.
1: Alors qui, oui?
26: Moi, Lola.
25: Pourquoi?
26: Tous les jours.
25: Pourquoi?
26: Parce que ça me fait une petite compagnie, c'est mieux. Hein.
1: Mm-hmm.
26: Et puis elle pousse le chariot.
1: D'accord. Françoise?
26: Ben moi, j'emmène ma poupée gonflable avec moi pour faire les courses parce qu'au moins, elle prend exactement le même choix que moi.
1: C'est-à-dire ?
26: C'est-à-dire, par exemple, si je veux une banane, elle mange une banane.
1: Mmh. Ouais, mais Françoise, si, voilà. Regarde. Regarde, moi je pose c'est pas du tout le, ça va pas être du tout dans le même dans la question. Et admettons qu'on remplace une poupée et qu'on mette un singe à la place.
26: Eh ben pourquoi pas. À ce moment-là, c'est pas une baleine que j'achèterai.
25: C'est une poupée Gérard.
1: Non mais s'il vous plaît, là on se calme. C'est moi qui pose la question.
26: Une autre baleine, hein.
1: Mais pourquoi?
26: Bah pourquoi? Parce qu'on sait que les singes mangent des bananes.
1: Ouais, mais dans ce cas-là, à part les bananes, ils mangent autre chose, les singes?
25: Ils mangent pas que des bananes, Gérard.
1: Ils mangent des cacahuètes?
25: Des concombres, il a dit.
26: Ouais, mais
1: des concombres, tout à l'heure, tu vas t'en mettre un dans le cul et tu vas retourner au standard.
2: Oh, c'est vulgaire.
11: Vulgarité.
1: Ok, oh,
11: zéro, nul, deux.
1: Donc, Lola?
26: Mais j'ai déjà dit...
1: Non, t'as pas répondu.
26: Mais si, j'ai déjà dit... Avec moi en cours,
1: non, c'est Françoise qui a répondu ça. Hein.

0: parce que quand je suis avec elle, je peux pas me faire draguer.
1: D'accord. Et Jean-Pierre, pour finir.
0: Pourquoi?
2: Ouais, bah...
1: non, mais attends, Jean-Pierre. Angela, pourquoi?
0: Merde.
1: Bah oui, elle a oublié le pourquoi. Bon, bah... c'est con parce que là, c'est toi qui poses la question. Maintenant, je te demande pourquoi.
2: Et t'as bien mouché, là. Hein.
0: Non, ah, mais... ah, non, mais réfléchis un peu. Quand tu bagues, quand tu fais les courses avec Sandy, est-ce que tu te fais draguer par d'autres filles?
2: Bon, bah...
1: Attends, Sandy, attends, merde, d'accord.
3: Oh.
0: Non, mais c'est pas ça, le truc. C'est quand tu te promènes, quand tu fais les courses avec quelqu'un d'autre, tu fais pas draguer.
1: Attends, de toute manière, que ce soit avec Sandy ou autre, de toute manière, il y a toujours des nanas qui me regardent, ok? C'est bon pour toi, Jean-Pierre.
4: Je savais pas qu'il était mythomane en plus.
1: Jean-Pierre.
0: François, la première,
1: toi. Jean-Pierre.
0: Évidemment, t'en fais symbole. François.
4: Je comprends pas celle-là.
1: Jean-Pierre.
2: Oui. Ouais, bah moi, je l'amène parce que je m'en sers de sac et je mets toute la nourriture dedans, les asperges, les concombres, tout ça, quoi.
1: D'accord.
2: Et le vin, même, des fois.
4: Et toi?
1: Moi, personnellement, non.
4: Mais je voudrais te poser une question, Gérard. Imaginons que t'as une poupée gonflable et que tu dis tiens, on va faire les courses, chérie, et en fait, elle te dit non, je peux pas venir. T'y vas quand même?
2: Bon bah.
1: J'y vais tout seul et puis c'est
2: bon,
1: tout.
2: De manière,
4: ouais, mais pourquoi?
1: Bah, j'y vais tout seul, c'est tout.
4: Ouais, mais pourquoi?
1: Je vais faire mes courses moi-même, je prends mon caddie, puis c'est tout.
4: Pourquoi? Et t'es sûr que si, pendant que tu vas faire les courses, elle va pas te tromper?
1: Bah, on verra bien, c'est tout.
4: Ouais, mais
1: voilà, donc on fait la conclusion et si vous avez. Il vous reste encore. 10 minutes à peine pour me poser des questions, mais sérieusement,
4: voilà,
1: pas des questions con.
4: Pose une question chacun.
1: On va demander la conclusion à Françoise du thème du débat.
5: Oula. À peu près pareil, c'était super, sauf qu'au départ, bon, moi, c'était un peu con sur les bords.
1: Mmh. Bah, ça fait comme le premier. Hein.
5: Bah, voilà.
1: Ok. Lola?
6: Ah oui, c'était super, super excitant.
1: D'accord. Vincent?
2: Bah, moi, j'ai trouvé ça génial. Et je regrette qu'on n'ait pas parlé des poupées, des répliques de vieilles dames mortes.
1: Non mais ça, tu vois, Vincent, je vais te dire une chose, c'est un débat que je ferai jamais là-dessus, d'accord?
4: Pas de okay. Pub, on a dit pas de pub, Vincent.
1: Moustique?
7: Ouais, bah j'ai trouvé ça bien, j'ai fait un thème de débat intéressant et tout, et ça suffit les bruits de moustiques.
1: Olivier?
7: Ah,
1: c'est
7: Olivier.
4: C'est Olivier les bruits de moustiques, c'est
1: bien. Donc Angela?
0: Bah moi je trouve ça très bien et puis est-ce que vu que t'es très riche tu pourrais m'envoyer un chèque de 2000 balles puisque je peux m'acheter une nouvelle poupée gonflable avec batterie?
1: Ouf, là tu rêves.
2: Manière.
1: Jean-Pierre?
2: Oui bah on est bien là, moi je trouve qu'on est bien.
7: Ouais c'est vrai on est bien.
1: Ah, on est bien, tu veux remplacer Pascal Sebron?
2: Ah non.
1: Eh ben si.
0: Bien. Moi j'ai une question moi.
7: Tu remplaces Tintin, Gérard.
1: Bon, moi je peux vous dire une chose.
0: Non mais j'ai une question.
1: Non mais attendez, je peux répondre s'il vous plaît.
4: Quand même.
2: Bon ben.
0: D'accord.
1: Donc sur les six, c'est dommage qu'on a foiré les six premières.
4: Ah non.
1: C'est pas d'accord. Les six premières ont foiré. Donc, mardi, on va remettre ça au point.
4: On va essayer de foirer les 15.
7: On les refait les six premières mardi.
4: On peut toujours faire mieux.
1: Non, ouais. Non. Il y a 15 jours, c'était bien.
4: Gérard, Max a une idée. On commence tous les débats à partir de la 6ème, comme ça passe à débarrer bien tout de suite.
1: De la merde. Voilà. On a de la merde. Donc, je vous préviens que la semaine prochaine, les débats vont porter sur les ascenseurs et les collectionneurs.
4: Ouais. Tu sais qu'il y a de l'idée là.
7: Les collectionneurs d'ascenseurs.
0: Super, Gérard.
4: Et à part ça, Gérard, tu peux nous donner ta conclusion quand même, parce qu'on attend ça.
1: La conclusion, c'est que ce soir,
4: oui, ça s'est mal passé le premier débat.
1: Vous me
4: les premières questions, on sait déjà.
1: C'est pas vrai, Gérard.
4: Tous les deux. Je suis pas d'accord. J'ai écouté le premier débat. À part les 20 premières minutes où Philippe a voulu prendre des habitués, et s'est trompé. Sinon, après, ça s'est extrêmement bien passé. T'es pas d'accord?
1: Non.
4: Oui, à part 20 minutes, donc c'est pas les deux débats.
1: Sur les deux débats, c'est con.
4: Non, mais
1: c'est con,
4: bien.
1: Ça s'est passé comme ça. Et puis à part toi, c'est pas la peine de faire le singe là-bas. Tu dégages, toi. Tu fais pas partie de l'équipe. Merci. Donc maintenant, si vous voulez me poser, vous allez voir.
4: C'est ça ta conclusion au débat des poupées gonflables.
1: Ouais, non, mais pourquoi, moi, sur la conclusion des deux, c'est dommage parce que Fuldar a fait le con et Manu a fait le con. Donc je vais régler ça mardi. Mais sinon, bon.
8: Et pourquoi
1: toi, tu continues?
8: Mais pourquoi, Gérard?
1: Tu continues là? Tu vas arrêter, s'il te plaît?
4: Il n'y a rien.
1: Non, il n'y a rien, connard.
7: Qu'est-ce qu'il y a,
4: ça va? Bah y a rien, regarde, tu peux écouter. Hein.
1: Ah ouais.
7: Passe le casque.
1: Oui, non mais attends.
7: Écoute,
1: non,
7: moi je... Parle pour moi, parle. Un.
1: Il va pas jouer comme ça.
4: Ouais, tu deviens hystérique, tu deviens un peu fou.
1: Donc...
4: Mais c'est mon micro, là!
1: Tu m'éteins ça, s'il te plaît!
4: Mais c'est éteint!
1: Arrête, Fuldar, aussi!
4: Mais c'est éteint, mais y a rien, là!
7: Reste là.

0: tiens. Ah, bah allume-le, bah dis quoi t'en sais. Mais c'est mon micro, je te dis, y'a rien d'allumé.
1: Bon, bah, cette bannière, c'est le bordel. Hein.
2: Bah quoi, je peux allumer mon micro, Gérard, pourquoi tu me l'éteins?
1: Ouais.
3: Donc si vous avez...
1: Je vais te dire... Fildar.
0: Mais c'est mon micro.
3: Fildar, ça suffit.
1: Il fait un caca nerveux, là, ça y est.
4: Non, mais là, c'est juste qu'ils ont enlevé les effets de son, là. Ça va normal.
2: On a enlevé le traitement.
3: Il vous reste 6 minutes pour me poser une question chacune. Oh,
1: chacun une. Chacun une.
5: Allez, on y va.
3: Chacune. Alors, Jean-Pierre.
1: Ah non, pas...
2: Jean-Pierre.
1: Françoise en premier.
3: Jean-Pierre.
1: Honneur aux dames, hein.
2: C'est mon micro,
5: allez,
2: bordel.
5: Jean-Pierre.
3: Oh là là. Jean-Pierre.
1: Oui.
3: Tu te réveilles. Attends. Sinon, on arrête.
1: Oh bah non, bah non.
2: Bah Jean-Pierre, prends un truc. Allez, là,
1: une
2: un
1: question,
2: truc
1: Jean-Pierre. Speedé, vas-y, Jean-Pierre. Un extra, mais en fait, c'est une double question, quoi.
3: Ouais, tu poses une question, c'est tout.
1: Hein?
3: Une question.
1: Pourquoi une double, c'est trop dur pour répondre? Bon, en fait, ma double question, c'est...
3: Bon, bah.
1: C'est bon, bah, non, mais de manière... C'est que, ben... Cette histoire bon, de coton-tige, là, c'est vrai
3: ou pas? Tu m'éteins ça. Tu m'éteins ça tout de suite.
2: C'est mon micro.
4: Bon, bah, il t'écoute pas.
1: Bon, bah... Donc, tu m'écoutes, Gérard? Là, il veut pas m'écouter. Hein.
3: Moi, je t'écoute, dépêche-toi.
1: Oh, non, il m'écoute pas, là. Non, bah, non... Allô Gérard, on t'entend
2: plus là. Pense,
1: allô,
2: si vous l'entendez. Je pense que Vincent il a une question.
1: Allô? Allô, oui, Gérard, on t'entend pas.
3: Bon Vincent,
2: si.
1: Moi j'ai une question, oui.
2: Voilà.
1: Qu'est-ce que tu penses des clochards sur la bande FM?
3: Tu veux parler de quoi là?
1: Bon ben. Comment?
3: Fildar, t'arrêtes s'il te plaît. D'accord? Vincent, ta question, j'y répondrai pas.
1: Pourquoi est-ce que tu penses que c'est une bonne chose qu'il y ait des clodos sur la bande FM?
3: Tu dégages.
2: Bah, allez, hop. Non, t'as dit que tu réponds.
1: Bon, ça suffit le bordel.
4: Allez, hop.
5: Allez, Gérard.
2: Gérard, tu peux quand même annoncer ce qui arrive.
1: Il est plus là.
2: Tu peux quand même annoncer la suite.
3: Donc, vous allez, malgré que ça s'est mal passé, vous allez retrouver un remix et c'est tout.
5: Oh non.
2: Non, mais après la suite.
1: Et les questions? Et les questions, là?
5: Les questions, je vous ai promis des questions.
2: De quoi?
5: Il a mué, là, attention.
1: Donnez-lui un micro.
2: C'est rare.
5: Bon.
2: Bon, bah, prends mon micro, comme ça, t'auras pas de problème. Annonce l'animateur qui suit et tout, là.
1: Bon, t'enlèves les doigts du cul et tu parles ou quoi?
2: Ouais, t'es pro ou t'es pas pro, Gérard? Allez, hop.
5: C'est Max qui parle.
2: Allez, Gérard.
1: Enlève les doigts du cul, Gérard.
2: Bah, prends le micro, Gérard.
3: Et là, vous allez retrouver Manu pour la nuit sans pub et comme...
2: Excuse-moi, c'est Rousseau.
1: Pour la nuit sans pub. Les questions, Gérard.
5: Les questions.
2: Et voilà.
5: Les questions, Gérard.
3: Quand tu raconteras tes conneries, toi, on verra. Donc vous allez retrouver Rousseau pour la nuit sans pub et puis ben, vous allez retrouver Max et le Star System à partir de 22h demain. Bah, bonne nuit à tous.
2: Il y en a plein qui voulaient te poser des questions.
3: Ouais, comment on fait? On peut pas.
2: Alors,
3: on
2: peut pas envoyer le remix là. Hein.
3: Alors
2: on prendra à quoi? Des places pour la loco. Ouais, en plus, tu l'as pas dit.
3: Et n'oubliez pas les places pour aller à la loco demain soir au platine, vous allez retrouver Jean-Marc Astronbez et Max pour finir et qui va faire la fermeture jusqu'à 6h du matin. Donc on vous souhaite une bonne nuit à tous et... Non mais c'est lui là qui s'amuse.
6: Non.
3: Ouais il s'amuse là. Alors moi c'est terminé, moi je fais plus de débat comme ça.
2: Non mais attends, viens voir, mais t'as pas dit au revoir aux gens.
6: Bah ouais.
2: Au revoir, mais allez.
3: Mais c'est le micro ça, oh là là.
7: Donc je remercie tous ceux qui ont participé au débat. Donc mais sur vous êtes deux caves, c'est tout.
2: Merci.
7: Je veux plus de vous dans l'équipe.
2: Les caves à 20, caves à...
8: Là, les places pour maintenant les filles aux 0.
7: Alors, Si vous voulez appeler pour avoir des places pour la loco, vous faites le 0803 08 5000 et...
2: Que des nanas
7: pour vendredi. Voilà, donc Max vous attend au standard avec Manu. Bonne nuit à tous.
9: Il y a le cul.
7: Tiens, ça t'apprendra de faire le con. Voilà, donc là vous allez écouter un remix.
2: Malheur Gérard.
7: Merde.
2: Qu'est-ce qui se passe?
7: Putain.
2: Gérard, qu'est-ce que tu fous? Merde.
7: Merde.
2: Tu vas tout casser Gérard. Je crois que ça y est. Hein.
7: Envoie le remix là, abruti. Donc quoi, va te faire sauter toi-même, abruti.
0: On arrive à Filda, est-ce que t'as réussi à joindre Bibi?
6: Ouais, elle doit être là.
0: Allô, Bibi?
9: Attends. Bonjour et bienvenue sur Dialissimo. Aujourd'hui, plus de 20 500 personnes sont inscrites. Veuillez appuyer sur la touche étoile de votre téléphone.
0: Ah, c'est un truc de fume maintenant. Arrête!
10: Filder, c'est...
0: Ton micro, Gérard, sinon on n'entend rien, quoi.
7: Oh, Filder, c'est la dernière fois que tu fais ça, d'accord?
6: Attends, j'appuie sur la touche étoile, allô?
0: Allô?
11: Oui?
0: Hein, ça marche?
11: Oui. Non, mais je suis là, hein. Qu'est-ce qui se passe encore?
0: Mais non, mais là, c'est en train de déconner, là. C'est en train de déconner. Fildar et Gérard, la mauvaise envers Fildar, là. Il y a eu un problème, en fin de compte, il a réussi à joindre en passant par un téléphone de cul, donc ça nous paraît un petit peu bizarre quand même. Ouais. Attention, le résultat du vote, donc on rappelle que Sandy a fait une stimulation face à Séverine de Neuilly, et 24 personnes qu'on a appelé.
6: Non, mais je veux dire, bah oui, il y a
0: 24 millions, hein.
6: Oui, non, mais ça veut dire ça regroupe en
7: 20. Moi, je contredis ces appels, parce que Manu, s'amusait à dire... si c'est pour Sandy, c'est pas la peine, tu votes pour Sandrine. Donc,
11: Séverine.
7: Pour Séverine, donc c'est faux. Donc les votes sont truqués.
0: Non. D'accord,
7: désolé.
0: Bon,
7: alors,
0: non, il y a eu un vote truqué, effectivement. Donc, ouais, on va dire, tu rajoutes un vote pour bébé.
7: Okay. Non, mais même, de toute manière, j'ai bien vu comment qu'ils faisaient. Et en fin de compte, ils ont dit, votez pour Séverine, non Sandy. Donc pour c'est moi, faux. C'est truqué.
0: C'est
11: d'accord.
0: Et,
11: tiens.
0: Et sur l'internet, il y a eu beaucoup de votes.
6: Ouais.
7: Non, sur l'internet, on n'a même pas été capable de le voir.
0: Mais si on va voir, là. D'accord.
12: Céline.
0: Céline.
12: Ah, merci Céline.
0: T'aimes bien le Adidas?
12: Ah, j'adore.
0: C'est vrai? C'était. Moi, c'est ce que je préfère. Et ça, le Kenzo, et ça, c'est ce que je préfère.
12: Bon.
0: Moi, je préfère. Donne-moi un stylo. Donne-moi un papier.
12: Voilà. Là du paplard.
0: Voilà. Allez. Alors, donc, vas-y. Alors, attention, taisez-vous, messieurs et mesdames. On va donc vous accueillir sur l'antenne. À commencer donc par.
12: Hugolin. Anna, c'est bon, j'ai pas pu,
0: ce
12: plus
0: soir, voir. Je reste dans le studio, je ne bouge pas d'ici.
12: Anna, c'est bon, toi, tu vas être.
0: Jessica vient d'arriver, elle nous a mis sa petite tennis sexy comme j'avais demandé, oh là là.
12: J'ai pu pouvoir faire le débat, moi, j'ai pu pouvoir parler.
0: Avoir la gaule, ça va être grave.
12: Il n'y a rien à y avoir pour Jessica.
0: Mais regarde.
12: Tu laisses ton numéro et tu me gonfles pas les cacahuètes.
11: Gérard?
0: Bon,
12: tu sais qui m'appelle?
11: Virginie.
0: Ne crie pas, bordel, ne crie pas, c'est une horreur pour les gens qui écoutent la radio. Le débat.
12: Bon, c'est bon, on se calme.
13: Okay. Écris-nous, Jessica.
0: Alors, t'as intérêt à bien gérer ton débat si tu veux que je m'en aille. Hein.
12: Bon, bah, de toute manière, toi, tu vas te casser.
0: Moi, je vais rester là, je vais regarder Jessica. S'il y a des nanas qui veulent venir.
14: Je t'ai amené une copine, Jésus.
13: Ouais, je veux bien. Ah, mais c'est clair, faut commencer par ça.
0: Oh putain, il a...
12: 1, 2, 3. 4.
0: Et dire qu'il y a encore pratiquement 70 000 personnes qui
12: sont. À l'heure actuelle, je peux te dire, je peux confirmer, t'as 2 684 680 auditeurs qui t'écoutent chaque nuit.
0: Oui, bien sûr.
12: Oui.
0: Ah, ça,
12: donc alors, il y a 1, 2, 3, 4. Style de. Le style, et puis après, on va rentrer dans.
13: Ouais, les mecs, c'est des bouffons, quoi, en gros.
12: Max, c'est un bouffon, alors toi, tu te tais, parce que si Max, c'est un bouffon.
13: Max, c'est pas un bouffon.
12: Alors toi, tu vas te faire foutre.
14: Toi, t'emmerdes.
12: Ouais, toi, t'emmerdes, là.
0: Non, on arrête. Alors, attendez, on va commencer le débat, là, parce que Jessica et moi, parce que...
12: Hein? Est-ce qu'il y en a une qui est capable de me séduire avant le...
0: Oh, non,
12: le
0: débat.
13: Non,
0: c'est quoi le débat, le premier débat?
12: Non, allez, c'est bon. La première question.
0: Non, mais c'est...
12: Allez,
0: attends, j'ai une petite surprise pour toi avant. Écoute bien, qui c'est qui vient d'arriver? Allô?
15: Ouais, salut, je suis une star.
13: Ouais, salut, Denis. Ouais, salut, on est là, mon frère.
12: Non, mais c'est bon. Non, c'est bon, voilà.
13: Putain, c'est quand même une star, David, quoi.
12: Bon, c'est bon.
13: Faut faire une grande acclamation quand il arrive, Gérard.
12: Bon, c'est bon, je fais ce que je veux, d'accord.
13: C'est comme toi t'es une grande star.
12: Non, mais oh, on se calme.
13: On se calme.
12: Ok.
13: T'as pas viré ta cutie encore.
0: Ça va, David?
15: Pas mal, ça.
0: Bon, bah, en tout cas, Gérard est vachement content de savoir que t'es là ce soir.
12: Hein. Ouais, non. C'est Arnette qui doit m'envoyer les cadres.
13: Ah oui, c'est moi, c'est Arnette qui te parle là.
12: Non, mais pour l'instant, j'ai poursuivi tes cadres.
0: Alors, on y va pour le débat. Est-ce qu'un trou est un trou? Première question, Gérard, quelle était-elle?
12: Ben.
0: Oh non, mais attends, tu te concentres alors, tu fais un débat, tu vas, c'est parti, Gérard, vas-y.
12: Non. Mais le premier débat, c'est.
0: Ah, l'autre, alors l'autre.
12: Que je m'adresse?
13: T'as tes propositions à faire?
12: Ben, est-ce à vous de me donner des propositions?
0: Bon, alors,
13: propositions.
0: Alors, la question, c'est en discothèque?
12: Suite à une soirée en boîte.
16: Ouais.
12: Voilà.
16: Le premier soir, quand t'as déjà fait ça, le premier soir, un soir comme ça, un coup, juste pour rire, machin.
12: Ouais. Ah, mais c'est bon, vous vous taisez quand on demande.
17: Bien sûr, parce que si je me dis, oh, ce mec-là, il est trop canon et tout, je le vois, je me dis, mais attends, mais celui-là, mais si je me le fais pas ce soir, je me le ferai jamais. Mais nulle part ailleurs.
16: Qu'est-ce que tu parles?
17: Oui, je parle trop. Oh, puis j'ai pas réfléchi avant de parler.
18: Je
17: suis désolée, excusez-moi, je vais réfléchir.
12: Ouais. Un, deux, trois.
18: Ouais, voilà. Alors,
12: Hugolin.
16: Bon, alors bon, pour Jessica, en fin de compte, toi, t'es prête à, si tu veux avoir le mec le premier soir.
17: Ah ouais, carrément.
12: Bon, allez, va. Ouais, non, c'est bon, Isabelle. Bon, merci. Arnette.
18: Le problème, c'est quand même une grande star comme toi, Gérard.
12: Bon, c'est bon. Coucher, si t'as rien à dire.
18: Non, mais c'est bon.
12: C'est bon.
18: Laisse-moi parler, Gérard.
12: Non, mais la question n'est pas là. Allez, hop. Christophe, allez, hop.
19: Christophe, j'aime pas leur boîte.
12: Ok, c'est bon. Magali. Oui, Magali. Mais...
20: Oui, alors moi, je suis pas.
16: Non, mais c'est pas ce qu'on a sur la liste de Schindler.
18: C'est clair.
16: T'as une liste et toi, t'es là pour
18: un bon.
16: Eh, hey, oh, c'est pas Deuxième Guerre mondiale, là.
12: Non, mais
16: t'as vu comment t'es là, comment t'es exécuté.
12: L'année dernière, ça allait bien, ça allait bien.
16: Bah, c'est de ma faute parce que je suis là.
12: De toute manière.
16: Gérard Pivot.
12: Gérard Pivot, t'as raison, quoi. Ouais, Estelle.
21: Moi j'estime qu'il faut en profiter.
12: Je connais ta réponse en fin de débat, tu vas me dire que c'est de la merde.
21: Pas du tout, pas forcément.
12: Si, je connais ta réflexion.
21: Alors, ma réponse, je dirais que il est vrai que occasionnellement, s'égorger le poro, ça fait jamais du mal, quoi.
12: Quoi,
21: occasionnellement, comme ça, de s'égorger le poro, comme ça, pour un soir, ça fait
12: jamais. Ouais, d'accord. Alors moi je veux dire
21: Non,
12: mais
21: à partir du moment
12: où tu protèges. Ça fait
21: toujours du bien de niquer un coup le
12: bonsoir,
21: quoi.
12: Non, mais attends, tu as niqué une gonzesse sur un slow, toi.
21: Ah, bien sûr.
12: Ah, t'es costaud.
21: Explique-moi.
16: Quand tu vas voir une nana, toi, tu vas en boîte. Parce que t'as envie de dire, toi, t'es quand même très branché cul, alors...
12: La première chose que je vais voir la nana.
16: Alors qu'est-ce que tu fais, toi?
12: Moi, je lui demande, est-ce que vous voulez bien danser?
16: Déjà, faut que tu rentres en boîte, ce qui est déjà pas gagné.
12: Déjà, c'est pour mon style.
16: Et là, on voit pour 3-4 mois.
12: En étant habillé comme je suis.
17: Ah, c'est vrai qu'il est chic aujourd'hui.
12: Ouais, je dirais, est-ce que vous voulez bien danser avec
16: moi? Ah, bah alors, si tu veux bien danser un tango, parce que comment t'es sapé.
12: Bon, va te faire foutre, toi.
16: Et donc, comment tu fais réellement? Comment tu t'y prends dans les balles masquées, là?
18: Oula,
12: c'est bon, la musique derrière.
18: Non, c'est une casserole qui est tombée par terre.
16: Alors, comment tu t'y prends, Gérard? Comment tu t'y prends?
12: Moi, je vais voir la personne.
16: Ouais.
12: Si la personne est d'accord, je vais lui dire, est-ce que vous voulez bien danser avec moi?
18: Je précise une personne parce que ça peut être un mec aussi, c'est pour ça.
12: Bon, de toute manière, je danserai jamais avec un mec.
18: Ouais, un trou est un trou.
12: Non, mais de toute manière, je danserai jamais avec un mec.
18: Ah, bah ça, c'est bien joué, Gérard.
16: Il y a Nanou qui dit après.
12: Non, mais Nanou commence à m'énerver qu'elle laisse son numéro de téléphone.
18: Non.
16: C'est pas vulgaire, mais ça pourrait presque l'être. C'est la limite de la vulgarité. C'est je veux que tu me défends, je veux que tu me fasses la mort.
12: Non, mais c'est bon. Là, sur Minutel, Nanou, c'est même plus la peine que tu laisses un message, je te répondrai plus. Question, elle va te dire oui tout de suite.
17: Non, je lui dis pas.
12: Tu vas lui faire tes yeux doux. Non, mais attends, Jessica. Tu vas lui faire tes yeux doux et tu vas lui monter ta poitrine. Jessica, il n'y a pas de danger avec toi. De toute manière, si un mec te ne plaît pas, tu me diras le jour. Où ça se fera.
18: Merci,
12: alors le jour où que quelqu'un te plaira pas.
17: Oh bah il y en a beaucoup. Hein.
16: Mais t'en fais partie.
12: Ah bah, mais ça je sais.
17: Merci Max.
12: J'en fais partie, c'est pour ça que.
16: Non, attends là.
12: Je suis dit.
17: Ah, c'est un scoop.
16: Qu'est-ce que tu voulais dire, Florent? Tu voulais dire quelque chose?
12: Qu'est-ce que tu voulais dire?
22: Non, je voulais dire que Gérard connaissait le manège de Jessica, elle lui a fait si souvent.
12: Non.
22: Merci
18: Gérard.
12: Non, mais je veux dire, c'est même pas moi. De toute manière, même si on me dirait, ouais, Jessica, veut de toi.
17: Pourquoi t'aurais peur que je t'écrase avec mes gros lolos?
18: Ça te plaît pas, quoi.
12: Bon, c'est pas ça, c'est que j'ai déjà compris.
16: Non, mais enfin, pour Gérard, tout ce qui est gros, il a déjà donné.
12: Voilà.
18: Max, t'as vu ça?
16: Ah non, mais attends, on connaît
12: ça. Non, mais c'est bon, moi, j'ai donné sur des tons. Donc, hors de là. J'ai plus des tons.
16: Ceci dit, on a eu la chance de voir son ex, hein, Gérard.
12: Non, mais c'est bon.
16: Bon, faut avoir.
12: Non, mais c'est bon, ouais.
18: Elle a des lunettes avec les styles. Elle a des beaux cheveux bruns.
17: Bon, j'ai des lunettes.
16: Oh, on rigole.
17: Ouais, on rigole. On est sérieux.
1: Hey, Max.
17: Max, il est mort de rire.
1: Non, mais Max.
17: Il en pleure.
1: Non,
16: tu me fais trop rire.
1: Allez, casse-toi. Je veux plus te voir.
16: Bon, alors,
1: alors maintenant, Hugolin. Hugolin.
4: Tu la fermes. Ouais, ben c'est évident. Si jamais, César, un mec te plaît, tu vas y dire.
1: Non, mais attends, je te parle d'une nana abrutie.
4: Abrutie, c'est pas si jamais elle te plaît, tu vas lui dire. Tu vas pas dire que elle te plaît pas.
1: Ah, merde. Non, mais c'est bon, allez, Christophe.
4: Je lui dis.
1: Christophe.
4: Je lui dis.
1: T'as dit quoi?
4: Je lui dis.
1: Tu lui dis. Ouais, ok, c'est bon. Moi, je vais vous dire une chose. Par exemple, les nanas. Moi, je vais vous dire une chose. Je m'adresse à tout le monde. Là, on est 1, 2, 3, 4, 5, 6, 7.
16: Non, mais il y a les gens qui écoutent aussi.
1: Même ceux qui écoutent. Moi, je vais demander une réaction. Est-ce que, par exemple, si quelqu'un vous aborde, habillé en cravate, est-ce que vous allez l'aborder? Oui.
16: C'est une question totalement, c'est fait au hasard.
1: Tu veux que je fasse un Aldo Machin comme je suis arrivé?
17: Bah ouais, mais c'est parfait.
1: Ok, sans problème. Tu veux que je t'énerve?
17: Ça y est, Fabien.
16: Ta démarche d'Aldo Machin dans le studio.
1: Alors, tu vois?
16: Et franchement,
1: je te la joue là, Aldo.
17: Vas-y, fais-le.
16: Mais j'en juste.
4: Mais pour. C'est strange quand même.
17: Ah, je mouille.
16: Oh putain.
17: Ah, c'est chaud.
16: On dirait Dick Rivers.
17: Sujet hyper excitant quand
4: c'est
17: ça.
4: Bon.
16: C'est vrai?
1: Qui c'est qui dit ça?
16: Sans dégrader.
1: C'est ma caille. Ah,
16: vas-y,
17: caille. Il est excitant, hein? T'es d'accord avec moi? Hyper excitant. C'est ce que je dis, je mouille.
16: Bon, alors, est-ce que parmi Magali et. C'est important, je te parle pas à chaque fois. Arrête, dès que je te parle d'un mec, de croire c'est.
1: Mais je m'en fous, moi. C'est pas parce que ce soir je suis venu en cravate, parce que j'ai voulu faire plaisir à tout le monde. Pour,
16: surtout à Jessica qui.
1: J'ai voulu faire plaisir. Tu vois, j'ai voulu te faire plaisir. Parce que depuis le temps que tu me dis, tu viens toujours.
16: Ça m'a fait plaisir, tu t'habilles en pingouin, c'est bien.
17: Non, moi je suis épaté, franchement.
16: Ça fait plaisir. Non, mais attends.
1: Mais je vais dire une chose, c'est la première et dernière fois que tu me verras habillé comme ça.
16: On a un peu sur la banquise, c'est joli.
17: Non,
1: mais je suis déjà venu. Attendez.
16: Attendez,
1: il y en a un qui vient de dire une question.
16: Parlez bien devant le conseil. Que tu devrais venir comme ça demain soir à la soirée.
17: Rentre.
16: Hein?
17: Si il rentre.
16: Ouais.
17: Ça c'est un autre débat. Ouais.
1: Parce que tu comptes y aller, toi?
16: Non, alors bon pour le débat là. Bon, on va aborder tout de suite le sujet qui d'après qui est quand même le plus intéressant. C'est qu'un intro est un trou.
4: Moi je vais répondre à ça quand même.
16: Ah, alors bon bah là j'espère qu'on va faire un vrai débat. Parce que t'as des questions qui sont pas terribles. En plus tu mènes pas très très bien le débat, donc je pense.
1: De toute manière.
4: Pour moi, par voilà. Définition.
16: Merci les filles.
1: Non, mais ça va. Les mecs, ouais. Les cums.
4: Ouais.
1: Vous le permet. On s'adresse aux nanas. Anus.
4: Ouais.
20: Anus. C'est
1: quoi
20: la bouche.
1: Non, mais attends.
17: Et les deux trous de nez et les deux oreilles.
4: Voilà.
1: Non, mais attends, Jessica, peux-tu me dire. Est-ce qu'on fait l'amour?
16: T'es pas obligé de regarder ces nibards.
1: Jessica, peux-tu me dire si on peut faire l'amour dans une narine et dans les oreilles?
17: Mais bah oui,
1: j'ai jamais vu ça.
17: Tu manques d'expérience.
1: Moi, je connais que deux trous. C'est le vagin et l'anus.
17: La bouche.
16: À la rigueur.
1: Non, mais attendez. Oh, t'as une pipe.
16: Jean a déjà essayé, je peux vous dire, c'est pas terrible d'après ce qu'il nous a dit.
4: Hein.
16: Non, excuse-moi.
1: Sorti, j'ai essayé, toi.
16: T'as pas essayé? Je crois que t'avais déjà une expérience avec un mec.
20: Ah bon?
16: Pourquoi Gérard t'as souhaité faire ce débat d'abord avant qu'on explose ce débat? Parce que c'est quelque chose sérieusement, tu veux savoir si les mecs pensent aux nanas juste pour ça ou s'il y a des sentiments. Après la fin?
4: Ah, après le trou, quoi.
1: Non, mais une suite.
4: Après le trou, y a-t-il l'infini ou un amour proche, quoi? Non, pas la boîte.
16: Je crois que Gérard, il voudrait que je m'éclipse du studio et que je laisse.
4: Ah,
16: c'est parce qu'en fin de compte, il est très intimidé face à moi et je suis un monstre du micro et de la.
1: On met un disque, on va reprendre nos esprits et on va.
16: Bon, alors moi, ce que je vais proposer, c'est qu'à Hugolin, Isabelle, Oximien, Arnett, Christophe, Magali, tous les autres là, alors il faut que tu mènes un débat.
1: Dans ces cas,
16: tous les deux.
17: On est le plus beau couple radiophonique.
1: Non, mais c'est bon, je suis pas marié avec toi.
16: J'ai le débat à deux. Bon, on va. Florent qui va passer à la réa ou Florent au standard avec 0803.
17: On va en discuter. Oui.
16: Où ça?
17: Bah, où tu veux.
16: Et voici les Rolling Stones.
3: Ah, alors les demoiselles, est-ce que vous êtes pour ou contre les petites culottes pour cacher vos petites fesses?
5: Voilà, donc on va repartir sur le débat. Donc vous avez compris la question?
8: Ouais.
16: Non, moi j'ai pas compris.
5: Bon, est-ce qu'un trou est un trou pour toi?
17: Un trou
5: jugé. Non mais c'est bon là, oui.
17: Un trou de la serrure là.
8: Ah, ça fait clair. Merci,
21: Lucien.
5: Non mais c'est bon là.
17: Non, j'ai fait donc des trous sont des trous parce qu'on vient de dire.
5: Non mais
17: parce qu'il
5: y a. Non mais c'est bon là. Celui qui s'amuse avec le avec son téléphone, c'est bon.
21: Je fais des trous, des petits trous, toujours des petits trous, des petits trous.
5: Bon, quand tu veux.
8: Ok, c'est clair.
5: Bon, quand vous voulez, on y va.
8: Ah, okay, on est prêt. Ok, on est prêt. Ok, c'est clair.
5: Bon. Alors pour vous, qu'est-ce que vous préférez? Faire à une personne que vous aimez.
8: C'est quoi le rapport avec les trous là?
17: Ouais,
8: je vois. Moi, ce que j'ai à dire sur un trou, c'est qu'un trou c'est doux, un trou c'est chaud, un trou c'est comme du mini doux, et un trou, j'enfonce mon petit bout et je verse mon glouglou.
21: Ok, t'es hyper drôle, c'est bon.
23: Non, alors un trou, par définition, c'est rien, un trou est de matière.
5: Ouais.
23: Il peut y avoir le trou du cul,
5: ouais,
23: le trou noir et le trou qui pue.
5: Okay, mais attends, le trou noir pour toi, c'est quoi?
21: Le trou noir, j'ai rien à voir.
5: Non mais attends, je réponds. Par contre, quand vous posez une question comme ça, vous annoncez vos noms quand même. Pourquoi le trou, je sais pas qui c'est qui.
23: Hugolin.
5: Ouais. Pour toi, le trou noir, c'est quoi?
23: Ben, je sais pas, un trou noir, j'ai jamais
21: réussi à voir. C'est un truc dans l'espace qu'on n'a jamais réussi à.
23: Ouais,
5: ouais, d'accord. Ouais, bon,
21: vachement dense.
8: Un trou sans lumière.
5: Ouais, qui c'est qui vient?
23: Comment? Imaginez.
5: Non, non, mais attendez. Parce que là, il y en a un qui vient de dire un trou sans Gérard. C'est que, qui c'est qui vient de dire ça, là?
8: Je vois pas le rapport.
21: C'est Isabelle.
8: Ouais, non, c'est pas vrai.
21: Non, mais... Tu m'imites, là, j'aime pas ça.
5: Non, mais... non, mais...
21: Je suis ton ombre, David.
5: Oui.
17: Bon, allez, j'ai la question suivante, là.
5: Non, mais on va continuer comme ça.
21: Mais
5: comme
21: c'est vraiment strange, ce que tu nous dis, Gérard.
5: Ouais,
21: mais on parle de trou de femme, d'un objet, de quoi?
5: Bah, un trou de femme, une espèce d'andouille.
21: Ah, tu as le pognon, tu es.
5: Ouais, ouais.
21: Monsieur Andouille.
17: Tu précise quand tu dis un trou de femme.
8: Ouais,
17: lequel?
5: Bah.
17: Lesquels?
5: Il y en a qu'un, pour moi c'est.
17: Bah non, il y en a deux.
8: Ah non, il y en a deux.
5: Non, mais moi, de toute manière.
21: Tu vas être un romantique, il n'y a qu'un foufoule.
5: Voilà.
17: Voilà.
5: Alors donc, pour vous.
8: Parce qu'un trou, en fait, ça ne veut rien dire, quoi.
21: Et est-ce qu'un trou, ça pue? David, tu dois répondre.
5: David.
21: Moi, je voudrais juste dire que pour moi, un trou, c'est pas un trou.
5: Ouais.
21: Moi, le seul trou qui compte pour moi, c'est celui de GG, et je n'arrive pas à l'avoir, quoi.
5: Bon, bah, alors là, je vais dire une chose, David.
21: David. Tu vas l'avoir dans pas longtemps.
5: David.
21: Oui, GG.
5: Je vais te répondre à ta question.
21: C'est Florent qui va te dire ça.
5: Florent.
21: Je te jure que c'est vrai, GG.
5: Florent.
21: Bah, tu vas bien rigoler.
5: Tu réponds à David. Tu réponds à David. Il paraît que c'est toi qui aurais dit à David qu'il fallait qu'il dise ça.
24: Qu'ils disent quoi?
5: Bah,
17: mais
5: David,
17: non,
5: répète ta question. David, répète ta question.
21: Non, c'est pas vrai, c'est pas Florent, c'est sincère, toi, GG.
5: David, répète ta question, Florent, il t'écoute et tu verras bien par toi-même.
21: Non, mais j'ai balancé Florent comme ça, mais en fin de compte, c'est sincère, ça sort du cœur. Non, je dis que pour moi, un trou, c'est pas un trou. Pour moi, le seul trou qui compte, c'est le tien, GG, quoi.
5: Non, mais attends, t'as dit que c'était Florent qui t'avait dit
24: non,
5: dire
24: mais
5: ça.
24: Il plaisante, Gérard.
21: Bon, c'est pour déconner, GG. Je t'aime.
5: Non, mais moi je t'aime pas.
21: Dire, okay. C'est moi qui aime GG, Gérard même.
24: Et d'ailleurs, GG, si je te vois en boîte et que tu me plais, je te le dirai franchement.
5: Bah, là, je vais te dire une chose, que le jour où tu vas me voir en boîte, tu me feras signe quand les poulas auront des dents.
17: Et ben demain soir à la loco.
5: T'as raison, toi, Jessica, de toute manière, je te plairai pas parce que j'irai en. Je sais pas si je vais y aller.
21: Ouais, t'es fondée,
17: mais
21: t'es
17: si,
21: fondée,
17: viendra.
21: Hein.
5: Comment?
17: GG, on le reconnaît de loin.
21: Tu vas voir Gérard arriver avec ses lunettes noires.
5: T'as raison.
21: Comme une star et tout, ça va être délire.
5: Mais oui, c'est ça. Bon, de toute manière, les questions n'est pas là.
17: Bon, ouais, t'as raison, GG, on s'égare. Alors, vas-y, continue.
5: Alors, pour vous, le mieux, c'est prendre une femme comment? Alors là, je sais que j'ai un
21: gars.
5: Attendez, laissez-moi finir ma question.
8: Délicatement.
5: Laissez-moi finir ma question.
21: Accouche.
5: Vas-y, finis-la. Donc, pour vous, prendre une femme, c'est
2: brutalement, délicat, ou tout simplement?
24: Moi, ça 30 degrés, moi.
6: Donc moi, je me la prendrais bien, mais ça dépend de la femme.
7: Et t'as oublié sauvagement?
2: Non. Merci Jessica.
7: Jessica,
2: je vais te dire une chose. Que là, sauvagement, ça veut dire tu la tires par les cheveux, tu mets 2-3 claques dans la figure.
7: Attends,
2: c'est
7: mais c'est très sexe.
2: Non.
7: C'est très sexe.
2: Jessica. Jessica, la brutalité ne compte pas.
7: Brutalité, c'est ce que c'est vos pieds.
6: Elle dira, moi je vais prendre violemment.
2: Non,
9: la brutalité.
2: Non. Il est hors de question de...
10: Il y a une demoiselle qui veut parler, là.
7: Voilà.
9: Gégé.
2: Oui. Non, mais donnez...
7: Laisse parler les filles un petit peu.
2: Donnez vos noms.
6: Demoiselle.
2: Donnez vos noms.
9: Bon, Gégé, c'est Isa. Attends, tu connais pas le proverbe.
6: Pas couler,
9: attends, il y a un super proverbe que les garçons connaissent tous. Ça m'étonne que ça n'a
25: pas... Un trou est un trou, ma bite n'a pas d'œil.
9: Non, voilà. Ouais. Ça m'étonne qu'il ne l'ait pas sorti, quand même.
25: Ouais, moi aussi.
2: De quoi?
9: Un trou est un trou, une bite n'a pas d'œil.
2: Absolument. Non, mais...
6: Absolument.
2: Non, mais Isabelle.
9: Ouais. Non, mais ça va être trop là.
2: Isa.
9: Oui, je...
26: La nuit ce soir est à nous, est à moi, et vous êtes là de l'autre côté. Nous allons voyager grâce à la musique et nous laisser guider. Je ferme les yeux. Ferme les yeux. Vous êtes impuissant. Je contrôle tout, je devine vos pensées. Le destin, il est entre mes mains. Il est dans mes pensées. Et nous sommes dans la nuit. La nuit est dangereuse et vous le savez. Parmi vous, certains se sont aventurés la nuit. On y rencontre des gens bizarres la nuit.
27: Ça m'étonnerait.
26: Ils ne mordent pas.

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1: Non, pour l'instant, vous déconnez. Vous n'avez pas commencé comme ça tous les deux. Parce que sinon, je vous balance. Ok.
2: Mais arrête de gueuler, on n'a rien fait. C'est toi qui crie tout seul, là.
1: Pour l'instant, qu'est-ce que tu me fais, là?
2: Bah, je fais rien, j'ai coupé les auditeurs pour qu'ils répondent à la question.
3: Si vous voulez arrêter de fumer, c'est à vous de le faire. Arrêter de fumer, non, je pourrais pas. Non, je pourrais pas. Je suis prêt.
2: Oui, attention, écoutez.
3: Sur la tête de Max. Je suis prêt. Voilà. Je suis prêt d'arrêter de fumer. Arrêter de fumer, non, je pourrais pas. Moi, je te jure, sur ta tête.
2: Non, mais c'est bon.
3: J'arrête de fumer. J'arrête de fumer. Arrêter de fumer, non, je pourrais pas. J'arrête de fumer.
4: Pilar.
5: Donc, première question. Que pensez-vous de la poésie? Si oui, pourquoi?
1: Attends. Pour un sens, c'est quoi ce bordel que tu fais?
2: Qu'est-ce que t'as là?
1: Putain!
2: De quoi ce merde?
1: Ah!
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0: Impeccable.
1: Et voilà, bonsoir à tous. Donc bonsoir Pauline, bonsoir Rigaud, bonsoir Fildar.
2: Salut GG.
1: Et bonsoir Manu.
3: Salut.
1: Qui prend les platines. Donc le morceau qu'on vient d'écouter, Manu, s'il te plaît. Les deux morceaux, parce que j'ai pas eu...
4: Voilà, faut demander à Fildar, c'est lui qui les a balance.
5: Oh là là, putain, je suis emmerdé là, attends.
2: Mais c'est là, là-bas.
3: Mais non, c'est mon micro, je veux pas le tien. C'était Spoon Nation. C'est un nouveau morceau House. Et avant, on a écouté Robert Palmer.
1: Ok.
3: Every Kind of Magic.
1: D'accord. Donc, voilà. Donc, j'espère que ce soir, ça va bien se passer. On va pas s'embrouiller parce qu'il y a quand même 12. Bon, hey, tu commences déjà à éteindre ton micro.
6: Kind of magic.
1: Bon, vous commencez pas là, s'il vous plaît. Okay. Ça, sinon, ça va terminer vite fait. Alors, donc, premier débat, ça va être sur les femmes enceintes. Et pour ça, on va accueillir Uterus, 25 ans, de Saint-Lô. On peut écouter Fun Radio sur 94.6.
7: Bonsoir, Gérard.
1: Bonsoir. Oh là, baisse ta radio derrière.
7: C'est pas la radio derrière moi, Gérard.
1: C'est avec un sans fil ?
7: Non, un portable.
5: Ah, il est bien.
7: Ouais,
1: mais il y a un peu trop de grasouille. Hein.
7: Non, c'est pas moi. Hein.
1: Donc, Lèvres en feu, 24 ans de Reims, on écoute Fun Radio sur 101.7. Bonsoir à toi.
7: Bonsoir. Ça va?
1: Ouais. Petit fœtus,
7: oui.
1: 26 ans de Blois, 100.6.
7: Bonsoir Gérard, bonsoir tout le monde.
5: Salut.
1: Et bonsoir. Gros jambon pour terminer, de 23 ans d'Agen, 106.5.
8: Tout à fait, bonsoir à tous, bonsoir les filles, bonsoir l'équipe.
7: Bonsoir.
1: Bon, alors première question, quelle envie peut avoir une femme enceinte? On va demander ça à un gros jambon.
8: Bah, en général, elles ont envie de fraises, déjà, ça c'est le coup classique.
1: Voilà, ça oui, ça c'était la réponse d'entrée.
5: Ouais.
1: Non mais ça, de toute manière, les femmes enceintes, la première chose qu'elles demandent à leur mari de leur acheter, c'est ça, c'est des fraises. Ah, c'est la question.
4: Mais c'est une tradition, c'est quoi?
1: Non mais c'est la tradition chez la femme enceinte, on n'y peut rien.
3: Ma mère, moi, quand elle était enceinte de moi, elle voulait manger des huîtres.
1: Non, mais attends.
3: Non, je te jure.
1: Toi, tu t'écrases pour me dire. T'as peut-être une tête. C'est pour ça que t'as une tête d'huile.
3: Une tête d'huile?
1: Ouais. Avec des oreilles de chou. Alors, t'éteins ton micro et c'est.
3: Mon père, il lui ramenait des bourriches d'huîtres.
1: Oh là là, mais éteins ton micro, on en a rien à foutre de toi.
3: Non,
1: ok.
3: C'est pour te dire
1: on en a rien à foutre.
3: Y a pas que les fraises.
1: On en a rien à foutre.
3: Y en a, ils bouffent d'autres choses. Des kystes.
1: Oh, putain.
4: Truc bizarre, dégueulasse. Avec du pu, enfin, c'est une horreur. Vas-y, Gérard.
7: Ouais.
1: Bon, gros jambon, donc.
8: Des fraises, et puis il y a aussi un autre truc, il faut quand même savoir que les femmes enceintes ont envie de sexe.
1: Non, mais ça, c'est une question qu'on abordera plus tard dans la soirée.
8: Ouais, non,
1: mais pour l'instant, on en est à la première, on n'en est pas déjà à la question.
7: Mais même les femmes pas enceintes.
8: Même les femmes pas enceintes?
7: Ouais, elles ont
8: mais ça, c'est pour l'entraînement, faut s'entraîner pour être enceinte.
1: Non, parce qu'il faut se dire une chose, qu'il y a des fraises et il y a d'autres fruits que je vais dire après. Petit fœtus, là.
7: Pour moi, d'abord, je précise, là, je suis actuellement enceinte.
1: Mm-hmm.
7: Tu veux peut-être savoir de combien de mois?
8: Non.
1: Attends, si t'as la radio derrière, tu baisses. Si t'as l'haut-parleur de ton téléphone, tu le coupes. Parce que
7: ça vient d'elle. Hein.
8: T'as la radio devant aussi, tu baisses.
7: Ça vient d'elle.
9: Rien du tout.
1: Non, parce que là, ça me fait du Larsen et c'est pas tellement bon. Alors, ou si c'est Uterus avec un portable.
7: Non, c'est pas moi, Gérard.
9: Si, grillé, c'est elle.
7: Non,
1: mais vous avez pas commencé à vous prendre le chignon, là. Parce que sinon, c'est moi qui va perdre l'arbitre. Je vais pas chercher midi à 14h, je vais en virer deux.
8: Pas.
1: Ok.
7: Ouais, donc je réponds à ta question.
1: Ouais.
7: C'était quoi? Ah oui, les envies. Donc moi, je sais pas pourquoi. Hein. J'ai actuellement très très envie de saucisson, de Justin Bridoux.
1: Mmh. Non, mais c'est bien de préciser les marques.
7: Ah,
1: continuez, puis tu vas faire que la première question.
7: Non.
8: Un gros bâton de berger. Hein.
1: Alors toi déjà, gros bâton de berger, gros jambon, dans ces cas-là, tu retournes voir. Tu retournes voir Apolline. C'est terminé. Hop.
7: Au revoir. C'était une blague.
1: On veut plus t'entendre.
7: Et aussi, j'ai très très soif. Hein. De l'eau.
1: Ah ouais, mais ça, de toute manière, une femme enceinte, normalement, je sais pas si c'est
7: même
1: vraiment
7: vrai. Il y en a certains qui sont pas enceints.
1: Enceintes.
7: Parce que, et qui prennent beaucoup d'eau pour faire des autres choses. Mais bon, moi, je suis enceinte et j'ai besoin d'eau.
4: Ouais, ça picole, hein.
3: Gérard, si elle boit beaucoup plus d'eau, c'est parce qu'elle doit boire aussi pour le bébé?
1: Bah oui. Ben c'est normalement, si je me souviens pas, si je me souviens bien, normalement, une femme enceinte doit boire plus d'un litre 5 d'eau par jour.
7: Oula,
1: pas par jour, dans une journée, je crois, si je me trompe pas.
4: C'est vrai que c'est...
1: C'est vrai que...
4: Et par jour, c'est combien? Alors, si dans une journée, c'est un litre et demi par jour, c'est quoi?
1: Ben,
3: 7 litres,
7: tu multiplies par 12.
1: Tu multiplies par 12.
7: Moi, j'entendais dire que c'était seulement par 24 heures.
1: Non, mais ça dépend.
4: Ouais. Ça dépend.
1: Lève un peu, toi, pour toi.
7: Moi, ouais. Ben, moi, en fait, ce qu'il y a, c'est que moi aussi, je suis enceinte.
1: Mmh.
7: Et en ce moment, ce qui est bizarre, c'est qu'il y a un légume que je déteste, mais que, d'habitude, mais quand je suis enceinte, je mange des blattes, mais pas possible.
1: Quoi?
7: Des blattes. Tu sais, c'est des grands légumes blancs, etc. C'est filandreux, je déteste
1: ça. C'est des blattes, pas des blattes.
7: Oh! Peut-être,
1: c'est des blettes.
7: Ouais, peut-être.
1: Non, c'est des blettes.
3: C'est des salades de blattes.
1: Non, c'est des blettes.
7: Moi, j'ai vu en magasin, je les ai achetées justement, j'ai vu blattes, et donc du coup, moi, j'ai cru que c'était blattes. Hein.
1: Non, mais ça, de toute manière, les blettes, c'est de la salade.
7: T'as peut-être été au Petland.
1: Ouais, je crois que t'as dû te tromper de légumes. Hein.
7: Voilà, ah, pardon, alors c'est
1: ça. Utérus.
7: T'as raison, GG, je pense. Et donc, j'adore ça en ce moment, je me mange ça en salade. Et puis aussi, un truc aussi, bon, j'aime bien en temps normal, mais les cornichons, j'en fais des folies, je mange le pot à la journée, quoi.
1: Attends, c'est qui me répond, là?
7: C'est Lèvres en feu.
1: Ah, ouais, d'accord.
7: C'est vrai, les cornichons, j'en raffole, je sais pas, côté sucré, j'aime bien, je crois. Donc, je sais pas, quoi, côté sucré.
1: Non, mais cornichons, c'est sucré.
7: Bien sûr.
1: Ah, t'as déjà vu les cornichons sucrés, toi?
3: Les, les Américains, les cornichons, américains, ouais. Ils sont sucrés.
1: Non.
3: Si.
7: Ah ouais,
1: non, je démange.
0: GG, à la place
7: d'accord
0: de...
7: D'accord avec toi, Gérard.
1: Oh, s'il vous plaît, merci.
0: À la place de Gros Jambon, on accueille Pampers, 50 ans de Toulouse.
3: Salut, Pampers.
2: Oui, allô, bonsoir.
0: Salut, Pampers.
2: Bonsoir, les jeunes, bonsoir à tous.
3: Tu es père de famille?
2: Oui, je suis père et grand-père de famille.
1: Ta fréquence, s'il te plaît?
2: Alors, à Toulouse, c'est 102.7.
1: 102.7, ok. Donc, attends, je reviens tout de suite après sur...
3: Tu vas où? Tu restes là?
1: Je demande à Uteris de répondre à la question. Toi, t'éteins ton micro pour la cinquième point, et maintenant, je veux plus entendre un micro allumé. Et là, le casque, c'est pareil, parce que sinon, ça va me faire du Larsen là-bas. Rigo, avant qu'on demande à Uteris, une question IRC, non?
10: Non, un petit sondage, vite fait.
1: Ouais.
10: Réalisé par Davy One auprès de l'hôpital psychiatrique de Suresnes.
7: Mm-hmm.
10: Donc en fait, 20% des femmes enceintes se trouvent trop grosses. 12% des femmes enceintes espèrent ne pas accoucher d'un petit Gérard. 26% des femmes enceintes ont au moins eu une fois une relation sexuelle dans leur vie. Et 64% des femmes enceintes aimeraient que tu fermes un peu ta sale gueule parce que t'es en train de réveiller le petit.
1: Alors, c'est comment, Davy One? Alors, Davy One, je t'emmerde parce que ton sondage a ni queue ni tête comme toi. Voilà. Alors, Uterus pour toi.
7: Moi, Gérard, je suis pas encore enceinte, mais j'y travaille parce que j'ai 25 ans et j'ai envie d'avoir un bébé.
1: Mm-hmm.
7: Et en ce moment, j'ai beaucoup, très très envie de langue de bœuf et d'épinards.
1: Mm.
7: Je pense que c'est la...
11: Tu réponds pas à la question, Kouyane.
7: Si, je réponds tout à fait à la question. En ce moment, j'ai envie de langue de bœuf et d'épinards. Je sais pas de quoi j'aurais envie quand je suis enceinte.
1: Non, alors, faut se dire une chose, que les femmes enceintes, c'était gros jambon qui l'a dit, mais comme je l'ai viré parce que...
7: Ouais, il était pas... Oui.
1: Il était pas dans le truc. Pampers, tu veux répondre, toi, avant que je donne à peu près ma réponse?
2: Écoutez, oui, moi, il faut savoir que donc je suis père d'une grande famille. J'ai été marié 3 fois, quand même.
1: Bon, attendez, s'il vous plaît, les filles derrière, on se calme. On se calme derrière, s'il vous plaît, les filles.
7: Respect.
1: Merci.
7: Respect.
2: Donc, il faut savoir que j'ai quand même une progéniture qui s'élève à 9 enfants, lesquels ont quand même fait 23 petits-enfants.
7: Oh, bravo.
2: La dynastie avance.
7: Bravo.
2: Et d'ailleurs...
7: Bravo.
2: Merci. Je vous conseille à tous. Non. Aidez-nous à repeupler la France, c'est tout ce que j'ai à dire. La France a un gros problème démographique, monsieur Gérard, je crois que vous le savez.
1: Mm-hmm.
2: Je crois que vous participez activement à ce mouvement de repeuplement de la France, on va dire.
1: Ah non.
2: Et je pense que si, il faut faire l'amour, je le dis à tous les couples qui nous écoutent. La sodomie ne fait pas d'enfant. Donc, changez.
1: Ça, c'est vrai, ouais.
2: Oui, tout à fait. Ce sont ces pratiques barbares que vous pratiquez à l'heure actuelle.
1: Donc, mais je ne fais pas que ça, hein, dans une journée, heureusement.
2: De déposer les packs de cristalline et de bouteilles d'eau et de faire des enfants d'autres. Par la voie normale.
1: D'accord. Voilà. Donc, alors, pour répondre à la question quelle envie peut avoir une femme enceinte, donc c'est vrai que Gros Jambon l'avait dit, donc c'est les fraises, souvent c'est aussi les framboises, mais il y en a beaucoup aussi que, je sais pas si parmi les trois filles là, qu'on a, si... Les deux, parce que il y en a deux qui sont enceintes là.
7: Ouais.
3: Tu pourrais leur demander c'est quoi leur envie, Gérard, par exemple.
1: De toute manière, on vient de le dire.
3: Non, mais elle précisément, les filles qui sont avec nous, pas les filles non. En général, les fraises, mais elle, qu'est-ce non, que vous
1: toi,
3: mangez en
1: réalité? Toi, elle avant un peu.
3: Ouais, bah, ah, du saucisson,
1: ah,
3: oui.
1: Ouais, mais elle l'a déjà dit.
3: Ah, excuse-moi, Gérard.
1: Eh, débouche-toi les oreilles un peu, merde.
3: Excuse-moi.
7: C'est pas possible.
1: Putain, mais c'est pas possible de travailler avec un cap comme toi.
3: Excuse-moi.
7: Non, dégage.
1: Non, c'est tout, lèvres en feu. Donc, toi, c'est saucisson. Petit pétus.
7: Non, c'était petit pétus.
11: Non, moi, j'ai pas répondu, lèvres en feu.
1: Lèvres en feu, donc toi.
7: Ben, moi, j'ai dit que c'était les blattes.
1: Ah ouais, les blettes, là, les fameux trucs pourris, là, que j'aime pas, qui est dégueulasse à bouffer.
7: Ouais, mais tu peux pas savoir, t'es pas enceint.
1: Non, mais de toute manière, j'en ai déjà mangé des blettes.
7: Je suis obligée, de toute façon, Gérard.
1: Non, mais ça, c'est des légumes. Ça, je vais dire une chose, que ces légumes-là, c'est de la saloperie à bouffer. Alors, c'est dégueulasse.
3: Ça se mange avec des chibres.
7: Quand on est enceinte, on est constipé, c'est pas bête d'aller aux chiottes, hein.
1: Tu me parles sur un autre ton, sinon, moi, je vais te dégager, toi. Bon, allez, hop, là, on fait au revoir. Au revoir. Allez, hop. Au revoir.
7: Oh,
1: elle va me parler sur un autre ton, elle. Tu la vires complètement. Tu lui dis au revoir. Donc, alors, pour répondre à Utérus, Petit Pétus et Pampers, en attendant de retrouver une autre personne. Mm-hmm. Donc, les femmes enceintes, ce qu'elles ont envie à l'heure actuelle, c'est souvent de fraises, de framboises, de cerises. Et je sais aussi même, je suis pas trop sûr de ce que j'invente, mais faudrait que je... souvent de chocolat aussi.
12: C'est vrai, et de glace, si je puis me permettre. Moi, ma deuxième femme, quand elle était enceinte, passait son temps à sucer des esquimaux non-stop toute la journée. Il faut savoir que ça bouffe de la gundasse quand même.
1: Non, mais c'est vrai que... Attendez, s'il vous plaît, là, on se calme. C'est vrai qu'une femme enceinte, faut que l'homme lui cède de tout. Donc, faut qu'elle lui fasse ses petits plats.
12: Et ça, c'est pas normal.
7: Mais si, c'est tout à fait normal.
1: Ouais, mais d'accord. Non,
12: si je puis me permettre, je pense que c'est pas parce qu'une femme est enceinte, je veux dire, jusqu'au 8e mois, on va dire qu'elle peut pas faire le ménage, la lessive, la vaisselle et les commissions, quoi.
1: Non, mais attends, Utérus et Petit Fœtus, attendez, on va pas tous se mélanger là-dedans.
3: On va pas s'embrouiller.
1: Ouais. C'est vrai que la femme enceinte, dès les premiers mois, bon, ça va, ça se passe bien, elle fait tout ce qu'elle veut. Hein. Petit à petit, dès que ça commence à se voir, après, elle se laisse cajoler et aller. Ouais. Donc c'est après, normal, c'est... Hein. Non, mais après, c'est à l'homme de tout faire. Donc voilà. Nous, faut se dire une chose, on veut bien accomplir notre devoir de mettre une personne enceinte, de mettre notre copine enceinte, mais faut dire une chose, que derrière, c'est vrai qu'on a du mal à le supporter. Hein.
7: Je vous comprends tout à fait, franchement. Je suis à mon sixième mois là, et mon copain qui s'est barré.
1: Utérus, s'il te plaît, on se calme.
7: Mon copain qui s'est barré, il a eu tout à fait raison. Je veux dire, j'ai pas assez de problèmes, la vie est belle.
1: Non, mais attends. Pampers, Petit Pétus.
7: Oui.
1: C'est toi qui viens de répondre, donc t'es enceinte de 6 mois et ton copain t'a largué.
7: Ouais.
1: Ah non, mais alors attends.
7: Bon, c'est bon, t'es pas obligé de me rappeler des moments pas très.
1: Non, mais attends, parce que là.
12: Des moments douloureux, tu vas en vivre dans 3 mois à l'accouchement.
7: Fini, ma fille, hein.
1: Ouais.
12: T'as pas fini de chialer, hein.
7: Fallait pas te faire mettre en cloque, c'est tout, hein.
1: Oh!
7: Non, bah pleure plus, maintenant c'est terminé, hein.
1: Ah bah ça, tu l'as voulu, hein, maintenant, t'assumes.
3: Gérard, ce qu'on pourrait leur demander, c'est comme elles sont enceintes, quelles sont leurs envies.
1: Il y en a qu'une.
3: Ce qu'elles ont envie de manger.
1: Ça fait la deuxième fois. Dégage. Hop, fous-moi le camp des studios.
0: Non,
1: toi tu t'écrases.
3: Ah, ils l'ont déjà dit.
1: Ça y est, on va pas s'éterniser.
13: C'est pas grave, vas-y.
1: Par contre, ça fait un quart d'heure qu'on
3: connaît. Pardon.
13: Par contre, moi j'ai une bonne question sur Minitel.
3: Parce que j'écoutais Énergie dans le casque.
13: C'est LC12 qui me demande, qui dit qu'on pourrait demander quelles envies elles avaient enceintes, les filles, à l'antenne.
7: Ah, ça, c'est une bonne question.
12: Ah, bah voilà,
1: ouais, mais quelle envie, il peut préciser quelles envies. Mais on vient d'en parler, c'est quelle.
12: Bah alors.
1: Quelle envie peut avoir une femme enceinte? Oui, alors vas-y.
7: Du saucisson.
1: Bah alors, bon alors petit pétus, au revoir, allez hop,
3: on a déjà dit.
1: C'est quoi la messe bordel là?
13: Bah j'ai fait que répéter une question Minitel, moi je sais pas.
1: Eh Manu, je crois que tu ferais mieux de te casser chez toi, ça vaudra mieux.
3: On l'a déjà dit.
1: Va retourner voir ton bébé rose, va lui faire un bébé. Ça vaudra mieux, parce que là, si t'es...
3: Essaye de le faire rose, pas bleu, quoi.
1: Si tu fous ta merde, c'est pas la peine de rester
3: ici. On l'a déjà dit, merde.
1: Bon, toi, t'éteins ton micro et t'arrêtes de gueuler, parce que tout à l'heure, je vais te niquer.
3: On l'a déjà dit, merde.
12: Je vais te niquer, ça, les fesses.
0: Bon, GG, à la place de Lèvres de Feu, on accueille Marc Ombilical, 45 ans, de Toulouse.
1: Et je t'ai demandé des nanas qui...
0: Bah, c'est une nana.
1: Ah ouais, Marc, c'est une nana.
11: Nanak à Toulouse.
1: Marco, elle s'appelle. Alors vas-y, répète son nom.
0: Alors, Marc Ombilical, 45 ans, de Toulouse. Elle va te donner la fréquence.
11: Un collègue toulousain.
1: Oui.
11: Bonsoir.
1: Oui, bonsoir.
11: Bonsoir. C'est 102.7.
14: Bonsoir. Toulouse.
15: Salut.
14: Bonsoir.
11: Bonsoir.
1: Donc, alors, t'as pas entendu la question ?
11: Bah non.
1: Bon, alors, je la répète pour toi parce que tu viens d'arriver. Donc, alors, quelle envie peut avoir une femme enceinte ? Voilà.
11: Et bah moi, je peux dire que je suis une ex-femme de Pampers et qu'il peut prouver ses envies de sucer, quoi.
15: Non, non, non, non, c'est faux, là. Qu'est-ce qui se passe ?
11: Arrête de me dire, j'ai pas de prison.
1: Alors,
11: passe,
1: attendez. Là, Apolline.
0: Gérard, oui, Gérard.
1: Tu me gères.
0: Ah,
1: t'as encore fait non, que des merdes. Là, non, tu me gères. Tu me gères ça.
15: C'est toi, Monique. Attends, c'est toi, Monique ?
1: Non, non, hé. Hop. Pampers. Pampers.
15: Sandrine ?
1: Non, oui, Pampers.
15: Oui, Gérard.
1: Pampers.
15: Oui, monsieur Gérard.
1: Tu laisses, je vais demander à Apolline qu'elle gère ça.
16: Donc en fait, ce qu'elle a fait, c'est qu'elle a appelé une de tes ex.
1: Voilà.
16: Oui, voilà. Oh la pute.
1: Qui ?
16: Ça, c'est pas bien, quoi.
1: Alors, Apolline, tu dégages. Max ! Putain, mais c'est pas vrai, ça !
0: Mais non, mais Gérard, je le savais pas.
16: Non, elle le savait pas.
1: C'est pas bien, Max ! Je veux pas le savoir.
11: Mais Max, viens !
16: Elle le savait pas, c'est pour ça.
1: C'est pas grave,
16: elle le savait pas. Ah non, on l'excuse, elle savait pas.
1: Non, non, mais attends, ça veut dire.
16: Elle le savait pas.
1: Non, non, je veux pas le savoir, il n'y a pas d'excuse. Ça s'appelle la troisième. Troisième avertissement.
16: Elle le savait pas.
1: Ta gueule à toi.
17: Elle le savait pas.
16: Elle le savait pas.
0: Elle le savait pas.
16: Non, on reprend dans le cas.
17: Mais non, on reprend le débat. Gérard, assis-toi.
0: C'est bon, c'est bon.
16: On reprend dans le cas.
17: Commence pas.
1: Appelle-moi Max.
17: Il est pas 1h du matin.
16: Dans le calme, calme.
1: Non, putain.
16: Donc on va gérer, on va virer l'ex-femme de Pampers.
17: Non, on vire Pampers.
1: Non.
17: Ah bon. Bah si.
16: Et on va reprendre.
1: Non.
17: Bah si, ce serait logique.
1: Non.
17: Pampers.
16: Ah non.
17: Mais si,
16: d'accord.
17: Ouais.
16: Je suis avec Gérard.
1: Non, parce que lui, il répond mieux. Alors,
17: non,
1: elle.
17: Non, il est bidon, Pampers.
1: Non, ouais, non. C'est moi qui commande, c'est pas toi, d'accord, Manu ?
17: Ok, d'accord.
1: Tu fais ton boulot à l'arrière et c'est tout. Et tu t'éteins.
16: Allez, on
1: prend
16: les
1: trois. Et toi, tu t'éteins ton micro pour la cinquième fois.
16: My friend, je suis avec toi.
1: Alors, que faites-vous lorsqu'une femme enceinte. Que faites-vous lorsqu'une femme. Oh merde. Que faites-vous lorsqu'une femme enceinte. Doit accoucher. On va demander à Uterus. Je te préviens, attendez avant de. Uterus avant de répondre.
16: C'est moi qui gère, t'inquiète.
1: Ouais. Je te préviens, tu me la prends pas sous un autre nom.
16: Non, impossible.
1: Tu me vires carrément la personne.
15: J'appelle mon avocat et attention, j'ai le bras long. Hein. Attention.
1: Non, tu me vires carrément la personne.
0: Il n'y a pas de lézard, Gérard.
1: Ouais, t'as intérêt.
15: Ça peut aller loin, méfiez-vous.
1: Alors, allez, Uterus.
11: Oui, Gérard, comment fait-on quand une femme va accoucher ?
1: Voilà.
11: On fait bouillir de l'eau, enfin, si t'as pas le temps d'aller le
1: Non, que faites-vous lorsqu'une femme enceinte doit accoucher ?
11: Oui.
1: Bon, alors, toi, pour toi ?
11: Bah, si t'es loin de l'hôpital, tu fais bouillir de l'eau, tu prends des draps bien blancs, et puis, bah, tu utilises la méthode Leimste.
1: Ah ouais, tu veux dire lorsque.
11: Oui.
1: Lorsqu'on est à la campagne et qu'on a personne qui prévenir, par exemple les secours, les premiers secours d'urgence.
11: Par exemple, donc tu fasses la méthode Leimste. Et c'est en fait des cours, enfin des méthodes pour accoucher en 10 minutes et sans douleur à la maison.
1: D'accord. Ovaire qui pue, là, si elle est là.
18: Elle arrive.
1: Alors, petit fœtus.
11: Oui, donc cette question me rappelle un vieux proverbe péruvien.
16: Un bon proverbe.
11: Péruvien qui disait « Im atrosa machin ». Je me rappelle pas très bien, mais « Atarotse makot ken ». Je te traduis peut-être.
1: Non, mais attends.
11: Mais non, ce proverbe péruvien dit que si on doit accoucher, on a besoin d'aller à l'hôpital.
1: Ouais ? Non, mais attends.
16: Ah, c'est vrai, ça.
1: Non, mais que faites-vous lorsqu'une femme enceinte doit accoucher ? Je te demande à toi, petit fœtus. Soit tu réponds correctement à la question, ou soit je te gerbe.
11: J'appelle avec le téléphone.
1: Bon, allez, hop. Au revoir.
17: Elle te répond.
16: Elle te répond,
1: mais non,
16: qu'il faut
1: attends.
16: Appeler.
1: Mais attends,
11: avec le téléphone,
16: oui.
11: Les renseignements d'abord, je fais le 12, je demande l'hôpital le plus proche de chez moi.
1: Bah ouais. La première chose à faire, c'est pas le 12 à appeler, c'est le 18 et le 15.
11: Mais attends, rigole, pas le 18, pas le 15.
1: Mais si, c'est où le 15 ou le 18 ? Non,
11: le 12, c'est quoi ? C'est le numéro du 18 et
17: bah ouais, voilà.
1: Mais non, le 18, c'est gratuit, alors arrête tes conneries, petit fœtus, dégage, au revoir. Allez hop, terminé pour elle. Hop, terminé.
17: Gérard, en attendant, sur IRC, il y a Perforas, il te demande ce que ça donne si deux espèces différentes veulent se reproduire. Par exemple, un chien sans dents et un rhinocéros à tresse.
1: J'en sais rien. Alors lui, j'y réponds pas, donc, c'est même plus la peine de... Faut arrêter de dire des conneries comme ça sur Minitel. Sur l'IRC.
13: Franchement.
1: Pampers.
15: Oui, tout à fait. Ben, moi, premièrement, j'appelle le médecin traitant de famille accoucheur.
1: Ouais. Donc t'appelles, attends. Oui. Donc, t'appelles ton médecin déjà en premier.
15: Oui, j'appelle le docteur, voilà. Le fameux docteur de la Motte.
1: Non, non, tu précises pas son nom, s'il te plaît, Pampers.
15: Pardon, pardon.
1: Mais vous vous calmez là un peu, là.
15: Ensuite, je crois qu'il faut quand même amener mon épouse, donc, à l'hôpital. Donc, je sors la Jaguar du garage.
1: Non, mais attends. T'appelles ton médecin. Attends, Pampers.
15: Oui.
1: T'appelles ton médecin. Ton médecin, qu'est-ce qu'il fait? Il se déplace et après, qu'est-ce qu'il dit?
15: Il me rejoint à l'hôpital, donc je prends
1: ma voiture. Non, mais attends, attends, Pampers. Oui, Pampers, pour l'instant, je crois que t'es en train de me prendre pour un con. Je crois que tu vas faire comme Petit Pétus aussi,
15: tout.
1: Toi.
15: Pourquoi? Médecin...
18: Attends, il a eu 9 accouchements. Et...
13: Quand même. Bah, il connaît, hein.
1: Attends, parce que déjà, une, faut se dire une chose. T'appelles ton médecin. Oui. Le médecin arrive. Et lui fait le diagnostic.
15: Oui.
1: Et après... Oui. Il fait une chose, il appelle le 18 ou le 15, et en principe, normalement, c'est le 18, parce que le 18, c'est gratuit, donc ils viennent très rapidement, et ça, je peux le confirmer, parce que j'ai déjà eu un enfant, hein, et donc, je sais que j'ai appelé le 18, ils sont venus, ils l'ont emmené, et ça a rien coûté, moi, j'ai suivi derrière très rapidement.
15: Ah, mais je dis pas le contraire, mais ça m'empêche pas de sortir ma jague du garage.
1: Non, de toute manière, normalement, tu n'as pas à prendre de responsabilité toi-même d'emmener ta femme à l'hôpital. Normalement, c'est les services compétents qui sont là pour le faire, parce que si t'as un accident, c'est toi qui es responsable de la vie de ton enfant derrière. Non,
15: mais, attends, je peux prendre ma jague?
1: Non, mais il n'y a pas d'attente.
15: J'ai le droit d'aller voir ma femme qui accouche, quand même.
1: Ouais, non, mais attends, de toute manière, moi je viens de te poser la question. Que faites-vous lorsqu'une femme enceinte doit accoucher?
15: Ouais. Hein,
1: donc c'est la première chose, c'est d'appeler son médecin traitant et après les secours quand le médecin traitant est là.
15: Ça m'empêche pas de sortir ma jague pour aller à l'hôpital.
1: Mais poursuivre les secours. Mais pas l'emmener.
15: Je ne l'emmène pas, Gérard, voyons.
1: Ah,
15: moi-même, je l'emmène pas, bien évidemment.
1: Ah bon, dans ces cas-là, t'avais qu'à préciser parce que tu dis que tu l'emmenais. Donc non.
13: Non, d'accord. Mais ce qu'on pourrait demander, c'est leur désir quand elles sont enceintes.
19: Bah ouais.
1: Qu'est-ce
19: qu'elles veulent quand elles sont enceintes?
13: Dans l'ambulance.
15: Accoucher, en général, elles veulent accoucher. Moi, c'est ce qu'elles m'ont dit à chaque fois, sors-le-moi de là parce que j'en peux plus, quoi.
1: Ça, de manière, faut se dire une chose, c'est que on prend les responsabilités, mais les nanas derrière doivent assumer pendant les 9 mois. Celui qui est en antenne, c'est Uranus qui pue. Bonsoir à toi.
0: Avant, on a viré Petit Fœtus et on accueille Inséminateur 25 ans de Lens.
15: Bonsoir le donneur.
13: Et la fréquence.
20: Bonsoir à tous.
15: Salut.
1: Bon, tu mets...
15: T'es donneur, toi.
20: Non, je suis sage-femme, l'hôpital Boussicot.
1: Hop de Paris. Au revoir. Au revoir, c'est pas la peine.
19: Pourquoi?
1: Non. Apolline, t'es virée.
15: Bon.
19: Mais pourquoi, Gérard?
1: Comment les pères de famille peuvent-ils vivre leur grossesse? Et on va s'écouter les petites poussettes avec... Les petites poussettes avec la grosse nourrice à tresse, et on se retrouve tout de suite après sur question. Seriez-vous content ou contente d'être enceinte? Alors 36% des gens disent merci d'avoir posé la question. Ça c'est bien. 25% des personnes répondent pourquoi pas si bien payé. Donc je sais pas pourquoi.
13: Pourquoi pas si c'est bien payé?
1: Ouais. Donc je vois pas trop le rapport. 14% ne veulent pas perdre les os. Ben ça de toute manière t'es obligé de perdre. Ouais. T'es obligé de perdre les os
13: ça fait peur peut-être. Quand t'imagines un tibia qui sort par le cul.
1: Non, mais attends, commence pas à dire des conneries s'il te plaît, Manu, ça vaudra mieux.
13: Ah bon.
1: 5% préfèrent avoir un animal de compagnie. Alors là,
13: ils veulent premier peut-être sondage, pas avoir d'enfant. Hein.
19: Ils préfèrent un chien pour leur tenir compagnie.
1: Donc, premier sondage, j'en ai rien à foutre.
13: Non,
1: donc,
13: ça y est.
1: Maintenant, on va demander à Rigaud de nous faire un petit point internet.
13: International.
1: Internationaux,
19: comme tu dis. Donc déjà, alors pour ce qui concerne la France, on est 6542.
13: Oh bien, ça commence
1: joli.
13: Bien, hein.
1: Joli.
13: Ça monte crescendo. Hein.
19: Pour ce qui concerne l'Europe, on est 0,6.
13: C'est pas mal.
1: Attends, tu m'as dit pour Paris.
19: Ça arrête pas de monter France, là. France, 6542.
1: Ok. Voilà. Ouais, c'est...
19: En Europe, note.
1: Non, mais c'est bon.
19: J'ai téléchargé un programme et tout, je me suis cassé le cul. Note Europe.
13: Ça va, t'as un plâtre, tu le supportes bien,
1: vas-y.
19: Europe 06.
13: Ouais.
16: Tu transpires pas trop du plâtre?
19: Non, ça va.
1: Ouais. Bon, Fildar, t'éteins ton micro, tu le laisses parler, s'il te plaît, merci.
16: Excuse-moi, Bichon.
1: Ça me donc, vacances.
19: Donc, Europe 06, Amérique 68.
1: Ouais.
19: Après, c'est combien? Après, c'est Chine 25. Après, après, c'est l'Australie, on est. Ah, il n'y a que 22.
0: Et la Thaïlande?
19: Et j'y arrive, c'est Lorient 21.
1: Lorient 21. Donc en fin de compte, d'après ce que je vois, c'est uniquement que sur la France que ça marche mieux. 6542. Et je pense qu'on va sûrement atteindre les 10 000, je l'espère.
6: Bah ouais, obligé.
1: Alors donc, comment les pères de famille peuvent-ils vivre leur grossesse? Donc grossesse

0: Ouais, vas-y, vas-y.
1: Il a quel âge, Uterus?
2: 27.
1: Ouais, ben, je pense que c'est la bonne, la moyenne d'âge. Hein,
2: ah ouais, on est en plein dedans, là, on va y aller, ouais. Mmh.
1: Et donc, Aubert...
0: Qui pue.
1: Aubert qui pue.
3: Ah, oh, ça sent, c'est une horreur.
1: 27 ans de Roubaix, et j'avais obligé de préciser ta fréquence tout à l'heure. Donc, Saint-Lô, on l'avait dit. Donc, Roubaix, pour toi. Donc, Aubert qui pue, pardon.
2: Bonsoir. Oui. La question, c'est par rapport à ce que fait le mari.
4: Comment là, un tout petit peu plus fort. Non, j'explique parce qu'elle est enceinte de 7 mois, donc elle va peut-être être sur... elle peut accoucher à tout moment. Donc il faut lui parler doucement parce qu'en fait elle est un peu
1: alitée. Non mais attends, mais qu'elle se réveille dans ces cas-là. Hein. Non, mais c'est pas la peine de prendre.
4: Elle est alitée.
2: J'ai un peu fait le chien, c'est pour ça.
4: Elle est pas en fait à Roubaix, elle est alitée.
2: Mais je voulais témoigner quand même, je voulais témoigner.
4: Oui, t'as bien fait. On te passe à l'antenne, tu boostes.
2: J'ai vu que c'était un débat sur les femmes enceintes, j'ai tout de suite appelé quoi pour. Pour un peu donner mon avis. Mmh. Et moi, je vis en concubinage, mais il est parti.
1: Ah, d'accord. Donc, apparemment, ça fait comme petit fœtus, ça a été pareil.
5: Comme par hasard.
2: Bah, ouais, j'ai entendu tout à l'heure, ouais. Et il est parti. Et donc, du coup, je dois tout assumer toute seule. Et donc, j'ai du mal à m'entraîner, quoi. Donc, je prends le rôle du père et je m'entraîne à changer les poupées de ma future fille.
1: Ouais, non, mais attends.
2: Je sais que c'est une fille.
1: Ouais, d'accord, mais t'as quand même tes parents derrière qui sont là pour t'épauler quand même.
2: Bah non, justement, parce que mon père est mort et ma mère habite loin, donc du coup, je me trouve un peu seule.
1: Oh. Non, mais tu connais pas des amis sur Roubaix?
2: Bah si, mais il y a beaucoup de boîtes postales là-bas, donc du coup, tu vois, il y a pas beaucoup de personnes qui habitent là-bas. Donc,
1: Non, mais attends, parce que là, il y a une Lilloise, ça m'étonnerait qu'à Roubaix, il n'y a que des boîtes postales. Hein.
2: Mais non, c'est pas ça, c'est que je te dis qu'en fait, on parle beaucoup de Roubaix, mais en fait, là-bas, il n'y a pas énormément de monde à qui on peut parler, quoi. Et c'est vrai que c'est un peu dur et que. Peut-être parce que je suis enceinte de 7 mois, mais bon, ça
1: me. Non, mais dans ce
6: cas. À Roubaix, toi, t'as pris un pavé pendant la course de vélo, quoi.
1: Attends, qui c'est qui parle comme ça, là? Qui c'est qui parle comme ça?
2: Pourquoi tu me parles comme ça?
7: Va accoucher à la redoute.
1: Oh, qui c'est qui parle comme ça?
2: C'est drôle, je crois.
6: C'est pas drôle, hein, les trois fils.
1: C'est qui, là, qui parle comme ça, là?
2: C'est
4: qui?
2: C'est pas, je trouve. C'est Pedro.
1: Faudrait peut-être essayer de me trouver celui qui s'amuse à ça là, parce que ça va pas aller longtemps.
2: Parce que je trouve pas ça sympa du tout, et c'est vrai qu'en ce moment c'est dur, et que je voulais simplement témoigner parce que Gérard, je t'aime bien, et que je voulais simplement apporter quelque chose en plus au débat si je pouvais.
0: C'est bien.
1: Okay, Pampers.
6: Bah écoute, moi mes grossesses, je les ai bien vécues, surtout celles de mes femmes. J'ai vu ça de l'extérieur, moi, donc j'avais plutôt les bons côtés. C'est-à-dire que bon, faut quand même savoir qu'elles restent au lit pendant pas mal de temps. Après, elles doivent s'occuper des enfants et tout, donc ça me laissait le temps pour sortir, faire la fête avec mes amis, les parties de poker, tout ça.
1: Attends, Pompers, parce que là, je vois que Manu et Rigo sont en train de se marrer, donc vas-y, Rigo, si c'est une question.
8: Je me suis pas marré, moi.
1: Non, tu t'es pas marré, à peine.
6: C'est drôle, au moins.
1: Me prends pas pour un con, hein.
6: Ouais.
9: C'est chaud, je peux pas.
1: Vas-y, dis.
9: Gérard, ça parle pas de Sandy.
1: Si ça parle de Christine, c'est même
9: non,
1: pas la peine.
9: Ça parle pas de Christine, ça parle pas de Sandy. Bon, bah, je vais te le lire, tu me l'as demandé. C'est Yankee qui dit que quand ta mère a accouché, elle a pas dit oh qu'il est beau, elle s'est demandé dans quelle chenille elle pourrait être abandonnée.
4: Non, c'est pas ça que je voulais que tu lises. C'est si une femme est stérile, Gérard, est-ce que son enfant risque de l'être aussi?
1: Attends, c'est pas à toi que je m'adresse, c'est pas toi qui fais l'internet. Alors quand je t'appellerai pas de chambre, tu sortiras de sous le lit, tu regardes Technomax et tu fermes ta gueule maintenant. Ok? Et t'éteins
9: voilà,
1: ton micro.
9: Voilà, bravo Gérard.
1: Donc, sa question, j'y réponds même pas, ça voudra même pas.
4: Et la deuxième?
1: Pour l'instant,
9: non, c'était une bonne question, Gigi. Non, mais c'est une question de Davy One. Il demande si une femme est stérile, est-ce que son enfant risque de l'être aussi?
1: Alors, justement, si une femme est stérile, ne peut pas avoir d'enfant. Déjà, pour commencer, son enfant ne peut pas être stérile. Donc déjà, sa question là-dedans, tu vois, elle est vite répondue. Parce qu'une femme qui est stérile ne peut pas avoir d'enfant, donc son enfant ne peut pas être, ne sera pas stérile à la naissance.
9: Putain,
1: donc,
9: tu pars terre.
1: Terminé.
9: Donc elle peut pas avoir d'enfant, mais son enfant ne sera pas stérile.
1: Ah non, si elle peut pas avoir d'enfant,
0: c'est vrai, t'es quand
1: automatiquement...
0: T'es quand même con.
9: Un peu, quand même.
0: Je ne dis pas.
1: Ouais, va te faire sauter, toi. Regarde Technomax et fous-moi la paix. Alors, Pampers, donc, pour finir.
6: Bah écoute, je te disais donc tout à l'heure, moi j'ai vu ça de l'extérieur, donc du temps pour aller glander avec mes amis du club de bridge, puisque j'en profite pendant que ma femme est immobilisée, club échangiste, tout ça, enfin tu vois, les
7: bons... Oh là là.
6: On va pas trop en parler.
1: Attends, Pampers, oui, une question que je voulais te poser.
6: Oui.
1: Dès que t'as su que t'allais avoir un enfant et tout ça, ouais. qu'est-ce que ça t'a fait, toi, dans ta tête personnellement?
6: La première fois?
1: Oui.
6: C'est pas le sien.

0: Polo, tu t'écrases, s'il te plaît, merci.
1: Il a raison, parce que c'est vrai qu'avec ma femme, on tournait dans les clubs, donc j'étais pas forcément sûr que c'était le mien.
2: Mm-hmm.
1: Deuxièmement, ça m'a fait mal au crâne, parce que j'ai pris une des plus grosses bitures de ma vie, quand même, pour fêter ça, quoi.
0: Ah bah ça, de toute manière, je pense que...
1: On s'est éclaté au carré de vigne à la villageoise avec des potes, c'était grandiose.
0: Non, mais c'est vrai qu'il faut se dire une chose, que pour ceux qui vont avoir des enfants par la suite, moi, je sais que le jour où Sandy en a un, moi, je prends une de ces bitures, mais carabinée,
3: tous les jeudis.
4: Même pendant la conception.
1: Ouais.
0: Une carabinée, mais alors, j'aurais du mal à m'y remettre.
1: Ouais.
0: Donc, on va demander à Polo, 32 ans d'Arras, 101 points.
4: Oui, bonsoir à tous.
5: Salut, Polo.
2: Salut, Polo.
4: Salut,
2: Polo.
4: Donc, ça tombe très bien, ton débat, parce que moi, ma femme a accouché la semaine dernière de deux...
2: Félicitations.
1: Bravo.
4: De deux petites jumelles.
2: Oh,
4: très charmantes.
3: Qu'est-ce que tu dis, Jean?
0: Non, mais c'est bon, vas-y. Laisse-le parler. Ouais, Polo.
5: Vas-y, Polo.
4: Ouais, donc, je disais qu'elle a accouché de deux petites jumelles. À l'hôpital Saint-Pelletier.
0: Ouais, c'est ça. Alors, bonne nuit. Donc, t'as pas d'Arras, t'es de Paris. Donc,
4: mais
0: tu me prendras pas. Tu me prendras.
5: Non, tais-toi. Il est pas en train de te dire que la Saint-Pelletier, c'est à Arras.
0: Attends,
5: on sait très bien que c'est à Paris. On sait très bien que c'est à Paris.
0: Il s'appelle pas Polo, il s'appelle Tony.
5: Mais non.
0: Il s'appelle Tony, dégagé.
4: Non, mais rien à voir.
0: Hop, si, c'est Tony. C'est Tony, au revoir. J'avais dit pas d'habituel. Terminé.
1: Oh non.
0: Ça y est, c'est fini. Hop, c'était Tony. Je m'en doutais.
5: Mais non, mais.
3: Mais c'était pas bien, je suis sûr.
0: Si.
1: C'est pas à Arras qu'on fait pitié, c'est à Suresnes qu'on fait pitié.
0: Au revoir pour lui, terminé. C'est pas la peine de le prendre sous un autre nom parce que je l'ai reconnu. Donc tout le monde a répondu. Moi, j'ai pas répondu. Donc comment les pères de famille peuvent-ils vivre leur grossesse? Tu te tais, toi, s'il te plaît, ça me prend un petit peu de vacances.
3: J'ai rien dit.
0: Hein? Donc je réponds à peu près à Pampers, à Ovaire qui pue et à Utérus.
2: Bon.
0: Il y a un truc qui peut se dire, que c'est vrai qu'on est toujours, comme on revient sur la première question, donc on revient toujours à la 2.
5: Allez!
0: Oh, hey! Tu la fermes pour de bon!
3: D'accord, Bichon.
0: Et toi aussi! Hein, donc, pour répondre, donc en fin de compte, ça revient à peu près sur la question 3, revient à peu près sur la 2. Donc c'est vrai que... Non, justement, on en a proposé... Non, ça revient même pas. Que fait-on lorsqu'une femme enceinte doit accoucher? Donc, et puis comment les pères de famille peuvent-ils vivre leur grossesse d'une femme? C'est vrai que par moment donné, on a du mal à le supporter, mais on.
1: Ouais,
5: Gérard, c'est quoi le... Ils s'emmerdent pas, les pères de famille, pendant que la femme est enceinte?
0: Bah, justement, je suis en train de répondre à la question. Alors, je viens de te dire, pour la cinquième, ça va faire la neuvième fois d'éteindre ton micro, je ne veux plus t'entendre. Pour
5: mais
0: l'instant,
5: oui,
0: tu es
5: des questions.
0: Tu es puni, tu n'as pas la parole.
5: Oh merde, t'es puni.
1: Au piquet.
0: Bon,
2: GG. À la place de Polo, on accueille Petit Prépuce, 29 ans, du Mont-Saint-Michel.
6: Bonsoir.
0: Faudra peut-être avoir les fréquences.
2: Bah, je te la donne.
6: Je te la donne, 98.7.
0: Alors, donc, t'as quel âge?
6: 29 ans, comme te l'a dit Apolline.
0: Ouais, donc...
6: Bonsoir.
1: Salut à toi.
6: Bonsoir.
1: Bonsoir.
0: Mont-Saint-Michel. Donc, la fréquence que tu m'as dit?
6: 98.7.
5: T'as un bébé?
6: Ouais, il est à côté.
0: Ah ben, ouais. Ça s'entend.
3: Gérard, une petite question de l'IRC vite fait avant de reprendre avec les auditeurs. Il y a Snooze qui te demande qui c'est qui était sur Terre en premier, c'était le bébé ou l'adulte? Et c'était en quelle année?
0: Ah, non, mais c'est...
6: C'est toi! Je suis désolé, il fait ses dents.
0: Ouais, non, mais c'est pas la peine de lui gueuler dessus en disant « tais-toi ». D'accord.
6: Qu'est-ce que tu veux que je lui dise? T'as vu ce que ça donne après?
0: Bah,
6: je l'étouffe, je le mets sous le coussin.
0: Oh, je peux répondre quand même à la question IRC?
1: Un biberon de pastilla.
6: Putain, connard, ferme ta gueule.
0: Bon,
3: elle parle à son gosse.
0: Mais oui, non, mais attends, tu me la calmes.
2: Ouais, direct.
0: Tu me la calmes un peu, elle, là, parce que je vais pas entendre ferme ta gueule sans arrêt, ou sinon tu la gerbes. Donc, alors, tu me disais, Rigo.
3: Oui, c'était Snooze qui voulait savoir qui c'est qui était arrivé en premier, si c'était le bébé ou l'homme, l'adulte, en fait.
0: Non, parce qu'en fin de compte.
3: Et en quelle année?
0: Donc, en quelle année? Donc,
3: et pourquoi?
0: Non, mais faut se dire une chose.
3: Et dans quel sens?
0: Ouais, non, mais il n'y a pas de pourquoi. Et dans quel sens? Et ceci et cela ou autre. Donc, faut se dire une chose, qu'on descend du singe.
3: Comment alors?
0: Oh, ta gueule, toi. Voilà. Donc, faut se dire une chose, qu'on descend du singe. Et donc, qui a fécondé? Donc, en principe, c'est la femme. Et après, c'est devenu des hommes, mais en quelle année, je ne sais pas. Voilà.
3: Ça veut dire que les femmes sont devenues des hommes?
0: Ah, bah, par la suite.
3: Pédé dans le cul, là.
2: Non!
5: Bah, c'est vrai. Si les femmes, non, si les hommes sont devenus des femmes,
7: C'est-à-dire qu'à un moment ou un autre, de toute façon, ils sont pris dans le cul.
3: Ah ouais, c'est du travelot, c'est clair.
7: De toute façon,
0: bon, des points de suture. Allez, ça y est, elle est calmée là.
8: Ouais, c'est bon.
2: Ouais, c'est bon, ouais.
0: Bon, alors, donc à toi, alors, la petite.
6: Prépuce. Non, mais petit tu peux prépuce. Répéter la question, j'étais en pleine couche là.
9: Oh là là,
0: petit prépuce. Je suis désolée. Donc la question, c'est comment les pères de famille peuvent-ils vivre leur grossesse, donc en parlant des femmes?
6: Ouais, bon, je pense que c'est assez dur hein, de passer des tablettes de chocolat à un petit ventre bien rond, mais ils le vivent bien.
0: Non, mais tu peux préciser? Parce que tu parles de tablettes de chocolat, mais attends, c'était pas là-bas, on en est plus à la première, hein?
6: Non, les tablettes de chocolat, les muscles, bon, et après, au ventre bien rond, c'est assez dur pour un homme quand il va à la plage, tout ça.
9: Sure.
0: D'accord. Donc, j'ai répondu, moi, à cette question. Donc, combien de temps peut durer une gestation chez les femmes enceintes?
8: Ah, bonne question.
7: Oula, dur.
0: Alors, on va demander à Petit Prétus.
9: Ça jette un froid.
6: Moi, le bébé que vous entendez, hein, il est né un petit peu prématuré, il est né à 11 mois.
9: Non, on t'a pas demandé ça, on t'a demandé la gestation. Réponds à la question, s'il te plaît.
0: Pompers?
9: Oui, tout à fait.
0: Elle parle
9: de quantité.
6: Deux secondes, hein, faut que j'aille lui donner le biberon.
7: Ouais, mais tu voulais des femmes enceintes hein, pour le débat, c'est ça.
0: Alors, Pampers.
9: Oui, tout à fait. Alors, la gestation, il faut prendre le problème à la base.
6: Mm-hmm.
9: Est-ce qu'on calcule à partir du moment de la pénétration, de l'éjaculation, de la fécondation ou de la...
7: Attends, Pampers. Gérard, chante un truc au bébé, là.
3: Ouais, vas-y, calme.
2: Ouais, vas-y.
0: Non, mais faudrait...
3: Chante une berceuse.
0: Non.
6: Avoir un
7: bébé de toi, on voulait t'appeler Jeannot. Arrêtez, vous le faites pleurer.
6: Faire une bonne action ce jour de jeudi.
0: Je te dis d'arrêter, toi.
6: Vas-y, chante-lui.
0: Oh là là.
6: Tu peux lui chanter, s'il te plaît, je te demande si j'en...
0: Non.
7: Tu enlèves la 8, tu remets la 7.
6: Garçon, fils,
0: c'est égal. Oh là là. Oh, le bordel au standard.
7: Bah, c'est bien
0: ils
7: ça.
0: Sont
7: comme
0: deux.
7: Ça.
0: Ils sont deux au standard, ils sont même pas capables
7: ils gèrent
0: de
7: gérer. Rien, c'est des merdes.
0: Punaise, mais. Eh ben, vas-y, t'as qu'à lui faire un bébé carrément en direct, et puis comme ça, on est tranquille. Au lieu de danser, là, brouti, va.
7: Bah. Oh là là, on y va.
0: Bon, Pampers.
7: C'est chaud.
0: Qui c'est qui s'amuse à chanter comme ça, là?
8: Une voix de garçon. Allez,
9: on y va, bébé.
0: Bon, Pampers.
9: Oui, ben, donc, Gérard, je te disais, est-ce qu'on part à partir du moment de la fécondation ou autre? C'est-à-dire gestation, fécondation, pénétration ou accouchement?
0: Comme tu veux.
9: Ah bah je sais pas, ça change tout. Je dirais 0 minute, 20 minutes et 9 mois quoi.
0: Okay.
9: Pénétration, éjaculation, accouchement.
0: D'accord. Ouais. Au verre qui pue.
6: Ben moi j'ai compté à peine, ne te rapproche pas trop du téléphone parce que le bébé il est très sensible.
9: Ouais, mais je précise que je peux faire mieux de 20 minutes quand même en fait.
6: Ouais quand même, j'espère.
9: Ouais, j'étais en train de me dire merde là t'as pas sûr.
6: T'as beaucoup quand même, ouais.
9: Non mais en y réfléchissant.
0: Au vert qui pue.
6: Ouais, j'aimerais bien répondre.
9: Ça peut être toute une nuit.
0: Bon, Pampers, s'il te plaît.
9: Non, c'est pour les filles, après vont s'inquiéter.
6: Plusieurs fois tu peux quand même.
9: Il y a une réputation à maintenir quand même.
6: D'accord.
7: Mais déjà pas bien haute alors.
9: Manu.
7: Vas-y.
9: T'as marché bancal pendant 3 jours l'autre jour, alors c'est pas le malin.
2: Vas-y, bon. je les calme.
0: Ouais, non, mais calme-le lui, parce que ça va pas aller long hein, avec lui. Donc, au verre qui pue.
6: Ouais, moi j'ai compté à partir de spermicite et de l'oviparite, et je peux te dire que ça a duré 42 semaines.
0: Non, mais attends, 42 semaines, tu veux parler de quoi là-dedans?
6: Bah, de la rencontre entre. J'ai compté à partir de spermicite et de l'oviparite.
0: Tu peux préciser ce que ça veut dire, ce que t'es en train de me chanter là?
9: Ouais.
6: En fait, le spermicite, c'est ce qu'il y a avant le spermatozoïde.
7: Mais attendez, justement, Gérard, tu devais pas chercher gestation dans le dico?
0: Je l'ai oublié chez moi.
7: Oh, l'excuse de gars de 14 ans,
0: tu sais, du
7: coup. Qui a pas fait ses devoirs.
0: Ouais, bah, tu vas voir, je t'appelle demain dans le bureau où tu m'appelles.
7: J'en ai fou, c'est sûr le débat.
0: Bah alors?
7: Mon cul, c'est du poulet?
0: Non,
3: de toute façon, à chaque fois, tu dis je reviens la semaine prochaine, j'expliquerai et t'expliques jamais rien.
0: C'est tout, ta gueule!
7: Tu lis des trucs et
0: tu fermes ta gueule!
7: Tu fais jamais les trucs!
3: C'est vrai, tu les fais jamais.
0: Mais alors, dans ces cas-là, tu vas.
3: C'est vrai, tu les fais jamais.
2: Non, mais c'est pas grave, vas-y, Non, il arrive.
3: Elle est déjà pétée, ta montre.
0: Non, elle est réparée.
7: C'est bon, tu peux la répéter, c'est bon.
0: Toi, je te niquer ta race, toi, espèce de connard!
7: Mais quoi? Oh, c'est une vraie petite racaille, ce gars-là.
3: On y va.
7: C'est pas grave, gestation, ça veut dire gesté.
0: Gestérus.
7: Gesté enfant.
0: Utérus.
6: Attends, je voudrais la définition de gestation.
0: Non, ben, tu l'auras dimanche.
8: Je vais chercher un dico.
0: Ouais, ben, mène-toi et tu fermes ta gueule un peu.
7: Bah, allez,
0: je vais pas louper, t'as fait gaffe.
7: Ah, c'est son opo, c'est son omoplate en cuivre. Vas-y,
10: Lucas.
7: Lucas,
10: ouais,
6: je te réponds. Tu m'écoutes, Gérard?
7: Allez-y, allez-y, parce que là.
0: Oh non, mais. Bon, ouais.
6: Gérard,
0: je, non, je sens que vous allez réfléchir à la question, on va s'écouter un disque.
7: Non, mais vas-y.
6: En fait, son calme, vas-y. 9 mois ou 96 semaines.
7: Voilà.
0: Ouais, ouais, tu peux préciser?
6: Bah, 9 mois ou 96 semaines. Je sais pas comment préciser mieux. Tu veux les jours?
0: Non, mais tu peux préciser, parce que là, je comprends pas trop.
7: Bah, c'est la réponse à ta question, Gégé.
6: Ouais, c'est la réponse à ta question.
0: De toute manière, je.
6: C'est la femme humaine, c'est ça?
7: Bah oui.
0: Hmm. Donc, alors, une femme enceinte peut-elle manger et boire de n'importe quoi et de fumer en même temps? Et on va s'écouter. Vous allez réfléchir.
7: Bah, tout de suite, Gigi, on en repose une encore. Non, on est jusqu'à après, on regarde.
6: Moi, je peux sucer en même temps.
7: Bah, ouais.
0: Alors, petit prétus.
6: Oui, la question, elle est assez compliquée puisqu'il y a trois questions dans une question.
0: Non, il y a une question avec...
6: Il y a quand même trois questions, manger,
0: non,
6: et boire.
0: Une femme... Attends, je te répète la question.
7: Vas-y, répète.
0: Une femme enceinte peut-elle manger, boire... De tout et de rien, donc ça veut dire...
6: Manger, boire, de tout et
0: de
6: rien.
0: Et de rien, et de fumer.
6: Et de fumer.
0: Bon, déjà, il faut de se dire une chose, attendez, parce que moi je vais déjà répondre tout de suite avant que vous me répondez, parce que je sais que vous allez me le dire aussi.
9: Ouais.
0: Une femme enceinte, de toute manière, dès qu'elle entend un enfant, à mon avis, ça m'étonnerait qu'elle puisse fumer. Alors, le mot gestation, merci. Je sais lire sur un...
2: Mais dis-lui merci quand même, Gégé.
7: Ah, tu pourrais le remercier quand même, parce que tu fais rien, c'est les autres qui bossent pour toi.
9: Merci pour la cour.
7: Alors, vas-y, GG.
5: Gestation.
0: Ouais, bah alors, c'est un peu long, donc on va pas dire tout. Donc, état d'une femelle vivipare, entre nidation et mise bas chez les espèces qui nourrissent l'embryon, puis le fœtus par voire. Placentaire. Voilà, la durée de la gestation varie entre 13 jours chez l'Obson, 640 jours chez l'éléphant. Voilà, terminé.
3: Gérard, justement, il y a Blue Dicky sur l'IRC, il voudrait savoir si la gestation elle est plus longue chez la femme que chez l'homme.
0: Bah justement, on vient de le dire à l'instant.
2: Ça veut dire quoi ce que t'as dit?
0: Ben, ça veut dire la question que je viens de poser. Donc c'est bien ce que j'avais récupéré sur ma feuille chez moi.
5: Et tu peux regarder à gestionnaire aussi parce que
0: non.
7: De patrimoine.
0: C'est gestation, c'est tout. Alors tu vas pas me gonfler non plus. Petit prétus.
5: Prépuce.
0: Oui.
2: Prépuce.
0: Bon ben. Ouais.
6: Toi, tu
0: as commencé par t'écraser, tu vas pas me couper la parole toutes les 5 minutes, ok?
7: Vas-y, Gérard, c'est
0: tu vas pas faire, t'es pas dans l'émission de Max, c'est dans mes débats, d'accord?
6: Je réponds.
0: Donc, vas-y.
6: Donc, Rigo, c'est un de mes ex, et pour la question de fumée.
0: Alors, attends maintenant. Alors, attends.
6: Non, Rigo,
0: petit prépuce.
6: Dans l'air, hein.
0: Non,
3: je vois qui s'est coupé.
0: Coupe. Terminé, tu.
7: Ah non, moi je voulais écouter.
0: Non.
7: Pas de problème.
2: C'est bon, allez.
3: Non, faut arrêter là.
9: La connasse du 9-4, la virée là.
0: Toi aussi, au revoir, ton père.
6: Non,
3: laisse-le, il a raison, c'était une connasse. C'est pour ça que je l'ai taillé.
0: Tu lui dis au revoir, c'est pas la peine. Dans ces cas-là.
9: Mon ex-femme, attention.
0: Tu refais pas pareil, hein. Donc c'est terminé.
3: Gérard, vite fait, il y a Checkmat sur l'IRC, il te demande est-ce que le nouveau-né peut choisir la ville où il veut naître?
0: Comment ça?
3: Au salon des nouveau-nés.
0: Non, parce que de toute manière, ça dépend déjà de la ville où que ses parents habitent. De toute manière, la femme accouchera là où qu'elle habite. Il peut pas choisir sa ville exacte.
7: C'est pas sûr là où elle habite, Gérard. Ça peut être si elle est en vacances ou une connerie comme ça, ou en voyage, ou en déplacement. C'est pas forcément où elle habite.
0: Non, mais d'accord.
7: Genre, si elle est en vacances à Lyon, elle va pas revenir sur Paris.
0: Non, mais attends, parce qu'il faut se dire une chose, que lors d'un accouchement, tu repars pas tout de suite de la maternité.
7: Justement, c'est ce que je t'ai dit.
0: T'attends, je crois que c'est à peu près 8 jours à tout casser. Hein,
7: ça dépend comment ça s'est passé.
0: Ouais, voilà, parce que si c'est une césarienne, c'est plus... une césarienne, c'est que tu l'endors et qu'ils sont obligés d'opérer.
3: Ah, c'est dégueulasse.
0: Ouais. Ça, je veux dire, moi c'est un con... Oh là là, le standard
7: Bravo. Bravo.
0: Donc, Pampers.
5: Mais Gérard, je reviens à la césarienne, c'est ça? Ils ouvrent de quel côté?
0: Bah,
5: devant, vers les fesses
0: le
5: ou...
0: Non, sur le ventre.
5: Ah non, devant. Ok, d'accord. Il sort pas par les fesses. Quand
0: même. Mais non.
5: Ah bon,
0: putain, mais attends, toi t'es sorti par le cul, là. On le sait.
3: C'est justement ce que me demandait Turpentine sur l'IRC. Elle me demandait si les nouveau-nés sortaient par l'utérus, le vagin ou l'anus.
0: Non, mais ils sortent par le vagin et c'est tout.
8: Je vois, à part la césarienne.
0: Bah oui. Bah oui, avec la césarienne, ils sortent par le vagin. Voilà.
9: Ouais, et les monsieur Anquet, ils sortent.
0: Comment ?
9: Je disais, les monsieur Anquet, ils sortent par derrière.
0: Ouais, c'est ça. Donc, Pompers, tu réponds à la question ?
9: Tout à fait. Bah écoute, non, il faut un régime diététique au niveau de l'alimentation. Faut pas manger n'importe quoi. Tu vois, pas de hamburger, pas de trucs gras. Par contre, on peut boire de tout, je crois. Hein. Mm-hmm. Moi, je sais que j'ai déjà vu des femmes, ça les empêchait pas de boire d'alcool. Hein. Elles étaient enceintes jusqu'aux dents, mais mm-hmm. Et vas-y que j'y vais en boîte de nuit, que je me trémousse le derrière et que je suis au bar et que je picole et compagnie.
6: Mm-hmm. Mais c'est beau.
0: Derrière, ouvert qui pue et utérus, s'il te plaît, vous le laissez parler, s'il vous plaît.
9: Tout à fait. Par contre, je voudrais que tu précises, parce que t'as dit manger, boire, tout ou rien, et t'as dit fumer, et je voulais savoir si c'était fumer, tout ou rien aussi.
0: Non mais attends, fumer, parce que normalement, je crois que ça doit être... attends, justement, je vais répondre...
9: Moi, je sais que mon médecin, il a dit pas de cigarette interdite, par contre, chillum, bang, narguilé, tout ça, pas de problème.
0: Ouvert qui pue.
6: Ça relaxe, hein, c'est normal.
0: Ouais, ouvert qui pue.
9: Bon, ça dilate.
0: Ouais, père, ça y est, c'est bon. Ouvert qui pue.
6: Bah ouais, moi, je peux dire aussi que je me suis payé ma première cuite quand j'étais enceinte, hein, pour fêter le fait que j'étais enceinte quand j'ai appris, hein. Et parce que je bois pas d'alcool en général. Mmh. Et puis mon bourreau bébé d'eau aussi, je l'ai pris la première fois que j'ai fait mon échographie, quoi. J'ai fêté ça avec mon bébé. Et franchement, c'est là que j'ai pu ressentir les vraies vibrations avec mon enfant, quoi. Donc en fait, je conseille à la limite, sur mes premiers bédos, dans l'échographie, on a une meilleure communication. Hein.
0: Non, mais moi, je vais te dire une chose, que déjà, l'alcool est déconseillé quand vous êtes enceinte. Hein.
6: Ouais, ouais. Le bédo à jeun, c'est mauvais.
10: Hein. On me dit que si on fume du shit, on accouche d'un rigot sur la militaire.
0: je réponds pas à ces questions-là. Utérus.
6: Oui, Gérard. Moi,
0: Pompers, oui. Un conseil que je te donne. C'est la deuxième fois que tu dis des conneries.
9: Je disais que
0: ça s'appelle la deuxième, la troisième, je te gerbe.
9: Moi, je disais que c'était mignon, un môme avec une casquette.
0: Ouais, ouais,
9: c'est vrai, c'est adorable. Ah, un petit môme avec une casquette.
8: Casquette Nike.
10: Oui, Nike. Adorable. Nike, envoyez des casquettes. Vas-y, Gérard.
0: Et puis envoyez-en aussi à l'espèce de gros nounours, là. Il en veut aussi parce qu'il copie sur son copain Rigaud.
10: Manu 20 rue Bayard, 75-08 Paris.
0: Alors, Utérus, après, pendant la pause musicale, tu me donneras ça.
2: Toi,
0: pendant la pause médicale, et c'est tout.
2: Médicale.
0: Pendant la pause musicale, tu me donneras son nom, on lui répétera la question, il répondra. Moi, je coupe pas les gens comme ça. Ouais. Hop, Utérus.
6: Oui, Gérard, alors moi, je suis contre tout ce qui se fume, tout ce qui se boit comme alcool.
0: Mmh.
6: Donc, non.
0: Pompers, attends.
6: Que j'ai jamais été enceinte, c'est pas possible. Bah, j'espère l'être, donc je fais en sorte que mon corps reste sain pour accueillir dans de meilleures conditions mon futur bébé. Et j'ai un régime tout à fait équilibré, donc je n'aurai pas d'efforts à faire à ce niveau-là.
0: Mais attends, sans indiscrétion, tu peux me dire combien que tu pèses ?
6: Je pèse 52 kilos, là, je suis pas encore enceinte, donc je sais pas à combien j'ai monté après.
0: Ah bah, là, je vais te dire une chose, tu risques pas de monter, tu risques de descendre quand t'es enceinte. Hein. À mon avis, tu risques pas de prendre du poids quand t'es enceinte. Hein. Tu en perds.
6: Ah bah, ça me rassure.
0: Ouais, au vert qui pue, je pense que c'est... J'ai pas tort, là, sur ça.
6: De toute façon, je trouve que t'as raison. Et c'est vrai que moi, j'ai été enceinte, bon, une fois. Et je peux te dire que j'ai vraiment bien maigri, quoi. Et ouais. Ça, c'est pratique. Et je conseille à toutes celles qui veulent perdre du poids avant les vacances, soyez enceinte, y a pas de problème.
10: Est-ce que tu mettais le casque pendant que t'étais enceinte?
6: Le quoi?
10: Le casque.
6: Ouais aussi, ouais. Mais tu m'as permis au moins de rester plus proche de mon bébé avec le casque. J'ai pu communiquer mieux, je trouvais, parce que j'avais pas de bruit. C'est plus sympa.
10: Ok.
0: Donc,
9: Gégé, je voulais juste rajouter une parenthèse. Est-ce qu'on peut faire, tu sais, du body tonic form là avec l'électricité quand on est enceinte, ou c'est dangereux pour l'enfant?
0: Quoi?
9: Tu sais, le truc là avec les électrodes là qui...
0: Non, mais ça en principe c'est après. Oh, Apolline, tu laisses le Minitel devant Manu, s'il te plaît.
11: Okay.
0: Tu fais le standard, t'es pas au Minitel, d'accord? T'es pas encore assez bien placé pour faire de l'aria.
10: Bravo. Hein?
6: Laissez travailler GG, voilà, bien dit GG.
0: Donc, alors Utérus, donc pour toi.
9: Ah, il m'a mis dans. GG, ma question.
0: Ouais, donc toi,
9: qu'est-ce que. L'électromuscle, alors.
0: Non,
9: on peut faire le body dream, est-ce qu'on peut faire du body dream?
0: Non, ça c'est déconseillé de toute manière. Tous les appareils électriques, c'est déconseillé pendant la grossesse.
9: Pas de vibromasseur?
5: Pas de toast, rien. Non,
10: attends,
5: pas de
10: grippin. Même pas de sécher les cheveux, rien du tout, que dalle.
0: Non, mais attends, ça c'est différent, ça. Attends,
10: c'est électrique, hein.
0: Non, mais attends, ce qu'il a voulu me dire, c'est des appareils qu'on se met sur le corps. Pour perdre du poids ou pour mincir.
10: Ah, mais
0: quand t'es enceinte.
6: Les appareils dans le corps, je voulais savoir si c'était conseillé ou pas, Gégé.
0: De quoi
6: conseil.
9: Les vibros.
6: Bah, voilà, ouais.
0: Non, ça, je veux pas. Non, mais on va pas rentrer dans les détails, c'est tout.
6: Bah, on pourrait nous dire au moins de n'importe
9: quoi. On veut juste rentrer dans la chatte, hein.
0: Ouais, ben, tu verras ça à la prochaine question. Okay. Donc, utérus.
11: Oui, Gérard.
0: Donc, pour toi?
11: Ben, ça y est, je t'ai répondu, je crois.
0: Donc, alors, moi, je peux vous dire une chose, que déjà, une femme enceinte peut-elle manger et boire de tout et de rien et de fumer? Déjà, une chose qu'il faut bien se dire, c'est que, pendant la grossesse, la femme n'a pas le droit de fumer. Si ouais. elle fume, de manière, c'est son bébé qui va en dérouiller. Par contre, il y a une question qui va se rapprocher, donc on va la poser en même temps.
9: Surtout, j'ai un conseil. Surtout, ouais. vous enlevez les graines de la zeb parce que c'est très nocif.
0: Ah, c'est quoi ça?
9: Très très très nocif.
11: D'accord. Mmh. Le problème, donc, c'est pas grave.
0: Boire. Ça, boire si on veut, mais ça dépend de ce qu'elle veut boire.
9: Pas de glace dans le Ricard. Pas de glaçon dans le Ricard.
0: Non, mais même de manière, je pense que l'alcool normalement c'est déconseillé.
9: Ce qui est mauvais, c'est de boire froid là, tout à fait.
0: Bon, et Pampers, Pampers, c'est la troisième fois que je te dis, tu arrêtes de me couper la parole quand je réponds, s'il te plaît. Parce que là, sinon, je vais te virer.
9: Oh. Je m'y connais un peu, c'est pour ça. Je me
0: ouais, non, mais moi, je réponds aux questions, donc tu me coupes pas la parole comme ça, d'accord?
9: Restons en bon terme.
0: Ouais, non, mais pour l'instant, tu me laisses répondre aux questions. Qu'est-ce qu'il y a encore? Attends, 5 minutes.
11: D'accord.
5: Oui Gérard, je voulais te demander, parce qu'on dit que c'est toujours bon pour la santé de boire un verre de vin, par exemple, par repas.
0: Ouais.
5: Est-ce que c'est conseillé quand on est enceinte de boire ce fameux verre de vin pendant le repas? Ou pas?
0: Si tu peux, la personne peut boire un verre de vin, mais on ne sait pas exactement si c'est vraiment déconseillé. Mais faut boire
5: un verre, ça doit pas.
0: Non, mais faut boire modérément, c'est tout.
3: Ouais, parce que sur IRC, ils n'arrêtent pas de me dire si vous buvez pas modérément, vous allez accoucher d'un petit Gérard, c'est pas bon.
0: Non, mais ça, je réponds pas.
5: Mais alors le bébé, il boit du vin quand la mère boit du vin?
0: Ah bah oui, hein, de toute manière ça.
5: Donc c'est mauvais.
0: C'est mauvais, c'est comme la cigarette.
5: Mais c'est bon pour la mère.
0: Peut-être pour la mère, mais c'est pas tellement.
5: Alors on fait quoi?
0: Pour le bébé, ben le mieux, c'est qu'elle boive des jus d'orange ou des jus de pomme. Voilà. On va accueillir pour ça.
11: Voilà.
0: Faut que ça sorte.
11: Ouais.
0: 35 ans d'Ajaccio.
11: Ouais.
0: Bonsoir à toi.
12: Salut à tous.
11: Bonsoir.
0: Que
12: ça sorte.
0: Salut. J'ai l'impression que.
5: On dirait Jojo ou tu sais.
0: J'ai l'impression.
5: C'est un corse, c'est la même voix.
12: J'ai l'accent corse, c'est normal.
0: Ah ouais.
9: Trafiquant.
11: Ah, la mafia.
5: Ça va?
0: Ça va, Jojo?
5: Non, c'est pas Jojo.
0: Tu réponds à la question avant qu'on fasse une pause musicale?
12: Le problème, c'est que j'ai pas suivi.
0: Oh non, mais attends. Okay. T'as pas suivi? Hein, on te met en antenne,
5: non,
0: t'as pas écouté.
5: Est-ce que la femme peut boire et manger ce qu'elle veut quand elle est enceinte? C'est-à-dire à drogue, colle, éther?
12: Tout à fait. En Corse, on est assez laxiste sur ce point de vue. Les femmes sont l'avenir de la Corse.
0: Bon, d'accord.
5: T'es cool. T'as des enfants ou pas?
12: Oui, tout à fait. Dans ma maison en Corse, j'ai 5 enfants. J'ai 5 enfants que je nourris.
11: Bravo.
12: Et je les éduque avec la fierté corse, chère à notre peuple.
9: C'est beau.
11: Admirable.
9: Moi, j'adore Patrick Fiori aussi.
12: Non, moi, j'aime pas.
11: C'est du Jean-Pierre
0: Pernaut,
11: ça.
0: Bon, ça y est, c'est bon. Ouais. On va poser la sixième parce que je crois qu'on va s'éterniser avec lui, là.
12: Ouf.
0: Alors, à quel moment peut-on passer la première visite médicale quand on est enceinte? Et on va s'écouter Georges Moustachu avec J'ai mis en cloque sur la 10.
12: La première visite médicale se passe, je pense, aux alentours du 3e mois de grossesse. Et ça se passe très bien.
0: D'accord.
12: Il faut aller au médecin traitant ou à l'hôpital le plus proche. Et là, ils vous font le.
0: Ah bon, tu crois que c'est le médecin traitant qui te fait les premières grossesses, toi?
12: C'est-à-dire qu'il faut d'abord aller au médecin traitant et ensuite aller à l'hôpital.
0: Non. Il n'y a pas besoin d'avis médical pour aller passer une visite de grossesse. Hein.
12: Bah sur notre île, ça se passe comme ça.
0: Peut-être sur votre île, mais pas chez nous en France. Ajaccio, c'est en France. Hein. Je suis désolé aussi. Alors, faudra pas me prendre pour un con.
12: Pas de politique.
0: Ouais, non, mais faudra pas me prendre pour un con. Pampers.
9: Ouais, bah écoute, moi, je suis tout à fait d'accord avec toi. Je pense que les gens de l'île de Beauzée devraient se mettre d'accord avec nous. Il n'y a pas besoin d'aller voir un médecin, tu vas directement à l'hôpital et c'est entre le 2e et le 3e mois, il n'y a pas besoin de discuter, de poser des bombes, là, de faire sauter des gendarmeries.
0: Non, oh, Pampers, Pampers, Pampers, Pampers.
9: Oui.
0: On se calme.
9: Faut que je mette d'accord, tu sais.
0: Tu te calmes, s'il te plaît, Pampers.
9: C'est là un petit peu là.
0: Non. Tu te calmes, Pampers.
9: C'est la plus belle île de France. Hein.
0: Bon, mais alors tu te calmes, tu n'insistes pas sur.
5: Il y a l'île de la Jatte aussi qui est bien.
0: Bon, vous essayez de me calmer, Pampers.
9: Je suis calmé.
0: Tu vas te calmer avec Apolline au standard, tu vas voir.
5: Ça va le calmer, mais bon.
0: Elle va te calmer gentiment. Au verre qui pue. S'il te plaît, merci.
13: Oui, c'est moi, oui. Moi, je veux te dire que mon mari, mon ex-mari était gynécologue. Et quand j'ai eu mon premier enfant, donc je l'ai fait à partir du deuxième mois, mais je l'ai fait à la maison, quoi. Il avait tout le matériel, j'ai fait tout ça avec mon mari, quoi. Il n'y a pas de problème.
0: C'est amusant de faire ça sans consulter un médecin?
13: Bah, disons que lui, il a fait un peu la formation de médecin à l'avance, quoi. Donc, je trouve que c'est plus sympa, plus intime, quoi. Disons que là, c'est vrai qu'après, c'est fini également, quoi, la visite. Donc, comme c'était mon mari, il n'y avait pas de problème.
0: Et alors, attends, est-ce qu'il avait déjà son diplôme avec lui?
13: Ah bah oui, il l'avait affiché au mur. S'il n'était pas affiché au mur, je l'aurais pas fait.
0: Non mais attends, et dans ce cas-là, comment tu déclares ça à la caisse d'allocation familiale? Ah.
13: Bah, c'est gratuit pour moi.
0: Non, tiens, alors mes genoux, t'as pas le droit parce que normalement tu dois avoir un papier de l'hôpital et ça doit être mis sur un carnet qui est délivré par la caisse d'allocation familiale et tout le temps quand tu vas faire ta visite médicale, normalement tu dois avoir le tampon de l'hôpital. Donc pour moi c'est du baratin ce que tu es en train de me dire. C'est du baratin. Ça y est, utérus, c'est bon, utérus.
13: T'es malade comme un chien.
0: Non, j'y crois pas.
14: C'est une grossesse gazeuse.
2: Qui, Gérard?
0: Tu me la calmes ou tu me la vires complètement parce que les mensonges comme ça, j'aime pas trop. Fauteux, là, ça commence à...
14: Vas-y, balance ta question, petit enculé. Vas-y, tu veux jouer là-bas?
0: Allez, au revoir, hop! Allez, hop, terminé.
3: Ah, Gérard, c'est un corse, fais gaffe à toi.
0: Non, je m'en fous, hop, utérus.
3: Fais gaffe.
13: Ouais, Gérard. Et ben moi, je te dis, en ce moment, j'essaie de faire un enfant, je suis en pleine période d'ovulation. Donc, en fait, tous les matins, je vais chez le gynéco, il met des doigts pour voir si ça a bien pris, quoi.
9: Ouais.
0: Non mais attends.
13: Non, c'est vrai, hein. Je suis
0: attends.
9: Est-ce qu'il a un gros spéculum?
13: Ouais, il a un super gros spéculum et en fait c'est un très bon gynéco. Il a des gros doigts donc il fait pas mal.
9: Ouais.
13: Et
9: c'est beau la vie.
13: Ouais, c'est beau la vie, ouais.
0: Okay. Ouais, c'est ça. Tu ferais pas comme au verre qui pue, toi, tu me prendrais pas pour un con?
13: Ah non, Gérard, non.
0: Non, pas du tout. Non, au contraire, tu m'y laisserais.
13: Je veux tellement que ça marche que j'y vais tous les jours, quoi.
0: Non, mais attends, tu vas tous les jours. Non, mais tu prends pas les gens pour des cons. Je crois qu'à mon avis, là, je crois que les deux nanas qu'on a.
13: Mais non, Gérard,
0: à mon avis, vous êtes deux menteuses.
13: Vous êtes deux menteuses.
3: Pourquoi tu dis ça, Gérard?
0: Parce que déjà une, son copain, de manière, faut bien préciser qu'il doit avoir un tampon, donc pour déclarer.
3: Il doit avoir un tampon.
5: Non, c'est elle qui doit avoir un tampon.
13: Peut-être qu'il m'a raconté des bobards et qu'il voulait simplement.
0: Mais attends, parce que tu l'as confirmé. De toute manière, tout le monde a bien entendu. Tu l'as bien confirmé comme quoi qu'il avait un diplôme de médecin.
13: Oui, il a un diplôme de médecin. Peut-être qu'il m'a dit en fait qu'il faisait l'échographie, alors qu'en fait c'était pas vrai, qu'il venait simplement ça pour s'amuser, pour profiter de moi.
0: Mais alors attends. Dans ce cas-là, si c'est ton mari, pourquoi tu vas pas à l'hôpital aussitôt? Bon, ça y est, derrière celui qui s'aime.
9: Oh là.
0: Bon, hey, c'est quoi ce voix là? Ça commence à bien faire, hein? Manu!
2: C'est des auditrices.
3: J'ai regardé, hein?
2: On les calme.
3: Ça jouit un peu là.
13: Je suis bonne, moi.
2: Bon, on va les calmer et en attendant, on accueille Enceinte Nitouche.
0: N'essaye pas de me changer les auditeurs, toi, parce que sinon tu vas morfler aussi. Tu vas faire comme Pildar.
5: Mais Gérard, c'est une nana, là.
2: C'est Enceinte Nitouche, elle a 33 ans, elle est de Créteil, elle est enceinte jusqu'au cou.
9: Bonsoir.
0: Enceinte jusqu'au cou.
5: Non, elle est enceinte de 9 mois et son médecin lui a dit qu'elle pouvait accoucher d'un moment à l'autre.
13: Dans la soirée, donc, il est tout à fait possible.
5: C'est prévu dans la soirée ou demain, donc on sait jamais. Donc s'il y a un problème pendant le débat...
13: Tu t'appelles Gérard, hein, c'est le petit chien.
5: Voilà, donc ça peut arriver à tout moment.
13: Je suis dans la merde.
0: Allez-y.
5: Allez, vas-y, Gérard.
13: Aidez-moi.
5: Non, mais attends un peu. Respire, attends un peu.
15: Non, mais oh
5: attends un peu, souffle.
16: Attends,
5: mais
16: la position, les jambes, ils sont croisés, je les mets comment là?
5: C'est bon. Enceinte Nidouche, calme-toi. Attends deux secondes.
16: Respire, mollo.
5: Allez, on y va, Gérard, on continue. On va la faire respirer au standard.
15: Ouais,
5: et on
15: ouais
5: va la
15: parce que là, je vais pas continuer mon débat comme ça. Donc, pour répondre à cette fameuse question sur les deux nanas, parce que Pampers a bien répondu. Donc, alors moi, je peux vous confirmer que déjà... Oh, Pildar, s'il te plaît, tu te calmes avec Manu. Ah, ou sinon, sympa, vous sortez tous les deux.
5: Ah non, il m'insulte, attends.
15: Hein, ça commence à bien faire tous les deux, là, depuis tout à l'heure. Hein. Alors, donc, la question donc pour ovaire et utérus. Donc, déjà, faut bien dire une chose, que les consultations sont faites à l'hôpital et tu dois avoir ton livret de sang, ton carnet de santé.
16: Ben, m'a menti, alors.
15: Ben oui, on t'a menti. Et de toute manière, si tu t'es fait avoir comme ça, ben, c'est tant pis pour toi, parce que normalement, ça doit être déclaré à la caisse d'allocation familiale. Et tous les mois, tu dois envoyer un papier comme quoi que t'as fait la visite médicale. Donc, à mon avis, pour moi, ce que tu m'as dit, si
16: m'a
15: c'est...
16: Menti, il a abusé de moi, quoi.
15: Ben, s'il a abusé de toi, c'est quand même toi aussi la responsable, parce que dans ce cas-là, t'avais qu'à faire gaffe à ce que tu faisais. T'es aussi responsable.
16: On est enceinte, on réfléchit pas toujours.
15: Mais de toute manière, t'es aussi responsable que lui, ouais. Hein. Parce que déjà, il y a un papier que tu dois renvoyer constamment à la caisse d'allocation familiale lorsque tu fais tes visites médicales.
16: Bah, je sais qu'elle avait ramené un PV, ouais, c'est tout.
15: Ouais. Ah ouais, un PV, alors donc c'est du baratin. C'est du baratin.
17: Pourquoi, Gérard, pourquoi?
15: C'est du baratin parce que déjà, tu n'as pas t'amusé à envoyer un PV à la caisse d'allocation familiale.
16: Mais non, pas à la caisse, c'est tout ce que je me souviens à l'époque. Je sais qu'il avait envoyé un PV, mais je n'avais pas vu de caisse d'allocation familiale.
15: Non, non, non, non. Déjà, il faut se dire une chose, que déjà, toute grossesse doit être déclarée à la caisse d'allocation familiale. La caisse d'allocation familiale vous envoie un livret et dessus c'est marqué tous les mois les visites médicales, et pour vous renvoyer tous les mois, chaque fois, ce papier là, et pour que vous soyez payé en temps et en heure pour le système de grossesse. Ouais. Voilà.
5: Gérard, t'as pas un petit sondage par rapport à ça là?
16: Ah ouais.
15: Question. Oh ouais.
5: Non, un petit sondage.
15: Attends, déjà une question plus importante. Après, on fera le sondage.
5: Mais y a rien sur Internet là.
15: Pour l'instant, c'est pas toi qui commande, c'est Rigaud, d'accord. Toi, tu fais le standard et tu mets ton micro pour la 11e fois consécutive.
5: Oh, il a compté.
17: Bon, alors à part Turpentine qui demande si Sandy elle aime se faire pisser dessus par une femme enceinte, mais ça, on va passer dessus vite fait. Il y a Freak qui nous écoute d'Angleterre via Internet. Il demande si les obsédés sexuels peuvent être gynécologues pour voir des chattes en fait.
15: Non, il n'y a pas besoin de ça.
17: Pas de toute
15: manière,
16: t'as pas besoin de gynéco, hein.
15: Bon, vous me calmez, celle qui est enceinte.
5: Souffle,
15: oh
5: enceinte. Enceinte n'y touche, respire.
16: Ouais, je me calme.
5: Voilà, c'est bon.
17: Bon, alors, sondage.
15: Vas-y, Apolline, tu la mires complètement. Hop, terminé.
5: Oh, bah attends.
17: Ça y est, c'est bon.
15: Ouais. Allez,
16: c'est un débat sur la femme enceinte.
15: Ouais, mais attends, ouais. Mais de manière, moi, je fais pas des débats avec des trucs comme ça tout le long de la soirée. Bon, ça suffit.
18: Non, mais bouche le trou, fais quelque chose.
15: Alors, être enceinte est-il un signe de richesse? 58% des personnes répondent que la Porsche c'est mieux, donc je vois pas du tout le rapport avec les femmes enceintes, c'est pas grave. Ça, c'est encore des conneries à fil d'art, comme d'hab.
5: Non.
15: 39% des gens disent qu'avoir un bébé, il faut foncer et y aller. Mais ça, je sais pas pourquoi.
5: Allez-y, foncez si vous voulez un bébé, ouais. C'est ce que ça veut dire.
15: Donc 21% ne veulent pas répondre parce qu'ils sont japonais en vacances. Alors ça, ça ni queue ni tête comme celui qui m'a fait. C'est pas rigolo, ça, de toute manière, ça m'étonnerait.
5: Bah, demande-lui.
15: C'est pas... Non, parce que ça peut pas être Rigaud. Parce que Rigaud, il avait prévu un débat.
17: Non, mais je l'ai refait, hein. Moi je t'ai dit, j'ai bossé 5 fois plus que toi sur ce débat.
15: Ouais,
17: toi,
15: ben...
17: tu fais rien.
15: Merci, je fais rien. Les questions.
17: Bah écoute, on est obligé de t'amener un dictionnaire et
15: ouais,
17: tout.
15: Ben... Ouais, bah moi, des trucs comme ça, des sondages comme ça.
17: Bon, bah moi je te fais plus rien. Ça sert plus à rien.
15: Alors, êtes-vous pris de panique?
5: Ça chie entre les potes là, on
15: dirait. Ouais. Êtes-vous pris de panique lorsque une femme enceinte en a 3 ou plus? C'est-à-dire. Bon. Hein?
16: On va voir ça.
15: Alors, utérus?
16: 3 d'un seul coup? Tu veux dire que c'est l'enceinte de 3 bébés?
15: Bah oui, ça se peut, hein.
16: Et qu'elle se met à accoucher devant moi?
15: Non, mais attends, hé.
16: Si je suis prise de panique, évidemment, je suis prise de panique. Attends, 3 bébés, t'es fou. J'ai jamais accouché personne, moi.
15: Je te demande pas si toi, t'as déjà accouché quelqu'un. Je te demande si t'es pris de panique quand tu vois ça.
16: Quand je vois une femme qui attend 3 enfants?
15: Oui.
16: Non, moi, je trouve ça beau.
15: Bon, bah, c'est ça que je voulais savoir.
16: D'accord.
15: Au verre qui pue.
16: Bah, je voulais savoir, mais c'est 3 enfants en même temps ou 3 enfants l'un après l'autre
15: Non, mais attends, Thérèse vient de te le dire.
19: Mais j'ai pas entendu.
15: Oh là là là, mais...
19: Enceinte de triplé.
15: Ah, voilà.
19: Bah, je sais pas, moi, ça m'est jamais arrivé aussi. J'ai vu la télé une fois, ils ont sorti... Moi, j'ai vu des quadruplés, pas les triplés, donc je peux pas parler.
20: Moi, j'ai vu des sextuplés, ça fait peur.
19: Ouais, ouais, j'ai vu des quadruplés, et je peux te dire que, bon, j'étais restée calme, mais bon, en même temps, j'avais les sueurs froides, quoi. Mais triplés, je peux pas répondre.
15: Moi, je peux te dire une chose, que si, ça existe, parce que avant que Pampers réponde, le reportage Utérus, je crois que c'est aux informations que tu as dû le voir aussi.
20: Ouais, j'ai vu ça aux infos, hein, aux États-Unis.
15: Ouais, aux États-Unis, il y a une femme qui a accouché de 6 enfants d'un seul coup.
19: Ouais, vivants.
15: Ça, les six sont encore vivants.
5: Ah bon, les 6 sont pas mort-nés, quand même.
15: Non, 6.
19: J'ai vu 8 aussi une fois.
15: Ah ouais, mais moi, jusqu'à moi, j'ai vu que 6, hein, alors avec... Pampers.
19: Elle a accouché de 12 enfants.
5: C'est sûr qu'ils étaient américains.
15: Pampers.
18: Ouais, bah écoute, je trouve que c'est bien quand ils arrivent comme ça avec les progrès de la science à faire survivre la portée entière. Je trouve que c'est beau. À savoir si je suis pris de panique, moi, non, pas du tout. Tu sais que j'ai beaucoup d'enfants. Donc je veux dire des morveux comme on dit, hein, j'en ai torché, donc c'est pas 2-3 nerfs de plus qui vont m'impressionner, quoi. Donc
15: Mais ça c'est sûr, vu à l'âge que t'as, que
18: non, tu sais comment c'est, au bout d'un moment on est blasé de la vie, quoi.
15: Moi c'est pareil, moi je sais que j'en ai eu une. Bon bah là la prochaine que j'attendrai de avec ma compagne, ça sera pareil, hein.
18: Bah ouais, tu sais comment ça se passe.
15: Bah ouais, maintenant je saurais comment faire, hein.
18: Ah bah maintenant ouais.
15: Et
17: pourquoi, Gérard?
18: Tu préférais avoir une petite fille ou un petit garçon?
15: Non, personnellement, moi, ça me dérange pas du tout, tu vois. Moi, je prends ce qui me vient. Non, mais moi, je...
5: Ça sera pas un hamster.
19: Un petit routier.
15: Jamais... Alors, fil d'art, quoi? Toi, t'as une gueule de singe, genre, tu fermes ton
17: ça
15: micro.
17: Ça peut pas, hamster, un hamster.
15: Douzième.
17: Un hamster, ça a toutes ses dents.
15: Douze, t'es un ton micro.
5: Ça a des grosses dents devant. Ça veut pas être ça, c'est vrai.
18: Vas-y, Manu.
15: Bon, alors... qui c'est qui a pas répondu? Tout le monde, donc
19: enceinte,
15: si c'est bon.
5: Enceinte
19: ni touche, ouais. J'ai l'esprit un petit peu.
17: C'était quoi la question?
15: Êtes-vous pris de panique lorsqu'une femme enceinte en a 3 ou plus?
17: Non, moi ça va, non.
5: Tu peux, moi?
17: Moi aussi, après.
15: Non, toi tu t'écrases.
5: Putain, je peux même pas répondre aux questions.
15: Non, toi, je te dis.
5: Allô, enceinte ni touche?
19: Oui.
5: Qu'est-ce qui se passe?
19: Je sens qu'il arrive.
5: Oh merde.
17: Respire calmement.
5: Souffle.
19: C'est comme ça.
18: Petit chien, appelle
15: souffle.
18: Petit chien.
19: Doucement.
17: Donnez-moi le top, c'est chaud.
19: Je sens qu'il arrive.
15: Souffle.
5: Gérard, aide-nous.
19: Gérard, elle accouche là.
15: Bon, hey, souffle. C'est toi qui m'as pris ça, tu fermes ta gueule, quoi, Festas.
5: Souffle, enceinte ni touche, souffle.
19: Bien sûr,
5: Qu'est-ce qui se passe?
18: Et tu regardes l'espacement des contractions. Va chercher un chronomètre au lieu de souffler.
5: Ouais, souffle, c'est bien.
15: Ouais, oh! Bon,
5: t'en es où?
19: Mais attends, elle accouche, on va pas la laisser.
5: Attends, Gérard. T'en es où?
17: Laisse-la accoucher, Gérard.
5: T'en es où?
15: Elle accouche!
17: Mais Gérard!
15: Dégage du studio, pétasse!
5: Tu vois la tête?
15: Dégage! Dégage!
19: Mais attends!
15: Dégage!
5: Gérard!
15: Dégage!
5: Elle a accouché!
17: Ça y est!
15: Dégage!
5: C'est quoi?
17: Ouais. C'est un garçon ou c'est une fille?
19: C'est une fille!
15: Oh, c'est une petite fille! Oh, ouais. Dégage!
5: Bravo, Pauline!
17: Attends. Ça va là? Faut lui faire son rôle quand même. Hein. Tapote lui dans le dos.
15: Il a fait son rôle alors qu'il a couché.
5: Oh, il a fait un
15: rôle.
5: Ça va?
17: Attends, tu veux pas prendre une petite photo là?
19: Ouais, vas-y.
15: Bon, maintenant vous me gerbez ça maintenant.
5: Ah bon, gerbez ça, elle est enceinte. Elle vient d'accoucher.
15: 8e question, prenez-vous soin de votre femme, enceinte ou non, et on va s'écouter
5: pas. Non, pas maintenant.
15: Non, tu fermes ta gueule et tu m'éteins les micros.
17: Non mais pas maintenant, on n'écoute pas maintenant, Gérard.
15: Il est
19: 2h.
18: L'apocalypse.
17: C'est impossible.
15: Ouais, ben, surtout avec 2 cons plus une pétasse, ça, je crois que.
5: Non, mais Gérard, Gérard, tu te rends pas bien compte de ce qui vient de se passer là.
15: Ta gueule à toi.
5: Elle vient d'accoucher en direct.
15: Ta gueule.
19: Mais Gérard,
15: c'est
19: pas des pétasses. C'est le premier homme à la radio qui a fait accoucher une femme enceinte.
5: Bah ouais, merde.
18: C'est beau.
5: Bah oui.
19: Dans le livre d'avocat, je sais pas, faut que tu gardes mon adresse et qu'on va se faire plein d'argent.
5: Tu seras peut-être le parrain. Tu seras peut-être le parrain. Le parrain. Le parrain. Le parrain. Le parrain.
19: Allez, bébé.
15: Non, rien.
18: Les premiers vibrons de Ricard.
15: Prenez.
19: Ça se fait pas.
5: Bon, occupe-toi un peu du petit, on continue le débat là.
19: D'accord.
18: Les biberons de Fischer.
19: Ça va?
15: Bon, Pampers, tu te calmes s'il te plaît.
5: Vas-y, Gérard.
18: Je suis calme.
15: Prenez-vous soin de votre femme.
19: Moi, je suis ému. Hein.
15: Oh!
20: C'est vrai, ça nous a retourné le cerveau.
4: Et bah écoutez chatte. Gérard quand même, hein, parce que c'est ses débats même si...
18: Il a retourné la chatte quand même.
20: Et Thérèse aussi, ouais.
4: Vas-y Gérard.
20: Oui Gérard, on t'écoute.
15: Prenez-vous soin de votre femme enceinte ou non?
20: Bah toi, je crois pas.
15: C'est bon. Attends, qui c'est qui vient de sortir cette connerie?
18: C'est le gamin, c'est un nouveau venu.
15: C'est qui?
18: C'est le gamin, c'est la gamine.
15: C'est qui?
20: Dans le monde.
15: C'est qui vient de sortir ça?
20: C'est Polo.
18: Oh non.
15: Attends, il est encore là, Polo?
18: Bah non, bah attends, t'as vu la voix, Polo.
20: Mais si, c'est Polo.
15: Qui c'est qui a sorti ça, c'est une nana?
4: Bon, bah tant pis, Gérard, c'est pas grave, enchaîne.
15: Alors, Pampers?
18: Ouais, bah écoute, non, attends, on va pas m'occuper d'elle, elle se débrouille. Attends, elle est grande, elle en a déjà pondu 3 ou 4 avant, c'est bon, elle connaît la technique, je vais pas la bichonner, c'est plutôt elle de s'occuper de moi.
20: Monsieur, vous êtes un goujat.
18: Mais non, ouais. C'est pas une question d'être un goujat, c'est très bien que c'est pour la tchatch, quoi, mais c'est tout. Mais voilà quoi, attends, on va pas assumer, on a déjà du mal à s'assumer nous les hommes avec ce qui se passe aujourd'hui, hein.
20: Vous êtes vraiment à plaindre, hein. Avec voilà, le Kosovo et tout.
15: Exactement. Robert Uterus, ça suffit.
18: Attends, il y a la journée de la femme, je suis désolé, il n'y a pas la journée de l'homme.
15: Si.
18: Non, il y a la journée des droits de l'homme, mais pas la journée de l'homme.
15: Ouais, mais attends, déjà, quand il y a la journée de la femme, c'est la catastrophe. Alors, on a le droit. Ouais. Attends, Pompers, moi je vais te dire une chose. La journée de la femme, il n'y a pas longtemps qu'elle est passée. Fais-moi confiance qu'avec avec la mienne, j'avais le droit de fermer ma gueule. Ah bah. On a le droit de rien dire. Il n'y en a que pour elle. Alors la journée de la femme, on en a ras-le-bol. Voilà. Parce que vous commencez à nous les gonfler, les nanas. Voilà,
4: justement, Gérard.
20: D'accord, s'il y a une journée de la femme, ça veut dire que toute l'année, c'est la journée de l'homme.
4: À propos de ça, sur le Minitel, on me demande qu'est-ce que tu as fait de spécial, toi, à cette occasion. On me demande pour la journée de la femme sur Minitel.
15: Ah bah moi, j'ai même plus quand est-ce que... Ah bah j'ai regardé un Grand Prix de Formule 1.
4: Voilà. Ça a dû la faire kiffer.
15: Elle aime pas trop la Formule 1,
4: justement.
18: Vive les fourmis,
20: Gérard, est-ce que t'as assisté à l'accouchement?
15: De ma première femme, non, parce que je devais aller livrer des trucs hyper importants.
20: Pizza.
4: Voilà.
15: Non, j'étais routier, donc j'ai pas pu assister à l'accouchement. De toute manière, c'est justement, on va y en parler.
20: D'accord.
4: Ah, Gérard?
20: Ah, c'est bon.
4: Gérard, excuse-moi, à la place de... Non. Non, excuse-moi.
15: Non, bah, d'accord. Alors, le prochain coup, tu me dis, bah, excuse-moi, à la place de... Non. Bah, ça sera oui, alors, ok.
4: Oh, c'est bon, ça.
15: Au verre qui pue.
20: Ouais, ouais. Bah, je suis pas lesbienne, donc je peux pas trop répondre. Hein. Mais j'ai une amie qui est lesbienne à côté, là, et...
15: Non, mais si t'as du monde à côté de toi, c'est pas la peine de passer les gens. D'accord.
20: Je passe pas les gens.
15: Non, mais c'est pas la peine qu'à répondre pour toi. Dans ce cas-là, c'est toi qui réponds à la question, c'est pas ta copine. Uterus.
20: Oui, Gérard. Mais j'ai pas répondu à la question.
15: Bah alors dépêche-toi.
20: Bah je voulais dire c'est quoi la question.
15: Bon, allez hop. Au revoir. Comme donc, ça, hop. Terminé pour elle. Celle-là, tu peux lui dire au revoir.
4: Donc maintenant, je peux dire ce que j'allais dire, parce que j'avais quelqu'un d'avance. C'est Super Sperme.
20: C'est quoi la question?
4: 27 ans de Paris, 101.9. Super Sperme, bonsoir.
21: Bonsoir tout le monde, bonsoir Gérard.
20: Bonsoir.
18: Salut. Super Sperme.
21: Bonsoir.
20: Bonsoir.
18: Ça, c'est du bon sperme, ça. Non, mais on voit que c'est du sperme de qualité,
21: Gérard. C'est clair.
18: Ouais.
20: Pas mal.
15: Robert, terminé pour elle.
18: Auditeur.
15: Hein. Fildar, s'il te plaît, avant que je repose la question pour Super Sperme.
18: Merci.
15: Tu dis
4: Super Sperme, ouais. Tu Paris, 27 ans.
15: Non, mais c'est bon. Tu dis au revoir. Oh! Tu dis au revoir.
4: Super Sperme, 27 ans, Paris.
15: Tu dis au revoir.
4: Super Sperme.
18: FM.
15: Ok, alors Super Perme pour toi.
20: Super Perme?
21: Oui. Bah j'ai pas entendu la question, moi j'étais au standard.
15: Putain, toi je vais te balancer le dico, c'est d'une meuf de me virer au vert qui pue avant de...
4: Qu'est-ce que c'est? Parti au vert qui pue.
15: Bon, j'espère pour ton matricule.
4: Et on accueille Super Sperme.
20: Bonsoir.
15: Alors Super Sperme, la question.
21: Bonsoir. Donc Gérard, tu peux me reposer la question puisque j'étais au standard.
4: Et voilà.
15: Et ça continue.
4: Bravo.
21: Bah je suis obligé.
15: Fildar, tu peux pas leur préciser les questions qu'on dit?
21: Ouais,
15: ça te coûte cher.
4: Ça me coûte une photocopie et c'est 1,20 francs ici, j'ai plus un rond.
15: Ouais, ben je crois que avec les 50 balles que t'as eu d'augmentation pour ton internet, hein, je crois que c'est bon. S'il est pas capable de gérer les gens en standard, c'est pas la peine.
4: Bon,
15: c'est comme Apolline.
4: La question.
15: Alors donc, je pense que...
21: On s'occupe de sa femme, si on est enceinte ou pas, c'est ça.
15: Voilà. Donc, tu fous bien de ma gueule, là aussi.
21: Ouais, pas de problème.
15: Ouais.
21: Donc, non, pas du tout. J'en ai rien à foutre. La meuf, qu'elle soit enceinte ou pas, je la laisse se ballonner dans l'appart, et puis voilà, c'est tout.
15: Okay. T'es vraiment dégueulasse, quoi.
21: Ouais, mais bon, c'est comme ça que ça se passe, quoi.
15: T'es vraiment dégueulasse, quoi.
18: Attends,
15: Pompers. T'as une nana Super Sperme?
21: Bah ouais.
15: Et le jour où tu la mets enceinte, que tu la laisses démerder toute seule dans l'appartement.
21: C'est ça, là, tu vois. J'ai un gamin de 6 mois et bon, j'en ai rien. Bon, voilà, quoi. Elle était enceinte, j'en avais un peu rien à foutre.
15: Non, mais t'es vraiment un dégueulasse, toi.
18: Ouais, mais attends, Gégé, moi, je sais que tu connais pas trop le problème, mais la condition de l'homme, c'est assez dur quand même à assumer, je veux dire.
15: Non, donc, mais attends.
18: On va pas en plus non plus prendre en charge la condition de la femme.
21: Ouais, c'est vrai, ça.
18: Je sais que toi, tu vois pas bien le problème du.
15: Non, mais attendez.
18: Ah, ça jouit là, ça jouit.
15: Bon, ça commence à bien faire ces sons là.
18: La joyeuse mystère.
15: Oh, je sens qu'il y en a une, elle va se prendre une claque dans sa gueule tout à l'heure, ça va y faire tout le rôle là.
1: Non, on continue le débat parce que il est déjà 12 heures.
7: Ouais.
22: Oui, Gérard.
15: De toute manière, il y a 12 questions. Hein.
1: Ouais. Non, on va pas les faire,
15: on va abréger.
1: Non, non, parce qu'il faut faire l'autre débat.
15: Ouais,
1: donc on en fait encore une et c'est tout après.
23: En plus, c'est pourri là.
15: Allez. Bon, de toute manière, c'est pourri, faut voir les connards qu'on a à l'antenne.
23: Non, mais c'est les questions, moi je trouve que les questions.
15: Mais bah, dans ces cas-là, pourquoi t'as pas appelé pour les faire?
23: Parce que je pouvais pas, j'avais trop de boulot. Comme moi j'ai fait les pigeons, après fallait que je fasse les pistons, après tu déchires mes sondages et tout, c'est bon.
21: Ouais, il est très désagréable, Rigo, ce soir, Gérard.
15: Bon, allez, dernière. Bon, de toute manière. Bon, on va
1: aller à couche.
15: Allez, on
23: va. Attention,
1: ça la vénère, attendez.
23: Attention, un zippo.
24: Ouais.
25: Bingo.
26: Bingo.
24: Bingo.
25: Oui, Gérard.
15: Donc, dernière question. Peut-on.
22: Je n'ai pas répondu, Gérard.
15: Alors, vas-y, utérus pour terminer.
22: Enceinte ni couche.
27: Utérus non plus, mais c'est pas grave.
22: Non, mais enceinte ni couche, je vais répondre.
27: Je voulais juste dire que.
15: Tu donnes ça, toi.
22: Ferme ta gueule, merci.
21: Tu me l'avais
15: dit. Celle-là, tu l'as. Au revoir, celle-là.
21: Allez, hop, allez.
15: Hop, tu me verras.
18: Les connasses, là, les chiennes, là. Hop, là,
15: il y en a une.
27: Superus, j'ai rien dit.
21: Ta gueule, pauvre conne. Allez,
15: hop. Tiens, tu fermes ta gueule, super sperme.
21: Ok, désolé.
27: Super sperme.
1: Allez, on y va.
15: Alors, la question, vas-y, Carus, parce que ça va être terminé, je fais pas d'autres questions.
27: Déjà, ça va se payer, et moi, j'espère que mon copain sera un peu plus indulgent et compréhensif que les deux blaireaux qu'on a à l'antenne, qui va un peu s'occuper de moi, qui va pas faire le goujard.
25: Il aura des pattes.
18: Attends, Gérard, t'entends comment elle parle des mecs?
15: Et alors, elle a tout à fait raison, parce que toi, comment que tu parles des nanas?
18: Attends,
15: c'est pareil.
18: J'ai élevé 9 enfants et j'ai 23 petits-enfants, alors.
15: Ouais, crosse, allez hop.
18: Quand même, hein.
15: Bon, allez. Bon, conclusion du débat.
18: Pour les anciens.
1: Bon, alors, qui commence la conclusion, Poulet?
15: Utérus pour la conclusion.
27: Ben, je suis un peu énervé sur la fin là parce que ils m'ont un peu pris la tête.
15: Ouais, mais
18: on
15: de manière.
18: Tue, moi, tu vois.
15: Ben, Pompers, ça suffit.
18: Ok, excusez-moi.
27: Sinon, je voulais dire que j'étais contente quoi parce que j'ai de plus en plus envie d'avoir un enfant maintenant après l'accouchement qu'on a vécu. Tout ça, c'était vachement.
15: Non, mais ça c'est des conneries, t'inquiète pas.
27: Non, émotionnant et voilà quoi. Merci.
15: Ok. Donc à la prochaine. Pompers.
18: Ouais, bah écoute, moi je reviens à ce que je disais tout à l'heure.
15: Ton micro, Pildar !
18: Oui. Il faut repeupler la France. Donc dites non à la Sodo parce que ça marche pas. Et moi je voulais te souhaiter tous mes voeux de bonheur. Hein. J'espère que tu fonderas une grande famille. Et puis bah s'il y a un des chiots qui est viable sur la portée, tu me le gardes quoi. Hein.
15: Non, bah tu vas te faire voir. Ok, bonne nuit. Super sperme.
21: Ouais, bah alors moi avec la pauvre question que j'ai faite, je peux pas te faire vraiment une grosse conclusion. J'ai écouté le débat, c'était pas. Les questions étaient trop nazes, mais vraiment quoi. T'as fait du mauvais boulot, Gérard.
15: Alors pourquoi qu'on t'a sélectionné pour la dernière question?
21: Parce que j'ai cru que la dernière question allait être bonne, mais non, c'était naze tes questions quoi.
15: Et bah alors si t'es pas content, t'avais qu'à pas appeler, c'est tout.
21: Nya.
15: Voilà, alors en de bon entendeur, salut.
21: Ok.
15: Voilà, moi, conclusion du débat. Donc, qu'est-ce que je pouvais rapporter de plus sur ça? Ben, rien de spécial qu'à part Manu Pildar et puis Apolline, ça a été la vraie catastrophe.
1: Rigo aussi, hein.
15: Non, pas trop, parce que heureusement qu'il était là, parce que sinon, t'aurais morflé plus que ça.
23: J'ai des conclusions en plus.
15: Donc, hein. On va faire conclusion de l'IRC.
23: Alors.
15: Putain, la salope là-bas va se calmer ou quoi?
28: T'es bonne, toi?
1: Je sais pas d'où ça vient.
23: Ouais,
1: je sais pas. Enfin, vas-y, Rego, c'est pas grave.
23: Donc, alors, conclusion de Yankee, il dit écoutez fun et voyez ce que ça donne quand une femme enceinte boit une bouteille de whisky et fume une cartouche de clope par jour.
15: Ouais.
23: Je pense qu'il parle pour toi.
15: Ouais, bah ça, je m'en doutais.
23: Conclusion de F2B qui dit que Gérard, tu as encore accouché d'un débat de merde, ce serait cool si de ce côté-là, tu pouvais aussi être impuissant.
25: Il est plus fort à l'écrit.
23: Ouais, c'est clair, beaucoup plus fort à l'écrit qu'à l'oral. Conclusion d'un certain super sperme qui est aussi sur IRC apparemment.
15: Son
23: je voulais frère. Savoir pourquoi la mère de GG s'est pas fait avorter, ça aurait été plus cool pour nous tous.
1: Ça c'est dégueulasse, Sarigo. C'est naze, Sarigo. Ne faites pas le lire quoi.
15: Donc,
23: j'ai pas lu. Hein.
15: Et on a terminé à combien là avant que j'envoie la ZIC?
23: Alors en France, on a terminé à. Ça a baissé là, on n'est plus que 5044.
1: Oh merde.
0: Merde.
23: Alors en France 5044. Alors par contre en Australie on est remonté, on est 0,6.
5: Ah ouais.
23: Ah non, on a baissé, on est 0,6.
0: Bah ouais.
23: Après c'est où? C'est l'Amérique où on est 68.
5: Ouais.
0: Là on a remonté.
23: Ouais. L'Asie on est 25.
0: Ouais, bah ouais. Ça a remonté.
23: Après tiens, j'ai un nouveau sondage, le Portugal où on est 22.
0: Mm-hmm.
23: Et enfin la Suède, tiens, c'est nouveau aussi, où on est 21.
0: Ouais, bah c'est bien. Donc j'espère qu'on va remonter plus que ça. Donc le deuxième débat va porter sur les pistons et donc on va s'écouter Paul Prédot avec T'as le jambon qui transpire dans le torchon et on se retrouve après pour le deuxième débat.
6: Allô.
5: Allô Gérard. Bon alors des petites excuses quand même.
6: Ouais, bah déjà je tenais à m'excuser pour jeudi dernier parce que j'avoue j'avais un peu bu.
5: Inadmissible.
6: J'avais un petit peu picolé. Hein.
5: C'était inadmissible, Gérard, mais tu le sais, on en a discuté. Donc là, les gens n'ont pas été très, très, très contents de ton comportement de jeudi soir, et tu le sais. Mmh. Au même titre que ce que tu as fait mardi avec.
6: Ouais, mais attends, ce que j'ai fait mardi, déjà, t'as qu'à te plaindre au dieu cave.
5: Ouais, d'accord, ok, mais t'as pas été très poli non plus envers ta copine Sandy avec qui t'es censé te marier quand même. Tu l'as envoyé chier, quoi.
6: Ouais, mais ça a rien à voir.
5: Attends, c'est le vrai Gérard, ça, j'ai des doutes.
6: Fais la cabine parce que, à cause de l'autre abruti, t'a donné le numéro de portable. Petit problème, parce que, à cause de toutes les conneries qu'on s'amuse à faire sur mon dos, bah, j'ai fait un petit problème qui s'appelle Je commence à l'avoir à le bol.
5: Ouais. D'accord, bah là, on te retrouve bien, Gérard. Ouais, ça a l'air d'être le vrai Gérard. J'ai cru que j'avais un petit doute, mais au cas où que le vrai Gérard nous appelle dans le bureau pour qu'on puisse le rhabiller d'une cabine pour vérifier si c'est le vrai ou si c'est pas le vrai. Hein.
6: Ok.
5: Donc voilà. Donc faut laisser la porte ouverte, on sait jamais. Alors vas-y, je t'écoute, Gérard.
6: Donc, je commence à n'avoir ras-le-bol des conneries qu'on fait sur mon dos. Je commence à n'avoir ras-le-bol des fesses de babouin constant et pigeot. Je commence à n'avoir ras-le-bol des deux travelots du standard. Je commence à n'avoir ras-le-bol du comportement de fil d'art. Je commence à n'avoir ras-le-bol des tas de merde déposés devant ma porte. Je commence à n'avoir ras-le-bol des abrutis qui se foutent de ma gueule quand je me balade en tongs et en short. Je commence à n'avoir ras-le-bol des histoires des toilettes de la loco. Je commence à n'avoir ras-le-bol qu'Olivier critique Sandy quand elle veut venir dans les studios.
5: Mm-hmm.
6: Je commence à n'avoir ras-le-bol de me faire prendre par derrière au bois de Boulogne. Je commence à n'avoir ras-le-bol de me faire draguer par les travelots quand je me mets de l'autre Cologne. Je commence à n'avoir ras-le-bol qu'on bouche ma serrure avec des mégots. Je commence à n'avoir ras-le-bol de l'abruti qui distribue le numéro de portable au standard. Alors les points sur les i et les barres sur les t.
5: Attendez, il y a le téléphone dans le bureau qui est en train de sonner.
6: Est lancé, point final à la ligne.
7: Il y a un truc, on m'a envoyé une cassette justement que Gérard n'arrête pas de me critiquer et en plus mes avocats.
6: Alors attends.
7: Attends,
6: déjà qui c'est qui a dit chez Connight.
7: J'ai une cassette et on reconnaît bien ta voix.
6: Est-ce que t'as les preuves?
7: Non. Oui, j'ai des preuves. Je peux te la balancer.
5: Crie pas, Françoise, que ça... Ouais, vas-y.
7: Je peux te la balancer, la cassette.
5: Vas-y.
7: T'as un avocat qui s'appelle François.
5: Alors, vas-y, fais écouter, Françoise.
6: C'est encore le François de Belgique, ça.
5: Fais écouter. Attends, Gérard, on va écouter quel moment. On va écouter la cassette que Françoise a
6: balancée.
8: Parce que François, hein, je vais te dire une chose, celle-là, j'en ai ras le bol.
10: Moi aussi.
8: Elle a au moins 4 avocats, un chapeau rouge, jean, elle a aussi Arlette et un certain Constant.
10: Ouais, Constant,
8: alors,
10: ouais.
8: Alors écoute, tu vas noter ces 4 prénoms,
10: ouais.
8: Tu vas. Le ministre qui dit que maintenant Gérard, il a son avocat, alors tu t'appelles comment que je note ton nom?
10: François.
8: Alors, écoute, tu dis que maintenant t'as ton avocat, t'es mon avocat. Et tu me protèges.
5: Okay. C'est bon, Françoise, c'est bon. C'est le vrai, okay, Gérard, c'est le vrai.
10: Ouais, j'appellerai demain, ok.
5: Allô, Françoise?
7: Oui.
5: C'est le vrai Gérard, oui, je reconnais sa voix. Gérard, qu'est-ce que. C'est toi, c'est ta voix?
6: C'est pas moi, ça. C'est encore l'autre
5: coup menteur. Récapitule bien. Attends, Gérard. Qu'on récapitule bien, qu'on va récapituler bien pour que les gens puissent comprendre de l'autre côté de la radio, parce que moi-même, je n'arrive plus à suivre. Donc, on a Gérard de Suresnes.
7: Ouais.
5: Qui est peut-être un imposteur. En face de nous, on a Françoise qui, elle, a reçu une cassette d'un auditeur sur cette cassette, il y a donc Gérard qui est en train de...
7: parler de mes avocats, donc de Jim, Constant,
5: d'accord.
7: Arnette,
5: alors
7: et
5: là,
7: petit chapeau en rouge.
5: Là, il se pose un problème, c'est qu'on a une autre personne qu'on essaie de joindre qui, elle, se revendique être le vrai Gérard et que donc le Gérard qu'on a en ce moment sur l'antenne serait l'imposteur. Alors on va vérifier. Allô?
6: Allô?
5: Oui, allô?
6: Allô?
2: Bon, attends, l'autre, là, le...
3: Non, attends, quand je t'appellerai Pochamp, tu sortiras du lit, d'accord?
2: Mais toi, tu fermes ta gueule, d'accord?
9: Ah, alors, attends, attends, attends.
2: Là, tu vas fermer ta gueule.
9: Bon, alors...
2: Toi, tu vas fermer ta gueule, d'accord?
9: Gérard, on avait dit, qu'est-ce qu'on a dit la dernière fois? On avait dit qu'on ne s'énervait plus, parce que...
2: Attends, lui, déjà, il va fermer sa gueule, parce que c'est un faux.
9: Bah, alors, on va vérifier, parce que j'arrive plus à savoir... Qui est le vrai, qui est le faux? Je sais plus.
3: Tu sais ce qu'il dit, le brut? Il dit des 5 lettres. D'accord?
2: Ouais, ta gueule, toi. Ouais, va te faire foutre d'Aix-en-Provence, d'accord?
3: D'Aix-en-Provence.
9: Va te faire foutre, t'as compris?
2: Alors, comme ça, t'es tout de suite servi, maintenant.
9: Allô.
2: Allô.
9: Bon, alors, qui le voit, Gérard?
2: Ouais, chez moi.
9: Bon, Gérard, on a en face de toi un imposteur, t'es là?
2: Ouais, j'écoute, là.
9: Ah, c'est l'imposteur?
2: Ah, c'est l'autre cave.
9: Bah attends, mais qui est le vrai? Bon, bref, il y a Françoise qui est également avec nous.
11: Ouais, je suis là.
9: Bon, Françoise, devant ton micro, s'il te plaît.
11: Ouais, je suis là.
9: Alors, comment vérifier qui est le vrai, qui est le faux parmi les deux Gérard, là?
11: Ben, je viens d'en parler un, je sais pas.

0: C'est lui le vrai.
1: Ah, c'est le vrai Gérard. C'est le vrai Gérard.
2: Mardi, quel est le coup de, quel est le thème des conseils qu'on m'a donné?
1: Ah.
2: Je peux pas te le dire, sinon tu vas, après tu vas dire que. Non, alors vas-y maintenant. Vas-y parce que tu m'as pas fait sortir de mon lit à n'importe quelle heure, toi, abruti. Alors toi, tu fais partie d'Aix-en-Provence. Alors tu m'attends, tu vas dire maintenant le thème des conseils qu'on a fait mardi.
1: Alors je vais te dire, ça m'étonnerait que le mec qui vient. Non mais le mec qui pose des qui demande à poser des questions, à mon avis c'est le faux Gérard, parce que le vrai Gérard, je lui ai demandé de se calmer, et le vrai Gérard il est calmé, et celui qui s'énerve là c'est le faux Gérard. Je le sais.
3: Ouais.
1: Parce que j'avais demandé à ce que Gérard se calme, et apparemment, ça je peux vous le dire, maintenant je le sais en direct live. Le mec qui s'énerve et qui demande quel était le thème du débat, à mon avis celui-là c'est le faux, parce qu'il continue à s'énerver, et comme j'avais demandé à Gérard de se calmer, ça il n'y a que lui qui pouvait le savoir, parce que ça s'est passé en privé.
2: Alors vas-y, toi, celui d'Aix-en-Provence.
1: Alors toi, t'es le faux Gérard, là, celui qui vient de parler.
2: C'est ça, non. Je suis de Turenne, abruti.
1: Ça, c'est le vrai Gérard, ça.
3: Ouais.
1: Parce que lui,
2: alors,
1: il vient...
2: Ok, alors salut.
1: Voilà. Ah, bah, alors, voyez, c'était le faux à Gérard.
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6: Et voilà, donc, rebonjour à tous, 2h58 et on vient de s'écouter.
1: Je voulais le dire, Placebo, c'est le nouveau single et c'est la face B du single, et puis il s'appelle, Embrasse-moi, mets ton doigt dans mon cul.
6: Voilà, d'accord.
1: Sur Fun Radio.
6: Okay.
1: Sur Fun Radio, on met son doigt dans son cul, ouais.
6: Voilà. Donc, il est 2h58 et vous pouvez toujours nous appeler au 0803-085.
1: On vient de nous préciser que sur Skyrock Energy, on mettait également son doigt dans son cul, donc excusez-moi pour, j'ai fait une petite erreur d'exclusivité. Toute la bande des femmes met son doigt dans son cul, excusez-moi.
6: Alors donc, vous pouvez toujours nous appeler au 0803-085, et toujours le 3615, code Fun Radio, rubrique direct. Et
1: on me dit que sauf RFM.
6: Bon bah, c'est bon.
1: Ils mettent longue, mais ils n'osent pas aller jusqu'au fond. Ils mettent une capote.
6: On met des capotes, faut peut-être en donner aux gens qui vont venir. Ça, c'est important, parce que si tu veux qu'on fasse un débat un jour sur les capotes, on va pouvoir, parce qu'il y a des trucs à dire là-dessus aussi. Toi, t'en as besoin là-bas. Toi, t'as dû être en manque pendant les vacances.
1: D'accord, vas-y. Hein? Vas-y, accouche.
6: Accouche. Ouais, ben, pas avec toi. Donc, sur l'IRC, il y avait.
7: Il y a du monde. Vas-y, enchaîne le débat. Viens.
6: Alors, donc, on va accueillir Pipo.
1: Comment il parle, tu te laisses faire?
6: Non, mais attends, il va me parler gentiment, lui, à côté, là.
7: Vas-y. Alors, fais ton débat.
6: On va accueillir Pipo, 18 ans, de Goussainville. 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
8: Salut, Gérard.
6: Salut. Poussin, 20 ans, de Brest.
9: Salut, Gérard.
6: Voilà, et tu parles un peu plus fort, s'il te plaît, merci.
9: Ouais, Gérard.
10: Radio Poussin.
9: Non,
10: on cherche des fiches.
9: Allô, Gérard ?
1: Commencez pas au standard. Hein.
9: Gérard ?
6: Oui, je t'écoute.
9: Tu m'entends, là, Gérard ?
6: Bon, ça va.
9: Gérard ?
6: Oui ?
9: Là ?
6: C'est qui ? Oh ! Eh, mais c'est quoi, là, ce bordel ?
1: C'est au standard, je crois.
9: Allô, Gérard ? Allô ? Allô ?
6: Ah, Olivier, tu vas pas commencer comme ça, hein ?
9: Allô, Gérard ?
6: Bon, Poussin, ça y est ?
9: C'est quoi, ce bordel, là ? J'entends rien du tout. Allô, Gérard ?
6: Poussin !
9: Oui ?
6: Poussin, une fois !
9: Oui, c'est moi.
6: Bon, ça y est ?
9: Ouais.
6: On écoute Fun Radio sur quelle fréquence ?
9: 82.8.
6: Bon, je demanderai tout à l'heure. Fingère. Fingère.
1: Finger.
6: Finger, Gérard.
9: Ouais,
6: Finger. Finger, t'es d'où?
9: Ouais, je suis là. Je suis de Broutignolles-les-Croutons.
6: C'est où ça?
9: C'est dans le 07.
6: Et on écoute Fun Radio sur quelle fréquence?
9: 2,5.
6: D'accord. Bon,
9: 02.5.
6: Bon, Manu, tu vas me surveiller un peu les fréquences.
1: Je les surveille, hein, j'ai
6: Suzon. Regardé.
11: Oui.
6: Rebonsoir.
11: Rebonsoir.
6: Et Lito.
12: Bonsoir, Gérard.
6: Oh. Et celui qui s'amuse à ronfler, il va ronfler, mais pour de bon tout à l'heure. Alors, première question, c'est un débat sur les fantasmes. Auriez-vous des fantasmes avec des hommes, si vous en êtes un, ou vice-versa? On va demander... Poussin.
9: Je voudrais bien avoir des relations avec des hommes avec du sexe en plastique.
6: C'est-à-dire?
9: Avec des trucs, avec des pics...
10: Il y avait du soleil, toi t'es allé à la mer, non?
6: Aïe, aïe, aïe, ça va? Oh, mais ça va pas ou quoi, là?
7: Ton débat,
1: y a Gérard qui va me taper sur Manu, quand même.
6: Oh, mais...
1: Mais c'est pas votre débat, c'est le débat de Gérard.
10: On parlait pas du débat, on se racontait nos vacances.
1: Donc on aimerait bien.
10: On avait pas vu
1: qu'il était là.
6: Non, mais vous voyez rien.
1: On aimerait bien, Gérard, moi et Rigaud, que vous suiviez un peu le débat et que vous bossiez correctement.

0: Exactement, parce qu'on n'est pas venu là pour ça.
1: Avec le micro éteint.
2: Fais pas trop le malin.
1: Avec le micro éteint.
0: D'accord.
1: Ok.
2: Ouais, d'accord.
0: Parce que nous, on peut se casser.
3: Bossez les mecs un peu, sérieux.
4: C'est répondu. Allô.
5: Allô.
1: Oh, non, ça,
0: Ça va mal finir les deux là.
1: Eh là, vous me gérez là.
4: Mais il fait rien. Oh là là.
1: Je sens que ça va taper.
5: Allô.
1: Bon, finger.
5: Ouais, ben moi.
4: Allô.
5: Vice versa. Tu veux dire devant derrière quand tu dis vice versa?
1: Auriez-vous des fantasmes avec des hommes si vous en êtes un ou vice versa, c'est-à-dire.
5: Ça veut dire recto verso.
1: Bon, qui c'est? Alors là.
6: Ça sonne chez qui là?
5: Ça sonne chez quelqu'un. Là,
1: ça commence à.
5: Ah, c'est chez moi.
2: Bah, allez voir qui c'est.
1: Bon, alors là, Olivier, tu rebranches le standard correctement, d'accord?
5: Ah oui, merci. Pas le standard, merde.
1: Voilà.
6: Gérard, poursuivant.
1: Bon, alors, on va demander Finger.
5: Ouais, ben je te dis, si c'est vice versa, c'est recto verso, il n'y a pas de problème.
1: Ok, alors, Sudon.
6: Oui, alors.
1: Alors, celui qui a un bip commence à me les casser.
5: Ouais.
6: Ouais, Gérard.
1: Oui.
6: T'es suçon.
1: Ouais.
6: Ta question était à savoir si j'avais des fantasmes, c'est ça?
1: Auriez-vous des fantasmes avec des hommes si vous en êtes un ou vice-versa?
6: Oui, alors moi j'ai plein de fantasmes avec les hommes, les femmes, les chiens, les singes, tout ce que tu veux.
5: Même les Gérard.
1: Bon! Alors, celui qui s'amuse à dire ça va dégager dans peu de temps. Ça va aller vite, on a que deux mecs. C'est-à-dire Finger ou Poussin.
5: Ouais,
1: donc, un des deux, si vous continuez, vous allez dégager, ça va aller vite fait pour moi, pour vous. Hein.
5: Et il y a moi aussi, il y a
1: alors,
5: Pierre.
1: Lito.
7: Oui.
1: Lito, pour toi.
7: Moi, j'ai des fantasmes avec les hommes.
1: D'accord.
7: Parce que j'aime l'homme et j'aime le sexe masculin.
1: D'accord. Et Pipo?
8: Bah, disons que moi, je préfère avoir des expériences avec un homme
1: qu'en avoir
8: avec plusieurs hommes.
1: C'est-à-dire?
8: Bah, je préfère faire ça avec un seul homme que faire ça avec plusieurs.
1: Ok.
8: Et puis même faire ça avec plusieurs femmes.
1: Hein?
8: Pipo, ça. C'est pas quelque chose qui me tenterait.
1: Et de faire ça avec plusieurs femmes?
8: Allô? Oui. Oui, de faire ça avec plusieurs femmes ou de faire ça ou même si c'est pas un homme, de faire ça avec plusieurs hommes.
1: D'accord.
8: Ah ben c'est moi, pas je quelque chose qui me tenterait.
1: Non mais moi tu vois, moi je préfère ça avec une femme qu'avec un mec parce que.
8: Avec
5: Sandy.
0: C'est quoi la différence, Gérard?
1: Ouais, moi je préfère faire ça avec une femme, c'est tout.
6: Donc ça veut dire que t'as déjà goûté à l'homme.
8: C'est ça, c'est chacun pour soi. Hein.
1: Voilà.
0: Chacun. Mais c'est quoi? Est-ce que tu peux me dire la différence? La différence?
1: De quoi? Bah, parce que je préfère ça avec une pomme, c'est plus meilleur.
0: Ça veut dire?
1: Bah, on a plus de fantasmes avec une pomme qu'un homme.
2: Ah, t'as comparé alors?
9: C'est que t'as déjà essayé donc?
1: Non, mais de toute manière, ça me dit rien du tout. Je préfère faire ça avec une pomme.
0: Et dimanche, t'as pas essayé dans tes toilettes par hasard?
1: Non, toi, arrête tes conneries. Bah, pour l'instant, tu vas essayer de me gérer. Qui c'est qui s'amuse à avoir un bip parce que ça commence à m'énerver là?
0: C'était ta montre tout à l'heure, hein, Gérard.
1: Non, non, c'est pas ma montre qui sonne là.
0: Gérard, appuie.
5: Gégé.
1: Alors, oui.
5: Gégé, c'est Pierre. Est-ce que t'aimes te faire ramoner la turbine à cheveux?
0: Ah, c'est bien. Non, ça y est, coupé. C'était lui qui avait un bip.
1: Bah voilà. Ouais.
6: Et toi?
1: Bah moi, je viens de dire que je préfère ça, faire okay, ça avec une femme. Alors, deuxième question. Quel est votre fantasme le plus drôle que vous avez, que vous auriez fait? On va demander. On va demander à Susson.
6: Susson, bah alors, le fantasme le plus drôle. Ben, c'est qu'un jour, j'ai rêvé que je faisais l'amour sur un Solex.
0: Un Solex.
6: Un Solex.
1: Attends. Non, mais attends. On va demander aux autres et après, je pense que Pipo, il va... N'a pas...
6: Bon,
1: mais ça va Non, mais ça va, et qui c'est qui s'amuse à se brosser les dents pendant que je parle aussi?
5: Ben, moi, je les brosse, lui.
2: Elle est là, la grosse Andy?
1: Oh là. Tu me dégages, Finger et Poussin. Allez, Finger, Poussin, vous me les dégagez.
0: T'as vu cette bordel, hein, depuis que je suis là?
5: Il a rien dit, Poussin, il a rien dit.
1: Allez, hop, Olivier, tu dégages.
0: On dégage Pipo.
1: Olivier, tu dégages là.
6: Ouais,
1: tu dégages. Je vais te voir au standard.
2: C'est ça, hein, Gérard, excuse-moi, j'ai dégagé Pipo et Finger.
1: Ouais, ben. Ouais.
3: Moi, je dégage tout le monde.
5: Gérard, ouais, je peux répondre.
3: Ça suffit.
2: Ah, mais qu'est-ce que t'as fait, Olive?
1: Alors, c'est bien. T'envoies un disque et.
0: Ouais, j'ai rien de prévu, Gérard. Je peux rien faire.
1: Non, mais t'envoies, il a dégagé tout le monde, cette espèce
6: d'abruti.
5: Gérard, on est là.
6: Ah, je suis là, hein, aussi, hein. Ah, je suis là, hein.
1: Bon, alors déjà, pour commencer, celui qui s'amuse à se brosser les dents et qui dit qui vient de dire la grosse sandie va commencer par fermer sa gueule.
6: C'est pas grave.
1: Parce
6: comment
1: sinon...
6: ça, c'est pas grave.
1: Ouais, stop, s'il vous plaît. Oh,
6: Pipo,
1: oh, s'il vous plaît, là. Celui qui recommence, c'est-à-dire entre Finger et Poussin, je vous préviens d'une chose. Non,
4: moi,
1: non, non, non, mais de toute manière, c'est jamais personne. C'est un mec qui dit ça, mais... Ok. Alors, je reprends. Quel est votre fantasme le plus drôle que vous auriez fait? Alors, on va redemander à Susan.
6: Oui, alors je disais que...
4: Dans quel sens?
6: Allô? Allô?
1: Je t'écoute.
6: Oui, donc j'aimerais bien faire l'amour sur un Solex.
1: Non, d'accord. Ah ouais, toi, c'était sur un Solex. Lito?
7: Ouais. Bah, comment? Moi, c'était un fantasme. En fait, je l'ai réalisé il n'y a pas longtemps. J'ai fait l'amour dans une piscine de boules.
1: Hein?
7: Tu sais, une piscine de boules.
1: Attends, hé! Hey, Lito.
7: Oui.
1: Tu parles un petit peu plus fort, s'il te plaît.
4: Oh là
1: parce
4: là,
1: que...
4: quelle salope.
7: Oui.
1: Parce que j'ai l'impression que t'es à moitié endormi.
7: Non,
1: et que t'es en train de te toucher. T'es en train de te toucher le clito. Hein? Alors, je vais te dire une chose, Lito. Alors, je vais te dire une chose, où tu parles plus fort.
9: Oh, la chienne, elle aime ça.
1: Hein? Où tu parles plus fort à celui qui s'amuse à dire « Oh, la chienne, elle aime ça, c'est moi qui m'en occupe. » Où tu parles plus fort.
6: Et
1: où tu parles plus fort.
6: Jalouse, hein.
1: Et Lito, où tu parles plus fort. Ou sinon, tu vas aller voir Manu au standard, il va te chauffer encore plus que moi.
7: Je te disais que j'avais fait l'amour dans une piscine de boules.
1: Alors, c'est-à-dire?
7: Une piscine de boules, c'est une piscine remplie de boules en plastique.
1: Ah ouais, et alors, si t'en prends une dans la tête, ça fait quoi?
7: Tu la prends pas dans la tête, puisqu'il la prend dans la bouche, tu rentres en fait dans les boules, quoi. Plus tu...
1: Ah ouais, ah ouais. Non mais attends, on va demander en même temps à Pipo.
9: Elle est là, la grosse Sandy.
1: Hé, hey, Pipo.
8: Maintenant, tu connais, toi.
1: Oh, Pipo, c'est moi qui
8: te montre. Si je rentre dans le studio, tu vas voir, hein.
0: Je crois qu'elle est là, Sandy.
4: Oh là, ouais. C'est bizarre.
1: Oh, Pipo. Hé, Pipo.
8: Ouais, non, mais je suis là, hein.
4: Hé, Pipeuse.
8: Mais aussi, si on lui laissait parler aussi.
1: Alors.
4: Je réponds, Pipeuse.
1: Alors, Poussin, tu fermes ta gueule. Hein.
4: Mais j'ai rien dit, attends.
1: Oh là. Et Finger, la fermes.
4: Bon, Poussin, je peux répondre.
1: Non, attends, pour un sang.
8: Pipo, on n'a pas parlé à toi.
1: Ouais, pour un sang, quand je t'appellerai.
6: Vous laissez répondre Pipo, s'il vous plaît.
1: Eh, attends, c'est qui là? C'est qui là?

0: que le
1: allez Gérard.
2: Elle est là la grosse Andy.
1: Ouais.
3: Elle est là la grosse Andy.
1: Ouais, elle est là.
4: Elle est l'enculé.

0: Non, mais là, le problème, c'est que Sandy, elle est... il y a un problème, là.
1: Allez, Sandy, montre-nous tes fesses.
0: Bon, allez, ça sert à rien de nous montrer ça. On a déjà vécu ça, la guerre. Ça peut pas nous recommencer.
2: Alors, je demandais donc à Pipo qui a répondu avec Susan et Lilo. Parce que
0: si elle nous montre son cul, c'est Islaïs. Hein,
2: et Lito. Ta gueule, toi.
0: Il y a Scully qui va se ramener.
2: Alors, je demandais. J'ai demandé à. Bon, toi, tu as fermé ta gueule pour de bon, toi. Parce que je te jure, tu as dégagé.
0: Non, mais il faut reprendre le débat un peu plus sexe, GG.
2: Alors. Allô. Oh, Olive.
0: Vous me dégagez ça, putain. Non, mais là, c'est nul, là. Hein. C'était bien jusqu'à 3 heures. Depuis 10 minutes, c'est n'importe quoi.
2: Eh ben,
0: oh, mais c'est toi, c'était débat. Hein.
2: Ouais, mais attends. Hé, hey, l'autre abruti, tu le mets au standard, monsieur, il allume le micro.
0: Tu l'as mis au standard.
2: Ouais, bah, il va.
0: T'as mis Fildar à l'arrière et t'as voulu mettre Olivia au standard.
2: Eh ben, Fildar, tu vas reprendre le standard.
0: Non, je suis bien. Standard. Non, bien, mais Gérard, il faut que tu te concentres parce que là, on est obligé d'arrêter à 3 heures avant parce que je vais me faire engueuler.
2: Alors, on est obligé d'arrêter à 3 heures parce que.
0: Non, mais vu comment c'est pas bien, je vais me faire engueuler.
2: Bon, alors on continue.
0: Fais un truc bien, s'il te plaît. Attends.
2: L'autre là-bas, je vais lui envoyer une
3: carte.
2: Quelque chose dans la tranche là-bas.
0: Qu'est-ce que j'ai fait?
2: Hein, tu as fermé. T'arrêtes tes conneries, toi, là-haut. Ok.
0: Mais je règle l'heure, là.
2: Alors, donc, Pipo.
4: Ouais, donc moi j'ai pas eu de fantasme pour l'instant, mais j'aimerais bien avoir un fantasme dans un avion.
0: Ça, on s'en doute.
2: Dans un avion. Alors, donc tu peux
4: donc,
2: peut-être.
0: Mais il décollera jamais. Hein.
2: Ah ouais.
0: Tu rentreras jamais dedans.
2: Toi, tout à l'heure, tu as décollé avec ma main dans ta gueule. Toi, ça va pas être pareil. Toi, ça va pas être pareil tout à l'heure.
0: C'est pas un gros porc qu'on apprend à faire des grimaces. Hein.
5: Ouais.
4: Eh, Pipo ? Oui, je peux te poser une question ? Bah vas-y. T'as pas un autre fantasme plus...
2: Non mais attendez, parce que pour l'instant, on va demander aux deux connards là qui nous restent.
4: Gérard,
0: excuse-moi, on accueille Jean-Claire aussi.
2: À la place ?
0: À la place de personne.
4: Oui.
0: Il doit avoir un portable.
2: T'as un portable ?
6: Non. Bonsoir Paris, bonsoir Claude Lavarussias, bonsoir Angoulême.
7: Bonsoir tout le monde.
4: Bonsoir Paris, bonsoir.
6: Bonsoir,
2: Gérard. Là, il y a un petit malaise.
6: C'est pas moi, hein.
0: Régler l'antenne du standard. Hey, ouais, c'est derrière, Olive, c'est toi qui t'en occupes de ça.
6: Salut, merde.
0: Ouais, bah attends, je règle. Hey, voilà, c'est bon. Bien
2: joué. Alors, vas-y.
6: Est-ce que tu peux.
0: Bah, je fais ce que je peux.
6: Oh là là.
0: Hey, Gérard.
2: Allez,
6: allô, Gérard.
0: Mais reprends ton débat.
2: Je suis chiant, de toute façon.
6: Gérard. Allô, Gérard.
2: Ah, tout à l'heure, s'ils sont chiants, toi. Toi, tout à l'heure, ça va être ma main dans ta gueule qui
6: allô, Gérard,
2: qui
6: c'est Carambar.
2: Carambar, tu dégages, bonne
0: nuit. Non, c'est Jean-Claire.
6: Allô, c'est Jean-Claire.
2: Alors, secoute, dépêche-toi, vite fait.
6: Est-ce que tu peux me répéter la question?
2: Non.
6: Au standard avec Manu.
0: S'il était avec moi.
2: Alors, quel est votre fantasme le plus drôle que vous auriez fait?
6: Eh ben, ce serait de faire... Enfin, moi, j'aimerais bien réaliser ça sur un flipper.
2: D'accord, voilà. Ok. Poussin. Vous le rêvez, là, ce standard ou quoi?
6: Allô. Salut Carole. Ouais, moi je voulais faire ça avec un mec, je voulais m'asperger d'Adidas et qu'on me sodomise violemment.
7: Ça marche pas
6: sur un bidet.
2: Oh putain. Mais
6: tu vas le régler. Dans les toilettes d'une boîte célèbre. Tchou-tchou. La loco. Pour pas le nommer.
2: Alors là, tu me dégages de trois.
0: Ça y est déjà, ça y est déjà.
2: Hop, terminé. Donc il reste plus que Pipo.
4: Allô?
0: Chaque fois que je touche au standard,
8: c'est un problème là.
0: Je peux pas les dégager, hein, je peux plus rien faire.
2: Fildar. Mets-moi un truc là parce que ça commence à me prendre la tête, ils veulent rien foutre là derrière.
6: Charmant de Fildar.
7: Tout, vous saurez tout sur mon vie.
2: Oh! Oh, Fildar, tu travailles ou quoi quand je te demande quelque chose?
6: Charmant de Fildar.
2: Fildar! Non, mais attends, là c'est une cata.
0: Oh là là.
2: Oh!
0: Zappe-moi, je dis pas, excuse-moi. Excuse-moi.
9: On fait une réunion parce que là c'est trop bruyant.
2: Ah ouais. Attends, l'autre il s'amuse, je lui demande quelque chose, il se fout de ma gueule.
0: Mais j'ai rien fait, Gérard, j'écoute tes débats.
2: Je te dis de mettre un disque parce que là ça devient la catastrophe.
0: Mm-hmm.
2: Lui pour rien.
0: On va le dire.
2: C'est pareil.
8: Mm-hmm. Non, moi je gère tout, il fait rien, Olive.
2: Attends, depuis tout à l'heure ça arrête pas de sonner.
0: Attends, Gérard, il y a 24 lignes qui sonnent, remarque ceci dit, Gérard, là il est 3h15, t'as fait baisser le rythme, là je me fais engueuler, il y a 17-18 lignes qui sonnent seulement.
2: Ouais, mais attends, ouais.
0: Attends, Gérard, pour conclure à ce que t'as dit, il y a ta sœur sur le Minitel. 3615 code fun radio, d'ailleurs, ouais, rubrique direct.
10: Non, c'est son pseudo, ta sœur. C'est pas ta sœur à toi, tu vois.
2: Ah bah, heureusement, parce que j'en ai pas. D'accord?
10: J'aime beaucoup tes débats, ils sont super bien animés ce soir.
2: Ouais, bah, ils sont super bien animés. Ouais. Avec des clowns qui rentrent de vacances, ils sont même pas capables de...
10: Ah bah, dessin animé, ouais.
3: Ils sont même pas
5: au téléphone, ils me disaient la même chose.
3: Il y en a qu'un qui pose bien ici, c'est Rigaud.
5: Merci. Merci à tous. D'ailleurs, je passe un bonjour à Yankee sur l'IRC, sinon il va m'en vouloir.
3: Voilà.
0: Voilà. Donc on revient en disant que le débat, il faut que ça se passe bien. Alors on va redonner le numéro du standard de Fun Radio, s'il te plaît, Gérard.
2: Donc 0803 08 5000 et toujours le 3615 code Fun Radio, rubrique direct. Et là, tu m'envoies un disque et on va calmer tout le monde au standard.
0: Voilà.
10: D'accord.
2: Voilà, et tu t'envoies.
0: Prochaine question, ça sera quoi quand même? On peut la poser peut-être.
2: Et
0: j'attendais.
2: Croyez-vous que les animaux ont-ils des fantasmes?
3: Oh, c'est bien ça.
0: Croyez-vous que les animaux ont-ils des fantasmes? Bravo.
2: Voilà. Et t'envoies.
10: Das fuck.
2: Allez. Das fuck.
0: Ah, Das fuck.
10: Das fuck.
0: Avec Scully, X-Files.
2: Casse-toi.
0: Bon allez, vas-y, brief
3: vas-y,
0: parce que là...
3: Vas-y, brief-les, vas-y.
0: Non, mais là, il y en a marre, là.
3: Vas-y.
0: Tu me prends les mecs, là, tu me leur montes le moral, là, parce que c'est n'importe quoi, les mecs.
11: Poussin.
3: Vas-y.
0: Passe-moi Poussin.
2: Allô. Bon, non, tu viens pas à la radio, d'accord. Ciao.
3: Non,
2: il a dit qu'il vient, alors hop.
0: Attends, est-ce qu'il vient à la radio, faut zapper, attends.
3: Tu vas les retrouver, hein.
0: On prend les auditeurs, dans 3 minutes, on reprend l'antenne. Allô.
2: Bon, essaye de travailler un peu.
0: C'est qui là, c'est qui
2: ta question?
0: C'est qui?
2: Ok.
0: C'est qui là, Gérard?
3: C'est Finger, je crois.
2: Alors, à tout de suite.
0: Finger, il faut qu'il se réveille.
12: C'est les 24 qui sonnent.
0: T'as les 24 lignes qui sonnent, Manu.
2: Le 7.
0: Le 7, c'est qui les auditeurs?
3: Bah, tu sais.
2: Allô.
0: C'est qui les auditeurs?
3: C'est Jean-Claire, je crois.
2: Bon, Jean-Claire, tu travailles ou pas là?
0: Ah ouais, parce
2: non,
0: que
2: non, mais tu as travaillé parce que sinon tu... Non, mais moi je veux te dire, tu as travaillé, ok?
0: Ah ouais, parce que sinon, qu'est-ce qu'il dit?
2: Mais t'as intérêt de te réveiller sur les questions parce que moi sinon ça va pas aller, hein.
0: Ah ouais, c'est
2: ok?
0: Clair. Allez, mets-le en attente vite, on va reprendre dans combien de temps, Gérard?
11: Ouais, c'est bon.
0: C'est bon?
2: Allô? Vite. Bon, Clito, tu travailles aussi, toi, hein. D'accord?
0: Non, mais Clito, faut qu'il se remue parce que sinon, là, il excite rien du tout, Clito.
12: Ah ouais.
0: Faut qu'il s'excite, Clito.
2: Allô?
3: Ah, c'est Pipo qui est toute naze.
2: Allô.
0: Pipo, faut la zapper.
2: Bon, tu travailles un peu, toi.
3: Elle est toute naze.
10: Faut souffler dans les trous, un peu.
2: Faut travailler plus
0: Gérard,
2: que ça, hein.
0: Tu dis à ta nana qu'elle se réveille, sinon elle zappe. Parce
2: ok. Faut genre, travailler un peu plus que ça, là, hein, quand je pose des questions. Là, il est 3h17.
0: Passe-moi Sandy. Passe-moi Sandy, 2 secondes.
2: Attends, 5 minutes.
0: On y va dans combien de temps?
10: En 20 secondes.
0: Sandy? Ouais, réveille-toi, parce que les gens vont croire que c'est toi, Pipo. Après, Pipo, pour l'instant, ils savent pas que c'est toi, pour l'instant, Sandy. Mais non, ils savent pas, mais il y a un mec qui le sait, mais pour l'instant on arrive à garder le secret, d'accord? Okay. Donc tu travailles et tu chauffes un peu, quoi. Est-ce qu'elle peut parler de ses fantasmes un peu? Alors réveille-toi un peu, Sandy, d'accord? Bah oui, t'es peut-être trop timide, mais il faut y aller quand même, ok? Chauffe un peu, là. Bah, ils se moquent pas de toi, c'est parce qu'ils te disent la grosse Sandy, c'est pas méchant.
2: Ouais, mais on recherche des nanas pour l'instant.
0: Bah, t'es un peu enveloppé, faut le reconnaître.
2: Non, t'es d'accord. En ce moment.
10: T'as 3 pulls.
0: Un petit peu, quand même, c'est ce que nous a dit Gérard tout à l'heure. Il dit, bon, je comprends pas, elle fait la gueule, qu'elle est un peu enveloppée quand même.
2: Voilà.
0: Ah bah oui Gérard, t'as dit tiens regarde je te repasse ta grosse ta.
13: En tout cas Gérard, il y a beaucoup de gens sur l'IRC qui fantasment sur Saint-Denis.
2: Oh, alors bon et on reparle là tout de suite, ok? Ok. Tu travailles, hein.
0: Qu'est-ce que t'as fait?
2: Attends,
0: t'as
2: arrêté
0: de dire.
2: Merde,
0: j'arrête de dire.
3: Allez.
2: Oh là là,
0: Il a mis le disque au début, c'est bon.

0: Prends les gens pour des cons, toi.
1: Tais-toi, il y a le disque.
0: Alors,
1: on parle pas sur les disques.
0: Mais on parle pas, et t'avais qu'à pas le remettre.
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0: Et voilà, donc toujours 3h22. 3h22.
3: T'as la bourre, Olivier.
4: Je suis désolé.
0: 3h22.
4: Hugo
0: on se calme.
4: Je suis là, je suis là.
0: 3h22, donc vous êtes toujours sur Fun Radio et...
3: Gérard.
5: Quelle heure il est exactement?
3: Gérard.
6: Quoi? Tout va bien?
3: Non, c'est bon.
4: Je la refais, allez!
3: Non, allez, vas-y,
0: non,
3: Gérard.
0: 3h23 et toujours sur Fun Radio.
5: Gérard.
0: Gérard. Ouais, arrêtez, faites chier là.
3: Gérard!
0: Quand tu fermes ta gueule, tu m'éteins ça.
7: Le débat, Gérard, le débat.
3: Non, c'est bon.
7: Okay. Assis-toi, fais ton débat.
0: Alors, je tu.
3: Mais c'est bon, vas-y.
5: Quelle heure il est, Gérard?
0: Oh merde, allez vous faire foutre. Alors, non, mais c'est lui là.
3: Alors, Gérard.
4: Allez.
0: Donc on récupère. Alors qui c'est qu'on a?
8: Bah on a Pipo, Calimero, Finger, Susson, Jean-Claire et Clito.
9: Salut Gérard. Bonsoir.
0: Alors rebonsoir à Pipo.
10: Bonsoir Paris, bonsoir Sébastien Douy. Bonsoir Monique.
0: Susson, rebonsoir.
10: Bonsoir.
0: Clito.
11: Bonsoir.
0: Jean-Claire.
10: Bonsoir Paris, bonsoir Sébastien Douy.
0: Bon tu vas pas commencer, Pipo.
11: Pardon,
0: Pipo.
11: Oui.
5: Bon, elle n'est pas réveillée, elle. Hein.
0: Alors, croyez-vous que les... Oh ! C'est moi qui commande, d'accord, Jean-Claire ?
10: C'est pas moi, c'est pas Jean-Claire. Hein.
0: Non, c'est qui ?
10: Je sais pas.
0: Alors, croyez-vous que les animaux ont-ils des fantasmes ?
11: Je pense que
0: non, c'est
11: Pipo.
0: Oui ?
11: Bah, je pense que les animaux peuvent avoir des fantasmes.
0: Dans quelles circonstances ?
11: Bah déjà quand on va au zoo, on peut voir les animaux enfin faire l'amour.
12: T'as déjà vu un éléphant bandé?
10: Ouais, Ricky Martin.
12: Et comment tu peux savoir qu'ils ont des fantasmes?
0: Alors, attendez.
11: À partir du moment qu'ils font l'amour, qu'on...
0: Attends, Pipo, je te coupe là 5 minutes. Celui qui redit Ricky Martin, il va dégager. Et ça, c'est Jean-Claire ou Finger?
10: Ah non,
5: c'est
10: non,
5: bon,
10: non,
5: j'ai géré, Jean.
10: C'est pas nous.
0: D'accord, non, c'est jamais personne.
10: C'est Finger. Le troisième, le nouveau, là.
0: Ouais, le troisième, c'est bizarre, il y a plus que Finger et Jean-Claire.
7: Gérard, sur IRC, il y a Yoda qui dit Ricky Martin. Qu'est-ce que je fais?
0: Bah, tu lui dis merde, lui.
11: Ok.
0: Donc, Pipo, pour toi, t'as dit oui?
11: Oui, donc je te disais que les animaux peuvent avoir des fantasmes. Dès que tu les vois en train de faire l'amour, c'est qu'ils peuvent avoir des fantasmes.
0: D'accord. On va demander. Finger?
10: Ouais, je crois que t'en es la preuve vivante.
0: Bon alors Finger tu dégages pour de bon.
10: Allez,
0: non, tu vois, tu viens de dire que j'en suis la preuve vivante. Non, tu dégages, bonne nuit. Allez, c'est bon.
3: Attends Gérard, t'énerve pas, il va nous expliquer. Voilà.
10: T'as compris de travers.
0: Oh non, bien sûr, je comprends tout de travers avec toi.
3: Il va nous expliquer, comme ça on verra. D'accord.
10: L'être humain fait partie de la race animale, t'es bien d'accord avec moi?
0: Bien sûr, on descend des singes.
3: Donc voilà.
10: On dit bien baiser comme une bête.
0: Non mais attends, je vois pas le rapport avec les animaux.
10: Bah toi je sais que t'aimes bien faire angoulou-goulou comme tu dis, donc voilà, tu baisses comme une bête, donc t'en es la preuve vivante, t'es bien vivant.
0: Ouais mais attends, mais de toute manière, même si je dis goulou-goulou, je vois pas le rapport de baiser comme une bête.
10: Bah, si,
0: là je vois pas du tout le rapport.
10: Bah si, tu baisses comme une bête, comme ferait, je sais pas, un sanglier, un facochère, n'importe quoi, c'est pareil.
7: Gérard, il y a Kogaf sur l'IRC qui demande s'il peut te louer Sandy pour une soirée pour réaliser son fantasme.
0: Non. Susson.
11: Oui, alors moi je pense que les animaux ils ont des fantasmes, mais c'est pas en faisant l'amour qu'on peut savoir s'ils ont des fantasmes ou pas, c'est dans leur tête, on peut pas savoir quels sont leurs fantasmes étant donné que les animaux ne parlent pas.
0: D'accord, Lito, pardon.
12: Oui, bah moi je pense que oui, et surtout les chiens. Dernièrement, je me suis fait agresser sexuellement par un chien.
0: Alors attends.
12: Non, c'est vrai, violent.
0: Non, mais attends, Lito, attendez. Attendez, oh. Alors Lito.
12: Oui.
0: Ça c'est simple. C'est souvent que à chaque fois que je pose ces questions-là, tout le monde me dit ouais mais je me suis fait agresser par une baie, par un animal. Alors tu peux m'expliquer quand est-ce que ça s'est passé?
12: Je te dis je me suis fait sexuellement agresser par un chien.
10: C'est l'odeur.
12: Il s'est agrippé à ma cuisse et il ne m'a pas lâché.
10: C'est l'odeur. C'est les hormones.
0: Non mais attends, je me demande si c'est pas parce que t'... Oh, vous allez vous calmer quand je réponds à la question.
11: Oui.
0: Je me demande si c'est pas parce que t'as eu tes ragnagnas entre deux.
11: Le rapport.
3: Entre deux quoi? Entre deux chiens?
0: Non, parce que je pense qu'à chaque fois que les nanas ont leur ragnagna, à chaque fois, on entend ça. Ouais, mais je me suis fait agresser par un animal.
10: C'est l'odeur.
11: Non, pas du tout.
0: Ah bah, moi, à mon avis, pour moi, tu vois, Lito, je pense que c'est ça.
11: Mais Jean-Claire. Les filles, j'aime bien lécher les...
0: Attends, de quoi, Lito?
3: Non, c'était Susan.
0: Susan, tu disais.
11: On dit que les chiens, ils aiment bien lécher les règles.
0: Oh là, je vais te dire une chose. Déjà, faire des spaghettis à la bolognaise quand la nana a ses ragnagna, je vais te dire une chose que c'est pas moi qui bouffe ça.
10: On parle pas de la vie privée.
0: Donc, Jean-Claire.
10: Mon chien, moi, il lui manque la parole, mais je sais à ses expressions qu'il aime bien ce que je fais, quoi.
0: C'est-à-dire? Alors, vas-y, accouche.
10: Mon chien, il a pas de dents, donc déjà, ouais. C'est pratique pour moi.
0: Ouais, donc il peut pas te mordre ce que je pense.
10: Bah voilà.
11: Et toi?
10: Gérard est connaisseur, hein.
0: Non, mais moi, je vais te dire une chose que.
10: Attends. Je lui mets des doigts, ça fait des marionnettes.
0: Non, mais attends, j'ai jamais vu un chien sans dents.
10: Bah, le mien, il est vieux.
0: Ouais, il a quel âge?
10: 18.
0: Ah, 18 ans.
10: Il y a des humains sans dents. Il y a des gens, hein, qui sont sans dents, par contre.
3: Il y a des animateurs radio sans dents.
10: Ouais, exactement.
0: Qui c'est qui a osé dire comme ça comme connerie?
3: Manu, je sais pas. Fida, peut-être.
0: À mon avis, ça vient de là-bas.
3: Ouais, je pense.
0: Alors, donc, personnellement, moi, j'irai jamais. Je pense pas que les
10: animaux.
0: Non, j'ai pas de chien.
7: Gérard, sur IRC, il y a beaucoup de gens qui demandent si les animaux peuvent avoir des fantasmes.
0: Entre eux, oui.
10: Et une autruche.
0: Bon, mais attends, une autruche, pourquoi? Parce que tu fais combien, toi? Quand tu parles d'autruche, tu mesures combien, à peu près?
10: Rien à voir. Bon, bien sûr, oui.
0: Ok. Alors, donc, moi, je peux vous dire une chose que là-dessus, je vois pas grand-chose. C'est que j'ai pas d'animaux et puis j'ai jamais vu des animaux qui auraient fait ça entre eux. Hein.
11: Oh, ouais!
0: Les personnes âgées ont été
3: jolies. Là, je suis pas sûr que tu dises véritablement la vérité.
11: Ouais, t'as
3: jamais eu des animaux, toi?
0: Moi, à part un chat...
3: C'est pas un animal, ça.
0: Ouais, d'accord. Mais le chat, il est jamais venu sur moi me faire une goulou-goulou. Hein.
3: Ouais.
10: Gérard,
3: t'as une petite chatte à côté.
0: Ah bah ça, la petite chatte, ça, c'est différent.
3: Gros chat.
10: Gérard, moi, t'es bien de te taper des gros dingues, vu ce que tu tapes.
0: Quoi? Attends, j'ai mal entendu, Jean-Claire.
10: Non, c'est pas Jean-Claire.
0: Hein?
10: Non. Le dindon.
0: Ouais, le dindon, tu auras le dindon, il t'emmerde, espèce de connard.
10: C'est pas Jean-Claire, je te dis.
3: Jean-Claire, c'est juste
0: pour moi. Ah ouais, tu vas voir.
10: Bon, Carambar, je préfère.
3: Ouais. Jean-Isabelle. Bon. Ah, j'ai entendu Carambar, Manu.
0: Ouais. Manu, j'ai entendu Carambar.
3: Il a dit, je vais m'acheter des Carambars, mais il n'a pas dit, c'est Jean-Claire. Ouais, mais faut arrêter, là, les mecs.
0: Les personnes âgées ont-ils, eux aussi, des fantasmes? On va demander à, Jean-Claire, comme il a une grande gueule.
10: Alors, les personnes âgées ont-ils des fantasmes?
0: Ouais.
10: Moi, je loue chez une bonne femme.
0: Ouais.
10: Il y a 57 ans.
0: Hein?
10: Je peux te dire que je crois qu'elle a de gros fantasmes sur moi vu que je vis tout seul avec elle.
0: Ouais.
10: Je paye le loyer en nature, ouais. Et une petite anecdote, vite fait, c'est que quand elle écarte les jambes, je succombe.
0: Hein?
10: Je succombe.
0: C'est-à-dire?
10: Je tombe.
3: Pas d'insulte.
10: Ah, pardon.
6: Pas de vie privée.
10: J'aime.
0: Lito?
11: Oui.
0: Pour toi?
11: Les personnes âgées, je pense qu'elles en ont eu, mais remarque, c'est pratique, elles n'ont plus de dents, donc c'est pratique, ouais, pour ça.
10: Comme mon chien.
11: Elles en ont, évidemment, les petits pépères doivent se toucher en gardant les petites queues des filles.
0: D'accord. Okay.
3: C'est bon.
0: Susan.
11: Ouais, alors, oui. Allô?
0: Ouais.
11: Moi, je pense que les vieux, ils ont des fantasmes comme tout le monde, c'est pas parce qu'ils sont vieux qu'ils en ont pas, hein.
10: Ouais.
0: Oh non, mais attends, tu peux prendre un. Oui, calmez, s'il vous plaît, merci. Eh, Susan, tu peux prendre une autre voix que ça, parce que moi aussi, je pourrais dire. Yeah.
11: Non, mais là,
0: t'es vachement enrhumé, Si t'es enrhumé, moi aussi, j'y suis. Celui qui rate, il demande pardon, sinon il va se faire sauter.
10: Pardon, il y avait longtemps.
0: T'as la sinusite, moi j'ai. La peau des couilles qui.
10: Non, on veut pas savoir.
0: Il commence à me gratter. Finger.
4: Oh, ouais.
0: Finger.
7: C'est bien envoyé.
6: Moi, je pense que le fantasme des personnes âgées, c'est d'essayer d'arrêter de se suriner dessus, de se chier dessus, quoi.
11: Oh.
10: Parce qu'ils aimeraient bien quand même pouvoir contrôler leur, leur vessie et leur trou de balle.
0: Ouais.
10: Donc je pense que ça doit être leur fantasme numéro 1.
0: C'est d'accord.
6: Spécialité de Suren, il paraît.
10: Ça, quoi.
6: Non, il paraît qu'il y a le. En région parisienne, il y a une étude qui a été faite sur les sondages à l'IFE Hip-Hop et qui disent que dans les sondages, 54%. En banlieue parisienne, 54% des gens de la banlieue de Suresnes et Levallois ont le plus de fantasmes.
0: En ça, je sais pas.
6: En scatologie particulièrement.
0: Je sais pas. Pipo.
10: Ça, c'est comme les vieux, en fait.
0: Oh, Finger, tu te la fermes un peu maintenant, merci.
11: Gérard.
0: Ouais.
11: C'est Suzon, moi, je
0: non, mais attends, je vais demander à Pipo maintenant. Suzon, tu le tais.
11: Oui, chef. Oui, bah, c'est vrai que les personnes âgées peuvent avoir des fantasmes.
0: Dans quel sens ?
10: Quelque chose. Hein.
11: Arrête de répéter ce que je dis.
0: Dans quel sens ?
6: Et Pipo, tu zappes.
3: Ouais, Pipo, tu dégages. Hein. Hop, ça y est, hop.
10: Ouais. Elle est lourde, Pipo.
0: Oh, bah attends, moi je t'emmerde, toi, Finger.
3: Ça, c'est clair, elle est lourde.
6: Ah, ça y est, elle est partie.
10: C'est
6: Tony,
10: elle est passée sur les autres. Tu fais chier, je voulais la faire, celle-là.
13: Allô, Gérard, ouais,
10: désolé.
0: Hein ?
10: Il y a Tony ici.
0: Ouais, bah, je pense qu'on va. Non, mais je crois qu'on va arrêter.
10: Et Calimero, il peut répondre ou pas ?
0: Non.
3: Il est pas là, Tony, Gérard.
0: Non, c'est.
10: Non, il est en vacances.
3: On a essayé de le joindre toute la semaine, il est pas là, Tony.
11: Gérard,
0: ouais.
11: Moi, je connais une vieille dame, c'est ma voisine, elle se fait lécher par son chien.
0: D'accord. Bon, faites-vous l'amour avec des peluches pour obtenir des fantasmes, on va demander.
11: C'est fini, Gérard. Hein.
10: Et moi, j'ai même pas répondu à ta question.
0: Ah, mais merde.
11: Gérard.
0: C'est qui ?
11: Bah, c'est Pipo.
10: Vas-y, termine.
11: J'ai pas terminé à la question.
0: Attends, Finger.
7: On l'avait pas dégagé, Pipo ?
0: Attendez, Finger et Jean-Claire, vous allez fermer vos gueules ou sinon vous allez dégager tous les deux.
10: C'est pas vous. C'est un mec qui passe sur tout le monde.
0: Mais ouais, c'est ça.
10: Bah oui.
11: Bon, Gérard, je peux finir ma réponse ?
0: Ouais.
11: Donc, je te disais que les personnes âgées, c'est vrai qu'ils peuvent avoir des fantasmes. Et le problème, c'est qu'il y a plus d'hommes qui ont plus de fantasmes que les femmes.
0: C'est-à-dire ?
11: C'est pas vrai.
14: T'as des preuves ?
11: Bah, j'ai des preuves. Oui, j'ai des preuves. J'ai lu des bouquins et j'ai vu que c'était marqué dans les journaux.
14: Ouais, mais c'est faux. C'est de la pub mensongère, ça.
11: Non, je pense pas. Hein.
14: C'est pour la vie.
0: Ah, d'accord. Comment ? Oui, qui c'est qui voulait rajouter un truc, là, vite fait ?
14: Moi, c'est Suzon, j'ai que c'est faux, hein, les femmes...
10: Ils peuvent se doper comme tout le monde, hein, je veux dire...
0: Ouais. Bon, moi, je t'emmerde, alors toi, problème. Tu... Alors, là, celui-là... Le dopage n'a plus rien à voir dans les fantasmes, alors tu dégages pour toi.
11: Quand même, pour les personnes âgées, ce serait un peu difficile, hein.
3: Oh, tout ça, c'est l'OPO, hein, de toute façon.
10: Non, c'est le DPD.
11: Je suis pas d'accord.
0: Bon, alors,
11: avec
0: le DPD, tu vas te faire dépuceler, ailleurs.
10: Oh.
0: Allez, hop, tu dégages pour toi.
3: Qu'est-ce que t'es vulgaire, Gérard, ce soir ? C'est vulgaire ce soir.
0: Non, mais je veux pas le savoir. Je veux pas le savoir. Ça commence déjà à bien faire. Alors faites-vous l'amour avec des peluches pour obtenir des fantasmes. Attendez, avant. Ouais.
7: Ouais, il y a Dieu Seigneur sur IRC qui te demande si ton fantasme c'est faire l'amour dans un endroit insolite, une douche par exemple.
0: J'ai jamais eu l'occasion de le faire sous une douche. Ça pourrait arriver peut-être un jour.
3: Et pourquoi ?
0: Non, mais il n'y a pas des pourquoi, c'était
10: pour. Il est allergique à l'eau.
0: Mais merde, allez vous faire enculer, Gérard. Ok ? Toi, c'est toi qui commence avec tes pourquoi, on n'a dit pas de pourquoi, d'accord ?
3: Ok.
0: Mais
3: là,
0: s'il te plaît, pas de grossièreté, arrête. Ok ? Toi, tu vas te calmer.
15: Pas d'enculé, machin.
0: Alors, déjà, tu as commandé tu vas faire une chose. Tu vas commencer à me calmer. Jean-Claire et Finger, ok ?
3: Bon.
0: Parce que ça vient de là, le bordel. Et avec quoi derrière ?
3: Ok.
0: Alors, faites-vous l'amour avec des peluches pour obtenir des fantasmes. On va demander à Clito.
14: Oui, non, franchement, là, Gérard, non, je ne fais pas l'amour avec des peluches. Par contre, des objets en plastique, oui, c'est beaucoup plus intéressant.
0: Ouais, mais t'as quand même des peluches, des
14: trucs. J'ai des peluches, et effectivement, mais il n'y a pas de morceaux, il n'y a pas de bout de plastique sur mes peluches, donc non, j'évite, quoi. Ça gratte, c'est pas agréable.
0: Non, mais t'as quand même, il y a d'autres moyens que de prendre des trucs en plastique.
3: Lesquels ?
10: Bah, des cotons-tiges.
14: Mais dis-moi.
3: Lesquels ?
0: Alors là.
10: Oh là.
0: Dehors !
14: Oh là là.
0: Dehors !
14: C'est pas mal, les gars.
0: Manu, tu fais ton boulot, tu me le dégages, celui-là, c'est tout.
15: C'est quelqu'un qui passe sur tout le monde.
14: Mais oui,
15: voilà. Ouais, c'est Ernest.
7: Bon, pour en venir au débat, Gérard, sur IRC, il y a Actarus qui demande si ton fantasme, ce serait de faire l'amour avec une femme.
0: Bah, de manière comme j'en ai déjà une, oui.
3: Non, une vraie. Non, mais c'est ta femme ou c'est une autre femme ?
0: Non, c'est la mienne.
3: D'accord. Donc, et c'est avec elle que tu veux faire un fantasme ?
0: Bah oui.
3: D'accord.
0: Voilà.
3: Merci, Gérard.
0: Donc, Suzon ?
11: Oui, alors moi... je préfère en fait m'enfoncer un god et là les fantasmes arrivent au fur et à mesure que je m'enfonce plus profondément.
0: Bon, alors attends, Suzon. Manu, Oui. Tu fais gaffe parce qu'il y en a un qui commence à me gonfler là. Je ne sais pas lequel des deux, entre Jean-Clair et Finger, lequel qui s'amuse à ronfler.
3: À mon avis, c'est Pipo.
0: Non, pourquoi? C'est pas un mec, c'est.
3: Justement, nana, c'était un ronflement de nana.
0: Non. Attends, déjà toi, tu ferais.
3: Je m'y connais. Bah, c'est Pipo.
0: Oui, c'est ça, c'est Pipo. Bah, ça m'étonnerait. Alors, dis pas de conneries parce que tout à l'heure, je vais te mettre une baffe.
3: Ah, pourquoi?
0: Hein, parce que c'est Finger et Jean-Claire.
10: Non, okay. C'est pas nous.
0: Ok. Non, c'est jamais vous.
10: Oh, mais. Oh là là. Oh, c'est l'autre. Tu dis, c'est un mec qui passe sur nous.
0: Ben oui, c'est ça. Alors, Susan.
13: Oui, je répète. Alors, je disais que. Ben moi, j'aimais bien m'enfoncer un god. Comme ça, les
16: fantasmes. Oh. C'est
0: pas quoi,
16: là?
0: Oh là là, mais oh!
16: Manu!
0: Eh oh!
3: Y'a quoi?
0: Eh, tu l'as.
3: Allô?
0: Non, mais là, il n'y a plus personne.
10: Olivier, des doubles sons, s'il te plaît.
3: Il n'y a pas de doubles sons, ils sont là.
0: Ouais, bah.
3: Bah, reprends, Gérard.
10: Allô?
0: Alors, Susan, allô, pour finir.
10: À l'huile?
0: Oh!
3: Susan!
13: Oui.
0: Susan, pour continuer, parce que là, je pense que je ne vais pas continuer longtemps.
13: Ouais, non, je disais que les peluches, tu vois, c'est pas trop mon truc. Je préfère plutôt les vibros, etc. Ça m'aide à avoir des fantasmes.
0: Là, je crois qu'il y a un léger problème, on n'entend personne.
3: Moi, j'entends très bien, Gérard, qu'est-ce qui se passe?
0: Ouais, bah, je me doute, tu sais.
13: Mais non.
0: Ah, Olivier!
3: Il est où, Olivier?
0: Non, mais attends, j'ai rien fait. Tu fais jamais rien.
10: Comme
16: ça, c'est naze,
13: ce son.
7: Bon, Gérard, pour revenir au débat, Gérard, tu m'écoutes?
0: C'est qui?
7: C'est Rigo. Regarde, je suis juste là.
0: Je t'écoute.
7: Il y a Daube qui demande sur l'IRC, pour une fois qu'il dit quelque chose de pas trop mal, il te demande si ton fantasme, c'est de t'auto-sucer.
3: Non, il est passé sous.
10: C'est pas un fantasme, il l'a déjà fait.
0: Bon, alors toi, tu dégages.
10: Avec une paille.
0: Bon, Manu,
3: je sais pas d'où ça vient. Hein.
0: Non, mais moi je veux pas le savoir. Tu dégages Jean-Claire et Finger, terminé pour eux. Allez hop,
3: ok,
0: basta.
3: Bon, on en est à quelle question, GG?
0: Alors donc, qui c'est qui a pas répondu là-dedans?
10: Pipo. Bah, il y a quel numéro?
3: Bon, Pipo répond.
0: D'où tu sors le quel numéro?
3: Bah, je l'ai. Non, pas quel numéro, quel numéro.
0: Tu sors celui-là.
3: Bah, je l'ai annoncé au début si t'avais écouté, mais.
0: Non, j'ai personne là.
3: Bah, faut le noter.
10: Eh ben, il faut le noter, Gérard.
0: Ouais, bah, pour l'instant, c'est pas à toi que je m'adresse.
13: Donc, tu peux me répéter la question pour une dernière fois?
3: Oh là là.
0: Ah,
3: oh là
0: faites-vous l'amour avec des peluches pour obtenir des pantalons. Celui qui bouffe, arrête de bouffer, s'il vous plaît, merci.
3: C'est Pipo, ça.
0: Bah, non, c'est pas Pipo.
7: Elle doit pas arrêter de bouffer.
13: Pour l'instant, j'ai pas eu l'occasion d'essayer.
0: D'accord. Alors donc, quel numéro?
10: Ouais, Cali, je suis pas d'amour avec des peluches, plutôt avec des greluches, comme toi d'ailleurs.
0: Mais pourquoi? Alors moi je t'emmerde. Alors tu dégages. Bonne nuit à toi. Allez hop, tu me le descends.
3: Dans quel sens?
0: Allez hop. Terminé. Comment? Pour lui. Alors, regarde.
3: En face du micro, mon chéri.
0: Regardez-vous des cassettes, des films sur des fantasmes.
16: Oh, c'est tout naze.
0: Bon, si ça te plaît pas, tu rentres chez toi, d'accord?
16: J'ai rien dit.
0: Hein?
13: Oh,
0: alors regardez-vous sur cassette vidéo des films
3: sur des fantasmes.
0: Sur des fantasmes,
13: c'est
0: voilà.
13: C'est Pipo, je peux répondre?
0: Ouais.
13: Oui. Donc moi je regarde, enfin je regarde pas les films porno quand même, mais je sais que mon copain il en regarde. Ouh là là.
0: D'accord.
3: Et il regarde quel genre de film ton copain?
13: Bah des films porno.
17: Porno ou érotique?
7: Ah ouais, Jérôme, c'est vrai ça.
13: Enfin porno et érotique.
17: Et qu'est-ce que c'est un film porno pour toi, Pipo?
13: Bah c'est des personnes qui peuvent faire l'amour soit à deux, soit à plusieurs.
7: Et avec des animaux.
13: Comment?
17: En vrai?
13: Ah bah oui, en vrai.
17: Et
13: hein.
17: Tu vois tout?
13: Ah bah bien sûr, on voit tout, mais je pense que dans les films porno, on voit plus les mecs les nanas à poil que les mecs à poil.
17: Et toi, tu regardes avec lui?
13: Bah non, moi je vais me coucher, moi.
17: Et il se touche quand il regarde?
13: Comment?
17: Il se touche quand il regarde?
13: Non, pas du tout. Non.
17: Mais après, quand il va au lit, il te touche?
13: Bah après, oui, on fait goulou-goulou.
7: Ça me rappelle quelque chose, ça.
0: Qui c'est qui a répondu en même temps que Pipo?
17: Personne.
7: C'est Bimbo.
0: Non, c'est bizarre.
13: C'est pas Susan?
0: Si, il me semble.
13: Non.
0: Alors, Susan, toi?
13: Alors, moi, c'est les films porno, c'est ça?
0: Attends.
3: De quoi? Non, mais vas-y.
13: Comment?
0: On récupère qui, alors?
3: On récupère Bombin à la place de Jean-Claire et Agnès à la place de Finger.
0: Bombin et Agnès.
10: Bonsoir. Oui, bonsoir, c'est bon. Bonsoir Paris, bonsoir Laurent Doré.
0: Bon, Susan. Bonsoir Bombin et bonsoir Agnès.
10: Oui, bonsoir, c'est Agnès.
0: Ouais, Agnès pour un. Eh hey, oh, vous calmez là.
10: Bonsoir,
0: vous calmez.
10: Agnès.
0: Oh, ouais, tu te calmes, Agnès.
10: Oui, bonsoir, comment vas-tu?
0: Ah, bah, tu commences à te calmer.
10: Oui.
0: Susan.
18: Oui, c'est moi.
0: Alors, pour toi.
18: Oui, c'était quoi déjà la question, s'il te plaît?
0: Regardez-vous sur cassette vidéo des films sur des fantasmes.
18: Alors, moi, je regarde des films sur des fantasmes, je crois que ça n'existe pas. Mais les films porno et les films érotiques, ouais, moi, j'aime bien regarder les films porno avec ma copine à côté de moi et après, on fait ça.
0: Lito.
19: Oui. Bah moi c'est un peu comme ma camarade, mais sauf que je me touche après avec mon mec, quoi.
0: D'accord. Bon vin.
10: Bon ben moi je regarde La Doctoresse est une cochonne.
0: Tu peux me dire à quelle heure que ça passe?
10: Ah
0: ça
10: non, mais ça c'est des films que j'ai achetés, quoi. Et bon,
18: à minuit bien. Tous les samedis.
10: Bon ben j'aime bien, quoi. Et c'est bon, voilà, j'aime bien, ouais.
0: D'accord.
20: Il y a Émeric, excuse-moi Gégé, il y a Émeric sur le Minitel qui a 19 ans du département 91 qui dit: moi j'ai un super film porno, c'est Ma Grosse Peluche s'appelle Gégé.
10: Tout à fait.
20: Je sais pas s'il est bien celui-là.
10: Je vais pas le dire.
0: Alors Bombin. Bombin, c'est toi qui viens de répondre à l'instant, je voulais pas le dire.
10: Pas du tout.
0: Non, presque pas.
10: Ah non, mais attends, tu reconnais pas la voix?
0: Donc c'est Agnès.
21: Ah non, j'ai rien dit.
10: C'est pas Agnès.
21: Ah non, j'ai rien dit.
0: Ah bah tiens, tu vas répondre à la question.
21: Bah ouais, moi je regarde, tu parlais tout à l'heure, ouais, je regarde des films de cul avec des peluches et des vieux qui éclatent la rondelle et qui se ramonnent l'usine à Suchard. Et moi je te conseille, ouvre la fenêtre que je te mette et change de trousse à fume.
0: D'accord, alors moi tu sais ce que je vais te dire? Tu sais ce que je vais te dire, Agnès?
21: Oui, je t'écoute.
0: C'est que je vais te souhaiter une bonne nuit et puis tu vas aller te branler tout seul dans ton lit.
21: Pourquoi?
0: Bah c'était connerie comme ça pour
18: mais
0: répondre.
18: Non, c'est, pas des
3: bah, c'est la question, Gérard. Hein.
0: Non, mais attends, il répond à côté des blagues.
21: Je n'ai pas droit à la différence.
0: Non, t'as pas le droit à la différence.
21: C'est honteux. A tout de suite, Agnès.
0: Voilà.
21: A tout de suite, mon amour.
0: Ah bah alors, Agnès et Bombin, bah bonne nuit pour vous deux. Allez vous branler tous les deux.
18: J'ai rien dit.
0: Voilà.
18: Gérard.
3: Donc, Gérard, il y a une fille qui t'appelle.
0: Oui.
18: Gérard, c'est 6 ans. Est-ce que toi, tu regardes des films porno?
0: Ça m'arrive de temps en temps,
10: ah,
0: oui.
10: Y a téléchat.
18: Sur quelle chaîne touche?
0: Sur quelle chaîne? Je précise pas les chaînes.
18: Et tu fais quoi après?
0: Bah après, je vais faire... Après, je vais faire goulou-goulou avec...
20: Ah ouais, il faudrait qu'il y ait des filles qui viennent à la radio pour Gérard, ça serait bien, là, pour de vrai. Hein.
10: Ouais. Et Gérard?
20: Ah ouais, filles. Des filles, Gérard. Là, qu'elles viennent, là.
10: Gérard?
0: Ouais.
10: C'est bon, ben, Manu m'a dit de me calmer, c'est bon, je suis calme. Hein.
0: Ouais, ben...
21: Voilà. Agnès, je suis calmé aussi, hein.
0: Ouais, ben, faudrait peut-être... qu'est-ce que... Non. On s'en va comme disque?
3: Hein?
18: Gérard?
0: Oui,
18: tu veux... Bon.
0: Hein?
18: Pourquoi tu regardes les films pour nous?
10: Je t'aime, Gérard.
0: Bon, toi, tu dégages parce que tu commences à me les gonfler.
7: Gérard, pour parler des films X, on me dit que sur Internet, il y a une séquence vidéo qui a apparemment été filmée de votre fenêtre où on vous voit tous les deux, toi avec Sandy, et que ça fait fantasmer pas mal de gens.
0: Ah bon, moi, c'est bien parce que pour l'instant, les fenêtres sont fermées de la maison, donc je vois pas comment
10: on peut faire. Ça s'appelle Gorille dans la brume.
0: Ouais, ben, Gorille dans la brume, alors bon, ben, tu dégages, bonne nuit.
10: C'est pas moi, là.
0: Non, c'est pas toi, je viens de reconnaître ta voix, c'est pas toi. Abruti de service, abruti, va.
3: Gorille dans la brume.
0: Bon, Gérard, oui.
18: Pourquoi tu regardes les films porno?
0: Qui encore qui pose ça? Gianna, c'est qui? Non, mais attends,
20: écoutez
0: j'ai
20: un peu.
0: Répondu, merde.
20: Écoutez un peu les auditeurs quand
18: non,
20: ils répondent.
18: Pourquoi? J'ai pas dit ce que tu regardes, j'ai dit pourquoi.
0: Ben, parce qu'il y a rien d'autre la nuit à regarder à la télé, c'est
20: tout. Oh, soi-disant, voilà. Arrête, arrête, menteur, va.
0: Mais après, c'est goulou-goulou avec qui je sais.
10: Mais pourquoi?
0: Bon, toi, tu me fais chier avec quel pourquoi.
7: Tu fais goulou-goulou dans quel sens?
0: Je vais te mettre une baffe.
3: Bah, je me renseigne, c'est tout.
0: Non, je vais te mettre une baffe. Tout à l'heure, tu vas te renseigner, je vais te mettre et du comment avec une baffe. D'accord?
20: Oh, l'auditeur!
3: Alors, c'est Pipo, ça s'arrête pas de bouffer.
0: Non, c'est pas elle. D'accord? Parce que pour l'instant, on ne l'entend pas.
20: Ouais.
0: Alors, c'est quoi le disque?
20: La question de suivante, c'est quoi l'annonce?
0: Alors, les femmes sont-elles fantasmées par les hommes en uniforme?
20: Devant le micro, c'est encore mieux. Hein.
3: Quoi? Qu'on n'est pas devant le micro?
0: Les femmes sont-elles fantasmées par les formes en uniforme et on s'écoute?
20: Tiens, on écoute ça. C'est génial.
0: Alors, on va s'écouter, j'espère que c'est... Alors, c'est...
20: Pardon.
0: This match in a pumpkin beak. Je sais pas quoi.
20: Soit this match in pumpkins, et le titre c'est...
3: Boulette.
0: Ouais, bah annonce-le.
20: Bah fais-le, toi Gérard, c'est quand même ton émission. Ouais,
0: quand même. Alors, enfin,
3: c'est juste en dessous le groupe. Hein.
0: Alors, c'est Bully Witch, Butterlin Win.
20: Et bah alors, tu vois que tu parles anglais.
0: Voilà. The world is a vampire. Et n'oubliez pas... N'oubliez pas de nous appeler au 0803-08-5000 et toujours 36-15-4 Fun Radio, rubrique directe.
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0: Et voilà, 3h50, toujours sur Fun Radio. Donc, vous pouvez toujours nous appeler au 0803-08-5000 et toujours le 3615, code Fun Radio, rubrique direct et sur l'IRC. On va saluer Cogap, Télé, Dieu Seigneur, Dob et Argent, Tien et Tom J. Et vous pouvez toujours continuer sur l'IRC. Rigo vous attend.
7: Ouais.
0: Et donc, on va récupérer donc Pipo.
2: Salut.
0: Re-salut. Susson, pardon.
2: Salut.
0: Lito.
2: Salut Gérard.
0: Bon ben.
22: Oui, bonsoir Paris, bonsoir Lolo.
0: Oh. Et Agnès.
23: Salut toi.
0: Alors, bon, vous commencez pas tous les deux parce que sinon on va pas pouvoir continuer comme ça.
22: Ah non, on est cool, on n'est pas comme les deux
2: okay,
22: autres.
2: Ok, ta question s'il te plaît.
0: Alors, je pense que je l'avais posé avant.
24: C'est une chaude, hein. T'as les vu, femmes, une belle voix, hein.
0: Ouais, les femmes sont-elles attirées par les hommes en uniforme? On va demander à Agnès.
22: Uniforme de quoi? Pompier, militaire, flic, n'importe quoi.
0: À ton avis, c'est un uniforme.
22: Moi, je sais que j'ai pas mal de copines qui fantasment sur les uniformes des boueurs. Et puis sinon, ouais, boueurs, balayeurs, cantonniers, tout ça, il paraît que ça marche bien, quoi.
0: D'accord. Alors, dis donc, avec ça, ta copine, elle va te servir. Hein.
22: Non, c'est pas ma copine, j'ai dit tes copines, t'es gentil.
0: Ouais, d'accord. Bambin.
25: Ouais, moi, je fantasme beaucoup sur les réparateurs d'ascenseurs qui ont une belle clé à molette et une belle paire de fesses.
0: Attends, je vois pas du tout le rapport.
25: Il est en uniforme, hein, en bleu de travail.
0: Non, mais attends, je te demande si c'est les femmes. Parce que je t'ai pas parlé des mecs.
25: J'ai des ex et tout ça, ouais. Franchement, elle kiffe bien sur les militaires et tout.
0: Voilà, tu comprends rien du tout, toi.
25: Si.
0: Non, je crois que tu comprends pas les questions. Hein.
22: Gérard, c'est Agnès qui dit quelque chose.
24: Agnès.
22: Gérard, c'est Agnès qui dit quelque chose. Moi, je fantasme aussi pas mal sur,
25: Oui, je suis là.
22: Les déguisements de Bombin de Calimero.
0: Bon, alors Bombin et Agnès, tous les deux. Bombin et Agnès, vous allez.
25: Mais merde, on m'appelle.
0: Eh ben, vous allez régler vos comptes tous les deux. Vous allez régler vos comptes.
25: Oui, c'est moi.
24: Ouais. Soyez, essayez d'être un tout petit peu plus audible parce que là, en plus, on a une auditrice. Max est revenu donc là pour gérer la fin sur le Minitel. Cathy qui a 21 ans et qui se plaint de l'émission de ce soir en se demandant comment ça se fait qu'il n'y a pas l'animateur d'hier soir, que ce soit, il n'y a que des Golio. Donc, c'est pas bien parce que Cathy, tu vois, prenait plaisir à écouter avant Michael. Et là, depuis qu'on a voulu prendre d'assaut la radio, bah, du coup, là, on s'en prend plein la gueule de partout.
0: Ah bah, pourtant.
24: Pauvre Gérard, pauvre toute l'équipe, parce que là, on est.
25: Ouais, mais vous nous avez trop manqué, là. C'est quoi, là, Duro, il a fait le con, là.
24: Non, c'est moi. C'est moi qui décide, c'est pas Duro. On est contre le mur, là. Maintenant, on a Cathy qui se met contre nous. On a enfin quelqu'un qui est contre nous.
22: Oh non, pas Cathy, merde.
24: Cathy, bon. Tu déconnes.
22: Ouais, tu déconnes, ouais.
0: Bon, Cathy, s'il te plaît, tu retires ce que t'as dit, merci. Donc, on va demander à Lito.
2: Ouais.
25: Lito.
2: Moi, en fait, je fantasme uniforme ou pas. De toute façon, je fantasme sur les mecs. De toute façon, pour moi,
24: tu viens. Tu viens à la radio.
0: Tu vas voir le.
24: Non, mais tous.
0: Tu vas voir le. Tu vas voir toute la Dream Tease en parlant. De chou.
24: La Dream Tease.
25: La charmante fille d'art.
24: Voilà.
0: Tu vas voir Feuille de Chou. Après, ouais. Tu vas voir Rigo qui s'occupe du.
22: Et tu vas voir.
0: L'IRC. T'as Manu qui est au standard. T'as Olivier de la Pro. T'as.
24: Qui est parti sans dire au revoir d'ailleurs. On le remercie au passage.
0: C'est sympa lui, mais c'est une manière, c'est pas grave. C'est un plat qui va se manger, je crois, ce petit abruti.
22: Oh là.
0: Et puis qui sait que j'ai oublié, bien sûr Max.
22: Non.
24: On regarde toujours le meilleur pour la fin. Hein.
0: Bah non, qui sait qu'on a oublié.
22: On a oublié.
7: On a oublié la grosse quand même.
25: Mais si, tu veux pas dire.
0: Ah, mais on a oublié Pipo.
2: Caramel.
0: Non, caramel, ça n'existe pas.
24: Enfin bref, quoi. Allez. S'il y a des mecs qui veulent venir pour Manu ou Fildar, vous venez. Puis s'il y a des nanas pour Hugo et moi, vous venez aussi.
0: Hein. Voilà. Yes. Et moi, c'est bien. Moi, j'ai déjà ma chaussure à mon pied.
24: Tu veux venir? Qui c'est qui veut venir à la radio?
25: Moi,
24: Carambar. Viens, je te bouffe.
0: Carambar. Ah bah alors, tiens, Carambar.
24: Eh ben, tu viens, je te bouffe la chatte.
0: Les mots grossiers là, hein.
24: Non, arrête, soyons.
0: Suzon.
2: Oui.
0: Donc toi.
2: Alors moi j'aime bien les mecs en uniforme avec Poetic Lover, Ricky Martin.
0: Non mais attends, Suzon.
24: Suzon.
0: Oui. Je vais te dire une chose que là t'es carrément à côté de la plaque.
2: Ah non.
25: Oh, il y a du double son là.
0: Ouais, j'ai l'impression.
24: Ah non, il y a rien.
25: Olivier, il est parti.
24: J'ai rien, non mais c'est moi.
0: Donc Pipo.
2: Oui, moi je suis attirée par les hommes en uniforme en militaire.
22: En uniforme d'alien.
2: À chaque fois que je vois un homme habillé en militaire, ça me fait fantasmer.
26: T'as envie de niquer?
0: Alors moi je peux vous dire.
4: Là,
5: c'est
4: moi, je peux
5: c'est normal, les chèvres.
4: Je peux vous dire une chose. Je peux vous dire une chose, et ça, personne ne pourra me démentir.
6: Tu recommences encore une seule fois, je te mets ma main dans ta gueule.
4: Tu vois que c'est pas moi.
8: Qu'est-ce que j'ai fait? Mais qu'est-ce que j'ai fait?
24: Excusez-nous, c'était Manu qui s'amusait à faire le double son lui-même avec sa propre voix, quoi.
5: Manu.
24: D'accord. Voilà. Oui, oui.
4: Alors donc,
5: Olivier serait pas parti avec un costume de militaire?
24: Non, il est parti avec son copain, elle est rentrée, il était fatigué.
4: Mais il y a toujours Fildar qui vous attend. Hein.
5: Non, mais la charmante Fildar. Pipo, elle aime les costumes de militaire, c'est ça?
4: Ouais.
9: Je suis attirée par les hommes habillés en militaire.
5: Ouais, c'est parce que les chèvres, elles aiment bien se faire tirer par les légionnaires.
4: Alors, celui qui s'amuse à dire ça,
5: c'est Paul.
9: Ah bah, arrête de dire des conneries, hein. C'est Paul. Ou alors tu vas te coucher.
4: Bon, alors moi, je peux vous dire une chose. Qu'un truc que j'aime bien, c'est...
9: Un coton-tige dans son cul.
4: Bon, alors, là, tu
8: sais qui a dit ça, oh là là.
4: Bambin et Agnès, bonne nuit pour eux.
5: Ah, non,
4: je veux pas le savoir, terminé pour vous deux. Terminé, c'est bon.
5: Bon, ben...
8: Téléphone.
5: Hello.
4: Non, mais...
24: Ça va, bébé? Non, c'est un souvenir d'été.
4: Donc, pour répondre, il reste plus que Clito, Susson et Pipo.
9: Oui,
4: donc, Agnès. Agnès, non, j'ai dit Agnès que tu dégageais.
5: Je voulais plus l'entendre.
24: Agnès, elle est censée avoir raccroché et déjà être dans sa voiture pour venir à la radio.
5: Ah oui, c'est vrai, merde.
4: Alors, donc, je peux vous dire une chose que c'est pas pour contredire. C'est que le seul truc que j'aime bien, et ça, avec Max.
24: Ça, c'est vrai.
5: Avec Max?
24: Ouais, il y a un truc qu'on adore. Non, c'est vrai qu'il y a un truc qu'on adore, c'est le sirop grenadine.
4: Il y a ça, mais
24: et la Dream Tease.
4: Non, mais il y a une chose qu'il faut se dire, c'est que
24: écoutez bien.
4: On parle des militaires et puis tout ça, des gendarmes et puis tout ça.
24: Écoutez bien.
4: Mais ceux qu'on oublie le plus et qui nous rendent.
24: Hey, parlons de X-Size.
4: Et qui nous rendent le plus.
24: Parle de Cully.
4: Il y en a beaucoup qui nous rendent des services dans les avions, c'est les hôtesses de l'air.
24: Ah oui.
4: Ça, pour venir là-dessus. Et celui qui s'amuse à siffler tout à l'heure, il va se prendre une claque. Ça va aller vite.
24: Ouais. Arrêtez. Bon, allez. Oh, Manu.
4: Manu, tu arrêtes.
24: Je sais pas lequel c'est, il passe sur
4: tout le monde. N'est-ce pas, Pipo, je pense que tu peux pas.
24: Ah, Pipo, il lui a raccroché. Allô, Pipo?
8: Ah non, j'ai raccroché à Pipo.
24: Oh, bah, ouais. Pourquoi t'as raccroché à Pipo?
8: Bah, parce qu'elle me saoulait, alors. Protège.
4: Attends, toi, t'as jamais pris ma main dans ta gueule, toi?
8: Non, pas encore.
4: Non, mais tu as.
24: Attends, mais Pipo, c'était Sandy.
4: Oh là là là là là.
8: J'avais pas vu.
9: Ah, t'es à côté de la plaque,
24: ouais. Ah, elle est là. Ouais.
9: Et Pipo?
4: Pipo?
9: Oui. Et donc... Sandy? Mais non, je suis pas Sandy. Qui c'est qui a été vous dire ça?
4: t'as pas reconnu.
9: Ah, vous avez deviné tout seul, hein?
5: C'est pour le bolière de la meilleure actrice, Pipo.
9: Ouais.
12: Le bulldog.
4: Et le meilleur
9: con. Le bulldog, tu vas avoir ta tronche, toi.
5: La grosse Sandy.
4: Alors toi, je t'emmerde, connard. Alors là, tu dégages.
24: Allez, hop, bonne nuit. Voilà.
9: On va. Bonne nuit, Pipo. Hein.
4: Alors toi,
8: quoi, qu'est-ce qui se passe?
5: Toi, mon petit gars.
9: Eh, Gérard, c'est une les gendarmettes.
5: Bonne nuit. L'Arc Vador est de retour.
9: On comprend pas ce qu'il dit.
4: Allez, on va terminer. À partir de quel âge peut-on avoir des fantasmes?
5: Alors, c'est des jeux qui sont autorisés pour les enfants de 7 à 77 ans.
4: Hein?
5: C'est des jeux qui sont autorisés pour des enfants de 7 ans à 77 ans.
4: D'accord. Tu crois que les personnes âgées ont des fantasmes?
5: Bah oui, on en a parlé tout à l'heure.
9: Bah ouais, pourquoi pas?
5: C'est qu'elle voulait arrêter de se chier dessus et tout.
24: Bon, ça suffit. On va faire la dernière question, okay. GG. Et ensuite, on va couper court parce qu'on avait dit qu'on ferait que 5 minutes et ça fait 3 heures qu'on fait de la radio. Excuse-moi, Gérard.
5: Gérard, il est pas payé là, alors calme.
4: Attends, toi, je t'emmerde. Qui c'est qui vient de dire ça?
5: C'est Pierre.
4: Ah ben alors, Pierre, tu dégages.
24: Ouais, parce que là, je te signale qu'avant le débat, tu le savais peut-être pas, mais je vais le dire, tant pis, je prends le risque. Je
5: voulais, hein. Dénonce.
24: Et on l'a payé parce qu'on lui a offert le McDo.
9: Oh, voilà.
5: Oh, c'est scandaleux. C'est un pot de vin, ça.
24: Non, c'était un pot de bière et c'est...
4: il s'appelle Gérard.
24: Gérard, ouais. C'est le seul mec, quand il va au McDo, il se demande un menu bière.
8: On s'en dit, c'est la seule mana.
24: Tout le monde demande un menu Big Mac, un menu Kmachon, il demande un menu bière.
4: Bon, je pense que
24: on va faire la dernière question, la 17ème, la dernière. Attends, Manu,
8: Voudrais dire
24: quelque chose.
8: Je voulais dire qu'à la place de Bombin, on accueille Allez Hop.
5: Allez Hop.
0: Bon, allez hop, tu l'as repris, tu y as dit au lieu de
25: t'en ouais. Bonsoir Paris, bonsoir.
24: Parle devant ton micro si ça ne te dérange pas, Gérard.
0: Salut, bon Manu. Oui. Au lieu de dire qu'on reprenait quelqu'un du standard, non, t'as repris Bambin. Tu y as dit, ben, on change de nom.
24: Non, c'est lui qui m'a dit, je veux m'appeler
0: ouais.
24: Allez hop,
0: Gérard. Ouais, ben, allez hop, il va faire vite.
24: Bon, alors, les enfants, on va essayer de se concentrer, auditeurs, sérieusement, auditrices, et puis ceux qui nous écoutent, à 4h du matin, très rapidement sur Fun. La dernière question du débat sur, les fantasmes. Écoutez bien.
0: Peut-on créer une école de...
24: Non, mais parle devant ton micro. Putain, mais ça fait 3 ans.
0: Peut-on créer une école de fantasmes? Si oui. Que doit-on apprendre?
24: Arrêtez, attendez. Gérard est en train de taper sur Manu. On termine calmement. Alors, qui veut répondre en premier?
0: Alors, on va demander.
24: Bon, alors, puisque personne veut le faire, à qui on va obliger?
25: Voilà, moi je veux bien répondre.
24: Allez hop!
25: Mais attends, j'ai pas entendu la question.
0: Tu vas aller te coucher.
24: Mais il est là,
0: Clito.
25: J'ai pas entendu.
0: Non, mais toi, c'est pas grave.
25: Mais non, tu gueulais.
0: Attends, moi, si t'es pas content, tu dégages.
25: Mais c'est pas méchant.
0: Non, mais moi, je te le dis tout de suite.
25: Je t'énerve pas.
0: Clito.
11: Oui.
0: Alors toi?
11: Moi, je pense que oui, il faudrait créer des écoles de fantasmes.
25: Ah, d'accord.
11: Où, entre autres, on enseignerait la gorge profonde, qui est un exercice... Il faut beaucoup d'entraînement pour réaliser ça.
0: Ouais.
11: Bien t'enfoncer le gland dans la gorge, c'est quand même assez, assez dur. Et puis surtout, apprendre aux filles à se couper les ongles quand elles se mettent des doigts et quand elles mettent des doigts à leurs copains, parce que ça fait plutôt mal.
13: Ah ouais, je confirme.
11: Je pense que c'est le B.A.B.A., la gorge profonde et les ongles coupés.
13: Je confirme.
24: Non mais ça, ça répond à la question qui serait, est-ce que c'est bien de monter... Est-ce que c'est bien pour vous, à votre avis, de
0: créer une école
24: de fantasmes? Et si oui, quelle matière ou quel genre, qu'est-ce qu'on devrait enseigner?
0: Que doit-on apprendre?
14: Mais pourquoi?
13: Alors matière pipe, matière.
0: Attendez, parce que là, ouais, toi, tu commences à me les gonfler.
14: Je m'enseigne, ça m'intéresse.
0: Non, mais toi, tu vas te démerder avec avec ton bébé rose, ok? Et maintenant, tu vas m'éteindre ton micro, je veux plus t'entendre, okay?
14: D'accord.
0: Et tu l'éteins.
24: Alors vas-y, on termine. Alors vite la dernière, donc.
0: Suçon.
13: Oui, alors je disais matière pipe.
0: Ouais.
13: Il faudrait des matières cunies, matière chiose, position.
25: Coton-tige.
13: Matière
11: préliminaire, ça c'est super intéressant.
0: Alors tu me dégages le mec.
13: Allez. C'est important surtout.
0: Tu te démerdes,
14: Pipo.
0: Non, tu me dégages le mec qui s'amuse à la
24: mettre. Il a zappé Pipo.
14: Ok, ça y est, j'ai dégagé Pipo.
0: Oh là là là là. Gérard. En plus que c'est un mec. Il s'amuse à dire des conneries depuis tout à l'heure.
24: Pipo, c'est masculin, ça peut prêter à confusion. Hein.
25: Ouais, alors qu'Agnès, c'est bien féminin.
0: Ça, alors, Pipo.
13: Oui, Pipo. Donc, on doit... Pipo. Oui, c'est vrai qu'on devrait... une école de... sur les... Pourquoi? Bah parce qu'on a bien créé l'école contre les cons. Alors, ouais, mais comment? De quoi? Comment on pourrait la...
14: C'est là qu'elle a rencontré Gérard. C'est à l'école, là, c'est pas à l'école des cons, là.
13: Non,
14: c'est à l'école des contes de fées aussi. Hein. C'était pas l'école des cons.
0: Non, mais moi, je peux vous dire une chose.
13: Attendez.
0: Stop, on se calme, là, il y a une question IRC.
15: Ah, une question sur l'IRC. C'est Élie qui te demande si tu étais à l'école des fantasmes, si tu étais prof, qu'est-ce que tu enseignerais?
25: Pardon.
0: Alors, ce que j'enseignerais déjà, ben, pour commencer, c'est de...
24: À part la... Devant ton micro!
15: À part la...

0: c'est mûr à 14 ans.
1: Ouais, c'est vrai. En parlant de mûr, t'en as deux, trois qui sont en train de mûrir sur ton visage, Gérard. Un qui est gros sur la tempe. Il en a un énorme qui est sur la tempe. Sur la tempe gauche, quand ça va exploser, ça va faire mal. Deuxième question, donc, quelles sont effectivement le genre de matières que tu penses intéressantes et que toi tu pourrais par exemple enseigner? Est-ce que tu te sens apte à pouvoir.
0: Non, personnellement non.
2: D'accord. Gérard, il pourrait donner des cours de libido.
3: De pipe aussi.
2: De libido, hein, Gérard, un petit cours
4: pipo
2: de libido.
4: Miel, de pipe au champagne.
0: Ouais, pipe au champagne, alors pipe au champagne, tu vois,
3: ah, pas, hein.
0: Tu vois, moi je préfère boire le champagne sans pipo.
2: Non, sans pipe.
0: Sans pipo. Comme tu viens de dire pipo champagne.
1: Mais qu'est-ce que tu penses que c'est.
2: Oh, champagne.
0: Non, le mieux c'est de que chacun essaye de trouver
3: sa propre école.
0: Sa propre école.
3: Comment on ferait alors, hein.
0: Voir même à la rigueur de demander conseil à ses parents, c'est
2: tout. GG.
0: Ouais.
2: GG, c'est Agnès. Tu pourrais m'apprendre la position de la benne à ordures.
0: La position de la benne à ordures, tu vois, Agnès, tu vas perdre ta conclusion.
2: C'est un classique, ça. Alors explique-moi tout ça.
0: Non, tu fais ta conclusion.
3: Et pourquoi?
2: Tu prends un amas, tu lui ouvres le vide d'ordures et hop.
0: Non, mais tu vois, c'est pas la conclusion.
2: Alors la conclusion sur le débat, je pense que, effectivement, les animaux.
0: Agnès, conclusion du débat.
2: Mais tu m'écoutes, oui? Je pense qu'effectivement, les animaux dopés ont des fantasmes. Je pense que Gérard, attendez, la preuve vivante.
0: Alors Agnès, bonne nuit, ta
2: avec
0: conclusion.
2: Avec son domestique. Et j'espère qu'on...
0: Voilà, merci.
1: Ah, c'est l'OPU.
0: Alors? Alors, Lito.
3: Clito,
1: tu dois venir à la radio.
0: Conclusion du débat.
1: Clito.
3: Oui, moi je pensais en
0: Clito.
3: Fait... Oui.
1: C'est beau, fiache.
3: Moi, je pensais que j'allais être toute chaude, toute émoustillée par ta voix, parlant de santé fantasme et parlant de cul. Et je pense que je vais finir toute seule, quoi.
0: Bah, tu viens à la radio, il y a Max qui...
1: Non, mais ceci dit, Gérard, il est vrai que pendant un débat sur les fantasmes, c'est dommage que tu n'aies pas assez abordé tes fantasmes à toi. Et d'ailleurs, pour conclure, toi, tu nous diras un petit peu quels sont les tiens ou des fantasmes que tu as déjà réalisés.
0: Suçon.
3: Ouais, alors moi, je disais que, bon, sur... J'aime pas trop la pipe, hein.
1: Dans quel sens,
3: tes cigares ou... d'une montre, voilà.
0: Ouais, dans le sens inverse des aiguilles d'une montre, d'accord.
3: Voilà, mais par contre, j'aimerais bien te piper, Gérard.
0: Ah non, tu vois, j'ai déjà quelqu'un qui s'occupe de ça.
3: Ouais, mais à deux, c'est mieux.
0: Ah non, mais tu vois, j'ai déjà une personne qui s'en occupe.
3: Non, mais il faudrait que tu goûtes d'abord.
0: Non, mais moi, je te dis une chose, il y en a déjà une qui s'occupe de ça.
3: Non, mais voilà. Partage. Ouais.
0: Non, mais attends, toi, tu vas partager tout à l'heure, tu vas partager mon 43 dans tes fesses, tu vas voir, tu vas rentrer à Surène à pied. Tu vas rentrer à Surène à 4
2: pieds. Et allez hop, conclusion.
1: Pour conclusion, qui c'est qui doit encore conclure?
2: Allez hop,
0: je croyais qu'il était déjà parti.
2: Bon, de toute façon, au point où on en est, tu peux m'appeler Carambar, donc c'est pas grave.
3: Allez,
2: donc, moi, mon seul et unique fantasme, bon, c'est avec toi et Sandy, et si ça se produit, j'aurai l'impression de coucher avec Jabba et le Wookiee de la Carambar.
0: Allez hop, tu vas dégager Carambar. Et attends, j'ai mal entendu, Suçon, c'était qui?
5: Carole.
1: Suçon.
0: Non, c'était une dénommée Carole. Et donc, qui c'est qui nous reste à faire conclusion? La pipo.
1: La pipo.
3: Oui, bah, c'est vrai qu'il faut avoir des fantasmes et puis, faut essayer. Il faut essayer de chercher les fantasmes des autres.
1: Le fantasme des autres?
3: Oui, enfin, quels pourraient être les fantasmes des autres personnes?
0: Alors, pourquoi le fantasme le plus dur?
1: Mais arrêtez un peu! Arrête! Oh là là, il arrête pas, Manu, arrête!
0: Non, fais gaffe, Manu, parce que tout à l'heure, je vais te la mettre!
1: Attends, j'arrête pas de frouter, c'est pas bon ça!
0: Donc, je disais quoi?
1: Oh, je sais plus, c'est pas très intéressant!
0: Non, c'est ta conclusion? Conclusion, ben.
1: Tes fantasmes d'abord, est-ce que t'en as un ou est-ce qu'il y en a déjà un que t'as réalisé et si oui, lequel?
0: Alors, celui.
1: Sinon, pourquoi?
0: Celui que j'ai pas encore réalisé, c'est de le faire dans un avion.
5: De quel sens?
0: Ta gueule, toi, va te faire.
1: Voilà, rentrer. Exactement, bien répondu.
0: Toi, tu vas aller voir ton bébé Rose, tu vas lui demander dans quel sens qu'à... tu vas lui demander...
1: Pourquoi pas le faire dans le salon, tu prendrais ta copine sur le canapé pendant la Formule 1.
0: Non, parce qu'elle regarde les fourmis, puis elle aime pas trop les fourmis.
1: Elle regarde les fourmis, elle aime pas trop les fourmis. Et quel est le genre de fantasme que tu as déjà réalisé? Si oui, pourquoi, sinon comment?
0: Pour l'instant, j'ai réalisé aucun.
1: Oh, arrêtez. Quel est le débat? Quel est le débat de fantasme en conclusion du site?
0: Le débat?
1: Oui.

0: quel est le rapport là? Non, mais quelle est la conclusion du débat? Conclusion du débat, c'est que ben on a eu trop de merde et pas assez de nanas qui ont participé au débat.
1: Ouais, mais alors t'as eu un succès extraordinaire sur les garçons ce soir, puisque à peu près on vient d'avoir à l'instant l'info IFOP de sondage Médiamétrie, comme quoi tu aurais fait à peu près 77% effectivement sur les garçons ce soir.
0: Ouais, je peux dire une chose que c'était pas prévu. C'est que, n'empêche, il est...
1: Tu as fait 21% sur les femmes, et 1% ne se prononce pas, et 2% sur non identifié, donc, faudrait demander à Cully et Police Size.
0: Ça, on verra.
1: On leur demandera peut-être. Merci GG.
0: Bah, y a pas de quoi.
1: Voilà, petite conclusion, un petit mot à passer, un petit bonjour à quelqu'un en particulier?
0: Non, pas spécialement.
1: Non.
0: Si, un bonjour à...
1: Profite, on nous écoute dans le monde entier.
0: Tous ceux qui nous écoutent et puis tous ceux qui sont sur la route à l'heure actuelle.
1: Voilà.
0: Soyez prudents.
1: Et moi, je dirais qu'une chose, je me joins, enfin, l'équipe va joindre à moi quand même, pour le dire. Dadaska, ça veut dire sans rancune en polonais.
0: Dadaska.
1: Voilà. Donc, 4h10 du matin, voilà. C'était les débats de Gérard, totalement imprévus sur la grille, on s'en excuse. Adieu Gérard.
0: Au 24.
1: Au 24 quoi?
0: Au 24 août.
1: À décembre, il y aura les cadeaux. On fêtera Noël ensemble, comme d'habitude. Hein, on fait ça généralement en famille, on restera en famille, nous on va rester soudés quand même. Hein.
0: Bah oui, sans problème.
1: Voilà Gérard, bah, écoute, ça nous a fait plaisir.
0: Bah moi aussi.
1: Hein, profites-en bien, amuse-toi bien, va récupérer ta femme, ta moitié qui doit être dans le bureau. Hein,
0: bah, va venir.
1: Hein, va venir, et puis voilà.
0: Les deux tiers, ouais.
1: Voilà. On remercie Manu, on remercie Filda, on remercie bien entendu Rigaud, on remercie Olivier de la Pro.
0: Ah non, mais celui qui a le plus bossé.
2: Et ouais.
1: Voilà. Ouais, parce que celui qui bosse le plus chez Gérard pendant le débat, c'est celui qu'on entend le moins. C'est obligatoirement celui qu'on entend le moins qui bosse le plus.
0: Ouais.
1: En gros, c'est celui qui lui a foutu la paix, donc c'est lui qui veut remercier, quoi.
0: Voilà. À part l'autre abruti qui a fait que des conneries, lui d'abord.
1: Voilà, c'était n'importe quoi, faut donner les noms quand même, parce que c'est qu'on fait de la radio, hein. On fait pas de la télé, donc les gens ne voient pas. Voilà, donc c'était Madu, l'autre aussi c'était n'importe quoi. On aimerait aussi remercier quand même, et ça c'est important de le souligner, les 3-4 centaines de milliers qui nous écoutent encore de l'autre côté de la radio, parce qu'on peut le dire, on a fait exploser le standard jusqu'à quasiment 3h30, ça c'est calpé, après c'est normal, c'est leur bâtarde, hein, en radio 3-4 heures, mais ça a bien fonctionné, il y a encore un petit peu de monde sur Minitel, à commencer par Angelica, donc fort sympathique, et puis les gens qui étaient sur le site internet, l'IRC, il y avait beaucoup de monde, et il y en a encore beaucoup.
2: Beaucoup de monde, ouais, encore beaucoup de monde, gros
1: tout tard. Tout à fait, Rigaud. Il y a qui encore?
2: Non, c'est tout, je suis vexé.
1: D'accord, ok, très bien, voilà. Donc on termine là-dessus, il est 4h12, on va continuer avec bien entendu la programmation de Fun Radio, combien sympathique. Et puis, si Dieu veut, on se retrouve 24 à 6h du matin pour qu'on réveille la France entière avec une partie de l'équipe qui est là et puis une autre qui est de l'autre côté, qui est en vacances, qui se promène un petit peu à droite à gauche, vous qui nous écoutez bien entendu sur Fun Radio fidèle. Ne bougez pas, attention! Disco to Disco avec Walpole Productions sur Fun Radio qui avait été l'invitude de l'été quand on l'avait ramené l'Ibiza avec Ultra Naté. Ça nous fait toujours autant plaisir de vous l'offrir sur Fun Radio. Tout va bien. La nuit sans pub va continuer. Ça va être chaud chaud les enfants au niveau du niveau. C'est vraiment un document que ça sonne. En route to Yakima, and of course every time that any of us fly over the country near Mount Rainier, we spend an hour or two in search of the marine plane that's never been found that they believe is in the snow someplace southwest of that particular area. That area is located at about, or its elevation is about 10,000 foot. And I had made one sweep in close to Mount Rainier and down one of the canyons and was dragging it for any types of objects that might prove to be the marine ship. And as I come out of the canyon there, it was about 15 minutes. I was approximately 25 to 28 miles from Mount Rainier. I climbed back up to 9,200 feet, and I noticed to the left of me a chain which looked to me like the tail of a Chinese kite.
3: C'est peut-être bon, Bernard. Là. On va traduire, bien sûr, Igor et Grishka, pendant que Bernard continue à... Il met à fond dans la boutique, lui. Hein. Ses voisins, ils vont gueuler. Hein. Alors, donc, ça, ce témoignage de ce fameux Arnold, donc on le rappelle, qui est pilote et qui témoigne sur une radio américaine, ce qu'il a vu en face de lui. Là, qu'est-ce qu'il dit en deux mots?
4: Pardon Bernard de te couper, je te laisse faire
3: 50
4: le commentaire.
3: Secondes avant de faire la pause, alors oui, Bernard.
5: Oui. En fait, Kenneth Arnold explique en gros ce qu'il a vu, c'est-à-dire qu'il a vu une espèce de chaîne, qu'il a eu un éclair qui a attiré son regard, donc il a déjà regardé ce qui se passait, et il a vu effectivement ce qu'il croyait être au départ 9 avions en réaction, donc qui étaient... tout nouveau à l'époque, au lendemain de la Deuxième Guerre mondiale, et il pensait qu'effectivement c'était des prototypes, et puis d'un seul coup il a vu que c'était bizarre, que le comportement de ces espèces de chaînes, parce qu'en fait c'était pas qu'un seul objet, il y en avait 9 en formation serrée.
3: Bernard, ne bouge pas, on revient dans un instant pour la suite de Planète Interdite. Il y aura encore des témoignages à entendre de commandant de bord avec bien entendu plein d'autres choses, et puis le fameux canular de 1938. Ne bougez pas.
6: 127, il dit ça va extrêmement vite. Je sais pas ce que c'est. La direction opposée.
3: Là, il explique là.
6: Là, il donne le gisement. Mais il est beaucoup trop rapide pour être un avion.
3: Beaucoup trop rapide, donc c'est ça. Et ensuite, l'objet disparaît, hein. C'est bien ça, Bernard?
5: Absolument. Et alors, ce qu'il faut savoir, c'est que dans le cockpit, c'était, en l'espace de quelques secondes, un petit peu la panique, parce que le copilote a instinctivement baissé la tête. Donc, ce qui veut dire que, pour un pilote confirmé, quand on baisse la tête, c'est que, véritablement, on avait l'impression que cette espèce d'objet allait leur rentrer dedans. Hein.
3: D'accord. Mais alors, ensuite, ce témoignage, on en a fait quoi? Est-ce que c'est à prendre au sérieux? Est-ce qu'on peut imaginer d'autres hypothèses que celle d'une fameuse soucoupe volante?
5: Alors, il ne s'agit pas, en l'occurrence, d'une soucoupe volante. Il s'agissait d'une espèce de fuselage sans aile, je dirais, un peu très blanc lumineux. Mmh. Mais ce qu'il faut savoir, c'est que le commandant de bord a déposé un Hermis, hein, c'est-à-dire en fait un rapport comme quoi il y avait eu danger de collision pour un avion de ligne, et donc il y a eu enquête. Alors ce qui est bizarre dans cette histoire-là, et c'est ce que le commandant de bord m'a rapporté à titre personnel, puisque je suis entré en contact avec lui, il m'a expliqué quand même que le FBI et le NTSB, c'est-à-dire en fait l'organisme qui enquête sur les accidents d'avion aux États-Unis, étaient présents à la descente de son avion.
3: Et d'accord. Donc ça veut dire qu'il a été chopé à la sortie de son avion.
5: Absolument.
3: Et là, on l'a emmené probablement dans un endroit assez secret et on l'a fait parler pour essayer d'avoir toutes les informations et probablement lui demander de ne rien dire.
5: Non, pas nécessairement, mais surtout pour essayer d'en savoir un peu plus. Alors c'est ça qui est.
3: Et qu'est-ce qu'on sait de plus? Qu'est-ce qu'on sait? Alors qu'est-ce qui a été dit de cet entretien? Est-ce qu'on est au courant? Est-ce que tu le sais?
5: Absolument. Alors je dirais que cet entretien a abouti à pas grand-chose finalement, si ce n'est qu'à avoir un descriptif de cet incident. Mais il faut savoir également que c'est pas la première fois que ça se passe au-dessus de New York.
3: Ah oui.
5: Et qu'il y a eu beaucoup plus d'avions de ligne qu'on croit qui ont été témoins de ce genre d'incident.
6: Voilà. Quelle est la fréquence des phénomènes?
5: Ça, c'est très difficile à dire, parce qu'en fait, ça peut être extrêmement concentré dans le temps. Il y a véritablement pas de règles en la matière. Mais je crois que là, en l'occurrence, c'est vrai qu'entre 96 et 97, il y a eu à peu près, je crois, moins d'une dizaine de témoignages d'observations de ce genre de phénomène par des pilotes de ligne de différentes compagnies.
6: Ce qui est important dans le cadre des observations aériennes, c'est qu'elles sont très souvent recoupées au sol par des observations radar, enfin par des signatures radar qui confirment ce que les pilotes voient.
5: Oui, alors absolument. Alors on a effectivement, il existe un catalogue qui a été fait par un chercheur français qui s'appelle Dominique Weinstein et qui fait le recensement d'à peu près 1300 cas d'observation depuis 1931. De cas de pilotes, et sur ces 1300 cas dans le monde, on a à peu près recensé dans la période moderne à peu près de 23 à 25% d'observations à la fois visuelles et radar.
3: Ah oui, quand même. Et c'est bien parce qu'en remettant la date de 1931, c'est pour ça, après on revient sur ce fameux canular de Orson Welles, donc là on comprend un petit peu mieux qu'en 1938, il a fait ce qu'on dit le plus grand canular du siècle, où il a simulé une invasion d'extraterrestres aux États-Unis qui a été une panique générale. Et en fin de compte, je me suis demandé, mais en 1938, quand même, le gamin, il était vachement en avance, mais on parlait déjà donc d'extraterrestres, et ça effrayait déjà vachement la population, enfin disons les humains, la planète.
6: Ah oui.
3: Hein, ça faisait peur, Bernard.
5: Oh bah oui, mais enfin, là, en ce qui concerne le phénomène OVNI en lui-même, moi, je ne dirais pas que c'est je dirais d'origine extraterrestre. On n'en a pas la preuve. On sait qu'il y a un phénomène. Il faut l'étudier. On sait. Par exemple, je parlais tout à l'heure du Chili. Le Chili a pris comme priorité la sécurité aérienne, ce qui veut dire que il considère que ce phénomène OVNI est un danger entre guillemets potentiel pour la circulation aérienne et bien sûr pour le transport civil.
3: Alors écoutez bien maintenant, vous qui nous écoutez, Bernard reste bien sûr avec nous, Igor et Grishka. Maintenant on va si je puis dire, introduire de manière très rapide, dans l'espace de 12 secondes, le témoignage également d'un général français qui, lors d'une émission de radio, confirme, en tout cas, c'est ses dires, hein, ça n'engage que lui, qu'il il y a probablement des extraterrestres ou des ONI, c'est ça?
6: On oui, peut dire ça ou pas? Il s'agit du général Letty, qui est l'ancien chef d'état-major de l'armée de l'air.
3: Pas un guignol alors. Hein.
5: Non, je tiens à rectifier quelque chose. Il n'était pas chef d'état-major de l'armée de l'air, il a été simplement, responsable auprès du commandement allié en Allemagne, mais il n'a jamais été chef d'état-major. Il a été simplement, oui, je crois, inspecteur
3: c'est ça,
5: général de l'armée de l'air.
3: Ceci dit,
6: inspecteur général de l'armée de l'air, voilà, mais qui donc transmet son opinion. Quant à la meilleure hypothèse de ces phénomènes et son opinion, c'est que ces phénomènes sont, selon lui, d'origine extraterrestre.
3: Écoutons-le, ça dure 12 secondes.
7: Nous sommes convaincus qu'il y a une intelligence derrière ces phénomènes. Alors certes, on n'en a pas la preuve matérielle, celle que tout le monde souhaiterait, mais on en a pas un petit morceau.
3: Voilà, donc ça c'est bien sûr à prendre peut-être avec des pincettes, enfin ça n'engage que le général Letty, hein, bien sûr, mais enfin ça a été fait il n'y a pas très longtemps sur les antennes de radio. Et puisqu'on parle de témoignages, mon cher Bernard, Igor Igrishka est là, ceux aussi qui nous écoutent, vous allez entendre maintenant, on va déborder un tout petit peu de cette émission, hein, puisqu'on a tellement de choses encore à vous faire écouter que allez, on va prendre un petit peu plus de temps que prévu. Alors là pareil, alors ça c'est pas prendre un petit peu avec des pincettes, c'est prendre avec vraiment extrêmement avec des pincettes. Je vous fais écouter deux témoignages qui font marrer déjà Igor Igrishka d'avance, parce qu'en plus je crois sont des témoignages lors de reportages qui datent de votre émission de Téléthon X.
6: Exactement, oui, c'est nous qui avions recueilli ces témoignages lors d'une émission consacrée aux extraterrestres. Mais qui étaient en fait présentés comme absolument authentiques.
3: Oui, bien sûr.
6: Ceux qui les ont vécu, évidemment, là, sont persuadés d'avoir vécu ça.
3: Rien à voir avec ce qu'on écoutera dans un instant, à savoir le canular d'Orson Welles avec l'arrivée des extraterrestres. Là, la personne que vous allez entendre est sûr et certain de ce qu'il est en train de raconter. En tout cas, lui, il dit avoir vu ce qu'il va nous narrer tout de suite. Écoutez, ça vaut le détour, c'est très intéressant.
8: Je dépose ma bobinette, je prends ma clé, j'ouvre ma porte, et au moment que je vais prendre ma bobinette pour la rentrer à l'intérieur, qu'est-ce que je vois, cet engin-là, rouge, cylindrique, gros comme ça, hein.
3: Mais vous êtes allé voir de plus près ou vous êtes resté
8: là? Non, oh là là, j'avais trop peur, moi, hein. Et là.
3: Ça fait rire, Bernard.
8: Moi j'avais peur. Hein. Ça y est, rien à peur. Hein. Non. Et moi je sais pas ce que c'est, je connais rien. Mais c'est un danger public. Il est bien trop temps qu'on s'en occupe. Hein. À 150 mètres des agglomérations, vous vous rendez compte, vous? À 150 mètres des agglomérations. Mais on sait pas qui qu'on a peur, nous. C'est peut-être pacifiquement ou bien quoi. On sait pas, nous.
3: Ça fait rire, Bernard, hein.
5: Ah oui, tout à fait.
3: Ouais. Alors j'en ai un deuxième à vous faire écouter également. Toujours mettez les cassettes en enregistrement. Là, c'est pareil, un homme qui témoigne avoir été en face de quelque chose de pas humain avec des pattes d'araignée. Attention Bernard, tu risques de te marrer encore et vous aussi.
9: On aurait dit derrière que c'était des pattes d'araignée, comme vous savez, des étrangers, des machines comme ça. Alors ça dégageait comme du gaz et des machines de papier qui flottaient derrière. Et ça, là, dire que je ne l'ai pas vu, moi j'ai vu le gros machin qui était en plein milieu. Là.
3: Et quel est le bruit que vous avez entendu? Est-ce que c'est un sifflement, un souffle?
9: Ah, comme un graissement. Comme c'était, comme on dit, un machin de vent qui fait sec, là, qui part sec.
3: Comme du vent dans les arbres.
9: Oui.
10: Vous avez eu des ennuis après, non? On s'est moqué de vous, non? Pas du tout.
9: Oh, il y en a bien quelques-uns qui disaient qu'on a eu des illusions dans le ciel. Mais pour moi, j'étais pas tout seul. Si j'étais tout seul, j'aurais rien dit. Mais comme j'étais pas tout seul...
3: Eh ouais, voilà. Donc là, c'est pareil. Ça, effectivement, sont des témoignages qui sont... la base pris très au sérieux.
6: Donc, totalement authentique, par
3: authentique,
6: un témoin,
3: voilà,
6: en tout cas.
3: Par un témoin, voilà, qui lui est persuadé d'avoir vu ce qu'il nous a raconté. Maintenant, de là à dire que tout ce qu'il a vu est vrai, on peut croire qu'on peut croire avoir vu quelque chose qui ressemble à une soucoupe volante, alors qu'en fin de compte, ça ne l'est pas du tout. Donc,
6: mais oui, il y a une énorme quantité de témoignages qui sont le fruit d'aberrations visuelles, et malgré le fait que le témoin soit persuadé d'avoir vu un ovni, il s'agit de toute autre chose, il s'agit d'une illusion d'optique, il s'agit...
3: Alors, quelles sont les questions à poser pour commencer à se dire, tiens, peut-être qu'effectivement, le témoignage qu'on est en train de nous dire...
6: Il y a
3: 4-5 questions,
6: j'imagine. Il y a un certain nombre de questions, effectivement, qui sont répertoriées par la gendarmerie et qui sont ensuite filtrées par le CEPRA, dont on a parlé tout à l'heure.
3: C'est, hein, quoi les questions, alors? Qu'est-ce qu'il faut... Il y a 4-5 questions auxquelles il faut répondre
6: Oui, en réalité, il y en a beaucoup plus. Au départ, on avait considéré qu'il fallait au moins 20 questions.
3: Ah oui.
6: Puis finalement, on a restreint parce qu'on s'est rendu compte que c'était trop lourd pour le témoin, qui était en fait souvent dans un état de choc, un peu paniqué. Donc, remplir un catalogue de 20 questions quand on est en face d'un objet comme ça, c'est quand même...
3: L'idéal, c'est d'avoir au moins une autre personne qui peut témoigner de la même chose pour éviter effectivement d'inventer...
6: Une convergence d'opinion, bien sûr.
3: Ah, voilà.
6: Une convergence d'opinion.
3: Pour justement comparer les deux si ça tient bien la route. Qu'est-ce qu'on pourrait encore avoir comme question très importante pour éventuellement que le phénomène soit crédible, Bernard?
5: Oh bah moi je crois que déjà il faut connaître déjà la position des étoiles, savoir si ce n'est pas, comment dirais-je, une planète, hein, parce que souvent la planète Vénus, la planète Jupiter sont souvent pris pour des ovnis.
3: Ah bon?
5: Bien sûr.
3: Comment ça?
5: Bien entendu, parce qu'à certaines époques de l'année, lorsque le ciel est vraiment très très clair, on a vraiment l'impression que c'est une espèce de d'engin qui vous arrive. Alors pour les gens qui n'ont pas l'habitude d'avoir les étoiles, des fois ils ont, mais simplement également les satellites. Il suffit d'avoir vu un jour la station Mir passer au-dessus de la France, hein, pour bien entendu penser qu'on a vu un ovni à ce moment-là.
6: C'est la même chose aussi pour les aérolithes. D'ailleurs, quand on voit ce qu'on appelle une étoile filante,
3: oui,
6: qui arrive dans l'atmosphère, elle, oui, brûle, elle fabrique une lumière qui est verte avec une traînée. Effectivement, on peut concevoir que c'est un objet non identifié, alors que c'est en fait parfaitement identifié.
3: Bernard, je crois savoir également, puisque on va se tutoyer, hein,
5: oui,
3: hein, tu as énormément volé sur différents types d'avions,
5: exactement,
3: et tu as eu la chance d'avoir en main, paraît-il, une carte militaire américaine. Sur cette carte, il y a des petits points qui indiquent le point d'impact d'objets non identifiés ou OVNI. Alors c'est quoi ça exactement?
5: Oh là non, alors il ne s'agit pas d'une carte militaire.
3: Tu dis des conneries ou quoi? Dis tout de suite que je dis des conneries alors.
5: Il s'agit d'une carte de navigation aéronautique,
3: ah, hein, oui, d'accord,
5: de l'état du Nouveau-Mexique qu'on utilise lorsqu'on prend un avion un petit Cessna. Hein. Et là effectivement, sur cette carte qui est quand même certifiée par l'aviation fédérale américaine et le gouverneur du Nouveau-Mexique, j'ai trouvé près de Roswell, il y a un petit sigle avec en forme de soucoupe volante, où il y a marqué lieu de l'accident de l'OVNI.
3: Ah oui, ce qui est pas pareil, d'accord, donc c'est pas forcément un point d'impact, c'est là, d'accord, donc ça c'est... Mais t'as survolé, tu as vu des choses concrètement, des choses un petit peu étranges, qu'est-ce que tu peux nous dire de...
6: Mais tu as été au-dessus de Roswell, non?
5: Oui, tout à fait.
3: Bah, on peut pas survoler Roswell, si?
5: Oui, absolument, j'ai survolé Roswell. Bon, Roswell était une base militaire, maintenant il est devenu, c'est devenu un aéroport civil. Hein.
3: Ah oui, d'accord.
5: Donc c'est vraiment devenu quelque chose d'accessible. On a des zones simplement militaires, parce qu'il y a beaucoup de il y a quand même certaines bases aériennes, donc il faut éviter un petit peu de rentrer dans ces zones-là. Mais bon, à partir de ce moment-là, oui, effectivement, j'avais demandé à un pilote, donc en plus c'était un ancien militaire américain, et donc il avait piloté du fantôme de reconnaissance au Vietnam, et nous avons volé vers Roswell, et on s'était équipé d'un GPS parfaire notre navigation. J'avais rentré les coordonnées donc en longitude et en latitude,
3: mm-hmm,
5: de ce présumé lieu de crash, tout au moins du fameux champ de débris là, de McBrazel, où finalement on avait soi-disant retrouvé des débris d'un OVNI.
3: Ouais.
5: Et donc je m'étais dit, bah, finalement ça serait quand même bien de survoler le coin.
3: Donc c'est ce qui a été fait.
5: Et c'est ce qu'on a fait, et effectivement lui a eu le réflexe de pilote. Il m'a dit, c'est quand même bizarre, c'est pas pareil qu'ailleurs. et on voit effectivement que c'est un petit peu calciné. C'est, alors il se trouve que le sol du Nouveau-Mexique a une nature géologique assez intéressante, parce que comme il n'y a pas beaucoup de précipitations, bien disons que on peut penser quand même que le relief, le terrain ne change pas beaucoup.
3: D'accord, ouais.
5: Alors, donc, s'il s'est passé quelque chose, il y a effectivement des traces.
3: D'accord.
5: Bon, maintenant, de là à dire qu'il s'agit d'un ovni, ça, je ne saurais pas dire, mais en tout cas, il y a des traces.
3: Très bien. Clair. Alors, avant d'écouter ce fameux canular Dorsal West de 1938, on réexpliquera un petit peu, on le remettra dans le contexte et la situation. Là, juste pareil pour le fun, pour le plaisir également, ça va faire encore rire Igor et Grichel, parce que je crois que c'est bien de votre émission Temps X, sans qu'ils le sachent, hein, c'est en l'écoutant tout à l'heure qu'ils se sont aperçus. Comme on parle d'ovni, et que peut-être ils existent, les Men in Black, ils sont peut-être sur Terre, transformés. Si vous retrouvez un jour, vous qui nous écoutez, face à des petits gris, des hommes verts, ou alors une soucoupe volante qui viendrait se poser dans votre jardin, il y a un certain nombre de choses à faire. Hein, donc pareil, un papier et un stylo, et notez Ce que vous allez entendre maintenant, c'est un témoignage d'un gendarme, ça devait dater des années
4: 60. Commandant de gendarmerie.
3: Alors, voyez comment.
4: Ah, mais
3: quoi...
4: non, ça, je peux te dire, c'est exactement en 1986.
3: Ah
4: puisque
3: bon?
4: Puisque c'est nous, encore une fois, c'est dans l'émission Temps X que nous avons été donc enregistré ce témoignage d'un commandant lors d'une émission consacrée aux ovnis.
3: 86, c'est pas si vieux que ça. Écoutez vieux. Donc ce qu'il faut faire face à un extraterrestre.
11: Pour une personne appelée à constater un phénomène étrange dans le ciel ou à proximité du sol, il convient donc d'attirer, si possible, l'attention d'autres témoins en n'omettant pas de noter leur nom et leurs adresses pour les retrouver ultérieurement.
3: Genre, tu paniques pas.
11: Connaître soigneusement et le plus tôt possible la position du phénomène dans le paysage.
3: Dans genre,
11: oui. La distance du phénomène par rapport aux témoins.
3: Là, il faut être scientifique.
11: Et,
3: hein.
11: Si possible, son axe de progression.
3: Tu penses.
11: Et surtout, il convient de vous rendre très rapidement à la brigade de gendarmerie
4: la plus proche,
3: bien sûr,
11: afin d'y apporter votre témoignage.
3: Et attention, écoutez.
11: Je vous demanderai de ne pas avoir peur du ridicule et vous confirme que les renseignements donnés seront obligatoirement exploités par les équipes spécialisées.
3: Donc là, il y a le mot ridicule qui revient, on en a parlé en début d'émission, la peur du ridicule. Maintenant, de là à imaginer être en face d'un truc que tu connais pas et de dire au truc qui est en face de toi, ne bouge pas, je vais chercher des potes. Remarque, heureusement, il y a le portable aujourd'hui pour pouvoir être à plusieurs à témoigner de la même chose. Ensuite, qu'est-ce qu'il demande de savoir là, quoi? À quel endroit il se trouve par
4: l'axe, la distance par rapport à l'observateur, la progression, l'axe de progression, et ainsi de suite.
3: Là, il avait fumé la moquette quand même, là, le commandant de la gendarmerie, parce que pour faire tout ça, je sais pas, t'y arriverais toi, Bernard, personnellement?
5: Mais écoute, moi je vais te dire, ce qu'il raconte, c'est un protocole, et ce qui est drôle, c'est que le protocole est le même partout.
3: D'accord.
5: Même aux États-Unis, c'est exactement les formulaires qui sont donnés, par l'armée de l'air américaine, par la force aérienne chilienne, c'est exactement la même chose.
3: D'accord. Et vous voulez rajouter quelque chose, Igor et Grishko, ou alors on peut faire écouter ce fameux canular ou... Parce que ça, c'est marrant aussi, c'est quand même quelque chose de très intéressant. Je pense que Bernard le connaît également. Donc Orson Welles, qui est un animateur de radio sur une chaîne américaine, qui en 1938 a eu l'idée, une folle idée, hein, parce que c'est quand même le premier canular véritable sur une radio, et surtout le plus gros de tous les temps. Il a simulé avec des comédiens l'invasion d'extraterrestres, non pas sur la Terre, mais déjà sur New York, ou en tout cas aux États-Unis.
4: Sur le continent américain.
3: Sur le continent américain. Et donc, vous allez suivre en plusieurs parties l'évolution de ce canular. On va commencer d'abord avec la première partie de ce canular. C'est l'émission normale. Il y a un disque, et d'un coup, le disque est coupé. Et là, Orson Welles prend l'antenne pour expliquer ce qui se passe. On va, bien entendu, tout en écoutant le témoignage d'Orson Welles, vous traduire ce qu'il est en train de se dire. Donc là, il y a le programme. Il coupe le programme.
12: Ladies and gentlemen, we interrupt our program of dance music to bring you a special bulletin from the Intercontinental Radio News. At 20 minutes before 8 Central Time, Professor Farrell of the Mount Jennings Observatory, Chicago, Illinois, reports observing several explosions of incandescent gas occurring at regular intervals on the planet Mars. The spectroscope indicates the gas to be hydrogen and moving toward the Earth with enormous velocity. Professor Pearson of the observatory at Princeton confirms Farrell's observation and describes the phenomenon as, quote, like a jet of blue flame shot from a gun, unquote.
3: Alors donc, le programme est coupé. Là, après, il reprend le programme. Le programme est coupé. Et là, Orson Welles explique qu'on vient d'entendre des explosions.
4: On vient de déceler des explosions à la surface de Mars.
3: À la surface de Mars.
4: Qui sont des explosions d'hydrogène.
3: Qui envoient des gaz. Donc.
4: Qui envoient des gaz en direction de la planète Terre à très grande vitesse.
3: Voilà. Donc là, ensuite, le programme radio reprend normalement. Et Orson Welles reprend le programme quelques minutes après. Et là, en direct, comme si c'était un reporter qui était sur le terrain, va à la rencontre de soi-disant témoins et de ce que vous allez entendre. Alors qu'en fin de compte, je le rappelle, tous ces gens-là ne sont et uniquement que des comédiens. Donc là, la deuxième partie de ce canular avec un témoin qui raconte ce qu'il a entendu et peut-être ce qu'il a vu.
12: And what did you hear? A hissing sound like this. Kind of like a 4th of July rocket.
13: Yes, then what?
12: I turned my head out the window and would have sworn I was asleep and dreaming.
13: Yes?
12: I seen a kind of greenish streak and then zingo. Something smacked the ground, knocked me clear out of my chair.
13: Well, were you frightened, Mr. Wilmot?
12: Well, I ain't quite sure. I reckon I was...
3: Alors là, pareil, donc là il va vers le premier témoin, il lui demande ce qu'il a entendu, donc il lui a dit que c'est comme un bruit qui fait pshhh, et ensuite, et quoi d'autre encore à l'intérieur, qu'est-ce qu'il raconte d'autre?
4: Il raconte tous les détails, enfin ce qu'un observateur un peu avisé C'est-à-dire un observateur qui serait dans la peau d'un journaliste verrait à ce moment-là. C'est-à-dire, il voit donc une espèce de sorte de décompression et puis décrit l'engin. Et,
3: il demande s'il a eu peur.
4: S'il a eu peur, etc. etc. Donc finalement, Orson Welles conditionne l'auditeur à la réalité de ce phénomène.
3: Et là, attention, le canular monte crescendo, parce que ça dure une heure et demie. Hein. Là, on vous fait passer des petits extraits comme ça, on vous met d'étape à étape. Voici le prochain niveau de ce canular, avec cette fois-ci l'apparition, et là, ça se passe en direct. Orson Welles est sur le terrain, et d'un coup, il y a l'apparition d'une soucoupe volante. Et écoutez donc l'ambiance qu'il peut y avoir tout autour d'Orson Welles. Là, il commente. This end of the thing is beginning to flake off. The top is beginning to rotate like a screw, and
4: the thing must be hollow. C'est la porte qui s'ouvre.
3: Là, c'est la porte qui s'ouvre. En train de témoigner comme quoi il y a quelqu'un qui est en train de sortir.
4: Exactement.
3: La porte vient de s'ouvrir.
4: Et on demande au témoin de reculer le plus vite possible.
3: Donc là, effectivement, la porte s'ouvre, on entendait le bruit.
4: Les témoins doivent reculer.
3: Et là, le public, enfin, les gens qui sont autour, tout autour de ça, effectivement, on leur demande de reculer. C'est un peu la panique, quoi.
4: C'est un peu la panique, et c'est la panique dans tous les États-Unis, parce qu'à ce moment-là, les auditeurs abandonnent leur poste, se précipitent dans leur voiture et commencent à fuir.
3: C'est vrai, parce qu'on rappelle que ce canular se fait en direct, que c'est écouté dans tous les États-Unis, et que là, il commence véritablement à avoir un vent de panique. Et bien entendu, ce canular est extrêmement pris au sérieux par la population américaine. Le canular continue, ça monte de minute en minute en minute en minute. Et là, Orson Welles, à ce moment-là, commence à se retrouve en face d'un extraterrestre, d'un E.T. comme on l'appelle, et raconte donc à quoi il ressemble. Et il va maintenant jusqu'à raconter l'attaque des extraterrestres, avec donc des faisceaux laser, et ça commence à tirer dans tous les sens, des émissions de gaz, et également donc, vous allez entendre des gens qui vont simuler la mort en direct. Orson Welles qui parle. Là donc vous entendez. Donc en gros il dit que donc il y a des jets de flammes qui jaillissent de partout et puis qu'il tire sur les gens et que ces gens-là prennent feu.
4: Exactement.
3: Et donc c'est pour ça que vous entendiez des gens crier et tout. Donc,
4: exactement
3: là,
4: comme dans la guerre des mondes, puisqu'en fait Orson Welles s'est inspiré du roman d'ailleurs de son homonyme Welles de Herbert George Welles, donc qui en 1898 a écrit donc la guerre des mondes et a décrit ce scénario de l'attaque des extraterrestres sur une population terrienne.
3: Ensuite, il y a ce qu'on appelle l'invasion massive. Donc là, c'est l'attaque générale. Je pense d'ailleurs que ça ressemble étrangement à Independence Day, où dans le canular, donc Orson Welles raconte qu'il y a d'énormes vaisseaux noirs qui viennent recouvrir une ville entière, comme on peut le voir dans Independence Day. Et on attend donc l'assaut final de ces extraterrestres, qui est en train de se faire. Et le final de ce canular, Orson Welles...
4: C'est une ambiance d'apocalypse.
3: Ah oui, là, c'est l'apocalypse totale.
4: Et là, il faut bien penser que toute l'Amérique est pratiquement touchée par le phénomène.
3: Exactement.
4: Et qu'une bonne partie, pratiquement 10% des Américains, se sont rués dehors et sont effectivement soit à bord de leur voiture, les voitures sont bloquées. Malheureusement, il y a des morts. Vous pensez qu'il y a des morts, des accidents, des crises cardiaques et des suicides.
3: Et des suicides,
4: effectivement, sont liés à cette panique fabuleuse qui a gagné les États-Unis en 1938.
3: On dit fabuleuse, parce que c'est joli maintenant l'écouter, mais en imaginant qu'il y a des gens qui ont vraiment pris ça au sérieux et qui se sont donné la mort. Et donc, le final de ce canular, c'est Orson Welles qui, de nouveau, reprend le micro et raconte donc l'assaut final. Et il raconte qu'il y a donc des gaz, je vous le dis d'avance, des fumées qui partent dans tous les sens et qui asphyxient en fin de compte la civilisation, qui les tue quasiment sur place. D'ailleurs, il va témoigner de tout ça. Et Orson Welles, la cerise sur le gâteau, peut-on dire, va lui-même simuler sa propre mort. Smoke comes out, black smoke drifting over the city. People in the street see it now. They're running toward the East River, thousands of them, dropping in like rats. Now the smoke's spreading faster, it's reached Times Square. People are trying to run away from it, but it's no use. Là, il raconte. They're falling like flies. Now the smoke's crossing 6th Avenue. 5th Avenue. 100 yards away. It's 50 feet. Et là, il tombe. Donc là, encore une fois de plus, pour rappeler, donc il dit que les Russes sont bondés de monde, ça part dans tous les sens, c'est la panique générale. Et ensuite, il raconte en fin de compte les extraterrestres qui arrivent donc 4e, 5e avenue, Times Square, etc. Donc là, il décrit un petit peu les quartiers de la ville. C'est comme si vous disiez à Paris, ils sont à Bastille, République, maintenant ils sont à Châtelet, etc., etc. Sur les Champs-Élysées, des gaz sont envoyés, des fumées énormes dans tous les sens qui asphyxient les gens, jusqu'à Orson Welles, donc qui va jusqu'à simuler sa propre mort.
6: Ce qui est extraordinaire, c'est que les commissariats américains ont été, à cette époque-là, donc pendant cette folle nuit, ont été envahis par des témoins, surtout des appels, mais surtout des témoins qui ont confirmé
3: avoir vu ce que lui avait simulé de A à Z. Ça, exactement. C'est extraordinaire.
6: Oui, c'est extraordinaire.
3: Bernard ?
5: Oui, tout à fait.
3: Qu'est-ce qu'on peut dire de ça ? On va conclure là-dessus parce qu'on a simplement 21 minutes de retard.
5: Oui.
3: C'est tellement passionnant. C'est très intéressant ce que venait dire Grishka. C'est qu'il y a quand même des gens, alors qu'ils écoutaient ce qu'on vient d'entendre à la radio, donc ce fameux canular, qui ont quand même vu ce qui n'a jamais existé, quoi, qui est de la pure, pure canular supercherie. Comment on peut en arriver là ? Donc on peut dire que beaucoup de témoignages ont été pas forcément inventés, mais on...
5: Tout à fait, mais enfin, ça n'a pas été aussi dramatique, heureusement, ce qu'on a cru, hein, parce qu'en fait, en 38, il y a eu effectivement une grande panique.
3: Quand même.
5: Mais c'était pas aussi quand même dur. Mais par contre, on peut dire qu'on a réitéré dans les années qui ont suivi la guerre, parce que bon, il y a l'Équateur en 47 qui une radio à Quito qui a refait ça.
3: Et il y a au Portugal, non, surtout dernièrement.
5: Et
3: là,
5: au Portugal, le 30 octobre 1988, où là il y a une radio de près de Porto, Radio Braga, qui a refait exactement le même cinéma, hein. Et ça a absolument marché dans les mêmes conditions.
3: Très bien.
5: Alors, ce qu'il faut se dire, c'est qu'effectivement, et c'est très bien que vous parliez de cette guerre des mondes, parce que c'est un élément qui a été donné.
3: C'est quoi la guerre des mondes, on le rappelle, c'est le...
6: C'est le titre du roman de
5: Herbert George Wells.
3: 1899, c'est ça ?
6: Oui, en 98.
5: Et il faut dire que cet exemple de, je dirais, de cette panique a servi comme, je dirais, élément à la CIA et à l'armée de l'air américaine, et lors d'une commission qui s'appelle la Commission Robertson, donc qui était destinée à analyser le problème des ovnis dans les années, au tout début des années 50, en 53. Et là, on a pris en exemple justement ce qui s'était passé. On a dit surtout, il ne faut pas dramatiser le problème des ovnis, parce qu'on pourrait en venir au problème de la guerre des mondes.
3: Très bien, merci Bernard en tous les cas, et on vous retrouve très prochainement donc dans un hors-série qui sera amené à être dans les kiosques du
5: mercredi,
3: d'accord, donc c'est très bientôt.
5: Nouvelles évidences
3: où on pourra lire donc plein de choses dont on n'a encore jamais entendu parler.
5: Absolument, et ça sera, je dirais, beaucoup de révélations, mais là, ça sera du vrai. Hein.
3: Oui, en rapport avec ce qu'on vient d'entendre concernant le canular. Merci beaucoup, Bernard.
6: Merci Bernard.
3: C'est marrant, c'était une émission de télévision. Conclusion de cette petite émission Planète Interdite. Qu'est-ce qu'on peut retenir de tout ça ? Qu'est-ce qu'on doit retenir pour ceux qui nous ont écoutés ce soir concernant, eh bien, la vie extraterrestre, les travaux, les recherches, les ovnis, tout ça, tout...
6: Mais je crois qu'on peut retenir deux choses. La première, c'est que la vie est un phénomène universel, qu'elle s'est développée forcément ailleurs. Et la deuxième chose, c'est qu'il existe ailleurs des formes de vie intelligentes, des civilisations, et que par conséquent, ces civilisations éprouvent peut-être le désir de voyager jusqu'à nous et de venir nous rendre visite.
3: Et peut-être que les fameux Men in Black, comme dans le film, c'est-à-dire des gens qui prendraient l'apparence humaine, existeraient vraiment. Et donc, on est peut-être, et ça on ne sait pas non plus, entouré.
6: Alors ça, ce sera l'objet d'une de nos prochaines rencontres, Max, parce que là, il y a beaucoup à dire.
3: Eh ben, j'y compte bien. Grishka, quelque chose à dire aussi en conclusion de cette émission de ce soir ?
6: Je pense que la science aujourd'hui a avancé d'une manière extraordinaire par rapport à ce qu'elle pensait il y a 50 ans. Il y a 50 ans, elle était persuadée qu'on devait fermer en quelque sorte toute écoute possible à ce type de phénomène ou phénoménologie qu'on appelle les extraterrestres, les ovnis. Aujourd'hui, effectivement, elle est ouverte à cette hypothèse. C'est une évolution qui est considérable, parce que les hommes de science, aujourd'hui, comme il y a 50 ans, n'ont pas davantage de preuves. On n'a jamais eu encore, de manière concrète et irréfutable, la preuve qu'il existe des vies extraterrestres, a fortiori des vies évoluées. Cependant, les hommes de science aujourd'hui sont...
14: Et voilà, donc bonsoir à tous. Donc débat prévu sur l'euro. Donc vous venez d'écouter la bourse ou de la vie. C'est la monnaie qui dirige le monde. Et pour ça, ben, donc, on a sur le site internet, donc, on a Simon.
15: Eh, hey, salut Gérard.
14: Donc j'espère que ce soir le net il va fonctionner normalement.
15: Bah là on démarre à 2000. Donc 2000 personnes.
14: Faudrait que ça pousse un peu plus. Ouais, donc Karine au standard toujours.
16: Bonsoir.
14: Accompagnée de
16: Melinda.
14: Melinda. Et il va se présenter
15: Babouche.
14: Tout seul. Allez, Babouche. Ouais, Babouche à la réa. Donc on va accueillir pour ça Jean Forel de Bogota. Vous écoutez Fun Radio sur 104.6. Bonsoir.
17: Ça commence.
14: Jean Forel une fois. Jean Forel, t'es là? Jean Forel une fois. Jean Forel deux fois. Jean Forel trois fois. Ouais, tu te fous de ma gueule ou tu prends le train? Jean Forel, une.
18: Ah, il est pas là, ça a coupé. Hein.
14: Bon, alors Jean Forel, terminé. Voilà. Alors, donc Jean Forel, eh ben, tant pis pour lui, hein, il participera pas au débat.
18: Dommage.
14: Alors, Gronaldo,
18: bonsoir.
14: Gronaldo de Brie contre Vert.
18: De Brie contre Roger, bonsoir GG.
14: Ah bon, c'est contre Roger, est-ce que sur 113.3 la fréquence.
18: Tout à fait, 113.3 dans le Morbihan, bonsoir tout le monde.
14: Nadine de Rothschild.
19: De Rothschild, bonsoir Rachel. Tout le monde, bonsoir Gérard, bonsoir les
14: Charlevine Mézières, 105.3.
19: Exact, bonsoir l'auditeur.
18: Bonsoir Nadine.
14: Et après, c'est quoi, Franck? Hein? Allô?
18: Oui, c'est François.
14: Donc Lyon 104.2.
18: Exactement, bonsoir Gérard. Bonsoir toute l'équipe.
14: Monsieur Mazur.
20: Oui, bonsoir Monsieur Gérard, c'est Monsieur Mazur.
14: Je sais, j'ai reconnu.
20: Alors, quel plaisir de vous entendre à nouveau à l'antenne, Monsieur Gérard.
18: Bonsoir, Monsieur Mazur.
20: Bonsoir, c'est Monsieur Mazur. Chers amis, bonsoir.
18: Bonsoir, ouais, Monsieur Mazur.
14: Oh, ça y est, on a compris.
19: Ça va, tout le monde?
14: On a compris.
18: Bonsoir,
14: donc
18: bonsoir,
14: la fréquence Bordeaux, 117.8.
20: Absolument.
14: Donc il nous manquera une personne qu'on aura peut-être dans le courant du débat. Donc alors, débat sur l'euro. Alors, peut-on diviser, multiplier ou soustraire l'euro, monsieur... Gronaldo,
18: écoute, moi je pense qu'au niveau des additions, des soustractions, c'est-à-dire tout ce qui est opération mathématique, je pense que tout ça a été conservé, hein.
14: Mmh.
18: Ils se sont débrouillés pour faire un passage à l'euro, en fait, où tu passes du franc à l'euro. Mmh. Et les additions, les soustractions, tout ça, c'est toujours valable. Hein.
14: Mmh.
18: Et il fallait pas tout modifier d'un coup. Attends, t'imagines si on change les divisions en même temps que la monnaie, ça va être le bordel.
14: Non, mais peut-on diviser?
18: Ah oui, ça, bien sûr qu'on peut diviser.
14: Multiplier, diviser. Non, mais attends, déjà, tu peux pas... Déjà, on divise quand c'était en franc, tu divisais par 6,55.
18: Ah, tu peux multiplier aussi.
14: Ouais, mais ça, c'est pour... Ouais.
18: C'est pour ceux qui sont forts en maths, ouais.
14: Mmh. Ouais. Nadine, pour toi?
19: Oui, eh bien, tout comme le franc, évidemment, il y a déjà des soustractions de fait pour l'euro. Les centimes d'euros sont des divisions d'euros.
14: Mmh.
19: Donc voilà, un centime d'euro, c'est un centième d'euro.
14: Mmh.
19: Et tu peux, quant au billet, ce sont des multiplications d'euros.
14: D'accord. François?
21: Eh ben, écoute, Gérard, tout à fait. On peut multiplier des euros, les diviser. Mmh. On pouvait aussi avec les francs, mais bon, ça donnera pas le même résultat.
14: Ah ben, ouais, ça, c'est sûr que c'est vrai. Monsieur Mazur, pour finir.
20: Eh bien, écoutez, Monsieur Gérard, je n'ai rien d'autre à ajouter. Je suis complètement de cet avis. Cependant, avec l'avertissement suivant, n'est-ce pas, n'essayez pas de diviser ou multiplier des euros par des francs.
21: Oula, oui, pas. Non, surtout,
14: là, ben non, mais ça, maintenant, c'est plus, ça sert, c'est terminé, hein,
20: ah
14: cette
20: oui,
14: histoire.
20: Absolument. C'est pour ça que ça ne marcherait pas. Ça marchait encore avant-hier, n'est-ce pas, samedi. Mais aujourd'hui, ce serait peine perdue, n'est-ce pas?
14: Bah, disons, moi, ce qu'ils ont dit, c'est que c'était prévu dimanche, là, soi-disant, la fin complète, et apparemment, sur des journaux, ils ont prévu que c'était lundi. Alors donc, est-ce que la date, c'était bien prévu pour le 17 février?
20: Mais tout dépend, monsieur Gérard, tout dépend, n'est-ce pas, si vous considérez que lundi commence à minuit une, ou bien à 6h.
14: Ben non, en principe, ça commence à minuit, donc c'est pour ça que ça m'a semblé bizarre aussi, leur
19: oui,
14: histoire.
19: Oui, mais Gérard, les banques, elles sont fermées le lundi.
14: Ouais, mais pas toutes, hein.
19: Bah, la plupart, hein.
14: Ouais, la plupart, oui, je suis d'accord avec...
21: La banque de GG, quoi.
14: Non, mais c'est qui commence à...
19: La banque du sperme.
14: C'est qui vient de dire ça?
18: Une carte de retrait.
14: C'est qui vient de dire une connerie comme ça?
21: C'est Ricardo.
14: Il n'y a pas de Ricardo. Alors, celui qui a dit ça le dit tout de suite, ou sinon, j'en prends un au hasard des deux que j'ai.
18: On va pas gâcher le débat, quand même.
19: Oh, non.
14: Vas-y, continue.
20: Oui, continuez, vous étiez très bien parlé.
18: Voilà. Bon. GG, est-ce que tu dirais, toi, est-ce que tu irais jusqu'à dire que l'euro est divisable, multipliable, additionnable et soustractible?
14: Non.
18: Voilà. Non?
14: Non. Parce que déjà, tu peux diviser un franc en euros, mais tu peux pas faire le contraire.
18: Ah bah si.
14: Ouais, mais quoi, alors faudrait que tu m'expliques comment.
18: Hein. Bah, si t'as un convertisseur qui marche dans les deux sens, tu peux.
14: Ouais, non, mais d'accord, mais les convertisseurs, c'est pas évident parce que moi, on a du mal à, j'ai eu du mal à en avoir. Ah, et j'en ai toujours pas.
18: C'est compliqué.
14: J'en ai toujours pas des convertisseurs.
21: Ouais, c'est compliqué, faut appuyer sur des touches, donc c'est évident.
18: Il y a quand même 10 chiffres différents, il faut voir, hein, ça s'apprend pas.
20: Non,
18: comme
20: et puis
18: ça,
20: il faut également penser à changer les piles, hein, ce qui est toute une manœuvre.
14: Donc. Donc, apparemment, on a fait le tour de la question. Mm-hmm. Sur le net, qu'est-ce qu'on a de, on a quelque chose d'intéressant, pas?
15: Pas tout de suite, non. Pour l'instant, ils sont en train de réfléchir aux questions. Ça va venir, j'ai l'impression, là.
14: Bah, j'espère, parce qu'on va pas.
15: Je vais dire ça dans 5 minutes, Gérard.
14: Ok. Pas. Alors, deuxième question, avez-vous eu du mal avec cette nouvelle monnaie au 1er janvier? Nadine.
19: Pas du tout. Hop, c'est rentré comme dans du petit beurre. Pas de problème.
14: Pas de problème. Donc pour toi, t'as pas eu trop de difficultés dès le départ?
19: Non, pas trop mal. Non, ça va. Il suffit de d'humecter un petit peu et puis après, une fois que c'est rentré, c'est bon quoi.
14: Ronaldo.
18: Écoute, moi j'ai eu du mal parce que le 1er janvier, tu parles du 1er janvier, hein, c'est ça le
14: Oui, parce que ça a été fait au 1er janvier. Voilà, attends, 5 minutes avant de me répondre. Ah. Là, les deux standardistes, là. Voilà, peut-être, au lieu d'écouter, faudra peut-être me retrouver une autre personne quand même.
16: C'est vrai qu'il est mort. Eh ben, il y a Jean Podel qui est revenu.
14: C'était terminé pour lui, hein. Il avait qu'à écouter ce qu'on lui avait dit.
16: Mais
14: hein.
16: Non, c'est pas ça, c'est que ça a coupé, je pense que c'est de ma faute.
14: Ah ouais, mais.
16: C'est de ma faute, on va pas lui faire payer à lui.
18: Non.
14: Alors, Jean Podel. Jean Podel une fois, Jean Podel deux fois, Jean Podel trois fois ce coup-là. Allez hop! Terminé.
16: C'est 4 par 4.
0: Gérard, tu vas pas commencer.
16: C'est un problème technique, c'est impossible de changer.
14: Alors pourquoi qu'on met 5 noms si on peut en prendre que 4?
16: Parce qu'il est revenu.
0: Parce que c'est l'euro.
14: De toute manière, c'est terminé. Donc pour lui, c'est fini complètement. Et c'est pour quand même prévoir d'autres personnes si j'en vire. Alors, qui c'est qui vient de répondre? Ronaldo, tu voulais répondre.
18: Tu demandais spécifiquement le jour du 1er janvier, c'est ça?
14: Ça a été fait à partir de minuit. Donc,
18: Moi, en fait, le 1er janvier, j'étais dans un état lamentable. En fait, j'étais déchiré, quoi. Donc, j'ai galéré, j'ai eu du mal, mais grave, quoi.
14: Parce que c'est vrai que tout le monde
18: on a fait la teuf. Ils auraient mieux fait de faire ça un autre jour.
14: Attends, Ronaldo. François.
19: François. Oui. Non, mais c'est vrai, c'est tout con, c'était férié, en plus, il n'y avait pas de banque.
14: Attention.
21: Attention, moi, j'étais torché au champenier à la
14: François. Fichera. C'est François, là?
21: Oui, c'est François.
14: Bon.
21: Donc j'étais un peu torché, donc je suis quand même allé faire le malin, au distributeur. J'ai cru que j'allais retirer des francs, mais non, pas du tout. J'ai retiré 500 euros, ce qui fait que je suis à découvert de 450 euros. À l'heure d'aujourd'hui.
14: Donc, monsieur Mazur.
20: Eh bien, écoutez-moi, le 1er janvier, n'est-ce pas, comme le disait un de vos auditeurs, était vraiment très très mal choisi comme date, puisque suite à une fiesta assez dépareillée, n'est-ce pas, j'ai eu besoin, bien entendu, pour ce que vous imaginez, d'avoir recours à une péripatéticienne, et je puis vous dire que, n'est-ce pas, la conversion euro, bien que ce soit fait en liquide, tout ceci, eh bien, la conversion euro n'a pas été des plus simples.
19: C'est combien maintenant les putes en euros?
20: Pardon?
19: C'est combien les putes en euros?
20: Écoutez, monsieur Gérard, pourriez-vous peut-être répondre à cette question?
18: La carte des tarifs, GG, t'as la carte?
14: Non. Par contre, moi, ce que je peux dire, c'est vrai que ça a été très mal choisi, ce système-là, déjà, pour commencer. Donc, comme tout le monde faisait la fête à minuit pour souhaiter la bonne année, faut dire que les distributeurs ont été pris d'assaut. Et ça, ça a été dit et ça a été
18: répété.
14: Ça a été répété pendant presque toute la journée du 1er janvier. Et c'est vrai que là, pareil, que ça a été la décatombe dans les distributeurs
18: au bout de même.
14: Attends, monsieur Mazur.
16: Je crois qu'il y a Babouche qui veut parler.
0: Oui, tu crois que c'est fait exprès qu'ils aient choisi le 1er janvier?
14: Justement, on va en venir sur la troisième.
20: Parce que moi, personnellement. Avez-vous pris d'assaut un distributeur également?
14: Non, parce que je dormais, alors.
16: Tu dormais pourquoi?
14: Parce que j'étais occupé à dormir, voilà. J'ai même pas été au distributeur.
0: Non, même pas.
18: Il a pas de carte. Même pas au bar du coin.
14: Non.
18: Il a pas de carte.
14: J'ai une carte, et puis de toute manière.
18: Il n'y a pas de carte téléphone, attends.
14: Non, mais j'ai une carte pour retirer, mais de toute manière, je savais très bien que, en y allant à minuit, le distributeur allait être pris d'assaut. Une question sur le net, parce que depuis le temps que...
15: Ouais, justement, Gérard, c'est Evil Ghost qui nous demande qu'est-ce que t'as, qu'est-ce qu'elle est la première chose que t'as acheté avec tes euros, en fait.
14: Eh ben, des cigarettes.
21: Oh, bah, c'est malin, ça.
14: Et,
21: bah,
14: oui.
21: GG. Moi, il y a un truc que je comprends pas. On met l'euro le 1er janvier, alors que t'es d'accord avec moi. Le 1er janvier, comme l'a dit la jeune fille tout à l'heure, c'est férié, donc les magasins, ils sont fermés. Donc, t'as pas besoin d'argent pour acheter des trucs, puisque tout est fermé.
14: Oui, non, mais d'accord, je suis d'accord avec toi, mais il y avait, pour payer les boulangeries, tu pouvais encore payer en francs, mais faut dire une chose, que le distributeur, à minuit pile, avait déjà retiré la moitié des francs et avait mis des euros dedans.
21: Ouais, mais les magasins sont fermés, ça sert à quoi?
14: Oui, non, mais je te parle des boulangeries et tout ça qui sont restées ouvertes.
21: C'est sûr qu'elles étaient ouvertes.
14: Oui, mais ah, monsieur, il y a des boulangeries.
20: Excusez-moi de vous interrompre, monsieur Gérard, mais je ne pense pas, enfin, ce que vous dites est très juste, mais je ne pense pas qu'il y ait des distributeurs dans les boulangeries.
14: Non mais à côté des boulangeries, tout ça, bon, mais de toute manière, faut se dire une chose. On va couper la question. Hein, maintenant, maintenant, faut bien se dire une chose, qu'à partir du 1er janvier, comme ça a été fait, les distributeurs ont été pris d'assaut, donc, automatiquement, ils ont pas pu ravitailler, parce qu'il y a des banques, c'est vrai qu'ils n'étaient pas ouvertes à minuit, le lundi. Hein, donc c'est pour ça.
21: Gérard, quand tu dis que ça a été pris d'assaut, qu'il y a eu des ravitaillements, tout ça, tu parles de quoi, en fait? Il y a eu des lancers de grenades,
14: Non, mais attends! Hey, si t'as bien écouté la question qu'on est en train de poser depuis tout à l'heure.
21: Écouté, hein,
14: alors, où c'est qui, c'est Ronaldo?
21: Non. C'est François.
14: Bah alors, François, je te préviens. T'as déjà répondu correctement, donc tu vas pas me prendre pour un con, sinon je vais te dire au revoir. Choisis.
21: Je choisis de ne pas vous prendre pour un con.
14: Bon.
21: C'est bien.
14: Alors, dans ces cas-là, ça suffit. Sur le net.
15: Gérard, une autre question sur le net, c'est Epsilon qui me demande pourquoi est-ce qu'on a fait tomber le nouvel an en 1er janvier alors que l'euro tombait aussi ce jour-là.
14: Bah. Le 1er janvier, ça a toujours été un 1er janvier. L'euro a été choisi comme ça le jour du 1er janvier 2002. On ne sait pas pourquoi.
21: C'est mal fichu.
14: Un peu compliqué. Mais ça, on va y arriver à cette question, parce que c'est vrai que
21: de manière. Il y a 365 jours, et les mecs, il faut qu'ils choisissent celui-là.
14: Mais oui, mais
20: alors qu'il était si facile de faire tomber cela un 15 août, par exemple.
14: Non, mais maintenant.
21: Le 25 décembre.
14: Maintenant, je vais poser la question. Il est 1h12, oui.
21: Ouais.
14: Donc, on va poser la question. On va faire une pause.
21: Déjà?
14: Ah bah oui, on va faire quand même une petite pause.
21: Oh, hein, mais
14: bah ouais. Mais oh ouais. Il y en a 11 quand même, et on va jusqu'à 2h, on va faire une petite pause.
1: Pose l'autre question, et puis on fera une pause après.
21: Voilà. Voilà.
1: Alors, pose encore une autre question.
21: Oh, quel professionnel.
14: Donc, pensez-vous que le gouvernement... Alors, attendez, je reprends.
21: Ouais.
14: Pensez-vous que le gouvernement aurait mieux fait d'attendre avant de changer la monnaie? Donc, François, tiens.
21: Bah, écoute, ça dépend, on attend jusqu'à quand? Déjà.
14: Non mais c'est pour ça, donc on revient sur la question.
21: Oui.
14: La question avec l'histoire du 1er janvier, pourquoi que ça a été choisi cette date? Donc moi je vous pose la question, pensez-vous que c'est le gouvernement qui aurait mieux fait d'attendre avant de changer la monnaie? Pourquoi qu'il l'a fait un 1er janvier au mois de janvier, en début d'année?
21: Ils sont bien foutus tes débats maintenant.
2: Ouais.
21: Hein.
2: Ouais, c'est vrai que c'est déjà bien. Je voulais savoir un truc. Qui c'est qui écrit tes questions puis Claude Poufias de Sandy, elle est pas là?
14: Alors Nadine, oh là, c'est chaud ça. Nadine, au revoir. Charles Villemessier, au revoir.
15: Allez hop.
21: Non, Gérard,
15: on fait une pause, Gérard, je vais juste te dire qu'on est 3000 là sur le net, ça monte.
14: Ah bah c'est bien. Bah,
15: ça continue à monter.
1: C'est bien.
14: Donc,
15: il faut continuer. Hein. Ça, je vais rappeler l'adresse, c'est funradio.fr/loul@.
14: Non, c'était pas ça qu'on avait. Bah, c'était pas ce qui s'est annoncé.
15: Mais si, ce soir, c'est ça.
14: Non, c'est pas ça.
15: Bah, si,
14: bon, enfin, c'est pas grave, on va garder ça, mais on modifiera.
15: Ça marche, Gérard.
14: Donc, François, comme on a viré Nadine.
21: Ah bah, moi, je vous ai répondu, hein, ça dépend quelle date. Moi, je pense que le 2 janvier, ça aurait été nettement plus simple.
14: Ouais, mais le 2 janvier, ça tombait quand? Ça tombait un.
21: Ça tombait après le 1er janvier, en fait.
14: Ouais, mais.
2: Gérard,
21: quoi.
14: Oui.
2: On accueille Louis Fernandel, qui habite de.
22: Bonsoir, Louis.
23: Paris. Salut, c'est Louis Fernandel.
22: Bonsoir Louis.
20: Oui, bonsoir Monsieur Fernandel.
23: Bonsoir, j'appelle de Bogota, 104.6.
22: Bonsoir, 3-0 quand même Louis.
23: C'est pas grave.
21: Arrêtez de parler de ça s'il vous plaît.
22: Hey, Paris,
21: allez, oh Paris.
14: On se calme ou sinon vous gerbez tous.
21: Paris est magique.
14: Allez, au revoir. Tant pis pour toi.
22: Ah,
14: je sais pas qui c'est, de toute manière, il n'y a pas eu le temps de dire bonjour que j'y ai déjà envoyé se balader. Alors, Ronaldo pour toi.
22: Écoute, moi je pense que bon, il faut quand même rester conscient qu'il y a une échéance électorale, GG.
14: Mm-hmm.
22: Je pense que tu peux pas oublier ça, donc en fait.
14: Ouais, mais c'est pas maintenant.
22: Bah oui, mais il fallait qu'il fasse ça avant.
14: Ouais. Moi, ouais, c'est vrai qu'ils ont. Ouais, je pense. Ouais, mais d'accord, mais c'est un peu con quand même.
18: Bah, s'ils avaient été malins, ils auraient laissé tous les autres pays passer d'abord. Ils auraient attendu un petit peu de voir comment ça se passe. Et puis ils auraient fait ça, je sais pas, 15 jours ou 3 semaines après, tu vois. Histoire que les pièces commencent à circuler, tu vois, histoire que ça soit un peu plus facile, quoi.
14: Bah ouais, parce que faut. Monsieur Mazur, après je vais.
20: Oui, alors écoutez, monsieur Gérard, moi j'ai une théorie, n'est-ce pas, assez poussée concernant votre question. Vous me suivez, j'espère.
16: Gérard,
20: vous me suivez bien.
16: Pardon, on a accueilli Mouna Ayou de Perpignan.
7: Bonsoir.
18: Bonsoir Mouna.
20: Bonsoir Madame Ayoub.
18: Qui est milliardaire.
7: Bonsoir Gérard, tu aimes les yachts?
18: Oui.
14: T'appelles d'où?
7: De Perpignan.
14: Eh, vous allez me donner les fréquences quand je vous le demande.
7: 84.7.
14: 84.7.
18: C'est la chatte de Bourg.
14: Ok. François, tu te calmes ou sinon je te dis au revoir.
20: Et donc, n'est-ce pas, Monsieur Gérard, j'en étais à ma théorie. Voyez-vous, je pense que le gouvernement aurait peut-être mieux fait d'attendre quelque temps afin d'installer l'euro, n'est-ce pas ? Je pense que il aurait été plus sage et plus judicieux, ne serait-ce que pour vos amis les personnes âgées à qui vous rendez hommage régulièrement, d'attendre un 29 février, car comme vous le savez, le 29 février est une année bissextile, ça n'arrive donc que tous les...
14: Voilà.
20: Ah, oui, comme 8 ans. Exactement,
14: tous les
20: 8
14: ans.
20: Tous
14: les 8 ans.
20: Exactement, tout à fait, tous les 8 ans. Et ne serait-ce que pour, si vous voulez, permettre à ces vieilles personnes de pouvoir tranquillement, n'est-ce pas, découvrir cette nouvelle monnaie. Qu'en pensez-vous?
14: Non, mais de toute manière, c'est vrai que ça a été mal choisi. Puis en plus, comme Monsieur Mazur le disait. Mais attendez, Monsieur Mazur, on va demander à Mouna.
7: Oui.
14: De répondre quand même à la question.
7: Auriez-vous l'amabilité de me répéter la question, s'il vous plaît?
14: Alors, au standard, fallait leur poser la question, parce que c'est quand même eux qui doivent le dire. Alors, au standard, je vous ai déjà prévenu la semaine dernière
7: qu'il fallait...
14: Au standard, je parle, je voudrais bien qu'on me réponde comment que ça se fait qu'elle n'a pas eu la question.
18: Comment que ça se fait?
14: Comment que ça se fait que la question n'y a pas été posée?
16: Pensez-vous que le gouvernement... Oh, qu'est-ce que t'as écrit?
14: Bon, alors je vais le dire parce que t'es pas capable de lire. Pensez-vous que le gouvernement aurait mieux fait d'attendre avant de changer la monnaie?
20: Mais nous avons répondu à cette question.
14: Non, mais c'est pour Mouna.
7: C'est pour moi.
18: C'est pour la chérie, là.
20: Oh, pardon.
7: Écoutez, moi, ce que j'ai cru comprendre, c'est que l'euro, en fait, était la monnaie européenne et donc toute l'Europe passait en euros à cette date-là. Et ils ont choisi le 1er janvier parce que c'était une date qui était commune à toute l'Europe.
14: Non, mais ce qu'il faut se dire aussi, parce que comme Monsieur Mazur en a fait illusion...
7: Ah, j'ai pas pu écouter une démonstration de Monsieur Mazur.
14: Mais ce qui se passe, c'est que c'est vrai que les personnes... En fin de compte, qui c'est qu'on souffre le plus à l'heure actuelle? C'est les personnes âgées.
20: Mais oui, absolument.
14: Parce que les personnes âgées, parce que j'entendais dire dans les informations et régulièrement partout, hein, les personnes âgées, éviter de se tromper, faisaient confiance à certaines caissières. Et j'ai entendu ça. Si longtemps.
20: Écoutez, du côté de Saint-Étienne, reportage, n'est-ce pas, télévisuel, j'en ai vu un également qui était tout à fait édifiant et sur lequel je me révolte avec la plus ferme vigueur, n'est-ce pas? Il s'agissait d'un groupe de personnes âgées qui étaient filmées, n'est-ce pas, dans leur hospice. Et alors, ils étaient face à un distributeur de machines à café et de boissons automatiques. Et ils n'arrivaient absolument pas à reconnaître les pièces en euros des francs pour se payer un petit café avec une paille ou ne serait-ce qu'une vulgaire bouillie. C'est un pur scandale.
14: Tout à fait. Ce qu'il y a, ce qui s'est produit aussi, c'est que les distributeurs, tout ça, de boissons, ont pas été mis tout de suite en euros. Ils ont attendu un peu.
18: GG.
14: Oui, c'est qui? Précisez vos noms.
18: C'est Ronaldo. Tout à l'heure, tu parlais des caissières. Moi, j'ai vu des gars, ils piquaient des sous dans les porte-monnaies. Hein.
14: Non, attends. Hey. Ronaldo, tu t'écrases.
18: Bah attends, c'est vrai, il y a des caissières, elles servent. Hein.
14: Là-bas au standard. Ça va là les deux cochons là. Le micro allumé.
8: Vous le discutez là.
14: Alors c'est bien. Alors les deux nanas, allez-y. Hop, je fais ma popote en direct.
9: Bonjour Gérard.
14: Je fais ma popote. Non mais ça va, oui. On n'est pas chez Maxime, hein.
20: Ouais, tu te la fous dans le cul, ta popote.
14: Gérard. Alors Ronaldo, au revoir.
9: Gérard, pourquoi l'euro? Pourquoi le mot l'euro?
14: Bah c'est comme
9: pourquoi
14: ça.
9: Le nom?
14: Ben, c'est ça. Hein. Hein. J'ai pas pu trouver le pourquoi de la.
21: Gérard, c'est François. Moi, je voulais préciser par rapport aux personnes âgées que je trouve que c'est très bien pour les jeunes parce que moi, je les carotte bien, les petits yeux.
14: Alors, François, au revoir.
21: Mais non, mais c'est vrai.
14: Au revoir. Au revoir.
16: Gérard, va pas trop vite.
14: Ah, bah ouais, bah.
20: Bon, écoutez, c'est tout à fait scandaleux.
14: Bon, maintenant, on va faire ça sur le. On va voir sur le net combien qu'on est.
15: Oh là, bah ça continue à monter tranquillement. Ah, encore 1500 là pour l'instant.
22: Ouais, moi aussi.
14: Combien?
22: Oh, on est là, toujours pas viré, on est là, tranquille.
14: Doucement.
15: Ah, c'est bordel, hein.
14: Ronaldo et François, on leur a dit au revoir.
21: Allez, c'est terminé pour là.
16: Jean-Luc de Malatouf est là.
14: Ouais, non mais. J'ai dit que Ronaldo.
16: Ça y est, ils sont partis.
22: Non, on est là,
14: Non, il est encore là, Ronaldo.
22: Je suis là, tranquille, pépère.
14: Alors, Ronaldo était sur la 2.
15: J'ai discuté.
14: Ronaldo était sur la 2, on lui a dit au revoir.
20: Oui, m'entendez-vous, monsieur Gérard?
14: Oui. Et donc, on a Jean-Luc.
8: Oui, bonsoir, c'est Jean-Luc de Malatouf, dans le 92.
14: Donc, 101.9.
8: Voilà.
14: Alors, la question, oui. C'est terminé, on y

0: de le constater, je suis venu rejoindre Max. Donc c'est les débats de Gérard. Donc le jingle, vous l'aurez par la suite. Donc on venait de écouter Kaya's Lover, l'oseille c'est mon blé. Et on pour ça on va continuer le thème sur l'euro. Donc avant de continuer de reprendre les auditeurs, on va quand même savoir sur l'internet à combien qu'on est.
1: Un petit point internet, alors là on est à 3005. Ça se réveille pas trop là, hein. Faut encore. Alors attends, j'ai quelques questions. Sonacotra qui demande l'argent n'a pas d'odeur, mais parfois l'euro a une odeur. Non?
0: Non.
1: T'es d'accord ou pas?
0: Non.
1: Ah si, l'euro.
0: Ah
1: des
0: si,
1: fois,
0: ça, si, ça si, dépend, si, bien sûr. Ouais, mais ça dépend. Voilà. Donc après.
1: Sinon, toujours, c'est toujours le même. En fait, il demande Picsou peut-il continuer à nager dans ses pièces après le passage à l'euro?
2: Ah oui, très
1: bonne question. Ça.
0: Ouais. Bah ça, faudra.
1: À ton avis, Gérard.
0: À mon avis, non, je pense pas.
1: Ah ouais?
0: Bah non, à moins que ça soit des euros.
1: Bah ouais.
0: Voilà.
2: Ça fait
0: pourquoi
2: plus.
0: Pas. Voilà.
1: Pourquoi pas, pourquoi pas.
0: Et
1: bah
0: ouais.
1: Attends, j'ai une dernière question. C'est Trululu qui demande si le fait que l'euro tombe l'année de la Coupe du Monde, c'est une coïncidence, à ton avis, ou si c'est pas plutôt la preuve flagrante que le monde du football est pourri par l'argent.
0: Bah ouais, mais ça, c'est pas nous qui l'avons décidé, hein. C'est pas nous qui avons décidé que ça soit ça, c'est le gouvernement, et c'est pour ça que on n'arrive pas à comprendre comment que ça se fait que ça s'est tombé à cette période-là.
1: D'accord.
0: Donc alors pour ça on récupère Jean-Luc. On a Jean-Luc.
3: Oui, bonsoir, c'est Jean-Luc de Malatouf.
0: De 101.9.
3: Tout à fait.
0: Après on a Mouna 84.7.
4: Mouna Youbrir, bonsoir.
0: Monsieur Mazur toujours 117.8.
4: Monsieur Mazur.
0: Monsieur Mazur.
3: Alors, il y a des problèmes techniques.
4: Hein. Je crois, oui, avoir entendu raccrocher hors antenne.
3: Ouais.
0: Il est parti, Monsieur Mazur.
4: Il y avoir une coupure de secteur ou quelque chose.
5: Oui, mais il y en a un nouveau sur la 7 maintenant.
0: Ah bon, bah alors.
5: Je te l'ai noté. Hein.
0: Ouais, mais c'est dommage parce que Monsieur Mazur, il était bien pour le débat. Michel Panini, 117.7.
6: Bonsoir, Michel Panini de Sistit-sur-Seine. Bonsoir tout le monde.
0: Et Lilian.
7: Lilian, tu pagayes. Oui, j'appelle de Kaboul 100.0.
0: Ouais, c'est ça. Fous-toi bien de ma gueule.
7: Ah, mais non, pas du tout.
0: Pas non, non, c'est pas le genre de la maison. Bon, ouais. Par contre, je vais mettre un peu les choses au point.
3: Ouais.
0: Par contre, au standard, faudrait peut-être vous réveiller un peu plus et puis pas jacter comme on a entendu jacter tout à l'heure.
3: Vrai,
0: donc,
3: ça,
0: vous
3: ça,
0: prenez. Vous prenez des gens au standard pour quand j'en vire et vous décrochez le téléphone parce que sinon ça va pas aller comme ça. Hein.
5: Tu vas en virer quand?
0: Bah pas maintenant, mais moi je vous mets quand même déjà au diapason.
5: Non mais tu peux dire à peu près quand est-ce que tu vires?
0: Non mais de toute manière, vous le saurez bien au moment voulu. Alors pour ça, celui qui s'amuse avec un portable est prié d'arrêter.
3: Hello. C'est un truc de fou, il a couché.
0: Qui c'est qui a un portable?
3: Hello.
7: Ah, c'est pas moi. Hein.
0: Qui a un portable? Qui a un portable qui sonne?
3: Hello.
0: Au standard.
3: Hello.
0: C'est où? Non, c'est pas ici.
8: Allô. Je te cousine.
3: Allô.
0: C'est qui qui a un portable?
3: Allô.
0: Bon, allez, Lilian, au revoir.
7: Mais non, c'est pas moi.
0: Au hasard, allez, hop.
7: C'est pas moi.
0: Terminé.
3: Bah,
0: je sais pas, moi. Allez, hop, je cherche plus.
7: Avec un nom d'une telle classe, je me fais virer, sérieux. C'est abusé, quoi.
0: Alors, la question, pensez-vous que le gouvernement...
5: Oui, allô, Monsieur Mazur.
3: Monsieur Gérard.
0: Oui, Monsieur Mazur.
3: Alors, vous m'entendez?
0: Oui, je vous entends.
3: Parfait, moi aussi, Monsieur Gérard, je suis ravi d'être de retour.
0: Bonsoir, bah ouais, mais on ne sait pas ce qui s'était passé.
7: Bonsoir, Monsieur Mazur.
3: Oui, bonsoir.
0: Bah, ça y est, les bonsoir Jean-Luc et puis Michel Panini, là. Hein.
1: Quelle star.
0: On se calme.
3: Oui, bonsoir.
0: D'accord?
3: Ouais.
0: Bon,
3: okay.
0: Alors qu'est-ce que... Jean-Luc. Allez, Jean-Luc, au revoir.
3: Non, c'est pas Jean-Luc, c'est Marcel.
0: Bah allez, Jean-Luc, au revoir, terminé.
3: C'est pas Jean-Luc, je viens d'arriver.
0: Non, allez, hop, au revoir. Au revoir.
3: Je viens d'arriver, c'est pas moi.
0: Au revoir.
1: Attends, Gérard.
3: Foule-toi dans le cul.
0: Michel Panini, pareil.
3: Ah
0: ben Michel Panini aussi. Comme ça, ça vous apprendra d'être poli sur l'antenne. Eh ben, donc, on va continuer avec Mouna.
4: Mouna,
0: et puis, Monsieur Mazur, hein.
3: Oui, bonsoir, mademoiselle Mouna.
4: Bonsoir, monsieur Mazur, je suis enchanté.
0: Donc, alors, comme on parlait de ce fameux truc-là, c'est vrai que pour les personnes âgées, ça n'a pas été évident. Hein.
4: Ah, c'est sûr.
0: Parce que je vois, à l'heure actuelle, il y en a encore qui ont du mal à s'y faire.
4: Surtout qu'ils comptent en anciens francs, donc après, il faudrait leur apprendre à compter en anciens euros, mais ça va être difficile.
0: Ouais, mais non, mais là, je pense qu'ils vont pas s'amuser à... Ils vont pas s'amuser du jour au lendemain encore à nous rechanger des systèmes.
3: Non, mais bien entendu,
0: hein.
3: Monsieur Gérard, bien entendu, mais en fait, il faudrait tout de même demander à ces personnes qui sont âgées, n'est-ce pas, de s'y mettre le plus rapidement possible.

0: Car ne serait-ce que dans le plus regard des supermarchés, les queues s'allongent. Mmh.
1: Non, okay. Mais ce qu'il y a, il y a pas que les personnes âgées.
0: Et il y a pas que les queues, bien sûr.
1: Non, Monsieur Mazur, on reste poli quand même.
0: Ah, mais absolument, Monsieur Gérard. Mais non, c'est mais il faut dire aux caisses, les queues s'allongent.
1: Oui, mais il faut se dire aussi qu'il y a pas que les personnes âgées qu'ont des problèmes aussi à s'y faire à l'euro. Il y a aussi les non-voyants.
0: Ah oui, absolument.
1: Comment qu'ils font pour...
0: Absolument, et qui plus est un non-voyant âgé, n'est-ce pas? Alors là, c'est dramatique.
1: Parce qu'il paraît qu'ils ont un nouveau système, d'après ce qui a été dit, je sais plus sur où, il paraît qu'ils ont trouvé un système pour eux.
2: Ils ont des caisses parlantes,
1: ouais. Ouais, non, mais ils ont eu un...
3: On accueille...
0: Alain Prout. Bonsoir.
3: Alain Prout sur la une.
0: J'appelle
3: Maradoba.
4: Bonsoir, c'est Maradoba.
0: Voilà. Oui, bonsoir, monsieur Maradoba.
1: Maradoba.
0: Bonsoir, Gérard. Bonsoir l'équipe.
1: Alors, les fréquences pour Alain.
0: Alors, Alain, c'est 101.9, c'est Ivry.
1: Mm-hmm. Mm-hmm. Et Maradana.
4: Alors, Maradoba, c'est la Garenne Pigeon, c'est 115.5.
1: La quoi?
4: La Garenne Pigeon.
1: Tu te voudrais... Ouais, bah c'est 101.9, d'accord,
4: c'est Non, pas du tout, hein, ça n'a rien à voir, GG. C'est la Garenne Pigeon, c'est dans le sud-est.
1: Ah, ouais, alors donc...
0: C'est dans le bas pays, Ardéchois, je connais.
2: C'est le beau pays.
1: Donc, okay. Alors, la fréquence, 115.5.
4: 115.5 en Provence, bonsoir.
5: Mmh. Ah oui, je connais, c'est à côté de Mouilly-Trou, je crois.
0: Exact.
1: C'est ça. Non, mais ça y est, c'est bon.
5: Non, mais c'est vrai, c'est...
1: Oh, du calme un peu, là, derrière. Alors là, site internet, non? Des
6: non, non, c'est un peu calme quand même. Moi, je trouve. Ils disent que tu t'énerves pas assez ce soir, Gérard.
1: Non, mais ça, c'est
6: tu mets pas assez les choses au point avec l'équipe là. Il faut.
1: Ouais, non, mais c'est le début.
0: Faut que tu mettes plus les choses au point.
1: Ouais, non, mais ça, au standard déjà. Faites bien votre boulot. Ouais. Vous occupez pas de suer, d'accord. Occupez-vous déjà de votre standard, de répondre.
6: Oh là là.
3: T'as vu, ils en profitent pour faire n'importe quoi.
1: Ouais, non, mais ça, je préviens d'une chose. Les portables, ça commence à bien faire lors des débats.
4: Ouais, c'est chiant, mais...
1: Alors, pour Alain et Maradana, là.
4: Oui. Maradoba, ouais.
1: Maradoba. Mmh. La question, pensez-vous que le gouvernement aurait mieux fait d'attendre avant de changer la monnaie? C'est la dernière fois que je répète la question. Et quand vous passez à l'antenne, vous demandez...
4: La question,
1: parce que c'est pas à moi de les répéter constamment. Oui. J'avais déjà prévenu l'autre fois qu'on a fait un mini-débat sur la Saint-Valentin.
0: Ah oui, bravo, monsieur Gérard.
1: Alors,
0: il n'y a pas à répondre. Alors, c'est vrai que, d'abord, je tenais à te féliciter pour ta question, mais c'est vrai que le gouvernement a fait ça, en fait, selon les accords de Maastricht. Mmh. Et donc, c'était...
1: Non, mais quel est le rapport avec l'euro?
0: Si tu veux, les accords de Maastricht, c'est tout ce qui régit les conventions européennes pour
1: savoir... Mais quel est le rapport avec le système de l'euro?
0: C'est là qui édicte les règles pour l'Europe et pour les monnaies européennes.
1: Oh là là.
0: Donc c'est à Maastricht qu'ils ont dit que l'euro ce serait le 1er janvier 2002. Mmh. Et c'est ce qu'ils ont fait.
1: Alors la question, on va demander à Maradoba.
0: D'accord.
1: Répondre.
4: Ouais, moi si j'avais été eux, je l'aurais fait encore plus tôt en fait.
1: Pourquoi?
4: Parce que en fait, il y avait une date symbolique au niveau du millénium en 2000.
1: Mmh.
4: Et je pense que ça aurait pu être bien au moment où on changeait de millénium de changer de monnaie, tu vois, ça aurait fait
1: mais c'est ça, c'est pour ça que je suis pas trop d'accord avec leur système là de 1er janvier
4: en même temps que l'éclipse.
1: Ouais, mais non, mais d'accord.
0: Ah oui,
1: non, mais ils font ça.
0: C'était très bien, oui, en même temps que l'éclipse.
1: Ouais,
0: oui.
1: non, mais ce qu'il y a, c'est que ils font ça.
0: Monsieur Gérard, saisissez-vous la métaphore. C'est absolument magnifique, n'est-ce pas? Une éclipse qui éclipse, n'est-ce pas?
1: Ouais, mais Monsieur Mazur, on n'est pas sur l'éclipse, on est sur le débat sur l'euro.
0: Non, absolument pas. Mais en tout cas, saisissez-vous la métaphore.
1: Mmh. Mais par contre, moi, ce que je comprends pas, c'est qu'ils choisissent 2002, donc ils savent très bien qu'à l'heure actuelle, on a quand même la Coupe du Monde.
0: Mais vous ne m'avez pas répondu pour la métaphore.
1: Ouais, non, mais ça, c'est pas grave. Là-dessus, c'est pas un débat sur la métaphore.
4: Poésie, ouais.
1: Sur ça. C'est un débat sur l'euro. Ouais. Donc,
4: tu disais avec la Coupe du Monde et les JO, c'est vrai que l'année, elle était déjà assez chargée, quoi.
1: Bah ouais, elle était déjà bien chargée, parce que là, les JO ont commencé. Là, bientôt, ça va être la Coupe du Monde. Ouais, d'accord,
2: il y a eu des attentats, donc il y a eu déjà un truc pas important, donc ils ont eu raison d'attendre.
4: Ah, c'est vrai.
1: Ouais, mais d'accord, mais ils auraient pu quand même, soit, moi, j'aurais préféré qu'ils attendent que les présidentielles soient faites.
2: Pourquoi ça aurait changé?
0: Pour quelle raison, ouais.
1: Bah, de toute manière, ça aurait changé, on aurait été plus trop, ça aurait été peut-être un peu mieux.
2: Ah, bah oui, c'est sûr, on aurait mieux.
1: Parce que là, il y a quand même, les JO qui viennent de partir, il y a la Coupe du Monde, il y a les présidentielles, va y avoir,
2: Va falloir qu'ils changent la tête du président.
0: Mais quoi qu'il en soit, Gérard, qui c'est qui raque? C'est le contribuable.
5: Gérard, on s'écarte du sujet, là. Faut revenir sur le débat.
1: Non, mais c'est pour bien préciser que ça a été mal choisi, c'est tout. Voilà la question. Alors, peut-on payer encore en francs dans les autres pays? On va demander à Alain Prout.
0: Le franc dans les autres pays, non, parce que justement, le franc a disparu en France.
1: Mmh.
0: Donc, maintenant, c'est l'euro pour tout le monde. Hein.
1: Mmh.
0: C'est pour.
1: Ouais, mais. Ouais, d'accord, mais ça se trouve que tout le monde ne s'est pas encore habitué dans tous les pays.
7: Ah oui.
0: D'ailleurs,
7: oh là là,
0: c'est
7: un sacré cochon,
1: quoi.
0: Ça, j'aime bien.
1: Ouais, ça y est, la réanimation, là.
3: On a gagné, là.
1: Oh, on se croit où, là?
5: Qu'est-ce qu'il y a?
1: Tu t'écrases là-bas.
3: Je pose une question.
4: Hey. Il est trop choc, là, quand même, l'arrière.
6: Ah, ça cartonne, Gérard. Dès que tu commences à t'énerver, ça monte.
1: C'est moi qui commande encore.
0: Là,
1: c'est moi qui commande.
5: On s'écarte du débat, là.
1: Pour l'instant, c'est moi qui commande. Et puis, Léo, j'ai un nom, d'accord?
4: Ok.
1: D'accord, au standard? Merci.
3: Je t'aidais à dire oh aux auditeurs.
1: Ouais, non, non, mais je suis assez grand de le faire moi-même, d'accord? Déjà, c'est déjà l'autre abruti là qui commence. Toi, si tu commences,
5: qu'est-ce qu'il y a? Qu'est-ce que j'ai fait
1: si
5: là?
1: Si tu commences à faire des conneries comme ça à l'arrière,
5: attends, mais j'ai rien fait là.
1: Tu vas pas y rester.
5: Ouais, j'ai rien fait.
1: Le portable.
4: Attends, c'est quoi cette équipe là? GG, c'est quelque chose, merde.
1: Non, mais je crois que ça va pas. Je crois que ça va pas être comme ça. Ça va pas durer. On va pas durer jusqu'à 2h du matin.
0: Maîtriser le débat, monsieur Gérard.
5: Allez, on y va.
1: La question, peut-on payer encore en francs dans des autres pays?
0: Non.
1: Alors, pour Alain Prout,
0: Pour Alain Prout, non.
1: Non.
0: Non.
1: Et tu peux expliquer?
0: Ouais, je peux développer, ouais, parce que le franc, c'était pour la France.
1: Mmh.
0: Et ils ont, ça a été éradiqué, en fait. Il n'y a plus de francs, maintenant c'est l'euro.
1: Mmh.
0: Donc, à la rigueur, il aurait fallu dévaluer le franc et mettre le kopeck kurde, quoi. À la rigueur, on aurait acheté beaucoup plus de choses. Mais là, le franc, c'est fini, hein. Faut dire au revoir au franc.
6: Portable.
0: Hein,
1: qui a un portable qui va sonner? Et là, ça commence à bien faire. Non, le standard.
0: C'est casse-couille, les portables.
4: L'équipe, là.
1: Oh, au standard.
6: Putain, les
1: vous essayez de me choper. Qui a le portable et vous lui dites au revoir? Moi, sinon, ça va aller vite. Oh.
6: Gérard, pendant ce temps-là, ouais, sur le net, une question d'Epsilon. Quand est-ce que les USA vont passer à l'euro?
1: Bah, il paraît qu'ils y sont, hein, comme tous les pays ont changé maintenant.
6: Ça y est? Bah, ils ont passé en même temps?
1: Bah, je pense.
5: Hein. On m'a dit que non, hein.
1: Ah, bah, ça, qui t'a dit non?
5: Bah, c'est un ami qui m'a dit non.
1: Ouais, bah, lui, est-ce qu'il va là-bas, à New York?
5: Ah bah oui, il habite là-bas.
1: Ah bah alors, il t'a dit que non?
5: Bah oui, il m'a dit que non.
1: Ah bon, bah...
5: Pour l'instant, c'est le dollar, je crois.
1: Ouais, bah, ça a toujours été ça, donc s'ils ont pas encore changé de monnaie, bah tant pis. Hein.
6: C'est pour quand, alors?
1: Bah, on sait pas.
6: Ah, Gérard, tu sais...
1: Ça va dépendre du président, hein, c'est eux qui décident là-bas, hein, c'est pas chez nous. Alors qui?
5: C'est Bill Gates ou
3: président? Personne n'a un portable.
1: Eh, mais quand je pose la question, c'est pas la peine de laisser les micros allumés sans s'éteindre. Ça fait déjà deux fois que je vous le dis au standard, ça commence à bien faire.
5: Bon, et Gérard, on y va.
1: Mouna.
0: Il y a un bordel, oui. Quelque chose de mignon.
2: Je pense que toute l'Europe est passée à l'euro.
0: Bah oui.
2: Au 1er janvier 2002, donc on a mis à clé évidemment les États-Unis, le Brésil,
0: l'Afghanistan pour des raisons économiques,
2: les pays du tiers monde, ainsi que les dom-toms.
1: D'accord, monsieur Maradoba.
4: Bah écoute, moi pour les dom-toms, j'émettrais quand même une espèce de réserve, hein,
2: parce que le Canada peut-être.
4: Parce que ouais, voilà, en Guadeloupe, tout ça, à mon avis, ils utilisent encore le franc, hein.
1: Mmh. Ouais, mais je pense que ça a été retiré pour tout le monde, hein.
4: Non, parce qu'en fait, si tu veux, le gouvernement français savait qu'il faudrait couler les francs parce qu'ils ont récupéré quand même pas mal de francs au moment du passage à l'euro.
1: Mmh.
4: Et donc en fait, on a gardé des espèces de zones tampons. Si t'arrives à saisir l'essence de ce mot, où en fait on peut encore écouler ses francs, et donc bah il y a les dom-toms, donc la Guadeloupe, la Martinique, le Canada, il y a encore des endroits comme ça où tu peux utiliser tes francs, et il y a aussi la conversion franc français franc belge, quoi, quand même.
1: Non, mais je pense que je sais pas, parce qu'il y a eu des auditeurs belges, et c'est dommage que
4: franc belge franc suisse, hein, ça marche encore, hein.
2: Ah oui, ça marche, hein.
4: Le traité le stipule.
1: Non, mais c'est bon, ça y est, monsieur Mazur, pour terminer sur la question.
8: Oui, n'est-ce pas, moi je voulais effectivement soulever la question du franc suisse et du franc belge, mais je trouve que cela a été fait avec la plus grande rigueur, et j'en félicite absolument ce brillant analyste, n'est-ce pas?
4: Merci, monsieur Mazur.
1: Question internet?
6: Non.
1: Non, pas de question?
6: Non.
1: Bon.
6: Rien d'intéressant.
1: Alors donc, pourra-t-on encore échanger des francs dans les banques ou autres services? Donc on va demander à Alain.
0: Le franc dans les... c'est quoi la question ?
2: Dans les stations de service.
5: Dans les autres
1: Peut-on
5: services.
1: Peut-on encore échanger les francs dans les banques ou autres services ?
0: Bah, ça dépend des banques. Je crois qu'il y a encore des banques qui font ça, genre le Crédit Agricole, la Société Géniale.
1: Non mais, hey, Alain !
5: Quel service,
1: Alain,
5: Gérard ?
1: Non,
5: quel
1: Alain,
5: service ?
1: Alain !
0: Gérard,
1: Alain ! Alain,
0: qu'est-ce qui se passe?
1: Au revoir.
0: Pourquoi?
2: Pourquoi?
1: Ah, ça t'apprendra si
0: je peux, changer le. Ah, je dis pas.
1: Il y a Alain Prout. Il y a Alain Prout sur 101.9.
0: Je dis pas de marque.
1: Alors au revoir. Trop tard. Mouna.
5: Quel service, Gérard?
1: Non mais
5: tu
1: les banques.
5: De service, mais quel
1: non mais
5: service
1: dans les banques. Je précise pas les. On n'a pas à citer de type de banque.
5: D'accord.
1: Le portable.
2: C'est chiant.
1: Ça commence à m'énerver.
5: Putain, portable, merde.
1: Ça commence à bien faire.
6: Putain, le standard, là.
7: Allô.
1: Oh. C'est qui parle, là?
2: Mais
3: je t'apprends,
1: Gérard. Ça commence... Oh,
7: oh là là.
1: Ça commence à bien faire. Je crois que la réunion, va...
3: Gérard.
1: Le débat, il va être clos dans rapide.
7: Oh non.
5: Non. Allez, Gérard, continue.
3: S'il te plaît.
7: On est chaud, là.
1: Oui, ben, j'écoute.
3: Pardon. Il y a Fabien Bartabak qui a remplacé Alain Prout, qui... Galibette sur scène 102.8.
1: Fabien.
9: Oui, bonsoir Gérard.
1: Fréquence
9: 102.8, on vient de vous le dire.
1: Ouais, ben, on t'a posé la question, j'espère.
9: Hélas, non, pas du tout.
1: Alors, oh,
5: Gérard,
1: le standard là, hey.
5: Gérard, tu poses ta question, puis on met un disque.
1: Non, d'accord, non, parce que, hey, au standard, ça commence à être
5: justement,
1: le bordel.
5: Justement, on va faire le point à l'antenne, d'accord?
1: Comment? Alors, Fabien, va te faire enculer, connard!
5: Oh.
1: Allez! Comme ça, celui-là restera poli avec moi.
5: Gérard, on met un disque.
1: Pourra-t-on encore échanger les points dans les...
7: Dans ton cul.
2: Mais je t'accroche.
1: Bon, alors,
7: je sens...
10: Écoutez, monsieur Gérard, maîtrisez un peu votre débat, parce que là...
1: Je sens que ça va péter dans peu de temps.
7: C'est quoi ce bordel?
1: Le débat va être clos, mais très vite fait.
5: Gérard, on met un disque.
3: Ah, mais il rote seulement, il pète pas.
1: Ouais, non, mais, hé, toi, pour l'instant, t'es en train de te pavaner, c'est Karine qui fait tout. Tu prends personne au standard.
3: Alors maintenant,
1: le truc que tu vas me faire, tu vas prendre du monde au standard et c'est tout.
3: Attends, excuse-moi.
1: Parce que sinon, tu vas te retrouver sur le palier.
7: Ok,
5: Gérard, on met un disque.
3: Oh. Gérard.
1: Après, je donne la question.
3: On va faire le point.
1: Je donne la question et c'est tout. Pour l'instant, c'est moi qui commande encore dans les débats.
5: Commande alors.
1: Alors, la question, pourra-t-on encore échanger les francs dans les banques ou autres services? Et on va s'écouter.
10: Mais quel genre de service?
1: Genre, faut pas préciser, c'est dans les banques. Voilà. Alors, on s'écoute, Jean Biffon, il n'y a que de la maille dans mon portefeuille doré. Et on se retrouve tout de suite après.
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1: Et voilà, vous venez de vous écouter, Jean Biffon, il y a quelques...
5: Jean Biffon.
1: Il n'y a que de la maille dans mon portefeuille doré. Et donc, on continue la suite et la fin du débat. Et donc, avant de récupérer tous les auditeurs, donc on a une ou deux questions internet apparemment qu'on vient de me dire à l'instant.
6: Ouais, Gérard, t'es en train de faire quoi, un morpion là?
1: Non, mais je suis en train de reprendre les fréquences des auditeurs correctement.
6: Putain, c'est propre.
1: Donc alors, Simon.
6: Alors question. Les questions. Il y a deux questions. Une question de F2B Mystère. Il te demande si t'as noté de l'inflation suite au passage à l'euro sur les produits de grande consommation comme la bière, le vin, le whisky, la vodka, le rhum, le pastis ou le gin.
1: Oh là, c'est des questions. Cette question-là, j'y répondrai pas parce que j'ai pas les moyens d'y aller en ce moment. Donc, question.
6: Mais même sans acheter, t'as pas regardé?
1: Non, mais j'ai pas trop regardé.
6: Ah bon?
1: J'ai pas trop été me promener dans les grandes surfaces pour savoir les prix en euros.
6: D'accord. Et donc,
3: c'est quoi la question?
6: Tu veux pas me...
1: Non, mais c'est bon. Le standard, c'est pas.
3: Non, parce que moi, j'y vais au supermarché, alors peut-être.
6: Bah, mettons, c'est non.
3: Non. Pas.
1: Voilà. Donc la deuxième question.
6: Deuxième question, c'est Francis Gabon qui demande: dans la mesure où tu es plus pauvre en euros qu'en francs, tu vas débourser combien pour inviter Karine dans une cafétéria, justement au casino par exemple?
1: Non, bah là c'est pas, ça sera pas de mal avec que je vais l'inviter dans un casino.
3: Allez Gérard.
1: Non, il y a pas
3: si.
1: Non.
6: Mais si alors.
1: Non.
3: Bah de toute façon c'est pas toi qui commande, hein.
1: Non, bah,
3: toi tu commandes ici, mais en dehors c'est moi.
1: Ouais, ben c'est pas toi qui me prends. Si j'ai pas envie de te payer le resto, je te le payerai pas et c'est tout.
5: Ah, sérieux,
1: si j'ai envie de payer le resto à quelqu'un, c'est à quelqu'un d'autre. C'est
5: Gérard,
1: tout.
5: Gérard, vas-y.
1: Non, il y a pas de Gérard, vas-y. Si j'ai envie de payer le resto, c'est à quelqu'un d'autre qui est en train de m'écouter, c'est tout. Voilà, alors pour elle, j'y fais des gros bisous. Donc alors,
5: c'est qui,
1: la
5: c'est
1: question.
5: Qui, c'est qui?
1: Non, mais je dirais son nom.
5: Allez,
1: tout à
5: vas-y.
6: Allez,
5: non,
6: Gérard.
5: Allez,
6: maintenant
5: allez,
6: t'as commencé.
1: Oh, c'est bon, on se calme. Donc, si elle pouvait, si elle écoute, bon, je te fais un petit coucou, Bulbe.
5: Il est tout rouge.
1: Voilà. Vulve. Ça y est, c'est bon, c'est bon, terminé.
6: Ah, elle s'appelle vulve.
1: Voilà.
6: Ah.
1: Alors, pourra-t-on encore échanger les points dans les banques ou autres services? Karine, t'es priée d'éteindre ton standard avant que ça claque.
4: Bon, ta gueule.
1: Avant que... Les portables, s'il vous plaît!
12: Allô?
1: Non, on accueille pour ça Mouna.
13: Mouna Ayoub, oui, rebonsoir.
1: Maradoba.
12: Toujours là.
1: Monsieur Mazur.
14: Oui, bonsoir, c'est Monsieur Mazur.
1: Et Monsieur Cocktail pour terminer.
15: Mister Cocktail de Champigny sur Saône.
1: 112.2. Oui, merci. Ben, ça y est, c'est bon.
6: Attends, Gérard, j'ai une autre question internet. C'est Yves Jean Daniel, qui demande combien vaut une vulve en euros.
1: J'en sais rien. Voilà, alors, le standard où vous essayez de me choper, qui s'amuse avec un portable, parce que là, ça commence à faire mal.
12: Allô?
13: Allô?
1: Bon, bah, quand le standard sera décidé à savoir qui c'est.
15: Allô, allô?
3: Gérard, il y a un problème, ça vient pas des auditeurs, hein.
1: Ah, ça vient d'où?
3: Je sais pas.
1: Alors, s'il y a un portable qui est dans...
3: Je crois qu'il faudrait vérifier, hein.
1: S'il y a un portable qui est ici, qui s'amuse... Bon, ça y est, ça suffit là-bas.
5: Ouais, c'est pas moi, regarde!
1: Putain, mais vous me faites...
3: Viens voir!
5: Viens voir, c'est pas moi, regarde!
1: Eh putain, ça commence à bien faire!
5: Y'a pas de portable ici!
1: Encore 9 minutes de débat et c'est tout! Donc, ça va aller vite ce soir, hein.
6: Non, tu devrais continuer un peu, Gérard, parce que ça monte, là, on est à 6000.
1: Ouais, ben,
6: ça va aller connecté sur le net. Moi, je te dis que tu devrais continuer encore un petit bout de temps, hein.
1: Non, à 2h, je rends l'antenne et c'est tout. Donc, pourra-t-on encore échanger les prêts dans les banques ou autres services? C'est la dernière fois que je répète la question. Alors. Mais Mister Cocktail.
15: C'est pas moi, je le
1: jure. Bah, tu réponds à la question, chevire.
15: Exact. Alors, bah écoute, oui, Gérard, certaines banques non alcoolisées prévoient de reprendre des euros ou des francs, ça dépend.
1: Pourra-t-on échanger les francs, espèce d'andouille?
16: C'est dans ton cul, les francs, là.
1: Alors, va te faire foutre. Au revoir.
5: Oh, Gérard.
1: Mister Cocktail, au revoir. Comme ça, il sera poli. Bon alors, Monsieur Mazur.
5: Mais t'es pas poli aussi, Gérard. Hein.
14: Eh bien, écoutez, je pense que en ce qui concerne les banques, nous avons jusque juin 2003, si ma mémoire ne me fait pas défaut, n'est-ce pas?
15: Oui.
14: Mais cependant, j'ai ouï dire, Monsieur Gérard, qu'il était possible d'échanger certains francs dans certains débits de boissons, et je voulais votre confirmation.
1: Non. Plus maintenant. Non, c'est terminé maintenant. C'est bon, la musique là.
5: Il n'y a pas de musique.
1: Donc, Maradoba.
4: Écoute, dans les banques, je sais pas, mais dans les autres services, ouais, je te confirme, hein, il y aura tous les services départementaux, les préfectures, les commissariats, les casernes de CRS, tous ces trucs-là.
1: Non, mais c'est bon. Mouna.
13: Tout à fait, la Banque de France reste à la disposition des gens qui restent des francs. Donc jusqu'à, je crois que c'est fin mars, on pourrait échanger nos francs en Banque de France.
1: Bon, ça y est là.
5: Quoi, je fais rien, attends.
1: Bon alors, je vais répondre à Monsieur Mazur, donc vous étiez un peu loin sur la question, sur la réponse, hein.
13: Moi, je l'ai trouvé plutôt près.
3: Ouais. Gérard, excuse-moi.
1: Non.
4: C'est pas mal.
3: Gérard.
1: Hmm.
3: Il y a Frédéric Decu qui arrive.
17: Oui, bonsoir, c'est Frédéric Decu du Paris Saint-Germain.
4: Bonsoir,
17: Monsieur Decu. Bonsoir,
4: Frédéric.
1: Fréquence.
17: Monsieur Decu, vraiment quelle maladresse.
1: Ouais, fréquence.
17: Que des problèmes techniques.
3: 136 la fréquence.
12: Allô?
1: Putain, mais c'est pas possible avec le portable qui arrête pas de sonner là! Eh, ça suffit là maintenant, là!
5: Attends,
1: mais merde, regarde ton boulot!
5: Mais je fais rien, Gérard!
1: Putain, vous me faites chier là!
5: Mais je t'écoute!
1: Oh, alors, je réponds!
3: Attends, mais pourquoi tu le fâches toi?
12: Allô?
1: La question! Frédéric, t'as entendu la question?
17: Oui, tout à fait! Alors, le franc, c'est... il n'y a plus de francs, en fait. Hein. Tout se fait en euros, maintenant.
1: Pourra-t-on encore échanger les francs?
17: Oui, on pourra. Hein. On pourra échanger des francs, mais jusqu'à... jusqu'au 14 février, maintenant, c'est fini.
1: Non, alors, la réponse, c'est...
12: Tu mets des francs dans ton cul.
1: Maradoba, au revoir.
12: Alors, c'est pas bon, attention.
1: 30 heures, au revoir.
17: C'est fini, point fini.
1: Hop.
17: Terminé.
1: Alors, le standard, là. Maradoba, c'est terminé. Bah ouais, ben ça, tu fais ton boulot correctement, ou sinon on arrête le débat, ça va aller vite.
17: Terminé pour les drogués.
1: Hein? Alors, donc je réponds. Là, on peut échanger encore les francs jusqu'au 30 juin 2002 dans les banques, bureaux de poste et succursales de la Banque de France. Donc, Monsieur Mazur, 2003, c'était un peu loin. Hein.
4: Ah bon?
10: Mais êtes-vous sûr, monsieur Gérard? Parce que moi, j'ai bel et bien entendu 2003.
1: Non, non, moi, j'ai encore lu la presse encore là, hier.
10: Écoutez, justement, j'ai devant moi, puisque vous parlez de la presse, j'ai devant moi les Échos, la Tribune.
1: Mmh.
10: Il y a bel et bien, je vous le certifie, écrit 2003.
1: Ah ben, moi, sur d'autres presses, c'est marqué le 30 juin 2002.
10: Oui, alors ne serait-ce peut-être pas la presse de la semaine dernière que
1: Non, non, non, c'est celui de ce week-end, en plus.
10: D'accord.
1: Parce que je savais que je faisais le débat aujourd'hui.
10: Oui.
1: Donc j'ai bien regardé, c'est bien marqué 2002.
10: Cette question, vous ne vous êtes pas servi de cette presse pour, enfin, comment dirais-je, voyez-vous, c'est un peu indiscret et un peu intime, mais
1: pour faire mes débats, non, pas du tout.
10: Non, absolument pas. Je pensais plus à lorsque vous êtes dans une position assise, n'est-ce pas, et que vous avez fini de, voyez.
1: Bon, ben, Monsieur Mazur.
10: Oui.
1: Eh ben, je suis obligé de vous dire au revoir, parce que là, vous poussez le bouchon un peu trop loin.
10: Matin,
1: au revoir.
10: Gérard, je protège.
1: Au revoir, monsieur Mazur.
10: Le Paris Boum Boum.
3: Gérard, t'as monsieur Johnny qui est entré. 5109.
18: Salut, Gérard, c'est monsieur Johnny.
1: 109.
18: Exact. Oh.
13: Mais sinon, Gérard, t'as pas de nouvelles de cette vieille poufiasse de Sandy?
1: Mouna.
13: Oui.
1: Au revoir.
13: Non, je m'interroge.
1: Au revoir. Au revoir. Au revoir.
10: Je veux plus qu'on en parle.
1: Voilà, terminé.
10: Point fingagnagnagnagn.
1: Tout à l'heure, j'en connais qui m'ont dégagé vite fait.
5: Vas-y Gérard, vas-y, recentre-toi sur le débat.
1: Bon. Alors, question
3: Gérard,
1: sur la
3: net. Gérard, excuse-moi. Yannick Noé qui entre aussi. Fréquence 119.9.
18: Bonsoir.
10: Allô
1: Yannick.
18: Bonsoir. Oui, bonsoir.
1: 117.
18: Putain.
1: 117 combien? Et tu dis pas putain, sinon tu dégages avant.
18: 117.9, bonsoir GG. Il y a un problème au standard là.
6: Alors justement, ah ouais. Justement Gérard, à propos des fréquences, sur le net il y a Scare qui me demande si on doit changer les fréquences de Fun en euros.
1: Bon, et ça, les fréquences des bandes FM, on va pas s'amuser à les changer en euros, hein.
6: C'est sûr,
1: hein. Le mec, il débloque un peu, il est un peu con, hein. Ah, donc sa question. Yannick ou Johnny ou Frédéric, on se calme.
3: On te fait l'affiche, mais on a accueilli aussi John Franco de Boulogne. 89.8.
18: Alors, ouais Gérard, c'est Yannick, je le pète à la gueule.
19: Ouais, attention, non.
1: Yannick, au revoir. Bon, allez, terme et conclusion du débat. Terminé.
5: Gérard, non.
1: Terminé.
5: On continue, Gérard.
1: C'est moi qui
3: reste encore 4 minutes.
1: Il reste encore 4 minutes.
3: Gérard, il y a encore plein de gens qui appellent et qui attendent.
1: Je veux pas le savoir. Les auditeurs font des conneries, donc c'est terminé, on arrête et c'est tout. Bah ouais, bah non, parce que c'est le bordel.
3: Arrête,
1: et c'est tout.
3: On en a des sérieux là qui arrivent.
1: Non, mais attends, entre Frédéric, Johnny, Yannick et puis nous, Mouna, terminé, moi c'est clair,
3: on efface
1: pas.
3: Tout, on t'en remet d'autres, il y en a plein qui attendent là.
1: Ouais, bah vous faites votre...
3: Ok, on fait vite.
1: Ouais, bah vite fait, parce que je vais pas m'éterniser sur attendre que les fiches elles soient faites.
3: Ok.
1: Normalement, les noms, dès que je vire, je dois avoir tout de suite...
3: Elle est sûre, c'est Lolo Bebop. Et elle appelle de Lille 113.8.
13: Voilà.
1: Bon, et toi, t'arrêtes aussi.
5: Attends, je fais rien,
1: t'arrêtes
5: Gérard.
1: Avec tes conneries.
5: Mais je fais rien, Gérard.
1: Tu arrêtes avec tes conneries.
5: Mais Gérard, je fais rien.
1: Tu arrêtes avec tes conneries, ouais, c'est tout, je te préviens. Parce que t'es pas sûr de revenir dans les prochains débats.
5: Attends, j'ai rien fait, Gérard.
1: Non, mais moi, je te préviens d'entrer.
5: Oh, t'es méchant, attends.
1: Question sur le net.
6: Gérard, sur le net, on est 6473. J'ai une question encore de Francis Gabon qui te demande si on peut jouer à pile ou face, toujours avec une pièce en euros, et si oui, quel est le taux de conversion?
1: De jouer à pile ou face, il paraît que c'est faisable, et il paraît que tu retombes toujours sur le truc de 2 centimes d'euros. Mais de savoir s'il y a besoin de faire une conversion, ça, il sait très bien.
5: Pourquoi toujours sur la même face, à chaque fois?
1: Je sais pas, justement, c'est quelqu'un qui a essayé et qui est retombé à chaque fois sur la même...
5: Et t'as essayé?
6: Tu veux pas essayer, Gérard?
5: Attends, on va essayer.
6: T'as pas un euro ou un truc?
5: T'as pas un euro, là?
1: Non.
6: Ah, merde.
5: Oh, mince.
1: Bon, alors, la piche, là, elle est où? Donc, sinon...
6: Sinon, c'est tout pour les questions, parce que là, pour l'instant...
1: Donc, on est à combien?
6: Mais ça monte bien, hein, 6460.
5: Encore 5 minutes, Gérard.
6: 6474.
1: 6475, maintenant. Ouais, non, mais on fera la fin... au moment de la conclusion.
5: Bah dans 5 minutes.
1: Non, dans 2 minutes.
5: Non, on m'a dit 5 minutes là.
1: Ah non, moi c'est dans 2 minutes.
5: Ah, tu arrêtes dans 2 minutes là.
1: Dans 2 minutes on arrête.
5: D'accord, bon.
1: Donc il reste encore 1 2 3 4 5 questions, donc ça m'étonnerait qu'on aille jusqu'au bout, hein. Bon, alors quand standard ils seront pressés de me donner la fiche, ça ira. Hein? Alors faudra peut-être activer un petit peu plus au standard.
5: Les filles.
1: Oh, je voudrais qu'on active un petit peu. Non, mais t'allumes ton micro quand tu parles, ça sera mieux.
3: Je crois pas que c'est facile, Gérard, de travailler avec quelqu'un comme toi.
1: Ouais, ben, si ça te plaît pas,
3: Non, j'ai pas dit que ça me plaisait pas, mais
1: non,
3: c'est
1: mais
3: difficile.
1: Le prochain coup, si ça te plaît pas de travailler comme
3: non,
1: ça.
3: Non, c'est pas, ça me plaît, mais c'est dur.
1: Ah, ben, de toute manière, faudra t'y faire, hein.
3: T'appelles d'où?
1: Ah. Faudra t'y faire, hein.
5: Bon, Gérard, mais on fait voilà. La conclusion, parce que là, il est l'heure.
1: Bah, attends, on va faire la sixième question, et puis c'est tout, hein.
5: D'accord.
1: Parce que moi, je veux pas...
5: Bon, on fait la sixième question.
1: Ça y est, la fiche?
5: Ça va, Jean-Hubert? On peut attendre encore un peu? Ok.
6: Ah, c'est Jean-Hubert, après.
1: On peut avoir la fiche? Pour la cinquième fois consécutive, est-ce que je peux avoir la fiche?
3: Elle arrive!
1: Ouais, mais elle doit être faite depuis longtemps.
3: Mais t'arrêtes pas de changer!
1: Et alors
3: c'est compliqué, voilà.
1: Ouais, si ça vous plaît pas, c'est le même prix!
6: Là, voilà,
3: justement.
6: La fiche! Voilà,
5: Gérard,
1: voilà. Enfin!
5: Gérard, il y a le directeur technique qui a appelé tout à l'heure.
1: Eh, Frédéric de Cul, je crois que j'y ai dit au revoir, hein.
3: Non, il m'a dit que tu lui avais pas dit au revoir.
1: Ah, si!
5: Gérard!
1: Si!
5: Gérard, j'ai le directeur technique qui a appelé.
1: Si!
5: Il m'a dit de pas gueuler autant parce que là, le traitement, il en prend un coup dans les bretelles.
1: Ouais, Frédéric de Cul, on y a dit au revoir, donc c'est pas la peine de.
3: Tu veux toujours pas le reprendre?
1: Non! Il a été dit au revoir pour insulte. Allez hop, terminé. Comme ça va aller vite. Alors Lilo Pipop.
19: Lolo Bibop, oui, bonsoir tout le monde.
1: 103.8 la fréquence Lille.
19: Yes.
1: Edgar Corpio.
20: Non, Edgar Gros Pilon.
1: 116.9.
20: 116.9 à la queue en brioche. Bonsoir tout le monde.
1: Ouais, mais c'est pas la peine de préciser, je dis 116.9, c'est tout.
20: C'est la queue en brioche.
1: Et Gian Franco 89.8.
21: Et buonasera, come va, come stai?
19: Buonasera,
1: come va? Oh, c'est bon, ça y est.
21: Monsieur Gerardo, signore, j'appelle de les Bologne, les Coupes de Bologne.
19: J'appelle de Bologne.
1: Si. Ouais, ça y est, j'ai compris. Depuis quelle année le franc a-t-il vu le jour? Et ça sera la dernière question. On va poser la question à Lolo Guapo.
19: Depuis quelle année le franc a vu le jour?
1: Mmh.
19: Je sais pas, 1873?
1: Non. Non, mais. Non, mais il n'y a pas de plus ou moins, donc c'est pour ça. Edgar Cropio. Cropilo.
20: Alors c'est 492, c'est pendant le directoire, hein. Faut le savoir quand même.
1: Création
20: du franc, 492 pendant le directoire.
1: Depuis quelle année le franc a-t-il vu
20: 492,
1: non.
20: Il a vu le jour en 492, Gérard, pour répondre à ta question.
3: Madame Eugénie.
1: Madame Eugénie, bonsoir.
22: Allô, bonsoir.
20: C'est Madame Eugénie.
6: Ouais, elle est pas toute jeune.
21: Hein.
3: C'est mis la fréquence.
21: Eugénia, si, ecco.
20: Vous ferez bien des crêpes ou du pain perdu en
22: tout
20: cas.
22: Eh ben, y a pas de problème, je vais vous faire ça, mes petits jeunes. Avant tout, je voulais dire que je me faisais bien arnaquer par tous les petits jeunes.
21: Ouais.
22: Qui me demandent
1: encore, encore.
21: Encore
1: un travaux sur
22: non, pas du tout.
1: Encore un travaux pendant les débats, et ça m'étonne pas, ça vient du standard.
22: Mais non, c'est Madame Eugénie.
1: Gian Franco. Eugénie, tu la fermes pour l'instant, c'est moi qui commande encore ici.
22: Oh, Gérard.
19: 360.
1: Jean Fiancro.
21: Et moi, j'ai dit les 1341.
5: Oh, pas tous en même temps.
1: Ça suffit! Ça suffit!
20: S'il vous plaît, venez ici. Merci.
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1: là là là là là. De manière, c'est plus la peine de reprendre du monde, c'est terminé. Madame Eugénie, là. Madame Eugénie, deux fois, au revoir.
6: Au revoir. Gérard, j'ai une question internet. C'est une question, en fait, à la fois de juge de Lyon et de seigneur qui demande ce que deviennent les francs-maçons. Est-ce qu'ils deviennent des heureux maçons ou des heureux maçons?
1: Des heureux maçons.
6: Heureux ou heureux?
1: Heureux maçons.
6: D'accord.
1: Et donc, alors, je vais vous préciser... standard. Madame Eugénie, on y a dit au revoir. On a dit au revoir à Madame Eugénie et on finit. Et c'est terminé, je vais quand même donner la date pour Lolo Poipop. Ouais, faudrait peut-être me les remettre à
5: Lolo Bibop.
1: Et Edgar Gros Pilon.
21: Ouais.
1: Donc, alors, la date, c'est depuis 1360.
19: Je l'avais dit.
1: Non, tu m'as dit
19: 1560.
1: Non, tu m'as dit une autre date.
20: Non, c'est ce qu'on t'a dit.
1: Et il a disparu à l'âge de 641 ans.
19: Oh.
1: Ça fait exactement 641 ans que le franc existe.
20: C'est vrai.
5: Oh là, c'est vrai, Gérard.
19: Et en euros, ça fait combien?
1: Ah ça, je sais pas. Hein.
20: Bah, tu multiplies par 6,5 à peu près.
1: Ouais, tu le fais, puis tu me diras.
20: D'accord. Alors,
3: Gérard, excuse-moi, il y a encore un dernier.
1: Non, j'ai dit non. Mais j'ai dit non. J'ai dit que j'avais plus d'auditeurs. C'est tout. Le débat, vous l'avez foiré au standard comme d'habitude, donc ça changera pas. Alors sur le net, pour savoir s'il y avait des questions pour terminer sur depuis quelle année le franc existe.
6: Non, j'ai préparé les conclusions qui sont là déjà.
1: Donc alors les conclusions.
6: Mais on finit d'abord avec
1: Lolo Pipop.
0: Lolo Bibop.
1: Conclusion.
0: Conclusion, et bien écoute Gérard, j'ai trouvé que c'était un débat très instructif. Et je pense que c'est encore à travailler avec l'équipe, faut que tu gueules, faut que tu trouves tes marques, les autres aussi.
8: Ouais.
0: Et sinon je voulais savoir si Sandy était toujours avec l'autre drogué.
1: Au revoir. Le standard.
0: C'était pas très cool quoi. Donc moi
9: j'y ai pas. Elle avait une petite bite.
1: Edgar Gros Pilon pour finir.
23: Bah écoute, moi j'ai trouvé que le débat était bien. Les auditeurs ont été merveilleux. C'est pas autre chose. Par contre, toi, t'as été nul à chier, hein, franchement.
1: Ah bah, si t'as le prochain coup.
23: Attends, mais t'as pas tenu ton équipe, c'était quoi?
1: Mais le prochain coup, tu fais une chose, tu vas écouter une autre radio et tu t'amuses pas à appeler Fun Radio.
8: Moi, Gérard, je voudrais conclure.
1: C'est qui?
8: C'est Cri-Cri d'humour.
1: Y a pas de cri-cri d'humour. Bon, de manière au standard, vous avez poiré tout, hein, ça changera pas.
5: Oh là là, les filles.
1: Non, y a plus de questions, c'est terminé. Au revoir.
23: Allô, Blaireau. Allô.
8: Bonjour à trop du cul, je reconnais pas.
23: Juste cousine.
1: Hey yo. Hey, c'est pas 3 heures qu'on reste au standard avec les auditeurs.
23: Allô.
1: C'est terminé. Conclusion sur le net.
6: Oh là, ça va gueuler, je crois. Il va y avoir réunion. Alors sur le net, j'ai pas mal de conclusions. La première, c'est Epsilon qui dit Gérard est un spécialiste du sujet de l'euro. Espérons pour les personnes du studio que le prochain débat ne portera pas sur l'EP.
1: Bah pourquoi pas.
6: Ah non, Gérard. C'est pas...
1: D'accord. Ouais, bah, c'est, pour ça, c'est pas la peine, là-bas,
5: non,
1: d'accord?
5: C'est l'auditeur, l'auditeur.
1: Non, mais y a plus personne à l'antenne, donc
5: bah
1: c'est
5: si,
1: bon.
5: Tiens, écoute.
23: Allô?
1: Non, mais lui, on sait pas d'où qu'il te sort, alors.
6: Conclusion de Francis Gabon. Il te demande si t'as des remarques ou des questions.
1: Non.
6: D'accord.
1: Bah, ça, les questions, c'est moi qui dira comment que ça s'est passé.
6: Une conclusion très pertinente de Sona Cotra qui te dit que c'est un débat à 3 francs ou plutôt à 0,46 euros. Voilà. Et la dernière, c'est Fesse de Babouin qui dit ton débat, j'en donne 1 centime d'euro et encore, c'est bien parce que j'ai pas moins.
1: Ouais, bah, tant mieux, bah, lui, il peut garder ses 1 centime d'euro, j'en ai pas besoin. Par contre, il y avait quand même un truc que j'ai oublié de préciser. Donc, on pourra toujours encore échanger. Jusqu'au 17 février 2005, les pièces et les billets, donc l'opération restera néanmoins toujours possible pour les billets jusqu'au 17 février 2012. Et ça, c'est pas des trucs que j'ai inventés, c'est des trucs qui ont été dits dans la presse.
5: Ah ouais?
1: Et j'ai gardé l'article et je pourrais le ramener pour...
5: Ah bah ouais, ça j'aimerais bien le voir.
1: Ah bah oui,
5: ça m'intéresse.
1: C'est bien précisé dessus. Donc voilà, donc pour moi, conclusion du débat, le standard, bah comme toujours... Ouais. Ah, ça a été dur. Voilà, peut-être que vous vous y mettez.
3: Qu'est-ce que t'as dit?
1: Oui, ça a été dur au standard. Vous
3: je
1: avez
3: crois
1: pas.
3: Que pour nous, c'était pas dur.
1: Ouais, non mais.
3: Ça fait déjà. Ça va. Il y a un temps où on est gentil.
1: Ça fait le deuxième. Ça fait le deuxième débat que tu fais avec moi. Donc, si t'es pas contente le prochain coup, on prendra quelqu'un d'autre. Tu rentreras chez toi.
5: Mais c'est non, Gérard,
3: c'est pas une question de prendre quelqu'un d'autre.
5: Gérard, tu cries trop.
1: C'est mais ça, le problème, quand c'est, je dis quelque que chose,
3: si
1: c'est moi, quand
3: gentiment.
1: C'est moi qui dis quelque chose, c'est moi qui commande.
3: Vas-y, dis-le aussi, parce que...
1: Quand vous avez, quand pas. On vous demande de virer quelqu'un, c'est pas la peine de rester avec un micro allumé pour que tous les auditeurs entendent ce que vous êtes en train de vous raconter.
3: Mais attends,
1: donc c'est bon.
5: Ouais, mais l'erreur est humaine, Gérard. Ouais,
1: alors,
5: mais...
1: si vous vous racontez votre petit week-end, bah, dans ces cas-là, vous le raconterez, mais une fois que le micro est éteint, vous pouvez vous papoter entre
3: non,
1: vous,
3: ça, avait...
1: mais pas en direct.
3: Non, pour ça on
1: c'est
3: a
1: tout.
3: La Gérard, mais bon, voilà, ça. C'est ça, c'est la
1: c'est
3: seule
1: tout.
3: Erreur qu'on a faite.
1: Bah ouais, mais elle est la seule erreur. Et puis en plus, quand je vous dis de virer des auditeurs, vous les reprenez sous d'autres noms, vous avez pas été capable de me faire quelque chose de correct encore. Alors ça commence à bien
5: Gérard,
1: faire.
5: T'as raison.
1: Il y a que sur le net qu'on a bien travaillé. Il y a que sur le net que ça a été bien. Et c'est bizarre, c'est toujours sur le net. Et on a terminé à combien? En toi. Toi, tu peux te croiser parce
5: fait.
1: Que t'as foutu un peu ta merde.
5: J'ai rien fait, Gérard.
1: C'était un essai, mais c'est
5: bon. Mettre des sons et tout.
6: T'as vu à combien on finit, Gérard?
1: Alors, je...
6: Comme par hasard.
1: On termine quand même à 2h10 du matin avec 6559 personnes.
5: Bravo,
24: Gérard. Bravo. Ça, les filles, vous pouvez pas applaudir.
1: Non, ça leur... Elles ont peur de se salir les mains. C'est vrai. Mais quand on leur demande d'appeler des gens, il y a plus à part raconter leur petit week-end, c'est tout ce qu'elles savent faire. Or c'est bon comme ça
3: on
1: maintenant.
3: On est que
1: hein.
3: des filles. Hein.
1: Ouais, non mais c'est bon. Et quand
3: on a
1: quand
3: parlé
1: vous demandez,
3: que de samedi, pas de dimanche.
1: Ouais, non mais on s'en fout. Quand vous dites qu'il y a des portables qui sonnent et tout ça, quand je vous demande.
3: Les portables, il y en a
1: qui sonnaient.
3: Demande-toi d'où ça vient.
1: Ça venait d'où? Des auditeurs.
3: Non.
1: Bon, à peine, tiens.
2: Ah, tiens, bien sûr.
1: Tu vas pas m'en prendre un singe à faire la grimace. Hein.
5: Surtout à Gérard, hein.
1: Parce que moi, je sais d'où ça vient.
3: Je
1: les portables, c'était des auditeurs.
3: Non,
1: ouais,
3: non.
1: Tu connais les auditeurs, c'est ça. Moi, je les connais bien avant toi, ça fait plus longtemps que je fais des débats, hein. Alors, tu pourras demander à Pildard. À plus tard, Manu et tout ça, ils pourront me dire comment que je travaille, hein.
6: Gérard, tu cartonnes.
1: Donc, alors, pour terminer, donc, le disque, c'est 6-8 euros.
2: Sylvie.
1: Mets-moi, hein?
2: Sylvie
1: Leroux, mets-moi une petite pièce dans la fonte et on se retrouve, je ne sais pas quand. Et voilà, donc, bonne nuit à tous et là, vous allez retrouver pour la nuit, c'est
6: Jean-Hubert.
5: Jean-Hubert.
1: Donc voilà, et puis sur ce, bonne soirée, bonne bourre à tous. Pour commencer, toutes les lettres anonymes. Je voudrais savoir numéro de téléphone, donc on va s'amuser.
6: Des lettres anonymes, oui, mais qu'on sache de qui elles viennent, s'il vous plaît. Alors, c'est le but d'une lettre anonyme, c'est qu'on sache à qui elle a été adressée.
1: N'essayez pas d'envoyer des lettres qui viennent de Suresnes, parce que c'est pas vrai, vous habitez pas Suresnes. Donc ça, pour commencer. Deuxième chose, Figeau, t'as intérêt de te planquer, toi, parce que le jour que je vais te mettre ta main dessus, tu vas passer un quart d'heure mauvais avec moi. En 3, donc si ça continue, mardi je ne viens pas pour présenter les débats et il n'y aura plus de débat. Donc, alors François, tiens-toi sur tes gardes parce que tu pourrais peut-être prendre ma place à partir de jeudi.
2: Avis aux amateurs.
1: Donc avis aux amateurs pour ceux qui veulent faire des débats. Et celui qui a eu le culot de m'envoyer, de me faire retour à l'envoyeur d'une lettre que soi-disant Alain aurait posté, Alain notre copain Le Bègue, qu'aurait posté sa lettre de Suresnes avec l'adresse de Jouer en Josas, je voudrais bien qu'il se fasse connaître cet abruti.
2: Bon, et moi là je vais en profiter aussi parce que nous on a reçu des lettres de Hibou.
1: Non mais attends, moi je rigole plus là-dessus.
2: Non mais nous on a reçu des lettres de Hibou.
1: Ouais mais toi ça te fait rire mais plus moi. Moi ça me fait plus rire là-dessus. Parce que moi j'en ai ras-le-bol.
2: Non mais je sais.
1: Ouais mais moi j'en ai ras-le-bol. À chaque fois on fait des ultimatums. Tu crois que je m'amuse?
2: Mais
1: je m'amuse pas.
2: Attends moi je vais te
1: moi,
2: dire.
1: Moi j'en ai ras-le-bol.
2: Je comprends. Ce qu'il faut savoir c'est qu'un ultimatum ça marche pas au bout d'une semaine. Ça fait ça fait deux ans qu'on est dessus sur l'ultimatum. Mais quand l'ultimatum il va rentrer en action, ça fait deux ans.
1: Ouais mais il rentre en action à partir d'aujourd'hui.
2: Bravo.
1: Et là la semaine prochaine j'annonce même pas les deux thèmes de débat.
2: Parce que tu les as pas.
1: Non, je les ai pas. Mais je sais pas. De toute manière, c'est pas sûr que je les passe.
2: Bravo.
1: Hein? C'est tout. Maintenant, prenez-en vous sur vos gardes. Prenez-en sur vos gardes. Voilà. Donc on vous retrouve tout à l'heure si ça se passe bien.
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6: Alors, Gérard, 7h52.
9: Donc, bonjour, rebonjour à tous.
6: Alors, bonjour, baisse un petit peu ton micro et parle bien devant. Et on y va, on attaque donc les débats de Gérard qui portent sur...
9: Les tenues vestimentaires.
6: Alors, on accueille.
9: On accueille Fabio, 20 ans de Nantes. Bonjour.
11: Bonjour, Gérard.
9: Nicole, 19 ans de Nice.
24: Salut Gérard, salut tout le monde.
6: Parle plus fort, ma chérie, on t'entend pas très bien.
24: Salut Gérard.
6: Voilà,
24: salut.
6: Parfait. Et
9: Steve, bon, 20 ans de Paris.
25: Salut mon grand, comment vas-tu?
9: Ça va. Donc, il y a le débat sur les tenues vestimentaires.
6: Tu connais ce matin. Et donc,
9: ça devient grave.
6: Ouais.
25: Vas-y, Gérard.
9: Dans quelle tenue êtes-vous au réveil le matin? Alors, on demande à Steve.
25: Ben, j'ose pas trop le dire parce que c'est la tenue d'Adam, quoi.
9: Ah, d'accord. La tenue d'Adam, c'est quoi, ça?
25: Tu veux dire au moment où tu te lèves le matin? Mm-hmm. Au moment où tu
9: bah oui,
6: tenue, quoi.
9: On réveille le matin.
25: Ah bah quand je me lève, je suis à Walp.
9: Ah ok. Nicole?
24: Moi c'est en soutien-gorge en culotte.
9: Mmh. Et Fabio?
26: Et moi c'est en caleçon et en t-shirt.
9: Et si je vous dis en même temps, mettez-vous des cravates tous les jours au réveil. Bah tiens, Nicole.
6: Ouais, Nicole.
24: Ah bah bien sûr, quand même.
9: Ah ouais, t'as déjà vu des nanas qui portent des cravates?
24: Bah bien sûr.
9: Ah.
24: Bah ouais, moi j'en suis un exemple vivant.
9: Ah bon?
24: Bah oui, j'en porte tous les matins.
9: Ah bah moi j'ai jamais vu une nana qui portait des cravates encore.
24: Ah
9: Mais pourquoi? Parce que je connais pas les nanas qui portent des cravates, il n'y a pas des pourquoi.
26: Mais pourquoi?
9: Comment? Dans quel sens? Et Fabio?
26: Oui, Gérard. Moi, je ne porte pas de cravate. Je ne porte que des nœuds papillons.
9: Non, mais
24: Ah, ça aussi.
9: Bah, c'est aussi bien. Et Steve?
25: Bah, au matin, quand même pas, Gérard. Par contre, ouais, les cravates, on fait la collection et c'est classe.
2: Ah ouais, tu fais la collection des cravates.
25: Ah ouais.
2: Et toi, Gérard, tu t'habilles comment le matin? Ça se passe comment? Le matin au réveil, t'es comment? Cravate? Non, non. T'es comment? Tu dors comment?
9: Ouais, moi, je dors, Walpay.
2: Ça doit sentir bon sous la couette, la nuit.
9: Et si je vous dis, préparez-vous aux chemises, au réveil ou autre. C'est-à-dire, si des fois, votre nana peut pas vous... Je vous explique un peu. Si je vous, parce que souvent, il y a des nanas qui veulent pas repasser les biquettes, c'est vous qui les repassez le matin.
2: Toi, mon ami, toi, elle va nu avec toi, elle repasse pas, mais c'est à la maison qu'elle repasse pas. Elle passe une fois, elle repasse plus après.
24: C'est même pas la peine.
9: Donc, Steve?
25: Eh bien, est-ce que je prépare mes chemises la veille, c'est ça, ou le matin?
9: Ouais.
25: Ou autre? Bah, autre, c'est-à-dire, c'est ma copine qui me repasse tout ça, tu vois, pendant quelques heures, je suis devant la télé, et puis voilà.
9: Non, mais je parle d'autre. Autre chose, c'est très bien, des t-shirts.
24: Des chaussettes, par exemple.
9: Ah ouais, tu repasses des chaussettes, toi?
25: Il faut repasser en premier, pareil, ouais.
24: Bah ouais.
9: Ouais, bah, tu me diras comment tu fais pour repasser une paire de chaussettes.
24: Ouais, bah, je te montre. Gérard, tu repasses jamais tes chaussettes?
9: Bah, non, ça se repasse pas, des chaussettes, hein.
2: Non, ça se tape pas non plus chez Gérard.
9: Ah, si.
2: Ah bon, ça se tape.
9: Fabio?
26: Oui, moi, je repasse la nuit, Gérard.
9: Mais tu dors le jour, toi?
26: Toutes mes affaires.
9: Mais tu dors le jour?
26: Ah non, j'ai pas le droit, c'est ma religion m'interdit.
9: N'importe quoi. Donc,
2: on a le temps encore, 7h56, t'as le temps de poser encore une petite question quand même, là. Gérard, il est tellement habitué maintenant à faire court qu'il fait très court.
24: Mais Gérard,
9: oui.
24: Gérard, je voulais te demander, toi, tu repasses quoi? Tes t-shirts, par exemple?
2: Comment ça se passe, oui, toi, Gérard, de ton côté? Parce que tu réponds pas à tes propres questions. Comment ça se passe, toi, Gérard, de ton côté?
9: Moi, personnellement, je repasse pas les t-shirts.
2: Non. Tu repasses pas tes chemises non plus?
9: Non.
2: Tes slips?
9: Non plus.
2: Tes chaussettes? Tes cravates?
9: Non. Des cravates, j'en mets pas pour l'instant.
2: Mais tu repasses jamais, quoi.
9: Ah non, je laisse ça à la femme.
2: Pourquoi?
9: Pourquoi? Bah, parce que j'aime pas repasser les chemises, moi.
2: Alors,
26: pourquoi?
9: Mais pourquoi? Il n'y a pas les pourquoi, les chemises, j'aime pas les repasser. Mais ça me prend la tête. Oui.
24: T'aimes bien t'habiller tout froissé ou quoi?
9: Ben, je suis pas froissé, non.
2: Non, mais ça va.
9: Froissé.
2: Du moment que t'es gentil avec lui, il est pas blessé, il est pas froissé, ça le dérange absolument pas, Gérard. Est-ce que pour toi, il y a quand même une tenue vestimentaire, prince? Est-ce qu'il y a vraiment une tenue, qui est faite, qui se marie bien avec le matin?
9: Avec le matin, ben, costume cravate. Avec une chemise blanche, bien repassée.
2: Bah alors pourquoi tu fais pas ça, toi, le matin?
9: Moi, tu me verras jamais avec une chemise et une cravate à la radio, hein.
2: Ah bon, sinon, si tu travaillais pas à la radio, tu viendrais, tu ferais tous les matins, t'irais dehors avec un costard cravate et une chemise blanche, bien repassée?
25: Non, non, il y a Ricky Martin.
9: Non.
2: Bah là, il a mis un t-shirt Francky Vincent avec le tombeur. Et effectivement, dégueulasse et pas repassé.
9: Non, il est pas dégueulasse.
2: Et la tache qu'il y a sur la manche gauche, c'est quoi?
9: Du café.
2: Non, mais c'est pas une tache, ça, c'est normal. Ça fait partie de la...
9: Ouais. Et si je vous dis, sortez-vous en pyjama pour aller travailler?
2: C'est drôle, non?
26: Bonjour, c'est Fabio.
9: Ouais.
26: Ouais, ben ça m'arrive.
9: De sortir en pyjama?
26: Non, de travailler en pyjama.
9: Et dans quel sens?
26: Dans le sens que tu veux, c'est que... Moi, je travaille dans une boîte de nuit.
9: Ouais.
26: Et comme j'ai fait des strips, tu vois, ça m'arrive de faire des combis en pyjama.
9: Tu fais du striptease?
26: Je fais ce que je veux, Gérard.
9: Nicole?
24: Ouais, écoute, moi ça m'arrivait parfois, mais seulement parce qu'avant je souffrais de somnambulisme. Donc j'arrivais au bureau.
2: Non, c'est un mot trop compliqué pour Gérard, allez-y doucement quand même. Hein. Somnambulisme, à mon avis, Gérard n'a jamais entendu parler de ça.
9: Hein. Non.
24: Gérard, ouais. Tu sais ce que c'est de somnambule?
9: Non.
24: Je t'explique.
2: Alors deux mots.
9: En deux mots, vite fait, vite. Steve?
26: Si. Gérard, c'est Fabio, je peux répondre?
2: Vas-y, Fabio.
26: Somnambule, c'est quand tu dors en faisant des bulles avec le nez.
2: Voilà.
9: N'importe quoi, toi. Steve?
25: Bah écoute, non, moi je descends pas en pyjama parce que je te dis, je dormais à poil, donc j'ai pas de pyjama.
2: Et tu vas au travail à poil, donc?
25: Ça m'arrive, ça.
2: Bien sûr, bien sûr.
9: Tu crois quoi, je vais te croire?
25: Bah, tu paries?
9: Là, je te parie.
2: Ah, bah il va venir à la radio comme ça, tu vas voir, il va venir finir pour venir faire un petit bisage.
24: Envoie les photos.
2: Alors Gérard, toi de ton côté, réponds vite à la question. Est-ce que ça t'ira au boulot? Ça nous ferait plaisir, Marc Hansen, que tu viennes au travail comme ça, juste en
9: pyjama.
2: En pyjama, ça peut être sympa.
9: J'en porte pas des pyjamas.
2: Oui, mais t'en as un chez toi?
4: Non, non, non, d'accord. Petite conclusion de ton débat Force Sympathie pour démarrer la journée, quasiment 8h. Ouais. Fabio, oui. Alors pour faire une petite conclusion de ce débat, pour que les gens qui nous écoutent, faut-il partir effectivement, comment faut-il être revêtu le matin de son corps tout beau pour aller au travail tout sale?
26: Eh ben, je pense que le mieux c'est de s'en sentir bien dans sa peau, donc d'être habillé comme on en a envie, quoi.
4: Très bien, la demoiselle.
24: Écoute, je suis de l'avis de Fabio, mais Gérard,
4: ouais.
24: Je voulais te dire un dernier truc.
4: Ah, vite, vite.
24: Est-ce que tu t'es enfin décidé à rendre le tableau?
4: Ce n'est pas une conclusion. Alors, la question suivante. Steve.
26: Ouais. Ouais, simplement, bah, débat très sympa. Maintenant, j'ai la pêche, je pars au boulot et j'ai l'habit. Aujourd'hui, fait le moine.
4: C'est vrai que c'est l'habit fait le moine. Est-ce que tu le savais, ça, Gérard?
10: Bien sûr.
4: Tu étais au courant de ça?
10: Qui
4: te l'avait dit, ça?
26: Quelle que soit l'église,
4: t'étais informé de ça?
10: Ouais.
4: Ah bah d'accord, bah t'es sur le coup. Alors Gérard, et toi, la petite conclusion de ton débat fort sympathique?
10: Ma petite conclusion, bah c'était pas mal pour commencer la journée à 8h du matin.
4: Ouais, parce que personne se lève avant, bien sûr, hein. Tout le monde se lève à partir des débats de Gérard, hein. Sinon c'est la grasse mat le mardi et on attend le lundi pour les débats de Gégé. Voilà. Donc toi, de mon côté, le vêtement, c'est quoi?
10: Oui, quelque chose de primordial.
4: Voilà.
10: Voilà. Pas venir travailler à poil, hein, surtout pas.
4: C'est interdit. Ah ben c'est interdit, c'est clair. Là, on peut avoir l'inspection du travail qui nous tombe dessus, on peut être très très mal. Merci beaucoup Gérard.
10: Y'a pas de quoi.
4: Et puis
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4: Ah, il y a de l'audience à cette heure-ci, hein.
14: Il y a de l'ambiance.
4: Non, de l'audience, crétin.
14: Oh,
4: ouais, salut Gérard.
14: Bonsoir,
4: ça va bien?
14: Ouais, je suis bourré. Allô?
4: Ouais, qu'est-ce qui t'amène, Gérard?
14: Ouais, je suis bourré, les mecs. Ah, c'est la fête, hein, au foyer. Bon, bah, Tania, moi, j'appelle surtout pour dire que, bah, voilà, hein, je suis complètement bêté. J'entends pas Gérard qui dit comme conneries.
4: Quand t'as vu, t'es spécial, toi, hein?
14: Ah, ouais, non, mais quand je t'appellerai pour le champ, je suis sorti en dessous.
4: Oh,
14: putain, c'est super. Et après, il y a le super glisseur et tu jettes, tu l'as.
15: J'ai fait la branlette espagnole avec ma copine.
4: Ça se passe comment, la branlette espagnole? C'est quoi, ce délire?
15: Elle me touche ma queue, putain, ça branle. Elle fait en travers, en plusieurs positions. Gentiment, je te caresse le cul. Je te caresse les pieds. En plus, j'ai la bandeau, j'ai le truc d'enfer. En plus, j'ai envie de la chantilly, à mettre un peu de ketchup et à toucher un peu tes nichons et tes loubars. Et te caresser un peu partout et tes pieds. Et je veux dire, je veux que tu sois chaude pour moi. Je suis prêt. Si t'écartes les jambes, je l'enfonce.
14: Alors maintenant, vous allez toutes vous faire foutre. Ben, je suis au foyer avec Bibi. Y a Henri, on m'a fait une surprise. Là, il y a Henri qui est sorti du gâteau. C'était mortel. Allô?
15: C'est chaud, j'ai envie de prendre mon biscuit!
4: Ta gueule! Ta gueule! Ta gueule!
16: Ta gueule!
17: Ta gueule!
16: Ta gueule!
4: Ta gueule!
27: Ma princesse, je voudrais te faire l'amour en écoutant un débat de Gérard. Ma princesse, je voudrais te faire l'amour au 56e étage du World Trade Center.
14: Je voudrais boire un petit coup, mais ma jambe de bois m'en empêche. Voilà, terminé.
4: Ouais, c'est la gnagnagnagne.
15: Ouais, j'ai fait des kiringues, je l'ai mis par terre.
4: Tu viens de faire des quoi?
27: Je pisse des coulasses.
4: C'est pris dans...
27: Dans le cul.
4: Non, pas dans le cul, parce que toi, tout à l'heure, dans le cul, c'est qui dit ça?
28: C'est un sacré cochon, pas.
14: Je voudrais te dire je t'aime dans un bar à Surette. Je voudrais te dire je t'aime. Oh, je suis trop bourré.
4: Voilà, bah, je vais te dire une chose, que là, t'es loin d'arriver. En plus... Là, je peux te dire une chose.
27: Pourtant, j'ai fait de mon mieux. J'ai fait tout pour que ça rime pas.
4: Avec une cochonnerie comme ça, tu y arriveras jamais, mon grand. Hein.
27: Et toi, t'en as tiré beaucoup avec tes poèmes?
29: Accroche-toi. Accroche-moi. Je vais m'accrocher.
4: Ouais, parce que moi, je t'accroche pas,
14: J'ai la pluie qui monte.
4: Ah, t'as la pluie qui monte, là?
15: J'ai la banane qui monte.
4: T'as la banane qui monte, qui monte. Bon, celui qui s'amuse à mettre de la musique, arrête. Oh, merde! Bon, celui qui s'amuse à mettre de la musique, arrête!
16: Oh, merde!
15: Je te fais des gros bisous. Je te mets le tuyau dans la chatte.
4: Non, bah, de toute manière, c'est toutes les semaines qu'on a des gogoles grâce au standard. Il y en a un qui garde son casque du constamment. Moi, je serais que lui, je me mettrai un casque chez moi et je dormirai avec.
30: Yo. Gérard, dans Star System, c'est ça.
31: Il était un peu poète et un peu vagabond. Il n'avait jamais connu ni patrie ni patron.
10: Bonsoir à tous, bienvenue dans la Libre Antenne pour le débat. Donc on va accueillir Patricia, 24 ans de Paris, bonsoir. Patricia.
32: Tu vas bien?
10: Ça va?
0: Ouais, tranquille.
10: Ok. Ingrid, 28 ans de Lyon.
0: Oui, bonsoir.
10: Bonsoir. Mathilda, 25 bonjour, ans de Lille. Bonsoir. Tony, bonsoir, 20 ans de Paris.
8: Bonsoir, grand gourou, et je suis très fier de participer à la secte du jeudi soir avec toi. Illumine-nous par tes poèmes.
10: Bon, c'est bon. Seb, bonsoir, 20 ans de Paris.
13: Bonsoir.
10: Et Alpha, 20 ans de Paris aussi. Ouais, bonsoir à tous.
0: Salut.
13: Alpha, ça me dit quelque chose, mais bon. Ouais, ouais, je crois que c'est clair.
10: Bon, je vous préviens, vous commencez pas. Parce
2: et tu remarqueras qu'il n'y a pas les mêmes.
13: Ouais, c'est vrai, ouais, parce que tu en as marre un peu les bouffons là, qui passent tout le temps, là, toujours, c'est relou quoi. Ouais, c'est vrai, c'était chiant à force. Ouais, alors que moi c'est la première fois que j'appelle, je veux dire.
0: Ouais, moi, là, il y a Mathilda.
16: Ouais, pareil, ouais.
13: Voilà.
10: Bon, alors on va y aller, donc pour ou contre les boîtes de cul.
0: Pour. Donc,
10: ou. Bah, ouais. Alors est-ce que vous
0: y allez Mathilda.
10: Oui.
0: Bah, il n'y a pas de pour ou contre, il faut goûter à tout pour savoir.
13: Oh, Mathilda, qu'est-ce que. Oh là là.
10: Ouais, mais comment ça, il faut goûter à tout?
13: Bah, faut goûter à Gérard, quoi. Là, t'auras tout goûté.
0: Non, mais il faut tout essayer, en fait. Là,
2: t'es sûr de ce que tu dis?
0: Ah oui.
2: T'es ouais. Sûr qu'il faut tout essayer?
0: Il faut tout essayer.
2: On va
0: voilà,
2: aller voir Gérard,
0: profiter
2: alors.
0: De la vie.
13: Non, mais Mathilda, par exemple, tu te taperais Gérard, là, ce soir?
10: Non, mais attendez, pour l'instant, c'est pas...
13: Bah si, parce qu'elle dit qu'elle est prête à tout se taper, donc je lui demande.
10: Non, mais attends, elle est de Lille, hein.
13: Ah, mais tout est relatif.
0: Et où est le problème, Gérard, est de Lille?
10: Non, pas du tout.
0: Aucun?
13: Non, parce qu'il paraît qu'il y a une personne qui fait Paris-Lille en 20 minutes, donc en une demi-heure, je pense que tu peux le faire.
0: Voilà.
10: Ah, qui c'est qui vient de dire
13: C'est moi, excuse-moi.
10: Ouais, bah donnez votre nom quand...
13: C'est Tony.
10: Ouais, Tony, vous Paris-Lille en 20 minutes?
13: Ouais, Paris-Lille en 20 minutes, je crois qu'il s'appelle Mélic. Super Mélic.
10: Ah ouais. Ok, on verra ça plus tard. Hein.
13: Ouais,
2: il n'a pas compris.
13: Ah, il n'a pas compris.
2: Ouais, non, mais non. Il était sponsorisé par Tapis aussi, c'est pour ça.
13: Ah, voilà. Okay. C'était dans le canard enchaîné ce matin. Hein.
10: Ouais, d'accord. Bon,
13: Depuis l'on déchaîné, je crois.
0: Bon, moi, Gérard, c'est Patricia.
10: Ouais.
0: Alors, j'ai une petite question pour toi.
10: Ouais.
0: J'aimerais savoir si tu as des limites dans le cul.
10: C'est-à-dire?
0: Bah, c'est-à-dire, est-ce que
16: t'as trop bien enfoncé, quoi?
0: Est-ce qu'il y a des objets que tu veux pas utiliser, ou que tu voudrais pas utiliser pour ta copine, ou est-ce que tu pourrais pas faire ça à plusieurs, je sais pas.
13: Il a aucune limite, Gérard. Gérard, il a des limites, parce que seulement quand il serre les fesses.
10: Y a qu'un truc.
16: Tes contours sont bien arrondis, Gérard?
10: Comment?
16: Tes contours sont bien arrondis?
10: Je ne sais pas, j'ai jamais essayé avec un mec et je n'essaierai jamais non plus sur une nana parce que ça fait trop mal.
16: Oh, faut jamais dire ça, Gérard.
10: Ah, bah non, c'est
16: tu
10: bon.
16: N'es pas à l'abri, Gérard.
10: Bah, ça, c'est peut-être pour.
16: Je ne sais pas.
10: C'est Patricia qui parle là.
0: Oui,
16: non, c'est Mathilda.
10: Ah, ouais, Mathilda.
16: Attention.
10: Non, bah, donnez vos noms quand vous voulez répondre.
16: C'était Mathilda.
10: Ok. Et Ingrid, toi, qu'est-ce que t'en penses? Parce qu'on t'entend pas absolument, hein.
0: Oui, ouais, mais moi, j'avais une question à poser à Gérard.
10: Bah oui, je suis là encore. Hein.
0: Oui, donc, voilà, moi, ça fait 4 ans que je suis mariée, ça fait 2 ans et demi que je fréquente le milieu échangiste.
10: Ouais.
0: Et je voulais savoir si toi, tu serais prêt à aller dans ce milieu-là, si ça t'intéresserait.
10: Pas trop, non.
13: Avant que tu répondes, je voulais dire, c'est Tony, là, que j'échangerais pas mes 2 paquets d'homo contre Gérard, quoi.
10: Bon, alors Tony, je vais te dire une chose, tu restes quand même un peu poli quand...
13: Non, mais 2 paquets d'homo, c'est...
10: Non, mais c'est bon,
17: c'est il était poli, je suis désolée, rien n'est vulgaire.
16: Moi, je voudrais parler, Gérard. Gérard, c'est Mathilda.
10: Oui.
16: Voilà, moi, j'ai un appartement avec 2 chambres nuptiales, rouge...
13: J'arrive, Mathilda, j'arrive.
16: Rouge vif, très vif. Avec une déco style Salvador Dali et des angles de mur vifs, très très vifs. Et tu sais, mon compagnon qui s'appelle George est très bricoleur. Et il a fait une cabine téléphonique avec des coussins rouges en forme de cœur.
13: Ouais, mais il est pas...
16: De tout bordé de dentelle fine, très très fine.
13: Ça arrive qu'il t'encule dedans.
16: Je crois que c'est clair.
13: Mais il est pas très très vif, lui.
16: Non, mais on a pensé à toi, Gérard.
10: Non, mais c'est bien.
16: Ça ne te dit pas?
10: Non.
16: Vraiment pas?
10: Non, pas du tout.
16: Pourquoi?
10: Parce que je suis pas attiré à ce milieu-là de trucs échangisme.
16: Mais t'as pas vu mon appartement?
10: Mais même.
16: Et du rouge. Ben très rouge. Et des fois je chante. La la la la la la la.
13: Et on va virer la mongolienne là avant qu'elle ait...
10: Non mais je crois qu'il y en a qui ont dû fumer la moquette avant d'appeler.
13: Ah ouais,
10: Gérard.
13: Non, je crois qu'elle a...
16: Oui, la moquette.
13: Elle a fumé de l'amiante.
2: Attends, non, Gérard, pourquoi t'es pas... Gérard, pourquoi t'es pas pour les trucs échangistes? Qu'est-ce qui te déplaît là-dedans?
10: Le tout.
2: Mais quoi tout?
10: Ben, je trouve ça assez ignoble d'échanger sa copine pour une autre.
1: Non, non, mais ça marche pas comme ça. Hein. C'est Ingrid qui parle, là.
2: C'est
1: Mathilda, là. Ça marche pas comme ça, je veux dire, c'est pas ignoble. Je veux dire, c'est une complicité dans le couple. Et il vaut mieux faire ça ensemble que de faire ça chacun de son côté et faire du mal mutuellement.
3: Non, mais Gérard, des fois, quand tu as une copine, déjà, il a du mal à en avoir une. Pour l'échanger, après, c'est quand même quelque chose.
10: Ouais, je vais pas vous le répéter tout au long de
3: l'émission. Ouais.
10: Hein
3: ouais.
10: Vous allez donner vos noms au fur et à mesure parce que ça commence à être lourd là de ne pas préciser les noms.
3: C'est Arthur, je crois que c'était Alpha.
1: Gérard ?
3: Alpha, ouais, on va l'appeler comme ça. Hein.
10: Oui.
1: C'est Mathilda.
10: Oui.
1: Parce que toi, Gérard, tu joues avec les mots dans tes poèmes. Mmh. Mais George, lui, il joue avec ses mains. Et ça, j'aime.
10: Mmh. Mmh.
3: Mais Gérard, il joue aussi de la queue hein, de temps en temps.
1: Ah oui ?
10: T'as été voir ?
3: Bah ouais, il paraît quoi.
10: Ah ouais, il paraît. Ben, tu vois, avec les i. Hein ben, tu te mets derrière ton thé.
2: Qui c'est qui t'a dit ça?

0: contact. Hein. Mmh.
1: Si la nana préfère se faire du bien elle-même avec n'importe quoi comme objet, c'est son problème.
0: Mais attends, c'est un objet.
2: Gérard, est-ce que tu as vu le film Marlène tue un dauphin?
1: Non. Menteur.
0: Et une nana qui lèche un cheval, quoi, qui lèche la queue d'un cheval.
1: Non plus.
0: C'est atroce, quoi.
3: Ouais. Gérard, il y a Ava sur Minitel qui te propose une nuit avec elle pour 3000 francs et tous tes désirs seront assouvis.
1: Bah, qu'elle laisse son numéro. les gens sur Minitel, si vous voulez réagir, laissez vos numéros, on vous appelle.
4: Gérard, je suis prête à te laisser mon numéro.
2: Gérard, méfie-toi parce que tous tes désirs seront assouvis, mais tu seras découvert.
1: Non mais attends, non mais c'est elle qui paye, c'est pas moi.
3: Non, c'est toi.
2: Non, c'est toi qui gagne, tu rigoles ou quoi? Attends, tu rigoles, Gérard. Tu crois pas qu'on va payer pour te faire l'amour?
3: Payer pour coucher avec Gérard.
2: Payer pour coucher avec Gérard, faut vraiment le faire, quoi. Attends, rien que pour 1 milliard, j'essaierai même pas, franchement.
4: Bah, Gérard?
1: Oui.
4: Tu peux parler, c'est Mathilda. George, tu m'as fait un manège rotatif.
1: Hein?
4: Il m'a fait un manège rotatif, George. C'est à base de pieux et de planches bleues, mais très bleues, avec un gros bouton rouge pour le mettre en route.
1: Ouais.
4: Et tu tournes et tu ne vois plus rien. Ouais. Tu te sens frotter de tous les côtés.
2: Ça escarte avec le béchon giston.
3: Tiens, Gérard, il y a Jérôme sur Minitel qui dit que t'es clitoridien.
1: Non, bah lui, il va se faire foutre.
3: Alors, t'es vaginal ou clitoridien?
1: Aucun.
2: Non, il est plutôt amygdalien.
1: Non plus.
2: Il avale tout, Gérard.
1: Non plus.
2: Il avale tout, oui.
3: Bon, prochaine question, Gérard.
0: Oui, c'est Ingrid, là.
1: Oui.
0: Oui, je voulais dire que moi, j'avais vu un film sur la scatologie, et bon, je voulais dire que c'était vraiment dégueulasse, en fait.
2: Ouais, moi, je l'ai vu aussi, c'était Les 101 Dalmatiens, c'est ça. Ouais, j'ai pas tellement aimé à la fin.
1: Bon, on va passer à la deuxième.
2: Ah bon, la première, elle est partie déjà?
1: Bah, c'est bon, hein.
2: Ah bon, si c'est bon, c'est bon.
1: Donc la deuxième, alors ça concerne les trois nanas, puis ça concerne aussi les trois... Merci pour la radio qui est derrière.
3: Continue.
1: Donc alors, est-ce que votre petite amie ou votre femme vous suit? Est-ce qu'elle vous suit quand vous y allez?
2: Où ça, aux toilettes?
0: Oui.
1: Non, quand vous allez dans des clubs échangistes...
2: Ah, précise-le,
0: ouais, c'est Ingrid qui répond.
1: Oui, Ingrid.
0: Ben moi, mon mari, oui, obligatoirement, il me suit. Hein. Je veux dire, il n'y a pas de problème. Hein. Bon, c'est toute une complicité entre nous.
2: Ben non, il reste à la porte, il enfile le portier, c'est ça?
0: Comment? Non, mais je veux dire, bon, quand c'est l'échangisme, c'est tous les deux ou pas du tout, hein, à ce moment-là.
2: C'est clair. Mmh. Il va pas rester à la porte et tout.
0: Mais non, pas du tout, hein, je veux dire. Même on fait ça ensemble,
2: ça,
0: hein.
2: Et ça te gêne pas qu'ils fassent ça, quoi?
0: Non, pas du tout, non.
2: Ah bon?
1: Non, parce qu'il y a certaines personnes que ça gênerait peut-être.
2: Bah ouais, oui, c'est
4: non,
2: vrai.
4: Mais c'est toi, Gérard, ça te gênerait? Mathilda.
2: Est-ce que par exemple, là, c'est Tony, là. Là, tu vas faire un dîner avec Françoise. Est-ce que, par exemple, après, vous allez faire une boîte de cul échangiste et t'échanges Françoise contre un top modèle?
1: Pour l'instant, je vais te dire une chose, tu vois, comme t'as entendu la conversation, Tony. C'est toi qui viens de me parler, là.
2: Ouais, c'est moi. Que, à l'entrée des boîtes, c'est fini. Françoise et Gérard, ils rentrent pas.
1: Non, mais le thème du débat n'est pas la question de.
2: C'est l'échangisme, quoi.
1: Non, mais la question qui était posée par Françoise tout à l'heure, de manière, j'en dirai pas plus, donc c'est pas le thème du débat, donc de ce soir. Voilà.
2: Ah bon, on saura pas. Mais
4: il y avait des sous-entendus.
2: Ouais, on saura.
1: Non, mais de manière, elle m'a fait comprendre autre chose, et bon, ben, je lui ai dit qu'elle me rappelle la semaine prochaine pour me le confirmer, c'est tout maintenant.
2: Qu'est-ce qu'elle t'a fait comprendre?
1: Bah, c'était simplement un resto, c'est tout.
2: Ah bon?
1: Voilà. C'est tout.
0: Mais c'est déjà pas mal en fait, voilà. Un resto.
2: Bah, Gérard, tu payes pas, c'est tout.
3: Elle a quand même dit une petite pipe au dessert.
1: Non, mais ça, j'en sais rien. Bon, Patricia, toi, ton avis?
4: Je crois que Gérard va prendre que des desserts alors.
0: Pour l'instant, j'ai jamais été dans des clubs échangistes. Mon copain aurait bien aimé, mais pour l'instant, non, ça me branche pas.
1: Pourquoi?
0: Bah, je sais pas, c'est.
2: Parce que pour se retrouver avec des mecs comme Gérard, c'est vrai que ça craint quand même.
0: Non, mais il n'y a pas que des mecs que... Non, je sais pas, je peux même pas...
2: Tu dis que c'est filtré, Gérard, il rentre pas.
0: Bien cul en général, mais...
2: Si, il rentre, tu fais la plonge.
1: Non, mais... Tony...
0: Toi, tu vois.
1: Tony Seb, je m'excuse, Patricia, de te couper. Tony Seb et Alpha, quand quelqu'un parle, c'est pas la peine de dire des conneries derrière.
2: C'est surtout Alpha et Arnett, hein.
1: Surtout Alpha et Arnett. Surtout qu'il y a Seb. Seb, il parle pas tellement, lui.
2: Ouais, c'est vrai.
1: Alors, Seb, si tu veux pas agir au débat, tu le dis, on prend quelqu'un d'autre à ta place qui sera derrière.
2: Hein. Ah, ouais, pas de problème, je vais réagir, moi.
1: Ouais, bah,
4: par exemple. Tu veux bien m'occuper de Seb?
1: On t'entend pas beaucoup, hein.
2: Tu veux pas t'occuper de moi aussi?
1: Non. Donc, toi, Patricia, tu serais contre, alors?
0: Ouais, mon

0: Si ça va pas, je vais intervenir.
1: Oui, plein de plaisir, Gérard. Ouais. Plein.
0: Et
1: ah
0: toi,
1: oui, c'est ça. Et comme on est à plusieurs, on peut recommencer souvent.
0: Oui, d'accord.
1: Sans ça, cesse.
0: Voilà, c'est ça.
1: Et des fois, je chante.
2: Ouais. Salope.
0: Voilà, ça.
3: Moi, c'est très bon, mais bon, à la fin, on est fatigué
0: oui,
3: quand même.
0: C'est, hein. Qui c'est qui parle derrière, là?
3: Ingrid.
0: Ava, oui, Ava.
4: Moi, je te dis que j'ai du plaisir selon le prix de la nuit.
0: C'est-à-dire?
4: Bah, selon combien on paye.
2: En plus, c'est vénal.
0: Ah bah d'accord. Et c'est pour ça que tu me proposes une nuit, pour que je paye derrière, c'est ça?
1: Pour que tu débourses, Gérard.
5: Non mais il faut savoir, est-ce qu'il y en a parmi vous là qui sont allés donc, dans des clubs échangistes? Est-ce que vous pouvez nous expliquer un peu comment ça se passe? Est-ce qu'on arrive? Est-ce qu'on paye? Est-ce qu'il faut venir avec sa nana? Ou est-ce qu'on trouve des nanas sur place ou des mecs sur place?
1: Oui, c'est...
5: Comment exactement?
2: Bah déjà, bonjour les boudins, quoi.
1: Oui, c'est Ingrid, là.
0: Oui, Ingrid.
1: Bon, moi je connais bien ce milieu-là, donc. Et bon, c'est vrai qu'on arrive, bon, suivant, si on tombe sur une soirée mixte ou sur une soirée couple, bon, on paye.
2: Salope.
1: Puis bon, on a des consommations,
2: c'est
1: bon, tout ça.
2: Ah, tu l'as mérité, c'est bien.
1: Puis ensuite, bon, on rencontre des couples.
2: Des bites, quoi.
1: Ouais, bon.
2: Ah ouais. Faut dire,
1: bon,
2: faut
1: quand
2: dire.
1: On va dans les soirées mixtes, bon, il y a des couples, il y a des hommes seuls, bon, il y a des femmes seules aussi, puis bon...
2: Il y a des chiens.
1: Non, pas trop, non, pas vraiment.
4: C'est qui parle?
2: Ah, c'est quand même une soirée, j'en plus ma chatte, quoi.
0: Ouais, d'accord.
1: Mais Gérard, il y en a qui peuvent juste venir regarder.
0: Non, mais donnez-vous nom quand vous
1: voulez. C'est Mathilda, mais tu peux juste venir regarder, Gérard.
4: Oui, oui,
1: tu
4: veux mater, hein. C'est qui, hein?
1: C'est pas plus cher. Et tu veux prendre autant de plaisir.
2: Ok, regardez-nous.
1: Ça t'intéresse?
0: Non, pas spécialement, non.
1: Pas spécialement.
2: Non, mais vous voyez la scène, Gérard qui regarde et puis qui calbousse tout le monde.
5: Ah, mais Gérard, tu débarquerais dans un club échangiste, comme ça, tu ferais quoi?
0: Oh, moi, rien.
5: Tu vas vers les mecs ou vers les nanas?
0: Ah, non, bah, j'irais plus
2: vers le bar, Gérard. Gérard, il joue à la porte d'entrée.
0: Bon,
5: Non mais sérieusement, t'irais plus voir les mecs, voir les nanas?
0: Nana.
6: Non, Gérard, à mon avis, matraille, t'as pris une branlette en regardant.
0: Ouais, c'est ça.
6: Non, est-ce qu'il y en a beaucoup
5: de mecs? T'aimerais regarder?
1: Gérard, comme Monsieur Pipi.
7: Ouais, il y en a pas mal des mecs, hein.
5: Il y a des mateurs, il y a des mecs qui viennent
6: est-ce
5: que pour mater.
6: Il y a
5: mater.
6: Pas mal de mecs qui...
7: Bah, il y en a qui viennent pour mater, il y en a que... Bon, ils vont se branler dans leur coin en regardant
2: Gérard. Gérard, il emballe tout de suite le videur.
5: Il y a encore une blague sur Minitel de Le Père Noël. Qu'est-ce que ça fait, Gérard et un Ewok?
2: Là, ça baisse, c'est sûr.
5: C'est pas un Yoda.
0: N'importe quoi, Père Noël.
5: C'est une blague, Gégé, c'est
0: ouais,
5: une
0: non,
5: blague.
0: Mais ça, c'est... Bon, Elisa, toi. Elisa.
6: C'est pas drôle. Elle est plus là, Elisa.
0: Ah bon?
6: Elle a été remplacée par Ahmed.
0: Bah non, ça va vite, elle, alors.
1: Ahmed. Bonjour, Ahmed.
8: Ouais, bonsoir.
1: Bonjour, Ahmed.
8: Ouais, ça va, Gérard?
0: Ça va, j'ai pas regardé ce matin.
8: Ah ouais, ça va aller, hein.
6: T'aurais dû.
0: Pas eu aujourd'hui.
8: Ah, t'aurais dû.
1: T'aurais dû, Gérard.
0: Oui, Ava, toi, qu'est-ce t'en penses, là, de la question qu'on vient de poser?
4: Sur les échangistes?
0: Ouais.
4: Eh ben, moi, j'en pense ce que t'en penses, toi.
0: Bah, moi, personnellement, c'est un truc que j'aime pas, que j'aimerais pas faire.
4: Que t'aimerais pas faire?
1: Bah, Gérard, mais toi et François, Gérard.
4: Viable avec moi, Gérard, t'aimerais?
1: Oui, mais bon, il faut
8: toi et François, Gérard.
1: On veut pas faire.
0: Tu sais, qui c'est qui me parle?
6: Attends, Ava.
4: Oui.
6: Ouais, donc on m'a dit que t'étais call girl, c'est ça?
4: Oui.
6: Est-ce qu'on t'a proposé justement des plans à plusieurs, des trucs comme ça?
4: Deux fois, oui, deux mais fois. J'ai refusé parce que c'était des mecs un peu bizarres. Donc,
1: comme Gérard,
4: on n'aurait pas fait.
6: Ouais.
2: Ils voulaient te pisser dessus.
4: Non, j'ai des mecs assez bizarres de temps en temps.
6: On t'a demandé des trucs louches en tant que call girl?
4: Eh ben, en ce moment, j'ai mes clients.
6: Comment?
4: Maintenant, j'ai des clients.
8: T'as pas Gérard comme client?
4: Non, les mêmes clients. Non, j'ai pas Gérard, j'aimerais bien. Et bon, j'en ai un.
6: Attendez.
2: Vas-y, Gérard.
4: Qui me regarde me toucher pendant qu'il me récite du Baudelaire.
6: Ça, c'est Gérard qui s'est déguisé. Il récite des poèmes pour
4: moi. Voilà, exactement. J'en ai qui me demandent de jouer les enfants.
6: Ouais.
4: Il y en a qui veulent que je les viole. Il y en a un peu. Pardon?
2: Est-ce qu'il y en a qui veulent que tu les fasses habillés en bébé?
4: Que je les fasse habillés en bébé?
2: Non, tu les fasses habillés en bébé et toi tu les fasses. Tu sais, les PDG, les banquiers, tout ça.
4: Oui, c'est des hommes importants, Gérard.
2: Mais dès que tu l'emmènes couche, tu l'échanges, tout ça.
4: Non, ils veulent que moi je m'habille en bébé.
8: Et est-ce que tu verrais Gérard te baiser en chantant la Marseillaise?
4: Mais je verrais tout ce qu'il veut.
8: Est-ce que tu as eu Benoît hier?
0: Pas de nom, s'il te plaît.
2: Est-ce que
0: Tony
2: bah quoi, il est PDG, non? Est-ce que Benoît Tillard est...
0: Tony
2: Oui, Gérard, oui, je suis là.
0: Tu donnes pas de nom, s'il te plaît.
2: Ah non, c'est pas moi, c'est David. C'est David.
6: C'est Alpha.
2: C'est Alpha.
0: Alors, Alpha.
2: Oui.
0: Alpha.
2: Ah, il fait comme s'il avait pas
6: entendu. Je l'ai enlevé.
5: Il est plus là, Alpha.
6: Bonne nuit.
5: Il y a Fredo sur Minitel qui dit Gérard, il préfère les salopes toutes seules parce qu'il a peur de pas assurer en public.
8: Oh, c'est chaud.
4: Mais je t'aiderais, Gérard, je n'ai pas peur.
0: Qui c'est qui me parle,
4: Gérard?
0: Qui c'est qui me parle?
5: Ava a dit qu'elle t'aiderait.
0: Ah. Bah ouais, on verra ça, hein.
4: Bien sûr qu'on verra.
0: Ouais, bah on verra. On verra ça tout à l'heure.
1: Ouais, c'est une grille, là. Ouais, je voulais dire que quand même, le milieu échangiste, c'est un milieu assez...

0: C'est friqué, hein. Je veux dire, on compte beaucoup de PDG, directeurs.
1: Attends, moi je suis un clochard, mais j'ai de la thune quand même. Hein.
2: Je sais pas chez les échangistes, parce qu'en général, ils ont peur de d'être reconnus entre eux. De... Ouais, ils aiment plutôt se cacher.
3: Hein. Ah bah, vous risquez pas de voir Gérard, alors. Hein.
2: Ah bah, on sait jamais. Hein.
3: Bah, je sais pas.
2: Tous les jours, je vous assure.
3: Je pense pas. Hein.
2: On sait jamais.
4: Celui qui dit ça, pour l'instant, tu peux pas dire comment que je suis, parce que tu m'as jamais vu.
3: Ah si, je l'ai vu à la loco.
4: Ah ouais?
3: Ouais, bien sûr.
1: Ah, enfin, je suis au flipper à l'entrée, bourré.
3: Vendredi dernier.
4: Ah bah alors.
1: Gérard, c'est un gogo danseur.
4: Ouais, c'est ça.
1: Gérard, il claque à l'entrée.
5: Bon, GG, la suite.
4: Bon. Et voilà, tiens, donc on parlait d'argent avec Ava et Mathilda et puis je sais plus trop qui. Donc on va, combien que ça vous coûte une soirée comme ça?
1: 2000 balles.
6: Pour Ava, combien ça te rapporte une soirée comme ça?
2: Ça dépend qui c'est. Non, en général, je prends minimum 3000 francs.
5: Moi, c'est Mathilda.
2: Minimum 3000 francs.
1: T'es bonne, moi, pour le pédin.
2: Bah, je suis
0: Gérard, c'est Mathilda.
2: Ouais, bah, Mathilda. En général.
0: Mais en fait, moi, c'est pas excessif parce que c'est chez moi, donc.
1: Et quand est-ce que tu nous invites?
0: Mais quand tu veux.
2: Ah, bah, et c'est combien chez toi, Mathilda?
0: Moi, tu viens comme ça, il n'y a pas de problème.
1: Tu laisses ton numéro, hein. Là, c'est Tony, hein. Moi, je viens.
2: Mais il n'y a pas de problème, il n'y a pas de prix.
1: T'acceptes pas les poèmes?
0: Mais ouais, moi je ne suis pas pute, je ne me fais pas payer.
2: Mais il n'y a pas de problème.
1: On crie vénal, là. On ramène les capotes ou c'est servi? Non, parce que voilà.
0: Tu peux en placer une?
1: Vas-y, place dans une.
0: Ouais, c'est une grille là. Ouais,
1: je pourrais placer la mienne
0: souvent,
1: aussi.
0: Ça pouvait me revenir.
1: Ouais, quoi,
0: ouais, avec mon mari. Je pense que c'est un mec qui en place une.
1: Ouais, genre, tu veux que je te la place ou dis-moi. Hein?
0: Où tu veux.
1: Ok, bah je vais te la
0: mettre. Il y a pas mal de possibilités.
1: Ouais, je sais. Dans les narines, j'ai arrêté parce que quand ça souffle comme ça, ça me fait froid aux glands.
4: Bon, Tony, puis Mathilda, là, les histoires de...
1: Non, mais s'il te plaît, je suis en train de draguer, là. Assure.
4: Dans ce cas-là, tu verras ça avec elle, hors antenne, tu prendras son numéro.
1: Gérard, tu veux pas qu'on aille ensemble?
2: Gérard.
1: Pourquoi t'es jaloux comme ça,
2: Gérard?
4: Qui?
1: C'est Ahmed, tu veux pas qu'on aille ensemble? Je suis taxi.
0: Bon, mais il y a de la place pour tout le monde.
1: Ah, y a pas de problème.
4: Qui c'est qui me demande?
2: C'est Ava.
4: Oui.
2: Est-ce que tu trouves ça cher, une soirée inoubliable, avec une fille canon, à 3000 balles?
1: Ouais, mais bon, si c'est pour picoler toute la soirée, c'est pas la peine. C'est pas assez cher pour...
4: Personnellement, que tu veux. Moi, personnellement...
1: C'est pas 3000 balles,
0: le réponse est inoubliable.
4: Non, non, mais moi, là-dessus, moi, ça me dit rien du tout.
2: Ça te dit rien?
1: Non, c'est trop... C'est pas assez cher pour Gérard.
0: Tu ne connais pas, Gérard, tu ne connais pas.
1: Gérard, pour gagner 3000 balles, il faut...
4: Eh, non, mais de toute manière...
2: Si, je joue Françoise.
4: Non, mais c'est bon, mais moi, de toute manière...
1: Pour 3000 francs, il a Cindy Crawford.
4: Ben oui, c'est ça, t'as raison.
1: Dis-moi de ça, il faut que j'ai... Ah, les gars, c'est cool.
4: Mais c'est bon.
2: Vous trouvez ça cher, 3000 francs?
1: Non, c'est pas
4: moi,
1: cher.
4: Personnellement, oui.
2: Oui.
1: Bah, je peux dire que c'est ton salaire, quoi.
6: Ça dépend, qu'est-ce que tu fais pour 3000 balles?
2: Ce que tu veux.
4: C'est-à-dire?
2: Ce que tu veux.
1: Gérard, il faut que moi de paye, tu fais plein de trucs quand même.
0: Est-ce que tu fais le poulpe?
2: Pardon?
1: Pour 3000 francs, je peux ramener mon chien aussi.
2: Tu fais ce que tu veux avec ton chien, il n'y a pas de problème.
1: Je ramène tout, toute la famille.
2: Tu te regarderas avec ton chien.
4: Non, mais qui c'est qui fait?
0: Le poulpe, pas le chien.
1: Est-ce que je peux te couper des bas pour le président?
4: Qui c'est qui peut...
1: Moi, je te crache dessus.
4: Bon, ça y est, on peut quand même répondre.
1: Ouais, vas-y,
4: à la
1: Gérard,
4: question.
1: Vas-y.
4: Qui c'est qui fait le poulpe? On vient de demander.
1: Bah, c'est toi, vu ta gueule.
4: Non, non,
0: c'est chaud. C'est Mathilda qui fait le poulpe.
4: Et je préviens d'une chose, le prochain qui s'amuse à me réinsulter comme ça, je coupe le débat maintenant. D'accord?
5: GG, enchaîne. Fais ton débat un peu.
4: Bon. Alors, Ingrid, toi?
0: Oui. Je t'écoute.
4: Bah oui, bah.
6: Ouais, mais moi c'est Ava qui m'intéresse.
0: Oui.
1: Moi c'est Mathilda.
0: Ouais.
1: Moi c'est Ava aussi.
2: Intéressé par Ava.
6: Non, mais c'est ce que c'est. On n'a pas souvent un témoignage comme le tien, donc c'est intéressant quoi.
2: Bah ouais, mais bon, me faire traiter un peu de pute par tout le monde, c'est un peu désagréable.
6: Bah, c'est quand même ton métier.
2: Ouais, mais bon, c'est le mot qui me convient pas.
1: Mais t'es
2: ouais,
1: pas une pute, t'es prostituée.
2: Je ne suis une call girl.
6: Et c'est quoi la différence alors?
1: Mais t'es une pute.
2: La différence c'est que moi je fais pas le trottoir.
1: Et tu sélectionnes un peu.
6: On t'appelle, c'est ça?
2: Exactement, on prend rendez-vous avec
0: La pute, c'est le mot.
2: Et on paye et on couche pas forcément avec moi.
1: Si un client te paye,
2: on peut m'avoir juste pour une soirée sans me toucher.
1: La différence, c'est que tu racoles pas. T'es une sorte de péripapé de pute.
6: Non, mais par exemple, t'as des mecs qui t'appellent pour aller, je sais pas, un dîner d'affaires avec eux,
2: voilà.
6: Pour les accompagner, et puis après tu rentres chez toi tranquille.
2: Voilà, ou alors
5: ça s'appelle une accompagnée de choses.
2: Ils m'offrent des choses parce qu'ils ne payent pas forcément le kid.
0: Ça s'appelle une dame de compagnie.
1: Non, ça s'appelle
4: une accompagnatrice.
1: Ça s'appelle une secrétaire, tout simplement.
4: Non,
2: pas une secrétaire, non.
4: Une accompagnatrice.
2: J'entends rien.
6: Ça t'arrive souvent, ça, des mecs juste pour la soirée, pour les accompagner dans un dîner ou un truc comme ça?
2: Mais ils ont sur 10 mecs, il doit y en avoir un qui me touche pas, quoi. C'est rare en général.
6: Ouais, quand même.
2: C'est surtout les Asiatiques qui me touchent pas.
7: Ils sont courtois ou vulgaires?
2: Pardon?
7: Ils sont courtois ou vulgaires?
2: Genre, j'entends pas.
4: Est-ce qu'ils sont courtois ou vulgaires?
2: Ils sont courtois.
7: Et les Arabes?
2: Les Arabes, j'en vois pas beaucoup.
7: Ah bah, t'as tout raté alors.
0: En tout cas, ça rend sourd.
7: Ah bah, c'est ceux qui ont plus d'argent.
2: Je sais pas.
7: Ah, je sais pas, si tu fréquentes les cabarets libanais, les saoudiens, c'est chaud, hein.
2: Non, moi j'ai beaucoup de russes, d'allemands.
7: Bah, arrête, les russes,
6: ils
7: te payent en vodka?
6: Attends.
2: Non, non, ils me payent en voiture.
7: C'est qui parle? C'est Ava qui parle?
2: Oui, c'est moi.
7: Tu t'es tapé les cœurs de l'armée rouge, non?
2: Non, entièrement.
4: Eh, d'après ce que je peux voir, là, c'est apparemment uniquement que des étrangers. T'as pas beaucoup de.
2: Non, mais moi, j'ai beaucoup de. Bah, disons que c'est des patrons français qui me.
4: Ouais.
2: Qui me payent. Pour leurs clients.
0: Et des Surénois aussi.
2: Pardon?
0: Il y a des Surénois aussi, non? Parmi tes clients?
2: Non.
8: Oui, Ingrid, je voudrais te poser une question. Oui, t'as déjà eu des femmes en tant que client?
4: Et Ava?
8: Ava.
2: Ah, pardon, excusez-moi.
4: Oui, j'ai eu des femmes comme client.
2: J'ai eu des femmes, non, j'ai déjà eu quoi? J'ai eu une femme qui est venue avec son mari une fois. Oui.
8: Ah, d'accord.
2: Pour regarder.
4: D'accord, pour regarder uniquement.
2: Voilà.
4: Ouais. Bon.
7: T'as pas eu Ricardo ou Valdo comme client?
2: Non, j'ai pas eu. Non.
7: T'as pas eu de Brésilien?
2: Non, j'ai pas eu de Brésilien. Quoi, je ne pense pas. Je leur demande pas leur curriculum vitae dès qu'ils arrivent.
4: Mmh. D'accord.
7: Bon, tu regardes la taille de la bite?
2: Je sais, quoi. Je sais. Même si la bite est petite, qu'elle soit grosse.
6: Bon, et donc pour Gérard, tu nous fais un prix ou pas?
7: Allez, c'est bon,
5: GG.
4: Non, mais moi, de manière.
2: Je baisse à 2005 la soirée, pas plus.
4: Ah, bah, c'est quand même un star.
2: Mais c'est pas cher, 2005 euros.
4: Non, mais même,
7: je propose quelque chose. Tout le monde se cotise.
2: Ouais.
7: Tout le monde se cotise. Et on la paye pour Gérard. Mais non, mais Ava, tu lui prends 1000 balles à Gérard. De toute façon, il est acquis au bout de 10 secondes, que ça n'a à foutre.
2: Mais Gérard, tu fais tenir toute la soirée, pardon. Il n'y a pas de 2 minutes avec moi.
4: Non, mais ça, bah, de toute manière, tu verras bien. Moi,
7: attention, c'est Tony, là. Moi, je suis prêt à te payer, mais attention, t'assumes. Hein.
2: Bien sûr,
7: comme une grosse bête.
0: Mais tu vas le loger, Gérard? Comment vas-tu faire? Parce que lui, il reçoit qu'au Quick. Hein.
2: Pardon?
0: Il reçoit qu'au Quick.
7: Dans les toilettes du Quick.
2: Non, je crois que c'est.
7: Le Mac Gérard.
2: Non, je me déplace ou bien
7: entre deux formes de pain.
4: Hein? Attends, j'ai pas entendu la question là-bas.
2: Non, j'ai dit que je me déplaçais. Ou bien je vais à l'hôtel.
0: Autrement, une cabine téléphonique, c'est son minimum vital. Donc,
2: Eh ben, ça sera plus cher alors.
0: Ça sera plus cher. Non, ben.
4: De toute manière, c'est pas
0: moi. Il faut gérer, Gérard. Hein.
7: Bah, attention, hein.
0: Il faut gérer.
7: Attention, Ava, parce que la cabine téléphonique, elle sent l'urine. Hein, parce qu'il est dedans et tout. Normalement, c'est Bernard Tapie qui devrait payer pour Gérard.
4: Ouais, c'est ça. Je t'ai dit qu'on citait pas de nom, s'il te plaît.
7: Bah, c'est pas grave.
4: Ouais, non, mais c'est pas grave, peut-être pour toi.
7: Mais si, c'est ça, on s'excuse. Mais c'est lui qui t'envoie Adidas à la maison.
4: Allez, c'est bon, allez.
7: C'est pas le CSA pour Gérard, c'est la SPA.
4: C'est bon, j'ai dit maintenant. On arrête un peu vos conneries.
7: Monsieur Bourges, c'est le second degré, on est grand déconne.
4: Ouais, ben,
7: on est jeune, on déconne,
4: on déconne, mais bientôt, ça va être trop bordélique et vous allez parler de n'importe quoi. Combien de fois par jour vous y allez?
7: Où ça, aux toilettes?
4: Non, voir des clubs échangistes.
7: Voir des quoi?
4: Des clubs échangistes ou autres.
7: Combien de fois par jour? Je crois que c'est ouvert surtout la nuit, Gérard. Je veux pas te choquer, mais je crois que
9: c'est ailleurs.
4: Non, mais par jour, c'est-à-dire les soirs.
7: Ah, hein, d'accord.
4: Quand même.
7: Bah oui, faut pas être bête.
4: Mais quand je dis combien de fois par jour, j'ai bien précisé dans les soirées.
7: Bah oui, dans la nuit.
5: Il y en a qui peuvent y aller combien de fois par
4: jour? Il y en a même qui peuvent y aller la journée. Rue Saint-Denis, ils peuvent trouver la journée.
5: J'ai vu, tu fais ça combien de fois par jour?
4: Non, mais aucune fois.
5: Aucune fois.
6: Gérard, t'as jamais été voir une prostituée ou quelque chose?
5: Tu connais la rue Saint-Denis, tu t'es vendu.
7: Voilà, si, c'est là-bas que je l'ai vu.
0: Gérard, merci, c'est pas rien.
4: Non, parce que j'allais lui
2: dire. Et qui c'est qui a voulu te voir une prostituée?
7: Non. Ah, ça y est, je me rappelle, c'est là-bas que je l'ai vu. Ouais, si, Gérard, c'est là-bas que je t'ai vu.
6: Les mecs, vous avez déjà été voir une prostituée là, ce qu'il y a là?
7: Bien sûr, moi oui. Moi oui. Ahmed.
6: Ahmed et ouais.
7: Moi je vais. Sachant que je suis taxiste, je ramène. J'ai fait connaissance avec 2-3 prostituées rue Saint-Denis. Et voilà, exactement. Donc je ramène. Quand il y a des clients étrangers, je les ramène et puis voilà.
2: Et
7: est-ce qu'il reste dans la rue avant?
2: Et Gérard, il a jamais été?
4: Non.
5: Bon, Gérard, quand tu vas rue Saint-Denis, tu prends combien?
4: Rien du tout.
2: Et Florent, t'as déjà été?
6: Moi jamais, non.
2: Jamais.
6: Non, je vois pas pourquoi j'y aurais été. J'ai toujours eu ce qu'il fallait, quoi.
2: Mmh, très bien.
4: Il est toujours servi mieux que les autres, lui, alors.
6: Pas mieux que les autres, non. Comme les autres.
1: Gérard, c'est Tony.
2: Ça vous tente pas d'essayer, même.
1: Gérard, c'est ouais. Tony, je te propose un truc. On y va tous les deux et tu payes 100 balles et je veux voir comment tu te fais rouler, quoi.
4: Non, là, tu peux te mettre le doigt bien profond, hein.
1: Ah bon, où ça? Je pense à toi en même temps.
4: Non, tu penseras à qui tu veux, mais pas à moi, d'accord.
9: Gérard, Julie, est-ce qu'elle a déjà essayé?
4: Julie
5: n'a jamais essayé, non.
9: Julie n'a jamais essayé?
5: Non.
9: Je suis prête, Julie.
5: Qui me dit ça?
9: C'est Mathilda.
1: Attends, Mathilda, t'as dit, tu veux tout le monde aussi,
9: t'as combien pour une nuit, toi?
5: Ma chérie.
1: C'est un peu sérieux, je pense.
2: Moi, Julie, t'as déjà payé des gogo, non?
1: Gérard, est-ce qu'un jour t'as baisé un travelot?
4: Question bête, réponse négative.
6: Moi, voilà. Je comprends pas comment.
9: Nouveau proverbe.
6: Je comprends pas comment on peut payer quelqu'un pour coucher avec, quoi.
2: Mais il y a des gens qui ont des manches, ça.
1: Bah, on sait quoi.
2: Il y a des gens qui peuvent pas prendre leur plaisir.
9: Si tu veux rentrer dans un billet de ta poche, c'est facile.
6: Ouais, non, je veux dire, c'est une démarche que j'arrive pas à concevoir dans la tête, aller voir une nana, la payer pour coucher avec.
1: Pas du tout, moi, le jour où j'ai couché avec, je l'ai pas payé.
2: C'est-à-dire que tu baisses pas avec elle et puis à la fin, tu lui finis un chèque.
1: Les gens entre deux voyages,
6: ils ont
1: pas le temps, alors.
6: Si, ça se passe.
5: Moi, j'ai fait ça une fois. J'ai payé un mec une fois. Un sale mec qui m'avait fait un mauvais coup. On avait couché ensemble, je suis partie le lendemain matin sans rien lui dire en lui laissant une pièce de 10 centimes avec un petit mot merci pour la nuit.
1: 10 centimes ouais, c'est
4: sympa ça.
6: C'était si bon que ça?
5: Ça valait pas plus.
1: Ah, tu l'avais quand même plus le bactère. Hein.
5: C'est clair.
6: La fois qu'il me fait ça, je la retrouve, c'est deux claques.
4: Ouais, mais quand même, allez, juste.
1: Ouais, des claques. Moi, je l'ai fait juste par curiosité. Ouais, moi aussi, je l'ai fait une fois, j'avais dit c'est moi, Ahmed.
4: Ouais.
1: Ahmed.
4: Et alors?
1: Et je l'ai fait juste par curiosité.
4: Et alors?
1: Ah, c'est archi froid. C'est de la viande froide. C'est du cellophane.
2: Non, n'importe quoi.
1: Bien mais sûr. Bien sûr.
2: Bien sûr que non.
1: Et comment?
2: C'est n'importe quoi.
1: Comment tu fais, Ahmed?
2: C'est sûr que si tu payes 100 balles.
1: Ah, j'ai rien payé, au contraire. T'es pute ou t'es call girl?
2: Ouais, je suis call girl.
6: C'est ça la différence, Ava. C'est que toi, il y a un autre rapport. T'es call girl. Les nanas qui font le trottoir, machin, c'est vraiment, tu leur files la thune, tu les baises et tu t'en vas.
2: Ouais, peut-être.
4: Tu vois, si, c'est ça. Hein,
1: et les call girls, c'est la même chose. Non, les call girls,
5: c'est la même chose.
1: Les call girls, tu files la thune et puis tu restes.
5: Une comment tu sais, c'est ça.
1: Une call girl, c'est intime.
5: Bah, parce que t'es allé voir une pute, toi?
4: Mais, de toute manière, il y en a souvent qui vous appellent et qui le disent, alors...
5: Attends, je suis sûr que tu t'es arrivé devant une petite nana.
1: Ava.
2: Gérard.
1: Ava.
2: Oui.
1: Tu te prends combien de bites par an?
2: Je sais pas combien je me prends de bites par an, je sais pas.
1: Tu dois savoir.
9: 10 kilos, Eva, non?
1: Ah, Eva.
2: 10 kilos? Ça dépend, ça dépend.
1: Et t'es pas une pute pour ça, pour toi?
2: Pardon?
1: Et t'es pas une pute?
2: Non, je suis pas une pute.
9: Allô? Oui?
4: Ingrid?
9: Oui?
1: Ah, c'est chaud.
9: Moi?
4: Bah,
6: tu prends combien, Ingrid?
9: Moi, je prends rien du tout, moi.
4: Rien
9: que souvent, on me proposait de l'argent, mais j'ai toujours refusé. Je veux dire, moi je fais de l'échangisme pour le plaisir et pas pour le fric.
2: Et moi aussi je fais pour le plaisir, mais voilà. Je vois un mec qui va me proposer 100 000 balles pour passer 3 jours avec lui et tu crois que je vais dire non? Non,
9: oui.
1: Bah, si tu fais pour le plaisir, pourquoi tu prendrais pas Gérard?
2: Pour plaisir, mais moi pour plaisir, je prends n'importe qui, donc ça reste.
4: Et toi, Mathilda?
9: Comment?
4: Hein?
9: Comment?
4: Et toi?
9: Bah, je fais ça pour le plaisir, étant donné qu'on ne paye pas pour venir chez moi, étant donné que j'ai un appartement.
4: D'accord.
9: C'est uniquement pour le plaisir. Et tu es cordialement invité, Gérard.
4: Ouais, bon, moi je vais pas à
1: Ingrid.
9: Chambre rose.
1: Oui, Ingrid, est-ce que tu sélectionnes les mecs?
9: Est-ce que je?
1: Sélectionne les mecs. Si y a un mec qui te plaît pas, tu le fais quand même? Même si on a 30, on a 30,
9: en général, il y a un minimum de sélection. Hein, parce que bon, des fois on tombe sur des mecs.
1: Faut qu'ils soient inférieurs à Gérard. Par exemple, il y a 30 mecs, il y a Gérard, qu'est-ce que tu fais? Tu esquives ou tu
9: le suces? Il faut voir, moi j'ai jamais vu Gérard. Hein.
1: Gérard?
5: Je sais pas, mais il y a Jérôme sur Mintel qui dit qu'il paraît que Gérard aime les grosses bites, est-ce que c'est vrai?
1: C'est Elephant Man, Gérard.
4: C'est faux, de toute manière. Bon, qui c'est que. Bon, bah je pense qu'on va conclure maintenant.
1: C'est quand même une grosse top, Ingrid.
6: On va envoyer un disque
9: ouais,
6: d'abord.
9: Ouais, mais bon, ça c'est peut-être un petit plus après, tôt, non?
1: C'est une chienne quand même.
2: Il faut raccrocher?
4: Non, bon, qui c'est qui nous reste? Ava, t'es toujours là?
1: Moi, je reste.
2: Mais je reste ou pas?
4: Ava.
1: J'ai des questions à te poser, Gérard.
4: Bon, une minute, Tony ou Ahmed.
1: Ahmed.
2: Gérard?
4: Oui.
2: Tu dois raccrocher ou pas, alors?
4: Non. Tu raccroches pas. Ingrid, t'es toujours là?
9: Oui.
4: Mathilda, t'es toujours là?
9: Oui.
4: Apparemment?
9: Oui.
4: Bon, allez. Bon, allez, on envoie un disque, là, puis...
1: Ouais, vas-y, envoie toi. Cette année, là.
4: Voilà, tu l'as. Oui, bonsoir à tous. Donc, la suite est fin du débat. Donc, on va reprendre tout le monde. Donc, Eva, t'es toujours là?
1: Gérard.
2: C'est pas Eva, c'est Ava.
1: Ava, comme Avas.
10: Bon, avant ce voyage, t'es coté à la bourse?
11: Oui.
10: Ah, ah, ah, ah, ouais, t'es coté à la bourse comme France Télécom. Ou à Vacha, un franc la minute.
4: Donc, apparemment, je vois que ce soir...
10: c'est clair, ils sont tous pétés, ils fument trop les mecs, hein.
4: Ouais. Avec celui qui est dans une cabine et qui fait passer les bruits des voitures, c'est pas mal
12: dur, Gérard.
4: Donc, la dernière question, donc on en revient. On en revient au même, comme vous venez de dire avant la pause. Donc, vous y allez pour le plaisir, apparemment.
10: Aux toilettes?
11: Non, oui, oui. Oui.
10: Vous êtes dans la chatte à vin? Non, c'est pas cool comme blague.
11: C'est quoi la blague, là, dans la chatte à vin?
10: Rien, respect. C'est un petit jeune, je sais pas ce qu'il dit.
4: Non, vous y allez pour le plaisir quand vous allez voir des clubs échangistes.
10: Non, j'y vais par malheur.
12: Dans ton micro, s'il te plaît. Dans ton micro, s'il te plaît.
4: Non, vous y allez pour le plaisir?
10: Non, Gérard, j'y vais parce que j'ai mal. J'aime bien parce que j'y vais parce que je suis dégoûté et tout ça.
13: Non, Gérard, on y va pour discuter.
4: Mm-hmm.
13: Entre autres,
10: je
11: vous êtes tous dans des clubs échangistes?
13: Sur les Monopoly, c'est génial.
4: Ouais, d'accord.
10: Moi, je vais emmener Gérard là-bas et je vais l'échanger. Mais ouais, t'es malade, tu rentres pas avec Gérard.
11: Quoi? Vous allez tous dans des clubs échangistes?
10: Gérard, est-ce que tu veux un fun pour
11: c'est
10: plaisir?
11: C'est une réponse, c'est génial.
10: Gérard?
13: Ingrid, ouais, j'y vais. Ouais.
10: Gérard? Est-ce que tu viens faire de radio pour plaisir?
4: Je viens de poser une question, est-ce que vous y allez tous?
13: Mathilda, oui, non, pas du tout. Pour le plaisir.
10: Moi j'y vais pas.
13: Moi Ingrid j'y vais, ouais, attends, pour le plaisir.
4: Et toi, va. Bah toi, de toute manière c'est...
11: Ah
4: c'est...
11: moi j'y vais pas, moi je connais pas du tout.
10: Moi j'y vais pas parce que celui-là il passera pas par moi.
4: Mm-hmm.
10: Ah bah elle échange dans son appartement. Je suis cassé mais je suis lucide.
4: Mm-hmm.
10: Bien, faut pouvoir vous positionner, je veux dire bon, hein.
5: T'irais Gérard, toi, pour le plaisir?
4: Non, pas du tout.
10: Si, je t'emmène, moi,
11: mais
10: Gérard.
11: Qu'est-ce que tu fais, Gérard, de tes nuits?
4: Mes nuits, ben...
10: Il fait de la radio. Il fait de la radio.
4: J'écoute,
10: il fait animateur sur Fun TV.
13: Il fait les 100 mètres devant sa cabine téléphonique.
10: Non, il rêve, il rêve de la chaussure à son pied.
4: Voilà.
11: Mais t'as jamais rapporté que ça, non?
10: Tu déconnes pas.
4: Non.
10: Si, avec son chien. Tu déconnes pas, il a une manette plein autocollant. Alors, mais comme Gérard, il a les pieds... Bon. Comme Gérard, elle a les pieds panés, la chaussure, on l'a trouvée.
4: Mais qui c'est qui parle?
11: Ça fait combien de temps que t'as pas eu de rapport sexuel?
4: Qui c'est qui me parle? Qui c'est qui me parle?
13: Il te répondra pas.
10: Mais... Gérard, il couche avec sa mallette.
11: Mais est-ce que je parle?
4: Ça commence à bien faire Ahmed et Tony, là, maintenant.
10: D'abord, c'est Alpha, c'est David, c'est Alpha. Non, moi j'ai pas parlé, Gérard, proche,
4: c'est Alpha.
10: Première question.
4: Ah bon, Alpha, il est revenu.
11: Gérard,
4: réponds
11: ma question.
4: Répète-moi ta question.
13: Oui, Alpha, c'est Ingrid, là.
11: Mais c'est pas possible, mais
13: je
11: peux en parler.
13: C'est quand même des préservatifs pour toutes les relations, hein.
10: Absolument. Non, mais je crois que c'est clair, je veux dire, des préservatifs, ça me semble nécessaire, je veux dire.
13: Oui, je peux confirmer, parce que bon, il y a des personnes qui... Bon, même pour la fellation, hein, je veux dire...
10: Mais bien sûr, M. Bourges, je le sais, M. Bourges, on met tous la capote, tous.
4: Ouais,
13: voilà ce qu'il faut...
4: J'ai dit qu'on donnait pas les noms comme ça, d'accord?
10: Bon, d'accord, excuse-nous, Gérard Pradé.
13: Je m'excuse.
4: Bon, ça commence à bien faire depuis tout à l'heure que vous balancez des noms n'importe comment.
11: Gérard, excuse-moi, tu passes à radio tous les soirs, en ce moment?
13: C'est pas du nom à con!
4: Non, c'est qui me parlait, là, ça
10: c'est
4: va?
10: C'est vieux, ça, oui. C'est vieux.
4: Non.
10: C'est vieux.
4: Mais disons, je suis venu pour le groupe ADOD parce qu'ils ont voulu que je gagne.
11: Mm-hmm.
4: Et puis là, bon, ben, je gagne le jeudi, normalement.
10: Bah, moi, c'est OCB, ça.
4: Vous savez, ça me fait une belle jambe.
10: Moi, c'est MST ce soir.
4: Ouais, c'est bien.
13: Et vous n'avez rien échangé hier, Gérard?
10: Moi, c'est la JV.
4: Non.
12: Bon, dans les nanas, laquelle est donc prête à amener Gérard dans un club échangiste?
13: Moi, Ingrid. Moi aussi, Mathilda.
11: Bah, moi,
10: non, mais Mathilda, déjà, Mathilda voulait ramener Tony, donc on va s'en tenir là, je pense.
5: Mais voilà. Tu vois, j'ai déjà plein de nanas.
4: Tony et puis Mathilda, vous allez vous débrouiller hors antenne et puis
10: Non, on ira tous ensemble, c'est Mathilda, Tony. On y va tous, Gérard, Françoise, David, Armel, on y va tous, on va finir d'échanger.
12: Mais Gérard, maintenant que t'as entendu tout ça, ça te tenterait vraiment d'y aller?
10: Bien sûr, il va venir avec nous, le cochon.
12: Non?
4: Non,
12: même pas pour mater.
4: Non.
10: Je viens de déconner,
13: on termine pas le débat, toi, qu'on n'a pas persuadé.
5: Et toutes les filles qui sont là qui te le proposent, t'irais avec elles?
10: Bah ouais, on y va tous ensemble.
11: Et à Florent, ça lui plairait de venir?
10: Allez, tout, deux plus huit.
12: Honnêtement, moi non.
13: Non.
10: Mais si, on y va tous ensemble.
13: Ouais, c'est dommage.
10: Puis je vais
11: aller voir une prostituée.
10: Mais ouais, on va tout vite. Gérard, tu m'échanges.
12: Ça ne fait pas payer.
10: Gérard, tu m'échanges Françoise contre Arnette, je te le passe.
4: Non.
10: Allez, je vous fais un plus 12.
4: Non, je vous ai
10: dit. Bon, allez, Gérard, prête-moi Françoise. Libère-toi, libère ton kyste.
4: Ouais, c'est bon, si je ne te dis non, c'est non.
10: Bon, Gérard, libère-toi, déconne un peu.
4: Ouais, Gérard, oh bordel.
10: Gérard,
4: nous, non, on est dangereux. C'est pas la peine d'insister, c'est non.
10: Gérard, mets-toi un petit peu à l'aise, bois un petit coup.
7: Gérard, tu nous as pas répondu depuis combien de temps t'as pas tiré un coup?
4: Mais ça, ça est.
13: Tu te répondras pas.
10: Ouais. Gérard, tu tires pour être avec moi, et tu viens, on va s'éclater, ça va être génial.
4: Non, je te dis.
12: Et Ava, combien? Toujours 2500 balles pour Gérard?
10: 2500.
12: 2500, tu veux toujours pas descendre?
10: Mais Ava, je te dis, 2500 balles pour Gérard. Florent.
12: Oui.
10: On se cotise tous. Mais t'es malade, tu crois que je vais payer pour Gérard?
13: Ava, tu travailles pas ce soir?
2: Pardon?
13: Ava, tu travailles pas ce soir?
2: Non.
12: Si, elle est en train de se terminer là en même temps.
4: Anthony?
10: Oui.
4: C'est toi qui viens de dire ça?
10: Non, pas du tout, c'est Alpha.
7: On se tendard.
10: C'est Alpha.
4: Comment que ça se fait? Tout à l'heure, on me dit qu'Alpa est parti, il est revenu.
10: D'abord, je suis pas là. Erreur.
2: Mais non, Gérard, avec le cadeau, erreur, tu passes à 2000 francs, tu veux même pas de moi?
4: Non.
5: T'as plein de propositions, tu pourrais faire quelque chose. T'es toujours en train de te plaindre, alors.
10: Non, mais Gérard.
7: Tout est possible, mon petit GG. Pour toi, Gérard.
10: Gérard, tu prends Vic, tu refuses. Gérard, j'essaie de dire, Gérard, je te mets au défi.
12: Je te vous dire un truc là, c'est que vous parlez tous en même temps, résultat, on comprend rien.
10: C'est clair. Gérard, je te mets au défi, je te ramène une prostituée demain devant la radio.
4: Et bah, tu te la mets au cul.
10: Et paf, au standard, toi.
13: Et Gérard, c'est Mathilda.
10: Oh là là.
13: Gérard,
10: t'es un vrai coincé.
12: Non, mais il a raison, Gérard, tu es un vrai coincé.
13: Et Gérard, tu peux pas payer en remix?
4: Non.
10: Gérard, t'es un vrai coincé, Gérard. Tu peux, Gérard.
5: Il y a Jérôme qui dit sur Minitel que dans les 2500 balles, il y a le coût de la réanimation après la crise cardiaque de Gégé qui est comprise.
2: Non, mais Gérard.
12: À mon avis, c'est pas Gégé qui fera une crise cardiaque.
2: Je promets que si tu as fini avec moi, ce sera la plus belle nuit de sa vie.
12: C'est pas la tienne, Ventura.
5: Tu vois, Gégé, regarde ce que tu loupes, sérieux. Lâche-toi.
10: Lâche-toi, Gégé. Non, allez, non, les poèmes de Gégé. Les poèmes de Gégé.
7: J'ai le E, le R, le A, le R, le D.
10: Suce des reines. Gérard, l'amour, c'est comme une montgolfière. Faut lâcher du lest. Alors lâche un peu de lest. Laisse-toi aller, détends-toi. Voilà. Suis-nous, suis la bande.
5: Tu peux nous dire maintenant, ils ont tous expliqué, dit et redit là où ils allaient, ce qu'ils faisaient. Et toi, Gégé, qu'est-ce que tu fais?
4: De quoi?
12: Moi, je suis sûr que Gérard, dans son camion, il s'arrêtait pour voir les putes sur les
5: des histoires de cul. Les camionneurs, on dit toujours qu'ils ont des calendriers avec des nanas à poil derrière.
4: Non, c'est faux.
5: T'avais pas ça?
10: Non, il avait un godmichet. Janvier, la chatte.
4: Moi, ta gueule, toi.
5: T'avais bien des potes qui avaient ça ou qui s'arrêtaient sur l'autoroute pour prendre des nanas et tout?
4: Ah, bah, il y en a qui le posaient, mais normalement, c'est interdit de prendre des gens.
12: Non, mais pas en stop, sur le parking, quand tu fais la pause.
4: Non, mais moi, de manière, je faisais pas de long trajet.
10: Petit menteur.
4: Ta gueule.
2: Tu vois,
10: alors Gérard,
2: est-ce que tu as un travail, Gérard?
10: On te met au défi, on te ramène demain une pute devant la radio.
4: Mais je te dis, tu te la cordes dans le cul.
10: Mais pourquoi t'es un coincé?
5: Je te la propose sur un plateau, GG. Hein.
10: Mais pourquoi t'es un coincé? T'es un coincé, Gérard?
4: Je vous ai dit non, c'est pas la peine de me casser les...
10: Gérard, à 2 ans de l'an 2000, tu vas rester coincé toute ta vie. Non, il est impuissant, Gérard, t'es impuissant. J'ai moins
2: 997. J'ai entendu mon nom, mais tu m'as parlé.
10: Gérard, il est puissant, Gérard.
13: Attends, moi je vais monter, je vais te décoincer, Gérard.
10: Qui? C'est clair. Ingrid.
4: Mais attends, Ingrid, t'es mariée, toi. C'est pas grave, elle est chante.
13: Tu peux venir aussi, c'est rien.
12: Un truc à trois. Ingrid, son mari et toi.
13: Un truc à trois.
10: Allez,
13: tu vas te coincer un peu, on va te faire sortir.
12: Allez, GG.
10: Le meilleur, évidemment, c'est GG. Il a une bite d'enfer et des couilles pleines de sperme. C'est GG. Il va gagner. Gérard. Tu lèches la poufoune à Ingrid et le mari te prend le cul.
12: Attends. Qu'il soit déjà dépucelé avec une nana et après on verra.
2: Il fait un truc à trois.
10: Il est impuissant.
5: Et Christine, elle t'a jamais emmené dans les boîtes échangistes?
4: Non.
2: Gérard.
4: Oui, qui c'est qui m'appelle?
2: Tu veux un truc à trois?
4: Non.
2: Parce que j'ai des amis, tu sais.
4: Non, je te dis.
10: Arrête de dire non, j'ai dit oui un peu là quoi.
4: Non, je vous ai dit.
10: Arrête de dire non, Gégé, on est entre nous. Entre nous. Allez, Gégé.
12: T'es vraiment trop coincé, Gérard.
4: Pareil, mais peut-être.
2: Ouais, mais faut le décoincer. Hein,
5: mais attends, on a parlé des boîtes échangistes de plein de trucs, tu pourrais dire si toi tirais ou pas.
4: Non, mais moi.
10: Gégé,
4: moi
10: je franchis la porte. Ouais, tu te détends.
4: Moi j'ai toujours. Mon ta gueule, toi, celui qui parle.
10: Ça le fait quand même. YMCA, tout ça, tu franchis la porte, tu te détends.
12: De toute façon, Gérard est un habitué du Blue Oyster.
10: Tranquille.
5: T'as pas des adresses de boîtes de cul, d'ailleurs, GG, sans Paris?
10: Moi, j'en ai.
7: Qu'est-ce qu'il en veut?
6: Non, merci. Oh,
5: tu nous as cité la rue Saint-Denis, mais bon.
7: Bon, 2+2, tout ça.
6: Ouais, 2+2, Cupidon.
5: Non, oui, j'en ai tu pas connais, d'autres. Florent, tu connais.
7: La ouais. Dame Club.
6: Je suis toujours faire fusée à l'entrée.
5: Dommage.
10: Il y en a une nouvelle qui vient d'ouvrir, là.
7: J'ai une sale gueule, mais bon, j'ai une bonne bite, donc il m'a accepté maintenant.
4: Ouais. Dis donc, t'es.
7: Bon, ils ont vu ma gueule, ils ont dit, ouais, tu rentres pas. Après, ils ont vu ma queue, ils ont dit, bon, c'est bon.
5: Oh, Gérard, on demande tes mensurations.
4: Qui?
6: Est-ce que tu t'es déjà mesuré la queue, Gérard?
7: Non. 5 cm.
4: Non, d'ailleurs, c'est pas comme certains, qui s'amusent à balancer n'importe quoi en mensuration. Hein.
7: 5 cm, Gégé. Gérard, on fait un truc. Prends les bras, tes bras, tes deux bras.
4: Mais Gérard, je viens de te dire non. Oh, tu vas pas me prendre la tête, toi.
7: Gérard, je te prends
13: Gérard,
7: la tête.
13: Il
7: va te prendre le cul. Gérard. Tu lui prends tes deux bras. Tu fermes les yeux. Tu secoues un peu tes deux bras.
4: Ta gueule un peu, toi, Mathilda, veut me parler.
13: Ouais, Gérard, moi, je veux poser une question. Comment tu te libères, alors?
4: C'est-à-dire?
7: Derrière un micro.
13: Je sais pas, si tu ne fais rien... Je sais pas, tu vas t'ennuyer.
7: Avec Max derrière la micro.
13: Ah d'accord,
7: il se libère sous sa douche.
6: Gérard se libère une fois par semaine le dimanche soir en regardant M6.
7: Voilà, c'est clair. Bon, même pas, même pas. Gérard se libère en regardant La Cuisine des Mousquetaires. En regardant Maïté.
4: Non mais, de toute manière, je vous ai répondu, donc j'ai répondu à la question, voilà.
6: Merci, non, t'as Gérard. Rien répondu, Gérard.
13: T'as même pour l'hygiène, Gérard, hein, il faut.
4: De quoi?
13: Rien pour l'hygiène.
4: C'est-à-dire?
13: Mais si tu fais jamais, c'est mauvais pour ta santé, hein.
7: C'est pour ton bien-être.
5: Bah, imagine, même si c'est pas les
13: boîtes. Oui.
6: Bah donc tu vas l'entretenir, sa santé, à Gérard.
13: Bah si je m'entretiens, il n'y a pas de problème. Hein.
5: Bah je pense pas qu'il n'y ait pas sa santé financière.
10: Non mais, dis-moi Gérard, t'as une fille en vue ces temps-ci?
4: Non.
10: Ah, c'est à l'arrêt de bus. C'est des chiens de la cité qui vont être mécontents.
5: Gégé, on a parlé des boîtes de cul. Ok, les boîtes de cul, ça coûte cher, mais si tu prends un journal de cul, est-ce que t'arrives à te branler dessus?
4: Non.
5: Mais pas ça.
4: J'achète pas des trucs comme ça.
5: Bon, t'envoies bien à droite ou à gauche.
6: Donc 143 avenue Charles de Gaulle, 92521 Neuilly-sur-Seine, CEDEX. Vous envoyez tous vos vieux Pentouz et Playboy à Gérard.
10: Ok, on les fax.
4: Alors je vais te dire une chose là, que le premier qui envoie ça, quand tu vas me donner le truc, il va rester ici dans ta poubelle.
6: Il va arriver chez moi alors.
10: C'est lourd, c'est rare.
5: Tu rigoles, attends, n'importe quel mec fait ça. Ça t'excite pas de voir une nana à poil?
6: Tu vas pas dire
5: rien qu'une nana à poil.
4: Ça, si elle est avec moi seule, oui.
10: Mais pas Gérard, t'as
6: Gérard, t'as jamais regardé un Playboy? Tu vas pas me dire que t'as jamais regardé un bouquin de cul?
4: Non, je te
6: dis.
4: T'es
6: qu'un menteur, Gérard.
10: T'es un menteur, Gérard.
13: Reste la soirée.
10: Gérard, t'as pas besoin de savoir que tu vends seulement derrière un micro, merde.
6: Attention, Ava baisse les prix.
13: Oui, à 2000.
10: 2000, vas-y.
6: Putain, à 6h du matin, on aura réussi 500 balles, Gérard.
4: J'ai rien,
10: Florent. Florent, c'est un menteur, tu sais pourquoi?
6: Pourquoi?
10: Parce que moi, j'écoute l'émission depuis 5 ou 6 ans. Et ouais, je me rappelle, il y a à peu près un an et demi, il a dit qu'il avait déjà bouquiné.
6: Ouais, non, mais c'est
4: Non, non,
13: c'est un éditeur qui te l'avait envoyé, Gérard.
6: C'est pas possible qu'il ait jamais regardé un bouquin de cul.
4: Non, parce que déjà celui qui vient de dire que ça fait un an et demi que je fais la radio, donc c'est faux.
10: Gérard, t'as Canal Plus chez toi?
4: Non.
10: Mon cul.
6: Non, il l'a pas.
10: Parce que, bon...
13: Gérard, tu passes une soirée avec moi,
5: t'auras
13: jamais plus besoin de regarder un vidéo cul de ta vie.
4: De quoi?
13: Si tu passes une soirée avec moi, t'auras plus besoin de regarder un vidéo cul de toute ta vie.
6: Putain, mais elle m'excite, elle.
4: C'est qui dit ça?
13: Tu vas fermer les yeux et tu...
4: C'est qui?
6: Lara.
4: Ça va, de toute manière, c'est toi qui proposais ça, mais t'as pas dit si c'était payant ou gratuit.
10: Non, mais Gérard,
4: ce soir.
10: Mais
13: moi je te dis, c'est payant.
10: Bon, Gérard, non, Gérard, moi je te propose 2000 francs, qu'est-ce que t'attends?
13: Et oui, Gérard, franchement, j'ai jamais fait ce prix-là pour personne.
4: Tu vois, mais même, je te dis non.
10: Gérard, viens avec nous, putain, lâche-toi un peu. Allez.
4: Je vous ai dit non, c'est pas.
6: Bon, à la fin du débat, tous à la radio, on amène Gérard au bois.
10: Allez, Gérard.
4: Raison, toi.
5: Tu dis toujours rendez-vous au bois de Boulogne.
13: C'est horrible ce que vous lui faites faire. Vous l'emmèneriez voir une pauvre femme comme ça dans la rue, mais ça serait nul pour lui.
6: Ben ouais, mais toi, t'es trop cher, là.
13: Mais je suis pas cher, 2000 francs, c'est deux mètres pratiquement.
6: Mais tu vas au bois, c'est que 200 balles la pipe.
13: Mais t'as vu ce que c'est au bois?
6: Gérard, ça lui suffit.
13: Mais bien sûr que non, parce que je suis la personne.
4: N'importe quoi, alors.
10: Ta chatte pour y monter, faut prendre l'ascenseur ou les escaliers? Après là, mais toi, t'es lourd, toi, non?
7: Il a fait l'école du rire.
4: Non mais là, de toute manière, apparemment, il y en a qui sont dans des cabines, ils sont à deux ou trois, parce que c'est pas toujours la même personne qu'on entend.
6: On s'en fout.
4: Déjà eu d'une.
10: Non mais Gérard, tu serais d'accord pour avoir une expérience sexuelle avec Jeanne Calment? Il paraît qu'elle a de l'expérience.
5: Ah bah attends, mais moi je suis sûr que t'as de l'expérience, parce que t'es toujours en train de dire aux gens, allez vous faire voir au bois de Boulogne. À croire que tu connais ça par cœur.
10: À croire. Sur un
4: bois
10: de Boulogne, ça fait pas loin.
4: Alors, tu vois, donc t'es au courant? Celui qui vient de le dire.
6: Ah oui, mais lui, il ne s'en cache pas, dit.
10: Oui, moi je m'en cache pas, je suis taxiste. Après le boulot, j'y vais tous les soirs. Et je passe et j'y vais et je me cache pas. Moi, je peux pas m'en cacher, je suis taxiste.
13: Gérard, tu fais quoi comme boulot?
4: Rien.
13: Tu travailles pas?
4: Non.
7: Ah, oui. Justement, t'as le temps de venir te dégorger le poireau.
14: Il s'est pilé les couilles.
15: Là, alors là, ta réponse, j'y répondrai pas, tu vois.
10: Allez, répondis.
2: On a un humoriste parmi nous.
15: Ben, c'est un comme ça,
7: chou.
15: C'est tout.
7: Un petit chou.
12: Bon, on va peut-être conclure.
7: Détends-toi.
15: Ben, la conclusion, ben,
7: c'est de savoir. La conclusion, c'est que Gérard, il va réussir à avoir.
13: La conclusion, c'est qu'on va faire un film Avatar avec toi.
5: C'est que Gégé est toujours pas branché cul, je crois.
14: Alors, Gérard,
5: il n'y arrivera pas.
7: Non, mais tu acceptes ou pas branché cul.
12: Il est toujours aussi coincé plutôt.
7: Tu acceptes, Gégé, je te ramène une pute jusque devant la radio demain.
15: Je te dis non.
7: Je te mets au défi.
15: Mais moi, je te dis non parce que je viendrai pas.
7: Mais c'est parce que t'es impuissant. Et moi, je dis Gérard.
15: Je te dis que. Gérard, c'est celui qui vient de me dire ça.
7: Gérard, c'est Tony. Jeudi, on vient tous, hein. David, moi, Arnette, on vient tous avec trois filles. On vient tous avec machin. Gérard, c'est pareil que la loi.
12: Ah là, il y a un problème. Là,
15: là on n'a plus personne.
12: C'est bon.
7: Gérard.
13: Ouais, moi, je
7: suis... Gérard.
15: Oui.
7: Ouais. Ah, il reste que moi et toi, Gérard.
10: C'est non, moi, le coup, Gérard, on est tous là. Bon, donc Gérard, hein.
7: Il y aura même un flipper, Gérard.
10: La semaine prochaine, on ramène trois filles, une pour chacun. Bon, Max, non.
5: Pour moi, t'éviteras aussi, hein.
10: Bon, non, mais je suis là, Julie, pour toi.
7: Non, je viens de string.
10: En string léopard.
7: Julie, c'est trop cher pour vous.
2: Julie, t'as jamais été voir un gigolo?
5: Non.
2: Jamais.
5: Non.
2: Et ça te dit pas non plus.
7: Et
2: non.
7: Julie, elle m'a vu, et ben, ça me donne pas envie de voir
2: un gigolo. Mais vous êtes ensemble avec Florian?
5: Pardon?
2: T'es avec Florian?
5: Ah
2: avec
5: non.
2: Florent? Je...
7: Non, elle serait trop contente, Julie, qu'elle serait d'être avec Florent.
12: C'est impossible. Gentil, ça, merci.
7: Eh, je dis, Gérard, où es-tu?
15: Oui,
7: bon, bah, Gérard, donc je te dis, hein, la semaine prochaine, on vient tous. Hein. Y'a aucun problème.
12: Et vous voulez tous un scoop?
7: Ouais. Ouais.
12: Chut, écoutez bien, Julie est avec Gérard.
7: Bravo, Gérard!
10: La semaine prochaine, ça tient toujours. On vient tous.
15: Non, mais de manière, c'est faux ce que on vient de vous dire, alors.
7: Ouais, c'est faux. Gérard, j'y croyais même pas, alors.
10: Moi aussi.
15: Manière, c'est faux.
10: Ce soir, Gérard, tout est possible. Il épluche les concombres avec son anus.
15: Gérard. La conclusion, donc.
13: C'est pas parce que Gérard est avec moi.
15: Qui?
13: Avec Mathilda.
7: Non, mais Gérard.
13: Gérard, tu peux le dire maintenant.
15: Non.
7: Point final.
13: Quoi, Gérard?
15: Non, je suis avec personne.
7: Il va être avec Françoise.
13: Ah, voilà.
12: Bon, David, tu nous fais ta conclusion?
7: Bah, ouais.
15: Oui, parce que comme...
7: Vas-y, David. Bah, la conclusion, c'est que c'était super. Et puis voilà, c'est vachement bien.
12: Merci, David. Ross?
10: Ross, c'est quoi ça?
15: Tony!
10: Ah, Tony, ouais. Alors, j'ai un petit poème en conclusion.
15: Vas-y.
10: Alors, j'ai écrit ton nom sur un mur, mais un clodo a pissé dessus. J'ai écrit ton nom avec un tampax, mais dans le vagin, c'est pas facile. J'ai écrit ton nom avec ma salive, mais comme j'étais enrhumé, avec l'éclair verdâtre, on n'a rien compris. J'ai écrit ton nom avec le canard WC, mais Gérard a tiré la chasse. J'ai écrit ton nom avec mes chouquettes, mais Gérard a tout mangé. Voilà, c'était mon poème.
15: Bah,
10: en dédicace à toi, grand gourou.
15: Ouais, ben, ça va. Bon, Mathilda?
13: Ouais, ben, moi, j'ai perdu mon pari, quoi. Mais enfin, si tu viens à Lille, sache que la porte de mon appartement est toujours ouverte.
10: Donc, Mathilda,
13: la chambre rose.
10: Mathilda,
5: qu'est-ce que t'as eu comme proposition ce soir, Gégé?
13: Oh là là, Gérard est comblé.
15: Ingrid?
13: Oui, ben moi, ma conclusion, ça serait faites de l'échangisme, éclatez-vous. Et puis si Gégé veut venir au Capricia à Lyon, il est invité.
15: Vous?
7: Au Capricia?
13: À Lyon.
15: Je connais pas. Et Ava?
2: Eh bien, pour 2000 francs, mon corps est à toi et c'est pas là.
5: Bon, pour 2000 francs, Gégé, tu vois?
15: Non.
5: On a réussi à baisser les prix, hein.
15: Même pour 2000 francs, j'en veux pas.
2: Oh, tu veux pas de mon corps, mais non. Tu serais le premier à le refuser.
5: Attends,
2: Gérard.
5: On a baissé, t'as eu 36 000 propositions, donc maintenant, fonce.
12: Attends, non. 2000 au lieu de 3000, Gégé, vas-y.
15: Non, mais Meunier, c'est toi qui payes,
2: là, Florent.
7: Attends, il reste moi, ma conclusion.
15: Qui?
7: Ahmed, ouais. Ma conclusion.
2: Et je veux aussi que les paroles de Gérard changent de Baudelaire.
5: Il y a Vibro qui se propose sur Minitel de payer pour Gérard.
7: Aussi. Ma conclusion,
2: bien sûr.
7: C'est la plus alléchante. Je te ramène une pute demain devant la radio. C'est gratuit et je te la ramène sur un plateau.
15: Bah, tu vas te la garder pour toi tout seul parce que je ne viendrai pas demain.
7: Parce que la conclusion, c'est parce que je pense que tu veux être impuissant.
15: Mais ça, c'est pas ton problème, ça te regarde pas ça.
2: Voilà. Mais si c'est ça, genre, c'est pas un problème.
7: Mais c'est notre problème, tu es notre gourou.
15: Eh ben peut-être, mais moi, mon problème, c'est mon problème, c'est tout.
7: Mais ton problème, c'est notre problème à tous.
2: Mais c'est non. Même pas un problème.
15: Mais ça, de manière, c'est pas.
6: Bon, Gérard, tu vas nous faire ta conclusion maintenant.
15: Bah, conclusion, c'est que, à part certains qui disent que des conneries, sinon, bon, bah, apparemment, ça n'a pas été trop traité fameux.
5: Ok, la suite.
15: Et la suite, eh ben, donc, vous allez retrouver Yannick pour la nuit sans pub, et puis demain à 6h, 9h, Lorenzo. Et toute l'équipe habituelle, ainsi que Doc, Arnold, Jessica.
6: C'est pas Yannick, c'est Gaël.
15: Ah, c'est Gaël, alors. Donc, vous allez retrouver Gaël pour la nuit sans pub, et après Lorenzo. L'équipe de habituelle, 20h, 22h, Doc, Arnold, Jessica, 22h, jusqu'à minuit, Max avec Florent et Julio au standard comme d'habitude, et la loco ce soir aussi. Voilà.
6: Et moi, j'ai pas fait ma conclusion.
15: Conclusion va être Florent.
6: Ouais, bah moi, je veux faire la même que la semaine dernière. J'ai demandé à Julie d'envoyer la conclusion.
15: Voilà.
14: Thierry, Pierre, Yves, oh là, trois noms. Alors Thierry, moi je vais t'appeler, je vais pas aller plus loin parce que je vais pas
16: citer les trois noms. Déjà, Thierry c'est mon nom de famille et t'es pas obligé de le dire à l'antenne.
14: Ouais, bah attends,
17: bravo Gérard.
14: Bravo. Alors,
17: bravo.
14: Dans ce cas-là, monsieur Manute, tu m'écris pas ça comme ça, bah d'accord,
17: si, je te l'ai mis en premier, ça se dit pas.
14: Espèce d'abruti. Non, non, mais dans ce cas-là, tu dis à Manute qu'il mette autre chose au cœur en premier, d'accord.
17: C'est comme toi, quand on décrit une lettre, c'est fils de mon oncle Gérard. Hein.
16: Voilà.
14: Donc,
16: voilà, moi, mon
14: alors, Pierre, 25 ans de Limoges, hein.
16: Ouais,
14: donc, 89 FM. Enfin,
16: à côté de Limoges, hein, pas loin.
14: Ouais, ben, bah, c'est pareil, c'est 89.
16: Ah, mais c'est pas pareil, quand même.
14: Alors, ouais, donc.
16: Bah, écoute, ouais, bah, t'as balancé le problème, là, comme ça. Moi, mon problème, c'est que j'ai un nom compliqué.
14: Mmh. Bah, ça se voit, hein, en trois. Voilà. Ouais.
16: Entre mon prénom et mon nom de famille, qu'on va pas répéter. Donc,
14: Thierry. Tu vois,
16: ouais, voilà, quand même. Deuxième fois, ça fait deux procès.
14: Ça, c'est Fildar, c'est
17: non,
14: pas moi.
17: Non, c'est voix, pas moi, c'est Gérard.
14: Ouais, t'as raison, Fildar. Bah, je suis pas bien de ma gueule.
17: Je suis bon.
14: Ouais. Allez.
16: Le problème, c'est donc que j'ai eu une scolarité difficile parce que j'étais la risée de mes camarades. Parce que voilà, c'est pas drôle. J'étais un martyr toute mon enfance, donc j'en suis arrivé à un stade où je me demande si je vais pas changer de nom.
14: Mmh,
16: donc
14: oui.
16: J'aurais voulu savoir deux choses. Premièrement, est-ce que tu connais les modalités de fonctionnement pour changer de nom? Et deuxièmement, est-ce que tu ou est-ce que vous, parce que Sandy peut s'exprimer aussi bien sûr, pourriez me conseiller un nom? Parce que j'ai pas trop d'idées, quoi.
17: Gérard, alors, juste avant que tu répondes, excuse-moi, j'ai entendu dire qu'avant tu t'appelais Touzin. C'est vrai ou pas?
16: Oui, je m'appelais Touzin.
17: Non, pas toi, Thierry Pierre-Yves, c'est Gérard qui s'appelait Touzin.
14: Non, mais je répondrai pas à...
17: Et que t'as changé de nom parce que ça faisait bizarre. Véronique Touzin.
14: Et ta sœur, elle s'appelle Trou du cul sans poil.
17: Ironique tout ça.
14: Alors, déjà pour commencer, ouais. Là ça va être compliqué parce que...
17: Donc c'est faux, t'as pas changé de nom, tu t'appelais...
14: Merde.
17: Tu t'appelais pas tout
14: ça. Putain, mais t'es grave toi. Hein.
18: Mais je pense que pour bon, ça c'est pareil, il faut qu'il aille à la mairie. Mais,
14: voilà.
18: Mais je pense bravo, qu'il faut le faire avant tes 18 ans quoi.
14: Non mais il a 25 ans maintenant.
16: Ouais, 25 ans, donc,
17: Merde.
14: Ouais. C'est... Non mais...
16: Donc là, c'est
17: bah, il bidouille.
14: En fait, non, tu peux quand même te renseigner auprès de
18: mais c'est ses parents qu'il faut qu'il change de nom.
14: Non mais attends, déjà, faut que
18: tu ailles à ses parents.
14: À l'accord des parents, qu'ils aillent avec toi en mairie, au service des états civils, donc au truc des actes de naissance. Mm-hmm. Et là, ça va être compliqué parce que il y a toute une démarche à faire en mairie, en préfecture.
16: Tu connais des trucs. Hein,
14: non mais attends.
17: Tu l'as toi, l'acte de naissance?
14: Bien sûr, je l'ai, espèce d'andouille. Je suis comme tout le monde, moi je sais quand je suis né, à quel jour que je suis né, c'est tout.
17: C'est bien.
14: Je suis pas comme toi qui est né dans
17: c'est
14: une
17: pas grave, vas-y.
16: Voilà, continue, je suis avec mes parents à la mairie. Là.
14: Bon, donc après...
17: J'espère que bien la
18: mairie. Non, la mairie est fermée à cette heure-ci.
14: Non,
18: hein.
14: non, mais...
18: Faut pas prendre les gens pour des andouilles. Hein.
17: Ah, génial.
14: Non, mais quand tu iras en mairie, c'est-à-dire avec tes parents, en semaine...
16: Ouais.
17: Donc, t'as des jours fériés en ce moment.
14: Il n'y a plus de jours fériés, espèce d'andouille.
18: Si, au mois de juin.
14: À part le 1er juin et la Pentecôte.
17: Il y a le jeudi d'ascension.
14: Tu fermes un peu ta gueule, toi, gros pas.
16: Enchanté.
14: Chaud. Oh là là.
17: Bon,
16: alors, je suis à la mairie avec mes rentes, là, vas-y.
14: Ouais, donc déjà, faut que tu ailles l'accord de tes parents pour changer de prénom, parce que normalement, ça se fait pas comme ça.
16: Ouais, mais alors attends, moi, ce que je veux savoir, si moi, je change de nom, est-ce que les autres membres de ma famille, est-ce que mes parents, par exemple, ils changent de nom?
14: Non, c'est ceux qui vont te donner l'accord de pouvoir, si oui ou non, C'est lui qui veut changer de nom, c'est pas ses parents.
16: Mais regarde, par exemple, j'ai un frère et une
18: soeur. Ils ont le même nom que lui.
16: Est-ce qu'eux, ils vont changer de nom, mon frère et ma soeur?
14: Ben, s'ils veulent changer de nom, ils vont faire comme toi. Mais le problème va être plus grave parce que là, c'est, je te dis, c'est la mairie. Et après,
16: on est toute une famille, en fait, à porter des noms compliqués comme ça. Donc, tu vois, j'ai des oncles et des cousins qui voudraient bien changer de nom aussi, quoi.
18: Mais vous portez le même nom.
16: Bah oui, forcément.
14: Mais ouais, mais pourquoi tu veux changer de prénom? C'est ça, ils n'arrivent pas à comprendre.
16: Parce qu'en fait, je suis trop traumatisé de mon enfance parce que c'était trop dur.
14: T'as été traumatisé?
16: Ouais, voilà, exact.
14: Mais dans quel sens?
16: Je sais pas, moi.
17: C'est perso, c'est pas ton problème.
16: Fait, là, c'est personnel. Quoi.
14: Non, mais attends, mais dans ces cas-là, putain, c'est pas la peine d'essayer de vouloir t'amuser à me saccager le truc. Donc j'essaye de savoir un peu plus le pourquoi de la situation.
18: Ouais, mais si,
14: tu peux pas changer de prénom du jour au lendemain comme ça. Attends, réfléchis.
17: Quand t'étais petit, toi, quand t'appelais, mon petit cousin, viens là, viens lancer des pierres, t'étais traumatisé.
18: Il va peut-être pas en parler aussi.
17: Bah ouais.
14: Ouais, mais
18: personnel, il veut peut-être pas trop dire d'avoir des problèmes avec sa famille ou quoi que ce soit.
17: On rentre pas dans l'intimité des gens, Gérard. Tu leur fous la paix, tu les laisses chez eux.
14: Tu les appelles pas et puis c'est tout. Vous me faites chier, vous êtes de feignasses quand c'est nous qui menons.
17: T'as une heure, tu déranges le pauvre Pierre-Yves là. Il est chez lui.
14: Mais attends, celui qui a appelé, c'est pas moi.
17: Mon cul, ouais.
14: Ouais, c'est ça.
18: Pour finir, va à la mairie et puis essaye de te renseigner au service d'état civil, quoi.
14: T'inquiète pas, t'arriveras pas à changer. Non, comme ça. Hein.
16: Bon, alors attends, mais deuxième partie de la question.
14: La deuxième partie, la première, Sandy vient te le dire. La deuxième partie, je te l'ai dit depuis tout à l'heure, je le rabasse.
16: Qu'est-ce que tu me conseilles comme nom? Roberto, Paolo, j'en sais rien, moi.
14: Mais non, mais ça, les prénoms, c'est toi qui verras avec tes parents, de toute manière. On te dit d'aller en mairie.
16: C'est trop désagréable, laisse-moi parler à Sandy.
14: D'accord.
16: Sandy, qu'est-ce que tu me conseilles, toi, Biquette?
14: On vient te dire, c'est pas ta Biquette, d'accord? Tu fermes un peu ta gueule, tu restes poli. Mais moi je t'ai dit, les démarches à faire.
16: Vas-y, qu'est-ce que tu me conseilles, toi?
14: Putain, mais je t'ai dit, tiens, les démarches!
18: Non, mais il parle du nom de famille. Hein.
16: Je parle du prénom comme si t'avais un enfant et que tu choisissais le prénom, tu vois, c'est pareil.
14: Putain, mais on y a dit que c'est à lui de choisir un prénom, nous on peut pas lui donner le prénom.
18: Tu peux t'appeler Dupont, je sais pas, moi.
14: Ah
16: non, mais je veux un prénom, moi j'avais pensé, je sais pas, un truc genre Eric Jeanglan, un truc comme ça.
14: Bah bien sûr, pourquoi pas Eric Tabarly non plus.
16: Est-ce que je pourrais m'appeler Gérard, par exemple?
14: Non, ça,
17: Gérard Toussaint, c'est bien.
16: Est-ce qu'il y a un copyright? Parce que je suis sûr que si je m'appelle Gérard, j'ai de l'avenir. Hein.
14: Mais c'est ça,
16: j'ai une carrière toute tracée dans la vina.
14: C'est ça, t'as raison.
18: Sinon, ce que tu fais, tu t'appelles Georges Dumas et puis c'est tout. Voilà.
14: Pas Alexandre Dumas.
18: Je sais pas si ça existe, mais bon.
14: Si, non, Alexandre Dumas, pourquoi pas aussi?
18: Non, j'ai dit Georges Dumas.
14: Non, mais...
16: Regarde, on va changer la question. GG et Sandy, si vous aviez un enfant, vous l'appelleriez comment? Comme ça va m'aider, ça.
18: Moi, je l'appellerais Célia si c'est une fille, et si c'est un garçon, je l'appellerais Jonathan.
16: Jonathan, attends, j'ai l'air d'un con si je m'appelle Jonathan.
14: Mais alors, pourquoi?
16: Parce que c'est un prénom de gogol.
18: Non,
14: n'importe quoi.
16: C'est un prénom de boys band.
18: Mon petit cousin, il s'appelle Jonathan, donc...
16: Ah bah, c'est bien ce que je dis.
18: Ah bah
14: c'est un gogol. Alors et sur non, ce,
16: mais j'ai pas dit ça.
17: C'est toi qui dis ça tout ça.
16: Moi je parlais de boys band.
14: Fildar, s'il te plaît, quoi, tu te calmes un petit peu avec ça parce que tu commences à me les casser sérieusement depuis tout à l'heure.
17: Je te dis rien de mal.
14: Ah ouais, non, moi je te le dis.
17: Tu caches ton prénom pour pas, enfin ton nom pour pas.
14: Bon,
18: faut manière... pas que tu te fasses repérer. Hein.
14: Manière, le seul conseil qu'on pouvait te donner c'était ça. Hein, et...
16: Ouais, et attends, après si je me marie, ma femme elle va porter quel nom, le nouveau ou l'ancien?
14: Elle va porter. Ah mais ça, de toute manière.
17: Chaud.
16: Ouais, mariage quand même, mariage.
18: Le nouveau,
16: t'es sûr?
18: Ah bah oui.
14: Mais ça sera logique, marqué, hein. Ça sera marqué sur l'acte de naissance, mais comme on te dit, faut que tu ailles au service des états civils, et après, il faudra que tu ailles en préfecture. Et en préfecture, t'es pas sûr de pouvoir changer de prénom dans l'année, hein, parce que c'est pas évident, et en plus que ça va être les vacances.
18: Et ça va être long, hein.
14: Mais c'est pas évident, parce qu'ils vont te demander pourquoi, ils vont demander à tes parents pourquoi que c'est décidé comme ça. Donc tes parents vont être forcés d'expliquer la situation et tout. Ouais. Je veux dire,
18: Surtout qu'il y a d'autres dossiers à traiter avant, les mêmes problèmes que toi, hein.
14: Non, mais mais les trucs des prénoms, je pense que t'aurais dû t'y prendre vachement en avance, hein.
18: Déjà, t'aurais dû t'y prendre.
16: Je réfléchis quand même, ça.
14: Ouais, mais attends.
18: T'aurais dû t'y prendre avant 18 ans quand même, hein.
16: Tu crois?
14: Ouais, parce que là,
16: 18 ans, tu vois, ça allait encore. C'est après que c'était le plus dur, en fait.
14: Ouais, mais
18: voulu changer de prénom avant 18 ans, mais après 18 ans.
16: Voilà, c'est vers 20 ans que ça m'est venu. Ça fait 4-5 ans, quoi, à peu près. Ouais.
18: Ah, d'accord.
16: Ah, ouais, ça m'est venu sur le tard, quoi.
17: T'as changé à quel âge, toi, Gérard?
14: Moi, j'ai rien changé du tout.
17: T'as changé de cousin à quel âge?
14: Sandy. Et toi, t'as changé, connard, oui. À quel âge?
16: Attends.
14: Ouais, on t'écoute.
16: Ouais, je voulais savoir, Sandy, est-ce que toi, t'oserais, enfin, t'aurais pas honte, de, par exemple, de porter le nom de Gérard, si un jour vous mariez, par exemple, tu vois?
18: Non, pas trop, ça me dérangerait pas, non, parce que bon, tu sais, moi non, ça me dérangerait pas.
17: T'appellerais cousine, alors, non?
18: Non, cousine, madame...
17: Oh. Mais quoi? J'ai rien dit!
14: Oh, le chiant! Oh, le chiant! Et c'est vraiment une pute, dégage!
17: Mais c'est rien dit!
14: Dégage! T'es chiant! Dégage!
17: Mais quoi?
14: Dégage!
17: J'ai rien dit!
14: Dégage!
17: T'as demain!
14: Dégage des studios!
16: T'as mis le nez dedans, là, Philou.
17: Il a dit... J'ai rien dit! Dégage des studios! Touzine, j'ai dit Touzine!
14: Mais oui, Touzine!
17: Non, non, non!
14: J'ai dit Touzine!
17: Non, non, Touzine!
14: Récoute bien la DAT, tu vas voir que t'as pas dit ça!
17: Ah, c'est chaud, c'est chaud!
14: Bon, enfin,
17: c'est quoi la finalité de votre conseil de merde?
14: Conseil de merde,
17: non,
14: surtout.
17: Non, Sandy, elle a super bien
16: géré. Ouais,
17: Sandy,
16: elle a géré, ouais.
18: Mais toi, attends, je suis fatigué,
14: toi,
18: hein.
14: Toi, t'as rien fait du tout au standard. Alors toi, tu ferais mieux de t'écraser. Tu m'as donné de la merde.
17: Non, bien Sandy, bien bossé.
14: Hein, alors moi, je t'emmerde.
17: Bon, on finit avec...
14: Et donc, pourquoi... Bon, de toute manière, ce qu'on t'a dit, ben, ouais. T'essayes de voir pour déjà que t'aies de l'accord des parents. Si t'as pas l'accord des parents, tu pourras pas faire ça comme ça. Hein.
16: Et donc, je vais à la préfecture, tout ça.
14: Ben ça, tu seras convoqué, mais attends, parce que le temps que...
17: C'est où, à la mairie ou à l'église, hein, c'est...
14: Faut que t'ailles le temps que t'ailles l'accord de...
18: Et demande l'accord de tes parents, s'ils sont d'accord. Hein.
16: Ah, ouais. Mais ils sont d'accord, il y a pas de problème.
18: Ouais, ben, ah, bon, il y a pas de problème, alors.
16: C'est vrai, c'est pour ça que je demande l'accord de mes parents.
14: Non, parce que faut...
18: S'ils sont pas d'accord de changer de nom...
16: Non, je suis un grand maintenant, je l'ai
14: ouais, mais dit, d'accord ouais. Non, mais le problème qui est, ouais. C'est qu'au moment de rechanger de prénom, eux, ils vont demander s'ils sont d'accord de prendre pareil.
16: Je rechange pas, je change tout court.
14: Ouais,
16: je dis rechanger, moi je change
14: non,
16: tout
14: mais,
16: court.
14: Ouais, mais est-ce que tes parents vont être d'accord? Parce que je te signale, on te l'a dit.
16: Mais
14: on
16: t'a dit oui, ils sont
14: mais
16: d'accord.
14: Mais non, mais on t'a dit, ça va être trop long, tu pourras
16: mais
14: pas
16: pourquoi
14: le
16: faire.
14: Pourquoi oh, il y a trop de passages. Il y a trop de passages.
18: Donc voilà ce qu'on pouvait. Voilà
14: on va te laisser, on va te souhaiter une bonne soirée.
16: Bah, je vous remercie, merci.
18: Voilà, bonne soirée à toi.
16: C'est merveilleuse.
14: Voilà.
16: Gérard, il faut bosser un peu plus.
14: Ouais, t'as raison.
17: Pas de diplôme.
14: T'as raison. Ouais, mais c'est ça, t'as raison. Depuis 6 ans que je suis avec Max,
16: j'en
14: connais un peu plus.
16: Les bouseux.
14: Ok, toi-même, bouseux.
16: Salut. Bonne nuit, Tocard.
14: Ouais, bah, va te faire foutre, Thierry. Allez, on va s'écouter pour
17: bah,
14: terminer.
17: Tu peux dire revoir,
14: donc, Max, samedi, il sera à... Bah, là, je m'en souviens plus.
17: Rouen et Deboul.
14: Ça se trouve où?
17: Bah, c'est...
14: Pontoukoubo.
17: Non, samedi, il sera au number one à Belfort.
14: Donc.
17: Hein, c'est à côté de Montbéliard, de Mulhouse, de Vesoul, de Besançon, d'Épinal et de Touzain-sur-l'Isle.
14: T'as raison de connard. Donc alors allez-y nombreux et puis
17: nombreuses surtout.
14: De surtout les.
17: Ah ouais, surtout
18: par
17: de la
18: contre,
17: meuf.
18: Moi je voulais faire un gros bisou à Nicolas que je garde.
14: Et à tous ceux qui habitent à Dragé. Les gens de Dragé.
18: Ouais, les copains de Dragé.
14: Voilà.
17: Ça suce à mort.
14: Sur ce, on va vous laisser. On va vous souhaiter une bonne nuit. On va laisser la place à Ricky, normalement.
17: Ouais.
14: Ouais, c'est Ricky.
17: Mais
14: on va s'écouter Ricky. Les Baba Cool avec Mets le beurre dans le ring parade. Et
18: bonsoir
14: on se retrouve,
18: à tout le monde.
14: Bon, on se retrouve dans la semaine. Hein.
17: Ouais,
14: ciao
17: bon.
14: À tous.
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21: Et voilà, bonsoir à tous. Donc c'est la suite des débats. C'est le deuxième débat qui va porter sur les supermarchés.
22: Super.
21: On le prend un peu tard, mais bon, c'est normal. Comme
23: si vous regardez, ils espèrent que ça va marcher.
21: Bah j'espère.
22: Ça va rouler
23: et que ça va être super.
21: J'espère qu'au standard, ça va pas faire comme le premier.
22: T'es ouf, ça va tuer. Je te le dis direct.
18: Donc
22: Gérard, de fun.
21: Donc le titre c'était les écarteurs dorés avec viens mon petit Souzy, tu vas avoir du payer, alors que c'était les Daspuck. Et là vous venez d'entendre un remix de Sur moi.
22: Voilà.
21: C'était quoi le remix?
22: Oh ta gueule à toi.
21: Bah, ta
22: ça
21: gueule.
22: S'appelle comme ça. Non c'est le titre du remix.
21: Donc alors pour ça on va accueillir
14: Mamamout.
24: Ouais. Mamoumout. Bonsoir tout le monde, bonsoir l'équipe, bonsoir GG.
14: Salut. Bonsoir, tu peux me donner ta fréquence parce que on l'a pas.
24: 107.7.
14: Combien?
24: Donc 107.7.
18: Voilà.
14: 107.7.
24: 7.
14: Tête de gondole, 24 ans, de Roubignol-sur-Orge. Tu peux me donner ta fréquence, s'il te plaît?
25: Salut Gérard, c'est le 102.9.
14: Merci. Et Christophe Barnet, 19 ans, de Reims, ta fréquence?
26: Bonsoir à tous, c'est 109.2.
0: Ouais.
1: Ok.
3: Voilà.
1: Et
3: sinon, je voulais dire seulement que j'étais de Dunkerque, parce que je kiffais le Nord.
1: Non, non, mais bah, c'est Reims, alors si ça va pas, ça sera le même prix. Hein.
3: D'accord, mais c'est bien aussi.
1: Pardon. Merci, Fildar.
0: Quoi, je travaille.
1: Et...
8: Polyvalent.
1: C'est qui m'a choisi ce nom?
3: Leader Price.
1: Ouais, ta fréquence, Bourg-en-Brest?
3: 103.7.
1: 103.7, ok.
0: Hey Gérard, excuse-moi, mais là, je suis avec ma grand-mère et comme elle aime bien tes débats, je suis obligé de mettre. Oui, mamie, je suis obligé de mettre l'interphone, excuse-moi.
3: Mais du volume.
9: C'est quoi,
3: oui, mamie.
9: C'est qui, Manu, ça?
19: Attends, je vais trouver.
9: Bon, Gérard, en tout cas, je sais pas pourquoi, mais pour le deuxième débat, il y a beaucoup plus de monde, ils ont l'air beaucoup plus contents et on est 9747.
3: C'est normal parce que je suis là.
1: Comment ?
3: Je disais, c'était normal parce que je suis là.
9: C'est pas sûr, mais bon, je sais pas qui tu es, mais si tu veux rester.
1: Moi, c'est Christophe Barnet. Apparemment, c'est un gamin, ça. Donc, première question. Combien de fois par jour allez-vous au supermarché ou grande surface ou autre ? On va demander, Christophe Barnet, comme t'as une grande gueule.
3: Ouais, c'est vrai. Alors, moi, je vais au supermarché plusieurs fois par jour parce qu'en fait, tu es un grand consommateur de capotes. Donc ça fait que je peux y aller 2-3 fois et je prends des cartouches de vin. Mm-hmm. 20 capotes Manix super high taille.
1: T'as déjà vu des capotes qui se vendaient dans les rayons, toi?
3: Bah ouais. Tout à fait, ouais. Des hôtesses et tu peux les essayer dessus.
9: Ce qu'on peut dire, c'est qu'au moins avec une capote, on peut pas éjaculer dans une raie, quoi.
1: Moi je peux te dire une chose. Christophe Barnet, s'il te plaît, tu me laisses parler.
9: Mais c'est le frère de Phil Barnet ou pas?
1: J'en sais rien, mais de toute manière, il va me laisser parler. Donc, je peux te dire une chose, que les capotes se vendent dans un truc automatique.
9: Voilà, sorti, mais tu es aussi dans le coin pharmacie.
1: J'ai regardé.
9: Dans le coin pharmacie, dans un supermarché, t'as les capotes.
1: Je pense pas.
3: C'est vrai.
1: Ouais, parce que t'en as déjà vu, toi?
26: Ouais, j'en ai déjà acheté. Moi.
1: Ah ouais, t'en as déjà acheté, pourquoi?
26: Pour faire quoi?
1: Hein, pour faire quoi?
26: Pour mon père.
1: Ah ouais? Pour faire des ballons d'eau, pour les balancer sur la gueule des gens.
3: Je voulais juste demander à Pauline si c'est possible de les tester sur elle ou pas.
1: Pour l'instant, ouais. si tu veux lui parler, tu vois, tu la prends hors antenne, mais pas maintenant.
8: Il va la prendre, hein, fais gaffe.
3: Elle a l'air d'accord, en tout cas.
1: Christophe Barnet.
3: Débat, oui, d'accord, j'ai entendu.
1: Ok. Tête de gondole.
3: Oui, Gérard.
1: Donc pour toi.
3: J'y vais en général une fois par jour, sauf quand j'oublie un truc, j'y vais deux fois par jour. Ou alors si j'ai vraiment pas tête ce jour-là, il peut m'arriver d'y aller trois fois, mais alors là c'est vraiment très rare.
1: Ouais, mais tu peux aller ailleurs, parce que là la question qui va suivre, ça va être à peu près la même, donc c'est pourquoi allez-vous dans un supermarché
3: c'est pas la même question, Gérard.
1: Ah bah si, parce que si t'oublies quelque chose, par exemple, regarde, moi je vais te dire une chose. Mm-hmm. Regarde, admettons qu'un supermarché soit fermé le dimanche.
3: Mm-hmm.
1: Ce qui est le cas à l'heure actuelle.
9: Oui. De toute façon, ils ont pas à d'ouvrir, ils sont fermés.
1: Si, t'as des grandes surfaces qu'on... Bon, alors vas-y, Apolline, c'était débat, tiens. Voilà, moi je me casse.
3: Au revoir.
9: Ah, Gérard, elle peut répondre.
26: Gérard, c'est bon, on revient.
9: Gérard, reviens, arrête.
1: Putain, mais c'est pas tes débats.
9: Reviens, Gégé, on est à 9000 et quelques là.
1: Débat, ok.
9: Oh, ouais, mais elle peut donner un avis.
8: Reviens, déchet.
1: C'est pas ces débats là.
8: Oh, pas comme ça, ma femme.
3: C'est clair, Tony va se la faire.
8: Défends le Nord.
9: Vas-y, Gérard, allume ton micro au moins qu'on t'entende. Allez, dépêche-toi.
1: Voilà. Merde, c'est pas tes débats, hein.
26: Vas-y.
1: Bon, bah alors.
9: Alors, qu'est-ce que tu veux dire?
1: Moi, je peux te dire une chose, que les grandes surfaces ne sont pas ouvertes tous les dimanches. Mmh. Sauf ça a été mis en accord avec. Avec qui?
3: Le préfet.
1: Avec le préfet de la ville où tu habites. Mmh. Moi, je vois dans la ville où j'habite, tout le monde le sait que c'est sur Rennes.
9: Ouais.
1: Bon, à sur Rennes, on n'a qu'une grande surface qui est ouverte le dimanche.
9: Mais par exemple.
1: De 9h à 12h30.
9: Tu sais, à 15 jours avant Noël ou une semaine avant, ils ouvrent.
1: Bah oui, mais parce qu'ils ont eu l'accord du préfet. C'est ça qu'il faut bien se dire.
9: C'est pas parce que c'est l'hiver?
1: Non. Ah. C'est pas parce que c'est l'hiver, comme tu dis. Mais tant qu'ils n'ont pas l'accord du préfet, ils n'ont pas le droit d'ouvrir le dimanche.
9: Mais Gérard, quand tu commandes par correspondance, c'est ouvert tous les jours?
1: Ah non. Là, par correspondance, c'est différent encore, Manu. Parce que par correspondance, c'est sur Minitel ou par téléphone. par exemple. Mais t'as un espèce de répondeur qui te dit bon voilà.
4: Ah vas-y vas-y c'est bon c'est
1: hop,
4: bon.
1: Vous pouvez commander.
4: Ils
1: reprennent
25: ils
1: le lundi.
25: Pas Intermarché.
1: Bon hey
4: je les coupe. Voilà.
1: Alors je préviens, si ça recommence encore comme toutes les semaines avec l'histoire des euros où je n'y ai pas, j'en ai ras le bol. Clair, net, bravo. Précis. Hein? Ça, ça commence à bien faire.
7: Gérard, sur IRC, il y a Mahmoud Choukoumoun, il te dit que tu m'écoutes, Gérard?
4: Gérard.
10: Ah, je suis désolé.
4: Gérard.
1: Rien. Ah, non, mais c'est bon, je t'écoute. Parce que comme on m'a changé de micro, donc je t'écoute.
7: Il y a Mahmoud Choukoumoun, il demande si on peut aller au supermarché en courant, malgré que ce soit super de marché.
1: Bah, de toute manière, tu peux y aller comme tu veux. Moi, j'y vais le soir, juste après mon émission que j'aime bien regarder. Fais-moi confiance.
4: C'est quoi
1: quand j'y vais, j'en ai pas pour longtemps. Je sais ce qu'il me faut. En moins de 2 minutes, je suis ressorti. En moins de 5 minutes, je suis ressorti.
4: Et en général, t'achètes quoi?
7: Bah ouais, parce que Turpentine, elle me dit que au G20, à Suresnes, il y a plus de

0: Et en même temps, mes courses, je les fais là-bas. Je prends toutes mes provisions, je les mets sous ma blouse. Mmh. Et je ressors sans payer, bien sûr.
1: Non, attends. Oh, mais vous arrêtez de redipler comme des boucs au standard, là. Vous éteignez votre micro. Punaise, ça commence.
2: Oh là.
3: Tiens, j'en peux plus.
1: Bon,
2: Oh, le nord.
1: Eh, vous gérez ça. Ah, pas lui, tu gères au lieu de te marrer.
2: Il y a le nord qui
4: mouille. Ouais, je me marre pas, attends. Je galère, moi.
1: Putain.
4: Je galère là, je galère, tu m'aides pas, t'es relou.
1: Putain, mais ça commence à devenir le relou là, hein, le soir.
5: Et on l'arrête comment, ta chaîne ici?
4: Ça y est, je l'ai trouvé, ça y est, c'est bon.
1: Angelo. Déjà, tu pour rien de la semaine, le jeudi, maintenant, tu vas me casser mes débats.
6: Allez, on avance, Gérard, dans le débat. S'il te plaît.
1: T'es gondole.
0: Oui, Gérard. Je crois que je t'ai déjà répondu, non?
6: Tête de gondole non. Si, elle a répondu, tête de gondole.
0: Oui, tout le monde a répondu là.
1: Ma moumoute.
2: Moi j'essaye de quand même rassembler 3-4 neurones pour faire une liste hein, quand même, et j'essaye d'y aller qu'une seule fois dans la journée, on va pas être trop teubé quoi. J'essaye d'économiser les allers-retours.
7: Et t'achètes quel genre de truc?
2: Tout produit glissant et lubrifiant, beurre, huile,
0: de la pommade,
2: cornet de beef, tout ça.
1: Ouais, c'est ça, cornet de beef.
7: Et c'est pour faire quoi?
2: Pas de private.
1: Ok.
6: Dis-le, Gérard, il est ouvert. Hein.
2: Il y en a d'autres qui font ça avec des bouteilles d'eau.
7: Ça chacun tombe bien, c'est truc. Pour lui.
6: Ah, bah voilà.
2: Chacun son truc. Moi, c'est plutôt le cornet de bif ou le saindoux.
1: Bon, pensez-vous qu'un centre commercial coûte cher? Alors, 53% des gens ne savent pas. Ça, c'est vrai, parce que, de toute manière...
6: manière quoi?
1: 41% des gens n'aiment pas s'en payer un.
6: S'en payer quoi?
1: S'en payer un, mais c'est, ça veut dire quoi, s'en payer un?
4: Un centre commercial, je suppose.
1: Hein, Rigaud?
4: Ah, je viens
1: quoi
4: de dire.
1: Pensez-vous qu'un centre commercial coûte cher, mais pourquoi que 5
4: là, bah, parce que là, aimerait s'en payer un, se payer un centre commercial.
8: Un centre commercial, bah ouais.
1: Ah, ok. 22% n'aiment pas ça. 11% des gens disent que ça doit coûter le prix d'un short en velours. Je pense pas.
8: Ah, c'est cher, un short en velours.
1: Bon, non. Non, non.
8: Short en velours.
1: Bah, la question, c'est à peu près la même. Hein. Pourquoi allez-vous dans un supermarché qu'au petit commerçant? Donc, c'est à peu près la même question. Parce que... Donc, on va demander à ma mammouth, là.
2: Ouais, pourquoi je vais dans les grandes surfaces plutôt que les petits commerçants? Bah, je sais pas. Moi, je vais plutôt chez les petits commerçants, si tu veux tout savoir. Moi, j'aime bien quand le paquet de Pépito, il me coûte 15 balles, la bouteille de Coca, 20 balles, tu vois, ça me dérange pas.
1: Oh non, je pense pas qu'une. Ouais, non.
2: Reconnais que c'est pratique parce que moi, je bouge souvent le soir, donc quand t'as besoin d'une binouze vers, je sais pas, 10-11 heures, t'es bien content d'aller chez l'épicier du coin pour acheter ta binouze.
1: Ah ouais, mais attends.
2: Regarde, des fois, t'as pas de clope, hop, ils ont des clopes sous le comptoir.
1: Ah non.
0: C'est illégal, ça.
1: Hey, oh, Christophe Bernier!
4: Il a raison en plus.
0: C'est légal, hein?
2: Et t'étais en rate de yeuf et il m'a sorti un paquet d'osbeck.
6: Calme Christophe.
4: Mais il a raison.
1: Mais calme-le au lieu de dire qu'il a raison. Pour l'instant, t'es en train de foutre de la merde encore, toi.
4: Ah non, mais c'est vrai que c'est illégal.
1: Mais pour l'instant, tu le calmes.
8: Non, mais c'est vrai.
2: Et des fois, quand je suis en rate de kiff, il me dépanne aussi.
1: C'est
2: illégal, ça, par contre.
1: Bon.
8: Gérard, sinon, il y a Père Fouras vol à l'étalage. Il dit qu'il t'a vu dans les supermarchés incontinent et c'était toi ou ton sosie en fait?
2: Je vais la faire.
0: En train de pisser sur les caisses.
1: Bon, alors, Christophe Barnet, au revoir. Hop, non, terminé pour toi. C'est toi. Hop, terminé. Bonne nuit.
2: Mets des couches.
1: Allez, bonne nuit pour toi. Au revoir.
8: Et sinon, il y a Dan qui aimerait bien savoir si Prise Unique et Shopee, c'est les sosies de Leclerc.
1: Non. Leclerc, non, Leclerc, non, et puis Shopee, de toute manière, il n'y a rien d'autre.
2: Leclerc de notaire ou pas?
1: Non. Tête de gondole pour toi.
0: Oui, Gérard. Si on pouvait m'aider, ce serait super bien.
1: Ah non, bah je viendrai.
6: Ouais, putain, merde.
3: Mais non!
0: De quoi? Petite surface.
2: Ah oui,
0: bah je l'ai dans les grandes surfaces parce que je suis pas pété de thunes comme l'auditeur d'avant. Je fais mes courses à moindre prix.
2: Pas trop.
1: Mais attends, il y a une question que je vais te poser. Ouais. Par exemple, à côté de chez toi,
0: oui,
1: le dimanche, le magasin, la grande surface est fermée.
0: Ouais.
1: Que t'as pas le temps le samedi, avec le boulot que tu fais, tu n'as pas le temps de faire tes courses complètes. Mm-hmm. Tu es bien obligé d'aller dans une petite surface, dans un petit commerce.

0: Bah ouais.
1: Oui, ça peut m'arriver. Mais alors,
2: ouais, mais tu paieras plus cher.
1: Ah bah c'est clair.
2: Parce qu'il faut se dire une chose, que les petits commerçants, les épiceries qu'on voit ouvertes de 9h du matin jusqu'à voire 2h, parce qu'il y en a une du côté de Paris qui est ouverte jusqu'à 24h sur 24.
3: Il y en a plein.
2: Ouais, mais ça coûte deux fois plus cher qu'une grande surface.
0: On peut quand même leur dire merci, parce qu'ils sont là des fois pour nous dépanner.
2: Ouais, mais par contre, je sais pas si c'est toi, Mammouth, qui avait dit pour les cigarettes. Moi, ouais. Une fois, je me suis renseigné. Mm-hmm. Et je peux te dire une chose, que quand j'ai demandé s'ils avaient des cigarettes, ils m'ont répondu que non, qu'ils en avaient pas.
0: Oh, mais c'est parce que toi, ils se méfient.
2: Avec non.
0: Parce que regarde, moi, je sais, des fois, quand les gens, ils ont des têtes bizarres, ils croient que c'est des gens de la police. Donc, ils osent pas sortir les clopes.
2: Ouais, mais toi, est-ce qu'à Limoges, t'as des petites surfaces qui sont ouvertes?
0: Il y a plein, tu peux le dire, hein, on appelle ça les rebeux, hein, il n'y a pas à dire, tu vas chez le rebeu du coin, et voilà, et eux, ils ont toujours des clopes pour dépanner. C'est sûr que toi, je te dis, ils ont dû te prendre un quizé, t'as un gyrophare dans le cou, moi, ils ont, je suis sûr qu'ils sont pris pour un flic, et c'est pour ça le mec qui s'est
2: mis. Mammouth!
0: Oui,
2: Mammouth, tu arrêtes!
0: Pardon?
2: Tu as hâte de dire des conneries, parce que tout à l'heure, tu vas faire comme Christophe Barnet.
3: D'ailleurs, Gérard, en parlant de lui, parlant de ce connard, je l'ai viré parce que c'était vraiment un connard.
0: Ouais.
3: Il réaccueille Carfourmi.
2: Bon ben...
3: Qui ? Carfourmi.
0: Carfourmi.
2: Bon ben...
4: Bonsoir.
2: Bonsoir. Tu t'appelles d'où ?
4: J'appelle d'Arras.
2: Ta fréquence ?
4: 102.4.
2: Ok, je te remercie.
4: Je t'en prie.
3: Salut, Carfourmi.
4: Salut.
2: Alors donc.
1: Salut Carfourmi.
4: Je t'aime aussi, je t'aime bien, hein, te sens pas rejeté.
1: C'est tes potes.
3: Non, ça roule, t'inquiète.
2: Carfourmi, t'as entendu la question ou tu veux que je la répète?
4: Je veux bien que tu la répètes, mon pote.
2: Alors donc, pourquoi allez-vous au supermarché qu'aux petits commerçants ou autres, donc à toi? Et donc, voyons, Leader Prince derrière.
4: Bon, disons que moi, je préfère aller dans les centres commerciaux déjà parce que c'est moins cher.
2: Mm-hmm.
4: Et parce que je suis aussi un petit peu raciste. Donc les petits commerçants...
2: Mammouth, tu t'écrases, on t'a laissé parler, donc tu laisses parler les gens, s'il te plaît.
1: Mais il est raciste.
2: Non, mais de toute manière...
4: Moi, je préfère parce que c'est moins cher, en fait.
1: Un peu de respect pour les Arabes du coin.
4: Ah non, mais ça, c'est un petit peu péjoratif de dire ça comme ça.
0: Dehors,
3: je suis
1: pas d'accord.
3: Gérard, tu gères un peu, là?
2: Leader Prince.
3: Ouais, grosse, tu gères un peu.
5: C'est Leader Price.
1: Leader Price.
0: 9-4, il va pas être content.
2: Leader Prince.
1: Allô ?
2: Moi, à toi ?
1: Bon, alors, comme mon nom l'indique, je suis pas très belle, donc on va dire aussi que je suis grosse, donc je préfère aller dans les supermarchés, il y a un peu plus de place dans les rayons.
2: Bon, alors, je veux te dire une chose, tu vois.
3: Mais peut-être que c'est vrai, Gérard, dans les...
2: Mais qu'est-ce qu'elle a été... C'est pas le thème... C'est pas la question.
4: Elle est grosse, tant pis.
3: Dans les petites épiceries, quand elles vont dans les petites épiceries, les personnes assez grosses, elles foutent tout en l'air.
2: C'est ça.
3: Elles respirent plus.
4: Avec leur poignée d'amour.
3: Gérard, c'est vrai, tu peux être conscient quand même de ça. Toi qui as tourné un peu dans le
0: milieu des gros.
2: Toi, fais gaffe, parce que tout à l'heure, c'est le portable que tu vas te prendre, là.
3: Bah c'est pas à moi, je m'en fous.
2: Ouais. Tu le repéreras.
3: Bien sûr.
2: Alors, les centres commerciaux sont-ils bien placés? Donc, 37% des gens en vivent déjà dedans. Donc, je vois pas...
3: C'est qu'ils dorment là-bas, quoi.
2: Ça m'étonnerait.
6: T'as des centres commerciaux tellement grands qu'il y a des appartements dedans.
3: Il y a des hôtels aussi dedans. Non?
7: Attends, c'est mon cas, ça!
2: J'en ai rien à foutre, t'es à ton micro!
3: Gérard,
2: ça commence à bien faire tous les jeudis que vous ayez vos micros allumés au standard.
3: Il y a bien des gens qui habitent dans le centre commercial pour faire vivre.
2: Non. 34% des gens préfèrent le premier rang. Bon, pour être en premier, pour avoir moins la queue. Ça, c'est sûr. Et puis 19% pensent que mon centre commercial est trop pollué. Bon là, ça m'étonnerait, donc voilà. Donc la question suivante...
6: Gérard, j'ai une petite question de Florent.
2: Ouais.
6: Il se demande si c'est vrai que quand tu vas acheter tes chariots, tu dis « Oh, des graines de beignet ».
2: Non, comme...
7: Tu raides !
3: Alors Gérard,
2: qu'est-ce qu'il voulait dire par là ? S'il pouvait préciser plus sa question, je pourrais peut-être mieux lui répondre.
6: Ok.
2: Donc, question...
1: D'accord.
2: Question suivante. Que faites-vous si...
8: On aimerait bien être les sosies de ton cul.
5: auditeurs, vous écoutez un peu Gérard, le tueur vos conneries là.
3: Vas-y, enchaîne.
2: J'en connais tout à l'heure qui m'ont morflé.
3: Il y en a marre.
1: La grosse tête.
2: Bon, alors Manu, tu te démerdes.
3: Je suis dedans jusqu'au cou.
2: Je sens comme on arrête à 3h15, donc il reste encore 4 questions.
5: Ouais, on peut jusqu'à l'écart, ouais.
2: Ouais, donc
5: donc on met pas de disque, hein, donc
2: t'en. Bah, si.
5: Donc tu tournes, non, tu tournes, t'es pas.
2: Alors, comment?
5: Quoi?
2: Je fais ce que je veux, c'est moi qui commande le jeudi, c'est pas toi.
5: C'est pas la fête à neuneux ici.
3: Allez, les auditeurs, on y va.
4: J'ai des trucs par à dire.
2: Que faites-vous si un produit d'une grande surface est périmé? Ma moumoute.
0: Bon, écoute, qu'est-ce que tu veux que je fasse? Je le laisse dans un rayon, je vais pas l'acheter. Ou alors, au pire, pour pousser le vice, je l'amène à la caisse, juste histoire de gueuler pour le plaisir, quoi. Mais voilà, sans plus, quoi.
2: Mm-hmm.
0: Qu'est-ce que tu veux que j'en fasse? S'il est périmé, je vais aller gueuler auprès de la direction. Je fous le scandale, je sais pas. J'essaie de récupérer des produits gratos. Qu'est-ce que tu veux que je fasse?
2: Non, mais par exemple, tu l'achètes et que tu t'en es pas aperçu. Et... Bon, Apolline, tu
0: es. Je regarde.
2: Tu gerbes un peu, là.
5: Gérard,
2: parce que je sens que c'est toi qui vas te prendre des baffes encore.
5: On va se concentrer sur le débat, mon grand.
2: Tête de gondole.
1: Oui, Gérard. Moi, j'ai une grand-mère alors que je peux pas voir. Donc, en général, je fais exprès d'acheter des périmés. Comme ça, je refile.
2: Tête de gondole.
1: Oui.
2: Tête de gondole, bonne nuit.
1: Oui, pourquoi?
2: Bonne nuit.
1: Pourquoi tu me dis au revoir?
2: Bonne nuit à tête de gondole.
3: Je gère.
2: Hop.
4: On t'entend pas des vieux.
2: Hop. Carrefourmi.
1: Des putes.
4: Ouais. Alors moi, j'ai mangé un truc périmé. C'était un vieux calendos, mais ça m'a donné des kystes. Alors depuis ce temps-là.
3: De quoi?
7: La promotion là sur les grosses carottes, hein, mon gros PD. C'est au Suma de Suresnes. C'est en haut de la place de Victor Hugo, des vous le dit.
2: Alors, celui qui s'amuse à dire ça, arrête. Manu, tu me balances.
7: Une promotion sur des gros poireaux au codec. Au codec de Courbevoie, tu peux y aller de ma part. Tu demandes petite saucisse et ils t'accueilleront comme un roi pour ça.
4: C'est pas possible. C'est chaud là, faut attendre qu'il vire quelqu'un et puis après on fait passer à l'antenne.
7: Ok, d'accord.
4: Tu nous appelles d'où là?
7: Hein?
4: Brett. Quelle fréquence?
7: Du Monopride Bastille. Alors,
4: et t'as quel âge?
7: Pour toi sur les gros.
2: Manu.
4: C'est toujours les mêmes.
3: On y retourne.
2: Bon ben.
7: Gérard, je peux t'annoncer qu'il y a une super promotion là sur les grosses carottes. Hein, mon gros PD, c'est au Suma, de Suresnes. C'est en haut de la place de Victor Hugo, des vous le dit.
6: Bon, j'ai un.
2: Troisième question,
6: calmer.
2: La troisième question est terminée.
6: Je pense qu'on est encore un peu monté sur l'IRC vu qu'on
3: est bien.
6: 9877.
3: Gérard, faut y aller là.
6: 9877. Et il y a fumiste sur l'IRC. Il te demande pourquoi tu vas au supermarché vu que t'as un mammouth à la maison.
3: C'est pas le même.
2: Non, mais attends, ça faut pas.
3: Il y en a un qui a des cornes, pas l'autre, merde.
6: Je crois que c'était une question de poil.
2: Et ton bébé rose, il a des cornes lui.
5: Mais il y en a un qui accepte les euros et pas l'autre.
2: Alors, reste poli avec Sandy, d'accord?
3: À la maison, tu mets des pièces dans les chariots, dans la fente?
2: Ouais, et toi, tu y en mets dans ton bébé rose? Non. Alors, écrase un petit peu.
4: Les deux, c'est pareil, tu passes à la caisse.
2: Toi, tu fermes ta gueule parce que tout à l'heure, tu as viré. D'accord?
5: Ok.
2: Donc, quatrième question. Êtes-vous d'accord sur les caisses de moins de 10 articles?
7: Ouais, c'est rare. Des fois, je vais dans les supermarchés et...
2: Bon, alors moi, quand...
3: Allô, mammouth?
2: Non, c'est pas...
3: Attends, mais Gérard, regarde, j'ai géré.
2: Il était en train de m'expliquer.
3: Je l'ai rappelé parce que ça a merdé.
0: Ouais. Ça a merdé, ouais.
1: Je t'entends.
0: Ah, ouais.
3: Bah voilà.
1: Enfin.
0: C'est mieux, là, quand même.
1: Quand même.
0: C'était le bordel, GG, c'est le matos. D'ailleurs, je voudrais pousser une gueulante contre la direction de Fan Radio qui nous fait travailler avec un matériel de merde.
2: Pour l'instant, tu réponds à la question et tu fermes ta gueule.
0: Ah, mec, ce bordel, tu crois que je
4: ferme ta gueule et réponds à la question.
0: Mais je m'en souviens.
2: Tony aussi.
0: Je m'en souviens.
4: Ah non, il n'y a pas de Tony. Est-ce que je peux répondre à la question?
2: Ouais, Tony. À part ça, il n'y a pas de Tony. Non,
4: rien à voir.
2: Non, il n'y a rien à voir.
4: Je suis allé, tu sais, les caisses là, tu sais, pour les personnes enceintes. Et elle voulait passer devant moi, je lui ai foutu une baffe.
2: Oh lui, attends, là je vais te dire une chose, que t'es un enculé, alors tu dégages.
4: Ah non, mais...
2: Tu dégages.
4: Non, mais attends,
2: tu dégages.
4: Avec les pampers.
2: Tu dégages.
4: Je lui ai foutu une baffe. Attends, mais tu plaisantes ou quoi?
2: Fulbir.
4: Moi j'avais des capotes. J'essaye. Et moi j'ai besoin de capotes, c'est vital. Ok. Alors femme enceinte.
3: Ah, ça y est, je l'ai
5: trouvé. Ah, ça y est, t'as trouvé le bon, Manu.
0: Il avait raison quand même. Hein.
2: Alors ma mammouth.
0: Une manchette dans l'estomac et c'est bon.
2: Tu le vires complètement.
1: Accouchement en 10 minutes.
0: Ouais.
2: Ça là, il est hors de question. Hein.
7: Attends, je vais
0: te
7: réveiller.
0: C'est quoi la question?
2: Oh là là.
3: Attendez.
2: Oh non, bah, moi je continue pas comme ça.
8: Il y a un mec qui fait un curseur.
2: Bah, tu mets le disque.
9: Attends, attends, Gérard, écoute.
2: Je ne continue pas comme ça. C'est le deuxième débat que vous me foirez.
8: Il y a un mec qui est en train de se faire un curseur.
7: Mais bon, tu peux reparler, gros con.
2: Le gros con, il t'emmerde, connard.
3: Bravo. Et d'ailleurs, Gérard, j'ai quelqu'un d'autre à la place de.
2: Ouais, reprends-le sous un autre nom.
3: C'est pas le même. C'est, on va accueillir le pas clair.
2: Ouais, le pas clair, bien sûr.
3: Bah ouais.
1: Le pas clair.
10: Ouais,
1: bonsoir. C'est quoi la question ?
10: Bonsoir,
2: t'appelles d'où ?
10: J'appelle de Poitiers.
2: Ta fréquence ?
10: 103.4.
2: 103.4. Donc, quatrième question et on se met un disque avant de continuer.
10: Non,
2: alors, êtes-vous d'accord sur les caisses de moins de 10 articles ? Et on se retrouve juste après. Et,
9: attends,
1: les caisses de moins de 10 articles.
2: Êtes-vous d'accord sur les caisses de moins de 10 articles ?
1: Je suis d'accord.
2: C'est clair, net, précis.
10: On m'attend toi quand tu lâches.
9: Ça va pas chercher.
2: Et on s'écoute, Bernard Touzin avec.
9: Attends, je prends le disque, il est juste là, mais je le trouve plus, Gérard. Répète la question. 2 secondes, mon cher.
2: Non.
9: 2 secondes.
2: Non, tu dois être prêt. Avant, ouais. Tu dois être prêt.
9: Ouais.
2: Non, mais je veux pas le savoir. Tu dois être prêt.
9: Là, mais dès
2: qu'on annonce.
9: Tu me fais des surprises, mon
2: vilain. Non.
9: T'as un vilain.
2: On arrête à 3h15. Il reste 3 questions. Donc, terminé. Donc, tu te débrouilles.
9: T'es un vilain aussi, toi.
2: Non, je veux pas le savoir.
9: Vas-y, balance, je suis prêt.
2: Alors, donc, Bernard Touzin, je suis le poissonneur de boîte à caca et on se retrouve tout de suite après. Pour la suite et la fin du débat sur les supermarchés. A tout de suite. Et voilà, vous venez d'écouter Bernard Touzin avec Je suis le poissonneur de boîte à caca. Donc la suite et fin du débat sur les supermarchés. Donc la question c'est, êtes-vous d'accord sur la caisse de moins de 10 articles ? Et pour ça, on demande à Mamamout.
0: Ouais, bah écoute, moi je suis radicalement contre.
2: Tu peux expliquer ?
0: Parce que je suis contre toutes sortes de privilèges dans ce bas monde. Comme dit le proverbe, on est les égaux.
2: Donc, non mais attends, Mamamout,
0: ouais.
2: Faut bien se dire une chose, une caisse de moins de 10 articles, par exemple, tu vas pas faire la queue dans une grande surface avec un par exemple, si t'as deux articles, par exemple, je vais te dire, une boîte de sucre ou un pot de café.
0: Et des bouteilles d'eau.
2: Hein, et une bouteille d'eau pour continuer,
0: ouais.
2: Tu vas pas faire la queue dans une file où t'as des gens avec des chariots pleins.
0: Premier
2: donc t'as des caisses. T'as des caisses qui sont faites pour les moins de 10 articles.
4: La raison là.
0: Ouais, non, mais moi, attends, je vais dire premièrement, moi j'aime bien faire la queue. Ça c'est mm-hmm. bien son truc.
1: Moi aussi j'aime bien faire la queue.
0: Ouais, je m'en doutais. Et deuxièmement, il n'y a pas de privilège. Il n'y a pas de privilège à avoir. Il faut que ça soit pareil pour tout le monde.
2: Non, moi je suis pas d'accord.
4: Alors parce que les pauvres, ils achètent moins de 10 articles, ils
2: vont avoir la caisse.
4: Et nous les riches, on
10: achète
4: deux
10: caddies. Pas de discours comme ça.
2: C'est moi qui commande pour l'instant.
6: Gérard, sur IRC, il y a Kleenex Carrefour, ils te demandent si à ton supermarché, ils t'ont fait une caisse spéciale pour les moins de 10 neurones.
2: Non, et puis de toute manière, moi, dans...
9: Les moins de 10 francs.
1: Pour les moins de 10
2: francs. Tête de gondole, tu dégages, au revoir.
1: Au revoir.
2: Au revoir. Voilà, comme ça, celle-là, ça va aller vite avec elle. Donc, pour répondre à sa question, mm-hmm. moi, là au supermarché où que je vais faire mes courses, Fildar, tu le connais très bien.
9: Le casino ?
2: Non, le magasin.
9: Le Codec ?
0: J'ai 20.
2: Donc, moi, je connais à peu près les caissiers, donc même avec. Si je vois que le mec, il est inanat trop, mm-hmm. je demande si je peux passer. Mm-hmm. Donc j'arrive toujours à me faufiler, j'attends pas 107 ans pour...
9: Attends pas à la fin,
2: pour passer.
10: Non, rien à voir.
2: Le pas clair.
10: Oui, ouais, moi je suis pas d'accord avec toi en fait, bonsoir. Là-dessus.
2: Le pas clair.
10: Oui, bonsoir Gérard. Moi, j'aurais quand même posé une question qui est que caisse de moins de 10 articles, d'accord, mais qu'est-ce qu'on entend par un article ? Parce que imaginons, je sors avec un pack de 6 bouteilles d'eau et une boîte de 12 œufs.
2: Eh ben c'est bon, ça.
10: Ben oui, mais il y a 12 œufs.
2: Mais tu ressors. Non, attendez, s'il vous plaît, laissez-moi lui répondre.
10: Ouais.
2: Bon, tu ressors avec quoi ? Tu viens de dire un truc. D'œufs et 6 bouteilles d'eau, 6 bouteilles.
10: Et une boîte de 12 œufs.
9: 6 boulettes.
2: Bon, eh ben, c'est ce que je t'ai dit. Bon, de toute manière, tu peux passer dans une caisse de moins de 10 articles.
7: Quand je l'ai vu,
4: ah non, fou, il avait 18 ans.
7: Toujours. Bah, moi, énorme, je il prenait la patte comme ça, c'est comme un petit cannibale, et il puait du slip. C'était une horreur.
2: Ouais. Un Fildar.
9: Mais c'est pas moi, Gérard. Moi, j'attends, moi.
6: Bah, Fildar, il disait que c'était toi qui puais du slip.
4: Puais de la bite.
10: Bon.
2: Donc, cas, alors, ouais, donc, bah, pour te répondre.
9: Attendez, il répond.
10: Bah, moi, en tout cas, Gérard, un jour, on m'a refusé le passage parce que j'avais justement un pack de 6 bouteilles et une boîte de 12 eaux. On m'a dit, monsieur, ça fait 18 articles.
2: Non, c'est pas possible.
10: Ah, bah, ça m'est arrivé,
2: c'est...
10: Gérard.
2: Non, c'est pas possible. On peut pas te refuser. Non.
4: Je suis déjà fait violer par un pitbull d'un vigile.
2: Ça y est, j'ai répondu à ta question.
3: Ça dépend de la tête qu'il a, pâtère. Hein, s'il n'est pas beau, il va se refouler. On accueille Aupré.
4: Bonsoir.
11: Bonsoir Gérard, bonsoir les auditeurs.
4: Bonsoir
2: Aupré. Bonsoir. T'appelles d'où ?
11: J'appelle de Nantes.
2: Fréquence ?
11: 103.4.
4: Ouais. Dans les prisons de Nantes.
2: 103.4. Et de le pisseur ?
4: Ouais, c'est moi.
2: Donc moi,
3: je te disais, je aide le pisseur.
2: Aide le pisseur, pardon.
4: Aide le pisseur, ouais. Je confirme ce que disait la personne qui a parlé.
2: Ouais.
4: C'est cumulable. Donc les articles sont cumulables.
2: Non, moi je peux te dire une chose que t'as faux. T'as
4: ils
2: tout
4: sont
2: faux.
4: Cumulables.
2: Tu as tout faux. Alors me prends pas pour un con. Ok. Auprès.
11: Oui Gérard, moi je suis une adepte des caisses à moins de 10 articles, mais le problème c'est que quand je fais des courses, je fais beaucoup de courses. Mmh. Donc ce que je fais c'est que j'achète 10 articles, je passe à la caisse, je les mets dans la voiture, je rachète 10 articles, je repasse à la caisse, je les remets dans la voiture, je rentre dans le magasin.
10: Ah c'est pas con ça.
11: Ça dure au moins 3 heures, mais bon au moins je passe tout de suite.
2: Non mais attends, parce que là... Merci Fildar.
11: Moi ouais, j'aime bien les allées venues. Ouais.
2: Non mais là je suis pas d'accord. Vous me laissez finir s'il vous plaît. Moi je suis pas d'accord avec vous.
9: Mais laissez-le parler, les auditeurs, enfin.
2: Putain, mais ils sont chiants ce soir. Ouais, vous êtes chiants. C'est tous les jeudis, c'est pareil.
10: Ouais. Gégé, j'ai une question pour toi.
2: Vas-y.
10: Je voulais savoir, tu sais, quand tu passes dans les portiques, tu sais, les trucs pour les gens qui piquent, là, tu vois.
11: Mm-hmm.
2: Ouais.
10: Les trucs qui clignotent, est-ce qu'avec ta hanche en plomb, ça déclenche le truc ou pas?
2: Bon, alors tu dégages, toi, au revoir.
10: Bah, attends, je te demande pour savoir si c'est du vécu, je veux savoir, je me demande, je me suis toujours posé la question.
3: Qu'est-ce qu'il y a, Gérard?
10: Alors?
2: Putain, mais quand tu me mettras du son dans mon casque, toi, espèce d'abruti!
9: T'as pas de son dans ton casque?
2: Non, j'ai rien!
9: Mais c'est quoi ce bordel?
2: Oh là là, oh.
11: Par contre,
10: ouais.
2: T'as quelque chose, toi?
6: Bah ouais, j'ai du son, j'entends la radio, regarde, je mets même pas la moitié tellement c'est fort.
2: Moi, j'ai rien, moi.
9: Du son, de blé, du
2: rien.
9: Mais t'as rien, c'est-à-dire?
2: Bon, êtes-vous en colère quand des caissières stagiaires, êtes-vous en colère quand il y a des caissières stagiaires?
11: Ben moi, c'est clair que je les claque, alors.
2: Manu,
9: tu coupes à chaque fois.
4: Hein. La discrimination.
11: Ouais.
6: Gérard, ouais. Sur IRC, il y a des V1 au rayon charcuterie.
3: Et il y a des baisses. C'est la technique.
6: Ouais, c'est bizarre.
2: Non, ouais, attends, fous-toi bien de ma gueule.
4: Non,
2: là, maintenant, j'ai plus rien.
9: C'est pas normal.
2: Non, c'est pas normal, c'est toi qui t'amuses. Alors arrête un petit peu maintenant. Tu bosses comme il faut. De toute manière, c'est la dernière question. Ouais, on fait conclusion.
4: Je voulais dire qu'au rayon boucherie, il y a le clito de Sandy, ils font passer ça.
2: Attends, merci une salope, dégage.
4: Ils disent que c'est des chipolatas.
2: Au revoir.
11: C'est de la charcuterie. Hein.
2: Ah bah toi aussi tu dégages.
6: Non, c'est pas ça, on a bouffé.
3: J'ai dégagé, c'était ma maman.
2: Voilà.
3: C'était
2: maman. Non, mais c'est bon, après c'est pareil. Allez hop. Voilà, moi je vais pas me faire chier avec des auditeurs cons comme ça ce soir.
9: T'as raison, Gérard.
2: Allez hop.
10: C'est en promotion. Hein.
2: Eh ben, c'est bien.
6: Donc il y avait une petite question de Zeriwan qui est au rayon charcuterie. Il te dit en fait en Belgique les caisses c'est moins de 7 articles. Et est-ce que tu crois que c'est dû au décalage horaire?
2: Non.
6: C'est dû à quoi alors?
2: Non, de toute manière en Belgique, on n'a pas eu l'occasion de, j'ai pas eu l'occasion d'aller dans les grandes surfaces, donc je peux pas savoir. Non, mais c'est bon, hein, Manu. C'est pas la peine de reprendre des gens, fini.
3: Ah bah maintenant qu'ils sont là, ils vont au moins faire la conclusion.
2: On a fini.
3: Je voulais dire qu'à la place de Mamamout, on accueille un continent.
2: Ah bah, de toute manière, c'est fini. Alors. Bah,
3: dis-lui bonjour quand même.
2: Salut. Un continent.
12: Bonsoir, ça va?
4: Allez, continue un peu là.
12: Ouais, alors bonsoir, comment tu vas, Gérard?
4: Tranquille.
2: Bon, attends, calme-le. Merci, Pildar, maintenant.
9: Mais c'est devant moi.
2: Putain, mais t'arrêtes un peu.
4: Ah ouais, c'est le bordel là.
2: Bon, les conclusions, allez hop.
12: Tu poses la question ou pas?
2: Ça part, ah, c'est fini.
4: Ça part en vrille là.
10: On peut pas faire un débat
9: Gérard,
10: sérieux.
9: Gérard, pose la question, il vient d'arriver.
3: Pour la question, on accueille aussi Nouvelle Galère.
10: Ah ouais. Ça part en sucette, là.
11: Ça va.
10: Question, les sucettes. Ça part en vrille.
11: Ça va.
10: Pas en couille. C'est la merde.
13: La caca. Recule-moi.
2: La quoi? Alors, conclusion.
10: Allô? On m'en vraiment.
2: Oh. Manu!
13: Vas-y.
2: Tu le vire.
10: Allô?
2: Oh là là là.
10: Bonsoir, je suis.
2: Putain, d'entendre gueuler un connard, là.
11: Ça conspire.
2: Ouais, allez, hop, terminé, tu peux me dire
9: oh,
2: à tout le monde.
9: Oh, GG, mais non, allez.
2: Non, non, et conclusion.
9: Reste
2: conclusion
9: fun.
2: Des...
10: Allô,
2: mais il y a des gens hier...
10: On peut pas faire de débat sérieux, là.
2: Conclusion IRC, conclusion IRC, hop, terminé. Oh là, moi, j'arrête, 3h15, c'est bon. Hop, terminé.
6: Alors, conclusion IRC, bah, ils étaient encore en train de poser des questions, donc...
13: Gérard! Viens! Gérard, j'en peux plus!
3: Manu! Manu!
13: Je te kiffe!
3: Manu!
6: Manu,
3: Manu, Manu.
13: Je suis bonne moi.
3: Manu, Manu. Putain mais
13: Gérard.
3: Ok ça marche bébé. Bah écoute
13: touche.
3: Je te laisse.
6: Oh non, coup de fil perso Manu. Gérard arrête. Tu vas casser
2: putain
6: le standard.
2: Putain.
9: Mais coupe ça Manu.
6: Coupe la pute qui jouit là.
3: Ah la salope.
2: Allez, conclusion.
6: Donc donc sur l'IRC, il y a Florent qui précise que donc les chariots c'est pas des graines de beignet vis-à-vis de tout à l'heure parce que t'avais pas capté. Il y a Perforas donc qui dit à Rip que officiellement il peut pas faire rentrer de gens dans son école, mais si c'est Aurélie ça ira. Et Turpentine, elle dit pas ça. Elle dit que heureusement que t'es allé au rayon charcuterie, sinon t'aurais jamais rencontré ta femme.
2: Mmh. Bah, moi je l'emmerde. Et on finit à combien?
9: On est à combien? On est 5, 6 dans le studio là.
6: Ouais.
3: Hey, c'est pas mal hein. Ouais.
6: La dernière fois que j'ai regardé,
3: bravo,
6: ça avait un peu baissé.
3: Bravo. On est 6, merde.
6: Excuse-moi, j'applaudis. On était 8722.
9: Putain, on a baissé par rapport à la semaine dernière.
6: Bah ouais, parce que le débat était trop court, ils m'ont dit.
2: Oh là ouais, mais ça.
9: Bah, on peut continuer un peu là.
3: Ah ouais.
2: Non, on a fini.
9: Oh là là.
3: On trace la route jusqu'à 6h là.
2: Non, on a fini.
9: Ouais, vous même.
2: Donc, qui c'est qui nous reste
3: des fesses.
9: Bah, ils sont tous là. Eh, vous faites la conclusion, là, les auditeurs.
10: Ouais, bien sûr, on va faire la conclusion.
2: Donc, conclusion.
10: On n'a pas pu faire de débat, alors on va faire la conclusion.
2: Bah oui.
10: Tant qu'à faire. Non, mais c'était un bon débat. Hein.
2: Ouais. Donc, vas-y, toi.
10: Donc, un quart d'heure de bonheur. C'était un petit peu court, mais c'était bien, on s'est bien marré. Ouais. Là, j'ai fait une petite maquette tranquille pour la télé. Ouais. Mais j'aurais voulu que ça soit un petit peu plus sérieux, mais tu gueulais trop. En fait,
14: ouais, on aurait pu cartonner. Hein,
10: ouais, c'est vrai. Attends là.
14: Tu nous mets tout le temps en antenne, c'est
10: toujours en train de gueuler. Il faut que tu te dises, bon, c'est les auditeurs, il faut que tu les gardes.
14: Mais non, mais regarde, les sujets de débat sont bien, mais ouais, le mec qui fait les débats, il est tout naze.
15: Il est pourri.
14: Voilà.
2: Alors, je vous emmerde tous, au revoir.
14: Ah non,
2: les conclusions sont faites. Tu peux leur dire au revoir à tous.
10: Parce que t'as bien changé, GG.
14: Ouais,
10: ça a bien changé.
2: Au revoir à tous.
10: Non, bah attends, c'était, tu peux pas dire au revoir comme ça.
14: C'est pas clair, je n'ai répondu à aucune.
10: Ouais, bah voilà, tu vois.
2: Même non, mais c'est fini, c'est
10: alors
2: fini.
10: Il est privilégié, il est riche.
14: Alors, je réponds même pas aux questions. J'avais une conclusion.
10: Moi, je voulais. Eh, c'est quoi, GG? Moi, je voulais m'appeler. Je voulais faire passer pour le sosie de Jean-Luc Delarue, m'appeler Jean-Luc Delarue, et on m'a dit, tu peux pas.
14: Ouais.
10: Et pourtant, je disais que je voulais faire des débats sur la, enfin, sur la sodomie chez les lépreux hydrocéphales.
14: Il n'y a pas de bouteille d'eau, il n'y a pas de bouteille d'eau.
2: Alors, bonne nuit à tous. Vous allez retrouver ça pour la nuit sans pub. Et vendredi, Max à. Ben, à Toulouse.
9: Mmh, à Toulouse, au James.
2: Au James, et samedi au Baobab à Rodez.
9: Voilà.
2: Et on se retrouve, je crois, dimanche. Mais j'aurais bien voulu qu'ils viennent pour me dire qui c'est que.
9: Quel quoi?
2: Ah, avec Jean-Marie K.
9: Ouais. Non, mais oui, voilà, c'est Jean-Marie K, les deux soirées, aussi bien à Toulouse qu'à Rodez. Non, il peut pas, là.
2: Merci, fais-le venir pour savoir si.
9: Ah, les noms des batteurs, tout ça.
2: Les noms des Gigi.
9: Des Gigi.
2: Donc, je sais que normalement.
3: Je crois qu'il y a Gigi Jean-Mère.
2: Non, il y a. Il y a Gigi Jean-Marie K.
9: Ouais, il y a Gigi Françoise à la percu.
6: Et il n'y a pas Gigi Morgan, Gigi
2: non,
6: Morgan à la caca boum boum.
2: Il ne va pas.
16: Il
2: n'a
16: pas la branche.
9: Non, ça
2: non, bah, tant pis. Donc.
9: Non, maintenant, j'ai la liste là, excuse-moi. Gigi Bertrand, Gigi
2: Gomez.
9: Non,
2: mais attends, tu peux me la donner, c'est moi qui les annonce.
9: Ah merde, c'était pas ça en fait.
2: Bon, bah d'accord, toi tu fais
9: c'était
2: que des
9: de souvenirs.
2: Ouais, ben donc, je pense.
9: DJ Bertrand, DJ Gomez. Il y a aussi.
2: Il est en train de mixer, ouais, donc bon, c'est pas grave.
15: Je crois qu'il y a DJ Ridou, il me semble.
2: Donc, ouais. Je sais que c'est avec Jean-Marie K vendredi.
15: Oh vache.
16: Oh.
17: Hey, hey, DJ. DJ GG. Yes. DJ. DJ Gérard. Attends,
9: non, allez, j'arrête. Vas-y, vas-y, vite, vite, Seb, il a envie de bosser.
2: Donc, normalement. Ben là, bah, justement, vous allez retrouver Seb.
9: Le titre, Manu. Le titre.
16: Donné.
9: Oh, c'est bien, super.
16: Ouais, mais c'était bien avec les faits, pourquoi tu remets pas les faits?
9: Bah, vas-y.
2: Donc,
9: on va te mettre les faits sur la ZIC, car c'est génial.
2: On va peut-être. Je vais peut-être vous retrouver dimanche. Oh, allez, merde, tu me fais chier. Les supermarchés de Montieu avec 100 poils, ça glisse quand même.
18: C'est quoi là tous ces trucs là, les bouquets là, les gens là qui écoutent ça, ça veut dire quoi là tous ces gags là? Non mais c'est fini là, hein, on remballe, hein, terminé, hein. Quoi? C'est quoi là ces gens qui me disent que c'est peut-être pas terminé là?
19: Maintenant non, je vais vous lire un poème que j'aime bien. Il s'appelle I Love You.
18: Ouais.
19: J'aimerais te dire I Love You sur un briquet. J'aimerais te dire I Love You sur un porte-avions. J'aimerais te dire I love you dans un sous-marin. J'aimerais te dire I love you sous une blouse blanche. J'aimerais te dire I love you quand tu es en majorette. J'aimerais te dire I love you sur un tétard. J'aimerais te dire I love you sous une torpille. J'aimerais te dire I love you quand je t'offre une souris. J'aimerais te dire I love you sur un nénuphar. J'aimerais te dire I love you sur tes PS.
18: Bravo! Super!
19: Maintenant, je vais vous lire des poèmes que j'aime beaucoup, c'est « Je t'aime ». Je voudrais te dire « Je t'aime » dans une ferme. Je voudrais te dire « Je t'aime » dans un camion frigo. Je voudrais te dire « Je t'aime » quand on fait les vendanges. Je voudrais te dire « Je t'aime » sur un air d'accordéon. Je voudrais te dire « Je t'aime » sur une moissonneuse batteuse. Je voudrais te dire « Je t'aime » sur un air de trompette. Je voudrais te dire « Je t'aime » avec une sucette. Je voudrais te dire « Je t'aime » sur un cendrier. Je voudrais te dire « Je t'aime » sur une carte routière. Je voudrais te dire je t'aime sur un filtre à café. Je voudrais te dire je t'aime sur une règle. Je voudrais te dire je t'aime sur une boîte de thon. Je voudrais te dire je t'aime quand je mange de l'ail. Je voudrais te dire je t'aime quand on mange des carottes râpées. Point final à la ligne. Le poème que je vais vous lire s'intitule « Betterave ».
18: Eh ben bon courage.
19: Toi qui achètes des betteraves dans une grande surface. Toi qui fais des betteraves en salade. Toi qui fais des betteraves avec de la viande. Toi qui vas chercher des betteraves dans les champs. Toi qui remplis ta remorque de betteraves. Toi, avec les betteraves, on fait du sucre. Souvent, avec les gelées de l'hiver, tes betteraves sont pourrites.
18: Ah, eh ben ça y est, cette fois-ci, c'est fini.
20: Vous êtes sur un répondeur automatique. Si vous laissez un message, à ce moment-là, donnez-moi votre nom et votre adresse, peu importe c'est qui. À ce moment-là, j'essaierai de vous contacter dès mon retour. Après le big sonore, vous laissez votre message, c'est tout.
19: Bonjour, nous sommes partis faire une teuf. Laissez-nous un message sur notre répondeur, même avec la culotte dans la main de ma sœur, dans la culotte d'un zouave, et nous rappellerons dès vos retours. Merci.
21: Je suis absent pour l'instant. Je suis absent. Je sors ma chienne. Voilà.
22: Carrément d'enfer, mais malheureusement je ne suis pas disponible. Tu aurais aimé me parler, mais que tu sois un kid ou que tu sois une belette, tu peux toujours me laisser ton numéro de téléphone et je te rappellerai le plus rapidement possible. D'enfer.
19: Bonjour, nous sommes pas là pour le moment. Je vais vous laisser un petit message en chanson. Il est vraiment phénoménal ce répondeur-là.

0: 啦啦啦啦啦啦。
1: Ouais, moi, j'ai la radio, j'ai des informations.
2: Ouais, mais attends, c'est pas la peine de couper après, toi. Tu viens de t'amuser, là, c'est pas la peine, hein.
3: Ah, c'est toi, putain.
2: Alors, t'amuses pas, mais... non, tiens. Ouais, Olivier, t'arrêtes ou sinon je fais rien pour le best-of.
3: Non, j'entends rien, moi.
2: Ouais, bah, parce qu'il va pas te le mettre. Et au moment de, que je vais parler, bah, il va me le foutre.
4: C'était la parole de la direction des houillères,
2: voici un... Bon, tu vas te faire foutre. Je fais rien.
5: Non, non, Gérard, t'es gentil, tu retournes dans la cabine et t'essayes de me faire un répondeur genre ultimatum, un truc qui trache bien.
2: Non, non, je veux pas faire d'ultimatum, là.
5: Ouais, Gérard, c'est qui le chef? Donc t'es gentil, je te demande de me faire un répondeur genre ultimatum, tu me fais un répondeur genre ultimatum, allez, vas-y.
2: Donc, si vous me laissez un message, pour l'instant, je ne suis pas là, mais vous pouvez me laisser un ultimatum. Moi, je vous lance un ultimatum.
5: Vas-y, gueule,
2: si vous me laissez pas de message, je vous laisse tous tomber, ça sera terminé, donc point final à la ligne.
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7: Chantez tous là maintenant. Là, je vous invite à tous là maintenant. Je me lève, je danse, hein. Je décroche mon micro, je danse, hein. Là, disons mon casque, hein. Directement.

0: J'ai pas de retour. Mais j'ai pas de retour. J'ai rien dans le casque. Là, si, il m'a fait, lui. Mais j'ai que dalle, là. J'ai que dalle. Punaise. J'ai que dalle.
1: Mais regarde, là, t'as pas fait ça.
0: Mais y'a rien. Y'a rien du tout dedans.
1: Rien dans mon casque, tu vois.
0: J'ai que dalle.
1: Allô. Ah bah si, moi j'entends.
2: Allô.
0: J'ai que dalle. Ah si, c'est maintenant, ouais.
2: Alors.
1: Putain, mais Gérard.
0: Oh, ta bouche à toi, Médor. Bon, il n'y a que ça à faire, j'espère. Bon, ça y est. Ce soir, chez Max, c'est soirée prolo. Je préviens tout. Putain, mais il va fermer sa gueule, le macaque, là-bas. Eh ben, ce soir, c'est soirée prolo. Toc, après, je reprends. Je préviens toute personne. Mais c'est bon, là. Oh. Soirée prolo, soirée prolo. Voilà. Ou sinon, on va mettre porno, ça ira plus vite. Hein. Ce serait peut-être mieux, ouais. Ce soir, chez Max, c'est soirée porno. Bah, tu dis chinois, c'est comme ça qu'on parle le chinois, tête de pioche.
1: En tout cas, s'il y a un truc qui est sûr.
3: En tout cas, s'il y a un truc que je suis sûr, c'est que Dallas va arrêter.
1: Et je suis directement pas d'accord.
3: Et je ne suis...
1: Tu dis je suis directement pas d'accord.
3: Et je ne suis certainement...
1: Non, il faut dire directement, François, c'est ton
3: mot. Directement
4: pas d'accord. Ah bah, bah tu vois.
3: Voilà. Directement pas d'accord. Bonjour, je suis l'emmerdeuse de Dallas. Mais on panique, hein. Bonjour, c'est l'emmerdeuse de Dallas, Françoise. J'ai appris par des... C'est pas évident. Ben, s'ils arrêtent, c'est vraiment des fumiers, hein. Parce que je ne suis pas d'accord. Mais entièrement pas d'accord. Ouais, c'est dur, votre truc, là. En fait, je t'ai même pas dit bonjour, toi.
0: Ouais, ben, c'est pour grave. Ça va ?
3: Ouais.
0: T'es au courant, Françoise, il y a un CD qui va sortir.
3: Ah
0: un
3: bon
0: best-of, un best-of qui va sortir. attends, je la reprends. T'es au courant, Françoise, il y a un best-of qui va sortir.
3: Ah bon? C'est quoi un best-of?
0: Il va y avoir des chansons, des parodies, des recettes, des Jackie les croissants chauds, des Ricky Larsen. Tu vas l'acheter, j'espère.
3: Ah, je serai la première à l'acheter. Et toi, tu l'achètes aussi?
0: Ah, je vais te suivre, ouais. Il n'y a pas de Ricky Larsen? Oh, punaise. T'es au courant, Françoise? Ça y est, Max, il a sorti son best-of.
3: Ah bon? C'est quoi un best-of?
0: Bah, il y aura des Kissy Dong, des parodies, il y aura des Jackie des Croissanceaux, des canulars, et même ta recette de la moule.
3: Ah bon? Même ma recette de la moule?
0: Eh ouais.
3: Est-ce que ça va sortir en disque?
0: Ouais, ça va sortir en disque, en CD très prochainement.
3: Ah, oh, c'est super! Je vais l'acheter tout de suite.
0: Ah bah, moi aussi, tu me suis?
3: Ah oui, tout à fait. Qu'est-ce qu'on fait, Gérard, maintenant?
0: Eh ben, si on se l'écoutait un petit peu, là. Allez, c'est parti! Envoyez la musique! T'es au courant, Françoise? Ça y est! Max a sorti son best-of!
3: Ah bon? C'est quoi un best-of?
0: Il y aura des canulars, des Jackie les croissants chauds, des Kissy Donk, et même la recette de la moule!
3: Ah bon? Même la recette de la moule? Oh, c'est super! C'est quoi? Ils vont sortir ça comment? En disque?
0: Faut pas le dire, ça. Faut pas que tu dises il va sortir en disque.
3: Bah ouais, mais ça... Bah, il faut pas que je parle de disque.
0: Voilà, tu l'évites. Ça y est, c'est parti, ça y est, ça va sortir. Max a sorti son best-of. T'es au courant, Françoise?
3: Ah non, pas du tout. C'est quoi un best-of?
0: Il y aura des Kissy Donk, Jackie les croissants chauds, la recette de la moule, des canulars et des parodies.
3: Ah bon? Il y aura même ma recette de la moule?
0: Eh ouais, il y aura même la recette de la moule.
3: Ah bon? Et... Tu veux l'acheter?
0: Bah ouais, je vais te suivre.
3: Ah, super! Alors, qu'est-ce qu'on fait, Gérard, maintenant?
0: Et si on se l'écoute un petit peu? Allez, c'est parti, faites péter la musique!
3: Avec plaisir! J'espère que ça suffit.
0: C'est bon?
5: C'est le premier thème, on va aborder le premier thème du débat, on va accueillir Sophie, bonsoir.
6: Et le débat, c'est sur quoi, Gérard?
5: Pour l'instant, j'accueille les gens et après, je dirai sur quoi que c'est.
6: D'accord.
5: Sophie, bonsoir.
2: Bonsoir, Gérard.
5: Bonsoir. Lolita.
4: Bonsoir.
5: Lolita.
4: Bonsoir, Gérard.
5: Non, mais si t'as du monde derrière, c'est pas la peine, d'accord?
6: C'est pas la peine.
4: Non, mais y a personne.
5: Non, mais attends.
2: Y'a personne, Gérard, y'a personne.
5: Ouais, non, mais attends.
6: Non, mais attends.
5: Bon, ouais. Déjà, tu as commencé à les calmer. Les doubles sons, j'en veux pas.
7: C'est bon, Gérard, on se calme, continue.
5: Audrey, bonsoir.
8: Bonsoir.
5: Sandrine, bonsoir.
9: Bonsoir, Gérard.
5: Sex Machine.
10: Bonsoir, les filles. Bonsoir, Gérard. Bonsoir, bonsoir. Olivier.
5: Hop.
7: Bonsoir.
5: Dégage. Dégage-moi, Sex Machine.
10: Pourquoi? J'ai rien fait.
5: Non, non, mais attends. J'ai dit, je veux pas des habituels.
10: Mais je suis pas un habituel.
5: Non, parce que pas.
7: C'est un habituel, tu crois? Bon, on verra après, on verra.
5: Non, non, mais attends.
7: On verra après, Gérard. Continue
5: non,
7: à présenter
5: non,
7: les
5: non,
7: gens.
5: Non, non, non, non.
7: Continue.
5: Sex Machine, dégage.
7: Gérard, d'accord. Continue à présenter les gens.
5: Bonne nuit.
7: Il va changer de prénom, il dégage. Allez.
5: Non, non, mais il va pas changer de prénom.
10: Non, pas du tout.
5: D'accord, Tony?
10: Mais non, non, c'est...
5: Ouais, c'est Arnette.
7: Bon,
10: Gérard. Non, non, c'est...
5: Ouais, c'est que...
7: Gérard, continue. Gérard.
5: Hop.
7: Tu continues.
5: Richard.
11: Oui, bonsoir, Gérard. Bonsoir, tout le monde.
12: Bonsoir, Richard.
13: Bonsoir.
5: D'accord. Alors, comme j'avais prévu...
7: Ouais, donc...
5: Hop. Les deux...
7: Ok, les deux. Bon, alors maintenant, on continue.
14: C'est pas
5: des habituels,
14: Gérard.
5: Non, pas grave.
10: Non, mais à chaque fois qu'il y a des mecs, tu veux les virer, de toute façon.
5: Tiens, c'est pas des habituels.
13: Ah non.
5: Tiens, non, mais attends.
7: Mais Gérard, continue, c'est pas grave.
5: Ouais, mais c'est pas grave, attends.
13: Gérard, on continue, s'il te plaît. Allez, on t'aime, Gérard.
7: Gérard, c'est ton débat, c'est toi qui commande.
5: Ouais, bah.
7: Alors,
5: c'est une machine, Richard, dehors.
7: Ok,
13: dehors. Gérard, on continue,
5: dehors.
13: S'il te plaît.
10: C'est de la discrimination.
5: Comment?
10: C'est de la discrimination.
11: Il pleut dehors, en un seul mot.
5: Bah si ça ne te plaît pas, dans ce cas-là, on n'avait pas besoin de t'appeler pour te faire changer de nom, d'accord?
10: Mais non, mais pas du tout.
5: Non, presque pas.
10: C'est mon nom d'artiste.
5: Non.
10: Merde, je suis une bête de sexe.
5: C'est pas ton nom d'artiste, d'accord?
10: Je suis une bête de sexe, c'est pas de ma faute quand même.
5: D'accord. C'est pas ton nom d'artiste, ok? Tu vas pas me prendre, tu vas pas me gonfler.
7: Ok, Gérard, maintenant, tu continues les présentations.
5: Ok?
7: Vas-y, continue.
10: Ok.
5: Non, mais c'est que ma chaîne.
7: Non, mais d'accord, on a compris. Tu continues. Continue, Gérard.
5: Donc, premier terme, les positions.
7: Oui. C'est quoi le débat?
5: Connaissez-vous le Kama Sutra?
7: Le Kama quoi?
5: Le Kama Sutra.
7: Le Kama Sutra. Donc, connaissez-vous le Kama Sutra?
8: Oui.
5: Oui, oui. Qui?
8: Oui, Audrey.
5: Oui, Audrey.
8: Oui, Audrey connaît le Kama Sutra, oui.
5: Et alors?
8: Ben, c'est le livre de chevet et je ne m'endors jamais sans le lire.
10: Ah, moi, je croyais que c'était une montagne au Japon.
8: Non, pas du
5: qu'est-ce
8: tout,
5: que je viens de te dire?
7: Non, Manu, hey,
5: tu te fous de moi, là?
7: Manu malin, là.
13: Moi, je connais pas, moi, le Kama Sutra.
12: Moi non plus, c'est quoi?
13: Moi non plus, Gérard.
12: Bah alors, les filles...
13: Tu nous expliques, Gérard?
5: Non, mais Audrey...
12: Tu connais le Kama Sutra, Gérard?
5: Audrey, elle a dit qu'elle connaissait.
12: Oui, bah justement, je préférais que ce soit toi qui explique. Tu connais, tu expliqueras mieux que moi.
7: Vas-y,
10: connais la musique.
7: Explique-nous, Gérard, déjà, ce que c'est pour toi, le Kama Sutra.
5: Non, bah
7: si, explique-nous d'abord.
5: Je demandais aux filles qui sont là.
12: Alors moi je réponds, Sophie, je ne connais pas le Kama Sutra, donc est-ce que toi Gérard, connais-tu le Kama Sutra?
7: Est-ce que tu peux nous expliquer? Après moi je dirai ce que j'en pense.
5: Lolita?
4: Moi non plus je connais pas Gérard.
5: Tu connais pas? Sandrine?
8: Moi non plus Gérard, je connais
5: non.
8: pas.
5: Non, comme par hasard, il n'y a aucune fille qui connaît.
12: Bah si, Audrey.
13: J'attends que tu nous le dises moi Gérard.
7: Bon, tu nous le dis, Gérard, c'est quoi?
4: Tu nous expliques, Gérard.
5: Bon, en fin de compte, même moi, vous voyez, je suis coincé parce que j'ai même pas été voir ce que ça voulait dire sur le dictionnaire.
7: Moi non plus, je sais pas ce que c'est, mais à ton avis, c'est quoi? À ton avis?
5: Bon, à mon avis, ça doit être un 69 en l'air.
7: C'est-à-dire un 69 en parachute?
5: Ouais. J'ai l'impression.
4: C'est un livre chinois, Gérard.
5: Comment?
4: C'est un livre chinois.
12: Gérard a vu juste. Gérard, le Kama Sutra, c'est un 69 en l'air.
5: Moi,
13: je pense que
5: Gérard
13: est là pour
12: nous expliquer. Ça.
5: Voilà.
13: Bravo, Gérard.
5: Voilà, donc je vous ai expliqué.
13: Bravo,
5: donc, deuxième question.
14: Gérard, on accueille Sabrina.
12: Bonjour, Sabrina.
13: Bonjour, Sabrina.
14: À la place de Sex Machine, comme tu me l'as demandé, Gérard.
5: Richard,
11: Bonsoir.
12: Donc, deuxième question, Gérard.
5: Sabrina.
12: Bonsoir Gérard.
7: Bon, deuxième question Gérard.
5: Donc, deuxième question. Quelle position préférez-vous?
11: Richard. L'hélicoptère.
13: C'est quoi l'hélicoptère?
7: C'est pas mal.
5: Attends, Richard.
11: Ouais, pardon. Ouais,
5: maintenant, il y a Sabrina.
11: Ah, ok, ouais. Vas-y, Sabrina, vas-y. Non, je préfère qu'elle réponde, excuse-moi. Ouais.
6: Non, non, non, mais attends, il y a Sabrina, il y a Sandrine, il y a Audrey, il y a Lolita et Sophie. Alors maintenant, bah, tu as expliqué ce que c'est l'hélicoptère.
11: Ouais, alors je pense que l'hélicoptère, c'est une sorte de... En fait, c'est quand t'es allongé et tu fais tourner ton sexe le plus rapidement possible.
6: N'importe quoi, tu sais.
11: Ouais, c'est un peu de la poésie, c'est vrai.
6: Attends, la poésie, non mais attends, oui. tu prends les gens...
11: Non mais c'est parce que c'est une métaphore, c'est pour ça.
6: Ah, c'est une métaphore.
12: En fait, elle était bête, Gérard, cette métaphore. C'est une très belle métaphore.
6: N'importe ouais, non, quoi. Alors attends, Richard.
11: Oui, je t'écoute,
6: Sans que les filles répondent.
11: Ouais.
6: C'est quoi un 69?
11: 69, je pense que c'est quand le... on se met devant et la fille derrière est avec...
12: Un
6: coup
12: de ceinture.
6: Non, ouais. Non, taisez-vous les filles, s'il vous plaît. Laissez.
12: Attendez.
6: Je demande à Richard, qu'est-ce que c'est un 69?
12: C'est poil aux dents.
11: Non, mais sérieusement, je pense que quand c'est la fille qui est sur le garçon retourné.
12: Oh, oui.
6: Hein?
12: Oui. Non. Oui.
6: Attends, c'est quoi?
12: C'est ça.
11: La fille touche le garçon dans l'autre sens.
12: Voilà.
11: Je crois que c'est ça.
12: Ouais, c'est ça, à l'envers. Ouais,
11: est-ce que...
6: Non, mais attends, hé. Hey. Hey, Richard.
11: Oui.
6: Est-ce que t'as déjà fait un... Est-ce que t'as une copine dans ta vie?
11: Non, j'en avais une, mais je me suis fait larguer.
6: Ah ouais? Tu t'es fait larguer, pourquoi?
11: Peut-être parce que je savais pas des trucs, mais bon, moi je suis jeune, quoi, j'ai 19 ans.
6: Ouais, t'as 19 ans, mais attends, tu sais ce que c'est un 69?
12: Gérard, est-ce que tu as déjà fait un 69?
6: Attendez.
11: Ah oui, ça me revient.
12: Gérard.
11: J'ai sur ma fiche, j'avais noté tout à l'heure un peu, j'avais préparé l'émission.
6: Non, mais attends, t'as noté quoi?
11: Non, mais je pense.
6: T'as noté que si tu continues, tu vas retourner au standard vite fait, bien fait.
12: Non,
6: Gérard,
12: il est gentil avec toi, pourquoi t'es méchant avec
6: lui? Attendez.
11: Je t'en prie, Gérard, vas-y, expose ta position, y'a pas de problème.
6: Maintenant, c'est moi qui vais.
11: Je t'en supplie.
6: Comment?
11: Je t'en supplie, y'a pas de problème.
12: Je
6: t'en supplie, ce que je fais avec toi, d'accord?
11: Ok, y'a pas de problème.
12: C'est quoi pour toi le 69, Gérard?
6: Alors, le 69, déjà une. C'est la nana.
12: C'est nettoyer des instruments.
11: La nana?
12: Mais laissez-le parler.
7: Oui, laissez-le parler.
6: Bon, j'ai l'impression que tout à l'heure, je vais arrêter vite fait.
12: Donc, vas-y. Non, allez.
7: Vas-y, Gérard, réponds à la question.
6: Donc, un 69, pour dire à Richard ce que c'est, c'est la nana ou le mec qui se présente. La nana vient.
11: Bon, on ouvre la porte, ouais.
6: Bon, attends, Richard, tu permets, je te l'explique.
11: Non, pardon.
6: Pour moi, t'es un puceau.
11: Non, ouais. Bah, okay. C'est vrai.
12: Tu veux parler?
11: Non, mais t'as raison.
6: À 19 ans, t'es un puceau.
7: Ouais. En plus, il y a un sondage qui te donne raison. Il y a 79% des gens à 19 ans qui sont puceaux, effectivement.
11: Non, c'est vrai, Gérard a raison, c'est vrai.
6: T'es puceau, ben. Alors, dans ce cas, un 69. Si tu sais pas ce que c'est la nana qui vient sur toi et qui suce le gland, et toi tu lui suces la foune.
12: Ah non, Gérard, pas du tout.
6: De quoi? Attendez, qui c'est qui est pas d'accord avec moi sur le 69?
12: Audrey,
6: t'es pas d'accord?
12: J'ai le Kama Sutra sous les yeux.
6: Je te parle du 69, je te parle pas du Kama Sutra.
12: Ah, mais attends.
6: Audrey!
12: On a la deuxième question, Audrey, là.
6: Audrey?
12: Oui?
6: Maintenant, qu'est-ce que tu vas répondre à Richard comme c'est un puceau? Tu vas lui demander ce que c'est, tu vas lui expliquer ce que c'est un 69.
12: Ça n'est pas du tout cela.
6: Ah, c'est pas ça.
12: La fille passe son genou droit par-dessus son épaule gauche et passe sa main gauche par-dessus sa cuisse droite.
6: N'importe quoi.
12: C'est ce qu'il y a sur mon livre.
6: Attendez, il y a une question Minitel.
7: C'est-à-dire que j'ai deux réactions Minitel. D'abord, il y a quelqu'un qui s'appelle Dollar. Donc bon, c'est le nom. Mais de manière, GG, t'es précoce. Source Christine. Il y a aussi 69, c'est un 70 moins un doigt. Qu'est-ce que t'en penses?
6: La première question, je répondrai pas.
7: T'es pas précoce.
11: Ça sert à rien de répondre.
6: Bon, attends, Richard, si t'es pas content,
11: non, mais je suis d'accord. Non, je suis d'accord avec toi.
7: D'accord.
12: Et là, c'est ta gueule, 69.
6: Comment?
7: Et le 2?
12: C'est ta gueule, 69.
6: Non, mais attends, pour l'instant, tu t'es, je réponds aux questions Minitel.
7: Sinon, tu vas dire.
6: Donc, c'est pas un 70 moins 1. Déjà,
7: d'accord. Et alors, il y a Eric, département 91, qui te demande, qui te dit d'ailleurs, qui te demande pas, il dit la position préférée de Gérard, c'est à genoux dans les WC de la loco.
6: Bon, alors là, tu vois, les prochaines questions comme ça, c'est même pas la peine.
7: D'accord.
6: Attends, Richard, si
11: tu veux. Non, mais je crois que t'as raison. Non, mais justement, Gérard, t'as raison. Parce que tout le monde parle de la loco et tout ça, t'as incendie, alors que les mecs, ils y sont même pas, la loco. Moi, je suis d'accord avec toi.
6: Est-ce que tu sais où c'est la loco?
12: Mais Gérard, c'est
6: à Paris. Attendez les filles. Laissez parler le puceau.
11: Ouais, c'est vrai, je suis puceau.
7: Vas-y, puceau.
6: Alors, puceau.
11: Ouais, la loco, je crois que c'est une boîte de nuit à Paris dans le 18e. Je sais pas, moi j'habite Caen, alors...
6: Ah, t'habites Caen.
11: Ouais. Non, mais ce que je disais, Gérard, tout simplement, c'est que t'as bien raison, parce que les gens, ils disent des trucs sur toi et la loco, et alors qu'il n'y a aucune preuve, et c'est n'importe quoi, quoi.
12: Ouais,
11: c'est de la démagogie, tout simplement. Oui. Tout simplement, c'est de la démagogie.
12: Ouais, c'est vrai que là,
7: défends.
11: J'aimerais qu'on parle sérieusement et de faire le débat. Au moins, là, ça commence bien. Continuons la fête.
6: Non, mais attends.
7: Reprenons le débat, Gérard.
6: Attends, Richard.
11: Ouais. Ouais, j'attends.
12: Bonjour, la troisième question.
6: Non, mais pour l'instant, j'attends que...
12: On n'en a pas répondu à la deuxième.
6: Ben, si.
12: J'ai pas répondu, moi, hein.
6: Bon, Olivier, ça, tu n'as pas commencé.
7: Tu n'as pas commencé.
15: J'ai rien fait.
12: Mais non, c'est Christine. Bon, est-ce que je pourrais répondre à la deuxième question? C'est Sophie.
6: Bah alors, Sophie.
12: Alors, c'est quoi la deuxième question?
6: Quelle position préfères-tu?
15: Alors, Sophie.
12: Alors, moi, je préfère la levrette.
6: La levrette.
12: Tu sais ce que c'est, Gérard?
6: Bah oui, être meilleur.
12: C'est quoi la levrette alors?
6: C'est la nana qui a quatre pattes et tu y apprends par.
12: T'as déjà pratiqué, Gérard?
6: Non.
12: T'aimerais bien?
6: Quand je trouvais la chaussure à mon pied, comme j'ai toujours dit.
12: Ok.
6: D'accord.
12: Troisième question.
6: Donc, Lolita. Lolita.
7: La question, oui, c'est sur la position préférée, ça, Gérard.
6: Mmh. Lolita.
12: Oui.
6: Donc, pour toi.
12: La levrette aussi.
6: Levrette. Audrey.
16: Moi, c'est missionnaire.
6: C'est-à-dire? Non, une missionnaire, je connais pas du tout. Je voudrais bien que tu m'expliques. Parce que j'en entends parler souvent et je voudrais bien que tu m'expliques ce que c'est un missionnaire.
16: Alors, je pense que les filles vont pas me contredire. Le missionnaire, c'est quand la fille se met à genoux, ouais, que le mec fait le poirier sur la tête, ouais, et qu'en même temps, il la pénètre.
12: C'est
16: un truc spécialisé missionnaire dans le désert. Qu'est-ce qu'il faisait avec les chèvres et tout, enfin bon.
7: Perso,
16: voilà.
7: Gérard, retourne au débat. C'est parce que ça chauffe.
12: Ouais, d'accord. Allô, est-ce que Gérard est là?
6: Oui, je suis là.
12: Bah, et toi, ta pause préférée, c'est quoi?
6: Non, mais...
11: La pause café, non?
6: Bon, toi,
11: Richard... Moi, c'est la sodo, la loco.
6: Allez, hop. Hop.
11: Bon, tu allez, arrête, cette machine, il faut qu'il dégage.
17: Oui, Gérard, mais on accueille quand même Florence à la place de Sabrina.
7: D'accord. Et sur la position préférée, j'ai un message de Gork qui dit « Gérard, tu m'écoutes ?»
6: Tu dégages avec ta caméra et vous arrêtez de me faire chier avec la fumée derrière, s'il vous plaît.
12: Merci.
6: D'accord.
12: J'aime bien ton t-shirt, Gérard. Moi aussi, déchiqueté.
6: Ok.
7: Donc, y a, sur Minitel, il y a un sondage qui a dit en Amérique, la position à la mode est la position de l'hippopotame alcoolique. Et alors qu'en Chine, la position du mène à la vapeur fait fureur.
6: Bon, de manière.
12: Pas mal.
7: Tu connais?
6: Non, je connais pas, mais de manière, j'en ai rien.
12: Gérard, comment tu dis un slip en chinois?
6: Comment
12: tu dis un slip en chinois?
6: J'en sais rien.
12: Chichang. Sac à couilles.
6: D'accord. Donc on accueille qui à la place de qui là? Manu le malin?
17: Je te l'ai déjà dit, on accueille Florence à la place de Sabrina.
6: Florence,
7: Gérard, tu te réveilles un peu là? Gérard, tu reprends un peu le débat?
6: Florence à la place de Sabrina, il y a... Bon, d'accord.
18: Gérard!
12: Bonsoir, Gérard. Réveille.
18: Réveille.
6: Ouais, je vais me réveiller.
12: Gérard, t'as pas la forme ce soir.
6: Non, mais...
12: Gérard, t'es énervé. Faut que tu pètes un peu.
18: Allez, vas-y, un peu gueule, là.
6: Donc, qui c'est qui a pas répondu à ces machines?
12: Gérard, écoute tes envies, c'est comme ton t-shirt.
6: Donc,
12: bon, Gérard, ta position préférée est laquelle?
6: Non, mais... Bon, déjà, Richard, tu dégages.
11: C'est pas moi, c'est cette machine.
6: Bonne nuit. Bonne nuit.
11: J'ai envie de dormir.
12: On va pas passer la soirée à dire Richard, tu dégages.
11: Mais c'est bon, je m'excuse. Ça va, je t'implore. Je te respecte. Ça va 5 minutes maintenant.
6: Oh, c'est quoi ce bordel là?
7: Olive. C'est les appareils qui chauffent.
12: Rassis-toi, Gérard.
7: Vas-y,
11: Gérard.
6: Richard, tu dégages.
15: Calme-toi, Gérard, calme-toi.
6: Bon, Manu, le malade, s'il te plaît, Richard, dehors.
19: Attends, mais oui, Gérard.
17: À force de crier, il y a deux filles qui sont parties, Sandrine et Florence, elles ont raccroché. Voilà.
19: Tout simplement.
15: Bon, Gérard, si tu veux qu'on reste, tu poses tes fesses sur le canapé.
6: Ouais, ben, si tu veux, ben, tu viens les poser sur mes genoux, si tu veux.
15: Oh, je veux bien, moi, je demande que ça. Hein.
6: Ben, tu viens. T'habites
15: où ? Ben, ce soir, j'habite très loin, j'habite à...
19: Ah, tu m'excites.
7: Bon, tu reprends le débat, Gérard. Tu reprends le débat.
15: Gérard, allez.
6: Non, alors moi... ma position préférée, c'est la levrette, voilà. Point final.
15: Mais t'as jamais fait ça, comment tu peux aimer,
7: Gérard ? Il y a deux personnes
15: qui ont été...
7: T'as jamais fait la levrette, Gérard ?
6: Moi, ça...
15: Tout à l'heure, t'as dit que non, alors faudrait savoir.
19: Si, t'as dit qu'il avait fait avec un coussin.
15: T'étais à la place de la fille, dans la
6: locaux. Bon, ouais. Oh, mais il
19: moi, j'ai déjà pris des gens en levrette.
6: Tu me casses les deux mecs, là.
19: Mais c'est pas...
6: On a qu'un, Gérard.
19: Ah, mais ça va, c'est pas moi, 5 minutes.
6: Non, mais je vais pas savoir.
15: Troisième question, s'il te plaît.
6: Troisième question.
15: Gérard, laissez parler, dis ta troisième question.
6: Pourquoi que certaines personnes ne font pas la différence entre les positions et... l'imposition.
15: Super, la question. Ça veut dire quoi la question ?
6: Ben j'en sais rien, bon c'est pas grave.
15: C'est pas toi qui les a faites.
7: Il y a deux personnes qui ont été retrouvées dans un ascenseur à la Défense près de Suresnes, coincées dans la position du chien qui bave.
15: Ah, c'est crade. Alors la différence entre les positions et l'imposition.
7: Oui.
15: Alors les positions, c'est tout ce qu'il y a, levrette, missionnaire, hélicoptère, crapaud, etc.
7: Mm-hmm.
15: Et l'imposition, c'est qu'on impose ces poses-là à la position.
6: C'est-à-dire
15: qu'on impose de les faire aux positions. Tout à fait.
20: C'est carrément opposé à l'imposition.
15: Voilà. T'as compris, Gérard ?
6: Ouais. Bon,
15: ok.
17: Gérard, on accueille Aurore.
20: Bonjour, Aurore.
17: On accueille Aurore.
15: Salut, Aurore.
6: Bonjour, à la place ?
15: On s'en fout de la place.
17: À la place de Florence qui a raccroché.
15: Voilà. D'accord.
6: Oh, bonsoir.
15: Bonsoir.

0: profession que la plus pratiquée?
1: La levrette.
0: D'accord.
1: Non, moi je dirais le missionnaire.
0: Qui?
1: Sophie.
0: Sophie, oui.
1: C'est le missionnaire la plus pratiquée.
0: Ouais.
1: Voilà. Ouais, le missionnaire. Audrey. Gérard, quelle est la position que tu pratiques le plus souvent?
0: Moi je vais te dire une chose. La position que je pratique le plus souvent est la levrette.
1: Ouais, yeah.
0: Et à la rigueur, je m'aime aller un petit peu plus haut.
1: Ouais.
0: La levrette espagnole.
1: Oh wow. C'est quoi la levrette espagnole,
0: Gérard? Alors maintenant, je vais vous dire ce que c'est la levrette espagnole.
1: Vas-y.
0: Donc c'est... Bon, bah, la levrette espagnole, c'est que vous prenez la nana,
1: ouais,
0: qui est allongée sur le lit.
1: Uh-huh.
0: Vous lui mettez votre sexe, ouais, entre les deux seins.
1: Wow.
0: Et vous lui jouez... Mmh. Vous lui faites... Vous le faites et...
1: Ça, c'est la branlette espagnole, Gérard.
0: Eh ben alors.
1: Mais non, c'est la levrette espagnole.
0: Eh ben alors. C'est pareil.
1: Mais c'est pareil,
0: c'est pareil. Faut pas confondre tentacule et encule ta sœur.
1: Gérard, est-ce que tu éjacules sur la bouche de la nana?
0: Jusqu'à maintenant, j'ai jamais éjaculé sur la bouche d'une personne.
1: Et sur son anus?
0: Sur son anus,
1: oui.
0: À la nana, automatiquement.
2: Il n'y a pas d'anus sur une poupée gonflable.
0: Non, toi, ta gueule. Toi, tu as dégagé, tu as pas le perché. Qu'est-ce que je t'ai dit, toi?
3: Il n'y a plus de mec au standard, Gérard.
1: Oh.
3: Bon, Gérard, tu reprends? Allez,
4: on accueille Laura.
1: Salut, Laura.
3: Salut, Laura.
1: Salut, Laura. Allez, pour que ça saute un peu ce soir.
4: À la place de Sandrine.
1: Allô, Laura, Sandrine. Bonsoir. Bonsoir, tout le monde. Bonsoir, Gérard.
0: Bonsoir, Laura.
3: Bonsoir.
1: Donc, la question est...
0: La question, aimez-vous pratiquer les positions du chou-fleur?
1: Ouais.
0: L'homme est assis, la femme est à cheval sur lui.
1: La femme à cheval sur lui?
0: Mmh.
1: Mais c'est quoi pour toi la femme à cheval sur lui?
0: À ton avis?
1: Moi je ne sais pas, Gérard, parce que là on ne voit pas. Là.
0: Mais la cheval...
1: Montre-nous à la télé, Gérard. Montre-nous à la télé.
3: Non, voilà, fait la radio, vas-y, Gérard.
0: Non, je te fais pas montrer.
1: Donc, c'est quoi? Montre-nous.
0: Non, mais vous essayez de chercher dans votre tête.
1: Non, on peut pas répondre à ta question, si on ne sait pas ce que c'est.
0: Bon, dans ces cas-là, quelle est la position relative de l'homme par rapport à la femme?
3: Il y a Boss qui te demande si tu fais ça avec Françoise, la levrette.
1: Réponds pas.
4: Gérard, on accueille Didier à la place de Richard.
1: Salut Didier.
5: Salut Didier.
6: Salut Gégé, salut tout le monde, téléphone.
1: Donc la question c'était quoi?
0: Quelle est...
1: Gérard, on t'écoute.
0: Quelle est la position relative de l'homme par rapport à la femme?
1: Gérard, on n'a pas répondu à la question du chou-fleur et je voudrais bien comprendre.
0: Eh ben, essaye de
1: comprendre avant et
6: planter dans le cul.
0: Bon, toi déjà, tu vas être poli ou sinon tu vas dégager, vite fait, bien fait.
1: Ok, donc, pour toi, c'est quoi, Gérard? Allô? Gérard, tu bouges avec moi.
3: Faut que tu parles devant le micro.
7: Parle devant le micro, parle, parce que des fois, tu parles...
3: Faut que tu parles devant le micro, Gérard.
7: Et puis, parle de cul, un peu, demande des cochonnes, là.
1: Bah oui.
0: Ouais, attends, pour l'instant, il me fait que des conneries, lui. Donc, on va garder... toi, tu vas dégager, s'il te plaît.
4: Bon, c'est Max à l'appareil. Il nous faut des grosses cochonnes pour Gérard, bordel.
0: Ouais,
4: parce que Gérard était mou ce soir.
1: Mou,
0: tu vas dégager, je te veux plus dans les studios.
8: Moi, Gérard, j'aimerais bien te sucer.
1: Moi, j'aimerais bien t'enfoncer un god.
3: Qu'est-ce qui se passe?
0: Oh là là, hé.
6: Gérard, il a foutu.
7: Attends, les studios qui prennent.
1: Qu'est-ce qui se passe, là?
0: Attendez.
6: J'ai tellement fait niquer ce week-end qu'il
3: a... Gérard, ça, c'est ton retien à ton casque. C'est ton casque.
1: Qu'est-ce qui se passe?
7: Attends, parce qu'on a un problème technique, ça prend feu, là.
3: Non, Gérard.
0: Non, mais pour l'instant, vous êtes
1: Gérard.
0: En train de préparer des conneries.
1: Alors, toi, tu... Gérard, il prend feu.
0: Vous
1: Gérard,
0: allez
1: te parler, tu t'en fous.
7: Gérard, c'est nul, là.
0: Non, mais bon.
3: Avec toi.
0: Alors, Manu. J'ai fait Lolita. Laura. Et Aurore.
1: Et Sophie,
0: et
1: non, mais...
0: des filles sur le standard, sinon...
4: Mais il n'y a que des filles, Gérard, là, à l'antenne.
1: Gérard, est-ce que tu aimerais que...
0: Pour l'instant, on va écouter Fildar. Fildar!
1: Quoi?
0: Bon, on
3: reprend, Gérard, le débat.
0: Non, on met un disque.
3: Non, mais... Y a plus
0: Fildar, on met un disque.
1: Il n'y a plus de disque.
3: Il y a un truc demain.
0: Non, Fildar, on met un disque. Fildar, on met un disque.
1: La quatrième question, s'il te plaît.
0: Alors, vous allez répondre à la cinquième.
1: Oui. Qui est?
0: Aimez-vous les positions du chou-fleur? L'homme est assis sur... est assis, la femme est...

0: un cheval sur lui.
1: D'accord.
2: Il y a le feu, Gérard.
0: Non, mais vous allez pas me faire chier. Allez hop, bonne nuit.
3: Bon,
0: j'arrête de punir, c'est terminé.
3: Ok, bonne nuit. Adieu, Gérard. Adieu.
4: Il a un chili, il pète, ça fume.
0: Non. Là, vous arrêtez vos conneries. Il n'y a pas besoin des mecs du standard de Lovin Pen ici.
5: T'as raison, Gérard.
0: Bon, Pilar, le disque.
3: Il est envoyé.
0: C'est la suite des débats et...
3: La fin.
0: Et la fin, on accueille Jennifer, bonsoir.
6: Bonjour, Gérard.
0: Lolita.
6: Bonsoir, Gérard.
0: Audrey.
7: Bonsoir.
0: Christian.
8: Oui, bonsoir, Gérard.
3: Bonsoir, Christian.
6: Bonsoir, Christian.
0: Laura.
9: Bonsoir, Gérard.
0: Et Aurore.
10: Bonsoir, Aurore.
11: Salut.
0: Bonsoir. Donc, vous avez compris la question ?
6: Oui.
10: C'était quoi déjà ?
6: C'est quoi ?
0: Non, mais attendez.
3: Répète la question, Gérard. Ouais, il y a eu deux disques. Répète la question.
0: Ouais.
3: C'est vrai que c'est épuisant.
6: C'est... Oui.
0: Aimez-vous pratiquer la position du chou-fleur ou l'homme assis et
3: avec
0: la
3: une femme, cigarette.
6: C'est quoi la position du chou-fleur ?
10: Mais il explique.
3: Tu vas le dire après. C'est quoi la question ? Donc, aimez-vous pratiquer la position du chou-fleur ou l'homme assis dans un arbre ?
0: Et la femme est à cheval sur lui.
3: À cheval sur lui. L'homme assis à la cheval. Bon, je sais plus quoi. Un cheval à la femme sur.
6: Alors moi j'aime.
0: Dégage.
6: Alors Jennifer répond. Moi j'aime bien le cheval.
0: Tu
6: m'écoutes, Gérard ?
0: Oui, je t'écoute.
3: Bien cuit.
6: Parce que j'aime bien quand je suis en levrette, il me tire des cheveux en arrière et il s'amuse, il fait le cheval avec moi.
0: Non mais attends, Jennifer.
6: Oui.
0: T'aimes ça ?
6: Oui, j'adore.
0: Et ça te fait pas mal?
6: Ah non, j'adore avoir mal. Ça t'excite. Au contraire.
0: D'accord.
6: Ça m'excite.
0: Bon, Lolita.
6: Lolita, tu te
0: connais? Lolita! Bon, allez, Lolita, bonne nuit. Hop! Oh!
5: C'est moi qui suis assis sur la télécommande, Gérard. C'est pas de ma faute.
3: Gérard, reprends le débat.
6: Gérard, est-ce que tu aimes qu'une femme soit à cheval sur toi?
0: Tu as arrêté tes conneries, là, un peu, hein?
5: J'ai pas fait exprès, je me suis assis dessus.
6: Gérard.
0: De quoi?
6: Est-ce que tu aimes qu'une femme soit à cheval sur toi?
0: Qui c'est qui me pose...
6: Jennifer.
2: Travaille ou pas, Gérard?
0: Non mais attends.
2: Mais non mais...
6: Oh là là.
2: T'entends rien, parle un peu. Ton débat c'est à chier là.
0: Ouais, c'est quoi ce bordel? Bon allez hop.
3: Non Gérard.
6: Non mais ça y est, Gérard, venu Gérard.
0: C'est quoi ce bordel?
3: Mais je sais pas. Il y a de la fumée partout dans le studio.
2: Qu'est-ce qui se passe?
3: Mais je sais pas.
0: C'est quoi ce bordel?
3: C'est l'appareil qui chauffe, c'est les appareils.
8: Écoute, arrête de fumer dans le studio.
0: C'est quoi là ce bordel là?
6: Je suis
5: assis.
3: Non, c'est là Franck, c'est de ce côté là.
0: Non. Vous allez arrêter de vous foutre de ma gueule maintenant.
6: Mais personne se fout de ta gueule.
0: Tu dégages avec ta caméra.
2: Ton débat bordel.
3: Ton débat. Ton débat.
0: Attends, je vais pas me faire un débat dans la fumée. Toi tu dégages. Ok.
3: Bon, tu dégages. Tu te calmes. Voilà.
6: Gérard, est-ce que tu aimes qu'une femme soit à cheval sur toi?
3: Je crois qu'il aime bien.
0: Lolita!
6: Oui!
3: Est-ce que tu es un vrai sadomaso, Gérard?
6: En cuir.
2: C'est bon, là, y'a rien. Non,
6: est-ce que tu as déjà sadomaso? Eh, mais Gérard, tu gères ton débat un peu?
0: Non! Y'a rien!
6: Oh bah, écoute, Gérard, c'est Lolita, là, je suis revenue à l'antenne, alors je t'écoute.
0: Eh! Tu te fous de ma gueule, là?
2: C'est rien, c'est les tubes de l'aération, ça.
0: Non,
2: c'est
0: non! De tu te fous de ma gueule? C'est de là que sort la fumée! D'accord?
3: Mais je peux pas.
0: C'est de là que sort la fumée!
3: C'est rouge.
0: Alors tu me retires ça.
3: Mais non, mais...
6: Gérard,
0: Non, la fumée, je sais d'où qu'elle sort. Alors maintenant, vous arrêtez.
2: Tu t'assois, tu fais ton débat, si on arrête à 1h. À 2h30. À 2h, on arrête.
6: Bon, Gérard, tu gères ton débat un peu.
2: Allez. Et le deuxième débat, je le ferai moi-même.
6: Ouais, ça va être mieux.
2: Ah, il sait pas non plus, apparemment, faire les débats.
0: De toute manière, je te donnerai pas les thèmes.
6: Oh.
2: Sans toi, hein.
6: Bon, Gérard, quatrième question, s'il te plaît.
0: Comment?
6: Cinquième question.
0: Ben.
6: Est-ce que tu veux pas répondre? Tu fais pas
0: attention. Quelle est la position réactive? Oh, vous arrêtez avec ce merde, hein!
6: Bon, t'écoute, Gérard. Allez, on est prêt à répondre. Vas-y. Gérard, tu es lassant.
0: Là!
6: Qu'est-ce qui se passe?
0: J'ai pas me faire chier, hein!
6: Bon, Gérard, ou tu arrêtes ou.
8: Bon, Gérard, on y va ou quoi?
3: T'as tout cassé, Gérard, là, en retirant le truc, hein.
12: Gérard, là, il y a le feu, là.
6: Qu'est-ce qui se passe?
3: T'as tout cassé, là.
6: Bon allez Gérard,
3: viens,
6: on va parler
3: de ça.
6: Gérard,
3: t'as tout cassé là.
2: Faites débat à sa place,
6: Gérard, on t'attend.
12: Bon écoute, Christian.
1: Christian.
8: Ouais, je suis là.
1: Tu m'entends? Bon, bah tu vas faire le débat à la place de Gérard.
8: Ok.
1: Ok. Donc vas-y pour la cinquième question, hein. On t'écoute.
2: Débat à sa place de toi qui se réveille,
8: bon,
2: Gérard.
8: La cinquième question, qu'est-ce que vous préférez chez une femme qui vous fasse? C'est Gérard.
10: Un cunnilingus.
0: Je
10: dégage. Oui, alors je préférais que tu demandes chez jamais.
0: Je dégage, d'accord.
8: Ah bon, Gérard, ferme ta gueule, je fais mon débat là.
0: Tu fermes ta gueule toi-même, connard.
8: Bah c'est ça, ouais, c'est ça, ouais.
1: Reprends ton débat alors, Gérard. Reprends le débat.
10: Allez, Gérard, reprends
1: ton débat. C'est toi.
2: Faites le débat à la place de Gérard, il veut pas le faire, il est bourré.
1: Bon, alors.
0: Hop. On demande un entendeur, ça,
1: les gars. Allez-y, les auditeurs, faites le débat.
3: Christian, vas-y. Christian, okay. Vas-y.
8: Allez, on y va.
10: Alors, Jennifer, c'est la réponse.
2: Tu n'as pas la loco.
10: Oui.
8: Alors, vous donnez un nom et vous annoncez la réponse.
10: Alors, Jennifer aimerait bien faire un cunnilingus à Rita. Ah bon? Oui.
8: Ouais.
10: Ainsi qu'à Aurore.
8: Ah bon? Ok.
10: Et ainsi qu'à Christian, s'il y a un clito. Je pense pas que Christian en ait un, quand même. Non, pas grave.
8: Non, moi, je.
10: On va lui greffer un clito.
8: Moi, je suis routier.
10: Ouais.
8: Outil de formation.
10: Et ouais.
8: Je sévis sur la 86, l'autoroute de Suresnes.
10: Tu t'arrêtes pour les camionnettes de putes?
8: Non, je fais des putes, ouais, des autostoppeuses.
10: Des vieilles ou des jeunes?
8: Des bosses sur l'autoroute de Suresnes.
2: Attends, stop, c'est bon, Suresnes. C'est bon.
8: Ouais.
10: Et est-ce que tu vois un dénommé
8: On m'appelle l'enculeur de Suresnes.
0: Hey, l'enculé, il t'encule.
8: Ouais,
1: Gérard.
8: Bosse sur le SPH de la 80.
0: Tu sais ce que je viens d'entendre à l'instant?
8: Ouais, c'est ça, petit malin, allez, dégage toi.
2: Voilà, zappe le.
10: Donc, ta sixième question, Christian.
0: Attends, je te polis jusqu'à maintenant.
10: Mais il revient, Gérard.
1: Reprends ton débat, Gérard. Reprends ton débat, allez, hop.
10: Ouais,
0: il reprend. Alors, tu me dis Christian, tu me prends quelqu'un d'autre.
10: Ok, il est parti.
1: Il est parti. Tu remets ton casque aussi, toi.
0: Et tu remets des gaz avec ta caméra. Eh, vous commencez à me percher, là, hein.
10: Oh, Gérard, c'est le débat, les gens qui fument du cul, c'est pas de ta faute.
2: Mettez les bases à place, les filles.
10: Donc, si cette question... Allez, vas-y, on t'écoute, Gérard.
1: Ton casque, Gérard.
2: Allez, le débat.
1: Ton casque. Arrête. Ton casque, il arrête.
0: Tu dégages.
1: Mais c'est bon, il est parti.
10: Mais c'est pas grave, ferme tes yeux, Gérard.
2: Bon, non, Gérard, alors, on était où, là?
10: C'est ça, bien. T'en fous, Gérard, c'est toi qu'on voit à l'écran.
2: Devant ton micro, si tu t'en souviens. Tu sais faire de la radio.
0: Quelle est la position relative de l'homme par rapport à la femme?
10: Au-dessus. Alors, la relation par rapport à l'homme, c'est que l'homme est toujours au-dessus de la femme.
1: Mm-hmm.
10: La femme est toujours soumise à l'homme, ça dépend des cas. Je mm-hmm. pense que toi, Gérard, tu es soumis.
0: Comment ça?
10: Comment tu sais?
0: Attends. Qui c'est qui dit que je suis soumis?
10: Non, j'ai dit, est-ce que tu es soumis?
0: Non, mais il y a quelqu'un qui vient de dire...
10: Ah non, j'ai dit, tu as mal compris, est-ce que tu aimerais être soumis?
0: Non.
10: Je reformule ma question, est-ce que tu aimerais être... C'est pas grave, elle s'est mal exprimée, Gérard, sois cool.
0: Ok. Mais c'est qui vient de poser cette question?
10: Jennifer.
0: D'accord. Lolita.
10: Ouais, alors moi j'aime bien quand le mec il est dessus, comme ça moi je me repose pendant que je suis en train de prendre mon pied. Ah ouais, ça c'est génial. Hein.
1: Mm-hmm. Ça c'est bien les nanas.
0: Audrey.
10: Et Audrey voudrait savoir.
0: Audrey.
10: Oui, je te dis qu'Audrey pareil, elle aime bien se reposer.
0: Non mais tu parles un petit peu plus fort devant ton combiné, s'il te plaît.
10: Excuse-moi. Parle un peu plus fort devant le micro, Gérard, on t'entend mal.
0: Non mais je suis devant le micro, alors Audrey, maintenant tu es...
10: Tu vas fermer? Oui.
0: Tu vas parler un petit peu plus fort.
10: Oui, alors je sais plus ce que je voulais dire, c'est bien fait pour toi.
0: D'accord.
10: Okay,
0: dans ce cas-là, si tu veux pas te réveiller, tu vas...
10: Mais c'est toi qui m'embrouille,
0: ça
10: parle plus fort.
0: Alors je te repose la question.
1: La question.
0: Quelle est la position relative de l'homme par rapport à la femme?
10: Oui, je te disais que moi j'aimais bien être sous le mec parce que tu te reposes. Et je voulais savoir si tu étais dominateur ou soumis. Voilà.
0: D'accord, Léon, si Jennifer et Lolita ont compris ce que t'as dit,
10: Mais c'est une question, Gérard. C'est une question, est-ce que tu domines ou est-ce que tu es soumis? C'est pas dur. Est-ce que tu préfères qu'on s'occupe de toi ou que tu t'occupes de la femme?
1: Est-ce que tu préfères sucer bouffer la chatte ou te faire sucer la bite, en gros?
0: La une.
1: D'accord.
10: La une, est-ce que tu tiens le fouet ou est-ce que tu es fouetté?
1: Il préfère...
0: Attendez, il y a une question peut-être.
9: Non,
0: peut-être.
9: C'est Max, juste parce que j'ai des Manu un peu, parce que Manu le gamin, il est complètement paumé au standard. Ça, c'est clair, Gérard avait raison. Et j'ai une fille qui arrive qui s'appelle La Chaude et qui apparemment est grave, grave amoureuse de Gégé et elle va lui parler.
0: Non, non, mais attends, attendez. Déjà, je préviens d'une chose.
9: Et là, La Chaude.
0: La Chaude.
9: Allô,
0: la Chaude. Ah, top.
9: La Chaude. La Chaude, t'es là?
8: Oui, je suis là.
9: Mais non, c'est pas elle, La Chaude.
11: Oui, bonsoir.
9: Ah bah voilà, elle est là, La Chaude. Quand tu veux, tu te réveilles, la vieille. Hein.
11: Bonsoir, Françoise. Bonsoir, Caroline.
0: Quoi, Caroline?
11: Bonsoir,
0: Gérard. Oh, tu travailles ou quoi, la merde?
11: Alors,
0: merde.
11: Attends,
0: allez, dors.
11: Allez,
0: hop.
11: Allez, tu continues, on va parler, là, Gérard. Pose-moi une question.
0: Laura.
11: Non, Gérard, est-ce que tu aimerais qu'on s'embrasse longuement, langue contre langue?
12: Salut, c'est Caramel.
9: Elle a raccroché, c'est la
0: vieille. Oh, Caramel, tu fermes ta gueule, d'accord?
9: C'est pas Caramel.
11: Mais il faut que tu passes par Caramel. Mais ce n'est pas Caramel.
0: Laura.
13: Oui? Oui, Gérard.
0: Alors?
13: Réponds. Moi, eh ben, j'aime bien que ça me fasse sur moi, c'est pareil.
0: Mmh. Ouais. Aurore.
13: Et toi, Gérard?
0: Non, mais Aurore.
13: Moi, j'aime bien quand tu es sur moi, ouais, qui me regarde et tout. Et toi, Gérard?
0: Bah, moi, je préfère être sur la nana, c'est tout.
13: Moi,
0: c'est
13: je préfère tout. Dominer. Moi.
14: Donc, toi, tu préfères suer que faire suer?
13: Bah, elle a raison, hein.
0: Non, mais attends.
13: Non, mais attends, tu veux dire, Gérard, c'est un mec, un vrai, quoi. Il se met dessus, quoi.
14: Bon, ah, ouais, c'est un homme, c'est un dur, Gérard.
0: D'ailleurs, je préfère être sur la nana, c'est mieux.
14: Ah, bah, c'est mieux pour elle aussi, hein.
13: Est-ce que tu pénètres?
0: Oui, oui.
13: Comment? Avec quoi?
0: Moi, ça.
9: Comment ça?
0: Bon, bah, tu m'éteins ton bordel là prothèse. Derrière, s'il te plaît.
9: Il y a une nana d'appeler là.
13: Mais t'as
9: pas de nana qui appelle là.
15: Il n'y a rien allumé,
9: Jérôme. Les nanas qu'elles appellent, les nanas.
0: Oui. Alors donc, les nanas vous appelez, s'il vous plaît, parce,
9: bah,
0: vous
9: là, hein, parce que.
0: Bon, t'arrêtes, Olivier, s'il te plaît, à la pro.
15: Gérard, à la pro, tout est éteint.
0: Ouais, non, mais attends. Non, pour l'instant, tu t'amuses pas à jouer avec les boutons. Pour avoir deux.
15: Deux sons. Ouais,
0: là, j'ai deux sons.
15: Je peux rien faire.
0: Ah, tu peux rien faire.
15: Faire.
0: Tu peux rien faire.
9: Ah, ça t'excuse. Qu'est-ce qui se passe?
15: Il y a deux voix.
0: Tu peux rien faire.
15: Faire.
0: C'est toi qui touches au bouton. Faire. Tu peux rien faire.
15: Faire.
9: Olivier.
0: Et qui c'est? Qui c'est qui s'amuse à déconner derrière?
15: Derrière.
14: Bon, allez, Gérard, vas-y, la septième question.
0: Pratiquez-vous des positions variées dont elles plus d'érotisme dans l'intérêt des relations amoureuses?
14: Oui, la sodomie.
0: C'est-à-dire?
14: La sodomie, c'est-à-dire que l'homme pénètre
13: c'est
14: femme dans l'anus.
0: Non, mais attends, la sodomie, je sais très bien ce que,
14: alors,
0: ce que ça veut dire.
12: Oui, mais si, il connaît bien, Gérard.
0: Bon, toi, tu... Comment?
14: C'est quoi, Gérard, la sodomie?
0: Attendez. Il y a un mec?
14: On s'en fout, réponds.
0: Non, mais attendez. Attendez,
15: Gérard, reprends les balles, réponds. Tu t'en fous du mec?
14: Tu t'en fous?
15: Réponds.
0: Donc, Jennifer, pour toi?
14: Alors, moi, je disais que oui, la sodomie.
0: Pourquoi?
14: Parce que quand on me sodomise et que je me branle la chatte, je jouis plus vite que d'habitude.
0: Non, mais attends, et t'as pas peur d'avoir mal?
14: Bah,
13: y a pas de bonne attitude, Gérard.
0: Attendez, 5 minutes.
14: C'est un mélange, tu vois.
0: Non, mais attendez, quand Jennifer dit sodomie, est-ce que c'est ce que ça veut dire
14: Oui, la sodomie, c'est quand on pénètre dans l'anus d'une femme.
0: Oui.
13: Mais tu sais, Gérard, une fois que...
14: Et pour toi, Gérard, c'est quoi? Pénétrer dans l'anus d'un homme?
15: Justement, sur Minitel, il y a marqué que Gérard encaisse beaucoup de bites à la loco dans l'anus.
0: Ben, tu vois, ce mec-là...
14: Calme-toi, Gérard.
0: Toi, ce mec-là, je ne répondrai même
14: nous,
0: pas.
14: Gérard.
0: Même pas. D'accord.
14: Tu t'en fous.
0: Donc en de bon entendeur, salut pour lui au sol.
14: Ok. Et toi, Gérard, c'est quoi la sodomie pour toi?
0: De manière... Là, je vais vous dire une chose, j'ai jamais fait de mal à une nana.
14: Mais ça fait pas mal. C'est pas mal, la sodomie. Lubrifiant, ça fait pas mal, Gérard.
0: Comment?
14: Kiki, ça doit pas faire mal.
0: Non, mais attendez. Vous savez, la sodomie... Vous
14: ça
0: savez ce que
14: mal,
0: c'est, les nanas?
14: Ça
0: fait vachement mal.
15: Pourquoi t'as essayé?
0: Non, je vais pas essayer, d'accord?
12: Et t'en sais quelque chose?
0: Comment?
14: Est-ce que ça t'a fait mal à toi?
0: De toute manière, j'ai jamais essayé, d'accord?
14: Et t'aimerais ou pas?
0: Bonjour.
16: J'aimerais pas me la faire par un mec.
17: Par une femme.
18: Par un âne alors.
9: Gérard, il y a une fille justement qui apparemment s'appelle Shana.
16: Tu dégages avec ta caméra de devant là.
9: Tu m'écoutes, il y a Shana qui est une grosse cochonne et qui adore apparemment la sodomie, qui adore ça, c'est sa position préférée, qui n'est pas d'accord avec toi quand tu dis que ça fait mal aux filles, parce qu'elle dit que ça lui fait vachement du bien.
17: Ouais, c'est vrai. Mmh. Je
16: Vas-y.
17: Shana. Mais écoute, moi c'est Lolita, je l'ai jamais fait, mais pourquoi pas,
19: c'est Shana, Gérard.
17: Je crois que c'est pour ça que
16: tu t'enlèves, Shana.
19: Tu m'entends, Gérard?
20: Salut, Françoise.
19: Gérard.
16: Oh, tu travailles?
19: Ouais, t'arrêtes pas.
16: Tu dégages,
19: hein, Gérard.
16: De devant moi, s'il te plaît.
19: Gérard.
16: Tu dégages?
15: Gérard, on te parle.
19: J'aimerais juste te dire que je suis pas d'accord du tout avec toi.
16: Alors, vas-y, pourquoi?
19: Parce que la sodomie, tu devrais vraiment pratiquer. C'est très agréable.
17: Ça dépend.
19: Oh, ça dépend, non, c'est très agréable.
17: Ça dépend, faut pas le faire avec n'importe qui quand même.
19: Ouais, mais tu peux le faire aussi avec un god ou tu peux trouver n'importe quel instrument. Hein.
17: Un god niché.
19: Du moment que ça pénètre bien.
17: Moi, personnellement,
19: c'est très agréable pour Gérard.
16: Bon, Tu me le dégages.
18: Il est avec une fille à ce moment-là, je dégage tout le monde, Gérard.
16: Non, tu me le dégages.
17: Ne dégage pas, Gérard.
16: C'est un trablot, je viens d'entendre.
15: Gérard, tu poursuis le débat, merci. Peut-être. Donc poursuis peut-être un peu le débat.
16: Donc, quelle est la position...
15: Devant le micro, Gérard, t'as 30
16: kilomètres. Quelle est la position la plus difficile à réaliser?
17: Alors, la plus difficile à... Bah non, tu prends une bouteille et tu prends ton doigt, ça fait double pénétration.
16: Non mais y a pas besoin de prendre une bouteille.
17: Bah si, pour s'enfoncer dans le cul.
19: Ah bah non, tu prends
17: exactement, t'en as 10.
16: Non mais n'importe quoi.
17: Bah si, Gérard, attends,
16: n'importe
17: je sais de quoi,
16: quoi
17: je parle. Hein.
16: Bah parce que t'as déjà essayé.
17: Bien sûr.
16: Moi, t'as quelqu'un derrière toi, Lolita. Lolita, t'as quelqu'un derrière toi.
17: C'est Lolita, tu m'as posé une question, je réponds.
16: Mm-hmm.
17: Donc moi, mon mec, il était en haut de l'armoire.
16: Mm-hmm.
17: J'étais allongé sur le lit, les jambes écartées. Il a sauté, et je peux te dire que pour vider, ça n'a pas été facile.
16: Ah ouais. Et il a sauté du haut de l'armoire.
17: Il a sauté du haut de l'armoire.
16: Hey.
17: Il a réussi à rentrer.
16: Hey.
17: Il a un plâtre
16: maintenant.
17: Gérard,
19: t'es très ouverte comme
17: c'est Shana encore. J'ai envie de lécher les moules.
16: Putain, vous commencez à me faire chier avec ça!
9: C'est la ventile!
16: Non, c'est pas
9: la ventile!
16: C'est la ventilation là!
9: On va changer ça!
16: Bon, allez! La petite pucelle avec. Tu veux un doigt et on se retrouve juste après.
15: Après quoi? Mais après quoi, Gérard?
16: Juste après le disque.
15: Mais j'ai
18: non, Gérard.
15: Mais j'ai pas de disque, tu gères. Y'a pas de disque, on a déjà fait.
17: Non, allez, vas-y, on est prêts. Vas-y.
16: Désolé, jamais. C'est la petite pucelle de Suran avec
15: tu reviens dans le débat, tu finis la question et on en posera une dernière.
17: Gérard,
15: et après, on mettra
16: une dernière. Vous allez arrêter!
15: Arrêtez quoi?
16: Vous allez arrêter de me balancer de la merde sous les sièges! C'est toi qui a un poisson! Vous avez concocté quelque chose!
15: Complot?
16: Ouais! Vous êtes deux complices!
17: Tous des complices.
15: Vous
17: êtes très sympa avec Gérard.
19: Bon, Gérard, on reprend le débat.
15: Non, on reprend le débat.
17: Allez, vas-y, c'est Lolita.
16: Quelle est la position la plus difficile à réaliser? Maintenant, vous allez arriver.
15: Donc, tout de suite, on répond. La position la plus difficile à réaliser.
16: Non.
15: Donc, pour Lolita, c'est quoi, Lolita?
17: C'est la Cosaque, ce que je disais sur l'armoire, les jambes écartées et tout ça.
19: Ok. Voilà. Aurore, appuie sur les.
17: Ça s'appelle la Cosaque.
19: Gérard, c'est la tour de contrôle, moi, je trouve la position la plus difficile à réaliser.
15: La tour de contrôle?
19: Ouais.
17: C'est quoi, il fait l'avion, ton mec?
15: C'est quoi la tour de contrôle?
19: Justement, j'ai passé une copine, elle va vraiment bien t'expliquer.
15: D'accord.
16: Non, tu passes pas de copine, ta copine a un rappel.
15: Ça va être un travelot encore, je suis sûr.
16: D'accord, allez hop, tu me dégages celle qui veut passer sa copine. Qu'est-ce que je viens de te dire?
15: Dégage, Manu, tu dégages. Manu le malin.
17: Gérard,
18: ça y est, Gérard, écoute, ça y est.
17: Gérard, pour toi, quelle est la position la plus difficile?
15: Ah, ça c'est dur à répondre.
17: De quoi j'ai pas entendu, vas-y.
15: Gérard, ta position la plus difficile pour toi.
21: Allô?
17: Oui?
21: Oui, c'est Caramel à l'appareil.
16: Allô, bonsoir. Bonne nuit.
15: Non, pas Caramel.
17: Mais c'est pas vrai.
18: Je cherche où il est. Je cherche où il est. Reprends ton débat, je vais le trouver. Je cherche où il est. Reprends ta question. Reprends ta question, je cherche où il est.
16: Pas de débat comme ça.
21: Bonsoir tout le monde. C'est Marc Caramel. Bonsoir tout le monde, c'est Caramel.
16: La petite pucelle de Suran avec
15: Joseph.
16: Continue pas.
17: Lolita, elle voudrait que tu lui poses une question.
21: Allô?
17: Oui?
4: résumé du débat d'hier, de la semaine dernière, j'ai pas eu le temps quand même.
20: Oui. Vas-y.
4: Alors, c'était sur la mode.
22: Oui. Non, reste là, Gérard.
4: Moi, je pense que la mode, c'est bien, mais que bon, faut pas exagérer non plus, quoi.
22: Oui.
20: Pourquoi ?
4: Parce que Gérard n'est pas là.
20: Si, Gérard est là, mais il a retiré son casque. Et il boude comme un petit enfant à 6 ans.
22: Mais on parle d'un ami, là.
20: Je le cherche, il avait quelques
22: mots.
20: Il
22: avait quelques mots.
4: Alors, ma position préférée, moi, c'est le nougat.
20: Puis que tu reprennes ton débat, moi, Gérard.
16: Tu t'énerves.
4: Hein ?
20: Donc le nougat.
4: Oh, bah, c'est tout mou, tout mou, tout mou, tout mou, puis devenir tout dur, tout dur, tout dur. Comme Gérard.
22: Et après, ça rentre.
4: Ah, après, ça rentre bien.
20: D'accord.
22: Jusqu'au fond.
20: Tu utilises du gel ?
4: Bah, je voudrais parler à Gérard quand même. C'est caramel à l'appareil quand même.
20: Gérard ? Non. Non.
22: Et quel est caramel
4: bah,
22: pour toi, caramel. La
4: bon, bah, moi, je vais faire le débat à la place de Gérard. Moi, je voulais vous poser des questions.
22: Vas-y, on t'écoute.
4: Alors,
20: De toute façon, Gérard a éteint le micro, donc...
4: Est-ce que vous avez déjà eu des relations sexuelles ? Si oui, pourquoi ?
22: Moi, je ne répondrai qu'en présence de Gérard. Alors, moi, je réponds...
4: Oui ?
22: Oui ? Car les relations sexuelles, c'est très bon. Non, les nanas, répondez qu'en présence de Gérard.
4: Non, si Gérard, on s'en fout, il est plus là, Gérard, il est parti.
22: Non, sans Gérard, on ferait pas l'émission, alors arrêtez. Gérard,
4: il est parti, Gérard.
22: Allez, Gérard.
16: Je veux pas te savoir, caramel, vous me le dégagez.
22: Mais il est pas parti, je vois l'écran, moi, Gérard, alors arrêtez.
16: Je ne continue pas le débat, j'arrête. Il est 2h, top.
20: Sur l'ITEL, Gérard, qui te dit que ton gros sexe l'a retouché.
22: Non, non, vous répondez aux questions de Gérard.
16: Il n'y a plus de débat.
4: Allez, salut Gérard, je me le fais à ta place, le débat.
20: Ok.
22: Non, non.
20: Bon, bah, salut Gérard. Il y a Caramel qui va te remplacer.
22: Oh non, nous, on veut parler à Gérard.
4: Non, à Caramel.
22: Allez, les nanas. Allez, remets ton...
16: C'est quelqu'un de la radio, c'est un caramel.
22: Gérard, reviens.
23: Il est viré, caramel.
16: C'est quelqu'un qui passe de sur tout le monde.
22: Gérard, reviens, s'il te plaît. Allez, reviens, Gérard.
20: Il a une grosse civile, c'est peut-être pour ça.
4: Ah bah, il a pas une grosse bite quand il enculait.
16: Ta gueule.
4: dis donc.
16: Non, cherche pas avec qui il est.
20: C'est quelqu'un de la radio, laisse tomber. Gérard est persuadé que c'est quelqu'un de la radio, alors que bon.
22: Mais non, Gérard, c'est personne de la radio.
16: Non, presque pas. Prenez les gens pour des cons.
22: Mais non, Gérard, reviens.
23: Tu t'en fous s'il y a un mec, ça fait partie du débat. On peut pas faire des positions.
16: Quelle est la position la plus difficile à réaliser ? On écoute le disque, la petite pucelle de Suren avec. Tu veux un doigt et je vous retrouve après. Si j'entends encore caramel,
23: c'est Chana, caramel est avec.
22: Bon, alors, Gérard.
20: Tant que t'auras pas mis ton casque, il n'y aura pas de disque déjà.
22: Hein. Gérard, non, allez, Gérard. Tu t'en fous si
16: je viens de dire. On met le disque.
22: Caramel, il est avec la ligne.
16: Et caramel, il dégage. Non, non. Ouais. Tu veux que je gagne? C'est quelqu'un dans les studios qui sait les assassins.
22: Mais non.
20: Bon.
16: Non, non,
20: Gérard.
16: Vous arrêtez. On met le
20: Article bien. Article bien.
16: Tu mets un point.
20: Je ne comprends rien. Calme-toi. Article
16: c'est
20: bien.
16: C'est ça le disque.
20: Eh ben, non, je vois. Article
24: c'est
20: bien.
24: C'est quoi le disque ?
20: C'est quoi le disque ?
16: La petite
20: non,
16: pucelle
20: devant
16: de
20: le micro.
16: Suren.
20: Devant le micro, Gérard, on ne t'entend pas.
16: C'est la petite pucelle de Suren avec tu veux un doigt et on se retrouve après. On sent là, il s'est réveillé un petit peu. Donc, normalement, on devrait avoir Jennifer.
22: Pas endormi, hein. Oui, je suis là.
16: Ah, c'est toi la merde.
20: J'ai rien fait.
16: Olivier, tu commences à me percer là.
20: J'ai rien fait. Tu continues ton
16: débat. Olivier, tu commences à me percer avec ta merde là.
20: Je vais m'en aller si ça continue. Hein.
16: Non, non, toi tu laisses ouvert, s'il te plaît.
20: Gérard.
16: Tu laisses ouvert, s'il te plaît, la porte.
20: Reprends ton débat.
16: Ok. Tu laisses la porte ouverte, y'a pas d'air ici.
20: Reprends ton débat, Gérard.
16: Hein? Tu laisses la porte ouverte.
22: Gérard,
20: assieds-toi,
16: c'est la dernière question après.
20: Voilà, après Gérard s'en va de faire la radio.
22: Ouais. Bon, oh non.
20: Ben si, c'est comme ça, il a choisi.
16: Quelle est la position la plus difficile à réaliser ? Je n'ai peur pour
20: mais
16: toi.
20: Mais devant ton micro, Gérard,
16: c'est la dernière question que j'ai à poser.
20: D'accord, donc c'est quoi la question ? On n'a rien entendu.
16: Ils ont rien entendu, ils ont cassé des oreilles.
22: Alors, la position la plus difficile à réaliser, c'est le 370 degrés.
16: C'est-à-dire
22: tourner tous les deux à l'intérieur.
23: C'est 360 le maximum.
22: Sur 360. Moi, je connais 370. Et toi, Gérard ?
16: Non, mais pour l'instant, répondez.
22: Ben, j'ai répondu, hein.
16: Lolita ?
22: Ben, moi, je t'ai dit tout à l'heure, quand on a...
16: Oh, Manu, tu vas me prendre ce qu'on du monde derrière eux, là.
20: Calme-les un peu, Manu.
18: Ok, Gérard.
16: Là, il y a quelqu'un qui a des personnes derrière eux. Mon mec, on les entend.
23: Mais non, c'est des hallucinations, Gérard.
16: Lolita. Lolita.
23: Tu te réveilles?
20: Lolita.
16: Bon, Lolita, bonne nuit.
20: Bon, bah, Lolita est plus là. Vas-y, Gérard. Mais enchaîne, c'est pas grave.
16: Audrey.
23: Oui. C'est le pont d'Avignon.
16: Hein?
23: C'est le pont d'Avignon.
16: Ah, d'accord. C'est quoi, ça?
23: On y danse. Oui, on y danse. Tous les deux, en fait, voilà. Vous êtes par terre. Vous êtes les paumes contre le sol, face à l'autre. Mmh. Et les pieds contre le sol. Donc, vous faites un pont. Et vous avancez l'un vers l'autre et vous vous encastrez.
20: Et on chante la chanson.
23: Et vous chantez
22: en même temps.
16: D'accord.
23: Ok, ça s'appelle le pont d'Avignon.
16: Laura?
23: Et vous savez, moi? Bah, j'ai pas fini.
22: Je sais pas. Et toi, Gérard?
16: Non, bah, pour l'instant, moi. Sur ce question-là, la position.
23: Bon, allez, Gérard.
16: La plus difficile à réaliser, bon, bah, de toute manière, j'ai jamais fait de mal à une nana, donc je préfère rester.
23: Gérard, c'est
16: délicat,
22: Gérard.
23: C'est pas parce que c'est difficile que ça fait mal, hein?
16: Non, mais même.
22: Gérard, c'est Sandrine.
16: Oui?
22: C'est pas une réponse, j'ai jamais fait mal à une nana, ça veut rien dire.
16: Non, mais attends, Sandrine, je croyais que t'étais plus là.
22: Bah, si, je suis toujours là.
16: Non, non! Oh, c'est quoi là, ce bordel là au standard?
22: Mais non, c'est Laura.
23: Gérard, est-ce que pour toi la plus difficile c'est de se faire défoncer par un cheval?
22: Gérard,
23: que la queue d'un cheval c'est énorme.
20: Gérard, c'est quoi ta position la plus difficile pour toi? Gérard, tu réponds à la question s'il te plaît. C'est quoi la position?
16: Bon, pour l'instant, tout le monde n'a pas répondu à la question.
20: Non, mais toi, on t'a posé une question. Réponds.
16: De toute manière, j'ai jamais fait de mal à une nana et c'est pas aujourd'hui que j'ai pris du mal.
20: Mais ça répond pas à la question, c'est quoi?
16: Le plus dur, c'est la sodomie. Et je ferai jamais de mal à une nana.
23: Ça fait pas mal la sodomie, Gérard.
16: Non, presque pas.
23: Mais ça fait pas mal.
16: Attendez, ça fait pas mal la sodomie. Non, mais
23: de l'IVA, ça fait plus mal.
20: C'est bah, parce écoute, que Gérard a une grosse bite. Hein.
23: Je sais pas. Gérard, mais sur combien ta queue?
16: Non, combien? Ça te regarde pas.
20: Bah si, réponds. Ouais.
23: Quand même, on est dans le vue du sujet, hein. Moins 2, elle fait.
16: D'ailleurs,
23: Est-ce qu'elle fait 0 degré? Arrêtez d'être méchante, les nanas. Mais on est gentil, hein, on l'aime bien, Gérard.
20: Mais Gérard, combien de mesures, alors?
16: Donc, manière, pour l'instant, c'est...
23: Tu l'as jamais mesuré?
20: Tu l'as déjà mesuré ou pas?
16: Non.
20: Jamais?
23: Bon, bah, quand une nana, elle te fait de pipe, elle met combien de mains pour arriver jusqu'au bout? 3, 4...
20: Ah non, mais il faut plusieurs mains.
23: Un doigt.
18: Bah, ce que je propose, c'est qu'on la mesure en direct. Ça pourrait être drôle.
23: Ouais,
16: ça fait rire, toi, abruti.
23: Allez, Gérard, je te fais bander par téléphone et on la mesure.
22: Ah, poil Gérard.
23: Comme le micro que t'as devant ta bouche, Gérard.
20: Gérard, par rapport au micro qui par fait environ.
16: Non, de toute manière, je vais prendre
23: Gérard, par rapport à un. Non, t'as raison de pas répondre, ça pue dire.
18: Eh, je viens de trouver un double décimètre, tu peux venir?
23: Eh, Gérard, est-ce que ton gland est large ou fin?
16: Pourquoi les femmes préfèrent.
20: Devant le micro, Gérard. Il est loin. Attends.
23: Pardon, tu peux répéter la question?
16: Donc, c'est la 9e.
20: Devant le micro.
16: C'est la 9e question.
23: Et moi,
16: comme
23: je
16: n'ai
23: pas répondu à la question.
16: Qui n'a pas répondu?
23: Bah, toi, tu réponds jamais.
16: Bah, Aurore.
23: Bah, pour moi, la position la plus difficile, c'est debout, car je mesure 1m10. Mm-hmm. Les bras levés sur un tabouret, alors.
22: Ok.
16: Non, mais alors, attends, dans ces cas-là, Aurore.
20: Tu t'en vas.
16: Aurore.
23: Oui.
16: Tu confonds pas avec un nain de jardin par hasard?
23: Non.
16: Non, presque pas.
23: Bah, ça existe, hein, 1m10. Hein.
16: Mmh,
23: moi,
16: d'accord.
23: Je suis bien 1m70. Hein.
16: Ouais, bah, moi aussi, je suis 1m70.
20: Oh, non. Tu fais 1m60.
16: 70, ça broutille.
20: Gérard.
18: 60, Gérard. On a Maëva à la place de Shanna.
23: Salut Maëva.
20: Salut Maëva.
3: Bonsoir à tout le monde. Bonsoir Gérard.
16: Salut.
23: Bah, alors, c'est quoi ta 9e question?
16: Donc, pourquoi les femmes préfèrent la position du pachyderme à celle de la palisson, je sais pas, bon.
23: Quoi?
16: Alors,
23: pachyderme, c'est que ça rentre plus profond,
16: mm-hmm.
23: Et Parderson, c'est par derrière.
16: Parkinson.
18: En tout cas, ça prouve une chose, c'est que Gérard, apparemment, c'est pas toi qui prépare tes questions, puisqu'apparemment, t'es même pas capable de les lire. Donc, tu disais qu'en fin de compte, c'est toi qui les faisais quand t'es tapé, mais je m'aperçois ce soir, c'est Max qui te parle. Mmh. En fin de compte, c'est pas toi qui les tapes et c'est surtout pas toi qui les prépare. Donc, tu te fous un peu de la gueule du monde,
23: Max,
18: mon pote.
23: C'est méchant avec Gérard.
16: Alors maintenant, donc, dans ce cas-là, on va arrêter le truc des positions.
18: Pour quelqu'un qui me prend depuis 3 mois qui prépare ses débats.
23: Gérard,
18: tu réponds pas à ma question, Gérard.
16: Ma C'est très bien qui c'est qui fait les questions.
9: Oui, mais tu me disais que c'est toi qui les
16: fais. Non. Et apparemment, de manière.
9: Ouais, apparemment quoi encore comme excuse? Apparemment, tu prépares pas tes débats. Et en fin de compte, c'est tu me fais croire que c'est on te les tape mais que tu les prépares, mais tu prépares ni les questions et tu les tapes pas.
16: Et ben dans ces cas-là,
9: alors t'arrêtes de te foutre de notre gueule.
16: Ouais, et ben dans ces cas-là, vous arrêterez de vous foutre de ma gueule avec ta fumée, tu vois. Olivier, merci.
23: Vous êtes pas sympa avec Gérard, les mecs. Hein. Non, l'aime, maintenant, on serait pas au bout du fil.
9: Lui non plus, parce qu'il nous fait croire que c'est lui qui prépare les débats. Non, mais attends, c'est pas vrai.
16: Mais attends, Olivier, il a pas besoin de s'amuser avec un bouton et me balancer de la fumée dans la gueule, d'accord?
9: Ah, c'est pour ça que tu prépares pas tes débats, d'accord, ok.
16: Alors maintenant, que pensez-vous des cunilingus?
9: Cunilingus.
2: Voilà. Ah, c'est Maëva, je peux répondre, parce que j'ai pas encore...
16: Vas-y.
2: Moi, j'adore les cunilingus. C'est vraiment charmant, que j'apprécie énormément, surtout quand t'as la petite langue du garçon qui vient te titiller. Ça fait des frissons partout, j'adore ça. Tu aimes les cunis? Tu aimes bien pratiquer ça?
23: Moi, Gérard, je voudrais que tu me fasses un cuni dans l'oreille.
2: Gérard, tu aimes
23: les cunis? Moi, j'aime que dans l'oreille.
16: De quoi?
2: Est-ce que tu aimes les cunis? Est-ce que t'aimes bien faire ça?
16: Olivier, tu vas pas commencer à t'amuser sur le deuxième débat comme ça.
2: C'est rare.
16: D'accord,
20: Gérard, t'as même pas fait la conclusion du premier débat.
16: Non, mais.
20: Tu gères pas ton débat.
16: Je fais la deuxième. Déjà, quand t'arrêtes.
20: Tu gères rien. Mais j'arrête. Je fais rien.
16: T'arrêteras
20: Gérard.
16: De t'amuser avec la fumée, d'accord?
20: Mais je m'amuse pas avec la fumée.
16: D'accord?
20: Bon, tu écris
16: pas. Tu vois, c'est qui s'amuse derrière?
20: C'est pas moi, je n'y peux rien. Tu vois bien que je te parle en ce moment, c'est pas moi. Tu écoutes pas les gens, tu écoutes même pas les gens.
16: Dans ce cas-là, on fait conclusion du premier.
20: Conclusion.
16: Donc la conclusion. Allez, Max, c'est où?
2: Max.
23: Pour Lolita, la conclusion du premier, c'est que Lolita est
2: nerveuse. Non, pour Maëva, j'aimerais bien répondre encore.
9: Je suis là,
2: Gérard, tu peux nous écouter un petit peu, parce que là, on n'avance pas dans le débat.
9: Gérard, qu'est-ce qui se passe?
16: Non, mais attends. C'est bizarre, tout à l'heure, t'étais en haut et maintenant, t'es redescendu vers Pildard.
9: Ah ouais?
16: Ah ouais, c'est louche.
2: Vas-y, mais
9: arrête
2: de te méfier de tout le monde, Gérard. Oh,
16: conclusion du premier débat.
2: Gérard, laisse finir les gens parler. Tu poses des questions, on n'a pas le temps de s'exprimer. Moi, je voudrais bien répondre au CUNY.
16: Mais pour l'instant, je demande la conclusion du premier et après j'attaque le deuxième.
2: On finit sur le CUNY et après on passe à la conclusion.
20: Non, parce que le CUNY, je crois que c'est le deuxième débat, c'est ça, Gérard. Donc on va d'abord faire la conclusion du premier, effectivement, et on fera le CUNY après. Donc vas-y, Gérard, tu fais passer les gens les uns après les autres. Et tu essaies de respecter un peu.
23: Alors moi j'ai trouvé que le débat était vraiment exceptionnel par rapport aux autres débats d'il y a 5 ans.
20: Il était nul.
23: Et effectivement il était nul.
16: D'accord. Et bien dans ces cas-là, si t'es pas content de partir, le prochain coup tu demandes pas qu'on te rappelle. Ok? Bonne nuit Jennifer.
23: Tu prépares même pas tes questions, c'est normal qu'il est nul le débat.
16: Bah si ça vous plaît pas, dans ces cas-là, vous...
23: Mais t'as qu'à préparer tes questions toi-même.
16: Ces cas-là, si ça vous plaît pas, vous envoyez vos questions, j'étudie vos débats. Vous êtes même pas capable, à part les questions qu'on me propose, à part sur les préservatifs et sur l'avortement, je veux pas faire des débats là-dessus.
23: Pourquoi?
16: Ok.
23: Pourquoi?
16: Parce
23: que quoi?
16: Les préservatifs, c'est pas un débat que j'attaque à 2h du matin. Et l'avortement non plus. Ok.
20: Pourtant, il semblerait. Il y a quelqu'un sur Mittal, il y a Franck sur Mittal qui dit que la princesse Diana est morte parce qu'elle était en train d'avorter sous le pont de l'Alma.
16: Alors, ça, tu vois, des connards comme ça sur Minitel, j'en veux pas.
23: T'étais amoureux, Gérard.
16: Ok. Alors, on demande entendeur, salut.
5: Les parodies là, les parodies.
20: Ah, on va essayer.
16: Eh ben, tu mets les parodies,
20: tu combles, Gérard.
23: Pourquoi c'est ton anniversaire?
16: Alors, que pensez-vous des cunnilingus? La première question est...
20: Parle un peu.
16: Vous allez écouter la parodie. Donc, vous voulez faire la conclusion?
20: Oui.
16: Jennifer, ta conclusion, tu m'as dit
23: que c'était pas mal.
16: Non, attends, tu te tais, Jennifer, s'il te plaît. T'as dit que t'en avais rien à foutre. Non. T'as dit que t'en avais rien à foutre en demandant ton heure salut.
23: Et que j'ai dit que c'était exceptionnel.
16: Lolita.
23: Oui, j'aimais les faire des cunilingus.
16: Oui, Lolita.
23: À Françoise.
16: Oui, Lolita,
23: tu m'entends?
16: Lolita, ta conclusion, s'il te plaît, sur le premier débat.
23: Bon, alors la conclusion sur le premier débat, c'est que c'était très sympa. Je trouve qu'on t'embête un petit peu trop à l'antenne quand même.
16: Ouais.
23: C'est normal. Et en ce qui me concerne, il n'y a rien de tel que le missionnaire, parce qu'être allongé et prendre son pied, c'est vraiment génial.
16: D'accord. Ok, tu quittes pas, tu m'expliqueras un peu plus de choses en antenne, d'accord? Lolita?
23: Oui?
16: Tu quittes pas?
23: Non, je quitte pas.
16: Ok.
23: Moi aussi, je quitte pas.
16: André, qui me dit qu'il quitte pas?
23: Jennifer.
16: Ouais, attends, pour l'instant, Jennifer, tu m'as dit que mes questions, elles tenaient pas debout, donc...
23: Ah non, c'est pas moi, hein.
16: Non, c'est pas toi, c'est... Non, c'est pas toi, c'est...
18: C'est ma sœur.
16: C'est ma sœur qui bat le bord entre les cuisses d'un cacheur.
23: À 90 km à l'heure.
16: Ouais, c'est ça. Tu laisseras... Comment?
23: De toute façon, je veux pas de toi, Gérard.
16: Qui?
23: La vache qui rit.
16: Qui c'est qui vient de dire... Attendez. Qui c'est qui vient de dire qu'il veut pas de moi?
23: La vache qui rit, je
16: t'ai dit. Ouais, c'est ça. T'as raison. Alors, Jennifer, tu peux raccrocher.
23: C'est pas moi, hein.
16: Non, mais tu en mets couilles.
23: Ah, c'est pas moi, hein.
16: Audrey,
23: oui. Audrey, elle est toute mouillée. Et je veux que je vienne te laisser la moule. Oui, tu
16: veux.
23: Ah, moi aussi, je veux bien.
16: Laura.
23: Et Audrey, elle est toute mouillée parce qu'elle a écouté.
18: Laura. Elle est partie, elle a raccroché, elle n'en pouvait plus.
16: D'accord. Aurore.
5: Ouais, moi, j'ai trouvé que c'était sympa.
20: Ouais.
5: Bon, tu t'énerves un peu de trop, mais bon.
16: Bon, de toute manière, moi, je vais vous dire une chose. Le premier débat, bon...
5: On prend la Gérard, c'est Maëva, j'ai pas pu donner ma conclusion.
16: Mais attends, tu travailles?
5: Tu m'as pas appelé, j'attends gentiment pour pas déranger.
16: Eh ben,
20: dans ces cas-là,
16: tu réfléchis à la première question.
5: Ah non, mais je peux.
16: Tu te calmes un peu.
5: La conclusion, j'ai juste quelque chose à dire, c'est que moi j'ai trouvé le débat très sympa. Ça change au niveau des questions aussi.
23: C'est quoi la deuxième?
5: Et mon seul regret, c'est que apparemment tu n'as pas pratiqué la levrette et je te conseille vraiment.
23: Tu n'as pas pratiqué du tout.
5: C'est très agréable et si tu veux, on peut éventuellement
20: Attends, t'es qui, toi?
23: T'es qui, toi?
5: Moi, c'est Maëva.
20: Ok. Maëva. Gérard, je crois qu'il manque ta conclusion à toi. Fais ta conclusion, c'est pas grave. On va régler ces problèmes après.
16: La conclusion, c'est que... Apparemment, par hasard, vous me faites Brère.
18: Brère.
6: Quoi?
16: Comme par hasard, il y a encore deux sons.
18: Son.
6: Toi, tu dis que c'était moi, j'étais là-haut, t'es grave, toi.
16: Non, mais attends. Il joue à quoi, là?
20: Là, j'ai retiré l'insert, tu vois, je le remets. Vas-y. J'ai retiré l'insert, c'est les auditeurs qui arrivent là. Et là, ils disent que le prochain disque qu'on va envoyer, qui est une parodie. Tu vois, c'est tout.
6: Alors, c'est quoi le problème? Vas-y. C'est quoi le problème?
16: Donc, voilà. Tu l'entends aussi bien que moi?
18: Moi.
6: Ouais, il y a un double voix.
20: Mais ça, j'y peux.
16: Donc, je peux pas faire de conclusion là-dessus.
20: Mais si, fais ta conclusion.
16: Donc la conclusion, c'est que dommage qu'au standard il soit endormi.
6: Ah Manu, Manu,
16: ça commence à bien faire. Donc le deuxième débat.
18: Manu, je change de standard.
16: Donc Manu, tu gardes Lolita au standard.
18: Oui, c'est okay. Tout. C'est tout.
16: Donc conclusion,
18: bon ben.
16: C'est quoi ce bordel?
18: C'est quoi ce bordel?
6: Attends, je vais l'arrêter là, puis là, top, hop là.
20: Ça y est, c'est bon.
16: Bon, alors maintenant, vous allez écouter les...
6: Oh là là, qu'est-ce que...
16: Tu fous de ma gueule ou quoi, toi, là?
6: Quoi?
16: Ah, merde! Non, mais attends, il fait exprès, là. Allez, hop, la parodie, et on se retrouve après pour le deuxième débat.
20: Non mais Gérard, c'est quoi le deuxième débat? C'est bon, je crois que ça remarche là.
6: C'est bon, ça remarche là.
20: Ça remarche. Dépêche-toi, Gérard.
16: Deuxième débat, c'est sur les cunnilingus et je vous retrouve juste après. Vous allez écouter les parodies.
1: Odette, 28 ans, Paris, donc, alors, elle aimerait faire de l'aide, humanitaire.
7: Oui, voilà, c'est exact.
1: Donc, tu t'es déjà renseigné auprès des aides humanitaires?
7: Non, pas du tout. Non. Alors, justement, on m'a dit que tu t'y connaissais.
1: Dans l'aide humanitaire, si, t'as
8: Il faut qu'elle aille dans les associations. Et
1: ouais,
8: tout
1: t'as
8: ça,
1: des
8: quoi.
1: Associations sur Paris, hein.
7: Oui.
1: Bon, t'as.
10: La NPE?
1: Mais non! Mais la NPE, n'importe quoi.
10: Tu connais bien ça.
1: Mais non, mais la NPE, ils vont pas lui trouver un truc comme ça sur le truc de l'aide humanitaire pour qu'elle essaye de voir des associations sur Paris.
10: Attends, faudrait savoir précisément ce que tu veux faire, Odette.
7: Ouais. Alors moi, ce que j'aimerais faire, c'est partir aux Philippines pour délivrer les otages.
8: Attends, t'as vu avec ce qui se passe en ce moment?
7: Justement, les pauvres otages, ils ont besoin de
8: Il y a
7: moi.
8: Des otages, en plus, ils ont même pas à manger, ni rien du tout. Ils
1: ouais,
8: sont...
1: mais ça... ça
7: justement, je vais leur apporter du riz.
8: Ah d'accord.
7: J'ai fait des provisions de riz. Là j'ai 40 kilos de riz. Donc je vais partir avec mes 40
8: mais surtout
7: kilos de riz.
8: Si tu vas, surtout ne pars pas toute seule, hein.
7: Ah mais si, mais personne ne veut venir avec moi.
1: Non mais déjà essaye de voir
10: comment elle peut partir.
1: Bon déjà ce qu'elle peut faire, il y a déjà des équipes qui sont déjà sur place, hein.
8: Il y a des avions spéciaux pour partir là-bas, quoi.
1: Ouais, non, mais ils ont déjà des équipes.
8: Ils ont déjà de privé, tout ça. Et...
1: Non, mais il y a déjà une équipe, il y a déjà des équipes de médecins qui sont partis sur place, style Médecins Sans Frontières, tout ça.
8: Ouais, mais pour elle, ce qu'elle veut faire.
1: Justement, pourquoi que tu n'essayes pas de voir avec eux?
7: Bah, c'est un peu personnel,
1: là,
7: ce que tu me demandes.
1: Bah, tu veux des comptes sur pour
10: dans ton micro. Ouais.
1: Tu veux faire le truc de l'aide humanitaire.
7: Oui.
1: Donc on te propose, je te propose déjà Médecins Sans Frontières. C'est eux qui s'occupent de en gros. Le plus gros boulot, c'est à peu près eux qui s'en occupent de tout ça.
10: Le SAMU aussi, le SAMU.
1: Non, mais ça n'a rien à voir, ça. C'est
10: le SAMU des Philippines est renommé, hein.
1: Mais non, ça n'a rien à voir avec tes conneries, Manu. Putain, mais vous savez pas ce que c'est, vous, ces trucs-là, vous. Vous avez pas vu ce qui s'est produit pendant plusieurs mois, alors taisez-vous. Donc, t'as déjà Médecins Sans Frontières qui peut déjà t'aiguiller. Oui. Ils vont aussi, ça va être bénévole, de toute manière, tu veux faire ça bénévolement.
7: Non, moi je vais être payé.
1: Ah là, ça, à mon avis, ça va être plus dur. Donc ouais, pour ça, ce qu'il faudrait que tu fasses, c'est de voir.
8: Il y a quelques associations.
10: Ouais, ou les pompiers.
8: Ou même les mairies, ou tout ça, quoi.
1: Tu vas essayer de te renseigner dans les mairies de Paris.
8: T'es sur Paris même,
1: ou banlieue parisienne?
7: Banlieue.
1: Banlieue, donc t'essayes de voir avec les mairies qu'il y a dans ton quartier. Tu leur demandes s'ils n'ont pas des adresses.
8: Et là, tu pourras avoir toute la documentation pour essayer de te renseigner et tout
7: Non, mais le problème avec Médecins Sans Frontières, c'est que je ne suis pas médecin.
1: Non, mais. D'accord, mais eux, ils pourront t'aiguiller, tu pourrais les aider.
8: Et je crois même qu'il y a même des écoles pour essayer de devenir
7: Il va exister des écoles,
8: puisqu'il existe bien
1: des écoles. Mais arrêtez un petit peu vos conneries, là, vous me faites d'applaudir depuis tout à l'heure.
10: On applaudit Sandy, elle dit
1: c'est quoi. Mais gravez un peu.
10: Ça te suffit, elle dit des trucs bien.
1: Ta gueule, pas pour... D'accord.
10: S'il vous plaît.
1: Bon. Donc le mieux, c'est de voir par rapport aux mairies. Ouais. Ils vont t'aiguiller. Ils vont te demander ce que t'as comme diplôme.
7: Oui, j'ai.
1: Putain, tu arrêtes, de Dieu.
10: C'est pas moi, j'ai pas de son. J'ai pas.
1: Tu commences à me le gonfler là maintenant.
10: Mais j'ai pas de toi là.
7: Oui, mais j'ai un BEP.
1: Ouais, mais BEP de quoi?
10: De pompier.
7: Comptable.
1: Putain, tu me fais chier avec les pompiers, toi. Hein. tu ferais mieux de t'engager dans les pompiers que de faire de la radio. Tu nous ferais des vacances. Non. Et d'arrêter de faire des jingles de merde.
8: Il y a quelqu'un qui dit non.
1: Non, mais celui-là qui arrête pas. Celui qui arrête pas, il fait que le con.
8: Moi, en tout cas, c'est ce que je peux te conseiller, d'aller dans une mairie ou dans des associations. Hein. Parce que dans les mairies, ils doivent avoir des adresses d'associations, tout non, ça. Quoi.
7: Vous vous rendez pas compte que le temps presse, quoi. Il faut que je parte maintenant avec mes 40 kilos de riz.
1: Ouais, mais attends, tu partiras.
8: Mais t'as quel âge?
1: 28. Mais ça passe, hein.
8: Bon, bah, 28 ans,
1: tu pourras pas partir maintenant parce que est-ce que t'as ton passeport, est-ce que t'as ton billet de train, d'avion, pardon.
8: Par contre, j'ai une question à te poser. Est-ce que, t'as juste quelque chose, t'as juste une brique de riz ou t'as autre chose?
1: Non, c'est 40 kilos.
7: 40 kilos de riz.
8: Et t'as pas autre chose, je sais pas, les pommes de terre ou...
7: Non, pourquoi
8: que les pommes de terre, ils peuvent pas les faire cuire là-bas, hein.
1: Non,
10: mais si t'avais 2-3 tranches de saumon, tu vois.
7: Ouais, j'ai aussi du pâté.
1: Ah, ouais, mais ouais, ça, le pâté, c'est, ça se conservera pas.
8: Mais si c'est les boîtes de pâté, prévois quand même un ouvre-boîte. Hein.
22: Ouais, puis
11: joli.
8: Parce que si tu l'amènes
11: là-bas... T'es quand même pas conne, hein.
1: Ouais, tu restes poli avec elle, s'il te plaît, d'accord?
11: Non, mais je lui dis, t'es
1: quand
11: même pas
1: conne. C'est pas ta copine, alors tu restes poli avec les gens qui t'emmerdent, d'accord?
8: Bah non, parce que je suis ta copine, donc...
1: Ouais, mais... Tu restes poli avec les gens qui t'emmerdent.
8: Je peux pas être la copine de tout le monde.
11: Non, ma puce, tu sais bien.
1: Fais gaffe, tu le dards, parce que tout à l'heure, tu l'as morflé.
11: Tu donnes à droite à gauche, quand même.
1: Bon,
11: finir avec Odette, parce qu'il y en a encore plein, vas-y, maintenant.
1: Donc, pour ça, tu essayes de voir avec avec les mairies, de manière, voilà. Tu pourras pas partir dans l'immédiat, et ils te conseilleront de donner ça à Médecins Sans Frontières. Que...
22: Ah non, attends, moi, je le donne pas, mon riz, je le vends, hein.
8: Mais
22: ah,
8: prends ton temps pour partir, hein, vas-y pas, comme ça.
22: Non, mais ils seront morts, hein.
1: Mais non, t'en sais rien pour l'instant.
8: Si ça se trouve, d'ici là, ils seront encore là-bas, alors.
11: Mais n'oublie pas de prendre de l'eau.
22: J'avais également le projet de partir au Kosovo. Est-ce que vous pensez qu'ils pourraient, à la rigueur, parachuter au Kosovo pour que je les sauve là-bas?
1: Mais qu'est-ce qu'on parle du Kosovo?
8: Non, mais c'est vrai que le Kosovo aussi, il y a des problèmes.
1: Non, mais attends, le Kosovo, c'est
11: pas polémique. Hein.
1: C'est terminé, cette histoire. Oh là là.
22: Et les petites
1: tchétchènes,
22: moi, j'ai envie de...
1: Non, allez, hop, bonne nuit, on s'éternise pas sur ce sujet-là. Allez, hop, terminé.
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1: Eh ouais, bonsoir à tous et bonsoir à toutes. Bienvenue pour la deuxième édition des débats de Gérard.
11: Oh, tu l'harcèles déjà, mon salaud.
1: On va saluer à l'AREA, donc Manu.
11: Bonsoir à tous.
1: Donc, qui était là durant avec Max. Je pense que ce soir, on va bien travailler.
11: Écoute, ça
1: au standard, vous avez Laurent.
13: Bonsoir, Gérard.
1: Bonsoir, Laurent.
13: Un privilège d'être là.
1: Avec Olive.
14: Ouais, salut Gérard.
1: Bonsoir.
14: Ça me fait trop kiffer de bosser avec toi.
1: Ouais. Si ça te fait chier, tu vas...
14: Ah, ça me fait kiffer, j'ai dit kiffer.
1: Et sur le site internet www.funradio.fr, donc vous avez Valérie.
8: Salut.
1: Bonsoir Valérie. Donc je pense que sur l'internet, on a du monde, donc on va saluer quelqu'un que je lui avais promis, une dénommée Linda. Donc on va y faire un petit coucou si elle est toujours là, donc j'espère qu'elle aura reçu mon message.
24: T'es chaud toi, mon salaud, dis donc. C'est à côté, là, c'est avant, quand tu chattes avec les auditeurs.
1: Non, parce que normalement on aurait dû discuter un petit peu et ensemble avant le débat, et donc elle m'a dit passe-moi un petit coucou, donc voilà. Donc si Valérie t'as des news d'elle, tu me le dis au
8: fur et à mesure.
1: De Linda.
8: D'accord.
1: Donc pour ça, on va accueillir pour le débat. Donc le débat, c'est un débat sur les dictateurs. On va accueillir Fidel Castré.
25: Bonsoir, j'appelle de Cacapulco, j'ai 30 ans, c'est 119.9 la fréquence en FM. Bonsoir.
26: Bonsoir.
1: Bonsoir.
26: Bonsoir.
25: Bonsoir.
1: Après, on a Eva de Munich. Eva!
27: Oui, je suis là. Bonsoir Gérard, j'appelle de Munich et 111.2.
25: Bonsoir.
1: Donc Ben Lezen, du Pas-de-Calais.
28: Oui, c'est Ben Lezgen. Bonsoir, j'appelle d'une grotte dans le Pas-de-Calais. 103.4.
1: Ouais, bah je le sais, merci. Et Trotsky.
29: Ouais, bonsoir équipe. Bonsoir Manu, bonsoir. Pauline, Lolo, Valérie et salut le Tolar.
1: Bonsoir. Et le tolard, il t'emmerde parce que sinon tu vas pas rester longtemps, d'accord?
29: Non, c'est bon, prends le doucement, Gérard.
1: D'accord, t'appelles d'Auvergne 101.2.
29: Voilà.
1: Et normalement, si je me trompe pas, je sais pas qui c'est qui m'a redonné ça. Normalement, on a Pinocu. Donc, on a 1, 2, 3, 4.
24: On va attendre Pinocu petit moment, Gérard. Commence déjà avec les 4 premiers.
29: Voilà.
27: Bah allez Gérard.
29: Bonsoir,
1: Gérard,
29: des blancs, là.
1: On le garde, qu'est-ce qu'on fait?
24: Bah vas-y, on y va, on enchaîne.
11: On va te mettre sur une ligne correcte, d'accord?
29: Allez.
1: Bon alors donc, qu'est-ce qu'un dictateur?
27: Un dictateur.
1: Un dictateur.
27: Dictateur.
1: Oh Eva.
27: Non, c'est pas moi, je suis désolée.
29: Attends Gérard, tu vas quand même pas commencer à dire une main.
1: Qu'est-ce un dictateur?
27: D'accord, un dictateur, c'est un monsieur qui veut commander tout le temps. Et d'ailleurs, mes parents, ils m'ont donné le prénom d'Eva, qui est en fait Eva Braun, la femme d'Hitler. Voilà.
1: D'accord. Ouais. Fidèle.
25: Ouais, Fidel Castré. Bah écoute, un dictateur, je pense que c'est quelqu'un qui sait ce qu'il veut. Il a un but dans la vie, on va dire. Et il est prêt à tout pour arriver là où il a décidé qu'il arriverait, quoi, en fait. Donc c'est un gars qui s'embarrasse pas des détails et des méthodes, des états d'âme.
0: Non mais j'écoute, hein, t'inquiète.
25: Non mais je m'inquiète pas. Et donc voilà, c'est le gars, il s'en fout, il trace la route, tu vois, même s'il faut couper deux trois têtes au passage, ça le dérange pas, c'est pas ça qui va l'arrêter, c'est, tu vois.
0: Ouais, bon, à mon avis, je sais pas. Là, je sais pas. Non, mais attendez, je sais pas ce qui se passe là.
24: Mais qu'est-ce qui se passe?
0: Non, mais là,
24: explique-moi tout.
25: T'as mal quelque part, il y a quelque chose qui tombe ou quoi?
24: Non, c'est bon, il est.
25: Encore?
24: Il est entier, mais qu'est-ce qui se passe?
3: Il y a aucun problème.
0: Non, parce qu'on a un léger larcin.
24: Mais oui, c'est toi avec ton casque.
0: Mais non.
24: Mais si, c'est toi, mec.
4: Baisse ton niveau de ton casque.
0: Mais non, mais si je le baisse, j'entends rien.
24: C'est dingue. Regarde, tu larcines plus.
9: Un dictateur.
3: On m'avait dit que t'étais pro, Gérard.
25: Ça c'est pas gagné.
24: Il est pro quoi, on sait pas, mais allez, vas-y.
0: Voilà, maintenant ça va déjà mieux.
24: Bah oui.
0: Voilà, parce que c'est le mieux.
9: Allez, DG, on y va.
0: Oh, et crasse-toi, hein.
25: T'avais une ruche dans l'oreille.
0: Ben de Zen.
28: Zen, oui, bah écoute, un dictateur c'est un maître absolu, Gérard. Quelqu'un un peu comme toi d'ailleurs, en fait. Tu es un peu le dictateur ce soir de l'émission, je crois.
25: C'est vrai.
9: Ouais, c'est vrai.
28: Donc voilà, c'est le maître absolu, en fait.
25: Et le chef,
28: quoi. C'est le chef.
0: D'accord.
28: Celui qui commande tout le monde.
0: Trotsky.
28: Ouais, bah écoute, pour moi les dictateurs, a priori, c'est des gens qui sont quand même pas très sympas. Hein. C'est pas, c'est des mecs qui font quand même des choses assez violentes. Hein. C'est plus des histoires de piquer des euros dans les porte-monnaies. C'est plus des trucs dans ce genre-là. Tu vois, c'est quand même beaucoup plus violent.
25: Ça va plus loin.
28: Et oui, ça va beaucoup plus loin. Hein, c'est clair, hein, les mecs qui.
0: Valoret.
28: Oui.
0: Et Trotsky.
28: Oui.
24: Torski.
0: Tu sais ce que je veux dire?
24: Il est où, Hutch?
0: Hey, je vais te dire une chose. Au revoir.
28: Pourquoi au revoir?
0: Au revoir. Voilà. Laurent, s'il te plaît, tu me vires Torski.
25: Et t'amènes Pinocchio, là.
0: Et on va prendre Pinocchio.
3: Voilà qui est la Pinocchio.
25: Voilà. Voilà.
28: Ça, c'est pas de la sautature.
0: Vas-y. Oui. En espérant qu'il va pas nous faire la même chose.
28: Non,
0: parce que sinon, tu vas faire comme l'autre. Lille, c'est quelle fréquence, s'il te plaît?
28: Écoute, j'ai pas la radio parce que là où je suis, je reçois pas très bien.
0: Hein. T'es de Lille?
28: Oui, je suis de Lille, oui.
0: Alors la fréquence?
24: Mais il la connaît pas, il va pas l'inventer.
0: Ah, mais il est dans un camion, c'est un routier.
24: Attends, ça saurait si les auditeurs ils inventaient les fréquences.
28: Pas routier, les routiers, je les aime pas trop, hein.
0: T'aimes pas les routiers, bah alors dans ce cas-là, n'ayez crainte qu'il y aura peut-être un débat sur les routiers.
28: Moi je participerai pas.
24: N'ayez crainte.
3: Ouais, moi je serai pas là non plus. Hein.
28: T'as fait combien de temps tu?
0: De toute manière, si vous aimez pas je vais vous dire une chose, si vous aimez pas les routiers, dans ces cas-là, allez vous faire foutre.
9: Pourquoi?
0: Et les routiers, c'est eux qui vous amènent la bouffe dans les magasins tous les matins, d'accord? Alors, de bon entendeur, salut.
3: Moi, j'adore les routiers. Moi, j'adore les routiers.
0: Terminé.
24: Il y en a des bonnes, des routiers.
28: Un bon rôti de routier à midi.
25: On a vu ce qu'on bouffe, on n'est pas trop étiré.
28: Une fesse de routier, bim, sur la casserole.
24: Ah, ça dépend du routier. Bon, vas-y, GG, on y va.
25: Allez, on y va, là.
0: Bon, alors, Pinocchio, là.
28: Ouais, GG, qu'est-ce qu'il y a?
0: Tu réponds ou tu réponds pas?
28: Ouais, c'est bon.
9: Qu'est-ce qu'un dictateur?
28: Alors, qu'est-ce qu'un dictateur, c'est ça?
25: Ouais.
28: Alors, moi, je pense qu'un dictateur...
0: Attendez, on a un problème. C'est que j'ai même pas de retour de casque.
24: Sinon, tu l'arsènes, alors...
4: Tu mets trop fort dans ton casque.
24: Voilà, baisse.
0: Mais non.
4: Baisse.
24: Mais il n'y a pas de nom, Gérard, tu baisses.
25: Si. Dans l'oreille, c'est pas pareil.
24: Mais parce que sinon, il l'arsène.
0: Là, pour l'instant, il n'y a pas de l'arsène. Si je le baisse, j'ai pas de retour.
24: Ça, c'est l'oreille en acajou.
28: Je joue au loto, tu pourras t'acheter un sonotone.
0: Allez vous faire enculer, d'accord?
25: Oh là là. Il y a des rapages.
24: Il s'arrête tout le temps, il veut pas baisser.
0: Attends, tous les jeudis, je le mets comme ça, mon casque, il n'y a jamais eu de problème.
3: Ça l'arsène, même moi, ça l'arsène la semaine dernière.
25: T'as plus de fourmis dans l'oreille que d'habitude.
24: Allez, on y va.
4: Oui,
24: oh, regarde, là, tu vois,
3: c'est toi quand tu t'approches, il y a un problème.
0: Mais non, mais c'est ça là. Le putain.
9: Gérard, c'est quoi un dictateur?
3: Ça, c'est parce qu'il y a de l'air qui passe là.
24: T'as trop grand. Oh là là. Changez de casque.
0: Non, parce que là.
25: Vas-y, changez d'animateur là-haut.
0: Oh, mais tu m'enculais, d'accord. Vous allez pas me casser les couilles.
27: Bah alors, c'est quoi un dictateur, Gérard?
0: Ferme ta gueule, pas connasse.
27: Oh, je t'emmerde.
24: Ah non, Gérard,
0: on peut y aller dans ce débat là, les gars.
20: Non, mais c'est d'autant plus dommage que c'est intéressant et que Gérard.
0: Attends, toi tu es. Toi tu fermes ta gueule.
2: Mais toi il est d'accord avec toi, il dit que c'est génial.
20: Pour une fois qu'il est.
27: Oh
28: là là. C'est un bon débat, hein.
27: Bah ouais.
20: Mais non, mais essayez de le respecter aussi un peu, quoi. Vous parlez tous sur Gérard et tout ça, c'est pas cool, quoi.
0: Je les ai coupés.
20: Mais non, mais c'est vrai, quoi. Ça, il galère déjà avec le casque.
0: Je sens que le débat il va vite se terminer, moi, vous allez voir. Ouais. Hey, j'attends toujours mon café. Hein.
24: Bon, donc, Gérard, ce qu'on va faire, écoute, repose la question. Les auditeurs ils sont en attente là. Alors, repose la question et on y retourne.
0: Qu'est-ce un dictateur, c'est tout. Terminé, voilà. Point final à la ligne.
24: Allez, à vous les gars.
28: Arnaud, il est au 48-10. Oui. Ok. Ouais, on a déjà répondu.
24: Gérard, tu vois comme ça commence là.
28: Pose la deuxième.
24: Gérard, s'il te plaît, les gens aimeraient bien répondre à ta question.
0: Non, allez.
24: Gérard, il y a des gens qui ont déjà commencé à te répondre, s'il te plaît.
0: Qu'est-ce qu'il fait? Non, on y va! Enlève le casque à l'arsène!
24: Mais parlez pas tous en même temps!
28: Olivier, tu dégages!
0: Mais il a rien fait!
24: S'il vous plaît!
0: Non, je ferai quoi comme ça?

0: Mais Gérard,
1: ça c'est des habituels.
0: Il y a des gens qui répondent très sérieusement à ta question.
1: Non, c'est des habituels.
0: Ils sont sensibles déjà.
1: Non. Je ne suis pas d'accord, c'est des habituels. T'as compris,
2: c'est incroyable.
3: Attends, Laurent, tu ne réponds pas comme ça, Gérard.
1: C'est les habituels, j'en veux pas.
3: Fais ton respect.
1: L'agenda que Pedro il avait, il est hors de question qu'il se l'aille entre tes mains.
0: Non, je suis désolé, non.
1: C'est Europe terminée. C'est les habituels, j'en veux pas.
0: C'est dégueulasse.
1: J'en veux pas, c'est les habituels.
3: Qui Fidel, c'est quoi ça?
1: Mais ça, Fidel Castro, c'est Tony.
0: C'est Fidel Castro qui est là. Non, c'est pas vrai, Gérard.
1: Merci, mais arrête tes conneries. J'ai reconnu les voix.
3: Mais non.
0: Non, très franchement.
1: Non, allez. Manu, tu vas voir une zikmu. Moi, je reprendrai le débat que.
3: Moi, annonce le 10.
1: Quand on aura d'autres auditeurs.
3: Ouais, c'est bon, j'ai le disque. Respecte les auditeurs.
1: Oh putain. Non, mais de toute manière, à chaque fois, c'est pareil. Dès les premières questions, c'est les mêmes habituels. C'est les mêmes.
3: On les vire.
1: Donc, c'est les habituels. Donc, les habituels, je n'en veux pas. Au revoir. Terminé.
3: Ah, bah quand même. Ouais.
1: Alors, au standard, terminé le répertoire avec les numéros.
0: Non, il
1: n'y
0: a aucun répertoire.
1: Tony.
0: Je ne l'ai mais pas. Même, je commence, moi.
1: De toute manière, tu l'avais la semaine dernière.
0: Non,
1: arrête. Arrête, tu l'avais.
0: Non, c'est pas ce.
3: Oh, tu l'arsènes.
1: Mais de toute manière, tu l'avais la semaine dernière.
0: C'est pas vrai.
1: Donc, on va s'écouter Christophe Bocassa. Le Mister, c'est mon dada. Et on se retrouve tout de suite après au 0825-08-5000.
3: La misère.
1: La misère et mon dada. A tout de suite au 0825-08-5000. Et toujours sur le net www.funradio.
3: Ouais.
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1: Mais non, mais même, attends, qu'est-ce que vous avez avec lui, avec un auditeur au standard? Mais non, mais même, je suis pas d'accord. Moi, je veux pas qu'on.

0: On va rien faire du tout cette semaine.
1: Alors, on a comme ça, hein.
2: Non, mais c'est vrai, alors, il y a un moment, les auditeurs, ils étaient pas super cool, quoi. Ils parlaient tous les uns sur les autres.
3: Non, mais c'est clair.
4: Mais qu'est-ce qu'il a fait, Olivier? Pourquoi tu veux le faire?
3: Olivier, il a rien fait.
4: Mais même quoi? C'est pas des arguments.
1: De manière, même lui, il a le numéro de téléphone des habituels.
4: Non, mais attends.
1: Ça, c'est les habituels.
4: On les a virés. Qui c'est que t'es avec qui est habituel? Fidel Castro.
1: Mais oui, mais il les a repris sous d'autres noms.
3: Mais il appelait Dakakakpulko.
1: Mais non, mais attends,
5: Gérard, Pinocchio, je l'ai eu, il habite à Lille.
1: Tu vas intervenir sur le terrain?
6: Eh ben, attends, je te passe.
1: Mec,
4: on te prend
1: ton numéro, on te rappelle.
4: C'est quoi?
1: Un auditeur,
4: Prends-le, toi.
1: Mais non, mais prends son numéro.
4: C'est pourquoi?
1: Il veut intervenir.
4: Attends, il dit d'aller te faire enculer. Attends, ouais, bah voilà, tu l'as raccroché au nez, bravo. Bah fais-le toi le standard.
1: Non.
4: Bah, on reprend dans combien de temps là?
1: On reprend dans 2 minutes.
4: Non.
1: Bah, attends. Si y a personne, moi.
4: Mais si on les a, c'est bon, on
7: rappelle. T'inquiète pas.
1: Mais non.
4: Mais t'inquiète. Ça y est, c'est bon, ils arrivent, il y en a des nouveaux, il y a une nouvelle liste.
3: Qu'est-ce que c'est comme disque qu'on était en train de mettre là?
4: C'était Bocassa.
3: Qui ça, c'est quoi?
4: Bocassa, non?
1: Ça, c'est le titre.
3: Ouais, bon, alors, c'est quoi le truc? C'est quoi le bordel là?
1: Non, mais attends.
3: T'as fait quoi comme question là déjà avant qu'on reprenne?
1: Non, on est que sur la première pour l'instant, j'avance pas.
3: Bon, attends, mais assis-toi.
1: Tant qu'on n'aura pas d'autres auditeurs, j'avancerai pas le débat.
4: Mais il est prêt. Ça y est, il y a des nouveaux auditeurs, il y a des nouveaux. Il y en a des nouveaux, Gérard.
3: On est en train.
4: Il y a une nouvelle équipe qui arrive pour répondre à tes questions.
3: Hein? 1 minute.
4: Ouais.
3: Attends. Vas-y, installe-toi déjà, tu vois.
4: Il faut qu'ils reprennent le débat.
1: Non, faut me trouver quelqu'un d'autre pour.
4: Mais qui? Il y a personne.
1: Mais il y a personne, mais attends, mais.
4: Mais là, c'est pas prévu, mais attends, mais.
3: Bah ouais,
4: mais
3: hein.
4: Cool, tout le monde.
3: C'est pas grave.
4: Tout le monde veut bosser avec toi, mais comme je connais pas les jeunes qui sont là, les stagiaires, il y a plein de mecs qui veulent bosser. Moi, j'ose pas les mettre. Et regarde comment tu lui parles à Laurent alors qu'il a.
3: Tu sais qu'ils ont peur, hein.
1: Mais attends, la semaine dernière, c'était pareil, c'était les mêmes.
4: Mais non!
3: Ah non, j'étais pas là, moi, déjà.
1: Les mêmes, à un moment donné.
4: Il était pas là, Manu, déjà. C'était pas les mêmes. On a changé l'équipe, ouais, Valérie. Elle était pas là.
1: Bah si, elle était sur le net. Et sur le net, ça s'était très bien passé.
3: Bon, on y va. On va y retourner, hein.
4: Attention, on y va. Ton casque.
3: Mets ton casque.
1: Mets mon café.
3: Vas-y, il arrive. Mets ton casque.
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0: Eh bien putain, mais tu vas laisser ton micro éteint, tu vas faire ton boulot comme il faut au standard, ou tu fais une toute casse là.
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3: Rebonsoir, donc excusez-nous de ce qui vient de se passer. On venait de s'écouter Christophe Bokassa, La Misère. C'est mon dada. Donc, ce qui s'est passé, c'est que il y a eu un petit problème, c'est qu'on a eu les mêmes auditeurs que d'habitude.
4: Non, c'est pas vrai.
3: Et si, parce que je connais très bien les gens. Donc, on a eu les mêmes.
5: Et on a.
3: Bah oui, bah voilà, comme ça, j'ai rien.
6: Mais donc, si, t'entends quand même.
3: Non.
6: Allez, c'est pas grave, on y va.
3: Donc, je sais pas la liste.
4: On accueille Maria Pinochet.
3: Non, mais je peux avoir la liste.
4: Oui, bah, je vais te la donner, mais laisse-moi travailler, quoi. elle arrive là, si tu veux.
7: Bonsoir, Gérard.
3: Bonsoir.
4: On a François qui nous appelle de Nantes aussi, très sérieux. François.
8: Ouais, bonsoir, Gérard. Bonsoir, toute l'équipe.
9: Bonsoir, François.
8: Bonsoir.
4: Et on a un Anglais qui nous appelle de Londres et qui s'appelle Trevor Jones. Voilà.
10: Hello, Mr. Cousin.
3: Ben non, alors lui, terminé. Terminé.
10: How are you, Mr. Cousin?
3: Ah non, allez, okay, ce coup-là, je dis amen, au revoir.
6: Non, c'est trop bête, Gérard vient de partir. On va le rattraper.
3: Gérard,
6: c'est n'importe quoi, il fait merde.
11: C'est Trevor Jones qui nous appelle de Londres.
6: Attends, passe-moi,
3: il est où? Allô? Ouais,
6: oh non,
3: merde. Allô?
6: Ouais. Passe-moi à l'antenne, attends, je vais lui parler.
3: Tiens.
6: Viens, on va se le faire.
3: Non, c'est terminé. Oh, ta gueule, je te dis de dégager, toi.
6: Gérard, dégage. Viens parler à Trevor.
3: Qui c'est? Allô?
6: Monsieur Jones.
10: It's Trevor Jones.
6: Non, mais attendez, monsieur Trevor Jones, faut arrêter de passer dans les débats de Gérard, ça n'a plus rien à voir maintenant, vous
10: mais
6: dégagez.
10: Je voulais parler, monsieur Cousin.
6: Non, monsieur Cousin. Allô?
10: Mr. Cousin.
6: Va, mets ton casque. Qu'est-ce que c'est que ce bordel là?
3: Non, moi, je qui faut que je dégage comme ça.
6: Je dégage qui?
10: Je voulais, allô?
3: Tu dégages l'autre là, de Londres, celui qui arrête pas de dire Mr. Cousin là.
10: Mr. Cousin.
3: Ah voilà, hop,
6: c'est lui, dégage-le, mais mets un coup.
3: Mais où quoi?
6: Un coup de silencieux, je peux pas le faire partir
10: music,
6: sinon.
10: Mr. Cousin.
6: Attends, je le cherche.
3: Le silencieux, mais balance.
6: Je le cherche. Oh là là là là, ça l'arsène.
3: Je suis pas rapide là.
6: Je cherche. Écoutez.
3: Mais envoie le son.
6: Mais je cherche le Gérard. Son là, je l'ai fait un truc. Je l'ai pas le son.
10: Mais merde,
3: c'est bon.
6: Ça y est, c'est bon.
3: Ah bah dis donc. Mais j'arrive pas à l'enlever.
6: Putain, merde.
3: Attends, j'arrive pas à l'enlever.
6: Je lui remets un coup.
11: GG.
6: Sérieux, je peux pas l'enlever. Qu'est-ce que t'as foutu?
11: Mais non, mais c'est pas moi. Attends, arrête, t'es connerie.
3: Oh, il a piraté le standard, Laurent.
6: Attends, voilà.
3: Oh non, moi je travaille pas comme ça.
5: GG sur internet, on est 4600.
4: Oh là là, et c'est parti. La machine est lancée. Bravo.
3: Alors là.
5: Tu veux une question, GG, ou pas? GG, une question? Alors, quelle étude faut-il faire pour être dictateur?
3: Aucune.
5: Question de super menteur.
3: Aucune.
5: D'accord, merci.
3: Il n'y a pas une question... T'as pas de question de personnes que je t'ai dit tout à l'heure?
5: La Pine
3: ou l'autre, Linda?
5: Non.
3: Non, elles sont parties?
5: Pas de question. Non, elles sont là, mais attends.
6: Tu parles à une Pine?
5: Ouais, Pipine.
9: Qui? La Pine, c'est ça?
5: Pin-pin,
9: c'est ça, Gérard?
6: Eh, mais fais gaffe que ce soit pas un mec avec
9: Gérard,
6: un nom comme ça. Hein.
9: Qui c'est que tu voulais savoir sur le net?
5: Non, elles sont là. Hein.
3: Non, c'est Linda, j'aurais voulu avoir...
5: Ah, Linda, elle est là, ouais.
9: Regarde, Gérard, courage, on t'aime, on écoute les débats.
5: On te fait un gros bisou, mon GG.
3: Ah. Ouais, bah moi aussi, mais je voudrais que tu me poses un peu de questions, toi, sur le
5: elle
3: site
5: dit
3: internet.
5: Elle dit qu'elle t'aime.
3: Non, mais un peu de questions.
9: Et que tu te calmes un peu, elle dit.
3: Ouais, non, mais attends, c'est toi qui le dis.
5: Non, il y a marqué GG.
3: Ouais, mais c'est bizarre, j'ai pas le site,
4: on accueille Jean Rouget qui a 54 ans et qui est de Paris.
3: Non mais moi je voudrais bien avoir les fiches.
4: Je vais te les donner le temps que je les prépare.
10: Oui,
4: t'as viré toute l'équipe et tout. Attends,
9: on peut même pas le mettre à l'antenne.
4: Non, bon, le 6 non, c'est impossible. Dis donc, bah, c'était parce que c'est Trevor Jones et apparemment il était pas d'accord.
9: Mais non mais c'est bon.
10: Ouais, bonsoir Gérard, bonsoir.
4: Ça y est, allô?
3: Bonsoir.
4: Bon bah c'est bon, c'est à nouveau.
10: Oui, bonsoir Jean Rouget.
6: Bonsoir Jean Rouget.
10: Bonsoir.
3: Bonsoir.
10: Bonsoir.
3: Donc après on a Maria.
12: Oui, bonsoir Gérard.
3: Bonsoir.
9: T'es débordé.
4: Tu m'étonnes.
3: Non mais attends, mais c'est pas ce bordel là, au standard.
5: Non mais il est tout seul, il est tout seul.
6: Mais ouais, il en peut plus.
9: Entre moi et Gérard, il transpire, c'est la soirée là.
4: Non mais ouais, c'est clair. Non mais parce qu'on avait une équipe.
6: Pourtant c'est à la cool.
4: Il y avait des gens tout à fait sérieux tout à l'heure qui voulaient répondre à tes questions et tu les as virés. Maintenant je suis obligé de chercher quelqu'un d'autre.
13: Le débat que propose M. Gérard est intéressant et c'est dommage que les gens n'y accordent pas une importance autre que une importance médiocre au bon moment.
3: Non mais moi, de manière là. J'espère pas parce que là sinon le débat il va être vite clos, vite
13: non, mais en plus c'est intéressant, faut avouer, c'est un sujet qui touche beaucoup de gens et je trouve que c'est important d'en parler.
6: Et puis on a bien avancé, il est minuit 35, on a fait une question, moi je veux dire on est bon.
3: On est bien là.
6: On est carré, on a jusqu'à minuit.
13: Peu de gens vont en parler et c'est bien que ça soit.
3: Non mais si ça vous fait chier de répondre aux questions.
13: Non, pas du tout.
3: Vous le dites hein.
13: Alors, on attend des questions, en fait.
3: Alors, qu'est-ce qu'un dictateur? Voilà la question. Maintenant, on va demander à Maria, en espérant que vous allez répondre correctement.
12: Oui, alors Gérard, un dictateur, c'est un homme ou une femme qui utilise ses pouvoirs...
3: Merci de baisser ta radio derrière.
12: Oui, excuse-moi.
3: Merci. Tu l'éteins carrément. Tu l'éteins carrément, t'as dit.
12: Attends deux secondes.
14: Depuis que je t'ai eu tout à l'heure.
12: C'est bon Gérard ?
3: Voilà, c'est bon.
12: Ouais, donc je disais que un dictateur, c'est un homme ou une femme qui abuse de son pouvoir.
3: Laurent, s'il te plaît, t'essayes de savoir où devient ce bruit.
4: Ouais, je m'en occupe, merci.
3: Hein ?
4: Ouais, mais je travaille.
3: Non, mais attends. Dans ce cas-là, je vais demander à quelqu'un d'autre
4: Non, mais ça va, regarde, il n'y a pas de problème. Regarde, il y a quatre personnes qui répondent à tes questions, il n'y a aucun problème.
3: Non, mais moi, je n'ai pas la liste, c'est ce qui m'énerve.
4: Je vais te la donner dans deux minutes.
6: Dans moins d'une heure, Laurent te donnera la liste des auditeurs.
4: Vers 2h-5, je te file tout ça.
3: Donc alors, Maria, donc tu disais.
12: Oui, je disais que c'était un homme ou une femme qui abusait de son pouvoir, tel Hitler, Pinochet, Staline... Hein, enfin, tous ces gens-là, qui en fait savent pas gérer leur pouvoir, quoi, tout simplement. Et souvent, ça finit dans des sales tripes avec plein de morts. Et quand tu vois le dernier cas de Pinochet, il a niqué pas mal de gens. Et puis au final, ça fait un truc glauque, quoi. Mmh.
3: D'accord. Voilà. Malheureusement, c'est... Oh non, mais là, je vais me mettre ailleurs parce que là, c'est impossible de travailler, là. Non, mais...
6: Prends mon micro là.
3: Je vais prendre celui-là.
6: Voilà. Mais t'en as une grande perche, dis donc, mon salaud.
4: Voilà.
3: Prends mon micro. Attends,
6: c'est impressionnant.
9: On l'affiche avec Lolo.
3: Il est branché où celui-là?
6: Mais c'est bon, t'entends, mec? Vas-y.
3: Là, c'est bon?
6: C'est parfait.
3: Bah attends, moi j'ai. Voilà.
6: Ah, mais ça l'arsène toujours?
3: Ah non, ça m'étonne rien.
6: Ah bah écoute.
3: Non,
9: c'est ton casque, mais c'est parce que tu l'enfonces pas bien.
6: Gégé, on te l'a toujours dit ça, moi toutes tes meufs elles me...
9: Allez, on y va dans le débat là, Gégé.
3: Non, mais
6: tu l'enfonces mal, Gégé.
3: Non, c'est bon. Donc après Maria, on a qui, s'il vous plaît? Au standard là.
9: Je crois qu'on a un nouvel auditeur qui est sur la 6, je le connais pas, il doit être...
13: Il y a Jean-Roger, si vous pouvez...
4: Voilà, il y a Jean-Roger qui est là.
13: Je peux m'exprimer sur la question, si vous le souhaitez.
3: Non mais moi je voudrais bien voir la liste pour savoir avec qui je travaille.
6: Gégé, tu peux avancer sans la liste
4: pas tout de suite.
3: Mais j'ai personne.
4: Mais oui, mais je travaille, j'arrive.
5: Parle avec eux.
13: Jean-Roger. Pour moi, je pense qu'un dictateur c'est quelqu'un qui est en général assez intelligent. On a remarqué au cours de l'histoire que les dictateurs ont toujours été assez intelligent, c'est quelqu'un qui n'arrive pas à retrouver ses marques dans une société bien établie et qui a besoin finalement, pour se sentir bien, de diriger un groupe d'hommes, d'êtres humains, j'entends bien, hein, des hommes et des femmes. Mmh. Ça devient petit à petit un dictateur, c'est quelqu'un qui utilise son pouvoir absolu pour diriger ce groupe d'hommes et qui finalement se met en marge de la société en faisant ça. Voilà. Mmh. Très peu ont réussi à diriger une société, ça devient des sectes souvent aussi.
9: On a que les boudins rouges aussi. Hein.
3: Ah non, mais moi je voudrais bien voir la liste.
9: On est en train de te la préparer. Boudin rouge.
3: Attends, boudin rouge encore?
14: Ouais, salut.
6: Ah, on l'a pas eu, boudin rouge.
3: C'est
9: moi qui m'en suis occupé. Boudin rouge.
6: Ouais. Les petits chipots, tout ça. Mais...
14: Ouais, salut.
6: Salut.
14: Salut, c'est Boudin rouge, Dijon. 98.9.
9: Et Jean-Roger aussi, hein, qui est là.
14: Jean-Roger. Ça va bien?
3: Ouais, j'écoute.
6: Il écrit en même temps, donc c'est pas facile tous les jours.
9: On a la liste, tiens, c'est
13: Jean-Roger. Moi, Jean-Roger, j'ai déjà répondu pour ma part à la question. Hein.
14: C'est qui à tes parents?
13: Donc, voilà.
3: Comment?
13: J'ai déjà répondu pour ma part.
3: Non, mais attends. Qui c'est qui vient de dire t'écris à tes parents? Alors, Boudin Rouge.
14: Quoi?
3: Dégage.
14: Ouais, j'ai rien dit.
3: Dégage.
14: Ouais, j'ai rien dit.
3: Dégage. Voilà. François.
15: Mr. Cousin.
3: Ta gueule, toi. Eh, putain.
15: Ah non, oui,
3: Gérard. Hey, ça va arrêter. Avec j'ai envie de câlin et tout ça, j'en ai marre.
9: T'as envie
3: c'est
9: de
3: clair.
15: Envie de câlin.
9: Non, t'as pas envie de câlin.
3: C'est clair.
9: Oui, c'est très clair, bah, monsieur.